0: excusez-moi, pourquoi il n'y a plus d'autoroute en Yougoslavie?
1: Qu'est-ce qui s'est passé? Bon, on va pas s'éterniser sur ça, parce que ça, c'est pas intéressant, ça n'intéresse pas les gens. 17% des gens ont porté plainte contre l'autoroute du soleil car il faisait trop chaud. Bon, ça, c'est vraiment des trucs cons.
2: Sur Internet.
1: L'autre, laisse tomber.
3: C'est quoi l'autre?
1: Non,
3: on le dit brièvement, on s'éternise pas, c'est quoi?
1: Non, 9% sont plus intéressés par les Philippines, donc ça sert à rien de dire des conneries comme ça.
3: Pourquoi il y a quoi là-bas?
0: Pourquoi les Philippines?
1: Ça y est, c'est bon. Alors, deuxième sondage. Quels sont les avantages d'une autoroute? Alors, 45% des gens répondent qu'il est facile de trouver des gros sans domicile. Des grosses sans domicile, n'importe quoi. Ça, c'est bien tes conneries.
3: Mais c'est pas moi, c'est Rigo, Pierre.
1: Non.
3: C'est Internet.
1: 31% des gens pensent qu'il faut faire attention sur les passages cloutés d'autoroute pour traverser, alors que sur les autoroutes, il n'y a pas de passage clouté déjà.
3: Sur certains.
1: Sur aucune autoroute,
3: Si tu sais, quand t'as les relais là où il y a la passerelle en fait qui est au-dessus de l'autoroute, c'est pour aller d'un côté à un autre.
0: Il y a des gens qui balancent des pavés sur les routiers.
3: En bas de ça, t'as les passages cloutés.
1: Ouais, mais tu traverses pas l'autoroute, c'est tout. Non, moi je te dis que non. 20% des gens pensent que les autoroutes sont plus agréables pour voler des voitures. Bah ça, c'est le cas assez souvent.
3: C'est vrai.
1: Ça s'est calmé, mais je pense que ça va sûrement redevenir bientôt, cette histoire.
3: Qu'est-ce qui se passe?
1: On parle d'éviter les radars, mais on va en parler. Bon, c'est pas grave.
3: Ouais,
1: 12% pensent que c'est une façon d'éviter les radars. Bah oui, ça c'est vrai, parce que les radars, tu peux pas les voir. Surtout sur l'autoroute A6, ils sont bien planqués. En plus.
3: Ils sont planqués à 2,40. Peut-être aider les routiers.
1: Ils sont bien planqués. Ils sont à la limite de l'aire de repos de Beaune, là. Et ils sont bien. Ils sont bien là.
3: Il y en a deux ou trois sous le tunnel de la Fourvière aussi, pareil.
1: Sous le tunnel, ils en mettent. Sous le tunnel de Fourvière, il y en a.
3: Il y en a 2-3 dans ton tunnel, excuse-moi.
1: Ouais. N'importe quoi.
0: Et puis là, ils vont tous à fond. Hein.
3: Ça, c'est pas la Fourvière, c'est la Fourmilière, excuse-moi.
1: Quatrième question, on va faire une pause et puis vous allez y réfléchir.
3: Il y a combien de questions sans indiscrétion? Je peux te poser la question sans indiscrétion.
1: 10.
4: Combien 10?
3: 10 questions à raison de 4 questions par demi-heure. Mm-hmm, si on fait 2-3 calculs, je vais sortir ma calculette.
4: Vas-y.
3: À 1h30, c'est fini.
1: Non, c'est bon.
2: Non, c'est cool.
3: C'est ça, non? Non, on n'a pas. Oui, on n'a pas.
1: Ah oui, d'accord,
4: un petit son de caille.
3: Pas toutes les 10 minutes comme
2: tout à l'heure. Avec
1: à quelle vitesse peut-on.
3: Alors attention, Gérard pose la quatrième question, réfléchissez, attention. N'oubliez pas.
1: À quelle vitesse peut-on rouler sur autoroute par temps de pluie? Et on se retrouve tout de suite après.
3: C'est minable.
1: Vous pouvez nous appeler au 0803-08-5000. Donc on va s'écouter Jean Jouy avec les dodus du péage de l'Alma. Et on se retrouve tout de suite après pour la suite des débats. Yes. Et voilà, vous venez d'écouter Jean Jouy avec le dodu du péage de l'ANA. Donc vous pouvez toujours nous appeler au 0803-08-5000. Vous êtes toujours sur Fun Radio. Il est 0h36 et c'est toujours la suite des débats. On a toujours Manu au standard. Ouais. Noémie qui est en train de dormir, je sais pas pourquoi. Rigo à l'internet. Et puis,
5: ouais, toujours.
1: Et
3: moi je fais du bec.
1: Et puis Fildar à l'arrière.
3: Je te jure. Et en plus, profite-en, c'est mon dernier débat parce qu'après je suis sur France Inter.
1: Bon, attends, mais ça me ferait bien.
3: Tu remplaces Ricky?
1: Ouais.
3: Avec Rigo, tous les jours.
1: Pour ça, on va récupérer Lionel.
3: Ah,
4: c'est moi. Ouais, bonsoir.
1: Rebonsoir, Monsieur Mazur.
4: Bonsoir. Oui, bonsoir, c'est Monsieur Mazur.
1: Courte pipe.
4: Rebonsoir.
3: Courte pipe, c'est fort.
4: J'ai trouvé ça tout à l'heure.
1: Et Pousseline.
4: Oui, Pousseline de Lyon, la routière.
1: Ok.
4: Je voulais juste dire aux auditeurs d'acheter son caille parce que ça va nous changer un peu de bougal.
2: C'est clair.
1: Bah, ça sort le 6 juin.
4: Belle chance breakdown, Bagda Boom, là, tout ça. Là.
6: Belle chance breakdown.
3: Ça, c'est très bien, ça.
4: Ah non, j'aime pas. En
3: non, mais moi, je trouve ça bien.
4: Je tenais à le dire, là.
1: À quelle vitesse peut-on rouler sur autoroute par temps de pluie? On va demander ça à Lionel.
4: Ça dépend du véhicule, moi, je dis déjà.
1: Mmh.
4: Ça dépend de comment ton véhicule il est chaussé.
1: Ouais.
4: Parce que si t'as des pneus de vélo de course, ça va pas le faire. Alors que si t'as des gros boudins de tracteur, bah tu peux appuyer un peu plus quand même.
1: D'accord.
4: Je pense que toi t'es plutôt dans le genre gros boudin, donc je pense que toi tu peux appuyer un peu plus.
3: J'ai l'impression qu'il y a illusion là.
1: Lionel, petit conseil, ça fait déjà la troisième fois que tu me fais chier comme ça.
3: Il parle de Sandy.
1: Donc tu sais ce que je vais te dire, Lionel. Lionel, je te dis au revoir, merci. Au revoir. Au revoir. Et Monsieur Mazur.
4: Oui, écoutez, moi je dirais plutôt que ça dépend de la pluie, n'est-ce pas?
1: Oui.
4: C'est-à-dire l'intensité de la pluie, il est clair que vous ne roulez pas à la même vitesse lorsque c'est un petit crachin plutôt qu'une grosse averse, n'est-ce pas?

0: D'accord. Courte pipe.
1: Vous en foutez, monsieur Gérard?
0: Non, pas du tout. Courte
1: bon, écoutez,
0: pipe.
1: Vous dites d'accord comme ça.
0: Courte pipe.
2: Ouais, bah, pas plus de 70, j'ai une Twingo.
0: Hein?
2: Pas plus de 70, j'ai une Twingo.
0: D'accord. Après, si, tu, le prochain
3: pas
0: coup,
3: de marque,
0: tu,
3: hein.
0: Tu donneras encore. Tu pourras dire ta marque après si tu veux, ok?
2: Non, non, mais excusez-moi.
0: D'accord. Pousseline.
4: Ouais, bah moi, j'ai une petite caisse, mais bon, ça dépend le nombre de personnes qui est avec moi. Si j'ai deux cachalots et un vieux gars à l'avant, c'est chaud, quoi.
0: Mmh. Alors, je peux vous dire une chose que
4: j'irai moins vite, c'est sûr.
0: Manu, oui. Non, non, mais vas-y, si on a un auditeur.
3: Je voulais accueillir Ligne Blanche.
1: Ah, c'est chaud.
5: Salut.
0: Ligne Blanche, t'appelles
5: salut.
0: D'où?
5: Salut Gérard.
0: Salut.
5: Salut à tout le monde. Salut.
0: T'appelles d'où?
1: Oui, bonsoir, madame Ligne Blanche.
5: J'habite Bordeaux.
0: Donc, 117.5.
5: Ouais, c'est ça, ouais.
1: Voilà,
5: excuse-moi.
1: Tout à fait.
0: T'as une explication là-dessus? Bon, alors tu réponds à la question?
5: Ouais, bah c'est à combien tu roules?
0: Voilà. Bah, t'as une explication là-dessus?
5: Hein?
0: T'as une explication là-dessus?
5: Bah sur quoi?
0: Bon, tu réponds à la question, tu t'occupes.
5: Moi je dis, tu vois, tu roules à 180 si tu veux t'éclater la gueule, mais bon, voilà.
0: Mais t'es où là? Bon, c'est alors. Moi, hein. Bon, Ligne Blanche.
5: Ouais.
0: Mais t'es où là? Je crois hein que. Oh, Fildar, s'il te plaît, t'arrêtes avec ça, ça commence à me gonfler là.
5: Chez moi, attends.
1: Montagne de coco.
0: Bon, Ligne Blanche, t'arrêtes un petit peu tes conneries ou sinon tu dégages? Bon, les lignes blanches, au revoir. Ah,
6: faut vraiment que tu fasses quelque chose.
0: Manu, au revoir à Ligne Blanche.
6: Faut vraiment que tu fasses quelque chose.
0: Bon, Fildar, t'arrêtes avec ça, s'il te plaît.
3: C'est
0: tu pour... arrêtes.
3: C'est pour tenir le coup.
0: Ouais, bah, tu arrêtes. Alors donc, déjà, par temps de pluie, c'est limité. Donc, c'est limité à 110 au lieu de 130. Voilà.
3: Mais pourquoi, justement? C'est la question qu'on se pose.
0: Pourquoi? Parce que par temps de pluie, t'as pas le droit de rouler plus vite.
3: Mais pourquoi?
0: Est-ce
3: plus dangereux ou pas?
0: C'est plus dangereux. C'est tout, parce que t'as, par temps de pluie, t'as pas le temps de contrôler ta voiture. C'est
7: et quand
0: tout.
7: Il neige?
0: Bah, c'est pareil. Chaud. Okay. Bah, de toute manière, quand il neige, faut
3: ça
0: dire
3: peut
0: une
3: faire
0: chose.
3: Des plaques après. Hein. Non,
0: déjà,
3: mais toutes les intempéries. Non,
0: déjà,
3: on peut signaler que quand il pleut et qu'il gèle, ça fait du verglas.
0: Et ta
3: c'est
0: connerie
3: vrai. Non, mais on peut le signaler.
6: Non, mais
0: c'est vrai. Mais ta connerie.
1: Attention, sur ça glisse le verglas.
0: Bon, bah,
1: faut signaler quand même, Gérard.
0: Bon, ça y est, ça suffit, toi, courte pipe, là. Tu veux de l'aide?
3: Non, mais je pense que c'est pas des choses avec lesquelles on peut rigoler, tu vois, tout ça.
1: Il y a des gens qui ont des accidents sur des plaques de verglas.
3: On se retrouve avec des plaques, justement. Et pourquoi, Gérard, donc c'est plus dangereux sous la pluie? Parce que.
0: Bah, de toute manière.
3: Parce que si les gens, non, ils ont peur, ils roulent moins vite. Donc, pour ceux qui veulent rouler plus vite, c'est.
0: Mais
3: moins dangereux parce qu'il y en a moins qui roulent vite.
0: Mais même,
6: les routiers sont cons, alors.
0: Non, mais même, de toute manière, les routiers, c'est limité à 60, 80, 90 maintenant.
3: Oui, il n'y a pas que les routiers.
0: Ont, ils ont trois trucs de vitesse qui sont derrière les camions. Mais les camions, de toute manière, c'est vrai que quand tu doubles un camion, t'en prends plein la gueule, ça, je peux te le dire. Hein.
3: Ah oui, c'est au niveau de la visibilité.
0: La visibilité.
3: La visibilité.
6: Ok.
0: Voilà. Donc c'est limité à 110 et bon, c'est vrai que t'as moins de réflexes quand il pleut. Si tu roules plus vite, t'as moins de réflexes pour pouvoir freiner. Déjà celui qui est derrière, comme tu lui laisses quand même un truc comme les camions. Si tu doubles le camion, que c'est pareil. Le mec qui va accélérer pour doubler le camion, il va s'en prendre plein la gueule pour pas un rond.
3: Hein, ouais, c'est clair.
0: Donc voilà.
6: Par moment, je me demande si je suis pas con. Ouais.
0: N'importe quoi.
3: Nous aussi, hein.
1: Ah, c'est clair, j'ai
0: Ouais, Manu.
3: Non, je disais, nous aussi, on se demande si t'es pas con.
0: Ta gueule, toi.
1: Moi, je me demande pas. Fond de commerce.
0: Bon, t'as un autre auditeur, non?
3: Bah non, ils sont quatre.
0: Non, on en a
3: qui? T'as courte pipe, t'as Monsieur Mazur, Ligne Blanche et
0: Ligne Blanche, on y a dit au revoir.
3: Ah bon?
0: Bah oui,
3: on y a dit au revoir. Excusez-moi, bah au revoir, Ligne Blanche.
1: On va pas besoin de faire les tours, alors.
0: Il y avait une question IRC, non?
6: Y a pas grand chose de bien, malheureusement.
0: Bon, bah.
3: Y a un truc sur le Minitel, là, HTTP.
0: Mais y a pas de Minitel.
3: Si, ils viennent de le remettre.
0: Y a pas de Minitel, arrête tes conneries. Alors, cinquième question. D'après vous, les radars peuvent-ils être interdits sur autoroute? Justement, on en faisait illusion tout à l'heure.
3: En illusion.
0: Donc, monsieur Pousseline, je suis pas très sûr. Hein.
1: Ouais, moi aussi, je pense pas qu'ils vont pouvoir interdire les radars. C'est pas possible, ça.
0: Mais...
1: Parce que ça sert à griller les petits malins, les gros cons de routiers qui vont à plus de 180.
0: Ouais, non, moi...
6: Ça faire quelque chose, parce que c'est impossible.
0: Pousseline,
1: oui,
0: manque de peau. Tu vois, c'est que le truc que tu viens de dire, c'est faux, parce que c'est pas les routiers qui essayent de piquer, c'est les mecs avec des bagnoles.
1: Oui, mais les routiers, il y en a pas mal qui vont vite. Hein. Moi,
0: attends,
1: je suis personnellement routier,
0: ouais.
1: Alors je sais de quoi je parle.
0: Ouais.
1: Levez vite.
0: Ouais, ben toi, parce que c'est un... Comment tu appelles ça? C'est un truc qui est fait spécial. C'est,
1: d'accord, super.
0: C'est des trucs que style Calberson, tout ça, jet service.
3: Oh, pas de marque. Pas de marque quand même. Calberson, c'est chaud. Hein.
1: Le camion, c'est un DAF.
0: D'accord. T'as raison. Courte pipe.
2: Ouais, moi je dirais que les radars, ouais, mais moi je suis pas trop d'accord avec le système qui voudrait privilégier la fonction publique au détriment des automobilistes.
0: Parce comment
2: que
0: ça
2: que c'est de l'argent pris un petit peu sur le dos des automobilistes au profit de l'administration française.
3: Oh, Julien Courbet, tu te calmes ?
0: Qu'est-ce que tu veux dire par là ? Parce que je comprends pas du tout, là.
2: Ouais, j'avais envie de faire une phrase sérieuse. Voilà, je l'ai faite.
0: Bon, d'accord.
2: Maintenant que tout le monde...
0: Monsieur Mazur, alors. Oui, Manu ?
3: Oui, on accueille Antipatinage.
7: Allez, vas-y.
3: Après que t'es fini d'enculer la grosse. Vas-y, Antipatinage, bonsoir.
8: Oh, j'ai merde.
0: Antipatinage, bonsoir, t'appelles d'où ?
8: Bonsoir Gégé, j'appelle Denis Gueulande.
2: La terre, la pute qui jouit là.
7: Oh oui.
0: C'est quelle fréquence ça ?
8: Je crois que c'est une prostituée à l'antenne, hein, pas plus la brigade
0: des Gilder, tu arrêtes avec ça, s'il te plaît !
3: C'est pas.
0: Merci.
6: C'est un gros camion ça.
0: T'appelles d'où, Antipatinage ?
8: J'appelle Denis Gueulande.
0: Mais t'avais la fréquence ! T'es bourré ou quoi là ?
3: Hérisson.fr.
0: Bon, c'est de ton côté, c'est quelle fréquence là-bas sur 3 ?
3: Y a rien de mon côté là.
8: On écoute Radio, on écoute Radio Niglo.
0: Bon, toi, tout à l'heure, tu as.
3: Sans décrochage.
0: Putain, mais complètement taré ce mec.
6: Gérard, j'ai une très bonne question enfin sur l'IRC de Cody qui te demande s'il y a des autoroutes intercontinentales et interplanétaires.
3: Ah, non. Pas une question de merde.
0: Je sais pas qui c'est qui a posé cette question-là, mais.
3: Non, je rigole.
8: Moi, j'ai une Sandy, ça s'appelle les trous noirs.
0: Ta gueule, toi.
3: J'ai une question à poser.
0: Pourquoi tu dis ça ?
3: Rigo, tu choisis les plus merdiques ou c'est vraiment la mieux de toutes ?
6: Ah, je te jure, c'est une des mieux. Hein.
3: Oh putain,
0: je crois que celui qui a posé ça, tu lui demanderas qu'il arrête un petit peu de dire des conneries parce que ça commence à. Bon, Pilar, t'arrêtes avec ça, s'il te plaît, parce que ça me gonfle.
3: Mais pourquoi moi ?
6: Arrête de te caresser, s'il te plaît.
3: Mais pourquoi moi ?
0: Bon, alors, monsieur Mazur.
9: Oui, monsieur Gérard.
0: La question, je l'ai posée, hein.
9: Bah oui, écoutez, vous l'avez posée il y a un bon quart d'heure, alors s'il vous plaît.
0: Non.
9: La question était concernant les radars.
0: Voilà. Crois.
9: D'accord. Et vous vouliez savoir si.
0: On peut, si les radars doivent être interdits sur autoroute.
9: Bah écoutez, je vois pas comment on pourrait interdire les radars vu que c'est l'État qui s'en occupe, n'est-ce pas ?
0: C'est pareil. Ah bon, c'est l'État qui flash les voitures maintenant.
9: Absolument, bien sûr. Ça dépend de la préfecture de police. Et la préfecture de police, monsieur Gérard, c'est l'État, bien sûr.
0: Mmh. Alors que les trois quarts, c'est la gendarmerie qui les met en stand-by.
9: Ah oui,
3: en sandales, le 6 dans les vagues.
9: La gendarmerie qui met en sandbail les radars, la gendarmerie, ça n'est autre, ne dépend que du ministère de la Défense. Ce sont des militaires, n'est-ce pas ? Le ministère de la Défense, c'est l'État, donc voilà.
0: Ok, Antipatinage. Antipatinage, une fois.
8: Freine. Ouais, je suis là.
2: Freine.
0: Tu réponds à la question ou quoi ? T'as une idée pour ce week-end ?
8: Ouais. Ok, en fait, ça serait cool, Gérard. Ça serait cool, ça serait sympa que...
0: Bon, alors, antipatinage. Antipatinage. Tu réponds correctement à la question ou tu gerbes ?
8: Ok, je réponds correctement à ta question.
0: Non, tu réponds.
8: Ok, en fait, ça serait cool qu'on puisse virer les radars. Parce que comme ça, on pourrait rouler comme des oufs sur l'autoroute.
0: Mm-hmm.
8: Ça serait vraiment génial. On pourrait doubler les routiers encore plus facilement et tout. On pourrait leur faire des...
0: Ouais, vas-y, dis.
8: Non.
0: Non, mais dis, t'as pensé de manière.
8: Non, pour leur faire des
0: dégâts
8: en les doublant.
0: Ouais, c'est ça, t'as raison. Ouais, mais bien sûr, le jour où tu vas te faire choper par un routier, tu vas voir comment que ça va te faire, toi, mon pote.
8: Non, je suis pas homosexuel.
0: Non, mais tu vas voir, le jour où tu vas te faire coincer entre.
8: Je les connais, les Lascars.
2: Une sonnette d'alarme, si c'est possible.
0: Bon, toi, je crois que t'as intérêt de répondre correctement à la suite.
2: C'est juste pour faire en aparté du débat une petite réflexion.
0: De quoi ?
2: C'est qu'en fait, il faut pas écouter Autoroute FM quand on est sur l'autoroute. Hein.
0: Pourquoi ?
2: Parce que c'est chiant.
0: Mais alors, ça te donne les points de circulation, de savoir où c'est bouché, ça passe dans douille.
3: Il paraît qu'ils disent des trucs faux pour induire les gens dans de l'erreur.
6: Ouais. Voilà, ouais, j'ai vu ça aussi.
0: Ouais, mais de toute manière, on sait pas pourquoi que ça est mis sur toutes les autoroutes, même sur l'autoroute là, qui va du côté de Troyes. Maintenant,
8: c'est la Nationale 19.
0: Putain, mais il est complètement taré celui-là.
8: J'habite à Niglolande, donc je connais.
0: Eh, espèce d'andouille, l'autoroute A5, elle va où ?
8: Elle va à 3.
0: Bon, bah alors ?
8: Mais t'as la Nationale 19 aussi.
0: Touché. Eh là, mais on te parle des autoroutes, on ne parle pas des nationales, espèce d'andouille.
8: Ah, c'est pas un débat sur les nationales ?
0: Ah non, oh là là, mais il est complètement taré ce mec de 3 là. Hein.
8: Ah bah, c'est Manu, alors il m'a dit n'importe quoi.
0: Attends, c'est pas Manu qui t'a dit que c'était un débat sur les nationales, espèce d'andouille.
3: De quoi?
8: Il m'a dit, tu t'en fous de ce qu'il dit Gérard, moi j'ai dit que c'était un débat sur la
0: nationale. Ah bah non, tu patinages, tu vas retrouver Manu au standard, on te dit au revoir.
3: Merci Gégé de me rejoindre.
0: Terminé. Allez hop. Tu lui dis au revoir, Manu, tu lui diras le prochain coup que c'est sur les autoroutes, pas sur les nationales. Il comprendra peut-être mieux. Oui, Rigo.
6: Alors il y a énormément de questions, toujours aussi bien. Formidable. Question de Yankee et Zébulon qui te demande si au péage on peut bénéficier d'un tarif de groupe.
0: Tarif de groupe
3: en moto.
0: Non, parce que justement,
6: ça dépend là, si on est 3 ou 4.
0: Non, mais même les motos payent normal. Hein, ils ont
3: mettent un forfait en moto si t'es 12.
0: Je crois pas. Hein.
3: Si, c'est par douzaine.
6: Je crois que tu payes moins si t'as un casque aussi.
3: Ouais.
0: Ouais, mais ça, les casques, c'est obligatoire. De toute manière, on va en venir sur.
2: Je suis parti avec des pèlerins à Lourdes, hein, en Harley. C'est vrai qu'on a payé moins cher.
0: Bon, toi, c'est qui vient de dire ça? C'est quoi?
2: Non, mais c'est vrai, non, mais je te fais part d'une anecdote. Hein.
0: Ouais, non, mais on en a rien à foutre pour l'instant.
2: Bon, bah, je te le dis.
6: Gérard, j'ai une très bonne question générale, à savoir comment marche un radar?
0: Alors, un radar, ça marche comment? Bah, ça marche comme.
3: Comment ça marche
0: avec un flash, c'est tout.
1: Non, mais. Non, tu
0: passes, si tu passes trop vite, t'as le flash qui est pris.
3: Ça marche à pile.
0: Non, ils ont des systèmes maintenant qui est sophistiqué. Ils ont maintenant ça va plus être des radars qu'on verra sur les bords des autoroutes.
2: Ça va être des flingues.
0: Ça va être des voitures avec c'est des voitures qui seront équipées avec des radars dedans maintenant.
2: Voilà.
0: Il y a certains.
3: Ça fait 4 ans que ça existe, 4-5 ans déjà ça, non?
0: Non, ça.
3: Si, il y avait des vieilles 19 bleus avant avec des ronds noirs derrière.
0: Ouais, mais là maintenant c'est à l'intérieur de.
6: On peut arrêter égale M6 deux secondes là et revenir au débat, tiens.
2: Mais moi, il faudrait qu'il me chope avec ma Fuego.
0: Bon, tais-toi.
6: Et justement, il y a Starsky qui demande, est-ce qu'on peut acheter la photo après, comme à Disneyland?
0: Non, pas du tout, parce que là, déjà, quand t'es pris en photo, tu peux... Il y en a qui disent, surtout souriez quand vous êtes pris.
3: On s'amusait
0: à faire chier les mecs, comme ça.
3: C'est pas mal.
0: Bon, qui c'est que t'as,
3: Manu? Non, c'est pas mal, ce truc-là.
0: Là, qui c'est qu'on a?
3: Marcelito, bonsoir.
10: Bonsoir, tu t'es déjà fait
3: flasher, Gérard?
0: Non. Non, parce que j'avais annoncé qu'il y avait un radar du côté de...
3: La balance que t'es quand même.
0: J'avais annoncé par Sibi... Non, parce que comme...
6: Fais attention, on nous écoute quand même.
0: Comme j'avais annoncé... je m'en fous de manière comme je conduis plus. Donc
11: il n'y a pas d'adresse, ils ne pourront pas le retrouver.
0: Donc, c'était pour annoncer aux collègues que, comme quoi qu'il y avait une boîte à images sur une aire de repos.
3: Une télé.
0: Non, ils étaient là, donc manque de peau. Les autres, ils avaient entendu à la CB, ils avaient la CB, puis manque de peau, je me suis fait avoir.
2: À l'époque de l'ORTF ou quoi?
0: Non, mais c'est pas grave.
6: Attends,
0: non,
6: Marcelito, tu t'es fait avoir pour un truc que tu prenais les autres.
0: Ouais, parce que je prenais les collègues.
3: C'est vraiment
0: quoi qu'ils aient
3: dit. C'est vraiment trop bête.
0: Bon, Marcelito. Marcelito.
10: Ouais, bonsoir.
0: T'appelles d'où?
10: J'appelle du 9-4.
0: 101.9.
10: On est parisienne, ouais.
0: Ouais, 101.9.
10: Bonsoir. Bonsoir à toute l'équipe. Respect. Bonsoir.
0: Donc, t'as entendu la question?
10: Ouais, moi je pense que les boîtes à images, c'est pas bien. Mm-hmm. Parce que les keufs comme ça, ils animent des gens. Puis après, ils mettent des prunes et tout ça. Moi je dis que c'est pas bien, quoi.
0: Ouais. Mm-hmm.
10: Parce que franchement, moi quand je me fais aligner, j'ai pas mon permis. Donc franchement, j'en prends plein la gueule à chaque fois et c'est pas cool, quoi.
0: Non, mais disons, ce qu'il y a, c'est que tu perds des points sur ton permis aussi.
10: Bah ouais, mais j'ai pas de permis, donc je perds des points.
0: D'accord.
10: Sur j'ai pas, quoi.
0: C'est bien, c'est pas mal de balancer ça.
10: Moi, il faut que je me déplace. Moi, il faut que je travaille.
0: Ouais, non, mais tu fais bien de dire que t'as pas de permis à l'antenne, hein, ça fait quand même bien. Hein,
2: je peux te vendre des chelasses, moi.
10: Moi, je m'en fous, j'ai pas peur, hein, attends, c'est bon.
6: Une très bonne question, ouais. Encore, décidément, ça cartonne ce soir. De Harkonnen, il voulait savoir où est-ce qu'on peut acheter un radar.
0: Là, tu peux pas en acheter.
3: Ça se vend pas.
0: Ah non, ça se vend pas.
6: Je crois qu'au BHV, hôtel de ville, Paris.
2: C'est le converteur, souci.
0: Non, je pense pas.
6: Et le 15 juin, la Flèche d'Or, concert son quai.
2: Problème, je suis à côté en plus. Hein.
6: C'est cool.
0: Combien coûte la construction d'une autoroute, Marcelito, tiens?
2: Oh, les pauvres questions.
0: Allez, tu viens avec moi, on tape plein de nanas.
3: Avec toi, c'est chaud.
2: Vas-y, le tange.
0: Marcelito.
10: Ouais, bah écoute.
3: Il a pas entendu la question parce qu'il était avec moi, il était avec moi au standard.
10: Il m'a calmé, là.
0: D'après, combien coûte la construction d'une autoroute?
10: Moi, franchement, je pense que ça coûte cher. Moi, je pense que nous, on paye des impôts. Franchement, moi, je suis obligé de maquiller des voitures et de rançonner des gamines pour payer des impôts. Et mes impôts, ils partent dans des autoroutes. Alors que franchement, je pense qu'il y aura des choses plus intéressantes à faire, tu vois, quand même. Avec l'argent des gens qui cotisent, quand même. Tu vois,
2: monsieur... obligé de voler des poules.
10: Quand même.
0: Monsieur Mazur.
9: Oh, ben, je pense que ça doit coûter relativement cher, n'est-ce pas, au prix où sont les péages.
3: Il paraît que c'est magouille et compagnie, les autoroutes.
9: Absolument, mais bien entendu.
3: Mais non, mais si, c'est que c'est les ministres, hein, la politique, qui financeraient, en fait, avec des caisses noires.
9: Mais non.
3: C'est comme
0: Courtepipe.
9: Oui.
3: Faites les autoroutes.
0: Courtepipe.
2: Oui, les autoroutes, c'est trop cher. Ah. Je suis désolé, moi, quand je pars vers le sud, c'est toujours 30 balles par-ci, 50 balles par-là.
0: Combien coûte la construction d'une autoroute? Je te demande pas combien coûte un péage, espèce d'andouille.
2: 3 millions de dollars.
3: Non. Par exemple, tu vois là, la nouvelle, la A14 là, qu'ils ont faite à la Défense.
10: C'est pour aller.
3: Oui, c'est la 28.
10: Ouais.
0: Non, la 28, t'as vu jouer ça dans Tintin Milou, c'est la A14.
3: Connard, Tintin Milou.
2: Gérard, il est chaud dans la vanne ce soir.
3: Ouais. Non, mais tu sais,
0: c'est la A14.
3: La A14,
0: elle est pas terminée encore. Hein.
3: Qui a coûté un blé monstre et c'est 28 francs pour 15 km.
2: C'est honteux.
10: Vas-y, c'est
0: ce que j'ai entendu dire. Ouais. Et je crois que maintenant, d'après ce que j'ai compris, il paraît que dès que tu vas prendre l'autoroute, par exemple, juste avant le péage, dès que tu rentres sur l'autoroute, ça va être. Je crois que c'est en pourparler, mais.
3: Non, non. Direct.
0: Non, ça sera environ 5 balles maintenant. Il paraît, hein, d'après ce que j'ai entendu dire. Hein.
3: Quand, où?
0: Au
3: foyer?
0: Non, non, mais.
10: C'est la taille de ta rondelle, ouais.
0: Pousseline.
12: Oui, bonsoir. Bonsoir, Pastor Pousseline.
10: Bonsoir, bonsoir Gérard.
12: Ça va bien, Lyon?
10: Bonsoir. Bonsoir, papa.
12: Très bien. Alors, c'est clair que l'autoroute, ça doit être putain de cher, mais je pourrais pas te donner le chiffre exact.
10: Ouais.
12: Ça va pas être possible.
10: Ça va être chaud.
12: Mais ça doit.
0: Qui a un portable?
12: Pas moi.
6: Moi.
3: Bah, moi j'en ai un depuis 2 ans, j'en suis
0: ici. J'en suis longtemps. Qui a un portable?
10: J'ai un sagesse.
0: Qui a un portable à l'antenne?
3: Personne, Gigi.
0: A mon avis, il y a quelqu'un.
3: Bah non, je les ai rappelés sur un fixe.
0: Parce qu'il
10: y a. Il y a une haleine de bouc.
0: Si ça te plaît pas, toi, tout à l'heure, tu vas retourner chez toi, tu vas voir, ça va limite.
10: Quelqu'un qui souffle.
0: D'accord?
6: Gérard,
0: oui.
6: Sur ça, il y a pas mal de gens qui te demandent combien coûte une autoroute.
0: Ben justement, j'allais donner le prix, mais quelque chose
3: poil près.
0: Faut compter environ.
6: Pour laquelle?
0: N'importe lesquelles, environ 210 millions de francs.
6: Ouais, mais elles font pas toutes la même distance.
0: Non, mais
3: c'est
0: même.
3: Pas grave, qu'est-ce que t'en as à foutre?
0: C'est pas grave, les gars.
3: Tu fous 210 millions, tu prends une autoroute.
0: Non, excusez-moi, je crois qu'il y a un truc important.
6: Vas-y.
0: Rigo, ça fait longtemps.
10: Ouais.
0: Tu sais plus ce que c'est qu'un débat de Gérard. C'est 210 millions et c'est tout.
6: D'accord.
0: Non, mais en gros, hein, qu'à quelque chose près, parce que j'avais.
2: Non, mais c'est merci, Manu, quoi.
3: Par exemple, la A14, elle a coûté combien?
0: Bah attends,
3: 210 millions, hein.
0: Attends, la A14, elle est même pas terminée encore.
3: Ah bon?
0: Ils ont fait que l'ouverture de la dépense, je sais plus où.
9: Mais non, parce que c'est terminé, monsieur Gérard.
0: Non, parce que toi, monsieur Mazur, ça suffit.
9: Monsieur Mazur, ça suffit.
3: Oui, t'étais à pied, c'est pas évident d'aller au bout de la A14.
9: Non, absolument, mais bien sûr, monsieur Gérard.
0: Non, monsieur Mazur, ça suffit.
9: Il te répond. Je vous réponds, monsieur Gérard. Vous posez une question, je vous réponds.
0: Moi, je peux vous dire qu'elle est pas terminée. La dernière fois que j'ai pris le bus, je suis passé devant. Elle est encore en chantier.
3: Gérard, tu vas de terrain vague en terrain vague aussi.
10: Je crois que c'était interdit les jambes au plastoc dans les bus.
0: Pousseline.
10: Oui, bonsoir, papa.
0: Bon alors, Pousseline, au revoir. Allez,
3: première
0: salut.
3: Première fois que j'étais en boîte, j'ai gerbé.
0: Manu, tu dis au revoir à Pousseline.
2: Ça y est.
0: Terminé pour lui.
3: Non, mais c'est sérieux, Gérard. Elle est finie, la 14, que nous, on la prend pour aller à Deauville.
0: Bah, il n'y a pas longtemps alors.
3: Ça fait 2 ans, facilement.
0: Mais non, ça.
6: Au moins, ouais.
3: Mais oui, mais tu passes devant le bus, toi.
0: Mais il y en a une autre, là, qui est en construction.
3: Oui, mais c'est pas la A14, c'est pour aller à Saint-Germain-en-Laye.
0: Eh ben, c'est la 86.
3: Bah oui, bah alors.
9: La 14,5, monsieur Gérard.
0: Allez, ça suffit, là.
9: La 14,5.
2: Depuis tout à l'heure, vous donnez des coordonnées, mais vous la coulerez pas, ma frégate.
0: Pourquoi ne pas laisser les péages gratuits pour les deux roues, justement?
3: Attends, on va faire un petit sondage avant.
0: Non, après.
10: Oh, attends, Gérard.
6: Bon, alors, une petite question IRC avant.
0: Ouais.
6: Alors, une question de Harkonnen qui te demande si on peut acheter sa partie d'autoroute et y mettre son propre péage pour gagner de l'argent.
0: Non. Non, parce que les péages, ils sont construits en même temps que les autoroutes maintenant.
6: Mais pourquoi?
0: Bah, ça a toujours été comme ça. Et tu peux pas acheter une autoroute et te faire ton péage pour te gagner ton blé toi-même. C'est interdit. Mais pourquoi? Parce qu'il faut une dérogation de la mairie.
3: Mais c'est là, je viens de réfléchir à un truc, c'est hallucinant.
6: Voilà, c'est
3: correct. Ouais, là, à cette heure-là, c'est hallucinant.
13: Ouais, grave.
3: L'État fait des autoroutes.
13: Ouais.
3: Mmh. Avec leur blé, je sais pas, avec notre blé.
13: Avec notre blé.
0: Attendez, mais laissez parler.
3: Ça va loin. Attends, ils peuvent réagir.
13: Attends, on est imposable, attention, tu te calmes.
3: Donc, ils font des autoroutes avec notre thune. Par rapport aux impôts, tout ça. Mmh. Et après, on est encore obligé de payer le péage pour prendre l'autoroute. C'est quoi ce délire?
14: Ouais, mais personne nous force à prendre l'autoroute.
0: T'es pas obligé de prendre.
13: Mais si, tu prends l'autoroute pour rentabiliser ton argent, puisque c'est avec tes impôts qu'ils l'ont
0: mais
13: fait.
0: Ouais, mais dans ce cas-là, si tu payes l'autoroute, automatiquement, c'est comme si tu faisais rien, parce que vu ce que tu payes pour les autoroututes, c'est pour les construire derrière.
13: Ah, d'accord.
0: Donc ça sert à rien, en fin de compte. Ça sert à rien.
3: On paye deux fois, on se fait niquer alors.
0: Bah ouais.
14: Moi, je voulais savoir si t'étais imposable, GG, sur le logement.
13: T'es fou.
0: Ouais, c'est imposable sur
3: une
0: tout,
3: question.
13: Ça me boit ta chaussure.
0: Toi, tu te calmes parce que sinon tu es gerbé au standard.
13: Moi, Gérard, c'est Marcelito. Moi, je voulais savoir parce que en fait, moi, dans le métro, tu sais, je me colle derrière les vieilles et puis je passe le tourniquet. Et au péage, je voulais savoir pourquoi on peut pas faire pareil, c'est-à-dire tu te colles derrière une caisse. Et hop, tu passes la barrière.
3: Non, moi je le faisais, moi.
13: Oh, la bizarre.
0: Oh, l'autre.
3: Ah, mais c'était dans les moments de solitude.
0: Non, mais attends, déjà, Marcelito.
14: À 4 grammes, on fait n'importe quoi.
0: Marcelito, de manière, je réponds à ta question, tu peux pas.
13: Vas-y, ouais.
0: Tu peux pas parce que les barrières.
3: Si, non, tu peux le faire quand c'est des trucs à pièces. Quand tu sais, quand tu lances le montant
0: même,
3: exact.
0: Tu connais tout. Non, mais même.
6: Pour 5 balles, en plus, le crevard.
14: Lui, il récoltait des petits cailloux. Il les faisait chez lui,
3: exact,
14: il les mettait.
3: Exact.
13: À la place des pièces. Avec des pièces en chocolat.
0: Non, mais maintenant, tu peux plus le faire.
3: J'ai récupéré des bouts d'os où tu t'es fait opérer.
0: Par contre, il y a un truc qu'on a oublié de préciser tout à l'heure, qu'on a parlé des...
3: Ouais, dis-moi tout.
0: De péage de carte bancaire.
13: Vas-y, confie-toi.
0: Il y a un truc que personne n'a pensé à me dire sur les auditeurs qu'on avait eus auparavant et sur l'internet, c'est bizarre que personne n'a pu réagir.
3: C'est
0: que le jour...
6: Je te jure.
0: Mais quand le truc ne fonctionne pas, que ta carte ne revient pas, comment tu fais pour passer?
14: C'est pas mal ça.
0: C'est là la question que j'attendais. La question que j'attendais.
14: Non, c'est pas mal ça.
0: C'est ça.
14: C'est pas mal. C'est pas mal ce GG.
0: Oh, le rire de gonzesse.
14: C'est pas mal.
0: Oh, le rire de gonzesse.
13: Moi, je voudrais dire au dealer de Manu que j'en veux 3 grammes aussi.
3: Oh merde.
0: Oh le.
3: Qui a coupé?
0: Qui a coupé? Monsieur Mazur.
3: Qui a coupé?
13: Gérard.
0: Courte pipe.
3: Bah c'est courte pipe.
0: C'est courte pipe, tu le rappelles pas, c'est pas la peine. Hein.
3: D'accord.
0: Ouais, il y avait
3: bon,
0: des questions.
3: Sondage, on avait
14: attends,
3: dit.
14: On accueille quelqu'un, on accueille Numbo. Bonsoir Numbo.
13: Allô.
0: T'appelles d'où Numbo?
13: T'appelles de Paris.
0: 109.
13: Salut GG. Je t'aime bien, tu sais GG.
0: Quoi?
13: Je t'aime bien toi.
0: Ouais, ben pour moi.
13: T'es comme Numbo, Numbo. Tu vois?
0: Bon, quelle est la différence? Quoi? Qu'est-ce que c'est que ce sondage là?
3: Bah vas-y.
0: Quelle est la différence entre la nationale et l'autoroute? Ah ouais, d'accord. Hein, c'est pas du tout le même truc. Alors 75% disent que c'est la longueur comme toi. Et Rocco Sifredi, je sais pas ce que ça veut dire ça.
3: Bah, c'est un mec, ça dépend. L'autoroute, c'est plus long qu'une nationale, c'est comme toi par rapport à celle de Rocco Sifredi, je crois.
0: Et 29% des gens répondent que c'est le prix car l'autoroute est moins chère. C'est pas vrai parce que les autoroutes, c'est les nationales les moins chères.
3: Bah non, parce que si tu es les nationales, généralement il y a beaucoup plus de radars.
6: C'est vrai. Donc tu payes.
0: Sur les nationales, c'est vrai qu'il y a plus de radars.
3: Mais alors, tu vois.
0: 23% disent que le nombre des routiers alcooliques, ça je vois pas du tout le rapport. Et 25% répondent les accidents sur les verglas.
3: De quoi
0: 5% répondent les accidents sur le verglas. Ah. Mais, enfin, bref.
3: Limité, ouais. Hein.
0: On va continuer comme ça va aller plus vite. Comment conduire sur une autoroute? Alors, 60% des gens. Répondre, c'est sans hésitation, sans ceinture et sans permis. Pourquoi pas? 45% répondent avec une grosse tressée qui suce la rotule, bien sûr. 36% des gens pensent que le mieux, c'est de conduire la nuit ivre. Alors voilà, c'est encore pire. 18% pensent que c'est un petit peu exagéré de laisser conduire un moustachu sans cervelle. Ben voyons, pourquoi pas? Et d'où vient l'autoroute et comment? Alors 82% des gens disent que l'autoroute a été créée par Einstein.
3: Hein?
0: Qu'est-ce qu'il vient faire là-dedans, lui?
3: Ah, tu le connais?
0: 55% pensent que la première est arrivée après mai 68, ça m'étonnerait. 32% ne répondent pas, car je pue de la gueule, ben, il va se faire foutre. Et 10% murinent dans le fondement, je sais pas ce que ça veut dire, mais bref.
3: Il pisse au cul, on va
6: voir. En gros, c'est ça, ouais.
0: Enfin, c'est encore des sondages de nul. Ouais, Manu.
3: Merci, Rigo.
14: On va accueillir Alain Barrière de PH.
3: désolé, il est tard. Comprenez.
7: Bonsoir.
6: Putain, l'air est.
0: Voilà.
15: Salut l'équipe du Star System.
0: Allô.
7: Bonsoir.
15: Oh. Bonsoir. J'aimerais qu'il m'explique comment fonctionne sa chaîne Ifi, parce que pendant qu'il anime ses débats à la con, on est en train de se bourrer sur Sandy, lui pisser, lui chier la gueule. On aimerait bien le faire en musique en écoutant sa voix de pédé à la radio. Voilà, puis en plus elle aime ça ta cochonne Gérard, hein. Alors tu libères la ligne s'il te plaît pendant que tu fais tes débats et tu nous laisses bourrer ta femme. Allez, moi je... sur la fesse droite et t'es Angelo. Ciao.
0: Ta gueule. Ciao. Bon Alain, t'appelles d'où?
7: J'appelle de péage.
0: T'appelles de?
15: C'est où ça péage?
0: C'est où?
7: Un petit village à côté de Charleville-Mézières.
0: Et la fréquence?
7: C'est 108.1.
0: Pardon?
7: 108.1.
0: Pardon?
7: 108.1.
0: Alors, pardon. La question
7: 108.1.
0: La question, pourquoi ne pas laisser les péages gratuits pour les deux roues? On va demander à Marcelito.
16: Ouais, bah tu vois, moi je pense que les deux roues doivent cracher. C'est quoi ça?
0: Ah, t'inquiète pas, c'est l'autre qui s'amuse à faire le con.
3: Marcelito, t'es de quelle origine?
16: Moi je suis d'origine manouche. Si tu veux, ma mère était bohémienne. Et un jour, au Sainte-Marie de la Mer, elle a rencontré le grand chef gitan. Et me voilà, moi, je vivais sur Paris. Parce que c'est là qu'il y a de la caisse, c'est là qu'il y a de la poule, tout ça. Il y a de la tapineuse. Donc moi, je suis venu là, à Paris, pour réussir. Et c'est pour ça que je me suis dit que j'allais passer sur Fun pour faire de la pub. Donc voilà, si vous voulez une voiture, il y a mes coordonnées au standard.
17: Pense à ta mère.
16: Si vous voulez une poule pour la nuit, pas de problème. Maintenant, pour tout ce qui est rite, égorgement, assassinat...
0: Bon, Marcelito,
16: c'est possible aussi.
0: Marcelito, ouais, au revoir.
16: Il y a des gens qui ont lancé un contrat sur une grosse stressée qui a du côté...
0: Manu, s'il te plaît, tu lui dis au revoir.
16: Je vais la saigner, la grosse. Moi, je te dis, je vais la saigner, la grosse.
0: Manu, s'il te plaît. Au revoir. Voilà. Nambo, une fois.
18: Ouais, je suis là.
0: Bon, tu réponds?
18: Bah écoute, moi je pense que t'as raison quoi, écoute, attends, à tous les niveaux Gérard, tu vois, moi je te fais confiance entièrement, t'es comme un père pour moi.
0: Hé, hey, tu réponds à la question ou quoi là? Pardon? Hey. Non mais Nambo.
18: Mais Manu me parlait en antenne, j'ai pas entendu ta question.
0: Ouais, c'est vrai. Putain mais c'est pas vrai, mais ils sont bornés ce soir ou quoi? C'est quoi ces auditeurs avec qui tu m'as
18: dit? Vas-y cousin, dis-la moi ta question.
0: Bon allez dégage Nambo, au revoir. Terminé pour Nambo. Nambo.
3: Marne la vallée, j'allais dire.
0: Nambo.
3: Pour Marne la vallée.
18: Ouais.
0: Terminé pour Nambo,
17: pense
0: c'est fini.
17: Ta mère.
0: Tu lui dis au revoir.
17: Pense à ta mère.
19: Pense à ta mère.
17: Pense à ta mère.
0: Merci. Alain.
7: Oui.
0: Alors pour toi.
7: La question c'était quoi? J'étais un peu.
0: Pourquoi ne pas laisser les péages gratuits pour les deux roues?
7: Ah ouais, je pense à ma mère là. Moi je trouve ça dangereux, hein, les vélos sur l'autoroute. Déjà.
0: Les deux roues, c'est-à-dire les motos.
7: Ah ouais, d'accord. Bah pourquoi c'est pas. Bah pourquoi ils paieraient pas eux?
0: Bah à mon avis, ils doivent payer comme tout le monde, hein.
7: Bah voilà, alors pourquoi tu poses la question?
0: Bah alors si je te demande, moi je te demande pas quelle heure il est.
3: 1h05.
7: Je peux te le dire, 1h05.
0: Ouais. Je te demande de répondre à la question, c'est tout. Si t'as envie d'y répondre, tu réponds. Si t'as pas envie de répondre, tu retournes au lit.
7: Bah, c'est ce que je dis, quoi. Pourquoi ils paieraient pas comme les autres, c'est tout.
0: Bon, bah alors, monsieur Mazur.
20: Oui, bah, je suis d'accord avec ce qui s'est dit précédemment. On pense à ta mère.
0: Bon, alors, monsieur Mazur, je vous dis au revoir.
20: Mais pourquoi, monsieur
0: Mazur? Non, mais moi, je vous dis au revoir, ce coup-là.
20: Bah, attendez, allez, qu'est-ce que j'ai fait,
0: monsieur
20: Mazur? Au revoir,
0: monsieur Mazur.
20: Mais pourquoi, moi, j'entends penser à ta mère, je pense que c'est ça la question, non?
0: Au revoir.
20: Est-ce que, attendez, laissez-moi rattraper.
0: Au revoir.
20: Est-ce que le fait des compteurs est-ce que les mères doivent payer le péage? C'est ça la question.
0: Au revoir.
20: Monsieur Gérard.
0: Tu peux parler plus fort? Je comprends rien.
20: Bah, c'est normal, vous ne comprenez rien, alors. Monsieur Gérard.
0: Bon, Manu, tu me donnes d'autres auditeurs et tu dis au revoir.
14: Bah oui, il y en a deux autres, là.
0: Bah alors, on a.
14: Donc, on a Monsieur Mazur.
0: Non, on lui dit.
20: Oui, bonsoir, c'est Monsieur Mazur.
0: On lui dit au revoir.
14: Alain Barrière de péage, on a Motoneige et on a Gérard Poussin.
21: Oui, bonsoir, Gérard Poussin.
7: Salut, Gérard.
21: Je suis un enculé de routier, bonsoir.
0: Motoneige, t'appelles d'où?
21: J'appelle de Reims, 100.7.
0: Et Gérard, je sais pas quoi, là.
21: Poussin.
0: Ouais, t'appelles d'où?
21: J'appelle de Suresnes.
7: Chaud.
21: Oh là là. Hey, Gérard, c'est ton voisin.
0: Ouais, c'est ça. 101.9 la fréquence.
3: C'est fou parce qu'il a presque le même nom que toi. Avant, ouais. Tu t'appelais Tousin. Gérard Tousin, lui, c'est Coussin.
0: C'est dans le coussin. Manu, t'as dit au revoir à Monsieur Mazur, hein, c'est terminé pour lui. Hein.
20: Bonsoir, c'est Monsieur Mazur.
0: Monsieur Mazur, au revoir.
4: Comment ça va?
0: Monsieur Mazur, au revoir.
20: Bonsoir, c'est Monsieur Mazur.
0: Monsieur Mazur, au revoir. Au revoir, on n'a plus besoin de vous, terminé.
3: On n'a plus besoin de vous.
0: Motoneige.
3: Motoneige.
21: Bonsoir, c'est Monsieur Motoneige.
0: Tu vas pas remplacer Monsieur Mazur, sinon tu dégages aussi, toi.
21: Ouais.
0: Bon alors.
21: Tu vas pas me casser les couilles longtemps, toi.
0: Filard, tu arrêtes, s'il te plaît.
3: Non, c'est pas moi, là. Attends, tu vois bien que c'est un insert.
0: Bon alors. Monsieur Motoneige, hein.
21: Ouais, et Manu vient de me mettre à l'antenne, j'ai pas entendu la question.
19: Oh là là.
21: Ouais, de même.
0: Pourquoi ne pas laisser les péages gratuits pour les deux routeurs, n'y a pas que je répète.
21: Oh, mais qui est con?
0: Motoneige. Motoneige, tu réponds s'il te plaît.
21: Ouais, ben on fait bien payer les routiers, je vois pas pourquoi on fait pas payer les deux roues. C'est logique, Gérard.
0: Non. Je te demande si pourquoi qu'on les met pas gratuits les péages pour eux, pas pour les routiers. Oh là là là là là là.
21: Il faut bien les faire payer,
0: Gérard. Bon, ouais, Motoneige, t'es en train de dormir, Motoneige. Oh, ma fille d'arnaque,
3: mais c'est pas moi.
21: Gérard, c'est Coussin, j'ai rien dit.
0: Bonsoir,
21: c'est
0: Monsieur Mazur. Bon, ouais, Motoneige, au revoir, Monsieur Mazur, au revoir.
14: Mais Monsieur Mazur, il est pas là.
0: Non, il est encore là, terminé pour lui, Gérard.
19: Ça passe ou quoi?
21: Ouais, bonsoir, Gérard.
0: Putain, vous commencez à me les gonfler ce soir-là.
21: Très bien. Donc, je pense qu'ils doivent les faire payer comme tout le monde. Hein. Je vois pas pourquoi les routiers ne paieraient pas.
0: Non. Fildar, s'il te plaît, t'arrêtes.
21: Quoi, non.
4: C'est pas moi.
21: Bah quoi,
0: Rigo, une question.
19: Ce que je peux dire, c'est qu'il y a eu un accident à la hauteur de Beaune sur la 6. Donc, la circulation est coupée en direction de Bourg-en-Bresse. Merci, Fesse de Bob.
3: Ah, c'est une bonne indication. Bah, ouais, ça. Comment il sait? Il a été mettre des affiches?
19: Non, il a vu ça sur le site. Radiogérard.fr.
0: Ah ouais, tiens, comme par hasard, Fesse de Bob. Oh, mais merde, Fildar! Putain, mais merde!
4: Oh, c'est bon.
0: Si, c'est toi, alors arrête!
3: C'est pas moi.
0: Bon, allez, on va faire une pause parce que ça commence à me gonfler.
20: Monsieur Mazur.
0: Monsieur Mazur, ta gueule! Manu, tu me récupères. Noémie!
14: Elle fait rien.
3: C'est la branlée.
0: Depuis minuit, t'as pas repris un seul auditeur. Alors ouais, tu as fondé des auditeurs.
22: Ah si, j'en ai pris. Gérard,
0: ils sont où? Et ils sont où alors?
22: Ils sont passés.
14: C'est faux.
22: Si, c'est vrai.
0: On va s'écouter les révoltés du Bounty Anal avec saut de partie sur l'air de repos et on se retrouve tout de suite après au 0803 08 5000 pour la suite et fin du débat. À tout de suite.
23: Minuit 2h.
0: Et voilà, donc il reste encore trois quarts d'heure d'émission. Donc,
19: oh non.
0: Trois quarts d'heure, après c'est terminé.
3: C'est quoi qu'on vient d'écouter? Parce que c'est pas trop mal.
0: C'était les révoltés du Bounty Anal avec solo party sur l'heure de repos.
3: Oh putain, beau.
0: Voilà. Donc vous pouvez toujours.
3: Les mecs qui se creusent.
19: Ça va cartonner. Ouais.
0: Vous pouvez toujours nous appeler au 0803 08 5000. Donc il y a toujours Manu au standard. Noémie est partie. Noémie est partie parce qu'elle avait quelque chose à faire.
3: Et demain, c'est le standard de Chéri FM.
0: Rigo, toujours sur l'internet.
19: Bonsoir.
0: On peut avoir le chiffre à peu près là maintenant?
19: Alors, ça sort le 6 juin, ça s'appelle Sankai Attentat.
3: Oh putain, vas-y, merde. Hâte de faire ta promo.
0: On est combien sur
19: alors,
0: l'internet?
19: On est 7584.
3: Mais ça monte, hein?
19: Ça monte, mais c'est toujours aussi raide.
3: Je sais pas par quel miracle, mais.
0: Et toujours fil là à l'AREA. Donc, ouais. Alors, on a accueil pour ça à la barrière de péage.
24: Oui, rebonsoir l'équipe.
0: Rebonsoir. Gérard Poussin.
21: Gérard Poussin, s'il te plaît.
0: T'appelles d'où?
21: J'appelle de Suresnes.
0: Fous pas de ma gueule, s'il te plaît, merci.
21: Non, je ne me permettrai pas, Gérard.
3: T'hallucines pas que t'es pratiquement un homonyme.
21: Sais, mais c'est un peu mon idole. Quand
3: dans
21: même.
3: La même ville.
24: Tu lui ressembles physiquement?
21: J'ai peut-être même la même fille.
0: Bison
21: foutu, bonsoir.
0: T'appelles d'où?
21: J'appelle de Trace de Souillon.
0: Quoi?
21: Dans le Calvados.
0: Oh, t'es un blaireau, toi. Hein.
21: Ah non, pas du tout.
0: Bon, ta fréquence?
21: 102.7.
0: Merci. Roselénito.
21: Ouais, bonsoir.
0: Bonsoir, t'appelles d'où?
21: Ouais, j'appelle du 9-3. 101.9.
0: Ok.
21: Ah, bonsoir tout le monde.
25: Bonsoir.
21: Bonsoir.
24: Salut,
21: Madagascar. Ça va? Très bien.
0: Bon.
21: En forme.
0: Alors, la question, c'est pourquoi ne plus. Ah, ça, on l'a fait déjà. Ah, non.
21: Tu
0: tout le monde avait pas, tout le monde, comme c'est des nouveaux, on va pouvoir faire.
21: Ouais, c'est clair.
0: Alors, nouveaux, là. Pourquoi ne pas laisser les péages gratuits pour les deux roues, donc Alain Barrière?
24: Pour les deux roues, mais je t'ai déjà dit, c'était dangereux.
0: T'avais répondu toi déjà au début, hein.
21: Moi aussi, hein.
0: Qui?
21: Gérard.
0: Aussi. Alors bison foutu.
1: Moi, je suis d'accord pour qu'on taxe les deux roues. Il y a pas de raison.
0: Mais pourquoi?
1: Bah parce que ils profitent de l'autoroute, donc je vois pas pourquoi ils feraient pas. Mm-hmm. Même si je trouve le système encore un petit peu injuste. Car ça favorise la fonction publique.
21: De toute façon, toutes les personnes qui sont sur les autoroutes devraient forcément payer, quoi.
0: C'est qui dit ça?
21: C'est Gérard. Mais c'est comme les chiens abandonnés que tu laisses traîner sur l'autoroute, on devrait les taxer, quoi.
0: Mais ça, c'est...
1: Non, mais ça, c'est misérable, ça. C'est la misère humaine. Hein.
21: C'est vrai.
0: Non, ouais, mais, c'est dur. Non, mais ce qui se...
1: Bat, là, c'est...
0: Oh, s'il vous plaît, là, on va... Oui, je vais répondre, là. Non, mais le truc, c'est tous les ans à la même époque, au moment des grandes vacances, que ça se produit. Hein.
1: Et je bouge avec rien.
0: Roselénito.
5: Ouais, bah écoute, moi je pense que ça devrait être gratuit. Si. Parce que l'autre fois j'avais Bébar un YZ et il n'était pas question que je paye le péage, je te le dis tout de suite. Parce que je pense que pour les deux roues on prend pas beaucoup de place. Moi je vois avec un 103 quitté, tu peux en aligner 5 sur une file d'autoroute. Et ça prend pas plus de place qu'une voiture, quoi. Donc il n'y a pas de raison qu'on casse à chaque fois, quoi, tu vois.
0: De toute manière, déjà pour commencer, les motos sont autorisées, mais les scooters sont interdits sur les.
5: Ah non, mais c'est pas un scooter, c'est un 103.
0: Non, mais même que ça soit 103.
5: Attends, il quittait mon 103, il va à 180, même... c'est un truc de malade. Attends, tu rigoles ou quoi?
0: Même, c'est interdit pour les
5: Laguna CSS avec
0: ça. C'est interdit pour les véhicules non immatriculés, c'est-à-dire scooters et mobilettes.
5: T'as pas besoin d'une plaque d'immatriculation pour prendre l'autoroute, hein, ça empêche pas de rouler, hein.
0: Ah bah, non,
3: c'est
0: manière...
3: interdit, pareil, c'est comme le périph, tu peux pas prendre sans plaque.
0: Sans plaque, ouais. Non, y a... ça fait que tu peux plus le prendre, en fait.
5: Ouais,
0: tu peux
5: plus.
0: Non, mais même là, avec y a d'autres trucs.
3: Là, il y a les vis, si tu peux. Par contre, si t'as les vis, tu peux.
5: Plastique ou...
3: Ça dépend, t'as quoi, il te reste quoi.
5: Ma copine, elle a une broche, elle peut le faire. Hein.
3: Il te reste quoi, l'homme de fer?
0: A-t-on le droit de stationner sur les bandes d'arrêt d'urgence? On va demander à Roselyne Nito.
5: Moi, je sais qu'une fois, je me suis arrêté sur une bande d'arrêt d'urètre. Et honnêtement, ça fait mal. Honnêtement, ça fait super mal. Attends, je me suis pété le frein, ça fait super mal. Ça peut arriver des fois. Attends, on n'est pas à l'abri de l'erreur. Hein.
0: Je te pose la question. Je te répète la question. A-t-on le droit de stationner sur les bandes d'arrêt d'urgence?
5: Bah, je viens de te répondre. Moi, ça m'est déjà arrivé. J'ai eu mal, c'est tout.
0: Bon, ça commence à bien faire la file d'art, s'il te plaît.
3: C'est pas moi, merde, mais pourquoi toujours moi?
0: Putain, mais ça commence à chaque fois que Max est pas là, vous foutez la merde, hein, même quand il est là, hein. Ça commence à bien faire, hein. Bison foutu, là.
1: Ouais, c'est vrai que, bon, c'est pas trop recommandé, mais c'est vrai que moi je l'ai fait une fois parce qu'il y avait une bande de jeunes qui avaient abandonné des vieux sur la route. Moi je suis allé. Parce que moi je plante des sapins là, au bord d'Alto, sur les Landes.
0: N'importe quoi.
1: Non, mais c'est vrai, bah écoute, c'est mon métier, hein.
0: Gérard. C'est pas de ce métier.
21: Ouais, Gérard. Bah une bande d'arrêt d'urgence. Excusez-moi, je vois des gogoles qui... Enfin, c'est pas grave. Donc allez, une bande d'arrêt d'urgence, bah ouais, c'est fait juste pour s'arrêter en cas d'urgence, quoi.
0: Non, mais est-ce qu'on a le droit de s'arrêter pour d'autres,
21: bah
0: d'autres...
21: Non, pas pour d'autres raisons. Ça porte bien son nom en cas d'urgence, c'est tout.
3: Ouais. Par contre, il y a un truc que j'ai remarqué, c'est quand...
1: Exact.
3: Voilà.
21: Très bien. Alors, Manu.
3: Ouais. Non, merci. Ce que j'ai remarqué, c'est quand il y avait des embouteillages sur l'autoroute.
5: Il y a des gens qui pissent.
0: Ah, mais ça y est, là, vous vous calmez derrière.
3: Il y a des mecs qui mettent les warnings, qui font semblant d'être en panne et qui prennent la bande d'arrêt d'urgence pour passer.
21: Ouais, c'est vrai.
0: Ouais, mais je vais te dire une chose que celui-là.
21: Vas-y, laquelle.
0: Oh, c'est moi qui réponds, c'est pas toi, d'accord?
1: Non, mais il y a même des ploucs qui chassent le hérisson sur les autoroutes, ça c'est vrai. Non, mais c'est vrai. Hein.
0: C'est
5: qui?
0: Il y a des
5: gros stressés qui les cuisinent, hein, pour qu'ils les bougent, hein, quoi.
0: Qui c'est qui s'amuse à dire des conneries comme ça? Alors, qui
5: personne,
0: c'est
5: hein. Là, il n'y a plus personne.
21: Ouais, c'est vrai, il n'y a plus personne, là. Laisse tomber un truc de...
0: Donc, alors, pour répondre à ta question, donc, Fillard, donc, tu disais qu'il y en a qui s'amusent à passer par la bande d'arrêt d'urgence en se mettant en warning. Mais fais-moi confiance que s'ils sont piqués par les flics, ça leur coûte vachement cher.
3: Ah oui, mais en warning aussi. Mais même. Parce que rien en warning. Non, mais attends. Il faut se mettre en panne.
0: Bah ouais, non, mais attends. Parce que je sais, j'ai vu faire quand tu prends l'autoroute pour aller sur le Havre, là. Tu sais, quand tu prends le triangle de Reconcours, là, à un moment donné.
1: C'est magnifique.
0: Là, ils s'amusent. Oui. Mais fais-moi ça par
3: là-bas.
0: Ouais, mais t'inquiète pas que les mecs, ils passent pas parce que. D'accord. Il y en a certains qui se mettent sur la bande blanche aussi.
21: Ah ouais, ok.
0: Ils restent derrière. Je sais parce que sur le Triangle Concours, tout le monde le fait ça.
3: Alors, question, il paraît que c'est comme les Bermudes là-bas.
2: À quoi sert cette bande alors?
0: Non, mais ça sert. Justement, on va attendre que Alain Barrière de péage ait répondu. Il y a une question.
3: J'aimerais qu'on rigole à ma barre, s'il vous plaît, avant de continuer.
2: Vas-y, attendez. S'il vous plaît, Manu. S'il vous plaît. Blague.
21: Attention, jingle van.
3: Jingle van.
2: Attends.
3: Il paraît que c'est... La vanne de Manu. Il paraît que c'est comme dans le Triangle des Bermudes.
21: Il a trouvé une femme dans l'école.
0: À la barrière.
19: Donc pour enchaîner vite fait, juste.
0: Ouais. Oh mais ça y est là.
19: Quand la grosse aura fini.
21: Putain.
24: Oh oui. J'enfonce tes doigts. Vas-y, mets ton doigt dans ma chatte.
2: Oh sympa.
24: Encore.
2: Elle est chaude.
24: Encore plus fort.
0: Un fil d'art, ça t'a
2: mis. Non mais merde.
21: Dis-moi, Gérard.
0: Non, ça y est. Ta gueule, toi. Allez hop, toi dégage, Gérard. Au revoir. Salut. Terminé, au revoir.
21: Il t'aimait pas, tu t'appelais comme lui.
0: Allez, Manu.
3: Oui, non, rien.
21: T'es mal.
0: Rigo.
19: Oui, donc sur IRC où on est énormément, on a dépassé les 8000. Hein,
2: oh là là là là, champagne.
19: 8063. Il y a une très bonne question de Davy One, j'espère que c'est faux. Il te demande si on trouve autant de traces de freins sur les autoroutes que dans ton slip.
2: Gérard, réponds.
0: Je répondrai pas. J'y répondrai pas. Alain Barrière.
24: Oui.
0: Je réponds pas à des conneries comme ça. Donc pour toi.
24: Bah ouais, les bandes d'arrêt d'urgence, ça sert pas à faire pisser ton chien, quoi. Ça sert quand t'as un accident.
0: Déjà, bah ouais.
21: Prendre ta belle-mère aussi.
0: Non, mais ça, il faut se dire une chose, que les bandes d'arrêt d'urgence, normalement, sont faites uniquement en cas de panne. Il y en a certains qui s'amusent à s'arrêter pour pisser, ça c'est vrai. Il y en a pas mal qui s'amusent à le faire, mais.
24: Ouais, mais regarde, GG,
2: il y a des stations, non? Il y a des stations pour pisser.
0: Ouais, mais s'ils ont pas le temps.
2: Attends, toutes les 20 bandes, t'as une station sur l'autoroute.
0: Ouais, mais. Ouais, tu voulais.
21: Ouais. Mais attends, GG.
24: Je voulais dire un truc.
0: Attends, derrière. Ouais, Alain Barrière, je t'écoute.
24: Je voulais te dire, tu dis que c'est quand ta voiture elle est accidentée, mais je sais pas si t'as un malaise ou quelque chose comme ça, t'as pas le droit de t'arrêter.
0: Si.
21: Ouais, GG.
24: Ta voiture elle est pas accidentée.
0: Non, mais t'as le droit de t'arrêter, même si quelqu'un a un malaise, tu t'arrêtes. Au contraire, c'est fait pour ça. Si la personne a envie de vomir ou autre.
24: Ça hein. Mal à la couche, tout ça.
0: Non, quand même pas là, parce que là, c'est quand même assez dangereux.
24: Ah bon,
0: ça.
21: Mais regarde, GG.
0: Oui. Qui c'est?
21: C'est Roselinito là.
0: Ouais.
21: Si par exemple, moi, je regarde, je sais qu'une fois, je m'étais arrêté pour passer un coup de fil là, tu sais, dans les petites cabines oranges qui est au bord des autoroutes.
0: Ouais, parce que t'as signalé un accident.
21: Ah non, c'était pour téléphoner à ma copine, mais. T'es bien obligé de t'arrêter sur la bande d'arrêt d'urgence dans ces cas-là.
0: Bon, déjà, pour se dire une chose, que maintenant les portables sont interdits. On voit quand tu conduis, on fait déjà la chasse pendant les.
21: Ah, mais c'est pas le portable, c'est le petit téléphone orange là qui est sur le bord de la.
0: Ouais, mais sur les téléphones orange, de toute manière, tu tombes directement en relation avec la gendarmerie. Donc,
21: ah non.
0: Ah, si.
21: J'ai appelé ma meuf, moi.
0: Ben bien sûr, ils t'ont rien dit.
21: Non, que dalle.
0: Ça m'étonne.
21: Ouais, elle m'a dit quand est-ce que tu rentres et est-ce que t'as pensé acheter du pain.
0: Ouais,
21: pas,
0: c'est ça, bon. T'as raison. Manu,
3: je voulais accueillir Dev Superstar, bonsoir.
8: J'irais bien refaire un tour du côté de chez soi. Allô?
19: J'avais compris Dev.
21: Ouais, moi aussi.
0: Dev Superstar, t'appelles d'où?
8: J'appelle de Jouy-sur-Jean-Louis, à côté de Bourg-la-Reine.
9: Il a le droit.
0: Ouais. La fréquence
8: 104.8.
0: Oh là, la voix de Travlo.
8: Bonsoir la fiotte.
19: Gérard,
0: oui.
19: Sur RC, il y a Max 296, il aimerait que tu lui donnes un conseil pour passer un péage bourré.
0: Bon, bah, il peut rêver, il n'aura pas de, il aura pas de conseil.
2: Arrête. Jamais ses combines, Gérard.
3: T'as des trucs et astuces quand même.
0: Là-dessus, s'il passe un péage bourré, de manière, il y a les flics qui l'attendent bien avant.
3: Hein. Toi, tu respirais de l'éther, il paraît.
0: Ouais, c'est ça.
3: Raconte-nous.
0: Non, mais de toute manière, c'est pas la peine, c'est la question, elle est con, j'y répondrai pas.
9: Par contre, Gérard, je sais pas si tu te souviens, tu sais, sur les aires de repos, tu sais, il y a toujours un parcours là, de santé, tu le faisais ou pas?
2: Non, bah, t'es fou, ça.
9: Non, parce que moi, je l'ai fait, tu sais, j'ai chopé la chenouille.
0: C'est ça, t'as ok. Manu,
9: contre,
0: ouais,
9: bon.
3: Bon, on m'a dit qu'avait été vu récemment sur l'autoroute un chat nommé Calin.
0: N'importe quoi, lui.
9: Vive le marié.
0: Bon, Dev Superstar, t'as entendu la...
8: Bah non, je viens d'arriver.
0: Alors, a-t-on le droit de stationner sur les bandes d'arrêt d'urgence?
8: Ça dépend de l'urgence.
0: Oh là là là. Ça te dérangerait de te réveiller un petit peu plus?
20: Je suis totalement réveillé, mais attends, mais ça, c'est vrai, ça dépend de l'urgence.
0: Bon, tu te réveilles un peu plus, tu réponds mieux que ça ou quoi,
20: ça dépend,
0: là?
20: Ça dépend quel est le type de l'urgence. Je crois qu'on parlait d'accouchement, d'envie de vomir ou de faire pipi. Oh là là. Bon, voilà.
6: Non mais laisse-le, il est doux, il est suave.
0: Oh là là. Ouais, oh non, on va s'endormir.
20: Mais je suis absolument pas endormi, c'est ma manière de parler.
6: C'est
0: ravagé, c'est normal. Ouais, d'accord. Bon bref,
19: j'ai encore une mortelle question de Carafafa sur l'IRC.
14: Attends, Rigo, te sens vraiment pas obligé.
19: Ouais, je te jure, je suis obligé.
10: T'es pas obligé, hein, t'es pas payé, Rigo, donc c'est comme tu le sens. Hein.
19: T'inquiète.
10: OK.
19: Donc Carafafa sur l'IRC, il voulait savoir si on peut planter sa tente à côté de l'autoroute et laisser sa voiture sur la bande d'arrêt d'urgence pour faire un somme.
14: Je t'avais dit, Rigo.
0: Non, c'est interdit.
10: Pourquoi?
24: Rigo, viens au standard.
0: C'est interdit.
14: Mais pourquoi? Mais réponds,
0: mais ouais, c'est interdit, de toute manière, t'as pas le droit de...
14: Merde.
0: Ta gueule, toi.
14: On ne paye pas et tu réponds pas, fais chier.
0: Bah va te faire foutre, toi, espèce de trablot. C'est pas ton copain Dave sur Pestar, non? C'est pas ton frère ton frère jumeau Trablo, non?
20: Oh, elle arrive pas à parler ça.
0: Bon, non,
14: ton frère jumeau Trablo. Trop fort.
0: Il est con, lui, là-bas.
6: Vive le RMI.
0: Il est con, c'est bien.
14: Pêcher des idées à la CEDIC.
0: Non, c'est interdit. Bon, ça y est, t'arrêtes avec ça, là. Donc c'est strictement interdit de planter sa tente sur une bande d'arrêt d'urgence et laisser sa voiture.
10: Attends, heureusement que tu me le dis. Est-ce qu'on peut planter sa femme sur une bande d'arrêt d'urgence?
0: Non plus.
10: Pas se faucher par un camion.
0: Non plus, c'est interdit. Donc.
10: C'est vrai pourtant.
20: Et t'as déjà planté une tente, Gérard?
0: Oh, t'as jamais planté que tout à l'heure tu as retourné au standard, toi? D'accord.
20: Faut pas qu'elle le prenne mal.
0: Non mais moi je te
20: allez,
0: demande si.
20: Enchaîne, poussin, enchaîne.
0: Bon allez, hop, dégage, au revoir.
14: Il a rien dit,
20: j'ai
14: terminé.
0: Hop, terminé.
20: Enchaîne,
0: allez, dégage.
6: Il nous faut notre quota d'homo là.
0: Allez, Manu, tu lui dis au revoir, c'est terminé pour lui, on n'a pas besoin de.
20: J'aimerais bien refaire un tour.
0: Bon, Manu. Manu.
20: Oui.
0: Tu lui dis au revoir, terminé.
14: J'ose pas.
0: Allez.
6: Allez, on t'embrasse.
0: Terminé.
10: Non. Les gourdes à sa foutre ont la parole aussi.
0: Oh. La question, faut-il réaménager les aires de repos pour les enfants? On va demander à Rossellino.
10: Moi, je pense que ouais, parce que ça devient de plus en plus dur d'enlever des gamines. Parce que moi, je vois les bacs à sable, ils sont toujours au vu des parkings avec les parents.
19: C'est vrai.
10: Et l'autre fois, on avait serré la gamine d'un riche industriel qui travaille dans un truc de pétrole avec trois lettres elf, tu vois.
14: Excuse-moi, Rossellino.
10: Ouais.
14: T'es de quelle origine?
10: Je suis un peu gitan sur les bords.
0: Ouais, bah.
10: Pourquoi?
0: Manu!
6: La chourave.
0: J'ai l'impression que tu m'as repris le même que tout à l'heure.
10: Non, pas du tout.
14: Non, c'était Marcel. C'est Lito tout à l'heure.
0: Ouais bah.
14: C'est pas tes cousins.
10: C'est un cousin, c'est la famille.
0: Ouais.
10: 128 injections, si tu veux, en ce moment, c'est de la balle.
0: Bison foutu.
6: Ouais, mais faut que tu me la répètes, là, j'ai débranché avec le temps.
0: Tu réponds à la question?
6: Non, mais répète-la moi, s'il te plaît.
0: Non,
6: mais je me souviens plus.
0: Bah, je réponds pas, je répète pas les questions, j'ai dit.
24: Les aires de repos pour les enfants.
6: Ah oui, c'est vrai.
0: Bah alors?
6: Ça part en
14: couille. Vas-y, passe la spie, Tony Micheli. Enchaîne.
0: Bon, allez, bison foutu, au revoir.
6: Tony Micheli. Allez,
0: oh, tu lui dis au revoir, terminé là.
20: Bonsoir, c'est monsieur Mazzu.
24: Bonsoir, monsieur
14: Mazzu. Ah, il est où, lui?
20: Ah, il s'est faufilé.
0: Alain Barrière.
24: Ouais.
20: Il manque plus que le répondeur.
24: Bah, moi, je pense que.
14: Angela Bauer.
24: Pour les enfants.
0: Je préviens qu'il n'y a plus de questions, alors.
14: T'en as la combien, là?
0: Ça y est, c'est la dernière, hein, déjà.
14: Tu plaisantes. Tu dis ça comme un salaud, toi, tu dis rien, tu sais.
0: C'est la dernière, hein. Alors, Alain Barrière.
24: Oui, bah, moi, je te disais, je trouve que c'est bien les aires de repos pour les enfants. Mmh. Comme ça, ils peuvent s'amuser, et puis bon.
0: Mais faut-il les réaménager ou en faire d'autres?
10: Qu'est-ce que tu veux rajouter? Qu'est-ce que tu voudrais rajouter, toi?
24: Tu sais, t'as des vieilles balançoires avec des clous et tout, tu peux te choper le tétanos, mais bon, c'est pas grave, au moins ils jouent, quoi.
0: Non, mais maintenant, ils mettent des trucs tout neufs, hein, presque. Hein.
24: Bah, je sais pas où, hein.
14: Ce que je comprends pas, c'est que. Donc, l'argent, je reviens à ce que je disais tout à l'heure, l'argent qu'on donne.
0: Bah ouais,
14: qu'est-ce qu'ils en font? Ils refont quoi avec? Ils refont d'autres autoroutes?
0: Bah, ils refont.
14: Mais ils rénovent pas celles qu'ils ont déjà faites.
24: Bah, non.
0: Bah, non, si, sur. Sur Beaune, ça a été refait. Hein.
14: C'est-à-dire, qu'est-ce qu'il a fait?
0: Du côté de Tournus, ils avaient tout rechangé. Hein.
14: Okay. Mais tu connais tous les noms. Mais...
10: Ouais, Gérard,
0: ouais.
10: Si toi, t'avais des enfants, en imaginant qu'il y ait autre chose que du moisi dans tes couilles, si t'avais des enfants, tu voudrais quoi comme jeu dans
0: C'est qui, ça?
10: C'est Roselénito, pourquoi?
0: Eh ben, je te dis au revoir.
11: Pourquoi? Bah non,
0: au revoir, ça t'apprendra d'être poli avec les gens.
11: Bonsoir, c'est Monsieur Mazur.
0: Bon, ça commence à marier. Comment? Ouais, Manu.
14: On accueille Romain Michel. Bonsoir.
21: Oui, bonsoir. Bonsoir tout le monde, bonsoir Gérard.
0: Bonsoir.
11: Bonsoir, c'est Monsieur Mazur.
0: Bonsoir, t'appelles Monsieur d'où? Mazur. T'appelles d'où?
21: J'appelle du 9-3, Saint-Denis.
3: Oh mais ils appellent tous du 9-3, Manu, t'as des potes là-bas ou quoi?
14: Ben non.
21: Ils d'ailleurs, d'ailleurs, je suis en galère de logement et Gérard, si tu pourrais me trouver une petite place à l'hosto.
0: C'est ça, t'as raison, tu rêves. Ah. Manu, je crois que ça commence à bien faire là, hein, de me prendre toujours des mecs comme ça.
3: Un peu louche.
0: Alors faut-il réaménager les aires de repos pour les enfants, donc pour toi.
14: Juste avant, on accueille un quatrième quand même que je viens de trouver. On accueille Gros Clignot.
12: Ah.
13: Bonsoir.
12: Salut Gros Clignot.
13: Bonsoir Béja.
0: T'appelles d'où?
13: J'appelle de Saint-Denis. 100.9.
21: Ah, c'est mon pote toi.
19: Ils appellent tous de la. De,
14: j'y peux rien.
0: Manu, ça commence à bien faire ces histoires. Hein.
14: Bah, dites Bordeaux.
0: Ouais, ouais, non, mais c'est ça. Donc, alors, la question, je l'ai dit.
13: Saint-Etienne.
0: Ouais, c'est ça, t'as raison.
19: Trop tard.
0: Bon, alors, pour Romain Michel, là, et puis gros Clio, là, vous répondez à la question.
13: Tu veux qu'on réponde en même temps?
0: Non, bah, chacun.
13: Moi, ça me dérange pas. Bah, alors, en fait, tu vois, construire des autoroutes, des aires d'autoroute, c'est peut-être mieux pour s'amuser, pour les gamins. Vaut mieux qu'ils s'amusent sur les aires d'autoroute que sur l'autoroute. C'est peut-être moins dangereux pour eux.
0: Mmh, c'est vrai.
13: Tu t'en penses?
0: Bah, oui, mais ça, je suis d'accord avec toi. Hein. Romain Michel.
21: Ouais, bah c'est clair que sur les autoroutes, y a pas, enfin les aires d'autoroute, y a pas grand chose pour que les gamins s'éclatent. Donc faudrait rajouter un peu plus de toboggans, plein de trucs comme ça, quoi.
0: Bah justement, c'est ce que Fildar était en train de nous dire avec l'argent qui nous pique avec les impôts, ouais. C'est de savoir pourquoi qu'ils s'amusent pas à réaménager des aires de repos.
21: Ouais, non, mais c'est clair. Et puis surtout,
13: t'as raison, Gérard.
21: Du temps, on y trouve des putes.
0: Oh
13: t'as raison, Gérard. Ils devraient mettre des toboggans carrément sur l'autoroute.
0: Non, dans les aires. Dans les aires. De repos, pas sur les autoroutes.
13: Non, sur l'autoroute, ça serait mieux.
0: Mais non.
13: Comme ça, les gamins, ils ne perdraient pas le temps à traverser.
0: Mais non. Wow. Oh, ça y est, ça, celui qui renifle comme un bouc. Merci.
13: Non, c'est sur moi, c'est tout.
0: Rigo.
19: Oui.
0: Des questions IRC, non?
19: Ouais.
0: Bah alors?
19: Bah alors, ouais.
0: Bah, j'écoute.
19: Alors, oh là là, c'est chaud. Franchement, je peux rien te dire, là.
0: Y a rien?
19: Franchement, c'est chaud.
0: Bon, bah, tant pis, hein. Donc, quelle heure il est? 1h34. Bah, on va continuer, on va essayer de.
3: Bah, ouais, on va mettre un disque et puis tu vas réfléchir à 2-3 questions. On va réfléchir ensemble, ce sera plus simple.
0: Bon, alors, on va s'écouter Norbert.
3: Ah, t'as déjà le titre du disque?
0: Norbert mange du lard avec l'autoroute du plaisir et on se retrouve après au 0830-0803-08-5000 pour la dernière demi-heure. A tout de suite. Et voilà, vous venez d'écouter Norbert Dullard avec l'autoroute du plaisir. Donc vous pouvez toujours nous appeler au 0803 08 5000. Donc Manu,
3: ouais,
0: toujours
3: bon.
0: Toujours au standard pour
14: je
0: la.
14: Je fais tout, hein, j'en ai ras le cul, hein, l'équipe là.
0: Toujours prendre, là. Au standard. Rigo à la.
19: Bonsoir, achetez son caille.
0: Toujours sur l'IRC et Fildar, toujours
3: ouais,
0: à la
3: réa. Salut Coco, tu vas bien ma salope.
0: Alors on accueille. Matouze, ta fréquence s'il te plaît.
19: La tienne, la vraie.
3: On va tiens, nickel.
13: Salut.
0: Ta fréquence
13: 101.9.
15: Merci.
19: Salut Matouze.
13: J'habite à Paris dans le 15e.
0: Moi je m'en fous. À la barrière.
15: Ouais, toujours là, je resalue.
0: Ta fréquence
15: Je sais plus ce que je t'ai dit.
0: Tu m'as pas donné de fréquence alors?
15: Ah oui, c'était 107.1.
0: 107.1.
13: Bah alors petite poulette, faut te réveiller un peu.
0: Hein.
15: Ah ouais, je sais.
0: Gros Clio. Ah. Gros
13: ouais,
0: Clignot. Donc 101.9. Et Romain Michel, 101.9.
21: Oui, bonsoir, vive Sainte-Caille.
0: Donc alors, on va continuer. Donc, pensez-vous que les signalisations sont. Et bien, pensez-vous que la signalisation est bien indiquée?
21: Ok.
0: Alors, ouais. Romain Michel.
21: Bah non, carrément pas, parce que bon, ça m'est souvent arrivé de me gourer sur l'autoroute, tu vois, pour une sortie, quoi.
15: Mm-hmm. Bah t'es teubé alors.
21: Bah ouais, un peu aussi, c'est clair, mais bon, tu vois, des gens teubés, il y en a plein, hein.
15: Mm-hmm.
21: Il y en a ouais, même qui animent des débats, donc bon.
0: Ouais. Romain Michel, tu te calmes, sinon tu vas dégager.
21: Il y a pas de problème.
13: Il y en a même avec des notes.
0: Bon, tu continues de répondre ou pas?
21: Bah oui, j'ai fini de répondre, donc c'est mal indiqué, je pense.
0: D'accord, gros Clio.
13: Pareil, c'est hyper mal indiqué, on voit rien du tout.
0: Ben, mais c'est pas la peine de reprendre comme le précédent auditeur, hein.
21: Ouais, c'est vrai.
7: Non, mais c'est vrai, c'est la vérité, Gérard. L'autre fois, je me baladais, j'étais en train de marcher, à un moment, j'étais sur l'autoroute, je le savais même plus. C'est déjà... indiqué et tout, interdit de piétons.
0: Ouais, ben, si, c'est déjà bien, c'est bien indiqué bien avant, hein. Alors,
7: Non.
0: Moi, je peux te le garantir, c'est indiqué bien avant. C'est bien marqué avant que tu rentres sur l'autoroute, hein. À la barrière.
7: Il est arraché.
0: À la barrière.
24: Ouais, Gérard.
0: Donc pour toi.
24: Moi je ne sais plus ce que je voulais te dire.
0: Pensez-vous que la signalisation est bien indiquée?
24: Oui, moi je trouve ça plutôt bien fait, même si je trouve que les panneaux ne sont pas assez gros. Parce qu'en fait tu les vois une fois que tu passes et faut pas passer trop vite. Moi toi en général je suis à 210. Mm-hmm. À 210 les panneaux tu les vois pas.
0: C'est
24: quoi.
0: Ça, tu te foutrais pas de ma gueule là?
24: Non, je suis VRP, j'ai pas de temps à perdre, donc voilà quoi.
0: C'est ça, tu roules à 210 sur l'autoroute.
2: Ouais,
0: toi.
2: C'est, mais attends,
24: roules à 210 sur l'autoroute.
0: C'est ça, allez, bonne nuit. Allez, bonne nuit pour toi, terminé. Matouze.
12: Oui, moi je trouve ça plutôt pas même bien indiqué, tu vois. Parce que c'est vrai que des fois, moi quand je sors de boîte, tu vois, on est un peu éméché, en fait, tu vois ce que je veux dire. Hein, tu connais ça, et je trouve ça plutôt bien indiqué quoi. Les panneaux ça nous aide beaucoup à rentrer chez moi. Et puis de
7: sauter
0: sur l'autoroute, espèce d'andouille.
12: Bah oui, je prends l'autoroute pour rentrer chez moi puisque la boîte se trouve à côté de l'autoroute. Espèce d'andouille à toi aussi.
0: Ouais, espèce de tantouze, hein.
12: Bon, dis donc, ça c'est pas très gentil de me dire ça, surtout quand tu m'appelles Matouze, hein.
0: Ta gueule.
12: Bon, alors, donc je te disais, donc pour reprendre un peu le sujet du débat sur l'autoroute, les panneaux ils sont très utiles, non seulement on les voit bien et en plus ça peut servir des fois.

0: pense que c'est vachement mal indiqué, parce que moi je sais que les gens de ma tribu, ils savent pas forcément tous lire le français. Et c'est vrai que je pense que déjà au niveau des sous-titres, il y a un problème avec les panneaux en France, quoi.
1: Mmh.
0: Non mais moi, parce que quand même, bah, pour les gens qui savent pas lire, bah, les panneaux, ça représente pas grand-chose.
1: Non mais même, de toute manière, moi je trouve qu'il y a certains endroits, c'est vrai que les indications, elles sont pas tellement bien indiquées. Hein.
0: Ouais.
1: Il y a certains coins sur certaines autoroutes, les panneaux sont vraiment mal mis, sont mis un peu avant, mais ils mettent une sortie par exemple à 200 mètres et...
0: Et puis elle est à 250, tu vois.
1: Voilà.
0: Ouais, et puis ils n'enlèvent pas les plaques de verglas aussi. Hein.
1: C'est ça, t'as raison.
2: Le truc qui est chiant sur les autoroutes, c'est qu'en fait, quand tu te trompes, tu sais, par exemple, tu loupes une sortie, t'es obligé de faire d'aller très loin,
1: bah,
2: pour refaire demi-tour. Parce qu'à moins que tu fasses demi-tour en marche arrière, mais.
1: Non, t'as pas le droit. Déjà, il y en a une fois, il a voulu le faire demi-tour.
2: Mais c'était une personne âgée.
1: Non, ça s'est produit il y a pas si longtemps que ça. Il y en a un qui a fait une marche arrière et qui a créé un accident parce qu'il avait loupé sa sortie. Ça, le mec, il écoutait son. Il était en train d'écouter son Walkman dans les oreilles.
2: Ah bah ouais, mais il est con aussi.
0: Donc, y a pas moyen de s'envoyer Sandy là ? Elle fait pas des tarifs étudiants par hasard ?
1: C'est qui dit ça ?
0: Bah, je sais pas, c'est gros clignot, Manu il a besoin de moi, donc faut que je parte là.
1: Ouais, ben.
3: Par contre, avec elle, y a pas de limite de vitesse. Hein.
0: C'est vraiment n'importe quoi.
4: Bisous sur le clignot de Sandy.
1: Au revoir, gros clignot.
3: C'est vraiment n'importe quoi ce qu'il dit, gros Clio. Non mais comment.
1: Tais-toi, la tantouse là.
3: Dis donc, tu me parles autrement, tu me parles mieux.
1: Tais-toi, je te peux appeler quand je t'appellerai Potchambre, tu sortiras de sous le lit.
3: Non mais d'accord, mais tu viens sous le lit avec moi.
1: Bon, ça y est, on t'a dit de te la fermer maintenant.
3: C'est pas très gentil, il faut.
1: Manu.
5: Ouais, on reste dans les gitanes, hein, on accueille Félix Gray.
3: Bonsoir.
1: T'appelles d'où ?
3: J'appelle de Sainte-Marie-de-la-Mer également.
0: Ta tête te frappe.
3: À tout de tambour qui éclate, un nu qui est plein d'effroi.
1: Ça y est là, ouais. Rigo, il y a des questions hier, c'est.
5: Il y en a plein.
1: Donc, vas-y.
5: Alors, Carafa, non, ça c'est naze.
0: Ah, ça aussi, laisse tomber.
5: Ouais, je te jure.
3: Hein,
5: c'est
3: un taf. Hein.
5: C'est un truc de ouf.
0: Vas-y, hein. Invente, Rigo, invente.
5: Ouais, c'est clair.
0: Max
5: 204.
6: Pense à ta mère.
1: Oh, ça y est, ouais.
2: Je les coupe.
1: Merci.
2: Je n'ai rien à foutre, je les coupe.
1: Ouais, tu dis Manu.
7: Je sais pas qui c'est. Hein. Ça vient d'où ça?
1: Allez, mais coupe-les là, que j'écoute les questions hier. Oh, ta gueule.
3: Tu penses un peu à ta mère.
1: Ta gueule.
2: Je les ai coupés.
1: Voilà. Bon,
5: ah,
1: alors,
5: c'est chaud ça. Donc je vais lire celle que je vois le plus. C'est une question du Yankee qui te demande si une pipe c'est un arrêt d'urgence.
1: Ouais, il y a longtemps que les questions sont terminées sur les bandes d'arrêt d'urgence. Voilà, hein, ouais, tu te réveilles.
2: Hallucinez pas, les gars.
5: Pourquoi je lis pas grand chose ce soir, c'est.
1: Ouais, c'est la cata. Ok. On est combien quand même?
5: On est énormément.
1: C'est-à-dire?
5: C'est-à-dire 6042.
2: Ah bah, on a baissé hein, depuis tout à l'heure.
8: T'as 8000,
2: ouais. Faudrait que tu montes ton cul, Gérard, pour monter.
1: C'est ça. Bon, allez, dernière question. Croyez-vous que la sécurité est mieux sur autoroute que sur les nationales, Tantouze?
0: Non, je m'appelle Matouz.
1: Ouais, Tantouz, allez, réponds. Je veux pas te savoir.
0: Ça dépend parce que des fois, c'est mieux sur la nationale que sur l'autoroute. Et puis des fois, sur l'autoroute, c'est mieux que sur la nationale parce que des fois, la nationale, ça peut être plus dangereux que l'autoroute.
1: Alors, moi, je te pose la...
2: Je suis pas trop d'accord, moi, avec Matouz. Hein.
0: Pourquoi?
1: Moi non plus. Non.
0: Pourquoi, par exemple?
1: Romanichel.
0: Fildar, par exemple.
1: Non, mais attendez.
0: Bah, non, mais attends, Fildar a un problème, il n'était pas d'accord.
1: Ouais, non, mais attends, Tantouz, pour l'instant, tu t'écrases.
0: Bon,
1: Romain Michel.
0: Ouais,
2: je suis pas trop d'accord avec Matouz.
3: Moi, je voudrais savoir un truc. Quoi? Avant d'aller à la DAS, on t'a trouvé sur quelle heure de repos?
1: Bon, allez, au revoir pour toi.
0: Oh.
1: Hop. Oh là là.
3: C'est méchant, ça.
1: Tu lui dis au revoir, Manu.
7: Ouais.
1: El Château.
5: Ça en ouais.
2: El Château.
0: Bah,
2: excuse-moi, j'ai une question à te poser.
0: Bien sûr.
2: C'est quelle origine?
0: Je suis bohémien.
1: Bon, on s'en fout. Et tu as demandé à Félix. Ah, attends, demande à Félix Gray tout de suite, comme ça on sera tranquille.
2: Félix Gray.
3: Je suis forain, moi, je suis le gérant du Top Spin, la Foire du Trône.
2: Tu serais pas dans la gitanerie?
3: Ouais, tout à fait.
2: D'accord.
1: Voilà,
2: le Top Spin, génial.
0: Grande famille.
1: Ouais, Manu.
5: On accueille Touche Mémiche. Bonsoir.
0: Bonsoir, Touche.
1: Touche.
0: Ouais.
1: T'appelles d'où?
0: J'appelle de Paris. Ah, c'est Henri, ça. Oh là. Comment va Pépette, au fait?
2: Ah,
0: fait toujours patiner ton break.
2: La Pépette dans le break, c'est chaud.
0: Elle s'est remise.
1: Bon, quand vous la radio derrière, s'il vous plaît, merci.
6: J'ai envie de câlin.
1: El Château.
0: Ouais, bah écoute, moi je suis plutôt autoroute parce que je suis plutôt fil de gauche. Et sur la nationale, si tu fais fil de gauche, t'es en sens inverse, donc c'est chaud.
1: Mmh.
0: Donc j'ai plutôt tendance à me ranger sur l'autoroute quand même, à me rabattre sur l'autoroute.
1: D'accord.
0: Mais il faut faire attention quand on se rabat sur l'autoroute.
1: Oh, ta gueule!
0: Ouais, je vais.
1: Oh, fil d'art.
2: Non, c'est pas moi.

0: gueule.
1: Félix Ray.
2: Donc moi c'est plus autoroute aussi parce que j'ai une décapotable et puis il faut me voir débarquer à Marseille les cheveux au vent.
3: Ouais.
2: Avec ma décapotable. Ah ouais, j'ai la classe hein, franchement. Et j'ai travaillé avec Barbelivien aussi.
3: Avec ses Santiago
2: pour ceux qui se rappellent.
1: Touche machin là.
2: Ah putain, j'aurais bien kiffé l'entendre.
1: Touche.
2: Ça fait partie de l'un de mes regrets de ma vie.
1: Touche là. Oh mais merde.
0: Belle,
1: touche
0: hein.
1: Wow, tu réponds.
2: Je vais faire pleurer.
1: Putain. Oh, ça va être terminé parce que je
4: mais
1: commence
4: non, mais
1: à
4: vas-y.
1: Touche. Touche là, tu réponds.
3: Allô.
5: Allô.
1: Oui. Putain, mais tu ouais, là, bah, il est où lui là?
5: Tu m'appelles, t'as qu'à dire mon nom normalement quoi.
4: Touche les miches.
1: Touche les miches là.
5: Avec plaisir. C'est quoi la question?
1: Allez hop, au revoir, tu vois.
5: Ah bah attends, vas-y, répète
4: la question.
5: Non,
4: la question, on l'a entendu, il était avec moi au standard.
0: Ton gazon.
5: Bah attends, il y a l'autre pouf là qui est en train de. On comprend que dalle. Vas-y, repose ta question, quoi.
1: Alors, croyez-vous que la sécurité est mieux sur l'autoroute que sur la nationale?
0: Alors, moi, Sandy, j'adore la sodomie et j'adore toute l'appellation, tout ça.
2: Tu es des cochons.
1: Merci, Fildar.
4: Non, c'est pas moi.
1: Alors, touche la miche.
5: C'est qui fait le débat? C'est ta femme ou c'est toi, là?
1: Touche la miche.
5: Ouais. Eh ben, ouais, tu veux que je réponde peut-être ou alors il y a l'autre pute qui va causer à ma place.
1: Oh, l'autre pute, attends, merde, moi je te dis encore.
5: Oh, dis donc, ouais, tu prends pas comme ça, hein.
1: Allez, terminé.
5: Avec ton garage habite, là.
1: Ouais, tu lui dis au revoir, Manu.
2: Il se trouve que cette
0: pute
2: est sa femme.
3: Pas de vérité.
1: Bon, allez, on va faire conclusion.
4: Manu, mets un couplet.
1: On fait conclusion.
2: Il y a encore 10 secondes et je crache.
4: Il y a un auditeur, je voulais accueillir Jeanne.
6: C'est Jeanne, c'est chaud, c'est bon. Allez, emmène-moi. Plus fort. Wouh. J'entends rien.
5: C'est quoi ton débat? C'est le bordel.
1: Bon, allez, terminé, conclusion.
2: Allez, une question, là, une suivi.
0: Salut Gérard, c'est Jeanne.
7: Bonsoir, Moussaillot.
2: Je balance les bonus.
1: Bon, je sens qu'on va arrêter là tout de suite.
5: Pourquoi hein, t'es chaud au cœur? Gérard, oublie pas de fêter ta fête à ta mère.
7: C'est Michel.
1: Bon, allez.
4: Je suis désemparé devant l'ampleur de ce débat, moi.
5: Offre-lui un petit chat mort.
1: Allez, hop, conclusion. Tantous, conclusion du débat.
4: Oh, mais, hé, t'as tous.
5: Oui, moi, je trouve que ton débat, il était bien. Écoute, hein, franchement, un peu, des fois, il y avait des fois où ça partait un peu en couille. Mais quand même, là, ça va, quoi. Je trouve que t'assures. C'est dommage qu'on n'ait pas plus abordé le problème des prostituées sur le bord de l'autoroute qui cause des accidents.
1: Parce bon, Tantous, dégage, en
5: voir. C'est vrai que ça touche un problème à toi, quand même.
1: C'est ça, Tantous, allez, dégage. Au revoir. Attends tous, au revoir, Mazan.
8: Bonjour Moussaillon, c'est les innocents.
1: Ben château.
7: Ouais, bah écoute, débat
2: du haut, château.
7: Allez, tout le monde, hop là.
2: Zobi, Zoba.
1: Attendez, lundi on va rigoler, lundi soir on va rigoler.
7: Vas-y, je te coupe ta plaque là.
1: Ouais, mais attends, lundi soir, Max il va être au courant du bordel que vous avez fait.
2: Je peux te vendre une caravane toute équipée si tu
1: veux. El Château.
7: Y'a pas de problème.
1: El Château.
7: Ouais, bah écoute, si tu veux passer nous voir, moi et mes camarades à la caravane, on te fera faire un tour d'autoroute. Moi je pense que tu pourrais centrer tes débats parce que ça fait longtemps que t'as pas mis les pieds dans un véhicule à roue. Donc les autoroutes, je pense que ça fait longtemps que t'en as pas vu, depuis une certaine plaque de verglas.
2: Exact.
7: Donc à la limite, la prochaine fois, tu fais un débat sur un truc que tu connais, je sais pas, les grosses mythomanes ou un truc comme ça, et puis ça pourra le faire, quoi.
1: Ok, bonne nuit à toi.
7: Je te souhaite une bonne nuit, connard.
1: Toi-même, connard. Félix Ray.
2: Moi, je dirais que c'était un bon débat. J'ai pas tout suivi, mais en fait, je voudrais te demander que tu me fasses un petit plaisir, si tu pouvais me mettre les trois scuds, là, pour que je gagne la barre, parce qu'il faut que je me refaire l'anus.
1: Tu verras ça avec Bob Gwen et Martin demain tout à l'heure.
2: Ok, je m'adresse à eux, alors.
1: Voilà. Bonne nuit à toi.
4: Non, il y a Jeanne aussi, il y a Jeanne.
1: Jeanne.
6: Ouais. C'est Jeanne. C'est chaud, c'est bon. Allez, emmène-moi. Jeanne. Plus fort. Fais-nous vibrer. C'est Jeanne.
0: J'entends rien. Vibrer.
6: Encore et encore.
0: Il était bien, il était chaud ton débat, Gérard.
1: Ouais, c'est toi?
0: Ouais, vas-y Sandy, vas-y bouffe-le Sandy, ouais, vas-y.
1: Bon allez, bonne nuit à toi.
4: Oh là là, je coupe.
1: Toi-même la salope.
4: Je coupe hein.
8: Oh là là.
1: C'est toi-même la salope. Bon alors, qu'est-ce que je veux dire? Conclusion de l'IRC maintenant.
8: Oui, conclusion de Yankee qui te dit qu'il faut que tu sois heureux de pas payer de tarifs routiers quand tu te promènes avec ta femme. Ensuite, énormément de gens qui disent que ton débat n'avait ni queue ni tête comme toi.
1: Moi, je les emmerde.
8: Et je les comprends. Un débat gérardesque, une merde. Qu'est-ce que nous pourrions dire d'autre ? Pierre Fouras, c'est bonsoir, qui conclut que sur radiogérard.fr.fm, tous les tarifs de péage Paris-Lyon et le guide du Ricard Tricard avec les meilleures adresses de garage pour se faire nettoyer le pot.
4: Excuse-moi, mais Pierre Fouras, en parlant de conclure, est-ce qu'il a conclu, lui ?
8: Ah, je crois pas, non.
4: Ah.
1: Donc, qu'est-ce que j'ai à dire sur ce débat ?
4: Bon débat, bien carré.
1: Il
4: n'y
1: a plus rien. Et on a terminé à combien,
8: non,
1: quand même ?
8: En tout cas, c'était se faire nettoyer le pot par des poilus en salopette, voilà. Je le précise.
1: On a terminé à...
8: Et on a terminé à 5132, malheureusement.
1: Bah, tant pis. C'est pas grave. Bon, donc, qu'est-ce que je veux dire ? Bon, débat pas
4: ouais,
1: trop
4: une petite conclusion,
1: mal orienté. Comme Max n'était pas là, donc ça a été un peu le bordel, comme d'habitude.
4: Alors, attends, franchement, j'estime... Enfin, je trouve...
1: Ça a été le bordel
4: avec toi. Il y avait un peu moins de bordel. Hein.
9: Je sais pas ce qu'en pense Olivier de la Pro,
4: qui vient d'arriver dans les studios.
10: Non, moi, j'ai écouté. C'était bien, c'était clair. C'était... Non,
1: ouais, surtout celui qui s'amuse à faire la... Surtout celui qui s'amuse à faire la tentouze.
10: Celui qui s'amuse à faire la tentouze.
1: Ouais. Tu crois que j'ai pas reconnu ta voix, espèce de travelot, va ?
4: Non, il était en studio.
1: C'est un bonhomme,
4: Olivier de la Pro.
10: Par contre, le problème, c'est que c'était pas ton débat, quoi.
1: Bah ouais.
10: C'est celui de Rigaud.
1: Non, c'est ça, t'as raison. Donc, qu'est-ce que j'ai à vous annoncer ? Ouais, donc Max sera pour les 10 ans de fun. 10 ans de fun radio, le 20, donc, c'est-à-dire ce soir, 26 mai, donc le Fuse à Bruxelles. Donc, allez-y, nombreux et nombreuses. Donc, d'après ce que j'ai cru entendre dire, il paraît qu'il y aurait sûrement Bob, Gwen et Martin qui devraient y aller. Oh, ouais. Tu me laisses mon micro allumé ? Merci. D'après ce que j'ai entendu dire, il y aurait Bob, Gwen et Martin qui devraient y aller. Je sais pas si t'es au courant.
10: C'est quoi ce son là ?
4: Oh là là, ça sature, je crois.
1: Oh !
4: Oh là là.
9: Ah là, c'est énorme.
4: Mais c'est pas beau.
8: Il se passe des trucs bizarres.
4: Qu'est-ce que tu fais, Mais Gérard, reviens.
1: Bon, tu me remets mon micro. Tu as été
4: arrêté. C'est bon, il y a ton micro, mets ton casque. Alors,
1: donc samedi. Donc
4: samedi, elle est où au Fuse aussi ?
1: Samedi.
4: Elle est à la fusée.
1: Samedi 27. Samedi. Oh !
4: C'est Olivier !
1: Chaud !
4: Ah ! Je suis blessé.
1: Samedi 27, le Dandy, ça.
4: Clarence. Je vous oublierai pas.
9: Je crois que le vendredi, c'est au Fuse, à Bruxelles, pour les 10 ans de Fête Belgique.
4: Oh ! Putain, il met en route en face. Oh !
9: Putain, mais oh !
4: Oh ! C'est pas fini, hein !
9: On se croirait dans une radio.
1: Donc, samedi 27 mai, le Dandys à Clarence.
9: À Clarence.
1: Donc, Tarbes, Pau, Mirmande, Hoche, Toulouse et Poix.
4: Oh !
9: C'est eux, hein ?
1: Ouais, ben, c'est plutôt ici, oui.
4: Mais non, désolé, attends, c'est...
1: Terminé pour ce soir. Donc, vous retrouverez Max enfin.
9: Le machin tempo chaud, là.
8: Eriki, t'es tout pas drôle.
1: J'ai même pas la fiche du prochain disque.
9: Ah, excuse-moi, elle est là.
4: Bah, il y aura deux disques, hein. Il y a
9: ah
4: peut-être
9: bon
4: deux fiches.
9: Bah, j'ai qu'une fiche, dites donc.
4: Non, mais c'est un
1: oh,
4: double.
1: Oh, Ricky, là, ça va,
4: ouais, ouais. Ricky, la
11: mets deux
4: belle
11: balles
4: vie.
11: Pour le café, toi, Gérard.
4: Oh
1: Ouais. Ricky, je t'ai pas encore annoncé, maintenant je vais t'annoncer. On va. Donc, ça va être les déchaînés du Lévier avec Viens sur la 6, j'ai la crotte sur le rail de sécurité. Et le deuxième ?
9: C'est le même, c'est un double.
4: Ouais,
9: c'est une double.
4: C'est une compilation.
1: D'accord. Donc voilà ce que j'avais à vous dire. Donc Max,
9: t'aimes bien les doubles, toi. Hein.
1: Max, vous le retrouverez dimanche soir pour le dès 22h si ça va mieux. Donc pour
4: si ça va pas mieux, c'est toi qui fais éclectique.
1: Non, ce sera Olivier de la Pro. Donc Max, dimanche 22h pour éclectique et balade nocturne. Ça sera la 60 combien ?
4: Hein ?
1: Ça sera la combien de balade nocturne ?
4: 69.
1: 60, n'importe quoi. Donc voilà, donc vous allez retrouver Ricky pour la nuit sans pub. Et moi je vous dis à très vite début juillet.
4: C'était la dernière de l'année,
1: 6 juillet maintenant.
9: Oh, tu la,
1: le 6 juillet pour la
4: tu reprends la route vacances. Après tu reprends la route, non ?
1: Bonne nuit à tous.
12: Donc le disque qu'on venait de s'écouter, c'était la Dodoche de Suren avec Emmène-moi au bois pour
13: que je bosse.
12: Faut que je bosse, et puis le deuxième c'était
13: Apolline, t'as le titre du deuxième il paraît. Manu doit l'avoir.
12: Donc c'est...
13: On va l'acheter alors. Ah, on va le retrouver.
12: Donc alors pour ça on va dire...
14: Voilà, alors c'était GG Dinero avec Dans mon taxi, tu proutes gratuit.
13: Ah, c'était
12: non, non, ça c'est.
13: Ah, c'était celui d'avant. D'avant
12: ça, c'est déjà bien passé bien avant ça.
14: Ah ouais, merde.
13: C'était Billy Lassodo avec Bouffe-moi sur le périph, j'ai des heures au compteur.
14: Ah ouais.
12: Ouais, ben on verra. Donc, petite borne de Montluçon. Donc, toi, on t'avait gardé parce que t'avais pas participé au deuxième. Beaucoup au premier débat. Donc, ta pression, c'est 102.7.
14: Ouais, ben.
12: 107.2, pardon.
14: Je te remercie. Bonsoir.
12: Rebonsoir.
14: Rebonsoir à l'équipe.
12: Bobo Nichon, Paris 101.9.
15: Oui, tout à fait. Bonsoir, Bobo Nichon. Heureux de pouvoir enfin te parler, Gérard. Bonsoir.
12: Bonsoir à toi. Bonsoir, Linda de Suresnes, 33 ans, 101.9.
16: Bonsoir, c'est Linda de Suresnes.
12: Et alors, pourquoi ça te gêne si j'écorche le nom de... faudrait peut-être éviter de me... C'est alors, qui c'est... Attendez, qui c'est qui m'a choisi ça?
16: C'est moi, Gérard.
12: Bon, alors déjà, j'ai horreur de voir marqué le nom Suresnes, d'accord? Donc c'est le premier avertissement que t'as ce soir.
16: Ok.
12: Pourtant, tu m'as fait un bon premier débat, mais là le deuxième, des noms comme ça, j'en veux pas.
16: Ok, mais je savais pas.
12: Et Papidon Limoges.
17: Exactly, on the air, Papidon. Pipandum.
12: Ta fréquence, s'il te plaît?
17: 112.2.
12: Comment?
17: Et voilà.
12: 112.2
13: ouais. 102.2.
17: 102.2, oui, excuse-moi.
12: Ouais. Ah ouais, parce que 112.2, ça m'étonnerait.
17: J'ai dit 112 avant.
12: Ouais, donc 102.2. Alors, deuxième débat va porter sur les emplois à domicile.
13: Oui, et...
16: C'est grave, ces oiseaux.
13: On est 20 connectés sur le Minitel, Gérard, et il y en a un, il y a Max Lebelge qui dit « GG, t'es le meilleur, continue ».
17: Ouais, il a raison. The best.
12: Alors, première question. Mm-hmm. Quels sont les emplois à domicile que nous avons? Donc, on va demander à Petite Borne.
14: Il y a plein de choses. Hein. Tu peux repasser à domicile, tu peux faire le ménage, tu peux t'occuper des vieux, tu peux t'occuper des gosses, tu peux faire plein de choses à domicile.
17: Tu peux t'occuper des Mongols.
12: Celui qui vient de dire ça va se calmer parce que tout à l'heure il va virer vite fait.
14: Parce qu'en plus ça me plaît pas du tout ce qu'il a dit.
12: Donc qui se calme celui à tout de suite parce que sinon je vais pas. C'est qui vient de dire ça, ok?
17: Allez, l'auditeur. C'est Polo.
14: Polo.
17: Apollo.
12: D'où qui te sort celui à Polo?
17: Ça va pas commencer, bon allez.
16: Je sais pas.
17: Bon allez, vas-y, Gérard, enchaîne.
12: Pour l'instant c'est pas toi qui commande, c'est moi. Alors donc, petite bande, tu voulais rajouter d'autres trucs, non?
14: Non, c'est à peu près tout ce que je voulais dire.
12: Fildar, tu vas pas commencer tes conneries, sinon je te vire des studios pour la fin de l'émission.
13: Mais j'ai même pas allumé mon micro.
12: Pour l'instant, ton micro, tu le baisses et tu fermes ta gueule.
13: Je le mets là-haut.
18: Il le met en haut exprès pour bien que tu vois qu'il utilise pas son
13: micro. Attends.
12: Bobo Nichon.
15: Ouais. Bah, écoute, moi,
13: ça me fait rire, ça.
15: Moi à la maison, j'emploie du personnel, donc j'ai trois gouvernantes parce que j'ai quand même une grande propriété, il faut entretenir. J'ai un précepteur qui s'occupe de mes enfants parce que moi je les envoie pas à l'école, je préfère faire leur éducation à la maison. Et puis j'ai aussi un maître jardinier.
12: Je crois que t'as pas. Je crois que tu. Non mais.
15: C'est des emplois à domicile, tout ça. C'est des gens d'emploi chez moi.
17: Elles sont bonnes, les souverettes.
15: Ah bah ouais, ça pue le fric, mais bon, il faut bien. Voilà, c'est tout.
17: Mais est-ce qu'elles sont bonnes au moins les souverettes?
12: Linda.
15: Elles sont soumises. C'est déjà ça.
12: Linda.
16: Oui. Donc moi, là, tu as de la chance parce que j'attends justement.
15: Un enfant.
16: Non. Ma femme de ménage qui arrive. D'ailleurs, tu vas peut-être l'entendre.
12: Ouais, non mais attends, Linda, c'est Apolline qui t'a sélectionné. Tu retournes voir Apolline. Au revoir. Hop.
15: Les bruits, ils montent.
12: Bon, je sens.
18: Gérard.
12: Je sens que tout à l'heure, ça va se terminer, que je vais virer tout le monde.
18: Gérard. Pour calmer le. Pour calmer le débat, il y a Yankee qui demande si c'est vrai que t'es éleveur de truies à domicile.
12: Non. Alors là, je lui réponds même pas à sa question, j'y réponds non tout de suite. Papidon.
17: Non, c'est Pipandum.
15: Babylon.
17: Pipandum comme le chamallow. Ouais, des emplois à domicile, moi aussi, je fais le ménage chez moi. Regarder la télé, c'est un emploi à domicile, ça je pense. Mm-hmm. Parce que tu donnes de l'argent aux chaînes de télé. Tu fais de l'audimat, donc qui dit audimat dit argent.
15: Redevance.
17: C'est un emploi à domicile, ouais, voilà, dit redevance, voilà, tout à fait.
12: Alors, pour l'instant, je pense que vous n'avez pas très bien compris la question. Ah, moi, celui qui s'amuse à perdre le cheval arrête, parce que tout à l'heure, ça va éclater. Ouais. Toi, je te préviens, fais gaffe.
18: Jean, faut bien que tu précises, parce que quand tu parles d'à domicile, tu vois, ils font le rapprochement avec le Kosovo et les missiles tirés sur les
17: adolescents. Non, pas de Kosovo.
12: Emploi à domicile, ça veut pas dire.
15: Ça veut pas
12: dire. Oh, toi, tu fermes ta gueule, Papidon.
17: C'est pas moi.
12: Bon, lui, vous me le calmez là, en antenne tout de suite.
9: Justement, à la place de je sais plus qui que t'as dégagé comme un sauvage.
12: Linda, ouais.
9: Voilà, on accueille Baboun Hey As. Babounas.
12: Babounas.
9: En anglais.
17: Babounas.
19: Ouais. Bonsoir à tous.
12: Bonsoir. T'appelles d'où?
19: Salut.
12: T'appelles d'où?
19: J'appelle de Suresnes.
16: C'est faux.
15: Non.
12: C'est pas la peine. Alors
9: c'est
12: là.
9: C'est ta ville, c'est une ségrégation.
12: Non, parce que j'aime pas qu'on donne les villes. Les noms de villes à l'antenne, nom de Dieu.
17: Bonne nuit.
13: Bah attends, Gérard, s'il habite Suresnes, c'est pas
9: faux. C'est comme Lille, Paris, Berlin, Brest, Calais.
15: Il y a que deux habitants à Suresnes.
19: Voilà. J'ai pas foutu de
12: la gueule. Alors, tu peux lui dire au revoir d'entrée.
18: Mais pourquoi il habite
13: pas de Suresnes. Bah, attendez, non, ce qu'on va faire, on va te changer de ville. Tu vas appeler de Courbevoie, puis voilà.
12: Non, vous fermez vos gueules. Toi, tu es déjà, tu vas éteindre ton premier micro, tu vas me prendre des gens standards.
9: Non, mais c'est ridicule.
12: Tu fermes ta gueule. Ok.
13: D'accord. Tiens, il y a encore Max Lebel sur Minitel, on est 23 connectés, qui dit Max, Gérard, t'es le meilleur, surtout quand tu prends la place de Max. Faut que tu continues et que tu gardes les mecs qui appellent de Suresnes parce que ils sont plus intelligents que toi.
12: Ouais, bah moi je l'emmerde, lui. D'accord?
18: Et sinon, il y a Checkmat sur l'IRC, il a vu dans un magasin qu'on pouvait te louer à domicile.
12: Bon, donc, alors lui, j'y réponds même pas, c'est même pas la peine.
18: Petit et pipe pour 200 balles.
12: Ouais. Au revoir. Bon, alors moi, je sens que de toute manière, ça va aller vite fait. Celle qui s'amuse à rigoler comme une poupia s'arrête. Bon.
17: Oh non.
12: Alors je sens que le débat va être clos, vite fait, bien fait.
15: Allez, on continue là.
17: Mettre la clé sous le paillasson, direct.
12: Tu viens là parce que ça devient impossible de travailler avec eux. Alors tu prends sa place et tu le vires.
13: Attends, mais j'ai rien fait moi, Gérard. Attends, c'est pas de ma faute, ces auditeurs, ils sont pas calmes.
12: Non, tu dégages. Hop, au revoir.
17: Ah mais je surveille.
12: Au revoir.
17: Je reste là.
12: Bon, continue. Alors, deuxième question. Alors, comment est payé un employé de ménage à demi-debout ou autre? On va demander ça à Petite Borne.
16: Comment est payé un
17: homme
16: de ménage?
15: Improvise.
12: Prendre ma gueule parce que tout à l'heure, je vais t'éclater ta gueule, toi. Ok?
13: D'accord.
12: Va bien, gars.
13: J'ai éternué, je voulais pas que ça s'entende à l'antenne, et toi, tu crois que je me fous de ta gueule?
12: Non, ouais.
18: Bon, Gérard, pour te calmer un peu, il y a Tom York sur l'IRC, il te demande si les SDF peuvent avoir des emplois à domicile.
12: Oui, c'est...
18: Sous leur pont, on m'a dit.
12: Bon, non. Alors là, je réponds même pas.
13: Ouais.
12: Hop,
13: ouais, j'espère
12: terminé.
13: Que c'est pas le pont...
12: Non, mais je réponds
13: poteau,
12: pas. Je réponds même pas à cette question-là.
18: C'est le pont d'Allemagne.
12: Ouais. Voilà. Merci Manu de bien préciser le pont d'Allemagne.
13: Ouais. C'est Rigaud qui a dit ça.
12: Bon, non, c'est pas Rigaud, c'est Manu.
17: Précise pas les ponts.
12: Bon, toi, Papy Dom, tu as déjà prendre ton nom correctement, tu t'appelles Tony, d'accord?
17: N'importe quoi.
12: Ah non. Ouais, non, mais attention. Attention,
17: quoi. J'ai pas la voix de Tony, regarde, là. Allô. Bah, tu vois, j'ai pas la voix de Tony.
12: Ouais. Bon, ouais, celui-là, tu me le... Au revoir.
17: Mais pourquoi?
12: Au revoir. Oh, le sonneur, qu'est-ce que vous faites?
13: Je l'ai dégagé, hein.
15: Y'a la clim qui déconne ou quoi?
17: Il fait rien!
20: Mais regarde, j'ai pas mon micro allumé!
15: C'est la clim!
13: J'ai pas. Non, tu vois, regarde, j'ai même pas mon micro allumé, c'est pas moi!
12: Ouais, t'éteins tout et tu la fermes.
20: Bah voilà, regarde!
12: Ouais, bah tu la fermes pour de bon, toi, maintenant. Alors, Petite Borne.
16: Ouais, Gérard, enfin, j'ai le temps de réfléchir. Ils sont payés à 42 francs et 15 centimes de l'heure.
12: Alors, tu peux préciser?
16: Bah, c'est-à-dire que s'ils font 5 heures dans la journée, ils gagnent 5 fois 42 francs et 15 centimes, auquel t'enlèves effectivement les 20% patronal.
15: La clim...
16: Gérard... Non,
9: c'est les mésanges, hein.
15: Ah bon?
9: Elles ont bouffé les trucs.
15: Elles sont cheloues.
21: GG, à la place de Pipadom, on accueille H-Pirator, 26 ans, de Toulouse.
12: Je te préviens.
3: Aspirateur.
12: Attention au nom, parce que si c'est les mêmes,
3: ouais.
12: Ça va gerber.
21: Pas de problème.
12: Donc, c'est aspirateur.
22: Aspirateur, bonsoir.
12: Ouais, un trablot.
22: Non, j'ai des problèmes de voix.
12: Ouais, aspirateur. Ta fréquence. Ta fréquence.
3: Mais plus bas.
22: 101.9, j'appelle de Rueil.
12: Bon, alors...
21: Ah ouais, non, mais...
12: Non, attends, Apolline, là, pour l'instant, t'es en train de te foutre de ma gueule, que gros comme une maison.
21: Non, mais c'est
12: tu te fous de ma gueule. Donc, Apolline, maintenant, c'est terminé pour toi, tu arrêtes le standard. Terminé.
22: Tu arrêtes de vivre. Bah, je voulais dire que... C'est terminé. Allume-moi. Tu arrêtes.
12: Bon, alors, terminé, allez, hop, terminé pour le trablot, tu le vires, hop.
23: Attends, je voulais dire, c'est Max, là,
12: bon, tu y allumes son micro.
23: Ah ouais, vas-y, parle.
12: Bah ouais, bah, bien sûr.
23: Putain, il est pas branché, putain.
24: Après, il a l'air que c'est moi qui fais de la mauvaise réa.
12: Non, hey, dégage. Hop, donne le micro à Max s'il veut parler.
24: Oh là,
12: on verra après.
23: Bah, je voulais dire que c'était sympa.
24: Voilà, il veut dire que c'est sympa, on s'éclate. Allez, continue, bichon.
12: Tu me parles sur un nom de ton, toi, d'accord? Je suis pas ton PD. Hein? Ok.
24: Je couche pas
12: avec toi, d'accord?
23: Je couche.
12: T'amuses pas à me perdre avec ta langue, parce que tout à l'heure, tu vas te le prendre dans ta gueule, le CD.
3: Gérard, tu mets pas les dents.
25: Gérard.
12: Là, ouais, Rigaud.
25: Sur IRC, il y a Turpentine, elle te demande si c'est vrai que t'as engagé un urineur à domicile pour Jouisseuse Mystère.
24: Ouais, c'est vrai.
12: J'y réponds pas, elle va se faire enculer, c'est une connasse. Tu peux lui y mettre. Comme ça, elle comprendra. Bon, tu m'as viré le trablot, là?
21: Ouais, non, direct.
25: Il y a encore l'oiseau, pourtant.
12: Bon, alors, petite borne.
26: Ouais, Gérard, je crois que je t'avais répondu. Je t'avais dit que c'était 42,15 francs de l'heure. Et t'enlèves les 20% patronal.
12: Je sens que tout à l'heure, dans l'équipe, ça va choper à la fin de l'émission. Parce que le débat, si vous me faites chier...
23: Ouais, le premier débat était bien quand même.
12: Ouais. Mais attends, ton micro il est même pas branché.
23: Ah ouais, mais alors comment ça se fait ça?
3: Alors?
12: Mais alors pourquoi? Parce que ils ont gardé.
25: Non, le câble il a été enlevé pour le studio d'à côté.
3: Oh non!
23: Manu! Oh là.
12: Je prends des gens au standard moi!
21: GG!
25: Gérard, s'il te plaît.
24: Sans déconner.
12: Non, mais moi je continue pas dans des conditions comme ça.
24: Bah ouais, mais gère un peu le standard. Attends, moi. Tout à l'heure, Apolline était toute seule au standard, c'était impeccable.
12: Attends, toi t'es même pas capable de faire ta réa, t'es en train de faire le con.
24: J'attends.
23: Éteins ton micro. Hein?
12: Alors éteins ton micro et tu fermes ta gueule.
23: Ouais, bah j'éteins mon micro.
21: GG, à la place du Travelo, on accueille Balayette, 30 ans de Bourg-en-Bresse.
12: Alors, fais-moi confiance que pour l'instant, je vous ai pas vu prendre une seule ligne. Là, les 24 lignes
24: sont... C'est parce que tu regardes mal.
12: Ouais, oui,
27: bonsoir,
12: ouais, tiens.
27: Bonsoir à tous, c'est Balayette.
26: Salut Bayeyadi.
27: Bonsoir. Je suis homme de ménage à Bourg-en-Bresse.
3: Bonsoir.
27: Bonsoir à tous.
3: Bonsoir.
26: Salut.
27: Bonsoir Gégé.
12: Salut. Donc tu vas répondre?
27: Ouais, mais il faudrait que tu me répètes la question.
12: Non, je répète plus les questions.
27: Les salaires. Bah moi, comme je travaille en tant qu'homme de ménage, je touche 40 francs de l'heure. Sans compter les primes.
12: Non mais attends, là déjà une pour commencer. Oui. Si t'es homme de ménage, tu t'as pas de primes, d'accord? Ok.
27: Bah si, j'ai des primes, c'est-à-dire si...
12: Ouais, t'as des primes en te faisant sucer, c'est ça?
3: Oh là.
27: Non, c'est un peu vulgaire ce que vous dites là, monsieur. Hein.
12: Ouais, bah alors, je vais te dire une chose, monsieur, il t'emmerde, d'accord?
24: D'accord.
27: Ah, pardon.
24: Pardon.
12: Ok. Bobonichon, là.
3: Ouais, Bobonichon. Bah écoute, moi, mes hommes, mes femmes de ménage, tout ça, je les loge. Donc ça fait partie de leur salaire, en fait. Si tu veux, ils sont logés, ils sont nourris.
21: Le
12: ah bah voilà, sont, voilà justement, blanchis. Voilà la question que j'attendais.
3: Ils sont blanchis aussi de la caverne, et surtout pour les filles, et voilà quoi, donc je sais pas, à partir du moment où ils font la bouffe à la maison, bah ils peuvent au moins profiter de ce qu'ils font, donc ils mangent à la maison, ils dorment à la maison quoi, donc ils sont payés, bah rien du tout, ils sont payés en nature.
12: Non bah voilà, donc voilà la question que j'attendais de tout le monde.
24: Laquelle?
12: C'est que ça, voilà. Donc, maintenant, savoir, est-ce qu'il y a des emplois qui sont... Est-ce qu'on trouve encore des emplois comme ça, ou qu'on peut être nourri, logé, blanchi?
3: Ouais, si tu veux, moi, par exemple...
12: Qui
3: c'est toujours Bobonichon. Moi, les servantes, je les blanchite mieux que le jardinier, par exemple, parce que j'ai des préférences. Tu vois, il y a quand même un petit peu du favoritisme.
27: Non, mais c'est vrai ce qu'il dit. Moi, je suis nourri, logis, blanchi, baisé, hein.
3: Ouais.
27: c'est vrai.
12: Bon, attends, toi, pour l'instant, tu vas te la fermer.
26: Mais vous leur donnez de l'argent de poche quand même.
15: Non, ils sortent pas. De toute façon, ils sont toujours à la maison en train de travailler.
12: Attends, Bobonichon. Ouais. Par exemple, s'ils te demandent des cigarettes, est-ce que tu leur payes ou pas?
15: Ouais, non, ça, je sais pas. Ils vont voir avec le jardinier. On a des plants de tabac au fond de la propriété.
12: Non.
15: Ouais, bah alors, ouais, on va dire oui, bien sûr, tout à fait.
25: Gérard.
15: Il y a bien des petits plaisirs dans la vie quand même.
25: Mm-hmm. Sur IRC, il y a Yankee qui te remercie de la part de Brigitte Bardot pour avoir sauvé Willy et lui avoir donné un foyer.
15: C'est beau.
1: N'importe quoi la question.
15: C'était hors cœur.
1: Qui c'est qui nous reste qui a pas répondu?
0: Il reste Babounas.
1: Ouais, bah vas-y.
0: Donc avant tout, je voudrais dire que c'est une question très pertinente et très intéressante. Et donc moi, j'ai plusieurs femmes de ménage chez moi et plusieurs jardiniers, mais je préfère pas les payer à demi debout, mais plutôt au noir, ça revient moins cher.
15: Oula.
1: Mmh. Non mais de toute manière, moi,
15: encore un mec de l'internet. Hein.
0: Ah non,
26: direct,
15: ça se reconnaît aux phrases direct.
26: T'es plus drôle sur un écran.
27: Mais trop de majuscules là dans tes phrases.
0: Ouais, je peux la faire moins rapidement si.
15: Pas de couleur.
27: Vas-y, c'est pété.
0: Donc je disais que moi, je préfère pas payer à demi debout, mais plutôt au noir.
15: Rigo, qui que
0: ça revenait moins cher.
15: Hitler, Hugo, banne-le.
1: Bon, donc, la question, de toute manière, je pense qu'on a fait à peu près tour. Le seul qui a pu répondre.
15: Oh là,
27: pas que des cristallines.
15: Il y a une chourique.
25: Le chef, il va être gentil.
1: Une étoile de ninja.
15: Direct. Hop là.
1: Je t'ai prévenu, Fildar.
27: Shadow danseur.
15: C'est pas la vieux
27: truc.
15: Shinobi,
27: c'est
15: Shinobi.
27: Shinobi, voilà.
2: Non, c'est Michel Thor qui chante Sardou.
1: Oh la race.
27: Non, c'est abusé là.
2: C'est quand même les éditions Atlas.
27: On peut pas travailler là.
1: C'est dire si c'est bien. Alors, une infirmière peut-elle...
15: Yes.
1: Ça va chauffer.
25: Casse-toi, Amine, casse-toi. Qu'on se poursuit dans le couloir.
1: C'est ingérable, ces débats, là.
25: Ah, trop fort.
15: C'est bon, ce soir.
26: Gérard.
27: Du mouvement.
1: Ah, ça peut être bon, c'est bon.
26: Gérard. Moi, t'en dors dans ma grosse tête, Gérard.
1: Ça joue ça,
0: Gérard. Oh, virez là, c'est là.
27: En direct.
2: Gérard,
1: alors,
2: reviens, Gérard.
1: Le débat.
27: Tu fermes ta gueule.
2: Là, oui.
1: Tu fermes
25: si
1: ta gueule.
25: Si tu continues, on va peut-être descendre.
2: Tu fermes ta gueule. Allez, faites le débat.
25: Allez. Ouais, bah ouais.
2: Par contre, faites gaffe, c'est des jingles qui passent.
1: Ouais.
15: Ouais.
1: Ouais, bah ça, t'as intérêt de te méfier à ça.
2: Il y a pas le micro. Regarde.
1: Ouais. Donc alors, une infirmière. Bon, qui c'est qui s'amuse avec ce putain de remix là?
2: Je viens d'arriver, moi.
1: Ouais, tu viens d'arriver, pauvre con.
15: Du remix.
1: Et là, vous allez arrêter avec cette histoire de jouissance, hein. Parce que ça commence à bien faire. Bon, allez, hop. Troisième question, un disque. Hop.
15: Non, pas tout de suite.
1: Si.
27: Reprenons le départ dans le cadre.
1: Non, un disque. Hop, dans terminé. Hop, un disque. Vous allez réfléchir. Une infirmière peut-elle perdre son aiguille en faisant plusieurs piqûres. On se retrouve après.
26: Donne-moi.
1: Bon alors, le disque.
2: Il arrive.
15: Allez, bouge, t'arrêtes
2: un peu.
15: J'arrive,
2: Gérard. Oh merde, j'ai bloqué la machine.
1: Alors, c'est pizza, pine-moi, avec caresse-moi, entre les cuisses à domicile.
2: Répète.
5: Vas-y, encore.
2: Encore.
1: Alors, c'est pizza, pine-moi.
2: Encore.
1: Avec caresse-moi, l'entre-cuisse à domicile.
2: Encore. Vas-y, encore une fois.
5: Le temps qu'il trouve le disque, faut que tu le répètes encore.
1: Dis le plus lentement.
2: Mais putain, mais... Faut pas faire de blanc, la radio.
6: J'ai payé à quoi faire, là?
2: Faut pas faire de blanc.
6: J'ai payé à quoi faire, à te branler.
2: Mais non, ça vient.
6: Putain de merde. J'éjacule, là. Putain de merde.
2: Ça vient, répète, c'est bon.
6: Putain de merde. Ah, c'est bon. Je rappelle plus le disque que tu l'envoies.
2: Ah, c'est bon.
6: Tu l'envoies.
2: Ah, c'est bon.
6: Tu l'envoies et c'est tout. Et maintenant, vous allez me faire du bon boulot, sinon je vous vire tous.
2: Voilà.
1: Y'en a qu'un qui bosse bien, c'est Rigo. Ouais, et encore, les trois quarts du temps, parce que quand je demande de changer les auditeurs, faudrait peut-être
2: non,
1: le faire. Parce que là, pour l'instant, personne prend des gens standard.
2: Si, j'ai pris des gens, Gérard.
1: On est combien, Rigo?
25: Je sais pas, on était 7047, ça a peut-être monté un peu. 8888, que des 8.

0: Bah, tu annonces le disque, hein, parce que moi, j'ai pas de fiche.
1: C'était Pizza Pine-moi avec Caresse-moi l'entrecuisse à domicile.
0: Et donc, Rigo, tu m'as dit juste avant...
2: On était 8888.
0: Voilà. Donc,
2: pour merci, ça... Yoda. Merci, Seigneur.
0: Ok, bah merci à tous ceux qui sont sur l'internet. Donc j'espère que ça va continuer. Ouais. Au standard, ça va. Ça vous gêne pas si
3: ça va, on se demande pas
4: pour
3: trop.
4: Pour l'instant, ça va, ils sont bien.
0: Bon. Donc la question, c'est une infirmière peut-elle perdre son aiguille en faisant plusieurs piqûres? On va demander à Petite Borne.
5: Alors c'est impossible.
0: Tu peux préciser?
5: Parce que les infirmières, elles mettent dès qu'elles ont piqué, elles mettent leurs aiguilles dans une boîte. Et qui peuvent pas ouvrir, en fait, c'est un truc spécial.
0: Bon, attends, 5 minutes. Au standard, maintenant, Apolline, dehors. Hop, dehors, tu
4: j'ai
0: dégages.
4: J'ai rien fait, Gérard.
0: Tu
4: j'ai
0: dégages,
4: rien fait, c'est Manu.
0: Bon, non, vous, là, ça commence sérieux. À bien faire.
6: Arrêtez.
0: Là, ça commence à bien faire.
6: Non, sérieux, arrêtez, là, quand même.
0: Hein? Ouais, tu retireras ce que t'as mis sous toi. Non.
7: Attends, ouais. Répondre sérieusement aux questions.
0: Ouais. Eh, faut peut-être vous calmer parce que ça commence à bien faire tous les jeudis, hein, maintenant.
7: Ouais.
0: Alors, Apolline, on t'a donné une chance, alors...
6: Garde-la, hein.
0: Parce que ça sera peut-être la dernière que t'auras d'ici jusqu'à nouvel ordre.
6: Gérard, il y a une question sur le Minitel, on est encore 25 connectés.
7: Bravo.
6: De GG le cul rouge, qui demande en fait si en fait... les travails à domicile, enfin le travail à domicile, ça rapporte plus que le travail dans une entreprise.
0: Non, je pense pas.
6: Pourquoi?
0: Je pense pas parce qu'un travail à domicile, de toute manière, tu fais moins que dans une entreprise. Hein. Dans une entreprise, tu travailles toute la journée, tandis qu'à domicile, tu travailles quoi? Tu travailles à peine 3 heures.
6: Non, mais tu travailles toute la journée, mais tu vas chez les gens.
0: Ouais, mais c'est pas évident. Tu peux très bien faire une personne et après t'as plus rien derrière.
6: Ah bon?
0: Ouais. Par contre, les infirmières, ça c'est pas pareil. Elles ont plusieurs. Ouais. S'il vous plaît, merci. Les infirmières, c'est différent parce qu'elles ont plusieurs personnes, elles ont plusieurs trucs pour les piqûres. Donc, Petite Borne.
5: Ouais, Gérard, comme je te disais, donc c'est pas possible. Et en plus, à chaque piqûre, elles sont obligées de changer de seringue.
0: D'accord. Bobo Nichon, là.
7: Ouais, moi, je suis pas d'accord. Elle dit que c'est pas possible. Moi, je dis que c'est faisable.
4: Non.
7: Parce que si, moi, une fois, j'ai vu une infirmière parce que j'avais une grande tante très âgée. Et l'infirmière, elle a piqué dans une veine, elle a piqué dans une varice, et la varice, elle a chopé l'aiguille, et on n'a jamais pu retrouver l'aiguille.
0: Non, bah alors là, pour l'instant...
7: C'est arrivé une fois.
0: Pour l'instant, c'est du baratin, ce que t'es
7: en train de
0: me dire.
7: Sûr, hein.
0: C'est du baratin, parce que... Moi, je vais te dire une chose... Non, mais attends, pour l'instant, moi, je vais te dire une chose, que c'est du baratin, ce que tu me dis.
7: Pourquoi?
0: C'est du pipeau. Donc, alors, arrête tes conneries. Arrête! Mais attends, tu vas pas me dire que la personne, au lieu de prendre la veine, elle prend une varice, mais attends.
7: Bah, elle avait pas fait
0: la première, elle est diplômée d'État, déjà, pour commencer.
7: Les gens ont droit à l'erreur, hein, tout le monde peut
0: se tromper. Non.
5: Il a raison, Gérard.
7: Je confirme, ça peut arriver, c'est rare, mais
0: bon, stop.
6: Oui, Gérard, sur Minitel, encore une question intéressante de Maverick, qui demande si les prostituées peuvent être considérées comme du travail à domicile.
2: Non. J'avais la même.
7: Ouais, je voulais en parler aussi.
0: Pareil, non.
2: Non, mais j'en ai plein d'autres.
6: Et pourquoi on peut pas dire que c'est du travail d'homme?
2: Ouais, bah ouais, pourquoi?
0: Non, parce qu'ils travaillent sur... Ils vont pas à domicile.
6: Bah si, ils vont chez les gens, des fois. Enfin, ils vont chez les personnes, ou dans leur voiture. Déjà, leur voiture, c'est un peu leur domicile.
7: Ouais, ça c'est vrai.
0: Ouais, mais c'est pas évident.
6: Bah, c'est-à-dire
7: t'as
6: mettre de la lumière, tu vois.
7: Hein. Exprès pour ça, ils ont des camionnettes et ça leur fait un
6: peu... Bah oui, en plus.
0: Ouais, mais ils dorment pas dedans, ils ont quand même un logement.
6: Bah ils couchent dedans.
7: Ouais, ils couchent, voilà.
0: Ouais, mais ça, c'est leur boulot.
6: Donc c'est bien du travail à domicile.
7: Ouais.
0: Babounas.
8: Oui, donc la question est très mal formulée, Gérard.
6: C'est
8: plutôt ambifoque, mais bon, je pense qu'elles ont plutôt pas le droit parce que ça doit être interdit dans le règlement, je pense.
0: Tu peux préciser?
8: Bah elles doivent pouvoir se faire virer si elles le font parce que justement, c'est plutôt ambifoque.
0: Mais attends, t'as compris la question ou pas?
8: Bah je pense, ambifoque. Mais c'était très mal formulé, Gérard. Hein.
0: Bon, ok. Qui c'est qui nous reste?
9: Ouais, c'est Bardayetch.
8: C'est Baboun As.
9: Non, Bardayetch, c'est Bardayetch, là. Bon, pour répondre à la question, je dirais que les aiguilles sont stérilisées, donc c'est une seule aiguille par veine. Et ça, c'est contrôlé parce que sont diplômés d'État.
8: Ouais.
0: Bon, alors, Bardayetch, au revoir.
9: Pourquoi?
0: Comme ça, tu te foutras pas de ma gueule. Au revoir.
9: Non.
0: Tu t'as pas la sente en train de te foutre de ma gueule, alors au revoir. J'aime pas qu'on se foute de ma gueule. Voilà, bonne nuit, au revoir. Alors, donc, pour répondre à la question, alors une infirmière peut-elle perdre son aiguille en faisant plusieurs piqûres? Déjà, pour commencer, je pense pas, à mon avis. Non, parce que c'est vrai que si une infirmière perd toutes ses aiguilles, dans ces cas-là, qu'est-ce qu'elle va faire comme piqûre? Après, elle a plus rien.
6: Gérard, excuse-moi sur mon idée, on demande si il y a des infirmières à la loco.
0: Alors là, toi, tu fermes ta gueule avec la loco. Point final
6: non,
0: à la ligne.
6: Non, c'était Yoda. Hein.
0: Ouais, bah Yoda, tu lui dis...
6: Je lui dis quoi?
0: C'est quoi, c'est un mec, une nana?
6: Bah je sais pas, je vois pas son slip. Hein,
0: là, ouais, ben, alors elle ou lui, ferme sa gueule avec la loco, je veux plus en entendre parler. Alors si tu me ressors des conneries comme ça, tu sais ce que tu te prends dans
2: Gérard,
0: la tranche.
2: Gérard, sur IRC, il y a Bretzel, il voulait savoir si c'était toi qui l'a appelé parce qu'il est ramoneur et il a eu un appel d'un Gérard qui avait besoin de se faire ramener le gros fion à domicile, c'est toi?
0: Alors ça, j'y réponds même pas non plus.
6: Gérard, il y a Luc qui cule aussi sur Minitech qui dit Gérard, quand tu fais de la vente à domicile, c'est toi qui suces ou c'est l'inverse?
0: Bon alors, toi tu ferais mieux d'aller sucer ton copain là que t'as laissé à 3, ok? Allez hop.
6: Bravo Gérard, bravo.
4: GG, à la place
2: partie de killer.
4: À la place de Balayetch, on accueille ce domicile, 23 ans d'Orléans.
3: Bonsoir.
0: Bonsoir.
3: Ma fréquence peut-être.
0: Oui.
3: 92.8.
0: Ok.
10: En fait, il y a un ce domicile, putain.
0: Alors, donc, pour toi, la question.
3: J'y réponds, tu vois, moi je suis sérieuse, hein. Même en rantaine j'ai écouté la question. Bon, alors oui, donc les infirmières c'est impossible, hein. À moins, alors si l'aiguille est bien collée à la seringue, l'aiguille ne se perd pas, et si elle n'est pas collée, elle peut...
0: Merci.
10: Bravo.
6: Allô.
3: Oui.
0: Qui c'est qui a... Merci
4: Mais
0: Pildar.
6: Non, ils sont là les autres, moi je peux pas couper un auditeur là, seulement.
0: Ça commence à bien faire vos histoires là.
3: Allô.
0: Hein, oui. Parce que c'est tous les jeudis que vous allez me foutre le bordel. Vous allez. Non mais vous allez continuer jusqu'à quand à me foutre la merde dans tous mes débats, hein, Pildar?
6: C'est une bonne question. Mais moi j'ai rien fait.
0: Non mais jusqu'à quand tu vas me foutre la merde? Jusqu'à quand? Jusqu'à temps que tu sois plus dans l'équipe?
6: Peut-être.
0: Ouais ben là je crois que je vais peut-être arrêter les débats moi bientôt.
3: Oh non.
0: Ok.
3: Non.
6: Nous, on sera toujours dans l'équipe nous.
0: Ouais ben tu prends tes débats, tu prends des débats espèce de petit con. T'es même pas capable. T'es un incapable. T'es même pas capable de d'épauler Max quand il a besoin de toi. Alors viens pas dire que tu seras capable de faire des débats.
6: Hein? J'ai jamais dit
0: pour
6: ça.
0: Pour l'instant il y en a qu'un qui sera capable, c'est mon pote Rigo et c'est tout. Toi t'es bon à rien.
10: 9-4 en fort.
0: Toi, t'es un bon à rien. De manière, t'es bon, tu sais à quoi faire. Aller voir dans ta ville de merde s'il n'y a pas des vaches. T'es bon qu'à aller voir ça. Alors, je serais toi, j'y retournerai tous les week-ends et je ferai pas chier l'équipe. Ni le jeudi.
4: Taras.
0: Alors, être employé de service, peut-on considérer que c'est un emploi?
6: Sur Unitel, on dit que Rigo suce GG.
10: Oh là là.
0: Bon, toi, tu fermes ta gueule avec tes conneries parce que, maintenant, le Minitel, tu me l'éteins.
6: D'accord.
0: Hop. C'est Rigo, plus la peine d'appeler sur le Minitel.
6: Ouais, c'est vrai.
10: Rigo, dis quelque chose, défends-toi, merde.
0: Vas-y, Rigo, dément,
6: dis que tu le suces pas, quand même.
2: Ah, c'est clair.
0: C'est le contraire.
10: Il y a pas annoncement.
2: C'est clair que c'est faux.
10: Ouais, c'est
2: et, sinon, qu'est-ce qui se passe sur l'IRC? Attends, parce que j'étais déconcentré par ces conneries. Il y a Checkmat qui demande si c'est vrai qu'une fois Gérard t'étais bourré et t'as dû rentrer en taxi et le lendemain
0: Non, c'est plus le thème, c'est plus le débat des taxis.
2: Ah pardon. Alors en fait, on me demande si ça existe les chauffeurs de poids lourds à domicile parce que toi t'es baiseur de poids lourds à domicile.
0: Non, pas du tout. Alors là, je réponds même pas.
6: C'est ça ton pote, c'est ça un pote pour toi?
0: Je réponds pas à cette question-là, mais de toute manière, il fait mieux le boulot que toi, d'accord? Ouais. Alors, toi, tu la fermes.
6: Bah, bravo l'amitié.
0: Toi, tu la fermes. T'éteins ton micro, tu la fermes, ok?
2: Bon, Gérard, par contre.
0: C'est la dernière fois que je te le dis.
2: Je suis obligé de rallumer le Minitel parce qu'il y a Max le Belge qui est en train de pleurer.
0: Ah, bah, c'est pas grave, il a qu'à rester sur l'IRC.
4: Bon, oui. Gérard, à la place de Babounas, on accueille Monsieur Toddy, 27 ans d'Angoulême.
3: Bonsoir.
0: Monsieur?
4: Toddy.
11: Oui, bonsoir Paris, bonsoir Véronique.
3: Bonsoir.
6: Bonsoir.
11: Bonsoir. Bonsoir Gérard.
0: Bonsoir. Fréquence, s'il te plaît.
11: 90.2.
0: 92.
11: Ah, tu peux
2: alors, il n'y a pas une blague.
0: Alors êtes-vous employé de service? Être employé de service, peut-on considérer que c'est un emploi à domicile? Tu peux répondre, Toddy.
11: Ouais, mais moi j'aurais préféré répondre sur l'autre avant, mais bon,
0: Non, tu réponds à celle-là maintenant.
11: Être employé de service à la maison.
0: Alors être employé de service, peut-on considérer que c'est un emploi à domicile?
11: Oui.
5: C'est quoi un employé de service,
11: Gérard? Je sais pas.
0: Un employé de service, c'est quelqu'un qui va faire les courses.
5: Ah d'accord. Tony Micheli.
11: Alors moi, je loue chez une bonne femme, une grosse là. Il faut toujours que j'aille lui faire ses courses et que j'aille lui promener son chien Snoopy. Et sinon, oui, c'est de rigueur.
0: Okay. Non mais pour l'instant il y a que toi qui parle, mais t'es pas en train de nous prendre pour un con là.
11: Non mais je comprends pas très bien la question.
0: Non tu comprends pas.
10: Non mais tu es en train de te toucher toi.
0: J'ai l'impression. Petite borne.
5: Oui et non parce que tu travailles pour quelqu'un, mais bon t'es pas à domicile quoi. Quand tu vas faire les courses, dans le supermarché.
0: Mm-hmm.
5: Donc quand t'es dans le supermarché, c'est pas au domicile.
0: Ouais. Bon, et celui qui dit au baron derrière, arrête, parce que ça commence à me gonfler. Ok. Alors petite borne pour toi.
1: J'ai géré.
5: Je t'ai dit Gérard, ça dépend. Quand t'es,
0: ouais,
5: quand t'es au supermarché.
0: Non mais attends, regarde petite borne. Par exemple, t'es une personne âgée.
5: Oui.
0: Appelle par exemple.
6: Ah, c'est le standard, c'est une merde. On a une merde.
0: On a une merde standard, donc...
6: On a une merde.
0: Veuillez nous en excuser, donc en attendant que ça se récupère...
6: Non, c'est bon, ils sont là.
10: On est là. Hein.
0: Alors, donc, petite borne, donc je voulais répondre à ta question.
6: On a une merde.
0: Donc, hein. Bon, toi, tu fermes ta grosse gueule. Ça vaudra mieux.
6: Allô. Non, mais on a une merde, faut le dire.
0: Tu fermes ta grande gueule.
12: Va voir Cyril à 3 et...
0: Voilà, retourne à 3, va voir dans ta main. Va voir s'il y a... Va voir s'il y a pas une putain de vache là qui t'attend.
10: Allô, est-ce que je suis à l'antenne? Mais oui.
5: Oui.
0: Bon, Manu, tu mets ton micro.
10: Ça va bien.
0: Oh là là là là, ça commence à devenir lourd ce soir.
10: Allez. On y va. Allez,
0: alors hop. Petite borne, donc pour revenir à ta question, je sens qu'il y en a un tout à l'heure qui va se prendre une baffe dans sa gueule, mais méchant.
5: Fildar.
0: Là, je vais pas te louper.
10: Fildar.
0: Ouais, Fildar. Je crois qu'il y a un gros dard qui l'a piqué cette nuit.
12: Ouais.
0: Je me demande s'il a pas été piqué par une grosse pute aussi.
10: Ouais.
0: Parce qu'il aime bien les putes, il paraît.
5: Il pas sa vie privée, s'il te plaît.
10: C'est pas une demeure, s'il te plaît.
5: Pas de problème.
0: Alors, petite borne, donc.
5: Elle a pas fini, hein.
0: Donc, petite borne. Petite borne, pour répondre à ta question.
5: Mm-hmm.
0: Bon, alors, quand l'autre, il arrêtera sa merde, là-bas, il me fera signe.
12: Moi, je fais rien, maintenant, c'est bon, tu me laisses.
0: Ouais, ces cas-là, tu sors des studios, ok?
12: Moi, je fais rien, là, j'attends.
0: Ouais, t'attends.
12: Qu'il fasse son boulot consciencieusement, comme un mec qui est payé pour faire son boulot.
0: Ouais, toi, t'es payé à quoi, poutre? À percier ton monde. Hein? Alors, si t'es payé à percier ton monde, tu sors des studios, c'est pas la peine que tu restes.
10: Allô?
5: Oui.
0: Donc, Bobonichon.
10: Bah écoute, moi je suis d'accord, c'est vrai quand ils sont au supermarché, ils sont pas employés à domicile, donc en fait c'est un emploi à domicile à mi-temps.
5: Voilà.
10: Moitié à la maison et moitié dans les supermarchés pour faire les courses.
5: Voilà.
10: À mi-temps,
0: Par contre, attends, pour répondre quand même à vos questions,
10: faut
0: bien se dire une chose, que lorsque vous appelez un supermarché, par exemple, les personnes âgées, comme elles peuvent pas se déplacer, elles appellent bien le supermarché pour qu'on la livre.
10: Ouais, tout à fait.
0: Donc,
5: la maison Patrick, les vieilles.
0: Mais si, petite borne, tu restes calme ou sinon je te vire tout de suite, toi.
5: Ah, mais je suis tout à fait calme, mais elles n'ont pas d'argent pour se faire livrer.
0: Ça
12: dépend lesquelles, hein. Ouais. Gérard.
0: Rigaud, oui.
2: Ouais, à propos de paye, il y a Rick, il te demande sur IRC combien t'es payé pour nous faire chier à domicile.
0: Ça, j'y répondrai pas.
11: Pizza, 75 balles.
0: Qui c'est qui vient de sortir ça?
11: Polo.
0: Alors, vous essayez de me gérer. Oh! Au lieu de jeter entre vous, là, au standard.
1: Non, mais on se demandait lequel c'était.
0: Ouais, vous allez me le chercher maintenant.
1: Ok.
0: Parce que sinon, je vire tout le monde, moi.
10: Ah bah non, ça serait dommage.
0: Moi, je vire tout le monde de là.
10: Toi, pour une pizza, ça serait dommage.
0: Bon, alors toi, tu dégages, c'est terminé pour toi.
10: Bah
0: allez, hop, je veux pas le savoir. Tu me le vire n'importe qui au hasard, je veux pas le savoir, c'est un mec. Hop, dehors.
5: Mais non, c'est moi qui ai dit ça.
0: Ah bah alors, petite borne, au revoir. Hop. Alors, petite borne terminée, ce coup-là.
1: Ok, great.
0: Ça y apprendra.
2: Gérard, il y a un compliment de Père Fouras. Il dit que tu es à la radio, ce que Jouisseuse Mystère est au régime.
0: Ah, ça, c'est bien. Ça, Jouisseuse Mystère, ça, c'est son petit problème, c'est pas le mien. Ça, ce qu'elle a fait lundi,
2: c'est un compliment. C'est un compliment.
0: C'est pas mon problème, donc c'est elle qui a voulu le faire en direct. Elle a voulu démontrer à Pauline comment qu'on faisait une jouissance en direct. Parce qu'elle n'a pas été capable de le faire. Et toi, t'arrêtes un petit peu tes conneries, parce que ça commence à devenir lourd.
2: Ça va, Philippe, t'es chiant.
0: Hein? Alors, cinquième question. Peut-on créer un emploi à domicile par une entreprise? On va demander à Bodo Nichon.
10: Ouais, ben, c'est ce qui se passe.
0: Merci. Et ça commence.
1: On a une merde.
10: Le matos.
4: Au lieu de faire des dons au Kosovo, on devrait faire des dons pour Famille Radio.
0: Attends, qui c'est celle-là, là?
1: Ouais. Je sais pas.
11: C'est Milosevic.
10: Oh non.
0: Bon, alors là, c'est terminé, le débat, il est terminé.
1: Non, Gérard, je les ai virés, c'est pas grave. Il nous reste Bobo Nichon et on va accueillir Keneda. Bonsoir.
0: Pour l'instant.
1: Oh la merde.
0: Rien accueilli.
4: Keneda.
10: J'ai eu peur.
0: On va rien accueillir.
2: Sérieux, Keneda?
10: De folie.
1: Bonsoir. Gérard, tu cherches quoi, là?
10: Parce
1: qu'on a des problèmes de standard, autant faire un petit sondage en attendant, là.
4: Bah voilà.
0: Le sondage, il est où? Il est où?
1: Bah, on t'a donné tout à l'heure, hein.
0: Ah oui, il est où le sondage sur les emplois à domicile?
1: Bah, attends, il est là? Bah alors, putain, c'est Manu qui a pas fait son taf encore.
0: Ouais, non, mais de manière, vous êtes des feignants en ce moment. La question, alors, travaillez-vous à domicile? 46% des gens ne travaillent pas. 34% des gens sont en congé maternité. Mmh. 21% des gens travaillent déjà chez leurs parents, dont ils ne savent pas. Alors là, je vais te dire une chose, celui qui a été me sortir ça, c'est de la merde.
1: Non, bah explique, attends. Parce que c'est de la merde, mais tu comprends même pas ce que tu lis. Alors.
0: Attends, les parents dont ils ne savent pas. Donc ça veut dire quoi? Ça veut dire quoi? C'est toi qui cherches les sondages comme ça?
1: Mais non!
0: Alors dans ce cas-là, c'est à toi de donner des explications sur des sondages. C'est pas à moi, ok? Mais
1: c'est compréhensible.
0: Ouais.
1: Les gens, ils vont pas travailler à domicile s'ils sont chez leurs parents.
0: Ouais. Alors donc, ils ne savent pas.
1: De quoi?
0: Donc ils ne savent pas quoi? Travailler à domicile? Non, mais attends.
1: Non, ils ne savent pas parce qu'ils sont chez ses parents.
0: Mais ouais, c'est ça. Ouais. De toute manière, tu sais même pas me trouver des sondages potables. Je vais demander à Gaël qu'elle me les fasse, les sondages elle-même. Alors d'après vous, est-ce plus facile de travailler à... Oh, ça y est, Apolline ou quoi là? Alors Apolline,
4: c'est
0: tu
4: bon,
0: sors,
4: c'est... Non, c'est
0: tu
4: bon,
0: sors.
4: C'est bon.
0: Tu sors, c'est le deuxième avertissement, tu sors, c'est terminé pour toi, au revoir.
4: Mais non, mais je lui demande...
0: Dehors, c'est terminé. Tu peux prendre tes clics et tes claques.
1: Ah non, mais c'est pas normal
0: terminé.
1: Quand tu la vire. Alors que Manu, il fout sa merde. Rigon, il fait des doubles voix toutes les 10 secondes.
0: Non,
1: elle bosse et tu la laisses pas
0: alors
1: dans les
0: moi,
1: studios.
0: Moi, je vais vous dire une chose.
4: Merci, Phila.
1: Bon, faut pas exagérer, quoi.
0: Alors, vous balancez un disque et vous
1: non, mais y a pas. Mais non, mais il n'y a pas à balancer un disque. Les auditeurs sont là, ils t'attendent, donc viens travailler.
0: Oui, en plus, j'en ai retrouvé deux, Gérard, là.
1: Allez, viens.
4: Kenéda.
0: Je continue pas à travailler avec une équipe comme ça.
1: Mais on est bien, on t'explique.
13: Je fais du bon boulot.
1: On t'explique le boulot.
13: Non, je continue pas.
1: Oh, viens, allez.
0: Allez.
1: Non,
0: c'est fini,
1: bon, bah, on te retire ta paye du mois, là. Bon, c'est bon, les mecs, alors on va se partager,
0: C'est cool.
1: Bon, Gérard, il gagne, 2-3 euros.
0: Tiens, tu sais quoi? Tout à l'heure. Attendez, tout à l'heure, Gérard, il disait que pour ces débats.
11: Oh! On bouffe pas la cassette, hein.
0: Quelqu'un m'écoute, là?
2: Les débats de Maloulou.
10: Non, t'écoute, mon pote.
0: Voilà, merci. Tout à l'heure, Gérard, il disait que le plus qualifié pour faire ces débats, ce serait Rigo. Bah, on y va, Rigo.
10: Allez, vas-y, Rigo.
1: Vas-y, fais ta belle
0: question. Allez, on y va.
1: Vas-y, la suceuse.
2: C'est toi le suce-boule, je te rappelle.
1: Non, c'est toi le suce-boule.
0: Excusez-moi, il y a...
1: Faillot, Rigo.
4: Une caille à coups de flou.
0: Donc, Rigo, tu m'écoutes? Il y a Keneda, Bobo Nichon, n'importe quoi.
2: Bah attends, si je suis qualifié pour faire mes débats, je me casse.
0: Dom-Tom Seal.
11: Allez, balance.
4: Salut, Rigo.
0: Je me casse.
11: Vas-y,
0: balance. Oh, Rigo.
4: Non, Rigo.
0: Je me casse. Je fais les débats, je me casse.
4: Je te kiffe, Rigo.
10: Bah non, Rigo, reviens.
4: Je suis bonne,
0: Rigo.
10: Rigo.
1: Ouais, mais si tout le monde se casse, attends les besoins des auditeurs. Écoutez. C'est bon, Chara?
0: C'est le deuxième avertissement que tu fais ce soir. Donc la semaine prochaine, t'es pas là.
4: Mais j'avais rien fait.
1: Ah putain, elle a rien fait, c'est dégueulasse.
0: Quand je parle, t'as pas besoin de parler à Pildar, d'accord? Donc c'est le deuxième avertissement, la semaine prochaine, t'es pas là. Jeudi prochain, je te veux plus dans les débats. Je veux même pas te voir quand j'arrive.
4: Ah bah d'accord.
1: C'est comme au foot, alors deux cartons et tu vires, c'est ça?
0: Ah, mardi soir. Ah, mardi soir, pro soin nuit, 100% conseil de Gérard et Sandy. Alors donc, mardi, je te veux pas. Alors là, tu peux rester à Lille. Ah là, surtout. Surtout mardi, je te veux pas.
4: Bah, dommage, parce que c'est moi au standard.
0: Ah, mais non, mais... non, mais... Bon, bah, ah, non. Tu seras pas là. tu seras dehors.
4: Ouais.
0: Ah non, mais là, je te veux pas. Donc, oh là là, tu seras dehors. Bon, maintenant, vous allez fermer vos micros. Hein. Donc, Rigo, si t'as quelque chose à me dire, tu, sur l'internet, tu le dis.
6: Oh, le susboule, mais c'est
14: hallucinant. Un truc de ouf, ça, c'est un truc de ouf.
0: Et oh, au standard, vous fermez vos gueules, vous faites votre boulot, vous c'est me prenez sur les 24 lignes.
14: Bon, ben, bah,
2: c'est vrai.
0: Celui qui s'amuse à faire ça, Olivier Delapro, tu sors des studios, s'il te plaît, t'es derrière. Olivier, t'es derrière. Non, non, je l'ai vu rentrer. Je l'ai vu rentrer, il est là, il est derrière.
15: Regarde.
0: Ah, il est là-bas. Ouais, t'as mis ça à faire des conneries, toi, là-bas. Tu vas voir. Eh, gueule pas comme ça, hein. Et toi, tu fermes ta gueule, d'accord. Oh, tais-toi. Toi, tu fermes ta gueule, d'accord, ou sinon tu as baisé tes vaches à trois. Ok. Un conseil, c'est la dernière fois.
6: Mais quoi, je parle en sourd et muet. Mais je parle en sourd et muet.
0: Je te jure, tu vas te le prendre dans ta gueule avant la fin de l'émission.
15: J'ai des signes de sourd et muet pour pas parler.
6: Faut savoir ce que tu veux, tu me dis de fermer ma gueule et après...
0: Bon, Rigo.
2: Ouais. Qu'est-ce qu'il y a?
0: Il y a des questions intéressantes sur l'internet.
2: Bah, il y a Rick qui dit que à force de parler des vaches à fil d'art, il se demande comment tu considères la tienne.
0: Et la mienne, je la considère comme elle est. Et c'est pas une vache.
6: Ouais, bravo.
0: Ma femme, c'est pas une vache, donc je pense que lui, il est même pas capable de trouver une nana, donc il ferait mieux de se la fermer sa gueule. Alors, peut-on créer un emploi à domicile par une entreprise? Et on va demander à...
1: Non mais attends Gérard, parce que quand t'es parti, j'ai recueilli du monde moi entre temps.
0: Ouais ben, vous me faites une fiche donc, propre.
1: Une fiche propre, ok. Donc t'as Dom Tom Seal.
0: Non mais...
1: Ah bon, tu veux que je t'écrive
6: tout? Non, tu réécris, c'est pas. C'est super, ouais. Super radiophonique le temps que je te réécrive tout.
0: Non mais je m'en fous, je vais continuer mon sondage dans ces cas-là. Allez. Alors, d'après vous, est-ce plus facile de travailler à domicile? Alors 49% des gens pensent que oui. 34% pensent que non. Alors, Fildar, donc dans ces cas-là, hé, hey, oh! Oh, Trablot, là! tu fais une chose, c'est toi qui as sorti ce sondage-là, tu t'expliques aux gens comment tu me sors des sondages. Alors maintenant, tu te démerdes, tu leur expliques aux gens.
1: Je crois que ça passe par une imprimante.
6: Ouais, alors
0: non, c'est un clavier avec les touches. Non, c'est pas un clavier avec des touches, donc merci Manu. Donc tu réponds aux gens correctement sur ce que tu me mets là comme sondage de merde. Parce que pour moi, c'est des sondages de merde.
16: Le double.
0: Alors donc, on va le laisser parler. Moi, je vais fermer mon micro et puis on va attendre.
6: Mais attends, mais non, c'est pas mon heure, hein, je travaille pas à ce temps-là, moi.
0: Mais attends, t'es payé à quoi foutre, alors à te branler les couilles?
6: Non, foutre la merde.
0: Ah, foutre ta merde. Ok. Alors, tu peux dégager, c'est tout. C'est terminé.
10: Hop. C'est normal que ça soit.
0: Olivier. Olivier.
6: Non, alors,
0: Olivier.
6: Vous là.
0: Tu prends la place de Fildar, tu me vires Fildar.
10: Allez hop.
0: Hop, calmez.
10: Toi, Olivier.
0: Terminé pour toi, Fildar, ton sondage.
10: Allez, viens, mon amour, Olivier.
16: Est-ce qu'on pourrait avancer
1: allô,
16: là dans les
1: allô,
16: débats?
1: Allô, Marc, non, je veux pas te passer dans les débats. C'est pas parce qu'il y a Olive que je...
0: Oh
10: il y a une porte qui claque, là. Il y a courant d'air.
0: Bon, alors, d'air. Manu, te fous pas de ma gueule.
10: Il y a un courant d'air.
0: Alors, question.
16: Oui.
0: Olivier, fais gaffe parce que tout à l'heure, c'est Max qui va être là.
6: J'ai rien dit.
0: Allô,
10: Olivier, c'est Marco.
0: Allez.
15: Fais-moi la
10: réa.
17: Bonsoir à tous et à toutes.
16: Calmez-vous les auditeurs, je veux la suite du débat.
10: Ok, tu vas la voir la suite.
16: Aïe.
0: Bon. Alors maintenant, j'espère que ça va mieux se passer, comme le chef est à la réa.
10: Ah,
16: le chef à la réa.
0: Le chef à l'ERA, ça veut dire attention.
16: Bonsoir le chef. Bonsoir Max.
10: Respect.
0: Ah ben, de toute manière, il vous dit bonsoir.
6: Bonsoir.
0: Alors, la question, c'est bon. Peut-on créer son emploi à domicile par une entreprise? On va demander à Tom Seal. Peux me donner ouais, ta fréquence, s'il te plaît.
16: 103.7,
0: ok. Donc, pour toi?
16: J'ai pas trop compris la question.
0: Oh non, mais attends, allez.
16: Donne-moi un exemple, s'il te plaît, c'est pas de ma faute.
0: Peut-on créer son emploi à domicile par une entreprise?
10: C'est facile, pourtant.
16: Oui, tu peux... Oui, oui, on peut.
0: Alors, tu peux préciser?
16: Ben, l'entreprise... je peux pas citer de marque, donc je pourrais pas préciser, je suis désolée.
0: Ouais, ouais, ouais, faut mieux...
16: Pas trop. Que je me taise.
0: Ouais. Non, non, mais tu me diras ça hors antenne si tu veux pour me...
16: D'accord, je te prends en antenne à 3h30.
0: Non, à 3h30, alors là, je vais te dire une chose, à 3h30, je suis dans mon lit avec ma femme.
14: Ça chauffe. Ouais.
0: N'importe quoi.
10: À mouille.
0: N'importe quoi.
16: Oui, Gérard, bonsoir.
0: Ta fréquence, s'il te plaît, bonsoir.
16: J'appelle du 3-7 et mon...
14: Oh là là, avec la voix comme ça, il faut la zapper, elle.
0: Bon, ta fréquence, s'il te plaît.
16: 102.8.
14: Oh, quelle catastrophe.
0: Oh là là.

0: Accueille
1: Allô?
0: Canada.
1: Oui, bonsoir Gégé. Bonsoir.
0: Bon, alors lui.
1: Attends, mais j'ai un problème de voix. Ça arrive, c'est des choses qui arrivent dans ce monde.
2: Je l'ai pris sur l'IRC, Gérard. C'est un bon auditeur.
0: Ouais,
2: c'est
0: rien,
2: auditeur.
0: Hein.
2: T'inquiète pas,
0: Gérard. Fréquence.
1: C'est 102.8.
3: Donc, 102.8.
1: À Dunkerque.
0: Ah, oh. Ah bon, à Dunkerque, c'est 102.8 là-bas, l'espèce de nordiste.
1: Ouais, je confirme.
0: Ouais, tu confirmes. Tu confirmes mon pied dans le cul tout à l'heure, ouais, tu as.
4: Ah, sois pas vulgaire.
0: Ouais. Ça m'étonnerait qu'à Dunkerque, ça soit 102.8, la fréquence fun radio.
1: Toujours c'est vrai.
0: Merci le standard, et ça recommence.
1: Ah, merde.
5: Oh non.
6: Pauline, tu vois pas, baisse le
1: casque. Il n'y a plus rien.
0: Oh là là là là là là.
4: Je tiens quand même à dire qu'on est 60 connectés sur le Minitel, ce qui n'est jamais été arrivé depuis, je crois, 2 ans à cette heure-ci.
6: Ah si, on l'a fait 300.
1: Bravo,
6: on
1: l'a
6: fait 800.
4: Ah bah, à cette heure-ci, je parle de 2h46.
0: Et sur l'internet, on est.
2: Sur l'internet, on a pas mal baissé, on est plus que 4728.
1: Bravo, ouais. Léger.
3: Dommage.
0: Non, c'est pas grave, mais ça, de toute manière, on va récupérer ça dès mardi.
2: Ils te demandent tous quand est-ce qu'ils pourront réentendre ta jouisseuse.
0: Jamais.
1: Bon, oh!
7: Au moins de la badoire!
1: Ah, un pack de crémoire là!
6: Apolline,
4: je gère,
6: je gère.
4: Voilà, c'est géré, c'est bien.
0: Alors, Dom Tomti, la question.
7: Oui, j'ai déjà répondu.
0: Ah bon? Alors, n'importe quoi!
7: Ouais, Gérard, ben, en fait, il y a des entreprises qui forment les gens pour qu'ils aillent travailler à domicile. Mais d'ici là, dire que ce sont des entreprises à domicile dans l'entreprise, c'est difficile.
6: Non, ça va, je crois que c'est toi qui
2: t'as pas écouté. Hein.
7: Ça dépend de la norme, mais de toute façon, je dis n'importe quoi.
0: Oh là là. Non, bah, alors, tu dis n'importe quoi.
7: Si tu dis n'importe quoi,
0: eh ben, au revoir.
4: Je suis assez d'accord avec Gérard.
0: Au revoir.
4: Je suis assez d'accord avec Gérard. Le problème, c'est que comme elle est enrhumée, on comprend rien de ce qu'elle dit.
0: Voilà. Comme ça.
3: Ouais, salut Mike.
4: Ça va bien?
3: T'es revenu de la tombe ou quoi là?
6: Fais gaffe, ça va chauffer!
4: Je crois que c'est Phil Dark.
2: À ta place, je purée ou je fermerai la porte.
4: Phil Dark, casse-toi parce qu'il est dans le studio. Il est dans le studio
6: d'un PNR, il a une batte.
4: Il est où? Il y a personne?
1: Pose-moi Daliva, Mike.
4: Ah non, mais je crois que c'était Phil Dark.
1: Je veux lui parler.
8: Mais il doit être dans le bureau en
4: fait. Non, il est pas dans le bureau. Il faut qu'il y ait un micro dans le bureau, Gérard, quand même, réfléchis.
0: Ouais, mais il peut très bien s'amuser à faire le con.
7: Comment tu fais un peu?
0: Alors.
1: Avec ton gros gland. Truc de ouf.
4: Allez, on y va.
0: Bon, allez, Tmonia, on va conclure parce que.
3: Bah non.
4: Mais non.
0: Pas mal de trucs à annoncer.
4: Alors.
0: Qui va se durer ce
4: week-end. Mais il y a encore 12 minutes, encore.
0: Bobo Nichon.
3: Ouais, bah écoute, je te disais donc tout à l'heure, il faut créer des entreprises en France. Ah, ça recommence.
9: GG, on accueille Jean-Claire.
0: Non. Pour l'instant, il y a un problème de standard. Pour l'instant, tu me donnes. Tu me donnes le titre.
9: Voilà,
2: Gilbert, on te reçoit.
4: Ah, c'est trop le bordel, là.
0: Non, pour l'instant, on va calmer tout le monde, vous
2: savez. Il y avait quelqu'un de France Télécom, il veut peut-être nous aider. Gilbert. Oui?
4: Ah, vous aussi, vous avez un problème.
2: Bonjour, Gilbert.
3: Faut qu'on m'annonce.
2: Ouais, tout à fait.
0: Ouais, je vous écoute.
4: Ouais, mais monsieur, oui, mais le problème, c'est que là, on a besoin des lignes, il nous reste encore 11 minutes du débat de Gérard.
0: Ouais, bah, faites vite.
3: Bande de fainéants.
0: Et alors? Donc, la question, c'est, peut-on créer un...
3: Faut m'annoncer.
0: Ouais, on t'écoute, là, le nouveau.
3: Ouais.
4: Eh ben voilà, il a coupé le
0: contact. Ah ouais. Carrément.
4: Allô, donc, monsieur? Oui. Mais là, vous nous avez coupé les auditeurs, monsieur. Oh là là, on entre.
0: Bon, allez. Allez, on va mettre les coiffeurs traversiers. Les coiffeurs
4: bon.
0: Traversiers.
3: C'est qu'il a Scarface, là. Qu'est-ce qu'il fout?
0: Et on va s'écouster les coiffeurs.
4: Oh là là, on n'entend plus rien.
0: Avec
3: allô?
0: Avec
3: l'huile?
0: Allô? Ta gueule!
3: Allô?
0: Bon, allez,
7: arrêtez de parler de sexe, de l'eau, c'est bon, c'est fini.
4: C'est bon.
0: Alors on va se mettre.
4: Non, mais on va finir le débat, attends, finis le débat.
0: Non, ils vont répondre, les femmes sont-elles plus solitaires que les hommes sur un emploi?
4: Attends, parce que t'as ta voix, il y a un problème de voix, attends, gueule pas, attendez, hop, j'enlève les auditeurs. Parle pour voir.
0: Alors donc, on va s'écouter.
4: Oh là là.
0: Non mais là, c'est une catastrophe, on va arrêter. On va arrêter, de toute manière, on fait la sixième et on arrête après.
7: Papa. part en choupa.
4: Ah, c'est bon, ça marche. Allez, il reste 10 minutes, on essaie de terminer avant que tout s'écroule, là. La radio est en train de s'écrouler, là.
0: Les femmes sont-elles plus solitaires que les hommes sur un emploi à domicile?

0: On va s'écouter, comme ça vous allez avoir le temps de réfléchir.
1: Le problème c'est qu'il reste 10 minutes, il faut mieux terminer là.
0: Oh, non, bah, on va mettre... non, il reste 9 minutes.
1: Bah, et c'est marqué là-haut.
0: Non, 9 minutes.
1: Oui, 9
0: parce qu'à la...
1: Non, elle est à l'heure, c'est l'heure.
0: Non, moi...
1: C'est l'heure d'état là.
0: Non, mais moi j'ai l'heure, c'est l'heure. Donc on va s'écouter des coiffeurs travestis avec mémoire des bigoudis au cul. J'ai une fête. Et on se retrouve tout de suite après pour la fin du débat sur les emplois à domicile. A tout de suite.
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0: Et voilà, bonsoir à tous. Donc on vient de s'écouter les confiseurs traversés avec mémoire des bigoudis au cul. J'ai une fête. Donc en fin de compte, c'était, si je me souviens bien le nom du chanteur, ça doit être... non, je sais plus qui. Enfin bref, c'est pas grave. Je retrouverai ça un peu plus tard. C'était qui le titre, le nom? Le nom du chanteur chef.
1: Ah, le chanteur là?
0: Oui.
1: Stardust.
0: Stardust.
4: Stardust, ouais.
0: Stardust, comme dit si bien notre ami Alain. Non, pas Alain.
4: C'est pas grave, il est pas dans le débat, on y va.
0: Enfin. Donc, pour terminer le débat, donc on va. On accueille Dom Tomsil, donc toujours là.
5: Bonsoir.
0: Bobo Nichon,
6: ouais,
0: toujours là.
6: Toujours fidèle au poste. Bonsoir.
0: Kennedy, bonsoir.
7: Ouais, salut.
0: Rebonsoir. Jean-Claire, ta fréquence, s'il te plaît.
6: 120.2.
0: Comment?
6: 102.20.
1: 101.2.
6: 101.2, merde.
7: Ouais, FM. Du Havre.
6: FM.
0: Du Havre.
6: Voilà.
1: Milliards.
0: Alors donc la question c'est les femmes sont-elles plus solitaires que les hommes sur un emploi à domicile? Ah ben tiens, ben Jean-Claire.
6: Moi ma voisine par exemple, c'est un bon exemple, elle s'appelle Madame Hochemonek et elle se sent toute seule et des fois pour tromper son ennui, elle voit des grosses bestioles avec des poils roux. Mais c'est tout ce que je peux dire là-dessus.
0: Bon, bon attends.
6: Sinon, c'est tout. Bon.
0: Est-ce que tu as compris la question? Est-ce que tu as compris la
6: oui,
0: question?
1: Explique-la, Gérard.
6: Moyen, quand même.
0: Alors, les femmes sont-elles plus solitaires que les hommes sur un emploi?
6: Oui, bien sûr.
0: À domicile.
6: Oui.
0: Donc, j'explique bien.
1: Oui.
0: Les femmes sont, c'est vrai qu'il faut le reconnaître, sont plus autoritaires que les hommes sur des emplois.
6: C'est vrai?
7: Oui.
0: Kennedy, donc pour toi?
7: Ouais, t'as tout à fait raison. Les femmes sont plus solitaires que les hommes. Il y a qu'à voir quand elles font le ménage.
0: Ouais.
7: À chaque fois, c'est chérie, va voir la télé, tu peux boire une bière, va voir le foot. Moi, je vais faire le ménage, j'astique tout à fond.
6: Tu connais ça, Kennedy, hein?
7: Et je suis enfermé, hein.
0: On laisse parler, s'il vous plaît.
7: C'est inadmissible. Bon, les femmes sont l'égale de l'homme.
0: Ouais, mais je pense qu'il y a plus de femmes qui font le ménage que d'hommes. Ça, faut bien le reconnaître.
7: Oui, c'est vrai, mais je trouve ça dégueulasse.
0: Pourquoi?
7: Bah parce que c'est aux hommes d'aider un petit peu quand même.
6: Non,
0: c'est tout le monde. Hein.
6: Et Kennedy, t'as ta voix qui mue, fais gaffe. Hein.
7: Ouais, je sais, mais j'essaye. Hein. C'est dur.
0: Donc, je sais pas qui c'est qui a. Je sais pas qui c'est. C'est pas mon écriture, c'est pas l'écriture à pile d'art, donc ça peut venir que de là. Je sais pas qui c'est qui s'est encore amusé à vouloir faire gagner des CD un jeudi soir.
7: Je voudrais bien la musique de nuit, moi.
1: Ah, mais non.
0: Ah, bah venir, voilà, c'est Manu.
1: Non, mais rien à voir.
8: Mais c'était de là, c'était à peine avant que t'arrives, Gérard.
1: Alors,
0: pourquoi ça m'est arrivé là, Bobo Nichon?
6: Ben écoute, c'est vrai qu'il y a quand même plus de femmes qui font le ménage. Et moi, un jour, il y a un pote qui m'a expliqué, c'est parce qu'en fait, les femmes, elles ont des pieds plus petits, donc elles sont plus près de l'évier, donc c'est plus facile pour faire la vaisselle, tout ça. D'où le fait qu'il y ait moins d'hommes, parce que quand tu choses du 45, t'es vachement loin de l'évier. Donc pour faire la vaisselle, tout ça, c'est relativement plus difficile.
0: Ouais, ben je pense pas. Là, je pense que tu te trompes, hein, mon pote.
7: Bobo Nichon.
0: Bobo Nichon. Attends, Bobo Nichon, il y a quelqu'un qui veut parler. Qui c'est?
6: Oui, c'est Jean-Claire.
0: Ouais, vas-y. Alors,
6: je voulais demander à Bobo Nichon sur son frigo, il y avait des magnettes de Evelyne Delia.
0: Jean-Claire, t'arrêtes de préciser des noms, d'accord? Dom Tomsil.
5: Alors, moi, je...
6: Moyen, Sophie.
0: Je pense... Oh! On se calme derrière, merci.
5: Allô?
0: Oui, je t'écoute.
5: Oui, est-ce que tu connais Madame Esservi? Donc, Tony Denza, il a toujours été solitaire, pourtant c'est un homme, tu
6: parle
5: vois.
6: Pas de Tony.
0: Bon, vous essayez de me calmer, là, entre Jean-Claire et Bobo Nichon.
6: Ah bah non.
0: Faut peut-être essayer de me les calmer quand les gens parlent.
6: On est calme.
0: Bon, alors donc, Dom Tomsil, là. Allô? Dame Tom Seal.
1: Non, mais à mon avis, c'est lui qui s'est calmé.
9: Ouais, voilà. on l'a viré, donc on
0: a... Ah non, mais attends. Attends, c'est elle qui a pas répondu que vous me virez une nana. Non, mais vous êtes des caves ou quoi au standard?
10: Mais non, parce qu'on l'a viré parce que c'était elle qui déconne.
0: Non, c'était pas elle, c'était les mecs.
10: Bah non, tu t'es trompé.
0: Putain, mais vous êtes que des caves ce soir hein, au standard.
1: Attends, on va faire un tour au standard.
0: Allez hop. Combien de temps
10: ici,
0: dure
10: ici le standard, donc ce qui s'est passé, c'est qu'en une fraction de seconde, on a réussi à virer Dom Tom Seal. Et ensuite, dans la même fraction de seconde, on a appuyé sur la touche 7 pour accueillir Apolline. Qu'est-ce qui...
9: Putain d'homme, 30 ans.
0: Non, non, mais c'est bon. Non. Vous me récupérez. Vous récupérez Dom Tom Seal et c'est tout.
6: Bravo Manu, bravo.
7: On joue à Fildar à côté du père Fouignasse.
0: Bon alors, donc, il est quelle heure? Il est 3h, on fait la conclusion.
6: Non, continue.
1: C'était bien là.
0: Non. Vous me récupérez au standard.
4: Oh, allez, récupère-la.
1: Elle doit pas être loin. Hein.
0: Oh là. Bah, ouais. C'est quoi là, ce bordel là, ce soir là?
10: Voilà, ça y est, c'est bon.
0: Alors, Dom Tom Seal, est-ce que t'es encore là?
5: Oui, je suis là.
0: Ah.
5: Donc j'avais pas fini. Donc je disais que Tony Danza au début il était célibataire, mais
10: là... C'est Jean-Claire qui est parti.
5: Allô?
0: Ouais, je t'écoute.
5: Et il a fini par taper Angela, donc il n'y a pas de solitaire dans les domiciles.
0: D'accord. Donc dernière question et puis après on va faire une conclusion avant que j'annonce ce qui va se passer durant
1: le week-end.
0: Durant le week-end et pour bien préciser à tout le monde où on sera durant le week-end.
1: La question, c'est quoi?
0: Alors, combien de temps dure un emploi à domicile? On va demander à... Donc, Jean-Claire est parti. Donc, on va demander à Kenneda.
11: Combien de temps dure un emploi de domicile, c'est ça?
0: Ouais. Non, mais attends. Hé, Kenneda.
11: Oui.
0: Les oreilles, c'est comme le cul, ça se lave.
11: Bon, bah, ça dure à peu près, je sais pas, moi, les emplois à domicile. Ça dépend à quelle heure tu prends, quoi.
6: 8 heures.
11: Si tu commences le matin et si t'es assez performant, tu finis avant midi. Si tu prends vers 10h, t'es assez performant, tu finis après-midi. Puis voilà, ainsi de suite.
0: Bon, alors Kenneda.
11: Qu'est-ce qu'il y a?
0: Au revoir.
11: J'essaie de répondre à la question.
0: Mais non, mais attends. Pour l'instant, t'es complètement à côté de la plaque et t'es en train de te foutre de ma gueule.
11: Excuse-moi.
0: Pour l'instant, t'es complètement à côté de la plaque et tu te fous de ma gueule. Au revoir. Au revoir.
11: Ne me fous pas de ta gueule.
0: J'aime pas qu'on me prenne, pour un con et j'aime pas qu'on se foute de ma gueule. Au revoir. Au revoir. Au revoir.
6: Il va pleurer.
0: Alors, Bobo Nichon.
6: Ouais, bah écoute, je pense que les emplois à domicile, ils sont soumis aux 35 heures, hein, comme toutes les professions.
0: Non, donc, attends,
6: Si.
0: Non, la question, attends, écoute bien la question.
6: Ouais,
0: combien de temps dure un emploi à domicile?
6: Bah, 35 heures par semaine, hein, je
0: non.
6: Pense ça. Ou 39.
0: Alors, non, alors déjà, pour bien se dire une chose, déjà, pour commencer, les femmes de ménage, quand tu les prends à domicile,
6: hein, mais ça dépend de la loi, quoi, tu vois.
0: Attends, parce que là,
6: si les 35 heures sont passées, tu peux pas aller contre.
0: Moi, ouais, je veux bien.
6: Bah oui.
0: Moi, à la rigueur, oui.
6: Ah oui, c'est la loi.
0: Ouais, bah,
6: la loi.
0: Dom Tom Seal.
5: Oui, donc moi, je pense que c'est selon les pays. Hein, il y a des dérogations.
0: Mm-hmm.
5: Et il y a un certain nombre d'heures qui est imposé, comme être chauffeur de taxi, un certain nombre d'heures.
0: Non, mais attends. Hey.
6: Pas le débat.
0: Oh, c'est plus le débat là, les chauffeurs de taxi.
9: GG, à la place de Kenneda, on accueille Kisto Clodo, 23 ans, de Paris aussi.
0: Quoi? Comment son nom?
9: Kisto Clodo.
5: Salut Kisto.
12: Bonsoir à tous.
6: Salut grand maître des
5: Kisto. Bonsoir.
12: Salut.
5: Ça va?
6: Bonsoir. Ça va bien?
0: Bon alors donc, oh là là. Oh, on se calme là. On se calme. Donc pour toi la question, tu l'as entendue?
12: Ah non, désolé.
0: Non, il va prendre son nom correctement.
12: Okay.
0: Hein?
12: Jean-Pierre.
0: Hein, Tony?
12: Jean-Pierre.
0: Non. Non, Tony.
12: Ok, bon, pose-moi la question, mon pote.
6: Allez, on le garde.
0: Comment ça se fait qu'il revient sur le deuxième débat? Je crois que j'avais dit un débat.
9: Il vous a bien bluffé, en tout cas.
0: Non, mais moi, j'avais dit un débat.
12: J'allais pas dormir.
0: Non, Tony.
1: Allez, on y va, là. La conclusion.
0: La conclusion, donc. Non, mais ça regarde personne. Hein? Qu'est-ce que t'as dit, Dame Tom?
1: Elle n'a pas répondu à la question.
6: Ouais.
0: Ah ben, vas-y, si elle a répondu.
5: Non, c'était pas Dame Tom Seal qui a parlé. C'est le Tadon, mais j'ai pas répondu à la question.
1: Métadone.
5: Voilà.
6: Métadone.
0: Donc, on a. D'où ça sort encore ces noms-là?
6: D'une seringue.
0: Ça sort d'où, là, Dame Tom Dom, là?
9: Putain d'homme. C'est une nouvelle, on a viré Kenneda et...
0: Non, mais...
9: Et Jean-Claire, Gérard.
0: Non, non, mais de toute manière, on fait la conclusion. Ah,
12: c'était un bon débat. Hein.
0: Ouais. Bon, alors, Dom Tom, qu'est-ce que t'as pensé du débat?
6: Mortel.
0: Oh là là là là là là, c'est bien, c'est super.
1: Il harcèle.
0: Super le standard.
1: Bon, putain d'homme.
0: Bon, putain d'homme contre...
6: Au lieu de te mettre des doigts, là.
0: Putain d'homme, au lieu de te branler. Bon, allez, hop. Terminez les conclusions, vous les prédoms.
1: Conclusion
0: hier, c'est... Non, allez, tu peux leur dire au revoir. Tant les conclusions comme ça, j'en vois pas comme ça. Hop, conclusion hier, c'est...
1: Alors, conclusion d'Yankee, après Fort Boyard et son père Fouras, les débats de Gérard avec le père Fourré, appelé aussi père Cocu, pour ceux qui connaissent son gros tas de gras.
13: Et ça, ça passe.
0: Ça, je veux dire une chose, Fildar, tu vas arrêter de faire du Larsen.
13: Et avec voilà. Moi, je fais du Larsen.
0: Ah. Bon, allez, vous m'éteignez, vous
13: éteignez vos micros, les deux, là.
9: Tout est éteint.
0: Non, non, mais vous pouvez dire au revoir aux auditeurs.
13: Ils sont coupés, les auditeurs, c'est pas eux. Hein.
0: Alors donc, après.
1: Et il y a Jackmat, il dit que, en fait, tu fais du travail à domicile, vu qu'ils écoutent tes débats de chez eux et avec la jouisseuse mystère dans sa cage.
0: Ben c'est bien.
13: Et ça passe, ça aussi. Hein.
0: L'autre, Kurpentine, mon débat n'avait ni queue ni tête. Je pense qu'elle est plus là.
1: Comme toi, elle est là.
0: Ah,
1: ni queue ni tête comme toi.
0: Et donc, pour finir, avant que j'annonce tout ce qui va se produire, donc on termine à combien?
1: Ah, on n'est pas beaucoup, hein, on est 3023.
0: Ouais, bah c'est pas grave. Alors donc, que je vous annonce ce qui va se passer durant ce week-end. Alors vendredi, Max avec Jean-Marie Cas sera demain soir au César Palace, c'est-à-dire ce soir à Saint-Avold, près de Metz. Bon, Pildar, tu mets à ton micro quand je parle, s'il te plaît, d'accord? Merci. Au standard, pareil, tu dis au revoir gentiment aux gens parce que j'annonce ce qui se passe. Ouais. Alors, demain soir, Max avec Jean... ce soir, Max et Jean-Marie Cas seront à Saint-Avold, donc c'est près de Metz, Nancy et de Thionville, donc venez nombreux pour les accueillir, parce que ça sera uniquement techno. Samedi, à l'Écho du Lac, à Torigny-sur-Vire. Oh!
13: Quoi? Ah, j'enlève les auditeurs, pardon.
0: Donc samedi, à l'Écho du Lac, à Torigny-sur-Vire, avec toute l'équipe du Star System pour l'Happy Birthday.
1: Non, je peux pas venir, en fait.
0: Mais nous, à l'antenne, quoi?
1: Je peux pas venir.
0: Quoi? Hey!
6: Conclusion!
0: Au revoir aux auditeurs!
13: Mais non!
6: On veut faire des conclusions, c'est
0: non! Fildar, tu m'éteins tout le monde, maintenant c'est terminé, les conclusions, il y en a plus. Comment ça, tu peux pas venir?
1: Je peux pas venir. Parce que j'ai un problème familial, j'ai eu un coup de fil tout à l'heure pendant le débat et j'ai un empêchement, je peux pas venir.
13: Oh non!
0: Oh merde! Ah bah alors moi non plus, je peux pas venir, je suis malade.
14: Ouais, si, il viendra, c'est une farce.
0: Bon, alors donc, samedi soir, à l'Écho du Lac, à Torigny-sur-Vire, avec toute l'équipe de... Mais toi, fais gaffe, parce que Donc, samedi soir, à l'Écho du Lac, à Torigny-sur-Vire, donc avec toute l'équipe du Star System, donc j'y serai aussi, il y aura des séances de dédicaces faites par l'intermédiaire de Rigaud, donc venez nombreux aussi. Sinon, ce soir à la loco, il y aura Gigi Téléphone, Gigi Alcool, Gigi Jean Lefebvre, et au percu, Daniel Alain, Sylvain Hélène, et en exclu, au saxophone, Joseph. Et mardi, on sera le combien, mardi
13: 12 mai.
0: 12 moteurs, je vais te mettre 12 coups de poing dans ta gueule, quoi. Je vous dirai. Donc, ça sera une nuit 100% conseil de Gérard et Sandy. Donc, alors, de minuit à 3h du matin.
6: On va faire 15 conseils chacun.
13: Bouquez vos soirées, les mecs.
0: Alors, donc, si...
6: On va faire 15 conseils chacun, c'est cool.
0: Ouais, pour l'instant, tu te tais, toi.
6: On peut faire une conclusion, mon pote?
0: Ouais, bah, maintenant, vous faites votre conclusion et après, je laisse ma place à Seb.
6: Ah, bon, alors, bon bénichon.
0: Ouais.
6: Donc je vais dire que ton débat ce soir, franchement, c'était bien. Ça a bien bougé. Je voulais savoir pourquoi Tony a le droit de passer sous son vrai nom et pas moi.
0: Toi, tu t'appelles comment?
6: Patrick. Je sais plus, je suis pas là. Voilà.
14: Tu vas pas faire tes jaloux,
13: Frédéric.
6: Ah ouais, je vais faire mon jaloux, ouais.
0: Et, bon, allez.
6: Sinon, non, franchement, sur les emplois à domicile, je voulais te dire bien. Yeah. Et je voulais te dire qu'on m'avait dit que... Ah, ça jouit, là. Hein. Attends, je veux pas déranger pendant que ça jouit, quand même.
0: Non, mais attends.
6: Attends, laisse-la terminer.
0: Tu arrêtes, s'il te plaît, Pildar.
13: Il se fait rien, là.
9: Mets-moi une bière dans le cul.
6: C'est une frigide, en plus, c'est fait terminer pour une fois qu'il y a rien.
14: Eh, hey, Gérard. La cristalline.
6: Gérard. C'est pété la ceinture, là, ça fait des bulles, ça nettoie.
5: Gérard. Gérard, je te kiffe.
6: Gérard, dis-lui quelque chose, elle n'en peut plus.
13: Attendez, il arrive, il change de place parce qu'il il a besoin d'air.
12: Il suffoque.
6: Vas-y, il change de position, mets la coupe en l'air.
5: Il suffoque ses parents, Gérard. Je te kiffe, Gérard.
12: Ça t'excite, hein. Ça t'excite déjà un peu.
13: Alors, donc, Bobo Nisson, ta conclusion.
6: Et donc, je voulais dire sur les emplois à domicile. GG, je peux pas là, je peux pas.
13: Ouais, mais vas-y, on se dépêche là.
6: Faut que t'arrêtes de faire venir des bennes à ordures chez toi pour faire une décharge à domicile parce que ça va créer des problèmes avec les voisins. Donc, mollo.
13: Bon, ok, au revoir. Bonne nuit à toi. Tony.
12: Non, c'est Canada.
13: Non.
12: C'était un bon débat.
13: Non, Tony, tu prends. Je t'ai dit, c'était Tony, c'est tout.
12: Ouais, mais c'était un bon débat quand même.
13: Bon, d'accord, au revoir.
12: C'était un bon débat.
13: Oui, au revoir. Non, voilà, je vais dire une chose. Je t'avais dit un débat, pas deux.
12: Non, mais j'ai fait la conclusion seulement.
13: Dame Tom Seal, pour terminer.
10: Parti, c'est, je sais plus.
13: Bah, terminé, bah, comme ce qui est là, il fallait retrouver Seb pour la nuit sans pub.
5: C'est plus ta dame.
13: Non. Il y a plus personne maintenant.
10: Ah si, il y a plus.
13: C'est Seb pour la nuit sans pub.
10: Gérard, avant, sur le Minitel, on m'a redemandé parce qu'ils ont pas eu le temps de noter. Et sur Internet aussi, Rigo, vous m'avez fait un signe. Ils voulaient que tu redonnes, en fait, ce qui se passait à la loco ce soir. Les DJ ainsi que la sono, tout ça.
15: La sono, tout ça.
10: Ceux qui sont au bar.
15: Aussi demandé à la sono, les DJ au bar, tout ça, au percu.
10: Bar tabac, tout ça.
15: Mais on a où, ma
10: fille? Bah alors.
15: Elle est là,
10: voilà.
13: Alors, donc ce soir à la loco, c'est DJ Téléphone, DJ Alcool, DJ Jean Lefebvre et au percu Daniel Alain, Sylvain Hélène et en exclu au saxophone Joseph. Voilà.
15: Et après?
13: Et après, bah mardi prochain, ça sera les conseils. Ça sera les conseils de Gérard et Sandy. D'accord, on s'en fout pas, tu fermes ta gueule, toi, gros con.
15: Ça là, t'es grave.
13: Alors, je répète ce qui va se produire ce week-end. Toi, tu vas prendre des claques dans ta gueule.
16: C'est pas lui, regarde, tu vois bien. Et ça, c'est les auditeurs, ça ferme.
13: Et il est où, le micro, là?
16: C'est celui-là.
13: Ah, ok. Alors, donc, je répète. Bon, vous atteignez
16: vos... Mais c'est pas moi, mais j'arrête. Mais c'est pas lui, putain.
13: T'arrêtes de m'éteindre le micro, d'accord? Alors, je répète, demain soir, au César Palace, c'est-à-dire ce soir, à Saint-Avold, vous allez retrouver Max. Bon, allez hop, allez vous faire foutre.
10: Mais non, on va pas se faire foutre!
13: Gérard!
15: Reviens là.
10: Reviens là, c'est ta place, de toute façon, ça se sent que c'est ta place.
16: Après, t'es né pour ça, mais t'es né pour bouffer du micro. Il a rien fait, toi, c'est pas lui qui faisait les trucs.
15: T'es né pour bouffer du micro.
13: Ouais, vous me laissez les micros
15: éteints là. Parce que sinon ça va.
16: Allez, mets-toi là devant.
10: Tu vois ton pote Rigo là, hein? C'est qui ton pote? C'est moi, c'est lui. Hein? Tu ton pote ou pas?
16: Je ton pote, putain.
13: Donc ce soir, je répète.
16: Arrêtez!
10: Je suis ton pote de fun ou pas?
16: Non, bah t'es plus mon pote, c'est tout. Je le sais maintenant.
13: Donc ce soir.
16: Non.
13: Ce soir, donc. Fais gaffe, toi.
16: Allez.
13: Donc, ce soir, au César Palace, avec Jean-Marie K et Max, votre star system. Donc, ils vous attendent tous près de le Saint-Avold. Et putain, vous me faites chier, hein.
5: Mais non.
13: Oh, ta gueule, toi. Donc ce soir à Saint-Avold, près de Metz, Nancy, Thionville. Vous arrêtez vos conneries, la bande de câbles, là.
16: Bien fait, regarde, vas-y, fais ton truc. Voilà.
13: Donc ce soir à Saint-Avold avec Jean-Max, le Star System et Jean-Marie Cam. Donc c'est près de Nancy, Metz et Thionville, donc venez nombreux. Samedi soir à l'Écho du Lac pour l'anniversaire de Rigo.
16: Manu.
13: Apolline, tu me vires tout le monde au standard. Parce que là, ça, on vient de le voir que c'est toi. Merci. Et toi, continue, je vais t'en mettre encore une.
16: Oh!
13: Oh!
9: Je sais pas comment ça marche!
16: Tu fais?
13: Oh là là là là!
16: Tu vas m'arrêter ça parce que tu as morflé, toi, ce soir. Bah, t'as commencé un bon débat, tu vas pas me foutre ta merde pour ce que j'ai à dire.
15: Allez, fini.
13: Donc, pour terminer.
16: Ah.
14: Oh arrêtez, putain.
13: Toi, c'est premier, je te louperai plus maintenant. Donc, à la loco, donc il y aura Gigi Téléphone, je l'ai annoncé. Donc, samedi soir, à l'Écho du Lac, pour l'anniversaire de Rigo, toute l'équipe du Star System sera là, à Torigny-sur-Ville.
16: Ah, c'est pas dur.
13: Et toi? Toi, il est temps que tu barres-toi dans ta ville de merde, là. Va voir tes putains de nordistes.
14: Voilà.
13: Ouais. Retourne dans ta ville et reste-y. Okay. Mardi, je te veux pas, hein. Tu peux rester jusqu'à mercredi. Et encore, même pas, tu peux rester toute la semaine. De toute manière, on n'en a plus rien à foutre de toi. Ouais. Donc ce soir, à la loco, il y aura Gigi Téléphone, Gigi Alcool, Gigi Jean Lefebvre, et au percu Daniel Alain, Sylvain Hélène.
14: Mirouf.
13: Et en exclu, Saxo Joseph. Et donc, samedi soir, pour l'anniversaire de Rigo.
16: Dégage de là, toi. Dégage.
9: Je veux rester avec toi, Jean.
16: Dégage. Tu restes pas avec moi, je suis pas ton copain, d'accord? Alors tu dégages.
14: Mais putain, ça s'est bien passé, le premier débat.
16: Dégage de là.
14: Allez, on finit, on dit au revoir, là. Dis au revoir.
13: Bon, bah sur ce, on vous retrouve.
14: Au comme ça.
16: De la main.
13: Bonne nuit à tous et on vous retrouve samedi à l'Écho du Lac. Vous allez retrouver 7 pour la nuit sans plus Borgba.
16: Gérard.
10: Gérard.
14: Oh, t'annonces pas le disque ou rien là?
16: Ouais, j'en sais rien moi. T'as l'annoncé.
10: Et c'est là le disque, Gérard.
16: Ils sont même pas capables de me donner les feuilles.
10: Bah si, tu demandes
14: quoi la fête d'auditeur ce soir. Je voulais vous le dire quand même.
16: Combien?
14: 21 millions.
16: Ça va, putain!
13: D'accord?
14: Ou quoi, 21 millions, vous tapez dessus!
16: Ah, c'est cool! Là.
13: Donc, on s'écoute la SPA avec Adopte-moi, je fais mes besoins tout seul. Au revoir et à dimanche soir! Et samedi à l'Écho du Lac!
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13: Alors n'ayez crainte, c'est pas du tout ce que je viens de vous annoncer, mais c'est Ricky Martin avec une dose stress.
18: Oh, ça va pas commencer comme ça.
19: Y a pas de problème. Léa.
18: Non mais là, j'ai deux voix, ça va pas commencer.
19: Y a pas de voix, Gérard.
18: Moi j'ai deux voix, je suis désolé. Ça va pas commencer. Déjà vous éteignez là. Sinon j'arrête le débat.
19: Ça y est, j'ai éteint.
18: Non. Non, j'ai toujours deux voix.
19: Non?
18: Si, moi, je te dis.
19: Mais attends, je parle, il n'y a pas deux voix, là.
18: Non, peut-être toi, mais moi, oui.
19: Et c'est la même chose.
18: Bon, c'est pas grave. On va faire le débat comme ça, mais ça ira pas loin. Jean-Paul, bonsoir.
20: Oui, bonsoir, Gérard. Vas-tu bien?
18: Ça va. Patrick.
21: Ça?
18: Patrick!
21: C'est pas ça?
18: Oh, quelle
20: voix,
18: quel relou. Sophie, bonsoir.
22: Salut!
18: Salut. Bob! Bob!
23: Je suis en train de le rappeler.
18: Bon, ok. Laure!
24: Oui, salut Gérard.
18: Salut. Karen!
25: Bonsoir.
18: Bonsoir.
25: Ça va?
18: Oui.
20: Tu n'as pas regardé ce matin.
23: Bob est là.
18: Allô, bonsoir.
20: Salut, coco!
24: J'ai mis la galère, ça va mon poulet? D'accord.
18: Encore un habituel.
20: Mentor, c'est pas moi, je suis pas un habituel, promis.
18: Non, presque pas.
23: Il n'y a aucun habituel.
20: Comme le dit l'accueil.
24: T'as compris?
20: Sinon, tu vas casser. D'accord? Non, mais qui coule, Gérard, ce soir?
24: Enfin, tu n'énerves pas, Gérard.
20: Gérard, tu te calmes.
24: Gérard.
20: Ah non, mais Gérard, tu vas pas nous faire le coup de je me tire et je parle plus. Gérard, ça va être clarinette, tu poses ta première question. Tu baisses d'un ton, Gérard, ce soir, d'accord?
18: Bon,
20: Gérard, on est là pour faire un débat, Gérard.
24: Et puis pas grossier, Gérard.
18: Oh, vous vous taisez déjà? Ça commencera,
20: j'ai pas... C'est poli, c'est bien.
18: Bon, attendez, je vous ai dit tous bonsoir, donc vous la fermez maintenant?
20: Ça y est,
18: redeviens
20: mal poli.
18: Non, mais je vous ai dit bonsoir. Je vous ai dit bonsoir.
20: Bonsoir, Gérard.
18: Alors, toi, Bob.
20: Quoi?
18: Non, mais je viens de reconnaître ta voix, donc tu viens d'être... Non.
20: Mais Gérard, c'est qui, Bob?
18: Non, c'est bon.
20: Attendez, les gars,
18: ça y est, vous avez pas commencé.
20: Je suis qui, Gérard? On t'a reconnu, Bob, en fait, t'es malheur.
18: Non, mais attends,
20: tu fais un duplex.
2: Quand est-ce que tu reviens, Gérard?
18: C'est pour ça que Gérard a l'habitude de savoir.
20: Mais non, c'est Arthur, en fait.
18: C'est
20: qui, celui qui vient de me demander si j'ai pas mal l'air? C'est Patrick. Ah, d'accord, Patrick. D'accord.
18: Quoi?
20: Non, rien.
18: Non, tu finis.
20: En fait, c'est ma l'air, je l'ai découvert, Gérard, pour toi. C'est ma l'air.
18: Pour l'instant, vous la fermez.
20: Allez, pose ta question.
18: Alors, pourquoi?
20: Ouais, pose ta question, Gérard.
18: Bon, attends, si je veux...
20: grouille ton petit anus, là. Hein.
18: Bon, attends, c'est pas toi qui me commande.
20: Ouais, d'accord.
3: Allô?
18: De quoi?
3: Alors, rien.
24: Oui?
18: Non, non, mais derrière vous, si vous avez du monde avec vous,
20: vous
18: la fermez.
3: Ouais, vous la fermez.
20: Ok.
18: Moi,
24: allez,
20: première question,
3: Gérard.
20: Je suis contre la différence d'âge.
2: Moi aussi, parce que je pense que les gens qui naissent la même année devraient pas avoir le même âge.
20: Exactement.
3: Mm-hmm. Moi, je suis pour l'hétérosexualité.
2: Moi, je suis contre la bisexualité.
3: Mais sauf à la loco.
18: Bon, c'est pas le thème du débat. Le thème du débat, c'est pourquoi c'est les vacances.
2: On a besoin de repos, on a besoin d'être débarrassé de Gérard, l'ami de
3: Gérard, je peux parler,
2: ça suffit.
3: Gérard, je peux parler, c'est Jean-Paul. Je veux dire que ton débat qui tombe bien parce que moi je suis en vacances aujourd'hui.
18: Bah ça me fait une belle jambe.
3: Ça me fait une belle jambe,
2: non,
3: Gérard,
2: quand même,
3: Gérard, un petit peu. Un petit peu quand même. Gérard, vous devez régulièrement.
2: C'est Bob. Je voudrais dire que moi, je suis pour les vacances. Parce que les vacances...
3: Non, moi, je suis contre.
2: Max, il s'en va et il emmène Gérard avec lui et bon débarras.
24: Et Bob, je suis tout à fait d'accord avec toi. Moi aussi.
2: Bon, bah, Bob, les vacances.
8: Alors, je pense que Gérard pourrait nous faire une petite intro de son débat, histoire qu'on commence.
2: Voilà, exactement.
8: Parce qu'il est 2h.
18: Oui. Voilà. Je me demande si Gérard sait parler.
2: Non,
18: oui. Non mais
3: ça reste à vérifier.
24: Bon, Gérard pose ta question.
2: À part se faire enculer, c'est pas faire grand chose.
3: À la loco.
24: Bon,
3: non mais il a déchiré les photos en plus.
24: Allez, Gérard pose ta question. Ouais, Gérard, vas-y.
3: Bon, Gérard, la question.
24: La question.
3: Ah, ça y est, ça recommence.
2: Je te donne mon dé, mon dé.
3: Les débats de GG.
18: C'est quand tu veux, Gérard. Non mais quand ils auront fini de jacter, là je pourrais jacter.
21: Mais ouais mais Gérard.
24: Vas-y Jacques,
18: allez, mais là, maintenant.
3: Non mais maintenant tu vas la fermer.
2: Tout le monde
3: va poser ta question.
2: Je te donne mon dé, mon R.
3: Je te donne autre chose.
2: Tu suces des rennes.
24: Quoi?
18: Manière. Bob, Patrick et Jean-Paul, vous êtes des habituels. Je vous ai reconnu, stop.
3: Eh ben, Gérard, je te jure, comment tu veux me reconnaître? Je suis jamais passé sur...
18: Non, attends. Eh, Bob, tu te fais passer pour Tony. Patrick, tu te fais passer pour Arnette. Et Jean-Paul, tu te fais passer pour David.
21: C'est bien, Gérard.
3: C'est des mecs.
21: Gérard, c'est des mecs qui sont jamais passés. Donc, si t'es pas content, dès qu'on te met un mec, c'est un habituel. Donc, on va pas faire débat si tu veux personne. Ils ne sont jamais... passé.
18: Non mais déjà, quand je commence à annoncer les noms, je voudrais bien qu'on la ferme, mais quand je veux
21: passer... bonjour.
18: J'ai déjà dit bonjour depuis tout à l'heure. Maintenant, si on s'amuse à vouloir déconner, c'est pas la peine.
24: Bon, la question maintenant. Gérard.
18: Bon, attendez. Les pucelles, vous allez vous la fermer.
21: Il y a le puceau qui vous parle, là.
3: Mais il veut bien les dépuceler aussi.
18: Non, la pucelle, vous allez vous la fermer un petit peu.
24: Les pucelles,
3: Gérard, tu t'étonnes de pas attirer les filles, mais si tu leur dis les pucelles aussi, c'est pas étonnant.
24: Ouais, si t'es désagréable. Ouais, qu'est-ce que tu pensais d'abord? Ça marchait, hein.
21: Il y a Laura sur Minitel qui
18: va... Stop!
2: Allez, laissez Gérard poser sa question.
18: Il y a une question...
2: Allez, on laisse Gérard poser sa question.
21: Il y a Laura qui demande si t'es pas parano des fois.
2: Il y a pas d'amis.
18: Laura, t'es bien gentille. Depuis le temps que tu t'as mise sur Minitel, laisse ton numéro, on va te rappeler. Et tu vas me poser ça en direct.
2: Allez, la question maintenant.
18: Alors pourquoi partez-vous en vacances?
2: Parce que Max, comme ça, il s'en va aussi, on est débarrassé de Gérard.
18: Ouais. Et vous croyez que...
2: C'est malin? Non.
18: Non, mais je vous demande.
2: Gérard.
18: Oui.
3: C'est Jean-Paul.
18: Ouais.
3: Moi, je dis que quand on part en vacances, c'est que par définition, on est fatigué à la fin de l'année et qu'on a envie de voir autre chose.
24: Ouais. Et ça permet de se reposer.
3: D'accord.
24: Oui, tout à fait.
2: Gérard.
21: D'ailleurs, il y a Gérard, il y a Yo-Yo sur Minitel. Il y a Yo-Yo sur Minitel qui t'invite 15 jours en vacances avec lui sur l'île de Pédos en Grèce.
18: Bah, de toute manière, sur Minitel, les gens, c'est même pas...
20: Non, mais chasse de la loco, c'est pas les vacances, c'est la routine.
18: Ouais, c'est ça. Alors, donc, toi, mon pote, tu vois que je
20: t'ai vachement...
18: Tu vois, je t'ai reconnu.
20: Donc,
18: non, mais vous amusez pas à changer de nom, parce que les chiottes de la loco, les mecs, je vous connais
20: maintenant. C'est pas parce que tu suces tous les vendredis,
18: c'est
20: bon. Toujours les mêmes
18: bon,
20: que...
18: C'est bon, maintenant, vous la fermez. Toi, déjà, tu la fermes. Toi, tu vas te la fermer.
21: Ah, sale hétéro.
20: Eh, où est-ce que tu pars en vacances, Gérard, en fait?
18: Ça te regarde pas.
2: Moi, je pars à Assuré.
20: Je pars à Ibiza.
2: Oui, je pars sur la Côte d'Azur.
20: Moi, c'est Bob. C'est Bob. Florent, il m'a conseillé de partir à Suresnes aux 30 rues et je dirais pas la suite.
18: Attends, Bob.
20: Oui.
18: Vas-y.
20: Oui.
18: Florent, t'as conseillé quoi? De partir aux 30 rues, quoi?
20: De partir à Suresnes aux 30 rues et je dirais.
18: Non, continue. Continue.
21: On va pas donner ton adresse à l'antenne, Gérard, donc on arrête avec ça, on va pas donner ton adresse.
18: Alors, Bob, déjà, tu te trompes, parce que Florent, il a jamais donné mon adresse sur l'antenne.
2: Non, mais il me l'a donné hors antenne, il me l'a vendu.
18: Non, mais même.
2: Il l'avance à un dealer d'adresse.
18: Ah ouais, c'est ça, t'as raison.
21: Gérard, tu vas commencer ton débat, et comme le dit Seb Lafri, je sais pas quoi, sur Minitel, Gérard, arrête de te prendre pour le centre du monde, tu n'en restes pas moins le trou du cul.
18: Ah ben, c'est bien.
21: Donc recommence ton débat et vas-y.
18: Alors, je viens de poser la question, pourquoi partez-vous en vacances?
20: Gérard, c'est Patrick, moi je vais visiter les monuments préhistoriques et je vais commencer par la grotte à Christine.
2: Gérard,
18: stop. Alors, oui.
1: Moi c'est Karen et les vacances c'est fait pour s'éclater. Mm-hmm. Et je suis d'accord avec Karen.
20: Je suis d'accord avec toi, Karen. Comment tu fais pour t'éclater, Karen?
1: Ah bah, avec des copains, on fait la fête, on boit.
20: Gérard, ça va bien, Gérard, ça va te voir. Est-ce que tu t'éclates en vacances, Gérard?
18: Je suis jamais parti.
1: Non,
20: Gérard, il se fait éclater, je crois. C'est ça, ouais. Mais c'est pas en vacances.
2: Tu pars en vacances, Gérard?
18: Non.
2: À Nanterre, de Suresnes à Nanterre.
1: Non, il part à Armentières.
18: Attends, de Suresnes à Nanterre, comment tu sais que je vais à Nanterre? Attends, Lascar qui vient, Bob.
2: Ouais.
18: Tiens, Bob.
2: Ouais.
18: Comme c'est toi qui viens de poser cette question. Comment que tu sais que je vais à Nanterre?
21: Caramel, laisse ton numéro sur Nanterre.
18: Caramel, c'est pas la peine.
2: Bonne nuit.
18: Non.
2: C'est Arnett qui me l'a dit. Il part avec toi.
18: Ah ouais. Et comment tu connais Arnett?
2: Non, c'est Bob.
20: Gérard, tu trompes Tony avec Arnett, c'est ça?
18: Ouais.
20: Et Luigi n'est pas content.
18: Oui.
20: Mais c'est pas moi, Luigi.
2: Les feux de Gérard.
18: Oui. Continue.
20: Bon, tu peux dire aujourd'hui avec qui tu pars en vacances. Avec Françoise et Christine.
2: Avec Carole aussi. Et Aurore.
18: Alors.
2: Si Gérard se souvient d'Aurore.
18: Alors, attendez. Là, je vous préviens d'une chose.
20: Non, vas-y, deux.
18: Non, mais je vais vous prévenir d'une chose. Vous allez laisser
20: les nanas
18: Françoise tranquille.
20: Pourquoi elle est
18: Christine,
20: cool,
18: Carole, Aurore, je veux plus en entendre parler.
2: C'est clair et net.
1: Oui, très clair et net.
20: Stop. Est-ce que c'est vrai, Gérard, que c'est toi qui as bouffé la culotte à Françoise dans les chiottes de...
1: Oh, c'est
20: Gérard.
2: Gérard.
20: Mais non, mais ça pue tellement l'Antarctique.
2: Tu préfères Henri?
20: Henri, il m'a bouffé le string.
21: Gérard,
20: te pars pas, ça va puer l'Antarctique.
21: Il y a Yo-Yo sur Minitel qui demande si t'emmènes ta chèvre au camping.
18: Et lui, pourquoi qu'il emmène pas son taureau?
21: Parce que lui, il a une nana.
18: Ouais, ben alors qu'il me fasse pas chier.
20: Traiter Christine de chèvre, c'est bas quand même.
18: Bon, bah moi j'arrête, c'est tout.
21: Mais tu poses pas de questions, faut bien qu'il parle de quelque chose.
18: Mais
21: s'il la ferme, il y a un blanc à l'antenne puisque tu dis rien.
18: Dans ce cas-là, il laisse Christine, Aurore et Françoise. Ok.
21: Bah parle alors.
18: Ce temps, moi ça va aller vite. Moi je vais tout arrêter.
1: Mais non, Gérard, arrête pas.
18: Non, me faites pas chier.
20: Gérard, tu peux poser ta deuxième question.
1: On arrête maintenant.
20: Gérard.
21: Donc, vous répondez aux questions de Gérard, vous lui demandez avant ce qu'il veut que vous répondiez.
20: D'accord.
21: Avec vous.
1: Qu'est-ce que tu veux qu'on réponde?
20: La démocratie, selon Gérard.
18: Toi, tu la fermes.
0: Mais
18: t'énerve
0: pas, Gérard,
18: Gérard. Vous allez vous enfermer.
0: Mais Gérard, calme-toi. C'est les vacances, quoi.
20: Gérard, il est tout ce que les filles rêvent. Douceur, efficacité.
4: Politesse.
20: Politesse.
0: Les vacances, c'est fait pour être cool, alors.
4: Gentillesse.
0: Calme-toi.
4: Gentillesse.
0: Alors détends-toi, Gégé.
20: Odeur. Alcool. Un physique de rêve.
0: C'est Gérard.
4: Surtout au niveau de l'anus.
20: Bien musclé, l'anus.
4: Photo à l'appui.
18: Ouais. Eh ben, les photos, tu les enverras, d'accord? T'enverras les originaux, mon
20: petit. Moi, je les ai pas, j'ai pas internet. Hein.
18: Les mais non, mais t'enverras les
20: c'est
18: originaux.
20: C'est toi qui les as déchirés, moi, j'en ai pas des photos.
18: T'enverras les originaux, s'il te plaît.
20: Mais Gérard, est-ce qu'on voit la queue?
18: T'enverras les originaux,
20: Gérard.
4: Deuxième question.
20: Le débat, d'abord.
4: Deuxième question.
18: Ouais, okay. Ça y est.
4: Deuxième question.
20: Tu peux répondre à la première, au moins.
4: Non, allez, c'est lourd maintenant. Deuxième question.
18: Non, allez. Déjà, celui qui a du bruit derrière. Tu as déjà baissé.
20: Tu vas t'en servir.
4: Ah, ça, c'est pas moi.
21: Ouais. Gérard, c'est vrai que tu vas à Tchernobyl en vacances.
20: Mais non, c'est là-bas qu'il est né.
4: Non, il en revient.
18: Partez-vous seul ou avec votre copine?
4: Je pars.
0: On part seul.
4: Ouais, bah, moi seul.
18: Qui part seul?
20: Moi, Jean-Paul.
18: Non, de toute manière, c'est pas toi qui vient de répondre, c'est une fille.
0: C'est Karen.
18: Ouais.
0: Je pars seul.
20: Oui, mais moi aussi, c'est pas parce que c'est pas. Parce
4: et tu pars où, Karen aussi.
0: Je pars où? Bah, ouais. Je sais pas, Saint-Jean-de-Mont.
20: Oh, l'autre, il veut se caser, je crois pas.
4: Saint-Jean-de-Mont, c'est où?
0: Ouais. Bah, c'est en Vendée.
4: En Vendée.
20: En Vendée. Eh, vas-y, on rentre la drague. Hein.
18: Stop, 5 minutes.
20: Le fou du puits.
7: Je voulais pas le passer, mais il insiste parce que c'est pour te défendre.
20: Oh, Carabelle.
11: Ouais,
20: bonjour, Carabelle.
11: Salut, les petits auditeurs de fun et surtout, salut à Gérard.
4: Moi, je voudrais dire.
20: Caramel, t'es toujours sous Exta?
11: Qui c'est qui te permet de dire ça, toi?
7: Gérard, fais pas la gueule, il passe pour te défendre.
20: Ça, c'est ton vrai nom.
4: Gérard, c'est ton ami
20: Caramel.
0: Vas-y, Caramel Extreme.
20: Caramel, c'est bon.
4: On sert Caramel dans la loi.
11: Les vacances.
20: Caramel, arrête de changer.
11: J'adore le soleil, les cocotiers, le sable. Partira avec Gérard, tout bronzé. Gérard?
0: Cool,
11: les écoute pas, ils sont trop méchants avec toi. Vous êtes des pas beaux parce que vous partez pas en vacances. Moi et Gérard, on va partir en vacances comme tes amis parce que je suis l'ami de Gérard.
20: Et tu t'en vends. Tu t'en vends, connard. Bien sûr.
4: Allez, le débat.
20: Cool, la giboulette.
18: Ça y est, vous avez.
4: Gérard?
18: Ça y est?
0: Oui.
18: Ça y est, vous avez fini vos conneries?
20: Bah non, je fais beaucoup pas loin, j'ai rien commencé.
4: Gérard?
18: Quoi?
4: C'est Bob, je voulais dire que moi je pars seul parce que je suis comme Gérard, j'ai pas trop le choix quoi.
0: Ouais, bah moi non plus hein.
20: Oh la violence, ouais, moi non plus.
21: J'ai le droit de lire les messages Minitel.
18: Bah vas-y.
20: Accrochez-moi.
21: Parce qu'il y a Jean-Marc qui dit que pour lui les vacances c'est quand tu fermes ta gueule.
18: Et bah tant mieux. Dans ces cas-là,
21: il y a Phil qui te demande à part gueuler, tu sais faire quelque chose d'autre.
18: Non mais attends. Dans ces cas-là, les gens, s'ils sont pas contents sur Minitel, au lieu de dépenser les sous à papa et à maman, que ça leur coûte trop cher, eh ben, qu'ils restent chez eux, qu'ils posent pas de questions.
20: Moi, les vacances, Gérard, c'est tout. Chez eux au Minitel. Pour moi, les vacances avec Gérard, c'est quand il ferme les fesses.
18: C'est qui dit ça? C'est qui vient de dire ça?
20: Bah, est-ce qu'il faut que je le dise vraiment?
18: C'est qui vient de dire ça?
20: C'est Arnett.
18: Non, mais allez. Allez-y, parce que de toute manière.
20: C'est David.
18: Non, mais attendez. Vous regardez que je vous ai pas reconnu là, Jean-Paul et Patrick et Bob.
20: Tu es trop fort.
18: Vous croyez que Non, mais allez-y.
20: Tu as gagné premier prix de sodomie. Oh Gérard, tu as gagné l'autre.
11: Ouais, c'est malin.
20: Allez, c'est... Gérard, troisième question.
18: Non, mais voilà.
0: Troisième question maintenant.
18: Bien, non, mais vous allez répondre tous à la deuxième.
20: Ok. Là,
0: c'est bien. On a répondu.
20: Jean-Paul, Sophie. J'ai répondu, non par nécessité.
18: Sophie.
0: Eh ben, moi, je suis pas seule, mais je vais retrouver les copains.
18: Non, mais c'est bon.
7: Je t'ai dit, il y a juste Laure qui est partie, j'ai mis Caramel à la place, mais Caramel et Anne-Sophie sont là.
18: Non, mais c'est Anne-Sophie?
0: Oui.
18: C'est Anne-Sophie maintenant.
0: Eh bien, moi, je pars seule, mais je vais retrouver des copains.
18: Ah ouais?
0: Voilà.
21: On n'a pas le droit de mettre une Anne-Sophie, Gérard. Maintenant,
18: non,
21: tu as
18: terminé Anne-Sophie. C'est bizarre parce que moi, je suis que Sophie sur ma fiche.
0: Eh ben non, mon prénom, c'est Anne-Sophie.
18: Ouais, ben. Tu vas poser ta question maintenant.
20: Et
18: ça y est, je viens de la poser.
20: Gérard, elle a le droit de. Elle a le droit de s'appeler Anne-Sophie.
18: Bah oui, c'est
20: Gérard. Non, mais il croit que c'est Arnett qui s'est transmis.
18: Stop!
20: GG,
4: tu t'es arrêté, il gueule.
18: Oh là là! Vous allez vous le taire?
20: Elle a le droit de s'appeler Anne-Sophie puisqu'il s'appelle Borico Gérard.
18: Maintenant, vous allez répondre
4: à la, 3e.
18: À la question que je viens de poser, c'est la 2.
20: Ouais.
18: Le seul cas.
0: J'ai déjà répondu.
24: répondu là.
5: Parce que tu vas nous dire qu'il y a un ordre dans tes questions à la con.
18: Dans ces cas-là, mon pote, attends, celui qui vient de dire que c'était des questions à la con, ta gueule.
5: Eh, ça va.
24: Allez, vas-y, Gérard.
5: Ouh, j'ai deviné qui.
24: Allez, Gérard, enchaîne.
5: Derrière mon... Voilà, voilà.
24: Gérard ?
18: Bon.
24: Ah.
18: Ça y est ?
24: La star est revenue.
18: Enfin. Non. Alors...
24: Ah, il y en a un qui est sur un circuit de Formule 1.
18: Ah ouais, j'ai l'impression. Il y en a un qui joue à... Alors... Ça te fait rire, hein?
24: Allez, Gérard.
18: Punaise. Quelle bande de caves.
21: Eh, il y a Phil sur Minitel qui me fait un super deal. Il me file 10 000 francs si on dégage GG.
18: Bah ouais. Bah dans ce cas-là, qui vient prendre ma place, le Phil? Bah ça, c'est le Phil de Fun Radio.
21: Non.
18: Bah tu en as peine.
21: Bah non.
18: Tu rêves.
5: Bah non,
18: tu
5: rêves. C'est type de fun.
18: Tu rêves.
21: Mais c'est parce qu'il est dans la radio qu'il met des messages sur Minitel.
18: Tu rêves, il est dans ton bureau, il est en train de faire du Minitel et il
5: se... Eh ben bah ouais, on peut répondre aux questions, Gérard. Merde. Gérard, troisième question.
18: T'inquiète pas, il y en a deux qui sont là et qui s'amusent à faire des clowns.
24: Allez, on continue, troisième question, Gérard. C'est moi qui décide maintenant.
18: Non, c'est toi qui décide si je veux.
24: Bon, Gérard. Je veux le carreau cul.
5: Non, la loco seulement.
18: Alors partez-vous à la mer ou en camping?
5: Mais qu'est-ce que ça peut te foutre?
24: Ah, en camping? Moi je pars en montagne.
18: Attends, ouais. L'autre qui répond, qu'est-ce que ça peut te... Bonne nuit.
21: Mais non, mais attends, hey, Gérard, remets ton casque et écoute-nous. Attends, je vais t'expliquer un truc. Explique ta question. Vous partez à la mer ou au camping?
5: Moi je pars
24: en camping à la mer.
21: Voilà, tu peux partir, au camping et à la mer, Gérard. Attends, ton micro, ton casque, merci. Ok, bah le débat de Gérard est fini, on va mettre un disque.
5: Non, c'est pas grave, mais non. Bah non.
24: Ouais.
5: Il en a un autre super à faire avec lui.
24: On fait la fête?
21: Ouais, c'est on fini. Va faire la fête, ouais.
5: Et on fait un blind test.
24: Ça y est.
5: Enfin, un karaoké.
24: Ouais, un karaoké.
21: Non, donc.
5: Il est parti, le trou du cul. Et un petit peu de respect pour l'enculé, quand même.
24: Laissez connard, Gérard.
21: Non, mais vous bougez pas, vous réfléchissez à la question et on revient tout de suite après ça. Il est...
18: Bonsoir à tous, donc la suite du débat donc de la Libre Antenne. Donc avec 0803-08-5000 et 0803-70-5000. Pour les Belges, c'est 0331-99-5000 et 3615 code... 79 5000, mais je suis pas habitué. Et donc 3615 code rubrique direct.
6: Et il y a quelques changements, donc on a toujours Karen. Mm-hmm. On a Jean-Paul, on a Patrick, on a Alan qui a remplacé Anne-Sophie, on a Bob et on a Caramel.
18: D'accord.
24: Taillé 92.
5: Et ouais. Quel QRZ magnifique.
24: Le QRZ à GG.
5: Gérard, vous aimez les chiens.
24: Eh, c'est Caramel, tu peux répéter les numéros, on a rien compris.
18: Si t'as pas compris, pourquoi tu l'as composé?
5: Non, mais ça fait un moment. Oh la violence. Tu l'as depuis longtemps, mais t'entends rien.
24: Ouais.
5: Et Gérard, on va arrêter d'être sérieux, on va décoller un petit peu maintenant.
24: Ouais. Voilà,
5: jusque-là, on était sérieux.
18: Non, non, mais maintenant, vous allez être sérieux parce que sinon, je vais arrêter le débat à
24: 2h30. Gérard, pour Aline. Allez, j'ai une question.
18: Ouais, vas-y.
24: Toi, tu voudrais partir en vacances?
18: Moi, nulle part. Je pars pas.
24: À Suresnes.
5: Tu vas faire des débats toute l'année comme ça?
18: Non.
5: Et Gérard, je voudrais t'expliquer un truc.
18: Oui.
5: Tout à l'heure, t'engueulais les gens du standard parce que t'as dit quand t'as appelé au 0870-5000, ça t'a raccroché, ça t'a même pas décroché.
18: Mm-hmm.
5: Mais c'est logique, c'est l'eau pour tout le monde, ça. Quand t'appelles et qu'au bout de 15 sonneries, ça répond pas, ça décroche automatiquement.
24: Et ben voilà.
18: Ouais, c'est ça, t'as raison.
5: Faut être un... t'as raison,
18: Non.
5: J'appelle Fun Radio depuis plus longtemps.
21: Non, mais donne-lui pas de fausses explications. C'est quand le téléphone a sonné, tu sais, quand il sonne, ça écrit Gérard dessus.
24: Et ah, donc... tu préfères aller à la montagne ou à la campagne?
5: Laurent, j'oublie.
21: Ouais, donc comme on a vu que c'était Gérard, on a raccroché directement.
24: C'était une question de caramel. Tu t'es parfumé à quoi, Gérard, ce soir?
5: De nulle part. Au Pacifique.
24: Au
18: sud de GG. À l'Antarctique et à.
24: Et au sud de GG.
18: Darnay Dawidson que je remercie.
24: Ah oui, j'embrasse pour moi Dawidson.
12: Eh, Gérard, il fait les mélanges.
21: Ouais, il vient de se parfumer en rajoutant de son truc pourri pendant la pause, là.
5: Gérard, il faut se laver avant, on te l'a pas dit, mais.
18: Tiens,
5: c'est pas mal.
18: Tiens, toi, le collectionneur de toi.
5: Mais il faut se laver avant quand même.
24: Allez, troisième question.
18: Ouais. Bah, la troisième, c'est. Emmenez-vous votre chien ou chat?
24: Mais c'était pas ça.
18: Non mais pour l'instant c'est moi qui commande,
24: d'accord.
9: Maintenant, c'est moi qui commande.
18: Non, non, attends, tu la fermes.
9: Tu vas casser.
18: Tu la fermes.
9: De toute façon, les chiens et les chats, ils ont pas besoin de vacances.
18: Tu la fermes.
9: Bon, laisse-moi
18: ouais, bah, d'accord. Je vais te dire une chose.
9: Sur le bord de
18: attends,
9: la route,
18: attends.
9: Ouais,
18: de quoi?
9: Attends, mais Gérard, attends, les chiens et les chats, ils ont pas besoin de vacances.
18: Attendez, attendez. Stop.
9: T'es venu sur ta lettre.
18: Stop.
9: Alors,
18: attends, attendez, attendez. Je viens d'entendre une question. Non, non. Je viens d'entendre une question qui m'a pas fait plaisir.
9: Ouh. Pensez-vous que j'irai intelligent?
18: Non, non, non. C'est qui a osé dire qu'attacher son chien ou son singe sur le bord de la route?
24: C'est Caramel.
18: Alors, allez-y. Alors, le mec qui attache...
24: C'est dégueulasse.
18: Attendez, le mec qui attache une bête sur le bord de la route...
9: Ouais,
18: c'est comme si qu'il aimait pas les animaux. Alors dans ces cas-là, quand... non, non, si on n'aime pas les animaux, non, non, stop.
24: Gérard,
9: écoute-moi, Gérard.
18: Caramel, dégage. Caramel, dégage. Caramel, tu dégages.
9: Non, mais dégage pas Caramel.
18: Caramel, tu dégages.
9: Gérard, j'ai quatre bergers allemands.
7: Essayez, il est parti, ça y est. Tu n'hurles pas, c'est pas la
9: Gérard,
7: peine.
9: Gérard, nous on aime les animaux.
10: Nous, moi aussi.
9: Et Gérard, adore. Écoute-moi. Moi j'ai quatre bergers allemands. Et j'ai voulu faire comme les chiens de traîneau, là, je les ai attachés au pare-choc. C'est pour me tirer dans Paris. Et puis ils sont tous morts.
18: Et ça te fait rire?
9: Bah ouais, un petit peu quand même. Et Gérard, je peux te poser une question.
24: On est fiers de ta connerie.
21: Gérard, il y a Laura sur Minitel qui te propose une question à poser. Quand vous partez en vacances, emmenez-vous vos bagages? C'est en gros le même style que tes questions, quoi.
18: Non, mais attends, si tu pars en vacances, t'emmènes des fringues pour te changer à ce que je sache.
21: Je sais pas, ça ressemblait à tes questions.
18: Moi, je sais que quand je pars en vacances, s'il fait beau, je pars qu'en t-shirt et en short.
21: Ouais, mais toi, t'emmènes pas de bagages pour te changer.
18: Non, mais attends, moi, dans un sac, je mets simplement des t-shirts.
9: Gérard,
18: de
9: toutes les couleurs. Gérard, tu peux faire les couleurs, les dongas.
24: Gérard, stop.
9: Jean-Paul, j'ai une question.
10: Non, Bob d'abord. Est-ce que on peut en
18: non, Bob, tu la fermes. Il y a pas que
24: les chiens, les chats.
9: Bah oui, il y a Karen qui me propose ça.
18: Il y a Karen qui me pose une question.
24: Mais merde, il y a pas que ça qui parle.
21: Bon, Karen, pose ta question.
9: Non, mais c'est moi qui
21: la
9: chute.
21: Non, laissez parler Karen 10 secondes.
9: Allez.
24: Oui, donc je disais que j'emmenais mon hamster. Il n'y a pas que les chiens et les chats. Voilà.
9: Moi aussi, j'emmène mon cochon d'Inde, il s'appelle Gérard, et je l'ai piqué à quelqu'un que tu dois bien connaître.
24: Et moi, Alan, j'emmène mes deux serpents et
9: n'est-ce mon singe. N'est-ce pas, Patrick? Mais oui.
18: Mais ça vous fait marrer, là, vos conneries, là?
24: Non, je rigole pas.
9: Gérard,
18: Non, mais attendez.
24: On est carrément sérieux, hein.
9: On est carrément sérieux,
18: Gérard. Non, mais la question...
24: Pourquoi on rigole là-dessus?
9: Il
24: n'y a pas que les chiens et les chats comme animaux.
9: C'est vrai, il y a les serpents,
24: moi, j'ai deux serpents.
9: Les bigales.
18: Stop.
9: Gérard,
24: stop! Et bon,
9: plus,
18: ça fait
24: la
18: stop!
9: On enroule
18: et
9: on le met dans la
18: main. Punaise, ils vont la fermer.
7: T'as demandé à ce que Caramel parte. Caramel est parti. On accueille Derek qui est apparemment photographe, donc pendant les vacances. Ouais.
24: D'accord.
9: Gérard, j'ai une question très rapide, Gérard.
24: Salut, Derek.
9: Gérard,
21: salut, Derek.
9: Laissez Tony poser ça. Patrick.
12: Gérard, putain, non. Non, mais Gérard, écoute-moi.
9: Laissez Patrick. Allez, Patrick, vas-y.
12: Ça fait 2 ans que j'appelle Fun Radio, je suis désespéré. Ah, Gérard, mais...
9: Patrick, il est en train de donner à manger à son cochon d'Inde. Ouais, qui s'appelle Gérard.
18: Bon, allez, c'est bon. Je pense que.
9: Gérard,
18: je pense que.
9: Gérard!
18: Oh, t'as, tu la fermes, c'est
9: Gérard, okay. Est-ce que ton chien t'a déjà emmené en vacances?
18: Non, toi, tu dégages. Bonne nuit.
9: Bonne nuit.
18: Bonne nuit à toi.
9: Tu bien pour faire ton petit pipi quand même.
18: Ouais, non, mais bonne nuit.
21: Non, il le laisse au bord de la route.
9: Tu lèves la patte.
24: Gérard, t'as des animaux?
9: Oh putain, là, Gérard.
24: Gérard.
9: Il pisse dans la cabine.
24: Gérard, t'as des animaux? As-tu des animaux?
21: Gérard, réponds s'il te plaît.
18: Non mais attends. Déjà les deux connards qui arrêtent pas. Ils vont dégager.
21: Oui mais Gérard,
18: ils vont dégager.
21: Écoute-moi.
18: Non. Mais attends. La nana qui veut me parler depuis tout à l'heure, je voudrais bien qu'elle pose
21: une question. Oui mais regarde, Gérard, elle t'a posé une question.
18: Non, pour l'instant,
21: si elle l'a posé, je l'ai entendu.
18: Les deux connards.
21: Mais non, mais tu réponds pas. Si tu réponds pas, ça fait des blancs. Donc eux, ils ont le droit de parler. Donc tu parles.
7: Gérard, tu vas être content parce qu'on va avoir une majorité de nanas puisqu'à la place de Bob, on a Gégette.
24: Et
9: ben
24: voilà.
9: Gégette.
18: Ouais.
9: Super.
18: Comme par hasard, c'est la Germaine.
24: Caramel.
7: C'est pas Germaine, c'est Gégette. C'est Gégette. C'est pas de ma faute.
9: Non.
14: Salut.
15: Ah ouais, salut, c'est moi Caramel.
16: Vas-y, Gégette, tu peux parler.
15: Hey, Gérard, juste une question très rapide. Préfères-tu les chiens ou les chats?
14: Ouais.
18: Les chats.
15: Les chats, moi aussi.
14: Ah, si, tu préfères les chats. Tu... Moi, je préfère les chats,
15: Karen. Moi, je préfère les chats, Jean-Paul.
18: Karen? Non, mais attends, Jean-Paul, pour l'instant, c'est pas à toi que je m'adresse. C'est la
15: première. Oui, mais elle me pose une question.
18: Non, mais attends, c'est pas toi qui a posé la question, c'est à moi, d'accord?
15: Elle a dit qui est-ce qui préfère les trucs, donc elle s'adresse à tout le monde, Gérard.
14: Gérard, t'as combien de chats?
15: Quand elle dit qui est-ce qui, elle s'adresse au groupe, Gérard.
18: Qui est-ce qui, pour l'instant?
15: Bah, tu devrais réviser tes bleds, Gérard.
18: Ouais, bah attends, toi, tu
15: t'es. Avec ce que t'as reçu, là.
18: Non, mais attends, là, pour l'instant, vous la fermez, d'accord?
21: Gégé, est-ce que t'emmènes ton Adidas en vacances?
18: Oui. Ah, tout le temps.
21: Ah, tu le laisses pas au bord de la route, celui-là?
18: Non, je suis pas comme certains qui abandonnent leur bête au bord de la route.
21: Non, toi, tu gardes ton Adidas avec toi tout le temps.
15: Attends, et quel rapport Adidas c'est le nom de ton chien?
18: De quoi
15: Adidas, c'est le nom de ton chien, parce que je vois pas le rapport. Ça.
18: Non, mais attends, c'est le parfum, d'accord?
15: Ah, c'est le parfum?
14: Ouais, le nouveau parfum, ouais.
15: Voilà. Ah, d'accord.
14: Adidas.
21: Et c'est lui est fidèle comme son chien, justement.
14: Adidas, voilà. Femme, hein.
18: Non, c'est attends, j'ai pas de chien, d'accord.
14: Genre, c'est vrai qu'Antarctique, c'est un parfum pour femme. Hein.
15: C'est un peu fidèle comme
17: non, c'est un après-rasage avec Antarctique.
14: C'est un parfum pour femme.
21: Hein. Non, c'est un après-rasage.
18: C'est de l'après-rasage ou de l'autre toilette.
14: Eh, Gégé, c'est un
21: après-rasage
14: pour
21: femme.
14: Hein.
21: Ouais, c'est ça.
18: Parce
21: que tu traces.
18: Attendez, non, mais attendez, vous. Là, tu me fais rire, toi, celle qui vient de dire ça.
14: Alan.
18: Ah, non.
14: C'est marqué dessus.
15: Allez, Gérard.
18: C'est qui c'est... Non, mais attendez. Attendez. C'est qui la nana qui osait dire que c'était du parfum?
14: Gérard,
18: non.
14: C'est Christine.
18: Quoi?
14: C'est toi qui sors de l'Antarctique, là?
18: Oui, c'est moi. Pourquoi ça t'emmerde?
15: Ça pue, quand même.
14: Non, ça m'emmerde pas, mais
15: c'est
14: en test.
16: C'est bon pour les chiottes, quoi.
14: Attends, Gérard.
16: Exactement.
14: Gérard, putain, je sors de Marseille, là.
16: Sur mes animaux.
15: 110 millions.
14: Ah ouais, moi j'habite à Marseille, je suis en de Marseille, quoi. Putain, ça sent fort.
18: C'est ça. Bon, ouais, allez, c'est bon.
14: Alors,
18: partez-vous à la mer ou au camping?
14: Pardon, tu peux répéter la question?
16: Moi, je pars au camping.
18: Non, mais attends, faut pas se foutre de ma gueule.
15: Au camping?
18: Vous avez très bien compris la question.
14: Ta gueule. Bonjour, tu peux répéter la question?
18: Non, mais ça fait trois fois que je la pose.
15: Tu partirais où?
18: Gérard, non, à la mer. Et pas au camping.
14: Gérard, parlez.
15: Pourquoi tu veux partir à la mer?
14: Parce que...
18: Non,
14: Gérard, tu pars où?
18: À la mer.
15: À la mer, mais pourquoi, Gérard?
14: Pourquoi
18: parce
14: la
18: que,
14: mer?
18: Parce que
15: quoi?
18: Ça, c'est là qu'on peut mieux qu'on puisse bronzer le mieux. Non, et... qu'on bronze le mieux et qu'on peut mater les nanas.
14: À
15: quel âge t'as vu la mer, Gérard?
18: Attends, toi, je te répondrai pas à ta question, d'accord? Parce que c'est une question pour
15: Gérard, tu aimes les films de gladiateurs?
18: Non.
14: Mais Gégé, si tu pars à la mer quand tu vas dans l'eau, tu sortiras plus l'Antarctique et tu seras plus Gérard.
21: Il met tellement d'Antarctique que de toute façon il va parfumer la mer.
14: Mais oui, ce que je te dis, c'est incorporé.
15: Ça va faire une marée noire. Florent, ça va faire une marée noire.
18: Gérard, et celui qui s'amuse à dire que je vais faire une marée noire, toi tu ferais mieux de la fermer parce que je sais pas du quel côté que t'es, mais.
15: Moi je suis de ton côté, Gérard.
18: Ouais, c'est ça.
14: Alan, je peux parler?
18: Vas-y.
14: C'est Caramel.
18: Ouais, vous le gueule un peu, là.
15: Je m'appelle pas Caramel.
14: Gérard. Mais il est séparé, Alan. Gérard, tu parfumes même tes animaux?
15: Oui, même
18: non.
14: Pareil. Parfumes-tu tes animaux?
18: Non, je viens de te dire.
15: Ok.
14: Ah non. Tu les laves?
18: Non. Okay. Ah, ça se lave pas.
14: Il y a des chats qui aiment l'eau.
15: Gérard, est-ce que tu laves tes slips à la mer?
18: Stop. Une question sur Minute à la
21: mer. Non, il y a Derek, je crois, qui a posé une question.
15: Est-ce que tu laves tes slips à la mer?
18: Pauvre con.
15: Tu peux pas laver.
14: Gérard, heureusement que la mer, c'est gratuit.
15: Question 2. Est-ce que tu pars avec une valise à la mer? Avec sa mallette, Fun Radio.
18: Oui, voilà.
14: Et Gérard, c'est quoi ta crème à bronzer?
15: Avec sa valise de poèmes.
18: Moi, j'ai aucune crème à bronzer.
21: Non, mais Gérard, question très intéressante sur Minitel.
18: Non, mais s'il a fermé.
21: Le Père Noël a posé une question très intéressante. Est-ce que tu vas en camp de naturiste?
18: Non.
14: Oui,
18: pourquoi?
15: Dommage.
18: Parce que
14: Gérard, on a des photos. Gérard, on t'a vu.
15: On a déjà vu assez d'horreurs comme ça à la guerre.
18: C'est ça.
15: C'est Derek, Gérard. Est-ce que dans les camps naturistes, tu peux créer plus facilement poèmes?
18: De quoi?
15: Est-ce que tu as des inspirations dans les camps nudistes pour les poèmes?
18: Non.
15: Tu vas écrire poèmes camp naturiste?
18: Non.
15: Ah bon? Tu vois, tu comprends mieux. Est-ce que tu as plus d'inspiration de nu?
18: Non.
14: Et Gérard, tu vas avec à la
15: place? Gérard, est-ce que tu bois une bière ou deux bières?
14: Est-ce que tu t'es déjà mis nu?
18: Comment?
15: Est-ce que tu t'es déjà mis nu?
18: Attends, mais attends, déjà.
8: Qui est le Mongol, là?
18: Non, non, mais attends. Déjà.
8: Gérard,
18: non, non, mais là, stop.
8: Quand tu vois
18: stop,
8: des
18: celui qui s'amuse à. Celui qui s'amuse à poser. Stop. Celui qui vient de poser cette question. Tu vas aller voir au standard parce que vous êtes deux derrière, j'aime pas ça. Parce que vous êtes à deux.
8: C'est Caramel.
18: Non, non, mais bah, c'est bien. Alors, Caramel, tu dégages. Hop, bonne nuit, Caramel. Caramel, tu dégages, vous êtes deux.
24: Ouais, Gérard, t'as qu'à aller. Tu peux défier à l'antenne, hein? Ouais, voilà. Gérard, demain, il y aura beaucoup mieux. Non, moi, je...

0: LG.
1: Oui.
0: Bah, c'est caramel.
1: Non.
0: Ah, tu fous l'ambiance, bordel.
1: Non, non, mais attends, c'est pas toi qui commande, d'accord?
2: Ouais, c'est moi qui commande.
3: Pourquoi c'est toi qui commande?
2: Alan qui commande d'abord.
1: Ouais, non, mais attends, attendez, pour l'instant, c'est pas vous qui menez les débats, d'accord?
2: LG. Ouais, Gérard, ouais, bien envoyé.
3: Bon, continue ton débat, Gérard, maintenant, s'il te plaît.
1: Donc, emmenez-vous, pour ceux qui sont mariés, parmi ce qui nous reste, à part ceux que j'ai envoyés balader, mais c'est pas grave.
3: Alors, est-ce que êtes-vous marié?
1: Est-ce que vous partez?
3: Non, bah, change de question, ils sont pas mariés, Gérard.
1: Non, mais emmenez-vous vos enfants avec vous.
0: Bah, on n'est pas mariés, enfin.
1: Non, mais.
2: Moi, oui, moi, je suis mariée, j'ai 3 enfants, ils viennent avec moi tous.
1: Qui?
2: Alan, non. Mmh. J'ai 3 enfants, ils ont tous les 3 ans, donc ils viennent tous avec moi.
1: Non mais attends, t'as quel âge, Alan?
2: Bah, j'ai 26 ans.
1: 26 ans?
2: Bah ouais.
1: Et t'as 3 enfants?
2: Eh ouais, ils ont tous les 3 ans.
1: Bah dis donc.
2: C'est cool, hein?
1: Ouais, tu as eu le bonheur, mais.
3: Bah, 23 ans.
2: Ah ouais, t'imagines, hein?
4: Bon, je suis pas sûre que ça soit le débat, et pour reprendre le débat, on accueille déjà Anthony.
5: Oui, bonsoir.
4: Et Buffalo.
6: Bonsoir, Gérard.
0: Je croyais qu'il y avait plus de mecs.
5: Mais nous, on est sérieux comme mecs.
4: Bah, il faut des mecs aussi. Ouais. Attends, vous êtes déjà 3 nanas et 4 nanas.
0: Mm-hmm.
4: Voilà. Et déjà 2 mecs. Je trouve que Gérard, j'ai fait très fort ce soir pour le standard.
6: Merci.
4: Donc,
6: merci.
4: Hein?
1: Non, mais attends.
5: Gérard, j'étais tout à fait d'accord avec toi. Je trouve que les mecs d'avant, là, c'était des gros cons.
4: J'aimerais que tu mènes ton débat.
6: Gérard, ouais. Tu peux faire une bise à la caille pour avoir passé 2 mecs. Ça
1: non, mais attends.
6: Sympa.
1: Ça,
6: de ma part, c'est Buffalo. Merci, fais une bise à la caille.
1: Non, mais ça, n'ayez crainte. Elle sait très bien que je la remercie.
5: Et de toute façon, t'as demandé de lui faire une bise, pas de l'emballer. Hein.
6: Ouais.
1: Non, mais attends. Déjà, c'est pas le thème du débat. C'est pas. Est-ce qu'on emballe les nanas ou pas?
0: Ouais.
1: Okay.
0: On est en débat là. Ouais, bien envoyé.
6: On est en plein dans le débat. Ouais, super.
0: Ouais, bah ouais.
1: Donc alors maintenant, la question c'est est-ce que vous emmenez vos enfants avec vous ou pas?
0: Non, j'ai pas d'enfants.
6: Moi, non, je n'ai pas d'enfants.
0: Je vais pas emmener mon.
6: Si j'en avais, je les emmènerais. Moi, si j'en avais, je les laisserais au bord de l'autoroute.
1: Voilà. Attends.
3: Gérard, est-ce que t'emmènes ton mec en vacances?
1: Je suis pas au
0: moins. T'emmènes ta meuf?
6: Gérard.
1: Attends, attendez. Il y en a un qui a posé une question, qui m'a répondu.
6: Oui. Non, mais
1: une question con. Alors,
0: Dégage.
1: Non, mais attends. Il a dit, j'emmène mon môme, mais je le laisse sur le bord de l'autoroute.
6: C'est pour déconner, GG.
1: Non, mais attends.
0: C'est pas des chiens, les gars.
1: Non. Attendez. Dans ces cas-là, attends. Déjà, celui qui s'amuse à abandonner. Que ça soit une bête ou un môme sur l'autoroute, pour moi c'est dégueulasse.
0: C'est inhumain.
6: Buffalo,
5: je voulais
6: dire sur ce sujet que c'est pas grave si il emmène son gamin mais qu'il laisse son chien.
1: Non mais attends, dans ce cas-là.
6: Le gamin, c'est pas grave tant qu'il emmène le chien.
1: Attends.
5: C'est toi qui les paye les boîtes de pâle.
1: Non mais attendez. Attends, faut quand même être correct.
0: Ouais.
1: Si on a un animal, on l'emmène avec lui, sinon on n'en prend pas. Les gamins, on les emmène avec nous en vacances, on les laisse pas traîner n'importe où.
5: Et alors, bouffer à mon gosse du pâle.
1: Ouais, mais attends. Dans ce cas-là, mon pote, t'es pas humain.
0: Ouais, bien envoyé, ouais.
6: Mais tu t'es retrouvé au bord de la route?
1: Oui, je me suis retrouvé au bord de la route, pourquoi?
5: Ah, c'est pour ça.
3: Il y a un truc urgent sur Minitel.
1: Non, je m'en fous.
3: Est-ce que t'as déjà abandonné ton odeur au bord de la route?
1: Non.
3: Jamais, tu gardes toujours ton odeur avec toi, tu l'abandonnes jamais au milieu de la route.
1: Non, mais attends, maintenant je vais répondre. Alors celui qui m'a demandé si j'avais fait du stop ou autre, oui, j'ai fait déjà du stop.
6: Buffalo.
0: C'est Alan.
5: Gérard, tu t'es fait écraser à quel âge, Poilou?
1: Non, mais attends. Là, mon pote, ta question, elle est con. Ok.
5: C'est pas drôle, mais je te demande, c'est une question comme ça.
1: Non, mais moi, je vais te dire une chose, j'ai déjà fait du stop et je sais ce que ça vaut.
0: Ça vaut quoi, Gérard?
1: Hein? Ça vaut que tu restes pendant des heures et des heures à attendre que quelqu'un te prenne.
0: Ah, ça dépend des gens, Gérard.
6: Gérard, tu fais du surf quand tu vas à la mer?
1: Non, mais attends, toi, ta question, je t'y répondrai pas, d'accord? Je finis la question qu'on a posée.
6: Bah, mais c'est pas le débat.
4: Gérard, ce n'est pas le débat. Moi, j'aimerais que tu reprennes le débat.
1: Stop!
4: J'aimerais que tu reprennes le débat, et on a Marcel aussi qu'on accueille à la place de Jean-Paul.
6: Salut Marcel.
5: Salut Gérard.
0: Salut Marcel.
6: Salut Gérard.
2: Salut Poulette.
6: Salut Gérard.
2: Salut Poulette.
6: Salut.
7: Reprenons le débat.
6: Salut.
0: Salut.
1: Bon, salut.
4: Et ton débat, on en est à je sais plus la combien.

0: huitième question, mais ça se coule quand tu la poses.
1: Bon, ça y est.
2: Mets ta question, s'il te plaît.
1: Non, mais ça y est, c'est est-ce que vous emmenez vos enfants, donc comme tout le monde n'est pas marié, donc...
2: Oui, Alan, elle est mariée.
1: Hein. Bon, bah d'accord, Hélène.
2: Alan,
1: on a très bien compris.
2: Voilà, je suis mariée. Bon. On passe à une autre question.
1: Bah, maintenant, ça va être un autre débat.
2: Ouais,
1: là,
2: un autre
1: débat. Là, on va...
3: Avant, mettre un disque quand même, peut-être.
1: Ouais.
3: Mais dis quand même le pose les questions et
1: alors là
0: annonce le débat un peu et pose les questions.
1: Et là la première question c'est une question qui va s'adresser spécialement à toutes les nanas qui nous écoutent et qui ont des copains qui ont des problèmes de santé ou qui veulent pas manger. Pourquoi qu'elles nous forcent à manger si on n'a pas faim?
4: Pourquoi c'est une question d'actualité?
3: Oui. Ah, mais quoi, manger quoi? T'as pas d'autres questions sur les vacances? T'as pas des questions sur les vacances? Ça serait peut-être mieux.
0: Ouais. Non. Je pense qu'avant de passer à le débat, il faudrait que tu nous fasses une conclusion sur les vacances en disant si tu comptes partir, où tu comptes partir, avec qui tu comptes partir.
2: Et quand tu comptes partir.
0: Non, et quand tu comptes partir.
3: Parce que, attends. Parce
2: avec, que, surtout le nom avec
0: parce
2: qui
0: que,
2: tu veux partir.
0: Non, parce finalement, que on sait rien de toi.
3: Les gens demandent tous où va Gérard et quand pour pas qu'on y aille.
1: Donc, Gérard.
2: Il va aller au sodomiser. Et pour combien de temps tu comptes partir?
1: Bon, pour l'instant, vous la fermez. Je vais répondre aux deux questions, à la question qu'on vient de me poser par l'intermédiaire du standard, c'est-à-dire Julie. Donc, je ne pars pas en vacances. Donc, je reste chez moi.
2: N'écris pas, t'es faux.
4: Non, on n'est plus à l'antenne.
0: Tu restes sur plage.
1: Voilà. Si vous êtes encore à l'antenne.
4: Ah bon? Mais là, t'emmènes ta cabine.
3: T'emmènes-tu ta cabine en vacances?
4: Ouais, la greffe était... Question, réponse.
3: Réponds, Gérard.
2: Il a un téléphone sans fil. Attends. On lui a offert pour son anniversaire.
1: Oui, c'est ça. Alors, qui c'est qui vient de dire que j'avais un téléphone sans fil?
3: Non, mais Gérard, réponds à la question.
0: Alan, réponds à la question.
3: Est-ce que t'emmènes ta cabine?
1: Non.
3: T'abandonnes ta cabine au milieu de la route.
4: T'abandonnes ta cabine au bord de la route, Gérard.
3: T'as pas honte? Tu t'abandonnes ta cabine au milieu de l'autoroute.
1: Non, mais attends.
3: Ah là, c'est dégueulasse.
1: Non, mais attends.
3: Ah là, c'est dégueulasse.
1: Non, non, mais attends. Là, je préfère laisser une cabine qu'abandonner un chien ou.
4: Pourquoi?
2: Gérard, il a son tatou. Hein.
4: Tu osais abandonner de cabine.
5: Gérard, c'est dégueulasse.
4: C'est ses chiens, Gérard.
1: Hein? Non, mais voilà.
4: T'es enculé par un chien.
2: Alors, GG.
1: Oui.
2: Donne-nous ton numéro de tatou.
1: Non.
4: Ah ouais.
1: Non.
4: Vas-y.
2: Allez, GG.
1: Non.
2: Allez, vas-y.
4: 06, bon, 06.
1: Bon.
4: Allez, lâche le numéro. Allez.
1: Non. 06,
4: lâchez l'adresse de GG. 06, 06, 52.
2: 06, 52.
4: 52.
2: 57. 80. Ouais.
4: Ah, c'est cool.
1: C'est bien.
4: Ah,
2: super.
1: C'est bien. C'est qui vient de donner ça? C'est qui vient de donner ce numéro?
4: C'est les filles.
1: Nana.
4: C'est les filles.
1: Attendez, là, je viens d'entendre une voix de nana. Dans ce cas-là, la petite pétasse qui a donné le numéro. La pétasse qui a donné ce numéro-là. Tu dégages.
4: On vire les pétasses, on met que des mecs maintenant.
2: Ouais,
1: la pétasse qui a donné mon numéro, tu dégages.
2: Tu dégages.
4: Dégage, pétasse. Ouais, pétasse.
1: Espèce de salope.
0: Non, Gérard, on n'envoie pas la musique, tu t'excuses tout de suite. T'as vu que tu viens. Tu t'excuses.
1: Non.
0: Tu t'excuses.
1: Non. J'ai pas à m'excuser parce que la salope, elle a donné mon numéro à l'autre. Lors des questions que je m'excuse. Il est hors de question que je m'excuse sur une nana qui donne mon numéro à l'antenne.
4: Gérard.
1: Je ne mettrai pas à genoux.
0: Tu vas te calmer. Non.
1: Non,
0: je suis désolée. Tu m'écoutes. Tu vas te calmer déjà.
4: Gérard.
0: Et tu traites pas les filles de salopes.
4: Gérard.
1: Bah, dans ce cas,
0: tu ne traites pas les filles de salopes.
4: Non, mais elle, c'est
1: elle qui a pas donné mon numéro. Ok.
0: Ton numéro.
1: C'est clair et net.
0: On s'en fout de ton numéro, Gérard.
1: Ouais. On s'en fout de mon numéro, mais c'est pas lui qui a commandé toute la nuit. C'est moi.
0: Oui, bien sûr.
4: Gérard.
0: Tu te calmes et c'est pas la peine de lancer des insultes parce que sur premier, moi je te mets plus de nana à l'antenne.
1: Eh ben.
4: Que des mecs. Gérard.
1: Eh ben, dans ce cas-là,
4: repose-toi, mon ami.
1: Je pense que.
4: Mon ami.
1: Dans un quart d'heure, ça va être terminé.
0: Tu vas faire le deuxième débat, on va mettre de la musique. Et on y va.
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7: Ça, la nouvelle génération paparazite, quoi, les nouveaux paparazites qui 24h sur 24 apparemment suivent tous vos faits et gestes. C'est des jeunes. Hein?
8: Striptease.
7: Striptease. Ouais, mais te fous pas à poil. Et 4%.
8: Eh oh.
7: T'as, ton temps de parole est écoulé.
8: Ah, je voulais une petite.
7: Non, mais, vas-y. Non, il y avait aussi une photo et ça, je trouve ça dégueulasse. Et on voit Sandy à la NPO en train de chercher du boulot. Ouais.
8: Tout le monde sait que c'est impossible.
7: On sait que c'est truqué déjà. Ouais. C'est des photos truquées.
8: Ouais.
7: Non, mais il y a remarqué, y aurait, à la place d'NPE, vous aurez marqué, je sais pas, Café des Sports.
4: Ferme ta gueule, s'il te plaît.
7: Fildar.
4: Ferme ta gueule.
7: Fildar.
8: Arrête de gueuler, chérie.
7: Fildar. Ouais, mais 4%, Fildar, ferme ta gueule.
4: Bon, Fildar, tu fermes ta gueule.
7: Exact. Bon, apparemment Gérard est en forme.
9: Non, mais elle était peut-être à poil à l'NPE.
8: Non, non, non.
7: Quoi?
8: Non, non, non.
7: Arrête un peu.
3: Quoi?
8: Arrête, non,
7: tu...
8: en fait, Gérard, arrête.
7: La retour.
8: Oh, Fildar, tu vas fermer ta gueule ou quoi là?
7: Allez, tu sors, Fildar. Allez, Fildar est viré.
8: Ok, salut. Hey, Fildar, tu vas fermer ta gueule.
7: C'est bon, il est viré, c'est bon. Il y en a marre, Gérard, t'es déjà quatrième. Les sondages, c'est de pire en pire en ce qui te concerne. T'arrêtes de gueuler deux secondes et d'être en train d'insulter les gens. Gérard a été viré. Fildar a été viré.
8: Allô?
7: Oui.
8: Non,
7: t'as entendu les sondages que t'es quand même devant Gérard et qu'il est en quatrième position, Gérard, hein?
8: De quoi, moi je suis en combien de positions?
7: Toi t'es en troisième. Bah Gérard, il est tellement vulgaire que les gens l'aiment de moins en moins.
8: Bah ça c'est vrai.
4: Je les emmerde, les auditeurs.
7: Et voilà, tu les emmerdes, bravo. Bravo.
8: Ah bah bravo,
7: c'est bien. Mais quelle honte ce Gérard. Mais comment veux-tu qu'on travaille ensemble, bah ouais. Gérard, on peut plus travailler ensemble, t'insultes les gens.
9: J'emmerde les auditeurs, ouais.
7: Comment
4: attends,
7: tu...
4: Putain, il va fermer sa gueule.
7: Mais quel est le rapport entre les gens, les auditeurs? Ce sont ceux qui t'écoutent, c'est grâce à eux que tu bouffes. Gérard, t'es au courant ça, t'es conscient de ça ou pas? Non mais Gérard, je parle des auditeurs, t'es conscient de ce que tu viens de dire encore? Ou pas? Ou t'as pas suffisamment de cervelle pour comprendre ce que tu viens de dire, de la gravité des mots que tu viens de dire? Qu'après il va y avoir des procès vis-à-vis des auditeurs à cause de toi pour les propos que tu viens de tenir à l'antenne.
4: Ouais, attends, les procès, on voudra bien les faire.
7: Oui, ben, il va arriver.
4: Ouais, attends,
8: mais c'est bien ça, Gérard.
7: Regarde TF1 la nuit, là, ces procès, là. Procès
3: tribunal.
7: Hein?
3: Tribunal.
7: Tribunal. Tribunal d'entrée, direct. Gérard de Suren, titre de femme. Tout de suite en reportage. TF1. Bon, Sandy.
8: Oui.
7: Bon, le message est passé en tous les cas. Hein.
8: Bah non, j'ai pas fini. Donc,
7: Ah pardon, vas-y, je t'en prie.
8: Donc je voulais citer un peu ce qu'ils ont mis un peu sur le document que j'ai sous les yeux.
7: Je t'en prie.
8: Donc ne faites pas les bouffons, ne mettez pas votre adresse dans les courriers que vous leur enverrez, utilisez des pseudos comme Fesse de Babouin ou Fijo.
7: Oui.
8: Alors ces deux-là, ils vont se faire foutre. Parce que ça commence à bien faire toutes les conneries qui nous mettent dans notre boîte aux lettres, hein, déjà.
7: D'accord.
8: Et qu'est-ce qu'ils mettent d'autre? Non, mais attends, ça, c'est pas le plus important.
7: Alors, vas-y, la chose la plus importante,
4: c'est... L'adresse, c'est pas le plus important.
8: Mais si, mais attends.
7: Oh, bah, vous engueulez pas entre vous, là. Dis donc, quel couple, hein, ces deux-là, je me demande comment ils font, hein.
8: Donc, ne faites pas les bouffons. Oui, bah, ça, j'ai dû le dire.
7: Oui.
8: Appelez-les d'un téléphone portable ou d'une cabine téléphonique, mais jamais d'un téléphone fixe. Ils ont tous le gadget de France Télécom. Pour voir qui c'est qui les appelle.
7: D'accord. Alors, donc, le message, on va répéter, Sandy, tu vas te mettre face caméra, face micro.
8: Ouais.
7: Et tu parles bien. Non, c'est à Sandy que je parle. Hein.
4: Ouais, moi, par contre.
7: Oui,
4: moi,
7: non. Je m'adresse à Sandy, qui est quand même devant toi dans les sondages. Donc, elle est quand même pour moi plus. Elle est quand même pour les auditeurs apparemment plus importante. Donc
4: ah, parce que moi, je fais un con.
7: Non, j'ai pas dit ça.
4: Je vais dire une chose. Que le mec qui s'est amusé.
7: Non, alors, Gérard, pour moi, Gérard, pour l'instant, tu n'es qu'un auditeur qui ne parle pas devant son micro, on n'entend pas ce que tu dis, donc Sandy va terminer et tu parleras après. Alors, Sandy.
8: Donc, les auditeurs, vous allez arrêter parce que c'est moi qui va vous refaire le portrait, comme j'ai dit sur le répondeur.
7: Ouais.
8: Et vous êtes une bande d'enfoirés et d'enculés. Parce que vous attaquez à ma famille.
7: Oui,
8: hein.
7: Ouais, ça je suis d'accord.
8: J'ai déjà des membres de ma famille qui sont à l'hôpital, qui sont sur un chevet d'hôpital.
7: Ah oui, d'accord.
8: Et donc là, ça commence à bien faire, donc, parce qu'ils vont beaucoup trop loin. Hein.
7: D'accord, donc il faut que ça s'arrête, c'est clair. Quoique Sandy est en train de tout mélanger, ça n'a aucun rapport. Mais bon, c'est pas à cause d'un auditeur
8: et
7: ou si, deux qui appellent que...
8: Ils ont embêté quelqu'un de ma famille et
7: ah bon
8: que la personne...
7: Ah bon?
8: C'est une dame assez âgée et puis donc...
7: Ah bah ça, il fallait que tu m'en parles en antenne, parce que là, à ce moment-là, on va essayer de trouver des solutions très sérieusement, très rapidement. Si tu nous tiens pas au courant de tout ça, on peut pas non plus tout deviner. Donc
8: une personne âgée qui est sur un chemin.
7: Bon, bah on va voir ça en antenne. On va gérer ça en antenne, Sandy, ça n'intéresse pas... Enfin, c'est pas que ça n'intéresse pas les gens, mais on va rester entre nous, sinon ça va n'apporter donc, que des problèmes en ce qui te concerne. D'accord, ok. Donc là, je suis assez d'accord. Qu'est-ce que vous voulez rajouter, Gérard?
9: On n'a pas le temps.
8: Non, il est parti dans la chambre là.
7: Ah d'accord, ok. Bon bah écoute, Sandy, en tous les cas, je te remercie d'avoir appelé, ça nous a fait du bien. Tu sais que ta cote de popularité monte.
8: Oh non, je pense pas.
7: Ah, mais pourtant, je te jure que si. Manu nous le confirme.
9: Au standard, ça arrête pas.
7: Ah, les gens veulent t'appeler. En tout cas, souhaiteraient que tu reviennes de plus en plus souvent dans les studios. Hein.
8: Oh, je suis pas aussi populaire que Gérard ou...
7: Tu sais, Gérard a beaucoup perdu, tu sais, à cause de la semaine dernière. Ça fait déjà 6 mois qu'il avait beaucoup perdu à cause de ce nombre de fois où il gueulait, etc.
8: Attends, il veut te parler, donc je te le passe.
7: Non, je le coupe. Je le coupe. Non, tu le coupes pas. Je le coupe, Gérard.
3: Fildar,
7: non,
3: le coupe pas.
7: Je le coupe. Non, Fildar, tu le coupes pas, Gérard.
3: Je le coupe.
7: Allô, Gérard. Il a raccroché. Allô.
3: Bien.
7: Bravo, bravo Phil Dard. Bravo. Bon, on va le rappeler, Gérard.
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1: Oh, j'arrête de fumer, je fais un régime, ça c'est pas bon.
11: Ouais, c'est clair.
1: Là, j'ai pas de conseils à te donner.
7: D'accord, mais si t'avais un conseil à lui donner, ça serait lequel? Même si t'en as pas, hein, c'est pas grave. Hein. Un conseil que tu n'as pas, ça serait lequel?
1: Non, mais le mieux, c'est que, bon, tu diminues petit à petit.
7: Non, t'as pas compris, Gérard. Attends, je vais être... Regarde-moi.
11: Attends,
7: je vais le faire, Sophie, je vais lui expliquer. Sophie, elle fumait depuis longtemps. On va dire un paquet par jour, à peu près, hein, d'accord?
11: Ouais.
7: On va dire un paquet, on va simplifier les choses. Elle fumait un paquet par jour depuis 4-5 ans. Mm-hmm. Et depuis une semaine, elle a arrêté de fumer, définitivement. Le problème qu'elle a aujourd'hui, Sophie, c'est que le fait d'avoir arrêté de fumer, elle compense en mangeant plus que d'habitude. Donc elle prend du poids. Et c'est vrai que souvent quand les gens arrêtent de fumer, tu en as souvent entendu parler, les gens ont tendance à manger des bonbons, des sucettes et des machins, du sucre, voilà. Et donc à prendre du poids. Le problème c'est qu'aujourd'hui, au bout d'une semaine, Sophie a pris déjà 3 kilos. D'accord? Donc elle se dit que si ça continue comme ça, dans 15 jours, elle en fera 6 de plus, 9 de plus dans 3 semaines, soit 12 dans un mois. Donc elle doit se poser la question, peut-être pas elle particulièrement, mais pour les gens qui sont de l'autre côté, qui sont dans le même problème, est-ce qu'il vaut mieux pas pour elle reprendre à fumer, donc de se redroguer, plutôt que de prendre du poids et devenir énorme?
1: Qu'elle fait gaffe à son alimentation. Est-ce qu'elle va manger derrière?
7: Ouais.
1: Mange derrière. Parce qu'en fin de compte...
7: Tu n'y avais pas pensé, je pense. Personne n'y avait pensé, Maëlle non plus, Sophie. C'est dommage.
1: Non, c'est l'alimentation. Parce que si tu manges, par exemple, steak, poulet ou autre, mais c'est sûr que là-dedans... Tu risques de prendre plus de poids. Mais faut te dire une chose, que c'est pas en essayant de vouloir dire j'arrête tout que tu prendras pas de poids. Au contraire, faut y aller petit à petit, étape par étape. Là, tu veux t'arrêter sur un truc.
7: Ah, tu veux dire, Gérard, là j'ai compris, je crois que Sophie et Mel, on n'avait pas compris. D'après Gérard, et c'est pas con, elle grille les étapes.
1: Oui,
7: personne n'y avait pensé, ça.
1: Mais en fin de compte, faut qu'elle essaye de voir par elle-même si elle veut. De toute manière, j'ai pas son âge. J'ai
7: 23
1: pas...
7: ans de Paris. Sophie, 23 ans de Paris.
1: Moi, ton poids sans indiscrétion.
11: Sans indiscrétion, 55 kilos.
1: 55 kilos. Donc 55 kilos.
7: Je suis en train de faire des calculs.
1: Non mais essaye de voir. Tu manges quoi dans la journée sans
11: indiscrétion?
7: Einstein.
11: Non, en fait ce que je mange à la place des clopes.
1: Oui. Non, mais ce que tu manges en général.
11: Ce que je mange en général essentiellement des fibres.
1: Hein?
11: Essentiellement des fibres.
1: Des fibres, c'est quoi?
11: Des légumes.
7: Des fibres, ah oui, des fibres.
1: Mais attends, moi...
12: Ah, de te parler, c'est ça.
7: Des fibres.
1: J'en connais un tout à l'heure.
7: Attends.
1: Les
7: gars, si Sophie avait de manger des fibres, ça la regarde.
9: Elle va grossir, hein.
1: Elle va grossir.
7: Non, justement.
1: Je sais que c'est une fibre. N'importe quoi.
7: Ah Gérard, c'est pas nous qui l'avons dit, c'est toi.
1: Non, c'est pas moi.
7: On réécoute.
1: Ah bah vas-y, de toute manière, c'est ton auditrice.
7: Bah, je te dis que t'as dit des fibres. C'est toi qui... Elle a dit des fibres.
11: Quoi, donc je te disais, Gérard, que je mange essentiellement des légumes, des fruits, tu vois, des choses comme ça. Et pour compenser, c'est vrai qu'au début, c'était des petits bonbons, des choses... Enfin bref, et puis aujourd'hui, c'est des choses comme sans sucre.
7: D'accord.
1: Ah ouais, non mais de toute manière des trucs faut voir toi ton côté ce que t'as envie de faire. Dans ce cas-là, c'est à toi de prendre. C'est à toi de voir.
11: Gérard, si je sais pas, un jour Sandy et toi vous envisagez d'avoir un môme.
1: Oui.
11: Tu continuerais de fumer?
1: Non. Alors attends Sophie. Derrière au standard, vous vous calmez. Moi, je peux te dire une chose. que le jour avec si un jour je même si je veux avoir un enfant avec Sandy et même Sandy on peut l'appeler en direct.
7: Non.
1: Je suis prêt.
7: Pourquoi tu fais un doigté toi?
1: Je suis prêt.
7: Oui, attention, écoute.
1: Sur la tête de Max. Je suis prêt. Je suis prêt d'arrêter de fumer. On appelle Sandy.
7: Non, parce que là, non, autant j'avais un cœur en or, autant t'es en train de me faire battre à 2500 km/h là. Hein. Hey, oh, tu jures pas sur ma tête, hein, gamin.
1: Si.
7: Non.
1: Si.
7: Là, tu jures sur ma tête, ce con. T'es taré ou quoi?
1: Non.
7: Ah, mais jure pas sur ma tête, t'es taré ou quoi?
1: Non, mais moi, je te jure sur ta tête.
7: Non, mais c'est bon.
1: J'arrête de fumer. On appelle Sandy en direct. Ah,
13: s'occuper.
1: Non, c'est pas occupé. Attends, c'est pas toi qui l'appelle. C'est Manu. Non. Eh, fais gaffe.
7: Putain.
13: C'est le numéro, c'est bon.
1: Eh, fais gaffe parce que...
7: Tiens, pas de vous. Bon, si vous avez des questions, en tout cas, posez à Gérard, puisqu'il est là pour la libre antenne, si vous avez des conseils à lui demander sur un...
14: Et puis, il est en forme.
7: Ah, attention.
14: Fantasma.
1: Non.
7: C'est chez toi ça? Gérard, c'est chez toi?
1: Non!
7: T'as un 3668 chez toi, Gérard!
14: Intensive et contact facile.
7: On peut pas le couper!
14: Regarde,
7: t'as appelé Sophie!
14: Et rien que pour toi!
7: Putain, c'est chez toi ça, Gérard?
1: Fais gaffe parce que je vais pas te rater là, c'est bon.
7: Il t'a raté 15 fois jeudi dernier.
1: Non. Tu me l'appelles.
7: Non, c'est bon.
13: Il va faire pour se rattraper.
1: Non. Non. Ah, je répondrai pas. Bah, Manu, tu t'appelles Sandy.
13: C'est bon, bah c'est bon.
7: Ah bah tu lui as raccroché au nez. T'as coupé, salaud. Oh putain.
1: Eh putain, t'as un bâtard ou quoi?
13: Non, écoute.
1: Putain, tu lui l'appelles.
13: Ça y est.
7: Allez, c'est parti.
1: Non, tu fais pas un faux numéro.
7: Non, tu fais le bon.
1: Moi, je connais pas.
13: Attends, calme, attends. On se calme, putain, ça va, oh. Oh, la foudre. Attends, calme-toi,
14: oh.
13: Attends.
7: Alors, on appelle chez donc Gérard pour voir si Sandy va bien, va arrêter.
14: Elle est fumeuse.
1: Oui, elle est à la maison.
14: Bonjour, les bienvenus sur Sunrise. Nous ne pouvons pas vous répondre pour le moment. Vous désirez nous joindre, vous pouvez dès maintenant...
7: Putain. Mais toutes les lignes sont occupées. Putain. Arrête.

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0: on arrive en suspense. Et elle m'attend, ils nous mettent côte ouest. Alors, complètement dégueulasse. J'ai appris d'après une amie que d'après demain, on nous enlève Dallas. Alors, complètement dégueulasse. Et pourquoi on nous machine côte ouest? Je voudrais savoir comment ça va finir Dallas. Comment va finir Dallas? Dallas? Je voudrais savoir comment ça va finir Dallas. Comment va finir Dallas? Dallas? Je suis l'emmerdeuse. De Dallas.
1: TF1, bonsoir.
0: Écoutez-moi, madame.
2: Hein? Oui, bon. Alors, écoutez, puisque vous savez tout, je me demande pourquoi vous nous appelez.
0: Comment je m'appelle? Je pourrais pas vous dire mon nom.
2: Exactement.
0: Je suis un merdeux de Dallas.
2: Attendez,
0: ce que je peux vous dire. Je suis un merdeux de Dallas.

0: À peu près satisfaite, mais complètement déçue. Déçue de TF1.
1: Je suis désolée, hein. Alors, je suis désolée, hein.
2: Eh ben, vous êtes désolée, moi aussi, madame. Hein.
3: En tout cas, elle est bourrée.
0: Directement.
4: Si je serais pas intelligent, ce serait pas des débats, hein, Brouty.
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4: Bonsoir à tous, bonsoir Manu, bonsoir Phil Dard et bonsoir Hugo.
6: Salut.
4: Salut. Bonsoir au chef qui va aller préparer pour demain sa soirée. Donc on va pour ça, on accueille pour le premier débat sur le parc d'attractions Monsieur Mazur. Bonsoir à vous. Allô.
7: Oui, bonsoir, c'est Monsieur Mazur, Monsieur Gérard.
4: Bonsoir.
7: Petit vous allez bien?
4: 32 ans de Paris, oui, ça va très bien, je te remercie beaucoup. Petit Mickey.
7: Vacances.
4: Bon, ça y est, on commence pas la saison comme ça, d'accord? Petit Mickey, 25 ans, Toulouse, bonsoir à toi.
8: Bonsoir Gérard, bonsoir Toulouse.
4: Et Petit Nougat, 21 ans de Caen, bonsoir à toi.
9: On écoute
4: Fun Radio sur 96.3 et 104.3 pour Toulouse. Hein. J'avais oublié de préciser. Ça, ouais. Et Paris, c'est 101.9. Et pour finir, Barba Papa, 27 ans de Meudon, donc région parisienne. On écoute Fun Radio sur 101.9. Bonsoir à toi, Barba Papa.
10: Bonsoir Gérard, bonsoir tout le monde.
4: Bonsoir.
7: Oui, bonsoir.
6: Bonsoir.
7: Bonsoir. Alors, bonsoir, c'est Monsieur Mazur.
4: Bon, Monsieur Mazur, on se calme, parce que sinon, on gerbe. Je vais pas commencer les premiers débats de la saison comme ça. Ok.
7: Oui,
4: alors, on se calme, d'accord. Alors, quels sont pour vous les parcs d'attractions ouverts toute l'année plus fêtes foraines? On va demander ça à Monsieur Mazur comme ça pour commencer.
7: Bien, écoutez, pour moi, mon préféré, je vous dirais que c'est le parc Nigloland qui se trouve à côté de Troyes, n'est-ce pas?
4: Oui, je sais, on en a discuté assez longtemps.
7: Le symbole est un énorme putois, d'ailleurs.
4: Oui, mais quels sont les parcs, quels sont pour vous les parcs d'attractions ouverts toute l'année, plus fêtes foraines? C'est bien la question.
7: Uniquement et un peu la foire du trône à Cabourg.
4: D'accord, ben faudrait peut-être qu'on se renseigne pour savoir si c'est vraiment réel. Petit Mickey pour toi.
8: Ouais, ben écoute, moi je suis un habituel de la fête à Neneu quand même.
4: Mm-hmm.
8: C'est quand même une des grosses fêtes du moment, donc je conseille la fête à Neneu ou la fête des loges, mais bon, elle est fermée les jours fériés, donc je sais pas trop si ça rentre dans le cadre de ta question.
4: Si, parce que la fête des loges a terminé le 15 août et maintenant c'est au parc de Saint-Cloud qu'elle se trouve à l'heure actuelle.
8: Ah, elle migre, la fête des loges?
4: Ben la fête des loges est terminée. Une fois que la fête des loges est terminée, maintenant ça va sur le parc de Saint-Cloud qui est au pont de Saint-Cloud.
8: Ah bon, et ils ont prévu de bouger au Disney bientôt aussi ou pas?
4: Non, je pense pas.
8: Pour en faire profiter la province quand même.
4: Non, je ne pense pas. Ah. Petit Nougat pour toi.
9: C'est Disney. Et puis Mongoliland à Caen une fois par an.
4: Je connais pas de parc d'attractions Mongoliland.
9: Mongoliland, non mais c'est à Caen, tu vois, c'est un truc complètement petit, mais bon, qui anime un peu là-bas, quoi.
4: D'accord. Barba Papa.
11: Ouais, alors moi je suis plus château de la Loire, mini château de la Loire.
4: Non, les parcs d'attractions, c'est...
11: Touraine.
4: Non mais, Barba Papa.
11: Oui.
8: Barba truc.
4: Petit Mickey, tu te calmes s'il te plaît, d'accord? Bon, Barba Papa, je pense que les parcs d'attractions, c'est pas les châteaux, hein.
11: Ah mais si, c'est très important.
4: Ah non, les châteaux, ça n'a rien à voir, hein.
11: C'est pas
4: le thème du débat, d'accord? C'est le thème...
8: Oui, c'est Petit Mickey, si je peux me permettre, c'est bien un château. Au Disney, quand même, il y a le château de la Belle au Bois Dormant, non?
4: Ouais, mais ça, d'accord, mais ça fait partie des parcs d'attractions qui est ouvert toute l'année, durant le mois de... Bah toute l'année carrément, hein, le parc, parce que j'ai eu l'occasion d'y aller avec la biquette au parc à Disneyland Paris et c'est très beau à voir.
6: Donc quoi, le château de la
12: Belle
6: au doigt qui sent?
4: Non, il y avait pas mal de trucs qui étaient bien à voir.
6: C'est-à-dire, raconte aux auditeurs, explique-leur pour ceux qui sont allés.
4: Pour ceux qui n'y ont pas été, donc voilà. C'est vrai qu'il y a des trucs à voir qui est drôlement bien. Donc le château de la Belle au Bois Dormant, comme on en a fait allusion là à l'instant.
6: Il y a quoi dedans?
4: Sinon,
6: y a quoi dans ce château?
4: Je sais pas, on l'a pas visité. Sinon, t'as la nouvelle attraction là, le... passe-montagne.
12: Passe-montagne, ouais.
13: Grave nouveau.
4: Sinon, t'as toi comme parc d'attraction, t'as aussi le...
12: T'as pu le faire, ça, le passe-montagne?
4: Non, on n'a pas fait.
12: Parce que je crois qu'avec les boules, mais ça explose, ça va trop vite.
4: Ouais. Non, c'est le train là qu'on a fait, là, qui est assez... qu'il faut pas être trop grand.
13: C'est la chenille.
4: Ouais, qui
12: le tape-tout. Le tape-tout.
4: Non, pas le tape-tout. Qu'est-ce qu'il y a d'autre encore? Oh, il y en a pas mal. Et puis il y a aussi les fameux chars qui défilent toutes les
12: journées.
4: Non, les chars avec...
12: Les chars Panzer.
4: Non, pas les chars Panzer.
12: D'assaut.
4: N'importe quoi, toi. Bon, enfin bref,
13: pas Gérard, contre... vite fait sur IRC, oui. Où on est très beaucoup.
4: C'est-à-dire?
13: C'est-à-dire énormément, on doit être au moins 8500.
12: Hein, bravo déjà.
13: Ouais, déjà pour commencer. Bon, c'est le premier débat, donc il y a toute la communauté internet qui te souhaite un bon débarras.
12: Ouais.
13: Et sinon, il y a ton pote Christian, il voudrait quand même que tu précises la différence entre un parc d'attractions et une fête foraine.
4: Qui, lequel pote Christian?
13: Bah je sais pas, hein, c'est toi qui sais.
4: Moi je connais pas de pote Christian, c'est celui de la Selle Saint-Cloud, non.
12: Tu crois que Selle Saint-Cloud est à l'internet?
4: Je pense pas, mais voilà. Je vois pas qui c'est d'autre en Christian, je vois pas.
13: Et donc, pour répondre à sa question?
4: Quelle est la différence entre un parc...
13: d'attractions et
4: un parc
13: une fête
4: d'attractions et une fête foraine? Donc c'est pas du tout pareil, parce que les parcs... les fêtes foraines, c'est des manèges, et les parcs d'attractions, c'est des, en fin de compte, si...
12: Des gros manèges.
4: C'est des petits trucs que tu peux marcher. De toute manière, c'est vrai qu'il faut marcher beaucoup dans les parcs d'attractions pour pouvoir tout faire. C'est voilà. J'espère qu'il aura pu être au courant de ça.
12: Mais Gérard, j'avais une question aussi à te demander. Les fêtes foraines que tu retrouves à Paris, tu en as parlé tout à l'heure, la fête des loges, la fête la fête du cancan.
4: Non, la fête au parc de Saint-Cloud, ouais.
12: Ouais. Mmh. Est-ce que ces fêtes foraines se déplacent en France?
4: Ben, de toute manière, dès qu'ils font la fête des loges, après, ils vont au parc de Saint-Cloud.
12: Oui.
4: Et je sais pas, parce que petit Mickey, c'est toi qui avais parlé de la fête à Neneu.
14: Ouais, tout à fait.
4: Est-ce que t'es au courant non, c'est dans le bois de...
9: C'est
4: à la porte d'Auteuil.
9: Boulogne.
14: Non, bois de Rambouillet. C'est au bois de Rambouillet, et d'ailleurs, faut savoir que l'année prochaine, ça sera remplacé par la foire fouille, hein, quand même.
9: T'as une putain de bois, toi.
14: Ouais, je sais.
4: C'est à la porte d'Auteuil. Merci, d'Auteuil, Manu, pardon. Tu commences pas le premier débat comme ça, s'il te plaît, d'accord?
12: J'ai rien fait, Gérard.
4: Ouais, non, mais moi, je te le dis. Donc, petit Mickey, tu peux nous donner des renseignements si elle bouge après cette fête ou pas?
14: Ouais, je te dis, elle bouge. Il y a une tournée internationale qui doit se terminer au Japon pour le 1er janvier de l'an 2000.
4: Non, mais ça, on s'en fout.
14: Il y a Céline Dion en première partie.
4: Ouais, bah, c'est bon, alors. Petit Mickey, si c'est pour me dire des conneries comme ça, tout à l'heure tu vas dégager, ça va aller vite pour toi, d'accord?
14: C'est ce que j'ai eu au programme. Hein.
4: Ouais, c'est ce que tu as eu au programme, mais ça m'étonnerait. Dans quelle fête foraine aimeriez-vous aller? Alors on va demander à Petit Nougat, tiens.
9: Bah écoute, ça dépend quel genre de fête foraine tu parles, parce que moi à Caen, à part Mongolieland, il n'y a rien. Hein.
4: Ouais, mais Caen, il n'y en a pas du côté du Havre où on fleure?
9: Bah disons que je traîne pas trop là-bas, moi je suis sur Caen, et puis il n'y a que Mongolieland une fois par an. Il n'y a rien d'autre, donc je peux pas dire, je me suis pas déplacée dans la France, quoi, j'ai pas...
4: Ah ouais, donc tu restes toujours sur Caen, donc tu peux pas aller voir... Bah pourtant, quand Rouen, ça fait combien de bornes à peu près?
9: Bah il y a une centaine de bornes, mais Rouen, il y a rien. Hein.
4: Ah si, il y a une fête, il y a Luna Park, je crois, si je me trompe pas, qui passe...
9: Tous les ans, il y a des Allemands qui viennent pour leur tournée de bière, mais à part ça, je crois pas...
4: Oh, qui c'est qui a un portable? Qui a un portable? Qui a un portable? Ne répondez pas tous à la fois.
14: Bon, allez-y,
12: alors attendez. Répondez tous à la fois.
9: Qui a un portable?
4: Il y a quelqu'un qui a un portable.
14: Qui a un portable?
9: Qui a un portable?
14: Qui a un portable?
9: Qui a un portable?
4: Bon, barre papa. Phil Lars, s'il te plaît, tu me gères celui qui a un portable et tu le vires. Hop. Tu lui dis au revoir et c'est terminé pour celui-là.
14: Oui,
4: j'avais bien dit.
12: Je vais essayer de le gérer, de voir si c'est portable. Mais ça se trouve, c'est le standard.
4: Terminé.
12: On en a parlé, c'est peut-être le standard, c'est pas les auditeurs. Je vais voir.
4: Barba Papa, toi, pour toi.
15: Bah moi, j'adorais m'envoyer en l'air dans les montagnes russes aux États-Unis.
4: Non, mais je te demande, dans quelle fête foraine aimeriez-vous aller? Je te parle pas.
14: C'est fini la guerre froide, hein, laisse tomber.
4: Bon, petit Mickey, s'il te plaît, tu laisses répondre Barba Papa, s'il te plaît, merci.
14: D'accord, aussi.
4: T'as déjà répondu, alors pour l'instant tu attends.
14: Ah non, j'ai pas répondu.
4: Ah bah tu attends ton tour, c'est tout. Barba Papa.
15: À la fête foraine des États-Unis.
4: Bah, c'est quoi comme fête foraine là-bas?
15: Bah, c'est une super grande fête foraine aux États-Unis. Et, en fait, elle fait toute la côte. Elle part de Los Angeles, elle va jusqu'à San Francisco, passant par Miami.
4: Ouais.
15: Il y a plein de montagnes russes qui font des boucles et des bouclettes. Enfin, c'est super top, quoi.
4: Ouais,
15: c'est attends, c'est sur 50 km de long, hein, tu te rends pas compte.
4: Ouais, ouais, d'accord.
13: Gérard, à propos de montagnes russes, il y a Emeric sur IRC, il te demande ce que tu penses des montagnes russes aux États-Unis.
4: Aucune, c'est pas le thème du débat. Donc, je peux pas lui répondre. C'est pour ça que Barba Papa, c'était pas le thème du débat non plus. T'as la question que je te posais.
15: Mais j'ai tout faux, moi, ce soir. Hein.
4: Bah oui, apparemment,
15: c'est
4: pour
15: la soirée, c'est pas grave.
4: Ah, non, mais c'est bon parce que c'est la première. C'est la première, à mon avis, vous n'êtes pas encore bien revenu.
15: Oui, il faut prendre l'habitude.
4: Vous n'êtes pas revenu dans le bon bain. Petit Mickey.
14: Bah écoute, moi, j'ai en projet d'aller au parc Astérix. Parce que en fait j'ai trippé sur Laetitia Casta dans le film et je me suis dit que c'était peut-être le meilleur endroit pour essayer d'avoir un rencard, donc je pense que je vais aller faire un tour là-bas quoi bientôt.
4: Ouais mais c'est vrai qu'on en a pas trop. Qui c'est qui a eu l'occasion d'y aller
12: au parc extérieur
4: aussi?
12: Moi, film
4: aussi.
12: Manu.
4: Qu'est-ce qu'il y a comme attraction là-bas? C'est à peu près comme Disneyland, non?
12: Ouais, mais il y a moins de Mickey quoi.
4: Ouais.
12: Il y a plus d'Astérix.
4: Bah ouais mais ça c'est normal.
13: Et de Romain.
4: C'est normal qu'il y ait plus de...
12: Bah en fait, c'est...
4: Qui c'est qui bouffe, là?
14: Filou.
12: C'est pas grave, on va gérer.
4: Ouais, ça commence mal, là, hein.
12: Oui.
14: Tu l'as vu, Laetitia Casta, au parc Astérix? Je veux dire, ça vaut le coup que j'y aille ou pas pour...
12: Je sais pas où elle est précisément, je sais pas dans quel manège elle se trouve.
14: Mais elle y est, tu me garantis qu'elle y est, quoi.
12: Je pense, oui. Okay,
4: non, moi, apparemment, elle a jamais été au parc Astérix, parce que ça n'a pas été tourné au parc Astérix, hein, le film. Hein.
12: Si.
15: Bah, ils l'ont dit, hein.
12: Parce qu'en fait, c'est la réplique, si c'est vrai, la réplique du village de Gaulois.
4: Monsieur Mazur, pour finir, avant de passer au sondage.
16: Oui, bah moi je répondrai, malheureusement, je ne suis pas très original, mais toujours Nigloland.
4: Ouais, mais
15: en effet,
4: il y a quand même autre chose
16: Alors, monsieur Gérard, mais pour moi, si vous voulez qu'il y ait un couple de putois en mascotte d'un parc d'attractions, je trouve ça extraordinaire. Et d'ailleurs, j'ai entendu dire qu'il y avait une énorme montagne russe qu'ils n'ont pas intitulée russe, mais tchécoslovaque.
4: Ouais, bah ça, on en a rien à foutre.
16: Bah écoutez.
4: C'est pas le thème du débat, d'accord?
16: Moi, j'ai un ami qui habite là-bas dans une caravane qui m'a dit que c'était absolument exceptionnel.
4: Bah moi, pour l'instant, moi, je peux dire que vous allez arrêter entre Barba Papa et puis vous, Monsieur Mazur.
14: Hein,
4: vous allez arrêter avec vos histoires de montagnes russes.
16: Je suis complètement d'accord avec vous, Monsieur Gérard. Bon. Il faut arrêter.
4: Ben ça commence à être lourd et c'est pas le thème du débat, d'accord?
16: Absolument.
4: Alors si j'entends encore parler de ça, si j'entends encore parler une fois d'une montagne russe, je vire la personne et ça sera terminé, d'accord?
16: Monsieur Gérard, une question, peut-on parler des montagnes belges?
4: Non plus, c'est pas le thème du débat. Les débats, c'est les parcs d'attractions et plein de forêts. On mélange pas les torchons et les serviettes.
16: Absolument, Monsieur Gérard.
4: Alors, quel est votre parc d'attractions préféré? Alors, il y a 56% des gens préfèrent le parc maître. Ouais, bah ça c'est pour mettre les sous, c'est bien. 30% préfèrent le parc à huîtres, c'est pour conserver les huîtres. 17% préfèrent les parcours, c'est quoi ça? Lesquels parcours? Les parcours de quoi?
12: Bah les parcours dans les parcs d'attraction.
13: Bah ouais, les ours. Bon.
4: Et 9% n'y sont jamais allés. Mais ça serait, mais c'est dommage parce que c'est des trucs à voir.
12: Mais c'est absolument aussi, des fois, un problème d'argent, Gérard, parce que c'est pas gratuit.
4: Justement, on va en parler, on va en faire allusion. Et c'est vrai que c'est pas donné, hein, les parcs, surtout le Disneyland Paris, les tarifs sont quand même assez chers. Hein.
12: Tiens, d'ailleurs, on reparle de Disneyland Paris. Justement, il y a quelqu'un sur Minitel qui me demande si t'as essayé la grosse turbine à chocolat là-bas.
4: C'est
12: une nouvelle attraction, il paraît que c'est bien.
13: Toute nouvelle.
12: Tu te fais fourrer, t'en ressors.
4: Ouais, c'est ça. T'as raison. Troisième question, oui. Aimeriez-vous travailler dans un parc d'attractions ou fête foraine? On va demander ça à Barba Papa.
15: Ouais, bah moi j'ai travaillé dans un parc d'attractions. Je ne citerai pas le nom parce que pas de pub. Et
4: parce qu'on fait, on a fait allusion au truc qui se trouve à Troyes. On a fait illusion du parc Astérix. On fait illusion du parc Disneyland. Il y a d'autres parcs. Il y a encore d'autres attractions. Il y en a une du côté de
15: Jean.
4: Non, de Cergy-Pontoise. Je crois que je sais plus s'il y a encore Rigaud.
9: La mer de sable.
13: Je sais pas.
4: À Cergy-Pontoise, du côté de.
16: Ouais,
4: non, non. Si, si. Mais on s'en fout de celle-là.
12: Blénoland.
9: Ouais.
4: Non, il y en a une autre là, du côté de.
12: Kistoland.
4: Non, c'est
16: Pédoland, monsieur.
4: Non, non, mais on s'en fout.
9: Pédoland.
4: Barbe à papa, donc toi.
15: Donc, je t'ai dit, je travaillais dans un grand parc d'attractions. Mmh. Je ne citerai pas le nom de toute façon. Et je vendais des billets, en fait, des bas des montagnes russes.
4: Bon, alors, Barbare Papa, au revoir. Hop, terminé.
9: Pourquoi ?
4: Allez, hop, terminé, ça commence la première saison. Au revoir. Au revoir, Barbare Papa.
15: Je suis la première.
4: C'est malheureux.
13: Gérard, sinon, sur IRC, il y a ton pote Perforas, il dit que la nouvelle attraction à Paris, la dernière au top, c'est un resto au Ritz, une course en Mercedes et on finit en boîte.
4: Ouais, bah lui, il commence pas à me casser les bonbons avec l'histoire de Diana, d'accord ? Ah bah parce qu'on va pas recommencer une nouvelle saison comme ça, parce que ça se terminera encore mal, je pense. Petit Nougat.
9: Bah écoute, moi, personnellement, j'ai pas travaillé là-dedans et puis ça me branche pas trop parce que, comme je t'ai dit, à part Mongoliland, il y a rien du tout. Mmh. Mais j'ai une amie qui a travaillé justement à Disney pendant quelques moments à la nouvelle attraction que Manu a parlé tout à l'heure, à savoir où on te fourre et puis tu ressors.
4: Ouais, mais
9: et ça, ça existe.
4: Non, ça existe pas. Ça existe pas pour
9: c'est
4: là.
9: C'est sorti au mois de juin et elle a travaillé pendant les vacances là-bas et apparemment, il y a que les mecs qui y vont parce que les nanas, ça les intéresse pas.
4: C'est bizarre parce que moi, on y a été avec quelqu'un que je citerai pas son nom parce qu'elle m'a dit de pas dévoiler son nom à l'antenne. Mmh. Donc je garde l'anonymat de cette personne-là. On y a été et on n'a jamais vu cette histoire-là. Vous arrêtez de parler des gens politiques, sinon je vais vous comme petit Mickey, tu vas virer aussi, tu vas faire comme Barbara Papa.
14: J'ai rien dit.
16: En plus, il s'agit de Céline Dion. Alors.
4: Bon, alors, monsieur Mazur, au revoir aussi pour vous.
16: Je n'ai rien dit, monsieur Gérard.
4: Ouais, Céline Dion, c'est terminé.
12: Déconne.
4: On arrête un petit peu.
16: Monsieur Gérard.
4: Ouais, alors, monsieur Mazur, tu te calmes, d'accord ?
16: Absolument, monsieur Gérard.
4: Bon, Gérard. C'est la dernière fois que je te le dis.
16: Oui, monsieur Gérard.
4: Attends, s'il vous plaît.
12: Sur Minitel, il y a quelqu'un qui m'a dit qu'il a vu Sandy parce que
4: au parc
12: Astérix, il y a un show avec un orque.
4: Je ne répondrai pas à la question. J'ai précisé que je ne voulais plus entendre parler de Sandy sur les débats.
9: Allez,
4: parce que ça commence à gonfler. Petit Mickey.
14: Ouais, bah écoute, moi j'ai travaillé au parc des Schtroumpfs. Je sais pas si tu te souviens à l'époque du parc des Schtroumpfs. Parce que avant d'être amoureux de Laetitia Casta, je kiffais la Schtroumpfette.
4: Ouais, mais on en a rien à foutre de Laetitia Casta.
14: J'ai fait le boulot de Schtroumpf beau gosse pendant un été il y a quelques années là-bas.
4: Monsieur Mazur, pour finir.
16: Écoutez, moi, les parcs d'attractions, ils travaillaient. Non, je préfère nettement mon emploi de pianiste dans un bar à pute. C'est beaucoup plus.
9: Oui, c'est
16: au niveau des montagnes russes, voyez-vous, c'est.
4: Bon, monsieur Mazur, encore une fois. Encore une fois, les montagnes russes, vous faites comme papa, parce que ça commence à me gonfler aussi.
16: Pardonnez-moi, monsieur Gérard, mais je n'ai absolument pas mentionné ce que vous venez de dire. Je n'en ai pas parlé et tout le monde pourra en témoigner.
4: Oui, ouais, bah si.
12: Je témoigne d'ailleurs.
14: Ouais, il a parlé des prostituées russes, Gérard, des prostituées.
16: Absolument, monsieur Gérard.
4: C'est ça. C'est ça.
16: De merveilleuses pipoff pour pas cher.
14: Comment Svetlana, d'ailleurs.
4: Donc, alors, aimeriez-vous travailler de manière maintenant ? C'est vrai que là, la saison va être terminée. De manière, ils recherchaient du personnel et je crois qu'ils en recherchent encore pour Disneyland Paris, il me semble. Ils en cherchent constamment durant les années, mais c'est vrai que.
16: Monsieur Gérard.
4: Pour habiter carrément presque à côté. Alors,
9: ouais, mais je te verrais bien en costume de Mickey faire la parade.
4: Non.
16: Monsieur Gérard.
4: Oui.
16: Ou en costume de mini lors de la gay parade.
4: Mais ça ils ont déjà leur personnel pour les.
9: Ah. Mais tu sais ils recrutent sans arrêt hein.
4: Ouais non mais ils ont déjà du personnel qui est qualifié pour donc.
9: Ou alors à Pocahontas peut-être je sais pas.
4: Pocahontas j'ai pas eu l'occasion d'en voir justement là-bas.
14: Ouais, GG pour approfondir ta question, il faut un diplôme pour travailler comme personnage dans un parc d'après toi.
4: Je pense pas. Je sais plus s'il demande quelque chose. Je sais qu'il faut avoir un bon moyen de communication avec les gens.
14: Une bouche quoi.
4: Ouais, non, mais faut communiquer non, avec eux. De manière, faut déjà parler certaines langues parce que c'est.
16: Il y a beaucoup. Gérard,
4: Attendez. Je réponds quand même à la question. Merci.
16: Vous en prie.
4: C'est vrai qu'il y a plusieurs, il y a pas mal d'étrangers, donc faut savoir quand même parler plusieurs langues. Hein.
16: Oui, mais Monsieur Gérard, vous portez, n'est-ce pas, un costume. Comment voulez-vous vous exprimer, ne serait-ce qu'auprès des étrangers dans votre langue étrangère, ils ne vous entendent pas avec votre costume.
4: Oh, non, mais de toute manière, c'est vrai que pour l'instant, ils recrutent du personnel. Mais il demande de savoir parler anglais et puis tout ça.
14: Ouais, mais attends, Mickey, il parle qu'une seule langue, il parle pas plusieurs langues.
4: Mais ça, c'est différent. C'est pour ceux qui veulent travailler, petit Mickey qu'on pose.
14: Ah, d'accord.
4: Okay,
12: j'ai entendu dire que tous les gens qui bossaient en parc d'attractions et qui étaient déguisés étaient sourds et muets.
4: Ouais. Non.
13: Si, moi, j'ai vu ça sur Internet.
9: Oui, j'ai vu ça, ouais.
4: Ouais, bah, pour moi encore, j'ai pas eu l'occasion. Ouais, il y a quelqu'un d'autre là-bas.
12: Oui, Gérard. Bonsoir.
14: Bonsoir.
12: Il y a Arrière-Train Fantôme qui habite à Brest, qui a comme fréquence le 93.3 FM et qui est très content de te retrouver ce soir. Enfin, c'est une fille.
4: Bonsoir.
12: Attends, elle arrive, voilà.
4: Allô.
12: Bonsoir.
9: Bonsoir Gérard.
4: Bonsoir.
9: Je suis très contente de te retrouver ce soir.
4: Quelle fréquence déjà?
16: Bonsoir.
9: 93.3.
4: Bonsoir.
9: Bonsoir. Bonsoir Monsieur
4: Mazur. On se calme.
9: Bonsoir.
4: Oh, ça y est, c'est fini les bonsoirs.
9: Bonsoir.
4: Ou sinon vous virez.
9: Bonsoir.
12: C'est une question de politesse.
13: Bah ouais, du
4: ça y est. Alors donc. Bon, ça y est, c'est fini.
13: Bon Gérard, pour calmer le débat, il y a Shkoumoun le forain sur IRC. Il dit que le point commun entre un manège et Gérard, ça tourne en rond pendant des heures sans avancer. Il faut bien s'accrocher au bar.
4: Ça n'a pas le rapport avec le thème, avec les débats.
16: Avec la choucroute.
12: Oui. Donc, Gérard, Rigo, tu peux dire à ton auditeur que Gérard, lui, est gratuit.
13: C'est vrai.
9: Oui.
13: Mais...
12: Voilà.
4: Arrière-train, donc, pour toi.
9: Non, tu tiens pas, ça va plus vite.
4: Et Monsieur Mazur et Petit Mickey, vous allez commencer par vous la fermer ou vous allez dégager tous les deux d'un seul coup.
16: D'accord.
4: Alors, en de bon entendeur, on se calme.
14: Tout à fait.
4: Alors, pour arrière-train, donc, toi, est-ce que t'aimerais... Alors, la question, c'est, aimeriez-vous travailler dans un parc d'attractions ou faites pour une... Enfin, Manu, t'arrêtes de rigoler comme un porc ou tu vas te prendre quelque chose dans la gueule. D'accord, tu commences pas ta nouvelle saison.
9: Gérard, si je te permets...
4: Mazur, au revoir, Mickey, au revoir.
16: Oh bah non, j'ai rien dit, monsieur, je vous assure,
4: terminé.
16: Monsieur Gérard, j'ai rien dit.
4: Terminé pour vous deux, au revoir.
16: Au revoir. Je n'ai rien dit, j'avais la bouche pleine.
4: Je m'en fous. Allez, au revoir pour ces deux-là. Terminé. Ça va commencer vite, il est déjà minuit et demi. Ça commence déjà pas mal. Alors, arrière-train pour toi.
9: Arrière-train fantôme, s'il te plaît.
4: Ouais, ben. Aimeriez-vous travailler dans un parc d'attractions ou fête foraine?
9: Oui, j'aimerais beaucoup. Comme ça, j'aurais plein de tickets gratuits.
4: Bah, ça, de manière. Déjà, pour commencer, t'as déjà.
9: Ah oui, c'est clair, il y a des beaux mecs dans les parcs d'attractions. Ouais, enfin,
4: Moi, non, mais il n'y a pas que ça, il y a quand même pas mal de trucs. Hein.
9: Mais je parle de tickets.
4: Ouais, mais pour les mecs.
9: Mm-hmm.
4: Ouais, mais ça, c'est pas tout le temps évident, hein. Donc alors, quatrième question, doit-on accepter les enfants de moins de 6 ans plus les femmes enceintes non accompagnées? Ça c'est des conneries à Pildar. Hey, Pildar, tu arrêtes parce que tout à l'heure tu as dégagé du bureau.
13: Studio Gérard, le studio.
4: Alors je préviens, Pildar, tu vas arrêter, Manu c'est pareil aussi. D'accord.
13: Y a pas de problème.
4: Parce que vous n'avez pas commencé la nouvelle saison comme ça tous les deux. D'accord. Alors, doit-on accepter les enfants de moins de 6 ans? Parce que femme enceinte non accompagnée, ça, c'est des conneries à pile d'art. Alors, tes conneries comme ça, là, c'est la dernière fois que je te préviens que les débats, c'est moi qui les paie les questions, t'as pas à t'en occuper. Ok?
17: Qu'est-ce qu'il y a?
4: Non, parce que ça commence à bien faire vos conneries. Déjà, tu commences ton bordel en me téléphonant. Tu t'amuses à dire des conneries, donc tu as pas commencé ta nouvelle saison. Et au standard, c'est pareil. Tu as ces deux-là, je t'ai dit de déborder, tu les bords. Ok? Ça commence à bien faire déjà.
17: Yeah.
4: Non, mais t'as un peu. Regarde. T'as là qui s'amuse à renifler comme des cochons là. Oh, ça suffit ou quoi là?
17: Arrêtez
12: de grogner.
4: Pourquoi ouais,
12: c'est parce qu'ils ont.
4: Ça commence à bien faire hein, maintenant. Alors, doit-on accepter les enfants de moins de 6 ans? Petit nougat.
9: Bah écoute, moi j'ai vu des femmes très âgées qui étaient aveugles, sourdes, muettes et qui avaient 80 ans. Donc je vois pas pourquoi on n'accepterait pas des enfants de moins de 6 ans.
4: Ouais, mais pour faire les attractions, ça m'étonnerait.
9: Ah bah si.
4: Ah non, parce que j'y ai été...
9: Je te dis, moi de toute façon, là où je suis, c'est à Mongolieland, donc tu vois tout. Hein,
4: Bon, on en a rien à foutre de ça, d'accord?
15: C'est très important pourtant, Gérard.
4: Ouais, ouais, moi, j'en ai rien à foutre de ce truc, hein.
15: Bah oui, mais c'est un parc d'attractions comme les autres, hein, Gérard.
4: Ouais, mais dans tous les parcs d'attractions, de toute manière, c'est bien précisé. Quand vous faites la... Parce qu'il y a des queues énormes pour faire...
15: Des queues énormes.
4: Oui, il y a des queues énormes pour faire des attractions.
6: Et c'est bien précisé. Aller, hein.
4: C'est bien précisé que tout enfant de moins de 6 ans ou 7 ans, non accompagné, n'ont pas le droit de monter dans les trucs parce que c'est trop dangereux
15: faut
4: pour
15: mettre,
4: eux.
15: Il faut mettre un siège voiture.
18: Ah non, alors, mais ils ne savent pas si parmi les clients, il y a des pédophiles ou pas. Il faut faire attention aussi.
4: Ouais, non, mais c'est vrai que... Non mais c'est vrai qu'il y a eu, il y a déjà eu pas mal de problèmes dans des trucs comme ça. J'ai vu ça il y a pas longtemps que lors de la parade là la gay parade qui se fait les après-midi. C'est vrai que ouais, à Disneyland Paris, il y a eu un étranger qui s'est fait faucher par
15: Ouais, je sais, à la gay parade de Disney, ouais, il y en a tous les jours. Ouais. Ouais.
4: Non mais là c'est la première fois. Là.
15: C'est fréquent, tu sais, c'est...
4: Bon, Manu Fildart,
12: arrêtez de grogner.
4: C'est la dernière fois que je vous le dis tous les deux, d'accord? Parce que ça va mal se terminer pour vous deux.
12: Gérard.
13: Ah, vas-y, Fildart.
12: Bon, on accueille deux nouveaux auditeurs, Gérard. Donc, il y a Romano, 27 ans, de Lille. Bonsoir, Romano.
19: Bonsoir.
15: Bonsoir,
19: Romano.
15: Bonsoir.
16: Hola, cabrón. Que tal?
15: Muy bien, et tout?
4: Oh, Romano, s'il te plaît, tu te calmes.
16: Oui, Gérard, oui.
4: Bon, tu te calmes, la fréquence de Lille.
16: 101.5.
15: Vous êtes la fréquence de Delilia.
12: Et on accueille aussi Star Turk, de 22 ans, de Montpellier, 107.7 FM.
15: Ah, c'est Arcane.
20: Bonsoir, Gérard.
4: D'où, tu m'as dit?
20: De Montpellier,
12: 107.7 FM.
20: Tout à fait.
15: Salut, Poussin.
13: Bonsoir. Et donc, pour calmer le débat, vite fait, il y a Idiboy19 sur l'IRC. Il te demande si tu aimerais créer ton GG Land vu que t'as déjà une grosse roue.
4: Non. Alors, si c'est des conneries. Bon.
13: De quoi?
4: Ouais, vous avez fermé vos gueules là, tous les deux. Toi, tu vas faire ton boulot correctement et tu vas te. Je sens que Fildart, tu as te manger quelque chose avant la fin du premier débat. Hein. Alors, donc, pour Romano.
20: Ouais.
4: Donc, pour toi.
20: Ouais.
4: Donc, la question, doit-on accepter les enfants de moins de 6 ans dans les parcs d'attractions?
20: Non,
4: dans les parcs d'attractions, je me trompe. Pour faire des
6: attractions.
4: Des attractions.
20: Traduit en espagnol, là, pour
4: nous. Non, je traduis pour...
20: Ok. Por
15: favor, señor.
4: Tu sais que... Bon, Fildart,
16: ouais,
4: s'il te plaît.
16: La question, oui. Vas-y, ouais.
4: T'essayes qu'il parle correctement,
16: ouais,
4: parce que...
16: Bon, il faut parler aussi, hein.
4: Bon, doit-on accepter les enfants de moins de 6 ans pour faire des attractions ou dans les fêtes foraines aussi? Alors...
16: Tu travailles, c'est ça, là-bas, moi j'ai dit oui.
4: Bon, toi, tu penses que tu laisseras un enfant...
16: Oui, on peut faire travailler des
4: non,
16: enfants
4: non, non. Est-ce que les enfants
16: d'attractions.
4: Doit-on accepter les enfants de moins de 6 ans pour faire des attractions, pas pour y travailler? Attention, nuance.
16: Ah, ok, d'accord, ok.
4: Pour faire les attractions non travaillées,
16: ouais,
4: d'accord.
16: Les attractions comme si tu te servais d'un aimant, c'est ça?
4: Non, pour faire... Oh là là là là là là là.
20: Ah, il comprend rien, le Manu.
4: Je crois que... Ouais. Fildart, tu lui expliques comment que se passe un débat, s'il te plaît. Startuc. Putain, mais arrêtez, mais merde. Putain, mais... Bon, tu réponds là.
20: Oui, tout à fait, Starfur. Donc moi, je pense pas. Les 6 ans, c'est beaucoup trop jeune pour les faire travailler. Il faut attendre au moins 7 ans et demi.
4: Non, c'est pour les pour qu'ils fassent des attractions, je te demande.
20: Mais comment ça, genre la femme tronc, la femme à barbe?
4: Non, par exemple, pour les fêtes foraines, les voitures tamponneuses, tout ça. Oh là là, mais ça commence à bien faire là, celui-là. Hein.
20: Tu remplaces les jetons par des enfants de 6 ans.
4: Attends, non, mais est-ce que les... Oh là là, hey. Oh, tu vas te calmer, toi, parce que sinon tu vas dégager aussi.
20: Je comprends pas le sens de faire l'attraction, si tu veux.
4: Bon, est-ce que...
12: On va rentrer dans le manège,
4: voilà.
12: C'est ça.
4: Voilà,
12: non accompagné des parents.
20: Papa et tout ça.
16: Mais entrer dans le manège, pourquoi?
20: Voilà. Mais non, tu sais qu'en dessous de 6 ans, ils sont trop petits, ils passent sous la barre, donc ils peuvent pas aller dans les montagnes russes.
4: Bon, alors, tu vas avoir Fuller au standard aussi.
12: Non,
4: toi,
12: c'est vrai, il a raison.
19: Mais
12: parce
19: non,
12: que dans Space Mountain,
19: il y a une taille minimum. Tu sais, si les enfants ils sont trop petits, ils ne peuvent pas passer. Ils n'ont pas le droit de rentrer dans
12: on
19: le
12: avait vu.
4: Ouais, mais de toute manière, c'était, s'ils ne sont pas accompagnés, les parents, parce que c'est bien précisé, c'est bien mis en, devant les parcs avant de les faire.
12: Même avec les parents, je crois que c'est interdit.
4: Oui, non, non.
12: Si, il y avait eu l'histoire.
4: Le Space Mountain, c'est interdit. Ouais, mais peut-être là, mais moi, je vais te dire une chose. J'ai fait une attraction où j'avais des enfants. Et fais-moi confiance que les enfants, à un moment donné, ils commençaient à pleurer. Hein. Donc ils étaient déjà accompagnés avec les parents.
12: Oui, mais Gérard, tu sais, il y a des manèges où tu es harnaché, tu as le harnais en haut. Et si t'es pas assez grand,
21: voilà, faut être
12: harnais,
21: assez grand.
12: Tu vois, ça te prend à la tête. Et Mimi Mati, elle peut pas, par exemple, faire le Space
4: Mountain. Ouais, mais d'accord, mais on s'en fout de Mimi Mati, d'accord.
12: Bah, non, mais c'est,
4: non, parce que c'est vrai qu'il y a le fameux truc, là, le train là, qui passe dans les montagnes, là, pas les montagnes russes, comme tout le monde est en train de nous faire chier avec. Oui. Mais c'est vrai que là, déjà, c'est pris, on est protégé. Uniquement qu'ici, on n'a pas protégé.
21: C'est où ici? Parce que les auditeurs, ils voient
4: pas. Non, là, c'est à la limite du ventre.
21: Ah, d'accord.
4: Non, sur.
12: Non, mais je veux dire, tu parles devant le micro.
4: Ah, ouais, d'accord. Mais sinon, c'est vrai que c'est assez dangereux, cette attraction-là. Et c'est vrai que pour l'instant, il n'y a pas encore eu d'accident dans les attractions encore.
12: Oui, mais donc, on peut dire qu'il y a quand même des manèges en fonction de l'âge.
4: Non, si on veut, dans un sens, non, je pense que non. Hein.
12: Est-ce que tu peux, par exemple, aller à la pêche au canard sans tes parents?
4: Et toi, est-ce que tu peux aller chercher ta pigeauve sans l'autorisation de tes parents? Non. Bon, alors, dans ce cas-là, petit nougat.
12: Tu coupes ça sur la DAT, c'est nul.
21: Non, mais voilà l'état de la vanne, quoi.
4: Ouais. Petit nougat. Bon, petit nougat, je pense que tu avais répondu.
22: Oui, j'ai répondu, ça y est.
4: Arrière-train aussi.
22: Fantôme. Tout le monde a répondu.
4: Et Romano, il a quand même compris comment ça se passait, un débat.
22: Mais
4: il est prêt à répéter.
22: Ça y est, Romano.
4: Ça y est, t'as
22: comprendé.
4: Bon, ça y est.
22: Et
4: arrière-train fantôme.
23: Tu as des enfants, toi, surtout.
4: Comment?
22: Pas de malheur.
4: Arrière-train fantôme et petit nougat, vous taisez parce que j'ai pas compris ce qu'il m'a dit.
22: Justement.
23: Je disais au niveau de l'attraction pour les enfants, si tu prenais la troca de la cuite, tu pouvais pas la voir.
22: Non.
4: Mais tu peux préciser le
23: fantôme. Bah oui, c'est tout simplement quand tu prends là-bas.
22: Ouais, puis t'es trop loin. T'es trop loin.
4: D'accord.
22: Ça peut pas se faire après.
4: Justement, quel est le meilleur âge pour visiter un parc d'attractions? Il y a 45% des gens qui répondent qu'il vaut mieux avoir plus de 10 ans, et ça c'est vrai. 31% répondent qu'il est préférable d'être né, donc je vois pas du tout ce que ça veut dire. On trouvera bien une solution à ça.
12: Ça regroupe les femmes enceintes.
4: 20% répondent qu'il vaut mieux ne pas être incontinent. Incontinent, ça veut dire quoi, ça, Fildar, s'il te plaît?
12: Bah, c'est que t'en fous plein ton ben quand tu montes en manège, quoi.
4: Et 12% répondent qu'est-ce que ça peut me foutre? Je suis médecin. Bon, ça.
12: T'es pas médecin, je crois.
4: Non, ouais, je ne suis pas médecin. De toute manière, j'en ai rien à foutre aussi. Alors, 5 questions IRC, non?
21: Y en a énormément. Vu qu'on n'arrête pas de monter, on est déjà 9722.
22: Ouais.
4: Ça va.
21: Donc il n'y a pas ton pote Sad Hill, alors attends parce que ça va très vite. Donc il n'y a pas ton pote
4: Sad Hill. Manu, s'il te plaît, arrête de me couper mon micro sans arrêt parce que j'aime pas ça, d'accord, merci.
21: Il voulait savoir, pas ton pote Sad Hill, si on peut recharger un portable en euros dans un parc d'attractions pour médecins de nuit qui sont en Formule 1 et qui sont pas enceintes de plus de 6 mois.

0: Westland, à côté de Bordeaux.
1: Non.
0: Il paraît que le symbole, c'est une rotule, je sais pas. Tu connais pas ?
1: Non, je connais pas.
0: Et il me demande aussi si tu connais l'attraction GG, j'ai agrandi le coton-tige.
1: Lui, il ferme sa gueule parce qu'avec ces histoires-là, cette année, je vais pas en entendre parler. Sinon, okay. Ça va mal se terminer.
0: Ok.
1: Alors, quel genre de manège préférez-vous faire ? Arrière-train.
2: Fantôme ?
1: Ouais, bon, je m'en fous que ça soit le fantôme ou pas, je m'en fous.
2: Bah justement, c'est le train fantôme.
1: Ouais, c'est ça. Le train fantôme, c'est ça, le manège que tu préfères ?
2: Ouais. Parce que c'est tout noir.
1: Ah bah d'accord. Ah bah, t'as pas trouvé mieux que de me répondre ça ?
2: La chenille.
1: Ouais. Ça, c'est...
2: Attends, ça fait peur, la chenille.
1: Ouais.
3: Mais ça dépend aussi. On parlait tout à l'heure du budget, de l'argent qu'il faut pour avoir pour aller dans les manèges. Est-ce que tu peux donner un budget, toi ? Quel est le prix aujourd'hui pour faire un manège ?
4: Ouais, d'un tour.
1: Attends, on répondra après. On va déjà faire répondre les gens, d'accord ?
3: Non, mais
1: faut pas tout mélanger. Faut pas mélanger les torsions et les serviettes, d'accord ?
5: Il te pose énormément cette question sur IRC.
1: Ouais, genre, justement, je vais y répondre.
5: Oublie pas. Hein.
1: Petit nougat. Mais il me la répétera.
2: Bah moi, j'aime bien les miroirs.
1: Ouais.
2: Mais sinon, généralement, j'y vais pour manger, donc...
1: Ah d'accord, donc toi, tu fais...
2: Les barbes à papa.
1: Ouais, donc t'as aucune... T'as aucun manège que tu préfères,
3: aucun plaisir.
2: Les petits bateaux. Ou alors les manèges avec les chevaux dessus.
1: Avec les chevaux dessus ?
2: Ça fait
1: oui, bon, ouais, non, mais ça c'est.
4: Ça,
1: vu l'âge que t'as, je crois que c'est plus bon pour toi. Hein.
3: Tu bossais Gérard dans ces manèges-là, non ? C'est pas toi qui récupérais le crottin ?
2: Mais non, c'est lui qui prend les tickets.
1: Ah ouais, d'accord, je vois ce que tu veux dire, d'accord.
2: Non,
1: Star-tuc, là.
4: Star-tuc. Ouais, bon, ouais. Écoute, moi, mon manège préféré, c'est la boîte javanaise.
1: C'est quoi, ça, ce truc?
4: C'est quand la fille, elle met ses pieds là, tu vois, comme ça.
1: Oh non, mais attends, Oh, faut pas confondre le parc d'attractions, les fêtes foraines...
2: Et la boîte à pute.
1: Et la boîte à pute en même temps, parce que ça, c'est pas du tout dans le thème du débat, ça, les boîtes à pute.
4: C'est quand même un tour de manège.
1: C'est pas le thème du débat, c'est
5: quand même une attraction.
2: De toute façon, quand tu prends un manège, tu peux t'envoyer en l'air aussi. Hein,
1: ouais, mais ça, c'est... Ok. Romano.
6: Ouais.
1: Toi.
6: Moi, mon attraction préférée, enfin, il y en a deux, c'est...
1: Oh, Star-tuc, s'il te plaît. Oh, on se calme, s'il te plaît.
3: Pas tout en même temps.
6: Ouais. C'est dont je disais, c'est la caravane qui pue et Motus sur France 2.
1: Bon, alors au revoir, Romano, au revoir.
6: Au revoir,
1: Romano.
3: Fais gaffe, Fais gaffe, il peut venir.
1: Ouais.
2: Oh.
1: Alors, quel genre de
6: ça sourire à la gitane, hein.
1: Oh, c'est bon, toi, au revoir, lui.
6: Ah, parce que moi, j'arrive, hein.
4: Vas-y, finis
1: le travail. Tu lui dis au revoir, c'est terminé. Quel genre de manège préférez-vous faire, donc, soit dans les parcs d'attractions, dans les fêtes foraines. Et c'est bizarre que personne n'ait... a eu le
3: réflexe.
1: Le réflexe de parler du Grand 8 et de la Grande Roue. Ouais.
3: Ah.
1: Ouais. Et pourtant, ça, c'est des attractions que tout le monde aime bien faire, même des trucs tamponneuses. Hein.
3: Et justement, est-ce qu'elles sont chères, ces attractions?
1: Ces attractions-là sont assez chères, parce que déjà, pour faire 10 tours, ça te coûte à peu près 50 balles pour les voitures tamponneuses.
3: Mm-hmm.
1: Pour le Grand 8 et le...
3: Les montagnes russes?
1: Non, et merde, comment on appelle ça? Le Grand 8 et la Grande Roue, je ne sais pas, parce que j'y suis jamais monté dedans.
5: Gérard, à propos des Grands 8, il y a Isidore sur IRC, il demande pourquoi 80% des Grands 8 ne font pas de Grand 8.
1: Ah ben ça, je ne sais pas, faudrait demander ça à un forain qui travaille dans une fête foraine,
3: On peut peut-être essayer d'avoir un forain, Fildar.
5: Bah ouais.
1: Voilà. Fildar, s'il te plaît, essaye de nous trouver un forain qui travaille dans une fête foraine, mais un vrai.
3: Un qui travaille en fête foraine.
1: pas un cave.
3: Un forain en boucherie, ça t'intéresse ?
1: Non, mais pas quelqu'un qui travaille dans une fête foraine que je voudrais avoir.
3: Ok.
1: D'accord ? C'était la question, c'était ce que vous voulez que je réponde, donc c'est bon ?
5: Il y a Bobby qui te demande le thème du débat.
1: Oh non, mais attends.
5: Il est con, lui, hein.
1: Il vient d'arriver ou quoi, lui?
5: Bah, je sais pas.
1: Le thème du débat, c'est parc d'attraction et fête foraine, Bobby.
2: Montagne russe.
4: Les forains homosexuels.
1: Sixième question.
3: Un sondage, non?
1: C'est justement, peut-on dormir sur place si on veut tout visiter? Donc, on va demander à Star-tuc.
4: Ouais, bah écoute, comme tu disais tout à l'heure, il y a de la fauche. Donc moi je te dis, si tu plantes ta guitoune et que tu te ramènes avec ton sac de couchage et que tu passes la nuit là-bas, c'est clair, les manouches ils vont te dépouiller et tu vas repartir en calbar. Donc je déconseille à tout le monde d'essayer de camper.

0: contemporaine quand même.
1: Non mais d'accord, je suis d'accord avec toi, Starknik, mais c'est vrai c'est que là-bas, y a, moi j'ai
0: c'est
1: vu
0: vrai
1: sur...
0: que tu connais la vie des manouches de l'intérieur, t'as de la famille côté des gitans un petit peu quand même.
2: Très loin.
1: Ma vie privée, t'en regardes pas. Et puis
0: ah non, mais je sais pas, non, ça aurait pu apporter, une pierre au débat, c'est pour ça.
1: Non, mais je te dis, ma vie privée, te regarde
0: d'accord,
1: pas.
0: Non, mais t'aurais
1: d'accord.
0: pu parler des caravanes quand même. Quoi.
1: Non, mais justement, on va en discuter, parce que pour ceux qui travaillent à Disneyland Paris, sont logés sur place. Et quand t'as des étrangers qui arrivent, ils viennent. Fildar, c'est bien.
3: J'arrive.
1: Il y a quelqu'un qui a coupé.
3: D'ailleurs.
1: Petit Nougat. Petit Nougat.
4: Peut-être parti, Petit Nougat.
3: C'est Petit Nougat qui est parti, je gère. Là.
1: Alors, arrière-train fantôme.
5: Oui.
1: Alors, pour toi
5: Pour moi, c'est comme tout à l'heure.
1: Quoi?
5: Bah, la question.
0: Tu passes la nuit ou pas?
1: Non, c'est peut-on dormir sur place si on veut tout visiter?
5: Moi, je déconseille, en fait. Ou alors, dors dans ta bagnole, quoi. Mais dors pas dans la grande roue.
0: C'est interdit, Gégé. On n'a pas le droit de dormir dans les voitures. Hein.
1: Non, normalement, c'est strictement interdit.
0: Surtout
1: parce
0: qu'on aborde fête foraine.
1: Non, mais même, de toute manière, les gens, s'ils viennent, c'est vrai que pour visiter les fêtes foraines, de toute manière, il y a des parkings. Et c'est vrai que là,
4: c'est payant.
1: Les parkings sont payants. Mais je crois que c'est 5 ou 10 francs l'entrée.
4: Ah non.
0: Toujours
4: moins
0: cher.
4: Non, c'est au moins 50 francs.
1: Pour rentrer, dans un parking. Mmh. Moi, je vois celui de la fête de Saint-Cloud, c'est marqué gratuit le parking. Hein. Ah. Il y a un panneau.
4: Pour les fêtes foraines peut-être, mais pour les parcs d'attractions.
3: Gérard, j'ai un forain, je le rappelle là.
4: Ah.
3: Ouais, ok.
0: Là, je te rappelle. Pas de caisse,
1: hein. En espérant que c'est un sûr. Hein. Pour répondre à la question, à ta question, Startuc, donc c'est vrai que ceux qui travaillent à Disneyland Paris, de toute manière, sont logés et nourris sur place. Et
0: en caravane
1: Y a des caravanes, ouais. T'en as qui viennent avec des caravanes.
0: Y a des bungalows bohémiens et tout.
1: Non, il y a des camping-cars aussi.
0: Ah, bien.
1: Ils sont nourris, logés, donc leur
3: blanchis.
1: Paye. Non, ils sont pas blanchis, justement. Ah. Ils sont habillés, c'est déjà pas mal. On va pas les blanchir non plus. Hein. On va pas faire comme ceux qui sont en tôle. On va pas les nourrir, loger, blanchir.
3: Oui.
1: On fait de la princesse.
3: Donc, oui. Excusez-moi, donc j'ai le forain que tu cherchais. On a eu de la chance. Il a Cognac. Il s'appelle Maurice Mike. Il a 42 ans. Et la fréquence là-bas, c'est 87.2.
0: Pour Maurice.
3: Bonsoir Maurice Mike.
4: Salut Maurice.
3: Voilà.
4: Salut.
3: Par contre, il est importable.
1: Ouais, mais c'est pas grave. Maurice Mike.
0: Je voulais demander à Maurice, est-ce qu'il peut nous faire une animation, tu sais, comme s'il était dans son manège
2: et qu'il
0: chauffe la foule, quoi, en fait.
6: Ok, d'accord.
0: C'est quoi comme manège d'abord, Maurice? Excuse-moi de te couper.
1: Attends,
6: Gérard, laisse-moi répondre au jeune homme, quoi. C'est pas vraiment un manège, tu vois. C'est une attraction plus, tu vois, où on te file des boules.
0: Ouais.
6: Et puis tu les lances, puis tu détruis des trucs.
0: Ah ouais, d'accord, cool. Ah ouais, c'est efficace, quoi. Tu casses.
3: C'est un chamboule tout, Gérard, ça, non?
6: Ouais. En fait, là, justement, je peux lancer un petit appel, là, Gérard, parce que c'est pour le boulot. Bon,
0: c'est un peu
6: emmerdé. Parce que, bon, moi, c'est-à-dire, il faut lancer des boules contre des piles de conserve. Et je suis en manque de conserve parce que les affaires marchent pas très fort. Mmh. Alors là, pour le moment, je suis obligé de mettre en tant que cible ma famille, c'est-à-dire mes trois filles, ma femme et puis le clébard. Alors, commence un peu à être bleuté de partout, tu vois. Alors, s'il y avait quelqu'un qui pouvait m'envoyer des conserves vides, ou pleines, hein, d'ailleurs, faut pas hésiter, je laisse mon adresse standard.
1: Ah ben, il n'y a pas de problème. C'est la question qu'on posait là tout à l'heure. Pour les combien que ça coûte à peu près pour faire les trucs là dans les fêtes foraines, grosso modo, les tarifs.
6: Écoute, tout ça, c'est un peu comme partout. Je te dirais que ça dépend si c'est fait avec la main ou la bouche, quoi. Bon, mais
1: non, mais par exemple,
6: alors, ensemble, je sais pas. Moi, je suis pas un vrai professionnel. J'y suis allé 2-3 fois.
1: Non, mais là, pour faire l'attraction que vous avez.
6: L'attraction. Mmh. Ah, moi, mon attraction là, moi, je prends pas cher, pas plus de 150 francs, quoi, par personne.
1: Combien?
6: 150.
1: Ouais, c'est un peu cher. Hein. C'est un peu cher là.
6: 150. Attends, Gérard. 150. Ça, c'est le prix que je fais au moins de 6 ans.
5: Mais breakfast?
0: Il y a un breakfast.
6: D'accord.
0: Ouais.
6: Au moins de 6.
1: Ouais.
6: Et pour les parents, ça va chercher dans les 400.
1: bah d'accord, ça fait un peu cher, hein.
6: Ah bah attends, t'es gentil, t'as bien vu dans les actualités tous les problèmes qu'on a, faut qu'on vive, hein.
1: Ouais, mais ça c'est sûr, ouais.
6: Ah ouais, parce que qui c'est qui va y mettre l'essence dans la caravane et la remorque et tout ça. C'est pas toi, hein.
0: C'est forain et puis ça roule en Mercedes ou en BMW.
1: Startuc, tu arrêtes s'il te plaît, monsieur Maurice, on se calme, hein, parce que là faut qu'on speed un peu, parce qu'on va prendre. Non mais ça y est.
0: Soit disant, il faut un gros moteur pour tirer la caravane.
1: Ouais. Ça y est, on a assez tourné là-dessus. Maintenant, on va continuer parce qu'il reste plus que à peine 10 minutes pour continuer.
2: Allez, bon, Gérard, vite fait.
1: Oui, vite.
2: Sur IRC, il y a ton pote Anakin de Fun, il te demande si t'es adepte du trou fantôme.
1: Non.
0: Ah, les trous noirs, hein.
1: Non.
7: Excuse-moi Gérard, juste avant sur Minitel, on me dit aussi que t'es quand même le seul à réussir à glisser sur une palette de verglas aux autotamponneuses.
1: Ouais, mais ça, je sais avec sur quoi qu'il fait allusion, je ne répondrai pas.
2: Moi, on me dit que t'es le seul à tamponner une grosse roue aussi.
1: D'accord. Combien de parcs d'attractions existent-ils en France ou autre Monsieur Maurice, allez. Grosso modo.
6: Quoi parcs, grosso modo, moi je dirais pas plus de 4.
1: Pas plus de 4.
6: Ah mais vraiment grosso, hein.
1: Ouais, grosso
6: modo, mais plutôt grosso.
1: D'accord. Startuc.
0: Oh là là, j'ai aucune idée, je sais pas, une fourchette entre 10 et 1000 quoi à peu près.
1: Non, quand même pas. Ah ouais, si on mélange les parcs d'attraction et fêtes foraines,
0: ouais, grosso. Les petites fêtes foraines en province, là machin où il y a 3 manèges, tu vois, ça peut faire beaucoup.
1: Non mais je pense que.
0: Il y a des trucs qu'on n'a pas cités, regarde, t'as pas parlé du Futuroscope, tout ça, il y en a plein d'autres, hein, et il y a plein de trucs qu'on a oubliés.
1: Non mais Futuroscope. Je crois pas qu'il y a de manège, c'est un truc à viser.
7: Il y a Vulcania aussi, le truc de
1: arrière-train fantôme, ça suffit. Petit Nougat, on l'a récupéré.
7: Non, à la place, on a Sucre d'Orge, qui appelle de Rouen, 97.5 FM. Bonsoir, Sucre d'Orge.
1: Sucre d'Orge, bonsoir.
8: Bonsoir.
1: Rouen.
8: Bonsoir.
1: Bon, ça y est.
7: On va aller vite là parce qu'il reste 10 minutes.
1: Allez, Sucre d'Orge. Combien de parcs d'attractions existent-ils en France ou autre? Allez.
8: Je sais pas, une trentaine.
1: Toi, t'es sur Rouen, donc t'es au courant du Naparc qu'il y a sur les bords de la Seine.
8: Oui, tout à fait. Ouais. Bah, je sais pas, une trentaine en
1: tout
8: la France.
1: D'accord, je pense pas. Hein. C'est dommage qu'on n'aille pas de sondage sur ça.
7: Il y a quoi comme sondage?
2: Il y en a d'autres, il y en a là.
1: Non, mais avez-vous déjà dormi sur les parcs d'attractions?
2: Ah si, c'est bien, tu l'as pas fait ça.
1: Ouais. Non, je l'ai pas fait, mais je l'ai fait en dernier, avant la conclusion. Et arrière-train fantôme pour finir.
8: Oui, bah moi justement je me suis renseignée et il y en a exactement 1274.
1: Ah bah disons, c'est chiffres précis, hein.
8: Ah bah je peux pas être plus précise.
1: Ouais bah donc tu comptes tous les...
8: En fait elle est pas où, Petit Nougat?
1: Petit Nougat nous a quitté, donc voilà. S'il vous plaît.
7: Vite là.
1: Bon ouais. Bon, Fildar, s'il te plaît, ton boulot, c'est de les calmer, d'accord?
7: C'est fait.
1: Merci.
2: Bon, sinon, sur IRC, il y a Figeot qui conseille à tous d'aller à Orphelinland.
1: Oh, bah lui, Figeot, il commence à me casser les cacahuètes, alors qu'il commence pas à me faire chier, lui. Existe-t-il un autre moyen pour rentrer dans les parcs d'attractions que l'argent? On vous demande à... Voilà. Bon, arrière-train fantôme.
8: Tu rentres sans payer?
1: D'accord, ouais, mais faut que tu connaisses quelqu'un, d'accord?
8: Ouais, ou tu sais l'ouvreur, mais bon.
1: Ou t'essayes de faire de l'œil au caissier.
0: Oh! Oh, mais c'est une vraie salope!
1: Bon, Startuc,
8: ouais,
1: au revoir! Startuc, au revoir!
8: Non, mais laisse-moi, je suis une vraie salope!
1: Non, Startuc, tu lui dis au revoir!
7: Non, j'ai viré, mais il y a des moyens, genre si, par exemple, tu sais, tu te fais passer pour quelqu'un d'autre, pour une star, ou des trucs comme ça.
1: Mais ça, de toute manière, il y a déjà eu Michael Jackson qui y a été, tout ça, donc on va pas s'éterniser là-dessus.
2: Tu peux rentrer dans des costumes aussi.
1: Sucre d'orge.
8: Bah écoute, je sais pas, à moins que tu te déguises en Mickey, ou enfin ça dépend où tu vas, quoi. Tu sais, tu peux te déguiser en fantôme, ou
9: tu peux toujours trouver le moyen de rentrer. Mmh.
8: Marc Gérard, t'as pas besoin de te déguiser, toi.
9: Ouais, voilà.
1: Non, mais moi, de manière, la fois qu'on a été à Disneyland Paris, on y est rentré gratuitement.
9: Bah, ça m'étonne.
1: Je vous dirai pas.
9: Ils ont dû le prendre pour dingo.
1: Non, non, mais je vous dirai pas par quel moyen qu'on y est rentré, parce que ça vous regarde
7: t'as
1: pas.
7: T'as couché encore, mon salaud.
1: Mais ça, c'est quelqu'un
7: qui. Non, c'était avec
1: s'il vous plaît.
2: Non, mais si, c'est pas ça.
1: C'est une auditrice qui nous a fait rentrer gratuitement et qui veut pas que je dévoile son nom à l'antenne. C'est tout. Maurice, pour finir la question.
2: Elle s'appelait Maurice.
1: Maurice.
6: Écoute, moi je dirais que par expérience, hein, moi je vois la seule chance d'entrer gratos, moi mon avis c'est de se déguiser en nain luxembourgeois, je vois pas sinon.
1: D'accord.
6: Bon, c'est un déguisement vachement poussé. Hein.
8: Ça c'est tout.
6: Mais ça peut marcher.
1: D'accord. Alors comment doit-on s'habiller pour aller au parc d'attractions? La tenue vestimentaire, on demande au hasard. Sucre d'orge.
9: Tu peux te déguiser en drag queen, ça marche très bien généralement parce que tu sais, les gens te regardent tout le temps et puis c'est amusant, ça fait attraction aussi pour les autres.
1: Mmh, d'accord.
7: Gérard, en fait, voulait dire peut-être pour la façon de d'être plus à l'aise, tu vois, pour aller dans un parc d'attraction, parce que c'est pas évident.
8: Mais laisse-nous dire ce qu'on veut.
1: Bah,
9: à poil.
1: Ouais, à poil, ça m'étonnerait là. Qui c'est qui vient de dire ça? C'est Sucre d'Orge.
9: Bah non.
1: Non, c'est... Alors arrière-train fantôme, toi.
8: Oui.
1: Alors pour toi.
8: Oui, moi je te déconseille les talons aiguilles, Gérard.
1: Non, bah ça, j'en mets pas, donc t'es tout de suite servi.
8: Et puis aussi les faux ongles.
1: D'accord, bah ça, j'en mets pas non plus.
9: Les faux cils, t'as essayé?
1: Non plus.
8: Non, les faux cils.
1: Maurice.
6: Ouais. Bah donc... écoute, l'essentiel, moi je dirais.
9: C'est de se raser avant.
6: Ouais, déjà d'une. Mmh. Et puis ensuite de mettre, c'est surtout au niveau du pantalon, tu vois, tu choisis 3-4 tailles au-dessus. Mmh. De manière à ce que l'hiver, tu vois, tu puisses déposer ce que tu as déposé pour que ça te tienne chaud. Mmh. Si tu perds pas ton temps, tu te fais passer devant dans les putains de files d'attente. Le temps que tu ailles aux toilettes, tu vois, tu reviens, boum, ça y est, t'as encore une heure de trucs à faire. Quoi.
9: Ouais, ouais.
6: Donc moi je considère.
9: Tu peux mettre des couches.
6: Oh bah non, elle connaît rien la petite demoiselle là, faut pas mettre des couches ma chérie, parce que si tu mets des couches tu sens rien, et puis c'est, tu vois, le bonheur de la vie, le bonheur de l'acte, c'est de sentir ce genre de choses.
1: D'accord. Je vais faire les deux sondages là qu'on n'a pas fait, puis après on posera la dernière question, puis on fera la conclusion du débat. Donc avez-vous déjà dormi dans un parc d'attractions? Il y a 75% des gens pensent que c'est interdit. Je ne pense pas, parce que de toute manière, si tu veux tout visiter, tu es obligé de dormir sur place, mais dans une caravane, mais pas dans une toile de tente, parce qu'il n'y a pas d'herbe là-bas. J'en ai pas vu à Disneyland Paris, dans d'autres parcs d'attractions peut-être. Je pense que ce Sucre d'Orge du côté de Rouen, il y a des terrains où on peut planter des tentes, toi, là-bas. Du côté de Rouen. Sucre d'Orge, s'il te plaît.
9: Il est mort de Rouen.
1: Sucre d'orge.
9: Oui, tu peux me reposer la question, s'il te plaît.
1: Je te demandais si à Luna Park, quand les gens y vont, est-ce qu'il y a un coin pour planter une toile de tente? Voilà la question. J'attends la réponse.
9: Non, tu peux... je sais pas.
1: Tu ne connais pas.
9: Planter une tente, non, peut-être pas, mais...
7: Il y a des hôtels, non?
9: Ouais, tu peux planter ton hôtel.
1: Ah d'accord, planter un hôtel, t'as raison toi. Je crois que à mon avis, t'habites à Rouen, mais t'es pas au courant de s'il y a des coins pour que les gens, quand ils viennent, s'ils peuvent installer une caravane ou autre.
9: T'as le parking, donc tu peux faire ce que tu veux dans le parking.
1: Ouais d'accord, dans un parking sans herbe, tu peux planter une tente toi. T'es vachement balèze, hein.
9: Oui, je sais, on l'a toujours dit.
1: Ah ouais, ben 29% des gens que le bas, il n'y a pas de... Il n'y a que des hôtels de pour putain. Alors ça, je vois pas du tout le rapport avec le truc. 5% pensent que les animaux sont interdits. Donc les animaux sont interdits. Ça c'est vrai. Et donc que ma femme il n'ira jamais. Ça c'est faux. Donc alors pour ces sondages de merde, c'est pas la peine.
7: Merci Hugo.
1: Dernier. Mais pas toujours tout sur la Potarago, parce que toi tu y en es pour quelque chose.
2: C'est mes sondages ça quand même.
1: Parce que si je mets les 23%, fais-moi confiance que là j'ai des emmerdements et ça sera par ta faute si ça arrivera. Donc tu vois, celui-là je le ferai pas. Et donc dernier sondage pour la tenue vestimentaire. Donc quelle est la tenue vestimentaire la plus appropriée pour visiter un parc?
7: Justement on en parlait là. Hein.
1: 60% répondent qu'un costume et une cravate suffisent. Non, parce que ça est... Vu le temps que tu passes, costume, cravate, c'est...
7: Mais pourquoi ça va pas, ça?
1: Bah attends...
9: C'est très bien.
1: Ouais, mais attends, le mec, tu crois pas qu'il va faire des attractions en costume cravate? Non, mais attends.
9: Mais il y en a qui viennent après le boulot. Hein.
1: Ouais, mais d'accord, mais ouais, mais ils ferment à quelle heure les parcs d'attractions?
7: Bah, ils ferment pas si tu dors là-bas.
1: Si, il y en a qui ferment quand même. 40.
9: Ou alors un pigeon.
1: Oh, c'est un sucre d'orge.
9: Oui.
1: Si t'as du monde derrière, t'arrêtes de parler avec eux parce qu'on entend tout ce que tu dis, d'accord?
9: Oh bon, d'accord.
1: Alors, je crois que...
9: Mais il n'y a personne avec moi.
1: Ouais, non, mais... Alors, 45% répondent des vieilles tongs et un t-shirt qui pue, ça, non? Des vieilles en tongs, c'est possible.
9: En pyjama, s'ils dorment là-bas.
1: Ouais, mais même, ça peut... Tout est...
7: Tout est bon.
1: Tout est bon. 36% pensent que des déguisements de Pluto est le mieux. Ça, c'est vrai. Il y a des chapeaux qui repensent, qui sont faits en forme de Pluto et d'autres. Et 18% pensent que non. Et c'est tout. Ben, c'est pas mal. Et voilà.
3: Gérard, pour la dernière question et pour la conclusion, on accueille Capitaine Kurde de Nice, 103.3 FM.
9: Capitaine Kurde.
10: Oui, bonsoir. C'est le Capitaine Kurde à la part.
1: Ouais, la fréquence de Nice.
9: Bonsoir, Capitaine Kurde. Bonsoir, Capitaine Kurde.
10: 103.3, bonsoir.
1: 103.
10: Salut,
1: Capitaine
10: Kurde. Bonsoir.
1: Gérard, ça y est. Bonsoir. Sucre d'orge, arrière-train, fantôme, on se calme.
9: Capitaine Kurde.
1: Bon, sucre d'orge, encore. Encore une fois, et tu dégages. Alors, dernière question.
2: Vite fait, Gérard, excuse-moi de t'interrompre, mais il y a Alligator qui a une question importante. Il voulait savoir s'il pouvait faire un barbecue à Space Mountain.
1: Les barbecues sont interdits. Donc, barbecue à Space Mountain,
3: Goûte.
1: Non.
3: Goûte,
1: c'est
3: grillade,
1: interdit.
3: Grillade, merguez, saucisse.
1: C'est interdit. La dernière question. Les gitans ont-ils le droit d'ouvrir des parcs d'attractions? On va demander à Monsieur Maurice.
11: Ouais, évidemment qu'ils ont droit, attends. Ouais.
1: Ça, c'est une question à Fildar. Hein,
3: Faut.
7: Moi, ça, j'étais avec Fildar, c'est une question à toi, c'est toi qui as
1: dit. Non, c'est Fildar.
3: Bon, on va répondre maintenant, c'est pas grave.
1: Maurice.
11: Je te ferai juste remarquer que les gitans ont complètement le droit, bien entendu.
1: Ouais, parce que c'est votre gagne-pain.
11: Ouais, et la preuve.
1: Sucre d'orge ou arrière-train fantôme, s'il vous plaît, vous vous calmez toutes les deux. Merci. Maurice, alors, pour finir.
11: Ouais, alors, je te disais, la preuve. Il y a les JP King, ils en ont ouvert un en Camargue, là, pas loin.
1: Ah, d'accord, ok. Capitaine machin, là?
10: Capitaine Cure, tout à fait. Je conseille d'ailleurs à tout le monde d'aller au Sainte-Marie de la Mer, à Bombolay ou Hollande, là, ou je sais pas quoi. Là.
1: Quoi?
10: Les JP King dont il parlait, c'est au Sainte-Marie de la Mer.
1: D'accord.
11: Absolument.
10: Bombolay, Hollande. Voilà.
1: Sucre d'orge. Merci. Arrière-train fantôme, pour finir. Arrière-train fantôme. Arrière-train fantôme. Arrière-train fantôme, tu réponds ou tu t'en vas?
9: Oui, Gérard.
1: Alors tu réponds à la question, tu t'en vas tout de suite si tu recommences à chanter. Comme ça, il n'y aura pas de conclusion.
9: Je ne chantais pas, moi j'attendais qu'ils arrêtent de chanter.
1: Bon alors, maintenant tu réponds.
9: Oui, ça m'a perturbé l'esprit, je ne sais plus la question, Gérard.
1: Les gitans ont-ils le droit d'ouvrir des parcs d'attractions? C'est la dernière question et après on fait la conclusion et on commencera par toi, ça ira plus vite.
9: Oui.
1: Bon alors,
11: Oui,
9: c'est oui. Vrai,
1: oui,
9: c'est vrai.
1: Ah bah d'accord, alors c'est bien.
10: Regarde, Esmeralda, elle a bien fait notre...
1: Non mais moi je pense qu'ils ont le droit, parce qu'en fin de compte, c'est quand même leur gagne-pain quand même pour eux aussi, donc je pense que tout le monde a le droit d'ouvrir des parcs d'attractions. Hein. Alors, peut-être des...
2: On fera les conclusions tout à l'heure en fait.
1: Alors,
2: je voulais juste dire qu'on a dépassé les 10 000 tout à l'heure.
1: Oh non.
2: Si, si, et on est redescendu, mais ça va remonter.
1: Bon, ok. Alors, arrière-train fantôme, donc toi, la conclusion du premier débat de la rentrée.
9: Conclusion, ça fait vachement du bien et je suis déçu que tu sois toujours aussi con.
1: Alors, arrière-train fantôme, je vais te dire une chose, que moi, je suis content que les auditeurs qui nous écoutent, qu'il n'y a pas longtemps, qui sont sur Fun, soient sympas.
9: Alors pour les auditeurs qui sont là depuis peu, Gérard est con.
1: Eh ben, toi, t'es une petite conne, au revoir pour toi.
9: Gérard.
1: Voilà, comme ça ira plus vite. Sucre d'orge.
3: Non, elle est partie.
1: Elle est partie. Ah ben, elle a rien répondu. Capitaine
10: Kurde, très très bon débat, moi je l'ai trouvé excellent. Je suis étonné que t'aies pas plus parlé la foire du trône, parce que les GOG, ça te connaît quand même.
1: Ah ben, de toute manière, on a fait allusion quand même à pas mal de fêtes foraines, et c'est vrai que la foire du trône, elle est après la fête de Saint-Cloud, je crois.
10: Je sais pas.
1: Si, il me semble, Manu, non?
7: Oh bah moi, bien sûr.
10: Bah oui, Manu,
1: non, mais...
7: Non, mais si. Si, je suis d'accord.
1: Rigaud, non, parce que c'est du côté de, la,
2: non,
1: de,
2: je sais
1: de,
2: pas.
1: De du côté de Vincennes là-bas. Mmh. Et toi, non, bah toi c'est pas ton quartier là-bas, toi. C'est pas dans le quartier 9-4, donc toi tu connais pas. Toi c'est le quartier 10 où t'as ton espèce de parc d'attractions.
2: Le débat.
10: C'est vrai, Gigi, qu'ils vont installer un aqua boulevard à Suresnes dû à la consommation d'eau qui augmente chaque année.
1: Je n'en sais rien.
3: À l'eau qui reste et qui ne.
1: Je n'en sais rien. Et Maurice pour la dernière conclusion.
10: Attends, Gigi, je voulais dire que j'étais pas du tout d'accord avec l'auditrice d'avant qui disait que t'étais toujours aussi con, t'es quand même vachement plus con que l'année dernière quand même.
1: Ouais, bah moi c'est...
10: Allez, bonne soirée à toi.
1: Hein. Ok, salut connard. Maurice, pour terminer.
11: Écoute, moi j'irai...
1: Bah, c'est vrai, on t'a pris en cours de débat, mais tu nous excuseras.
11: Bah, c'est pas grave. Bon, écoute, moi je dirais vraiment, ça, je crois que les vacances t'ont fait vraiment du bien, t'es revenu en pleine forme. Bon voilà, tu fais une bonne rentrée. Maintenant, on sait pas dans qui tu vas la rentrer, mais
1: non, mais c'est...
11: Voit, hein.
1: Ouais, d'accord. Non, mais c'est vrai que
11: j'ai un mystère, quoi.
1: Ouais, voilà. Non, mais c'est vrai que bon, c'est vrai que là, le premier débat, on a quand même eu des petits problèmes avec certains auditeurs et puis auditrices qui ont voulu trop se la jouer, mais je pense que ils vont se calmer pour le deuxième, parce que sinon, Manu, il va trinquer pour Fildar. Ça va pas être pareil.
3: C'est bien, ça
1: va être lui le responsable. C'est lui le responsable du deuxième débat. Moi, je pense que le premier débat, ça s'est pas trop mal passé.
2: Ah, j'ai quand même quelques conclusions de l'IRC, hein, ouais. Vite fait. Donc, oulala, ça défile un peu trop vite, mais on va retrouver. Il y avait Davy One qui vient d'arriver à l'instant, et parce qu'il pensait pas que, il pensait que les tes débats avaient été remplacés par un documentaire animalier. Et après réflexion, il se rend compte que ça revient au même, donc il est assez content. Et en big up à Turpentine, tout le monde considère que ton débat avait ni queue ni tête comme toi.
1: Oh, bah ça, elle va pas commencer sa saison à m'emmerder comme ça, parce que sinon ça va coûter cher à celle-là. Des questions sur des conclusions sur le Minitel, non?
3: Non, il t'emmerde.
1: Ah bah moi aussi je les emmerde sur le
3: Minitel. Mais arrêtez d'être vulgaire, moi j'ai beaucoup de gens qui.
1: Et on est combien sur le Minitel quand même, parce que
3: 128.
1: Ouais, bah tu pourrais quand même l'annoncer de temps en temps, hein.
3: Non, c'est pas assez.
1: Ouais, non, mais tu
3: 128,
1: pourrais...
3: 128, je l'annonce pas.
1: Ouais, non, mais tu peux quand même annoncer le nombre d'auditeurs, parce que là, sur l'IRC, on a fait quand même 9722, monsieur Manu. Ok. Donc, qu'est-ce que j'ai d'autre à vous dire? Que le deuxième débat va porter sur l'éclipse. Et là, on va faire une pause...
3: musicale, ça s'appelle.
1: Musicale, et on va commencer par là. Et Carabine à Morpion avec Chamboule. Tout sur mes dents de devant. Et le deuxième, c'est le petit Mickey avec Viens me faire des montagnes russes sur mes kystes. Et on se retrouve tout de suite après pour le deuxième débat sur l'éclipse. Et vous pouvez toujours nous appeler au 0803 08 5000 et l'IRC ou Crigo vous attend. Et toujours le 3615, code Fun Radio, rubrique direct. A tout de suite.
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14: C'est peut-être celui-là, tiens.
15: Mais non,
14: on se regarde.
15: Tiens, Gérard, un bon débat.
16: Eh ben, ça commence mal.
1: Oh là là. Et voilà, donc... merci, Mélanie. Donc, vous m'excuserez. Alors, si Laurent m'écoute, parce que là, je ne suis pas d'accord, il y a un truc qui a disparu, qui était là, avec mes questions. Non, non. Ah bah oui. Et alors, tu touches à ton cul. D'accord, et hop, tu dégages, je veux plus te voir.
14: Oh, il est lourd.
1: Ouais, non, mais de toute manière, c'est comme ça que ça va se passer. Donc, voilà, donc, mini débat improvisé qui était pas prévu pour ce soir, pour l'anniversaire de Max. Donc, Max, je te souhaite un bon anniversaire quand même. Et donc, voilà, donc, alors à l'arrière...
16: Léo a donné un quart d'heure de plus, minuit et quart, minuit 20 maximum.
1: Non, mais attends, en plus, c'est pas mon siège,
16: c'est
1: alors...
16: Pas grave, allez.
1: Mais non, c'est pas mon siège. Ah, si.
16: Allez, vas-y.
1: Si, c'est bon, c'est mon siège. Voilà, donc, Léo, je te remercie pour le petit quart d'heure, mais je vais rester avec toi après. T'inquiète pas. Donc, voilà, donc, à l'arrière, Thomas.
3: Bonsoir,
1: Thomas.
3: Bonsoir.
1: Donc sur le www.funradio.fr, donc vous avez Valérie et j'espère que ça va bien se passer.
14: Bonsoir
1: Valérie.
14: Bonsoir.
17: Excuse-nous.
1: Donc, au standard, Pauline. Pauline, bonsoir. Bonsoir. J'espère que tu t'es remis quand même de ce qui s'est passé hier soir.
17: Oui, oui, il n'y a pas de problème.
1: Donc, et puis, bien sûr, l'incontournable Manu.
18: Oh putain, quel triomphe. Merci, Gégé, ça va.
1: Dénommé. Ouais. Le cocu du bois de Boulogne.
19: Moi, je suis pété de rire. Bravo.
1: Voilà.
18: Bah, allez. Ouais, ouais, ouais.
19: Oh, tu m'as cassé. Je suis cassé.
1: Oh, t'es cassé. Oh. Oh. Bon, allez, allez, c'est parti. On y va. Alors, on accueille pour ça Stéphanie 93 93 FM Saint-Brieuc. Bonsoir.
20: Bonsoir tout le monde et à Peter's Day Max.
1: Ah bah Max c'est pas là malheureusement.
20: Il a entendu.
1: Ouais je pense. T'es arrêté j'espère.
20: Bien sûr.
1: Et t'es avec un portable.
20: Non non c'est un fixe.
1: Oh là. Manu
18: je vais la rappeler sur une autre ligne.
1: Oui. Donc Monsieur Bouge 101.9 Paris.
21: Ouais salut.
1: Oh là là mais c'est quoi les.
21: M'entendez là.
1: T'es en train de rouler ou t'es avec un portable.
21: Moi je suis à l'arrêt là à Porte-Chapelle.
1: Non mais c'est bien de dire où que t'es, mais t'es avec un portable ?
21: Ouais, j'ai un portable.
1: Ah ben dis donc, ça va pas être évident avec toi. Bah, Monsieur Mito.
22: Oui, bonsoir. Bonsoir Gérard.
1: Oh punaise, encore des... Tu peux pas mettre... c'est peut-être moi qui ai mis moins... Ouais.
22: Allô ?
1: Monsieur Mito.
22: Oui, bonsoir. Bonsoir Gérard.
1: Bonsoir.
22: Bonsoir.
1: Didier, 101.9.
23: Bonsoir Monsieur Cousin.
1: Alors Didier, au revoir. Hop, terminé. Allez, hop, direct.
23: Monsieur Cousin.
1: Non, non, allez, alors là, hop. Manu, s'il te plaît. Manu.
19: Oui, mon con.
1: Non, attention. Là, je vais te dire une chose.
21: Cousin. Vous m'entendez, là? Je suis toujours porte-chapelle, là, j'entends rien.
1: Ouais, non, coup, vas-y.
19: Deux secondes rouges.
18: Quitte pas, hein.
21: Ok.
18: On règle un petit dilemme. Vas-y, je t'écoute.
1: Alors, je te préviens, Manu.
18: Je t'en supplie.
1: Tu vires le mec qui vient d'appeler par mon nom de famille.
18: Ça y est, il est parti, je le reprends pas sous info, non, c'est ça, j'ai bon ?
1: Voilà, okay. T'as tout compris. Et fais gaffe à...
19: Allez, on y va, Gérard, on y va, parce que là, ça fait 10 minutes que t'as démarré.
1: Alors, que...
21: Porte-Chapelle.
1: Comment ? Qui c'est qui dit Porte de la Chapelle ?
21: Et Bouge, là.
1: Ouais, tiens, que pensez-vous des routiers qui risquent leur vie ? Tiens, vas-y, allez, Bouge.
21: Bah, c'est une question philosophique, là, que tu me poses.
1: Ah bah vas-y, t'es routier ou t'es pas routier ?
21: Bah je suis pas routier, je suis pas ni chausseux là, le philosophe.
1: Non mais attends.
21: Moi, c'est mon gagne-pain, c'est pour me payer des trucs quoi, moi je stream quoi.
1: Ouais bien sûr. Non mais attends, on demande des routiers, on demande pas des branleurs.
21: Bah je suis pas branleur moi, je travaille pour vivre hein, c'est tout. Je voulais dire que je t'adorais en tout cas, que j'écoutais ce que tu faisais depuis 6 ans.
1: Ah ouais bah si tu m'écoutes
21: de... C'est une fierté pour la profession.
1: Ouais, non, mais si tu m'écoutes depuis 6 ans, ça fait 6 ans qu'on fait des débats sur les routiers. Hein.
21: Bah ouais, bah t'as raison. Bah écoute, continue, quoi.
1: Bah je continuerai. Il y en a un qui est bientôt à venir avant la fin de l'année.
21: J'ai rien compris.
1: Ouais, bah t'as rien compris. Les oreilles,
19: mais
1: c'est comme
19: non,
1: le...
19: Nous non plus, hein.
18: Nous non plus. Non.
1: Les oreilles, c'est comme le cul, ça se lave. Il y en a un qui est un débat sur les routiers qui est à venir très prochainement, avant la fin de l'année.
21: Ah, putain, c'est génial.
1: Ouais, voilà.
18: Excusez-moi, bonbon Gérard, je me permets de vous interrompre. On a Cindy à la place de je sais plus qui que t'as viré.
24: Bonsoir.
18: De Didier.
24: Bonsoir Gérard.
1: T'appelles d'où ?
24: De Saint-Denis.
1: Comment ?
24: De Saint-Denis.
1: 101.9.
24: 101.9,
21: tout à fait. C'est loin de Porte-la-Chapelle ?
24: Je suis pas loin, je peux me déplacer, je suis en camion aussi.
21: Ok.
1: Manu !
18: Oui ?
1: Manu !
18: Qu'est-ce qui se passe ?
1: Un conseil que je te donne.
18: Qu'est-ce qui s'est passé ?
1: Ne me passe pas des travelots !
18: Mais c'est pas un travelot !
1: Non, presque pas ! Presque pas !
24: Oui, en effet, je suis travestie.
1: Ah, voilà, au revoir !
25: Et pourquoi ? Ils ont le droit de s'exprimer.
1: Je veux que des choupeurs routiers.
19: C'est un routier.
1: Pauline, s'il te plaît.
19: C'est un routier, Kékette.
1: Ta gueule.
24: S'il vous plaît.
1: Oh, c'est moi qui commande.
21: Pour de la Chapelle Saint-Denis, je peux être là en 2 minutes. Hein.
1: Va-toi, au revoir, bouge, au revoir. Allez.
18: Il y en a combien, là?
1: Bouge, Cindy. Et alors, Pauline.
26: Oui, je suis là.
18: Elle fait n'importe
1: quoi,
18: Gérard.
1: Tu fais une chose. Tu prends le standard. Vous appelez au 0825 08 5000. Sinon, le débat... Miette.
26: Oh non.
1: Vous choisissez.
18: Il n'y a pas eu de questions, il y en a déjà trois qui sont partis.
1: Ah bah il n'y a pas eu de questions.
0: Bah, quand Pauline, elle sera décidée, au lieu de se gratter le nez, de prendre des auditeurs, là, je travaillerai.
25: Je te regarde.
0: Non, mais attends, mais regarde, non, pour rien.
25: Mais non, mais t'enflamme pas comme ça, je te regarde.
0: Mais attends, mais merde, j'en ai rien à foutre, moi.
25: Arrête de gueuler, s'il te plaît.
0: Attends, Pauline, je vais te dire une chose. C'est pas comme ça que t'arriveras à travailler avec moi les jeudis.
4: Bon, ceci dit, et tu peux faire un débat sur les routiers, pas obligé qu'il y ait que des routiers.
0: Si, je veux que des routiers.
22: Gérard, c'est Monsieur Mito à l'appareil.
18: Et juste avant, excusez-moi Monsieur Mito, on accueille Cathy du Mans. Bonsoir.
19: Allez, on y va Gérard, sérieusement là.
5: Salut Gérard.
24: Salut Cathy.
5: Tu vas ?
0: Encore un travelot.
5: Non, je suis pas un travelot.
0: Non, presque pas. Non, mais presque pas.
22: Mais Gérard, tu me déçois. Gérard, raison, c'est un travelot, ça.
0: Non, c'est pas...
5: Tu savais reconnaître les vraies femmes.
0: Mais bien sûr. Hein, une femme avec une bite au milieu,
5: et
0: c'est
5: alors,
0: ça.
5: J'ai le droit d'avoir une bite.
0: Mais attends, t'es routier.
5: J'ai bien dans ma peau.
0: Mais putain, mais c'est pas possible.
5: J'ai des seins, je me sens bien, j'ai un sexe, effectivement, mais bon.
0: Oh là là.
22: Bon, Gérard, c'est Monsieur Mito, est-ce que je peux répondre à la question que t'as posée?
0: Vas-y.
22: Bon, moi, je pense que là, je trouve ça un peu dommage, parce que tout le monde apprend ça sur la rigolade, mais faut quand même qu'on se rende compte qu'il y a des routiers, des gens qui sont plutôt super sympas, qui risquent leur vie, vraiment au péril de leur vie, qui font des kilomètres tous les jours, et tout ça pourquoi ? Parce qu'on est à manger dans nos assiettes, quoi. Et il y a des gens qui prennent pas ça au sérieux, je trouve ça bien dommage. Voilà mon avis, et il est comme ça, quoi.
0: Attends, Monsieur Mito.
22: Oui.
0: Moi, je... Attendez, moi, je vais... Stéphanie.
24: Oui.
0: Stéphanie, vas-y.
24: Bah, moi, je trouve pas qu'ils risquent leur vie, enfin, pas plus que les autres, quoi. Moi, je suis.
22: Mais ils font des kilomètres.
0: Attends, Monsieur Mito.
22: Laisse tomber,
0: je vais m'occuper de son matricule dans 2-3 minutes à celle-là.
24: Ta gueule, je ne suis pas femme de.
0: Ta gueule, on va te pas enculer, salope, au revoir.
24: Au revoir, connasse.
0: Allez hop.
5: C'est encore Cathy du Mans, je trouve que les routiers prennent trop de risques.
0: La fréquence du Mans.
5: Oui.
0: Oui, quand tu veux, tu me la donnes, la fréquence du Mans.
5: La fréquence du Mans ?
0: Oui.
5: 105.9.
18: Moi, okay, il le note. Hein,
22: est-ce que je peux répondre à celui qui vient de dire qu'il prenait trop de risques, Gérard ?
0: Non, mais attends, laisse finir.
22: On leur laisse pas le choix, des fois, les routiers. Des fois, ils sont obligés par leur boîte. On leur oblige à faire des kilomètres de trop et tout ça parce qu'ils doivent tenir des délais et c'est impossible.
5: Bah, c'est n'importe quoi.
0: Attends, monsieur... Mito.
22: Oui.
0: Mito, laisse finir, monsieur Cathy.
22: D'accord.
0: Vas-y, finis.
5: C'est soit madame Cathy, soit...
0: Vas-y, finis, travelo.
5: C'est pas très cool.
0: Non, mais vas-y, parce qu'il y a... Je vais te dire une chose.
5: Cathy,
0: tu vas la fermer ta gueule. Parce que je vais te dire une chose. À l'heure actuelle, tous les routiers nous écoutent.
5: Ouais. Bah oui, alors justement.
0: Alors tu vas fermer ta gueule.
5: C'est un métier super dangereux. Ok.
0: Ouais, alors vas-y.
5: Des risques tous les jours. Et tu peux pas me dire le contraire. Tu sais ce que c'est. T'en as morflé, toi.
0: Ah oui, je... Oui.
5: Alors, t'étonneras...
0: Attends, je suis pas ton chou. Okay. T'éteindras la radio qui est derrière toi.
25: J'ai, calme-toi, s'il te plaît. C'est pas sympa, là.
5: J'ai vécu avec un routier, ok ?
0: Non, mais t'éteins la radio, s'il te plaît, merci.
5: Ok.
0: Je t'écouterai, mais t'éteins la radio.
5: Promis.
0: Ouais, bah, tout de suite.
22: C'est pas possible, quand même, ces gens...
5: C'est éteint.
0: Alors vas-y maintenant, vas-y, réponds à la question. Pensez-vous que les routiers risquent leur vie ?
5: J'ai pas de question, j'ai envie de pousser un cri. Je souffre, quoi, tu vois. Les routiers, c'est la guerre, quoi.
0: Non, mais attends, t'as quelqu'un avec toi derrière toi ?
5: Mais j'ai personne, Gérard.
0: Non, mais attends. Il y a quelqu'un derrière qui te souffle. Ou c'est Mito qui a quelqu'un derrière lui, non ?
22: Ah non, moi j'ai personne derrière moi, non, parce que je suis trop scandalisé par ce qui est dit sur cette antenne. Je crois qu'il y a un respect des routiers qu'il faut absolument que les gens aient conscience, et ça c'est important, et il faut absolument que les gens prennent conscience que c'est comme les astronautes ou que c'est comme les conducteurs de train. Mmh. Ils risquent leur vie 10 fois plus que n'importe qui, ils sont mal payés. Et ça, les gens n'ont pas assez conscience.
0: Mmh. Alors moi je vais répondre. Je vais répondre tout de suite et on prendra d'autres...
5: À quelle question, Gérard ?
0: À la première.
5: Laquelle ?
22: Est-ce que les routiers risquent leur vie sur la route ? Est-ce que tu as écouté la question ? Est-ce que tu écoutes les débats de Gérard ?
5: Tous les soirs.
0: Ah ouais, bah alors, la preuve que non.
25: Il y a des réponses sur Internet en disant qu'ils risquent leur vie à cause du verglas, en fait.
0: Oui, tout à fait.
25: Voilà.
0: Et ça, c'est vrai. Et ça,
5: n'importe quoi, il y a...
25: Allô ?
6: Je vais être nounours.
0: Cathy ?
5: Oui.
0: Je vais te dire une chose. Soit que tu réponds correctement à la question qui est posée. Merci pour celui qui rote.
6: Je trouve ça dégueulasse.
0: Ouais, non, mais attends, Cathy, c'est pas toi qui commande pour l'instant, c'est moi. Ah, d'accord, t'es dans mes débats et...
6: Retourne-toi à l'antenne quand même.
0: Nounours.
7: Oui.
0: Nounours.
7: Oui, bonsoir.
0: Bonsoir. T'es routier ?
7: Je suis routier aussi.
0: T'appelles d'où ?
7: J'appelle de Nanterre.
0: 101.9 ?
7: Tout à fait.
0: Et... attends, tu permets ? Oh ! Oui. Tu permets ? Germaître.
8: Ouais, salut, ouais.
0: T'appelles d'où ?
8: Germaine, je suis sur Dijon, là.
0: La fréquence
8: 114.3.
0: Il faudrait peut-être... 114.3. Donc, alors, je répète la question. Hein, parce que, comme monsieur Mito a bien répondu. Donc, pensez-vous que les routiers risquent leur vie ? Donc, alors, Cathy, Mito, vous dites rien. D'accord ?
6: T'es sûr ou quoi ? On a dit oui.
7: Non mais ce qu'il veut dire par là, c'est qu'on dit rien. Il répond à la question.
6: Ah pardon, autant pour nous. Voilà.
0: Non mais Nounours, c'est Germaître. On va les laisser répondre et je verrai après.
7: On va te laisser leur répondre après. D'accord.
0: Alors Nounours.
7: Pouvez-vous répéter la question, s'il vous plaît, Gérard, parce que j'ai.
0: Non, je répète plus les questions. Ça vient d'être dit à l'instant.
7: Est-ce que les routiers risquent leur vie, bordel ?
0: Et toi, tu fermes ta gueule, connard !
7: Oui, je trouve que pour un routier, il a un vocabulaire un petit peu déplacé sur cette antenne. Néanmoins, je vais répondre tout à fait correctement à votre question, Gérard. Les routiers, pour moi, ne risquent en aucun cas leur vie.
0: Ah bon ? Simple et bonne raison. Alors attends, Nounours, attends, stop. Je te coupe tout de suite la parole, Nounours.
7: Je n'ai pas le droit d'exprimer.
0: Moi, je veux dire une chose, que les routiers risquent leur vie à tout moment, ok ? En de bon entendeur.
6: C'est pas vrai. Faux, archi-faux, tu dis que des bêtises. C'est mytho.
7: J'aimerais bien que Gérard, s'il vous plaît, sachant que lui-même a été routier dans sa jeunesse.
6: Quand il a été routier 4 mois.
0: Que
7: monsieur Gérard puisse s'exprimer.
0: Il faut que je fasse merci.
7: D'accord.
0: Tu me coupes les auditeurs. Il y a une question internet.
25: Il y a une petite phrase en fait qui dit que les plus dangereux, ce sont les routiers qui ont une seule jambe parce qu'ils peuvent pas freiner.
0: Non mais alors Valérie, s'il te plaît,
9: tu commences pas Valérie.
25: C'est méga dangereux.
0: S'il te plaît Valérie, tu me poses des questions sérieuses. Merci.
9: Par contre Gérard, tu dis qu'ils sont en danger tous deux à chaque seconde, les routiers, c'est ça que tu viens de dire. Hein. J'aimerais que tu cites un exemple précis.
10: Moi aussi.
9: Tout le monde sait le faire, c'est cool. Non, c'est quoi tes exemples, tu vois, en quoi ils
0: risquent... Non, mais alors maintenant, je voudrais bien que que Thomas,
10: ouais.
0: Tu me coupes les auditeurs,
10: ils sont plus là.
0: Donc voilà, donc je vais répondre à la question à
9: Manu. C'est Manu.
10: Manu.
9: Christian.
0: Donc, tu dis les routiers risquent leur vie, pourquoi ? Donc, il faut se dire bien une chose. C'est que là, à l'heure actuelle, il y a des routiers, on ne sait pas où qu'il est toujours. On ne l'a pas retrouvé.
10: Il y a des routiers, on ne sait pas où qu'il est.
0: Il est parti, il a été en Russie, on n'a toujours pas retrouvé son camion. Donc, il y a des routiers, moi je suis désolé, c'est pas parce que j'ai été routier...
9: Je m'en veux,
0: je t'ai répondu.
25: Il répond en même temps.
0: Mais ce qu'il faut se dire, c'est que les patrons prennent les chauffeurs routiers pour des cons. Parce que... Non, ça, je veux pas de son.
9: Il n'y a pas de son. Comment il t'agriave.
10: Il est pas à la meilleure place, là, aussi.
0: Non, mais ça, il est hors de question que j'aille des sons. Mais là, il est hors de question que j'aille des sons là-dessus.
9: C'est vrai.
0: Donc, maintenant, je dis, il y a des patrons qui prennent les chauffeurs routiers pour des cons. Et ça je ne suis pas d'accord. Parce que le jour où...
11: Ouais !
0: Que les routiers...
11: Bravo !
0: Où que les routiers vont être forcés de transporter leurs marchandises par rail,
10: pas dans les yeux en même temps, parce que là j'ai...
0: Non, mais de toute manière, ça va être pesable, et c'est pour ça que le débat sur les routiers va venir très bientôt.
10: On n'est pas en train de le faire, là ?
0: Non, ça c'est...
9: C'est un avant-goût de ce qui va...
10: C'est un teasing.
0: C'est un avant-goût. Et le prochain débat, donc pas le 31, mais début novembre, vers mi-novembre, eh ben le débat sera...
18: Quand il commence à faire froid, il y a du verglas, tout ça, ça va être
0: oui,
18: bien.
0: Oui, non. Mais il faut bien se dire une chose. Qu'un de ces quatre matins, vous allez voir que dans les magasins, on va bien rien avoir. Pourquoi ? Parce que les camions seront sur rail.
18: Eh ben, il y aura quand même, alors. Ils seront sur rail, c'est tout.
0: Non, mais ils seront sur rail. Il y aura plus de routiers, quoi. Ça sera encore pire. Parce que là, les chauffeurs routiers, je leur donnerai raison de manifester.
10: Bah, c'est plus
0: facile. Parce que c'est leur gagne-pain.
18: D'un autre côté,
0: et on est bien content de les avoir pour manger.
10: Bah, ils viendront chauffeurs de bus.
18: Pourquoi tu m'engueules ?
0: Non, mais,
18: je suis d'accord. Hein.
0: Qu'est-ce que vous avez, là ? C'est grâce aux chauffeurs routiers que vous mangez. C'est grâce aux chauffeurs routiers. C'est grâce à qui qu'on a des papiers ?
10: C'est vrai.
0: Grâce aux chauffeurs routiers.
10: Ouais. Alors, grâce aux arbres.
18: Ouais, des
0: prenez pas les routiers pour des cons. Au contraire.
18: Le producteur.
0: Ta gueule, toi, dégage.
18: Le producteur vient de dire à Gérard de se calmer. Donc Gérard se lève et tape le producteur.
10: Voilà.
18: Très très bien. Donc Gérard va regagner sa place tout de suite. Et donc, continuez le débat. Ne bougez pas.
0: Donc voilà. Donc alors, faut bien se dire une chose, que nous. En tant que castor dans des grandes surfaces, on est bien content d'avoir ce qu'on a besoin, même pour l'essence et tout ça. Parce que le jour où il n'y aura plus rien, eh ben vous allez voir comment que ça va faire. Je ne sais pas ce qu'en pense Mytho.
22: Mais bien sûr, mais c'est tout à fait normal. Mais je trouve ça scandaleux que les gens ne se rendent pas compte que sans les routiers, mais ils sont rien. Ils crèvent de la dalle toute la journée et que... Enfin bon, de toute façon, ce qu'il faut quand même se dire, c'est que les routiers, le jour où leurs camions, on va leur supprimer, on va dire aux routiers, bah tiens, vous mettez votre camion sur la rail, et que y aura
18: en Italie,
22: et voilà, et beaucoup moins de nourriture dans la tête des gens, bah là les gens ils gueuleront, mais ça sera trop tard.
2: Je suis pas d'accord.
0: Attends, Mytho. Qui c'est qui est pas d'accord?
2: C'est Nounours.
3: Nounours, c'est Cathy.
0: Alors allez-y, attends Nounours.
2: Et je vais m'exprimer.
0: Nounours, vas-y.
2: Je désire m'exprimer.
0: Ouais, vas-y.
2: Je ne tiens pas du tout le même avis sur le discours que vous venez de donner à propos des routiers.
3: Bravo.
2: Je suis moi-même routier,
0: oui.
2: Monsieur Gérard.
0: Oui.
2: Le seul risque éventuel
0: que
2: les routiers rencontrent dans leur dure carrière, ce sont l'hiver. Lorsqu'ils descendent des camions, généralement, il y a de la flotte. Et c'est cette flotte qui est importante et c'est cette flotte qui est intéressante pour le routier. Pour la simple et bonne raison que s'ils se cassent la gueule, c'est terminé. Sa carrière est foutue.
0: Non, je suis pas d'accord avec toi.
3: Je peux parler,
2: monsieur
0: Cathy,
2: Gérard.
0: Cathy, non, terminez, Nounours, Cathy.
3: Je vois pas de quoi il parle de flotte, mais on tourne plutôt à la bière. Hein. Et moi, je trouve pas que les routiers risquent leur vie, hein, c'est pas vrai, hein, pas autant que les VRP, pas parce que le mec qui est dans le camion, il meurt moins souvent que le mec qui est dans la bagnole.
0: Mais attends, Cathy,
3: tu m'écoutes.
0: Attends, je te coupe la parole. Tu vas te taire.
3: C'est moi le routier, c'est pas toi.
0: Ouais, toi, tu vas la fermer parce que j'étais routier plus longtemps que toi. Alors moi, je vais dire une chose. Tu fermes ta gueule.
18: Gérard, dans mon oreillette, on me dit que t'as été routier, mais en camionnette.
0: Et t'as.
18: Là, c'est l'oreillette, hein, c'est pas moi.
10: En utilitaire.
0: Va te faire sucer au bois. Au bois, il paraît qu'il pompe bien.
18: Oh, je suis cassé. Ouais.
3: Gérard, est-ce que tu peux rebondir sur ce que tu viens de dire?
0: Cathy, attends. Laisse finir, Cathy, parce que je vais la casser d'entrée, celle-là. Parce que ça m'énerve.
3: Je voulais vous dire que les routiers servaient à rien, en fait.
2: Moi, je suis tout à fait d'accord.
3: Que c'est complètement has-been et que l'avenir, c'est l'avion, voire la soucoupe volante.
12: Pourquoi pas?
0: Hé, hey, Cathy! Cathy!
2: N'ont aucune place dans cette société.
3: Je pense qu'ils sont complètement has-been, complètement rétro, c'est plus du tout à la mode.
0: Alors, attendez.
2: Tu la fermes quand on parle.
0: Oh, tu fermes ta gueule, quoi, c'est moi qui commande!
12: On va pas les virer, on va simplement les calmer. Vas-y, Gérard, qu'est-ce que vous voulez dire à Cathy?
0: Alors, Cathy!
3: Oui.
0: Cathy!
3: Écoute, 5 sur 5.
0: Ouais, 5 sur 5, moi je te reçois 9 sur 9.
12: Vas-y, d'accord. Gérard,
0: alors, je vais dire une chose, que là, ce que tu viens de dire, ça ni queue ni tête, je te dis au revoir, je te vire.
12: Bah non.
0: Je te vire, à la part d'un insulte. À la part.
3: Les camions, c'est plus du tout à la mode, c'est fini.
2: Gérard,
0: comment
2: c'est
0: Mytho, attends, Mytho.
2: Oui,
0: Mytho, attends, laisse finir, Cathy.
3: Je suis d'accord avec moi.
13: Pauline, mais reste.
0: Oh,
3: c'est complètement rétro, le camion.
18: Attends, excusez-nous, les auditeurs.
2: Moi, je trouve que monsieur Gérard a une attitude complètement
0: dépendante. Bon, allez, hop, le débat s'arrête.
13: Non, attends. Non, on continue jusqu'au bout.
12: Mais non.
2: Il ne donne pas sur cette antenne. Le
12: non, c'est rien. Pauline revient, elle va faire caca. Bon, alors vas-y.
3: Cathy Dumont, là, j'aimerais rebondir.
14: Sur Cadi l'idiot, là.
22: C'est l'idiot.
0: Non, mais Cathy, au revoir. Allez, tu vas voir, l'idiot, il t'emmerde. Allez, Gérard. Dégage. Hop, au revoir pour Cathy.
22: Gérard, c'est Monsieur Mito. Est-ce que je peux juste rajouter quelque chose?
0: Attends, attends, Mito. Il y a Nounours et Gérard Marche.
15: Toujours, mais tu peux m'appeler Germaine. Hein.
0: Ouais, Germaine, alors vas-y, toi.
15: Ah, moi, ça y est, je t'ai répondu. Hein.
14: T'as taillé?
15: À 100%. D'accord.
14: T'as taillé?
0: Avec ce que je viens de dire?
15: Moi, je voudrais savoir où est-ce que Mito a pris à sucer, parce que là, j'hallucine.
0: Ok. Qui c'est qui m'appelle Tataillé, là?
14: Oui, Monsieur Gérard, c'est Nounours. Je vous ai connu lors de votre carrière de chauffeur routier. On a eu l'occasion de discuter de nombreuses fois par l'intermédiaire de la CIBI.
15: C'est intéressant, ça.
0: Oui, c'est intéressant
14: pour le simple fait que Monsieur Gérard était considéré comme un routier bidon, puisque bon, dans notre milieu, on avait l'occasion de discuter avec de nombreux routiers, et c'est vrai que Monsieur Gérard avait tendance à prendre beaucoup de femmes en autostop et de les mettre surtout dans son arrière-train derrière. Oh. Monsieur Gérard a eu l'occasion d'avoir de nombreux contacts physiques avec des femmes, et je pense qu'il ne peut pas le nier aujourd'hui sur cette antenne. Monsieur Gérard.
15: Il n'a pas compris.
0: Monsieur Gérard. Mais Nounours, au revoir.
16: Mais pourquoi ?
14: Monsieur Gérard, parce que c'est lamentable, c'est lamentable.
0: Attends, Nounours, attends, je vais te dire une chose.
14: Je dévoile la vérité, Monsieur Gérard.
0: Non, mais moi, je vais te dire une chose. Que là, ce que tu es en train de dévoiler à l'antenne, c'est faux. Au revoir.
16: Pourquoi ?
0: Au revoir.
14: C'est lamentable, les routiers n'ont pas le temps de faire ce qu'il dit exactement.
0: Non, mais attends, au revoir, Nounours.
14: Gérard, mon cousin, s'il vous plaît.
0: Merci, au revoir.
16: Bon, alors, pour remplacer Nounours, on a Poncherello de Marseille.
0: Non. Attends, tu permets?
16: Bah oui, vas-y.
22: Allô, bonsoir.
16: Tu vois, c'est pas le même.
22: Il y a l'officier Poncherello à l'appareil. Bonsoir, Gérard.
16: Il y a aucun problème.
0: Attends, je voudrais répondre quand même à Mito qui me posait une question.
22: Non, moi, je voulais juste rajouter quelque chose, puisque le débat est sur les CB et les routiers.
0: Non, mais qu'est-ce que
22: les gens...
0: Attends, Mito, qu'est-ce que tu penses que je viens de dire en prenant la défense des routiers?
22: Mais moi, je pense que tu as tout à fait raison, et je pense que les gens ont du mal à se mettre dans la tête que les routiers, l'importance des routiers et le dur travail qu'ils font. Et d'autant plus que, on parlait de CB tout à l'heure pour rigoler, il y avait un auditeur qui disait n'importe quoi, mais la CB, heureusement qu'elle est là, parce que bien des fois, elle permet de sauver la vie d'automobilistes en danger, et ça, c'est grâce aux routiers, parce que sur un CBiste, on dit tout simplement qu'il y a un accident qui est à tel endroit, et grâce à nous, les voitures, elles freinent avant l'accident.
0: Je suis tout à fait d'accord avec toi. Ouais. Et là, je vais te dire une chose. La question, c'est que pensez-vous si la CB sera retirée? Et on va s'écouter. Monsieur Max, s'il vous plaît.
16: Oh putain!
0: Oui!
16: J'ai pas de musique.
0: Mais
16: pendant que Monsieur Max cherche le disque. On accueille juste un auditeur.
0: Mais Manu, tu me fais des nouvelles fiches, s'il te plaît.
16: Mais d'accord, mais on accueille quand même Monsieur Marcus.
0: Merci!
16: Monsieur Marcus de Bordeaux.
17: Non, mais je crois pas que ça vaut le coup de mettre
0: un disque.
20: Salut Marcus de Bordeaux, vous m'entendez?
17: Ouais, mais on t'entend, mais attends, il gueule là.
16: Mais t'es ouf?
17: Bah en fait, il jette des encens plein de...
25: Il a renversé son verre. T'as renversé ton verre de champagne partout.
17: Putain, mais tu t'es fait sucer par un gnou, quoi. Mais t'es ouf.
16: Ça aurait été trop pour
17: toi. Mais Gérard, c'est bon, le débat. Mais attends, on parlait de choses intéressantes.
20: Ouais, est-ce qu'il y a un débat, oui ou merde?
17: Regarde, écoute les auditeurs.
25: Mais de quoi?
20: Mais si tu veux bien, me tranquille.
17: Bon, Gérard, bah attends, parce qu'en plus, il avait qu'un verre de champ, là, tranquille. Il fait la fête, Gérard, c'est le birthday, ouais, il est dans la place.
21: Attends, c'est le premier, oh.
16: N'oublions pas que sans alcool, la fête est plus folle.
20: C'est la fête au foyer.
17: Ouais. Alors,
14: Mister Cocktail.
17: Oh putain, ils viennent le boire cul sec.
25: Cul sec, le salaud. Oh mon salaud.
20: Oh là là,
21: il se fait sortir du studio, je te jure.
20: C'est
25: violent, là.
20: Je suis vraiment scandalisé par l'attitude de Gérard et les auditeurs.
21: Allez, dégage de l'eau!
20: Ne l'énervez pas, putain!
21: Là,
20: mais l'énervez pas, ça sert à rien!
21: Non, mais on s'en va, oui!
17: Non, là, c'est pas possible, là, putain!
16: Qu'est-ce qui se passe, les gars? On est tous des amis, on est tous des potes!
17: Putain, je comprends pas, ça partait bien!
16: On fait des bisous!
17: Mais arrête, Gérard, ça se passe bien!
25: Reviens, GG, reviens!
17: Combien on est sur Internet?
25: Il y a plein de monde, là, on est à 7250, ça augmente en plus, allez!
17: Allez, dégage de l'eau!
1: génial, le débat.
17: Non, si, il est bien. Allez.
1: Moi, j'ai écouté, franchement, il est bidon.
17: Mais non, mais fais pas ça, ça va brûler. Donne.
16: Mais il lance de l'encens contre les murs.
17: Oh là là, mais le ouf. Allez, GG, dégage, Laurent. Dégage. Allez, viens. Allez, ferme la porte. Mais laisse la porte ouverte. Allez, Olivier, donne-lui un coup de main, là. Oh là là. Bon, Gérard.
21: Toi, tu dégages.
17: Allez, Gérard, allez, ouais, là, rigole. Ouais, Gérard.
16: Oh là là.
17: Gérard.
25: Oh, c'est du n'importe quoi.
16: Oh, il s'est barré.
17: Oh, l'anarchie, putain. Non, allez, Gérard. Allez,
25: viens. Ouais, mais
17: t'inquiète,
25: allez, dis-moi.
17: Qu'est-ce
25: qui se passe?
17: Allez,
16: viens,
25: Gégé.
16: Allez, ma
25: couille
16: de loup.
25: On continue.
17: Bon,
21: mais ils sont là.
17: Assieds-toi, Gérard. Assieds-toi.
21: Je te refais une fiche.
25: Mais en plus, il y a de plus en plus de monde sur Internet. Allez.
17: Ah putain, t'es boulé, ça.
25: Non,
17: j'ai
25: continue.
17: Pas de disque.
21: Tu mets un disque.
17: J'en ai pas, putain.
21: Tu mets un disque.
17: Je vais quand même pas le chier le disque. J'en ai pas.
21: Eh ben, tu mets n'importe quoi. J'en ai
17: pas. J'ai pas mettre n'importe quoi.
25: Gigi, on continue le débat.
21: Non.
25: Il nous reste plus beaucoup de temps.
21: Non,
0: vous mettez un disque et c'est tout.
16: Mais on n'aura pas le temps.
17: Pourquoi faire?
0: Vous mettez un disque, on a le temps, on a le droit jusqu'à 1h15.
17: Non, mais c'est fini.
0: Il y a Léo là.
17: Non,
0: jusqu'à quelle
17: heure? Non, mais minuit et quart. Non, mais genre, il est venu spécialement. Non, il n'est pas question, il faut respecter ça.
0: Non, mais de toute manière. Dernière question. On met vague, vite fait un disque et basta.
17: Mais non, c'est rare.
16: On n'a pas le temps. Tiens, voilà ta nouvelle fiche.
17: Allez, nouvelle fiche. Allez, on fait un truc propre et carré là.
0: Et attention, parce que là, je ne vais pas me laisser faire. Hein.
17: Tiens, Thomas, donne un coup de main au standard parce que là, Manu s'en sort pas tout seul. Voilà, deux. Comment ça se passe sur Internet?
0: Les fréquences, GG.
16: J'ai pas eu le temps, c'est pas grave.
25: GG, il y a beaucoup de monde sur Internet qui veut continuer le débat. Alors continue 2-3 minutes, allez.
0: Ah bah de toute manière ça va aller vite hein.
17: De toute façon c'est Léo quand il décide, il prend l'antenne et voilà tu gicles.
0: Puncherello. Dehors.
17: Mais arrête Laurent, casse-toi Laurent, je t'en supplie, arrête. Allez Laurent, arrête.
4: J'en peux plus putain, ça fait 2 heures je gueule. J'en peux plus, il m'a épuisé ce con.
16: Ah, un beau cadeau.
5: C'est un chouette birthday.
4: Écoutez,
5: ça,
4: ouais.
19: Casse-toi avec ton
5: mensonge. Mais il est nerveux, hein.
4: Bah légèrement, ouais. Un peu sur les nerfs ce soir.
5: Quand il s'énerve, il transpire aussi.
4: Ah, ça l'excite de fêter mon anniversaire.
5: Ça doit fouetter dans le studio.
16: Moi, j'ai les yeux qui pleurent. Moi.
4: Ah bah là, 3 ans sans, c'est non rien. Gérard, voilà, merci d'être revenu. Gérard donc va reprendre son débat sur les routiers.
5: On peut pousser un coup de gueule.
4: Non mais en plus c'est intéressant, t'as des routiers, Gérard, qui veulent te parler. Alors Gérard. Alors.
5: Est-ce qu'on peut le pousser ce coup de gueule?
4: Alors d'abord, alors qui est avec nous sur l'antenne?
0: Monsieur Marcus.
5: Marcus Bordeaux 118.2.
0: Poncherello.
5: Poncherello Marseille 113.3.
0: Mito.
23: Oui. Toujours bien sûr, je suis assez scandalisé par ce qui se passe et quand je vois le non-respect des auditeurs qui sont là, ça dénote bien le non-respect des auditeurs vis-à-vis des routiers.
24: Mais quel succès.
23: Quel cul d'ail, ouais.
0: La fréquence Mito.
23: 107.9.
4: T'as ton repérage toi.
23: Oh, bah, direct.
0: Et... Germaine.
24: Ouais,
0: Germaine.
4: Mais il y a personne, je surveille.
0: Non mais je crois que toi, je t'avais dit au revoir.
4: Oh, il a des yeux de lézard.
5: Écoutez, vous m'avez pris la tête, moi j'aimerais pousser un coup de gueule.
4: Vas-y, alors.
5: Vous êtes dans la merde.
4: Mais écoute-le, okay. C'est...
5: Sans les routiers, vous êtes dans la merde.
0: Ouais. Mais attends, mais alors, qu'est-ce que...
23: Ouais,
0: mais
5: les routiers vous respecteront. Ouais.
0: Mais Marcus.
23: Marcus, t'as raison.
5: Tu vois, j'ai la haine.
0: Oh, Marcus.
23: Marcus.
5: Ouais, je t'écoute.
0: Écoute-moi. Si t'es vraiment un routier, je prends votre défense.
4: Écoutez.
0: Vous le savez que je prends toujours votre défense. À chaque fois que je fais des débats, je pense à vous. Je vous salue parce que je sais très bien que vous nous écoutiez.
4: Je vous salue.
0: Hein. Et de manière, je vous estime bien. Donc, n'ayez crainte, il y aura pas de menace. Hein.
4: Ouais,
0: et de manière, je vous ai toujours bien estimé. D'accord, Marcus.
5: Mais je peux te dire, des fois, la tarte à 5 doigts, elle tremble, hein.
0: Non, mais attends, Marcus, ça, moi, je vais te dire une chose, que lorsque je fais des débats, c'est vrai que vous êtes plusieurs à nous écouter.
5: On est des milliers à t'écouter, Gérard.
0: Oui, non, mais je le sais, mais ça, malheureusement, c'est pas à moi qu'il faut s'en prendre, c'est à ceux qui sont standards, qui ne veulent pas vous prendre.
4: Si, c'est
5: passé ce soir. Mais ouais, tu sais combien de fois j'ai appelé, moi? On me filtre.
22: C'est monsieur
5: Bito. Sur un espèce de Laurent tout à l'heure.
17: On l'a bien fait de le virer. Ah ouais, s'il nous écoute dans l'ascenseur.
5: Moi, je suis bloqué triangle de Rocancourt depuis une demi-heure, j'essaie de vous joindre.
22: J'ai eu Laurent.
17: Ton warning? T'as mis les warnings?
5: Bien sûr. Mais c'est quoi cette question? Bien sûr que je suis en warning.
0: Marcus. Attends,
5: je suis en train de perdre du temps là.
0: Marcus.
5: Je t'écoute.
0: Marcus. Calme-toi, c'est Max qui vient de parler. C'était son anniversaire, c'est son birthday.
22: Jésus-Christ.
17: Ouais. Donc il aura de poser des questions à la con.
5: Happy birthday, birthday.
17: Merci les routiers. Non mais Gérard,
0: c'est vrai que toi, dans un sens, t'es quand même un peu vache aussi.
17: T'as toujours défendu cette profession routière.
0: Mais moi, j'ai jamais
17: toujours été tous les deux. C'est vrai que t'as souvent défendu les routiers.
0: Ah bah oui, je les défendrai toujours.
5: Excuse-moi Gérard, Marcus de Bordeaux là.
0: Oui.
5: Moi j'ai envie de savoir un moment dans quel camp se trouve Max.
0: Max, il se trouve dans aucun camp, mais malheureusement, c'est qu'il pense pas assez à vous, parce que dès qu'il prend l'antenne à 21h, il vous laisse tomber.
5: Il parle pas avec son cœur.
22: Gérard, c'est mytho.
5: Quand on est des routiers, on vit avec le cœur. Moi, je vibre.
22: Mais bien sûr. Attends, on transpire, on est là, et Max, c'est la route comme nous. Max, il fait la route comme nous, il doit comprendre comment c'est dur et comment c'est pas facile.
17: Ah bah j'ai un scooter, donc je sais de quoi je parle.
22: On a pas de famille.
0: Mais je le sais. De cette manière, attendez les pozzo. Moi je peux vous dire une chose.
22: C'est notre pozzo aussi.
6: Je suis pas ton pote, y'a rien à voir.
0: Qui?
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0: Mais
1: je ne cautionne pas. Hein,
0: on va faire bientôt la conclusion de ce débat, mais Gérard, encore si tu, c'est vrai que tu as toujours défendu les routiers.
2: Et ça, je les défendrai toujours.
3: Pourquoi? Merci, Gérard.
0: Pourquoi?
2: Parce que c'est un métier qui est dur. Faut bien se dire une chose, ils partent, ils ne savent pas quand ils vont rentrer. S'ils vont rentrer, ils vont chez eux.
0: Attendez, on va juste te laisser parler. Attendez.
2: Attends, Marcus.
3: Je reviens de Düsseldorf. J'ai failli me faire péter la gueule.
2: Attends, Marcus.
3: À côté de Munich.
2: Marcus.
0: Non, mais Marcus, là, il faut le calmer.
3: Londres, Varsovie.
2: Calme.
3: Varsovie, Moscou.
1: J'ai fait un détour. Moi, je parle pas
0: routier. Non, parle-lui en antenne un peu, là. Calme-le, parce que c'est un peu boulé, quand même, là, le routier.
1: Et en attendant, excusez-moi, on a accueilli John Baker.
0: Ah, bah, vraiment, c'est le dernier. John Baker, vite fait.
4: Bonsoir, John Baker, Aix-en-Provence,
0: 117.7. 117.7, la fréquence.
4: 117.7. Bonsoir tout le monde, bonsoir Gérard, bonsoir l'équipe.
2: Bonsoir.
4: Bonsoir les routiers.
5: Bonsoir.
0: Bon, là, c'est un petit débat improvisé, je le rappelle, pour ceux qui viendront de rejoindre Fun Radio. Hein, bien sûr, on dirait que Gérard, le vrai débat de demain, ça sera sur la drogue et le cannabis, autant dire que...
1: Tout un programme,
0: ça promet. Tout un programme, oui.
5: Regardez un peu de champagne en coin, là.
0: Et Gérard, donc, ouais, tu disais, donc, les routiers, tu seras toujours derrière eux.
2: Toujours. Et ça, je, de manière, même que je conduis, que pour l'instant je ne peux pas conduire, mais je serai toujours avec vous. Tous les jours, quand je vous vois, je pense à vous. Non, c'est pas que je bande, mais je pense à vous. Parce que vous faites un boulot de merde. Pas un boulot de merde.
0: Un boulot énorme.
2: Je suis désolé.
0: Un boulot.
2: On peut pas dire un boulot de merde.
0: Ouais, je suis d'accord.
2: Parce que c'est grâce à eux. Si t'as de l'essence dans les pompes, dans les stations-service, c'est grâce à eux, si t'as le ravitaillement dans partout. Donc, je ne peux pas dire que les routiers sont des cons, non. Je peux pas me permettre.
0: Des abrutis, oui, mais des cons, non.
2: Non, même pas.
0: D'accord.
2: Même pas, je peux pas me permettre d'insulter.
0: Moi non plus.
2: Ouais, je peux pas.
4: GG, moi j'ai une question, c'est l'officier John Baker là. Tu dis l'essence, la bouffe dans les magasins et tout, mais toi qui vas jamais acheter de l'essence parce que t'as pas de voiture, tu vas pas non plus faire les courses, t'achètes jamais à bouffer parce que tu bouffes à la cantoche quand même. Donc je voulais savoir en quoi tu te sens concerné par ce métier de routier quoi en fait.
2: Non mais attends, moi je vais vous dire attends.
4: Nous ne sommes pas les produits qui ramènent en fait.
2: Non mais attends, John Baker. Ouais. Moi je vais te répondre tout de suite à ta question.
4: Ouais.
2: C'est que je vois dans les grandes surfaces et je vois.
4: Mais attends, tu fais pas de course dans les grandes surfaces.
2: Non mais je vois où vous livrez et je suis désolé, vous avez des files d'attente pas possibles.
5: Bah ouais, hein.
0: Pas possible.
4: Attends, tu veux dire que les routiers, ils font la queue à la caisse?
2: Non, ils font la queue pour décharger leur camion. S'ils ont un complet, je suis désolé. Ouais. Attends,
4: c'est pas parce que t'as un complet veston que tu décharges avant les
2: camions. Mais attends, tu permets que je réponde?
4: Il n'y a pas de privilège, hein, camarade.
2: Là, si. Si, parce que je suis désolé, vous avez des heures à respecter. Je suis désolé, vous avez des heures à respecter. Mmh. Et si elles sont pas respectées par les magasins, et vous êtes bloqué.
0: Ça c'est vrai, Gérard.
5: Dans les magasins, je suis obligé de faire la queue et je décharge à la main. Alors je te raconte pas le temps que je perds.
2: Ouais, mais en principe, normalement, moi il y a une chose, c'est Germaine qui répète, qui parle là.
5: Ouais.
2: Hein? Moi je vais dire une chose, Germaine. Normalement, si t'es en 40 tonnes, normalement vous n'avez pas à toucher à la marchandise de derrière du camion.
1: C'est le client
2: qui décharge lui-même le camion.
5: Mais moi j'ai pas le choix. Hein.
2: Ouais, dans ces cas-là, normalement c'est une mauvaise convention collective.
1: Là tu nous fais cacher mon gars.
2: C'est une mauvaise convention collective et normalement c'est bien spécifié sur les contrats.
5: Tu décharges à la main, bah ouais.
2: Normalement.
4: GG, quand t'étais routier toi.
2: Oui, c'est qui? Donnez vos noms.
4: C'est John Baker.
2: Oui.
4: Il t'est arrivé d'aider d'autres collègues routiers à décharger, toi tu files un coup de main quand même de temps en temps.
2: Non.
4: Entre collègues, attends, on s'aide à décharger quand même.
6: Mais on n'a pas à décharger, c'est pas notre travail.
2: Normalement, sur les 40 tonnes, vous n'avez pas à décharger.
1: Excuse-moi Gérard, pour répondre à cette question, on a un monsieur Marcus qui s'est bien calmé avec moi au standard.
7: Ouais, c'est Marcus. Ouais, je me suis calmé là,
6: Marcus.
0: T'as fait un peu de route, c'est ça? T'as fait un haut 2 km pour te calmer?
7: Ouais, de porte à porte.
4: T'as fait un peu de civi, ça va mieux là.
7: Oh, vous foutez de ma gueule.
2: Bon, allez, vas-y.
4: Pas le genre.
7: Moi je décharge à la main.
4: Ouais.
7: Même si c'est pas dans la commotion collective.
4: Ouais.
7: Et je chope plein d'échardes. Et arrêtez de rire.
2: Attends, t'as combien de tonnes?
7: J'ai un 40 tonnes. Je sais, c'est stipulé dans mon contrat que je dois pas décharger.
4: Mais c'est parce que tu

0: Pinocchio que tu chopes des écharpes.
1: Hey, Gérard, tu prends ma défense.
2: Non, je prendrai pas de la défense parce que tu nous insultes tout à l'heure. Moi, je te dis au revoir maintenant.
3: Allez, au revoir, Pinocchio.
2: Au revoir.
4: Gérard, c'est mytho.
2: Oui, mytho.
4: Moi, j'avais une petite conclusion.
5: Ouais, parce qu'on va faire la conclusion, là.
4: Moi, je pense que les routiers, je voudrais que les gens écoutent vraiment parce que c'est sincère. Je pense que Gérard, bah, tu sais, quoi. Je pense que les routiers, les gens sont jaloux. Jaloux parce que nous, les routiers, bah, comme toi, mon frère Marcus, là, qui était à l'antenne, ou comme toi, Gérard, mon cousin, bah, on est tous une grande famille. Et de toutes les saisons, de tous les temps, la pluie, le soleil, la mer, la neige, le verglas, bah, on avance sur des routes comme une longue glissade vers la fin de notre chemin.
2: Mytho,
4: ouais.
2: Mytho, il y a une question que je vais te poser.
4: Oui.
3: En combien ?
2: Et est-ce que tu crois...
4: En deux.
2: Est-ce que tu crois que dans peu de temps, vous allez perdre votre boulot ? Réponds-moi, bah tiens, Mytho, Germaine et John Becker, ça sera la dernière question que je vous pose.
5: Et Marcus, non ?
2: Non, non, Marcus, il est plus là.
4: Marcus, attends, on peut le récupérer. Marcus, il est routier, Marcus, si, il est routier comme vous, hein.
2: Non, non, non, Marcus, non, mais moi, non, vous trois, comme vous avez l'air d'être
5: Marcus aussi, GG, pour terminer, allez, sois généreux.
4: Gérard, c'est Mytho, moi, Marcus, je le connais bien, j'ai bossé avec lui, c'est un type sympa.
5: Marcus.
4: Il est super speed, mais c'est un type sympa, vraiment. Et il bosse dur.
5: On va récupérer Marcus quand même, c'est un routier, il a fait du bon boulot, allez, Gérard, sois généreux, sois pour les routiers. Marcus, t'es là? Pour la conclusion?
4: Ouais, Marcus, c'est Mytho, là.
6: Ouais, je l'ai calmé encore, hein.
4: Marcus?
7: Ouais, allô?
4: Ouais, Marcus, c'est Mytho, là. Bon, c'est bon, j'ai dit à Gérard qu'on se connaissait, mais sois plus calme, hein.
7: Non, mais bon, moi, le métier de la route, c'est ma vie, quoi.
4: Bah ouais,
7: je peux pas supporter que les gens insultent.
4: Tu sais, faut le pardonner, hein. Il passe des heures et des heures pour nourrir sa famille, hein.
2: Ouais. Non, mais attendez, c'est pas ça que je voulais dire.
4: Non, mais c'est un enfant, tu vois, issu de la DAS et enfin, tu vois.
2: Ah, non, Mytho. Mytho, s'il te plaît, Mytho.
7: Oui. Je suis désolé, Gérard.
2: Retire ce que tu viens de dire.
4: Je retire ce que je viens de dire.
7: Gérard, je suis désolé d'apprendre ça comme ça.
2: Mytho, s'il te plaît, t'arrêtes avec ça. Alors, moi, je vais vous dire une chose. Donc,
7: je suis désolé, Gérard.
2: Une petite conclusion, une petite conclusion vite fait.
4: Manière le conclusion Vivendi.
2: Non, le débat, on reprend un débat.
7: Tout oublié, la DAS, on oublie tout.
2: Non, mais Marcus, c'est pas la peine d'en rajouter.
3: On peut s'embrasser sur la
5: c'est
3: bouche.
5: C'est pas la peine d'en rajouter.
4: Il a pas parlé du foyer, hein.
2: Non, mais c'est bon, allez, on fait une conclusion, là, vite fait.
7: Bah, la conclusion, moi, je voulais dire que les routiers, heureusement qu'ils sont là. Parce que sans vous, sans eux, vous bouffez pas.
5: Sans toi, Marcus.
7: Y a pas d'argent.
4: Sans toi, Marcus.
7: Y a pas de légumes.
4: Ouais.
7: Y a pas de pois cassés.
3: Y a pas de poisson.
7: Y a pas de petites boîtes de conserve dans les rayons. Y a rien du tout.
2: Mmh.
7: Alors le train, c'est de la foutaise.
2: Mmh.
7: L'avion, c'est du caca.
2: Je suis d'accord avec toi, Marcus. Mytho, pour finir.
7: J'ai pas fini.
4: Ben moi, c'est.
2: Non, Marcus. Stop, Marcus.
7: Okay. La route. C'est l'ami.
2: Ouais, mais
7: il y a des gens qui se battent, il y a des gens qui disparaissent. La dernière fois, j'étais à Düsseldorf.
2: Oh, Mytho.
4: Non, c'est Marcus.
2: Marcus, termineux.
4: Oui.
2: Au revoir.
7: J'étais à Düsseldorf.
2: Mytho.
7: Je suis rentré par Varsovie.
2: Oh.
7: Varsovie, Pékin.
8: Oh, merde. Il va lancer des trucs.
4: Bon, bah, moi,
8: c'était super intéressant ce qu'il dit.
4: Continue,
2: Mytho.
8: Continue.
4: Oui. Moi, c'est Mytho. Bah, moi, je suis comme Marcus. Je pense que sans les routiers, il n'y a pas la vie, tout simplement. La vie sur Terre, elle n'existe pas. Et oui, on risque de perdre notre travail. On risque de perdre notre travail parce que les gens ne se rendent pas compte de l'importance de notre travail de tous les jours. Du nombre de kilomètres que l'on parcourt. Du nombre de litres d'essence qu'on brûle dans notre camion, dans notre 40 tonnes. Oui, les gens n'ont pas conscience de tout ça. Et quand les gens crèvent.
5: Moi, je l'ai coupé, il m'a cassé les couilles.
7: Je suis toujours en ligne.
2: Germaine. Germaine, pour finir.
5: Marcus.
2: Non, Marcus, c'est terminé.
5: Bah, je sais pas.
7: Entre un médecin et un routier.
2: Oh
7: entre un médecin et un routier, je
8: préfère. Putain, mais ça va pas, t'es gueule.
4: Ça suffit, toutes ces conneries, toutes ces balivernes qu'on nous raconte à longueur de journée sur les routiers. Il faut monter. Les routiers, je choisis le repas. Les routiers.
5: Gérard, j'ai ton débat. Je les ai coupés. Vas-y, hop, pour ta conclusion. C'est bon.
9: Manu.
5: Bonsoir. Deux avertissements.
9: Trois.
5: Oh merde, je viens de m'en prendre un.
9: Huitième, t'arrêtes.
5: Trois avertissements, ça fait quoi, une image, non?
9: Ah, un poster de Watt. Petit poster du moustachu, là. Hein? Allume ton micro, Gigi.
5: À 5, t'as un poster de brosse. Hein.
9: Classe.
2: Germaine, pour finir. Germaine, conclusion.
5: Ah, bravo.
9: Quelqu'un a raccroché.
2: Ouais, mais... Donc c'est bon. John Becker. C'est bien.
9: Quelqu'un a raccroché.
2: Non, mais c'est bien.
5: Non, regarde, elle a dit, t'as dit,
2: Germaine.
4: Germaine.
2: Germaine, on dit pas les enculés, on dit maman travaille.
3: Bah moi je parle pas de ta mère, hein, tu veux pas qu'on en parle.
2: Non mais...
5: Ouais, c'est vrai que t'es un peu insulté là, Germaine.
4: Ouais, bah ouais, tu cherches quand même.
3: C'est lui qui a commencé, hein. Moi je voulais dire que c'était un débat assez bien cerné.
2: Non mais attends, parce que...
3: Je crois que, voilà, demain, gardez-lui une petite bouteille de champ dans un coin parce que... À ce rythme-là, ça va être excellent.
5: C'est vrai que demain, il y a un autre débat, parce que là, t'es venu en cadeau pour mon anniversaire, c'est la cerise sur le gâteau, mais demain, c'est ton vrai débat. Demain, un débat sur le cannabis au volant, les jeunes, l'ecstasy.
9: Si je peux me permettre, c'est une petite cerise à l'eau de vie, hein, quand même.
5: Ouais, et tous les LSD, tout ça, enfin, tu fais un débat sur la drogue. Hein.
4: Mon voilà.
5: Ça va... Pardon ?
7: Gérard, je suis toujours en ligne, c'est Marcus, là.
5: Oh putain.
4: C'est quelque chose, Gégé, là.
5: Non, mais Marcus, faut le dégager.
4: Ouais,
5: mais Marcus bosse, il faut peut-être qu'il reprenne la route, Gérard, en tant que routier.
7: Non, mais justement, là, je vais la reprendre la route, je voulais dire.
5: Ah ouais, là, attends, là, faut rendre l'antenne.
7: Gérard, c'est un mec cool. Merci de défendre les routiers.
0: Vas-y, regarde l'heure.
1: Oula.
9: Ça va taper.
5: Allez, on fait la conclusion, GG.
4: Ouais, GG.
5: Débat de quoi ? Débat de merde ou.
4: Ouais, t'as taillé.
5: Allez.
4: T'as taillé, là.
2: À mon avis, merci pour les auditeurs qu'on appelait, mais à mon avis, c'était pas des vrais routiers, c'était des faux. Donc, qu'est-ce que j'ai à dire ? Ben, petit de merde.
1: Merci.
9: C'est cool.
5: Bah, pas moi quand même.
2: Sur le net, on a terminé.
1: On a terminé à 8952.
5: Ah, c'est bah ridicule. Quand même.
1: Bravo.
5: 8000.
1: Et ils disent que.
5: Quand je vois que je fais 300,
1: 8000,
5: moi.
1: 8952.
0: C'est nul.
5: Doucement, parce qu'il est en train de faire des courbes. Hein.
1: Et ils disent que les routiers, quoi. C'est l'avenir. Les routiers, c'est vraiment l'avenir de la nation.
5: D'ailleurs, conclusion, voilà. Gérard, pour tous les routiers qui nous écoutent, un message à faire passer pour tous les jeunes qui voudraient devenir routiers.
9: La merde.
5: Non, sérieusement.
2: Non.
5: Pour routiers.
2: Moi tous ceux qui sont routiers et qui veulent devenir, ben, foncez. De toute manière, l'avenir est devant vous. Si vous avez envie de, si vous êtes jeune, allez-y. Et qu'est-ce que je peux vous dire? Ben, bonne chance à vous.
5: T'es l'arsène,
2: bonne
5: hein,
2: route. Bonne route, et puis ben, j'espère voir un jour des routiers devant Fun Radio.
9: En vrai,
2: c'est tout.
9: Des routiers
5: en vrai. Surtout des 40 tonnes sur la rue Bayard, ça va être bien.
2: Oui, ben, pourquoi pas.
9: Ouais,
2: ben,
9: ouais.
2: Ah ben, oui, oui, pourquoi
5: si
2: pas.
5: Marcus nous entend, qu'il vienne avec son 40 tonnes.
2: Donc on va laisser la nuit à Léo.
5: Je vais mettre juste un disque avant que Léo ne prenne. Et vite fait, donc débat demain à partir de minuit, après la radio libre avec Mélanie. Tu reviens et tu fais donc un débat, parce que c'est vrai qu'au volant, maintenant, on va pouvoir...
2: On va parler sur la drogue et tout ça, donc ça va
5: le
2: pas être évident.
5: Le cannabis au volant, les jeunes, ça va pas être évident, mais il faut en toucher, parce que c'est un fléau.
2: Bah disons, c'est une actualité, donc c'est malheureux.
5: Chaud sur l'actu, GG.
2: Ouais, mais c'est malheureux, mais il y a trop de morts sur la route, et c'est vrai qu'on dit il y a trop de morts sur la route par rapport à ça, et on dit souvent c'est de la faute aux routiers, mais non. Faut bien se dire une chose, que les routiers font leur boulot, ça sera ma seule conclusion. Ne pensez pas que les routiers vous en veulent, c'est tout. Voilà, bonne nuit à tous et bonne nuit à tous mes potes.
5: Eh ben ça promet pour demain. Hein. Demain ouais. 21h pour la radio libre avec Mélanie bien sûr. Et Gérard, donc demain gros débat sur le cannabis, sur la drogue. Et bien sûr,
2: ceux qui veulent me parler, je serai sur le chat www.funradio.fr. Bonne nuit à tous.
5: Allez, à demain, et pour vous faire plaisir, un cadeau Nirvana sur Fun Radio, le dernier inédit.
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10: Et voilà, bonsoir à tous. Minuit.
5: Là, dans ton micro, mon chou. Hein, oh
10: minuit, donc.
5: Lève ton micro, on t'entend pas là.
10: Lors des débats sur les JO aujourd'hui, donc bon, Manu qui est là, Réa.
11: Exact, bonsoir à tous.
10: Rigo sur l'internet.
12: Bonsoir.
10: Comme tous les jeudis.
12: Voilà, non pas tous les jeudis, le jeudi de débat.
10: Voilà. Et Anka et Fildar au standard, donc c'est Anka, je préviens tout de suite, c'est Anka qui vous sélectionne. Et
11: pas dans la merde.
10: Donc on verra comment que ça va se passer ce soir. Si ça se passe mal, et ben on remettra Fildar à choisir les auditeurs, non, malheureusement.
11: Bah, à minuit 5, vous m'avez au téléphone,
12: c'est clair.
10: Non, mais on verra comment que ça va se passer, c'est tout. Par contre, j'ai bien précisé dès le départ que j'ai bien dit que je ne répéterai pas les questions.
11: Oui.
10: Donc les gens qui sont au standard, si vous n'avez pas compris la question, bah, vous demanderez à ceux qui sont sur l'antenne qui vous les disent. Donc pas de portable, et bien sûr, quand je vous dis bonjour une seule fois, et vous m'annoncez la fréquence, parce que j'ai pas les fréquences sur ma fiche.
11: Et pas de sodomie, hein.
10: Et pour ça, on accueille Jean Galfionne, 29 ans de Bordeaux. Fréquence de Bordeaux, s'il te plaît.
13: Oui, bonsoir, c'est Jean Galfionne.
10: Bordeaux,
13: c'est 119.9. Bonsoir.
10: Ok. Marie-Josée Ferrec, 25 ans de Tours. Fréquence, s'il te plaît.
14: 102.8. Bonsoir tout le monde.
15: Salut.
13: Bonsoir.
10: 102.8. David Poussé, donc Paris, 101.9. Bonsoir.
16: Bonsoir, 101.9. Bonsoir.
13: Bonsoir, David.
10: Et Dev Superstar, 26 ans de Rouen, fréquence s'il te plaît.
17: Salut les filles, 98.6.
15: Salut Dev.
13: Salut.
17: Ça va ?
10: Bien, okay. Bon alors, débat sur les JO, comme c'est commencé depuis un bon bout de temps, donc on va attaquer. Alors, combien y a-t-il d'athlètes aux JO ? On demande à ça va. David Poussé.
16: 4768.
9: Oh la vache !
10: T'as raison.
9: Ça, c'est précis, hein.
12: C'est marrant parce que 4768, c'est le nombre de connectés en ce moment sur IRC. Ah.
10: Déjà, pour commencer.
12: Ah, pour commencer.
16: Coïncidence.
12: Quelle coïncidence fabuleuse.
10: Donc, pour toi, t'as dit
16: 4768. Je le répéterai pas deux fois, hein, Gérard.
10: Ouais, bah, si t'es pas content, on va
16: attends, te dire. Tu répètes pas tes questions. Ouais, bah, je vais pas répéter mes réponses.
10: Si
16: deux
10: t'es
16: fois.
10: Pas content.
16: Non, mais je te le dis, je te le dis.
10: Ouais, non, mais moi, je te dis, si t'es pas content, tu restes chez toi, d'accord ?
16: Très bien, je m'écoute.
10: Bon. Alors, David Deb Superstar, pardon.
17: Bon, bah, moi, je dirais, écoute, bah, comme lui, hein, dans les, faut un peu moins de 5000, mais pas plus que 7.
10: Donc, 7000 pour toi?
17: Ah oui, un peu moins.
10: Bon, ok, on va mettre
17: ça. Ça peut être 4008, ça peut être 4009, éventuellement 4990, mais bon, pas plus, bon, éventuellement.
10: Bah, d'accord.
17: Ok, chérie.
10: Tu commences à te calmer, sinon je te dis au revoir, toi.
17: Ah, bah, je suis tout à fait calme.
10: Bon. Marie-Josée Ferrec.
18: Fennec.
10: Ouais. Et toi alors, pour toi?
18: Moi je pense dans les 10 000.
10: Ouais.
18: À ton avis?
10: 10 000 tourons?
18: Peut-être 10 000 deux.
10: Enfin, ouais. Bon, ok.
5: Gérard, je voulais te poser une question, excuse-moi Fennec. Hein. T'as regardé la cérémonie d'ouverture?
10: Non, mais moi je.
5: Et tu les as comptés quand ils sont passés?
10: Non, mais moi, moi j'ai le chiffre déjà.
5: Avec les chiffres.
10: Tu l'as eu? Ah, mais je te le dirai pas. Bah, Jean Galfiotte.
13: Moi je te dirais une fourchette, je sais pas, de 6 à 6 000. Grosso modo, hein. Ça dépend en fait des délégations en fait.
10: Bon, tu comptes à peu près 7 000?
13: Non, entre 6 et 6 000, ouais, t'as 7 000, ouais.
10: Bon, vous êtes tous dedans, hein, à part Marie-Josée Ferrec, qui est pas loin du compte. Hein. En fin de compte, c'est 10 500 athlètes qu'il y a exactement aux Jeux Olympiques.
5: Ah ouais, carrément.
9: Et
5: il y en a combien de Français?
10: Il y a 330.
5: Là,
10: 334 athlètes français qui sont au JO.
16: C'est tout?
10: Oui, parce qu'il y a. Il y en a 334 exactement.
5: Il y en a combien entier? Enfin, en tout?
10: En tout, ils sont 10 500.
5: Attends, il y a 300 Français et il y a que 10 000 participants?
10: 10 500.
5: Ouais, il y a une galère, hein.
10: Ouais, c'est ce que j'ai eu comme chiffre.
5: Attends, moi, dans les États-Unis, ils sont moins 500 à participer, ça fait déjà 800.
10: Bah non, mais ils annoncent, ils ont dit qu'à quelque chose près, 10 000, c'est tout, hein.
5: Tu comptes les dopés avec ou pas?
10: Ah. Mais non, mais justement, non. c'est pas encore la question, tu vas pas commencer.
13: Ils viennent d'où tes chiffres?
10: C'est les chiffres que j'ai eu que c'est tout. Je te dirais, t'as pas besoin de savoir d'où qui deviennent mes chiffres.
13: Non, mais c'est pour avoir tes sources.
5: Bah oui, non, il a vu ça dans des chiffres et des lettres.
13: Ah, ok.
10: On n'en pas du tout.
12: Gérard, sur IRC, il y a des gens qui me demandent, tu sais, le nombre de participants, mais il y a combien de médailles distribuées au JO?
10: Bah ça, pour l'instant, on n'en est pas encore là, hein.
12: C'est une question.
10: Je vais te dire une chose, en médaille, pour l'instant, je ne sais pas exactement combien il y en a.
12: Il n'y avait pas marqué sur...
10: Sur le site... ouais. Non, je n'ai pas trouvé ça sur le site internet.
5: T'as un vieux site de cul, de toute façon.
10: Non, parce que je t'ai demandé de le regarder, et apparemment, tu n'as pas pu me sortir. Alors.
12: C'était illisible.
10: Voilà. Donc combien d'épreuves on est déjà à la deuxième, hein.
13: Déjà?
10: Bah oui.
9: Oh
10: hein.
9: Putain, ça trace, hein.
13: Il y a combien de questions?
10: Il y en a deux. Il y en a qu'à 14. Non, 13. 13 parce que la deuxième on y va. Non, bah, on va la poser.
13: Ah, merde.
10: Alors combien d'épreuves y a-t-il à faire? 20 combien d'épreuves y a-t-il à faire
5: excusez-moi, mais je pensais à un truc, les JO c'est où, qu'est-ce que c'est? Enfin tu vois, tu peux expliquer parce qu'il y a des gens qui ça se trouve ils connaissent pas.
10: Mais on va en venir.
5: Mais non, parce que là tu demandes combien il y a d'athlètes,
9: si ça se trouve il y a des gens qui savent pas ce que c'est.
12: Parce que justement sur IRC, il y a des V1, lui il me parle des animateurs du Club Med, les JO.
10: Les JO c'est des jeux olympiques de Sydney.
16: Donc ça se passe homosexuel alors.
10: Dev Superstar, tu commences à te calmer ou sinon je te dis au revoir tout de suite.
17: Ah, j'ai rien dit pour une fois.
16: Calme Dev.
10: Non mais je préviens.
17: Bah, je te dis que j'ai rien dit.
5: Non, écoute, c'est pas Dev.
17: Il a entendu au mot, il a pensé à Dev.
10: Ouais, non mais fais gaffe à toi David. Parce que, tu pourrais peut-être dégager, toi.
19: Ah, il t'a repéré, il t'a grillé à l'antenne, ouais, direct.
13: C'est chaud.
19: Hein? Direct, David. Alors,
10: un conseil que je te donne, t'as intérêt de te calmer avant que je te vire.
13: Ok.
10: D'accord.
13: Okay, bon. Très bien.
10: Donc alors, pour répondre à la question...
19: Sydney, c'est où
10: Sydney, c'est en Australie, mais justement, on va en parler.
19: Bah ouais, mais pourquoi tu commences pas par ces questions-là? Parce que c'est au départ, quoi. Tu commences par la fin.
10: Je pose des questions dans l'ordre que je le veux.
13: C'est la conclusion, ça, les mecs.
10: Non, c'est pas la conclusion.
19: Ouais, mais bon...
20: On sort les doigts du cul et on se met au boulot.
10: Okay. Bon, on y va, GG, quoi. Manu ouais. Manu, tu arrêtes. Okay. Vous commencez à arrêter, sinon je vous dis... Je vais laisser tomber le débat, d'accord?
19: D'accord, je commence à arrêter.
10: Bon.
13: GG, c'est plutôt je me mets les doigts dans le cul et là, je suis au boulot.
10: Alors, David Pousset, au revoir.
19: Mais c'est pas lui.
10: Trop tard.
13: C'est pas moi, hop là.
10: Terminé pour toi. Terminé. Ça va déjà plus vite. Donc alors, deuxième question. Ouais. Combien d'épreuves y a-t-il à faire aux Jeux Olympiques? On va demander à Jean Galpiot.
13: Galpiot, je sais pas, une fourchette entre 6 et 6 000, pareil. Donc comme t'as dit tout à l'heure, 7 000 quoi en fait.
10: D'épreuves.
13: Ouais, d'épreuves. Mais d'épreuves réelles, hein.
10: Ouais, bah à mon avis, t'es loin. Ouais. Marie-Josée Ferrec.
21: Je dirais entre 319 et 321.
10: Ouais, ben, pourquoi pas. Deb Superstar.
22: Oui, mon pépère. Bah écoute, pas plus de 2.
10: Bon, toi, t'es encore pire.
22: Pourquoi?
10: Il y a exactement 29 épreuves, dont en tout, ça fait 29 et 2 nouvelles qui sont apparues dans les Jeux Olympiques là. Donc ça fait 31. Donc les deux épreuves qu'il y a en plus... C'est le taekwondo, je sais pas du tout ce que c'est comme épreuve.
22: Bah, c'est un truc de cuisine, je crois, le tech.
10: C'est pas du tout,
22: C'est un truc que tu mets par terre, le tech.
10: Non, mais je sais pas du tout. Et le triathlon.
21: Ah. C'est quoi le triathlon?
10: Le triathlon, bah, c'est des épreuves qui sont...
19: C'est pas le truc qui passe à la télé où on donne des dons?
10: Non.
22: Mais non, n'importe quoi.
19: Donne de l'argent.
10: Non, c'est des épreuves qui sont dans l'eau.
22: Dans l'eau, ça s'appelle le triathlon.
10: Ouais, mais il y a ça, après il y a de la course à pied et du vélo. Voilà.
19: Alors tu vois, tu sais ce que c'est?
10: Bah le triathlon, oui.
19: Ah, c'est le tech.
10: Non, le tech. Tech quoi?
19: C'est comme le Tichichuan.
10: Wado, là, je sais pas quoi.
22: Je pense que
10: c'est. S'il y a quelqu'un qui peut nous le dire sur l'IRC.
22: Moi je sais.
10: Ouais, Dave.
19: Il a l'air au courant.
22: Le taekwondo, c'est un art martial. Ce sont deux hommes qui s'empoignent fortement et qui essayent de se mettre des coups. C'est très violent, il y a de la sueur.
21: C'est
22: un peu comme toi ce soir.
10: Dev Superstar, au revoir.
22: Oui, mon pépère.
10: Au revoir.
22: Oh, pépère.
10: Au revoir.
22: Ah ben non, mon pépère, attends, faut pas si bien. Mon pépère.
10: Au revoir.
22: Hop là.
10: Allez, hop.
19: Gérard, à la place de David Pousset, que tu as viré lamentablement alors qu'il avait rien fait, on accueille Pastissa de 23 ans d'Angoulême. La fréquence, Pastissa, tu vas la donner directement.
23: Oui, bonsoir à Paris, et c'est 90.2. Bonsoir, Gérard.
10: 90.2, bonsoir à toi.
23: Bonsoir à toi.
10: Ouais. Donc, Angoulême, hein.
23: Ouais.
10: Ok.
23: Ok, Michel.
10: Je te signale, Fildar. J'ai dit.
19: Ouais, je t'embrasse, moi aussi.
10: Non, mais, Fildar.
19: Ouais.
10: J'ai dit que c'était Anka qui prenait les auditeurs et que tu vérifies si c'est.
19: Mais bien sûr, regarde, elle prend les auditeurs et moi je les rappelle juste après, tu vois.
10: Ah non, mais c'est elle de faire le boulot, c'est pas à toi.
19: Non, mais ça, rappeler les gens, c'est pas son problème.
10: Ouais, non,
24: c'est aussi un petit peu.
10: Mais c'est moi qui décide, d'accord? C'est pas toi, donc tu fais ce que je te demande et c'est tout. Terminé. C'est comme ça que ça se passe.
19: On pourrait enchaîner parce que
20: bon. On sort les doigts du cul et on se met au boulot.
19: On y va.
10: Là, on va y aller mono parce que on est déjà à la troisième.
19: Non, en stéréo nous. Hein.
10: Alors, tu veux répondre à la deuxième ou pas maintenant?
23: Est-ce que tu peux répéter s'il te plaît?
25: Pompe-moi la bite, grosse salope. Non.
10: Donc c'était combien d'épreuves y a-t-il à faire?
19: Et ça enchaîne. Et allez.
10: Donc la question c'est combien il y avait?
19: C'est pas Manu, c'est un mec.
10: Ouais, non, mais ça commence à me prendre la tête, cette histoire.
21: Ça me fait dormir, surtout, hein.
19: Ils ont tous les sons chez eux.
10: Vas-y, c'est pas grave.
21: C'est passé avec de la viande.
10: Combien d'épreuves y a-t-il à faire? Donc, c'est pour Patiska, là.
23: Non, Pastichade.
10: Pastichade?
23: Ouais, je connais le mot. Alors, moi, je dirais...
10: Bah, ça y est, il y a Marie-Josée Ferrec qui vient de te le dire à l'instant. Ouais,
23: j'ai pas écouté.
10: Il y en a 29, dont deux nouvelles. 29. Dont deux nouvelles qui sont le taekwondo et le triathlon.
0: Ouais, GG.
10: Ouais.
0: T'es sûr qu'il n'y en aurait pas un petit peu plus que 29 des épreuves?
10: Non,
0: quand même.
10: En tout, il y en a 31.
0: Ouais, quand même, hein, c'est un peu
10: non, non, c'est 31.
0: Un peu plus que 31 quand même.
10: Non, non, non, non, non, non.
0: Si tu prends la course, regarde, rien que la course, il y a 50 épreuves différentes, si je peux me permettre, hein, entre
10: guillemets. Ah non, mais moi je.
0: Regarde, il y a le 100 mètres, il y a le 200 mètres, il y a le 50 mètres, il y a le 100 mètres.
10: Non, non, non, il n'y a pas de 50 mètres.
0: Avec des haies, avec le clef.
10: Non, non, mais moi il y a 31 épreuves, c'est tout.
0: Ça me paraît un peu léger quand même.
10: Bah ouais, mais moi c'est ce que.
0: À mon avis, il faudrait vérifier sur LCI, moi je dis quand même.
9: Ouais, ah, bon. C'est vrai.
10: Moi j'ai ce chiffre là, donc.
0: Tu sors d'où ton chiffre?
10: Bah moi c'est des chiffres que j'ai vus, que j'ai repris et c'est tout.
0: Ah mais attends, je t'explique un truc, quand t'as 3-1 et qu'il y a un 0 derrière, ça fait 310 en fait.
10: Non, moi j'ai compté.
0: Le 0 il est pas nul.
10: Il y a 30, normalement il y a 31 épreuves réelles et dont il y a 30, ça fait besoin 29.
21: Il y en a compris ça, il y en a deux en plus.
10: Il y en a deux nouvelles, c'est tout.
19: C'est le taekwondo et la varap.
10: Et le triathlon.
0: Ah ouais.
10: Alors, que représente...
19: Attends, Gérard, excuse-moi avant, oui, parce que bon, t'as viré des gens, donc on en accueille de nouveau, c'est normal. Ouais. On accueille Marcel Douillet, bonsoir, 27 ans de Rouen.
3: Oui, bonsoir à tous, bonsoir Gérard.
10: Bonsoir.
3: Bonsoir Manu, bonsoir Rigo, bonsoir tout le monde.
19: Bonsoir. Bonsoir Marcel, hein, bonsoir.
12: Comment vas-tu?
19: Ça va?
3: Bonsoir,
19: ça
3: va bien.
12: Ok, c'est cool.
10: Donc, 98.6. Ouais.
3: Voilà.
10: Voilà, qu'est-ce que... Bon... Alors, que représentent les anneaux sur le drapeau avant?
19: Ah bon, non. Avant, enfin, un petit sondage.
10: Ouais, avez-vous?
4: Regardez toujours cette concentration.
19: Ah, on a les JO en direct. Là.
12: C'est les JO, ouais.
0: En direct.
10: Celui qui a la télé est prié d'arrêter.
21: C'est moi.
0: Range tes médailles.
4: Ça n'est pas facile.
10: Manu, tu m'éteins ça.
19: C'est pas moi, JG. Hein.
4: Préparé, notamment les Français.
0: Ouais.
4: Alors.
10: Merci. Alors, non, non, c'était bien toi, Manu.
9: Mais non, c'est pas moi.
10: Mais ouais, tiens, fous-toi de ma gueule, tu viens d'appuyer sur un bouton.
19: C'est pas
10: donc,
19: ça.
10: C'est tout.
0: Alors
10: avez-vous vu les JO à la télé? Donc 59%
19: ça,
10: des
19: un
10: gens...
19: sondage, c'est un sondage, oui.
10: Ouais, c'est un sondage. 59% des gens répondent qu'ils n'ont pas pu car c'était le matin, mais n'ont pas compris car il faisait nuit à la télé. Enfin, ça s'est déroulé à 9h du matin, hein, la retransmission. Sur France 2, hein.
19: Bah oui, mais c'est ouais, ça mais... le problème.
10: 34%.
19: Non, mais t'as pas compris, Gérard. Il y a des gens qui ont pas compris parce qu'il faisait jour ici, parce que c'était le matin, et là-bas, il faisait nuit.
10: Mais là-bas, je sais pas le décalage horaire, alors. On n'a pas le décalage horaire.
19: Ah, il y a un décalage.
9: Bah, c'est plus 32.
10: Ouais, c'est ça. Plus 32, pourquoi pas aussi 22 heures de vol aussi. Comme l'autre, il a été me chercher tout à l'heure.
19: Sébastien?
10: Ouais, comme il a été me chercher sur l'internet.
9: C'est un tocard,
10: 22 heures de vol, c'est, oui, c'est tocard, ça.
19: C'est clair.
10: Ah. Donc, alors, 34% n'ont seulement vu que la cérémonie d'ouverture de la Mercedes de Lididi. Bon, ben, ça, c'est complètement des sondages de merde, encore,
12: alors,
10: comme d'hab.
12: Il y a une médaille, hein.
10: 20% des gens disent que ce n'est pas grave, si je rebois, c'est encore pire. C'est bien des conneries à la file d'art.
19: Ah non, c'est pas moi.
10: Non, presque pas. Et 11% pensent que les JO, c'est de la magouille. Pas spécialement, non.
19: Ah, ça, je suis pas d'accord avec toi. Hein.
10: Non, moi non plus. Enfin bon.
19: Qui est pas d'accord dans les auditeurs?
21: Moi, je suis pas d'accord.
19: Ah, voilà.
10: Donc, que représentent les anneaux sur le drapeau? On va demander à...
12: Chaud.
10: Marcel Douillet.
3: Ouais, alors les anneaux, Gérard, comme ça on va torcher vite fait la question, c'est les 5 continents.
10: Ouais. Bah voilà.
9: Voilà. Donc, bravo la question de merde. Bravo.
3: Voilà.
12: Science et vie junior.
3: Vas-y, suivante.
21: Non, bah c'est pas faire un débat et pas un quiz là.
3: Ah, c'est ouais. Bon,
10: non, bah de manière question, c'était là. Ça, c'est tout hein.
3: Ouais,
10: ouais voilà.
3: C'est bon, bah, un point.
10: Bah ouais, mais tant pis.
19: C'est qui a un point là? Douillet.
3: C'est moi, c'est
19: Marcel Douillet, un point, bravo.
9: Bien ouais, bien joué.
3: Tu fais gagner quoi comme CD là?
10: Rien du tout. Rien du tout.
19: Tu rejoues tout là?
10: Non, non, il n'y a pas de...
3: C'est ton dernier mot ou pas? Attends, c'est ton dernier mot.
10: Il n'y a rien du tout. Ok. Ah,
3: tu peux appeler à l'orphelinat si tu veux vérifier la question.
10: Qui c'est qui vient de dire ça? Qui vient de dire ça?
3: T'es sorti tout seul.
10: Qui vient de dire ça?
21: Pas moi.
10: Alors entre Jean Galfionne, Pastis.
3: C'est pas le genre.
19: Je crois que c'est Galfionne.
3: C'est
19: Galfionne, hein.
9: Il me semble.
19: Moi je penche pour Galfionne.
3: On fait pas ça sur les perchis.
4: Il fallait sauter l'obstacle.
3: Je vous le dis tout de suite.
10: Eh ben Jean Galfionne, au revoir.
3: Allez, on est pas dans ce genre là.
10: Ouais, ben c'est ça. Hop, terminé pour
19: et
10: lui.
19: Gérard, on en remplace directement par un autre. Il s'appelle Jamel Poussas. Salut Jamel.
3: Salut. Trop bon nom, laisse tomber. Bonsoir tout le monde.
10: T'appelles d'où?
19: Bonsoir.
3: De Sydney.
12: Quelle heure il est alors?
3: Bah là, je sais pas, je suis décalé, je suis décalqué, je suis tout ce que tu veux.
19: Ah, t'appelles d'où sérieusement, Jamel Poussas?
3: Sérieusement, j'appelle de Saint-Denis.
10: Ouais. Donc 101.9.
3: Exactement.
10: Donc région parisienne.
3: Tout à fait.
10: Alors, qu'est-ce que je voulais faire comme question?
19: Bah là, c'est que la troisième, puisque t'as broyé la deuxième. Donc.
10: Bah non, c'était la troisième.
19: Ah déjà?
10: Bah oui.
19: Ah bon, on va finir à minuit et demi.
1: Il y a 5 continents, Lascar. Je sais, moi.
10: Toi, Pastichad, tu vas la fermer parce que
1: tout à l'heure,
10: je vais te dire au revoir.
1: Ok.
10: Ok. Bon. Alors, il y a quoi sur l'IRC de questions? Rien?
12: Si, il y a énormément de choses. Il y avait Coco Benny, il voulait savoir si tu allais participer au JO en disport, vu qu'il y avait une catégorie spéciale jambes de bois.
10: N'importe quoi.
19: Elle n'est pas en bois, sa jambe, elle est en fonte.
10: Il y a rien d'autre?
12: Si, il y a Dame qui voulait savoir si tu te dopais pour les débats.
10: Non, donc la question sur le dopage, on en reviendra.
12: Tu te dopes plus.
10: On n'y est pas encore. Après.
12: Yankee voulait savoir si Lady Di a gagné une médaille au JO de Stunt Car.
10: Bon, lui, ferme sa gueule, ça vaudra mieux.
12: C'est chaud. C'est chaud. Bah, on va arrêter là et on verra.
10: Bon, bah, tant mieux. Ça me fait une bonne jambe. Ça me fait plaisir de voir que sur l'IRC, ils s'intéressent au débat en ce moment. Ça fait comme les gens en standard qu'on n'a rien à foutre. Hein.
12: D'ailleurs, il y a Vicky qui se demande si ta stupidité est une discipline olympique.
10: Et lui, si ça l'amuse de faire chier son monde sur l'IRC. Donc voilà.
19: Cassez dans ta gueule.
10: Quelle est la devise en Australie? On va demander à Jamel.
2: C'est débile ces questions.
10: Bon, Marie-Josée Perrec, au revoir. Allez, celle-là va pas nous emmerder, comme ça sera pas pourri. Allez hop, terminé. Ils vont pas me faire chier direct. Ça va aller vite maintenant.
19: Bon, excuse-moi Gérard, il est minuit 15, tout pétante.
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19: Tout de suite, nous rejoignons Gérard.
2: Barbie Barman.
19: On y va. Ça fait du pognon.
10: Manu, c'est clair. Ouais. Un conseil que je te donne, t'arrêtes tes conneries avec ça parce que ça m'énerve, d'accord?
19: Là, j'ai gagné une semaine de ouf en Tunisie.
10: C'est ça, c'est pas mal, hein. Ok. Bah, donc la question, c'est quelle est la devise en Australie, Marcel Douillet?
1: Tu es un kangourou si tu veux manger à midi.
10: Quoi?
1: Tu es un kangourou si tu veux manger à midi, un truc comme ça.
10: D'accord, c'est bien ta question. Pistachade.
19: Pistachade.
1: Pistachade. Je passe.
10: Allez, au revoir. Bon, Gérard, ça va plus vite.
19: Tiens, à la place, donc, est-ce que t'en as viré pas mal, là
10: hein. On en a viré 3.
19: Oui, ça va arriver. Hein.
1: Je suis toujours là, moi, j'espère.
19: Ouais, Jamel Poussas. Alors, il nous reste Jamel Poussas et Marcel Douillet pour le moment. Donc, on va accueillir un nouveau, c'est Stéphane Diaganal. 28 ans de Toulouse, bonsoir.
7: Bonsoir tout le monde.
10: Et genre, la fréquence de Toulouse.
7: Alors Toulouse c'est 118.8, bonsoir tout le monde.
19: Bonsoir.
7: Je
19: me rappelle d'une demoiselle.
10: Hein. Bon alors,
19: On y va là.
10: T'as personne d'autre?
19: Je rappelle une demoiselle, laisse-moi le temps de la rappeler.
12: Vite fait, entre temps, Gérard, l'imprimante remarche, je suis allé chercher quelques dépêches AFP. Donc, des infos de Marie-Josée Perrec, apparemment de retour à Paris, elle aurait signalé avoir été agressée dans son hôtel à Sydney par un petit homme moustachu, sale et puant, qui tentait d'ouvrir le frigo de sa chambre d'hôtel et il l'a agrippé en criant Phil Tagnol, mange-toi.
10: Alors, ça, je dirais une chose que celui-là, c'est des conneries, c'est quelqu'un qui s'amuse à les faire derrière notre dos. Donc, c'est pas du tout. Et c'est les informations qu'on a, c'est pas du tout les mêmes. Ce qu'ils disent.
7: T'as quoi toi comme info?
10: Eh ben vous le saurez tout à l'heure.
1: Ah. Voilà. Pourquoi elle est allée à Singapour?
10: Qu'est-ce que ça peut te foutre à toi?
1: Ah non mais je te demande.
10: Non mais moi je te pose la question, qu'est-ce que ça peut te foutre? C'est pas la question, d'accord?
7: Ok.
10: Non. Bon. Alors quelle est la devise en Australie? Stéphane?
7: Moi je dirais, je sais pas, pour tous pour un.
10: Eh, tu réponds correctement aux questions, tu vires.
7: Bah attends, c'est ça une devise comme Maxime.
19: C'est la devise des manouches, ça, hein, pour tous forains.
7: Aiguisons tous ensemble.
10: Ouais. Jamel.
7: Ouais, moi je dirais, t'es l'esprit qui croyait prendre, je sais pas. Moi je dirais Pierre qui roule, ma masse, quoi.
10: Alors,
7: il ne faut pas vendre la peau.
10: Sens qu'au standard, dedans, ça va chier. Je les ai coupés,
19: t'inquiète.
10: Au standard.
19: Oui, Gérard.
10: C'est pas la peine de me prendre des cons pour répondre aux questions, parce que sinon, le débat, on va le bâcler. Vite fait, bien fait avec
19: Qu'est-ce qui s'est passé?
10: Alors, s'ils veulent pas répondre aux questions, tu leur dis au revoir, on va mettre un disque.
19: Qu'est-ce qui s'est passé?
10: Attends, mais il y en a aucun des trois là qui veulent répondre aux questions.
19: Pourquoi?
10: Donc dans ces cas-là, ça sert à rien de me les garder.
19: Et pourquoi ils veulent pas répondre?
10: Parce que tu leur poses une question, ils en ont rien à foutre.
19: Mais c'est pourri, on est en train de parler des JO, tu nous demandes la devise, qu'est-ce qu'on a à branler?
12: C'est vrai.
10: Eh ben, faut, les gens qui y vont, faut bien qu'ils payent.
19: Mais putain, mais on parle de sport, tu nous parles de monnaie, toi. Et parce qu'on en a pété tes questions pour Radio France, là.
10: Et alors, si t'es pas content, t'as qu'à faire un débat, espèce de fils de pute.
12: Oh là, oh là. Ça va loin, là. Ça va loin, là.
10: Alors, je te préviens, la question
19: reste... Je peux pas t'en dire autant, hein.
10: Alors, la question reste, t'envoies un disque, c'est terminé, la question restera, tu me retrouves d'autres auditeurs.
19: Mais non,
10: terminé.
19: Mais ça y est, ils sont là, les auditeurs.
10: Non, tu me reprends d'autres que ces trois-là qui savent pas, qui ont pas envie de répondre aux questions, c'est tout terminé.
19: C'est quoi? C'est le pénis, la devise, non?
10: C'est, tu me dis, Stéphane, Marcel Douillet et Jamel, tu leur dis au revoir, tu me reprends.
19: Non.
10: Tu reprends quatre auditeurs,
19: non.
10: Terminé.
19: Ah, hors de question.
10: Bah, moi, je te dis que si, c'est moi qui commande le jeudi, c'est pas toi.
19: Je m'en fous.
10: Alors, en demain entendeur, salut, tu fais ton boulot. Et Anka, tu l'aides, s'il te plaît, merci.
8: Bah ouais, mais on met du temps pour trouver un auditeur.
10: Non, mais moi, j'en ai rien à foutre.
8: On en trouvera pas des comme eux, là.
10: Attends, tu mets du temps à trouver un auditeur. Pour l'instant, t'en as trouvé aucun.
8: Bah, je suis au téléphone avec quelqu'un. Hein.
10: Bien sûr, t'es au téléphone depuis tout à l'heure. Non,
8: tu veux lui parler pour voir comment...
10: Non, tu reprends d'autres... T'en prends, allez hop. On envoie un disque.
11: Ah non, j'ai pas de disque, là, de près.
19: Alors, tiens, j'ai une auditrice qui peut peut-être répondre. J'espère qu'elle pourra le faire. C'est Janie Limbago. 40 ans bientôt maintenant.
14: Bientôt, oui.
19: Ouais, quand même. Ça passe, Janie.
11: Eh ben.
19: 40 ans de. T'es où déjà, Janie?
14: T'es à Toulouse.
19: T'es à Toulouse aussi, 118.8. Parfait. Voilà.
15: Bienvenue.
14: Et j'ai pas d'accent.
15: Ah, ouais, moi non plus. Hein.
10: Non, mais j'ai prévenu Fildar, là, les
15: trois. On est tranquille, hein.
10: Mais non,
15: toi,
10: non.
15: Gérard, toi, tu pourrais nous dire ce que c'est que la devise de Sina?
10: Pour l'instant, moi, je vous demande de répondre aux questions, je vous demande pas.
15: Bah ouais, mais tout ça, tout ça, mais tu non, sais mais... même pas ce que tu racontes, en mais fait.
10: Ouais, bah alors, c'est quoi? C'est le dollar.
15: Rien ne sert. Voilà.
10: C'est le dollar, ouais, vous avez compris ce que je viens de vous dire, là, les trois lascars?
15: Mais
10: ouais.
15: La devise, c'est le dollar. Mais c'est pas une devise, un dollar.
10: Ah non, c'est quoi alors?
15: C'est ouais, la durée, un tien dans la bouche vaut mieux que deux.
10: Allez hop, au revoir à vous trois, bonne nuit!
15: Mais non,
10: bonne nuit!
15: Non!
10: Terminé!
19: Mais non, mais écoute!
10: J'ai dit bonne nuit!
19: Si les auditeurs, ils connaissent pas!
10: Au revoir!
15: Mais c'est pas de notre faute, Gérard, c'est un débat!
10: Terminé!
15: Et si on répond mal,
10: non, non, mais.
19: Attends, tu sais, c'est quoi la devise en Chine, toi?
10: C'est le gars, c'est...
19: Ah,
10: c'est le... Et alors
19: voilà.
10: Tu dégages.
15: Allez,
10: tu dégages.
15: Monnaies,
10: allez hop.
15: Tu dégages.
10: Tu dégages. Mais va te faire sucer par tes travaux, là. Oui. Tu me retrouves des auditeurs.
19: Tu vois, c'est pareil.
10: Parce que toi, ton dépit, t'es même pas capable de les faire. Alors tu fermes ta gueule et c'est tout.
15: Chaud.
10: Maintenant, tu fermes ta gueule.
15: Je peux pas laisser passer ça. Tu dois laver l'affront, là, direct.
10: Alors hop, Jamel et Marcel Douillet, c'est pas au revoir.
19: Non, ils s'en vont pas, Thomas, tu
10: leur dis au revoir et c'est tout.
19: Mais non, ils connaissent pas, c'est pas de leur faute.
8: Non, mais Gérard.
10: Attends, toi, tu t'écrases parce que tu fais rien.
8: Attends,
10: tu t'écrases. Tu cherches des auditeurs.
8: Oui, mais je te préviens parce qu'après, il y aura plus personne.
10: Non, mais moi, je te dis, tu cherches des auditeurs et tu t'écrases.
11: Excusez-moi, mais là, le moment est vraiment venu.
20: On sort les doigts du cul et on se met au boulot.
11: Parce qu'on se fait chier grave, là, GG, je veux pas être trop mais...
10: T'as qu'à envoyer un disque et vous reprenez des auditeurs.
11: Mais non, j'ai pas de disque, il est minuit 20,
10: GG. Je vois pas le savoir.
11: Enchaîne, je sais pas.
10: Non, vous envoyez un disque et
11: c'est tout. Fais un sondage ou un truc, en attendant que Phil y retrouve des gens.
12: Juste une petite citation de Pape Schmir. C'est dur à prononcer, je suis désolé. Il dit que du temps des Romains, la devise des jeux du cirque, c'était du pain et des jeux. Et il dit qu'avec toi, est-ce que ça deviendra du vin et des jeux?
10: N'importe quoi, je répondrai pas à des questions cons comme ça sur l'IRC maintenant. Alors, s'ils ont envie de s'amuser à dire des conneries, ben, qu'ils en disent, ben, moi je répondrai pas aux questions, c'est tout.
12: Mais voilà. Je les poserai pas, hein, t'inquiète pas.
10: Donc, alors, sondage, que doit-on faire pour participer au JO?
12: Ça, c'est bien.
10: Alors, 73% des gens répondent qu'il ne faut surtout pas être sportif. Enfin, en principe, pour faire les Jeux Olympiques, il faut être sportif, sinon, c'est pas la peine.
11: Pourquoi?
10: Bah, sinon, pourquoi tu fais les JO si t'es pas sportif?
11: Bah, pour être sportif. Pour avoir une médaille.
10: Bah, ouais, bah, faut bien que tu participes à un sport. Sinon, tu peux pas avoir de médaille.
11: Ouais, mais est-ce que les gens qui participent à un sport, ils sont forcément sportifs? Peut-être qu'ils font ça pour la thune.
10: Non, il y en a qui, c'est leur sport, c'est ce qu'ils font. Hein. Donc, 31% des gens me demandent si j'aime les JO. Moi, c'est pas un genre de... C'est pas... ça m'intéresse pas du tout.
11: Oh, GG, ça te passe bien le temps, tu fais rien de la journée.
10: Non,
11: c'est 24-24 sur France 2.
12: Ça passe
10: non, je veux dire une chose, je regarde même pas ça du tout.
12: Et pourquoi?
10: Parce que ça m'intéresse pas. Alors, donc, 29% pensent qu'il faut
12: et
10: se doper.
12: Les internautes, ils sont frustrés. Ils te demandent pourquoi tu fais un débat sur quelque chose qui t'intéresse pas. On a tellement l'habitude d'avoir des thèmes si intéressants de ta part.
10: Ben ouais, mais les Jeux Olympiques, ça m'intéresse pas. C'est tout. C'est pas des trucs qui m'intéressent. Donc, 29% des gens 29% des gens pensent qu'il faut se doper pour participer aux JO. Alors ça, je vois pas pourquoi qu'on l'a maintenant. Alors qu'on en est déjà pas, on n'en est pas encore arrivé à cette question-là.
11: C'est pas grave.
10: Et 17% me demandent si Bibi est une ancienne lanceuse de marteau. Alors ça, ces questions-là, c'est encore des questions.
11: C'est des conneries, tout le monde sait bien, elle faisait le marteau.
12: Ouais, moi on m'a dit qu'elle faisait le poids.
10: Ouais, c'est ça.
12: Forcément.
10: Enfin bref. Donc...
19: On a des nouveaux auditeurs.
5: Alors, bravo, ouais, ça enchaîne. Mais alors, bravo NK. Non, mais bravo NK.
10: Ouais, bon, on va voir.
5: Alors, on accueille Karl Lavis. Bonsoir, 27 ans de Rouen. Je crois que t'es de Rouen, Karl.
14: Exactement. Salut, salut tout le monde.
5: Salut Karl.
14: Salut.
16: Salut Karl.
14: Salut.
5: Alors Karl Lavis,
10: 98.
14: Bon, 6. Exactement, voilà, Gérard.
5: On accueille Sergueï Boubkoï. Bonsoir Sergueï.
17: Bonsoir, bonsoir à tous.
10: Eh, hey, Anka, au lieu de te foutre de la gueule là,
5: c'est
10: de te marrer. C'est quoi ces noms de merde que tu donnes aux auditeurs, toi?
16: Pas moi qui leur donne, c'est eux qui les trouvent tous.
10: Ah ouais, c'est eux qui
17: les trouvent. Ah bah, respecte un petit peu.
16: Bah non, moi j'ai pas assez d'imagination.
17: Respecte-moi. Hein. Genre.
10: Alors, c'est quoi son nom?
17: Sergueï Boubkoï.
12: C'est pas facile à porter.
17: C'est pas facile, non.
10: La fréquence,
12: c'est pour ça. Arrêtez de vous moquer.
10: La fréquence.
17: La fréquence, c'est 104.2. On la ressort souvent, ça, non.
10: Et après,
5: et donc on accueille aussi, bonsoir, Eric Diaganal. Bonsoir.
18: Bonsoir tout le monde.
17: Rien à voir.
18: Rien
10: la
18: à voir
10: avec l'autre.
18: C'est pas la même famille. J'appelle de Caen.
17: Lui saute des voitures dans les banlieues.
18: Tout à fait. Et c'est 117.7. Bonsoir à tous.
5: Bonsoir.
18: Bonsoir l'équipe.
10: Salut.
18: Salut les auditeurs.
10: Salut.
18: Salut le Polar.
10: Tu parles à qui que tu dis ça, toi?
17: À toi, l'otage.
10: Alors au revoir. Au revoir, Eric.
5: Allez, c'est pas Eric, putain.
10: Si, j'ai reconnu sa voix, c'était lui. Terminé.
5: Eh ben, alors, il est mouvementé ce débat quand même.
10: Ça va aller vite, moi. Hein.
5: Ah bah, je le sens. Tu veux qu'on appelle Bibi pour savoir si ça va vite?
10: Oh, je peux avoir...
17: 2000.
10: Je peux avoir une fiche disque.
5: Vierge, tu veux une vierge?
10: Non, une fiche disque. On envoie un disque.
5: Une fiche disque.
12: Oh putain.
5: Ah, j'avais pas capté, moi.
10: Bouge pas.
5: Alors, c'est quoi, t'as posé la question ou pas?
10: Non, pas encore, mais j'attends d'avoir
5: la fiche
10: le
5: disque.
10: Ouais, bah attends, 30 secondes.
5: Ah là là, qu'est-ce qu'on se marre, hein, déjà.
10: Putain, oh là là.
5: 25 minutes de franche rigolade.
24: C'est vraiment, c'est le top, hein.
17: Un peu de tristesse.
5: C'est cool, sur fan.
10: Alors, la question, ça sera combien d'heures de vol y a-t-il entre Paris et Sydney?
5: Oh mais non.
24: Non, c'est pas les Jeux Olympiques,
5: ça. Pas les Jeux Olympiques, ça. On va refaire les questions, hein, pendant
24: le
5: disque.
24: Non,
5: on va en refaire deux ou trois. Attends, la devise de l'Australie, le nombre d'heures pour aller en Australie, non mais tu caresses, hein.
24: C'est ridicule, hein.
17: Le régime,
10: je regarde les trucs et c'est tout.
5: Est-ce que les kangourous, ils sont bien en Australie?
17: Est-ce que les Walibis, c'est australien?
10: Et on va s'écouter les kangourous pervers avec Walibi Bibi, je fais caca, donc ça c'est bien des conneries à fil d'art. A tout à l'heure sur Fun Radio.
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10: Gérard.
5: Jingle, non.
10: Bah, Anka, s'il te plaît!
5: C'était pas un jingle, peut-être.
10: Eh, ça va, oh!
24: Ah, mais c'est t'as vu l'heure?
5: Putain, mais merde!
10: Mais je veux pas te savoir! Oh, tu viens pas avec, hé!
16: Oh,
10: tu viens le gobelet d'ici!
16: Mais je veux me le faire piquer!
10: Non, tu vires ça d'ici, hop, terminé! Tu vires les gobelets de.
16: Retourne le piquer!
10: Tu vires!
5: Bah, tu le bois, et puis tu te casses!
12: Oh la vache! Ah, j'étais sorti du studio quand tu rentres!
5: Ah ouais, bah
10: alors donc, on venait de s'écouter les kangourous pervers avec Walibi Bibi, je fais caca, donc à mon avis, ça doit pas être le bon disque.
5: Si, c'est ça, c'est sympa.
10: Ça m'étonnerait.
12: C'était pas mal.
5: C'est une nouveauté Fun Radio.
10: C'est. Anka, tu vires le gobelet de là, s'il te plaît.
16: Regarde les dehors, là. Non, mais regarde dehors.
10: Je ne veux pas le savoir, tu vires le gobelet.
5: C'est bon.
10: Ça veut dire quoi, ça?
5: Ça veut dire quoi?
10: On accueille Janine.
5: Oh là. Non, Janine Lamago.
16: Janine Lamago. Rebonsoir.
10: Karl.
17: Oui.
10: Sergat.
17: Sergueï Boubkoï.
10: Et après.
5: Ah, bah, excuse-moi. Donc, on accueille une nouvelle auditrice, Christina Arandel. Bonsoir.
27: Bonsoir, c'est Christine Arandel. J'appelle de Montpellier, 116.6. Bonsoir à tous.
10: Ok, bon.
27: Alors. Bonsoir, Gérard, quand même.
10: Salut.
27: Bonsoir. Ça va bien.
10: Donc, alors, la question donc, qu'on devait poser, monsieur Fildar a voulu la changer. Alors.
5: Ah, ouais, on est tous d'accord.
10: Hein. Pensez-vous que la France a des chances de gagner les JO? Donc, c'est à peu près ce que j'allais dire. Donc, c'est pas mal, Fildar.
24: Si...
10: Alors, donc, on va demander à Christina.
27: Non, Christine Arandel.
10: Ouais, bah, si je veux, d'accord.
27: Si je veux, non, bah, tu prononces pas trop.
10: Alors, dans ce cas-là, si t'es pas content, c'est le même prix, d'accord.
27: Bonsoir. Alors, effectivement, je pense que vu le nombre de médailles qu'a la France, pour l'instant, on n'est pas très très bien placé quand même pour gagner les JO. Faut être.
5: On est combien là, Gérard?
10: Non, mais attends, pour l'instant, je le dirai pas tout de suite.
5: D'accord. C'est pas la question.
27: Moi, je pense qu'on n'a pas trop de chance, honnêtement.
10: Ouais, ben, je pense que si, moi.
27: Moi, je pense vu les résultats des nageurs, par exemple, en 100 mètres, Pierre Coulet, par exemple, on n'a pas cartonné du tout.
0: Non, pas du tout.
27: Je sais qu'il y a une épidémie de choléra chez les chevaux, donc en équitation, ça a été la catastrophe.
0: On avait tous la
27: donc, nettement, pour l'instant, nos chances sont diminuées. Hein. Faut être réaliste. C'est sûr, on ne gagnera pas les JO. C'est pas la Coupe du Monde, c'est pas la Coupe d'Europe. Hein. Faut se calmer, les enfants.
10: Mais moi, je peux te dire que si, on a des chances.
4: Moi, je prends mon avis, Gérard, surtout que, bon, là, on est en 3e ou 4e position. Mmh. Et là, je crois qu'il reste que des trucs à la con là, genre bobsleigh sur gazon, curling, des trucs comme ça.
10: Non, il y a encore un, on a encore le judo encore. Hein.
4: Il y a encore
10: du judo.
4: Si tu me permets, Gérard, je voudrais passer un message à France 2.
10: Non, il y a pas de message, merci.
4: Si nous passe du bobsleigh ou du curling, c'est même pas la peine, je paye pas ma redevance. Hein.
10: Non, mais c'est bien.
4: C'est direct, hein, c'est pas Bietri qui va.
10: Non, mais c'est pas la peine de passer des messages, merci.
9: Oui, en galère à Jolo avec mes potes les otages. Gonesse avec. J'ai goût de fun.
10: Qui c'est celui-là?
13: Je sais pas, Gigi.
27: Un jingle.
19: C'est la vis, je crois. Carl Lavis.
9: Ah non, pas possible.
10: Non. Parce que justement, c'est à lui que je posais la question. Alors, ouais. Tu me dis,
19: c'est chaud.
10: Alors, Carl.
9: Bah écoute, moi, je sais pas pouvoir te répondre. Ça va être très imprécis. Hein. C'est trop imprécis pour moi.
10: Pourquoi?
27: Hop là.
10: Bah, pourquoi écoute,
9: je pourrais pas te dire. La France a pas de chance de gagner. C'est impossible.
10: Non, bah moi, je te dis que si.
9: On est trop naze aux Jeux Olympiques.
10: Ah bah non, moi, je peux te dire qu'on a encore des chances.
27: Mais il n'y a pas Zidane, je sais comment tu veux qu'on gagne.
10: Mais attends, mais mélangez pas tous les sports.
27: Il n'y a pas personne.
4: Zidane, tu lui donnes une carabine, il fait un carton, là, dans le truc.
10: Janine.
27: En curling sur gravier, ouais, tu m'étonnes.
10: Janine. Ouais, alors.
0: Bah, moi, je pense pas qu'on va gagner, mais je suis pas si pessimiste que les autres. Parce qu'on en a déjà une vingtaine, quoi. Donc c'est pas
10: à l'heure actuelle, on a.
19: C'est qui les premiers pour le moment?
10: C'est les USA.
19: Combien?
10: Avec 23.
19: Et tu crois qu'ils les ont mérités ou pas?
10: Bah, bien sûr, ils sont quand même plus forts que nous. De toute manière, ce qui nous reste encore, on a une chance de médaille une médaille demain. En judo avec David Douillet, c'est tout. Ouais. Je pense qu'on.
12: Justement, à propos de David Douillet, j'avais une dépêche tout à l'heure sur AFP que j'avais imprimée. Il aurait été violemment pris à partie par une femme qui l'a décrit comme proche de l'animal Bigfoot. L'être corpulent et dégoulinant lui aurait fait une prise inconnue du judoka, lui infligeant un souffle anal au visage.
10: Ça
12: a l'air assez violent.
10: Ouais. Comme c'est des conneries, donc.
9: C'est la FP, Gérard. Non, c'est la FP.
10: Donc, alors, les médailles qui sont tombées. Donc hier.
19: Ils se sont cassés.
10: Donc on en a eu deux. On a eu deux bronzes en escrime, une argent en judo et une or en cycliste sur piste. Ah, et donc à l'heure actuelle on est à 20 médailles. Donc on est dans les troisièmes.
27: T'es à combien de bronzes toi par contre?
19: Tu les couvrais, t'en coules combien toi?
10: Alors Christine, au revoir.
27: Hop là.
10: Comme ça celui-là.
12: Tous, Christine.
9: Toi, t'es sûr de la gagner, la médaille Kekadoa, non?
10: Sergat, au revoir.
4: Non, pas du tout, pas du tout.
10: C'est au revoir, je m'en fous,
4: écoute-moi bien, je t'aime, tout ça.
10: Allez, au revoir.
19: Laquelle? Qui?
10: Sergat.
4: Ah non, c'est pas moi, Gérard.
19: Non, c'est pas lui.
10: Tant pis.
4: Non, j'ai assez taffé comme ça.
10: Terminé.
9: C'est Carl. C'est Carl Lavie.
10: Ah bah alors, bonne nuit pour toi.
9: Salut, mon con.
10: Voilà, bah comme ça va plus vite.
19: Gérard, justement, j'avais prévu le coup. On accueille Monsieur Mazur, bonsoir.
9: Bonsoir, Monsieur Mazur.
10: Oh, tu la fermes un peu, là.
9: Bonsoir, Monsieur Mazur. Le meilleur gagne, bien entendu.
10: Bravo, il me semble que j'avais dit que je voulais pas qu'il repasse.
9: Oui, 1.9, Monsieur Gérard, pour la fréquence.
10: Ouais, mais on s'en fout.
19: Il a fait un article récemment
10: sur
19: les JO,
10: j'en ai rien à foutre.
9: Absolument, merci.
10: J'en ai rien à foutre.
9: Absolument.
10: J'en ai rien à foutre, Monsieur Mazur.
9: Un article dans un bien modeste journal intitulé L'Équipe.
10: Et moi, il y a un journal que je vais vous dire, vous allez fermer votre gueule maintenant.
4: Moi, j'ai dénoncé Chirac dans Le Monde.
10: Hein, alors toi, ça commence à bien faire, Mazur.
19: Gigi, s'il te plaît, arrête de t'énerver parce que quand tu bouges, ça...
0: Ça chmoute.
10: Eh, tu sais, Janine, au revoir. Hop.
4: Oh là, ça va.
10: Bonne nuit. Manu.
19: Hein.
10: Excuse-moi. Voilà. Quand tu veux, NK, tu me trouves des auditeurs, hein.
19: On y va, j'en ai un justement, excuse-moi, avant que tu rattaques la question. On a Franck Espositob. Bonsoir Franck.
21: Franck Espositob, oui, bonsoir. Bonsoir Paris, bonsoir tout le monde, bonsoir qui veut.
10: La fréquence
21: 92.4.
10: Merci. Donc alors, dans quelle question qu'on était?
12: Je sais pas, mais en tout cas, sur l'IRC, on est énormément monté. On va peut-être atteindre le nombre de participants au JO, vu qu'on est 7842. Et il y a une bonne question de Snooze. Il dit qu'il y a son chien, il comprend pas pourquoi les chevaux, ils ont le droit de participer à l'équitation et pas lui.
10: Voilà, parce que son chien, est-ce qu'il pense le faire?
1: Oh, d'accord.
10: Est-ce qu'il peut être à la hauteur d'un cheval?
19: Bah, non, c'est rien. Pas con, la mule.
12: Ouais, pas con.
10: Fildar, j'ai viré Janine.
19: Bah oui, bah, on en a quatre, là. Hein.
10: Non, j'en ai que trois.
19: Bah, attends, on a Monsieur Mazur. Oh.
10: J'ai Franck et Sergat.
19: Sergei Boukouille.
10: Ouais. Monsieur Mazur.
19: Jenny Limbago.
10: Non, j'y ai dit au revoir à elle.
19: Mais non, c'est Christina Rondel que t'as viré.
10: Non, et elle Jenny aussi.
19: Mais non, Christina Rondel t'as viré.
10: Et j'ai viré Jenny.
19: Mais non.
10: Si.
19: Qu'est-ce qu'elle a dit?
2: J'ai dit qu'il puait.
10: Voilà, alors donc, voilà.
19: Bon, hop. Ok.
10: Et hop là.
19: Bon, bah, j'y ramène un.
12: Virer pour une vérité, c'est un peu laid quand même.
10: Alors, c'est qui?
3: Bah, attends, je rappelle, Anka, demande.
6: Eh ouais, mais on s'entend plus au standard là, vous parlez trop fort. Tu gueules trop fort, j'entends. Je les entends pas parler.
10: Non, mais moi, je vais dire une chose.
6: Son prénom là.
10: Ouais, non, mais ça fait 10 minutes que t'es avec le même auditeur.
6: Bah oui, parce qu'il me répète son prénom, parce que je l'entends pas, parce que tu gueules trop fort. Donc
10: Si ça te plaît pas, tu vas faire le standard dans le couloir et comme ça tu laisses Manu tout.
6: Bah, j'aimerais bien, mais le fil est pas assez long.
10: Te fous pas de ma gueule, parce que tout à l'heure tu vas rester dans le stand dehors.
19: De gueuler, c'est bon, j'ai quelqu'un. Médaillito, bonsoir, Sainte-Marie de la Mer.
13: Bonsoir. Allô, bonsoir. Bonsoir. Allô.
10: Ouais, on t'écoute, Mégaïto.
19: Médaille, Médaillito.
13: Je m'appelle Sainte-Marie de la Mer. Bonsoir, c'est 115.5. Bonsoir.
10: Bonsoir.
13: Bonsoir tout le monde. Bonsoir.
10: Bonsoir. Donc, alors, la question. Bonsoir. Qui Non, bah, ça, on va pas la poser parce que.
1: Ça parle de ta famille.
10: Pensez-vous qu'il y aura une histoire de dopage?
13: Ouais, bah,
12: alors, tu l'as pas posé celle-là déjà?
10: Non, on l'a pas mise encore.
1: Ouais, moi attends, il t'écoute pas.
19: Non mais le problème c'est que Gérard il a fait des questions, mais des questions sur genre l'avion. Alors, que vous prenez, c'est un Boeing ou AOL, et c'est compliqué.
10: Donc Sergat.
1: Ouais.
10: Non, là. Ouais, donc Sergat.
1: La question c'est répète-la moi s'il te plaît.
10: Alors c'est pensez-vous.
12: Ah Gérard, t'as dit que pensez-vous qu'il y aura
10: une histoire de dopage, faut peut-être écouter.
1: Je pense que oui, quand tu les vois nager le 100 mètres, ils battent tous leurs records, les mecs ils courent plus vite que les chevaux, c'est hallucinant quoi. Mm-hmm. Moi je pense que oui, il y a des produits stupéfiants là-dedans.
10: Mmh. Ouais, bah, moi, je peux te dire que, bon, on verra. Monsieur Mazur.
22: Non, bah, absolument. Moi, je suis de cet avis, totalement. Il y a déjà des, ne serait-ce que dans la nourriture, il faut un peu connaître, je ne sais pas si c'est votre cas, monsieur Gérard, la nourriture australienne, qui est à base de kangourous, de serpents et de scorpions, que sais-je. Et tout le monde sait qu'il y a des produits énergétiques dans ces petits animaux et, qui décuplent, bien entendu, de nombreuses choses, dont les performances sportives.
23: Mmh. Mmh. Je sais pas si t'as déjà fumé du ragondin.
10: Franck.
22: Absolument.
23: Moi je pense que oui également. T'as qu'à voir David Douillet en train de teaser au yaourt dans ses pubs, à mon avis, il n'y a pas que du yaourt maintenant.
10: Là je crois que tu vas un peu loin là-dessus toi.
19: Ouais, tu vas loin quand même.
10: Méga, je sais pas quoi là.
23: Médaillito.
10: Médaillito, ouais.
23: Ouais, moi je pense que ouais, il y a du dopage, les mecs qui prennent de la dope. Mmh. Parce que moi j'avais un oncle en fait, il a fait le lancer de couteau. Et c'est vrai que lui carburait pas mal, tu sais, tout ce qui est fruits de mer, pas lourde et tout ça, tu vois.
19: Ça c'est pas bon hein.
23: Donc franchement à mon avis, il ouais, y a des mecs qui gobent des trucs.
10: Hein. Non mais je peux vous dire là on est en train de parler du dopage là sur les JO.
23: Les contrôles c'est n'importe quoi, regarde les mecs ils les font pisser dans des bocals, c'est ça.
10: Ouais non
23: c'est
10: mais hey.
23: Attends, faut tester la merde aussi.
10: Non mais attends, moi je peux
23: des trucs, il y a des trucs, ça passe dans le caca.
10: Non mais moi je peux te dire qu'à l'heure actuelle il y a quand même 12 athlètes, il y a 12 athlètes qui ont été contrôlés positifs hein.
19: Ouais.
23: Ah quand même.
19: C'est qui? C'est donc, tu connais les noms?
10: Non, c'est les pays, donc c'est la Roumanie, la Bulgarie.
12: Tout le pays.
1: Ils sont dopés.
10: Kazakhstan,
19: Kazakhstan, Kosovo.
10: Voilà.
23: Ah mais regarde, Jolo, GG.
10: Ouais.
23: Tu trouves pas que c'est débile? Regarde, on vérifie l'urine, mais on vérifie pas le reste. Donc forcément, il y a des trucs qui passent.
10: Oh là, non, mais arrêtez avec les papiers derrière, là, parce que c'est énervant.
23: Il
10: hein.
23: y a des trucs qui passent, t'es d'accord avec moi, forcément.
10: Ouais, mais. Non, mais même là. Sur...
23: Mais voilà, les mecs ont envie de mettre le nez dans le caca, comme d'habitude.
10: Non, mais là. Il y en avait 10 qui étaient contrôlés positifs. Donc il y en a eu 2 encore en plus aujourd'hui.
23: Ok, laisse tomber.
10: Non. Ouais. Donc à mon avis,
12: c'est vrai.
10: À chaque fois c'est pareil.
12: Gérard, tant qu'on est dans le sujet, sur IRC, il y a la police que je salue pour la première fois de ma vie. Il demande pourquoi Richard Virenc ne participe pas aux JO alors qu'il y a du vélo aux JO. Justement.
10: Ouais, mais là c'est peut-être pas le même.
19: C'est pas le même vélo.
10: C'est pas du tout pareil parce que là le cycliste sur piste, lui c'est cycliste route, donc c'est pas du tout pareil. Hein.
19: C'est quoi la différence?
12: Ouais, je crois.
10: Bah, c'est style Tour de France, tandis que là c'est
12: Tour de piste.
10: C'est des, sur une piste, sur une piste.
2: Elle est bizarre la piste en plus. Hein.
10: Ouais, ouais, ben ça.
27: Oui, autour de France.
12: Ouais, pourquoi elle est penchée, Gérard, Gérard. Bon,
10: bah, justement, je voudrais bien le savoir, moi, pourquoi qu'elle est aussi penchée que ça. Mmh. Voilà.
24: Ah, les auditeurs, si vous le savez, appelez au standard 0803 08 5000 pour aider GG. Il est en galère, il a rien préparé.
12: Voilà. C'est clair.
5: Alors les JO sont une
24: mesure hissée, je crois.
12: Ah, il avait fait un, oui, il avait fait un papier sur les, sur les cyclistes.
27: Voilà la force centripète.
12: Ouais.
10: Monsieur Mazur.
27: Centripute. Pardon.
10: Monsieur Mazur.
2: Oui, monsieur Gérard.
27: Pourquoi
2: j'ai répondu à la question déjà.
10: Non, mais on vous en vient. Bon, d'accord.
5: Non, monsieur Mazur, on voulait vous demander. On était
12: sur votre article sur les cyclistes et sur les dopés.
2: Ah oui.
5: On voulait vous demander pourquoi la piste de, des cyclistes était penchée.
2: Bon, eh bien, écoutez, avant de répondre, parce que là, vous, vous soulevez, n'est-ce pas, un problème bien épineux. Alors, monsieur Gérard, je souhaiterais savoir si, bien entendu, avant de vous répondre, vous avez un avocat efficace, n'est-ce pas, parce que...
10: Bon, monsieur Mazur,
2: vous êtes responsable, bien entendu, d'après ce que j'ai compris, vous êtes le chef ultime de cette émission, et je ne souhaiterais pas que vous ayez par la suite des problèmes suite à mes propos, bien entendu.
10: Monsieur Mazur, on vous demande de répondre correctement à une question, vous y répondez, vous ne cherchez pas midi à 14h.
2: Très bien, monsieur Gérard, surtout qu'avec le décalage horaire... Alors, la piste est tout simplement penchée, n'est-ce pas? Vous avez bien remarqué que les... c'est-à-dire que les cyclistes, lorsqu'il y a les épreuves pendant les Jeux Olympiques, les cyclistes partent du plat de la piste. Vous avez vu, monsieur Gérard?
10: Ouais, j'ai déjà vu. Ouais.
2: Alors, il s'avère qu'il y a de cela à peu près 53 ans, lors du démarrage des Jeux Olympiques, eh bien, les cyclistes démarraient du haut de la piste, n'est-ce pas? Du haut de la piste, et leur vélo n'étant pas les prouesses technologiques de nos jours, eh bien, ces malheureux cyclistes se cassaient lamentablement la gueule, si je puis m'exprimer ainsi, afin d'être poli. Donc, est arrivé monsieur de Ménoncourt, un homme tout à fait charmant, la quarantaine, une femme, mariée, quatre enfants.
10: On s'en bat les couilles qui...
2: Bah écoutez, lui aussi, c'est comme ça qu'il a battu 4, hein, bien entendu. Aussi, alors, ouais. Monsieur de Ménoncourt est arrivé en disant, écoutez, il faut ne serait-ce qu'un tout petit peu décliner la piste de manière à ce qu'elle soit moins abrupte. Monsieur Gérard, vous suivez?
10: Ouais, non mais vous allez accoucher parce que...
2: Eh bien écoutez, je suis en train de vous expliquer. Vous me posez une question, je vous explique.
27: C'est trop compliqué là, monsieur.
2: De manière à ce que même le cycliste, même étant ivre... puisse, bien entendu, terminer sa course et rejoindre ses concurrents, si toutefois sa forme le lui permet. Cela vous satisfait-il, monsieur Gérard?
10: Ça va, je vous remercie. Donc,
2: je vous en prie, à votre service.
10: Alors...
2: Bonsoir, monsieur Mazur.
10: Un débat sur les...
24: Bonsoir, monsieur Mazur.
2: Bonsoir.
27: Je voudrais savoir qu'il y a...
10: Un sondage, oh, s'il vous plaît, là!
24: Bonsoir, monsieur Mazur.
2: Je vais coupable.
27: Bonsoir. C'est monsieur Chazal.
2: Bonsoir.
12: Gérard, pour gagner un petit peu
10: sondage.
12: Le débat, un petit sondage.
10: Non, bah vas-y, alors.
12: Ah, d'accord, il y a Père Fouras, il dit qu'il a fouillé dans ses archives, il a vu que tu avais été champion olympique de débat sur piste en 88 au JO de Séoul.
10: N'importe quoi, celui-là. Et après?
12: Après, bah, il y a des gens qui me disent bonjour, bonsoir, qui seront massifs au HAF demain soir pour le concert de Sankai à l'Agora.
10: Donc, alors, les JO. Non, mais ça
24: c'était
10: va.
24: C'était juste, voilà. C'est tout.
10: Donc les JO sont-ils nécessaires? Alors 70% des gens disent oui, parce que ça permet aux sportifs de passer à la télé, ben ça c'est vrai, hein, parce que sinon on se demande pourquoi. Donc 33% répondent non car les petits pois sont rouges. Bon là je vois pas du tout le rapport avec, avec
24: c'est,
10: les JO.
24: C'est bizarre, ouais.
10: 23% des gens répondent des sourds n'entendent pas ce que je dis.
24: Je comprends rien à ce que tu dis, hein, GG, par contre.
10: Ouais, ben, le sondage, c'est pareil, je comprends pas du tout le truc. Et 18% me répondent que les cures sont nécessaires. Eh ben, c'est même pas du tout le style du débat. Enfin, bref. Quelle heure il est? 0h45.
24: Qu'est-ce qui se passe? Tu te fais chier?
10: Non, mais c'est pas ça, c'est que...
24: Ah, d'ailleurs, tu sais quoi, GG, tu m'as sauvé la vie parce que à minuit 45...
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10: Voilà, ouais, bah, on en a rien à foutre de votre merde.
24: Bah oui, non, mais moi je me fais un peu d'argent.
10: À votre avis, quel est le sport au JO qui est le plus important? On va demander à Sergat.
2: Sergueï, Boboï. Il me semble que c'est le 100 mètres hein, qui est le plus regardé par les gens. Le 100 mètres courir.
10: Ouais, le 100 mètres.
24: Mais il y en a plusieurs des 100 mètres, ouais.
2: Non, c'est le 100 mètres avec que des blagues qui courent.
10: Ouf. N'importe quoi.
2: Si, c'est celui-là qui est le plus rapide. Moi, je
27: avec
2: regarde.
27: Les chaussures en or et tout, là.
2: Voilà, exactement.
10: Malaïdo.
27: Médaïto.
10: Médaïto.
27: Médaïto, fais gaffe. Ouais. Moi, je dirais tout ce qui est sport de combat.
10: C'est-à-dire
27: c'est-à-dire sabre, épée, couteau papillon, tout ça. Il y a aussi effectivement tout ce qui est course. Parce qu'il faut savoir courir dans la vie, des fois, ça aide quand même. Mm-hmm. C'est la route, hein, tu vois, tout ça. Puis ouais, non, c'est tout. Hein. Je pense que c'est déjà pas mal.
8: Mm-hmm. Franck,
11: pour moi, dans les Jeux Olympiques, c'est le 110 mètres otage où tu dois zigzaguer entre les balles pour t'échapper.
8: Bon alors, Franck, au revoir. Je le shoote.
27: Ah ouais. Médaille,
8: au revoir.
14: Ça fait une mitraillette.
24: Il s'est entraîné là-bas. Il a tout esquivé. J'ai pas réussi.
8: Anka.
27: Ils n'ont pas de silencieux là.
15: Entre parenthèses, on vient de dire au revoir à un auditeur. On vient de dire au revoir à un auditeur.
18: Parce que moi j'étais en train de dire bonjour à un autre.
15: Non mais moi. Bah alors.
18: Anka, c'est qui?
15: Franck. Tu lui dis au revoir et tu reprends quelqu'un d'autre. Merci.
18: Mais je sais pas lequel c'est en fait.
20: Gérard.
15: Oh là là là. Je sais pas lequel c'est. Non mais t'es au standard.
18: Non mais il a pas laissé son...
15: T'es au standard pour quoi faire? Pour dormir ou pour...
18: Moi je suis au téléphone là.
15: Non mais t'es au...
18: Allô?
27: Allô?
15: Oh ça y est, ouais.
27: Allô? Oui, alors.
15: Bon, je pense que...
20: Oui, Gérard, sur IRC, il y a un certain Chirac, je sais pas si c'est l'obèse qu'on connaît tous, il voulait savoir pourquoi il n'y a pas de lancer de...

0: Souvenirs sont bons, monsieur Gérard, au jeu d'Atlanta il y a 4 ans de cela.
1: Il n'y a pas de souvenirs, laisse tomber.
0: Monsieur Gérard,
2: le dîner de con.
3: Ouais, non, mais ça y est, on en a rien à foutre, donc.
0: Ah bah attendez, monsieur Gérard, on me pose une question, moi j'ai la politesse d'y répondre.
3: Non,
0: maintenant,
3: mais moi,
0: si vous m'accueillez avec des jeux, n'en ai rien à foutre.
3: À votre avis, quel est le sport le plus. Quel est le sport au JO qui est le plus important, c'est tout?
0: Je vous écoutez, mais sans aucun doute, et ça, bien entendu, j'ai entendu toutes sortes d'horreurs, mais c'est bel et bien la nage féminine, et on comprend pourquoi, bien
3: la
0: sûr.
3: La natation.
0: La nage.
3: Ouais. La natation.
0: D'accord, si vous souhaitez, monsieur Gérard, mais vous êtes le seul à dire la natation. Hein.
3: Alors, parce que ça s'appelle. Alors, la nage, ça s'appelle pas la natation. Ça s'appelle quoi?
0: La natation étant l'adjectif, bien entendu, vous avez tout à fait raison là-dessus, mais en ce qui concerne les disciplines sportives et olympiques actuellement, ils appellent ça tous les journalistes, moi-même, appelons ça la nage, tout simplement, monsieur Gérard.
1: Tu dis nager ou tu dis natationner?
0: Alors je vais natationner, mais en revanche, j'ai fait de la nage.
1: Voilà.
3: Bon, monsieur Mazur,
1: j'ai raté le reportage là sur Planète sur la reproduction des kangourous. J'aimerais bien que monsieur Mazur me fasse un petit résumé là parce que j'ai pas tout capté.
3: Oh non, mais ça y est.
0: Voilà un autre épineux problème. Monsieur Gérard, vous l'avez sans doute remarqué.
3: On s'en fout.
0: Le kangourou se meut d'une manière bien spéciale, à savoir, il se projette sur ses pattes postérieures en hauteur afin de très souplement retomber sur le sol, bien entendu, grâce à l'élasticité de ses pattes qui sont une véritable arme, n'est-ce pas? C'est un véritable ressort, monsieur Gérard. Peut-être tel que celui que vous avez connu dans votre lit d'hôpital cet été, alors que vous entrepreniez une petite, un petit repos bien mérité, n'est-ce pas, monsieur Gérard?
3: Eh ben, monsieur Mazur, je vous dis au revoir.
0: Et donc, je continue, l'activité du kangourou est vraiment primordiale. La queue du kangourou, bien entendu, elle est dépeinte, n'est-ce pas, au tout début du siècle, comme...
3: Monsieur Mazur, c'est terminé.
1: Il est parti, hein.
3: Il y a Franck et Monsieur Mazur qu'on leur a dit au revoir.
4: À qui?
3: À Franck.
1: Non, moi je suis toujours là, moi.
3: Non, Franck, je t'ai dit.
4: Monsieur Mazur, qu'on leur a dit au revoir.
3: Non, je t'ai dit au revoir. C'est terminé, je te dis au revoir. Je te dis au revoir.
4: Non, mais pas la dose.
3: Voilà.
4: Il est calmé.
0: Un missile.
3: Et voilà.
1: Toujours encore, vas-y.
3: Non, mais Fildar, tu
4: sais, moi je les ai virés.
3: Voilà, donc. Quelle est la mascotte des Jeux Olympiques? On va demander ça à Sergat.
5: La mascotte, j'hésite entre un kangourou et un koala.
1: Ouais.
5: Je sais pas. C'est un truc.
1: Une bête à plumes en tout cas.
5: Ouais, un truc qui vole.
3: Non. Non, je pense pas.
5: C'est quoi alors?
3: Je te le dirai tout à l'heure. Médaille tout.
1: Pareil, hein.
3: Pareil.
1: Qu'est-ce que je te dis?
5: C'est pas Mel Gibson?
3: Non.
5: Ou le bassiste d'ACDC?
1: Crocodile Dundee, non?
3: Non, je crois que d'après ce qu'on a vu, c'est un ours, exactement.
5: Un ours?
3: Ouais.
1: Qui représente quoi, en fait?
3: Qui représente la mascotte des Jeux de Sydney.
1: Attends, mais l'ours au 110 mètres, il est nul. Pourquoi ils ont pris ça comme mascotte? C'est chelou, ça.
3: On ne sait pas, hein, c'est ce qui a été, dit.
1: J'ai jamais vu un ours faire du canoë ou un truc comme ça.
3: Moi, je suis comme toi.
1: Non, il n'y a rien à voir.
3: C'est ce que j'ai remarqué, que c'était un ours, c'est tout.
5: Ah bon?
3: Donc voilà, on va se retrouver
4: juste avant. Juste avant, on va accueillir deux nouveaux auditeurs. On accueille Myrlène Auté, bonsoir.
6: Oui, bonsoir.
1: Bonsoir Myrlène.
6: Bonsoir à tous.
5: Myrlène.
1: Bonsoir, bonne chance.
4: T'as l'air douce.
3: T'appelles d'où?
6: J'appelle de Grenoble.
3: Fréquence?
6: 103.2.
1: Et 9.
3: Ouais, et après?
4: Et on accueille Michael Pousson. Bonsoir Michael.
7: Bonsoir.
6: Bonsoir Michael.
7: Bonjour.
4: Salut Michael.
3: T'appelles d'où?
7: En Du Havre.
1: J'adore tes choses en dehors.
3: Fréquence du Havre.
7: On s'en fout, tout ce qui est fait, c'est que demain à l'Agora, demain soir, mon pote, Sankai, direct.
3: La fréquence du Havre.
7: On s'en bat les couilles de la fréquence. Ouh, Sankai, demain soir à l'Agora.
8: Ça va le faire.
1: Ah, c'est chaud.
8: Dans les bacs. Je sais que c'est eux.
1: Ça va, Juju.
8: Achetez le disque.
4: Je sais pas, ils mettent de la zig derrière, c'est peut-être les Sankai, je sais pas.
3: Non, c'est toi, alors.
8: Achetez le Lasca. Dans les bacs, 9-3 Connection. 7-7-5 à Jolo.
3: Michael, au revoir.
7: C'est pas moi, Gérard.
4: Non, mais c'est pas lui, c'est pas grave.
3: Non, mais même.
4: C'est quoi ta question, ma poule?
7: Alors,
3: de toute manière.
1: On fait des tarifs sur les pubs.
3: On en a pas d'autres, j'en ai plus que deux.
5: 7-7-5
4: C'est pas grave, on va mettre un disque, là. On va en faire.
3: Donc, j'attends.
8: Son gars est dans les bacs.
3: Oh!
1: L'enfant seul.
8: Je sais que c'est eux.
4: Je sais pas, tu veux quoi, une fiche disque?
3: Ouais,
4: Manu, il faut une fiche disque.
1: Comme Colo,
8: non, mais sérieux.
3: Hey, Michael, ça suffit, s'il te plaît, merci.
1: Très bien.
5: Mais c'était pas moi.

0: Disque alors.
1: Alors on va s'écouter Cercueil Boudaka, Bout de caca avec Enfonce ta perche dans mon sautoir et on se retrouve après pour la suite et fin du débat.
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3: J'ai un sponsor, c'est important.
4: Ah, excusez-nous, il y a
3: urgente en chronopost.
1: Non, non, Marco, tu sors des... Tu sors, s'il te plaît, tu me casses pas. Tu m'emmerdes.
3: Eh oh,
1: c'est oh, tu sors du studio.
4: Marco, viens.
5: Laisse le sortir, moi.
1: Tu sors d'ici.
4: Marco a amené un colis express, la beuge.
3: On me dit d'amener un colis, je suis gentil.
4: Bah oui, Marco, je comprends bien.
1: Anka, tu reviens dans les studios, s'il te plaît.
4: Salut, sinon Anka, elle est jamais au boulot. On vient de s'écouter quoi, Gérard, en attendant, parce que c'était bien sympa.
1: Alors, c'est Cercueil...
4: Non, dis-le bien, putain.
5: Ça, c'était avant, hein, c'était avant.
4: Non, c'est ce que Manu t'a écrit en
1: le
4: rouge.
1: Le truc en rouge, là, le truc qui déchire. Sunkai avec Fortenko Clash, Foy Dinan et 9K.
4: Ouais. Bon, allez bon, l'acheter, 9K, quoi, parce que...
1: C'est mieux. Anka, s'il te plaît.
4: Putain, mais discute dehors.
5: Discute, quoi.
1: Anka! Bon allez hop Anka, tu peux rester où que t'es, on n'a plus besoin de toi dans les studios, terminé, au revoir! Au revoir, on n'a plus besoin de toi, allez hop! Bonne nuit!
3: Mais c'est bon pour la livrer!
1: Non, tu t'écrases et c'est tout!
5: C'est un skunk en plus, une honte!
1: Alors on récupère Carlos Sodomeyer!
6: C'est un nouveau! Tout à fait, bonsoir!
1: Bonsoir, t'appelles d'où?
6: Carlos Sodomeyer, Strasbourg 114.4, bonsoir à tous!
4: Ah c'est, on a une fréquence à Strasbourg, c'est cool!
1: Et Sergueï
7: Poulovski.
1: Ouais, t'appelles d'où fréquence?
7: De Tours, 102.5.
1: 102.5 et Marlène.
7: D'Étriche.
1: Marlène Auté.
8: Myrlène
1: Auté. Donc 103.2.
8: Exact, bonsoir.
1: Rebonsoir.
7: Rebonsoir.
1: Alors, question.
7: Oui.
1: Que font les sportifs comme préparation pour aller au JO? On va demander.
5: On a déjà parlé du dopage, non?
4: Non mais ça c'est la préparation avant les JO, pas pendant les JO.
5: C'est bien ce que je dis.
4: GG, juste avant, on accueille Zinedine Poussane, bonsoir.
9: Oh putain.
10: Salut.
1: Bonsoir Zinedine.
10: Bonsoir.
1: T'appelles d'où?
10: J'appelle de Paris, 100.9.
1: Ah ok.
10: Bonsoir Poussane. Bonsoir tout le monde, bonsoir.
9: Bonsoir.
10: Salut.
5: Bonsoir.
1: Que font les sportifs comme préparation pour aller aux JO? On va demander à Carlos.
6: Préparation physique.
1: Mmh. Bah ouais, c'est physique hein, en principe.
6: Ouais, préparation mentale.
1: Non, physique.
6: Non mais préparation physique plus préparation mentale.
7: Avec des psychiatres.
6: Plus préparation chimique, comme on a dit tout à l'heure.
1: Mmh. Ouais, bah tu vas pas reprendre les conseils, les trucs à Monsieur Mazur parce que...
6: C'est-à-dire un petit coup de boost.
1: Hein?
6: Un petit coup de boost là où ça fait du bien.
1: D'accord. Cercueil.
6: Ouais, Cercueil.
7: Cercueil, non mais sérieux.
1: Cercueil, parle bien ton téléphone.
4: Il va te mettre à l'autre
7: magnifique.
4: Bout de la pièce encore.
6: Ouais.
7: Tchernobyl.
1: Tu parles comme il faut devant ton combiné parce qu'on t'entend très mal là.
7: Tu m'entends très mal?
1: Bah, ou au moins que ça soit les inserts.
7: Ouais, c'est peut-être les inserts.
1: Des inserts qu'on a.
7: Alors, la préparation, surtout plus mentale parce que physiquement, bon, bah, ils ont des produits à prendre. Mmh. Tous, ils ont des petites gélules à prendre le matin. Pour bien courir le soir.
6: Des vitamines, on va dire.
7: Voilà. Et je pense que c'est plus mental. Donc, à mon avis, il faut qu'ils aient une famille, il faut qu'ils aient une maman qui s'occupe d'eux, il faut qu'ils puissent tirer des coups de temps en temps, et puis je pense que ça se passera bien.
6: C'est important, hein.
1: Ouais, mais je crois que tu réponds à côté de la question.
6: Ouais, non, mais il a raison.
7: Je suis en plein dedans, hein.
6: C'est ce qu'on appelle l'entourage, en fait.
8: Voilà.
7: C'est, comment dirais-je, le concombre familial.
8: Exact.
6: Tu vois, il y a l'entraîneur aussi, Gégé, on n'a pas parlé de ça. Hein.
1: Ouais, mais...
6: Ouais.
1: Que font les sportifs comme préparation pour aller au JO? Donc, on parle aussi bien que...
6: Aussi bien que toi, on parle mieux que toi.
1: La préparation pour les JO et bien sûr avec les entraîneurs.
6: Bah ouais, tout à fait.
1: Attendez, Marco, tu sors, s'il te plaît, des studios, t'as rien à foutre là.
6: Il vient voir sa famille.
1: Tu sors.
6: Il vient voir sa femme.
3: Tu kiffes, Gérard.
1: Tu sors des studios, s'il te plaît, merci.
4: Tout ça pour voir Anka.
7: T'as un micro là qui fasse une maquette.
1: Qui c'est qui venait de répondre? C'est Cercueil.
7: Cercueil, Boubkouille.
1: Ok, Myrlène. Myrlène,
8: ils s'entraînent pas mal physiquement quand même, mais bon, on sait qu'ils n'ont pas grand chose dans le caillou, donc la préparation mentale, déjà ils savent pas ce que ça veut dire. Et puis en cas de constipation, un peu de préparation, wesh.
1: Nice.
10: La constipation, ma chérie.
1: Zinedine.
10: Bah écoute, la préparation. Allô. Allô.
8: Allô.
10: Histoire là.
1: Allô. Qu'est-ce qui s'est passé, Manu, une fausse main?
0: Je voulais appeler quelqu'un sur la ligne 3 et en fait je te parle.
10: Ah, salut Manu. Allô.
5: C'est bon ça.
7: Putain, c'est une CB.
4: Donc voilà, là, c'est tout. C'est une CB géante, ouais.
10: Okay. C'est une CB géante, une radio.
1: Donc Zinedine.
10: Bah ouais, bah écoute, leur préparation, ils la font pas à la dernière minute, hein, comparé à toi et tes débats.
1: Mm-hmm.
10: Ce serait plutôt des années d'entraînement.
7: Mm.
10: Tu vois ce que je veux dire?
7: C'est vrai.
10: Ils font ça depuis qu'ils sont gamins comme moi, tu vois. Par exemple, je suis un footballeur depuis que j'ai 2 ans. Ok? C'est un bac de ouf.
8: Et puis t'as plus de cheveux.
1: Qui c'est qui vient de dire ça, là?
10: Ouais, si j'ai plus de cheveux, j'apprécie pas trop. Hein.
1: Je crois que c'est Myrlène.
8: Ah non, mais faut pas se voiler la face non plus. Hein.
1: Non, mais t'as pas besoin de parler comme ça des auditeurs, sinon moi je vais te dire au revoir et puis ça va aller vite.
8: Énormément de respect pour Zinedine, mais je trouve qu'il joue mieux depuis qu'il a plus de cheveux.
10: C'est vrai aussi, oui.
7: Ça, c'est des soucis, ça. Mettre les têtes.
1: Donc, quel sport comme que font les sportifs pour comme préparation? Ben, en principe, c'est de l'entraînement physique et tout. Donc,
4: est-ce qu'ils courent plus vite? Est-ce qu'ils se mettent des poids sur les mollets?
1: Non.
4: Est-ce qu'ils font de la muscu?
1: Pour ceux qui, pour les courses à pied, à mon avis, oui. Il y en a qui en font. Pour le vélo, bon, ça c'est l'entraînement du vélo comme pour le Tour de France, tout ça. Hein.
7: Bah, t'as dit que c'était pas du tout pareil tout à l'heure.
1: Ouais, mais l'entraînement sur piste.
7: Ouais.
1: C'est pareil.
8: Comment ça se passe, Gérard, sur les pistes? Il gagne des étapes. Il y a un maillot jaune, c'est comment?
1: Non, il y a pas de maillot jaune, c'est pas comme le Tour de France, hein.
7: Parce que l'autre fois, il y a eu.
10: Bah, tu viens de dire que c'était pareil que le Tour de France.
1: Non.
7: Parce que l'autre fois, il y avait.
1: Non, l'entraînement est pareil que le Tour de France.
7: Mais l'épreuve, c'est pas la même.
1: Bah non,
7: c'est pareil. Parce que l'autre fois, c'était dans les pistes à pente, là, il y avait un blaireau qui était monté tout en haut, là, pour gagner le maillot à poil, là, j'avais gagné.
1: Ouais, ouais mais ça.
7: C'était un Français, hein.
1: Ouais, bah ça, c'est son problème, c'est pas le nôtre, hein. Alors, y a-t-il une taille réglementaire pour participer au JO?
10: N'importe quoi.
1: Il
10: n'y a pas plus bidon comme
7: ça. Non, mais il n'y a pas de taille. Il n'y
10: a pas de taille. On va improviser, les gars.
1: Ça m'a étonné.
7: Par exemple, dans le sport comme l'aviron, tu peux être cul-de-jatte. Hein. T'as besoin que de tes bras.
1: Oh, bah d'accord.
7: Et même un œil à la rigueur.
1: Zinedine, tiens.
10: C'est vrai que pour le tir à borne, ça peut aider. Hein.
1: Zinedine.
10: Bah écoute, il n'y a pas de taille. Hein. Franchement, tu peux mesurer 1m10 comme 1m90.
7: Ouais. Tu fais pour nager, vaut mieux mesurer 2 mètres quand même.
10: Vaut mieux être grand.
1: J'ai remarqué là, on parle quand même pas mal de JO, mais
10: c'est un peu le débat.
7: Normal,
10: quoi.
1: Ce qu'il y a, c'est que il y a des sports qui n'ont pas été cités, donc comme le tir à l'arc, apparemment on n'a rien fait.
5: Il y a combien de sports justement, Gérard?
1: Je pense que c'est 20.
4: Il a des fiches, hein, il est comme de la rue. Hein,
1: non, je crois que il y a le tir à la. Je crois qu'il y a une.
4: Sauf que lui, il est à la rue.
10: Voilà.
1: Je sais plus combien que ça.
4: Jeu de mots.
1: Je ne sais pas. Zinedine.
10: Bah c'est bon, je t'ai déjà répondu.
4: Non, tu te réveilles.
10: Debout là-dedans.
4: Le gag, que du gag.
7: Oui. Mais Gérard, il y a du tir à l'arc au JO.
1: Ouais, mais on a rien fait. Alors, tir à l'arc et tir à la carabine, on n'a rien fait.
7: Moi, ça me ferait chier que ça soit les
1: mêmes. Même en canoë et cognac, on n'a fait qu'une médaille d'or. En équitation, on n'a rien fait.
10: C'est plutôt ça ton épreuve, hein, mon cochon.
7: On n'a pas ramené nos chevaux.
10: Ouais.
1: Et vous la fermez quand je parle?
10: Vas-y, enchaîne.
4: Par contre, il y avait le barbu là qui faisait du tir là.
1: Non, pas encore Jolo.
4: Il
10: va au colonna.
4: Il rentrait juste de vacances.
10: Il a dû lancer Jolo.
4: Il rentrait de vacances. Il arrivait en Australie. On l'a vu dans le France 2, dans le journal de France 2, à Bubar là. Il y avait un barbu. Il a rien fait.
5: Pas de confusion. JO, ça veut pas dire Jolo.
1: Ouais. C'est Jeux Olympiques, hein. Ouais. Myrlène. Donc pour toi,
8: moi, je pense qu'il faut être plutôt grand, quoi. Enfin, pour jouer au basket, par exemple, tu vois, faut mieux être grand. Ouais. Il y a un mec qui soulève des poids, là, il fait 1m2, quoi.
7: Il c'est l'homme le plus fort du monde.
1: 1m02.
7: Et moi, je l'écrase avec ma semelle.
4: Ah, le petit roumain, là, qui.
1: Ouais. Ah ouais. Sergueï.
9: Il est balèze, hein, il a.
1: Sergueï.
7: Oui. Ah ouais, ouais, ouais. Camaché.
4: Trop de bruitage.
1: Sergueï.
7: Oui.
1: Alors.
7: Non, je te disais que le mec qui fait 1m20, là, l'homme le plus fort.
1: Mais non, c'est Myrlène qui vient de dire ça, c'est pas toi.
9: Il soulève la bûche de ta femme, hein, le mec. Hein.
7: Bah ouais, ouais, non, mais quand même.
1: Gérard, j'en connais un.
5: Juste la jambe.
7: Gérard. Par contre, la tienne, il a des boîtes.
1: Alors, Carlos, au revoir.
9: Ah, c'est pas moi. Attention.
1: Ah, bah, je veux pas le savoir, au revoir.
9: Attention.
7: Allez, hop, bim, bim.
1: Là.
4: Bonne nuit. Mais Gérard, par exemple, le petit roumain là qui soulève 3 fois son poids,
5: ouais.
4: Par exemple, il peut pas
1: en,
4: faire...
1: En haltérophilie.
4: Ouais.
1: Ben ça y a pas aux Jeux Olympiques ça.
4: Bien sûr.
1: Comme un sport.
4: Bien sûr.
5: Ça y est, Gérard.
1: On a rien.
5: Il a battu le record.
4: Mais le petit roumain.
1: On a rien fait nous là-dedans.
4: Non, mais le petit roumain il est pas français. Tu vois, il est roumain.
1: Ouais, mais on se m'en fout.
4: Pourquoi il fait de l'haltérophilie et pourquoi il fait pas du saut hauteur par exemple?
1: Ah bah je sais pas.
4: Bah je te pose la question.
1: Bah j'en sais rien moi. Je te demande ça. T'as qu'à le savoir toi-même. C'est toi qui poses la question. Moi j'en sais rien. Déjà même au saut à la perche ou au saut en longueur, on a rien fait.
5: À propos de saut à la perche, justement, j'ai une dépêche AFP concernant Jean Galfione. Il aurait déclaré avoir été déconcentré récemment lors d'un de ses entraînements par un homme de petite taille repoussant, lui criant, je cite, ramone-moi avec ta grande perche, ça me rappellera les canons à char de l'armée.
1: N'importe quoi encore, cette connerie que t'as été me chercher, Rigo.
4: Rigo, t'as vu des fois.
1: Bon, on est combien sur l'IRC? Il n'y a pas beaucoup de questions d'IRC.
5: Bah écoute, je suis obligé de sélectionner, hein, forcément. Et on est 8043.
4: Ouais, c'est pas mal.
5: Et il y a Dame de Troyes qui dit que tu pourras jamais participer au JO parce qu'ils font des contrôles d'alcotest.
1: Ouais, bah, elle a premier de contrôler ce qu'elle dit comme connerie sur l'internet.
5: Et Troyen.
1: Et, ah, en plus, ça m'étonne pas.
4: Voilà. Attends, il y a Manu qui veut parler.
1: Manu. À la place de Carlos.
4: Je voulais accueillir Michael John Conn. Bonsoir.
11: Oui, bonsoir Paris, bonsoir Loïc Coty.
7: Ok, le mec qui pompe pas les noms.
1: T'appelles d'où?
11: Angoulême, 90.2.
7: Encore.
1: Encore, donc
7: on s'en fout,
1: Anka.
12: Non, moi j'ai rien sélectionné depuis au moins une demi-heure là.
1: Ah ouais, bah, ah bah
12: ça peut pas être moi. C'est
4: devant ton micro
12: Manu.
4: La grosse là, tu te crois où? Amène ton micro devant toi. Là.
1: Alors déjà, on envoie le jingle, t'es déjà pas là. Là pour l'instant, t'es en train de rien foutre, donc je sais pas pourquoi tu restes dans les débats. Donc alors, comme t'as pas envie de bosser, ben tu vas prendre la porte.
12: Ah non, je suis mieux là.
1: Non, tu vas prendre la lourde.
12: Ah non, je préfère rester.
1: Moi, allez, je te dis, tu prends la lourde.
12: Ah non,
7: allez, prends-toi la porte.
1: Prends la lourde. Tu vas dehors, j'ai plus besoin de toi pour terminer mon débat, c'est terminé. Ouais. Allez, bonne nuit.
12: Moi, je préfère rester.
1: Bonne nuit, moi, je te dis.
12: Non, mais tu me verras
1: non,
12: pas.
1: Mais je m'en fous.
12: Je fais rien du tout, je bouge pas.
1: Non, mais de toute manière, on continuera pas les débats tant que tu sortiras pas des studios. T'as rien à foutre, tu vas pas bosser.
12: Non, moi, je reste là.
1: Eh ben, moi, je te dis que non, c'est moi qui commande le jeudi, c'est tout.
7: Voilà.
1: Alors tu sors.
7: Gérard, s'il est pas entouré de boudin, il est pas heureux.
1: Non mais même elle a pas à faire rien, donc elle a pas à être là, c'est terminé. Ah, ouais.
4: Allez,
1: Max.
4: Allez, salut Anka.
1: Tu lui dis qu'elle sorte, c'est pas la peine, depuis que t'es parti, elle a rien foutu.
4: Que dalle.
1: Pas pour rien, donc c'est
4: elle
1: pas la peine qu'elle reste.
4: Rien,
1: rien du tout.
12: Je regarde un petit peu.
1: Je suis en stage d'observation. Non, t'es en stage, pas avec moi. Alors, terminé, tu sors. Hop, tu sors des studios, c'est terminé. Hop. Alors, je t'ai prévenu, je reprenais pas le débat tant que t'étais là.
4: Devant ton micro, Gérard, toujours. Hein.
1: Donc, je t'ai prévenu, donc c'est dehors, c'est terminé.
4: Toujours devant ton micro. Toujours.
1: Et le 12,
4: toujours devant ton micro.
1: Pour le 12, ça sera pareil, tu resteras sur un siège et t'écouteras
4: comme ça. C'est le renseignement.
1: Ça sera comme ça. Voilà. Au revoir et bonne nuit. Voilà.
4: Donc, Marco, la vilaine.
5: Gérard, cas, il y a le baron sur IRC, il dit que si tu peux pas avoir de médaille olympique au JO d'été, tu pourrais peut-être en avoir une au JO d'hiver en curling, à savoir en dérapage.
1: Non mais ça, les JO,
4: tu connais, t'arrêtes pas, avec ton mouchard.
1: Les JO d'hiver, je sais même pas où seront,
5: c'est le curling, c'est des trucs qui glissent sur
1: le
5: dernières.
1: Ouais, je sais, mais je sais même pas où.
4: Je crois que c'est à Tahiti, les prochains JO d'hiver.
1: Les prochains? Quand? En 2002?
4: 2002 à Tahiti, ouais.
7: Bobsleigh,
4: patinoire
5: en plein air.
1: Qu'est-ce qu'il y a d'autre?
4: On accueille Aimé Jacouille, bonsoir.
13: Bonsoir Gérard. Tout à fait, voilà. C'est Aimé Jacouille. Bonsoir tout le monde. J'appelle de Montmoignon-sur-Faisance et 113.3. Bonsoir.
14: 113-3.
15: Ouais, bonsoir. Salut, salut.
13: Bonsoir, bonsoir.
1: Alors, la question, pensez-vous que les arbitres peuvent être achetés pour faire gagner les... Pour faire gagner les tricheurs?
13: Bien sûr.
1: Non, pour... Ouais, pour faire gagner les athlètes...
5: De quoi,
1: les...
5: de quoi?
7: Non, mais répétez. Australien.
1: Pensez-vous que les arbitres peuvent être achetés pour faire gagner les tricheurs?
7: Ouais. Ouais. C'est connu, ça.
1: Ouais, bon, alors, Aimé Jacouille.
13: Moi, je pense que oui. Voilà, effectivement, s'ils sont payés, ils vont faire gagner les tricheurs. Parce que s'ils sont payés et qu'ils font gagner les autres, à mon avis, ça va gueuler.
1: D'accord.
4: Mais donc, oui, excuse-moi.
13: Je pense que c'est envisageable que les arbitres y trichent.
1: Non mais justement,
13: il y a un doublé là en fait.
1: Ouais, non mais non mais justement, on va en discuter après. On va demander l'avis de tout le monde.
5: Zinedine, il y a beaucoup de gens sur IRC, on est remonté, hein, on est 9122. Ils disent que c'est intéressant d'un coup qu'on parle de pot de vin dans un débat,
1: ouais.
5: Gérard.
1: Ouais, bah, c'est pas des...
4: Arrêtez, il va rechuter, vous êtes relou.
13: Non, mais Zinedine, il prend pas de pot de vin, il boit direct à la bouteille. Cache.
1: Zinedine,
16: pas de pot. Ouais. Ouais, bah écoute, bien sûr qu'on peut payer les arbitres pour faire gagner les tricheurs.
1: D'accord.
16: C'est carrément possible, quoi.
1: Ouais. Myrlène?
17: Bah oui, évidemment, mais bon, pour les sports où il y a des arbitres, parce qu'il y a des sports où il n'y a pas d'arbitres.
16: C'est vrai aussi.
1: Ouais.
17: D'arbitres,
5: est-ce que... C'est vrai.
16: Ouais, c'est grave. Tu vois, par exemple, au 100 mètres...
17: Je peux répondre?
16: Bah oui.
17: Ok, super. Tu vois, par exemple, au 100 mètres...
13: Comment t'as séché, là?
1: Bon, calmez-vous, là, les autres, s'il vous plaît.
17: Mais non, mais c'est vrai.
1: On va terminer, quand même, le débat un peu mieux qu'on l'a commencé.
13: Ah, bah,
4: ouais, d'accord.
16: T'inquiète.

0: y a pas à dire un fun, ça va te changer la vie.
1: Non,
0: c'est drôle.
1: Non, la radio a changé ta vie.
2: Non mais je pense depuis que l'auditeur a envoyé ça, maintenant il s'amuse à le passer régulièrement.
1: Écoute, j'ai un show, là.
2: Myrlène.
1: On s'en mousse à ça les
3: c'est le Jackie Show.
2: Bon, allez, calmez-vous.
0: Allez, sérieux.
2: Ouais, mais Jaco, il y a
4: Zidine. J'ai envie de câlin.
1: Je suis réglé.
2: Bon, allez, calmez-vous là.
4: J'ai envie de câlin.
2: Myrlène, bon, arrête, plus tard, parce que c'est pas
0: moi.
2: Merci. Allez, c'est plus marrant. Myrlène.
5: Allez, on arrête maintenant. Hein.
2: Myrlène.
5: Allez, plus tard.
2: Bon, allez.
6: On sort les doigts du cul et on se met au boulot.
4: Ouais,
2: Myrlène.
4: Moi, il n'y a pas de problème. Il y a des
7: Mais ça fait beaucoup, ça.
8: Moi, samedi, j'aime la sodomie.
9: Bon, dans le sale, il n'y a pas de porc. Bon, dans le sale, il n'y a pas de porc.
2: Il n'y a pas de porc dans le cheval.
4: Les gâteaux, c'est passé avec de la viande.
2: Allez, Myrlène.
1: Myrlène.
4: Je disais, il y a des sports où il n'y a pas besoin d'arbitre. Tu sais, il y a un chronomètre. Et en fait, le chronomètre, tu peux pas l'acheter.
2: D'accord.
0: Non, mais ça peut être magouillé, tu vois. Genre,
2: On en parle après,
0: je comprends bien. On en parle après.
2: Sergueï.
5: Ouais, mais non, mais je pense que les arbitres sont honnêtes pour la plupart. Mais c'est vrai qu'il y a des gens corrompus, hein. Dans tous les corps de métier. Hein.
2: Non mais moi.
4: Pourquoi ?
2: Non mais attends, moi je vais vous répondre à la question.
0: Ah quand même.
2: Parce que si c'est passé, et je pense que vous avez dû le suivre aux infos. Il y a une judoka française. Justement, il y a eu une faute d'arbitrage, et ça, tout le monde le dit. Il y a eu une faute d'arbitrage. Normalement, on aurait dû avoir une médaille d'argent au jeu là. Et on a eu la médaille de bronze.
1: De France.
2: Non, parce que je me suis gouré en disant ça, c'est pas grave.
5: Il a eu la Légion d'honneur, non, pour perdre.
2: Donc, à mon avis, l'arbitre, déjà, là, il avait été payé pour ça.
1: C'est pour ça qu'elle est partie, Perrec.
2: Non, non, mais ça, Marie-Jean...
0: Ça, c'est l'affaire, on en parle après. Hein.
2: Ça, c'est juste après, on va...
5: Je veux qu'on en parle quand même.
1: Sur Marie-Jo, comme t'as fait sur les lignes, enfin comme tu vas faire sur les lignes, on pourrait faire un spécial Marie-Jo de Perrec.
2: Non, je pense pas parce que c'est pas au programme pour l'instant.
1: Avec
2: non,
1: mais une
2: c'est
1: reconstitution pas... où je te fracasse la porte dans la gueule, un truc comme ça.
2: Non, mais c'est pas au programme donc. Qui c'est que tout le monde a répondu donc.
0: Qui ça a répondu toi, j'ai même pas écouté.
2: Bah c'est que normal. Là, de toute manière, on devait avoir de l'argent là en judo avec une nana. Mais en fin de compte, ça a été une chinoise. Qui a récupéré l'argent à notre place, et à mon avis, je pense que là, il y a eu une faute d'arbitrage.
0: Elle a volé dans le porte-monnaie, alors.
2: Non, mais l'arbitrage a été donc mauvais, et ça a été payé.
0: Ouais.
2: Et c'est pour ça que il y a certains
1: regarde,
2: trucs...
1: Regarde, ce qui est affolant, c'est que la monnaie chinoise, ça vaut rien, et ils arrivent quand même à se payer des arbitres. Est-ce que tu trouves ça normal?
2: Mais ouais, mais ça, c'est...
1: Alors que nous, on a
2: une
1: porte, et on pourrait quand même faire un effort au niveau du pot de vin, quoi, merde.
3: Eh, Gérard?
2: Ouais.
3: Si ta mère, elle savait jouer du piano, elle s'appellerait Charlie Oleg.
2: Mais Jaco, il y a encore.
1: Ah, c'est pas moi, attention. Attention.
0: Je crois que c'était Zinedine.
1: Ouais, tout à fait.
2: Ah bah alors tu dis au revoir à Zinedine.
0: Ouais. Voilà. Mais Gérard, justement, on revient aux arbitres là.
5: Elle ne sait pas jouer de piano, on ne connaît pas sa mère.
2: Ah ouais, Zinedine, au revoir.
0: Tu sais, au judo, l'autre fois, j'ai regardé à la télé, même quand il y avait Bourras. Le judo, les arbitres au judo, ils étaient aussi japonais.
2: Non, mais là, de toute manière, c'est pareil. Là on a déjà perdu une médaille d'argent. Oh, tu découpes.
0: C'est que pourquoi, quand par exemple Bourras, il a combattu contre un japonais ou un chinois, je sais plus, ouais. Pourquoi les arbitres étaient aussi de la même nationalité?
2: Mais ça c'est de la triche. Pourquoi? Parce que c'est de la faute des organisateurs et c'est tout.
10: Faut le dénoncer, ça, Gérard.
2: Donc les organisateurs, quand ils voient que c'est leur payé, donc automatiquement ils mettent un judoka, donc chinois comme tu dis, un autre arbitre. Ah donc, ils auraient dû mettre un arbitre différent de.
0: Ah oui, genre australien ou allemand.
2: Voilà. Ou mais ça, c'est vrai que, bon, déjà, même là, pour l'histoire de la médaille d'argent qu'on aurait dû avoir au lieu de bronze, donc là, ça a été pareil, c'était un arbitre japonais. C'est tout.
0: Ah, les enculés.
1: Mais comment ça se fait, GG? Comment ça se fait?
2: Mais ouais, mais ça, c'est les organisateurs, donc ils ont qu'à faire gaffe quand c'est pas le quand c'est un pays, par exemple la Chine, comme Phil Daradi, et comme j'ai dit là à l'instant, donc ce que les organisateurs devraient faire, c'est de mettre un arbitre différent du pays qui combat, c'est tout. Nous, on met un arbitre chinois comme
5: normal.
2: Ça a été fait.
5: Ouais, mais que devient l'éthisme du sport, Gérard?
0: Ah, c'est vrai.
2: Mais ouais, mais ça, c'est pareil. On s'en fout des clips. De quoi? Ouais, bon, des quoi?
5: Et après, on enchaîne avec c'est de la New Wave. Laisse tomber.
2: Et après.
5: Un délire de toxico.
0: C'est un mot en combien de lettres que t'as dit là?
2: Ouais, c'est un mot français.
5: Alors, un truc de dingue.
2: Un petit sondage là, on va faire les deux derniers qu'il y a, comme ça on sera tranquille avec ça.
0: Fais-en qu'un, garde-en un pour tout à l'heure, dans un quart d'heure.
2: Bah là on va se mettre un...
0: Oui, non mais vas-y, on a le temps, vas-y.
2: Une zikmu. Alors, quatrième donc, c'est l'avant-dernier. Hein. Comment les sportifs choisissent leur activité au JO? Alors 66% répondent par tirage à la courte paille ou à l'ouverture. Ouais, à l'ouverture, je dis bien.
5: L'ouverture de quoi?
2: Bah, justement, bah, je voudrais bien
0: des
2: savoir.
0: Des JO, non?
5: Ah, d'accord, la cérémonie, là, pour Havre. Bah, attends, t'as dit qu'il y avait 10 500, il y a 10 500 pailles alors pour les 10 500 athlètes?
2: Bah, à mon avis, oui.
5: Ah, c'est chaud, attends, ça fait une grosse poignée quand même.
2: Bah, ouais,
5: quand même.
2: 45% des gens disent que c'est les parents qui décident. Bon, pour les enfants, je pense, hein.
7: T'aurais pas pu alors?
2: 55% des gens pensent que ça dépend des jours. Moi, bon, je vois pas du tout. 98% pensent que ça pourrait avoir la médaille d'or du cul qui pue. Ben, ça, n'importe quoi.
5: Ouais,
2: vraiment n'importe quoi.
5: T'es le seul participant. T'es hors classe.
2: Alors, on va s'écouter une.
0: Attends, on va s'écouter. T'es marrant, toi.
2: Bon, on va s'écouter. Tu vas me donner la musique. Je vais poser la question.
5: On peut mettre du rock.
2: Donc, pourquoi
5: s'il vous plaît, là, du rock, là.
2: Vous êtes. Écoutez...
5: J'en ai marre du groovy de
2: vous. Et à la place de Zinedine, qui c'est qu'on a?
0: J'ai trouvé personne encore.
2: On a personne?
5: Allez, Philou, là, mets un truc avec de la gratte. Là.
2: Ouais, tu les mets en air, Manu.
5: Un truc groove rock.
2: Tu les arrêtes.
0: Pas moi.
5: Groove metal, t'as pas du groove metal?
0: Si, ça arrive.
5: Okay.
2: Donc c'est quoi le titre?
0: Ah merde, il te faut la fiche disque.
2: Bah ouais, en plus.
0: Elle est en haut, elle est au-dessus.
10: Attends, ça arrive.
2: Donc alors je pose la question, donc vas-y, pourquoi pose. Marie-Josée Pérec a quitté,
0: voilà, gros dossier,
2: a quitté les JO. Donc on va s'écouter le
0: quoi
2: le walk sur mon nom, sur mon gazon, avec des petites grosses dans mon slip, et on se retrouve tout de suite après. À tout de suite sur

0: Bonsoir tout le monde, l'alcool est parti.
1: Oh, Gaël,
0: j'ai des scènes à vous faire écouter cette nuit.
1: Oh, oh,
0: qu'est-ce qui se passe?
1: Gaël,
0: il est pas parti le...
1: Gaël, c'est pas à toi, hein.
0: Ah bon, pardon, excusez-moi. On arrête tout alors.
1: Bah tu chies.
0: Moi je m'en branle de tes conneries, j'ai envie de passer des scuds là, non?
1: Non mais t'as.
0: On s'en fout de tes conneries.
1: Ouais bah t'arrêtes tes conneries, tu prends ton bordel tout à l'heure, il est pas l'heure.
2: C'est pas.
1: Bah, arrête.
2: Tu pues.
1: Ta gueule toi. Arrête.
3: Les débats Gérard, plus c'est tard, plus ça pue.
4: C'est vrai.
1: Et donc on venait de s'écouter le wok.
4: Le wok.
1: Le wok sur mon gazon avec des petites grosses dans mon slip. Et on se retrouve pour la suite et fin du débat sur les JO.
0: Excuse-moi.
5: Tout de suite, nous rejoignons Gérard.
4: Ah. Il y a donc, pas un sponsor là. Une heure et demie.
6: Ah merde.
4: On perd de l'argent, Coca.
1: Avec Sergueï.
4: Ouais. Non, on peut pas là. On peut pas. Il y a sponsor.
6: Bah attends,
4: vas-y,
6: mène-toi.
4: Mène-toi, on va peu médicus là. Vas-y, envoie. Non, c'est pas ça.
6: Merde,
4: mais mène-toi, putain. Non, c'est pas ça.
7: J'ai pas là, j'ai
4: pas. Mais tu fais un sponsor, on va. Putain, t'es relou.
1: Bon, récupère Sergueï.
8: Ouais, merci pour le skud.
1: Myrlène.
4: C'était bien, non?
8: Ouais, c'était tranquille.
1: Bon, Myrlène.
9: Bonsoir.
1: Et Aimé Jacouille.
10: Oui, rebonsoir à tous.
1: Ok. Ouais, Manu.
11: Et on a aussi témoin de Jéhova. Bonsoir.
12: Bonsoir, Jéhova.
10: Son retour.
1: Ouais, ils vont se calmer, là, les Lascars, parce que sinon...
12: Oh, bah, la pute.
1: Bon, bah...
8: Ils ont leur ton fric à ta femme.
1: Tu leur dis au revoir tout de suite à ceux-là. Allez,
12: hop. Ok, super.
1: Allez, hop, au revoir. Au revoir.
4: Bah, attends, moi,
1: non. Tu leur dis au revoir, ça y est, c'est terminé. Et
4: il
1: puis,
4: faut deux rafales.
1: Mais...
12: Encore une.
1: Allez hop, bonne nuit.
10: Il y en a qui bougent encore là.
1: Donc alors la question c'était pourquoi Marie-Josée Pérec
10: Marie-Josée
1: Pérec a quitté les JO, donc on m'a demandé à Sergueï.
8: Alors moi on m'a dit, j'en ai parlé un petit peu au boulot ce matin, on m'a dit qu'en fait elle était à découvert.
1: Tu dis pas ce que les gens t'ont dit au boulot.
8: Non, mais à mon avis...
1: Tu dis ce que tu penses toi.
8: Oui, mais à mon avis c'est vrai, c'est pour ça, je te le répète. Alors on m'a dit qu'en fait elle était à découvert et elle cherchait une banque, une BNP, et la plus proche elle était à Singapour. Donc c'est pour ça qu'elle est allée à Singapour retirer des thunes pour s'entraîner et acheter ses produits stupéfiants.
1: Bon, pour toi,
10: c'est possible.
8: Je pense que c'est une thèse qui se tient.
1: Ouais, Manu.
11: Je voulais accueillir un nouvel auditeur qui s'appelle Vladimir Poustine. Bonsoir.
13: Bonsoir Vladimir.
14: Bonsoir Vlad. Bon, je suis sous l'eau.
8: Ça part en couille.
14: Je suis à 300 mètres sous
8: l'eau. Oulala, ça part en couille le débat là.
14: Tu prends l'eau.
8: Parce que là, les Prodigy, phase 2.
1: Manu, tu calmes.
11: Bah, calme-toi.
1: Tu le calmes un peu celui-là parce que tout à l'heure on va lui dire au revoir.
14: Bonsoir Gérard, salut tout le monde.
1: T'appelles d'où?
14: J'appelle. Oh putain, je pas trop le dire là d'où
10: j'appelle. Non.
14: C'est ouais, j'appelle de. Joinville-le-Pont.
10: Voilà,
8: c'est pas mal là, par la A6.
1: 101.9.
14: Tout à fait.
1: Bon, donc la question, tu l'as entendu?
14: Pas du tout, je viens d'arriver, j'en ai appelé, j'ai eu NK au standard, très sympathique d'ailleurs.
8: C'est vrai.
1: Moi, c'est pas NK, c'est Manu, hein.
8: Ah, elle est sympathique.
1: Je savais pas.
11: Ça peut aller très vite.
8: Il a une voix de crécelle.
1: Ah bah alors, dans quel sac à lave, Vladimir, tu vas le retrouver.
14: Ouais, c'est pas moi qui ai dit ça.
1: Allez.
11: C'était Sergueï, hein. Moi j'ai très bien entendu, Sergueï, il dégage.
14: Allez hop.
15: Enculé à la droite de Lucerne.
11: Exactement.
1: Alors tu me retrouves deux autres auditeurs, Manu.
14: Non, c'est bon, j'ai rien dit, j'ai rien dit.
11: Il est là, Vlad.
14: Ouais, moi je reste là.
1: Bon alors, c'est l'autre là qu'on dit au revoir.
14: Allez hop.
1: Alors donc, il nous reste Vladimir, Myrlène et Aimé Jacouille, c'est ça?
14: Ok.
1: Bon alors, Myrlène.
9: Oui.
1: Donc, pour toi?
9: Je n'en ai aucune idée.
1: Ah bah attends, tout à l'heure tu disais si, tu savais à peu près quand on a commencé à en parler.
9: Ah non, pas du tout.
1: Ah bon? Donc t'as aucune idée?
9: Non.
1: Ok, bah c'est
9: parce
1: pas mal.
9: Que,
1: là.
9: Moi je travaille, donc bon, j'ai pas que ça à faire que de regarder la télé. Quoi.
1: Non mais attends, le soir tu peux très bien suivre les informations.
9: Bah non, pas quand tu fais mon travail.
1: Ah bon, d'accord. Aimé Jacouille, alors toi?
10: Moi je pense qu'il y a aiguille sous roche, hein, doit y avoir quelque chose.
6: Ah ouais, mais moi je pensais un truc.
1: Attends. Ah bon.
10: Non, vas-y, filou.
6: Faut y aller, c'est maintenant que je pense.
11: Maintenant,
6: hein.
11: C'est maintenant.
10: Vas-y, filou.
1: Donc, allez!
10: Allez.
6: Et si elle s'est barrée comme ça des JO,
10: c'est
6: peut-être parce qu'elle se disait je suis plus assez forte pour battre les autres, donc je serai peut-être pas championne olympique.
1: Non, c'est pas du tout pour ça.
6: C'est pas pour ça, d'accord.
1: Vladimir.
6: Ok, merci. Bah
14: écoute, moi je suis un peu d'accord avec Childa. Hein.
10: C'est possible.
14: Moi je pense que c'est une flambeuse et que voilà, à force de trop se la péter, elle a perdu son niveau quoi. et maintenant Manu. Elle a flippé.
11: Ouais, je voulais accueillir Alexandre Popol, bonsoir.
2: Oui, bonsoir.
9: Bonsoir Alexandre.
1: Bonsoir Alexandre.
2: Bonsoir, je suis de Limoges 102.2.
7: Bonsoir Popol. Ouais,
1: okay. Voilà. Donc t'as entendu voilà.
2: Ouais, alors moi je travaille dans la presse, papeterie, librairie, et j'ai lu l'équipe ce matin, et il paraît qu'elle elle s'est fait menacer de mort.
1: Non mais alors ça je peux te dire une chose
7: ça,
1: que
7: faux,
1: ouais bah ton truc c'est du bidon alors au revoir. Donc est-ce pas
7: c'était faux.
6: Non mais pourquoi ils ont dit ça Gérard?
1: Non mais ça
7: elle a trouvé du caca sur son paillasson.
1: Non mais que... pourquoi que Marie oh
7: ah là là
1: je sens
7: la vanne.
1: Je sens que tout à l'heure, il y en a qui vont dégager vite, mais ça va aller vite. Hein. Voilà. Donc, pourquoi qu'elle a quitté les Jeux Olympiques si vite que ça? Donc, apparemment, d'après ce qui a été dit, mais maintenant, c'est sûr qu'il faut que ça reste...
6: c'est entre guillemets, entre parenthèses. Hein.
1: Donc, il paraît qu'elle aurait été trop agressée par les Serbes, par la presse, par les photographes et tout ça. J'en ai vu des extraits ce soir et c'est vrai que les journalistes ils étaient constamment là. Bon, il y a eu l'histoire aussi quand elle arrivait à Singapour que son copain s'en est pris après des journalistes là-bas. Donc ça, on l'a bien vu. Ça a été vrai et donc elle a préféré quitter les Jeux Olympiques à cause de ça et c'est tout.
9: Ah, voilà.
11: Moi j'avais entendu qu'elle était qu'en fait elle était tellement dopée.
1: Non, même c'est
11: que
1: pas...
11: Ça se voyait...
1: Non mais ça... quoi
11: Non mais c'est pas ça, c'est qu'il y a une jambe qui se promène
1: L'autre, il a rien à foutre que de faire chier les gens comme ça, c'est
7: bien.
1: Et c'est le Ricky, ça m'étonne pas de lui.
11: Mais pourquoi
1: c'est Ricky,
11: alors. Mais pourquoi Gérard, elle est allée à Singapour, alors?
1: Non, pour revenir sur Paris, donc...
11: C'est pour l'opium, hein. Non mais l'opium, à la base, ça court les rues. Elle peut pas faire directement Sydney-Paris, il faut qu'elle fasse Sydney-Singapour.
1: Bah non, parce que c'est
7: un
1: amour. Non, parce que à mon avis, son copain devait l'attendre là-bas et ouais, c'est tout.
11: Ah, c'était un barbu.
1: Non. Donc, voilà, c'est tout ce qu'on pouvait dire sur Marie-José Pérec.
11: Bah non, mais qu'est-ce qui va lui arriver, là?
1: Bah rien du tout.
7: Bah, attends, qui va
1: maintenant, il n'y aura pas de françaises qui seront...
7: Il n'y aura personne aux 400 mètres, alors.
1: Non, il n'y aura personne.
7: Et on peut pas trouver quelqu'un en remplacement, là, vite fait?
1: Faudra suivre ça demain, parce que normalement, c'est prévu pour demain. Donc,
11: il y a quelqu'un qui va la remplacer demain.
16: Justement, il y a quelqu'un, c'est passé trop vite. Il y a quelqu'un qui te demande est-ce que tu la remplacerais si t'en avais l'occasion.
1: Non, parce que je m'intéresse pas. Donc voilà.
7: C'est chaud. Hein, les handisports, c'est plus tard. Les handisports, c'est plus tard.
1: Tu m'aurais fait une question ou pas là? Environ.
16: Oh le tricard.
11: Ah, j'ai oublié.
7: Non, mais Gérard, c'est pas toi qui fais des questions, mais c'est quoi cette histoire là?
1: Oh ta gueule, toi.
16: Je jure.
11: Bon, on a un quatrième auditeur si tu veux. Je sais pas pour répondre à quoi, mais
7: vas-y.
11: On accueille Super Popo. Bonsoir.
7: Oui, bonsoir. Je réponds à toi ou je suis foncé.
17: Bonsoir Super Popo.
1: T'appelles d'où?
7: J'appelle de.
9: Paris, allez.
7: Ah, j'aime bien la Jamaïque. Kingston.
1: T'appelles d'où?
7: Kingston.
1: La fréquence?
7: 102.5 sur les tropiques.
17: Tu colles toi.
1: Putain, répondez correctement aux questions quand je vous demande des trucs. Hein.
17: Tu pars en boulette.
1: Alors où se déroulera? Où se déroulera les prochains JO 2004
7: À Paris.
1: Non.
7: À Paris.
1: Non.
7: À Paris, à Suresnes et à Nanterre.
1: Alors,
7: à Paris. Je vais déposer le dossier demain.
1: Paris. C'est qui vient de dire ça? Qui vient de dire ça?
17: À Paris, hein.
11: Ah, on sait pas.
7: Lancé de grosse par la fenêtre des hôpitaux.
1: Alors, Super Popo.
7: Non. Pas du tout.
1: Au revoir.
7: Pas du tout.
11: C'était pas lui, hein. C'était qui?
1: C'est Super Popo.
7: C'était Jacques. Non, pas du tout.
1: C'est Super Popo.
7: Non, je t'ai dit que non.
17: Non, pas, non.
1: Au revoir.
7: Tu fais une erreur.
1: Au revoir.
7: Tu fais l'erreur de ta vie.
1: Au revoir.
11: Super Popo. On tire au sort.
1: Allez, hop.
7: Allez, hop, comment je me vais skier?
1: Vladimir.
17: On accueille Super Wii.
1: Vladimir.
7: Oui.
1: Où se déroulera les prochains JO 2004?
7: Eh bien, écoute, à Paris, mon ami.
1: Non.
7: Ah bon, ben, punaise. Paris, hein.
1: Non, moi je peux vous dire que ça sera pas Paris.
7: Alors, c'est où?
1: Ah non, mais c'est pas fini. On n'a pas fini. Eh, mais Jacouille.
17: Ah bah Paris, hein, Paris.
1: Yeah.
17: Paris.
1: Ah bah punaise, ouais. En plus c'est pas du tout Paris.
16: Ouais, ouais, parce que Florent il me dit que les organisateurs ils hésitent entre Jolo et Gonesse.
1: Non plus.
7: Oh, c'est chaud.
1: Myrlène.
11: Il n'y a plus d'hôtel à Gonesse.
7: Tu pues du cul.
17: C'est chaud pour le voir.
1: Myrlène.
17: Tu vas y voir, on part, c'est gris.
7: Tu pues du trou du cul.
9: Paris ou Athènes?
1: Alors tu dis
17: Paris.
9: Ouh, c'est quoi, c'est un quiz?
11: Ah, ça fait du bien. Mais attendez,
1: excusez-moi, Marco, elle revient.
11: Excusez-nous, parce qu'il y a Anka qui vient d'entrer dans le studio. T'étais où là?
14: Elle s'est fait prendre.
6: Non, mais vas-y, attends, on a la radio.
18: Bah, j'étais avec Marco.
6: Ouais, mais tu sens le sperme. Ouais,
17: tu sors, allez. Dans le coin de la bouche, là.
1: Mylène. Oui. Mylène, alors pour toi.
19: Oui.
1: Pour toi.
19: Bah, j'hésite, en fait, entre Paris et Athènes.
17: Non, c'est Paris, hein.
19: Je vais prendre la question du public.
6: Ça. La question
16: peux,
6: du public.
16: Tu peux appeler quelqu'un de ta famille pour t'aider.
1: Bon, allez, il n'y a pas besoin. Donc, tout le monde a dit parier, ben vous êtes tous gourés.
6: Ah, c'est quoi?
1: C'est Athènes.
17: Non, non.
6: Putain,
19: j'en étais sûr.
1: C'est Athènes qui fera les prochains Jeux Olympiques en l'an 2004. Et Paris, c'est prévu pour l'an 2008, exactement.
17: D'où tu tiens ça? Attends, d'où tu tiens ça, toi?
1: Ben, parce que ça a été déjà prononcé.
17: Et
1: c'est
17: t'as
1: bien.
17: Vu ça, où, t'as vu ça, où?
1: Ça a été dit que c'était Athènes et c'est tout.
17: Et pourquoi? C'était dit par qui? Par ta concierge?
1: Non, pas ma concierge. Ouais,
17: fais gaffe, il est dehors.
1: Fais gaffe, Vladimir, parce que tu vas peut-être pas finir le débat, parce que maintenant on va faire la conclusion.
6: Mais non,
11: j'ai quelqu'un, moi.
6: Oui, ouais. Et je voulais te poser une question après.
11: Bah, vas-y, d'abord la question.
14: Minutes, hein, Gérard.
6: Ok. Tu Gérard, mais pourquoi c'est que tous les 4 ans les JO?
1: Bah, je ne sais pas, hein. Bah, faut demander aux organisateurs.
6: Ah, mais merde, t'as le numéro.
1: Ah, bah non, on n'a pas de numéro.
6: Putain, t'es con, hein. Je te pose une question, tu pourras réfléchir 2 minutes, quoi.
1: Alors, qui c'est que t'as donc comment...
11: J'ai Jackie, bonsoir.
20: C'est Jackie du Jackie Show. Jackie Show, tranquille. Jackie, vous souvenez-moi avec Monsieur Cadeau. Jackie le ouf.
14: Ouh, c'est combien?
20: Salut, c'est Patrick Simpson Jones.
6: Oh là, on a perdu Jackie.
1: Il appelle d'où, lui?
20: J'avais plus de voix, j'ai
17: perdu Corby, alors.
20: J'ai bien un verre d'eau.
1: Alors, peut-on faire comme le quinquennat pour les JO tous les 2 ans?
14: Gérard, juste avant, j'ai une petite question. Ah. Je voudrais savoir si tu t'es bien renseigné. Les Jeux Olympiques 96, c'était où, s'il te plaît?
1: J'en sais rien.
14: Ah bah voilà. Oh, le mec, il fait un débat sur les JO et voilà. Il fait même pas.
19: T'es nul.
14: T'es nul, Gérard.
1: Myrlène, au revoir.
17: Le c'est nul.
1: Au revoir.
19: C'est même pas que t'es à Atlanta, t'as une blaire à ta
1: bureau. Eh ben, au revoir.
20: Blaireau.
6: Justement,
20: plus rapide que l'éclair.
6: On avait une question qui se rapporte au dernier sondage que tu as sur la feuille. Allez. C'est quoi la question?
1: On va faire celle-là et après on le fera. Hein, ouais. On la posera.
20: Non, je suis bon. Ouais.
1: Alors, Jackie.
20: Oui.
1: Ouais. T'appelles d'où?
20: J'appelle de Paris.
17: De AB Productions.
20: 101.9.
1: Alors?
20: Hein?
6: Alors, Jackie.
1: Ouais, tu réponds?
20: Oui. Mais la question, c'est quoi là?
1: Peut-on faire comme le quinquennat pour les Jeux Olympiques tous les 2 ans?
20: Non, c'est bien tous les 4 ans, c'est bien.
1: D'accord. Aimé Jacouille.
17: Ouais, racine de 2 égale 4, tout à fait.
20: Voilà.
1: Bon, d'accord, tous les 4 ans.
17: Bah oui.
1: Vladimir.
17: Bah,
14: écoute, les Jeux Olympiques, en quelque sorte, c'est un peu tous les 2 ans, parce que t'as hiver et été, quoi.
1: Alors, Vladimir, au revoir.
14: Bah, attends, pourquoi?
1: Oh, au revoir.
11: Hop là.
1: Alors, à la place de...
11: On a Richardson Klaxon.
17: Ouais. Bonsoir, j'appelle de Toulouse, 107.4.
1: Putain, ça. Oh là, vous faites chier. Hey, Ricky, tu fermes ta gueule, s'il te plaît, merci. Bon, alors,
6: Par rapport au sondage, au dernier sondage qu'on avait sur la feuille.
1: Ouais, mais attends, Richard, il a pas répondu à cette question.
6: Réponds, Richard, de toute façon, ça va aller vite.
17: Je pense que tous les 4 ans, c'est très bien, il n'y a pas de quinquennat à mettre là-dedans.
1: Ben voilà.
6: Ah,
1: alors,
6: super,
1: donc, dernier sondage.
17: Tu vas voter, toi, dimanche, GG?
1: Non. Y a-t-il un avenir pour les sportifs après les Jeux Olympiques? Alors, 87% des gens disent qu'il n'y a que l'alcool pour bien sûr pour rester bien. Bon, ça,
20: c'est faux, c'est ouais. L'exemple vivant.
1: 51% des gens pensent que le mieux, ça, après, c'est de faire de la pub pour du papier toilette. Ouais, pourquoi pas.
20: C'est faux, t'en es l'exemple vivant.
1: Toi, tu vas fermer ta gueule, Richard, parce que je vais te dire au revoir. D'accord?
17: Y a Richard.
20: C'est faux.
1: Alors, au revoir.
20: Voilà, Richard.
17: Non.
20: Allez, une rafale dans le cul, là. Bim.
11: Ça y est, voilà, il est parti.
1: Et 37% des gens disent que la plupart des sportifs deviennent clochards, c'est faux.
17: 4 fois 5 secondes.
1: Et 21% des gens estiment que ça dépend des médailles que les sportifs a eu. Et donc, la dernière question.
6: Non, mais c'est vrai, ça peut être une question.
1: Ouais.
6: C'est quoi l'avenir?
1: Ben, on sait pas.
11: Ah, c'est vrai, ça.
6: Mais non, mais voilà, mais on sait pas.
1: On sait pas.
6: Pose la question aux auditeurs.
1: Bah, pourquoi les Jeux Olympiques sont-ils appelés comme ça et comment? Disons comme
6: mais
1: ça.
6: Mais non, mais c'est pas ça la question. Non, mais ça, c'est la dernière.
1: La question, non, c'est celle-là. C'est
6: par rapport au sondage. par rapport au sondage, pose la question.
18: Question du sondage, il dit.
6: Voilà.
1: Mais je m'en fous, moi, du sondage, il est con.
21: Mais ça fait une question.
1: Mais ils sont cons.
6: Mais on s'en fout des questions, des réponses, on veut la question.
1: Non, mais moi.
6: Pourquoi, qu'est-ce que va faire David Douillat après, là?
1: Eh ben, il va continuer à s'entraîner pour les prochains jeux.
6: Mais non, il va arrêter, il est trop vieux.
1: Bah, de toute manière,
6: c'est comme Platini. Platini, il arrête le foot, tu vois. Il a pas continué à s'entraîner pour la Coupe.
16: Bah,
6: voilà.
16: Bah, c'est bien ce qu'on dit.
1: Donc, c'est tout. Et voilà. Donc, pourquoi les Jeux Olympiques sont-ils appelés comme ça?
6: Non, répondez à l'autre question, à votre avis. À votre avis, pourquoi, qu'est-ce qu'ils vont faire après les JO?
1: Et alors, si je pose cette question-là, je poserai l'autre après si ça me fait plaisir.
6: Guy Drut, tu vois, Guy Drut, il est devenu ministre.
21: Guy Drut, bravo, le frisé, là.
1: Bon, si c'est Pildar qui fait les débats, ben c'est bien. Hein. Alors moi, c'est terminé, on va faire le sondage.
16: Attends, j'ai plein de...
6: Imagine, quoi.
22: Moi, j'ai un auditeur à accueillir, moi.
16: Ah, en plus.
22: Tu peux l'accueillir ou pas, GG, l'auditeur?
1: Vas-y, pour la conclusion.
6: Non, on accueille...
22: Allez. Ok, on accueille Stéphane Poussy, bonsoir.
1: On l'a déjà eu tout à l'heure, lui. Hein.
21: Non, mais non, auprès de Gomez.
6: Attends, on n'a pas entendu parce qu'il y a une coupure.
1: J'appelle de...
22: Donc on accueille Stéphane Poussy, bonsoir.
21: Ouh, salut, j'appelle de Bolo. Super, super, avec ma vieille bobard. C'est quelle fréquence? Ouh là, c'est chaud.
18: Il y a un froid, là.
1: Bon, je sens
21: qu'on va... 107.8, Gérard.
6: 107.8. Ouais, imagine-toi, tu vois, dans 2-3 ans, tu seras trop vieux pour faire des débats. Qu'est-ce que tu vas faire? Ça, c'est pareil.
16: C'est vrai. Hein.
6: C'est pareil.
1: La question, c'est pourquoi les Jeux Olympiques sont-ils appelés comme ça? Et c'est tout.
6: Bon, alors, ça sera pas celle-là et on fera l'autre après.
1: Non, il y a après, ça sera la conclusion.
21: Mais non.
1: Si.
6: Bon, alors, vas-y, demande
1: Stéphane.
6: À qui.
18: Il est moins le cas, hein, t'as le temps.
1: Et alors, Stéphane?
22: J'ai un autre, juste avant Stéphane, on accueille Laura Essel, bonsoir.
18: Bonsoir Laura.
23: Bonsoir.
6: Parle bien fort Laura. Hein.
1: T'appelles d'où?
23: J'appelle de Paris.
21: On s'est sorti de la galère, de moi et Laura.
18: Bonsoir Laura.
1: Alors, la bonsoir, question, Stéphane, donc pour toi. Stéphane, une fois Stéphane, deux fois
6: non,
1: Stéphane.
6: Je lui parlais,
21: Excuse-moi, on vient de me reprendre en standard.
23: Est-ce que quelqu'un a une capote à me prêter, s'il vous plaît?
6: Attends, qu'est-ce qu'il y a, Anka?
23: Est-ce que quelqu'un a une capote?
21: Bien sûr.
1: Bon, ouais. Anka, tu vas te faire baiser ailleurs que dans les studios.
21: J'en ai plein, viens les chercher à la maison.
1: Tu dégages des studios, tu vas te faire baiser ailleurs que dans les studios.
6: Il y en a dans la veste de Gérard quand il prend le bus. Cette phrase va être archivée, Anka.
21: Si j'avais su, quand je t'ai vu, je t'aurais emballé direct.
1: Stéphane!
21: Ouais, bah écoute, moi, Manu m'a repris au standard. Donc,
6: c'est vrai,
21: il m'a bien pris de l'ascar, c'est chaud.
1: Chaud!
21: Si tu pourrais me répéter la question.
18: Tu pouvais.
1: Pourquoi les Jeux Olympiques sont-ils appelés comme ça? C'est tout.
18: C'est tout.
21: Écoute, c'est très con comme question, je pense, mais bon, je sais pas, c'est comme si tu me disais pourquoi on t'appelait Gérard.
1: Eh ben,
18: c'est les Grecs, c'est les Grecs là qui.
1: Laura.
18: Ouais, d'accord.
23: Oui.
1: Laura.
23: Parce qu'en fait, les premiers Jeux Olympiques se passaient sur le Mont Olympe.
18: Voilà, j'allais le dire, putain. Ouais, après, je passe pour un blaireau. J'ai pas d'argent de la culture, en fait. Hein.
23: Et donc, voilà, ils ont fait ça, les Jeux Olympiques.
1: D'accord, et aimé Jacouille pour terminer.
6: Ah, bah, ça sert à rien qu'ils répondent, c'était ça.
18: Il y avait l'Olympiakos et le Panathinaikos. Et puis, ils ont hésité, puis c'est l'Olympiakos. Voilà.
1: Eh ben, on va faire la conclusion.
22: T'as
6: envie de faire caca ou quoi?
1: Terminé, y a plus rien.
16: C'est là, t'as chauffé ou?
6: T'as envie de.
1: Non, mais y a plus rien.
16: Il va se branler.
18: Il est pressé de rentrer de se vider dans sa gourde à sa foutre.
6: Dans sa gourde à quoi?
18: Dans sa gourde à sa foutre.
1: Alors Stéphane, au revoir.
21: C'est pas moi.
6: Non, c'est Jacouille.
1: Non, mais même, c'est pareil. Hop, Stéphane, au revoir.
16: Il y a quand même quelques questions.
1: Non, non, terminé. Stéphane, tu lui dis au revoir et c'est tout.
21: T'es un gueudin ou quoi?
1: L'IRC.
16: Oui, sur l'IRC où on est 9723. Tu peux noter, ça te fera des chiffres. Qu'est-ce que je vais dire? Il y a Isidore, il dit que comme pour les 10...
6: T'as vu, tu sais,
16: les...
6: regarde, j'ai ramené des chiffres. 9723, je l'ai trouvé moi-même.
16: Ouais, après les lettres. Donc il y a Isidore qui te demande, comme tu sais, pour les artistes, il y a les disques d'or, mais il y a aussi les disques de platine, etc. Pourquoi est-ce qu'aux Jeux Olympiques, il n'y a pas des médailles de platine?
1: Bah parce que c'est des médailles d'or ou de bronze et c'est tout.
21: Bah, je vois pas super, la réponse.
18: Il
1: n'y a que ça, hein.
18: C'est plutôt en champlon.
1: Voilà. Donc, après, il y a une autre question.
16: LB69 qui te demande à quand le lancer de pus de kyste.
1: Ah bah, il va se faire foutre, lui. Mmh.
6: Très drôle, ce garçon.
16: Forcément.
1: Comme ça, il va se faire foutre, lui, ouais. Ça va aller plus vite. Mmh. Après.
16: Alors, Rocco médaille de plomb, il voulait savoir si les kangourous participent au combat de boxe aux Jeux Olympiques. C'est vrai que... Les kangourous, ils sont aptes à boxer quand même.
18: C'est chaud.
1: Ouais, mais ça, c'est
16: chaud. Hein, sur le vif, c'est chaud.
21: Faut qu'on va arrêter la saison des
1: débats. Ça m'étonne pas, c'est sur l'internet.
18: On est avec toi, Rigo, on te soutient.
16: Si merci, les potes.
18: On compatit.
1: Donc, à mon avis, je pense pas que.
6: T'as encore 10 minutes de questions, Coco, alors accroche-toi.
1: Hein. Ouais.
16: Ah, tu m'étonnes.
0: Bon, GG.
1: Non, je te dis, il n'y aura pas de combat.
0: Si.
1: Il n'y aura pas de combat de kangourou, comme ils ont.
16: C'est vrai, pourquoi est-ce qu'ils n'intègrent pas les animaux dans les courses? Par exemple, dans les courses, tu sais, les
1: chevaliers, ils courent vite. Mais je vois pas. Il y a de l'équitation, donc il y a les chevaux.
3: Putain, il t'a mécal. Tu t'es fait mécal par Gérard. Vas-y, allez, c'est bon. Après, allez, c'est bon, c'est raide.
16: Oh putain.
3: Pourquoi quand ils courent, ils ont des baskets?
16: Ah, ça, c'est pas mal.
1: C'est bien, c'est une bonne question.
3: Mais non, dans le temps.
4: Ouais, ils courent à pieds nus.
16: Ah, c'est vrai, ouais.
1: Donc, il n'y a plus de questions?
16: Comme au foot.
23: Il n'y a plus de questions. Pourquoi
16: pas la F1 au JO? Ah, ça aussi, on me l'a demandé. On m'a énormément demandé.
1: Ils peuvent pas établir, ils peuvent pas faire des circuits pour ça.
16: Bah, pourquoi? Ils font bien déjà. Ils ont bien fait des stades spéciaux. Regarde le stade de France, il a été fait pour la Coupe du Monde en France. Là-bas, ils ont fait des stades spéciaux à Sydney pour les JO. Mais... ils auraient pu faire une. Ils ont bien fait un lac artificiel.
1: Ouais, mais ça, c'est aux organisateurs de voir. Hein,
3: c'est con qu'on n'ait pas eu le numéro ce soir. Hein, parce que
1: c'était aux organisateurs.
16: Alors, justement, à propos d'organisateurs, excuse-moi de t'interrompre, il y a encore énormément de gens, je peux pas tous les citer, qui me posent cette question. Pourquoi est-ce que les Jeux Olympiques ont été organisés pendant la nuit?
1: Bah, avec le décalage horaire.
0: Il y a combien d'heures?
1: Sur
3: Internet.
1: Alors là, je sais pas exactement.
0: Renseigné quand même. Hein.
1: Non, je crois que c'est deux.
0: Pourquoi tu te renseignes pas à l'avance sur ce genre de truc? Tu sais qu'on va poser des questions.
3: C'est vrai,
0: pourquoi
3: t'as trois semaines, quoi.
1: Non, mais de toute manière, je pense que c'est deux heures. Deux à trois heures de décalage, à peu près.
4: Mais tu rigoles.
0: Mais n'importe quoi. Alors, comment ça se fait qu'il y a 20 heures d'avion pour y aller?
1: Ouais, mais ça, c'est ce qu'on a été me dire sur, j'avais demandé sur l'IRC.
16: Il y a une vingtaine d'heures de décalage,
1: je pense pas.
0: Ah, et deux heures d'avion, c'est ça, alors.
3: Il y a 22 heures pour Tahiti et 20 heures pour...
1: après, des questions aussi con que ça, non?
16: Avant je sais pas, t'en as peut-être encore...
1: Non, parce qu'on fait la conclusion. Donc, conclusion
16: de
1: l'IRC.
16: Il y a juste Garner, il dit que, et c'est vrai, pourquoi est-ce qu'on parle des JO d'été alors qu'on est en automne?
23: C'est bien, mon fils.
1: Bah ouais, mais ça, c'est justement, on est en automne à partir d'aujourd'hui, mais c'est commencé bien avancé, jusqu'au 1er octobre à peu près.
16: Bah, ça fait encore au moins 10 jours.
1: Oui, il y a encore une dizaine. Ben, il y a encore toute la semaine à venir là, puis après toute la semaine là et la semaine d'après, je crois. Je crois qu'il reste encore deux semaines de JO.
0: C'est quoi toi tes pronostics alors toi avant que ça se termine les JO GG?
1: Ben, de toute manière, je pense que vu ce qui nous arrive, il nous reste plus que David Douillet là pour une médaille d'or encore à la rigueur.
0: Ouais.
4: Il y a curling encore.
1: Ouais, mais, non, je crois que après, je pense que ça m'étonnerait qu'on. Je pense pas qu'on puisse terminer dans les premiers.
0: Tu crois que Marie-Jo, elle aurait
3: le temps de revenir?
1: Non, il y a plus.
0: Elle a le temps de revenir, elle a le temps de prendre un avion, c'est la semaine prochaine. Bah ouais. 400 mètres.
1: Non, le 400 mètres, c'est aujourd'hui pour elle. Hein.
4: Moi, je pense que s'il y avait une discipline où on pourrait gagner une médaille d'or, c'est Sandy se taper avec des buffles.
1: Bon, bah alors, Jacouille,
0: Non.
1: Ah bah si, de toute manière, il me reste
3: plus. C'était Jackie.
0: J'aurais bien voulu parce qu'elle était pas, bien, mais c'était pas moi, non.
1: Ah bah c'était Jackie, bah tu dis au revoir à Jackie alors.
3: Ah, il va faire sa conclusion
0: quand même.
4: Transfert.
1: Alors Jackie, conclusion.
4: Ouais, bah c'était un bon débat, mais t'as pas trop travaillé le sujet, c'est dommage.
0: C'est vrai, ça.
4: Les Jeux Olympiques, si t'as l'occasion de regarder, regarde, tu vas te marier. Hein,
0: c'est important, c'est tous les 4 ans, t'aurais pu préparer, franchement. Ouais,
1: genre, non, mais même, les Jeux Olympiques, c'est pas mon.
4: Non,
1: mon
4: mais fort. Regarde, de minuit à 2h du matin, t'as des mecs qui font du sport, toi t'es là dans ton canapé, peinard.
1: Ouais, t'as raison, tu as à 2h du matin.
3: C'est dégueulasse ce que tu dis, il a pas de canapé.
1: Donc,
3: 2h du matin.
4: T'es là dans ton brancard.
1: Eh mais Jacouille.
4: C'est bien aussi les brancards, j'ai ça roule.
1: Eh mais Jacouille.
0: C'est confortable.
1: Eh mais Jacouille.
0: Écoute, voilà, bon débat, franchement, bon
4: c'est
0: débat.
4: Clair.
0: C'est vrai que t'as pas parlé, comme on a dit tout à l'heure, des gens d'e-sport.
16: Ah, c'est
0: aussi.
16: Vrai, ouais.
0: Je pense que là, on a des chances de médailles.
16: Les Jeux Paralympiques.
0: Voilà, exactement, tout à fait.
16: Des chances de médailles. D'ailleurs, la France en gagne souvent beaucoup aux Jeux Paralympiques.
0: Il y a des estropiés.
1: Laura.
0: Attends, j'ai pas fini. Moi, j'espère que franchement, Marie-Jo, elle aura le temps de retourner à Sydney.
1: De toute manière, vu qu'elle est partie, de toute manière,
0: franchement, Marie-Jo, si tu nous écoutes, si tu pars maintenant, tu peux y être là.
1: De toute manière, elle a été retirée de la liste du 400 mètres pour demain, donc c'est terminé, hein.
3: Il y a les bus Hollywood Open Miles.
1: Non,
3: avec Sun, elle peut
1: plus Laura,
0: j'ai pas fini. J'aurais aimé aussi que tu prépares un peu plus parce que c'est tous les 4 ans. Donc, à mon avis, d'ici les prochains JO, tu seras mort. Donc, ça aurait été bien que tu prépares cela.
21: C'est clair.
18: Et ouais,
5: parce
18: voilà,
5: que tu vas reprocher dans l'alcool, Gérard, il ne faut pas le cacher aux auditeurs. Hein.
1: Oh, ouais, Laura, terminé, et mais Jaco,
18: enfin, j'aurais voulu savoir, parce que tu viens de dire que les JO, c'était pas ton truc, donc pourquoi tu fais un débat sur les JO si les JO, c'est pas ton truc? Tu nous avais habitués aux routiers, la CB, tout ça, c'est vrai que ça, c'est plus ta.
6: Non, mais c'est pas
1: grave. Alors, aimé Jaco, y avoir terminé, Laura.
18: Répondre.
1: Non, non, et hop, terminé. Laura.
16: Moi, je dirais que c'est parce que TF1 retransmet pas, tout simplement.
1: Laura.
16: Il boycotte.
1: Pour terminer.
23: Ça y est, il a fini.
1: Ah ouais.
23: Pour conclure, je voudrais dire que c'était un débat de merde, mais là, je pense vraiment. Parce que franchement, t'as rien foutu, quoi. Ouais. Tu nous demandes la monnaie australienne, on en a rien à carrer.
18: La devise.
23: Moi, je me suis.
21: Ta devise, tu te la carres au cul, mon con.
23: Profond avec des pouces. Et franchement, non, refais jamais ça, quoi. Refais jamais ça.
18: Un tir dans le cul vaut mieux que deux, tu l'auras dans la bouche.
1: Hein. Je crois que Aimé Jacouille et puis Jackie, on vous a dit au revoir.
18: Non, on est là, t'inquiète. Non, on est là.
1: Donc, terminé pour vous.
21: Putain, il reste dans notre créneau là.
18: On est tous en équipe là.
23: Et je voudrais citer mes sponsors qui sont
18: Vas-y, ma
23: poule. Les trois Suisses.
1: Ouais, bah au revoir.
16: Voilà.
1: Manu, s'il te plaît.
16: Voilà.
1: Manu.
18: Et les filles Marcor, Martine Roseville.
16: On m'appelle.
6: Ouais. Désolé.
21: Une émission sponsorisée par les filles Marcor.
1: Voilà, donc conclusion sur l'IRC.
21: Martine dans Roseline.
1: Voilà, il y a été promis. Oui, il a été un peu trop loin.
16: C'est un sponsor. Bah, il n'y a pas beaucoup de...
6: C'est quoi ce truc
16: ça arrête
6: ouf.
16: Plus là, ça arrête plus de sonner. Pas tellement de conclusions sur l'IRC, si ce n'est Starsky, le lanceur de javelot. Il te dit, Gérard, un Roumain lève trois fois son poids et reçoit une médaille. Et toi, tu baisses bien trois fois ton poids et pourtant tu reçois pas de médaille.
1: Alors, sa conclusion, j'en ai rien à foutre. Et on a terminé avec combien?
16: C'est vrai, on a un peu baissé, on est arrivé à 8033.
6: C'est fort quand même.
1: Donc 8033. Ok.
16: Donc encore une petite conclusion de Rocco médaille de plomb. Il dit encore une belle illustration de l'incultisme de Gérard qui fait des débats sur des sujets qui ne l'intéressent même pas.
1: Ah bah c'est bien. Donc dans ce cas-là,
16: c'est vrai.
1: Je sais pas pourquoi qu'il s'amuse à pianoter sur l'intérêt.
16: Parce que lui, ça l'intéresse au moins.
1: Bah, si ça l'intéresse, il a qu'à se mettre devant sa télé. Ça y est à l'heure actuelle. Donc voilà. Donc qu'est-ce que je peux dire?
6: C'est très pénible. Hein.
16: Ouais, ça fait mal aux oreilles dans les casques.
1: Donc, qu'est-ce que je peux dire? La conclusion, ça a été de la merde, comme d'habitude. Hein,
6: avec... Non, mais non, ça c'est trop facile à dire.
1: Débat qui s'est pas mal, qui s'est mal passé avec Anka qui a rien foutu.
6: Ça c'est vrai, ouais, ça. Ouais.
1: Vous,
6: ah, donc, c'était bien.
1: Ça a été limite.
6: Donc, limite, mais bien.
1: Donc, pour le 12, normalement, si tout se passe bien et s'il n'y a pas trop de bordel avant, donc débat sur les catastrophes
6: naturelles.
1: Catastrophes et c'est tout.
16: Donc, on peut pas faire les prises d'otages?
1: Non, je vais pas.
6: Si, ça va être
1: terminé
6: dedans.
1: Hein.
6: Ça va être dedans. Le
1: ouais,
6: temps
1: bah,
6: que ça
1: on verra.
6: Tant qu'on oublie un peu.
1: C'est donc vendredi soirée locaux. Alors vendredi soirée mousse et bière. Ça m'étonnerait avec Gigi Corona et Gigi 86. Ça, c'est bien les conneries à filer.
6: Non, non, Max m'a donné la feuille.
1: Non.
6: Je te jure.
1: Gigi. C'est bien. Gigi. Ça m'a mis de dire que c'est Max.
6: Répète-le. Hein,
1: Gigi Corona et Gigi 86. Après samedi soir, soirée spéciale blague à Toto avec Gigi Sleep et Gigi Ricard. Donc à mon avis, c'est encore des conneries que tu me sors. Et n'oubliez pas vendredi. Non, c'est samedi, je crois. Je me souviens même plus. Vendredi. Il se sent pas pisser, lui, là, derrière, là.
6: Bon, c'est quoi, alors?
16: Vas-y, enchaîne.
1: Donc, vendredi, au Stromboli, à Chambry, près de Berzon.
6: Oh là, mon Dieu, allez sur Internet, regardez l'adresse, parce que...
1: Ben, c'est ça que j'ai récupéré dans le bureau. Hein.
6: Ah, mais vu ce que t'as dit, laisse tomber, ils ont rien compris. C'est quoi, le Stromboli?
1: Stromboli.
6: Le Stromboli à?
1: À Chambry.
6: À Chambry.
1: Près de Berzon.
6: Près de Berzon.
1: Donc, Max sera pour mixer, donc allez-y, nous.
6: Soirée techno.
1: Voilà, soirée techno et on vous laisse avec Gaël et dimanche soir Max pour
6: Éclectique
1: et Balade Nocturne. Ça sera le combien de balades?
6: Moi, bon, je sais pas, le je sais pas, 47e voyage ou 60e.
1: Qu'est-ce qui marque là-bas?
6: C'est Marc, ce que tu dois dire, Gégé.
1: En concert à Caen.
6: C'est quoi ça?
1: Demain. Ouais, ben c'est quoi?
6: Le Sunkai en concert.
1: Ah ouais, le Sunkai en concert, c'est pas
16: au Havre,
1: pas à Caen.
16: Autant pour moi.
1: Okay, pas à Caen, c'est au Havre. Donc on s'écoute les gros JO des plages avec Venez me voler ma bitch. Et voilà, donc vous allez retrouver Gaël pour la nuit sans pub, à plus tard.
6: Ouais, Gérard, excuse-moi pour tout à l'heure, j'ai vu que tu t'étais barré, j'ai vu que les bouteilles étaient vides, donc j'ai dit ça y est, y a plus personne, quoi.
1: T'es vraiment un cave, toi, allez,
6: ouais. Gérard. Non.
8: 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Alors Francis Cazula, vous commencez à me casser les couilles.
12: Bah abruti, va te faire sauter, voilà, toi, ouais, connard.
8: Allez, au revoir. Bonne nuit.
13: Allez hop, moi j'arrête.
8: Oh mais arrêtez de me prendre pour des cons, d'accord. Alors Francis Cazula, vous commencez à me casser les couilles.
12: Avec un con comme moi on s'amuse, avec un con comme toi on se fait chier.
13: Non mais c'est bien.
8: Au revoir.
15: Excrément du jeudi.
24: Mmh. On a reçu
15: donc je peux t'en lire 2-3 morceaux si tu veux.
12: Non, tu les lis pas. Non, tu les lis pas longtemps.
15: Attention, c'est un truc que Gérard, faut savoir que quand même que c'est un truc que Fildar a récupéré in extremis. Donc ouais, c'est grâce à Fildar si ça ne va pas paraître, parce qu'il a chopé le mec qui est en train de l'imprimer. Écoute, on va lire quand même le truc pour dire que ça aussi, je peux vous le dire que moi personnellement, je vais le garder et ça va aller au commissariat de Bayard.
25: Ouais, parce que ça aurait pu être sur internet aussi.
15: Hein. Ouais, heureusement qu'il était là.
25: Il a écrit en fait donc dans le Connard enchaîné, l'historique de Gérard. Donc, nous venons d'apprendre par nos envoyés spéciaux une chose incroyable. Il est de retour. Dans le temps surnommé Trou Noir, il faisait ravage dans les rues. Partout où il allait, ça sodomisait. Nous allons tenter d'élucider ce problème. Janvier 59, arrivé en maternelle à l'âge de 7 ans, est surnommé le visiteur, et Dieu sait qu'il en a visité des culs. Puis, arrivé en primaire, ce fut la terreur. Gérard n'était plus le même. Tout ce qu'il voulait, c'était sodomiser et jouir. Par malchance, beaucoup de ses petits copains y sont passés et en gardent de mauvais souvenirs. Témoignage d'Henri. Je me souviens comme si c'était hier. Je me promenais dans la
12: bon,
25: rue.
12: Alors, c'est bon, t'arrêtes.
25: Pour aller chercher du pain.
12: Non, t'arrêtes.
25: Parce que c'est là qu'il faut en parler, Gérard.
15: C'est là où ça va aller au procès. Non, mais ce qu'il va lire là, ça va aller au procès. Écoute bien, parce que là, je rigole pas. Le mec qui a fait ça, il va être très très mal. Parce que j'ai son numéro en plus et je vais l'appeler moi en privé après.

0: plein de tous ses anciens souvenirs de jeunesse. Mis à part que là, les rôles avaient changé et c'est lui qui se faisait vider. Sa première expérience, me déclara Gérard, fut quand il se fit prendre en levrette, puis tout en train de lécher les couilles de Monsieur X, il criait « Allez hop !» Ce fut génial, j'ai encore eu 3 cicatrices à l'arrêt.
1: Ouais, ben maintenant tu sais ce que tu as à faire. Maintenant que tu as son numéro, tu vas l'appeler en direct.
0: Ouais.
1: On va s'amuser avec lui.
0: D'accord. Bon, on va l'appeler.
1: Ah ouais, mais non.
2: Le numéro est dans le bureau.
3: Ah, non, oui, mais ça va être occupé parce qu'il est sur l'IRC.
2: Ah merde. Ouais. Non, si, il est là-bas. De toute façon, s'il est pas là, le mec dans le bureau, il y a sa nana.
3: Je sais qu'il
2: est
3: raccroché.
2: Appelle-le.
3: Comme ça,
2: si, tu l'as le numéro. C'est le truc que je t'ai mis sur le papier là tout à l'heure.
1: Ah ouais, d'accord.
2: Voilà. Alors on va l'appeler le mec.
3: Franck tu raccroches.
2: Mais sinon on va tomber peut-être sur sa nana. Je sais pas, on va peut-être tomber sur sa nana. Mais en tout cas moi je vais te dire ça va chier hein. Là le mec ça va jongler. C'est en rouge allumé. Attention. J'espère qu'il est là. Comment il s'appelle? Fangio hein, c'est ça?
0: Ouais.
2: Fangio ou sa nana.
0: Babette.
4: Allô.
2: Oui. Ah
4: allô.
2: Bonjour. Oui.
4: Oui allô.
2: Fangio.
4: Oui.
2: Ouais salut, t'es en direct sur Fun Radio avec Max.
4: Oh là, attends.
2: Ouais. Avec Max et Chira.
4: Je ferme les portes parce que là j'étais pas au courant là.
1: Ah t'es pas au courant.
4: Ah c'est qui là à côté?
1: Comment?
4: Ah c'est Gégé. Salut.
2: Ouais bah t'es en direct sur Fun mon pote et on a le magazine que Fildar a réussi à récupérer que t'es en train d'imprimer et Gérard a envie de te dire 2-3 trucs.
4: Comment vous l'avez eu?
1: Comment qu'on l'a eu? T'avais qu'à pas l'envoyer à la radio.
2: Voilà. Non, mais je l'ai intercepté en dehors de la radio.
4: Ah, je l'ai pas envoyé. Hein.
1: Ouais.
2: Alors lis la suite justement, tu vas venir si c'est bien toi qui as écrit ça à la fin là.
0: En sortant des chiottes, il vit Max mixer et se dit « Mais je l'ai déjà vu quelque part lui ». Et vit 101.9 sur une enseigne tout de suite dans sa tête, 15 minutes plus tard, il se dit « Tiens, je vais voir Henri ». Lui, il a le téléphone. Après 2 heures de débat avec Henri, ils conclurent que 101.9 était une fréquence radio et non pas un numéro de téléphone.
4: Ouais.
0: C'est là que le cauchemar commença, pour ce qui allait être plus tard la Dream Team. Janvier 97, et bien malheureusement pour le standard, Gérard appela tous les jours jusqu'à promettre de venir sodomiser le gardien de Fun Radio.
4: Ouais, ouais.
0: Il passa à l'antenne dans sa cabine de Suresnes et raconta sa triste
2: pauvre
0: vie
2: type.
0: À Max, qui était aussi attentionné d'écouter...
4: C'est un gros PD, donc on a écrit ça, quoi, c'est pour ça.
1: Le gros PD, t'emmerde, espèce de con. D'accord.
4: Mais c'est Henri qui... enfin, moi, je suis pote avec Henri, c'est pour ça que j'ai tout ça et qu'on a refait ça. Henri, c'est un mec cool, quoi.
2: Ouais, c'est ça.
1: Ouais, c'est ça. Prends les gens pour des cons. Toi, marre-toi. Marre-toi pas derrière.
2: Ouais,
1: c'est un torchon.
4: Nous, c'était plutôt l'histoire de sodomie de Sandy qui nous a bien fait rigoler avec la bouteille
1: d'eau. Ouais, mais Sandy a t'emmerde.
2: Voilà.
4: On s'est dit que Gérard...
1: Sandy t'emmerde.
2: Voilà, c'est pas la peine d'en rajouter. C'est comme le café de
1: Sandy a t'emmerde.
2: Voilà. Pendant que t'es là, c'est peut-être Lucie qui a... C'est toi qui as fait l'autre magazine.
0: L'Extrêmement du jeudi, c'est
2: toi. C'est toi aussi l'Extrêmement du jeudi.
4: C'est là qu'on en a fait plusieurs parce qu'on est assez fan de gros connard, quoi.
1: Donc, ouais, gros connard, il t'emmerde, espèce de con.
2: Alors, lis, qu'est-ce qui a marqué?
0: Il y a 2-3 gros titres, pardon. Il y a le record d'alcoolémie à Suresnes.
4: Ouais,
0: la salope.
4: C'est drôle, c'est les flics qui nous l'ont donné.
0: Ouais. Et la salope de la loco réapparaît.
4: Ouais, ça c'était aussi.
1: Alors là, je veux te dire une chose, tu vois, Pildar.
0: Oui.
1: Tu vois, je veux bien être gentil avec toi ce soir.
0: Ouais.
1: Mais là, je crois que ce soir, tu débordes des.
4: Ah, bah, il est pour rien.
1: Non, toi, tu fermes ta gueule.
4: Il est pour rien.
1: Toi, tu fermes ta gueule.
2: Non, attention, pas d'insultes à commencer comme ça, Gérard, doucement.
1: Toi, pour un cent, tu la fermes. Alors, ma grosse salope, à t'emmerde.
0: Mais c'est toi la salope pour eux. C'est pas.
1: Ouais, non.
4: C'est toi. On parlait
0: c'est
4: de toi.
0: C'est toi la loco.
1: Ouais, mais
0: Sandy.
1: Moi, je t'emmerde.
2: Non, ça va. Alors, si c'est lui, ça va encore.
4: On parlait de toi, GG.
2: Bien sûr.
1: Ouais.
4: C'est toi la petite salope.
1: Ouais, petite salope, j'ai pas encore. Je me suis pas fait travesti.
4: Ouais, enfin, t'aimes bien te faire sodomiser dans les chats de la loco.
1: Ouais, c'est ça, t'as raison, espèce de con.
0: Non, parce que justement, tu vois, il parle bientôt, parce que c'est marqué vendredi dernier, Gérard C. est en effet réapparu sur les lieux de ses anciens méfaits et il a repris comme si de rien n'était ses anciennes activités.
4: Si, c'est plus cher.
0: Voilà.
1: Ouais, alors là, je vais te dire une chose, tu vois, Pildar, un truc comme ça. Je fermerai ma gueule.
2: Ouais.
1: J'éteindrai mon micro, je le dirai pas à l'antenne.
2: Ouais.
4: Mais Fildar, il fout la merde, de toute façon.
1: Mais attends. Toi, tu fous la merde parce que t'envoies des saloperies.
4: Ouais, mais il avait qu'à pas le lire à l'antenne, Fildar.
1: Non, parce que moi, il y a un petit con. Un petit branleur qui s'amusait à m'envoyer des trucs sur radiophonique. Et ça.
2: Non, mais attends, ça, c'est un vrai magazine, Gérard.
1: Je l'ai.
2: C'est un magazine qui existe vraiment. C'est un magazine. Ils ont voulu t'en donner un exemplaire. Regarde.
4: Et nous, on l'envoie chez les gens directement.
2: Non, mais ça, c'est un vrai magazine dans lequel il y aura Bob, d'ailleurs, qui fait le matin entre 6h et 9h pour le prochain interview. Et le monsieur que tu vois au début, c'est Jean-Jean, qui est animateur à RTL et qui, comme il parle de moi et donc un peu de toi dans l'interview parce qu'il aime bien, voilà, il t'a envoyé un exemple.
4: Voilà.
2: Et il voudrait m'interviewer d'ailleurs dans le mois prochain. Il y aura Bill également, Bill de Europe 2 qui sera interviewé. Et il y aura Bob. Non, mais c'est un vrai magazine ça, Gérard. C'était pour te faire plaisir. C'est moi qui te l'avais mis de côté. Ça fait 15 jours que c'est là.
4: Bah, nous,
2: donc c'est un vrai
4: Gérard,
2: magazine. C'est qui te permettra, tu verras, c'est un vrai interview.

0: On parle pas de toi du tout dedans, c'est juste un cadeau qui a été fait par les gens, c'est des jeunes qui font ça.
1: Voilà, voilà Gérard. Il faudra peut-être que ça commence à cesser cette histoire, non, mais ça commence à bien faire.
0: Voilà, mais ça tu le gardes et tu le liras, c'est pour toi perso, c'est un cadeau. Voilà.
1: Ça commence à bien faire.
0: Hein, voilà. Donc,
2: je suis content que tu le prennes comme ça, Gérard.
1: Bah, non, mais attends, moi.
0: Bonne soirée à toi, connard.
3: Salut connard.
0: Allez hop, on l'enlève de l'antenne.
3: Et par contre, il y a Hotman qui t'a envoyé quand même un cadeau, hein, en échange de toutes ces saloperies que je t'ai lues. Je suis désolé, mais il fallait en.
0: Ah ouais, ça va te faire plaisir. Alors là, mon pote.
1: Si c'est un truc sur les camions, t'inquiète pas.
0: C'est cool, hein. Qu'est-ce qu'il y a dedans? Alors, qu'est-ce qu'il y a?
3: Le Renault et tout là.
0: Il y a le nouveau Renault.
1: T'as le Renault. T'as.
0: Devant le micro.
1: T'as le Renault, t'as le Volvo, t'as un Mac, t'as encore un deuxième Mac. Après t'as un Caterpillar. Après t'as un Ken, je sais pas quoi. Là, Sirigo, il pouvait me le traduire parce qu'il connaît mieux que moi.
4: C'est de l'anglais.
5: C'est un camion, Gérard.
1: Ouais, non mais là, ah, juste en bas.
5: Bah quoi?
1: Juste en bas, moi là j'ai un Peterbilt.
5: Kenworth.
0: À quoi?
1: J'ai un Western Star 4964.
0: Oh, ça suffit. Pas de numéro.
1: Donc après j'ai un. Ouais, c'est bien. Un Western. Et puis là, celui-là, j'aurais bien voulu.
5: World Wars 9000.
0: Vas-y, c'est quoi, Gérard?
1: World Wars 9000.
0: Voilà,
3: c'est le meilleur.
1: World Wars.
0: Bon, t'es content, ça te fait plaisir ça?
1: Ben, de toute manière, j'ai tout.
0: Ouais, mais enfin, bon, c'est sympa ça.
3: Il y avait ça quand même aussi.
1: Ouais, ben, ça, tu le fous à la poubelle.
0: Momag. Ah, il y a le nouveau Momag.
4: C'est qui le mec avec toi?
0: T'es en train de te
1: faire. C'est qui le mec avec toi?
0: T'es en train de te faire pépon.
1: Toi, trouve-toi déjà un mec, après on discutera.
6: Pas de radio et.
1: Pas d'insultes.
6: De Gérard.
7: Et voilà, donc bonsoir à tous, il est 0h19 sur Fun Radio, c'est les débats de Gérard du jeudi, donc vous pouvez nous appeler au 0803-085000 et c'est Apolline et Manu qui vous attendent au standard. Ouais, salut.
8: Oui, ouais, salut tout le monde, merde.
7: Alors, il y a sur le Minitel 3615, code Fun Radio, rubrique direct, c'est Fildar.
9: Salut les filles, salut les mecs.
7: Et sur l'internet www.funradio.fr, c'est Rigo.
10: Bonsoir.
7: Ok, donc le débat ce soir, ça porte sur la préhistoire. Donc on va accueillir pour ça Gros Moignon, 22 ans de Paris, où on peut écouter Fun Radio sur le 101.9.
9: Tout à fait, mon
10: pote GG de Fun. Mon pote.
7: Salut à toi mon pote, et on va accueillir Petit Dino, 19 ans de Albi, où on peut écouter Fun Radio sur le 97.1.
11: Ouais c'est ça, salut GG.
7: Tu confirmes?
11: Tu confirmes, ouais.
7: Ok, bonsoir à toi.
11: Salut.
7: Donc je vous pose la question. Donc à combien évaluerez-vous le salaire d'un routier préhistorique en euros? Si oui, pourquoi? Donc on va demander Petit Dino pour commencer, tiens.
11: Ouais, merci. Je sais
7: y a rien, c'est gratuit.
11: Ouais. Dans la famille Pierre à Feu, je crois que le père était routier, il était marchand de menhir, un truc comme ça. Enfin, je confonds peut-être avec Astérix là. Mais en tout cas, il gagnait pas cher en euros parce qu'à l'époque.
7: Ah non, mais on va pas aller vers Astérix ou autre. Moi, je te parle de la préhistoire. Astérix, ça se passait pas à la préhistoire. Donc,
11: ouais, presque, hein, presque.
7: Bah, donc, c'était à la Renaissance ou autre, je sais plus, mais.
11: Ouais, je crois, ouais. Et donc, ils étaient pas payés en euros à l'époque.
7: Ouais, mais pourquoi?
11: Parce que le franc n'existait pas encore, donc ils n'ont pas pu encore le changer.
7: Ok, je te remercie. Donc, Gros Moignon pour toi.
9: Oui, la question elle est un peu dure à répondre, mais je vais essayer quand même.
7: De manière, j'ai mis 3/4 d'heure pour la faire, la question, alors.
9: Ouais, c'est vrai, t'as été B, non? Ouais. Je pense qu'à l'époque, ils n'étaient pas payés du tout, hein, ni en euros, ni en rien. Ça a marché au troc.
7: Ouais. C'est-à-dire que tu peux préciser le fond de ta culotte?
9: Bah ouais, pas de problème. C'est-à-dire qu'ils échangeaient par exemple des Silex contre des Rolex, des trucs comme ça. Par exemple, je sais pas moi, des menhirs contre des
11: cachemires,
9: des Cadillacs, des trucs comme ça, du troc quoi.
7: Non, ouais, mais ça je sais pas, on peut pas vraiment savoir, parce que moi je vais vous répondre à la question. Donc moi je peux vous dire que je vais vous dire une chose, c'est qu'on peut pas vraiment savoir à combien qu'ils étaient payés les routiers à l'époque.
9: Ouais, il y avait pas de fiche de salaire.
7: Mais on peut pas savoir en fait, parce que l'euro existait peut-être pas, et de toute manière on n'était pas né, donc là c'est un truc qu'il faut se dire, on peut pas vraiment savoir.
9: Mm-hmm. Ouais, c'est sûr. Ouais, mais si c'est des routiers, à mon avis ils étaient payés avec des tickets sodo comme toi.
7: Ouais, et ta connerie, elle est payée en quoi, connard?
9: Ouais.
7: Hein? En ticket con?
9: Connard.
7: Au lieu de raconter des conneries, tu ferais mieux de t'occuper de ta réa, toi.
9: Ouais, bah, d'ailleurs, sur le Minitel, il y a ma soeur qui te demande si tu peux passer à l'épicerie parce qu'elle a plus de beurre.
7: Ouais, bah, j'en ai rien à foutre. T'as qu'à la sauter avec tes messages perso, pauvre con. Alors, poupouille à toi, d'accord? Donc, Rigo?
9: Oui, Gérard, sur l'IRC, il y a un dénommé F de Babouin qui te demande en fait si à la place des cotons-tiges, ton ancêtre se mettait des défenses de mammouth dans le cul.
7: Ah bah tu me gardes ton numéro de téléphone au show, tu donneras à Max, on va s'occuper de son matricule, Lascar. Ça va aller plus vite comme ça. Hop.
9: Ok, y a pas de problème.
7: Donc avant de faire la conclusion, il y a un petit sondage que nous a fait Gaël et Apolline. Donc là comme d'habitude, je m'attends au pire. Donc pour la question, à combien évaluerez-vous le salaire d'un routier préhistorique, en euros, si oui pourquoi? Il y a 84% des gens qui sont en pleine partie de Trivial Poursuite. Donc là c'est pas mal. 62% des gens étaient pour au début, contre après, et ne se prononcent pas à la fin. Donc là c'est pareil. Et 40% des gens ne parlent pas le patois de Suresnes. Donc là Apolline et Gaël, ça commence à bien faire les sondages de merde toutes les semaines.
2: Ouais, mais si t'es pas content, t'as qu'à les faire, connard.
7: Oh là, tu vas te calmer, toi, salope, là.
2: T'as vu comment elle parle?
7: Tu parles pas comme ça parce que Max, il t'a sélectionné, t'es même pas capable de faire du bon boulot, alors si t'es pas content, tu dégages.
2: Ouais, mais pourquoi? Elle est méga bonne, cette salope, et poufiasse du standard. Oh, ça va, là. Bah quoi, te plains pas, je te fais des compliments.
7: Donc, on va attaquer la conclusion.
9: Plus de respect pour ma femme.
7: Ah bah ta femme on en a rien à foutre, donc moi vas-y, on va commencer par Gros Moignon, justement, ouais. Pour toi.
9: C'est la conclusion là? Ouais, la préhistoire, c'est vrai que ça vient, c'est vrai. Mais moi je voudrais te poser une question. C'est en fait, je comprends pas, parce que les singes ils ont évolué, mais pourquoi est-ce que toi t'es toujours aussi con?
7: Ah bah dans ces cas-là, va te faire sauter. Hop, bonne nuit, ça t'apprendra. Ça t'apprendra à dire des conneries. Donc, petit dino pour toi.
11: Moi, je suis pas d'accord. Je trouve que t'as un peu évolué quand même. Et la préhistoire, je crois que si on y avait vécu, on serait pris des gros coups de bile de mammouth dans le cul. Et là, je crois que t'aurais adoré.
7: Ok, toi, c'est pareil. Allez, hop, bâtard solo, bonne nuit, pétasse.
11: Salut, connard.
7: Merci pour le son. Merci. Salut, pétasse. Donc, avant de faire la conclusion, j'avais un petit poème que j'avais préparé pour Sandy. Ça serait bien si on pouvait l'avoir. Donc, Sandy, t'es là?
4: Oui, bonsoir Gérard.
12: Oh, debout, c'est génial, ça.
4: Ah ouais, j'adore cette chanson.
7: Non, oui. C'est bien, donc j'avais un petit poème pour toi, donc t'écoutes, ma chérie?
4: Je t'écoute, mon salaud.
7: Ok, donc ça s'appelle Mon amour.
4: Oh.
7: Donc, mon amour, sur un œuf de Pâques, j'aimerais te prendre la taille.
4: Ouais.
7: Mon amour, avec des silex, je voudrais te faire des câlins.
4: Ouais.
7: Mon amour, j'aime quand tu prends mon petit poisson d'avril entre tes seins. Mon amour, j'ai perdu une dent dans ta caverne poilue. Mon amour, tes yeux sont aussi beaux que l'eau qui coule de la chasse d'eau. Et mon amour, ton fond de teint donne du reflet à tes bourrelets. Point final à la ligne!
4: Ah bah ça m'a fait très plaisir.
7: Qu'est-ce que t'en penses, ma chérie?
4: Ah bah franchement j'adore, GG. Mais là il faut qu'ils arrêtent là. Hein. Ils mettent du caca sur le paillasson et il y a des doubles appels. Et sinon je suis allé au champion là de Suresnes et j'ai acheté de la vaseline mon chou.
7: Ah ok.
4: Voilà. Et
7: Oh la pétasse de ses morts. Oh la chienne. Je te veux plus dans l'équipe, toi. Dégage, salope. Couper Sandy, c'est fini pour toi. Donc, conclusion, vous m'avez tous fait chier, c'est tout. Donc, Rigo pour toi, parce que là, Pauline, c'est terminé pour toi, Pauline. Hein. Tu vas te faire solo maintenant, c'est même plus la peine.
2: Ah, oh, ça va, là.
7: Ouais, ferme ta gueule. Donc, Rigo.
9: Oui, Gérard, énormément de monde. On a atteint les 10 275 internautes avec la conclusion de Turpentine qui te dit toujours des poèmes tout nazes et encore un débat sans queue ni tête comme toi.
7: Tiens, ben moi j'y pisse dans la bouche, cette pétasse. Donc, dans un instant, vous allez retrouver Moulinex pour les nuits sans pub jusqu'à 6h. Et n'oubliez pas Max à la loco vendredi soir avec Sid, Pipi et Strombas Platine pour mixer quelques galettes. Et on va s'écouter Fais-moi des grosses déchouilles dans le cou avec ta langue qui pue. Mon petit kyste va t'éclater à la gueule. Donc, à la semaine prochaine et bonne nuit à tous.
13: Mardi, je l'ai reçu d'hier. Et comme par hasard, ce matin, je reçois une de plus tôt. Donc, qu'il passe gaffe ou qu'il envoie le courrier parce que les enveloppes ont les gars.
0: Donc, ça a lieu le 31 mai, c'est un grand bal costumé à la Cité Carnot, dîner-spectacle, soirée sodo. Donc, il y a des tarifs, GG vous tripote la nouille pour 10 balles.
13: Oh, mais... Non, mais t'as raison, mais dis ça. Non, mais dis ça devant des millions d'auditeurs, espèce de con.
0: Demi-tarif pour les routiers.
13: T'es minable, hein.
0: Branlette avec gants de toilette, 200 balles. Pas cher. Pipe plus toast au caviar, 2000. Glaçon dans le slip, 100 balles. Bite au cirage, 50 balles. GG Sodo plus assiette anglaise, 500 balles. GG la nuit plus une part de tarte aux pommes, 12 000 balles.
3: Ils sont fous, les mecs.
13: Non, mais.
0: Sodo avec bouteille de champagne plus compote, pomme banane pour 5 000 balles. Et pour le gagnant du grand concours, kiss fucking avec tonton Bip. Donc voilà, donc il y a tous les tarifs et donc il faut venir costumé bien sûr, donc vous connaissez l'adresse, hein, j'ai pas besoin de la rappeler.
13: Ah si t'as raison toi, parce que le jour que j'ai la tienne, je la balance à l'antenne. Alors fais bien gaffe aussi toi là-bas.
3: Je voulais passer moi.
13: J'ai... Ouais ben tu vas voir, tu vas passer avec un coup de bombe lacrymogène.
3: Bien joué Gérard.
0: Là,
3: toujours dans la délicatesse.
13: Là, non, t'inquiète pas, lui gueule d'amour, de manière qu'il passe gaffe à ce qu'il fait, parce qu'il va être mal barré lui aussi.
3: Voilà.
13: Il va se retrouver comme les autres là.
0: Mais ça se trouve, gueule d'amour, fesse de bobin, tout ça, c'est tes copains, ils viennent chez toi, tu t'en rends même pas compte. Non, hein, non, mais je l'avais déjà dit.
13: Déjà, en plus, ils s'amusent à poster des courriers les mêmes que tu reçois. Alors, un coup, c'est posté de Paris, un coup, c'est posté d'Anières, plutôt.
0: Ça se savoir, faut savoir où il habite, le mec.
13: Et en plus,
0: c'est moi, gueule d'amour.
13: Il y en a un qui se fait passer pour Christian de la Seine-Saint-Cloud aussi.
0: Ah, oui, carrément.
7: Bon, bah,
14: par moment, je me demande si je suis pas con.
13: Ok, salut, connard.
14: Non. Ouais, le mien s'est vendu dans un sac à main.
7: Bon,
13: c'est impossible.
7: Oh, mais arrêtez de me prendre pour des cons, d'accord?

0: maman. Putain, mais c'est quoi ce bordel?
1: J'ai dit qu'on parlait pas de la loco. Le défenseur de gros cul t'emmerde, il t'emmerde.

0: C'est impossible.
1: Non mais là c'est pas la peine de commencer de jouer avec le débat sur les portables parce que là je vais pas être d'accord non plus. Surtout, Manu.
2: Oui. Attends mais je peux pas
3: tout faire en même temps.
1: Ouais, hein. Non mais aucune personne avec des portables pour le
3: oui,
1: débat.
3: Oui je sais t'inquiète.
4: Ah bah attends.
1: Parce que sinon ça va pas être possible. Donc alors les questions il y en a quand même 11 donc il est 2h donc il
4: moins
1: nous reste
4: 2h moins 10.
1: Moins 5.
4: Ouais enfin oui.
1: Moins 5.
4: D'accord.
1: Donc il y a quand même 11 questions. J'espère que les 11 questions vont se faire
4: dans le calme.
1: Dans le calme et que Manu va me faire du bon boulot.
2: Alors
1: sans...
2: déjà, tu peux accueillir SFR.
1: Ouais.
4: C'est bien.
2: Et tu peux accueillir Grosse Antenne.
1: Ouais. Et voilà, ça. Donc alors SFR.
4: Ah, excuse-moi, c'est moi, Gérard.
5: On m'entend ?
6: Ouais, salut, moi c'est SFR.
5: Ça va bien ?
6: Ouais, et toi ?
5: T'es chaude ?
6: Ouais, trop.
5: T'as des poils au sein ou pas ?
6: Non.
5: Non, parce que ma mère, elle veut pas que je nique.
6: Ah bon, pourquoi ?
5: Toujours en train de me gueuler.
1: Oh ! Tu vas t'écraser, toi ?
5: Ma mère, c'est ma mère.
6: Bah ouais, je sais bien.
1: Non, mais attends, elle, c'est qui, là ? Allô ?
4: Vous êtes à l'antenne.
5: Ouais, on est à l'antenne.
6: Ah bon, merde.
5: Je suis en train de la draguer comme un fou.
1: Ouais, ouais non, mais Jean-Pierre, tu vas te taire.
5: Ok.
1: D'accord ?
7: Gérard, sinon il y a sur IRC, il y a des V1, il te demande si le débat est fini parce qu'il aimerait bien réentendre de la musique quoi, il en a marre de tes débats.
1: Ah bah non, pour l'instant on attaque deuxième débat, la musique elle vient dans un quart d'heure.
4: Ouais.
1: Donc pas avant.
4: Ouais.
1: À moins que...
4: Non,
7: on en a mis un il y a pas longtemps.
4: Ouais, on attaque les débats.
7: On enchaîne.
1: J'attends. Donc on a SFR, on a qui ?
6: Oui, c'est moi SFR.
5: Salut, c'est
6: Grosse Antenne.
5: Ça va bien ?
1: Bonsoir.
5: Bonsoir.
2: On accueille aussi Monsieur Bouygues et on accueille Gabriello.
1: Ok.
8: Alors,
1: oui,
8: allô, bonsoir.
1: Bonsoir.
8: Oui, bonsoir, c'est Monsieur Bouygues.
1: Et Gabriello.
6: Monsieur Bouygues.
8: Désolé.
1: Gabriello ! Oh là là, allez, la scène !
9: Je suis là.
1: Bon, alors tu travailles quand on te dit bonsoir.
9: Bonsoir, GG.
1: Voilà, alors, donc, première question. Pourquoi que les gens se sentent obligés d'avoir un portable ? On va demander ça à SFR.
6: Bah parce que c'est mieux pour communiquer avec les gens.
4: Tu peux répéter la question, j'ai pas... Excuse-moi.
1: Oh là là, les Larsen.
7: J'ai pas entendu.
1: Pourquoi les gens se sentent obligés d'avoir un portable?
6: Bah parce que c'est super à la mode, parce que c'est mieux pour communiquer et tout et...
1: Le Larsen. Bon, Manu.
2: Oui.
1: Tu me calmes SFR, parce que pour l'instant, ça va pas. Donc si c'est avec des portables, c'est pas la peine. Je te l'ai dit.
6: Moi, j'ai pas un portable, moi.
4: C'est pas des
1: portables, mais t'as un son pourri.
6: Bah, c'est pas moi.
1: Ah non, c'est pas toi, c'est qui ?
6: J'en sais rien, mais c'est pas moi.
1: Ouais, c'est bizarre, là. Alors donc, Grosse Antenne.
5: Oui, mais les portables, c'est pour se la raconter en société, je pense.
6: Ouais.
5: Parce que c'est pas indispensable.
1: Et tu peux préciser le fond de ta pensée ?
5: Oh, ça va être dur, mais en fait, les portables, c'est pour recevoir les coups de fil. D'ailleurs, je dis bonjour à tous les itinéristes.
1: Bon, c'est bon, lui, tu me le...
5: Mais pourquoi ?
1: Non, Manu, s'il te plaît.
2: Oui.
1: Tu le prends en antenne, tu lui dis que les bonjours à 2h du matin, c'est terminé.
2: Non.
1: C'est pas possible.
8: Il est pas 2h.
5: Je travaille chez eux, c'est pour ça.
1: Je ne veux pas le savoir, il n'y a pas de bonjour.
5: Bon, bah, excuse-moi alors. Bon, et puis j'ai répondu à la question.
1: Ok, Gabriello.
9: Ouais, bah moi je crois que les portables c'est l'avenir de demain. Hein.
1: Et
9: parce que franchement, maintenant, aujourd'hui, si t'as pas de portable, ben, tu peux pas téléphoner. Hein.
1: Ouais, mais il y a quand même des cartes des cabines téléphoniques.
9: Ouais, moi, je suis pas une crevarde comme toi. Je passe pas ma vie dans une cabine, tu vois.
1: Tu vois, moi, je passe plus ma vie dans les cabines, d'accord ?
9: Ouais, bah ouais, si tu veux. Mais de toute façon, tu te calmes. Tu me parles pas comme ça, déjà.
1: Oh, attends, si t'es pas contente, c'est le même prix.
8: Putain,
9: bah
8: je
9: suis pas contente,
8: meufs.
9: Mais c'est pareil, quoi.
1: Non, mais moi, je te dis, si t'es pas contente, c'est le même prix.
8: Ouais, exactement.
9: Bah, hein, façon,
1: je fais ce que je veux. Vous payez pas ? Ah bah alors dans ce cas-là, si ça te plaît pas, ma petite, tu raccroches tout de suite, ok ?
9: Ça me plaît, mais voilà quoi.
1: Bon bah alors, je te parlerai comme j'ai envie, ok ?
9: Non,
1: c'est
9: rare, un peu de respect quand même.
1: Non, mais attends, moi je te demande de répondre à la question, c'est tout.
9: Ouais. Bah je réponds, mais tu m'insultes, alors moi c'est...
1: Non, attends, pour l'instant je t'ai pas insulté, alors maintenant, soit tu réponds correctement à la question, soit tu fais le débat correctement, soit tu dégages.
9: Bon,
1: ouais, pour l'instant, tu te tais, s'il te plaît, Gabriello, ok ?
8: Ouais.
1: C'est moi qui commande le jeudi sur mes débats.
8: Ouais.
1: Alors, toi, tu te tais aussi.
8: Bande de salopes.
9: Eh, moi je t'emmerde, connard, hein, celui qui a dit bande de
1: sales. Oh, oh, oh, Manu.
8: Il a raison.
1: Tu me gères là.
2: Ça y est, c'est parti.
8: C'est bon, ça.
1: Alors, monsieur Bouygues.
8: Ouais, ben écoute, c'est monsieur Bouygues à l'appareil. Donc, moi, en fait, mon rêve dans la vie, c'était de faire de la CB. Et comme j'avais pas, en fait, le courage de m'attaquer directement à la CB, je me suis dit que d'abord, j'allais me faire la main et m'entraîner un petit peu avec un portable. Donc, en fait, voilà, j'ai un portable pour m'entraîner, quoi.
1: Mmh.
8: Ouais, non, je pensais que la CB, ça te ferait plus triper que ça.
1: Non, mais de toute manière, des débats sur la CB, j'en ai fait deux d'affilée.
8: Ouais, tu peux quand même dire que le portable, c'est quand même une bonne école avant de rentrer dans le milieu de la CB.
1: De toute manière, la CB a existé bien avant le portable.
0: T'as ouais. T'as du monde derrière toi.
8: Ah, il y a quelqu'un qui a du monde derrière lui, là.
9: C'est pas moi.
8: Faut serrer les fesses.
0: Toi,
8: hein.
0: Monsieur Bouygues.
8: Ouais, serre les fesses.
2: Qu'est-ce qu'il fait,
1: Manu?
2: Putain, mais c'est n'importe quoi. Mais je vais gérer.
1: Manu, tu me gères ça vite.
2: Ouais, d'accord.
0: Oui, justement.
8: Bon, GG, je me suis retourné, j'ai personne derrière moi.
7: Hein. Gérard, à ce propos, il y a Checkmat Bebop qui te demande si on peut faire de la CB avec son portable.
1: Bah ça, de toute manière, l'expérience. Bon, vous fermez vos gueules derrière, merci. Quand je réponds à la question qui m'a été posée. Donc, je pense qu'on en a eu l'expérience il n'y a pas longtemps avec Max qui a appelé trois routiers par CB. Il y en avait qui étaient avec des portables. Ouais. Dont un chauffeur routier que je connais très bien qui habite en face de chez moi.
2: Ouais.
1: Il était avec un portable et...
2: Ouais.
1: Dans son camion, et vous l'avez, il a été contacté, même les deux autres personnes de Lyon.
2: Juste avant, ouais, on l'avait contacté juste avant.
7: Mmh. Ah, sinon, il y a Asti qui demande si on donne un portable, si on donne le droit d'avoir un portable, doit-on de fait en offrir un à tous les bœufs de la campagne?
1: Non, mais ça,
2: c'est plus le débat.
1: La question, c'est plus la question sur les bœufs de la campagne.
7: Si, parce qu'en même temps, on me disait qu'un portable, c'est utile quand tu tombes en panne à la campagne.
1: Ouais, mais ça. Ouais, si. Si, parce qu'il y en a beaucoup. Si. Il y en a quand même qu'on a aussi à la campagne.
2: Oui, à la place de Gabriello, on accueille Vibreur.
0: Ah!
3: Oui, bonsoir, Jean.
9: Salut Vibreur.
1: Salut à toi.
3: Bonsoir.
1: Oh là là!
7: Pas de vibreur.
10: Il y a des portables.
1: Oh, grosse antenne, tu t'écrases.
10: Il y a des portables à l'antenne, on peut en faire un débat.
8: Ouais, grosse antenne, ta gueule.
10: Gérard, c'est toujours d'accord.
11: Tu restes tranquille, toi, sinon je te marave.
1: Bon, Manu!
2: Oui, ben c'est toi.
1: Tu me gères ça, vite fait.
2: Tu dis rien, tu lui laisses bien.
1: Tu vas me gérer. Ça, vite, te fait bien fait.
2: D'accord.
1: Sinon, tu vas dégager.
2: D'accord.
8: Bon, on continue là.
1: Alors, peut-on téléphoner?
8: Non, dépêche-toi, Jean.
1: Peut-on téléphoner avec son portable dans l'avion ou le train?
12: Gérard, je voulais juste te demander un truc.
1: Tu me demanderas hors antenne.
8: Tourette.
1: Alors, peut-on téléphoner avec son portable dans l'avion ou le train?
8: Non.
1: On demande ça à SFR.
9: Alors, à mon avis, on peut pas.
8: Ah, ça c'est malin. Non.
2: T'as juste eu le temps de le couper.
1: Non. Fais gaffe, toi là-bas.
2: Je l'ai géré, hein. C'est Manu qui l'a viré, c'est pas grave.
9: Je réponds?
1: Vas-y, SFR.
9: Donc, à mon avis, on peut pas téléphoner avec un portable dans un avion parce que sinon ça dérègle toutes les commandes du monsieur qui conduit l'avion. Parce que ça envoie des ondes et tout. Mais par contre, dans le train, je suis sûre qu'on peut téléphoner.
1: Non,
2: c'est faux.
8: Ça dérange les gens.
1: Oh, tu t'écrases, toi. D'accord, tu vas pisser ailleurs qu'avec ton portable. Ok, on devait en entendeur, salut pour toi. Grosse antenne.
10: Oui, alors c'est plus facile de téléphoner dans le train.
1: Bon, ouais, allez.
10: Qu'est-ce qui se passe?
1: Manu, tu me prends grosse antenne hors antenne. Là, c'est impossible de travailler comme ça. Là, t'es en train de me faire de la merde, donc moi, je continue pas comme ça. Ok?
7: Gérard, sur IRC, il y a Davy One Ola qui te demande si on peut aller sur Internet avec son portable.
1: Justement, c'est la question que j'allais te poser, mais je pense que toi qui as l'habitude de travailler sur l'Internet, est-ce que tu as déjà eu des gens qui t'ont appelé par l'intermédiaire d'un portable sur l'Internet?
7: Ben non, ils passent par l'ordinateur.
1: Donc, la question, j'y renvoie la balle, donc la question c'est impossible.
7: Bah si, c'est possible.
1: Bah non.
7: Puisque l'ordinateur il est branché sur le téléphone, il peut peut-être le brancher sur un portable, je sais pas, faut que...
1: Ouais mais là, faut que son portable, il aille une capacité assez longue. Hein. Parce que la facture, bonjour l'angoisse. Hein.
7: Et sinon il y a Speedman chez Proximus, il demande si le réseau itinériste, il donne l'itinéraire pour aller à la campagne.
8: Ah
3: Arrête les conneries, Rigo.
1: Non, non, mais attendez, parce que là, je voudrais que Manu, il arrive à me calmer là un peu cela.
2: Ça y est, ils sont tous très calmes, hein, Gérard.
1: Donc, alors la question, ou sinon c'est Pildar qui fait le con.
4: Je peux pas, j'ai rien.
1: Donc la question, c'était... C'était quoi le, pour que je te réponde?
7: C'est est-ce que le réseau Itinéris donne l'itinéraire pour se rendre en campagne?
1: Non, je pense. Non. Non. Non. Alors, vibreur.
3: Oui. Donc moi, le portable, je le prends jamais, de toute façon, dans le train ni dans l'avion, c'est interdit. Moi, il me sert que quand je vais faire caca. Pour, par exemple, quand je participe à faire des débats ou des trucs comme ça.
1: D'accord.
4: Et là, t'as un portable vibreur?
1: Ouais, alors Manu.
3: Je ne demandais pas ce que je suis en train de faire.
4: De quoi?
1: Il me semble que j'avais dit non pour les.
4: Non, il n'y en a pas.
1: Si, vibreur et un portable, c'est
4: non,
1: lui qui.
4: C'est toi non, qui l'as rappelé, non, non, non.
3: C'est un portable, mais.
4: C'est pas un portable, c'est un 06.
3: Voilà.
4: Mais alors, je saurais si c'était un portable.
1: Et alors, un 06, c'est quoi?
4: C'est la Guadeloupe.
1: Bah, c'est ça, mon con.
3: Ouais.
1: Monsieur Bouygues. Ah, mais il est plus là, lui.
3: Si, bah, si. Bah, si, bien sûr que je suis là.
1: Il est encore là, lui.
4: Bah, oui.
11: T'as été viré, toi.
3: Mais toi, t'es toi.
4: C'est Gabriello qui est parti. C'est
11: ah, non, c'est, ah, ouais, exact.
3: Ah non, moi je suis là, je suis tranquille, GG.
1: Ouais, alors vas-y.
3: Bah, moi je n'ai pas de portable en avion et en train parce que bah, pas de prise. Donc pas de prise, pas de portable, c'est aussi simple que ça.
1: Mmh.
3: Bah, c'est tout simple, je sais pas ce que t'en penses
11: pas
3: quoi.
11: De bras, pas de chocolat.
1: Non, ouais, mais alors déjà, portable. Non, mais moi je peux vous dire une chose.
3: Quoi?
1: Que les portables en avion sont interdits.
3: Oui, parce qu'il n'y a pas de prise. Ouais, ouais.
1: Non, non, mais même c'est interdit. Alors, c'est bien, c'est... attendez. Je vais te répondre à toi, monsieur Bouygues, et puis je vais tous vous répondre. Mmh. Les portables dans l'avion, c'est interdit. Pourquoi? Parce que c'est bien précisé déjà, avant d'embarquer, qu'il faut éteindre ses portables.
3: Alors...
1: Dans le train, je ne sais pas, parce que j'ai pas vu de trucs, des affiches comme ça.
6: Mmh.
1: Dans les hôpitaux, c'est interdit.
4: Mmh.
1: Où c'est que ça est encore interdit? Ben, les avions, les hôpitaux et je pense
3: les morgues,
1: que.
3: Les morgues.
1: Non, je pense pas.
4: Non, ça dérange pas.
3: Mais pourquoi il n'y a pas de prise alors? Explique-moi pourquoi il n'y a pas de prise.
1: Dans les avions?
3: Bah oui, ou dans les trains?
1: Non, mais ça, dans les trains, il y a des cabines télé. Ils ont installé maintenant dans les TGV ou autres. Je pense que dans les grandes lignes, je sais pas si ça fait.
4: Paris-Bâle.
1: Je sais que maintenant c'est avec des cabines téléphoniques. Maintenant les portables sont, je sais pas si c'est autorisé. Il y en a beaucoup encore dans le train qui ont des portables. Bah ça oui. C'est vrai. Mais par contre dans les avions, ça je sais que c'est strictement interdit, même dans les hôpitaux.
3: Allô. Non, je peux pas là. Je suis occupé.
1: Donc voilà pour.
3: Ouais, n'empêche qu'il y a pas de prise quoi.
1: Par contre Rigaud.
11: Ouais.
1: La question qui va venir, j'espère que tu peux me donner le prix avant que tout le monde me le donne ou pas.
7: Bah je sais pas, je la connais pas.
4: Si, non, si, tout à l'heure on en a parlé, le prix d'un portable en euros.
7: Ah ouais.
4: Si, t'as cherché.
7: Ouais, j'ai cherché, j'ai toute la liste.
1: Alors combien coûtera un portable en euros? On va demander ça à Monsieur Bouygues.
3: Ouais, bah écoute, moi j'ai un peu des business. Donc si tu veux que ça soit en euros, en francs ou en copec, je peux te l'avoir pour pas cher quoi qu'il arrive.
1: Manu, tu me gères ça vite fait.
3: Pourquoi?
1: Attends. Tu me gères celui qui est avec un portable et qui est aux toilettes. Ouais. Vite fait, bien fait.
3: Okay. C'est bon, j'ai fini mon petit caca.
1: Alors, toi, monsieur Bouygues?
3: Ouais, je te disais, moi j'ai un peu des business à droite à gauche. J'ai dû tomber de camion. Donc, si tu veux, du SFR, du Bouygues, du Itinéris, tout ça.
4: T'habilles dans 9-4?
3: Moi, voilà, 4, tout à fait. Moi, il n'y a pas de problème, que ça soit en euros, en francs, en dollars ou en copec.
1: Je
3: ou...
1: te demande combien coûtera un portable en euros. Je te demande pas où tu les as piqués, connard.
3: Non, hey.
1: Alors, vibreur.
3: Ouais, non, mais attends, quand je le mets dans ma poche, il me coûte le même prix. Hein. C'est vrai.
1: Complètement con, celui-là.
3: Bah attends,
1: c'est
3: clair. Bon, d'accord, alors...
1: Complètement con.
3: Attends, bon, je te réponds. La baramine qui me sert à fracturer le camion, elle me coûtera à peu près 30 euros. Voilà.
7: Et tu pourras me la ramener.
1: Au revoir.
3: Pas de problème.
1: Au revoir, monsieur.
3: Après,
1: au revoir, monsieur Bouygues.
3: Pas trigo.
1: Au revoir, monsieur Bouygues.
4: Arrêtez avec les portables aussi.
1: Non, mais là ça commence à bien faire, là.
3: Ouais, on l'arrête, hein, ouais.
1: Bon, tu m'envoies la pug du disque et ils vont répondre.
3: Bah, c'est bon, pas de disque.
1: Ouais, ben moi, okay,
3: je réponds.
1: Alors, les 100 piles en folie avec des heures de pointe dans ma boîte à caca maintenant.
7: Gérard, sur IRC, ils n'ont pas du tout compris le nom du disque. Donc, si tu pouvais calmement répéter le nom du disque, parce que là, il n'y a personne qui l'a compris. Là. Arrête.
1: Shoot dans le Manu.
4: Allez,
1: Gérard,
4: tu te marres.
1: Non, là, tu me les gères, tu me fais quelque chose.
4: Je vais te voir te marrer.
1: Non. putain.
4: Regarde les smart, Gérard, je viens de te voir sourire. Je viens de te voir, Gérard, je viens de te voir sourire.
13: Arrête, GG.
1: Hey, tu commences à me casser les couilles,
13: parce que tout le monde veut gérer les gens.
4: Qu'est-ce qui s'est passé?
13: Il y a rien, justement.
4: Il y a quoi? Qu'est-ce que j'ai entendu boîte à caca?
13: Non, mais c'est le titre, c'est pour ça qu'on en a rigolé, parce que tu l'as dit d'une façon drôle.
1: Ben, pauvre con, mais toi qui arrêtes pas de faire le bordel derrière.
13: Non, il y a rien. Il y a rien, là.
4: Bon, tu viens, là.
7: Gérard, tu peux répéter le nom du disque pour les gens?
1: Alors, c'est le sans pile en folie, avec heure de pointe dans ma boîte à caca. Alors, je te signale que celui qui a été marqué ça. Hein, tu marques des conneries comme ça, c'est Manu, grâce à toi, espèce de con.
14: En folie avec heure de pointe dans ma boîte à caca et vous êtes toujours sur Fun Radio et j'ai demandé le petit point internet juste avant la musique. On est à 8022 connectés sur l'internet. Et pour ça, on récupère, on va accueillir Ericsson, bonsoir.
15: Oui, bonsoir. Ouais, Gérard, je voulais juste te demander, est-ce que tu penses que...
1: Ouais, mais est-ce que tu penses que tu as de terre pour un...
15: Lascar.
1: Oh, ah ben, bah, c'est même pas la peine de...
4: Je vais gérer.
1: Non, non, mais il a coupé, c'est même pas la peine de le rappeler, lui.
15: Ouais, tu t'aimes.
1: Alors, Ericsson.
15: Oui, bonsoir.
1: Bonsoir à toi. SFR.
16: Oui, bonsoir.
1: Rebonsoir. Petite batterie.
17: Bonsoir.
1: Et vibreur.
17: Ouais. Bonsoir, Gérard.
1: Mais qui c'est qui a coupé?
4: Je sais pas.
17: Un mec du 9-4.
15: C'est personne.
1: Bon. Alors donc, la question, c'est combien coûtera un portable en euros, si vous avez bien eu le temps de réfléchir. Et n'oubliez pas que vous êtes toujours sur Fun Radio et qu'il y a toujours Rigo qui vous attend.
15: Radio
16: ouais. Non.
15: Sérieux.
1: Il y a toujours Rigo qui est sur l'internet et qui vous attend au www.frfunradio.
17: Et restez sur Fun, bordel.
1: Ta gueule, quoi.
17: Et restez sur Fun parce qu'à la télé, il n'y a rien du tout. Hein. Rien de potable.
1: Oh, yeah. Ouais, bah, bien sûr, ça m'étonnerait.
15: Si, j'ai regardé du mat, il y avait une bonne émission.
17: J'ai regardé M6 de 20h à 2h du matin, que dalle.
1: Ouais, ben.
4: Okay. Ah, faut regarder l'air diff, c'est mieux.
1: Il y a toujours aussi le Minitel.
4: Voilà.
1: Toujours le Minitel, 3615 Call Fun Radio. Sur le Minitel, on est combien?
4: On est 43 là.
1: 43, tu pourrais lire des messages Minitel si ça concerne les portables, toi.
4: Mais là, je crois qu'ils l'ont bloqué parce qu'ils étaient tellement qu'ils l'ont bloqué, ça avance pas.
1: Bon, alors combien coûtera un portable en euros? Donc, si quelqu'un avait des chiffres à me donner, donc
15: oui,
1: moi,
15: moi.
1: C'est qui?
15: Ouais, je suis Ericsson.
18: Gérard, tu m'excites avec tes moustaches.
7: Ericsson, je l'ai eu sur internet, c'est un spécialiste des tarifs en euros.
1: Donc, alors vas-y.
15: Des tarifs en euros des nouveaux portables.
1: Vas-y, dis.
15: Alors, le Motorola SM102, 380 euros.
1: Non, mais je te demande, un portable, combien coûtera? Un portable en euros, c'est tout. Je veux pas savoir les marques, j'en ai rien à foutre.
15: Le Nokia SR402.
1: On s'en fout!
15: On a le Ericsson est pas cher en fait.
1: Manu.
4: Ouais.
1: Tu me prends Ericsson là, tu lui dis que je vois pas les marques.
4: Bah, il y a un problème, je peux pas le mettre en antenne, il bosse dans le truc et.
1: Non, mais moi je veux pas le savoir.
17: Il y a des préférences.
7: Il peut donner les prix sans donner les marques.
1: Bah ouais, mais il arrête pas là depuis tout à l'heure.
15: C'est la messagerie automatique.
7: Bah demande-lui.
1: Bon alors Ericsson, sans donner les marques, combien coûte un portable en euros, s'il te plaît maintenant?
15: 400 euros. C'est faux.
1: Oh, mais merde, bugle un peu.
15: Je jure, je promets.
1: Et toi, SFR, arrête de te marrer comme une pute parce que tout à l'heure tu as dégagé.
16: Attends, mais tu m'appelles la pute?
15: Ouais.
1: Hein? Maintenant, ça va être clair et net aussi, toi.
4: Madame la pute, quand même.
17: Te vexe pas la chienne.
15: Oulala. Arrêtez avec toute salope, sérieux, ça se fait pas.
4: Gérard, tu
1: Je sens que vous allez vous calmer là tous parce que tout à l'heure vous allez tous virer.
17: 600 euros, 600.
1: Ok.
16: Moi j'ai 138,461.
1: Ouais, c'est ça.
17: Ouh, excellent.
1: Alors tiens, bah, tu vas répondre. Bah, ça y est, de toute manière, tout le monde a fait le tour de la question.
17: Tout le monde.
15: Non, pas moi.
1: Qui?
15: Vibreur.
1: Bah, si, t'as fait le tour de la question, t'arrêtais pas de faire le compte depuis tout à l'heure.
15: Non, moi je pense qu'un portable ça coûte 30 euros.
1: C'est ça,
15: j'en suis sûr, j'en ai acheté un hier et ça m'a coûté 30 euros parce que je l'ai payé avec un chèque en euros.
1: Ouais, alors.
15: La facture, sous les yeux. Tu l'as acheté où? Je n'ai pas de marque à mentionner.
1: Ouais, je vais essayer de me renseigner et je te dirai ça la semaine prochaine.
17: Par contre, moi je recherche une petite batterie pour Ola parce que c'est de la demeure comme téléphone.
1: Bon, Ericsson, s'il te plaît, tu t'écrases.
15: C'est la batterie.
17: Ah bon, tu me le vends combien? Vas-y, fais-moi un prix.
1: Alors comment est fabriqué?
17: Combien?
15: 1200 euros.
17: Mais t'es fou, mais c'est cher quand même.
1: Bon, Manu, s'il te plaît.
15: Ah ouais, mais bon, ça vaut le coup, quoi.
1: Tu gères?
17: Est-ce que t'as une rallonge?
7: Gérard, pour calmer le débat, il y a Davy One Ola, il voudrait savoir si on peut installer sur son portable un ampli Dolby Digital avec caisson basse THX.
15: Non, c'est seulement avec un...
17: Il y a Jupiter Mobistar qui voudrait savoir si on peut...
1: Oh, mais bon,
15: ça, c'était bon, enfin.
1: Putain, mais...
7: Jupiler Mobistar qui demande si on peut se servir d'un portable comme Game Boy.
1: Non. Non, quoi, pas du tout.
4: Un portable, ouais. Bah si, il y a des programmes.
1: Ah ouais.
7: Ah ouais, vous avez ça, vous
1: ouais.
7: deux, là.
1: Ouais.
7: Le
1: ah
7: jeu,
1: ouais,
7: le jeu du serpent.
1: On a des jeux. Ouais, toi, je me demande comment tu arrives à t'acheter un portable alors que moi, j'ai pas les moyens. J'ai pas les moyens, moi. Qui, moi?
4: Bah rien, je t'écoute.
1: Ouais, je sais pas comment tu arrives à pouvoir avoir un portable. Hein.
4: Pourquoi?
1: Surtout que t'as déjà pas de moyens, t'es comme moi, alors
7: bon, Gérard,
1: pas...
7: c'est pas du tout le thème du débat, enfin, là, tu parles de problèmes personnels. En alors, attendant, il y a Titeuf sur l'IRC qui te demande si les portables des villes ont des batteries plus longues que les portables des campagnes.
1: Batterie de ville, non, je pense pas. Et batterie de campagne, je pense que c'est les mêmes.
4: Hein. Ouais. Batterie de cuisine.
1: C'est à peu près les mêmes.
7: Et par rapport à la Game Boy, il y a des V1 Ola qui me dit qu'en fait, il y a des portables au Japon, il y a des Tamagotchi intégrés.
19: C'est vrai. Ouais.
1: Ça,
19: sur le Nokia, on peut jouer au petit ver de terre et plein de trucs comme ça.
7: Ouais, ouais, c'est vrai, c'est ce, que, c'est ce qu'ils ont, eux.
4: En fait. Ouais, j'ai un jeu, ouais.
1: Ouais,
4: un serpent.
19: Oh là là.
4: Oh,
16: qu'est-ce que c'est que ça,
1: c'était... Non, mais Pildar, ça commence à bien faire.
4: Ouais. Non, mais attends, c'est au standard. Mais...
1: Alors, comment est fabriqué un portable dans les pays? Alors on va demander ça à Ericsson.
19: Oui, Ericsson. Bonsoir.
1: Bon, tu réponds?
19: Bah oui, je suis d'accord.
1: Bon, d'accord. Or lui, hop, terminé pour lui, bonne nuit. Allez, hop.
19: Allez, hop.
1: Comme ça va plus vite avec moi. SFR.
16: Oui, mais comment tu veux que je sache comment est fait un portable? J'ai jamais été constructrice de portable, moi.
1: Non, mais comment est fabriqué un portable, à ton avis?
16: Bah, avec du plastique, des touches, et puis, je sais pas, une puce. Puis voilà, quoi, un écran.
19: J'ai mis une puce dans un portable, toi.
1: Oui, et la carte pour téléphoner, tu sais quoi?
19: C'est une carte.
16: Bah, c'est une carte.
1: C'est une carte, c'est ça, et en plus, c'est des cartes...
19: C'est une carte, c'est tout.
1: Il y a des trucs qui sont faits comme sur des ordinateurs, il paraît, je sais plus comment qu'on appelle ça.
4: Carte à puce?
1: Non.
4: Intel Inside?
1: Non, le système...
4: Apple?
1: Oh,
19: on rien, quoi.
1: Petite batterie?
19: Prends
17: ouais, mais je crois que c'est des microcellules à puce organique.
1: Ouais, voilà.
17: C'est très intelligent, en fait.
1: Et vibreur?
19: Moi, de même. Je pense aussi que c'est ça. Parce que j'en suis persuadé, je suis allé sur Internet vérifier.
1: Okay.
19: Plus micro-organique avec un à injection.
7: Ouais, c'est vrai en plus.
4: Rigo.
7: Et non, le Minitel il marche plus.
4: Non, il marche plus le Minitel là. Ah. Rigo.
1: Qu'est-ce qui se passe encore?
7: Non, je vais le relancer, c'est pas grave.
4: On était à 60 connectés, il a explosé là.
7: Je vais le relancer, je vais faire un truc. Mais sinon, il y a Yankee Ola sur l'IRC qui il te dit en fait, il comprend pas parce que pour avoir un portable, faut un justificatif de domicile et il comprend pas vu qu'il t'a vu dormir sous un pont.
1: Alors là, je vais te dire une chose, que
4: les conneries.
1: Il ferait mieux de fermer sa gueule parce que déjà, une, il faut pas un justificatif de Tommy. Ouais. Non, mais vous taisez.
17: Non, mais précise que t'as pas provoqué d'accident là. Parce que moi, je vois où il veut en venir avec le pont, tout ça.
1: C'est qui vient de dire ça? Manu, tu me gères celui-là?
2: Pas de problème. Et d'ailleurs, en parlant de ça, à la place de Ericsson, on accueille Monsieur Itineris.
1: Faudra peut-être pas prendre
4: toujours les mêmes, hein.
1: Bah non, c'est pas le même. Non.
19: GG, ça fait une heure que je me bats avec mon téléphone, j'ai galéré à putain. Ça fait chaud.
4: Et en plus, t'as un portable.
19: Ouais,
1: t'as un portable.
19: Allez hop. Ah, pas du tout, attends, je remets le fil. Là, voilà, ça y est, c'est bon.
1: Non, mais faudra peut-être pas se foutre de ma gueule.
19: Non, mais j'ai remis le fil, t'inquiète.
1: Alors, pour répondre à la question de Rigo, donc, il faut pas de justificatif de domicile déjà pour commencer. Il faut déjà deux quittances de téléphone, donc pour posséder le téléphone chez soi, et une carte d'identité.
4: Bah pourquoi tu achètes un portable et un téléphone chez toi?
1: Non, mais attends, tu peux très bien avoir besoin du téléphone, d'un portable, quand tu te déplaces et que tu peux pas être chez toi pour appeler.
4: Bah pourquoi tu prends pas le téléphone de chez toi dans ces cas-là?
1: Mais t'as raison, toi, abruti, tu vas prendre un téléphone sur toi constamment, toi. Non, mais t'es complètement starbé, toi.
4: Bah pourquoi pas?
1: T'es vraiment starbé, toi. Hein.
7: Pourquoi
1: pas? Non, mais toi, ta question, elle est complètement con.
16: Mais il y en a qui ont pas de téléphone chez eux et qui ont quand même un portable. Hein,
1: oui, mais alors attends, dans ces cas-là, c'est parce qu'il y a l'autorisation des parents qui ont un téléphone normal, qui ont fourni deux quittances de téléphone. Plus... Oui.
4: Est-ce qu'on peut EDF?
1: Non, c'est quittance de téléphone, c'est tout.
19: Ou alors un RIB bancaire aussi.
1: Il faut un RIB pour le prélèvement, ça c'est vrai.
4: Ou un RIB.
1: Une photo.
16: Oui, tu peux avoir
1: un
16: RIB.
1: Une photo de sa copie. Une photocopie de sa carte d'identité et
4: ça,
1: un chèque barré.
4: Un portable, c'est
19: une
4: pour ça.
19: Une photo clé barre aussi.
1: Ouais, et ta connerie
19: c'est plus ce que tu dis. Ensuite, faut plein de renseignements pour un portable. Hein. Ça se passe pas comme ça, l'avenir.
1: Alors vas-y. Attends, qui c'est qui vient de me dire que c'était faux ce que je viens de dire?
19: J'ai pas dit que c'était faux, mais j'ai dit qu'il faut plein de renseignements. Si t'as fait de la tôle par exemple pendant 2 ans, pas de portable pour toi.
1: Non. Alors là c'est faux, là tu l'as dans le cul.
19: Si t'as pas de copine, c'est même pas la peine.
1: Bon alors ferme ta gueule. Ferme ta gueule. Bon Manu, s'il te plaît. Oui, c'est la dernière. Ça va. Je te signale, il reste encore.
20: Ça va gicler, hein.
1: Il reste encore 7 questions. Il est 2h20.
19: Ouais, c'est pas bon, ça, c'est
1: 2h25.
19: Ça va
1: gicler. Je pense qu'on ira pas 11,
4: hein. Chaud pour ma gueule.
1: Oh, Payat, fais bien ton boulot.
4: Y a pas de problème.
1: Rigo, oui.
7: Oui, bonsoir.
4: Salut Rigo, tu vas bien?
1: Salut, ça va? Un peu,
4: ça va bien, ça se casse les branches.
19: Rigo de fun. 94 connection.
21: En force. Gérard, va me chercher un café, mangue-toi.
1: Ta gueule, toi.
19: Oh
1: Rigo, question IRC.
7: Question IRC, donc il y a Satanas SFR qui te demande, est-ce que les portables des offres spéciales Saint-Valentin ne marchent pas?
1: Putain,
4: attends, je les ai coupés, ça va.
1: Ta gueule, toi aussi.
4: Vas-y, vas-y, vieille branche.
7: Donc il y a Ice-T Pengo qui te demande si les cartes rechargeables, ça se recharge, enfin il voulait savoir comment ça se recharge, s'il fallait mettre des pièces dedans, des euros et...
1: Non,
7: et
1: alors là...
7: Mais il voulait savoir comment tu faisais avant 2002 quand même.
1: Non mais ça, pour recharger son portable, pour avoir la batterie. Donc pour bien confirmer, et ça, de toute manière, personne ne va me le démentir, même pas les auditeurs, parce que pour moi c'est des bandes de petits cons qui... qui veulent pas savoir, mais moi je peux confirmer, et ça Rigo il pourra me le dire aussi, et ça il faut bien deux quittances de France Télécom, la photocopie de sa carte d'identité, et un chèque barré, sans préciser,
4: ou un RIP.
1: Il faut un RIP aussi.
4: Et un RIP, tu peux avoir
1: un RIP.
4: Non mais il y a RIP, RIP c'est postal, c'est pas bancaire, t'as le droit. Non. Si.
1: Ah bon, parce que toi, tu le fais avec ça?
4: Non, mais t'as des relevés d'identité postale.
1: Ah ouais?
4: Ouais.
7: Ah ouais, à la poste, ouais, c'est postal, c'est pas bon. Non,
1: moi,
4: Rigo, il est à la poste.
7: Ouais, je suis à la poste, moi j'ai des RIB.
1: Moi aussi, c'est des RIB.
7: Mais non, mais tu dis n'importe quoi.
1: Ouais, non, ben, je dis pas n'importe quoi.
21: Allô?
1: Ouais. Alors, vas-y.
21: Ah non, mais c'est vache, vous nous mettez en antenne comme ça.
19: C'est faux!
1: Tony!
19: C'est faux!
1: T'es encore là, toi? Mais qui ça? Ah non! Tony, dégage là!
4: Il est pas là!
1: Non, à peine!
4: Mais commence pas, il est pas là!
1: Non!
19: C'est un habituel, lui aussi, hein. C'est pas possible ça.
1: Non!
19: On leur fait dire ce qu'on veut, hein, d'abord.
1: Ouais! Alors utilisez-vous votre portable pendant les cours, on va demander ça à Maître Itinéris.
19: Maître Itinéris, tout à fait.
1: Oh là là, Manu!
19: Allô, oui.
4: Je vais gérer, regarde, attends, je le bouge. Hop.
19: Allô?
4: Hop.
1: Oh là là, Manu!
7: Gérard.
16: Allô, Maître Itinéris.
7: Il y a Yankee Ola sur IRC, il voulait savoir, en fait...
19: Je ne vois pas là.
7: Moi non plus.
19: Attends, je remonte.
7: Je l'ai perdu, attends, je vais la retrouver.
4: C'est pas grave, on en trouvera un autre.
7: Il voulait savoir sous quel pont il fallait qu'il note son abonnement pour t'envoyer sa facture.
1: Alors là, j'y réponds pas. Alors toi, tu dégages.
19: Allez hop, Ericsson.
1: Ericsson,
21: boîte postale, 13e pilier.
4: Mais non, Ericsson, il est pas là.
1: Alors je te préviens, Manu. Tu me cherches ce connard qui s'amuse à dire ça vite fait.
4: Ok.
1: Avant que tu te prennes le deuxième bloc dans ta gueule.
4: Pas de problème.
1: Alors un conseil, Pégap.
4: D'accord.
1: Alors SFR.
16: Oui, moi, quand je me fais chier en cours, j'utilise le portable, hein, ouais, c'est clair.
1: Ouais, mais je pense qu'en principe c'est interdit. C'est comme dans les avions.
16: Hein. Bah ouais, mais bon.
1: Non, mais normalement c'est interdit dans les cours.
16: Ouais, je sais bien.
1: Parce qu'ils ont bien, ils font la.
16: Je suis pas toujours là.
1: Non mais les directeurs des lycées tout ça, je crois qu'ils sont en train de faire la chasse pour éviter que les gamins s'amusent à téléphoner pendant les cours lors des examens.
16: Pendant les examens et tout, j'appelle Manu, celui qui s'amuse.
21: La chasse au con, cours GG, cours.
1: C'est quoi ton nom, toi?
16: Moi?
19: C'est Roberto, sans
1: doute. Non. C'est qui ça?
4: Bah je sais pas, j'ai plus les petites lumières vertes comme avant qui clignotent, je peux pas savoir.
1: C'est con.
16: Oui. Oui.
1: Itinéris.
19: Oui, non, Maître Itinéris, comme t'as dit tout à l'heure.
1: Alors Monsieur Itinéris, s'il te plaît, pour Maître, tu vas perdre tout.
19: Maître Itinéris, prosterne-toi si tu veux ma réponse.
1: Alors tu réponds.
19: Bon alors moi je voulais te dire que déjà l'école ça fait belle lurette que j'y ai pas été.
21: Lorette, on parle pas de Lorette.
19: On parle pas de Lorette, oh non.
1: Attends, toi, vibreur, tu as dégagé parce que je t'ai reconnu.
19: C'est pas bon ça.
20: Donc moi je
21: voulais même pas sortir avec cette meuf, je vous le dis tout de suite.
14: Allez, vibreur terminé.
20: Gérard, t'es pas vibreur, c'est l'autre. Tu la kennes dans les chiottes en plus. Ça fait belle lurette que j'ai pas été à l'école, je te disais. Ça m'empêche pas d'utiliser un portable.
14: Ouais, mais normalement c'est interdit pendant les cours.
20: Bah oui, mais je vais pas en cours, donc voilà.
14: Ouais, d'accord.
20: Ok. Tu vois ce que je veux dire ?
14: Non, mais je vois très bien ce que tu
20: ta réponse. Que comme des fois tu demandes de préciser, donc voilà.
14: SFR, t'as répondu.
0: Oui, j'ai répondu.
14: Non, mais ça y est, c'est bon.
20: C'est bon.
14: Petite batterie.
20: Non, parce que si t'as un doute, tu me demandes, on vérifie.
5: Je suis à l'antenne.
14: Petite batterie, tu réponds.
5: Oui, mais la question c'est quoi ?
20: Vas-y, Jojo.
14: Oh là là là.
5: Non, mais s'il te plaît, non, t'énerve pas.
22: Gérard, il y a Checkmate Bebop sur l'IRC, il voulait savoir si on peut tricher à ses examens avec un portable.
14: Bah justement, oui, c'est pour ça que les profs maintenant font la guerre avec ça.
23: La chasse, hein, ils font la chasse.
14: Ils font la guerre et la chasse à cause de ça, parce que lors des examens, t'en as beaucoup qui sont appelés. Bon, ils mettent une sonnerie pour pas que l'entendre.
23: Ils peuvent mettre la position vibreur. Tu sais, maintenant, il y a des vibreurs à la place des sonneries, t'as le droit sur les portables.
22: Ouais.
14: C'est pour ça que maintenant, il y a plus de réussite. Pourquoi ? Parce que les gens s'amusent avec des portables, même des tatous maintenant. C'est interdit dans les lycées. Parce qu'ils se sont aperçus lors des examens que les gens... Il y avait trop de réussite parce qu'ils avaient ça, ou même avec un tatou. Donc
22: ouais, c'est ce qu'est en train de me dire Ola, le Gérard masqué. Il me dit que lui, il triche avec son tatou. Il s'envoie les cours et.
14: Ouais, celui qui rote, c'est super ça.
23: T'es vraiment con, Manu.
14: C'est vrai, vous êtes vraiment des porcs là.
23: Ah là là.
14: Vous êtes vraiment des porcs. Donc,
22: et sinon, je passe un coucou à Supa qui essaye de participer.
23: Ah, okay. Supa.
24: Gérard, excusez-moi, 30 secondes. À la place de vibreur que t'as viré, on accueille MobiCart.
14: MobiCart, salut.
25: Bonsoir. Bonsoir, tout le monde. Hein.
14: Bonsoir salut. À toi.
25: Voilà.
14: Alors, petite batterie. Alors. Là, attends, MobiCart, on va demander à petite batterie parce que lui, je crois qu'il est en train de dormir. S'il dort, il va aller dormir tout de suite. Hein.
5: Non, mais je dors pas, mais je pense
25: décharge pas.
5: Le portable, c'est bien. Mais faut pas en abuser.
25: D'accord.
14: Je te demande, est-ce qu'on peut les utiliser pendant les cours ?
5: Oui, mais non, mais...
14: Mais tu travailles ou sinon, si tu dors, tu vas retourner voir Manu, tu vas aller dormir.
5: Non, mais j'ai sommeil.
14: Bon, allez, hop. Alors, t'as sommeil, au revoir. Allez, hop. Comme ça, tu vas pouvoir dormir. Oh, tu m'énerves, là, maintenant. Allez, hop.
22: Gérard.
14: Petite batterie, au revoir.
22: Sur IRC, il y a Yankee Ola, il voulait savoir à quelle date ouvre la chasse au portable.
23: En septembre.
14: Aucune idée.
22: En octobre.
23: Non, en septembre, avec la chasse.
14: MobiCart.
25: Oui.
14: Donc, pour toi ?
25: Ben, moi, en fait, je me suis fait virer du bac parce que j'avais triché avec mon portable. Donc, j'ai dû repasser le bac cette année, quoi.
23: Ouais.
14: Non, mais c'est... Non, mais donc, tu reviens à la question qui avait été posée sur à la question. Tu reprends ce que j'avais dit, donc que maintenant, il y en a beaucoup qui trichent avec ça.
25: Voilà, il y en a beaucoup qui trichent, mais bon, ils essayent de faire la loi, quoi.
14: Ouais, mais même ils.
25: C'est pas facile, hein.
14: Non, mais de toute manière, ils y arriveront pas, hein.
25: Ah, ils peuvent pas, hein.
14: Ça, c'est de la faute des professeurs, et puis c'est aussi de la. Parce que maintenant, faut dire une chose, que tu vois beaucoup de jeunes, ils ont à peu près 15-16 ans, qui ont déjà des portables.
25: Ils ont déjà le portable.
26: Ouais, mais les profs, ils font chier.
27: Il y a la décadence,
25: c'est la décadence, Aurélie, c'est clair.
14: Non, mais attendez.
26: Attends, GG, si ta vie amoureuse, elle est ruinée parce que t'as raté un coup de fil d'une meuf à cause d'un cours.
14: Non, mais attends. Attendez. Ça, l'histoire de la vie amoureuse parce que tu rates un. Tu rates un coup à cause d'une vie amoureuse, je vais te dire une chose. Que ça, non. Hein.
26: Ouais, mais regarde, l'autre fois, j'avais fauché.
27: Non, ma vie amoureuse, elle est super, moi.
25: Ah, ouais, moi,
14: attendez, s'il vous plaît.
26: Gérard, tu veux.
14: Attendez, il y a Manu qui veut.
24: Ouais, à la place de petite batterie, on accueille Nokia.
25: Ah, salut Nokia.
27: Salut Nokia.
25: Bonsoir, Gérard.
26: Salut Nokia.
25: Bonsoir.
22: Et avant d'accueillir mon pote Nokia.
25: Mon pote.
22: Voilà. Il y a Bouygues Turpentine sur l'IRC. Elle te demande si t'as un kit main libre. Sur ton portable pour quand t'appelles des numéros roses pour te branler en fait.
25: De main libre.
14: Non, parce que je sais même pas si ça doit exister.
25: Un kyste coup libre.
14: Ta gueule à toi.
26: T'as une oreillette à ton kyste.
14: Putain, toi je sens qu'il y en a qui vont gerber vite fait. Hein.
25: Ouais. Ok.
14: Alors peut-on conduire quand on est au téléphone avec son portable? Ça,
25: c'est impossible.
14: Alors monsieur Itineris.
25: Ouais, bah écoute, je crois que c'est interdit par la loi, hein, si je ne m'abuse.
14: Attends, vas-y, je vais continuer.
3: Ouais, donc c'est ton maître qui te parle. Donc,
1: oh, mon maître, dis... attends, je suis pas ton maître, d'accord, non, puis non, je suis non, pas non, ton ouais, copain. Non,
3: comme toi, t'es mon larbin, toi, c'est moi le maître, ok.
1: Bon, alors toi, tu es itinériste, au revoir.
3: Et, hop là, écoute-moi.
1: Et monsieur itinériste, au revoir.
3: Allô.
1: SFR.
6: Allô.
1: SFR.
27: Oui, c'est moi.
3: Oui, allô, c'est ton maître qui te parle.
27: GG, tu m'entends?
3: Là, vas-tu m'obéir?
6: Jamais de la main.
1: Manu,
3: mets-toi à genoux, esclave.
1: Je viens de te dire de virer
24: itinériste. Mais je sais, je suis en train.
1: Y a pas d'essayer, tu le fais tout de suite.
24: Mais ça prend du temps, je le fais.
1: Je veux pas le savoir.
24: Je suis en train.
1: SFR. SFR.
23: Manu.
1: Bon alors, c'est bien.
23: T'as broyé le truc.
1: Bon alors maintenant
23: t'as grillé le standard.
1: Non. Non mais c'est bien, t'as viré tout le monde.
24: Putain. Non, j'ai pas viré tout le monde, ils sont là.
1: Ah ouais, bah j'ai aucun auditeur. Allô.
24: Bah non, je sais pas, ils sont là.
3: Si, on est là.
1: Ah, ah un fil d'art. Mais ça, c'est le don de Manu. Tout peignasse, va.
22: Gérard,
23: gonflable.
1: Peignasse à 11h.
22: Gérard, il y a une question.
1: Là, ouais, c'est terminé, tu prends sa place. Tu prends sa place. Oh, bon gueule derrière.
22: Celle de F de Babouin, quand même.
23: Qu'est-ce qui se passe?
1: Là, lui, là.
22: Attendez deux secondes.
23: Qu'est-ce qui se passe?
1: Là, il fait que des conneries, il me vire les gens, alors que...
23: Il y a eu un courju, t'as pas entendu?
1: Ouais, ouais, c'est ouais. Ça. Mon cul, il y a eu un courju.
23: Ouais, mais des fois, il y a des problèmes, ceci dit.
1: Donc, Rigo, oui.
22: Oui, il y a Fesse de Babouin portable qui dit qu'il a reçu ton message sur son portable et il va aller chier sur ton palier, si ça peut te faire plaisir.
1: Ouais, bah alors, Fesse de Babouin, fais-moi confiance que toi, je t'ai déjà prévenu tout à l'heure au téléphone que ton numéro, demain, il est au flic. Ouais. Alors, fais bien gaffe à toi. Fais bien gaffe à toi. Ce que tu vas faire, parce que si tu me fais chier, moi, ton numéro, ce soir, je le balance devant tout le monde, comme tu voulais faire avec moi. Alors, attention à ton matricule.
22: Et sinon, sur IRC, il y a Bouygues Turpentine qui est revenu, elle était partie se laver le cul.
1: Bon, bah, c'est pas mal. Ouais,
23: bah, ça sent meilleur.
1: Itinéris, c'est parti.
24: Oui, voilà, monsieur Itinéris, c'est parti. Et à la place, on accueille Startac.
8: Salut,
6: Ah ouais, bonsoir à tous.
8: T'es stocko, ça, Manu. T'es chelou, celui-là.
6: Bonsoir.
1: Bon, alors, peut-on conduire quand on est...
27: Bon, GG.
1: Peut-on... Attends. Ouais, bah, je reprends.
23: Ah, il y a un portable.
1: Manu.
24: Oui. Qui a-t-il?
1: Ton boulot correctement, s'il te plaît.
24: Bah, pourquoi j'ai rien entendu, moi?
1: Non, t'entends rien, c'est vrai, le cul, c'est comme... Le reste, ça se lave.
23: Putain, c'est vrai.
1: Et t'amuses pas à te foutre de ma gueule avec ton casque constamment.
8: Tu te laves, genre?
1: Ta gueule, quoi. Pardon.
8: J'ai un truc à dire.
6: Vas-y, on t'écoute.
1: Alors, la question. Oh, vous fermez vos gueules.
8: Ouais, j'ai un truc à dire là. Vas-y, raconte le speed.
3: Bon, c'était pour dire qu'en fait, ils avaient interdit les portables dans les voitures, sauf si on avait un kit main libre. Je me suis renseigné là sur internet. Hein.
1: Okay.
8: C'est qui? Ok.
6: C'est un killer, Berthier.
8: Excellent. Bah, c'est pas Berthier, moi. Non, lui, c'est Rip.
1: Bon, je pense qu'on va arrêter avant 3h du matin. Merci. Non! Je le pense. Non, SFR. SFR.
27: Oui. Et ben moi, faut pas me parler de ça parce que je me suis fait écraser par un mec qui roulait, qui avait justement un portable dans la main et qui regardait pas où il allait. Et je me suis fait écraser. Donc je trouve ça un peu dégueulasse. Donc j'aimerais bien que le téléphone portable dans les voitures se soit supprimé.
1: Mais ça, de toute manière, avant que les autres répondent, moi, je peux le certifier. Et ça a été annoncé à la télé. Il paraît que c'est hyper dangereux.
27: Bah oui, ouais. Non, mais
1: et ça coûte.
27: J'en ai fait les frais, donc
6: vrai,
27: je connais.
6: C'est vrai.
1: Et ça coûte à peu près 3000 balles d'amende.
6: C'est faux.
27: Non.
1: Oh, ta gueule, à toi. Celui qui arrête pas de me dire c'est faux, toi, tu as dégagé.
6: Non, mais c'est vrai.
1: Hein, parce que je commence à avoir ras-le-bol de tes conneries.
9: Allô, Gérard? Ouais, c'est moi.
1: Alors, Spartak.
9: Salut, toi. Ça va bien?
1: Putain, Manu, le bordel. Manu, tu me fais un bordel pas possible.
22: J'ai un petit truc sur IRC, on me demande si t'es au courant du fait que les portables sont dangereux, tu sais, comme les micro-ondes. Les micro-ondes, ça émet des ondes, en fait c'est dangereux. Et peut-être que les portables, en fait, quand tu l'as au téléphone, ça passe des ondes dans ta tête et ça peut être vachement dangereux.
1: Non, de manière pour déjà une, ça a été interdit maintenant. Si tu te fais piquer par les flics en train de téléphoner en conduisant, ça te coûte 3000 balles.
9: Ouais, c'est vachement dangereux.
22: Ça n'a rien à voir avec ce que je t'ai dit.
1: Ouais, mais l'histoire du micro-ondes, je vois pas du tout le rapport.
22: Non, mais
1: ça n'a rien à voir.
8: Ça fait plein d'ondes, quoi. Avec le portable, c'est chelou, quoi.
27: C'est clair.
8: C'est bon, ça.
22: Sinon, on me demande aussi sur IRC, est-ce qu'il y a déjà un fantôme qui t'a parlé dans ton téléphone? Parce que des fois, les fantômes, ils passent par les télés et tu les vois à la télé.
8: Si, dans l'émission qui passait sur TF1 avant, vous voyez ça.
22: Mystère.
1: Ouais, ben, non, moi, à mon avis, je pense pas. Spartak.
6: Ouais, alors moi je suis anti-portable.
2: Parce que toutes les mauvaises nouvelles que j'ai eues, c'était avec un portable, en fait. Donc, j'ai complètement délaissé ce moyen de communication.
25: Bah, déçu. Ouais,
1: ok. Nokia.
25: Nokia.
2: Donc, non, mais c'était un mytho. Hein.
25: Dans la voiture, c'est très dangereux. Et c'est pour ça qu'ils ont créé le kit main libre.
10: C'est ce que j'ai dit, en fait. Hein.
1: Le kit. Alors, attends. Non, mais même
2: le kit main libre. De fun. Le kit fun, malibre
10: fun,
2: de fun.
10: Fun.
1: Nokia.
10: Esprit fun.
25: Ouais, Gérard.
1: Nokia.
25: Oui, je t'écoute. C'est fun.
2: On va dire aux deux de fermer.
1: Oh ouais. Merci.
25: J'écoute.
1: Alors Nokia, je vais te dire une chose. Le kit malibre, c'est pareil. C'est comme si que t'écoutais le... Putain, mais merde!
2: Eh Manu, tu me le vires celui-là. Tu me le vires, tu me le vires, vire.
1: Attends, fais gaffe parce que c'est toi qui risque de le virer.
25: J'aurais aimé savoir.
22: Pour calmer, tu peux peut-être sortir les sondages que t'avais sur les portables.
2: Pour calmer tout le monde, tu sors ta queue, là. Sors ta queue que je te suce.
1: T'es qui, toi?
24: Je croyais que c'était MobiCart, mais ça y est, j'ai géré.
1: Tu le vires.
24: Ça y est.
1: C'est terminé. Fais gaffe. Parce que Manu, tu me reprends encore des habituels. Je te jure, t'as le deuxième bouquin dans ta gueule.
24: Mais il y en a pas.
1: Non, à peine.
24: Bah non.
2: Il y a personne, là.
27: Non, moi, je suis pas une habituelle.
2: Ouais, pas d'habituelle, moi. Il n'y a pas d'habituel, il n'y a pas moyen de gueuler.
1: Alors.
22: Ça, c'est pas moi qui les ai pris, c'est Manu.
1: Alors, êtes-vous pour ou contre les portables? Alors, il y a 51% qui aiment être pour, mais sont contre. Alors, ça, Manu, c'est du travail de
24: merde.
1: Tu me fais.
24: De merde.
22: Ouais, je sais.
1: Comme t'es en train de me faire au standard, alors.
24: Non, il y avait des trucs bien aussi.
1: Ouais, non.
24: La faute,
22: il était bien.
1: Non, mais Manu, tu
24: me
1: fais.
24: À la fin.
1: Manu, tu me fais du travail de merde.
24: Ah!
1: Ça suffit.
24: Ouais.
1: Hein, donc c'est la dernière fois que je te le dis parce qu'il y en a ras le bol. Alors là, l'autre question. Alors pour répondre à Nokia, en fait, t'es toujours là?
25: Bien sûr.
1: Donc quand tu me parles des kits main libres en portable,
25: ouais.
1: Hein, c'est à peu près le même système que d'écouter un Walkman. Donc quand t'entends pas la personne qui klaxonne derrière toi.
25: Si, puisque tu as une.

0: Faudrait pas se foutre de ma gueule.
1: Ouais, hein.
2: Gérard, d'ailleurs.
1: Ça fait 3 ans et faut pas commencer.
2: À la place de Mobicart, on accueille JSM.
1: 9-4. Oui, allô, bonsoir. Oui, je suis là pour remplacer les habituels.
3: Allô
1: Allô, bonsoir, GG.
0: JSM, bonsoir.
4: Attends, on se fatigue pour rien.
1: Ouais, bonsoir.
0: Bon, alors, comment choisissez-vous votre portable, votre couleur de portable, forme ou autre?
4: Gérard, bah, avant, j'ai une question de Jupiler Mobistar. Donc, il te demande, en fait, si les portables fonctionnent au gaz, au pétrole, au diesel, au sans-plomb ou au LPG.
0: Alors ça, c'est que des questions comme ça.
5: Ça dépend lesquelles, justement, on va le savoir là, avec la question.
0: Non.
4: Bah si.
0: Ah bon? Attends, bah, ouais. T'as déjà vu un portable qui fonctionne au diesel, toi, pauvre con? Bah. Ça, toi tu fumes plutôt un joint. Tu joues comme la gaffe, hein. Puis après, tu peux que des conneries, tu commences à bosser qu'à 11h du soir.
5: C'est ton idole, hein, la gaffe, hein.
1: Spartacus. Ouais,
0: Spartacus.
1: Bah, moi, je t'ai dit que j'étais anti-portable. J'aimais pas ça, en fait.
0: D'accord.
1: Okay. Ça s'est passé tranquille.
0: SFR.
3: Ouais, mais j'ai pas entendu ta question là.
0: Alors, comment choisissez-vous votre couleur de portable, forme ou autre?
3: Alors, moi, c'est par rapport à ma garde-robe. Alors, j'ai beaucoup de mal parce que j'ai beaucoup de couleurs. Et puis, il me fallait un portable qui allait avec toute ma garde-robe. Donc, j'ai choisi un noir.
1: Pourquoi tu dis pas la vérité? Tu dis pas que c'est par rapport à ta chatte? Pourquoi tu dis pas ça?
0: Tu restes poli, toi, s'il te plaît.
1: Non, mais parce que ta famille, elle écoute, ça y est, elle dit.
0: Ouais, bah, tu fermes ta gueule, moi, je te dis.
1: Non, mais attends, tu plaisantes ou quoi?
0: Et toi, tu restes poli. Tu restes poli et tu fermes ta gueule.
1: Bon, on arrête là.
0: Bon, alors, de toute manière, ça va être. Donc,
1: allez hop.
0: SFR, t'as répondu?
3: Bah, ouais, je te dis par rapport à mes fringues, alors bon, voilà, c'est bon.
0: Nokia.
1: Alors, en fait, t'as pas trop le choix, c'est entre du gris et du noir.
0: Non, tu maintenant t'as pas mal.
1: Mais plein de portables aussi.
3: Des argentés, des or.
0: Ouais.
3: On a aussi des.
1: Non, mais c'est des portables de merde aussi.
0: GSM pour finir.
1: Tu peux répéter la question?
0: Non.
6: T'as même des étuis en poil de fouf dans un très bon modèle que l'hôtesse nous présente.
0: Tu sais qui s'amuse à dire ça?
1: Tu viens chez moi après, Gérard.
0: Ta gueule à toi.
1: C'est bourre.
0: Bon, de toute manière, je pense que...
6: Non, il faut faire une autre question, là, parce que là, ça pulse bien, là. Laisse tomber.
0: Gérard, pour l'instant, c'est pas toi qui commande, c'est moi.
4: Gérard.
1: Je regarde.
4: Voilà, il y a Satan SFR qui te demande si un bon portable peut décoder Canal+, en le posant sur sa télé.
0: Non. Non, parce que je pense pas qu'ils aillent encore trouver le système.
5: Mais ça fait quand même des interférences.
0: Ouais, mais même, souvent, ça dépend de tes télés, mais souvent, t'as le portable qui passe dans la télé.
5: Ouais.
0: Ça dépend des portables. Et GSM pour finir pour les couleurs.
1: Ouais.
0: Ouais, d'accord.
1: Attends, je viens d'arriver là. Hop là, je suis là.
0: Hop là.
1: Bah écoute, ce qui compte, c'est quand même la forme. Faut que ça glisse bien. Et puis la quantité de vibration, quand même, que peut fournir le vibreur. Je pense que c'est les deux critères primordiaux.
0: D'accord.
1: Tu arrives à capter l'essence même de ce mot.
0: Okay.
3: Ouais, c'est le plus important, le vibreur.
1: Le vibreur, c'est quand même hyper important. Et je conseille la couleur camouflage parce que ça cache bien les taches quand même.
0: Donc, c'est bon, on a bien compris.
1: Non,
0: donc,
1: ça, c'est le portable de l'armée, ça, c'est...
0: Bon, bah justement, c'est pas le thème de la question. Donc, avant de passer, à la musique et puis pour finir le thème, pour finir le thème du débat, Rigo, si tu pouvais me dire pour le troisième,
4: vas-y, je
0: la troisième position de
4: Position du point IRC, je sais pas.
5: C'est à côté du point G.
4: Je crois. Hein.
0: Non, mais de savoir combien qu'on est.
4: Ah, tout simplement.
5: Voilà,
4: d'accord.
5: C'était simple.
4: Je
5: comprends rien, Hugo.
4: Ouais, décidément. On est
0: 8541 personnes.
4: Mais ouais, non, mais c'est énorme.
0: Bah c'est pas mal.
5: Standing ovation.
4: Standing ovation.
0: Et donc. Oh, Manu! Bon, mais il dort, lui.
5: Quoi?
0: Non, mais il dort, laisse-moi.
5: Merci, les mecs, c'est gentil.
0: Non, il dort. Donc, la question avait. Ça va être pas. On va pas faire celle-là. Si, on va faire celle-là. Avez-vous reçu des portables pour Noël ou autre fête? Et on va
1: se. Ridicule, genre, bordel.
0: Oh, ta gueule, toi. Et on va s'écouter les combinés cartes moi avec Bouffe-moi l'arrêt, avec les dents de devant. Et on se retrouve tout pour la fin du débat sur les portables au 0803-08-5000. Et voilà, donc rebonsoir à tous. Donc c'est la suite et fin des débats sur les portables. Donc toujours Manu au 0803 08 5000.
7: Manu.
0: Toujours j'espère que le Minitel y fonctionne, non?

0: Ah ouais, si on est le Mitterrand fonctionne de nouveau sur la Lune, on est 47.
1: 47, donc toujours 36-15 Scott Fun Radio, rubrique directe, et toujours Rigo qui vous attend sur l'IRC www.fr.
2: Oui, bonsoir.
1: Et rebonsoir à toi.
2: Voilà.
1: Et donc on venait de s'écouter les combinés écartés avec bouffe-moi l'arrêt avec les dents de devant. Et là c'était un jingle que
0: un remix
1: que Fildar il a voulu passer, donc deux sur moi. Donc
0: deux sur toi, bien sûr.
1: Et on récupère pour finir le débat, donc en espérant que ça va bien se passer pour les trois dernières questions. Quatre dernières, pardon.
0: Ouais.
1: On récupère SFR.
3: Oh Gérard, je te kiffe.
1: Ah. SFR.
4: Ouais, c'est moi.
1: Bonsoir. Rebonsoir.
4: Rebonsoir.
1: Hola.
5: Oui, bonsoir Paris, bonsoir Stéphane Jardy. Bonsoir Gérard.
6: Hola.
1: Jenny.
7: Bonsoir, bonsoir à tous.
1: Et GSM ouais, pour terminer.
7: Je te propose un truc, si ça se passe bien, on continue jusqu'à 4h.
1: Ah. Non, tu vois, il ne reste plus que 4 questions okay, et ça sera terminé.
5: Ouais, alors avec vous. Ça va être tout raide.
1: Ouais, ouais bah alors faites gaffe parce que... Ouais, bah fais gaffe à toi parce que tu risques de dégager, toi. Alors, avez-vous reçu des portables pour Noël ou autre fête?
5: Oh, putain.
1: Manu, s'il te plaît. Je gère. SFR.
4: Ouais, bah alors moi, je l'ai reçu, en fait, pour mon anniversaire il y a très longtemps, ouais. Voilà. Mm-hmm. Qu'est-ce que tu veux que je te réponde à d'autres?
1: Bah ouais, mais de toute manière, si je parle de Noël ou autre fête, ça peut être pour le jour de l'an ou son anniversaire ou
4: bah
1: autre.
4: Moi, je l'ai reçu pour Noël, donc voilà, c'est tout, quoi.
1: Ah bon, bah tu viens de me dire pour ton anniversaire.
4: Je l'ai reçu pour le jour de l'an.
1: D'accord. Hola.
5: Ouais, pas de portable, pas de tatou, pas d'amis. Par contre, j'ai reçu une boîte de pâté au poisson qui était très bonne.
1: D'accord. Génie.
7: Non, moi, j'ai pas reçu de portable. J'aurais bien voulu, mais non. On n'a pas eu la bonne idée de m'offrir des portables.
1: Et GSM.
8: Et l'occasion,
7: je vais parler comme toi, tiens.
6: Ouais, bon, écoute, moi aussi, je vais parler pareil. Et puis, je vais te dire que, ben non, j'en ai pas eu. J'espère bien que ma copine pourrait m'en offrir un pour la Saint-Valentin.
1: Justement.
0: Voilà, putain, voilà. T'as grillé le plan de Gérard.
1: Ouais. De toute manière, pour la Saint-Valentin, je vais vous dire une chose, qu'il y a quand même...
6: Il y a des packs spéciales du Hugo Gogol.
1: Non, il y a quand même... Il y a quand même des kits qui sont offerts.
0: Des kits.
7: Des kits.
1: C'est-à-dire, t'as un coffret
0: et des photos dédicacées.
9: Mais non, c'est la caisse de K2000.
1: T'as un coffret avec deux portables dedans.
0: On a un gratos.
1: Oh, ta gueule. Manu, tu me gères celui qui gère ça. Tu dis des conneries comme ça parce que tu viens m'éteindre ton micro.
2: Pas de problème. Gérard, sur IRC, il y a Perforas, il me fait tellement pitié que je vais poser sa question. Oh. Est-ce qu'on peut téléphoner par une cabine téléphonique portable?
10: Oh, tu réponds?
1: Non.
5: Oh là là. Allez les gars, ça va être tout raide maintenant.
1: Bon bah alors toi, tu vas dégager.
5: C'est Polo.
1: Tu sors d'où toi?
11: Maquille appelle des France Télécom.
1: Ouais, c'est ça, je pense que tu vas dégager vite fait toi aussi. Quelle est la différence entre un portable et un GSM? De toute manière, c'est des marques de portable, hein, merci.
0: Non, mais attends. Portable, c'est pas une marque de portable.
1: Un GSM, c'est pas un portable?
11: Oui,
1: non.
11: Là, oui.
1: Ouais, ça m'étonnerait.
11: Portable, oui.
1: GSM, donc toi?
11: La différence, c'est qu'un portable, c'est relativement pourrave, alors qu'un GSM, ça cartonne bien.
8: Mais non, faut un oula.
11: Si, non, ça veut quand même dire gros sac à merde, et franchement, avec un GSM, t'entends très bien les communications. Il n'y a pas de problème.
1: Okay.
11: Donc moi, je conseille à tous des GSM.
2: Non, mais Gérard, il y a...
1: Top.
11: GSM ou fils.
1: Stop.
0: Il y a Rigo qui a posé une question.
2: Ouais. Il y a Jupiler Mobistar, il te demande qu'est-ce que ça veut dire GSM.
10: Gérard, je voulais te demander un truc.
0: Gérard, suce-moi.
11: Gros sac à merde.
4: Pas.
2: Ah, c'est ça, c'est Gérard suce-moi. Bah
0: ouais.
2: GSM.
1: Ouais. Celui qui s'amuse à remettre ce truc-là à la conclusion va se faire
2: sadomaso,
1: tout de suite.
2: Gérard sadomaso.
1: Ouais, c'est ça.
11: La DAC.
1: Ginny.
7: Allô. C'est encore sur l'anniversaire, sur le portable ou pas?
1: Oui, c'est encore sur les portables.
0: La différence entre le portable et le GSM?
7: En fait, c'est la même chose. Le GSM, c'est le portable, mais c'est le nom de fabrique du portable.
1: D'accord.
7: Ça t'embouche à coin, ça. Hein.
1: Ouais. Hola.
5: Moi, j'y connais rien en portable, donc.
1: Non, mais tu.
5: Je peux pas te répondre. J'y connais rien. Quoi.
1: Ouais, mais t'as quand même quand tu vas dans un magasin pour acheter un portable, t'as quand même.
5: Je vais pas dans les magasins acheter les portables. Moi,
7: en fait, quand t'arrives pas à répondre à la question, tu le fais parler ce blaireau.
1: Alors toi, tu vas fermer ta gueule.
11: Ça c'est une technique.
7: Hola.
11: Oh là là, il y a des mecs qui rentrent.
1: Manu, tu me gères là, vite fait. Je gère.
8: C'est pas moi, oh. C'est Pépito.
11: Allez hop là, allez,
0: hop. Ça y est. Attends, il rote en parlant, il est fort lui.
1: Oh là.
12: Bien joué, Manu, bien joué.
1: Bah non, j'ai géré. Alors, SFR.
4: Oui, bah écoute, je comprends pas ta question parce que GSM, c'est seulement une marque de portable et le portable, c'est le téléphone.
11: Mais
4: toi.
11: Non, oh là là. Tu rien, elle comprend rien.
1: Oh, bougeole un peu là derrière.
2: Gérard, il y a Ola, le Gérard masqué, il demande si on peut brancher plusieurs portables en réseau pour. Si on peut brancher plusieurs portables ensemble pour jouer en réseau.
11: Voilà. Non. Comme les quéquettes avec Gérard. Voilà.
1: Alors toi, tu fermes ta gueule, d'accord, connard.
11: On va faire un gros réseau, tu vas voir.
1: Ouais, ben toi, tu dégages, au revoir.
12: Il y a un bug.
1: Allez hop.
4: Tu me l'as. Le GSM, c'est de la merde, moi, j'utilise là.
11: Non, je suis pas d'accord. C'est GSM, je suis pas d'accord.
4: Ah, si, si.
11: Non, c'est très bien.
12: C'est vrai que c'est un peu de la merde, le GSM, quand même.
1: Alors, Gérard.
11: Je vais te mater, moi, tu vas voir.
1: Ouais.
2: Donc, à la place de Ola, que j'ai géré comme un dieu, on accueille Sagem. Ah, lui aussi, c'est un pote.
13: Bonsoir, pote Sagem.
1: Alors, l'avant-dernière question. Bonsoir, Sagem.
11: Allez-vous, allez, mec.
1: L'avant-dernière question. Peut-on faire des rencontres avec un porte...
13: Quoi?
1: Sagem, tu commences à te calmer, s'il te plaît, je pose la question.
11: Peut-on faire des rencontres avec un portable?
1: Ouais, peut-on faire des rencontres avec un portable? Comment tu connais les questions? Parce que Pildar vous les a dit.
13: Non, c'est pas compliqué à deviner. Hein,
0: mais non, mais c'est normal. La fin, ils savent très bien que ça va être portable.
11: Ça, c'est tout
1: non, mais attends.
11: Ça va pas être
1: casserole. Non, mais maintenant, tu m'appelleras plus pour les questions. Comme ça, plus personne ne sera.
0: J'ai pas donné.
1: Ça ira mieux. C'est ton frère ou quoi?
4: Des talents de.
1: Alors, SFR.
4: Oui, on peut faire des rencontres avec un portable. On fait un numéro et c'est tout, quoi. On peut rencontrer des gens et puis voilà. Comment veux-tu?
1: Attends, SFR.
4: Oui.
1: Manu, oui. Tu me calmes, Solmi, qui s'amuse à déconner quand quelqu'un parle, parce que ça commence à me gonfler, là. Et là, tu vas me finir le débat, vite fait. Toi, tu fermes ta gueule, maintenant.
13: Gérard, c'est toi le petit qui boite avec une moustache que j'ai vu dehors, là?
0: Qui a dit ça?
1: Alors, tu te démerdes, tu gères.
0: D'accord.
1: Allez, donc, SFR.
4: Oui, bah, je disais, si, par exemple, tu fais un faux numéro, tu tombes sur quelqu'un, et puis finalement, tu discutes avec, bah, tu peux rencontrer la personne comme ça, c'est tout.
1: Ouais, je pense que. Ouais, mais c'est pas évident quand.
4: Bah, c'est la même chose sur un téléphone normal, hein, tu sais, c'est toujours un téléphone. Hein.
13: Ouais, c'est ça.
1: Ça, j'aime.
13: Ouais, alors.
0: Il
13: y a un kit pas d'amis. Donc, c'est en fait un portable qui te donne avec toute une liste de numéros. Et là, tu peux faire des rencontres.
4: Ah, c'est le kit pas d'amis, ça, c'est génial.
13: Ouais, c'est trop bien, ouais.
1: Génie.
12: Ouais, alors moi, c'est vrai que je fais beaucoup de rencontres par le portable. Et d'ailleurs, si jamais il y a des nymphomanes qui nous écoutent, mon numéro est au standard. Et notre charmante hôtesse Manu de Fun vous fera un plaisir de vous communiquer mon numéro.
13: La cochonne. Voilà, tout à fait.
1: GSM.
0: Ok, très bien.
11: Bah écoute, moi, c'est un peu pareil. Moi, je suis plutôt beau gosse. Donc déjà, j'ai pas besoin d'avoir un portable pour faire des rencontres. Et si vous voulez m'écrire, vous envoyez tout ça à la radio, il n'y a pas de problème. L'hôtesse est
12: française. 20 rue Bayard, 75-08 Paris, on va tout vous péter dans les bandes annonces.
11: Bon,
12: on pourra les faire.
11: Oh là là. Voilà, il y en a qui se marrent direct. Tu vois, ils se foutent de notre gueule.
1: Manu, tu me gères ça vite fait parce que je commence à en avoir ras le bol là pour finir le débat.
2: J'ai trouvé, c'était Laurette, je crois.
13: Laurette, il l'a niqué dans mes chiottes, le salaud.
11: Laurette, bouffe-moi la quéquette, Laurette.
13: Et j'ai même un truc à vous dire. C'est faux.
2: Gérard. Sur IRC, il y a Belge Boris qui te demande si le kit oreille libre sera bientôt disponible.
1: Ben non, comme ça va être interdit. Il peut plus l'autoriser, ça va être interdit, parce que pour conduire, c'est interdit. Donc, faudrait qu'il se réveille que maintenant.
2: Non, c'est le kit main libre, parce que ça t'occupait les mains, mais le kit oreille libre.
1: Mais même, ça sera pareil. Il faudra que tu le branches sur ton portable et tu pourras pas entendre si quelqu'un klaxonne derrière toi parce que t'avances pas, tu pourras pas l'entendre. Donc, ça revient pareil que si tu avais ton téléphone à la main.
2: Ah, ok.
1: Ça revient presque à la question de...
2: Parce qu'on parle aussi du kit pied libre.
1: Non, ça, je vois pas du tout le truc hein, là-dessus. Donc, dernière question. Donc, peut-on commander une pizza peut-on commander une pizza ou autre avec son portable? Alors on va demander à SFR pour finir.
4: Alors eh ben écoute, je pense qu'on peut tout commander.
1: Manu,
0: je gère. Sors, avance près de ta base. Avance près de ta base. Voilà, parfait. Tourne, retourne dans
1: Manu
0: ta cuisine. Retourne dans ta cuisine. Voilà, merci.
1: Nickel. Alors SFR.
8: T'as bougé là. Manu.
14: Oui, allô.
8: Encore, ça sent le remix.
14: Il fait de bon soir.
8: Bon, alors, je pense que...
14: Là, il va faire mon petit remix.
15: C'est ton kiss poilu, là, qui fait interférence.
8: Ta gueule à toi, connard.
14: Les parasites.
4: Donc, je veux dire. Oui, ben, on peut tout commander sur un portable tant qu'on a le numéro du truc à appeler.
14: Excellent.
8: Ça, j'aime.
14: Non, c'est pas possible. Parce que c'est bien plus cher d'appeler avec ton portable pour te commander une Pizza Hut plutôt que de te commander de chez toi.
4: C'est vrai, mais...
14: Je te demande pas ton avis à toi.
8: Oh, oh, ça j'aime. Je vais dire une chose que si toi... Ta gueule, connard.
14: Il est dans ses chiottes, lui. Hein.
8: Alors, Jenny, pour finir...
16: Oh, tu réponds.
8: Jenny.
15: Ouais, bah non.
16: Demander un truc.
15: Je choisis les pizzas, mais ça dépend en fait. J'appelle au portable seulement quand il y a les pizzas avec la pepperonize. On va t'en faire la coulisse de base.
8: Alors Jenny, tu dégages, au revoir.
14: On va t'en faire.
8: Bonne nuit pour Jenny.
15: Ok.
8: GSM pour finir.
14: Ouais, non, moi je mange pas de pizza. Donc pas de pizza, pas de portable. Pas de bras, pas de chocolat.
8: Ah, ok.
14: Ouais, drôle.
8: Conclusion. Non, maintenant c'est bien. Conclusion du débat.
15: Oh, c'était un bon débat. Hein.
14: Ah ouais, hein. Franchement, vraiment.
8: SFR.
15: On s'est bien marré. Je me suis bien reconcilié avec mon pote Fizzard de Fun.
8: C'est faux. Manu, s'il te plaît.
15: Oui.
14: C'est faux.
15: Mon pote Rigo de Fun, je le kiffe. J'aime tout le monde. J'embrasse tout le monde. Voilà. Les infomanes, vous avez mon numéro. Appelez-moi.
4: Ouais.
8: Manu.
15: Je ne sois pas libre.
8: Qu'est-ce que tu veux que je fasse? Tu le vire.
15: Bah, il fait sa conclusion, non?
14: C'est j'aime, je fais ma conclusion.
8: Pour l'instant, je demande à SFR.
4: J'ai répondu, j'ai dit, le portable, c'est bien, on abusait, ça craint, c'est tout ce que j'ai dit.
14: Oh, ça, c'était bon, ça.
8: Ok, ça, j'aime.
14: Oui, alors, les portables, le débat, il était vraiment mortel. T'as cartonné, Gérard. Ça, c'était de la balle. Et sinon, je voudrais dire aussi à Tony que quand il chie chez WAMS, qu'il tire la chasse.
8: Non, mais t'inquiète pas,
14: c'est dégueulasse.
8: J'en sais qu'il était encore dans le deuxième débat.
4: Non, mais par contre, merci.
14: Et en plus,
4: hein,
14: il chie la porte ouverte, en plus. C'est un salaud.
8: Il était encore dans le deuxième débat.
14: C'est
8: pas chouette. Et Ginny.
17: Ouais, Gérard, tu peux répéter la question?
8: Non, c'est la conclusion.
15: Ouais, donc c'est Ginny.
8: Ouais.
15: J'embrasse Tony. J'embrasse mon pote Rigo de Fun.
8: Ouais.
15: Mon pote Manu de Fun.
8: Yes, je te kiffe.
15: Mon pote Fildard de Fun. Il répond pas, c'est pas grave. Je suis prêt pour me faire pardonner mon pote Fiddler de Fun à t'emmener en week-end à Center Park.
17: Ouais.
8: C'est GSM.
14: Ouais, bah je voulais dire bravo à Tony pour sa déclaration d'amour à Fildar.
8: Bon, mais on savait que c'était Tony, hein.
14: Je trouve que c'est beau, je trouve que c'est quand même un enculé parce qu'il a pas parlé de Arnett et de moi.
8: Donc, voilà, mais.
14: Sinon, pour une fois, bah tu vois, ça a été ton débat, ça s'est bien passé, ça a été un joyeux bordel.
17: Ouais, si tu veux, ouais, pas de problème.
8: Voilà, non, mais surtout avec les habituels, c'est toujours le bordel.
14: Bon, on a bien rigolé, GG.
8: Ouais, non, mais moi, j'aime pas faire des débats avec les habituels.
14: Mais pourquoi tu nous aimes pas, nous, on t'aime?
8: Non, mais moi, j'aime pas faire des débats comme ça, c'est tout. En de bon entendeur, salut pour la semaine prochaine pour vous.
14: À la semaine prochaine, Biquet.
8: Ouais, c'est ça.
18: Bon, Gérard.
8: Conclusion sur.
14: On s'appelle demain, on règle ça ensemble.
8: Bon, Manu, tu me les casses.
14: Là, ma grosse poule.
8: Rigo, pour finir.
17: Oui. Gérard, je voulais juste te demander un truc.
8: Merde ! Voilà ! Rigo.
18: Alors, on a énormément de conclusions sur l'IRC, vu qu'on a quand même atteint encore un record. On est 8723. Donc, remercie tous les gens de l'IRC. Oui. Qu'est-ce qui se passe ? Il y a encore un problème
8: technique. Non,
18: pas de couper.
8: Non, mais ils s'amusent à te couper sans arrêt, Fildard. Donc,
18: alors, on va lire des conclusions vite fait. Conclusion d'Arnett qui dit que Gérard, t'es une grosse cochonne et ton débat, c'était super naze. Sinon, Perforas, il dit qu'il faut dire à Rip qu'il a pas le droit de faire rentrer des gens à l'école, dont Aurélie. Mais bon, ça passe pour cette fois parce que c'était une exception. Et Satan SFR, il dit que les portables, c'est bien, mais ce serait parfait quand Jojo viendra les laver à domicile. Voilà. Ouais. Et il y a Turpentine qui m'a forcé de te dire que ton débat, il avait ni queue ni tête comme toi.
8: Ouais. Bah, moi, je l'emmerde. Et moi, la conclusion, c'est dommage que Manu ait fait un boulot dégueulasse, qu'il m'a repris encore les mêmes.
18: C'est vrai.
8: Donc, quoi dire d'autre que la semaine prochaine, les débats vont porter sur les 35 heures et les collections.
18: C'est-à-dire les 35 heures de quoi? Auto?
8: Non, c'est comme maintenant...
18: Du Mans, les 35 heures du Mans?
8: Non, comme tout le monde a voté, comme quoi qu'on allait passer à 35 heures, et bien la semaine prochaine, ça sera un débat sur les 35 heures et sur les collections. Et maintenant, vous allez retrouver Seb pour la nuit sans pub. Et voilà, je vous dis à la semaine prochaine. Ciao à tous.
18: J'arrive pas.
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18: Qu'est-ce qui se passe?
8: Dehors.
18: Qu'est-ce qu'il y a?
8: Dehors.
16: Mais qu'est-ce qu'il y a,
1: Gérard? Olivier de la Pro, dehors.
16: Qu'est-ce qui se passe?
1: Je parle de ça, de jingle, tu sors. Hop, bonne nuit.
16: Il n'y a rien eu là.
1: Non, attends.
16: Attends, on va le repasser.
1: Non, non, tu sors.
16: Remets-le pour qu'on écoute bien.
20: J'ai pas suivi là.
21: SDF et son débat, c'est Gérard sur Fun Radio.
1: Non, non.
16: Ah, c'est nickel.
1: Alors là, non, non, dehors.
21: Les débats
1: dehors.
21: De Gérard, plus c'est tard, plus ça pue.
1: Dehors.
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1: Non.
20: C'est pour la jambe.
1: Non, non, mais là, tu sors. Tu sors tout de suite.
16: Oh, t'as fait une tuerie.
1: Non, non, non, non, tu sors.
20: Je te fais des nouveaux jingles.
1: Non, non, il sort.
20: Je te fais des nouveaux jingles.
1: Là-bas, Fildar, tu vas à l'arrière, s'il te plaît, je commence pas
20: les
1: débats.
20: C'est bon, on va faire le quinquennat.
1: Non, tu sors.
20: Ça va être cool, ton débat.
1: Tu sors. Tu sors tout de suite. T'as 3 minutes,
16: il fait le standard un peu là.
22: 3 minutes, c'est bon, t'as le temps.
20: Je vais faire un peu de standard.
1: Non, tu sors tout de suite.
16: Bah, il est
1: Manu,
16: Manu au standard.
1: Tout seul. Mais non, Manu, il se débrouille. Tu sors tout de suite.
20: Oh, on oublie tout.
1: J'ai qu'un bras. Tu sors tout de suite.
20: Je peux pas.
1: Non, tu sors tout de suite.
20: Le faites pas trop crier, ça fout.
1: Tu sors.
16: Essaye de pas transpirer une heure quatre, Gérard, s'il te plaît.
20: Si on commence à.
1: Elle la saigne.
20: À suer et tout, ça commence à être chaud là.
1: Bon, Pildar, tu vas.
16: Ouais.
1: À l'arrière, s'il te plaît, merci.
16: Ok.
23: Nana ou pas?
1: Non, non, il se débrouille tout seul, Manu, il a l'habitude quand c'est comme
20: il
1: ça.
20: Il est assez grand.
16: Je suis un boss.
1: Voilà.
16: J'aime bien de personne, moi.
1: Voilà.
20: Voilà.
1: Bon, alors, on va commencer. Donc, bonsoir à tous. Donc, Fildar qui est à l'arrière, parce que je voulais pas d'Olivier de la Pro. Donc, Rigo qui est sur l'internet, donc vous pouvez y aller, www.fr.funradio.
20: Bonsoir.
1: Bonsoir à toi, Rigo.
16: Bonsoir à toi, Rigo.
20: Minute,
16: hein.
20: Une petite minute.
1: Bonsoir à toi Manu, ouais, j'étais en train de manger. Et donc bien sûr la mère à Manu qui est là pour
16: la mère de Manu.
1: Bac,
16: hein,
1: qui sera là pour voir comment que ça se passe sur les débats qui se passent à l'heure actuelle. Donc bonsoir à vous, rebonsoir. Rebonsoir depuis tout à l'heure. Donc alors la première le débat va porter sur le quinquennat, donc vous pouvez nous appeler.
16: Non,
1: quinquennat.
16: Oui.
1: Donc vous pouvez nous appeler au 0803 08 5000. Donc Manu qui vous attend au standard et on accueille Jospin, 25 ans de Limoges, bonsoir à toi.
24: Bonsoir Gérard, bonsoir à tous, bonsoir à toute l'équipe, bonsoir pour cette nuit marathon.
1: Et ta fréquence s'il te plaît?
24: C'est 95.4
1: okay.
24: FM.
1: D'accord, Claude, t'éteindras ta radio s'il te plaît derrière, merci.
24: J'ai pas de radio. Hein.
1: Chaude Bourgeoise, 28 ans de Tours, ta fréquence s'il te plaît?
25: 102.8.
1: Combien?
25: 102.8. Bonsoir Préfère, bonsoir tout le monde, bonsoir Madame Manu.
24: Bonsoir, je suis en Bourgeoise.
1: Et l'Aziza, donc 23 ans.
26: Bonsoir.
1: Vous commencez pas là, deux premiers, sinon vous allez voir comment qu'on va faire. Donc l'Aziza, 23 ans, Paris, 101.9.
26: Tout à fait, bonsoir tout le monde, bonsoir l'équipe, bonsoir le marathon.
1: Ok, et qu'est-ce que tu m'as mis là, Poupe?
16: Pouce de Guidog.
1: Pouce de Guidog.
26: Oui, bonsoir Gérard, ça va?
1: Ouais, qu'est-ce que ça peut te foutre? T'es pas médecin?
26: Ok, super.
16: Oh, chaud.
26: Ok.
1: Ta fréquence?
26: 100.9, j'appelle de Paris.
1: Ah bon, Brive? Ah bon, c'est bizarre, j'ai Brive et t'appelles de Paris.
26: Je suis en vacances là, sur Paris, c'est pour ça, en fait.
1: Ouais. Et c'est quoi là, ce Manu?
16: Bah, il habite à Brive, il est en vacances sur Paris.
26: Mais Brive,
16: bah,
1: alors, dans ces cas-là, tu mets Paris. Hop,
26: voilà.
1: Terminé.
26: T'as compris, Manu?
16: Non, mais il habite à Brive, donc je peux
1: pas. Non, mais on s'en fout. 101.9, on s'en fout.
16: Allez, on y va, Gérard, parce qu'il y en a qu'une heure là.
1: Savez-vous ce que veut dire le quinquennat?
24: Ouais, moi je sais. Quinquennat! C'est Jospin. C'est un sport de combat.
1: C'est ça. Qui vient de dire ça? Jospin?
24: Non, c'est pas moi. Il y a quelqu'un qui m'a imité là.
1: Bon alors.
24: Non plus.
1: Pousse. Je sais pas quoi là.
24: Pousse Doggy Dog.
1: Ouais,
24: merci.
1: Alors.
24: Ouais, je sais pas trop. C'est peut-être une position dans le Kama Sutra, je sais pas.
1: Ouais, c'est ça. T'as raison. Ok. Ah, okay. On a tout compris. Tu comprends vachement bien ce qu'on veut dire. Hein.
24: Très bien.
1: Ouais. L'Aziza. Oh, ça y est, oui. Bon, ouais, bon, je préviens. Une chose.
26: On se moque pas.
1: Je préviens
24: laquelle,
1: tout de suite.
24: Laquelle.
1: Je vous préviens que le premier qui déconne sur le nom d'un auditeur va gerber. Je vais ne pas me faire braire cette nuit. Le premier qui dit une connerie, je chope au hasard. Je lui dis bonne nuit. Alors, Claude Bourgeoise, au revoir. Allez, hop. Terminé pour toi. Manu, s'il te plaît. Claude Bourgeoise, tu lui dis au revoir. C'est la chaude bourgeoise. Pardon. Terminé. Allez, c'est parti. Hop. On y va. L'Aziza.
24: Un débat sur le Catavana.
26: Ouais, alors moi, je pense.
1: Fais gaffe, Jospin, parce que tu risques de faire autant aussi.
16: Bon, Gérard, on y va?
1: Yeah. Alors, l'Aziza.
26: Ouais, allô? Bon, moi, je pense que le quinquennat, c'est un rapport avec les chiffres et la numérologique, je pense.
1: C'est-à-dire?
26: Bah, je sais pas plus. Hein, j'ai lu ça dans un article. J'ai vu que c'était rapport avec la numérologique, le quinquennat.
1: Non mais attends, sur la numérologique de quoi?
26: Bah je sais pas, des chiffres, bah forcément des chiffres.
1: Ouais, ouais. Attendez, ouais Rigaud.
18: Oui Gérard, une très bonne question sur l'IRC, chaud dans le débat. C'est Paul Atreides qui te demande, tu es pour un quinquennat de quelle durée?
1: Ah bah justement, on va en parler.
16: Ouais.
1: Ah
16: ouais.
1: Donc, je veux bien répondre à cette question tout de suite. Donc, en fin de compte...
18: Non, peut-être pas, en fait. Peut-être tout à l'heure.
1: Ben, tu lui dis qu'on lui
18: donnera. Tu peux lui dire, il t'écoute.
1: Ben, donc, le quinquennat, en fin de compte, c'est une durée qui dure 5 ans.
16: Mais voilà. Qu'est-ce que le quinquennat, alors?
1: Ben, le quinquennat, c'est pour diminuer les élections du président de la République. Soit qu'il les laisse à 7 ans, donc... Ils sont pas d'accord qu'ils soient jusqu'à 7 ans, ils veulent les descendre à 5 ans.
16: Donc
1: voilà.
16: En fait, ils font des élections pendant 5 ans.
1: Non.
16: Au lieu de 7.
1: Non, c'est 7 ans, mais ils veulent les redescendre à 5.
16: Mais quoi?
3: Et pourquoi?
1: Ben, ils veulent que le président de la République, au lieu qu'il reste 7 ans au pouvoir, reste que 5 ans maintenant.
16: Et pourquoi?
1: Ben, justement, le pourquoi, c'est de savoir.
16: Pourquoi?
1: C'est de savoir pourquoi qu'ils veulent ça. Peut-être qu'ils veulent plus de présidents et qu'ils veulent en virer plus. On sait pas.
16: Ouais,
1: on ne sait pas.
3: Ils peuvent être élus ou pas après?
1: Ah bah ça, s'ils se représentent, oui. Mais ils auront un mandat, au lieu qu'ils soient de 7 ans, là, comme c'est à l'heure actuelle.
16: Excuse-moi.
1: Il sera moins long.
16: Un mandat à poste ou un mandat
1: comme tu veux. Comme tu veux. On s'en fout.
24: Un RIB.
1: Ouais.
24: Ouais, GG.
1: Non, attendez. Ouais,
16: à la place de Chaude Bourgeoise, on accueille Teubéry.
1: Teubéry.
26: Bonsoir Teubéry. Oui, c'est Teubéry, c'est mon nom.
1: T'appelles d'où?
26: Bonsoir Fida, bonsoir Manu, bonsoir Rigo, bonsoir les auditeurs. Bonsoir.
1: T'appelles d'où?
26: J'appelle de Paris, 101.9.
1: Ok. Non mais quand je te demande quand t'appelles d'où, tu me réponds avant de dire bonsoir
26: Paris,
1: aux auditeurs.
26: 101.9.
1: Ok, Jospin.
24: Oui. Ouais, le quinquennat, donc je t'ai répondu, pour moi c'était une durée de 5 ans, c'est un mandat, il change de mandat, la poste, tout ça, le RIB, vive la France.
1: Bon alors, ouais. Jospin, au revoir,
26: non,
1: comme
26: mais c'est
1: ça.
26: Vrai, hein.
1: Non, mais
24: c'est vrai.
26: Je suis
24: républicain, moi, monsieur.
1: Oh,
24: je paye mes impôts, moi.
1: Ouais, bah tu payes tes impôts, moi, je viens de dire ce que c'était le quinquennat, alors bonne nuit, Jospin. Ouais, bah tu continueras d'écouter dans ton lit. Allez, hop, bonne nuit, au revoir.
18: Gérard? Oui. Sur l'IRC où on est déjà 6437.
16: Bien, déjà.
18: Ouais, déjà ça monte.
16: Franchement, tu cartonnes.
18: T'as vu? Il y a une très bonne question de Davy One qui est belge et il te dit qu'en Belgique il y a pas de président de la République. Alors comment ils font pour un quinquennat?
1: Bah si, justement. Mais qu'ils arrêtent sur l'IRC pour l'instant, s'il vous plaît. Vous arrêtez de nous parler déjà de toutes les questions que je vais dire.
18: Ah, pardon.
1: Parce que ça ne sert à rien que je vous réponde avant.
18: Mais je crois qu'en fait, il y avait des questions sur radiogérard.fr.fm.
1: Non, ça n'existe pas ce site, donc c'est pas la peine. Donc voilà. Donc qui c'est que j'ai oublié qui a pas répondu à la question? Ah, Teubéry.
26: Oui, la question c'était.
1: Je vais dire à Manu. Manu, quand tu prends des auditeurs, quand tu me redonnes des auditeurs, tu leur précises la question, d'accord?
16: Ouais. D'accord, et on va accueillir Videcouille, bonsoir.
1: Tu as précisé la question qu'elle m'a...
16: Non, parce que moi-même, je la connais pas, ta question.
1: Alors, Videcouille...
16: Donc, c'est pas gagné.
25: Bonsoir Gérard, bonsoir tout le monde.
1: T'appelles d'où?
25: J'appelle de Troyes.
1: Non, quand même,
16: quelle belle ville.
1: Ta fréquence, toi, le Troyen de mes deux,
16: hein?
1: Ta fréquence
16: 107.3.
25: Voilà.
1: Ouais, ben ça m'étonnerait parce que j'ai regardé sur une carte et c'est pas 107.3. En de bon entendeur, salut.
16: En numérique.
1: C'est ça, en numérique, t'as raison.
16: Ah ouais, mon pote.
1: Ouais, c'est ça, t'as raison. Alors, Videcouille et Teubéry, la question c'est, savez-vous ce que veut dire quinquennat?
25: Quinquennat, c'est un magasin d'outillage, ça.
16: Ouais.
1: N'importe quoi.
25: Tu me dis quinquennat?
1: Quinquennat.
25: Ah, quinquennat, c'est la...
1: Oh, quinquennat.
16: Là, tu dis ça
1: non,
16: tout à l'heure.
1: Non, ouais. Je dis le quinquennat, c'est toi qui... Quoi, tu pues, et ta gueule.
16: Tu dis quinquennat tout à l'heure.
1: Ta gueule. Donc, pour vous, Videcouille et Teubéry.
26: Bah, le quinquennat, c'est une marque de chaussures.
1: Quinquennat, pas quinquennat. Oh là là.
25: Je crois que c'est la durée du mandat présidentiel, mais je
1: voilà.
25: suis pas sûr.
1: Bah, c'est ce que je viens de dire depuis tout à l'heure que j'explique.
25: Ah d'accord, j'avais pas compris. Hein.
1: Ah d'accord, ah bah dis donc, faut peut-être vous réveiller, hein. C'est pas parce que c'est la nuit marathon que vous dormez déjà à 1h15 du matin. C'est pas comme si qu'on faisait 2 heures de débat d'affilée.
18: Ouais,
1: hein.
18: C'est clair, ça va.
16: Gérard, tu, justement en parlant de la nuit marathon, tu sais ce que c'est 10 personnes de forte corpulence dans l'eau?
1: Non.
18: C'est marrant, quand tu me l'as raconté tout à l'heure, c'était pas...
16: Ouais, non mais je veux pas dire de nom à l'antenne, hein. Vous savez bien que c'est saucisson mystère. 10 saucissons mystère dans une mare d'eau, c'est quoi?
26: C'est toute la famille à la plage, non?
16: Non, c'est une marathon.
1: D'accord.
16: Voilà, bon.
1: N'importe quoi. Ouais, Rigo.
18: Oui, encore une très bonne question sur IRC de Nescafé. Il te demande comment ça se passe le quinquennat chez les Pokémon. Est-ce que Pikachu, il a fait un Pokémon de.
16: Un quinquennat de.
1: Mais ça existe pas.
26: Toi, c'est plutôt Kakapu.
1: Ouais, c'est ça, t'as raison.
26: Kakapu.
16: Devant ton micro, ma couille.
14: Ah, Gérard, je suis devant une webcam, c'est charmé, je vois le studio et tout, et je vois ta tête, c'est mortel. Ah là, il y a Manu qui lève la main, il fait un bras d'honneur et tout.
16: Ah, génial. Ouais. Sur internet, s'ils ont des webcams, ils peuvent voir le studio.
14: Mais... Hop, là, tu lèves le bras.
1: À mon avis, c'est à côté. Bah non, Donc, tiens mon cul.
16: Mais non, elle est là, la web, regarde.
1: Avez-vous déjà entendu parler du quinquennat? C'est bien. Avez-vous déjà entendu parler du quinquennat? Alors, 48% des gens répondent oui, mais ils préfèrent le septennat. Alors, 27% répondent qu'il y a une différence de 2 ans en pauvre con. Ça, c'est pas mal. C'est bien ça. 17% des gens sont fonctionnaires et dorment, bien sûr, pourquoi pas. Et 9% sont plus intéressés par les Philippines. Alors ça, j'en ai rien à foutre. Alors, je vais faire le sondage comme ça va aller plus vite. Deuxième question. Deuxième sondage. Alors, que doit-on faire pour mettre en place le quinquennat? Alors, 45% des gens répondent en mettant des cultes. Des quoi? Des culs? C'est quoi ça encore? Non. Enfin, on s'en fout. 31% des gens répondent qu'il faut faire des emplois fictifs. 20% pensent qu'il faut suivre un ministre en partout, bien sûr, pourquoi pas. Et 12% des gens pensent que la France va gagner l'Euro 2000. Celui qui s'amuse à sortir des sondages, c'est pas l'Euro, R-O-T, mais Euro, E-U-R-O.
16: Ah, comme la monnaie.
1: Voilà.
16: Ah, d'accord, merde.
1: Donc, troisième sondage. Que peut apporter le quinquennat? Alors, 75% des gens disent la possibilité d'être plus disponible pour la SADO. Pourquoi pas. 29% répondent que l'important c'est la rose, l'important, oui, bien sûr. 23% disent une fermeture des foyers d'hébergement, pourquoi pas. Et 5% répondent des ministres, des présidents en tôle.
16: Attends, on comprend rien ce que tu dis. Garde-en un peu pour tout à l'heure, mon grand, on va reprendre le débat là.
1: Donc, il y a déjà la moitié des trucs, je sais pas d'où, de toute manière, c'est pas Rigaud qui les sort, donc
16: attends,
1: c'est
16: Rigaud.
1: Non, parce que j'ai demandé.
16: Quinquennat.com.
1: Non, parce que j'ai déjà demandé à Rigaud d'avoir le sondage. Il m'a dit que la photocopieuse était en panne. Donc,
16: elle n'est pas
1: réparée.
26: En plus, ça parle des Philippines. Attends, des
1: ok, alors, êtes-vous.
26: D'ailleurs, bonsoir,
1: êtes-vous
26: prêt?
16: Bonsoir, Ali.
1: Êtes-vous prêt à vous présenter à l'élection du quinquennat? On va demander à l'Aziza.
5: Ce mot, nous ne le connaissons pas, ni vous, ni nous. Cependant, nous allons essayer de l'apprendre ensemble.
1: Bon. Celui qui s'amuse à faire ça, arrête, parce que ça me gonfle. Sérieusement. Alors, êtes-vous prêt à vous présenter à l'élection du quinquennat, l'Aziza?
16: T'as dit quinquennat, là?
1: Ouais. Quinquennat.
26: Moi, honnêtement, je suis pas prêt.
1: Ouais.
26: Parce que je pense que je suis pas encore assez mûr. Mm-hmm. Il faut savoir laisser mûrir les choses dans la vie. Mm-hmm. Et je pense que c'est quelque chose qui demande réflexion. Donc, moi, je pense que je suis pas prêt. Mm-hmm. Par contre, toi, je pense que t'es bien mûr.
1: Oh non, mais
26: je pense que tu commences même un petit peu à pourrir.
1: Ah bah c'est bien. Dans ce cas-là, l'Aziza.
26: Il faut cueillir le fruit avant qu'il soit pourri.
1: L'Aziza, dans ce cas-là, tu vois ce que je veux te dire? Je commence à pourrir, je te dis bonne nuit. Au revoir. L'Aziza, au revoir.
26: Au revoir.
1: Oh, merci pour ceux qui chantent derrière. Pug dog.
16: Pouce doggy dog.
1: Pouce doggy dog.
26: Wesh, wesh. Ouais, non, moi, me présenter à l'élection du quinquennat, il n'y a pas moyen, parce que je suis encore trop jeune, j'ai pas mal de choses à vivre, et la politique, c'est pas mon truc.
1: Mmh.
26: Donc, voilà.
16: Mais Gérard, excuse-moi, si le président, ou je sais pas, le ministre, devait se présenter au septennat, et qu'il a été élu, est-ce qu'il peut se représenter en même temps pour le quinquennat, s'il va avoir lieu là?
1: Mais justement,
20: c'est une bonne question.
1: Non, mais justement, là, on va pas tout mélanger, parce que je demande, êtes-vous prêt à vous présenter à l'élection du quinquennat? Non,
16: par exemple,
1: là,
16: monsieur Chirac, le président, est-ce qu'il peut se présenter pour le quinquennat s'il fait déjà le septennat?
1: Justement, c'est lui à l'heure actuelle qui demande à ce que le quinquennat soit modifié. Donc, lui, si tu veux, il va se représenter là en 2002, donc il est prévu là pour 7 ans. Mais ce qui va se produire, c'est que là, on va en parler tout à l'heure. Mais le problème qui va se poser, c'est de savoir s'il va être élu ou pas. C'est de savoir, parce que là, c'est un mandat présidentiel qui dure 7 ans.
16: On parle pas trop politique quand même.
1: Non, mais moi, je te dis. Moi, je m'en fous. De manière, on a voulu faire un débat là-dessus. Moi, je me lance, c'est tout.
16: De toute façon, t'es de gauche, toi.
1: Non, moi, je suis pas. Moi, de toute manière, que.
16: T'es pour les Verts,
1: non,
16: t'es
1: écolo, toi. Non, mais de toute manière, il y a un problème.
16: Tu prends ton
1: nature. Il y a un truc qui te dit que tu sois de gauche ou de droite, de toute manière, tu seras cocu. Voilà, terminé, point final à la ligne. Hop. Comme ça, j'ai répondu à ta question.
16: Non, donc, okay. En fait, donc le mec, cocu, ça, donc, en 2002, dire, en 2002 serait, hein. Chirac se représente pour le quinquennat.
1: On ne sait pas.
16: Pour un septennat, en fait.
1: Non, mais on ne sait pas, justement, s'il va se représenter ou s'il ne va pas se représenter.
3: Ouais, mais pour combien de temps? Pour 7 ou 5?
1: Non, mais voilà, c'est là le problème qui va se produire.
16: Quel et problème
1: là, le problème, on va le savoir sur la question d'après. Parce que
16: il y a des
1: trucs qui va pas valoir. Qu'on...
3: Et Jospin, tu dois le savoir, tu sais, il y avait une rumeur comme quoi c'était ton
1: mais
3: père,
1: non, mais,
3: tout ça.
1: Mais non, ça, j'en ai rien à foutre.
3: Ah bon.
1: Toberi.
16: Il a attendu que t'aies quinquennat pour
3: Excuse-moi, juste avant, on va accueillir Zoubida.
1: Zoubida. Zoubida.
16: Salut Zoubida.
6: Zoubida. Qu'est-ce que tu vas pleurer? Zoubida.
1: Zoubida.
6: Bien chaud ce soir, bonsoir.
1: Zoubida, t'appelles d'où s'il te plaît, merci?
6: Marrakech. Marrakech sur mer.
1: Encore un qui est en train de se foutre de ma gueule, mais grave de chez grave.
6: Bah comme d'hab, de toute façon. Marrakech sur mer, dans le Vercors.
1: T'appelles d'où?
6: Dans le Vercors. Marrakech sur mer.
1: Ta fréquence, s'il te plaît.
6: 107.2.
1: Merci, enfin. T'as quand même compris ce que je voulais dire.
6: Tout à fait, je suis pour le quinquennat, moi.
1: Ouais, ben, pour l'instant, c'est pas à toi que je m'adresse.
16: Devant ton micro, mon poulet.
1: Toberi.
7: Ouais, bah alors moi, ce que j'ai compris du quinquennat, c'est que maintenant, on peut devenir président à 5 ans, alors qu'avant, on était obligé d'attendre d'avoir 7 ans.
1: Mais non, voilà. mais je te parle pas de l'âge, mais t'es vraiment tobé, toi.
16: T'es tobé, hein.
1: T'es vraiment tobé, mon pote.
16: T'es
1: tobé,
16: hein.
7: T'es dégueulasse.
1: T'as quel âge?
7: Hein?
1: Ouais, 2 à 3, on saute, à 4, on recommence. Allez, Toberi,
16: Manuel.
1: Ouais, Toberi, tu lui dis au revoir, comme ça il comprendra quand je lui parle.
3: Je peux pas, j'ai besoin d'un nouvel appart.
1: Toberi, tu lui dis au revoir.
6: Bien joué.
1: Manu. Rigo, pardon, merde.
20: Ouais, bien, ouais. Il y a un snake sur l'IRC qui te demande comment est-ce qu'on attrape un quinquennat, et il voulait savoir si c'était contagieux.
1: Ça, il n'y a pas de maladie pour ça. Donc, sa réponse, elle a ni queue ni tête.
20: Mais si un président est malade, est-ce qu'il peut continuer son quinquennat?
1: Ben, s'il est malade, ça dépend ce qu'il a comme maladie, mm-hmm. ou sinon, c'est le Premier ministre qui prend la relève en attendant qu'il soit guéri. Voilà.
20: Mm-hmm.
1: Voilà. Donc, vite couille.
25: Ouais, s'il faut devenir président derrière du quinquennat, je veux bien.
1: Mm-hmm.
25: Mais je sais pas, c'est pour quoi faire, quoi.
1: Bah, à ton avis.
25: Bah, je sais pas, tu me dis pas.
1: À ton avis, si on fait un quinquennat, s'il y a un quinquennat qui est prévu à l'heure actuelle, c'est pourquoi?
25: Bah, à ton avis. J'aimerais que tu m'expliques. Parce
1: non, mais attends, déjà, tu peux me dire quel âge que tu as, s'il te plaît?
25: J'ai 23.
1: 23. Et t'as suivi tu suis un peu les infos?
25: Bah, je regarde Friends, mais.
1: Ah ouais, d'accord. non, mais attendez, c'est bien, parce que je lui demande, est-ce qu'elle suit les infos? Elle me répond, je regarde Friends. C'est bien, c'est pas
16: c'est
1: mal.
16: Quoi, Friends?
25: Non, c'est parce que c'est avant les infos, c'est tout.
1: Mais est-ce que tu regardes les infos?
25: Après Friends, ouais, je regarde les infos.
1: Ouais. Ouais, d'accord.
25: Mais j'ai entendu parler de ça, mais j'ai pas compris, quoi. Ils veulent tous se présenter au quinquennat, mais ça servira à quoi?
1: Non, bah allez, c'est bon, t'as pas encore compris ce que je voulais dire. Zoubida.
6: Moi, je suis d'accord pour le principe du quinquennat, mais moi, je veux que l'euro, ça soit tous les 4 ans, ça change pas.
1: Oh, alors lui, complètement tombé aussi celui-là, il me parle du foot alors que je parle du quinquennat. On en a rien à foutre du foot dans le quinquennat.
6: Non,
1: hein,
6: mais l'euro, tu me le confirmes, ça sera tous les 4 ans.
1: Ouais, mais ça, je m'en fous, moi, de l'euro.
9: Gérard, je te coupe 2 minutes.
1: C'est qui?
9: Ouais, c'est Pousse Snowy en Ludo.
25: Ouais.
9: Doggy Dog. C'est parce que je vois 3-4 vis devant moi, donc peut-être que pour ta jambe Paris pas cher, ça pourrait prendre service.
1: C'est ça, t'as raison. Fous-toi bien de ma gueule aussi, toi, parce que je te dis bonne nuit, au revoir.
9: Hop. Salut.
6: Allez, hop.
1: Bonne nuit. Manu.
6: Ça dégage.
1: Ouais, attends. Tu me sors Pousse Doggy Bug.
6: Pousse Doggy Bug.
1: Au revoir.
16: Gérard, est-ce que avec cette nouvelle version là du quinquennat, il y a Arsène. Mmh. Avec la nouvelle version du quinquennat, tout le monde pourra se présenter.
1: Ben justement là,
16: on en est peut-être à la troisième question là.
1: Ouais, voilà, justement, c'est sur cette question là que je vais te répondre.
16: On va tout savoir.
1: Voilà.
16: Putain,
1: donc.
16: C'est chaud.
1: Si Manu,
16: tu le dis maintenant ou pas?
1: Bah attends, parce qu'il me manque, j'ai que 2 auditeurs.
16: Bah c'est pas grave,
3: c'est pas grave, tu vires tout le monde. On peut accueillir Jacques Langfourré.
1: Jacques Langfourré.
10: Oui, bonsoir.
16: Bonsoir.
10: Salut, bonsoir, c'est Jacques Langfourré, j'appelle de Blois-sur-Nioul.
6: Et apparemment tu forces des anus, hein.
10: Tout à fait.
1: Salut Jacques. La fréquence de Blois?
10: Alors c'est dans le Jura maritime, c'est 108.8.
6: Exact.
1: Dans le Jura maritime, pourquoi pas?
16: Bah oui, il y a un fleuve, hein.
1: 108.8?
10: 108.8, exact.
1: Ok, donc on a vite couille Zubita et Jacques Lang, hein.
10: Oui, pourrait.
1: Les autres. Hop.
6: Moi, pour relancer un peu ton débat, Gérard, tu penses pas que, en fait, l'idée de quinquennat de Jacques Chirac,
1: c'est qui parle là?
6: C'est Zoubida.
1: Ouais.
24: c'est en fait pour relancer le débat. Tu penses pas que l'idée de Jacques Chirac de relancer le débat sur le quinquennat, c'est pas pour faire oublier les affaires dans lesquelles se sont emmêlés le RPR,
1: Tu vas trop loin, Zoubida, là-dedans. Stop.
16: Reviens sur le
1: thème du débat.
16: T'as un sans fil, reviens vers la base.
1: Okay. T'as un sans fil ?
24: Non, c'est bon.
26: Non.
16: Vas-y, tu peux. Voilà.
24: J'ai un fil, mais je voulais te poser une question. Qu'est-ce que t'en pensais, toi
1: de... Non, mais j'en ai rien à foutre de. Ça.
24: D'accord.
1: Rigo.
0: Mais ça manquait. On a eu droit à l'histoire de.
1: Rigo, une question, non ?
20: J'ai pas capté. Il y a Nescafé sur l'IRC qui te demande s'il faut avoir son bac de philo en particulier pour avoir son quinquennat.
1: Justement, je lui répondrai pas parce que ça va être la question, comme on aura le droit de dépasser de 5-10 minutes, pas plus.
20: Et vite fait, est-ce que y a Nello qui demande comment s'appellent les habitants du quinquennat?
1: Ah là, je ne sais pas.
16: Les quinquennois.
1: À mon avis,
16: les quinquennois. Tous les quinquennois.
1: Tous les quinquennois.
20: On accueille Monsieur Mazur. Bonsoir.
1: Oh non, yes.
2: Bonsoir, Monsieur.
24: Allô.
1: Oh non, pas lui.
2: Oui, bonsoir, c'est Monsieur Mazur, votre ami.
11: Bonsoir.
2: Monsieur Gérard, comment allez-vous? Je suis ravi de vous retrouver.
1: Ouais, mais je m'en fous. Allez, bonne nuit.
2: Pour la raison que je regrette tant la disparition de l'émission L'Heure de Vérité, et je vois que par votre organe, tout cela revit, cela me met en joie.
1: J'espère. Vous n'allez pas me casser les biandes jusqu'à la fin du débat, parce que sinon je vais vous dire au revoir aussi. Vous,
2: absolument
1: hein
2: pas, monsieur Gérard, soyez tranquille.
1: Bon,
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24: Sur l'analyse de Régis Faucon, là.
1: Oh, Zoubida, au revoir, ça t'apprendra de parler de n'importe qui. Allez, hop, Zoubida. Bonne nuit, au revoir, Zoubida.
24: Bon, ok, fumez des spliffs.
1: C'est ça, t'as raison. Alors, la question donc que tu m'as posée tout à l'heure.
16: Très intéressante,
1: donc,
16: oui.
1: Faut-il faire un référendum pour le quinquennat?
16: Ah, voilà.
1: Alors, faut-il faire un référendum?
16: C'est quoi?
1: Pour le quinquennat.
20: Genre, faudrait donc, qu'il explique le référendum.
1: Alors, un référendum, c'est un truc qui va se passer lors en Assemblée nationale, là, au mois de septembre, pas avant, c'est prévu.
16: Oui.
1: Donc, tout le monde va dire si oui ou non ils sont d'accord sur le quinquennat pour qui dure 5 ou 7 ans.
16: Oui ou non pour le quinquennat de 7 ou 5 ans.
1: Voilà.
16: Et si c'est 7 ans, ça fait quoi?
1: Non, mais ça va dépendre du référendum. Parce que si par exemple, t'as à peu près 50% qui disent... Non, mais attends, je te coupe.
16: Il n'y a que les hommes qui vont aller voter, alors.
1: Non, mais il y aura tous ceux qui sont à l'Assemblée nationale. Donc, ils vont faire une chose.
16: Là, tu dis un référendum.
1: Oui, mais le référendum, ça va être tous les gens qui seront à l'Assemblée.
16: Il y aura un référendum aussi.
1: Qui vont voter. Donc, ça va être là, ça va être à la majorité. Si, par exemple, t'as 50% des gens qui disent oui pour 7 ans, donc...
16: Bah, c'est pas la majorité, il y aura égalité.
20: Il y a 50% qui disent non. Hein.
1: Ouais, mais s'il y a 50-50, ça va dépendre de comment... s'il y a 50-50, il y aura
16: Il y aura 6 ans, pas 5 et 7.
1: Non, mais ils recommenceront jusqu'à savoir pour savoir si on le garde 7 ans ou si on le garde 5 ans. C'est ça le truc.
16: Le quinquennat à 5 ou à 7 ans.
1: Voilà. Ouais. Donc maintenant.
20: Et si on veut moins.
1: Bah non, tu pourras pas l'avoir moins.
20: Non.
1: Parce que de toute manière, c'est 5 ou 7 ans.
20: Ouais, mais pourquoi? Pourquoi 5 ans?
1: Mais oui, mais pourquoi 5 ans? Pourquoi? Parce que c'est le président qui a décidé que ça sera comme ça et c'est tout. Il changera pas sa position de place.
20: Ah, mais ça a toujours été comme ça ou avant c'était...
1: Non, mais moi, c'est ce que j'ai entendu dire aux informations parce que j'ai écouté justement avant de faire le débat. Donc, j'ai écouté ce qu'il a dit et en fin de compte, ça sera 5 ans, non 7 ans. Maintenant, ça va être vis-à-vis du référendum. Comment que ça va se produire? Si, au référendum, il y en a qui disent oui ou non. Ok, s'il y a la majorité de oui, donc ça sera 7 ans. S'il y a la majorité de non, ça sera 5 ans, c'est tout. Ça sera pas plus loin, voilà. Donc, Vicouille, je pense que j'ai répondu à la question, donc je sais pas pourquoi que je vous la pose. Hein.
25: Ouais, c'est sûr, mais je voulais savoir comment ça s'appelle un quinquennat qui dure 7 ans.
1: Ça dure 7 ans, ça s'appelle un quinquennat, c'est tout. Hein.
16: Ouais, un quinquennat de 7. T'as un quinquennat de 7 et t'es
1: le roi. Je vois pas comment qu'on pourrait dire comment que ça s'appelle. Hein.
25: Je me demandais la question, c'est tout.
16: Non, parce que le septennat, c'est fini, donc on peut appeler ça un quinquennat.
1: Oui,
20: on va accueillir Jojo à la place de Zoubida.
12: Oui, bonsoir.
4: bonsoir, bonsoir à tous.
11: Bonsoir Jojo.
12: Ah, salut.
4: Bonsoir Jojo. Oui, bonsoir Monsieur Jojo.
1: Ah, Jojo Jojo d'Ajaccio. Aïe, aïe, aïe. Alors, entre Jojo d'Ajaccio et Monsieur Mazur, je crois que le débat, il va durer jusqu'à 2h30.
11: Oh, c'est un beau cadeau, ça.
1: Jacques Lang.
4: C'est Jojo.
1: Ouais, Jojo, pour l'instant, tu te tais, s'il te plaît. Je t'ai pas demandé.
26: Ouais, JG, moi, je voulais savoir, toi, tu...
1: Qui Jacques Lang?
26: C'est Jacques Lang, ouais.
1: Ouais, bah, justement, c'est à toi que je m'adresse.
26: Fourré, bien sûr. T'as pas donné ton avis, toi, si tu votes au référendum. Tu votes 5 ou...
1: Non! Mais attends, je viens de te dire, c'est pas nous qui allons voter.
12: On peut pas aller à l'Assemblée.
26: On peut pas y aller, nous.
1: Non,
25: on
1: n'a
25: pas le droit de voter.
4: Oh non.
1: Mais non, ça se passera pas.
12: De toute façon, t'as pas de papier.
26: T'as une
12: pas
26: carte électeur, toi ou pas?
1: Ah non, mais moi, de toute manière.
26: Il paraît que t'as fait des filtres pour faire des spiffs avec.
1: C'est ça, Jacques Lang.
26: Ah non, c'est pas moi.
12: Il y a un passeport australien, Gérard, déjà.
26: C'est lente.
4: On peut pas voter.
1: Attendez, Manu,
12: oui, Gérard, oui.
1: Calme-le, s'il te plaît, Gérard. Parce que là, ça devient grave.
11: D'accord.
20: Sur IRC, il y a Yankee, il voulait savoir si pour un référendum d'un quinquennat, il fallait voter pendant 5 ans.
1: Mais il y a... Putain, mais ils sont bornés sur l'IRC ou quoi?
20: Faut
1: je viens d'expliquer comment que ça se passait un quinquennat.
20: Bah réexplique parce qu'ils n'ont pas compris.
1: Le quinquennat, c'est l'Assemblée nationale qui va dire si oui ou non ça durera 5 ans ou si ça durera 7 ans.
20: 7 ans, un quinquennat.
1: Terminé.
12: Et si l'Assemblée dit oui, ok, ça dure 5 ans et que le président dit non, je veux pas. À la fin, il se rétracte comme toi des fois à la fin du coït.
1: Non, mais ça, de manière, c'est pas le président qui va se rétracter. De manière, si c'est voté pour 7 ans, ça la prochaine élection qui aura lieu en 2002, si c'est pour 7 ans, ça fera 2009, c'est tout.
12: Ah ouais, d'accord.
1: Hop, basta.
12: Ah ouais, d'accord.
1: Hop. Si c'est voté pour 5 ans, ça fera 2007 et c'est tout. Voilà. Monsieur Mazur.
4: Oui, monsieur Gérard.
1: Okay. Monsieur Mazur,
4: Gérard, écoutez,
1: vous ouvrez vos esgourdes.
4: Non, écoutez, monsieur Gérard, je suis absolument navré, mais la teneur des débats évoquait plutôt l'Assemblée nationale, un tel capharnaüm que je n'ai pu saisir votre question. Auriez-vous l'amabilité, s'il vous plaît, de répéter?
1: Non, je ne répète pas la question.
4: Monsieur Gérard, je vous le demande très gentiment, et je sais que vous avez bon fond sous vos aspects rugueux. S'il te plaît, Gérard, répète.
1: Faut-il un référendum pour le quinquennat terminé?
4: Bon, écoutez, bien entendu, nous sommes en démocratie, alors c'est la moindre des choses.
26: Pas de gros mots, s'il te plaît, monsieur Mazur, pas de gros mots.
4: Pardon, j'ai dit
26: démocratie, on reste poli.
25: Non, faut pas dire ça.
4: Alors, nous sommes dans un système, n'est-ce pas, où le peuple décide, et je trouve qu'il serait de bon ton, n'est-ce pas, de demander l'avis au peuple avant de s'engager sur une question assez grave, n'est-ce pas?
1: Vite couille! Sandy, à ton merde, au revoir!
4: Au revoir, madame Vitrouille.
1: Voilà! Bonne nuit! Comme ça, celle-là, elle aura tout compris de ce que ça voulait dire le quinquennat, alors qu'elle a 23 ans, qu'elle sait même pas ce que je veux dire.
20: Ah, pubscred.
1: Jojo d'Ajaccio, maintenant.
4: Oui, Gérard. Ouais, mais disons que moi, j'ai un avis sur la question, mais ouais. Les gens, ils me demandent pas mon avis. Parce que moi, je sais que Ivan Colonna, il se cache dans mon cagibi, là, dans mon jardin.
1: Bon, Jojo, au revoir!
4: Mais c'est vrai,
1: au revoir. Allez, hop. Comme ça va aller plus vite parce que j'aime pas les gens qui se foutent de ma gueule en se mettant loin comme ça pour dire qu'on est Jojo d'Ajaccio.
20: Gérard,
1: tu fais. Oui, mais.
20: Alors, il y a Davy One qui me dit sur l'IRC qu'il paraît que la longueur du quinquennat a été calculée à l'aide d'une matrice booléenne. Est-ce que tu penses que c'est une bonne méthode?
1: Non, c'est faux tout ça. Bon, ils ont pas fini sur l'IRC de nous mettre des questions.
20: Ah, écoute, il est en école d'ingénieur de quinquennat.
1: Ouais, c'est ça, en école d'ingénieur, moi je suis en école d'animateur radio. Ok, on est combien? Vite fait, là, le point avant que je pose la cinquième question.
20: 5.
12: Dans le studio avec la mère de Manu, Monique, on est 5. Ouais.
1: Voilà. On est combien là sur l'IRC?
20: On doit être. Tout à l'heure, on était 7047. Et on doit être à peu près pareil.
1: Ok.
12: Ouais, on a augmenté un petit peu, quoi.
1: Alors. Une question qui est super bien.
12: Ah,
1: le quinquennat est-il réservé plus aux hommes qu'aux femmes?
12: Elle est bien celle-là. Ouais, c'est vrai. Attends, il y a
1: deux auditeurs en plus.
12: De nouveau pour le débat de Gérard.
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1: Fildar.
12: C'est pas moi.
1: Fildar, il est temps que tu te casses au mois de septembre, comme ça tu me feras moins chier.
15: Non, mais c'est pas ça, c'est qu'il faut qu'on se fasse du blé avant de partir, c'est pour ça on ramasse un max.
1: Ouais, ouais. Donc, toi, t'as pas besoin de lait avant ton mariage. Ok, terminé.
15: Okay. On va accueillir Ramzy. Bonsoir.
1: Ramzy, bonsoir.
15: Et on
22: bonsoir
15: va...
22: Fildar, bonsoir Manu, bonsoir les auditeurs.
15: Salut. Bonsoir, et on va accueillir Vladimir Poustine.
16: Oui, t'as bien bossé mon con aujourd'hui.
8: Ouais, ouais. T'as bossé grand.
1: Hey, Manu,
8: oui.
1: Au deuxième débat, je veux plus te voir. Je veux pas te voir au deuxième débat parce que là, pour l'instant, tu me.
16: Qu'est-ce qui se passe, ma chatte?
1: Je suis pas ta chatte, d'accord. Oui. Pour l'instant, t'es en train de me prendre des auditeurs cons.
16: Bah écoute,
1: bah non, attends.
14: Bonsoir Gérard.
8: Bonsoir Vladimir.
14: Bonsoir, bonsoir à tous les auditeurs.
8: Bravo pour ce que tu as fait avec Brice Le Thiot d'abord.
1: Ça y est, ouais.
16: Pas de politique, merde.
8: Ouais, c'est
1: alors, Ramzy, t'appelles d'où?
8: J'appelle de Troyes.
1: Oh, chaud.
8: Encore. Enculé.
1: Oh, l'enculé, il dit au revoir, hop, terminé.
8: Bonsoir,
1: allez, au revoir, Ramzy.
8: C'est pas moi, c'est l'autre auditeur.
1: Non, je m'en fous, allez.
8: Terminé.
1: Bonne nuit. Bonne nuit, allez, hop. Comme ça, celui-là, il ira vite. Vladimir, t'appelles d'où?
16: De Moscou, non?
1: Vladimir, t'appelles d'où?
14: Une seconde, calme-toi, deux secondes. J'appelle de Caen.
1: Ta fréquence
14: 102.7.
8: Il est super.
1: Alors, la question, vous l'avez tous entendue?
16: Ah ouais, c'était génial.
14: Ah non, pas du tout.
1: Oh non, mais ça y est.
16: Oh merde, c'est chier.
1: Putain, ils font chier quand ils s'y mettent.
8: C'est le bazar.
1: Le Brice, quinquennat est-il réservé plus aux hommes qu'aux femmes? Alors, monsieur Mazur.
17: Oui, bonsoir, c'est monsieur Mazur.
1: Oui, mais on s'en fout, on a.
16: Bonsoir, monsieur Mazur.
1: Monsieur Mazur.
17: À madame votre mère, n'est-ce pas, qui paraît-il est présente. Je la salue bien bas.
16: Dis bonjour à monsieur Mazur.
18: Oui, bonjour.
17: Bonjour, madame Manu. Formule, je l'appelle comme ça, n'est-ce pas? Alors, monsieur Gérard, pour répondre
1: à votre monsieur
17: question,
1: Mazur.
17: Moi, je dirais.
1: Monsieur Mazur, je vous pose une question. Vous arrêtez de dire bonsoir quand je vous demande de répondre à la question, d'accord?
17: Absolument. C'est une formule de politesse, je ne le répéterai pas.
1: D'accord.
17: Alors, écoutez, de par l'étymologie même du mot quinquennat, et je crois qu'il sort directement de la bouche de notre président de la République, n'est-ce pas? Je dirais que c'est. Bien entendu, on dit un quinquennat et non pas une quinquennate ou une quinquennette.
1: De toute manière, ça se dit un quinquennat.
17: Pardon, excusez-moi.
1: Ça se dit un, ça se dit
17: oui,
1: pas une.
17: Non, eh bien j'y arrive, eh bien je pense que le quinquennat, par définition, est donc plus masculin.
1: Alors,
17: avec
1: une question, monsieur Mazur, une question que je vais vous poser. Si, par exemple, une femme est élue présidente de la République.
17: C'est impossible, monsieur Gérard, vous le savez bien. Vous êtes en pleine sortie.
1: Non, mais attends.
17: Vous fabulez, monsieur Gérard.
1: Non, mais attendez, ça peut très bien se produire.
17: Mais
1: quand...
17: non, monsieur Gérard, nous avons déjà eu un exemple d'une femme Premier ministre. On sait bien maintenant, cette personne a complètement disparu de la circulation. Je veux dire, on l'appelle Cresson Mystère maintenant, par ici.
1: Monsieur Mazur.
17: Monsieur Gérard.
1: Au revoir. Bah,
17: pourquoi, monsieur Gérard, qu'est-ce
16: qu'il a rien dit,
17: Il n'a rien dit.
16: Oh. Bonne
17: nuit. Gérard, tout le monde peut en témoigner. Je n'ai absolument rien dit. Je ne comprends pas.
16: Moi, je témoigne. Hein. Rien dit.
14: Ouais. Il n'a rien dit.
17: Attendez, c'est
1: Vladimir.
14: Bah oui.
1: Non, 5 minutes, Vladimir.
16: Non, c'est pas grave. Vas-y.
1: Vas-y. Non, mais tu m'accueilles un autre auditeur en priorité.
16: Bon, on accueille Eric Judor. Bonsoir.
19: Oui, bonsoir. Bonsoir.
1: T'appelles d'où, Eric Judor?
19: J'appelle de Nantes, 97.3.
14: Bon, ok, super.
16: Parle bien dans ton téléphone, Eric. Hein.
1: J'espère que c'est pas.
16: S'il te plaît.
1: C'est un portable?
16: Non, c'est un Bouygues.
19: Bah non, c'est un téléphone fixe.
16: C'est un Bouygues.
1: Ouais, mais tu parles devant ta sucette.
16: C'est un Bouygues SFR.
1: Manu. Rigaud, pardon. Merde.
20: Je m'appelle toujours comme ça. Il y a Esme sur IRC qui voulait savoir combien est-ce qu'on peut garer de camions dans un quinquennat.
1: Bon là je réponds même pas à cette question pourrie. Bon là ça sert à rien du tout de l'avoir que je t'aille demander la question.
16: Tu t'appelles Simon sur Europe 1, Rigaud.
1: L'après-midi. Putain, là je crois que cette question là j'y répondrai même pas.
20: Arrête Filda.
1: Vladimir. Il y a autre chose, non?
20: Non.
1: Non, bon, tant mieux.
19: Bon, tu me laisses parler?
1: Si je veux, tu permets?
19: D'accord, je permets.
8: De toute façon, c'est un show, Vladimir.
1: Alors, Vladimir, donc toi maintenant?
19: Ouais, bah alors, moi, je pense que des femmes au pouvoir, c'est pas possible.
1: Bah alors, tu peux me dire comment que ça se fait qu'il y en a qui sont quand même.
19: Lesquelles?
1: Ah non, mais moi, je citerai pas de nom, c'est tout.
19: Bah alors?
1: Mais je te dis, moi, il y a des femmes qui sont dans le gouvernement.
19: C'est tout. Des gens en l'air à l'Elysée, tout ça, donc c'est pour ça que.
1: Ouais, bah alors Vladimir, la partie de jambon l'air, tu vas la faire avec ta femme
19: attends,
1: dans ton lit. Au revoir.
19: J'ai rien dit.
1: Au revoir.
19: Mais attends, mais j'ai rien dit.
1: Au revoir.
19: Non, mais reste tranquille.
16: Ah, calme-toi. Calme-toi.
19: Non, mais attends, mais je vais t'envoyer une bombe. Attends, c'est quoi
1: la question? Au revoir.
19: Casse-toi d'eau.
1: Allez, hop, bonne nuit, Vladimir. Jacques Lang de Fourré.
8: C'est Jacques.
1: Ouais, Jacques Lang Fourré. C'est bien ce que j'ai dit.
8: Moi, je pense qu'il faut respecter la parité.
1: Mm-hmm.
8: Je sais pas ce que t'en penses. Moi, je taxerais les gens qui disent ça de misogynie, carrément, direct.
1: Mais tu peux expliquer?
8: Eh ben, la misogynie, c'est quand, en fait, c'est pas bien. Et ça, moi, je pense qu'à la limite, ça devrait pas exister.
20: Mm-hmm. Gérard, sur IRC, il y a beaucoup de gens qui aimeraient que tu expliques ce qu'est la parité.
1: C'est quoi ça?
20: C'est ce qui t'a dit l'auditeur dans sa réponse.
1: Mais attends, mais la
26: parité. Pour le quinquennat, tu devrais savoir ce que c'est, forcément.
1: Si mais attends, la parité, de manière, c'est que ça soit réparti, que ça soit autant d'hommes que de femmes qui soient au gouvernement, c'est tout. Voilà.
26: Bravo. Bravo.
1: Voilà.
26: Bravo.
1: Mike Mascotti, là. Eric Judor.
26: Ah, tu m'as fumé, je m'y attendais pas, là.
1: Eric Judor.
3: Non, mais là, t'as tout déchiré avec ton histoire de la parité, c'est exactement ça. Il y a
26: pas l'habitude, hein, franchement. Moi, je suis
1: choqué, là. Eric.
3: T'as tout niqué.
1: Moi, je suis Eric marqué, Judor. Hein. Une fois, le nom.
3: Bah, qu'est-ce que je viens de te dire?
26: Ah, t'as une lumière,
1: toi. Attends, mais.
26: Tu m'as niqué 3 ans de ma vie, là, avec cette réponse, hein. Laisse tomber.
1: Alors, tu vas pas répondre?
3: T'es trop fort, toi. T'es en vraiment, toi aussi.
1: Oh, tu vas pas répondre?
3: Mais si, je t'ai répondu. Je t'ai dit qu'il y avait la parité, c'est qu'il y avait autant d'hommes, autant d'hommes que de femmes à la politique.
1: Mais voilà. Attends, espèce d'andouille, c'est moi qui viens de le dire.
3: Mais non, c'est ma réponse.
1: Mais non, mais moi, c'était la mienne, espèce d'andouille.
3: C'est ma réponse.
1: Si t'es pas content, tu viens, mais c'est tout.
3: Non, je suis très bien.
1: Bon, bah alors.
26: Attends, GG, on peut faire un deuxième essai pour voir si t'étais juste.
1: Non, il n'y a pas de deuxième essai.
26: C'est quoi la misogynie, GG?
1: Ouais, merde, il n'y a pas de deuxième essai, Manu.
26: Ça me rassure.
1: T'as pas d'autres auditeurs?
5: Si, j'ai Conchita Martinez. Bonsoir.
1: Oh putain.
26: Bonsoir Conchita.
1: Bonsoir Martinez.
25: Conchita Martinez.
7: Bonsoir madame Conchita. J'adore tes cuisses.
1: Hé, qu'est-ce qu'il fait encore là, monsieur Mazur?
16: On l'a pas viré, il a rien dit.
26: Vous pouvez mettre le jambon d'Espagne, mais j'aime tes cuisses.
1: Ah non, mais attends, ouais, mais moi j'ai dit que monsieur Mazur, j'en voulais plus, hein.
16: Bah attends, il n'y a plus qui répond bien dans le débat.
1: Non, non, non, non, mais moi j'ai dit que monsieur Mazur, j'en voulais plus.
7: Monsieur Gérard,
16: il a rien dit.
7: Bonsoir, monsieur Mazur. Bonsoir.
3: Une fois qu'il y a quelqu'un qui répond bien dans le débat, tu devrais être content, sérieux.
1: Conchita Martinez, là.
25: Oui, je suis marraine d'un site de copieurs. J'appelle de Troyes.
1: Oh là, encore une
7: troyenne.
1: Bon, allez, tu réponds, Conchita Martinez.
25: Si je suis pour la parité.
1: Le quinquennat est-il réservé plus aux hommes qu'aux femmes? Point final à la ligne. Vous arrêtez avec vos parités parce que vous commencez à me les gonfler.
25: Moi, je trouve que ça devrait être plus réservé aux femmes.
1: Pourquoi? Que moi, dans ces cas-là, je vais vous demander, est-ce qu'il faudrait plus de parité dans le tennis ou pas, ou dans le football?
7: Ouais, dans ces cas, ok. Vas-y, t'es enculé. Ouais.
1: Comment enculé? Alors, Eric Judor, au revoir.
7: Putain.
1: Y a pas de putain, on dit moment de travail, allez, dégage. Allez, terminé celui-là.
20: Gérard, j'ai une petite question de Snooze sur l'IRC où on est 8743.
16: Ah bien, ça monte.
20: T'écris gros, hein, putain. Mmh. Et donc c'est une question de Snooze, il demande si le président est un cachalot, est-ce que le quinquennat durera 110 ans?
1: Bon, alors lui, sa question, il se la carre ou quoi, je pense, parce qu'il n'y a jamais eu de président qui faisait 100... Combien?
20: 110.
1: 110 kilos, 110. Ça n'existe pas. 110 kilos si. En président de la République, Qui
16: bah, dans le 15, j'en ai vu une, moi. Dans la circonscription du 15e,
1: il y en a. Dans le 15e, attends, merde, la mienne, d'accord, espèce de connard.
16: C'est pas la tienne.
1: Alors ta gueule,
16: elle
1: faisait pas.
16: Elle était dans un break.
1: Vos gueules.
20: On parlait pas d'elle, on parlait d'un cachalot.
1: Ouais, ben je m'en fous, il n'y a pas de président cachalot. Manu.
5: On va accueillir à la place de je sais plus qui.
1: Eric Judor.
5: On va accueillir Pouscaille.
16: Oui, et avant d'appeler Pouscaille, c'est bien les débats de Gérard.
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1: Ça c'est bien tes conneries, hein, Fulda. Après tu diras pas que c'est toi, là.
16: Bah non.
1: Non, c'est moi qui s'amuse. Pouscaille, t'appelles d'où?
18: Ouais, ça va, bonsoir, tranquille.
1: Ouais, t'as
18: 94.
1: On sent Pouscaille.
18: 101.9. Ça va, tranquille.
1: Quand tu étais à Martinez, t'appelais d'où? Parce que j'ai pas eu ta fréquence.
25: J'ai dit, j'appelle de 3.
1: Ta fréquence de 3.
16: C'est 107.3, ça a pas changé depuis tout à l'heure, voilà. C'est en numérique.
25: Bah ouais. Merci,
7: Fulda. Digital.
1: Ouais, Rigo.
20: Non, vas-y, enchaîne. Vas-y.
1: Non.
20: Bah moi, j'ai 37-2. Hein. Enchaîner, vas-y, enchaîne. Non, c'est ton débat.
1: Il n'y a pas de zik, qu'on fait des.
16: Non, vas-y, on enchaîne.
1: On enchaîne.
20: T'es un bonhomme ou t'es pas un bonhomme?
16: Non-stop, beau gosse.
1: Faut-il un diplôme pour être président? Tiens, on va demander à Pouscaille.
18: Faut-il un diplôme?
1: Ouais, pour être président pour le quinquennat. Hein, attention.
18: Moi, j'ai pas fait d'études, tu vois.
16: Ah, parce que Gérard. Gérard, au lieu de montrer tes dents au micro, c'est pas beau. Gérard, est-ce qu'il y a une différence entre le président qui fait le septennat, qui a un diplôme?
25: Le quoi?
1: C'est pas le septennat, le quinquennat, espèce d'andouille.
16: Non, mais justement, par rapport au président actuel, donc il y a des diplômes pour être président au septennat.
7: Un quinquennat de 7, on dit.
16: Oui, un quinquennat de 7.
7: S'il te plaît.
16: Est-ce que le président qui va peut-être faire un quinquennat.
1: On n'en sait rien,
16: a besoin de diplôme ou pas?
1: C'est ça. Justement, on n'en sait rien.
16: Non, mais il en faut moins, vu que c'est moins long.
1: Qu'est-ce qu'il me sort?
16: Il faut moins de diplômes, parce que c'est moins long.
1: Bah, ça sera moins long d'ici le mois.
16: Bien c'est Manu.
20: C'est clair.
1: Pouscaille.
18: Ouais, je pense qu'il faut des diplômes, c'est sûr.
1: Oh là, d'accord.
16: Oui, ta question, elle est débile.
1: Conchita Martinez.
24: Trop bête comme mec, toi.
25: Oui, j'espère que les gens qui gouvernent ne sont pas des neuneux, quoi.
1: Pour l'instant, on en a eu.
25: C'est ce que je veux dire.
1: Ouais, mais on en a eu des neuneux.
25: Non, mais Gérard, tu vois ce que je veux dire.
1: Celui qui s'amuse à dire des conneries, tu vas voir, il va gerber dans moins de deux minutes, celui-là.
16: Gérard, si t'étais président, tu ferais quoi, toi?
1: Ah, moi, je changerais tout. Hein.
24: Oh, c'est clair.
25: C'est quoi?
16: Plus de foyers.
25: Si j'étais
16: président. Plus d'arrêts de bus.
24: Les gens prennent un cajou gratos.
1: C'est ça.
24: Plus de plus de chiottes.
1: Ouais, alors Jacques Lande, je t'emmerde. Au revoir.
24: Attention.
1: Je te préviens, Jacques Lande, tu restes poli avec les gens qui t'emmerdent. Ok, au revoir.
24: Attention, ça va tomber.
1: Allez, au revoir à Jacques Lande. Ta gueule, hop, au revoir. Gérard. Bonne nuit à Jacques Lande. Comme ça, celui-là, il me prend moins chier.
20: Oui, Gérard, sur IRC, il y a Esmé encore qui te demande, elle voulait savoir pourquoi il y avait qu'un quinquennat et pas deux. Et elle préférait qu'il y en ait deux pour la parité. Qu'est-ce que t'en penses?
1: Mais non, mais de toute manière, on n'a qu'un président de la République, on n'en a pas deux. Mmh. Mais sa question, elle a ni queue ni tête, c'est comme elle, c'est pas tapé sur l'IRC, c'est tout. Mmh. Conchita Martinez.
25: Je viens de te répondre là.
1: Alors, monsieur Mazur.
24: Oui, absolument, j'imagine que, écoutez, minimum, le BEPS.
1: De quoi?
24: Le BEPS.
25: C'est quoi?
24: Eh bien, le BEPS, c'est un dérivé du TUCS. N'est-ce pas?
25: Et le TUCS, c'est quoi?
24: C'est un diplôme de jeune.
25: Ah, d'accord.
1: Voilà. Et ça.

0: Mazarine Chirac. Bonsoir.
1: Bonsoir à tous.
0: Mazarine Chirac.
1: Bonsoir, c'est une exclue pour fun.
0: Mazarine.
1: Bonsoir.
0: Mazarine.
1: Oui, bonsoir. Bonsoir, je suis là. Hein.
0: C'est lui, Mazarine.
1: C'est moi. Hein.
2: Non, mais c'est un garçon, mais.
3: Ouais, non, en principe. D'accord.
1: C'est une exclue pour
4: c'est
1: fun.
4: Chirac, là, c'est pour ça.
3: La fréquence.
2: Ah, il y a des homonymes.
1: 107.2.
3: 107.2.
2: Ah, c'est pas un 23. Hein, c'est...
3: Ouais, bien sûr.
1: C'est un bon sorti, celle-là.
3: Ouais,
1: dédicace à ma mère l'info quand même.
3: Ouais, c'est ça. Bah, moi aussi, je dédicace une info à n'importe. À...
1: C'est l'exclu d'enculé.
3: Oh, tu restes poli, toi.
2: Bon, allez, vas-y.
3: Pousse-couille, là.
1: Non, mais c'est pas moi, tranquille.
3: Marine.
1: 25 de fil rouge.
3: Ouais, mais Marine, là, tu réponds.
2: Marine, c'est qui?
1: Mazarine, c'est moi.
3: Ouais, Mazarine, là.
1: Ouais. Bah, attends, est-ce que tu peux me répéter la question, s'il te plaît?
3: Putain, faut-il avoir un diplôme pour être président? Au quinquennat.
1: Ouais,
3: attention,
1: sinon il semble que pas. Oui, il faut des diplômes. C'est quand même des êtres qui s'occupent de la bonne vie en société. Donc je pense que oui. Hein, et, je tiens à faire encore une dédicace pour ma.
3: Non, c'est bon, hop, terminé. La dédicace, c'est le matin entre 6h et 9h avec Bob. Avec Bob. Hop, terminé.
4: Chaud sur la prog. Gérard,
3: oui.
4: Une petite question de noix de coco, je comprends pas du tout. Il me demande est-ce qu'un quinquennat peut se faire en essai TX?
3: Non, ça a rien à voir ça. Ah. Le quinquennat, c'est des trucs de président. Les essais TX, c'est pour en savoir si son TX fonctionne bien. Ça a rien à voir avec le débat d'aujourd'hui. Les débats sur la CB, on en a déjà assez fait. Donc, celui-là, il commence à me les gonfler. Ces essais TX, il se les fait dans son camion. Voilà.
4: Excuse-moi de t'interrompre encore. Il y a une petite question de Carafafa. Il te demande est-ce que Clinton fait le quinquennat?
3: Justement,
4: comment ça se passe
3: non mais justement, c'est là qu'on va en parler.
2: Tu fais chier, tu bousilles. C'est
3: y a-t-il,
2: ah,
3: y a-t-il,
2: non,
3: bon. Y a-t-il
4: y
3: un quinquennat
4: les
3: dans les autres pays? Comment qu'il peut avoir les questions?
4: Je sais pas, ils disent que c'était sur radiogérard.fr.fr.
3: C'est ça. Celui qui s'amuse avec ça, il va bien morfler.
2: Stop.
3: Donc, alors, y a-t-il un quinquennat dans les autres pays, c'est-à-dire les USA et tout ça?
2: Australie,
3: donc, on va.
2: Ça.
3: Monsieur Mazur, comme il s'y connaît bien.
1: Vous savez tout comme moi, bien entendu, en ce qui concerne les États-Unis.
3: Attendez.
1: Oui.
3: Tu sais qui veut demander quelque chose à Rigaud, là?
5: Non, parce qu'il a dit une connerie, c'est pas sur Radio Gérard.
3: Attends, tu sors d'où, toi?
5: C'est sur gg.fr.fr.
3: Ah, c'est Conchita Martinez?
1: Elle sort des califs.
3: Eh, ça va, ouais!
2: Quoi?
5: Tu t'es mis un ace,
3: hein. Oh, tu te sens bien, là?
2: Dépêche-toi, monsieur Mazur, il voulait répondre. Il était chaud comme la braise.
3: Eh, mais tu te sens bien quand tu fais ça, là?
1: T'as mis le genou, là, un ace.
4: Dans les fesses.
3: Monsieur Mazur!
1: Monsieur Gérard. Écoutez, maintenant, avec cette interruption, j'ai perdu le fil de mes pensées.
3: Bon, c'est pas grave.
1: Attendez,
2: y a-t-il le quinquennat ailleurs qu'en France, monsieur?
1: Monsieur Gérard, ne me coupe pas tout le temps la parole.
3: Ah, bah si, si vous voulez pas répondre tout de suite, je peux.
1: Conchita Martinez! Vous êtes très tendu, je crois.
3: Conchita Martinez, tu réponds à la question.
1: Écoutez,
3: monsieur Mazur, votre gueule!
1: En effet, qu'aux États-Unis.
3: Monsieur Mazur, votre gueule, c'est vous!
1: Allez! Parfois, il suffit que monsieur Clinton.
3: Monsieur Mazur, coupe!
1: Coupe,
3: monsieur Mazur!
1: J'entends
2: rien.
3: Coupe-moi, monsieur Mazur!
2: Ok.
3: Merci!
1: Ok, Gérard, deuxième service.
3: Putain, mais t'es bouché des oreilles, faut peut-être aller voir quelqu'un,
1: mais
3: toi!
1: Mais reste tranquille deux secondes là!
3: Oh là!
4: Manu, s'il te plaît, le fais pas trop crier, je suis à côté.
3: Conchita Martinez!
5: Ouais, moi
1: j'ai. Ne
5: pas
1: sentir bon.
5: Parce qu'en Europe, il y avait.
3: Là, tu lui dis même au revoir!
5: Hein?
1: Soit le vice-président, monsieur Al Gore, ou bien encore l'un de ses concurrents républicains.
4: C'est intéressant ce qu'il dit.
1: Je veux bien sûr parler de John McFilder.
6: Exactly.
1: Alors, John McFilder est bien entendu le concurrent direct de monsieur Clinton. C'est un jeune provincial qui arrive d'une petite
3: ville. Tu me coupes, tu lui dis au revoir!
1: Il s'appelle.
3: Tu lui dis au revoir!
2: Ah, d'accord.
3: Merci, et tu es
2: quand même!
1: Il est, et
3: remets.
1: Faute.
4: Assis-toi, Gérard,
2: reviens à ta place.
1: Cam, là.
2: On va le couper, on va le couper.
4: Non, coupe pas les autres.
2: Mais non, tu fais n'importe quoi.
4: Oh là là, oh là là.
2: Laisse tomber l'affaire. Touche pas au standard. Vite, d'accord. Et alors toi à ta place.
4: Dis-lui vite fait.
2: Tu dis rapidement, bon vite fait, je vous dis au revoir, tu vois, t'as pas le temps.
3: Hop, monsieur Mazur, au revoir, terminé, j'ai plus besoin de vous. Au revoir.
2: Et il était de grand secours.
4: Monsieur Mazur, t'as de la chance, il te vous voit.
3: Quand c'est à Martinez.
5: Ouais, donc je te disais, en Europe, il y a déjà le Brésil, la Hollande, l'Angleterre. Et l'Espagne, si je ne m'abuse. Mais
3: s'attend
5: à s'agrandir. Hein.
3: Y a-t-il un quinquennat dans les autres pays? C'est ça que je te demande.
5: Ah, mais c'est ce que je te dis. Moi, je connais les pays d'Europe. Hein, parce que,
1: Mais là où Al Gore, le vice-président

0: Je ne suis pas tout à fait d'accord.
1: Avec je sais pas où Clinton.
0: C'est concernant l'achat à niveau mondial, bon. À l'échelle mondiale, n'est-ce pas, et au niveau de l'économie d'ici.
2: Ah, l'a trouvé, c'est bon.
3: Autant pour moi, il était en 1.
1: Ouais, ben, tu lui dis au revoir pour de bon, parce que j'en ai marre de lui. Okay. Je ne veux pas le revoir à 4h du matin.
3: Ça marche.
1: Ok.
4: Oui, bonsoir, c'est Monsieur Mazur.
1: C'est ça. Manu.
3: Ah non, bah là, je suis innocent, là.
1: Ouais, non, mais...
2: Non, c'est un truc enregistré, c'est un bidon, ça, c'est un auditeur qui a fait une bidonnade.
1: Pouscaille.
5: Ouais, bah j'ai déjà répondu à tes questions, alors franchement...
1: Non, y a-t-il un quinquennat dans les autres pays? Non, tu n'as pas encore répondu, hein.
5: Ouais, excuse-moi, non,
1: T'as répondu sur la 7, hein.
5: Ouais. Bon, alors, bah non, je pense pas, hein. Je pense qu'il y a qu'en France.
1: Bah non, parce que la preuve que maintenant, ça va être un peu partout, hein.
5: Ouais, mais tu vois, tout de suite, là, je pense qu'il y a qu'en France.
1: Bon bah ok, bah si c'est ta réponse, moi je veux bien, hein. Mazarine.
6: Oui, Chirac quand même, je tiens à préciser. Écoute, les quinquennats, il me semble que ouais, aux States, il y a un quinquennat comme ça.
1: Ou aux États-Unis.
6: Aux States, hein, ils crachent dessus, c'est un truc de ouf, quoi.
1: Mais ça y est, ouais, là, dans le...
2: C'est en face.
1: Mais tu leur dis qu'ils se calment un peu là-bas.
2: En face, oh,
3: c'est nul, hein.
2: C'est nul, hein.
5: Ouais, il déconne en face.
1: Ouais, Manu, pour
3: tu
1: terminer.
3: Tu
1: fais
3: rien, ça change la cam. On accueille Michel Ricard. Bonsoir.
7: Bonsoir.
1: Tu peux éviter de préciser la marque
2: de boisson utilisée par le
3: animateur.
7: C'est le nom, hein,
3: c'est le nom de famille.
7: Ouais.
1: T'appelles d'où, Michel?
7: Alors j'appelle de Bombourlet.
1: C'est où ça?
7: C'est dans les Vosges Atlantiques.
1: La fréquence des Vosges?
7: 109.9.
1: 109.9, ok.
7: Bonsoir Gérard.
8: Ah, Gérard, excuse-moi de t'interrompre, oui. Cher auditeur. J'ai une question, une très bonne question de Clinton, je ne sais pas si c'est le vrai. Il demande si le quinquennat ne risque pas d'augmenter le prix des paquets de cigarettes.
1: Mm-hmm. Ben ça, pour l'instant, il ne parle pas des hausses.
8: Genre des camels, Marlboro.
1: Non, mais merci. Strike. Ouais, ben tu te tairas pour me sortir ça, je ne répondrai pas à l'auditeur.
2: Il a
1: merci.
2: Failli t'engueuler, les Lucky Street, faut dire.
1: Non, mais de toute manière, c'est même pas la peine que je lui réponde. Okay. Ah, terminé. Michel.
7: Ouais. Ouais, bah écoute, moi je sais le quinquennat dans les pays étrangers, c'est ça, hein.
1: dans les autres pays.
7: Ah pardon, dans les autres pays. Je sais que les Indiens Raoni d'Amazonie, ils ont un quinquennat de 12, je crois.
1: Non, ça n'existe pas.
7: Si, ah bah si, il me semble, hein, moi c'est ce que j'ai entendu dire, mais ils allaient sûrement adapter le modèle français là-bas. À part ça, moi je pense que non, à part ça, les autres pays, ils ont leur propre système, parce que tu vois, par exemple, en Angleterre, ils ont un roi, enfin une reine.
1: Mmh.
7: Donc, je sais pas, est-ce que tu crois, toi, que le quinquennat est applicable aux majestés, en fait?
1: Fildar, s'il te plaît.
2: Oui.
1: Quand tu partiras, tu t'amuseras pas à mettre une double voix.
2: Hein, mais attends, je peux
1: ouais,
2: pas.
1: Ouais, non, mais je te préviens.
2: Mais je peux pas mettre de double voix.
1: Non, hein. je te préviens. C'est le deuxième avertissement de la soirée.
2: Mais j'en ai donc, pas eu un, j'ai pas eu le premier.
1: Moi, qu'est-ce que je voulais vous dire? Donc, y a-t-il un quinquennat dans les autres pays? Ça m'étonnerait.
2: Ah,
1: celui qui s'amuse à faire ça, bah,
2: c'est peut-être Monique, hein.
1: Non, c'est Monique qui fait la double. Tous les micros sont éteints. Il y a que le tien, chez toi. Blaireau, il t'emmerde, connard.
2: Bah, tu vois, là, je peux pas faire la double voix si je parle pas.
1: Allez, terminé. Dernière question et après on laisse la place à Max.
2: Non, Max nous a dit qu'on pouvait déborder.
1: Non, mais moi, je fais la dernière question et après je fais la conclusion. Et
2: toi, alors, qu'est-ce que tu en penses sur la sixième, là?
1: Bah, de quoi? Sur la cinquième? Sur un cinquième, moi je viens de répondre.
2: Ah, t'as fait que 6 questions, ma feignasse, en plus. Je crois
1: non, il y en a 8.
2: Eh ben alors c'est bon, encore 3 questions.
1: Non, mais il y en a 1 que je fais pas parce que j'ai pas les années.
2: C'est quoi les années?
5: On va t'y trouver, nous.
1: Ouais, alors vas-y. Alors depuis quelle année existe le quinquennat? Toc, alors vas-y,
2: c'est quoi? Con, ça, c'est pas.
5: Bah, c'est cette année là, c'est Chirac là. Mon père.
1: Mais non, mais depuis quelle année que ça existe, espèce d'andouille?
2: Bah 2000.
5: Là, c'est en 2000. Mais non,
2: on l'a jamais fait.
1: Bah si, ça s'est déjà produit bien avant.
2: Ouh,
5: c'est Georges Pompidou, je crois, un truc comme ça.
1: Ouais, voilà. Il vient de le dire en l'instant, Georges Pompidou qui l'a inventé. Bah alors, paf. Voilà, ça y est, là, la question est répondue.
9: Georges Pompidou, c'est quelle année?
1: 1900 et des brouettes.
7: Ok. Gérard, t'as pas répondu tout à l'heure à ma question. Toi, tu penses que le quinquennat, c'est applicable aux majestés et tout ça?
1: Bah, de toute manière, pour les rois, on sait pas, parce que là-bas, en Angleterre, on sait pas exactement pour combien de temps qu'ils sont élus.
9: Le roi?
1: Non, ouais.
7: Bah ouais, le roi, ouais.
9: Ah, le roi, non, pas la reine, quoi.
1: Non, mais on sait pas pour combien de temps qu'ils sont élus là-bas, en fin de compte.
7: Par exemple, au Vatican, est-ce que tu crois qu'il faudrait faire
1: Mais attends. Mais non, mais on parle pas du pape, on parle des présidents de la République, on parle pas des papes.
7: Non, mais pape, faire un quinquennat papal.
1: Mais ouais, mais attends, alors là, dans ces cas-là, l'autre, il a je sais pas quel âge, il marche avec une canne. Attends, ça va comme ça.
5: Bah justement, on parle pas de la religion, hein.
1: Bon, bah alors.
5: On te respecte en tant qu'alcoolique, parle pas de la religion.
1: Attends, Mazarine. Mazarine.
5: Non.
1: Mazarine. Tu sais ce que tu as à faire? Tu as continué d'aller picoler dans ton lit. Au revoir. Mazarine, bonne nuit.
6: Picoler.
1: Alors, que pensez-vous?
2: C'est pas moi, merde.
1: Putain, je sens que le rapport, il va être gros jeudi.
2: Gros dossier jeudi.
1: Ouais, ouais, tu vas voir.
8: Ça va être chaud.
1: Alors, dernière question.
8: J'en ai une petite quand même avant. Ouais. Il y a Thomas sur l'IRC. elle est bonne. Il y a une question de Thomas sur l'IRC. Il dit que vu que le père, il n'y en a pas deux, est-ce que le quinquennat existe aussi en rouge?
1: N'importe quoi.
2: Ah, ouais. Voilà. C'est pas con comme question. Mais toi, tu comprends.
1: Non, mais attends.
8: Vu, comprend pas.
1: Le Père Noël, tu crois qu'il y a deux Pères Noël qui vont faire le quinquennat? Non, mais attends, n'importe quoi. Bah, t'es vraiment taré. T'es vraiment taré, toi.
2: Mais non.
1: T'es taré de chez Grave. Il est temps que tu te barres en vacances et que tu reviennes plus du tout après.
2: Bah, t'aurais dû lui poser la question.
1: On sera tranquille.
2: Au Père Noël, quand il est passé au foyer cette année.
1: C'est ça. Allez, va te faire foutre, arrête de parler du foyer parce que tout à l'heure, je vais t'en mettre dedans la gueule. Parce que tu mérites que ça en ce moment.
2: Bon, arrête.
1: Ok?
2: J'ai rien fait.
1: T'es qu'un pauvre con.
2: Oh, bah, ça va.
1: Ok? En lui manque que tu te tires. Alors, dernière question. Que pensez-vous?
2: Ah, un petit jingle.
7: C'est bonus là, Mario.
8: C'est Mario.
7: Un champignon de
8: doucement,
7: ta gueule.
8: Gérard.
1: Voilà.
2: Ah, il m'a éteint ma machine.
8: Ah putain.
1: Manu...
8: C'est un vieux loup des studios maintenant.
1: Ouais,
10: C'est un vieux loup tout court.
1: Manu.
3: Ouais, on accueille Super Popo, bonsoir.
2: Ah, super.
11: Bonsoir. Sans Super Popo. J'ai du bon matos.
7: Ouais. Yes.
1: T'appelles d'où?
11: J'appelle de.
7: Vitry.
11: J'ai pas cherché.
9: Brive.
1: T'appelles d'où?
2: Non, mais de Bordeaux. Brive, mais non, Bordeaux, t'es de Bordeaux.
11: Ah, Bordeaux.
1: Mais ouais, c'est ça, fous-toi de ma gueule. Parce que l'autre, tu te dis Bordeaux, ouais, tu dis Bordeaux.
2: Non, c'est qu'il a déjà, il appelle souvent, c'est pour ça.
11: Mais ouais,
2: c'est
11: illégal. Ça. Genre, il y a du Super Popo à Bordeaux.
1: Ouais, c'est ça, t'as raison. Donc. Bon, dernière question. Que pensez-vous de l'intervention du président de la République sur le quinquennat?
11: On entend pourri tes questions.
3: Quinquennat.
8: Ouais, déjà.
1: Quinquennat, ouais.
11: On a la taf de dingue. Mais on peut en parler, hein, franchement.
1: Super Popo.
11: Ouais, bah, tu parlais de Chirac, là, c'est ça?
7: Ouais.
11: Ouais, bah, je pense qu'il a eu tout à fait raison parce que, et à mon avis, il voit déjà les procès arriver, là, parce que je pense que Tiberi n'est qu'un bouc émissaire, hein, devant une.
1: Super Popo, tu parles de. Tu réponds à la question correctement ou sinon tu vires.
11: Bah, attends, mais j'allais te faire une réponse, là. Moi je pense que.
1: Non, mais moi je te dis, c'est ma réponse.
11: Ouais, bah, alors répète-la-moi bien, pour que.
1: Alors, bonne nuit. Hop.
11: Mais non,
2: mais viens d'arriver.
1: Au revoir.
2: Mais explique-lui.
1: Allez, non, terminé. Explique. Allez. Hop, tu lui dis au revoir, comme ça, il comprendra ce que je veux dire.
7: Non, vas-y, Michel. Sois tolérant un peu dans la vie.
1: Michel.
7: Moi, je pense qu'il a été tout naze, tout ridicule.
1: Mm-hmm.
7: Le grand gominé, là. Parce que, franchement, il a retourné sa veste. Et que je le vois, ouais, franchement, ça présente mieux quand il a bouffé des petits fours à la garden party du 14 juillet, plutôt que de se la taper sérieux à parler du quinquennat, là, avec deux pauvres journalistes. Non, franchement, non.
1: D'accord. Okay,
7: je sais pas ce que t'en penses.
1: Justement, j'en parlerai après.
7: Parce que c'est vrai que toi, tu votes pas. T'as une carte d'électeur de la République des Manouches, ça, c'est d'accord.
1: Mais, alors, Michel, au revoir.
7: On voudrait avoir ton avis quand même.
1: Au revoir. Michel, au revoir,
7: on
1: bonne nuit.
7: Avis,
1: au revoir,
7: Michel.
1: Non, au revoir, Michel.
2: Après, Michel, t'inquiète.
1: Mais t'auras mon avis après. Ok, au revoir.
8: Gérard, vite fait, sur IRC, il y a quand même Yankee qui dit qu'il s'en pète du quinquennat, vu qu'en attendant, sur Fun, il y en a quinquennaz.
1: Ah ben, lui, il est aussi con que celui qui est sur Fun, et moi, je dépense pas mon fric à gogo. Je vais pas avoir plus de deux briques à payer pour
2: c'est gratuit, l'Internet, la nuit.
1: Ouais. C'est ça, t'as raison.
2: T'es con, toi.
1: Je suis moins con que toi, espèce d'andouille.
11: Ça, c'est pas sûr, hein.
2: Pouscaille.
11: Ouais, bah, franchement, tu vois, le truc, c'est que moi, Chirac, il m'intéresse pas trop, donc j'ai pas regardé. J'ai préféré regarder une cassette d'Agence Tourisque.
1: D'accord. Bah, bien les pubs.
11: Bah, ouais, Manu. Bien sûr.
3: Donc, j'ai deux nouveaux auditeurs. J'ai Eddy, bonsoir.
9: Salut.
1: Bonsoir, Eddy.
2: Sois bon.
1: Eddy, une fois.
12: Oui, je suis là, bonsoir. J'appelle Gérard. 99.7.
3: Et on accueille Charles Pasquat.
13: Bonsoir. Bonsoir, c'est Charles Pasquat.
9: Salut Charles.
13: J'appelle de Toulouse, 117.7. Bonsoir à tous.
11: Salut.
13: Bonsoir tout le monde.
1: Bon, alors, on termine avec cette question. Que pensez-vous de l'intervention du président de la République sur le quinquennat?
11: Bah, tu l'as
1: on en est à Conchita Martinez. Fildar, tu arrêtes. Dernier avertissement.
14: Bonjour, c'est Dimitri.
1: Conchita Martinez.
9: Oui.
13: Bonsoir, nous payons, c'est les innocents.
9: Bah, moi je pense
14: bonjour,
9: que
14: c'est Joe Coca.
15: Bonjour, c'est Joe Coca.
1: Fildar!
2: Mais c'est pas moi, mais merde! Calmez-vous, laissez répondre Conchita, les auditeurs.
13: Bonjour, c'est Obispo.
9: Moi, j'ai trouvé vachement craquant le soir où il a fait ça.
1: Ouais, ouais, tu crois que je t'ai pas vu faire, hein.
2: C'est l'insert, ça.
1: Ouais, non, mais tu peux préciser.
2: Allez, on y va, là. C'est la nuit marathon, là. On n'a pas fini.
1: Non, ah, mais allez-y, là. Répondez, merde. Quand tu réponds ou quoi?
0: Alors, tranquille, un peu.
9: Moi, je te dis, moi, j'ai trouvé vachement craquant le soir où il a fait ça à la télé. Et voilà, quoi.
1: Edith.
10: Salut, c'est Dimitriel.
1: Bon, tu réponds.
10: Edith. Bah, Gérard. Bah, c'est vrai qu'il trouve.
2: Parle dans ton téléphone, Eddy, on t'entend pas.
10: Hein. Oui, ouais, bien sûr. Gérard, je suis un peu dans la même situation que toi. Ça fait 5 ans qu'il anime des trucs à la con. Mmh. Donc, quinquennat, ça serait pas mal parce que ça te permet d'être dégagé maintenant.
1: Ouais, bah dans ces cas-là, tu sais ce que je vais faire. Bah, je vais te dire au revoir tout de suite à toi. Hop.
10: Ok.
1: Au revoir, bonne nuit.
10: Et je t'encule, connard.
1: Pas moi, PD.
15: Ok, le mec.
1: Charles.
16: Ouais, bah écoute, moi je t'avoue que je l'ai pas vu. J'étais occupé à essayer de choumer la culotte de Marie Pierce là pendant la finale. Donc je t'avoue que j'ai pas tout suivi là.
1: Non, mais je te signale que l'intervention du président de la République a eu lieu avant la finale, après la finale.
16: Ouais, mais je sais, mais justement, j'ai essayé de chouffer la culotte. Alors ça faisait 4 fois que je regardais le match en boucle et bon, c'est chaud quoi.
1: D'accord.
16: Franchement, je conseille à tout le monde, regardez-le.
1: Ouais, bah je pense que tu te trompes carrément. Bon,
16: c'est autre chose que la gaine à ta grosse, hein, moi je te le dis.
1: Alors là, la gaine, Charles! Charles, oui. La gaine à ma grosse, tu sais ce qu'elle te dit? À ton merde et à ton cul, au revoir!
2: Oh, pas de vulgarité! Oh.
1: Allez hop!
2: Sandy n'a pas de gaine, ça tient pas.
1: Je préviens tout de suite, non, c'est terminé! Hein.
3: Ah, non, pour la conclusion, on accueille Mazarine Fabius.
2: Tu donnes ton
1: non,
2: avis.
1: Non! Mazarine, c'est terminé!
3: Non, c'est pas la même, c'est Fabius!
2: Attendez, Mazarine!
17: Bonsoir, la fille à tout le monde! Bonsoir!
9: Salut Mazarine.
1: T'appelles d'où?
17: J'appelle de Villiers-le-Bel.
1: Bingo. 101.9.
17: Voilà.
1: Bon alors là, tu veux répondre à la question avant la conclusion?
2: Et ouais. Surtout, Mazarine, j'aimerais avant qu'on écoute quand même l'avis de Gérard sur.
1: Non,
2: sur
1: mais
2: le...
1: va.
2: Juste
1: va,
2: après alors.
1: Non, mais il va
2: tu
1: répondre.
2: Me fais un plaisir, tu me fais, tu me fais un petit kiff.
1: J'ai déjà deux trucs encore à faire.
2: Tu
1: alors,
2: vas me faire un kiff, toi.
1: Allez, Mazarine.
17: Ouais, répète-moi la question, s'il te plaît.
1: Oh là là là, putain, mais Manu ouais, j'ai déjà dit que quand. Quand tu me prends les auditeurs, tu leur dis les questions parce que j'en ai marre de les répéter. D'accord. On perd du temps, pas possible avec eux.
3: Ok, tu peux me répéter la question pour que je le répète.
1: Que pensez-vous de l'intervention du président de la République sur le quinquennat terminé, point final à la ligne, Mazarine?
18: Oh, c'est un beau cadeau ça, dites donc.
1: Moi, Mazarine.
17: Moi je trouve qu'il a été ridicule. Hein.
1: D'accord, ok.
17: On voit bien que c'est un faux cul. Hein.
1: Ouais, bah ça, de toute manière, on verra. Quand je vous dirai ce que j'en ai pensé moi-même.
2: Bah,
1: comment définir le quinquennat? Alors, 60% des gens sans hésitation sur une partouze à 5. C'est bien, c'est pas mal. 45% des gens.
2: Prends ton temps quand tu dis, parce que les gens ne comprennent pas. Hein.
1: Pense que c'est le Kama Sutra mieux, mais en mieux. Je sais pas ce que ça veut dire, ça, mais c'est pas grave. Pense, 36% pensent que la définition est trop complexe pour la comprendre. Bah non, elle est pas complexe. Ça dit ce que ça veut dire. C'est tout. Et ouais. 18% des gens pensent que c'est la vie comme ça. La vie, c'est comme ça.
2: On fait pas toujours ce qu'on veut, mon gars.
1: Ouais, voilà. Ouais, les trucs comme ça, merci, hein. Ouais.
2: Comme tu
1: D'où vient l'idée du quinquennat et comment? Alors, soit 82...
2: Attends, d'où vient l'idée du quinquennat et comment, c'est ça?
1: Et comment, ouais. Voilà. Alors, 82% disent qu'ils viennent de Giscard de l'intestin, mais pourquoi pas. 55% des gens pensent que quelle est une idée de l'armée secrète, c'est faux. Et 32% ne sont pas d'accord avec mon haleine, mais je les emmerde. Et ça, et 10% me reprochent d'être trop marxiste à cette heure.
2: Marxiste.
1: Eh ben, c'est pas mal comme ça. Alors, conclusion, donc, qu'est-ce que je veux? Ah, ouais, je vais répondre quand même à la question. Donc, que pensez-vous de l'intervention du président de la République sur le quinquennat? Donc, moi, personnellement, c'est vrai qu'il a pas répondu correctement aux questions des deux journalistes.
2: Ouais.
1: Donc, il aurait pu quand même répondre mieux parce que, en fin de compte, ce qu'il nous a dit, c'est que c'est lui qui veut faire le référendum, mais en fin de compte.
2: C'est faux.
1: Maintenant, c'est comme il y a un auditeur qui dit, il retourne sa veste. Ouais. Tu t'écrases quand je parle parce que j'ai horreur de ça.
2: Non, mais j'acquiesce.
1: J'ai horreur que quelqu'un se foute de ma gueule.
2: Je me fous pas de toi, je dis oui.
1: J'ai horreur de ça.
2: Okay, Terminé.
1: Les conclusions.
2: Non, mais vas-y, fini.
1: Ça y est.
2: Parce que les deux journalistes,
1: Non, parce qu'ils ont, il a pas répondu correctement aux questions, et c'est tout.
2: Mais c'est ça, la politique, c'est
1: dérivé. Il a répondu correctement aux questions, et c'est tout. Il a répondu la moitié, donc je suis pas d'accord. Donc, conclusion du débat. Donc,
8: Gérard, oui. Il y a énormément de conclusions quand même.
1: Non, mais attends, je suis le.
2: Enfin, il y a
1: On a besoin de. Des lignes après chaud. Pour la suite. Donc, Conchita Martinez, pour toi.
9: Conclusion, pour moi, c'est un débat de merde, hein, quand même. Et je voulais savoir, parce que j'ai appris que Céline Dion était enceinte, je voulais savoir si t'allais reconnaître l'enfant.
1: Alors, quand c'est à Martinez, je non, t'emmerde et je te dis au revoir. Au revoir. Au revoir, pétasse.
2: Bonsoir.
1: Pouscaille.
5: Ouais, bah alors moi, tu vois, ton débat, il m'a pas trop plu. Donc, ce qui se passe, c'est rue Bayard, les diaphones radio.
2: Ouais.
5: Ok, bah je vais passer avec deux, trois potes, deux, trois pipes. Ouais, et franchement, on va trop faire, tu vois.
15: Avec des rôtes vénères.
5: On va te fumer vite fait, bien fait, puis voilà, tranquillement.
1: La bonne nuit.
5: Ok, à tout à l'heure. À tout à l'heure, fais gaffe. Hein.
1: Charles.
5: Enculé, va.
2: Oh, il plaisante, bien sûr. Là.
1: Non, mais de toute manière, j'aime bien parce que les gens qui disent ça comme ça, c'est des faux culs. Charles.
2: Ouais, t'as raison.
1: Charles.
2: Charles Pasquate.
18: Charles est décédé, je crois.
2: Ah, Charles.
1: Il est terminé. Oh, mieux. Bon, alors terminé. Conclusion de l'IRC.
5: Ah, et moi, oh.
8: Ah, ouais, quand même.
2: Mazarine,
5: ouais. Bon, bah, moi, je pense que les problèmes ont été juste effleurés, hein.
2: Ah, bah oui.
5: Ah, oui, bah, dans un débat aussi simple et aussi facile qui dure qu'une heure, moi, je dirais que le quinquennat décidé par Chirac, c'est juste pour gommer les erreurs du passé, hein. On me l'enlèvera pas de la tête, hein.
2: Coupe ton haut-parleur, Mazarine.
5: J'ai pas d'eau.
2: Si t'es en famille.
1: Non, parce que là, je crois que t'as un double son qui est pourri.
5: C'est mon père de Bré qui me l'avait acheté.
1: C'est ça. Ben, donc, ta conclusion, c'est que.
5: Moi, je pense que Chirac a voulu se mettre en avant pour éviter les problèmes de procès suite à la contamination de Tchernobyl, c'est tout. Hein.
2: Non, mais il y a un truc. Non, Gérard, non. Non, je suis d'accord avec Mazarine.
1: Non, on lui dit au revoir.
2: Mais non, mais je suis d'accord.
1: Non, mais attends,
5: tu crois que c'est facile de répondre à tes questions quand on est fonce D?
8: C'est vrai.
2: Non mais écoute,
1: alors Mazarine, au revoir.
2: Elle est fatiguée, Mazarine, elle écrit.
1: Hop,
2: qu'est-ce que ouais, tu sais, Chirac, bon, pendant un moment, il était pas bien dans les sondages. Donc il dit, bon, si je dis aux Français que je suis d'accord avec le quinquennat, ils vont dire ah ouais, ce mec-là, il est bien. Donc ce qu'ils vont faire, ils vont voter pour lui en 2002, comme il avait magouillé soi-disant. Ça lui permettrait d'être de nouveau 5 ans président pour éviter d'aller en prison.
1: Non mais ce qu'il y a, c'est que en fin de compte,
2: t'as compris ce que je t'ai demandé.
1: Ouais, non mais ce qui se passe à l'heure actuelle, c'est que c'est pas en fin de compte, on sait pas ce qui s'est produit parce que lui, il a repris derrière Mitterrand. Mm. Donc du temps de Mitterrand, il y a eu quand même pas mal de problèmes que lui, il a pas pu résoudre. Le gouvernement, il a changé au moins deux fois.
2: Oui, mais on parle donc, des magouilles. Non, là, mais ouais, chacun non, leur magouille, tu vois.
1: Non, ouais. Mais il y a eu l'histoire du sang contaminé, tout ça, donc on va pas faire une.
2: Non, mais ça, c'est pas des magouilles, c'est des erreurs.
1: Mais
2: ce que je veux dire, c'est.
1: Non, mais
2: est-ce
1: manière,
2: que tu crois qu'il fait ça?
1: Celui qui a repris, donc il n'est pas capable d'essayer de soulever le problème du sang contaminé à l'heure actuelle.
2: Non,
1: il n'en est pas capable.
2: Ça.
1: Hop, terminé. Hop, conclusion.
2: Mais ce que je veux dire, c'est.
1: Non, terminé.
2: Tu crois que Chirac dit oui au quinquennat pour être réélu, pour éviter la prison? C'est ça ma question.
1: De manière, qu'est-ce que tu veux qu'il risque la prison, pourquoi? Parce qu'il a fait des magouilles sur quoi? T'en sais même rien sur bah quoi qu'il a fait des magouilles.
2: Il a magouillé sur les foyers de Nanterre,
1: mais
2: ça on le sait.
1: Ouais, ils ont bien magouillé sur ta 205 pourrie.
2: Ah oui, c'est
1: okay.
2: Clair. Il a magouillé
1: ils ont même des magouillés à 3, alors dégage. Allez hop, va faire foutre.
2: Attends, il y avait Chirac,
18: Sibérie, ils étaient 3.
2: Chaud
8: les marrons.
1: T'arrêtes un peu tes conneries, toi, parce que tout à l'heure, tu as

0: C'était la minute de Phil.
1: Ah ouais, putain, ça,
2: la
1: ça
2: minute
1: trop
2: du
1: longtemps.
2: Connard.
1: Ça faisait trop longtemps.
3: C'était
1: la
3: vraiment
1: minute,
3: très intéressant.
2: La minute d'un con à l'AREA.
0: C'était.
4: 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L'émission sponsorisée par Les Camions Balbo. L'émission sponsorisée par RVC. L'émission sponsorisée par Les Prothèses à Cajou.
2: Alors, Phil Dard, tu sais ce que tu vas faire, après tu vas rentrer chez toi, parce que tu vas pas me casser les couilles au deuxième débat.
1: Ouais, non, mais tu attends jusqu'à 6h, on chauffe.
2: Ouais, mais tu vas pas me casser les couilles au deuxième débat. Donc, conclusion de l'IRC.
0: Alors, en conclusion, il y a Q-Jot qui aimerait bien qu'on répare Fun Radio Lyon, si c'était possible.
1: Ah oui, 93.3. Ah.
0: Hein. Voilà. Et sinon, il y a Q de Macaque qui dit que c'est pas le mandat présidentiel qu'il faudra raccourcir, mais la durée des débats de Gérard. Tant de conneries, ça devient intolérable.
2: Ouais, bah alors lui, si mes débats deviennent intolérables et mes conneries, dans ces cas-là, il reste chez lui pour le deuxième débat, ça me fera des vacances.
0: Et en conclusion, il y a Nescafé qui voulait avoir l'orthographe exacte de quinquennat.
2: Alors ça s'écrit Q-U-I-N-Q-U-E-N-A-T. Voilà. En de bon entendeur, salut. Et on a terminé à...
1: Tu sais l'alphabet, mon con, ça y est.
2: Toi, tu vas te faire foutre, espèce de connard.
0: Note. Oui. Note quand même, parce que bon,
1: c'est pas grave. Note en gros pour Sandy.
2: T'écrases.
0: 9142.
2: Oh, bien.
1: Hein.
0: C'est bien. Hein.
2: Pour la 1 heure, hein. Il y aura eu 2 heures, je crois que faisais 10 000 dans.
1: Je crois qu'on faisait 2 000. Hein.
2: Tais-toi, toi. Allez. De toute manière, au deuxième débat, t'es mort.
1: C'est bien passé.
2: Alors, non, très mal avec lui là-bas.
1: Normal.
2: Lui là-bas, mal. Là-bas, encore pire. Lui, il m'a pris des gens, je ne sais pas d'où, mais c'était la cata.
1: Il y avait des gens un peu de partout.
5: Il y a quand même Mazarine Chirac.
2: Ouais,
5: et Fabius.
2: Ouais.
5: Mazarine Fabius.
2: Bon, alors, c'est quoi ces titres de merde là qu'on met? Alors, Sandy.
0: C'est de lui aggrover de la dance.
2: Sandy Garonne avec Ouais, c'est gratuit. 1-1-1-1-1. Mon lit.
1: Dans mon lit. Ouais, c'est gratuit.
2: Et le deuxième, c'est Jacques Chirac avec Il y a dans mon slip une facture, c'est pas mal.
1: Une fracture.
2: Et je vous retrouve.
1: Dans mon slip, une fracture. Tu comprends?
2: Et je vous retrouve tout à l'heure à 4h pour le deuxième débat qui va porter sur les révisions, examens et révisions. Et à tout à l'heure.
5: Tu vas te doucher entre
1: temps. Oui, voilà.
2: Et moi, je t'emmerde.
1: Tu ouvres la douche, Manu.
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0: Alors, le deuxième débat, ça porte sur quoi, Gérard ?
1: Ça portera sur les collections. Alors, la première question qu'on va poser, c'est que peut-on collectionner de valable ou autre ? Et on s'écoute des fonctionnaires de ce branle avec vient me raboter les parois anales. Et on se retrouve tout de suite après.
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3: Et voilà, vous venez d'écouter les frontières se branlent avec les fonctionnaires se branlent avec viens me raboter la paroi anale. Et le premier c'était je l'ai pas. Ça c'est le deuxième.
4: Non, là, c'était le remix. On a mis un remix. C'était le premier là que tu viens d'annoncer. Et là on vient de remettre un remix.
5: Deux sur toi.
3: Ah, ok.
4: Deux sur toi-même.
3: Alors God Ceinture de Poitiers, ta fréquence s'il te plaît.
6: Oui, bonsoir GG.
3: Ta fréquence ?
6: 101.9.
3: Ouais. Chanel, 101.9.
7: Bonsoir Gérard.
3: Bonsoir. Fais la bêtise.
7: Philatéliste. Oui, philatéliste.
3: Ta fréquence, s'il te plaît.
7: 100.9.
8: Eh GG, c'est vrai que tu pètes au lit.
3: Et ta sœur, c'est vrai qu'elle casse-us ?
4: Ah, je sais pas.
3: Voilà. Alors, la fréquence de Blois ?
7: Ah, de Blois ? Attends, je sais plus.
3: Bon, t'en sais rien, alors c'est pas grave. Zizidane ?
9: Oui, bonsoir GG, bonsoir.
3: Ta fréquence de Royan ?
9: Alors, Royan, c'est 117.5.
3: Ouais, ben, je vais contrôler, mais ça m'étonnerait.
9: Si.
3: Alors, vous êtes toujours sur Fun Radio, donc il y a Manu au...
4: Ah putain, tu m'as fait peur.
3: Il y a Manu au standard qui vous accueille.
4: Ouais.
9: Salut Manu.
3: Rigo qui est toujours sur l'IRC.fr.
7: Salut Rigo.
9: Salut Rigo.
10: Salut Rigo.
4: Salut.
3: Donc
4: je dis pas bonjour à Rigo, il me fait.
9: Salut à tous mes sauces.
3: Sans la... Oh,
10: ça sent pas la grosse.
3: Quoi, ça sent pas la grosse? Toi tu fermes ta gueule.
4: Putain, c'est pas ma voix, tu reconnais ma voix quoi. Ouais.
7: Oh là là, vous êtes méchant.
3: Oh, commence pas. Toi tu vas m'éteindre ton micro, d'accord?
11: D'accord.
7: Oh là là, sa gueule, hein. Il est pas content, hein.
9: Bon, l'équipe. Hein.
4: Bon, Gérard, tu...
7: Bon, vas-y,
4: tu
7: viens, là.
3: Manu, si ça te plaît pas, tu sais ce que tu fais? Tu prends ton casque. Tu prends ton casque et tu te casses et on prend quelqu'un d'autre à ta place au standard.
11: D'accord,
3: ok?
11: D'accord.
3: Alors, on demande entendeur, salut, tu me fais du bon boulot, pas comme c'est le premier débat. Ok? Si je peux voir le sondage du débat.
4: Oui, il est là, juste là. Mais t'as même pas fait les 35 heures, alors.
3: Non, mais je veux pas le savoir, les 35 heures, on les refroid parce que vous m'avez foutu que de la merde.
10: Sur IRC, ils veulent pas que tu le refasses. Hein. Ils m'ont dit c'était tout pourri.
3: Non, mais on le refera. Ouais, bien sûr. Vous savez pas où sont placés les papiers. C'est pas mal. Alors les trucs quand ils sont sur les débats de Gérard, vous me les laissez.
11: Voilà.
3: Vous me les laissez. Vous me faites une case et moi je m'en occupe.
12: Bon, Gérard, t'es toujours d'accord pour le rendez-vous demain ?
3: Ta gueule à toi. Rigo, avant qu'on attaque les collections, juste avant la pub, avant le disque.
4: Dans 7 minutes de pub.
3: On était 8428 et maintenant.
12: Va te
3: faire enculer, toi, connard.
4: Arrête d'être vulgaire, Gérard.
10: Ouais, c'est vrai, ouais.
3: Mais putain, mais. Vous arrêtez de me. Vous allez arrêter de me balancer des conneries.
4: C'est pas moi.
3: Hein? Parce que moi, tout ça, moi, je vais le faire sauter. Parce que pour l'instant, c'est toi qui fais que des conneries, ok? Donc, avant le disque, les fonctionnaires, on était 8000, et maintenant, on est...
10: Je sais pas.
3: Ah ben, celui qui pourra nous le dire, me le dira. Et ça sera sympa de sa part. Alors, que peut-on collectionner de valable ou autre? On va demander ça à... Merde. J'ai fait quoi d'affiche des... God Ceinture.
7: Bah écoute, je pense que toutes les collections, tu peux faire toutes les collections. Tu peux collectionner les timbres aussi bien que les cartes téléphoniques. Et je pense aussi que les filles aussi peuvent aussi collectionner les garçons. Parce que tu vois beaucoup de filles qui peuvent collectionner, tu vois, ils ont plusieurs copains et tout, quoi.
9: Tout à fait.
7: Mm-hmm. Ça peut être considéré comme une collection.
13: Ouais, une collection de mecs, ouais, c'est vrai.
9: Mm-hmm. Y a plein
7: aussi
9: de filles,
7: bien pour les filles que pour les garçons.
3: Attendez. Et moi, je vous préviens d'une chose. Vous laissez parler les gens
1: quand je les interroge, ceux qui font j'en ai rien à foutre.
7: Non, mais t'inquiète pas, ils sont d'accord avec moi.
9: Bah oui, bien sûr.
1: Non, non, mais pour l'instant, c'est moi qui commande le jeudi, donc c'est moi qui pose mes questions. Je pose à chacun leur tour.
7: Alors maintenant, problème, Gégé.
1: Maintenant, ceux qui veulent répondre plus vite, qui donnent leur nom et passent ça en priorité.
7: Ouais,
1: et s'ils sont pas contents, ils dégagent.
7: Voilà.
9: Pas de problème, c'est Zizidane.
1: Alors, vas-y.
9: Ouais, ben, je voulais dire, je suis tout à fait d'accord avec la charmante demoiselle.
7: Merci.
9: Parce que moi aussi, j'ai un petit peu collectionné les conquêtes et les aventures amoureuses et sexuelles quand j'étais jeune. Donc, effectivement, on peut collectionner les filles, quoi, il n'y a pas de problème.
1: Mmh.
9: Et d'ailleurs, je suis bien content qu'il y ait plein de filles à l'antenne avec moi ce soir. Je pense que ça va collectionner grave.
1: Ah bah,
7: t'es content, hein?
9: C'est clair.
7: Il est trop content.
9: Ça fait du bien.
1: Mmh. Ah, ouais.
7: C'est vrai que ça fait du bien.
9: Ouais.
7: Philatéliste.
1: Ouais.
7: Oui, ben moi je pense que la collection la plus connue, c'est la collection de pain, mais celle qui est pas mal non plus, c'est la collection de nains de jardin, parce qu'ils sont tous différents et c'est vachement sympa.
1: Ouais, non, mais là je te reprends tout de suite là, sur la collection des nains de jardin. C'est vrai que on en a parlé pendant X
4: ouais.
1: temps.
4: Ouais,
1: j'ai déjà fait un débat sur les nains de jardin.
4: Ah, c'était bien, vous souvenez les mecs?
9: Ouais,
7: super, c'était marré. Ouais.
1: Non, mais attends, Fildar, s'il te plaît.
10: Non,
1: Fildar.
9: C'est le bon vieux temps.
1: Fildar, s'il te plaît.
7: Il n'y a pas longtemps.
1: Toc.
10: Non, mais les nains de jardin, ça avait ni queue ni tête, Gérard.
1: Ouais, bah ça, l'autre, là, sur l'autre sur l'internet, la nana, là, elle va se faire foutre pour sa conclusion parce que ça m'intéresse même pas.
4: Donc,
1: parce que je sais très bien que la fin du débat, elle va dire ton débat n'avait ni queue ni tête comme toi. Alors, qu'elle aille se faire foutre.
10: Elle le dira si c'est le cas.
1: Ouais, non, mais qu'elle aille se faire foutre, c'est pas la peine qu'elle insiste avec
4: toi. Vas-y, Gégé, accouche.
7: Eh, mais Gégé.
1: Oui.
7: C'est goût de ceinture.
1: Ouais.
7: Moi, je voulais dire, tu vois, que quand on fait une collection, c'est vrai que ça coûte quand même un peu beaucoup d'argent. Hein.
1: Non, mais pour l'instant.
7: Si t'as pas d'argent, c'est pas utile de faire une collection.
9: Goût de ceinture.
1: Ah, c'est fini, celui qui rompe.
9: Pas cher, 50 francs de ceinture.
1: Putain!
7: Non, mais Gérard, calme-toi, je suis en train de parler avec toi.
9: Vas-y, on
7: t'écoute. Que
1: putain, il y en a un, je vais le tuer là.
4: Mais lequel, Gérard? Parce que là.
7: T'as entendu?
1: Eh là, non mais attends. Pour l'instant, j'en ai un, je vais le tuer. Là, ça commence à bien faire. Manu, s'il te plaît.
7: Ça va saigner, oui. Hein.
1: Tu as essayé de me gerber, le mec.
9: Ah non, c'est pas moi, j'ai arrête.
1: Non, mais moi, je m'en fous. Tu as essayé de me gerber, le mec qui s'amuse à parler sur les gens.
9: C'est pas moi.
1: Parce que je commence à en avoir ras le bol.
4: Mais il réagit.
1: Non.
4: Il réagit.
1: Et tu me vires pas, go de ceinture.
4: Bah, si, c'est
1: ok.
4: C'est elle qui fait.
9: C'est elle, le mec.
5: Arrête!
4: Il y a la baston.
5: Pourquoi t'énerver des
7: chiens?
5: T'es
7: bien,
5: t'en
7: profites.
5: Ah,
7: de la
5: c'est elle, non? T'as envie de te marrer? Allez, regarde-le.
1: Viens là!
7: Allez,
1: viens là, je te jure! Je te jure, ton bébé rose, elle va avoir des problèmes!
9: En menace.
7: Allô? Oui,
5: elle est là, regarde, il taquine. T'es là, gars de ceinture?
7: Ouais, je suis là, mais je sais pas, j'entends très mal. Hein.
4: Bah, mais ça, c'est le standard, on n'y peut rien.
1: Non, c'est le standard, qui c'est qui renifle comme un cochon?
7: Ah non, c'est pas moi.
4: C'est pas moi, hein?
7: Je suis propre, hein, franchement. Y'a pas de problème.
10: Bien sûr.
4: Bah, écoute, ça.
1: Bon.
4: Good,
1: Philatelsie.
7: Oui, Philatelis.
4: Philatessie, dans la Tessie.
1: Non, mais.
7: Ouais, ben je t'avais dit les nains de jardin, mais il y a aussi une collection. Mais je voulais te poser une question. Est-ce que quand on a plein de CD, on peut considérer ça comme une collection de chansons?
1: Oui.
7: Oui. Bon, bah alors une collection de chansons, et c'est. Bah tout le monde en fait une, mais sans le savoir, alors apparemment. GG.
4: Je suis pas d'accord, moi j'aime pas les timbres.
7: C'est coup de ceinture. Moi je voulais te dire, parce que je sais pas si tout à l'heure on a pu m'écouter, je sais pas si j'étais hors antenne ou pas.
9: Non,
1: mais attends, pour l'instant. Attends, 5 minutes. Pour l'instant. Ah, c'est bizarre. Tu vois, tu te fous de la gueule, Fildar.
9: Qu'est-ce qui se passe?
7: Gérard.
4: Mais je t'écoute, moi je dis que j'étais pas d'accord avec les timbres.
1: Ouais.
4: Je trouve pas que ce soit une belle collection.
1: Ouais.
7: Les timbres ou les chansons?
1: Alors.
7: Les timbres, je suis désolée. Un peu ringard. Ouais, c'est vrai.
1: Bon, garde ceinture.
7: Oui, moi je te disais que, parce que je sais pas, on a dû me couper, je sais pas. Non, je te disais que pour en faire une collection, faut d'abord avoir de l'argent. Si t'as pas d'argent, c'est pas la peine d'en faire une.
1: Non, mais je suis d'accord avec toi. On va demander à Chanel avant que je donne ma réponse.
4: Pas de marque. Hein.
1: Non, mais dans ces cas-là, faudrait peut-être pas.
7: Non, mais c'est mon vrai nom, Chanel.
1: Ouais, non, mais moi, j'aime pas trop prendre des noms de parfums. Alors, non,
7: c'est comme Julia Chanel, quoi. Tu connais pas Julia Chanel? Voilà.
4: C'est une actrice qui fait du cul.
7: Bon, Chanel et Miroir, on peut tout collectionner. Tout.
1: Alors, précise.
7: Tout,
14: Gérard, on peut collectionner les tableaux, on peut collectionner les boîtes de cacahuètes, on peut tout collectionner, tout ce qui s'achète se collectionne.
1: Non, mais moi, y a une question qui est bizarre. Merde, 5 minutes.
5: Larsène.
1: Non, mais c'est moi. Là, pour l'instant, c'est pas moi qui fais du Larsène. Hein.
14: Ouais, enfin, c'est pas très agréable. Hein.
1: Ouais. Là, c'est pas moi qui vois Larsène. Mais il y a une question que je voulais poser. Là, il y a combien de nanas là? Il y a que deux nanas.
14: Non, il y a Goût de Ceinture.
9: Il y en a trois,
4: Good.
1: Goût de Ceinture. Goût de Ceinture et.
4: Good.
1: Et puis là. Putain, le Larsène!
14: Non, c'est un portable.
15: Ouais, c'est un portable qui s'allume.
1: Ouais, c'est qui?
14: Je sais pas.
9: C'est quoi ce bordel?
14: C'est pas moi. C'est pas toi, Gérard?
1: Non, pour l'instant, je suis dans les studios, j'ai pas de portable. Hein.
15: Il y a
1: donc,
15: pas dans les studios.
1: Donc, moi, je voulais vous demander, est-ce qu'il y en a parmi vous? Parmi les nanas ou parmi les mecs qu'on a sur les l'antenne, est-ce qu'il y en a qui collectionnent des soutiens-gorge et des petites culottes?
15: Ouais, moi, je collectionne les strings.
9: Tout à fait.
1: Qui?
15: Moi, je suis philatéliste.
1: Oui, je t'écoute.
15: Bah, je collectionne les strings en dentelle.
1: Attends, 5 minutes. Répète ce que tu viens de dire, toi.
5: J'ai dit putain, je le savais.
15: Oui, bien sûr.
5: Bah, putain, ce sera ma dernière phrase.
1: De toute manière, on dit pas putain, on dit maman travaille.
9: Parle pour toi, parle pour toi.
5: Qui collectionne? Qui collectionne?
1: Alors, qui collectionne?
16: Allô, Gérard?
15: Bah oui, non, philatéliste, moi. C'est moi.
1: Oui, je t'écoute.
15: Bah, je te disais, je collectionne les strings en dentelle, blanche, noire. Enfin, j'aime beaucoup les couleurs aussi. Puis les soutiens-gorge aussi. J'aime beaucoup.
14: Avec Goût de Ceinture, c'est pareil aussi. Hein.
1: Bon, bah toi.
14: Je collectionne les soutiens-gorge, culottes, tout, fonds de jartel.
15: Ouais,
14: mais je vais pas énumérer tout ce que je peux avoir.
10: Je la connais, c'est quoi cette voix?
9: Est-ce que t'as des guépières, Goût de Ceinture?
1: Chanel. Oh.
9: Est-ce que t'as des guépières?
1: Oh.
14: Ah oui, moi j'ai tout. Hein.
9: T'as des guépières aussi?
14: Ouais, j'ai tout. Hein. Et toute une collection,
9: pour faire
14: c'est
9: plaisir
14: incroyable.
9: À ton homme
10: hein Gérard Gérard?
5: Ouais. Ok.
1: Oui, Rigo. Oh là.
16: C'est rien.
5: Quoi?
10: Il y a plein de gens qui te demandent ce que tu collectionnes ou ce que tu collectionnerais. Gérard.
1: Alors moi, ce que.
10: Il y a Yankee qui est sûr que tu collectionnes le même caleçon depuis 3 ans quand même.
1: Non. Alors moi, mes collections préférées, c'est de manière tout le monde le sait dans parmi vous. Coutine. Moi, c'est les camions.
9: C'est plutôt un élevage qu'une collection, c'est ça?
1: Ta gueule à toi! Parce que toi, Zizidane,
9: oui,
1: tu vas retourner au standard et je te dis au revoir! C'est terminé! C'est terminé! Au revoir!
9: Pourquoi
14: Zidane, si tu pouvais
1: mettre
14: numéro, parce que ça m'intéresse.
1: Ouais, ben, toi, fais gaffe, parce que tu risques de le retrouver.
14: Bah, elle a rien dit, c'est bon!
1: Alors, moi, je peux. Ce que je collectionne.
14: Ah, il y a quelqu'un qui jouit, ouais.
1: Ouais,
5: peut-être Goût de Ceinture.
1: Non.
5: Justement, il y a sur le Minitel, il y a Bocal qui demande si Goût de Ceinture, tu voudrais pas collectionner les Zizi.
14: Non, je crois pas, non.
1: Non, mais
14: J'en ai qu'un, ça me suffit, hein.
1: De quoi?
5: T'as une belle bête.
14: J'en ai qu'un, ça me suffit, mais pas moi, hein.
10: Ah, c'est un transsexuel.
1: Non, mais moi, pour finir, pour savoir ce que je collectionne le plus, ouais. Moi, c'est les camions.
5: Ah, on le sait, on s'en fout.
15: Ça prend de la place, ça, Gégé.
5: On s'en branle, vas-y, fais le débat.
1: Quoi, on s'en branle? Attends, je peux répondre aux questions?
15: Non, mais c'est bon.
1: Toi, tu collectionnes quoi? Qu'est-ce que tu collectionnes?
5: Tes photos.
1: Les PV!
5: Non, tes photos à poil.
1: Non, les PV!
5: Moi, j'ai une batterie de photos de ton cul.
1: Ouais, ouais. Alors, attends, moi, je vais dire une chose. Maintenant, les gens sur Internet, vous allez arrêter de balancer des saloperies sur moi. Parce que je commence à en avoir ras-le-bol. Et toi? Toi, c'est pareil,
14: ouais,
1: ok? Tu vas arrêter de dire des conneries la semaine. Parce que j'entends, je sais pas ce que je tapais, mais tu m'en veux pour dans la semaine. Hein.
10: Bah, c'est normal, tu l'as frappé.
1: Ouais, non, mais même. Bah, moi, si, je veux pas le savoir. Je veux pas le savoir. Alors, les collectionneurs. Oui.
10: Merci bien. On va accueillir Benjamin à la place de Zizidane.
1: Alors Benjamin, bonsoir.
17: Oui, bonsoir Gérard, bonsoir tout le monde.
14: Salut.
17: Bonsoir. Je te kiffe, Hilda, je te kiffe.
1: Ouais, tu commences par te la fermer, d'accord. T'es pas dans une libre antenne, t'es dans les débats.
10: C'est un pote.
14: Okay. Oh, mais c'est pas méchant.
17: Ouais.
1: Alors, les collectionneurs mettent-ils le prix fort pour un objet? On va demander ça, bah tiens, à Benjamin.
17: Bah moi, disons que je suis collectionneur d'images Panini. Je fais la collection de tout ce qui est, je sais pas si tu connais, tu sais, les dessins animés, c'était Cobra, les Schtroumpfs.
1: Ouais, ben, précise bien les noms, comme ça on aura des problèmes. Alors,
17: Tu veux pas avoir
1: Non, mais oh, tu t'écrases pour l'instant, t'es dans mes débats, d'accord?
17: Ok, pas de problème.
1: Alors, tu précises pas de marque.
17: Ok. Alors,
1: okay.
17: Disons que je fais la collection d'albums de Petit Nain Bleu avec des bonnets blancs.
1: Ouais, ben c'est bon. Alors, c'est bon, on a compris, t'arrêtes pas de citer des marques. Alors Manu, tu me le prends en antenne, tu lui dis que je veux pas. Tu retournes au standard.
7: Mais je comprends pas, il a rien dit, franchement.
1: Delphia.
15: Philatéliste.
1: Ouais, alors pour toi.
15: Bah, à mon avis, ouais, ils sont capables de vachement dépenser. Par exemple, moi, je fais une collection de pistolets, entre autres, hein, et puis je suis capable d'acheter des trucs vachement chers, quoi. Donc, à mon avis, les vrais collectionneurs, ils peuvent dépenser mais n'importe quoi pour même des petites boîtes en sucre, des trucs comme ça, quoi.
1: Non, mais faut se dire une chose, quoi. Merci Phil Dard, parce que toi, pour l'instant, ce soir, t'es en train de me faire que de la merde.
5: Il y a quoi?
1: Attends, je te dis, pour l'instant, j'ai un son qui est trop fort.
5: Bah, tu baisses le volume de ton casque.
1: Quand je le baisse, j'entends pas ce que les auditeurs me disent.
5: Bah, si.
1: Hein? Alors, toi, tu ferais mieux de t'occuper mieux de ta réa.
5: Et là, c'est mieux?
1: Donc, moi, je peux vous dire, maintenant, comme ça,
10: Gérard,
15: oui.
10: Gérard, sur IRC, il y a Isidore qui te demande si tu collectionnes les rasoirs neufs.
1: Non.
10: Parce que comme t'es jamais rasé, il se demande c'est parce que tu t'en sers pas.
1: Ah bon, il est rasé, je suis pas rasé.
5: Non,
1: presque pas.
10: Ouais, disons que
5: c'est rasé,
10: pas
5: là
10: la barbe.
1: Si. Non, bah, je me suis quand même rasé dans la semaine.
7: C'est beau comme un camion.
1: Voilà. Les collectionneurs mettent-ils le prix fort? Donc c'était pour un objet. Donc c'était avec qui j'étais?
15: T'étais avec Philatéliste, avec moi.
1: Oui.
15: Oui, je disais que oui, ils peuvent dépenser des fortunes. D'ailleurs, ils peuvent se ruiner et tout parce que c'est ouais. Bah oui, l'amour d'un objet, pour l'amour d'une collection, ils peuvent. Ouais, comme par exemple, je suis sûre que l'autre avec ses images Panini, il a dépensé des fortunes, quoi, alors que c'est n'importe quoi.
1: Non, mais de toute manière, dans les images, de toute manière, tu dépenses pas cher, tu dépenses 5 balles.
7: Ouais, un album, ça compte environ 8 francs.
1: Non, mais attends, pour l'instant.
5: Ça a changé avec l'euro.
7: Ouais, avec l'euro, ça fait, je sais pas, 8 euros à peu près.
1: Chanel.
7: Ou plus.
1: Chanel.
7: Oui. Chanel. Moi j'ai une famille qui est pétée de thunes, donc quand j'ai envie d'un truc je me l'achète. Donc j'ai plein de collections. Mais Gérard, je voulais savoir à partir de combien d'objets tu considères qu'on a une collection?
1: Alors là, je vais te dire une chose que. Bon, tu sais qui renipe comme un bouc là?
18: C'est pas moi.
10: Gérard, je crois que c'est le bruit de quelqu'un qui jouit, quoi. Donc, toi, quand tu jouis, tu renifles comme un bouc.
1: Non, en principe, non. Qui c'est qui me demandait? Chanel, tu m'as posé.
7: Je t'ai demandé à partir de combien d'objets tu considérais qu'on avait...
1: Ta gueule, toi, derrière!
5: Ça y est,
10: Gérard, je te remercie de gueuler dans mes oreilles.
7: C'est pas grave, il prend son plaisir, c'est tout.
5: Il prend son plaisir.
1: Alors, Chanel.
7: Raison, c'est la jeunesse, hein.
1: Ouais. Chanel.
10: Gérard, sinon sur IRC, il y a Turpentine qui dit qu'elle collectionne ses conclusions.
1: Bon, bah,
5: là, c'est
1: elle,
5: pas mal.
1: Turpentine, elle va se faire foutre.
11: Ta gueule!
7: Ah, il y a un deuxième GG apparemment.
1: Alors, Fildar!
5: Ouais.
1: Dernière fois, t'arrêtes tes conneries avec ta merde.
10: Sinon, je te
1: balance les deux cartons dans ta gueule.
5: Mais attends, les cartons, c'est pas les cartons qu'on voit des sons, hein.
1: Non, pas.
5: Bah comment je fais? J'ai une antenne, j'ai une petite antenne là.
1: Ah ouais.
5: Et j'appuie sur des boutons dans le carton.
1: Alors Chanel.
7: Oui Gérard.
1: Chanel pour toi.
7: Je t'ai dit, moi j'ai plein de fric, donc j'achèterai n'importe quoi. Je voulais savoir à partir de combien d'objets tu considérais qu'on avait une collection.
15: C'est une question intéressante.
1: Moi je peux te dire une chose que là à l'heure actuelle j'ai pas encore calculé combien que j'avais de camions ni de voitures. Je crois que je dois arriver à plus de 200 en tout.
7: Donc pour toi une collection c'est 230.
1: Moi, je sais que je mettrai pas. Par contre, il y a un camion qui m'intéresse, mais c'est vrai que je vais avoir du mal à le trouver parce qu'il vaut quand même assez cher.
7: Bah, c'est quoi?
1: C'est le dernier Magnum. Le Magnum sur coussin d'air qu'on voit
5: avec
1: maintenant.
5: Avec les moustaches.
7: Mais je te l'offrirai, là, GG, c'est pas grave.
17: Il volait des collections dans mon porte-monnaie.
1: Bon, alors là, c'est terminé.
7: Ah,
1: donc,
7: c'est fort.
1: Alors, God ceinture.
5: Good.
7: Ouais, tu peux me répéter la question?
5: Oh non,
19: non, bah non.
20: Non, mais là j'étais ailleurs. Hein,
19: bah, pas... moi,
1: ouais, t'étais ailleurs.
5: Bah, t'as qu'à revenir hein, plus tôt, hein, c'est tout.
1: Alors, les collectionneurs mettent-ils le prix fort pour acheter un objet?
20: Ouais, je pense que oui, ils peuvent mettre le prix cher. Parce que quand tu vas. Je sais pas si t'as déjà été aux enchères. Quand tu vas aux enchères, bon, ils mettent le prix fort.
21: C'est où ça?
20: Les enchères, c'est quand tu vois, il y a des objets de collection qui vendent, ouais, qui veulent vendre pour plusieurs personnes.
10: Je sais pas, il est en train de faire des signes comme s'il voulait sucer plus d'argent.
1: Mais, ok.
20: Et là,
1: non, 5 minutes.
5: J'aimerais bien que tu lui répondes à Godceinture, là, ce qu'elle vient de dire.
1: C'était intéressant. Non, mais attends. Ouais,
5: parce qu'il paraît qu'il y a de la sodomie dans l'air.
1: Ouais, il y a de la sodomie dans l'air.
5: Avec du gravier.
1: Toi, tu fermes ta gueule, d'accord? Tu fais ton boulot et t'éteins ton micro et tu fermes ta gueule et c'est tout. Je veux plus t'entendre.
20: Ça fait du bien.
1: Oh, vos gueules derrière, d'accord? Toi, Fildar. Fildar, t'évites de t'amuser.
5: C'est quand même la nana qui dit que ça fait du bien à ce demi quand même.
1: Ouais, mais ça. Comment?
5: Oh, non, elle mange des escalopes.
20: C'est pas que je suis salope, mais j'adore ça.
5: Elle a dit, elle mange.
1: Va gueule!
22: Eh non, gueule pas.
20: Ah mais t'énerve pas. Hein.
10: J'ai pas tardé à me casser là parce que t'as trop gueulé dans ma tête. Hein.
1: Moi je veux savoir le nombre d'auditeurs maintenant
5: de sodomie.
10: Je sais pas, Arnette. Qu'est-ce que je dis? Manu, faut que tu rappelles
1: mon pote Rigaud voilà. Fun.
10: Voilà, faut que tu rappelles mon pote. Et je sais pas du tout combien on est. Apparemment, on a perdu 500 personnes quand t'as gueulé ta gueule. Et je sais pas combien on est. En plus, il m'écoute pas de toute façon.
1: Non, mais je voudrais.
5: Une question, il écoute même pas quand
10: Non, mais il écoute plus.
1: Non, mais je voudrais.
10: Ah, on
1: voudrais...
10: est à 7945, on a baissé depuis que t'as gueulé.
1: Hein, 7945.
20: Mais ça va remonter, GG, t'inquiète.
22: Gérard, va me chercher un café, mange-toi.
1: Alors, troisième question.
5: Et on accueille Pétoman.
1: Bonsoir, Pétoman.
23: Bonsoir,
20: Pétoman.
23: Bonsoir, tout le monde. Bonsoir. Bonsoir, mes potes de fun. Voilà, bonsoir.
20: Bonsoir.
23: J'ai entendu tout à l'heure parler des collections qu'il fallait avoir beaucoup d'argent. C'est faux. Moi, j'ai trouvé le moyen de remédier à ça. Je peux te dire la collection que je fais?
22: C'est faux ce que tu dis.
1: Bon, alors maintenant, je commence à en avoir ras-le-bol. Vous allez arrêter de dire des conneries, parce que les habituels que j'ai, je commence à en avoir ras-le-bol. Maintenant, vous allez fermer vos gueules, vous allez m'écouter, c'est moi qui commande le jeudi.
20: D'accord.
1: Et maintenant, Fildar et Manu, vous allez faire votre boulot.
20: Exactement.
1: Parce que sinon, le jeudi, c'est moi qui vais sélectionner. Je commence à en avoir ras-le-bol. Qui c'est qui gueule comme ça derrière?
23: Ça, je sais pas.
5: On va savoir, il est en fond.
1: Là, je commence à en avoir ras-le-bol.
5: Il est en fond.
1: On est qu'à la deuxième. Il est à peine 3h-20.
23: À peine.
1: On finit à 3h.
23: À peine.
1: Déjà le premier.
20: Ah, et moi, ça passe vite.
23: Hein?
5: On voit pas le temps passer le soir.
10: Non, sur l'IRC, on dit Gérard, t'avances pas.
23: C'est clair.
1: Alors, toi, Pétoman, tu t'écrases.
23: Oui, Gérard, pas de problème.
20: Gérard, tu peux parler un peu plus fort parce qu'on t'entend très mal. Hein.
10: Ah non, lui demande pas de gueuler, s'il te plaît.
5: Non, mais d'articuler, c'est mieux.
1: Oh là là là là, je commence à en avoir ras-le-bol des habituels.
20: Moi, je suis pas une habituelle. Hein.
23: C'est faux.
1: Gérard, c'est
23: Pétoman, je peux répondre à la question?
1: Alors, mange-toi, parce que je vais pas m'éterniser là-dessus.
23: Alors donc, moi, je suis collectionneur, je collectionne des proutes. Donc, en fait, je t'explique le principe. Je pète dans un bocal, je l'étiquette, et puis ensuite, je me fais une petite bouffée été 85-86.
1: Ouais.
20: Ah, c'est dégueulasse.
1: Alors, Pétoman, tu as collectionné tes proutes dans ton lit. Au revoir.
23: Au revoir.
1: Tony, tu fermes ta gueule.
5: Il n'y a pas de Tony, GG.
20: Alors, Gérard. Tu n'as pas de pommade?
10: Gérard. Il y a des. Gérard.
1: Attends, Rigaud. Fildar, t'arrêtes avec cette histoire de Christine parce
5: mais
1: que.
5: C'est pas moi!
1: Je commence à en avoir Albert, c'est toi!
5: Mais putain, non, c'est une auditrice! Gueule,
1: c'est putain. Toi!
5: C'est une auditrice!
1: C'est toi, espèce mais de non. Connard!
10: Oh là là.
5: Je te jure que non!
1: Si, c'est toi!
20: Non, Gérard, c'est moi!
5: Ben voilà!
10: Voilà.
1: Ah, une question! Ta gueule, toi!
10: Non, c'est juste sur IRC, Davy One, il aimerait bien récupérer God Ceinture pour sa collection de champignons et de mycoses.
1: Non, bah lui, c'est qui?
10: C'est Davy One.
1: Ah. Ouais, bah Davy One, il va se faire foutre. En de bon entendeur. Putain!
20: Ah, c'est pas gentil, hein.
10: En fait, c'est à Isti, désolé.
22: Allô?
20: Vous allez me mettre à pleurer, franchement, hein.
22: Allô?
20: Allô?
5: Réponds, Gérard, il arrête pas de dire allô.
1: Non, bah lui, il va se faire enculer avec ses halos.
20: Oh là là.
1: Devrait-on vendre sa collection pour de l'argent ou autre? On va demander ça à Pilatelli. Philatéliste.
15: Bah non, bah non, si on a une collection, on la vend pas, c'est dégueulasse. Je veux dire, on a mis des années pour la prendre, cette collection, alors on va pas vendre des
1: ouais, non, collections. Non mais regarde, je te coupe 5 minutes.
15: Ouais.
1: Est-ce que par exemple si t'as une collection de cartes postales, de cartes téléphoniques
15: ouais.
1: ou
15: ouais.
1: autre, est-ce que tu la vendrais pour de l'argent ou pas?
15: Bah si je suis en manque de thunes, ok, ouais, mais franchement. Ouais,
1: Non mais est-ce que tu crois que les cartes téléphoniques tu pourras toutes les vendre pour faire de l'argent?
15: Ah non, c'est sûr que non. Hein. Les cartes téléphoniques c'est pourri, mais si on a des collections un peu plus intéressantes, oui.
1: Non mais parce que moi je peux te dire une chose, que des cartes téléphoniques j'ai une boîte à sucre qui est archi pleine.
15: Ouais.
1: J'en ai en double. Bon, s'il y en a qui veulent en échanger, donc qu'ils écrivent au 22 rue Barrière, Paris 8e.
15: Mm-hmm.
1: Hein, donc
20: c'est 20 rue Barrière.
1: Non, c'est 22 rue Bayard.
20: Ah non, c'est 20 rue Bayard. 20 rue Bayard.
1: Ouais, 20 rue Bayard, c'est pas grave.
0: Et qu'est-ce que je veux dire? Mais ils les échangent contre quoi, les cartes téléphoniques des
15: pins? Bah ouais, parce que je vois pas. Hein.
1: Non, mais qu'ils m'envoient soit
0: des clubs, des pins, des...
1: Non, des pins ou autre.
0: Des capotes?
1: Non, des capotes, non.
15: La
0: vaseline pour la sodomie, non?
1: Non.
20: La pommade?
1: Non, non, parce que je m'appelle pas Tony comme hier.
20: Mais attends, j'ai ça entendu. Peut toujours servir. Hein.
0: Ah oui, ah oui, prendre la vaseline quand même.
1: God ceinture, tais-toi, toi.
0: Good,
1: s'il te plaît, merci.
20: Ah bah merci, c'est sympa. Hein.
1: Tais-toi, toi.
0: Ah, merci. On va accueillir.
2: Va te boucher les fesses. Hein, c'est
0: on va accueillir Bertrand Transpiration.
19: Mais bonsoir.
20: Bonsoir.
1: Bertrand.
19: Bonsoir à toutes, bonsoir à tous.
1: Alors donc, t'as entendu la question, non?
19: Ouais, ben écoute, moi, à la limite, j'ai été intéressé par ta petite annonce pour faire des échanges avec les cartes téléphoniques. Tu disais que t'en avais une boîte à sucre pleine, quoi.
1: Mmh.
19: Alors moi, j'ai deux collections. Je collectionne le parasite pubien, si ça t'intéresse.
1: Non, ça m'intéresse pas.
19: Les maladies vénériennes aussi, non plus.
1: Non plus.
19: Bon, bah voilà. Bon, bah écoute, on n'a pas réussi à trouver un terme d'arrangement, alors.
1: Non, ben donc, alors êtes-vous pour ou contre les collectionneurs? Donc, un petit sondage, 45% des gens sont pour les collectionneurs. Pour 45% des gens sont pour et collectionnent les poils de testicules. Alors ça, qui c'est qui a été me chercher ça?
0: C'est sur internet.
1: Non, non, non, non, non, non.
0: Non, putain.
1: Non, non, non, non, non.
0: Rigaud, dis-lui.
1: Non, non, non. Rigaud, il n'était pas là hier, il était malade.
0: Et alors,
1: mettez... Non, non, mettez pas ça sur le dos de Rigaud, parce qu'il y avait que vous deux hier soir. Alors, tu vois, les réponses là-dessus, je ne les ferai pas.
0: Bon, ben, t'auras plus de sondage.
1: Bah, si. Voilà. Parce que, non, mais hier. Non, mais,
0: non,
1: hier,
0: mais t'auras plus de sondage. On
20: hier,
0: des sondages,
20: tu vas
1: non, non, non, non. Non, non, Rigaud, hier, t'étais malade.
0: Mais oui, les affaires aujourd'hui.
1: Ouais, mais non, mais t'étais pas là.
0: Mais t'entends ce qu'il dit, Gérard.
1: T'entends
0: ce qu'il dit. Je comprends rien, Gérard.
1: Non, non, mais moi, des trucs comme ça.
0: Mais on a le droit de collectionner les poils de testicules.
19: Bah, ouais, de toute façon.
1: Non, mais là, faut quand même pas se foutre de ma gueule hein, quand je demande des trucs.
0: Sur IRC, il y a Davy One, il me dit que tu collectionnes bien les porte-monnaies de tes ex.
1: Alors lui, il va se faire enculer des Wii One.
20: Oh là là, c'est pas vrai.
0: Des Wii One, il fait chier des Wii One.
1: Alors, 31% des gens sont contre.
0: Des Wii One.
1: Des gens sont contre et collectionnent les vents et les courants d'air. Alors ça,
0: et c'est vachement intéressant.
1: 21% des gens collectionnent les pour et 16% collectionnent des contres. Or, des trucs comme ça, moi, c'est même plus la peine de me faire de
0: Gérard,
1: sondage.
0: Gérard, sur IRC, il y a Alan Clark qui te demande si tu es pour la bicollectionnalité.
1: Non. Pour l'instant, on n'en est pas là, on en est toujours à la troisième et je voudrais qu'on inclue parce que.
20: Non, mais c'est trop compliqué. Hein.
21: Ouais, Gérard, tu as bicollectionné.
1: Alors, devrait-on vendre sa collection pour de l'argent ou autre? Il est 3h moins le quart et je voudrais qu'on accélère, s'il
21: ouais,
1: vous plaît,
21: Gérard,
1: merci.
21: Tu peux répéter la question?
1: Non, je ne répète plus, alors tu vas te faire foutre. Alors, on y va.
0: Bon, bah, demain, ciao.
1: Chanel.
24: Oui? Ah non, pour rien au monde, je ne vendrai mes collections.
0: Elle collectionne quoi, Chanel?
1: Tes collections préférées, c'est quoi?
24: J'ai beaucoup de bouteilles de parfum.
1: Ouais.
24: Une bouteille d'un litre, pleine.
0: De quel parfum?
24: Pas de marque. Mais des bouteilles chères.
1: Mmh.
0: Ouais. Chanel, tout ça?
24: Par exemple. Sinon, je collectionne les poils pubiens de mes différents amants.
0: Ouais.
19: Ah, là, je suis donneur.
24: Pas de problème.
1: God ceinture.
24: Oui, prenez-en.
20: Non mais j'entends plus là.
1: Oh putain, un fil d'art.
20: Non mais vas-y GG, je t'entends là.
1: Putain, pile d'art, je vais t'étriper, toi.
20: Devrait-on vendre sa collection pour de l'argent, c'est ça?
1: Ouais.
3: Oui,
20: de ce bah écoute, c'est vrai, comme disait philatéliste, si t'as besoin d'argent, t'es obligé de vendre ta collection. Mais si t'as fait une collection et que t'as commencé à en faire une, c'est pas la peine de la vendre si t'as de l'argent. Ouais. Dépend si t'es riche ou si t'es pauvre.
6: Exactement.
1: Ok.
6: Tu collectionnes quelque chose?
20: Moi, je collectionne les Casimirs.
6: Les gros
20: Casimirs.
6: T'as un gros Casimir chez toi?
20: Ouais, j'ai un gros Casimir chez moi et j'en ai un deuxième qui est un peu plus gros.
3: Il vient de se raser, ton Casimir?
20: Non, il se rase jamais. Hein.
6: Il met du parfum?
20: Du parfum, ouais, de temps en temps, ouais. Mm-hmm. Je citerai pas de marque. Hein.
6: Ah non, pas de marque. Hein.
20: Non, non. Vaut mieux pas. Voilà, je t'ai répondu, Gérard.
3: Gérard, okay. Sur le Minitel, il y a Tony qui demande, enfin pas le Tony des débats, Tony Truand, qui a 28 ans, il demande si toi, ta collection préférée, c'est pas les débats pourris.
1: Ces débats, lui, je l'emmerde.
3: Il t'emmerde, ok?
1: Ok. Alors, de bon entendeur, Sally. On se met un disque et puis on va se retrouver pour, pour la fin.
3: J'aurais préféré profond, un petit bip dans les fesses, mais.
1: On va se retrouver pour la fin. C'est quoi là? On est combien là, Rigo, s'il te plaît?
3: On est 4 dans le studio, c'est bon.
1: Non. Putain, mais arrête, Pildar, avec ça, mais j'en ai marre!
3: Mais c'est pas moi!
8: C'est pas lui, tu vois pas que c'est pas lui?
1: Putain, j'en ai ras-le-bol. On est combien sur l'internet avant que je balance le disque?
8: Oh là, je crois.
3: On a baissé, je crois.
8: Non, on est à 9102.
1: Oh putain!
3: Hein oh, putain.
1: 9102.
3: Oh merde.
8: Oh la vache.
3: Ah non, on va pas battre. Oh, il va nous faire chier.
1: Ah, mais moi, j'ai dit, je veux 1000 connectés avant 3h.
3: Ok,
1: on va. Et alors, donc, on s'écoute les philatélistes qui puent avec colle-moi le timbre avec ta langue, mon gros cochon, et on se retrouve tout de suite après pour la fin des débats des collectionneurs sur Fun Radio. Et voilà, c'était les Philatel 6 qui pue avec colle-moi le timbre avec la langue dans mon gros cochon, et on récupère pour la suite et fin du débat, parce que comme on était un peu en retard, donc on va accélérer, donc c'est pas de ma faute. On récupère God Ceinture, bonsoir.
12: Bonsoir.
1: Bonsoir toi, Chanel.
12: Bonsoir Gérard.
1: Philatel 6.
12: Bonsoir Gérard.
1: Bertrand.
13: Oui, bonsoir à tous, bonsoir à toutes.
1: Et voilà, et donc pour finir, parce que on va faire voilà, la question c'était comment est organisée une journée chez un collectionneur.
3: Bah t'arrives le matin vers 9h.
1: Non, pour l'instant c'est pas toi que je m'adresse, toi quand je t'appellerai pour que tu sortiras sous les consoles.
3: D'accord.
1: Ok. Et ou sinon c'est on verra après. On va demander ça à Bertrand.
13: Ouais, bah écoute, moi je dirais collectionneur ou pas collectionneur, le premier geste important de la journée que beaucoup de gens semblent négliger, c'est quand même le petit passage par la douche.
6: Mm-hmm.
13: Je pense que c'est indispensable d'avoir ne serait-ce que les mains propres pour manipuler sa collection. Je sais pas ce que t'en penses, GG.
1: Non mais je t'écoute, vas-y.
13: Donc je dirais matinée petite douche, l'après-midi puis petit classage de collection, quoi, quand même, pour rester dans l'esprit. Et puis de temps en temps, je sais pas, une petite foire histoire d'aller échanger. Je sais pas, toi c'est quoi, c'est les camions, c'est ça?
1: Ah ben moi j'échange. Je vais pas échanger. Non mais c'est comment est organisée une journée chez un collectionneur, tu vois?
13: Moi par contre,
1: tu vois ce que je ferais, j'irais bien voir pour essayer de trouver le fameux camion que je recherche.
13: Le Magnum là, c'est ça?
1: Ouais, le dernier Renault là qui est
3: sorti. On peut y aller demain si tu veux.
1: Pas avec toi. Hein.
20: Si tu veux. Hein.
13: C'est un camion frigorifique.
20: Même
13: ça,
20: ce soir, enfin cette nuit, on peut y aller aussi. Hein.
6: Tu dis qu'il s'appelle, Gérard?
1: Oui.
6: Comment tu dis qu'il s'appelle?
1: Le Magnum.
6: Magnum comment?
1: Non mais c'est
3: pas sur ce club en ce moment.
1: Non mais Magnum, tu vois la glace.
20: Mais c'est la série télé,
13: ouais.
20: Ça.
13: Ouais.
1: Bon tiens, même la série télé.
6: Parce que moi je connais bien Monsieur Magnum, et si tu veux je peux t'en faire avoir un. Hein.
1: Non mais moi je veux le Magnum sur coussin d'air, parce que moi je suis un
6: collectionneur.
1: Moi j'adore les camions et ouais. Donc dès que je vois un camion je peux pas m'empêcher de le regarder.
20: Mais t'as raison, il est très très beau en plus.
3: Non, hein. Il est comme les chiens, il fait pipi dessus.
1: Attends, Rigo.
8: Non, sur IRC on me demande si quand tu vois un camion t'as la gaule.
1: Non, parce que j'étais routier, donc j'adore ce camion là. C'est un nouveau camion, c'est vrai que pour monter dedans, c'est pas
20: évident.
1: T'as
20: soif de camion quand même. T'as soif de camion.
1: Ah ouais, mais

0: Ah si, si, je m'en rappelle, ça y est. Bah écoute, je pense que le matin, il se lève à 7h30, il prend un bol de collection de, par exemple, de cassettes vidéo.
1: Ok.
0: Et le, bon, le midi, il déjeune, tu vois, il prend aussi encore un bol de, je sais pas, de n'importe quoi. Hein.
2: Non,
0: ouais, et le soir, il peut faire pareil, il prend un bol de, mettons, de carnet.
1: Je sais pas si vous remarquez quand même, elle a pas parlé de douche, hein.
0: Non, elle se lave pas.
1: Dans la journée, elle a pas parlé de douche.
3: File un Telsiz.
0: Ça dépend des collectionneurs.
4: Alors, bah, moi, écoute, pour les collectionneurs, à mon avis, ils se lèvent tôt le matin, donc ils prennent une douche, hein, forcément.
1: Voilà. Mmh.
4: Ensuite, pour les filles ou les mecs, évidemment, qui font des collections de conquêtes, à mon avis, ils se préparent toute la journée et le soir, ils sortent en boîte ou en, au bar, etc. Et voilà, c'est comme ça qu'ils collectionnent les mecs. Sinon, pour les autres qui font des collections un peu plus normales, c'est genre les antiquaires, les foires, etc.
1: Ouais, Gégé. Gégé.
3: Bertrand.
1: Ouais, je voulais savoir si t'aimes les camions. Est-ce que dans les camions, ça serait la graisse qui t'attirerait?
3: Alors, attends.
1: À titre d'info. Non, mais je veux savoir.
3: Attends, Bertrand.
1: Bertrand.
0: Mais vous les graissez, les camions?
3: Oh
1: bah ouais,
3: Bertrand.
0: Comment tu veux qu'ils marchent, sinon?
1: Ils tripent sur les gros cubes, hein. Lui, c'est pareil. Ils tripent sur les gros
3: Bertrand.
1: Cubes.
3: Bertrand.
1: Voilà. Oui.
3: Bertrand.
0: Non, mais il a raison.
1: Tout à fait, oui.
3: Bertrand.
1: Oui, bonsoir.
3: Tu répètes ta question. Je te répète ta question et tu vas me redonner ta réponse parce que là, je vois pas du tout ce que tu veux dire. Comment est organisée une journée chez un collectionneur? Alors, tu disais, et les autres derrière, vous vous taisez, s'il vous plaît, merci. Alors, Bertrand. Bah alors, Pilar.
5: Manu.
1: Ouais, tu m'étonnes, j'aime pas trop. Hein.
3: Manu.
1: Oui. J'aime pas trop l'équipe technique, là. Hein.
3: Ouais,
1: j'ai
3: non, mais.
1: Une tarte, je... là.
3: Ouais,
1: ou moi, Tigueri, ou deux, là, vas-y.
0: Bertrand,
3: bon,
0: ça va?
3: Non, s'il vous plaît, derrière. Vous laissez Bertrand répondre, s'il vous plaît, merci. Alors, Bertrand, tu réponds. Bon, Manu.
5: Putain, Manu.
3: Allez, hop, terminé.
1: Voilà.
3: Conclusion du débat.
1: Voilà, merci les mecs.
3: Merci, Manu.
1: Merci.
3: Merci, Manu.
1: GG, si c'était toi, je me lèverais, je leur mettrais une tarte chacun.
5: Non, non, mais je m'en suis déjà pris, hein. Vas-y, Bertrand, vas-y, Bébert.
3: Non,
5: vas-y, Bertrand,
3: bien.
5: Vas-y.
3: Non, non, mais c'est bon.
5: Vas-y, c'est bon, Bertrand,
0: bon,
5: vas-y.
0: Oui.
1: GG, j'y vais ce coup-ci pour de bon, ok?
5: Vas-y, Bébert, vas-y.
1: Je peux y aller, hein?
3: Ouais. Vas-y!
0: Mais Gérard, parle plus fort parce qu'on t'entend franchement.
1: Attends, je vais y aller là, je vais pouvoir parler, je me méfie parce que j'ai pas envie qu'il me coupe. C'est bon là, je peux y aller, GG?
3: Vas-y.
1: Ok, bon, mais je vais pas tarder à y aller là. Attends, je me chauffe, hein, je me prépare à y aller, c'est pour ça.
0: À part ça, Bertrand, ça va?
1: Vous êtes prêt à écouter ma réponse, hein?
0: Ouais.
1: Parce qu'elle vient de loin, hein? C'est bon, GG, t'es toujours ready, hein? GG, je peux répondre?
3: Bon, tu t'accouches ou pas?
1: GG, je peux répondre? Oui,
3: bon,
1: donc.
3: Allez, hop.
0: Bah, alors, vas-y, accouche.
3: Revoir,
1: donc, je voulais dire que, en fait, Gérard.
0: C'est bon, on t'entend.
1: Oui, je voulais dire, donc, en fait, que je faisais référence à ton allusion au camion tout à l'heure. Et je voulais savoir si dans les camions, c'était plutôt la graisse qui t'attirait ou les gros cubes.
3: Alors, tu peux préciser?
1: Bah, non, la graisse, tu vois, la graisse, les moteurs, tu vois, la graisse. Et puis, les gros cubes, quoi, les moteurs.
3: Non mais attends, je vois pas du tout ton rapport. Alors ta question n'a rien à voir.
0: Ouais, j'ai compris.
3: Dernier,
0: moi aussi j'avais compris. Hein.
1: Là, tout le monde a compris.
0: Ouais.
1: Même goût de ceinture.
3: Bah voilà. Voilà ce que je cherche comme camion.
5: Ah, qu'est-ce voilà. que t'as là, des
6: tu
5: photos
6: peux, tu peux dire merci, décris, parce que les auditeurs, ils voient pas ce que t'as dans les mains. Quoi.
1: Un camion poubelle.
3: Non, là, j'ai un camion, j'ai un Renault Magnum 1987, donc...
5: Il est tout récent, en plus, c'est bien.
1: C'est un vieux.
5: Ouais, c'est le dernier Magnum.
1: Ah oui, il se touche, c'était le dernier.
3: Non. Je crois que le dernier, c'est les...
1: 83.
3: Non.
5: 72.
3: 83.
5: Non, 72 à Biarritz.
3: Non, il y en a un autre. Il y en a un autre avant. Là,
7: après... Gérard.
3: Quoi?
7: Ferme ta gueule!
3: Va te faire enculer, toi, connard.
0: Oh là là.
4: Et il est périmé, ton Magnum. Hein.
3: Ouais, bah il est périmé, surtout qu'il existe encore. Hein. J'en vois constamment. Hein.
4: Pas mal.
0: Bah, ça doit être des jumeaux.
4: Ouais.
3: Ah ouais, ça des doit clones. Être... Alors, donc...
5: question suivante.
3: La dernière question, parce qu'il est... ouais, ben, il est 3h, donc on va conclure vite fait. Y a-t-il... non.
0: Non, pas celle-là.
3: Partiriez-vous?
1: Oh là.
0: Ah, GG, tu fais quoi avec ton portable?
5: C'est ton casque, hein, Gérard, ça.
1: Ton pacemaker.
4: Il va crever.
1: Tu m'étonnes.
3: Bouge-le.
1: Bon, GG.
0: Voilà. Oh, GG.
1: Robocop, là, vas-y.
3: Arrête d'y toucher.
1: Oh, Bioman.
0: Lève ton doigt de ton nez.
5: Alors, qu'est-ce que ça donne, Gérard, là? Ouais, c'est bon.
1: Ça, c'est le vibreur dans le dos.
5: Oh là là.

0: Fais gaffe avec ton volume.
1: Donc,
2: qu'est-ce que tu fais?
3: J'ai été ce soir.
2: On dirait que tu débutes.
0: Alors, Gérard?
4: Bon, il se passe quoi?
0: Bon, c'est bon.
1: Alors, donc, où acheteriez-vous des objets de collection?
4: Où acheter?
1: Acheteriez-vous des objets de collection?
0: Daniel Huster.
2: Ah,
1: oh là là là là là là là là là.
3: C'est quand même assez dur comme question, hein.
4: Ou acheter.
3: C'est toi qui as écrit ça, Sandy?
4: Elle est là, Sandy?
1: Bon, alors, comme apparemment vous êtes en train de faire les cons...
3: Pas des problèmes pour prononcer, GG, hein.
2: Ouais,
3: alors, un peu comme moi aussi, hein.
1: Y a-t-il plus...
0: Putain,
1: c'est toi, là-bas!
0: Mais non! Je peux pas bouger, j'ai pas de...
2: Putain, c'est le gars de ceinture civile, là, ou quoi?
0: Qu'est-ce que t'as fait, Gérard?
4: Là, t'as déconné, là, Gérard.
2: Oh là là.
3: Je parais qu'il a tout cassé, Gérard.
0: Il a cassé. T'as rien cassé du tout.
4: Bah, tiens-le à la main, tiens-le à la main, faut finir.
1: Bon, alors la question.
3: Il a pété le chromie.
0: Ça va, tiens. Ah, ça va, tiens. Rizoli.
4: Tu veux pas nous faire comme Rizoli, là, une petite pirouette avec.
2: Vas-y, fais tourner. Là.
0: Attendez, Gérard répare son micro, là.
4: Ah, bah, il est pas con.
0: C'est bien fait.
1: Mais attends. Mais c'est lui, là. Regarde, Nathan et Max.
4: Arrête de gueuler, c'est toi qui pètes toi-même ton micro et tu t'arrives à dire que c'est Phil Dark. Mais tu vas pas bien, toi.
3: Ah, mais comment tu vas faire si t'as cassé ton micro?
1: Bon, alors, y a-t-il plus collectionné est-il une passion en France ou autre? Et c'est la dernière question parce que j'en ai ras-le-bol.
3: Y a-t-il plus?
1: Oh là là, merde, vous me faites chier.
3: Y a-t-il plus de collection? Je sais pas trop quoi, là, j'ai pas trop compris.
1: Y a-t-il plus de femmes ou hommes qui collectionnent?
3: Ah, d'accord. Ah, c'est pas la même question tout à l'heure.
5: Oui, oui, non, t'as changé, là.
2: Ouais, bon, c'est comment je m'appelle? Bertrand. Ouais. Bah écoute, je pense que c'est unisexe, donc il y en a pour tout le monde, hein, y a pas de jaloux. Je pense qu'il faut pas être misogyne. Je sais pas ce que t'en penses.
3: Pas de gros mots, s'il te plaît.
2: Il faut accepter la parité, il faut pas être misogyne, quoi, c'est tout.
3: Bien.
2: Qu'est-ce que t'en penses, GG?
1: Ok, c'est bon.
2: Tu penses quoi, toi, de la misogynie?
1: J'en ai rien à foutre. Fila, t'es le CGA.
6: Gérard, va me chercher un café, mangue-toi.
3: Tiens, moi aussi j'en veux bien.
2: Ramène un sucre.
1: Fila, t'es
5: une bonne idée. Oui, oui, et bah écoute, je pense que oui, il a raison, Bertrand. C'est pareil pour les mecs et les filles.
2: Voilà.
5: Exactement.
2: Pas de sexisme.
1: Chanel.
5: Pas de sexisme.
7: Tout à fait, ils ont tout à fait raison. Quoique, je vois pas trop des filles collectionner des camions. Mais bon, là, je m'interroge. Peut-être des routières.
5: Ouais.
7: Mais bon, faut pas dire un QI, avoir un QI très haut, quoi. Sinon, bah oui, tout le monde peut collectionner de n'importe quoi.
5: Exactement.
7: Bien sûr.
2: Même les clubs.
7: Même quoi?
2: Même les clubs. Regarde mon club, il collectionne les puces. Il collectionne les puces et les tiques, et voilà, c'est tout.
7: Voilà, ma machette, elle a plein de poils.
2: Pas de discrimination.
1: Gotte ceinture pour finir.
7: Bah écoute, moi je pense que c'est égaux, hein. Aussi bien les femmes que les hommes, que aussi les personnes âgées, même les enfants, hein.
2: Ouais.
7: C'est clair, hein. Et les chèvres.
1: Comment? Okay. Conclusion, parce que là.
7: Ça va plus, là, hein. T'es sous un tunnel?
0: Mais Gérard, où tu vas?
4: Où tu vas, Gérard.
0: Putain, il y a encore un passé.
7: Oh là là, mais je sais, tu le fais exprès ou pas?
0: Good, t'en plus là.
4: Good ceinture.
2: Appelle-le.
0: Non, mais il va voir que tu le gères, hein, quand il va retourner à la maison, parce que là, c'est le bordel.
4: Ouais, vas-y, dis-lui qu'il
0: tu veux pas faire ton cri quand t'es en rue, tu vas peut-être revenir.
7: Non, mais GG, reviens.
4: T'entends pas, là.
0: Gérard.
5: Oui.
0: Gérard.
4: Non, mais goût de ceinture, faudrait lui dire qu'il arrête de gueuler, surtout.
0: Taquine la bouteille. Gérard, taquine le boulot.
7: À moins qu'il soit parti aux toilettes, hein.
0: Ouais, en plein débat, c'est bien.
7: En plein débat, ouais, logique.
2: Grosse envie.
0: C'est bon, le black arrive, c'est
2: gros
0: bon.
2: Gros caca démoulé.
0: Allez, on finit, GG, rapide.
1: Allez. Non, conclusion.
2: Allez, victoire
1: conclusion.
2: Rapide. À la main, là. Putain,
7: allez, on va voir ça vite fait.
0: Bah, ça devrait aller mieux, là.
5: Non.
4: C'est toi qui fais du Larsen tout seul, là. Ton
0: Et
4: casque,
0: oui,
4: il est à fond.
0: Regarde, Gérard, regarde. Si tu mets ton casque à côté du micro, tu vois.
1: Non.
2: Le bleu billet,
1: trop bon. Bon, conclusion. Gotte ceinture.
7: Ouais, bah conclusion, très bon débat et bah ce que j'ai à dire, collectionnez tout ce que vous voulez, quoi. Tout, ça peut être aussi bien les garçons que les n'importe quelle collection, peluche, tout.
0: Mmh. Ouais, c'est vrai.
7: Voilà, allez, et en plus, allez-y.
3: N'hésitez pas.
1: Foncez.
7: Allez jusqu'au bout.
2: Foncez dans le cul.
7: Même si
1: Chanel.
7: Ça va pas, essayez, même quand il n'y a pas de pommade.
1: Chanel.
7: Voilà.
1: Chanel.
7: Oui, moi, tu m'excuses, mais là, il faut absolument que j'aille aux toilettes parce que ce midi, j'ai mangé des fibres et j'y vais, sinon je vais me faire dessus. Salut.
1: D'accord.
7: Ah, mais ça fait mal, hein.
2: Pourquoi?
1: Fila.
8: Fila T6.
1: Fila T6.
5: Alors, moi, écoute, moi, j'ai bien aimé le débat parce que j'ai appris que t'aimais bien les camions et les gros cubes. Et c'est surtout que ce qui m'a fait le plus marrer, c'est comment tu prononces mon nom. Voilà, c'est tout.
1: Ouais, mais ça, c'est pas de ma faute. Bertrand, pour finir.
2: Bah, écoute, je pense que ton débat s'est plutôt bien passé. Ce que je trouve dommage, c'est que t'as gueulé un petit peu beaucoup pour le pauvre Rigaud. Parce que je suis quand même dans son cas, je suis comme lui, je suis malade, j'ai eu du toshi avarié, donc
4: merci,
2: c'est
4: mec.
2: Pas sympa.
4: Mon pote,
2: je voulais dire en conclusion, c'est bien qu'on n'ait pas trop parlé du fait que Godceinture, elle aime bien se faire ramoner l'usine à caca avec du sable ou du papier de verre, voilà.
1: Eh ben, Godceinture, attends, merde. Ok, alors de bon entendu, salut.
2: Elle s'est quand même enculée, quand même.
1: Ouais, ben...
2: Puis elle a dit qu'elle
1: aimait
2: ça.
1: Oh, merde. Tu me laisses Godceinture hors antenne.
8: Non, Gérard, on en a d'autres avec des piles et tout. On a des autres Godceinture.
4: Gérard.
1: Oui.
4: Ouais, sur IRC, il y a une conclusion. Il y a les habituels Arnett, Tony et Goldo. Comme tu veux pas d'eux dans les débats, je vais quand même lire leur petite conclusion. Ils disent qu'il faut que tu stoppes tes débats parce que tu collectionnes les veaux, les dindons, et aussi il faut que tu stoppes la bière avant les débats et arrive à l'heure pour tes débats. Tu seras gentil.
1: Non, bah ça. Là-bas.
8: Non, ça c'est la faute des gens qui ont des accidents. Je sais pas rien.
1: Ouais, ouais, mais non, mais. Sinon...
4: De toute façon, c'est jamais de ta faute. Quand tu gueules, c'est pas de ta faute. Quand tu casses le matériel, c'est pas de ta faute.
1: Non, non, mais. Non, mais là, j'ai pas cassé et simplement retiré le micro. Donc, on était combien pour finir ?
4: On a fini à 9997.
8: Oh merde.
1: 9997.
4: Record battu. Et il y a une conclusion de Yankee, de Davy One et de Turpentine. Ils m'ont sorti tous les trois la même. Ton débat, il a ni queue ni tête comme toi.
1: Bon, ben ça, je m'en serais douté. Ça sert à rien de me le préciser, Rigaud, sur l'antenne.
4: Et sinon, il y a Fesse de Babouin qui dit qu'une fois rentré chez toi, tu pourras mettre ce débat dans ta collection de débats de merde. Quant à lui, il va tout de suite chier sur ton palier.
1: Eh ben, il va faire ce qu'il va vouloir. Donc, n'oubliez pas que.
8: C'est ta conclusion, toi, Gérard ?
1: Bah, ma con.
8: Oh merde.
4: Attends, bouge ça.
8: Ah voilà, tu vois, c'est simple.
4: Non, leur bouge pas, ça va le refaire.
1: Donc, alors, ce que j'ai oublié de préciser, c'est que dimanche, vous allez retrouver Gérard et Sandy pour les conseils. C'est qui ces deux clowns ? Alors, toi, tu fermes ta gueule, d'accord ? C'est un conseil que je te donne. Donc, c'est Rigaud qui va vous sélectionner sur le répondeur aux... Non, c'est Rigaud, j'ai dit.
9: Non, c'est moi, on a dit.
1: J'ai dit que c'est Rigaud.
8: On a dit que c'était moi.
1: J'ai dit que c'est Rigaud, c'est moi qui commande.
4: Gérard, je vais te dire un truc. T'as tellement gueulé que la fièvre allait remonter. Donc, à mon avis, je serai pas là dimanche, quoi.
1: Bon, ben, on verra. Donc,
4: je te remercie d'ailleurs d'avoir fait remonter ma maladie. C'est vachement sympa.
1: Ouais, mais ça ira mieux d'ici dimanche, Rigaud, t'inquiète pas. Un bon petit. Une bonne
8: petite pseudo et ça repart.
1: Mais non.
8: Un bon sirop de cordon.
1: Un bon thé chaud avec du rhum.
4: Thé chaud avec du rhum ?
1: Non, un thé.
4: Un bon thé chaud.
1: Un bon thé avec du rhum, je pense que ça devrait aller.
8: Mais t'oublies le thé, ça sert à rien.
1: Et donc, dimanche, n'oubliez pas que vous avez rendez-vous avec Gérard et Sandy pour les conseils. Et donc, la semaine prochaine, les débats, je ne sais pas sur quoi ils vont pas parler. Donc, alors maintenant, une précision que j'ai à dire, c'est que j'en ai parlé avec Max, et Max, il m'a dit de le dire. Donc, si on a sélectionné une nana... au standard, faudrait peut-être qu'elle fasse son boulot le jeudi, parce que si elle est pas là pour épauler Manu et Fildar lors des débats, ça ne sert à rien qu'elle reste. Alors si dimanche elle est pas capable d'épauler les gens au standard, ça ne sert à rien. Qu'elle reste chez elle, ça vaudra mieux. Voilà. Alors, en demande entendeur, salut pour elle, elle sera reconnue. Donc ça aide de voir.
8: Elle fait pas de débat, Sandy. Elle fait pas de standard, Sandy.
1: Non, mais c'est Apolline qui est au standard.
8: Ah, Apolline, ouais.
1: Donc, si elle est pas capable de vous épauler le jeudi pour faire les débats, ça ne sert à rien. Donc, dimanche, ça sert à rien qu'elle soit là.
8: Ah ouais.
1: On en a pas besoin.
8: C'est
1: qu'elle aille à Lille, et c'est tout. On en a rien à foutre. Mais moi, je veux pas du travail de merde, c'est tout. Alors, si elle a été sélectionnée par Max, donc, qu'elle fasse du boulot. Qu'elle soit là, qu'elle vous épaule.
8: Ouais.
1: Ok. Donc, dernière conclusion avant qu'on laisse la place à Seb. Rigaud, Lapin, pour finir, avant que je laisse la place à Seb sur l'internet.
4: Tu laisses la place à Seb sur l'internet.
1: Seb, pour la nuit sans pub. Donc, oui. Si on pouvait avoir une petite conclusion là pour terminer les 3h10 du matin. Donc, pour savoir combien qu'on est pour finir, si on est toujours à 9997.
4: Il y a plein de conclusions. Comme d'habitude, Gérard collectionne les débats à chier, les gueulantes inutiles. Ça, je suis d'accord. Et tu ferais mieux d'arrêter ta collection de slip usés.
8: Mmh. Et moi, sur une petite conclusion sur Intel.
1: Très sympa.
8: C'est Gérard. Le deuxième débat sur les collections était très sympa. Et une question, c'est une question de Jupiter. Il voudrait savoir si c'est toi qui va remplacer Koé sur énergie.
1: Alors là, j'y réponds même pas. C'est toi qui vas, parce que toi, dans la voiture à Max, quand t'es venu me chercher, t'écoutais quoi? Skyrock. Alors t'es vraiment un fumier, toi. Pour finir, on est combien, Rigo?
4: On n'a pas bougé. J'étais déconnecté là, je sais pas.
1: C'est pas grave.
8: Manu, c'est quoi?
1: Donc je pense qu'on...
8: Je vais te dire ça.
1: On était 9997, donc on se retrouve la semaine prochaine pour des prochains débats. Et n'oubliez pas dimanche, 23h30 minuit, les conseils de Gérard et Sandy.
8: Et Max quand même à partir de 22h.
1: Et Max dès dimanche, 22h. Et n'oubliez pas, la loco, demain soir, Max sera à vos côtés. Sera...
8: À vos côtés.
1: À vos côtés, à la loco. Alors, c'est les collectionneurs de camions avec Metagross remorque au fond de mes fesses. Et je vous dis à dimanche. Bonne soirée, bonne nuit et bon week-end.
9: Alors, écoutez bien, c'est notre ami Gérard qui a sélectionné pour vous le meilleur de ce qu'on doit mettre dans une valise pour aller à New York. Écoutez bien, je l'enregistrerai juste avant qu'il s'en aille. Salut Gérard.
10: Salut.
9: Bon Gérard, je sais que tu as quelques heures de l'envol pour aller à New York voir l'avant-première du film
10: Godzilla.
9: Avec quoi comme acteur?
10: Arnold Schwarzenegger, Robert De Niro, Colombo et bien sûr le président des États-Unis, Bill Clinton.
9: Eh oui, tous ceux-là seront bien entendu sur l'écran de cinéma et également dans la salle pour l'avant-première. Comment on prépare une valise pour se rendre pour la première fois à New York, Gérard?
10: Je mets des chaussettes, des slips, maillot de bain, bien sûr, parce qu'il y a la plage là-bas, de la crème à bronzer, du savon pour me laver un peu avant d'aller dans la piscine.
9: Du parfum?
10: De l'Adidas, du Fabergé, puis autres.
9: Tu veux pas de l'Antarctique?
10: Si, je vais peut-être mettre un petit Antarctique.
9: T'as les passeports, les billets?
10: Ah, ça y est, tout est dedans, ça y est, c'est déjà planqué, hein.
9: Bon, très bien. Et elle, Sandy, enfin, c'est pas mal de me la passer, mais dis-moi, qu'est-ce qu'elle met dans sa valise, elle, Sandy?
10: Elle va mettre des tenues légères, pantalons, robes, bien sûr, maillot de bain, serviette de bain, de la crème à bronzer, du parfum, de l'eau jeune.
9: Ah, oui, bien.
10: Puis un peigne quand même pour se coiffer, et puis bien sûr
9: le smoking.
10: Et puis son smoking avec sa belle robe verte.
9: D'accord. Gérard, dans moins de 4 heures, tu seras parti pour New York, donc on va te laisser. On aura l'occasion, bien entendu, de t'avoir de nouveau en direct juste avant de prendre l'avion à l'aéroport de Roissy.
10: Mmh.
9: On précise également que pour Sandy, c'est quand même son baptême de l'air, donc pour New York, c'est pas mal. Toi, ça sera la deuxième fois de ta vie que tu prendras l'avion.
10: Ah ouais.
9: Et on dira qu'une chose. Are you do you do?
10: Are you do you do? Yeah.
9: Yeah. All right, thank you.
10: Thank you very much.
9: Eh bien, nous allons savoir comment on prend l'avion, etc., etc. Donc, en direct de Roissy, Olivier de la production a eu Gérard. Ça s'est passé il y a tout juste 24 heures. Écoutez bien, Gérard, juste avant de partir à New York avec Sandy.
10: Donc, là, à l'heure actuelle, on est en train de voir des avions. Donc, on a passé des bagages en soute, puis on a fait des contrôles de passeport, tout ça. Donc, tout se passe bien. Sandy, elle a un peu les chocottes parce que c'est son premier baptême de l'air, donc elle a un petit peu les chocottes. Alors, puis là, elle aperçoit les avions à peu près, ça y fait tout drôle pour elle.
11: Oui, donc là, on est à l'aéroport, et puis et les avions, c'est très impressionnant de les voir de près. on est passé sous un détecteur de
9: mensonge.
11: De bagages.
9: Ah, pardon.
12: Métal.
11: Détecteur de métal. Et donc, c'est bien, c'est super, c'est génial.
9: Ah, tant mieux.
10: Voilà, donc, Sandy, on est sur Delta Airlines. Delta Airlines, 767 à peu près. Avec le décalage d'horaire, on va arriver là-bas, il va être à peu près 9h moins le quart.
12: 1h moins le quart. Non mais c'est bon, donc ça y est, je bafouille aussi, moi, c'est super aussi. Et sinon, ben, si tout se passe bien, si on m'a pas kidnappé, je rentre mercredi matin. On appelle dès qu'on arrive de New York. Hein.
9: D'accord.
12: À New York. Alors donc je suis l'accompagnateur de Gérard et Sandy qui sont complètement paumés. Sandy est stressée, c'est gravos. Dès qu'il y a un mec qui lui parle, elle dit non je sais pas, et elle demande à Gérard de l'aider, qui lui-même me demande de l'aider, donc c'est assez drôle. Enfin bon, ils ont l'air stressés, mais en même temps ils sont excités, comme deux gamins, quoi. On dirait des gamins de 4 ans. Et ben on va voir comment ça va se passer dans le vol, puisque c'est le baptême de l'air pour Sandy, puis on vous rappelle dès qu'on est à JFK à New York City.
9: Et nous avons tout de suite recueilli les propos de l'auditeur qui est parti avec eux. Comment a-t-il vu Gérard et Sandy? Écoutez, c'est donc Thomas.
13: Salut, c'est Thomas. Salut. Je suis le regagnant du voyage à New York organisé par Fun Radio. Donc ça m'a surtout permis de rencontrer Gérard et Sandy, que je n'avais jamais vus. Et ça vaut le déplacement.
9: c'est
13: un sacré numéro. Bon, c'est deux zigotos, c'est marrant. Ils veulent me frapper là, donc je vais peut-être me taire. Je sais pas si vous connaissez les déchiens, mais
9: c'est vrai que c'est presque ça, ouais.
13: Et bon, ils sont bien éclatants, ils assurent un bon spectacle. Et à mon avis, je suis pas au bout de mes surprises avec eux.
9: Nous avons encore une fois de plus recueilli les impressions de Gérard à son arrivée à New York, car c'est arrivé ce week-end. Écoutez bien ce qu'il a mangé. Écoutez bien les premières impressions de Gérard à New York, 7h51, ça vaut son pesant de cacahuètes.
12: Salut à tous.
9: Salut.
12: En direct de New York, et ben tout s'est bien passé. On a mangé du chicken, bu du ragouagne, et sinon bah tout s'est bien passé. La douane, bon, à part elle m'a posé une question, j'ai rien compris, donc ça m'étonne pas de moi, donc je sais pas pourquoi. Moi, bah maintenant je vous passe Sandy qui va vous raconter la suite.
14: Bah le décollage, on a l'impression d'être dans un avion, c'est sûr, mais. En plus, pendant tout le voyage, Gérard il m'a donné des coups de coude, alors ça fait que je pouvais même pas manger. Quand je mangeais, j'avais toujours, en plus il m'a renversé le coca.
12: Donc les gens, bon bah ça va, ils sont aussi sympas que moi, parce que comme ils parlent anglais, donc c'est pas du tout la même interprétation que sur Paris, donc c'est pas évident. Ils parlent tous l'anglais. L'anglais ou l'américain.
9: En direct de New York, est-ce que tu es là, Sandy?
14: Oui, je suis là. Bonjour, Max.
9: Bonjour, ma chérie. Est-ce que Gérard est dans les parages?
14: Oui, à côté de moi, là.
9: Passe-le-moi un petit peu. Passe-le-moi le monstre.
14: Je te le passe.
9: Voilà, attention, hein. Ouais.
15: Allô?
9: Ça va?
15: Ça va.
9: Tu dors?
15: Ouais.
9: Ouais. Il faut faire un petit effort, quand même, parce que t'es à New York pour les auditeurs de Fun Radio. On a besoin de savoir exactement ce qui va se passer, hein.
15: Ce qui va se passer, bah on attend demain. Hein.
9: Bon d'accord, ok. Tu vas nous raconter un petit peu ce que t'as fait, tout ça, tout ce que t'as vu pour le moment?
15: Ouais.
9: D'accord, ok. Donc on va laisser Gérard le temps de se réveiller un tout petit peu, qu'il boive un petit bol de café ou qu'il fasse une petite soupe de langue à sa faim. On va diffuser, d'accord, donc il est pas très réveillé, vous l'entendez. On va d'abord diffuser encore une fois de plus ce que nous avons pu récolter de Gérard dimanche dans la journée. Ses premières impressions de GG lorsqu'il est arrivé après l'aéroport, quand il est arrivé, je crois, dans New York. Et ensuite, on le retrouve en direct de sa chambre d'hôtel. C'est Fun Radio, 8h19, écoutez bien.
12: Donc, dès qu'on est arrivé à New York, on a pris un taxi. On s'est rendu à l'hôtel, là, au T. Wolford Astoria. Donc,
9: yes.
12: C'était un bon en venant avec le taxi, on a vu des buildings, on a vu de loin, parce que il fait quand même pas très très chaud là en ce moment. Donc, là maintenant on est dans l'hôtel, on a été avec Miguel chercher nos clés et puis tout, donc l'hôtel est super. 4 étoiles, tranquille.
9: 4 étoiles.
12: Du luxe, hein, pas n'importe quoi. Hein. Là, on va aller faire chercher les billets pour aller voir le fameux film de Godzilla. Alors, je peux vous dire une chose, qu'il y a à peu près 11 500 personnes qui vont venir voir ce film-là.
16: Ouais, donc c'est Miguel.
9: Ah, Miguel.
16: Avec Gégé et Sandy, après un voyage épique, Gérard a bu 4 bières dans l'avion, c'était le seul à boire de la bière. Il demandait bière tout le temps. Il s'y paie à l'atterrissage. Une fois arrivé à l'aéroport, JFK à la douane, mort de rire, parce que ils étaient tout seuls, tu sais, tu passes à part un bas à la douane, et puis les douaniers parlaient qu'anglais, forcément, alors t'avais Sandy, le douanier lui parlait, il disait, ouais, ouais, thank you, thank you, thank you, thank you. Gérard, il disait rien parce qu'il flippait sa race comme un petit crevard. Ouais. Là, on n'est pas au bout des surprises, ils ont pris leur chambre, ils ont la plus belle chambre. Gérard m'a déjà demandé les clés du bar, mais je les ai planquées. Donc voilà, bon, pas de problème.
9: Ok. Gérard, t'es bien en direct de New York?
17: Ouais.
9: D'accord, attention, petite musique quand même.

0: Ouais.
1: 8h22 en direct de New York. Aujourd'hui, tu vas aller voir donc l'avant-première du film Godzilla avec Sandy, Miguel et un auditeur de Fun Radio qui a gagné un concours la semaine dernière chez Morgan. Raconte-nous très rapidement comment est l'hôtel, etc., etc., les chambres.
0: Ah, les chambres sont magnifiques. Hein. Là, je t'explique pas, là, on est dans un lit, mais alors mieux que chez soi. Hein.
1: Ah bah ça, y a pas de mal. Y a pas de mal à se faire du bien, c'est
0: avec
1: clair.
0: Télé à dispo, salle de bain, tout.
1: Non, vous avez une salle de bain dans un hôtel 4 étoiles directement dans la chambre.
0: Qui est juste à côté. Hein.
1: Ah d'accord, sur le palier.
0: Non, dans la chambre, mais une pièce après les lits.
1: D'accord, d'accord. On m'a dit que, bien entendu, il y avait également le câble.
0: Ouais. Donc ça rien que des chaînes étrangères.
1: Tu reçois pas Canal Jimmy ni LCI?
0: Non.
1: Comment ça se fait?
0: Bah je sais pas.
1: Ça merde. Faut leur demander hein, qui te rajoute ça quand même.
0: Non, tu rigoles toi.
1: Fun TV. tu reçois pas Fun TV?
0: Non.
1: Comment ça se fait?
0: Ah, ils ont pas TPS
2: alors. Ils ont pas payé là maintenant.
0: Toi, ta bouche à toi, mes dents là-bas.
1: Bon.
0: Ah putain.
1: Qu'est-ce qu'il y a, Gérard?
0: Oh, je suis désolé, je viens de me niquer la tête dans le plumard. Oh putain.
1: Oui, parce que les matelas sont très durs hein, quand même aux États-Unis. Gérard,
0: ouais.
1: C'est quoi le planning de la journée, l'emploi du temps?
0: Là aujourd'hui, on va aller du côté de.
2: De Broadway?
0: Broadway, bon, on y a été hier, mais on va y retourner là. On va monter dans un building de 100 étages là, ouais. Puis on va essayer de voir un peu comment que ça se
1: passe. Profites-en pour faire un petit saut à l'élastique.
0: Ouais, t'as raison.
1: Et donc, qu'est-ce que tu vas faire là-bas? Tu vas faire des petites emplettes, des petits achats?
0: On va regarder un peu comment que c'est. On va faire des photos souvenirs.
1: Ouais.
0: Et puis, on viendra se préparer pour aller à cette fameuse soirée.
1: Pourquoi? Pour aller voir quoi? Rappelle-le-nous.
0: Godzilla.
1: Ouais. Avec comme acteur quand même, parce qu'il est au courant. Qu'est-ce qu'il y a comme acteur?
0: Il y a Arnold Schwarzenegger et puis... Colombo, Robert De Niro, et puis bien d'autres, et puis Bill Clinton.
1: Voilà, tous dans le même film. Bon, très bien Gérard, passe-moi Sandy 2 secondes.
0: Ok.
1: Et après on trouvera Jenny aussi en direct de Cannes. Il y a plein de petites surprises encore à 8h24. Sandy, t'es avec nous?
2: Elle est longue la chambre.
1: T'es là? Ah oui, c'est une très grande chambre. Hein. C'est la longueur de son appartement. Sandy, t'es avec moi?
3: Oui, je suis là.
1: En direct de Cannes quand même, Sandy est là quand même. Bon allez, on va arrêter. Sandy.
3: Oui.
1: Raconte-moi un petit peu, alors, comment c'est là-bas, toi, de ton côté, comment t'as vu ça?
3: New York, c'est grand quand même.
1: Bah oui, la chambre d'hôtel, comment c'est alors?
3: La chambre d'hôtel, c'est très luxueux. Hein.
1: Ouais, un peu trop?
3: Non.
1: Non, ça va, on s'y fait, on prend goût quand même. Et toi, donc, le programme de cette journée, tu nous le confirmes, c'est quoi?
3: Oui, donc on va aller dans un immeuble qui fait 100 étages.
1: Ouais.
3: Et moi qui ai le vertige.
1: Et le décollage donc, parce que j'ai entendu dire tout à l'heure que c'était ton baptême de l'air. Alors comment ça s'est passé? Finalement, t'as pas vomi, rien du tout?
3: Non, j'ai pas vomi, mais j'ai eu très peur au moment du décollage.
1: T'as picolé un peu aussi?
3: Oh non, quand même.
1: Non, quand même pas, quand même. T'as vu un film dans l'avion?
3: Oui, on a vu un film avec Jack Nicholson.
1: Donc. C'était quoi?
3: Je sais plus le titre.
1: Bon, d'accord, ok, très bien. On vous aura donc demain matin pour l'avant-première du film de Godzilla, hein, comme dirait Gérard, ou Godzilla, comme on dirait normalement dans le monde entier. Je t'embrasse, tu embrasses Gérard, bonne nuit. On rappelle quand même que vous êtes en direct de New York, il est tout juste 2h25 du matin et que vous étiez en plein sommeil quand vous a réveillé.
4: Demain matin en exclusivité mondiale entre 6h et 9h dans le Star System, vous aurez le droit à nos deux envoyés spéciaux, Gérard et Sandy, en direct de New York pour l'avant-première mondiale du plus grand film de tous les temps, Godzilla. N'est-ce pas, Gérard et Sandy?
5: Eh oui, tout à fait, Mike. Ça.
4: Qui y aura dans la salle, Gérard et Sandy?
6: Alors, il y aura entre autres Harold Schwarzenegger,
4: ouais.
6: Stallone,
4: ouais.
6: Jean Didier, Winding Jacksonette.
4: Et qui encore, Gérard?
5: Colombo, Robert De Niro, bien sûr, le président de la République des USA, Bill Clinton.
4: Bill Clinton, en personne, le président de la République des États-Unis de France, des États-Unis d'Amérique sera présent pour l'avant-première mondiale du film Godzilla demain matin entre 6h et 9h à ne rater sous aucun prétexte.
5: Mais branchez les cassettes.
7: Sur l'aide alimentaire, sur le humanitaire.
8: L'humanitaire, donc, qui sera refait jeudi.
7: Pas sûr.
8: Ah, si.
7: Non, je vais t'expliquer pourquoi après, parce que mon patron a appelé et il préfère pour le moment, à cause du Kosovo qu'on oublie, il a trouvé d'ailleurs très très bien de ta part que t'arrêtes au bout de trois questions que t'avais pas jusqu'au bout. Alors je sais que c'est pas fait exprès, mais lui il pense que c'est toi-même qui a voulu arrêter.
9: Ouais,
7: donc
9: bah,
7: il a trouvé que c'était une très bonne initiative de ta part, parce que pour le moment c'est, il a pensé que peut-être que tu t'es dit que c'était peut-être trop dangereux à cause du Kosovo. Il faut attendre un petit peu et on remettra ça une fois que la guerre sera terminée, parce que là il a dit que c'était très dangereux vis-à-vis du CSA. Donc on le met de côté, mais on le refera au mois de mai-juin quand c'était juste avant les vacances.
8: Ouais, parce que je crois que
7: l'autre, non, on va le refaire.
8: Ça m'étonnerait que ça soit fini d'ici le mois de juin. Hein.
7: Bref, pour dire que bon, ça fait pas forcément l'unanimité, pour revenir à ce que je disais, et que c'est pour ou contre, mais que le dimanche, il est bien de parler un petit peu pour peut-être donner envie à ces gens-là qui sont encore réticents ou qui ont décidé de mettre, comme tu dis, la clé sous la porte pour les débats du Hard du jeudi. Et ben, passé un truc jeudi, c'est passé deux choses, trois choses. On écoutera la conclusion de ton débat et on va écouter tout de suite ce qui s'est passé avec Apolline. Et pour commencer, donc cette histoire de CD dont je n'ai rien écouté, qu'on m'a mis de côté, que je tenais absolument à faire écouter aux auditeurs pour dire qu'il y a eu un problème. Écoutez plutôt ce qui s'est passé jeudi avec Apolline pour commencer.
8: Je crois que t'es un petit peu vite là pour me changer l'auditeur, toi.
7: Mais non, regarde, on a des gens d'avance là. C'est bon, regarde.
10: Non, c'est parce que je l'avais trouvé, donc.
8: Ouais. Si. T'as trouvé quoi, toi? T'as trouvé la main de ma sœur dans un culotte d'un zouave. Fais déjà ton boulot correctement, parce que pour l'instant, Rigaud, s'il te plaît.
11: Oui.
8: Tu peux me contrôler, ce qu'elle écrit sur ses feuilles?
10: Des noms d'auditeurs?
8: Ouais, tu peux,
11: ouais, c'est vrai, c'est des noms d'auditeurs.
8: Ah ouais, fais voir.
7: Non, mais c'est le débat,
8: non,
7: Gérard.
8: Attends, parce que moi,
11: Là, tu fais pas le débat. Hein.
7: Alors? Alors?
8: Ouais, bah bien sûr, carrément avec l'adresse, ça veut
10: mais
8: dire
10: ouais,
8: quoi?
10: Mais ouais, c'est pour envoyer un CD.
8: Non mais attends, police, ça va pas ou quoi?
12: Elle donne des CD.
8: Oh, tu te crois où là? Non mais t'es starbé ou quoi là? Tu prends des adresses pour envoyer des CD?
7: Ah oui, quand même.
8: Depuis quand là?
10: Depuis
8: quand? Attends, fil d'art.
7: Non mais là, ça va pas là.
8: Oh non mais
7: calme-toi, Pauline, putain.
8: Merde. Ça va pas, non.
11: Gérard.
7: C'est pas vrai, Pauline, calme-toi. Bon.
8: Non mais attends, dimanche, de toute manière, t'es grillé,
7: saqué,
8: toi.
7: T'es saqué, on le sac. Hein.
8: Toi, dimanche...
7: C'est fini.
10: Ok.
8: Alors, attends, de toute manière, la paye, on va la garder.
7: Ouais.
8: Je vais
10: direct
8: dire.
10: Au flic, c'est ça?
8: Ouais, non, mais je vais la garder, je vais faire voir ça à Max.
7: Tu l'as?
8: Parce que ça va pas, non?
11: Non,
8: on te
11: oublié.
8: Demande de prendre des auditeurs,
11: toi, tu prends
8: des gens pour des CD. Qui c'est qui t'a dit qu'on gagnait des CD, le jeudi? Personne.
10: C'est toi, en début de débat.
8: Ah bon, c'est moi! Non mais t'es pas un peu folle là! Espèce de pétasse!
7: Voilà, donc ça c'est ce qui s'est passé dimanche.
8: Bravo!
11: Non, jeudi.
7: Jeudi, pardon, alors?
11: Non, mais de toute manière, moi je maintiens ce que j'ai dit. Les feuilles, vu qu'on a eu des petits problèmes pour venir, donc j'ai pas pu les prendre, donc je te les ramène, ou je te les ramènerai dans la semaine, là.
10: Mais Gérard, tu te rends compte des propos que tu tiens envers moi, comme t'es dur?
11: Et alors, t'avais qu'à faire ton boulot aujourd'hui correctement, ça serait pas produit, c'est tout. Maintenant, c'est tout ce que j'ai à te dire, et c'est bon comme ça.
10: Ok.
11: Alors maintenant, si jeudi, moi, je l'ai dit à Max, samedi, quand
7: Mais là, oui, c'est
11: jeudi, je ne te veux plus dans mes débats. C'est terminé.
10: Ça y est, je suis viré.
11: Ouais, t'es viré de l'équipe pour le jeudi, déjà.
7: Bah, comme ça, elle apprendra, hein. Déjà, pour le 30 juin, ça commence un petit peu à l'apprendre. Hein, comme ça, un petit peu à se séparer de l'équipe, petit à petit, plutôt que d'y aller d'un coup fort, on va y aller petit à petit. Moi, j'avais l'intention, dans 15 jours, de déjà lui enlever le dimanche.
11: Ouais, et
7: comme ça, jeudi, le dimanche, après, on lui dira qu'elle pourra venir que du mercredi.
8: Lundi.
7: Puisqu'elle vient plus le jeudi dans les débats, on lui fera plus venir jeudi pendant 2 heures, puis elle verra que le mercredi. Le lundi, on lui dira, bah, prends un week-end prolongé, reviens mardi.
13: Puis t'as plus le droit à la cantine à partir de mai, hein.
10: Ouais. T'es d'accord avec ça, Gérard?
11: Non, bah moi, de toute manière, Max, il a raison, là, ce qu'il dit, hein.
10: Ah bah, putain, ouais. Tu me défends même pas.
11: Ah, non, mais moi, je vais pas te défendre.
7: Bon, bah, là, ceci dit, là, il y a un gros problème, et là, je suis très sérieux concernant Gérard et Apolline, et là, malheureusement, il va falloir qu'on lave notre linge sale en famille, en direct. L'histoire des 300 000 francs, qu'est-ce qui s'est passé avant que j'écoute? Parce que là, je n'ai pas écouté du tout, et je vais le découvrir en direct. Qu'est-ce qui s'est passé?
11: Ben, je sais pas, elle avait une feuille verte, et puis d'un seul coup, c'était marqué, ce qui fait gagner
7: ouais, les artistes en fait et
11: non
7: le mille suprême
13: les
11: cornes
13: ouais, le mille suprême
7: ouais les 300 000 francs carrément
11: carrément bah donc s'il y avait les données de sa poche hein, bah tu
7: ah bah parce que justement le problème c'est que ça tient sur ton émission donc le problème quoi est-ce que d'arriver à Pauline Salo t'es pas responsable parce que toi t'en as rien à foutre tu n'es que stagiaire c'est que ça va tomber sur ma tête donc sur celle de Gérard parce que c'était pendant ces débats.
10: Non, je vais expliquer après parce qu'en fait j'ai appelé la nana pour m'excuser pour les 300 000 francs
7: et parle bien devant ton micro
10: il y a quelques petits problèmes donc enfin je vais en parler après Gérard parce que il va s'énerver quoi.
11: Non, mais moi, de toute manière, je veux rien savoir, tu te donnes des merdes. Tu récupères, tu te démerderas, tu lui enverras un chèque de 300 000 balles.
7: Mais non, mais les impas, et en plus de ça, ils vont te le retirer sur ta paye.
11: Alors moi, je
7: te
11: retire sur ma paye, que je te signale que tu risques de morfler.
7: Ah bah oui, c'est clair.
13: Tu sais qu'il les fait pas en un an. Même en deux. Hein.
7: J'ai calculé, allez. 300 000 francs avec ce que tu gagnes, il faut 10 ans de débat.
11: Ouais, donc, d'ici, hein.
7: Donc c'est encore dur, hein. Pour ceux qui t'aiment pas, ça va être dur. On n'est pas prêt de se séparer de toi.
11: 2010.
7: Ah, attention, donc on va écouter ce moment que je découvre en même temps que vous. Là, franchement, pour moi, c'est live.
11: Oh, Apolline.
10: Ouais. Qu'est-ce qu'il y a, Gérard?
11: Non, mais tu recommences ou quoi, là?
10: Bah, c'est le mix suprême.
11: Olivier,
13: elle a fait gagner le mix.
10: Ça y est,
11: oh, mais non,
10: elle
11: a gagné 300 000 balles.
13: Olivier,
11: mais t'es taré ou quoi?
9: T'es taré.
11: On va avoir des
13: sans merde à la peau.
10: Elle a fait gagner les 300 000 balles.
11: Comment on fait?
10: Si, elle est là, la fille, je l'ai à l'antenne.
11: Ah mais non, mais attends. Ah non, moi j'arrête les débats là.
9: Non, mais c'est pas possible ça.
11: Non, moi je continue.
9: On n'a pas mis les 5 disques à peau.
10: C'est pendant le débat, le mix suprême.
11: Non, c'est terminé.
13: 5 disques enchaînés.
11: Au revoir, bonne nuit à tous.
9: Mais non, Gérard, assis-toi. Assis-toi, j'ai du monde qui revient là, tu vas pas faire ça.
13: Non. Allume ton micro.
11: Ouais. Non, je continue pas comme ça. Alors, Apolline, tu dégages.
13: Bon, Apolline, dégage.
10: Oui. Non, arrête.
9: Balance pas toutes tes affaires,
11: Tu dégages.
9: Là que tu t'en vas, quoi.
11: Hop, tu dégages. Allez, tu vas prendre ton casque.
13: Ouais.
11: Dégage. Hop.
7: Doucement. Hop. T'as bien fait là.
13: Ça, le mix suprême.
11: Attends.
9: Ça c'est des preuves, ça. Ça c'est des preuves, ma petite.
11: Non. Tu me donnes la fiche là que t'as dans les mains. Ouais. Hop.
9: Ça faut que tu le gardes, c'est des preuves, ça.
7: Assieds-toi, Gérard. Si ils disent non, Apo, par pas.
11: Non.
9: Bah, assieds-toi.
7: Non, attends, elle a fait gagner le mix suprême, elle dégage.
9: Je sais pas où tu lis ça, moi. Je vois salope.
7: Ah oui, salope, par pas.
11: Hop, tu dégages. Je te préviens d'une chose. Apolline.
7: Oui.
11: Bah, Gérard, on est à l'antenne. Tu t'amuses pas à faire tes saloperies de jeudi.
9: Non.
7: Ouais. Terminé. Allez, ça.
11: Ok.
7: Fini.
13: Allez. Ciao. Bon, allez, on prend le débat en conscience.
7: Allez, putain.
13: Et comment elle s'appelle, la fille qui a gagné le mix suprême, là, les 300
11: 000 balles? Non.
9: Bah si, pour qu'on lui dise qu'elle a pas gagné, quand même.
11: C'est une Marie Dupré, donc...
9: Non, pas le nom de son nom.
11: Marie, n'aie crainte, t'as rien gagné du tout.
9: Tu viens de paumer 300 000 balles, bravo.
11: Voilà, tu viens de tout perdre, parce que le jeudi, on peut pas gagner. Voilà, donc t'as tout perdu.
7: Bon, alors comment on fait pour cette histoire? Parce que moi j'ai des comptes à rendre demain avec la direction d'M6 de Fun qui m'a appelé, et même d'M6 parce qu'ils travaillent dessus, parce que c'est M6 qui donne une partie de l'argent. Qu'est-ce que je fais?
11: Ben, tu vois.
7: L'histoire, c'est que j'ai demandé, alors écoutez bien, alors moi je sais pas, vous voyez ça entre vous, entre Apo et Gérard.
10: Ben voilà, Gérard, je suis un peu désolée parce que bon, c'est vrai que pendant ton débat.
7: Il va falloir parler devant ton micro une bonne fois pour toutes.
10: J'avais pas à faire ça.
7: Voilà.
10: Et donc ce que j'ai fait, c'est que j'ai appelé la fille. Et pour recoller les morceaux, et je suis tombée sur ses parents parce que elle est mineure, donc c'est ses parents qui toucheraient l'argent. Et ses parents, ils sont furieux et en fait, ils veulent déposer plainte. Et donc j'ai été convoquée dans le bureau d'Axel Duroux et il m'a dit que comme j'étais stagiaire et que c'était toi le chef.
7: Alors le problème, il est là.
10: Toute la responsabilité reposée sur toi et pas sur moi, parce que moi je suis que stagiaire, donc.
11: Ouais, dans ce cas-là, quand on est stagiaire, on fait pas des conneries comme ça déjà pour commencer une.
7: Ah ouais, mais pour
11: deux. Ton contrat de manière, j'espère qu'on va te le couper parce que t'es pas capable de faire un boulot comme
7: ça. Non mais ça, il s'en fout du débat. Axel, il s'en fout.
11: Maintenant, tu te démerdes. T'essayes de voir avec tes parents s'ils peuvent pas t'avancer du fric.
10: Et en fait, en fait, le truc.
7: Mais Gérard, le problème c'est que ça reste entre nous comme ça en disant tu te démerdes. Mais le problème c'est que pour la direction de Fun, ça se passera pas comme ça. C'est toi responsable. Ils s'en foutent que tu veux dire à Apo qu'elle se démerde. Elle risque d'être virée. Et toi, de ton côté, il va falloir que tu paies parce que moi, je cautionne pas. C'était toi le responsable. J'ai bien dit, jeudi, j'étais pas là. Le problème, c'est que la famille, on l'a eu et qu'ils sont prêts à demander 30 000 ou 300 000 francs.
10: Voilà.
7: Ils veulent être payés. Tu vois, le problème, il est là. Non, mais c'est ta faute. Il y a une preuve. Je veux dire, ça est passé à l'antenne en direct. Il y a plein de témoins. C'est les auditeurs de Fun qui témoignent. Sinon, ils portent plainte contre Fun et les débats de Gérard. Et donc, on va être dans la merde.
11: Si on retire les débats, Apolline, de toute manière, tu risques de morfler.
10: Okay.
11: Là, tu vas morfler.
10: Non, mais on les retirera pas.
11: Non, mais moi, je te dis, c'est pas la peine d'essayer de jouer les gros bras. Hein, parce que pour l'instant, t'es que stagiaire, donc tu la fermes.
7: Voilà.
11: C'est tout.
10: Gérard,
11: tu fais ton boulot au standard et c'est tout.
10: Si tu paies 30 000 francs, ils vont pas retirer les débats.
11: Mais ouais, c'est ça.
10: Il suffit que tu fasses.
11: Allez, tais-toi. Arrête de dire des conneries, ça vaudra mieux.
7: Ce qu'on a qu'à faire, c'est qu'on a qu'à faire les débats de Bernard. Sûrement pas que t'es encore là, mais on fera encore des débats. Tiens.
12: Non, mais sinon, moi, j'aurais peut-être une idée. On peut tous se cotiser pour donner les 30 000 francs, quoi.
7: Ouais.
13: C'est la connerie d'Apolline. Moi, je paye pas.
9: Non, moi non plus.
7: Ah bah oui, non, mais Gérard, toi, t'es responsable. Problème, c'est que tu veux.
11: Moi, de toute manière, tu te démerdes demain avec.
7: Là, s'il y a une connerie qui est faite ce soir, c'est moi le responsable. Mais là, jeudi, c'était toi le responsable, Gérard. C'est moi, que t'as pas été capable.
11: Tu te démerdes quand tu seras convoqué avec Axel Giroud.
7: Ah, mais c'est toi qui vas te convoquer. Faut que tu viennes dans la semaine, déjà. Faut que tu viennes peut-être demain ou mardi pour, ils veulent réécouter la cassette avec le CSA pour voir effectivement si ça a été gagné en direct ou pas. Et si ça a bien été gagné hors antenne.
11: Non, ça a été fait hors antenne.
7: Ouais, bah justement. Personne, mais c'était pendant.
11: Personne.
7: Alors le CSA va te dire oui, mais c'était pendant quel débat? Pendant quelle émission? Bah pendant les débats de Gérard.
11: Ça a été.
7: Qui est Monsieur Gérard? C'est toi, c'est toi le responsable.
11: Ça a été c'est le premier débat. En plus, c'est bien en espace de deux débats, en espace d'un débat, tu me fais deux conneries. C'est ouais. Pas mal, je trouve.
10: Mais en fait, le problème, c'est que elle aurait pas dû, enfin, on n'aurait pas dû lui payer si t'avais pas mentionné son nom à l'antenne. En fait,
11: ouais, tout repose sur toi. Toi, déjà, toi, pour commencer, t'avais pas à faire ça, parce que le jeudi, t'as pas à prendre des gens comme ça au standard pour faire gagner des CD ou autre. Donc, t'es quand même la fautive. Si t'es pas capable de gérer un standard, tu fais une chose, tu restes chez toi, ou comme Max il a dit, eh ben, tu prends un week-end prolongé, tu reviens que le lundi. Et voilà.
7: Voilà.
11: La semaine prochaine, j'espère que tu viendras pas à l'Écho du Lac, c'est tout ce que j'ai à te dire.
7: Justement, tiens, ça tombe très bien que tu parles des soirées de l'Écho du Lac, puisque Rigaud va prendre la parole dans un instant pour nous raconter un petit peu ce qu'il a fait durant son petit week-end, mouvementé, j'imagine, hein, il y a plein de choses. Est-ce que c'est un restaurant thaïlandais, japonais, chinois, japonais, est-ce que c'est avec des copains
13: qui sont poivriers peut-être,
7: qui ont quitté la table en plein milieu du repas.
9: Je vais parler lentement comme ça, ça va
13: bien du temps. GTI, GTD.
7: GTD, machin. Alors justement, Rigaud, qu'est-ce qui t'est arrivé, de mouvementer durant ce week-end, sachant que ton anniversaire arrive à grands pas. On en parlera juste
9: c'est
7: après.
9: Quoi,
7: ton ouais, anniversaire arrive à grands pas, ouais.
9: Ouais, je sais.
7: Alors.
9: Donc, vendredi, rien de spécial.
7: Mais passons au samedi.
9: On s'est reposé du débat qui a été éprouvant
7: c'est vrai.
9: Pour mon crâne.
7: C'est vrai que c'est dur. C'est vrai que
9: plus ça va, plus j'ai mal à la tête quand je sors des débats.
7: Bah, il faut savoir quand même, petite parenthèse, qu'on parle de débat en parlant de fatigue, que Gérard ne fait que 6 questions sur le premier débat, ouais. Sur les 10, et que 3.
13: Donc, non, mais on les a travaillés à fond.
9: Bah, ouais, en plus,
7: c'est ça qui est dommage. C'est un peu ça qui est dommage, et Rigaud, on était d'ailleurs très déçus déçus de ta part, Gérard, que tu n'abordes pas toutes les questions qu'il avait préparées avec toi.
11: Bah ouais, mais pourquoi? Parce t'en as une qui faisait pas son boulot, on a été forcé de faire intervenir Olivier pour qu'il aille parce que c'était la vraie catastrophe.
9: Elle était obligée.
7: Faites intervenir, faites intervenir les flics la prochaine fois, appelez le 12 ou le 13. Hein.
11: Non, parce que donc, en fin de compte, on a fait 6 questions sur 10, et c'est bête parce que les 4 autres qu'on avait sur le premier débat étaient pas mal non plus.
7: Donc samedi soir, donc après t'être bien reposé,
9: je suis passé chez des potes comme d'hab. Après je suis rentré chez moi, j'ai fait un jeu qui s'appelle Baldur's Gate.
7: C'est quoi ça, raconte-moi.
9: C'est un jeu de rôle, tu crées un personnage, tu te balades dans un monde, machin, un truc.
7: Ah mais c'est comme les livres, sauf que maintenant c'est sur ordinateur.
9: Ouais, enfin ça fait des années, mais celui-là il est bien.
7: Ah celui-là il est bien, d'accord.
9: Il fait 5 CD, c'est un peu beaucoup, mais c'est pas mal.
7: Voilà, donc là tu vas jusqu'à 5-6 heures du matin devant l'ordinateur.
9: À peu près, ouais.
7: D'accord. Ta meuf, elle doit criser, non?
9: Elle était pas là, on vit ensemble.
7: Ah oui, d'accord. Non, mais même, je veux dire, le samedi soir, quand même.
9: Non, c'était vendredi soir.
7: Ah, vendredi soir? Ah oui, d'accord.
9: C'était vendredi soir.
7: Alors, t'as fait des choses, alors.
9: Et, samedi, j'ai invité des gens à bouffer, et on s'est fait une bouffe, voilà, entre potes.
7: Bien, c'est toi qui fais la bouffe?
9: Et, ouais, j'ai fait une grosse salade, quoi.
7: Bien,
9: qu'est-ce que sympa.
7: Salade verte, avec quoi dedans?
13: La sauce.
9: Ah, je garde ma recette pour la semaine prochaine.
13: Y a pas trop de
7: rigolo. C'était quoi? C'était de l'herbe?
9: Non,
7: c'est une salade. C'est une salade.
9: C'est une grosse salade.
13: Salade de shit. Salade de shit dedans.
9: Non, donc on a un peu picolé, on en est venu à parler de mon voisin de droite actuel, c'est-à-dire de Gérard.
7: Ouais, t'es vraiment parlé de toi d'ailleurs.
9: On s'est rematé les ovnis.
7: Ah, déjà sur les ovnis. Voilà,
9: que j'ai ramené à Manu et qui était tout content d'ailleurs.
7: Ouais. Très bien, tiens, en parlant de toi, Gérard aussi, on m'a parlé de toi, un de mes meilleurs potes qui travaille en maison de disque, que tu connais peut-être, Sébastien, un de mes copains, non, tu vois pas, enfin bref, un de ses directeurs, donc des responsables de la maison de disque Mercury, est tombé pour la première fois jeudi dans les débats de Gérard, en zappant d'un rendez-vous, à dîner tard, d'une soirée, il a zappé sur la bande des femmes, il pensait tomber sur moi parce qu'il connaissait l'horaire, il tombe sur un truc et le lendemain il va voir un pote et il dit, toi j'entends du mal. Pareil qui gueulait. Et il dit, mais c'est quoi ce truc? Ce mec qui s'appelle Gérard, mais il y a eu un débat, mais c'était complètement galactique, on comprenait rien, les questions c'était super compliqué, ça gueulait dans tous les sens. Donc là, on lui a expliqué que c'était quelqu'un qui à la base était un auditeur, qui était dans la rue, machin, qui appelait, qui est devenu une star, et le mec il a halluciné, quoi. Donc il a pensé peut-être à toi pour faire un disque.
11: Bon, on verra.
13: Oh là là!
7: Non, mais c'est vrai, hein.
11: Joli! On verra bien.
10: Bravo!
7: Donc, Sandy, qu'est-ce que t'en penses?
10: Là, franchement, bravo.
7: Là, ça va vite, ça va très très vite.
13: Showbiz.
7: Donc, j'imagine Rigaud, il y a dimanche, dans la journée.
9: Bonsoir.
7: Bonsoir, Rigaud. Donc, Sandy, qu'est-ce qu'il y a?
13: Non, rien, je voulais le marquer.
7: Ah, on va la réécouter tout à l'heure, mais sans Phil Bardet. Juste toi quand t'as chanté par-dessus.
13: C'est beau. C'est émouvant. Moi,
7: qu'est-ce que t'en penses, Gérard? Ça peut le faire?
12: C'est vrai que moi, quand je l'ai écouté, ça m'a fait vraiment, ça m'a fait quelque chose au cœur parce que j'adore cette chanson.
7: Ah bah là, ça risque de te faire quelque chose au cœur, mais plus une sorte de renvoi ou d'envie de vomir quand tu vas entendre Gérard chanter sans Phil Barnet.
12: Ouais, mais
7: avec Phil Barnet, moi, ça fait chaud au cœur.
12: J'aimerais bien chanter avec
7: sans
12: Gérard.
7: Phil Barnet, ça fait des renvois au cœur, mais on vous laissera chanter. La fin de l'émission sera pour vous. Allez, on va faire très vite les recettes de cuisine par Sandy et par Phil Dard. On va commencer par Phil Dard, sérieusement.
13: Bonsoir.
7: Bonsoir. Alors, mon petit fil d'art, petite recette aujourd'hui, de quoi les nouveaux donc nous préparer?
13: Je vais vous concocter un cake à la banane.
7: Eh bien, allez-y.
13: Alors, pour cela, il vous faut 100 g de beurre, 100 g de sucre roux, un œuf, 25 g de farine, 2 pincées de sel, une pointe de muscade, une cuillère à café de levure, 2 bananes et 50 g de raisins secs. Alors, vous fouettez les 100 g de beurre avec 100 g de sucre roux. Vous y ajoutez un œuf entier. Vous mélangez 250 g de farine et 2 pincées de sel. Vous y ajoutez une pointe de muscade et une cuillère à café de levure. Vous incorporez 2 bananes bien mûres, hein, réduites en purée, et ajoutez 50 g de raisins secs. Faire cuire dans un moule à cake beurré. Vous mettez au four préchauffé à 180 degrés pendant une heure. Et ensuite, bon appétit. Très bien, merci beaucoup. Au revoir.
7: Eh bien, tout de suite, nous allons accueillir notre deuxième princesse.
12: Bonsoir. Bonsoir. Alors, moi, je vais vous contacter, un bavaroise aux fraises.
7: Vous contactez par téléphone.
12: Voilà. Alors, il vous faut 1 kg de fraises, 8 feuilles de gélatine, 240 g de sucre semoule et 30 centilitres de crème fraîche.
7: Très bien, ce n'est pas terminé encore.
12: Alors, ce qu'il faut savoir, c'est que la préparation, c'est 20 minutes et faut mettre en réfrigération 6 heures.
7: Bien, et ensuite, passer ces 6 heures.
12: Alors, faut laver les fraises, équeuter et resserrer 200 g des plus belles pour la décoration.
7: Vous me donnez faim, ma chère Sandy.
12: Ensuite,
7: passer
12: le reste au mixeur.
7: Bien.
12: Faire tremper les feuilles de gélatine à l'eau froide pour les ramollir un petit peu. Préparer un sirop en portant à ébullition le sucre dans 20 centilitres d'eau.
7: Et ensuite?
12: Et hors du feu, incorporer la gélatine et ajouter la purée de fraises.
7: Superbe! Et ensuite?
12: Et ensuite, tourner vigoureusement pour bien mélanger et laisser refroidir.
7: Et ensuite?
12: Et ensuite, monter la crème fraîche au fouet lorsqu'elle est bien mousseuse, mélanger avec la préparation aux fraises.
7: Et ensuite?
12: Et ensuite, verser le tout dans un moule à bavaroise, rafraîchi à l'eau froide, mettre au réfrigérateur au moins 6 heures.
7: Et ensuite?
12: Et pour finir, enfin, démouler au moment de servir après avoir trempé le fond du moule quelques secondes dans l'eau chaude et décorer avec les fraises.
7: Et ensuite? Et
12: ensuite, ce qu'il faut savoir, c'est que c'est 370 calories par personne.
7: Merci beaucoup!
12: Voilà!
7: Merci Sandy!
12: Et bon appétit!
7: Merci, bon appétit! Vous pouvez nous retrouver tous les dimanches avec Sandy ainsi que Phil Dard pour nos recettes de gâteaux. J'espère que vous les adorerez! À la semaine prochaine!
12: Salut!
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7: Voilà, et vous pouvez bien sûr toujours nous appeler éventuellement pour intervenir dans cette radio libre 0803 08 5000. Bonsoir les gros melons, aujourd'hui avec Apollire.
15: Bonsoir.
7: Rigaud de Carsozon.
16: Bonsoir.
7: Manu Perrault.
17: Bonsoir.
7: Hildar Castelli.
18: Bonsoir.
7: Gérard Hernandez.
19: Bonsoir.
7: Et Sandy Poplum.
15: Bonsoir.
1: Alors, attention, on y va, on va faire
16: des
1: mois. Oui, monsieur Castelli.
16: Venez une bonne.
1: Attendez un peu.
16: Ok, je la garde.
1: On a tout le temps, gardez-la pour vous. Alors, attention. Oh bah putain, viens.
16: Ah bah voilà, connard.
1: Oh bah dites donc. Vous êtes en forme, monsieur Castelli, je vois ce soir.
16: Alors.
1: Allez-y.
16: Pourquoi les homos attirent les femmes?
17: Je sais pas.
1: J'ai bien peur encore que nous allions nous froisser avec quelques auditeurs d'RTL.
16: Non, t'inquiète.
1: Non, je ne sais pas. Quelqu'un a une idée, peut-être
9: Pas du tout.
1: Non. Madame Lire, non. Vous, en tant qu'ancien travelot, peut-être que vous auriez des précisions à nous donner.
18: Parce qu'il ressemble aux femmes.
1: Vous auriez mieux fait de vous taire.
16: Ouais, c'est clair.
1: Alors,
16: ouais.
1: Monsieur Castelli.
16: Non, c'est tout simplement parce que les tapettes attirent les fourris.
1: Là, vous allez un peu loin. Alors, attention de Madame Garantie de Zen. Non.
16: Ça commence.
9: Ça commence bien là.
13: Pas tout compris hein.
16: C'est pas grave, il est vieux.
1: De Madame Garantie 2 ans.
16: Ah,
13: c'est plus drôle, ouais.
1: De Madame Garantie 2 ans, qu'est-ce qu'un ramasse poussière?
9: C'est un objet.
1: Ça peut servir d'objet, effectivement, monsieur Carsozon.
13: Mmh. On le brasse sur du courant?
1: Éventuellement, mais en règle générale, non, monsieur Gérard Hernandez. Mais on accorde éventuellement, en tout cas, on approche, oui.
13: Dans le jardin, non, pour la pause.
1: Dans le jardin, non, je ne pense pas. On voit que vous n'avez pas vraiment de jardin chez vous, monsieur Manu Perrot, non. Je ne pense pas.
18: Est-ce qu'on peut faire le ménage avec?
1: On peut éventuellement faire le ménage, madame sans diplôme. Effectivement, faut faire vite parce que l'heure tourne et ça va nous coûter 500 francs.
18: C'est pour tuer les mouches.
1: Non, non plus. À polir, non, non plus. Mais on approche, vous n'êtes pas loin, faites vite.
13: C'est un balai?
1: C'est un balai, vous en êtes vraiment pas loin, on pourrait presque vous l'accorder.
16: Un manche à balai, balai brosse.
1: Ah, vite, il nous reste plus que 30 secondes là, faites vite, faites vite. Qu'est-ce qu'un ramasse-poussière?
13: Une pelle?
1: Non.
18: Un balai pour nettoyer les toilettes?
1: Non, faites vite.
16: Un truc pour que ça soit propre?
1: Ben oui, oui, oui, oui, oui,
13: qu'est-ce que c'est? Un petit balai?
1: Un petit balai, on y est presque.
13: Une balayette.
1: Une balayette, bonne réponse de monsieur Gérard Hernandez et de monsieur G, de monsieur Manu Perrot. Merci, au revoir, à la prochaine fois.
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20: Et voilà, donc 1h48, donc c'est le deuxième débat qui porte...
21: Fil d'or, tu vois, t'es ton sondage comme ça, tu peux te parer dans le cul et te porcher les ailes avec. Mais putain, mais tu vas laisser ton micro au standard ou tu fais le truc de casse, là. Regarde le connard, là, tu prends le bordel. Moi, je savais pas une minute avant, hein. Donc faire un boulot comme il faut.

0: Dieu, Fenrir.
1: Ton micro, GG, ton micro.
2: C'est la suite des débats du jeudi, donc vous pouvez toujours nous appeler au 0803 08 5000 et 0870 5000. Et en premier, excusez-nous, c'est Pildar qui a fait une petite erreur. Donc c'était pas les petites SL de mon cochon avec un soutien-gorge, mais Alexandre et Alexandra de Claude François.
1: Ah pardon.
2: Excusez-nous de cette petite erreur.
3: C'était, donc... c'était presque pareil. Hein.
2: Ouais, mais non, c'est pas du tout pareil, Manu, s'il te plaît, merci. Donc on va récupérer Poirot.
4: Salut, c'est moi.
2: Ouais, tu travailles, s'il te plaît.
4: Mais je suis là, oh.
2: Non, mais tu parles un peu plus fort devant ton combiné, ah, s'il te plaît. Babar.
4: Bonsoir, Gérard. C'est Babar.
2: Merle.
4: Pom, pom, pom, pom, pom.
2: Merle. Merle.
4: Et tu restes poli, Gérard.
5: Je suis pas, Gérard.
6: Bonsoir.
4: Reste poli, Gérard.
6: Je viens plus.
2: J'ai dit Merle.
4: Trois.
6: Bonsoir.
2: Oh là là. Et réveillez-vous, s'il vous plaît, hein. Fontanelle. Oh non, mais...
5: Fantomètre. Mais c'est pas Fontanelle, c'est Fantomètre.
6: Bonsoir.
2: Fantomètre.
6: Ça va?
4: Bonsoir, Fantomètre.
6: Bonsoir, GG.
2: Bonsoir.
6: Ça va?
2: Non, et Serviette.
6: Bonsoir.
2: Oh là, oh, oh. Mais c'est quoi les gens que tu me prends là? Ça dort ou sont là ou quoi là?
5: C'est bonsoir, vrai, Manu, ça dort. Hein.
4: Sérieux, les amis?
5: Pardon.
4: C'est Poirot.
2: Bonsoir. Oh, bah, oh, oh, oh,
5: bah, alors, quand ils crient, quand ils sont agités, tu dis que t'en veux pas, quand ils...
2: Oh, non, mais attends, là, pour l'instant, ça dort.
6: GG, on est tous dans la place.
5: Bon, ils vont se réveiller, GG. Pose la première question, vas-y.
2: Avez-vous un ascenseur dans votre immeuble?
6: Non. Oui.
2: Qui, non?
5: Vous allez répondre chacun à votre tour avec votre prénom, merci d'avance.
4: Poireau.
2: Un poireau.
4: Pomme de terre. Non, mais si tu veux, il y a que deux étages.
2: Bon, celui qui s'amuse à dire pomme de terre, tout à l'heure, tu as dégagé, ça allait vite fait, moi. Je vais pas m'emmerder, hein.
6: Pas de légumes sur l'antenne.
4: Je déteste qu'on me traite de pomme de terre, c'est une insulte pour moi. Bon, revenons-en au débat. Excuse-moi, Poireau. Ouais, bon, d'accord.
6: Vas-y.
4: Je disais donc que pour mon immeuble, bon, ben, il y a que deux étages, donc ça sert à rien, un ascenseur. Les escaliers, c'est largement suffisant, puis ça coûterait trop cher, tu vois. Donc pas d'ascenseur.
2: D'accord. Babar.
7: Non, moi, je vis dans une maison, je n'ai pas d'ascenseur, Gérard.
2: Ok. Merle.
6: Moi aussi j'habite dans une maison donc j'ai pas d'ascenseur.
2: Fantomètre.
6: J'habite dans un immeuble qui fait 7 étages et on n'a pas besoin d'ascenseur.
2: Ah bon, au 7ème étage tu as monté 7 étages
6: Non, il y a un ascenseur mais qui sert pas.
2: Ah d'accord.
6: Les gens ne l'utilisent pas, ils préfèrent descendre les escaliers, hein, ils sont bizarres.
2: Serviette.
8: Ouais. Bah moi il y a 12 étages à mon immeuble donc ouais, vaut mieux qu'il y ait un ascenseur.
2: Mmh.
4: Et Serviette.
8: Oui.
4: Tu serais pas une copine à tampon?
8: Non, je connais pas.
4: Excuse. Non, non.
2: Non, mais s'il vous plaît, vous allez pas commencer comme ça, d'accord? Moi, je peux vous dire une chose que dans un immeuble de cet étage, je préfère avoir un ascenseur qu'on a trop de choses à porter.
4: Quand t'as des courses, par exemple, quand t'as des courses à remonter.
2: Alors, c'est qui qui habite au 7ème étage et c'est qui?
6: C'est Fantomètre.
2: Ouais, ben, Fantomètre, moi, je vais te dire une chose que je préfère avoir un ascenseur pour monter 7 étages. Parce que je me vois mal.
5: Pourquoi?
2: Mais attends, je vais dire pourquoi.
5: Ah, d'accord.
4: Je vais te dire, ouais.
2: Je me vois mal monter un caddie 7 étages à pied avec toutes les courses dedans.
4: Mais GG, t'es pas obligé d'emmener le caddie.
6: Mais GG, je te réponds. C'est-à-dire que moi, il y a la condition physique hein, aussi. Hein.
2: Faut
6: faire du sport dans la vie. Hein.
2: Oui, mais tu...
9: Ouais, bonjour, c'est un voleur, là, elle est pareille. Ah, on a compliqué, hein, magnétoscope.
4: C'est Coscos.
2: Oui,
4: c'est Poirot.
2: Non, mais quand vous aurez fini vos conneries derrière, s'il vous plaît, merci.
6: Mais GG, comme je disais, c'est du sport à monter ton caddie pendant 7 étages. Ça dépend si t'as envie de faire du sport dans la vie, ben voilà. Mmh.
2: Moi, je vais dire une chose, que je me vois mal monter 7 étages avec des légumes congelés ou autres.
6: T'as pas envie de faire du sport dans ta vie?
2: Ah non, mais tu vois, je me vois mal parti faire 7 étages à pied comme ça.
6: Bah, ça passe vite, hein.
2: Oh, oui.
4: J'aime bien le piano derrière.
2: Non, mais c'est bon, là, celui qui s'amuse à mettre du piano.
4: Gérard, je sais pas, c'est qui? C'est Eric Satie.
2: Non, mais.
5: Non, mais c'est pas le débat, on revient au débat, s'il vous plaît, merci, on arrête de jouer du piano, là.
4: Je suis toujours là.
5: Vas-y, Gérard.
2: Donc, pour te mettre, je viens de te répondre à ta question. Je pense que t'as eu la réponse.
6: Ouais, merci.
2: Moi, tu me diras, c'est pas évident, mais moi, je préfère monter 7 étages à pied avec un ascenseur. Hein.

0: ils sont très dynamiques, tout ça, ben, ils montent les escaliers en flèche. Hein.
1: Moi, je pique son sac et je la renverse dans l'escalier.
2: Bon, alors toi, t'es un lâche.
0: Ouais.
3: Ouais.
1: C'est pour rire.
0: C'est vrai.
2: Non, mais c'est peut-être pour rire, mais moi, je rigole pas là-dessus, d'accord?
4: Okay, donc, c'est dégueulasse, parce que dans son sac, elle aurait pu avoir des poireaux, quoi. Fermer des courses. Non, je veux dire...
1: C'est une boutade.
4: Mmh. Ouais, voilà, par exemple.
2: Donc, êtes-vous déjà resté coincé dans un ascenseur?
0: Oui.
2: Ah, tiens,
0: oui.
2: Poireau.
4: Ah oui, ouais, moi, ça m'est arrivé une fois avec une fille. Je te raconte pas la suite, quoi.
2: Ouais, d'accord.
0: J'aimerais bien
2: que tu racontes. Non, mais attendez. Oh, s'il vous plaît, derrière, Manu, s'il te plaît, merde!
3: Tu gères un peu, Manu,
5: oui,
3: là?
5: Oui, Gérard.
2: Tu vas gérer, là, le standard ou quoi?
5: Ben, je le gère, là.
2: Ah ouais, tu le gères avec celui qui met de la musique.
3: C'est quoi, ce travail?
5: Ça y est, il est parti.
1: L'opédie de Satie, quand même.
2: Hein? J'ai l'impression que la semaine prochaine, tu as dégagé, hein?
3: C'est sûr.
5: Oh non.
2: Il n'y a pas de non, ça va être oui avec moi.
5: Ah oui, avec
2: Babar.
1: Oui, alors moi je vais te raconter.
2: Poireau, attends, excuse-moi, Babar. Poireau, donc tu me disais que tu étais resté coincé avec une fille. Poireau.
4: Oui. Oui, c'est vrai, ça m'est arrivé une fois, mais bon, j'ai le droit de pas raconter ce qui m'est arrivé.
2: Hmm?
4: Ça m'est arrivé d'être coincé dans un ascenseur. On a appelé sur le bouton de la sonnerie, et puis bon. Voilà, il y a un gars qui est venu dépanner, et une heure après, quoi.
2: Ouais, mais d'accord, ok. Alors, non, mais...
1: Oui.
2: Non, mais la question, on va y venir aussi sur...
4: Ouais.
2: Celui qui s'amuse avec le piano derrière, ça commence à me gonfler.
0: Non, mais ça, vous allez déranger les voisins, c'est pas sympa. Hein.
3: Surtout à cette heure-là, c'est vrai.
2: Donc, Babar.
1: Oui, alors moi, je vais te raconter une anecdote, très rapide. Hein. C'est du vécu, c'est une histoire vraie. Il y a un mois environ, j'étais avec deux copains dans un ascenseur, on a fait les cons, on faisait semblant de se faire le cul. Et on a bloqué l'ascenseur.
2: Bon, Babar.
1: Non, je te jure que c'est vrai, je jure sur
2: la tête
1: de ma mère.
2: Non, mais écoute-moi, Babar.
1: Oui.
2: Si c'est pour me raconter tes anecdotes
3: sexuelles,
1: apparemment... Donc, je suis resté coincé, ouais.
2: Non, mais apparemment, t'as changé de nom et la semaine dernière, tu nous as raconté tes anecdotes pendant
1: pas
2: tout le long.
1: Tout. Ah, non,
2: je commence à n'avoir ras-le-bol. Je commence à n'avoir ras-le-bol.
1: C'est n'importe quoi.
0: Non, je sais, tu confonds, hein.
1: Non, là, franchement, tu confonds. J'étais là il y a deux semaines, mais pas la semaine dernière.
0: Bon, répondez.
1: Mmh. Donc voilà, l'anecdote, et j'ai pas fini. Et
2: ouais.
1: Donc on a appuyé sur la sirène et tout ça, ils sont venus à 5-6 et tout, nous sortir des libraires et tout le bordel là, des bibliothécaires et tout.
2: Mmh. Et
1: je peux dire qu'on s'est payé une espèce de rêche quoi, parce que...
4: Comme d'eau speed.
1: J'étais en train de me refroquer en plus.
2: Mmh. D'accord. Merle.
6: Ben moi ça m'est déjà arrivé. Je suis restée coincée toute la nuit, heureusement que j'avais des bouteilles d'eau.
2: Mmh. Par contre... ok.
4: Volvic.
2: S'il vous plaît.
1: Pas de marque.
2: Sur Minitel, il y a quoi là parce que...
3: Pour le moment, il y a pas beaucoup de réactions. Gérard, on est encore quand même 47 connectés, donc c'est pas mal pour 3 heures. Mais il y en a qui. Ah si, une question de Max Biaggi qui te demande, t'es déjà monté dans la cabine de ton camion avec l'ascenseur?
2: Non. Non. Donc,
5: je crois que quelqu'un dans le studio a un témoignage.
2: Oui.
7: Oui, alors moi je voulais dire.
2: Non, s'il vous plaît, on se calme derrière, merci.
7: Moi je voulais dire que je suis restée une journée entière, je suis restée coincée dans un ascenseur une journée entière.
3: Ah bon?
7: Et je pouvais pas appeler un dépanneur vu que j'étais restée coincée, donc.
2: Ouais, mais moi une question que je te repose.
3: Pas de nom, l'invité mystère, on va l'appeler.
2: Donc, la tulipe, une question que je vais te poser, une journée entière dans un ascenseur, d'accord, mais au bout de combien de temps que le dépanneur est venu te dépanner?
7: Bah, il est pas venu me dépanner, vu que je pouvais demander à personne de me dépanner.
2: Mmh. D'accord.
5: Moi, j'ai une question aussi, à l'invité mystère, si je peux me permettre.
3: La tulipe.
7: Oui.
5: La tulipe, pardon, c'est pareil, hein. Est-ce que ça t'a laissé des séquelles?
7: Oui, ça m'a laissé énormément de séquelles.
2: C'est-à-dire?
7: Bah, maintenant, j'ose même plus prendre un ascenseur parce que ça me traumatise.
2: Et pourquoi?
7: Ah, parce que ça me fait peur
2: de
7: prendre un ascenseur.
2: Mais pourquoi?
7: Mais je viens de te répondre parce que ça me fait peur.
2: Non, mais pourquoi? Moi,
3: c'est un traumatisme.
2: Non, mais pourquoi que ça te
7: ça m'a traumatisé.
2: Oui, mais pourquoi?
7: Bah, parce que ça m'a traumatisé.
2: Mmh. D'accord.
7: Je peux même plus prendre un ascenseur, je peux même plus regarder un ascenseur en face.
3: Ah ouais, mais ça,
2: non, mais
3: c'est
2: attends,
3: grave.
2: Tu regardes
5: dans les yeux, ça va pas du tout.
7: Bah oui, je le regarde comme je te regarde.
2: Non, mais moi, j'en ai rien à foutre.

0: c'est pas un ascenseur.
1: Moi, non, je t'ai pas comparé à un ascenseur. Hein.
0: Là-dessus, moi, il y a un petit truc que j'aurais voulu savoir.
2: Oui, vas-y.
0: Donc, si ça traumatise de trop, donc pourquoi tu n'oses plus regarder un ascenseur en face et pourquoi tu ne t'appelles pas un dépanneur? Pourtant, dans les ascenseurs, je suis désolé, même si les gens, poireaux, babards, pantomètes, mer, les serviettes, vous êtes d'accord avec moi?
3: Oui, tout à fait.
4: Oui, Gérard, oui.
0: Donc, dans les ascenseurs, je pense que tout le monde va être d'accord. Je pense que dans les ascenseurs, il y a un système de sonnerie.
4: Mm-hmm. Oui, c'est clair.
3: Donc,
1: moi, ça marche pas. Hein.
4: Quand on était bloqués tous les trois, on a
3: pas tout le temps, Gérard. Ça dépend, hein.
0: Non, mais oui, mais d'accord, ça sonne. Qui c'est qui vient de dire que ça sonnait chez le concierge?
3: Serviette.
0: Hein. Ouais. Non, serviette. Normalement.
3: Ah bah si, je suis désolée, moi quand je sonne, c'est le concierge qui vient.
0: Si, c'est vrai. C'est le concierge qui vient.
5: Non, ça dépend des immeubles, je crois.
3: Bah voilà, oui, ouais,
5: exactement. Dans les dans les grosses sociétés, c'est un dépanneur. Mm-hmm. Et dans les immeubles de particuliers, c'est la concierge. Mm.
0: Mais admettons, tu vois, Manu, je vais te poser une question. Par exemple, tu prends un ascenseur qui vient de se construire sans citer de la société qui l'a monté.
5: Ouais.
0: Si c'est relié directement chez eux, comment que tu fais? Tu vas attendre que l'ascenseur, ça va être.
2: Il y a quelqu'un qui a une montre qui sonne.
5: Ah oui, c'est
2: Gérard, c'est la tienne.
5: Gérard, c'est la tienne, non?
2: Non,
5: c'est pas la mienne.
3: C'est celle de GG, hein.
4: C'est la montre Fun Radio.
0: Non. Non, il y a quelqu'un qui a une montre.
5: C'est toi.
2: Ah, ça y est.
3: Mais GG?
0: Oui.
3: Est-ce que je peux poser une question à Madame X?
0: Oui.
2: La Tulipe.
3: Tulipe, pardon. Donc Tulipe, je voulais te demander, t'as souffert psychologiquement du vide?
1: Comment? J'ai pas compris.
0: Est-ce que t'as souffert du vide?
3: Psychologiquement, hein.
1: Bah oui, disons que j'ai eu peur que l'ascenseur. Enfin, l'ascenseur est resté immobile, mais il est resté quand même au 7e étage.
4: Ben c'est clair.
6: Eh, Tulipe.
2: Mais il est tombé ou pas, l'ascenseur?
1: Non, il est pas tombé, non.
2: D'accord. Tulipe. Tu l'as pas ramassé, donc.
1: Non, j'ai pas pu le ramasser. Mmh. Il était trop lourd.
0: Oui.
4: Ben, il suffit de voir Speed. Déjà, je crois que c'est un bon exemple. On voit un moment quand il délivre les gens, là, qui sont dedans, il y en a une, et elle a tellement peur qu'elle veut pas sortir.
3: Ah ouais?
4: Elle devient claustrophobe. Alors, ouais. Je voulais savoir, Tulipe, est-ce que tu es devenu claustrophobe? C'est-à-dire que tu as peur d'être enfermé?
0: Bah, de toute manière, si tu restes coincé dans un ascenseur pendant 2 heures ou autre, sans lumière, je pense que tu restes bloqué.
5: Je pense que la question a été à Tulipe.
0: Oui, mais moi je.
1: Par contre, j'ai peur du noir.
3: Non, mais Tulipe, t'as pas répondu, hein. Est-ce que t'as peur d'être enfermé dans le noir, tout ça?
1: Bah oui, vu que j'ai peur du noir, j'ai peur d'être enfermé et d'être dans l'obscurité.
4: Donc tu as été.
3: Ah d'accord.
4: Tu es Tulipe?
3: Non mais tu es claustrophobe.
4: Oh Tulipe.
1: Oui.
4: T'es reconnu, je peux t'avoir en tête après?
1: Non, pas du tout. Non,
3: mais on n'a pas le droit de parler aux invités, hein, Mister.
0: Fantomètre.
3: Oui. J'avais une autre question.
0: Fantomètre.
4: Bah vas-y. Hein.
3: Donc je disais, est-ce que tu renouvellerais cette expérience?
0: Comment Tulipe? Ça?
3: Tulipe.
0: Non, là, c'est, non, bah non, là c'est moi qui parle.
3: Ah oui, excuse-moi, GG.
0: Donc, fantomètre.
3: Oui. Oui, GG, quelle est ta question?
2: Quelle est ta question, Gérard? Elle te demande.
0: Non, mais êtes-vous déjà resté coincé dans un ascenseur? Donc, fantomètre,
3: oui,
0: comme t'avais pas répondu, donc...
3: Oui, écoute, GG, très sincèrement, hein, moi, je te dis que j'ai eu très mauvaise expérience, comme tu dis. Et maintenant, j'ai une phobie des ascenseurs.
0: Ouais, alors, pourquoi?
3: Eh bien, écoute, j'ai resté dans 2 mètres carrés, dans le noir, pas de lumière, pas de sonnerie, rien, personne pour t'aider, dans la nuit.
0: Mmh.
3: Personne aux alentours, tu vois un peu le schéma? Il faut faire, hein.
4: Bon.
0: Non, mais c'est pantomètre, là.
3: Oui.
0: Donc moi, Pantomètre, la question que je te dis, bon, est-ce que tu resterais combien de temps bloqué?
4: 2 ans.
3: Ah.
0: Non, pas 2 ans. Attends, s'il te plaît, là.
3: Je pense, je sais pas, peut-être 3 jours maximum. Hein. Parce qu'il y a le phénomène de déshydratation. Si tu bois pas, t'as aucune aide, c'est pas possible.
0: Hein. Oui.
5: On accueille Dino au standard.
0: À la place.
5: Bonjour, Dino. À la place de personne, c'est un Belge.
1: Bonsoir.
4: Bonsoir. Bonsoir Dino.
7: Bonsoir à tous.
6: Ça va?
0: Bonsoir.
6: Elle est encore là, Casimir? Parce qu'entre Dino, je voulais la saluer, quoi.
3: Bon, c'est pas grave.
0: Non, mais Dino. Ouais. Dino, c'est pas le débat sur sur les Casimirs, d'accord?
4: Allô, c'est Casimir.
1: À propos de Casimir, j'en ai un chez moi.
6: Ça va bien.
4: Tu veux nous faire le Blue Bibulga?
0: Dino,
2: allez, on y va.
4: Bien volontiers.
3: Allons-y.
0: Donc, Dino, s'il te plaît.
6: Oui, je t'écoute, Gérard.
0: Tu réponds à la question, merci.
6: Alors la question, c'est si on avait déjà été coincé dans un ascenseur, c'est ça?
0: Ah ben, êtes-vous resté coincé dans un ascenseur, oui.
6: Alors ça m'est arrivé d'avoir été coincé. Mais pas trop longtemps en fait, juste quelques heures. Quoi.
0: Oui, mais combien de temps?
6: Quelques heures, je viens de te le dire, Gérard.
0: Oui, mais quelques heures, ça me dit. Tu me dis quelques heures, mais attends, quelques heures, c'est.
3: Ouais, c'est vaste, hein.
0: Enfin, c'est vaste.
4: Je sais pas qui c'est, dis-nous.
6: Suffisamment pour avoir faim encore.
4: Dis-nous, Ventura.
0: D'accord. Non,
3: mais
0: ok. Attendez, s'il vous plaît. On va demander à Serviette.
3: Ouais.
4: Dis-nous, t'es qui?
0: S'il vous plaît. Babar Poirot. Si vous voulez savoir qui c'est Dino, vous allez voir Manu au standard. Il va vous dire qui c'est.
3: Non, d'accord. Les téléphones et les adresses, c'est au standard. Hein.
0: Okay. Hein. Même les numéros de téléphone, c'est au standard.
3: Voilà.
0: Donc, Serviette.
3: Oui.
0: Donc, pour toi.
3: Oui, moi, j'ai été bloqué plein de fois en ascenseur. Mais bon, je reste zen, je panique pas, j'attends.
0: Donc, tu vas attendre combien de temps à peu près?
3: J'attendrai le temps qu'il faudra, je chante.
6: J'attendrai.
0: Voilà. Oui. Attendez, s'il vous plaît. On ne s'amuse pas à chanter. S'il vous plaît.
4: Ça m'est arrivé une fois. Dans un ascenseur de la TWA entre.
0: Stop! Celui de la TWA, tout à l'heure, tu as retourné à la TWA au standard. Manu.
4: Bon.
0: Manu, s'il te plaît. T'essayes de savoir qui c'est qui joue avec...
5: Je suis en train. Ok,
0: sinon, je te remercie.
2: GG, on avait quelques petits pourcentages.
0: Je l'ai là.
2: Ah d'accord, bon tu vas
0: donc,
2: les lire.
0: Alors, sur la première question...
2: Ouais, bah on va donc, passer directement à la deuxième.
0: Donc,
2: puisqu'on est sur la deuxième.
0: Êtes-vous déjà resté coincé dans un ascenseur? Donc il y a 58% des gens qui ne sont
2: jamais coincés
0: dans un ascenseur. 40% oui, et 2%... Des gens sont restés coincés à l'intérieur d'un ascenseur plus de 3 jours.
2: À l'extérieur,
0: plus de 3 jours. Oui, mais alors moi, les 2% qui me disent qu'ils sont restés coincés à l'extérieur, comme c'est bien marqué, donc à l'extérieur, c'est pas à l'intérieur de l'ascenseur. C'est dehors qu'ils ne puissent pas prendre l'ascenseur.
2: Ah, donc c'est pas à l'intérieur, mais à l'extérieur.
0: Ah oui, mais la question c'est, êtes-vous resté coincé dans l'ascenseur? C'est pas à l'extérieur.
2: Ouais, mais on peut rester coincé à l'extérieur.
0: Mais non, mais non.
1: Mais ça peut être au-dessus aussi.
3: On peut faire dans les deux sens.
4: Coincé à l'extérieur.
0: D'accord.
2: Quelqu'un a déjà été coincé à l'extérieur d'un ascenseur parmi les auditeurs?
0: Qui? Non, mais attendez, s'il vous plaît. Attendez.
2: Chacun votre tour.
0: Attends, Poirot.
4: Ok.
0: On demande.
3: Oui.
0: Est-ce qu'il y a des gens qui sont restés coincés dans un ascenseur? Si oui.
3: Moi?
0: Donc
3: moi,
0: oui, qui?
3: Fantomas.
4: Oui, Poirot.
3: Merle. Dino aussi.
0: Oh non, mais Poirot, s'il te plaît.
4: Mais tu demandes, je réponds.
0: Oui, mais Poirot, pour l'instant, tu vas te calmer.
4: Bon, d'accord, je me calme.
0: Ok. Donc,
3: Fantomette. Oui. Écoute, tout à fait, je suis restée bloquée à l'extérieur, bien à l'intérieur. Donc, il n'y a pas de problème, GG.
0: Mais je demande si sur les 2% des gens sont restés coincés à l'extérieur d'un ascenseur plus de 3 jours.
6: Ça m'est arrivé.
3: Ah, mais oui, tout à fait. Moi, oui. Oui, ma semaine.
0: Bon, attendez, répondez pas tous à la fois.
3: Oui, ça m'est arrivé, oui.
4: Moi aussi.
0: Mon qui, oui.
3: Merle. Banane, c'est Thomas.
4: Babar.
0: Bon, oh, attendez, chacun votre tour.
2: Ils comprennent pas.
0: Serviette.
3: Oui, je réponds, c'est
0: Fantomette. Oui. Non, Fantomette, s'il te plaît. Je demande à Serviette maintenant.
3: Bah, une fois, il y avait quelqu'un qui était déjà bloqué dedans, donc j'étais obligée d'être bloquée dehors. Mais ouais, non, pas plus 3 jours. 24 heures.
1: 3 jours.
5: Excusez-moi, les auditeurs. Si vous pouviez éviter de vous parler entre vous et.
3: Ouais, c'est vrai, c'est vrai.
5: Je vous remercie, vraiment, de tout cœur.
0: Bon, alors, Serviette, pour toi.
3: Oui, je viens de te dire qu'une fois. Il y avait quelqu'un qui était déjà bloqué dans l'ascenseur, donc j'étais obligée d'être bloquée à l'extérieur et j'ai attendu 24 heures.
0: D'accord. Fantomette?
3: Écoute, GG, je t'ai répondu pendant 3 jours, je suis restée à l'extérieur.
4: 3 jours sans se laver.
0: Non, mais... Punaise, mais arrêtez de balancer des conneries comme ça.
2: Il y a des salles de bain dans les ascenseurs.
4: Bon, Gérard Poirot, il est sérieux, hein.
7: Ah ouais, ma barre aussi.
3: Non, mais voilà, quoi.
7: C'est le dernier qui est arrivé, là.
0: Mm-hmm.
3: Mais à l'extérieur, ben voilà, à l'extérieur, à l'intérieur, il n'y a pas de problème.
0: Mm-hmm. Merle.
3: Ouais, moi, je suis restée une semaine.
0: Mm-hmm.
3: Coincée à l'extérieur.
0: Ouais, mais une semaine, une okay. semaine. Attends, mais attends. Là, il y a oui, Fildar.
2: Non, mais je suis d'accord avec toi. Vas-y, réagis, Gérard.
0: Non, non, mais tu voulais peut-être.
2: Non, parce que ça m'a interpellé comme toi qu'elle dise qu'elle soit restée une semaine dans un ascenseur.
0: Non, ça mais paraît pas bizarre. À l'extérieur.
2: Ouais, en plus.
0: Non, mais c'est bizarre alors. C'est non. bizarre ton
3: non,
0: truc.
3: Une semaine.
7: Moi, pendant un an, mais je faisais le Ramadan. Et GG.
0: Oh, attends, celui qui s'amuse à parler de Ramadan, tu as dégagé, toi. Tu vas pas me gonfler.
2: Pas de marque.
7: Quoi, oh.
2: Pas de marque.
0: Dino.
3: Pas de plus, hein.
6: Bah, moi, Dino. Ça m'est arrivé le jour où je suis resté coincé dans l'ascenseur également. Parce que, comme j'étais coincé, j'ai essayé de m'en aller par la trappe qu'il y avait sur le plafond de l'ascenseur. Et il est ouvert, j'ai réussi à sortir, donc j'étais dans la machinerie au-dessus. Mais comme j'étais coincé entre deux étages et que je suis assez petit, je suis un petit dino. J'ai eu du mal à récupérer l'étage du dessus. C'est que je suis resté, on va dire, je suis bien resté 17 heures quand même. Et ben j'ai eu une amende parce que j'avais très envie de chier, je vais le dire franchement.
3: Mmh. Ah ouais.
0: Non, attendez, Merle, pantomètre et serviette, s'il vous plaît, laissez-le finir.
6: Ouais.
0: Alors je vais te couper. Attends, Dino.
6: Ouais.
0: Dino, moi je te coupe. Pourquoi t'as eu une amende?
6: Bah, j'ai eu une amende parce que j'avais envie de chier, j'étais obligé de chier où j'étais dans la machinerie de l'ascenseur.
0: Ah ouais, le
6: syndicat des ascenseurs propres, le SAP,
7: ça c'est du
0: coup. Ouais, c'est ça. Ok, c'est bon.
7: Babar.
8: Moi j'ai fait comme le rebelle dans Lorenzo Lamas, j'avais ma moto, j'ai défoncé la vitrine de l'ascenseur.
0: Ouais, ben Babar, tu sais ce que tu vas faire? Tu allais défoncer ton lit
8: rire,
0: tout de suite.
8: Non,
0: tu allais défoncer ton lit comme ça tu vas comprendre.
8: Merci Babar.
0: Poirot.
9: Oui, bon alors moi, ça m'est arrivé aussi une fois, mais si tu veux, c'était dans un vieil immeuble, il n'y avait pas de système de sécurité, et j'avais eu mon bras pour entrer. Et la porte s'est refermée sur moi. Et mon bras restait coincé. Et donc, je suis resté coincé, là, comme ça, dehors, à glander, pendant 2 heures.
0: Mm-hmm.
9: Voilà, j'ai dû faire appel à un technicien.
6: C'est qui, là?
9: C'est Poirot.
6: Ah, bah, t'es vraiment un Poirot.
9: Bah, ouais, c'est pour ça. Hein.
0: Qui c'est que. Dino, s'il te plaît, tu te calmes.
6: Ah, excuse-moi.
0: Hein. Attends, tu permets?
9: Non, mais je redis pas mes origines, hein, Poirot. Mm-hmm. Allez, on peut rendre.
0: S'il vous plaît, vous vous calmez. Donc, Poirot, toi, donc, ça t'est arrivé?
9: Ouais.
0: Ok.
9: C'est clair.
0: Donc, on m'a demandé à Tulip.
1: Bah, moi, comme je t'ai dit tout à l'heure, oui, je suis resté une journée coincé dans un ascenseur.
0: Mais 3 jours.
1: Comment?
0: Plus de 3 jours. Plus de
1: non,
0: 3 jours.
1: Non, non, pas plus de 3 jours, mais par contre, une semaine, oui.
0: Ah, donc,
2: ah oui, c'est plus alors.
1: Oui, donc c'est plus.
2: Ah oui.
0: D'accord.
3: Et tu faisais comment pour te laver?
1: Bah, c'est.
5: Comme d'habitude.
3: Tu te léchais.
1: C'est vrai que c'est une question.
3: Ouais, d'habitude. Mais GG,
0: oui.
3: est-ce que une question à te poser?
0: Oui.
3: Je voulais savoir, imagine-toi cette situation si un jour tu te retrouves bloqué hein, dans un ascenseur.
0: Mmh.
3: Et tu connais la trappe qu'il y a au-dessus, comme nous l'a dit, comme Dino. A dit Tino.
0: Ouais, mais Dino.
3: Que toi tu le ferais.
0: Mmh.
3: Que toi tu monterais sur la trappe pour te dégager.
6: Bah, je lui conseille pas, je suis resté bloqué 17 heures.
0: Bon, Dino.
3: Non, mais.
6: Bah, ça parle de moi, je m'explique.
3: Bah, vas-y, j'explique. Est-ce que tu le ferais ou pas?
0: Non, mais Dino.
6: Ouais.
0: Donc moi je peux répondre là parce qu'on me pose une question.
3: Ah ouais,
0: je peux te dire une chose, que je connais des ascenseurs et à l'heure actuelle pour l'instant tu n'as pas de trappe.
3: Mais quoi au-dessus?
0: Non, pas dans tous les ascenseurs. Je suis désolé maintenant. Attendez, maintenant avec les immeubles qui construisent, il faut que tu montes carrément sur la terrasse pour pouvoir être décoincé, ou sinon pour que les pompiers aillent un système spécial pour ouvrir les portes et savoir à quel étage est coincé l'ascenseur. Voilà, c'est tout, ça y est.
3: Mais attends, mais j'ai vu ça dans James Bond.
0: Oui, mais attends, Fantomètre.
3: Oui.
0: Fantomètre,
3: oui.
0: Dans ces cas-là, tu regardes trop de films. Dans ces cas-là, moi, je vais te poser la même question. Est-ce que dans la tour infernale, tu pouvais sortir avec un ascenseur un peu?
3: Bah, c'est
0: pas.
3: Oui.
0: Ah oui, alors tu peux me dire comment? Attendez, s'il vous plaît, derrière. Poirot.
9: Oui.
0: Dino.
6: Ouais.
0: Serviette et Merle, vous laissez Fantomètre terminer.
6: Ok.
0: Alors vas-y, Fantomètre, explique.
3: Eh Tu me parles de quel film, de James Bond ou de La Tour Infernale?
0: Non, La Tour Infernale. Comment que tu peux sortir d'un ascenseur en feu? Sans trappe, comment tu peux sortir d'un ascenseur en feu? Explique-moi.
3: Alors,
0: tu me poses
3: une colle.
0: Hein. Attendez, je viens de lui poser une colle.
3: Il y a les cassades, hein.
2: Il faut la décoller maintenant, Gérard.
0: Alors, fantomètre.
3: Là, tu me laisses bouche bée.
0: Ah, bah oui. Attends, dans ces cas-là, faut pas trop regarder les films. Parce que déjà, moi, le tour, la film Infernal, je l'ai vu. Et les gens, il y en a beaucoup qui sont restés, morts dedans.
3: Mais on les a sauvés quand même, non?
0: Non, ils étaient morts. Ils étaient morts brûlés. Ils étaient morts vifs.
2: Nous, on nous a dit que c'était noyé par les pompiers.
0: Non. Non, ça c'est le Titanic.
2: Ton micro, Sandy, ça ira mieux. Hein.
3: Non, c'est.
1: Voilà. Tu fais pipi dessus, puis après ça.
0: Après ça.
1: Ça éteint le feu.
2: Ah ouais.
5: Excusez-moi, 30 secondes. Oui. On accueille Jérôme à la place de Baba.
3: Bonjour Jérôme.
2: Bonsoir.
0: Manu. Ça, Jérôme, faut pas qu'il se mise à repasser.
2: Tout le temps. Hein.
5: On le dégage tout de suite alors.
0: Tu le laisses.
10: Dégage-moi parce que je vais me coucher là, ça me saoule.
0: Alors va te coucher, bonne nuit. Comme ça va plus te saouler.
10: Vas-y, Jérôme.
0: Hop.
10: Jérôme, t'es toujours là?
0: Si oui, avez-vous fait. Faites-vous l'amour pour passer le temps? Ah.
3: Comment?
0: Si oui, si vous êtes resté coincé dans un ascenseur.
3: Ouais.
10: Ben, Gérard Poirot.
0: Non, attends, Poirot.
2: T'as, il est chic.
0: Donc je reprends la 2. Êtes-vous déjà resté coincé dans un ascenseur? Tout le monde a répondu que oui pendant sur la deuxième.
3: Ouais.
0: Donc la troisième, si oui, faites-vous donc l'amour pour passer le temps. Si vous êtes avec par exemple je sais pas qui c'est qui disait qui était coincé avec une fille.
10: C'est Poirot.
0: Donc Poirot. Donc est-ce que tu faisais l'amour avec la personne que tu étais coincé dedans?
10: Non, je l'ai sodomisé. Attends, je t'explique. La sonnette, elle marchait pas.
0: Mmh.
10: Le seul moyen d'avertir quelqu'un, c'était de pousser des gros hurlements. Si tu veux, on n'y arrivait pas. Et le seul moyen, c'était que je la sodomise.
0: Non, mais attends, Poirot.
10: Oui.
0: Avec par exemple.
10: Poirot, c'est bien été, quoi.
0: Non, mais s'il te plaît, Poirot.
10: Oui.
0: Là, c'est pas. Tu veux. Si tu veux jouer comme ça, dans ces cas-là, moi, je vais passer à une autre personne.
10: C'est la réalité.
3: Non, mais. Il n'y a pas assez de place, hein.
10: Mais voilà. C'est un grand ascenseur, merde, il y avait vachement de place.
3: Non, mais ça dépend de la surface alors.
0: Mm-hmm.
2: Ouais, et justement, j'ai une question sur Minitel de Navet qui habite dans le 75 qui dit: Gérard et les auditeurs, est-ce que vous pensez que rester bloqué dans un ascenseur est un symbole érotique?
0: Bah, justement, la question elle est là, est-ce que vous faites l'amour pour passer le temps?
2: Ouais, oui. Non, mais justement, c'était une réaction du Minitel.
0: Oui, mais
2: est-ce que c'est érotique si vous faites l'amour dans un ascenseur? Est-ce que c'est érotique?
0: Bah oui.
2: Est-ce que c'est un endroit érotique?
0: Oui, mais s'il y a plusieurs personnes avec vous, comment vous allez faire devant tous les gens?
2: Ah oui, ouais. C'est vrai.
0: Donc la question est là. Donc, Dino.
11: Ouais. Bah ouais.
0: Ouais, d'accord. Ouais, Dino.
11: Je peux t'expliquer, mais.
0: Non, mais Dino. Pas... Dino. Ouais. Si c'est pour me dire dans ces cas-là, moi je vais te dire ouais, tu vas aller voir Manu pour qu'il travaille un peu plus au standard, d'accord?
11: Ok, excuse-moi Gérard, j'enchaîne tout de suite sur mon anecdote alors.
0: Ah non, bah alors là, non, Dino...
2: il est une anecdote, Dino.
11: Je te réponds à ma question, ça m'est arrivé, faut bien que je te raconte.
0: Mais attends, vas-y. Moi les anecdotes, si c'est pour... Ah non, mais attends Dino, s'il te plaît.
11: Ouais.
0: Si c'est pour avoir un mec... Pendant toutes les semaines, pendant les débats, c'est le deuxième, qu'on s'amuse à avoir des anecdotes, le débat ne va pas avancer.
11: Bon, bah alors, je vais pas donner d'anecdotes, je vais raconter une histoire.
0: Voyons, après une anecdote, c'est une histoire, et après, ça va être un poème.
11: Bon, alors,
3: oui.
10: Les poèmes de Gégé.
11: Les poèmes, je préfère te les laisser, Gérard, malgré qu'on ne t'entend plus vraiment en faire.
0: Ouais, bah ça, pour l'instant, vous allez m'entendre X temps sans faire quand vous allez vous calmer, quand je vous pose des questions et que vous allez me répondre correctement.
3: Moi, j'ai un poème, sur l'ascenseur, hein.
0: Ouais, bah moi, les poèmes sur les ascenseurs, je peux en faire très bien chez moi, rapidement.
3: Bah vas-y, j'ai un
0: problème. Non, mais pour l'instant, vous répondez aux questions, c'est tout.
11: Ouais, donc, bah c'est ce que je veux faire.
2: Donc, Dino, vas-y, raconte toute ton anecdote.
11: Ah, merci. Ouais. Et ben, en fait, c'est le jour où je suis resté bloqué plusieurs heures dans l'ascenseur. Comme je commençais à trouver le temps long et que j'étais avec ma chienne, Labrador, et ben, disons que j'ai assouvi mes pulsions sur ma chienne. Et depuis, je le fais environ deux fois.
0: Non, mais attends, Dino, tu crois... Dino.
11: Oui.
0: Tu crois que tu vas faire ça avec un animal?
11: Bah je l'ai fait, ouais, avec ma chienne, ouais, pas de problème.
0: Bon, d'accord. Ok.
4: et GG.
0: Merle.
11: Pour ceux qui aiment les poils, d'ailleurs, c'est génial.
0: Oh, c'est bon, oui, s'il te plaît, merci.
3: Oui.
0: Merle.
3: Moi, j'aimerais bien rester coincée avec toi dans un ascenseur.
0: Non, mais attends, pour un sang.
3: Non, j'aurais peur. Hein. Ah non, moi, j'ai pas peur. Hein.
0: Non, bon.
3: Non.
11: T'as un cache-nez,
3: tu veux bien?
0: Non, ben, ça reste à désirer.
4: J'ai deux secondes.
3: C'est vrai, Gérard?
0: Ça laisse à désirer, ça dépend dans quel ascenseur que tu te situes.
3: Eh ben, à Paris.
2: Mmh. Ah bah oui, bah Paris, oui.
0: Voilà. Ouais, d'accord.
3: Okay. D'accord.
0: Donc t'es d'accord, Gérard? Bon, on verra.
2: Mais qu'est-ce qu'elle va dire, ta copine, là?
3: Mmh.
0: On va demander à Fantomètre.
3: Oh, c'est pas grave, ça.
1: Oui?
0: Comment?
2: Si, comment, si, c'est grave.
3: Hein?
0: Comment, merde, j'ai mal entendu?
3: C'est pas grave.
0: Ah bon? D'accord.
2: Bah, vous aviez qu'à le faire à trois.
0: Pourquoi pas? Non, tu laisses Fantomètre maintenant.
3: Oui, eh bien, j'ai tout à fait, je l'ai fait avec Michael Douglas. C'était très bien.
0: Bon, Fantomètre.
3: Oui?
0: Entre ton truc.
3: Quoi?
0: De Michael Douglas et puis l'autre, là, tu commences à me les gonfler.
3: J'espère
0: que les six dernières questions, tu n'as pas essayé d'inventer un nouveau nom.
3: Non,
0: d'accord?
3: Non, j'ai.
0: Stop, merci.
3: Donc, oui,
0: accueille... Stop, Fantomètre, s'il te plaît!
3: Oui?
0: Merci!
5: Non, c'est pas grave, il n'y avait pas besoin de crier. On accueille Crevette.
12: Bonsoir, c'est Crevette.
3: Bonsoir, Crevette,
12: Gérard.
4: Bonjour, bonsoir, Crevette.
12: Bonsoir.
3: Bonsoir, Crevette.
0: Bonsoir, Crevette.
4: Est-ce que oui, ça frétille, les Crevettes?
12: Comment?
4: Est-ce que ça frétille?
12: Ah, ça frétille.
0: Mmh.
12: Oui, bon, Gérard, j'étais au standard. Tu peux me passer me dire la question, s'il te plaît?
0: Non, mais. Tu vas répondre, ben.
12: Oui,
0: je vais
12: mais il me faut une question pour répondre.
0: Donc, t'as entendu la deuxième?
12: Non, pas du tout, Gérard.
0: Ah ouais, mais alors là, je vais pas te répéter les deux
12: non,
0: questions.
12: Parce que je viens d'appeler, là, j'ai fait le 0800.
0: Ok, bon, alors êtes-vous resté coincé dans un ascenseur?
12: Oui.
0: Donc, il y a un statiste, j'ai un truc sous les yeux, donc plus de 3 jours.
12: Oui.
0: Donc, je pense que toi, c'est quoi?
12: Non, moi, je suis jamais resté coincé dans un ascenseur. Par contre, il y a 3 potes à qui c'est arrivé, ils sont restés coincés dans un ascenseur. C'était dans une bibliothèque.
0: Mmh. D'accord. Ok. Donc, alors maintenant, si oui, faites-vous donc l'amour pour passer le temps?
12: Avec une nana?
0: Bah oui.
12: Parce que.
11: Pas forcément.
12: On l'a fait ensemble.
0: Mais, comment?
12: Ouais, avec une nana, ouais, je ferais bien, ouais. Si elle est consentante.
0: Ok. Voilà.
11: Et si tapes ton chien comme moi?
0: Bon, celui qui s'amuse à dire tu tapes ton chien.
4: Et si elle est con et qu'elle le sent pas?
0: Non.
12: Et ça tombe bien parce que mon chien a pas de dents, donc c'est bon.
4: Gérard, deux secondes.
0: C'est qui?
4: C'est Poirot, je peux te poser une petite question?
0: Vas-y, vite, rapide.
2: Bon,
0: parce qu'il reste Serviette à répondre, là. Ouais, Serviette et Tulipe. Vas-y.
4: Je peux te poser une question, bon, maintenant que t'es...
0: Vas-y. Envie,
12: salut, Poirot.
4: Salut. Est-ce que t'accepterais, est-ce que ça te ferait plaisir de rester coincé dans un ascenseur avec elle?
0: Ah, ça, c'est une question que...
4: Je te répondrai pas.
3: Bon,
4: ben, on connaît.
3: On connaît la chanson.
0: Serviette.
13: Ouais, moi, je fais pas l'amour, je chante.
0: Non, mais Serviette.
3: Oui.
0: Attendez, s'il vous plaît, ceux qui s'amusent à appeler les gens, vous allez dégager au standard, vous allez voir Manu. Parce que ça commence à bien faire depuis tout à l'heure. J'entends des gens qui se disent, Poirot et ceci, cela. Alors, ouais. Vous allez voir au standard et ça va être bon, hein.
4: Ouais, mais j'aime pas qu'on m'appelle, c'est Poirot.
12: Pardon.
0: Bon. Serviette.
13: Oui. Bah, je te dis, je chante, je fais pas l'amour.
0: D'accord.
13: Mais pourquoi? Parce que,
0: Fantomètre, s'il te plaît, si tu veux faire les débats à ma place, tu
13: non,
0: veux...
13: Non, mais
0: Fantomètre, s'il te plaît. Fantomètre, si tu veux faire mes débats à la place, tu demandes à ma... Attends, Fantomètre, si tu veux faire mes débats...
2: Chut, Gérard.
0: Tu viens voir Max, tu lui présentes tes thèmes et tu fais les débats, d'accord?
13: Oui, chef.
0: Mais tu réponds pas à ma place.
2: Voilà.
0: Ok.
2: Cassé.
13: Oui, chef.
0: Donc, Fantomètre, pourquoi? Serviette.
13: Non mais excuse-moi chef, mais je posais la question à
0: Serviette. Ouais mais je suis très bien, je suis assez grande de lui poser la question moi-même, d'accord?
13: Vas-y, ouais.
14: Je chante.
0: Serviette, pourquoi?
14: Je chante parce que ça fait passer le temps.
0: Mmh. Oui mais pourquoi?
14: Parce que ça fait passer le temps, comme ça le temps passe plus vite.
0: Mais attends, je te demande pourquoi que ça te fait passer le temps? Alors, mais t'es bouché ou quoi?
14: Je comprends rien. Ça fait passer le temps de chanter, c'est tout.
0: Ouais, mais si t'es toute seule, tu as chanté dans un ascenseur.
14: Bah exactement, si je suis bloquée, je chante.
13: Bah pourquoi pas si elle est chanteuse.
0: Ok, Tulipe, pour toi?
1: Non, j'ai jamais eu l'occasion de faire l'amour dans un ascenseur.
0: Pourquoi? Et pourquoi?
2: Pourquoi?
1: Bah parce que j'étais toute seule.
0: Mm-hmm.
15: Ouais, mais pourquoi?
1: Mais j'ai jamais eu l'occasion de faire l'amour dans un ascenseur.
14: Bah ouais, mais pourquoi?
1: Bah parce que j'étais avec personne.
14: Bah pourquoi t'étais
0: mais toute seule? Mais pourquoi qu'elle était toute seule? Parce qu'il y avait personne dans l'ascenseur, c'est tout, c'est clair et net.
2: Bah pourquoi?
0: Bah s'il y a personne, si elle est toute seule, elle va pas faire l'amour avec.
2: Mais non, mais pourquoi il y avait personne dans l'ascenseur?
1: J'étais juste avec ma petite peluche, c'est tout.
2: Voilà.
14: Ouais, mais pourquoi t'étais seule? Pourquoi?
2: Non, pourquoi il y avait personne?
14: Voilà.
1: Bah parce qu'il y avait personne.
14: Ah. Bah c'est logique, hein. Bah non, c'est pas logique.
2: Ouais, Gérard, pas logique, hein. Gérard, qu'est-ce
5: que je veux dire fantomètre, mais je vois pas pourquoi.
14: De quoi
2: Gérard. Gérard. Qu'est-ce qu'il y a, Gérard?
5: Explique.
2: Ouais. Non, mais explique, Gérard.
5: Explique.
0: D'après ce que j'ai, faites-vous l'amour pour passer le temps. Donc, j'ai 70% qui disent oui, surtout si on est obligé.
2: Oublier.
0: Si on oubliait leur montre. Là, je vois pas du tout le truc.
2: Bah si,
0: non, parce qu'ils sont décédés. Alors là, tu vois, ça c'est vraiment un truc con.
2: Bah ouais, mais c'est des statistiques. Hein.
0: Des gens font l'amour dans un ascenseur, mais qui n'est pas en panne. Alors là, je vois pas du tout le
15: mais
0: truc.
15: Mais si, parce que regarde, Gérard, 70% répondent oui, surtout quand ils ont oublié leur montre. C'est-à-dire que comme ils veulent faire passer le temps, mais qu'ils ont pas leur montre, ils font l'amour.
14: Pourquoi?
15: Tu vois?
0: Mais pourquoi?
15: Bah parce qu'ils ont pas leur montre.
0: Bon. C'est pas grave. On va passer à...
15: Ah si, c'est grave. Ils ont pas leur montre.
0: Alors, auriez-vous des fantasmes?
15: Et on va mettre un disque, hein.
0: Avec un réparateur d'ascenseur. Donc, si vous voulez nous appeler, vous pouvez toujours nous appeler au 0803-08-5000 et 0870-5000. Et toujours le 3615, code Fun Radio, rubrique directe. Et là, on va s'écouter Ricky Martins avec Une Dose Stress. Et j'espère... que Fiddler, tu ne t'es pas trompé comme tout à l'heure pour mettre du Claude François Alexandrie et Alexandra, merci. Et voilà, c'était Ricky Martin, ça va que...
16: Oh,
0: s'il vous plaît.
16: Coca-Cola.
0: Merci.
2: Je me suis pas trompé, Gérard, alors.
0: Non, pour une fois.
2: Ouais, c'est cool.
0: Pas par rapport à tout à l'heure. Donc là, vous venez d'écouter Ricky Martins avec Une Dose Stress. Et donc, il est 3h22. Donc, si vous voulez encore nous appeler, il vous reste encore pas loin de...
16: Une demi-heure.
0: Une petite demi-heure encore.
5: Demi-heure. D'ailleurs, Gérard, demi-heure. En parlant d'appeler, il y a Calimero qui nous a appelé, qu'on accueille tout de suite.
0: Oui, ah, à la place.
17: Bonsoir tout le monde.
5: Bonsoir. C'était à la place de Jérôme.
0: Bonsoir. Alors, non. Non, Jérôme, c'était Crevette. Alors
5: non, Crevette, c'était Babar. Tu ne suis pas le débat, Gérard.
0: Ah bon?
17: Je suis là, moi.
0: Ok, quel numéro?
17: Ouais, salut.
14: Ça va?
17: Oui.
0: Ok, donc, tu restes poli, s'il te plaît?
18: Alors,
0: merci.
18: Alors?
17: Vas-y, enchaîne ta question, Gérard.
0: Non, mais auriez-vous des fantasmes avec un réparateur d'ascenseur?
14: Ah oui.
0: Donc, on va demander à...
17: Crevette.
0: À Serviette.
14: Oh. Ouais.
0: Non, mais attendez, mais 5 minutes, les mecs.
17: Ok.
0: Je peux prendre dans l'ordre que je veux.
17: Ok. Ah
0: bah tiens,
17: problème,
0: ah bah tiens, Poirot.
2: Fais le malin
0: maintenant, vas-y.
17: Quoi?
0: Bah vas-y, fais le malin.
17: Mais j'ai rien dit, moi.
0: Eh ben alors, quel numéro?
17: Ouais, alors le réparateur, s'il a un beau bleu de travail, ouais, à fond.
0: Ok. Mais c'est... Non, mais Fildar, s'il te plaît.
2: Attends, c'est pas moi?
0: Non, mais celui qui s'amuse à l'enregistrer, qu'il repasse mal aller.
19: Maria,
17: Anthony, arrête tes conneries, merde.
0: Dino.
17: Ouais. Bah, je réponds à la question, alors.
0: Bah oui.
17: Bah, je sais pas, depuis tout à l'heure, tu parles et...
0: Enfin, bah, vas-y.
17: En fait, suite à quand je suis resté bloqué dans un ascenseur, j'ai décidé de faire des... Hey, mais arrêtez de chanter, là, je suis en train de parler.
16: Ouais, un peu de respect.
17: Ouais, merci. Donc, je me suis voué à fond dans la réparation d'ascenseur.
0: Mmh.
17: Et j'étais réparateur d'ascenseur pendant 6 mois.
16: Ça paye bien, en plus.
17: Parce que j'ai été viré. Quand ils avaient vu si vous voulez, la société protectrice des ascenseurs, quand ils ont vu mon nom en tant que réparateur, alors qu'ils avaient vu que j'avais chié dans un ascenseur, ben, ils m'ont viré.
0: Ouais, ouais d'accord. Dino, si c'est pour rester pendant un quart, pas loin de deux minutes, à dire tes conneries comme ça, j'aurais préféré que tu t'absentes.
17: Quoi, attends, je
20: Dino parle, non, mais sérieux.
17: Dino, bah ouais, sérieux, Gérard.
0: Poirot.
20: Oui.
21: Ah d'accord.
0: Non, oh, s'il vous plaît.
20: Oh, 6 minutes.
0: Non. Il y a pas, je te mangerai nu là, d'accord.
20: Bonjour à Aurélien, ses copains.
0: Oh. Bon, alors Poirot, bonne nuit.
20: Non, mais j'ai rien dit, arrête.
0: Ça commence à bien faire avec je te mangerai nu.
20: Non, j'ai rien fait, moi. Poirot. Je veux interroger. Je veux répondre à la question.
0: Bah tu réponds, c'est à ton tour.
20: Bon, alors je voulais dire que j'ai aucun fantasme sur les réparateurs d'ascenseurs. Surtout que dans mon pays, là, dans ma ville, on les surnomme les Tispoons. Et si tu veux, c'est vraiment une sale gueule et on les aime pas du tout. C'est pour ça, quoi, j'ai aucun fantasme.
0: Ok. Merle ?
21: Ben moi, ouais, effectivement, j'ai des fantasmes sur les réparateurs d'ascenseurs, surtout s'ils s'appellent Gérard.
0: Attends, tu vois, par hasard.
21: Hein
0: tu vois.
21: Ça va pas si je suis amoureuse de lui, hein.
0: Non, mais ça y est, mon cœur, il est déjà pris. Alors donc, tu vas te calmer, s'il te plaît.
20: Pris par moi.
21: Hein ?
0: Merle, tu vas te calmer, tu vas arrêter de dire que t'es amoureuse de moi, d'accord?
21: Oui, je tente ma chance, hein, Gérard.
0: Non, mais de toute manière, ta chance, tu l'auras pas avec moi.
21: Bah si, je l'aurai.
0: Non, tu l'auras pas.
21: Si, je vais venir.
0: Bon bah là tu viens quand tu veux devant la radio.
21: Mais
0: tu
21: es coincé dans l'ascenseur.
0: Ouais bah moi je
2: il y a pas d'ascenseur.
0: Moi il y a pas d'ascenseur
2: à la radio. On t'a eu.
0: Il y a pas d'ascenseur.
21: Dans les toilettes.
0: Ouais ben moi je coince entre deux portes hein.
21: Tu ouvres ta braguette.
0: Pointomètre.
21: Oui. Qu'est-ce que j'allais dire? Ah oui, oui tout à fait. Ça m'excite les mecs qui portent des blouses.
0: Mmh.
21: Voilà.
0: Et pourquoi?
21: Comment?
0: Pourquoi?
21: Non bah parce qu'ils sont beaux, ils sont musclés. Mmh.
0: Ah ouais.
21: Voilà. Ça m'excite.
20: Pharmacien par exemple, ça t'excite?
21: Comme Gérard. Comment?
20: Un pharmacien, ça t'excite?
21: J'ai pas compris.
0: Un pharmacien, les oreilles, c'est comme le cul, ça se lave!
21: Non, pas un pharmacien, juste ceux qui ont la blouse bleue.
17: J'ai les camisoles.
0: Serviette!
21: Ouais. Bah, moi, si c'est un grand blond d'1m84, ouais. M'excite.
17: Ah, je suis là.
0: Bon, attends, un grand blond d'1m84?
21: Ça arrive.
0: Bon, ouais, ça y est, là, celui qui met de la musique de merde.
20: Manu,
0: s'il te plaît.
22: Je suis en train de chercher, Gérard. Mais je sais pas d'où ça vient, c'est là le problème.
2: Manu.
0: Ah mais ça commence à bien faire celui-là.
22: Je sais bien, mais je cherche.
0: Donc serviette quoi, donc c'est un mec d'un mec 84.
21: Par exemple.
0: Ok. Et puis qui c'est qui me reste?
20: Crevette.
0: Non.
20: Crevette. Mais si. Qui frétille. Mais crevette. Crevette.
0: Bah attends. Comment que ça se fait qu'on a crevette alors?
22: Bah c'est normal.
0: On
22: a poireaux, crevette, Calimero. Dino, merle, fantomette et serviette.
20: Voilà. Et là, c'est crevette.
0: Ouais, ben alors crevette, vas-y.
20: Non, c'est pas trop mon truc. Mais non.
0: Mais oui, celui qui s'amuse à mettre ça commence à me gonfler.
20: Ouais, Gérard.
0: Oh, s'il vous plaît.
20: Gérard.
0: Oui. Mais c'est pas de ma pote, crevette, c'en est un qui s'amuse. Alors vas-y, crevette.
20: Ouais, moi c'est pas trop mon truc, mais s'il a de belles fesses et une belle clé à molette, ouais.
0: D'accord. Il nous reste quelqu'un quand même, Manu.
2: Bah, Tulipe.
0: Et la Tulipe?
2: Elle est où, Tulipe?
23: Je suis là.
2: Ah, bah, elle est là.
17: C'est plutôt un chou-fleur.
0: Hein. Ah, quoi, pardon? Le chou-fleur, il t'emmerde.
21: C'est un pissenlit.
20: Patate.
2: Alors, Tulipe, vas-y, réponds, Tulipe.
23: Non, j'ai aucun fantasme avec un réparateur.
2: Pourquoi?
23: Parce que j'ai aucun fantasme avec les réparateurs, ça m'excite pas du tout.
0: Non mais attendez, laissez-la, elle vous dit non.
17: Pourquoi?
0: Elle vous dit non. Moi dans ces cas-là, je vais lui demander si un jour.
2: Non, c'est l'insert. J'ai coupé les auditeurs quand tu poses ta question.
0: Donc si un jour t'as un problème avec, un réparateur d'ascenseur. Qui est du côté de la radio et qui te plaît, tu fais quoi?
2: Ah, oui, question piège.
0: Piège, hein.
2: Ah, Tulipe, là, t'es mal barré.
22: Ah, là, c'est clair pour répondre. Hein.
23: Bah, on verra s'il est assez mignon, pourquoi pas.
0: Ok.
2: Et si, par exemple,
22: il porte un t-shirt XL?
2: Ou une moustache?
23: Là, je suis partante.
21: Ah, ok.
0: Comment?
21: Je suis jalouse.
0: Bon, attends, Merle, je veux dire. Hein? Merde, si t'es jalouse, je vais te dire une chose. Tu te calmes, ok?
6: Non, tu... Eh, GG,
0: oui.
6: Les tulipes, elles sont pas la rose.
0: Hein. Alors, faut mieux sentir une tulipe qu'une... Ouais, non, faut mieux sentir... Hey, hey, une tulipe, tu les récupères dans un champ de coquelicots.
21: Eh, Gérard, je braque pas devant moi. Hein.
0: Bon, attends, je fais ce que je veux, d'accord?
23: Ah, par contre, je sens la lavande.
20: Coquelicot, il est parti.
6: Il est parti, coquelicot.
21: Moi, je sens la rose.
0: Ouais, bah, moi, je sens la merde.
6: Moi, je sens la crevette.
22: Ah, ça, on le savait. Bah, ça, tu viens de le dire, hein. On confirme tous. On est tous d'accord avec toi.
6: Moi, je sens la crevette.
0: Bon, attends, moi, mais les crevettes, j'aime pas ça. S'il vous plaît. S'il vous plaît. Oh putain, il commence à m'énerver lui avec son mais oui là.
21: Mais oui.
6: Gérard, c'est Dino, tu peux poser ta deuxième question?
0: Non. Maintenant, je vais vous dire à peu près le truc que j'ai sous les yeux, il y a 38... Oh!
2: Vas-y, Gérard, pose les statistiques.
0: Il y a 38% des gens qui ont été interrogés, qui ont dit oui pour jouer avec son gros câble et ses poulies. Attendez, au lieu de vous marrer comme des pétasses là derrière, merci.
21: Et Mongolien.
0: Oh, attends, si t'es pas content, toi, la pétasse, tu vas te faire foutre.
2: Bah là, t'es cassé. Hein.
0: Alors, je vais te dire une chose que... Malpony, moi, je t'emmerde.
2: Ouais.
0: Ok.
6: Et pourquoi?
21: Mais pourquoi?
0: Merci à la nana qui est... Donc non, elle préfère se mettre directement à l'ascenseur, ça, c'est pas mal. Les 10% n'ont pas écouté la question. Or ça, les gens qui sont...
2: Non, mais ils sont bêtes, les gens.
0: Non, mais ils sont complètement contre. De manière, moi, je vais pas continuer à lire leur saloperie.
2: Non, c'est pas grave s'ils sont bêtes, Gérard. C'est pas
22: la réponse des gens dans la rue. Bah hein, ouais, si ils sont bêtes, on n'y peut rien, nous. Hein.
0: Donc, la cinquième. Preniez-vous l'ascenseur ou un escalier?
21: Pardon?
6: Preneriez-vous?
0: Prenez-vous l'ascenseur ou plutôt l'escalier?
22: T'entends rien.
2: Sandy, il y a un problème?
21: Allô?
2: Oh, merde.
6: Sandy.
22: Philippe.
2: Mais non,
22: c'est Philippe. Non, connerie. Je me suis trompé. C'est Philippe. Et...
2: Donc, tu peux répéter la question?
0: Alors, prenez-vous l'ascenseur ou plutôt l'escalier? Bon, alors,
2: répondez, réveillez-vous les auditeurs, oh! Comment Gérard?
22: Ah non, ils sont bien dressés, là, ils attendent que Gérard leur demande.
2: Gérard, arrête plutôt, hein.
0: Poireau! Tu me le dégages, lui, allez hop!
2: Allez, tu le ramènes dans le panier.
0: Alors, lui, il va aller chercher ses pommes de terre pour faire sa soupe demain.
22: Ouais. Cassé.
23: T'as oublié les carottes.
6: Je peux répondre.
0: Quel numéro?
6: Ouais, alors, GG, le problème, c'est que chez moi, c'est très compliqué. Alors, déjà, faut prendre un ascenseur qui descend. Et après, t'as quand même 5 étages à faire avec un escalier en colimaçon de travers, quoi.
0: Ouais, alors, tu connais le... Comment? Non, tu vas pas repasser au standard, donc avant que Dino, Crevette, Merle, Fantomètre, Serviette et Tulipe répondent. Donc, est-ce que tu connais la petite blague?
21: Non, vas-y.
0: Qu'est-ce que... Alors, surtout...
22: On va tous rigoler, hein.
0: Non,
6: fais-nous rêver,
0: ça, tout le monde... Comment?
6: Fais-nous rire, fais-nous rêver.
21: Vas-y.
0: On va demander à Tulipe parce que je pense qu'elle l'a jamais entendu. Donc non mais tu peux me les mettre tout cela pour qu'ils écoutent.
21: Raconte-la Tulipe si tu l'as jamais entendu.
0: Alors, qu'est-ce qui est vert, qui monte et qui descend?
2: Ah, alors?
6: On est au cul de Tarzan.
23: La petite bébête.
6: J'ai pas un lombric dans le derrière de GG.
0: Non. punaise, mais arrêtez vos conneries, qu'est-ce qui est vert, qui monte et qui descend?
22: Ah, il avait pas tort, hein.
2: Je sais pas, un petit poids dans un ascenseur.
0: Voilà.
2: Alors les auditeurs.
21: Elle est bonne.
0: Voilà, chier. Qu'est-ce qui est orange?
6: Un coton-tige.
2: Non.
0: Alors toi, tu as dégagé.
2: Ah, c'est pas grave.
0: Qu'est-ce qui est orange et qui se prend avec un économe et qu'on mange pour être aimable dans un ascenseur?
21: Pourquoi?
0: Non.
21: C'est orange.
0: Non,
22: je crois qu'il vient de l'inventer celle-là. Hein.
23: Des carottes.
0: Voilà. Ouais. Des carottes, comment?
2: Allô?
22: Non, râpé.
23: Des carottes râpées.
0: Ouais, mais qui c'est qui a été lui souffler?
22: C'est moi?
0: Fallait pas.
22: Ah, pardon.
2: Bah non, Manu.
21: Putain, on n'a pas cherché, là.
22: Pardon, excusez-moi.
0: Allez, on reprend.
2: J'ai d'ailleurs sur Minitel, une petite pause Minitel.
0: Ouais.
2: Il y a pas mal de connectés, toujours Gestapo qui est super sympa. Il y a aussi Steph. Gestapo, un fan de fun. Et il y a Steph qui dit que GG est un grand comique et qu'il aimerait que tu fasses plus souvent des blagues.
22: Ouais. Ah là, il a raison sur ce point.
0: On verra. Donc, on va demander à Dino.
7: Ah,
21: enfin.
7: Yes.
8: Bonjour, Dino.
7: En fait, moi, Gérard, je prends plus que l'escalier parce que je boycotte les ascenseurs suite à ce que la compagnie générale m'a renvoyé. Non, c'est pas bien, ça.
0: Okay.
7: Ça y est. Quoi, ça y est?
0: Non, mais attends, Dino, c'est pas à toi que je dis ça y est, c'est celui qui te coupe la parole.
7: Merci, Gérard.
22: Devant ton micro.
8: C'est quoi la question?
0: Tu vas aller, celui qui demande c'est quoi la question, tu vas aller voir Manu au standard, s'il te plaît, merci.
22: Mm-hmm. Oui, donc, il peut pas me voir, on est au téléphone.
0: Crevette?
7: Pardon. Oui, j'ai pas fini, Gérard.
0: Non, mais je t'écoute.
7: Ah, merci. Eh ben, comme je t'ai dit, comme j'étais renvoyé, moi, maintenant, je boycotte les ascenseurs. Et ça me pose énormément de problèmes, parce que maintenant, je suis laveur de carreaux. Et quand je travaille sur des grandes tours, des immeubles, bah, faut que je me tape des vingtaines d'étages à pied.
0: Oui, mais il y a des appareils... Non, mais attends, y a quand même des appareils pour laver les ascenseurs. D'accord.
22: Il y a des ascenseurs pour laver les carreaux, c'est ça?
0: Voilà. Non, mais il y a des... Non, mais il y a... Non.
7: Même les extérieurs...
0: Non, crevette. Crevette!
8: Oui.
0: Donc, attends, je te réponds.
8: Oui.
0: Donc, c'est toi qui as dit que tu boycottais les ascenseurs parce que...
22: Non, c'est Dino,
0: Dino.
7: Ouais.
0: Donc, je te réponds. Donc, il y a des appareils maintenant pour laver les carreaux.
7: Mais t'as pas compris ce que je t'ai dit?
0: Non, mais je comprends rien. Dis carrément que je suis con, ça vaudra mieux.
7: Ouais,
0: ok.
22: Allez, dis-le.
7: Ça ira plus vite. Ouais. Non, j'oserais pas, il va se vexer.
8: Allez, vas-y.
0: Donc, crevette.
8: Oui, moi j'ai peur des escaliers.
0: Et pourquoi?
8: Parce que je me suis cassé la gueule quand j'étais gamin dans un escalier.
0: Non, mais attends, crevette.
8: Mais c'est vrai.
0: Crevette, tu réponds correct. Crevette, s'il te plaît, tu réponds. Dépêchez-vous parce que là il me reste. Non, allez, bon, ça y est, c'est tout. T'as peur des ascenseurs, c'est tout.
22: Non, des escaliers.
8: Non, je peux même pas répondre. J'ai un peu peur des ascenseurs, mais un peu moins que les escaliers. C'est tout.
0: D'accord. Merde.
21: Oui, mon amour.
8: Tu restes poli.
0: Non, je suis pas ton amour, d'accord. Tu restes poli, s'il te plaît, merci.
21: D'accord, poli.
8: Tu restes poli.
0: Pardon.
22: Ah bah c'est joli ça. Ah bah après avoir dit d'être poli, ça c'est sympathique.
8: Moi ça fait 3 mois que je rentre à l'antenne et à chaque fois je me fais engueuler.
0: Ouais. Ouais, mais attends, moi je peux me permettre parce que c'est mon émission, c'est ce que je veux.
22: Et moi je peux, Gérard, j'ai une dérogation.
0: Non.
22: Oh s'il te plaît.
21: Ah si.
7: Allez, pour Manu.
21: Non, t'es pas un salaud.
0: Bon, vas-y, fais là ta dérogation. Voilà, c'est bon. Merde.
21: Oui, mon chéri.
0: Non, il n'y a pas de ton chéri, d'accord.
21: D'accord, mon canard.
8: C'est bien.
0: Moi tout à l'heure, moi je vais poser une question, merde.
21: Mais mon poussin.
8: Gérard, bouge pas, je te... Sous la table.
0: Eh hey, merde, à force de dire mon poussin, mon chéri, t'es jamais resté coincé à poil dans un ascenseur, toi?
21: Oh bah si, je suis resté coincé avec toi.
0: Oh non, pas avec moi, parce que je connais pas.
21: Rappelle.
0: Merci. Fantomètre.
21: Oui. J'allais dire un truc, mais...
0: Ah oui, ben, tu réponds à la question.
21: C'était quoi la question, excuse-moi?
0: Oh non, mais tu te fous de ma gueule ou quoi, là? Tu prends le train.
21: Non, mais sérieusement, c'était quoi la question?
0: Prenez-vous l'ascenseur ou plutôt l'escalier?
21: Moi, je prends tout le temps l'escalier, c'est pour me muscler les mollets.
0: D'accord.
21: Pour entretenir ma femme.
0: Ok, voilà. Serviette.
21: Moi, je prends plutôt l'escalier, plus tard l'ascenseur.
0: Ok. Êtes-vous... téléphonez-vous d'un ascenseur ou autre, où on te charge? Attendez, il y a Tulip qui n'a pas répondu,
22: On l'avait oublié.
21: On s'en fout.
23: Oui, donc...
0: Alors, attends, merde, tu dégages, moi, voilà, merci.
22: Ah bien, Manu, pour une fois.
0: Merci, Manu.
22: Sur le coup Manu. Numéro 1, merci. Tu vas peut-être rester dans l'équipe.
0: Merci. Merci, Manu.
23: Non, moi, je préfère pas prendre l'ascenseur, vu que j'ai peur des ascenseurs, alors je prends toujours les escaliers.
0: Attention, celui qui recommence, parce que ça va faire comme avec Merle.
22: Oui, attention, mais Gérard, j'ai un énorme problème. Admettons que Tulip dise une connerie énorme. Comment je fais pour la mettre...
2: Pour la zapper.
22: Pour la dégager.
21: Tu fais une tarte dans la gueule.
8: Faut d'abord la loger.
22: Oui, ça, je pourrais tout faire, mais comment je fais, Gérard?
0: Non, je demande en face de moi, là-bas.
2: Eh ouais, c'est moi qui va la dégager.
21: GG.
22: Oh merde,
0: ouais.
22: Privilège.
21: Tu peux poser une question?
0: Ouais, vite.
8: Tractopel.
21: Alors, Tulip.
0: Attends, toi, Tractopel, tu dégages. Merci pour Tractopel, tu me dégages ça, Manu, s'il te plaît.
22: Je finis de rire et je le tège.
2: Mais rentrera jamais le Tractopel dans le studio.
21: Une grouille.
2: Bah, c'est vrai.
17: Alors, quand c'est bulldozer, ça le fait.
3: J'ai vu une vanne, je la fais pas.
0: Ouais, alors vas-y, Fantomate, tu voulais poser une question, vite.
21: Oui, Tulipe.
23: Oui.
21: Quand tu prends l'escalier, t'en profites pour faire du sport.
23: Bah oui, ça muscle les jambes et puis les mollets surtout.
21: Ouais, voilà, comme moi, voilà.
23: Voilà.
21: Exactement.
0: Ok.
17: GG, c'est Calimero, j'ai une question moi aussi pour Tulipe.
0: Mm-hmm.
17: Est-ce que je pourrais la butiner?
0: Alors là, tu vois.
9: Oh, c'est mignon.
3: Oh, c'est mignon, Gérard.
17: C'est gentil, hein.
3: Mignon, mignon.
2: C'est un poète.
9: Ça m'excite.
2: Tulipe alors?
23: Non, non, pas butiner. Du tout.
2: Pourquoi?
17: Pourquoi?
23: Parce que je préfère les hommes plus âgés, c'est tout.
17: Bah, je peux te chatouiller le pistil.
9: Elle préfère le gland de chêne.
23: Non, mais t'inquiète pas, j'ai déjà quelqu'un donc.
17: Mais j'ai une grosse racine et tout.
21: Oh. Laisse tomber.
0: Donc ça y est, t'as fini tes conneries, quel numéro?
17: Tu vas pas jaloux, toi.
0: Merci. Alors, téléphonez-vous d'un ascenseur ou d'un monte-charge.
2: Attends, Gérard, t'avais pas dit les petites statistiques sur cette question. Non, mais moi, je vais les dire rapidement. Alors, 45% des gens préfèrent prendre l'ascenseur, l'escalier, pardon, parce que c'est gratuit. Et 55% des gens préfèrent prendre l'ascenseur car ils aiment se regarder dans la glace.
21: Wouh, c'est vrai, voilà. C'est vrai,
0: dans la glace de l'ascenseur, pour
2: on avait compris, parce que la glace
23: si
2: de l'escalier.
23: Pas de glace,
0: pardon,
23: s'il y a pas de glace,
3: ils prennent l'escalier.
2: Voilà.
3: Ou ils changent change d'ascenseur.
2: Voilà, ouais. Merci, Manu.
3: De rien.
0: Alors,
9: il y a le rétroviseur du tractopel.
0: Qui c'est qui vient de dire ça?
9: Dino.
0: Eh ben, Dino, bonne nuit.
17: Non,
2: c'est pas Dino.
0: Non, mais j'aime bien parce que. Donc, alors.
2: La sixième question.
0: Non, la septième parce qu'il est trop tard maintenant.
2: Ah, d'accord.
0: Il y a 11 questions. Téléphonez-vous d'un ascenseur ou d'un monte-charge ou autre? Téléphonez-vous d'un ascenseur? Ou autre, ou monte-charge.
17: Gérard, c'est Dino, je peux répondre?
0: Vas-y,
17: bah, en fait, moi je téléphone quand il y a un téléphone dans l'ascenseur.
9: C'est clair.
17: Et par rapport au monte-charge, je voulais faire une petite anecdote.
21: Ah. Vas-y, je t'en prie.
17: Ah, merci.
21: Ouais.
0: Oh là, Fantomate, tu vas te calmer, s'il te plaît, qu'est-ce que je t'ai dit tout à l'heure?
21: Vas-y, c'est pas moi qui a parlé, hein, GG.
3: Non, c'est pas elle.
9: Vas-y, l'habitude.
17: Alors, en fait, je voulais déconseiller aux gens d'utiliser leur téléphone sur un monte-charge. Parce que ça crée des interférences suite aux signaux gamma des pistons de monte-charge, mais je vais pas rentrer dans les détails. Et en fait, faut pas utiliser les téléphones cellulaires, quoi.
9: Faudrait demander à Goldorak pour ça.
17: Comment?
9: Je dis faudrait demander à Goldorak.
17: C'est clair. Ah, voilà.
3: Je dégage qui?
17: Et à propos de monte-charge, Gérard.
3: Dis-nous.
21: Gérard, il boude.
0: Oui.
17: Tu boudes?
0: Non, vas-y.
17: Mais non, c'est pas grave. Si tu boudes, tant pis.
0: Ok.
17: Et GG. GG, est-ce que toi, ton monde décharge?
0: C'est qui?
17: C'est Calimero.
0: Bon, alors, quel numéro? Tu réponds à la question correctement, s'il te plaît, merci.
17: Non, mais je te demandais à toi, ton monde décharge ou pas? Bah, il en monte une, en tout cas.
9: Bah, ouais, enfin, je sais pas, ouais.
0: Ouais, je sens
3: bon,
0: que...
3: On va reprendre la question un par un, tout le monde.
17: Tu peux répéter
3: ça? Ça va être bien.
0: Non, on va demander à quel numéro?
17: Tu peux me répéter la question? C'est... Est-ce que je téléphone dans les ascenseurs ou dans les mondes charges, c'est ça?
0: Ou
17: mais quel numéro? Et les escaliers, t'en fais quoi?
0: Et alors, c'est quoi?
3: Et bah, c'est où autre, les escaliers?
17: Ah non, moi, je téléphone que dans les escaliers.
0: Oui, bah, oui. Alors, voilà!
17: Parce que t'as des relais dans les escaliers, dans un ascenseur, tu peux pas, c'est clair, c'est pas possible. À moins que t'aies un téléphone.
0: Je peux te dire une chose, que dans un ascenseur, tu peux pas prendre ton portable, d'accord?
17: Si t'as un téléphone à pièce, comme disait Dino, tu peux appeler, hein.
0: Ouais, ben, bah, c'est ça. Bah, crevette.
17: Je sais pas trop.
0: Ouais. Mais crevette!
9: Ouais, Gérard. Si, je sais. Je
0: pense attends, crevette.
9: Je pense que j'appellerai pour foutre un peu le bordel dans l'immeuble, mais c'est tout.
0: D'accord.
17: T'as déjà vu une crevette téléphoner, toi? Je peux pas.
0: Fantomette.
21: Oui, moi j'appelle de l'ascenseur ou des escaliers, ça dépend des machines, si c'est à sous ou bien à carte.
0: Ah bah, dans un ascenseur, t'as déjà vu des machines à sous ou à carte?
21: Non,
17: bah, oui.
21: Le téléphone, s'il faut mettre des pièces ou la carte.
0: Non, mais dans un ascenseur, t'as déjà vu ça?
21: Oui. Ouais.
0: C'est bah, que... tu me diras où?
21: Bah, rien, là, dans l'immeuble où j'habite, hein.
0: Ah ouais. Ouais. D'accord.
3: Il paraît que dans l'Empire State Building aux États-Unis, il y a des cabines dans tous les ascenseurs.
17: Ouais.
0: Serviette?
21: Ouais, bah, moi, je téléphone d'une cabine téléphonique.
3: Ah, c'est vrai, je suis désolé.
0: Et Tulipe, pour finir?
23: Non, moi, je peux pas t'appeler avec mon portable parce que.
2: Il est pas rechargé.
23: Mon téléphone, il est toujours en dérangement. Donc...
9: Non, mais c'est hors sujet, là.
0: Non, mais téléphonez-vous d'un sujet, ascenseur.
21: Ça n'a rien à voir.
0: Ou monte charge, tu peux très bien avoir un portable sur toi pour téléphoner dans un ascenseur ou dans une cage d'escalier ou dans un monte charge ou autre.
21: Comme par hasard.
17: Appelez pas d'un monte charge avec un portable, ça peut vous ruiner le cerveau. Ça va péter la gueule.
0: Mais tu restes poli, celui qui dit ça, d'accord?
9: Tu restes poli.
0: D'accord, Dino ?
21: Quoi ? Tu dis pas péter.
20: Ouais.
0: Alors, donc, il y a, d'après ce que j'ai, comme ce que j'ai là sous ouais. mes yeux, 20% téléphone avec... Bon, là, ça commence vas-y, à bien Gérard, faire vas-y, celui-là. Vas-y. 20% téléphone avec un portable. 10% téléphone avec un téléphone avec fil mais portable. Alors là, je vois...
4: Portable
0: bleu. Bon, attends, eh oh
21: il y a un L.
0: Eh oh
21: entre le B et le E, il y a un L.
0: Et entre ta chatte et ma bite, c'est à quoi ?
2: Ah bah, il y a une différence.
4: Oh, les gros mots, les insultes.
22: Bah, elle est pas grande, la différence, mais il y en a une quand même.
0: Ok. Donc, 30%, ça dépend qui l'appelle. Et 40% ne téléphone que dans les montres charge à cause du poids du téléphone. Alors là, je voudrais bien savoir le petit con qui a été me mettre ça, parce que...
2: Ah, je sais plus comment il s'appelle, mais on l'avait interviewé dans la rue, ouais.
0: Alors donc, on va faire la huitième.
4: Ouais.
0: Parce qu'il me reste encore un petit quart d'heure.
4: Attends que ça.
2: Bah tu vas la poser la huitième et puis on va mettre un petit disque.
0: Trouvez-vous qu'il n'y a pas assez d'ascenseurs dans les cités, donc on va s'écouter. La vie à deux, c'est mieux quand on est seul avec quelqu'un qui pue.
10: Un canard.
0: Et voilà. Donc c'est la suite et la fin des débats de Gérard. On récupère Tulip. Quel numéro?
2: Ton micro, Tulip.
23: Bonsoir.
0: Quel numéro ?
2: Attends, c'est moi.
0: Martin.
2: Martin.
0: Ouais. Bonne nuit, Martin.
2: Martin, bonne nuit.
4: Ouais, c'est barré. Bonne nuit. Il a raccroché.
21: C'est parti, ouais.
0: Eh ben, bonne nuit.
22: Non, il est là. Martin, t'es là.
4: Excuse.
0: Martin.
4: Ouais, j'étais parti pisser, excuse-moi.
0: Ah. Ok.
2: Comme toi, Gérard.
0: Crevette.
4: Oui, ben moi, c'était pareil. Je suis allé faire pipi par la fenêtre, là.
0: Fantomette.
11: Bonsoir.
0: Serviette.
11: Ouais.
0: Il y a la place de Merle, on n'a personne, hein.
10: Bah non, j'ai pas
22: retrouvé de fille au standard.
0: Ok, alors. C'est bon. C'est bon, c'est pas grave.
4: Bon, mais Tony.
0: Non, donc alors, trouvez-vous qu'il n'y a pas assez d'ascenseurs dans les cités, donc on va demander à quel numéro ?
4: Oh là là, pour moi, mais elle vient d'où cette question là ?
0: Ah, bien d'où ? Ben, tu demanderas à Fielder, c'est lui qui a
2: voulu
0: que
2: j'appelle. Ah non, c'est pas moi, c'est pas moi.
0: Ah non, c'est
4: toujours les autres.
22: C'est la tienne, celle-là, Gigi.
2: C'est la tienne, celle-là.
4: Si. Et de toute façon, je vais te dire une chose, si c'est lui, ça veut dire que tu fais pas ton travail toi-même. Ouais.
0: Donc, et alors pas mieux. J'ai le droit de venir le mardi pour savoir si les questions plaisent, ok ?
4: Ouais, mais si on fait ton travail à ta place et que...
2: Bah, c'est pas grave, on va essayer de répondre.
0: Bon, voilà. Vous répondez à la question ou pas ?
4: Alors oui, dans les cités dans les cités d'or, non, il n'y avait pas d'ascenseur à l'époque.
0: D'accord. Martin ?
12: Oui, ben moi les ascenseurs, je trouve que si une espèce en voie de prolifération, il faut vraiment stopper leur progression avant qu'ils n'envahissent toute la Terre. Donc moins d'ascenseurs dans les banlieues, s'il vous plaît. Il y en a trop.
4: Ça copule.
12: Non, crevette. Crevette, moi je dis qu'il en faut plus parce que comme ça on peut taguer partout dedans, quoi.
4: Non,
12: mais c'est graffiti.
4: Non.
0: Pantomètre, stop. Pantomètre.
11: Écoute, moi je suis d'accord avec le garçon qui dit qu'il y en a marre des ascenseurs.
12: C'est Martin qui disait ça.
11: Bon, Martin, je suis tout à fait d'accord avec Martin.
12: Moi aussi,
11: Martin,
12: je t'aime.
11: Il y en a marre des ascenseurs, il faut arrêter ce phénomène.
12: Ouais, c'est clair.
11: Voilà, parce qu'il y en a marre, voilà.
0: Les serviettes.
11: Je m'en fous.
0: Ah bon? Ouais. Et pourquoi que tu t'en fous?
11: Bah parce que je me suis pas posé la question et je m'en fous.
0: Non mais t'appelles d'où là?
12: C'est quoi derrière? C'est Marie Copine.
0: De chez toi, t'as... Qui c'est qui hurle comme ça qu'on entend du bruit derrière toi?
11: C'est mon voisin.
12: Mais non.
11: C'est mon voisin.
0: Ouais ben tu dis à ton voisin qu'il se calme s'il te plaît, merci.
12: Ok, je me calme.
0: Et Tulip?
2: Tulip, alors
23: oui, tu peux répéter la question, j'ai pas entendu.
0: Alors pensez-vous qu'il n'y a pas assez d'ascenseurs dans les cités?
23: Oui, je pense qu'il n'y a pas assez d'ascenseurs dans les cités parce que dans les vieux immeubles, il n'y a pas d'ascenseurs et puis c'est gênant pour les personnes âgées quand elles reviennent avec des courses.
11: Elle est à la maison de retraite.
0: Attends, qui c'est qui vient de dire ça?
11: C'est Serviette.
0: Ouais, mais attends, Serviette.
12: Tu dégages.
0: Attends. Serviette. Oh, s'il vous plaît. Vous me laissez répondre à Serviette. Alors, Serviette, je vais te dire une chose. T'as quel âge, s'il te plaît?
11: J'ai 24, mais dans les maisons de retraite, il y a des ascenseurs.
0: Ouais, mais attends, dans ces cas-là, pourquoi tu réponds comme ça à Tulip? Moi, je vais te dire une chose, que les personnes âgées ont le droit
2: de prendre l'ascenseur
0: comme tout le monde, d'accord?
12: Ah, c'est clair. Il y a les gendarmes de Suresnes sur la une, là.
0: Ouais, toi, tu vas dégager tout à l'heure. Tu vas voir les gendarmes de ta sœur tout à l'heure.
23: Puis il y a aussi des personnes qui aiment bien rester aussi chez elles, des personnes âgées.
12: Ils sont chez Monsieur Cousin.
0: Alors, toi, tu dégages.
2: Allez, hop, bonne nuit.
0: Bonne nuit pour celui-là.
22: Pour manger un couscous, il a dit.
0: Ah non, mais je veux pas le savoir qui c'est. Tu dégages. Ouais, donc, serviette, moi, je vais te dire une chose, que dans ce cas-là, le jour où tu verras une personne âgée avec un caddie avec des courses,

0: pense que les personnes âgées ont le droit de monter dans l'ascenseur avec du cœur. Explique-moi.
1: Non mais attends, avec attends, c'est moi qui te réponds.
2: Avec du foie.
1: Non, mais attends, tu lui.
3: Ça dépend des temps, elle allait répondre, tu dis, Gérard.
1: Oui, Pantomate, c'est moi qui te réponds.
0: Oui, mais je demande à Tulip.
1: Oui, mais moi, je te réponds. Dans quel sens tu veux dire avec du cœur?
2: Non, du foie.
0: Non, j'ai dit, je veux dire. Attends,
1: non, attendez, s'il vous plaît, derrière vous, calmez, s'il vous plaît, merci.
4: C'est à son cardiaque, ça doit être ça.
0: Voilà, c'est ça.
3: Bah voilà.
1: Ah, bah voilà,
3: exactement.
0: Sinon, il va avoir une crise cardiaque.
1: Ah, bah voilà.
0: Voilà, c'est ce que je lui demande. Alors, dans quel sens? Tu penses faire monter les gens dans l'ascenseur avec du cœur, voilà.
2: Bah en la poussant dedans.
4: Non, c'est pas ça, mais disons que les personnes âgées, si elles montent pour aller prendre l'ascenseur, il n'y a pas beaucoup de marches à monter.
0: Ah ouais, d'accord.
2: Et tu dis que je ne pas du tout, même.
4: S'il y a 3-4 marches, ouais. Elle peut prendre les 3-4 marches et puis prendre l'ascenseur après.
0: D'accord.
5: Ouais, Julie, on n'a pas le choix. Hein.
6: Tu dis que je peux te poser une question, c'est Calimero.
4: Oui.
6: Est-ce que je pourrais te rempoter parce que j'ai l'impression que t'as besoin d'un rempotage.
1: Alors quel numéro?
6: Oui.
3: Quel numéro t'es toi? T'es quel numéro?
7: C'est la ligne 3 sur mon standard.
1: Quel numéro tu vas?
7: La 3.
1: Tu retournes à la 3 et tu retournes chez toi. Tu finiras non, pas non, les non, débats. Non, merci. Salut. Non, salut. Non, quel numéro?
3: Salut.
1: Salut.
7: C'est pas grave. On enchaîne.
2: On enchaîne.
1: C'est moi qui commande, d'accord?
2: Non.
0: Non.
2: J'ai 2 secondes.
7: Si, c'est Gérard qui commande, on enchaîne.
1: C'est qui pour finir là, qui veut me poser une question vite fait là?
2: C'était Martin. Je me demandais qu'est-ce que tu pensais dans les immeubles où il n'y avait que des escaliers et les handicapés qui circulent avec des fauteuils roulants. Comment ils font à ton avis?
1: Justement, là, c'est une très. Non, attendez! Vous me laissez répondre à la question à Martin. Ouais. Je peux te dire une chose que j'ai subi ça. Et fais-moi. Tu permets?
2: Oui.
1: Celui qui veut répondre à ma place, s'il veut prendre mes débats, il dit. Oui. Il vient voir le chef tout de suite.
2: Ouais,
1: d'accord? Alors maintenant, vous allez vous calmer. Donc, Martin, moi, j'ai vécu ça. Mais je peux te dire une chose que c'est pas tellement.
2: C'est quoi ça, déjà?
1: Mon crevette, et quel numéro vous dégagez?
6: Non, j'ai rien fait, attends.
7: Moi, j'avais une réponse à la question. Moi, je les ai vus passer par la fenêtre.
1: Non. Moi, je peux te dire une chose, que une personne qui est handicapée avec un fauteuil roulant, si t'as pas de voisin à côté pour l'aider à descendre, elle est bien emmerdée. Si tu permets, je réponds à la question à Martin. Oui. D'accord.
6: Vas-y, je t'en prie.
2: Je t'écoute, Gérard.
1: Donc, je viens de te le dire, j'ai vécu ça parce que j'y ai été. J'y ai été, moi.
2: Mais c'est fini maintenant.
1: Oui, peut-être c'est fini, mais j'ai eu des problèmes.
2: Il y a eu un accident au camion.
1: C'est tout, ça y est, c'est terminé. Ça y est, non. Bon, vous arrêtez.
7: C'est ta chanson, Gérard, c'est ta chanson.
1: Non, mais moi, je m'en fous, j'arrête. Allez hop, conclusion. Non, mais continuez. Conclusion.
3: Je sais pas qui fait ça, Manu, c'est qui?
7: Je sais pas, j'arrive pas à le trouver.
1: Conclusion.
3: Essaye de le choper, quand même.
1: Conclusion du débat.
7: D'accord, je vais le choper.
6: Gérard.
1: Conclusion.
6: Gérard.
1: Donc, quel numéro ta conclusion du deuxième débat?
3: Ouais, c'est Calimero, pas quel numéro, Gérard.
6: S'il te plaît.
2: Calimero.
6: Calimero. Calimero.
2: C'est trop injuste.
1: Conclusion.
2: C'est pour juste.
6: Ouais, donc moi je voulais dire que non, t'as quand même oublié de parler d'une chose, c'est que y a quand même une autre solution pour les personnes âgées, pour les ascenseurs, c'est qu'elles peuvent descendre en rappel le long du mur avec le fauteuil, y a pas de problème.
1: D'accord.
0: Il y a un trou pour passer le cercueil, de toute façon.
1: D'accord, eh ben c'est bien, merci à toi et à la prochaine. Martin?
2: Ouais, ben moi je trouve que les ascenseurs c'est bien, mais en abusé ça craint.
1: Comment?
2: Un ascenseur c'est bien, mais en abusé ça craint. Et autre chose qu'on aurait pu aborder aussi, c'est le fait que les ascenseurs jeunes, quand ils sont jeunes, si tu veux, ils ont plein de boutons, ils ont de l'acné. Mm-hmm. Et au fur et à mesure qu'ils vieillissent, eh ben ils ont de moins en moins de boutons.
0: C'est sûr.
7: Mais plus de rides.
2: Voilà.
1: Et crevettes?
3: On t'entend pas là.
8: Moi ce que je peux dire c'est que en fait l'oracle en Vec avait dit par rapport à ce sujet, j'entends une vague aux eaux rouges, une vague à l'écume noire.
7: Gérard, c'est quelque chose.
1: La conclusion.
8: Ça s'adapte à la conclusion.
1: Ouais, d'accord. Eh ben alors bonne nuit.
8: Je suis d'accord.
1: OK. Pantomètre.
0: Écoute, GG, débat intéressant. Mmh. Donc nous avons descendu et monté l'ascenseur et les escaliers. Nous avons fait de l'exercice physique et des débats très intéressants. Ben, je t'embrasse, j'embrasse Ringo et toute l'équipe.
1: Ok.
0: Et on
7: numéro 1, Ringo.
1: Serviette.
9: Ouais. Ben, moi, je dis que l'ascenseur, c'est une belle invention et que c'est le meilleur.

0: Amis de l'homme.
1: Mmh. Et donc, Tulipe.
2: Bah écoute, oui, c'était un débat très intéressant et je pense qu'il devrait faire plus d'ascenseurs sur les vieux immeubles.
1: Ok. Ben moi, je peux vous dire que c'est bizarre parce que j'ai remarqué une chose par rapport à mon équipe. C'est toujours le deuxième qui marche le mieux, donc je voudrais que la semaine prochaine, j'ai pas encore les thèmes du débat, donc. Dès que je les aurai, je vous ferai part.
3: Ça veut dire quoi, ça veut dire quoi, Gérard, ce que tu viens de dire là?
1: Ben, ça veut dire que ben la semaine prochaine, je voudrais que les deux débats se passent comme le deuxième.
3: Ouais.
1: Pas que le premier est foiré, que le deuxième il se passe le mieux. Donc sur les ascenseurs, donc moi.
3: Ta conclusion?
1: Moi, ma conclusion, je pense que les ascenseurs c'est fait pour tout le monde, donc pas uniquement pour les personnes âgées ou autres, c'est fait pour tout le monde. Sinon, ben, qu'est-ce que je peux vous dire d'autre là-dessus? Pas grand-chose. C'est que on n'a pas assez le temps pour faire toutes les questions, parce qu'on a été pris par le temps et les auditeurs, vous avez pas été tellement corrects. Par contre, il y a un coup de gueule que je vais passer et ça, il me reste encore une minute à le faire.
4: Ouais, ouais.
3: Et ça, c'est du coup de gueule, hein.
1: Excusez-moi. Moi, je préviens à vous dire une chose. Hein. C'est que les auditeurs, du lundi au jeudi, je vous en prie, quand vous appelez le standard, ne dites pas que Manu, c'est un enculé, que Gaël, c'est ce que ça soit, et que Max, c'est un connard. Parce que dans ce cas-là, vous allez vous démerder. Alors, trouvez-nous des débats potables, pas des conneries. Parce que ça, j'en ai ras-le-bol de l'entendre.
3: Merveilleux, merveilleux.
4: Bravo,
1: ça, c'est toutes les semaines. Et ça, toutes les semaines, on commence à en avoir ras-le-bol. Alors, à chaque fois, Max, il arrête à 1 heure à cause de vous. Alors, il finit à 2 heures. Alors, je vous en supplie, trouvez des trucs sérieux.
4: Bravo. Ok. Bravo,
1: là, vous allez retrouver Manu.
3: Non, Rousseau.
1: Rousseau, pardon, pour la nuit sans pub. Et demain, vous allez retrouver Lorenzo à partir de 6 heures. Le doc, il paraît que...
3: Le doc fait le matin? Non, non, il fait pas le matin, le doc.
1: Non, il fait à partir de...
3: 20h.
1: 20h. J'ai entendu dire...
3: Que je me casse.
5: Voilà. Non, on n'a rien entendu du tout. On abrège... Non, le disque!
1: J'ai vaguement entendu un petit truc, mais c'est pas grave, je demande à mon chef.
3: T'as entendu quoi, Gérard?
1: J'ai pas
3: entendu
1: dans
3: l'oreille. Hein?
1: Non, il...
3: Hein? Hein? J'en sais rien.
1: Je sais pas c'est ce que j'ai entendu dire.
3: Mais non, le doc est pas viré. Bon alors, tu
1: donc,
3: termines.
1: Et puis demain soir, ben vous allez retrouver Max et le Sart System. Donc demain soir, je vais écouter. Donc
3: rebalance un ultimatum là, vite.
1: À minuit, vous allez revoir le résumé de ce soir. Mais trouvez des sujets valables et n'oubliez pas qu'il y a la loco, j'y serai.
3: Bonne nuit à tous.
1: Bonne nuit à tous et à la semaine prochaine.
6: Ça vous doute synchroniser, après moi je pars avec le poème.
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1: Et voilà, vous venez d'écouter Underbar avec Vel Wonderslip. Donc Max, il vous l'a annoncé. Il vous l'a annoncé juste avant la pause. Donc bonsoir à tous. Bonsoir Manu.
2: Bonsoir Gérard.
1: Bonsoir Fildar.
3: Bonsoir bébé.
1: Bébé, hein. Et bonsoir à Karine. Et bonsoir à Karine. Et bien sûr, bonsoir au Star System.
4: Pour la deuxième fois. Peut-être pas t'en souviens, mais on s'est vu il y a 3 minutes.
1: Ouais, mais même par politesse, on redit bonsoir. Donc, on accueille, Fanny.
5: Oui, allô.
1: Bonsoir Fanny.
5: Bonsoir Gégé.
1: On accueille Aphrodite.
5: Oui, bonsoir Gérard.
1: Bonsoir. Petite friandise.
6: Bonsoir Gérard, bonsoir tout le monde.
1: Bonsoir. Slob.
7: Salut Gégé.
1: Et Abushimashi.
7: Et Abushimashi. Bonsoir Gégé, bonsoir le Star System, bonsoir Hélène et Anne.
1: Pardon, bonsoir Hélène, bonsoir Anne, tu peux...
8: Bonsoir.
1: Donc, on ne connaît pas de ces noms-là.
8: Ah bon, désolé. Pardon.
1: Ok. Donc, premier débat, ça va porter sur les,
9: ouais
1: sur les bijoux.
9: Ouais.
6: Ouais.
1: Donc, alors, possédez-vous des bijoux?
6: Fanny.
1: Oui.
6: Ben, moi, c'est beaucoup l'or, pas trop d'argent.
1: Oui.
6: Et surtout pas le plastique.
1: T'as déjà vu des bijoux en plastique?
6: Ouais.
1: Ouais, des bagues à 3 balles, là.
6: Ouais, à 3 balles, 3 sous.
3: Comme celle que t'avais, Gérard, te rappelles, au doigt?
1: Oh, ouais, comme Karina, là.
3: Comme toi aussi.
1: Non, moi, c'est pas du plastique que j'ai sur la
3: balles,
1: main.
3: C'est 10 balles, ça coûte 10 balles.
1: Ouais, non, mais... Bon, on s'en fout de ce que j'ai sur la main.
8: Non.
1: Oui.
8: Slob.
1: Oui, mais je t'écoute.
8: Bah alors moi, j'avais plein de bijoux, mais je les ai tous perdus à la mer.
1: Mais comment que t'as fait pour les perdre?
8: Bah, c'est-à-dire que quand tu vas te baigner, tu ressors et en fait, ils y sont plus et tu fais pas attention.
1: Déjà, une pour commencer, en principe, tu peux pas te baigner avec des bijoux.
8: À la mer, si, mais bon, faut faire attention à ces bijoux, quoi, mais bon...
1: Ouais, mais t'as certains bijoux. Je vois ce que tu veux dire, les bijoux de famille qui sont dans...
8: Si,
1: t'as les bijoux de famille qui sont entre les jambes. Ça, on appelle ça des bijoux de famille. Je suis désolé, on appelle ça des bijoux de famille pour les nanas avec qui on vit.
8: Attends, je regarde. Non, c'est bon, c'est encore là.
1: Ah ouais, ben, tant mieux pour toi.
8: Ouais.
1: Oui.
6: Moi, j'aime bien les bijoux en argent, tout ce qu'il y a en argent. Surtout les bagues, surtout celles que Max a au pouce, quoi, tu vois.
1: Ouais, mais il y a quand même un problème là-dessus, je pense que ça doit être pour les nanas même. Je pense que c'est plus pour les nanas. Est-ce que il y a pas de l'allergique sur ça?
6: Ah non, moi personnellement non. Pour les bijoux en plastique, si.
1: Non, mais des bijoux en plastique, tu peux pas avoir une allergique aux bijoux en plastique.
6: Si, ça fait des boutons. Ouais.
1: Non, en principe, c'est pas les bijoux en plastique, c'est plutôt du plaqué or qui font des boutons ou autre.
6: Si tu veux.
8: C'est vrai.
6: Ouais, je suis d'accord avec toi.
1: Donc, petite friandise une fois, petite...
6: Oui.
1: Bon, tu te réveilles, s'il te plaît,
6: oui,
1: merci.
6: Oui. Écoute, je suis la castafiore, moi, j'adore les bijoux. J'adore baigner dans les bijoux. J'adore les bagues, les bracelets, les rats de cou, les gourmettes, les boucles d'oreilles, tout ça. Et j'adore ça. Et voilà, quoi.
10: Et alors?
1: Ouais,
8: Gérard.
1: Oui.
6: Donc voilà, quoi.
1: Ah, c'est tout?
6: Bah, écoute, je sais pas, mais moi, j'aime bien. Tu connais Place Vendôme à Paris?
1: Merci, je connais Paris. T'as pas besoin de citer les places.
6: Ouais, bah, Place Vendôme, c'est...
1: de marque.
6: C'est mon coin préféré. Là-bas, j'achète...
1: Ouais, t'achètes toutes les saloperies qui se vendent pas cher.
6: Ben, Gérard, tu connais Place Vendôme?
1: Je viens de te dire oui. Tu as pas commencé à me les gonfler.
8: Oh, il t'a dit oui.
6: Ok.
3: C'est là où il y a les puces, non, Gérard, Place Vendôme?
1: Ouais. Non. Là où il y a les puces, c'est du côté du... sur Rennes. Toi, tout à l'heure, tu as fait sur Rennes, tu vas rentrer chez toi si tu te réveilles pas. Puis vous allez couper un peu les sons des radios parce que ça commence à être pénible un peu, là.
3: Gérard, excuse-moi de te déranger, on accueille donc un nouveau, c'est Monsieur Mazur.
10: Oui, bonsoir, c'est Monsieur Mazure à l'appareil.
11: Bonsoir, Monsieur Mazure.
12: Bonsoir, Monsieur Mazure.
10: Bonsoir, Monsieur Thierry.
11: Total respect.
10: Bonsoir, Mesdemoiselle.
12: Bonsoir, Monsieur Mazure.
10: Oui, alors, je crois comprendre que c'est un sujet sur les bijoux, n'est-ce pas?
12: Oui.
10: Je voudrais savoir, Monsieur Thierry, votre opinion en ce qui concerne les boules de geisha.
13: Non, il n'y a pas de Monsieur Thierry. Il n'y a pas de Monsieur Thierry.
10: Je suis navré, mais le garçon standard m'a dit Monsieur Thierry, donc.
13: Bon.
11: Thierry.
13: Bon, oh non, là, ça commence à bien faire, là, il y a un son non, pas possible.
11: Comme c'est bizarre.
13: Là, on a un son. Alors, vous répondez tu réponds à la première question, Mazure, ou pas du tout?
10: Oui, écoutez, je ne sais pas, on m'a dit, c'est un débat sur les bijoux, j'ai une question à poser sur les boules de geisha, je voudrais simplement avoir votre opinion.
13: De quoi?
10: Votre opinion.
12: C'est ta question.
10: Sur les boules de geisha.
13: C'est quoi, ça? C'est quoi ça?
10: Oui, eh bien, n'est-ce pas, c'est un bijou national japonais, comme tout le monde le sait.
11: Oui.
13: Non, mais ça, je vois pas le rapport avec les bijoux qu'on porte au doigt.
10: Ah, bah écoutez, on ne les porte pas, les boules de geisha ne se portent pas au doigt, mais je peux vous garantir que ce sont des bijoux, Monsieur Thierry.
13: Non, mais je m'appelle pas Monsieur Thierry, d'accord? Merci.
10: Allô?
13: Oui, non, bonne nuit.
10: Allô?
13: Allô?
14: La bouche magique, est-ce que je pourrais répondre à la question?
13: Oui.
14: Alors, moi, je suis fils d'un grand émirat arabe. Et si tu veux les bijoux, j'en ai partout chez moi et je sais pas quoi en faire, à vrai dire.
13: Ben, tu les revends pour faire du fric, hein. C'est tout ce que je peux te dire.
14: Je vais les revendre et j'en ai toujours. Et mon frère, il s'appelle Jody Al-Fayed.
13: Bon,
14: et...
13: alors, c'est bon, celui-là.
14: Quoi?
13: Bonne nuit.
3: Qu'est-ce qu'il a dit, Gérard?
12: Eh, mais c'est peut-être vrai, Gérard, hein?
13: Non, mais on commence pas à s'amuser à citer.
14: On dit frère, mais en fait, ça veut dire en fait très proche ami.
13: Ouais, non, mais ça.
14: Il n'y a pas de lien de parenté, en fait, si tu veux.
10: Ah oui.
13: Ouais, mais faudra peut-être pas commencer à jouer là-dessus.
10: C'est un peu comme les galeries Al-Fayed, alors.
14: Voilà, c'est la même chose, en fait.
10: D'accord.
13: Bon, alors, Fildar, s'il te plaît. Tu veux. Fildar. Fildar!
3: Il écoute pas l'émission.
13: Non, mais lui, je crois que.
10: Monsieur Thierry, vous n'avez pas répondu à mes questions concernant les boules de geisha. Je voudrais simplement avoir.
13: Bon, Fildar, Bon, Fildar, tu as déjà commencé à dire à
3: Thierry?
13: À bout de Machi. Il n'y a pas de nommé Thierry ici, d'accord?
3: D'accord.
13: Donc, tu commences à les camer tous les deux.
3: D'accord.
13: Ça va vite commencer parce que si vous voulez que ça se termine bien,
3: ouais.
13: Alors qu'on commence pas à s'amuser sur des conneries.
10: Ah, mais ça, c'est sûr.
13: D'accord.
11: Gérard.
13: Oui, c'est qui?
11: C'est Slob.
13: Oui.
11: Est-ce que tu as des bijoux, toi?
13: Jusqu'à maintenant, j'ai essayé d'en porter, mais je suis allergique à certains bijoux.
10: Alors,
12: tu as une bague au doigt, non?
13: Oui, mais j'ai une bague au doigt, mais.
12: Non, Sandy.
13: Hein?
12: Sandy.
13: Sandy, oui.
3: Pardon, merci.
13: Oui, Sandy, elle a une bague au doigt.
10: Oui.
3: Comme elle est baguée comme les pigeons.
12: Gérard.
13: Oui. Oui.
12: Ouais, tu lui as offert quoi comme bijou à ta femme?
11: Des bijoux de famille.
13: Non, le
12: bague en plastique. Hein,
11: les boules de geisha.
10: Voilà, alors... Justement, est-ce que votre amie Stéphanie est intéressée par les boules de geisha, monsieur Thierry?
13: Bon, déjà, une, monsieur Mazure. Il n'y a pas de Thierry, il n'y a pas de Stéphanie, écoutez, d'accord? Alors, bonne nuit pour vous, au revoir.
10: Je suis désolé, je suis absolument navré au standard. On me dit, l'animateur s'appelle Thierry, je suis complètement respectueux, je vous convoie.
13: Non, ça m'étonne pas de Fildar, donc Fildar, c'est...
11: Mais pourquoi Fildar tout de suite?
12: Manu?
13: Qui c'est qui s'amuse, là, avec un truc?
10: Ah, je crois reconnaître le son de boules de geisha, elles ont un son...
13: Métallique. Oui.
12: J'ai une question.
13: Oui.
12: C'est petite friandise.
13: Oui.
12: Je voulais savoir, est-ce que tu penses que les bijoux d'hommes sont plus excentriques que les bijoux de femmes?
13: Comment ça?
12: Est-ce que tu penses que c'est...
13: Bon, qui c'est qui s'amuse avec ce bordel, là?
11: Ouais, dis donc, qui c'est, là?
12: Est-ce que tu penses qu'il y a plus de fantaisie, il y a plus de sentiments, il y a plus de choses?
13: Comment? Mais dans quel sens?
11: Pourquoi?
13: Non, mais non, il n'y a pas des pourquoi, d'accord?
12: Gérard,
13: bon, qui c'est qui s'amuse avec son tatou, là?
11: Pourquoi?
13: Bon,
3: Je suis en train de voir qui c'est, Gérard.
13: T'es en train de voir, tu t'occupes vachement du standard, toi. De manière, tu fais les deux débats au standard, ça va t'apprendre.
10: Parce que je crois que les bijoux, c'est un débat de fond qui est, ma foi, très intéressant. Je propose de recadrer un peu le débat.
11: Je crois, oui, je suis d'accord avec l'idée, monsieur
12: Maillard. Gérard, tu m'as répondu?
13: Ben, moi, j'arrive pas à comprendre ta question, déjà, pour commencer.
12: D'accord, je te répète. Est-ce que tu penses que les bijoux que portent les hommes?
13: Ouais.
12: Est-ce que tu penses qu'ils sont plus excentriques que ceux que la femme porte?
13: Mais dans, mais ah oh, mais attendez.
12: Parce que tu penses que.
10: Allô.
13: Bon, Fildar. Tu prends ta place et tu t'écrases un peu, s'il te plaît.
15: Quoi?
13: Tu prends ta place là.
15: C'était moi. Je suis pas avec ma mère, moi. Fais ton débat, Gérard, allez.
13: Ouais,
15: allez,
13: bah, ta mère, on en a rien à foutre.
3: Gérard, j'ai un petit sondage pour alimenter ton débat. On nous dit que 85% des gens n'ont qu'une alliance comme bijou, que 10% des gens mettent l'alliance au majeur et que 5% préfèrent alliance ethnique. Qu'est-ce que t'en penses?
13: Ouais, mais là, on va pas commencer déjà avec des sondages bidons.
3: Non, non.
10: Ouais. Monsieur Thierry, vous souffrez?
13: Bon, Mazur, ça suffit.
12: Gérard,
13: ça commence à bien faire.
12: Réponds à la question, toi, Gérard.
13: Bon, moi, de manière, est-ce que je possède des bijoux? Bon, ben, pour l'instant, je peux dire que oui, parce que Sandy m'a acheté des colliers, donc je les ai pas mis ce soir.
3: Gérard. Antipus. Non, avec son nom, la petite boucle, pour pas qu'il se perde.
16: Ils sont comment, tes colliers?
13: C'est des colliers comme un lala.
16: Ah, d'accord, ok.
10: Avez-vous tenté le bijou Prince Albert, monsieur Thierry?
13: Oh, il n'y a pas de monsieur Thierry Mazur, ok?
12: Vous vous trompez, monsieur.
10: Monsieur Mazur.
13: Bon, alors, monsieur Mazur, vous dégagez, vous me faites pas brère. Bonne nuit à vous.
12: Allez, au revoir.
13: Voilà, bonne nuit.
10: Je comprends pas. C'est un débat sur les moutons ou sur les bijoux, il faut le savoir.
13: Non, sur les vaches.
10: Ah bon, bah écoutez. Non, mais Gérard.
13: Quoi?
10: C'est snob.
13: Ouais.
10: Ouais, sois pas agressif, j'ai rien dit.
13: Non, mais c'est pas toi.
10: Ah, excuse-moi alors.
13: J'écoute ta question.
12: Gérard.
13: Bon, snob, tu veux poser une question, tu réponds, s'il te plaît. Bon, qu'est-ce que vous me faites, là?
12: Gérard, Stéphanie.
10: Tu m'écoutes?
13: Ah ouais, mais arrête de les couper, parce que toi, tu as dégagé, tu vas faire ton bordel de l'autre côté, toi. Tu vas voir ton studio, là, à côté.
3: Gérard, on va peut-être reprendre...
13: Ouais.
12: Non.
13: Quoi, non?
10: Bah attends, mais j'ai ma question, moi. Monsieur Gérard, continuez votre débat.
3: Reprends les auditeurs dans l'ordre et avance parce que là...
13: Faudra peut-être qu'il se calme. L'autre, là, tu vas me le calmer.
3: Non, mais vas-y, reprends.
13: Donc, Fanny, t'as répondu à la première?
12: Ouais, mais j'ai une question pour toi.
13: Alors, vas-y.
12: Pour certaines personnes, leur corps est un bijou.
13: Tout à fait.
12: Ils mettent des piercings. T'en as, toi?
13: Non, mais ça, la question des piercings...
12: Bah, c'est des bijoux, hein?
13: Ouais, mais on va y venir au fur et à mesure, ok?
12: Ok.
13: Bon, alors.
16: Oh, son image.
13: Aphrodite.
12: Oui.
13: T'as répondu?
12: Oui, j'ai répondu.
13: Petite friandise.
12: Oui.
13: Pareil, t'as répondu?
12: Ouais, j'ai dit que je suis la castafiore.
13: D'accord. Sleb.
17: Ouais, j'ai répondu, mais j'avais une question et tu m'as pas laissé poser ma question.
13: Bah, dis.
17: Alors, c'est le. Que Sandy t'a offert.
13: Bon, alors, Fildar, tu déconnes. Fildar, tu dégages, je veux plus te voir. Allez, hop!
3: Il a rien fait, Gérard, c'était moi. J'ai coupé l'insert et j'ai pas fait exprès, désolé.
13: Donc, alors, répète ta question pour la dernière fois.
17: Encore? Mais je vais pas faire que répéter, hein.
13: Bon, allez, hop, c'est bon, t'as. À bouche à mi, là.
17: À bouche mi, j'ai répondu à la question déjà.
13: Ouais, Mazur?
10: Alors, moi, je souhaiterais à monsieur Gérald de savoir ce que vous pensiez des boules de geisha.
16: Gérard, t'es trop naze.
13: On en a rien à foutre, ok, bonne nuit.
10: Mais c'est un bijou comme
13: on en a rien à foutre.
10: Je comprends pas pourquoi. Je ne souhaitais pas répondre à cette question, hein, c'est pas.
13: Alors, moi, je voudrais bien poser mes questions, donc vous fermez un peu votre clapet. Et il n'y a pas de monsieur Thierry, ok? D'accord? Et Pilar, tu vas t'occuper un peu plus du standard comme il faut, parce que sinon tu vas gerber.
10: Absolument.
16: Oh, Gérard, ta gueule!
13: Mais moi, je t'emmerde, pétasse.
17: Gérard, n'hésitez pas à la casser, celle-là.
13: Non, bah, t'insulte pas, t'essayes de savoir qui c'est qui s'amuse à passer sur les jambes, ok?
10: Ne vous laissez pas faire, monsieur Gérard.
17: Ne vous laissez pas faire, exactement, monsieur
13: Donc,
17: Gérard.
13: Alors, dépensez-vous.
12: Bon, Gérard, continue.
16: Oh, Gérard, ta gueule!
13: Pilar, tu vas te manier de t'occuper du truc.
15: Ouais!
13: Dépensez-vous de l'argent.
10: Allez-y, monsieur Girard, posez votre question.
13: Je m'en fous, j'ai jusqu'à 5 heures, je peux faire des blancs.
3: Ah non, pas de blanc.
13: Alors tu choisis qui c'est qui s'amuse à faire le con et c'est tout.
3: Choisis au pif.
13: Non, mais y a pas de tu choisis au pif, t'essayes de savoir qui c'est, d'accord?
3: Bon, 2 secondes avant, Girard, avant de recommencer, on a Slub est parti, on accueille TT7 à la place.
13: Non, mais attends, Slub, il était mieux que les deux autres caves
3: fin. Bah oui, mais il devait partir.
13: Ah bon?
3: TT7.
12: Bonsoir.
17: Mais c'est pas TT7, c'est PP7.
3: Ah, PP7, pardon.
17: Ouais.
18: Bonsoir Fildin.
13: Donc,
18: bonsoir Manu, bonsoir Star System.
13: Bonsoir.
18: Et bonsoir Gérard et bonsoir Apprendi.
16: Tes débats, ils sont inintéressants.
12: C'est long.
13: Alors, dépensez-vous de l'argent pour un bijou de valeur?
16: N'importe quoi.
18: Le débat a démarré, là.
13: Bon, alors, le débat, il a démarré.
18: Ah, d'accord.
13: Où tu vas te réveiller?
18: Non, mais monsieur Girard...
13: Où tu vas te casser?
18: Je vous
16: n'importe
18: écoute.
16: N'importe quoi.
13: Alors, si ça plaît pas, celle qui dit n'importe quoi, tu dégages, tu raccroches ton téléphone et tu m'emmerdes pas.
12: Tu peux pourquoi poser ta question, Gérard?
18: Oui.
16: C'est à chier.
13: Bon, Fildar, tu te démerdes.
15: Mais c'est qui? Je sais pas.
13: Tu te démerdes.
15: Même pas sur les autres.
13: Tu te démerdes comme tu veux.
15: Je vais trouver, continue.
13: Donc, je reprends la question. Dépensez-vous de l'argent pour un bijou de valeur? On va demander à Fanny.
12: Moi, non, on me les offre.
13: D'accord.
18: Ta bouche.
16: Gérard, ta gueule.
13: La tienne, pétasse.
15: Gérard, t'insulte chaud, pas. Hein.
19: Pas de...
13: Non, mais attends, dans ce cas-là, l'autre, il fait son boulot comme il faut, il dégage du studio.
15: Pas de marque.
13: Donc,
16: Gérard, ta gueule.
15: Ah, j'ai coupé.
19: Oh. Bien joué, Fildar, sur le coup.
15: Merci.
19: Numéro 1.
18: Bien joué.
13: Donc, Fanny.
12: Ouais, j'ai répondu.
13: Donc, Aphrodite.
12: Moi, on me les offre, c'est pareil, quoi, les bichous.
13: Ouais, mais ça me dit pas qui c'est qui vous les offre, hein, parce que c'est bien de dire... De reprendre amis, constamment la question qu'on vous pose.
12: C'est des amis, leur anniversaire, par exemple. Moi, c'est mes chéris.
13: Mmh.
12: C'est mes hommes qui me les offrent.
13: D'accord. Petite chérie?
15: Oui. Petite friandise?
12: Oui, mon petit chéri aussi. Petit chéri, oui. Écoute, moi, c'est simple. À chaque fois que j'ai envie de me faire un petit plaisir, je fonce dans un magasin, bijoux, et puis je m'achète ce que je
13: veux.
12: Donc voilà, quoi, je m'achète des colliers, des bagues... orné de pierres précieuses et puis
18: tout à fait, oui.
20: Joyeux
18: vous, monsieur Gérard, qu'est-ce qui vous dérange?
12: Qu'est-ce qui se passe?
15: Anniversaire Gérard.
12: Non.
13: Bon, PT7.
18: Joyeux anniversaire, monsieur Gérard.
20: PT7.
13: Bon, tu réponds à la question ou pas?
18: Ouais, surtout hors saison, on peut trouver des bijoux, mais beaucoup moins chers. Il m'est arrivé, moi, par exemple, quand je suis parti, c'est rare hein, que je pars avec un ami à la pêche au crabe cet été en avion. Et on a trouvé un bijou, mais on ne sait pas du tout la valeur.
13: Mmh.
18: Alors, va savoir pourquoi il n'a pas de valeur actuellement, je ne sais pas.
13: D'accord.
18: Est-ce que toi, sur photo, si je t'envoie la photo, tu pourrais me dire d'où l'origine et pourquoi, quel rapport peut-être avec le crabe et son prix?
13: Non, mais attends, je vois.
21: Allez, Gérard, montre-nous tes fesses. Allez, Gérard, montre-nous ton cul.
18: Donc, je te disais, est-ce que ça a rapport avec le crabe?
13: Je te préviens, Fildar, où tu fais ton boulot comme il faut.
15: C'est ma fête, hein.
19: Voilà. Bah,
13: où tu
19: fête,
13: fais
19: hein.
13: ton boulot comme il faut, où je m'arrache pour de bon.
18: Pardonnez-moi, monsieur Gérard, s'il vous plaît. Quelles sont ces personnes qui vous demandent de montrer votre postérieur?
13: Vous, pour l'instant, vous la fermez, je vous ai pas appelé votre chambre.
19: Gérard, excuse-moi, il y a une question Minitel. C'est Max Biaggi qui nous dit que pour aller en boîte, tu te mets des CD autour du cou, en guise de bijoux. Est-ce que c'est vrai?
13: N'importe quoi.
22: Oui, c'est vrai, j'ai eu l'occasion de vérifier. Monsieur Gérard porte bien plein de CD autour du cou lorsqu'il va à la loco.
13: Qui?
22: Monsieur Gérald.
13: Non, mais qui confirme?
16: Comment?
22: C'est à bouche. Enfin, vous pouvez m'appeler Mohamed si vous voulez. Plus rapide.
18: Mais à part ça, moi, j'ai toujours pas eu ma réponse, GG.
13: Ben, moi, je peux te dire qu'une chose, que ça dépend des bijoutiers, combien que tu les as achetés.
18: Ah oui, non, mais d'accord. Mais
13: y a pas de comment derrière, ok?
18: D'accord, mais. Non, c'est peut-être d'accord. Mais.
22: Pourquoi?
18: Environ 1500 francs.
13: Bon, Fildar.
15: Ouais.
13: C'est la quatrième fois que je te le dis. Ou tu me fais un standard bien.
15: Potable.
13: Potable ou tu dégages.
15: Ok.
13: Donc, monsieur Mazur.
18: Oui. Alors, écoutez, moi, j'ai pour habitude de fréquenter les grands bijoutiers de la place Vendôme. Mais la dernière fois que j'ai acheté un bijou à ma femme, n'est-ce pas, j'ai dépensé 1,75 francs. Vous savez, ces gentils petits colliers ornés de bonbons de forme ronde.
23: Ouais, mais Mazur, ils sont deux derrière toi.
18: Allô? Donc, moi, je crois pas trop que Mazur, ça commence avec un M.
13: Non, ça commence avec un quoi, alors?
23: Ah, mais c'est, tu vois, mais on dérive, là, on parle des bijoux et lui, il nous parle.
18: Oui, bah pas, écoutez, non, je suis absolument désolé, non, mais j'ai le droit, j'ai tout autant le droit
16: ça
18: de
16: ça pue la transpi les... Ah, l'odeur d'Adidas, c'est désagréable.
23: Et puis elle, de toute façon, elle a une boîte pétasse.
18: Oui, alors là, je suis bien d'accord.
23: Au standard.
18: Je suis vraiment bien d'accord. Mais, excusez-moi, mais j'ai tout aussi le droit de m'exprimer sur les colliers.
13: Non, bah, dégage.
18: En... Ouais,
13: mais dégage, dégage, ça rendra mieux.
18: Que ce monsieur
16: qui a vraiment être con pour aimer Sardou, hein.
23: Ouais, non, mais d'accord, Sardou, ok, les bijoux, ouais, mais Mazur, il dégage.
18: Mais attendez, je vois pas pourquoi j'irais m'en aller. Moi, je suis tout à fait dans le sujet.
13: Gérard, tu pourrais reprendre les commandes du débat, Gérard, s'il te plaît. Mazur, tu te tais, s'il te plaît.
18: Gérard, écoutez, je suis...
13: Mazur, tu te tais. Mazur, tu te tais.
12: Gérard.
13: Oh, vous vous calmez, s'il vous plaît.
18: Autour du cou, il y a de jolis colliers.
13: Bon, Mazur, dors.
23: Tout de suite, on parle des couilles, ouais.
12: Gérard.
13: Celui qui s'amuse avec sa musique, il arrête parce que ça commence à bien faire.
23: Ça doit être Monsieur Mazur, ils sont deux derrière.
13: Mazur, qui c'est qui parle là?
12: C'est Petite Friandise.
13: Vas-y.
12: Est-ce que je peux poser une question à Monsieur Mazur?
18: Mais oui.
12: Je voudrais savoir votre question parce que j'ai rien compris à votre question.
13: Non mais c'est des.
18: Alors la question justement, moi je pose.
13: Mazur,
18: je voulais effectivement savoir si pourquoi est-ce que me disait de dégager alors que j'étais complètement dans le sujet alors que le monsieur qui a dit qui a parlé de crabe.
23: Mais ça n'a rien à voir. Vous êtes deux derrière.
12: Expliquez-nous.
18: Eh bien tout à fait. Moi j'avais démarré justement avec l'exemple des boules de geisha et je pense que c'est un sujet vraiment intéressant. J'attends d'ailleurs la réponse de Monsieur Girard. Et...
12: Bah vas-y, j'ai réponds lui.
18: Les boules de geisha, Monsieur Girard.
13: Non mais déjà, celui qui met de la musique, arrête. Ça commence à me prendre la tête.
18: Monsieur Girard, les boules de geisha, s'il vous plaît.
13: Les boules de geisha, j'en ai rien à foutre. T'es collier à deux balles, là, c'est des trucs... Oh, tu la fermes maintenant, s'il te plaît, merci.
23: Bon, Monsieur Girard, c'est à vous, ma chérie, là. Je commence à m'énerver, là. Est-ce que je pourrais répondre à la question, s'il vous plaît?
12: Oui, s'il vous plaît.
23: S'il vous plaît, là, il y a quelqu'un là?
19: Tu gères un peu le débat, Gérard?
13: Ouais, non, mais toi, tu as géré. Tu as géré. Tu as géré que celui qui s'amuse à mettre de la musique arrête un peu parce que ça commence à me gonfler.
19: Je vais
13: pas durer jusqu'à 5h du matin.
23: Donc, Gérard,
13: d'accord,
23: tu as géré.
13: Voilà, c'est quoi ça?
23: Hé, hey, GG, c'est PP7.
19: T'entends quelque chose, celui-là?
23: Je peux te demander.
13: Non, mais vous entendez rien. Alors, arrêtez. Hé, tu veux.
19: Quoi?
13: Je t'ai dit, tu fais les deux débats, tu as faire quelque chose de botable ou pas?
19: Mais c'est pas moi, j'ai rien fait, j'entends rien, il y a rien du tout.
13: Tu envoies un disque?
19: Ah bah non, pas tout de suite, on peut pas.
13: Si, t'envoies un disque.
19: Bon.
23: Monsieur Gérard.
13: Non, pour l'instant, vous allez réfléchir.
19: Tu vas poser ta question, il va y réfléchir, et on va envoyer le disque.
13: Aimez-vous les femmes à bijoux? Voilà.
19: À quoi? Les femmes à quoi?
13: Les femmes à bijoux! Les oreilles, c'est comme le cul, ça se lave.
19: Ça veut dire quoi? Explique avant d'envoyer les disques. Explique-leur la question, comme ça, ils pourront bien réfléchir.
13: Tu connais pas les femmes qui ont des bijoux, toi? Non.
19: Des bijoux de famille aussi?
13: Oh putain, mais t'es complètement...
19: Ça, c'est des travelots, Gérard, hein, ça. Ça veut dire quoi, alors? Qu'est-ce que c'est, une femme à bijoux?
13: Une femme à bijoux, c'est celle qu'on porte constamment sur elle. Ouais. Et toi, tu dégages. Okay. Toi, je vais plus te voir.
0: Je vais où, à la SPA?
13: Ouais, tu vas à la Société Protectrice des Animaux, tu vas aller rejoindre ton alligator. Allez hop. Bonne nuit pour toi.
19: Gérard, peut-être que tu vas rappeler les numéros où les auditeurs peuvent te joindre et le Minitel aussi.
13: Donc alors, vous pouvez toujours nous appeler au 0803-08-5000 et 0870-5000 et toujours le 3615 Code Fun Radio, rubrique directe, et on met
19: ça.
13: Ah ouais, on met ça.
19: Ça c'est ça avec les 60 Underground.
13: C'était le bon parce que avec toi au standard, c'est pas évident. Donc on récupère Fanny une fois, Fanny deux fois. Merci Manu de mettre les
19: amis. Pardon.
12: C'est Fanny.
13: Donc Fanny.
12: Oui.
13: Okay. Bonsoir, rebonsoir.
12: Rebonsoir GG.
13: Aphrodite.
12: Ouais, rebonsoir.
13: Petite friandise.
12: Bonsoir.
13: PT7.
2: Y a plus PT7, c'est Start à la place.
13: De quoi?
2: Et puis PP7, c'est Start à la place.
13: Bon, Fildard, s'il te plaît, c'est quoi ce bordel, là?
19: Ah, j'ai oublié de te l'annoncer, excuse-moi.
2: C'est Start.
19: Start.
13: Ah, d'accord, mais il faudrait peut-être le préciser.
2: Bah, il y a précisé, Start, c'est mon nom.
13: Donc, Abou Chami.
2: Abou Chami, oui, bonsoir Gérard, je vous entends.
13: Et Mazur.
18: Bonsoir, Monsieur Béjart.
13: Bon, Mazur, tu as déjà commencé par m'appeler Gérard et tu as te calmer un petit peu.
18: Ah, excusez-moi, vraiment, je suis navré. J'ai cru que votre nom était Thierry Béjart, n'est-ce pas, comme le.
13: Bon,
18: garçon.
13: Alors, je crois que.
18: Non, mais ça... autant pour moi, ne vous énervez pas.
0: Autant
18: non,
0: erreurs, non.
18: Ça arrive.
4: Gérard.
18: Qu'est-ce qui se passe,
4: Gérard?
13: Oui.
4: C'était quoi le titre du disque, s'il te plaît?
13: C'est un petit Mickey d'Assy.
4: Ouais.
13: Avec un petit burin pour un caca dur. Voilà. Et je le répète pas constamment.
18: Et on peut le trouver dans le commerce.
0: C'est potable.
18: Qu'est-ce qui se passe là?
4: C'est quoi cette
13: question? Bon, troisième question. Vous avez compris la question?
0: Non.
13: Non, mais faudrait pas prendre les gens pour des cons, hein. Ramez-vous les femmes à bijoux.
0: À bouche, ma fille.
13: Alors, vas-y.
0: Ah oui, j'adore les femmes à bijoux, comme ça au moins, si tu veux, on passe le temps avec, quoi, on sait quoi faire avec, on achète des bijoux, et encore des bijoux, et puis voilà.
13: D'accord.
0: Quand on en a marre de baiser, ben, c'est les bijoux.
13: Non, mais...
4: Moi, je suis pas d'accord, hein.
0: Moi, je suis d'accord.
13: Qui est pas d'accord?
4: Petite friandise.
13: Vas-y.
4: Écoute, moi, je pense que, sincèrement, les femmes à bijoux, je les trouve premièrement très coquettes. Ce sont de grandes coquines, et je vois pas... Je vois pas ce que ça a à voir là-dedans, quoi. Ce que dit le garçon.
13: Bon, celui qui s'amuse à roter, reste poli ou il dégage?
4: Ouais, s'il vous plaît.
18: Oui, reste poliment. Poli. Moi, je crois que j'ai trouvé la réponse à la question, c'est Start.
13: Oui.
18: Tu peux répondre?
13: Vas-y.
18: Je te remercie. Je crois que les femmes à bijoux, elles sont plus à bijouterie qu'autre chose, hein, quand je les vois.
13: Dans quel sens?
18: Plus, je pense comme toi, hein, surtout.
13: Non, si tu peux pas répondre à la question que je viens de te demander.
18: Mais si, tu dis, aimez-vous les femmes à bijoux? Je te dis, plus à bijouterie.
13: Mais je te demande dans quel sens?
0: Le sens inverse de celui d'une montre.
18: Si je vais de l'avant et que je rencontre une femme à bijoux, j'y dis tri.
13: Je vois pas le rapport.
18: Pour une bijouterie.
13: D'accord, je vois pas du tout le rapport. Aphroïde.
0: Non, Gérard, c'est juste entre nous, c'est Aphrodite.
13: Aphrodite!
18: Je crois qu'elle est partie.
13: Aphrodite, une fois! Voilà.
5: Non, mais je suis en train de la rappeler parce qu'elle avait un téléphone pourri, je suis désolé, Gérard.
13: Ouais, non, mais attends, faudrait peut-être prévenir avant, hein.
5: Je suis en train de te le dire.
13: Alors, Fanny?
7: Ouais, les filles à bijoux?
13: Les femmes à bijoux?
7: Moi, je préfère les hommes à bijoux.
13: Ah bon, t'as déjà vu des hommes qui portaient plein de bijoux, toi?
7: Ouais.
18: Absolument. Vous savez, justement, à ce sujet, c'est Monsieur Mazur à l'appareil, qu'il existe des clips sexe pour hommes assez fabuleux.
13: Mazur, vous commencez à me les gonfler. Écoutez, sérieusement.
18: Mais justement, si ça gonfle trop, n'accrochez pas de clip parce que ça risque de vous faire très mal.
13: Bonne nuit. Comme ça, vous répondrez.
18: À qui tu dis bonne nuit?
13: À Mazur.
18: Ah, d'accord. Attendez. Bonne nuit, Monsieur Mazur.
13: Allez, hop.
5: On a retrouvé Aphrodite. Hein.
13: Donc, Aphrodite.
7: Oui, tu peux me répéter la question?
4: Non.
18: Est-ce que vous avez déjà vu des femmes à bijoux?
7: Est-ce que j'ai déjà vu des femmes à bijoux?
13: Oui.
7: Ouais, ma mère.
13: Ah bah voilà.
18: Ouais, mais comment elle est, ta mère?
7: Je l'ai en face, là, elle n'est pas terrible.
18: C'est-à-dire?
7: 80 kilos, hyper grosse, pas belle.
18: Ouais, voilà. Mais précise son nom.
13: Celui qui veut en savoir trop, tout à l'heure, tu as dégagé au standard.
7: Il y a un téléphone aussi, non?
5: Il y a encore...
7: Il
5: y a encore Max Biaggi sur Minitel qui nous dit que toi, les femmes à bijoux, tu t'en contrefous. Ce que tu préfères, c'est les femmes à lunettes.
13: Je vois pas.
7: Femmes à quéquettes.
13: Mais attends, si tu commences à te taire, toi.
7: Oh.
13: Ouais, il n'y a pas de O.
5: Et donc, on nous dit qu'au Pakistan, il existe des cotons-tiges en or pour porter en bague.
13: Alors ça, tu vois, cette merde-là, c'est pas la peine de les lire.
5: Ok.
13: D'accord?
5: Pas de problème.
13: Donc, Fildart, t'as quelqu'un d'autre à la place de Mazur?
5: Ouais, Coussin d'air, il a 25 ans, il appelle de l'île de la Réunion.
18: D'où il appelle? C'est Coussin d'air, à la Réunion. Ah, d'accord.
4: Bonsoir.
18: Il doit faire chaud, la Réunion. Hein?
13: C'est pas le thème du débat.
18: C'est carrément l'hiver, là, en ce moment. Il fait 32 degrés. Écoutez, le début du débat. Non, je crois que c'était un truc sur la nourriture créole, c'est ça?
13: Tu vas déjà aller voir Phil Dark pour commencer.
5: C'est un débat sur les bijoux, voilà, il le sait, mais on peut continuer.
18: D'accord. Non, c'est en raison du décalage avec la Réunion, hein. Il y a quand même plus 12 chez nous. Ah, c'est mieux.
13: Ouais,
18: plus
13: bon, 12. Aphrodite.
18: C'est toujours elle qui répond.
13: Aphrodite!
4: Oui.
13: Bon, tu réponds à la question,
4: mais
13: là, où tu travailles?
4: Là, au standard, c'est bon. Bon, tu peux la répéter?
5: C'est Fildar au standard, mais c'est pas...
13: Fildar, tu commences à me les gonfler, hein. Non, il n'y a pas d'aller, d'accord?
18: GG.
13: Tu Tu vas te réveiller ou sinon tu vas prendre la lourde.
23: C'est start. Je voulais savoir si toi tu tombais amoureux d'une femme qui portera jamais de bijoux, qu'est-ce que ça te ferait?
13: De toute manière, une femme sans bijoux, c'est pareil. Hein. Tu peux y en acheter quand tu la connais bien et c'est tout.
23: Ouais, mais généralement, tu vas en acheter où? Dans une bijouterie, mais tout seul?
13: En principe, oui, pour y faire la surprise.
23: Ah d'accord, mais dans quel sens?
13: Comme... Dans quel sens? Tout à l'heure, tu vas te prendre mon sens, tu vas retourner au standard, toi, abruti.
19: Tu peux aussi aller à la Foire du Trône hein, pour acheter des bijoux.
13: Ouais, ben ça, Foire du Trône, tu veux? Arrête un peu tes conneries, toi. Occupe-toi de faire ton standard correctement. Ouais, Fanny. Mais...
1: Gérard.
13: Fanny.
23: À la Réunion, il y a des très jolis petits bijoux, vraiment, qui sont faits à base de... comment?
1: Corps,
23: à base d'écailles de cramouille. C'est vraiment des bijoux absolument somptueux pour offrir à des dames.
13: Ouais, c'est ça. Et surtout qu'on peut faire... oui. On peut offrir des cornes oui. de rhinocéros ou d'éléphant.
23: Il n'y a pas de rhinocéros à La Réunion. Oui. Le problème, c'est mais que... Si. Mais en tout cas, là, ces petits bijoux, là, avec les écailles de cramouille, c'est vraiment splendide.
13: Mmh. Donc, Fanny, tu avais une question à me poser?
1: Ouais. Sandy, c'est une femme à bijoux?
13: Bah.
1: Comment quéquette?
13: Alors, je vais te dire une chose. Elle va te répondre sur les bijoux, elle va pas te répondre sur ta deuxième question pourrite.
1: Non. Moi, j'ai posé la première, pas la deuxième.
23: Et puis d'ailleurs, on ne dit plus quéquette, mais bite. Hey, GG, c'est ça.
13: Bah, On laisse répondre Sandy, s'il vous plaît, merci.
6: Donc, je vais répondre à sa question à, je sais plus c'est quoi.
13: Fanny.
6: À Fanny, oui, je porte une gourmette et puis une bague.
23: Ah ouais.
1: Et Gérard?
13: Moi, je porte simplement.
1: Une montre Cartier?
13: Non, je porte une montre. Je porte une montre et une bague, c'est tout.
23: Ouais, mais Sandy, tu voudrais pas que Gérard il t'offre. Si par exemple, il t'offre un bijou avec ton nom, ça te ferait plaisir?
6: De quoi?
23: Si par exemple Gérard te ferait un bijou mais qu'avec ton nom dessus,
6: bah j'accepterais parce que je suis amoureuse de lui et puis je l'aime.
23: Et toi par exemple, même si c'est beau ce que tu viens de dire.
1: Waouh.
23: Oh bah bravo. Et même si c'était sur une chevalière, parce que c'est petit quand même, on peut pas voir tellement le nom là.
13: Non mais sur une chevalière, tu fais graver les deux ouais. initiales, c'est-à-dire GS.
19: Ouais. Et puis ça dépend de la taille ouais. du doigt aussi.
23: Sur une chevalière. Et pour la chevalière, il faut faire de l'équitation, c'est.
13: Et pour la chevalière, faudra peut-être que tu réfléchisses à ce que je viens de dire, que les chevalières, il n'y a pas besoin de monter sur un cheval, espèce d'abruti.
23: Ah, mais pourtant, moi, c'est ce qu'on m'a dit. On m'a toujours dit, nous, ici, à La Réunion, on monte sur des chevaux pour porter des chevalières.
13: Hein, c'est ça.
23: Mais ça, c'est de l'histoire ancienne.
1: Ouais, ça remonte à l'histoire. Hein.
13: Donc, qui c'est qui voulait poser une question?
23: C'est moi.
16: Bah, elle est à côté de toi, la grosse?
13: La grosse, ça t'emmerde.
6: Exactement, je t'emmerde, connasse.
1: Gérard.
19: Excusez-moi, avant de vous poser les questions, on accueille Fleur d'Anus à la place d'Abou Machin.
8: Oui, bonsoir Gérard, bonsoir tout le monde.
1: Bonsoir.
8: Bonsoir. Tout seul.
1: Ça va?
8: Ouais, ça va, tranquille.
1: Gérard.
13: Je t'écoute.
1: Je voulais te poser une question. Je voulais savoir, ne penses-tu pas qu'une femme avec plein de bijoux n'est-elle pas précieuse?
13: Dans quel sens?
16: Eh bien, prétentieuse.
13: Oh, tu restes poli avec ta gueule, toi, pétasse.
1: Ouais, exactement. Donc, je te disais, Gérard, ne la trouves-tu pas précieuse, prétentieuse? Qu'en penses-tu?
23: Oui, voire un peu pétasse, en clair.
1: Non, pas du tout, non.
23: Non.
1: Vous n'avez pas compris.
13: Non, je vois pas du tout le rapport, là, avec la femme au bijou.
23: Gérard,
1: j'ai pas entendu la question que j'ai. Ça n'a rien à voir avec Sandy, c'est une question que je te pose. Une femme avec plein de bijoux, des colliers, des bagues, des bracelets... Ne penses-tu pas qu'elle est précieuse?
13: De toute manière, t'en vois souvent hein, des femmes comme ça.
1: Mais
13: tu me laisses répondre, s'il te plaît, ou quoi, là?
16: Non, mais
23: je viens d'avoir une idée.
13: Le bulldog, il t'emmerde.
1: Quelle est ton idée?
23: Je peux poser ma question, Gérard?
13: Mais attends, toi, tu as déjà essayé de savoir qui c'est qui s'amuse à traiter les gens de bulldog?
9: Ah oui?
13: Ok. Ouais, là,
23: probablement.
13: Oui. Mais ça va être maintenant.
9: Ah oui?
13: Sinon, tu... La lourde.
9: Dans quel sens?
19: Et pourquoi?
23: Est-ce qu'on peut mettre des bijoux à un bulldog, en fait?
13: Non.
23: Non, on peut, pourquoi est-ce qu'on peut pas?
16: C'est moi, Sandy.
6: T'es vraiment une petite conne, toi, hein?
9: Ouais.
6: T'as rien à foutre que de faire des conneries.
23: Bon, c'est Fleur d'Anus, est-ce que je peux parler de bijoux?
6: D'abord, je suis pas un chien.
13: Vas-y. Oh, tu fais quoi, là? Oh, tu travailles? Je t'éclate, là, maintenant.
1: Ouais, te laisse pas faire, Sandy.
13: Tu vas travailler ou quoi?
19: Gérard, calme-toi.
23: Ouais.
19: On va éviter. Tu vas éviter de taper Phil Dard.
3: Parce que là, alors, Phil Dard, tu dégages.
23: Gérard.
3: Gérard.
10: Je m'appelle Sandy. C'est moi Sandy.
3: Bon, allez hop, moi j'arrête.
19: Attends, attendez les auditeurs, attendez 30 secondes.
11: Qu'est-ce qui se passe? Qu'est-ce qui se passe?
3: Attends, tu te démerdes avec lui là.
11: Mais attends, mais lui. Non, mais tu te marres, Gérard aussi.
3: Il fait son bordel, qu'est-ce que c'est que cette merde là? Il laisse passer n'importe qui.
11: Bah, tu la vires, elle.
14: Ouais, bah, je vais la trouver,
3: ouais. Ouais, tu vas la trouver, tu trouves rien.
11: Bon.
3: Connard.
11: Non, mais c'est la elle, elle a raison, t'as parlé, t'as gueulé. Sandy. Parle ton micro, allume.
10: C'est peut-être Sandy qui fait double.
11: Ton micro, on n'entend rien.
6: Non, j'ai traité la fille de connasse, quoi.
11: Bah, approche ton micro, qu'on entende ce que tu dis.
6: J'ai traité la fille de connasse.
11: Eh ben, c'est très bien, mais attends.
3: Non, mais toi, tu te démerdes.
14: Bah oui, je vais trouver.
3: Mais vite fait.
14: Bah oui, vite.
11: Non, mais il y a Karine aussi hein, qui peut aider, hein, Gérard. Hein,
19: elle fout rien, Karine, elle est nulle. Sale, nulle, 2-0.
14: Elle est là pour glander ou quoi
3: non, attends, tu fais quoi là?
11: Et là, elle est 24 lignes, on a dit.
3: Tu fais quoi là avec le combiné ici?
11: Connard. Hein. Demande-lui de prendre sur les 24 lignes, putain. Ouais.
19: Ça commence à bien faire, Pilda.
14: Regardez l'heure qu'il est, il faut dire jusqu'à 5h, 6h même, on a dit.
19: Karine.
11: 6h30, je crois.
19: Karine, tu me prends le. Tu me prends. Tu prends la ligne et tu me prends sur des 24 lignes.
11: Phil Dard, t'as qu'à prendre Karine sur les 24 lignes, ça peut être sympa.
19: Ouais, ben ça, je le sais qu'on ne sera pas arrivé jusqu'à 5 heures.
11: Hein. On peut parler qu'on n'est pas parti. Tiens, Gérard, j'ai une petite brève. On nous dit qu'en 1985, un Hollandais a fait monter la Joconde du musée du Louvre sur une bague, mais elle est tombée, elle s'est cassée la cheville. Qu'est-ce que t'en penses?
19: Tes trucs comme ça, qu'est-ce que tu me parles des trucs comme ça?
11: Bah, je sais pas, c'est une info. Hein.
23: Ah oui, non, moi j'étais là, j'étais présent d'ailleurs, hein, j'étais en vacances là.
10: Et dès qu'elle met du Saint-Paul
23: à Paris, et c'est vrai que j'ai vu ça, c'était très impressionnant. Hein.
14: Ouais, mais tu nous fais chier avec tes vacances.
23: Oui, mais je sais, je te fais chier, écoute. Qu'est-ce que tu veux que je te dise? Moi j'essaie d'alimenter le débat, d'apporter des trucs, tu vois, un peu le soleil.
14: Ouais, bah, plus tu l'alimentes le débat, plus il est gros et plus t'es
23: ouais,
14: gros.
23: Petit bisous, pépère. Petit bisous, pépère.
14: Je veux plus le savoir, moi.
23: Petit bisous, pépère.
14: Ça me fait pas plaisir ce que tu me dis.
23: Oui, je sais.
19: Bon, s'il vous plaît, s'il vous plaît. Merci.
14: Mais pose ta question, toi, mieux.
19: Ouais, si t'es pas content, tu retournes au standard, toi, ça me fera des vacances.
24: GG, c'est Fleur Danus, est-ce que je peux répondre à la question?
19: Vas-y.
24: Donc moi, je voudrais parler d'un bijou que tout le monde connaît, c'est le cœur de l'océan. C'est un diamant que portait Kate Winslet quand elle était jeune.
10: Titanic?
24: Non, pas du tout, ça n'a rien à voir. Et donc, ensuite, quand elle était plus vieille, elle l'a lancé dans l'océan. Donc ça a fait le cœur de l'océan. Et j'ai vu ce documentaire au cinéma, et 17 millions comme moi l'ont vu. Et c'est un diamant qui coûte la peau du cul, hein, faut le dire.
19: Bon.
24: Et qui a été taillé dans une pierre selon Louis XVI.
14: Ouais, c'est bien, précise ton nom.
24: C'est Fleur Danus. Ah bah voilà.
10: Ouais, mais t'as bon, sorry. Hein. Gérard.
24: Ah, c'est bon.
19: Allô. Fleur Danus. On se calme. Fanny.
10: Fanny, ouais, tu iras chercher le cœur de l'océan pour samedi.
25: Je paye ma dette à la société. Enfin bref, j'ai que ça à foutre dans la journée. Alors,
10: Élie, tu la fermes.
25: Allez, au plaisir.
10: Salut.
23: Ouais, salut.
14: Ça va vous coûter cher en production.
19: Bon, Fanny, tu voulais poser une question?
10: Oui, j'entendais là le cœur de l'océan.
24: Oui, c'est moi.
10: Ouais.
19: Mmh. Bon, Fleur Danus, tu t'écrases, s'il te plaît, merci.
14: Allez, Gégé, tu dors. Hein.
10: Gérard, tu vas le chercher pour samedi?
19: J'irai mettre le.
10: Au bout du monde. Putain, on est envahis.
24: Ah, c'est le bordel là, c'est le bordel.
19: C'est quoi là, Fulda?
11: C'est, je sais pas, je cherche.
19: Ah ouais, tu cherches vachement là.
11: Ah ouais, cherche la réponse.
19: Tu cherches vachement, t'es en train de marquer des numéros de téléphone pour faire chier le monde encore.
11: Mais non, j'ai en 5 lettres, petit homme qui parle avec une voix bizarre.
23: Eh GG, tu peux poser ta prochaine question.
19: Oui.
10: S'il te plaît, je vais te dire une
23: chose. Le débat, il peut avancer là un peu.
19: Non mais Manu.
11: Quand je suis au champ, c'est bien. Oui, Gérard, je t'écoute.
19: Ouais, t'essayes de voir parce que sinon tu vas pas faire la deuxième réa.
11: Ben, Gérard. Et qu'est-ce que tu veux que je vois, moi? Je peux.
24: C'est quelqu'un de la radio qui s'amuse.
11: Je peux rien voir du tout, là, Gérard, moi.
23: Gérard, arrête de chanter et fais le débat, s'il te plaît.
19: Donc, seriez-vous prêt
23: à quoi?
19: À vous faire un piercing?
23: Oui, mais un piercing, c'est pas un bijou.
19: Non, c'est quoi, connard?
10: C'est un bijou. Monsieur Connard. Tu peux répondre, Aphrodite? C'est quoi un piercing?
23: Ah, un piercing.
11: C'est quoi ça, Gérard?
19: Eh, celui qui se lave les dents va se laver les dents en dehors de.
3: Eh ben
12: En dehors du débat.
13: En dehors.
23: Alors, Gérard, moi j'ai une question à te poser là.
13: Vas-y.
23: Je voudrais savoir, à ton avis, quand on a un piercing là dans la langue, est-ce qu'on peut se laver les dents?
4: Oui, mais c'est quoi un piercing?
23: C'est, tu sais, quand tu trous, en fait.
4: C'est vrai, Gégé?
13: Un piercing, c'est ce que les nanas se mettent sur le nez ou sur le nombril ou sur la langue.
23: Ou sur une balle, et ça donne un coup de balle.
19: Excusez-moi tout le monde, il y a une dépêche AFP qui vient de tomber. Et on vient d'apprendre que le dénommé Monsieur Gérard de Suresnes aura un piercing en forme de camion de 30 tonnes au bout du gland. Et l'information a été confirmée par la grosse Christine. Gérard, je te donne la dépêche.
15: Attends. Je sais pas si c'est vrai ou pas.
4: C'est pour ça qu'il a du mal à marcher.
23: Ouais, tu penses pas vers l'avant quand tu marches.
13: Tu vois, parce que ça, c'est des trucs que vous avez fait cet après-midi. Ça.
19: Ah non, elle est tombée là, la dépêche.
13: Bah oui, c'est ça, elle est tombée, t'as un connard.
23: Et dis-moi.
13: Et toi, t'es pas tombé du lit ce matin, non?
23: Bah,
13: t'as des conneries comme ça.
23: Et quand Gérard.
13: Donc, on va demander à Fanny.
4: Ouais.
13: Fanny.
4: T'as dit que le piercing, c'était pour le nom pour les femmes et pour les hommes, ça s'appelle comment?
13: Non, pareil,
19: Gérard.
4: Pareil, ok.
23: Gérard,
4: Aphrodite, elle peut répondre?
13: Non, mais attends, on va laisser finir Fanny.
4: Vas-y. Ouais, moi j'ai vu que certaines.
13: Oh,
4: personnes...
13: celui qui se mouche, s'il vous plaît, merci. Cela, vous commencez à me gonfler. Je sens que ça va pas durer jusqu'à 5h du matin comme prévu.
4: Mais si.
13: Non, mais attends, tu fais quoi là? Tu t'amuses à quoi là, Pildar, s'il te plaît?
4: Moi,
19: au tennis.
4: Ah
13: ouais, au tennis, pour l'instant, t'es même pas capable de gérer un standard.
4: Gégé.
13: T'es vraiment con, hein.
19: C'est pas évident, hein. Tu t'amuses, toi, hein.
13: Ah ouais. Ouais, t'es en train de gérer le standard quand on te demande quelque chose, t'es en train d'écrire. Donc, Fanny.
4: Ouais, tout dépend de la personne, le look. Parce qu'il y a des personnes à qui ça va et il y a des personnes à qui ça va pas.
23: Qu'est-ce qu'il dit n'importe quoi, là?
13: Non, c'est Karine au standard et elle a raison.
23: Alors, moi, je peux, c'est coussin d'air, là. J'ai une.
13: Non, il n'y a pas de coussin d'air.
23: Non, mais
4: Aphrodite,
23: juste...
4: elle peut répondre.
13: Alors, Aphrodite.
4: Aphrodite, alors.
13: Bon, Manu,
19: je suis désolé, vraiment. Non, je te jure, je suis désolé. Exprès, ouais. Vraiment, non, sans déconner.
13: Manu, tu commences à me les casser aussi, toi. Hein.
19: Je suis désolé.
13: T'es comme Pildar, vous êtes deux connards ensemble. Hein.
19: Pardon.
13: Heureusement que
19: j'ai désactivé, écoute, regarde. Vas-y, parle.
13: Ouais, heureusement que c'est les vacances. Hein.
19: J'ai désactivé. Hein.
23: Est-ce que les connards peuvent se faire du piercing?
13: Donc, on va demander à Aphrodite.
17: Nos candidats sont concentrés.
13: Aphrodite.
4: Oui, alors moi j'en ai un au niveau du sein, on va dire.
17: Nos candidats sont concentrés. Nos candidats sont concentrés.
4: Et un au nombril. Donc,
13: d'accord.
23: Gérard, c'est Fleur Danus. J'aurais une question à te poser.
13: Non, bah attends, pour l'instant, on va laisser continuer les gens.
23: D'accord.
13: Donc, petite friandise.
4: Oui, écoute, Gérard, très sincèrement, moi je trouve que le piercing c'est ringard.
15: Ah non, c'est pas vrai ça.
4: Non, mais je peux continuer s'il te plaît. C'est
13: non, mais moi je peux te dire, moi je vais te couper avant que tu conduises.
4: Je peux pas expliquer, Gégé.
13: Non, mais moi je peux te dire.
4: C'est toi qui te la ferme, ok?
13: Ouais, vous calmez là, toutes les trois là, sinon je vais en saquer une au hasard.
19: Vas-y, Gérard.
13: Non, mais quand vous me laisserez les auditeurs.
19: Ben, ils sont là, les auditeurs.
13: Mais qu'est-ce que j'ai fait? C'est pas moi.
4: Allez
13: hop, réfléchissez à la question. Moi, je demande à Max qui vient ici.
4: Non, mais
13: là, tous les deux, vous allez dégager.
4: Non, vas-y, Gégé, vas-y, réponds-moi.
13: Donc, tu disais que c'était...
4: Moi, je dis que le piercing, c'est ringard.
13: Et pourquoi? Mais non, moi, si c'est bien porté, non, c'est pas ringard. Désolé.
4: Non, j'explique, Gégé. Généralement,
19: explique, Gérard, pourquoi c'est ringard. Après, tu m'expliqueras, Aphrodite.
13: Non, bah, c'est pas Aphrodite, c'est petite friandise. Ah, bah, expliquez maintenant.
17: Bon,
13: allez hop, vous me faites chier.
19: Réponds, ouais.
4: Oui, écoute, moi, sincèrement, je pense que les gens qui portent des piercings, je pense qu'ils veulent marquer une différence.
13: Dans quel sens?
4: C'est-à-dire que c'est comme.
13: Non, mais là, c'est tous les deux.
4: C'est
13: tous les deux, là.
23: C'est tous les deux.
20: C'est Karine aussi,
19: là. Ouais. Non. Elle est pas innocente,
15: hein. Coupé, Gérard, il faut qu'elle explique, hein.
13: Non, mais tu permets, il y a Max qui vient d'arriver. Moi, je commence à en avoir ras-le-bol des deux.
20: Oh,
13: Max, ta gueule, toi. D'accord.
20: Ah non.
19: Bon, moi, je propose une chose.
13: Non, mais cherche.
19: Cherche, Fida. Quand est-ce que tu travailles? Moi, je propose une chose. On va mettre le standard ici, comme ça, Karine, elle fait le standard et l'area.
13: Non.
20: Pas con,
13: tu le vires, lui.
19: Mais qu'est-ce que j'ai fait? J'ai rien fait.
20: Mais tu pues.
19: Mais j'ai rien fait.
20: Tu pues.
19: Ok. Hein? Tu pues l'Adidas ou un truc. Ça sent.
13: Lui.
19: Ça pue depuis tout à l'heure là.
13: Toi, tu vas dégager. Hein? Tu as. Parce que qu'est-ce que tu fais là?
20: Je t'ai mis le 10. Mais c'est le 10.
13: Ah ouais.
3: Et ça, tu t'amuses à quoi, là?
0: Mais c'est tes auditeurs.
3: Ah ouais, c'est des auditeurs.
2: C'est pas des auditeurs, c'est Fanny, des auditeurs. Fanny, tout ça. C'est ce que tu rappelles après.
13: Non, ouais. Chez
0: toi. Alors
13: hein. Donc, vous réfléchissez à la question.
7: Ouais, attends, ça se passe bien. Moi, le débat, j'écoute, c'est un peu le bordel, mais ça va qu'on comprend. En tout cas, moi, j'ai appris des trucs. Je savais pas que le piercing, c'est vrai que c'est un bijou. Je suis d'accord avec Gérard. Le piercing est un bijou.
13: Voilà. Donc, on va reprendre la question juste après. On va s'écouter un petit poussé.
0: Ah, bon, attends, c'est combien? C'est toutes les 10 minutes, une disque?
13: Ah, toutes les demi-heures. Toutes les demi-heures.
0: Encore 5 minutes, on va prendre une question.
13: Bah, on laisse finir. Donc, petite friandise. Tu me le mets comme il faut, toi, le... Tu me mets les,
7: le double son. Le double son. Ok, c'est parti.
12: Je continue ma lancée, GG.
24: Gérard.
12: GG.
13: Celui qui a du monde derrière se calme.
24: Gérard, t'as un piercing au cerveau ou quoi? Attends.
13: Oh là là. Non, attends, cherche-le.
17: Concentré.
13: Va le chercher.
0: Ouais, bah oui, j'y vais.
12: Voilà, je réponds, GG.
2: Bon, tu peux la laisser finir, Gérard.
12: Ouais, s'il te plaît.
24: Elle vas-y. On a vraiment rien à foutre des auditrices, hein, Gérard.
12: GG, voilà, je continue sur ma lancée. Je pense que. Au fait, ils veulent mettre une différence, quoi. Tu vois? C'est-à-dire, comme c'est-à-dire qu'il y a une sorte de mur. C'est comme s'ils voulaient dire, moi, je suis comme ça, et toi, tu es l'autre.
13: Non, mais de toute manière, un piercing, ça vaut combien à l'heure actuelle?
12: Non, mais je sais, tu comprends. Tu n'as pas écouté.
13: Mais je te demande combien coûte un piercing à l'heure actuelle.
12: À peu près
13: 1000 balles. À tous en même temps.
2: Sans patate.
24: 1500 francs.
13: Alors, attends. Attendez. Qui vient? Qui c'est? Attends. Qui a dit 1500?
24: C'est moi, 1500 francs suisses même.
13: Qui, non, moi?
24: Coussin d'air.
13: Qui, moi?
24: Coussin d'air.
13: Coussin d'air, 1500 francs, d'accord.
24: 1500 francs suisses, parce que moi, je connais une fille, elle s'est fait un piercing là sur le ventre, elle a payé 1500 francs suisses, et tout ça pourquoi? Pour aller draguer des acteurs de cinéma et rien ne marche.
2: C'est vrai qu'elle
13: est
2: ta copine.
13: Quelle Fleur Vallée. Oh, s'il vous plaît.
24: Je peux te dire que là, maintenant, elle se trimballe son truc.
13: Coussin d'air, tu te calmes. Coussin d'air, tu te calmes.
24: Tu peux citer son nom?
13: Fleur d'Anus.
24: Ouais. Ah, je crois pas. Tant pis.
13: Fleur d'Anus.
24: Ouais, ouais. Donc, moi, j'aimerais te poser une question. J'aimerais savoir.
2: Et réponds d'abord à la question.
7: On te demande le prix d'un piercing, Fleur d'Anus.
13: Le prix.
24: Ça dépend.
7: Non, s'il vous plaît, pas tous en même temps parce qu'on s'entend plus, on comprend rien là.
24: Ouais, c'est vrai.
12: Je réponds.
24: Non, les Fleur d'Anus. Fleur d'Anus,
13: combien?
24: Bah, ça dépend si c'est plaqué or, si c'est en or, si c'est en argent.
13: Donne un prix, si c'est tout. Argent, si c'est bon, Fleur d'Anus, bonne nuit, allez hop.
24: Qu'est-ce qu'il y a?
7: Non, donne un prix, vas-y.
24: Un prix, 2000.
7: Voilà.
24: Bien, 2000. C'est mon dernier.
2: Aphrodite, moi j'en ai fait des piercings. Et bon, ça vaut entre 200, 300 francs quoi. Ouais.
24: Ça a mal été fait parce que des vrais piercings, t'en trouves pas à moins de 1200 francs.
13: Fanny,
2: n'importe quoi.
13: Mais Fanny.
2: Ouais, moi, je dis comme Aphrodite, c'est par là normalement. Moi personnellement, je l'ai fait 300 balles quoi. C'est avec du métal chirurgical. Ouais, c'est
24: Non, mais moi j'aimerais bien savoir le nom de la pétasse qui s'est fait un piercing sur le ventre.
13: Le nom de la pétasse, ça t'emmerde toi, connard.
2: Ouais.
6: Gérard, est-ce que je peux répondre?
2: Moi j'en ai au niveau du sein.
7: Attendez les auditeurs.
13: Petite friandise.
12: Oui, écoute, entre 500 et 1000.
2: Ouais.
13: Donc entre 500 et 1000 francs.
7: Ouais. Sur Minitel, on nous dit quand même entre 300 et 500 francs.
13: Attends. Ouais. Qui c'est qui nous reste, Star?
24: Ouais, mais TTC ou pas?
0: C'est le directeur technique là, qui met des sons là.
2: C'est lui, Gérard.
13: Star.
24: En euros?
13: Non, en francs, abruti. Tout à l'heure, tu vas aller faire l'euro dans ton lit, toi.
7: Ouais, mais pourquoi?
13: Star, une fois. Star, trois fois, bonne nuit.
7: As-tu j'ai vendu?
13: Ouais. Allez.
6: Bon, Gérard, je peux répondre?
12: C'est comme ça.
24: Tu vas faire l'euro dans ton lit.
7: C'est vrai que c'était drôle ce que t'as dit, GG. C'était hyper drôle, merde.
24: Excusez-moi, faut que j'aille pisser, j'en peux plus.
13: T'essayes de.
7: Mais quoi, de savoir quoi? Moi, je sais rien, moi.
13: Je te demandais de me virer star, toi.
7: Je sais rien, moi.
13: Donc,
6: moi, je voulais dire que j'ai un piercing au nez. Et j'ai payé 200.
2: Elle est à côté de toi, la grosse?
6: J'ai payé ça 200 francs.
13: Et la grosse, ça t'emmerde, connasse.
6: Exactement, je t'emmerde. Donc moi, je voulais dire que j'ai un piercing sur le nez. J'ai payé ça 200 francs.
2: Bulldog,
6: tu vas te la fermer ou c'est moi qui va te gerber?
24: Ouais. C'est pas mal, ça aussi. Je vais te reprendre.
6: Ah bah, si t'es pas content, tu vas voir ailleurs.
2: Sandy, casse-la.
13: Alors donc, personne n'a été capable de me donner entre 200 et... Entre 200 et 300, hein.
12: Moi, je te l'ai dit.
6: En somme, moi, c'est moi, ce que je vais payer. Aussi.
5: Alors déjà, ça dépend si... Non, mais tu l'as payé 200 francs quand tu l'as fait poser.
6: Ouais, quand je l'ai fait poser.
13: Tout
5: moi j'ai payé beaucoup plus cher, mais avec la pose plus l'anneau. Et après, effectivement, quand tu l'achètes, tu payes entre 300 et 400 francs. Mais il n'y a pas un prix exact, ça dépend des magasins dans lesquels tu vas.
24: C'est remboursé.
5: Ça varie.
24: C'est remboursé par la sécu ou pas?
5: Et puis, toi, tu l'as fait au nez, moi je l'ai fait au nombril, donc c'est déjà différent.
6: Mais moi, je vais bientôt faire un nombril aussi pour faire plaisir à Gérard.
5: Ah bon, pourquoi Gérard, ça t'intéresse?
12: Bah,
6: je lui en ai parlé, puis je pense qu'il a.
11: Et les auditeurs, 30 secondes, laissez-les répondre.
5: C'est vraiment pourri.
13: Et toi, t'es vraiment pourri. Pétasse.
6: Exactement, t'es vraiment pourri de toi-même.
11: Ah, Gérard, donc ça te plaît, toi, les piercings au nombril? Explique-nous un
5: bah,
11: peu, parce que...
5: Bah, elle est à côté de toi, la grosse.
13: La grosse, ça t'emmerde.
11: C'est pas grave. Gérard, tu peux répondre
13: à... Bah, moi, si elle s'en fait un au nombril, moi...
6: Putain, mais elle comprend rien, celle-là, ou quoi?
13: Non, mais je crois qu'elle a oublié de se laver les oreilles ce matin, cette connasse.
12: Ouais, c'est le cas, on laisse tomber.
13: Et donc...
12: Mais Gérard?
13: Ouais.
12: Je voulais savoir, mais moi, je pensais avant... que le prix dépendait de la partie du corps.
13: Non, non, il n'y a pas...
12: Non, du tout.
13: Ça n'a rien à voir avec la partie du corps.
6: Si, je crois que c'est plus cher au nombril, quand même.
12: Non. Aphrodite, Gérard?
13: Oui.
12: Tu peux répondre? Aphrodite, moi j'en ai fait un.
8: Ouais, mais tu m'interromps pas, s'il te plaît, ok?
12: Tu peux répondre? Gérard, une fois, deux fois...
13: Non, mais je t'écoute, mais j'attends... Je voudrais bien savoir qui c'est ce connard qui s'amuse à mettre n'importe quoi. Ouais. Non, Olivier?
12: Olivier,
11: comme par hasard, il arrive dans le studio, les sons s'arrêtent. C'est bizarre. C'est douche. Ah, tu vois, il repart, ça reprend.
12: Ça, c'est Max. Donc,
13: Non, c'est pas Max.
24: Ben non, Max, c'est un bijou.

0: Donc apprenez des Fanny, bon ben apparemment vous êtes à peu près dans les bons tarifs.
1: Ouais,
0: alors l'autre.
2: Jordanus, non.
1: Mais tout dépend de la grosseur du bijou, hein. Ouais, tout à fait, ouais, c'est vraiment plus. Hein.
3: Qui dit maintenant,
0: Mais là, ça va pas crescendo, là. Bon, je pense que.
1: Et tu peux répondre, toi, Gérard?
0: De quoi?
1: Réponds à la question.
0: Non, mais quand celui qui sera amusé à mettre sa musique de merde.
1: Mais c'est Olivier de la Prog.
3: C'est quand même vachement mieux que Michel Sardou, hein.
0: Mais Michel Sardou, il t'emmerde, connard.
3: Oh ben ça, je crois pas, parce que je l'ai rencontré personnellement, il m'emmerde pas du tout.
4: Gérard, on va peut-être mettre un disque.
5: Ouais.
4: Hein, donc tu vas poser la question, et tout
0: non
4: ça,
0: mais
4: et tout
0: on,
4: ça.
0: Non, on va rester sur la question du piercing.
4: On va rester sur la question du piercing, ils ont pas tous répondu.
0: Non.
4: Ok. Un fil d'art, c'est quoi le disque, alors?
0: Donc c'est un petit poussé avec un stérilet à la poire du trône. Et vous pouvez toujours nous appeler au 0800 308 5000 et 0800 70 5000 et toujours le 3615 Scalpen Radio, rubrique directe. 0800 308 5000 et 0800 70 5000 et toujours le 3615 Scalpen Radio, rubrique directe.
4: Qui cartonne fort ce soir d'ailleurs, puisqu'il y a 65 connectés en ce moment même.
0: Ah ben, c'est bien ça, 65 connectés.
4: Ouais. Faut qu'on tape la barre des 100 hein, ce soir, Gérard.
0: Je crois que depuis à peu près 3 ans, mais je pense que ça va continuer. On en veut d'autres, hein, des déconnectés. Donc on va récupérer Coussin d'air.
3: Ouais. Présent.
0: Fanny.
3: Toujours en direct de la Réunion.
0: Fanny.
1: Oui, je suis là.
3: T'as camaché, Gérard.
0: Aphrodite.
1: Présente.
0: Petite friandise.
1: Bonsoir.
0: Chouarty.
3: Tout à fait.
0: Et qui c'est qui nous manque?
4: Fleur d'anus et Coussin d'air.
0: Ben,
3: Coussin
0: ça y est,
3: non, je suis là, Coussin d'air, en direct de la Réunion. Fleur d'Anus, je viens d'arriver.
0: Voilà, donc c'est bon.
3: Mais Gérard, je voulais préciser sur mon nom.
0: Oui.
3: Tu peux m'appeler seulement Arty.
0: Bon, non, mais c'est bon. Donc, on reprend la dernière. Donc, je vais abréger vite fait. Normalement, le prix d'un piercing, ça, personne pourra en démentir. Normalement, ça coûte entre 2 et 500 balles.
3: Hein, non.
0: C'est tout.
3: Gérard, écoute-moi. Si tu payes ce prix-là, tu te fais arnaquer parce que il faut le prix d'un piercing, c'est 1500 francs.
0: Ah ouais.
3: Si tu le payes entre 200 et 500, tu te fais entuber vraiment.
1: Non, c'est des instruments non stérilisés. Hein.
3: Absolument.
0: Non.
3: Tu vois bien que Sandy, voilà, elle a enflé.
0: Attends, toi, Sandy, combien avec connard?
3: Ça n'a pas été stérilisé, faut pas déconner non plus.
0: Alors, tu dégages, Fleur d'anus, tu dégages. Fleur d'anus, tu dégages.
3: Eh, ta femme, c'est une affection, c'est pas possible.
0: Et nous,
3: on croyait que tu lui avais soufflé dedans, mais non, finalement.
0: Non, tu me les calmes un peu, là. Merci. Donc,
1: Mais Gérard? GG.
0: Oui, je t'écoute.
1: Penses-tu que les instruments pour faire des piercings doivent être stérilisés ou pas?
0: Normalement, oui.
1: Mais est-ce que tu penses que c'est bien?
0: De toute manière, tu peux pas faire un piercing non stérilisé, ma petite.
1: Bah si.
0: Ah bah bon. Alors si t'attrapes des boutons ou autre, c'est normal.
1: Mais Sandy, oui, elle a fait.
0: Ouais, mais ça a été stérilisé, hein.
1: Ben non, Gérard. Les boutons.
0: Gérard, elle a pas de boutons, connasse.
3: Gérard, moi je suis étudiant, je sais Coussin d'air, je suis étudiant en médecine et je peux te dire que les boutons de Sandy, ça a rien à voir avec le piercing, c'est plutôt l'acné.
6: Excuse-moi, je peux te dire que moi j'ai pas de boutons sur la figure.
3: Non, mais peut-être pas sur la figure, mais tu dois certainement en avoir sur les fesses parce que tu.
6: Bah oui, c'est ça, les fesses, c'est des fesses de bébé, espèce de con.
0: Connard!
1: Ouais!
0: Connard de. Fleur d'anus!
5: Non, c'est Coussin d'air.
0: Coussin d'air.
3: Oui, Gérard.
0: Je serais que toi, j'irai m'en mettre un sur le bout de la queue pour savoir si c'est stérilisé.
3: Que je me mette quoi, une Sandy sur le bout de la queue?
0: Non, tu iras te mettre un piercing en forme de taureau et abruti.
3: Ah bah oui, comme ça je pourrais faire concurrence avec ton piercing en forme de camion sur ta bite.
0: Mais attends, avec un camion comme moi, je veux te dire, on s'amuse avec un camion comme toi, on se fait chier. Bon, quatrième.
4: Avant Gérard, Fleur d'anus est parti, comme tu l'as viré, et on accueille Kaira.
7: Bonsoir tout le monde, bonsoir Lascar.
0: Non, attends. Toi, fil d'art, quand je te demande de me virer quelqu'un, tu me

0: demande pas de changer de nom derrière, s'il te plaît.
1: Ça, c'est un trablot.
2: C'est un trablot.
1: J'ai pas bien compris.
2: C'est Artie.
1: Bon, qu'est-ce que tu penses des piercings?
0: Cinquième question, je m'en fous, mais je vous ai...
1: Ah, si. Moi, je vous ai dit que j'ai fait un piercing à ma Fatima. Et elle, pareil que ta femme, elle a enflé. C'est une infection maintenant. Elle pèse 80 kilos. Donc voilà quoi, il faut pas.
2: Ouais, comme ma mère quoi.
1: Faut pas faire ça.
0: Voilà. Moi, je connais des trucs qui pèsent 200 kilos.
1: Ouais, mais on va pas parler de ta rhum.
0: Ma rhum, elle t'emmerde, connard.
2: Sandy, elle pèse 200 kilos.
0: Et Sandy, elle t'emmerde.
3: Je pèse ça comme 5 kilos.
4: Ah, c'est juste le bras droit alors.
0: Le métier de bijoutier vous attire-t-il?
2: Comment?
0: Ouais, comment tu te laves les oreilles, s'il te plaît, merci.
4: Est-ce que vous vous êtes déjà fait tirer par un bijoutier? C'est la question.
0: Est-ce que tu t'es fait tirer par une taupe, toi? Je crois que tu t'es fait tirer par un éléphant.
4: Bah, réponds, Sandy.
0: Sandy, elle va pas te répondre parce que c'est moi qui pose les questions. Le métier de bijoutier vous attire-t-il? Si oui, comment?
4: Bah écoute, il m'attire, c'est Artie.
0: Oui.
4: Il m'attire dans un sens plutôt positif. Parce que si je fais le métier de bijoutier, c'est que j'ai un métier.
0: Bah oui, mais est-ce que ça t'attire? Est-ce que tu vois beaucoup de monde qui viennent t'acheter des montres, des bagues, des gourmettes, des chevalières ou autres?
5: Des glaces?
0: Des glaces, toi tu fermes ta gueule parce que quand.
5: Ah,
0: toi tu allais réparer ta glace dans ta bagnole dans un bijoutier, toi, broutier.
4: Ouais, Gérard.
6: Et deux dans le bijoutier. Hein.
4: Tu dis ça les attire, mais faut pas confondre les bijoux et les aimants non plus.
0: Non, mais je te pose la question.
4: Oui.
0: Donc est-ce que toi, est-ce que t'es prêt à fabriquer des montres, des bagues ou autre?
4: Bah par exemple, oui. Ouais. En tout cas, les montres, ça dépend à quelle heure.
7: Gérard, en parlant de bijoux, j'aimerais savoir si c'est vrai que pour l'anniversaire Sandy, tu lui as offert une muselière en argent.
0: Et toi, pour ton anniversaire, tu sais ce qu'on va t'offrir?
2: Ouais, Sandy.
0: Non, on va lui offrir une tétine. Comme ça, il fermera sa gueule toute l'année.
2: Ouais, on l'applaudit.
0: Donc, Gérard, Fanny.
4: Ouais, j'ai répondu, je crois, mais je peux compléter?
0: Non, je demande à Fanny maintenant.
4: Tu complètes
2: pas les bijoux, non?
1: C'est pas tout.
4: Ah, voilà, en fait.
1: Vas-y, on t'écoute.
0: J'ai demandé à Fanny qui réponde.
2: Ouais, bah si on arrêtait de me couper.
8: Je souhaite une chance.
2: Ah, tout de suite.
1: Comment cela, wesh, la femme.
4: Fanny, on peut te poser une question.
1: Comment cela, wesh?
0: J'en connais un tout à l'heure qui va se prendre un verre de café dans. C'est le coin du museau bien bouillant.
2: Oh.
0: Il va comprendre sa douleur. Non, c'est toi. C'est toi qui s'amuses à couper les gens. Donc, Fanny, reprends parce que j'ai pas tellement compris parce que le fil d'art, il s'amuse avec le standard.
2: Tu peux répéter la question, s'il te plaît?
0: Le métier de bijoutier vous attire-t-il?
2: Non.
0: Et dans quel sens, pourquoi non?
2: Non, parce que moi je préfère les porter que les fabriquer.
0: Ah oui, mais si un jour tu te maries avec un bijoutier, tu seras bien obligé de voir comment qu'il les fabrique.
2: Ouais.
6: Mais pourquoi?
0: Bon, toi avec tes pourquoi, tu fermes ta...
6: Ouais, mais si tu veux, mais comment il les fabrique alors? Comment?
4: Pourquoi?
0: Oh, ouais.
6: Ça fabrique quoi en plus?
0: Aphrodide.
2: Ben non.
6: Mais pourquoi non?
2: Pourquoi non?
0: Mais attends, c'est toi qui... Hey, tu veux faire les débats, toi?
6: Ouais, j'aimerais bien, mais c'est pas le problème, non? C'est parce que je m'intéresse. Ouais.
2: Non, mais oui, laisse-le parler quand même. Qu'est-ce que c'est ton standard, Manu?
4: Hein?
0: Non, non, Manu...
6: Ça va pas être facile. Hein.
4: Manu,
0: il s'occupe de ça, Réa. Moi, je me...
4: Manu.
0: Bon, qui c'est qui s'amuse avec le téléphone?
4: C'est moi. Manu?
6: Oui, je suis là.
4: Ouais, pourquoi tu t'intéresses?
6: Bah, c'est, bah, même moi, je me demande à l'heure qu'il est là. Pourquoi je m'intéresse à ça?
4: Mais Gérard, t'as pas répondu à la question.
2: Ouais, mais les auditeurs n'ont pas répondu.
0: Bah non, tout le monde n'a pas répondu. Petite friandise.
2: Oui, écoute, Gérard, très sincèrement, moi, ce métier me frustre.
0: Et dans quel sens?
2: pour moi, c'est de la frustration perpétuelle, continuelle.
0: Ben, je vois. Mais dans quel sens?
2: Ben, vers la droite. C'est-à-dire que... Comment t'expliquer, Gérard?
0: Attends, petite friandise, parce que l'autre, il se marre comme un perdu. Non. Si c'est une question bidon, c'est pas la peine de la poser.
6: Non, c'est pas une question, c'est une affirmation. C'est Albert sur Minitel qui nous dit « Gérard a une diarrhée mentale, dès qu'il a une idée, c'est la merde ».
0: Et ça te fait rire de dire ça comme ça à l'antenne, toi, connard?
6: C'était pas moi?
0: Non, c'est toi qui lis les messages Minitel. Donc, petite friandise.
2: Oui, écoute, Gérard, c'est comme si tu adores le chocolat et que tu tenais un magasin de chocolatier.
6: Il faut rien, Karine, regarde, elle dessine.
0: Non, pour l'instant, Karine, elle est en train de chercher des gens pour le deuxième débat parce que je crois que ça Karine va aller vite.
1: Et Gérard, Karine, il paraît, elle est super bonne. C'est vrai.
0: Bon, start.
2: Gérard, j'ai pas répondu.
1: Elle est nebout, Karine. Elle paraît qu'elle est super bonne.
6: C'est
0: genre
6: pas star,
0: de...
6: c'est chaud, artichaut.
1: Non, c'est...
0: Moi,
1: il y a aussi Star.
2: Elle a un
0: cumé.
1: Bon,
0: Star.
1: Oui.
0: Non,
1: non,
0: chaud, je veux dire.
1: Karine, aussi.
2: Il y a du poil partout.
0: Oh, vous calmez, s'il vous plaît, maintenant.
4: La question, c'était si je voulais...
0: Le métier de bijoutier vous attire-t-il? On se dépêche, là.
4: Bah non, parce que j'ai choisi une autre voie.
0: D'accord. Coussin d'air. Coussin
1: alors,
0: d'air,
1: moi,
0: une fois.
1: Le métier de bijoutier, comment te dire
2: En fait, non, pas tellement,
1: parce que je trouve que, d'abord, le bijoutier, c'est le dernier à porter les bijoux. Là, les bijoux que lui, il fait, tu les vois sur les CRS, tu les vois sur les routiers, qui portent beaucoup de colliers et de petits diamants, comme ça, pour faire efféminer. Et je trouve que non, je préfère pas faire bijoutier.
0: D'accord.
1: Eh, Gigi, pose-moi la question, moi, c'est Kaira, je veux m'intégrer, vas-y, pose-moi la question. Pose-moi la question, pourquoi, c'est quoi ça?
6: C'est celui qui a remplacé Fleur d'Anus.
0: Bah vas-y maintenant, réponds.
6: Bah note-le.
1: Tu me fais quoi là? Tu me fais quoi? Pose-moi la question là.
0: Oh, tu parles correctement et tu réponds maintenant à la question.
1: Ouais, moi je voulais dire qu'avec avec mon cousin Zoubir, bah, on tape des bijouteries.
0: Bon, allez hop.
6: Bah attends, ça peut être intéressant.
1: Vous rigolez comme ça? Vous foutez de ma gueule, c'est ça?
6: Vas-y, on rigole pas. Tranquille.
1: Je tape des bijouteries avec mon cousin Zoubir. Après, je repense à.
0: Putain, ça peut rire, abrut, connard. Bon, allez, c'est bon, ça y est.
1: J'ai percé le fameux, elle m'a fait, ouais, pour plaire à mon mec, je vais mettre un piercing sur mon nez. J'ai fait, ok, la grosse, je te perce. Voilà. Ok, c'est tout, c'était une anecdote, voilà.
0: Hein, c'est bien. Tu restes poli, t'arrêtes de roter, merci.
2: Ouais, on rote pas dans cette émission.
1: Vas-y, je rote pas, je m'intègre, c'est tout.
0: Savez-vous comment sont fabriqués les bijoux?
1: Oui.
2: Mais t'as pas répondu, Gégé.
5: Allez, toi, réponds un peu.
0: Moi, le métier de bijoutier, ça m'intéresse pas du tout.
6: Mais dans quel sens?
0: Parce que ça m'intéresse pas, c'est tout. Il n'y a pas dans quel sens, ça m'intéresse pas.
6: Elle est bidon, ta réponse. C'est naze comme réponse.
8: Ça m'intéresse pas, non?
0: Ça m'intéresse pas. C'est mon droit, si ça m'intéresse pas, c'est tout. Il n'y a pas des pourquoi, il n'y a pas des comment. Oh, tu fermes ta gueule, tu t'occupes du standard.
6: Ouais, mais pourquoi il devrait s'occuper du standard?
0: Et toi, tu t'occupes de l'arrière et tu t'écrases.
1: Dans quel sens ça t'intéresse pas et pourquoi?
9: Et dans le sens d'une aiguille d'une montre.
1: Et si oui, pourquoi?
0: De toute manière, ça m'intéresse pas. Point final,
1: mais
0: à la ligne.
1: Pourquoi?
0: Ça c'est trop dangereux.
1: Et comment?
0: Oh, ta gueule avec tes comment?
1: Pourquoi?
0: Ta gueule.
1: Vas-y, faut que tu fasses un taf, là.
2: Pourquoi?
0: Bon, Manu,
6: Fildar. Oui, je suis là.
0: Fildar, c'est la première fois, c'est la première et dernière que je te dis de me calmer.
1: Qu'est-ce qu'il y a?
0: Sinon, tu te prends le café dans la gueule. C'est clair et net, maintenant.
2: Non, c'est plus verre de coca, là. On a viré.
5: Alors, sinon...
1: Pourquoi t'es violent comme ça?
0: Alors,
1: comme ça.
0: Savez-vous comment sont fabriqués les bijoux?
1: Oui.
0: Qui?
2: Oui.
1: Moi.
0: Oui, moi, donne ton nom.
1: Coussin d'air.
0: Vas-y.
1: Tu prends, j'ai vu une fois, un marteau et un burin, et tu tailles.
0: Un marteau et un burin. Alors, pour toi, les bijoux, les alliances sont fabriquées
1: bien
0: avec
1: sûr.
0: Un marteau et un burin.
1: Bien sûr. À la
0: ouais, base, non, mais attends, allez, coussin d'air.
1: Je t'explique. À La Réunion, on a plein de plages avec des galets et beaucoup de réunionnais. Le week-end, ils vont prendre le marteau et le burin et ils fabriquent les bijoux à partir des galets qui sont sur la plage.
0: Non, mais attends, des bijoux en or.
1: Ça donne des bijoux qu'on vend dans les bijouteries les plus.
0: Coussin d'air. Je te repose bien la question. Est-ce que tu crois que les gens vont porter des bijoux de galets?
1: Oui. Mais écoute, bien sûr, s'ils sont assez cons pour les acheter, ils vont les porter, hein.
0: Ah bah ça, y a que chez vous qui sont cons pour les acheter, hein. Je suis désolé.
1: Attends, les Réunionnais, ils savent totalement. Non, je parle par exemple des Français spécialement. Ça marche très très fort, paraît-il, la Suresne. Et bon, qu'est-ce que tu veux que je te dise? C'est comme ça.
0: Non, mais moi, je peux te démentir que...
1: Moi, j'y suis pour rien s'il y a un pourcentage énorme de connards à Suresnes qui achètent des bijoux qui sont taillés à partir de galets. Moi, j'y suis vraiment pour rien.
0: Et tu sais que le pourcentage de connards qui habitent à Suresnes, ils t'emmerdent aussi.
5: Ouais.
6: Parce que moi, j'ai vu un couple à Suresnes qui avait des boucles d'oreilles en galets.
0: Un couple.
6: Un couple de deux.
1: Mais cependant, c'est très élégant, hein, faut pas croire.
0: Arty.
1: Ça même pas pour les Français.
0: Non, attends, si t'es pas content, toi, tu dégages. Toi, on va parler français avec toi. Moi, je parle aussi bien le français que toi et je t'emmerde.
1: Pourquoi tu me parles comme ça?
7: Toi, je t'attends à la t-shirt, toi, tu vas voir.
0: Avec mes potes, attends, tu m'attends à la t-shirt. Va te faire sauter.
7: Tu vas voir, toi.
0: Allez, retourne chez toi.
7: Moi, je suis une descente, je te nique.
0: Ouais, moi aussi, je te nique.
8: Ah, vous êtes pédé, alors.
0: Allez, vas-y, Arty.
8: Oui.
0: Arty, pour toi.
8: Alors, seulement pour moi et pas pour les autres, on peut cueillir des fleurs.
0: Non, bon, alors attends. Maintenant, tu vas me sortir, on fabrique des bijoux avec des fleurs.
8: Bah écoute, on peut même
2: manger la queue.
8: Des fleurs pour un repas. Hein.
0: Ah bon?
8: Ah oui, d'accord. Tout à fait. Écoute, les fleurs, on peut faire aussi...
0: Non, mais c'est bon. Ça y est, c'est bon.
8: On peut faire fleuriste aussi avec des fleurs.
0: Ouais. Petite friandise.
2: Écoute, Gérard, moi je pense que c'est la création. Hein. Un bijou, c'est à partir d'un dessin. C'est à partir
10: je vous souhaite bonne chance.
2: Gérard.
0: Je t'écoute.
2: Ah, j'ai été coupé là.
0: Non, mais je t'écoute.
10: Je souhaite bonne chance.
2: Je dis, c'est de la création tout ça.
8: Ah, mais dans quel sens?
2: Mais c'est-à-dire que.
0: Déjà, savez-vous comment qu'on fait pour fabriquer des bijoux?
8: Oui, mais pourquoi?
0: Ah, attends, pour l'instant, toi et ton pourquoi tu vas te la fermer?
2: Mais je peux répondre.
0: Moi, je te demande, est-ce que vous savez comment qu'on fabrique des bijoux?
2: Oui, à partir de dessins.
0: Ah oui, à partir de dessins, d'accord. Et...
2: C'est comme un tableau.
0: Ouais, c'est comme un tableau. Oui. Et comment qu'on les fait?
2: Bah avec des outils.
0: Oui.
2: Mais la base, GG, c'est un dessin.
0: Mmh. Ouais, mais oui, GG... mais...
8: Pourquoi
0: oh, 5 minutes, attendez.
2: Oui.
0: Je vais répondre à la petite friandise. D'accord, c'est à base de dessin. Mais ça, tes dessins, je commence à en avoir plein le cul. On le sait que c'est à base de dessin.
2: Ouais.
0: Mais alors maintenant, je te demande, est-ce que tu sais, à part les outils et les dessins, comment que c'est coulé?
2: C'est des grandes bassines avec de la fonte, tout ça,
11: c'est
2: non
11: des louches.
0: Non.
11: C'est comme le chocolat.
0: Bon, alors déjà, pour commencer...
8: C'est comme à la télé.
2: C'est comme où on prépare le pain, je crois, non?
7: Vas-y, Gérard, pose-moi la question.
2: Vas-y, Gérard, je t'écoute.
7: Je vais m'intégrer, moi aussi, vas-y.
0: Donc, les bijoux sont fabriqués, on les coule dans un moule.
8: Mm-hmm. Ouais, mais dans quel sens?
0: Oh là, dans quel sens, tout à l'heure, tu vas voir dans quel sens qu'on retourne au standard, toi. Donc, c'est fabriqué dans un moule... C'est coulé, c'est mis à 50 ou 100 degrés plus que le pain. Et après, c'est ressorti, c'est préparé par des personnes qui sont compétentes pour ça, pour faire ce métier-là. Et c'est eux qui les font. Et les alliances à l'heure actuelle qu'on trouve dans les bijouteries, que ce soit les bracelets de montre ou autres, même les colliers, c'est eux qui les fabriquent. Et je peux vous dire une chose, qu'à l'heure actuelle, un bijou, si vous voulez vraiment offrir un bijou à quelqu'un que vous aimez, vous n'en avez pas pour, comme on m'a dit, même pour un piercing ou autre. À l'heure actuelle, si vous voulez payer un bon bijou pour quelqu'un que vous aimez, vous mettez à peu près 10 000 balles. Au-dessus de 10 000 balles, peut-être que vous aurez quelque chose de plus bien, mais ça va être très dur.
6: Il y aura peut-être les raisins avec.
0: Donc voilà.
2: Ouais,
0: c'est pareil, hein.
2: Mais c'est rare.
0: Oui.
2: Gérard.
8: Ah mais Gérard, comment ça se fait qu'on fait des bijoux?
2: Mais Gérard, c'est on utilise quoi? On utilise des marteaux?
6: Mais oh, téléphone.
10: Je vous souhaite bonne chance.
0: Donc pour cette histoire,
2: Gérard,
0: on utilise des marteaux et on utilise des petits tournevis qui sont adéquates pour ça.
8: Moi, je le disais tout à l'heure, à la réunion, on prend un marteau et un burin. Tu voulais pas me croire?
0: Oui, mais on prend pas un marteau et un burin
8: mais
0: pour
8: ta. Bien sûr. Tu viens de le dire, on prend le marteau et le
0: oui,
8: burin.
0: Mais ça, c'est pour tailler sur ce qui ressort du four, qui a été
8: boulangé. Je vais parler comme ça, écoute. Non, mais franchement, tu vois, maintenant que j'ai raison, on prend le burin, on prend un marteau et puis on taille.
0: Mmh.
11: Gérard, où on trouve les matériaux?
0: Ah ben ça, les matériaux, c'est aux fabricants de bijoux de savoir comment qu'il fait pour les trouver.
8: Oui, mais pourquoi?
0: Non mais attends, toi, avec tes pourquoi et tes comment et...
7: Mais pourquoi, là? Tu fais quoi, toi?
2: Gérard.
0: Oui.
2: Gérard, t'as dit tout à l'heure qu'on utilisait un marteau, mais est-ce que c'est le même que le marteau du menuisier?
0: Non, c'est un marteau spécial qui est en bijouterie.
7: Voilà. À ce sujet-là, je voulais dire aussi que moi, j'utilise le marteau pour refaire les numéros de mobilette.
0: Tiens-moi ça.
7: Après, je les retape et je les vends. Je les vends normal, je fais du commerce, moi aussi, putain. Ouais. Je suis aussi français que toi, merde.
0: Moi, je t'emmerde. Donc, faites-vous de l'allergie au toc.
11: Ouais.
8: Ah ouais.
0: Alors, attendez, je précise. Que ça soit le toc, l'argent, ou l'or, ou le plaqué. Ou le plaqué.
8: Ok.
0: Parce qu'il y a beaucoup de personnes qui sont allergiques au plaqué or et à l'argent.
11: Alors, Aphrodite.
0: Oui.
11: Alors, moi, je mets que de l'argent, donc je suis pas allergique. Non, je suis pas allergique.
8: Coussin d'air.
0: Non, mais attends, coussin d'air, tu laisses aller.
8: Ah, je croyais que tu avais fini. Chouarty.
11: Fanny.
0: Oui.
8: Coussin d'air.
0: Coussin d'air, tu la fermes, s'il te plaît, pour la troisième fois.
12: Non,
0: merci.
12: Tu demandes à qui, Gérard? Demande.
0: Fanny.
12: Voilà.
11: Ouais, avec le plaqué.
0: Oui.
11: Je deviens rouge, mais non, mais.
0: Non, mais plaqué or, hein, je te dis.
11: Non.
8: Mais pose la question à Pierre.
11: Tout ce qui est je viens rouge, quoi. Rouge, j'explose.
0: Oui, mais dans ce cas-là, si vous avez quelque chose en plaqué or, je pense qu'à mon avis, ça va vous faire des traces noires.
8: Pourquoi
11: noir?
12: Ça, c'est quand tu t'essuies pas aux toilettes.
0: Toi, t'as des questions cons, si j'y répondrais même pas.
12: Non, c'est quand c'est en bronze, les toilettes.
0: Bon. Aphrodite.
12: Gérard, t'as pas 2 francs pour un café, s'il te plaît?
0: Non. C'est pas marqué banque.
12: Et 5 balles pour un coca non plus.
0: Aphrodite.
11: Et je t'ai répondu, hein.
0: Donc, petite friandise.
2: Oui, écoute, GG, c'est une question d'allergie, donc en fait, ta peau ne tolère pas un certain matériel.
0: Mmh.
2: Donc, je pense à un phénomène chimique, quoi. Donc, c'est bactériel, tout ça, hein.
0: Bah oui, mais ça dépend si c'est...
2: Mais ça dépend des bactéries.
0: Déjà, une question que je vais poser à tout le monde, et je pense que...
13: Je peux répondre à la question, au moins.
0: Bon, attends, tu permets, toi, s'il te plaît, merci.
13: Attends,
8: pourquoi, toi?
13: Moi, je voulais dire que j'étais pas allergique au toc, mais c'est les flics, les enculés, là. Ils me tapent avec des bretins.
12: Ouais. Ok, je le calme. Vas-y, Gérard.
0: Donc, c'était avec qui? J'étais avec...
12: Non, tu voulais poser une question à tout le monde.
0: Ouais. Donc, moi, je vais vous demander, est-ce que vous savez comment qu'on reconnaît de l'or au toc?
8: Oui, moi, avec les dents. Coussin d'air.
0: Vas-y.
8: Bah, c'est-à-dire le doc, c'est un médecin qui fait de la radio.
0: Et... Le toc, connard.
11: Mais fini, vas-y, continue.
12: C'est pas gentil de traiter avec Christian,
8: donc,
12: connard.
8: Bon, il est reconnaissable parce qu'il porte, je crois, un stéthoscope.
11: Oui.
8: Et quand tu es malade, eh bien, il vient, il te le met là sur la poitrine et puis voilà.
13: C'est le toc et Rimmel.
0: Donc, oui. Je répète.
13: Le toc et Rimmel, moi je connais l'émission.
0: Je répète.
8: Tu connais, c'est bien comme émission.
0: À quoi reconnaît-on l'or au toc?
8: À sa voix. On le reconnaît à sa voix.
0: Oh, oh.
11: Bulldog.
0: Le bulldog, il t'emmerde.
11: Fanny.
14: Mais faut l'enlever là.
11: Fanny.
0: Ça commence à me casser.
14: Non, parce qu'ils ont l'impression qu'ils sont pas à l'antenne, c'est pour ça.
0: Alors, je répète la question. À quoi reconnaît-on du toc à l'or?
8: À sa voix.
0: Fanny
11: avec du mercure.
0: Non.
11: Si.
0: Non.
11: Si tu mets du mercure sur l'or, normalement ça fond, sinon c'est poinçonné.
0: Attends.
11: Aphrodite. Eh bien, tu mets de la javel, c'est pas?
0: Non plus.
11: C'est pas de la javel?
0: Non, petite friandise.
2: Moi je pense que c'est une réaction chimique.
0: Non.
2: Donc,
0: plus.
2: Tu mords dedans, quoi, je sais pas.
0: Non.
2: Bon.
12: Gérard.
0: Arty.
12: Il y a une réponse sur Minitel. On nous dit que l'or c'est jaune, alors que le plaqué c'est jaune.
0: Non.
12: Qu'est-ce que t'en penses?
0: Il y en a aucun de tous les auditeurs qui est capable de me dire à quoi qu'on reconnaît l'or au toc.
11: L'or, il est poinçonné.
0: Ah, voilà enfin. Voilà enfin une question que j'attendais.
8: Oui, moi je voudrais savoir, il est poinçonné par qui?
0: Par un poisson.
8: Par un...
0: Dessus, pour savoir si c'est... Oh! Au lieu de te marrer comme un perdu. Bon, tu me le casses. Allez.
12: Vas-y, Gérard, dessus.
0: Donc, dessus, il y a une espèce de poisson.
12: De poisson rouge?
0: Non, c'est un poisson qui est dessus, et on sait si c'est de l'or ou du toc.
12: Parce que
0: le toc n'est pas poinçonné, tandis que l'or est poinçonné par un petit poisson.
12: Bravo! Okay. Et ça rime à quoi, les lilas, là-dedans?
8: Gérard, c'est coussin d'air. Puisqu'il y a un poisson sur l'or, le vrai, c'est-à-dire tu peux l'acheter qu'en avril.
0: N'importe quoi, toi. Je m'y attendais à cette question.
11: Non, réponse.
0: Je m'y attendais, de manière, je vois pas le rapport avec un poisson d'avril sur une alliance. Hein.
8: Pourquoi?
11: Ouais.
0: Non, il n'y a pas de pourquoi, parce que des poissons, d'accord.
8: Comment ça, dans quel sens?
0: Ouais, vous commencez à me les gonfler. Hein.
8: Dans quel sens aussi?
13: Je voudrais raconter une anecdote qui m'est arrivée.
11: Ouais, vas-y.
13: Dans ma banlieue. Ouais. Moi, il y avait un mec qui m'avait demandé 100 lagots d'or. Et ce que je lui ai fait, c'est que je lui ai refourgué 100 lagots de toc. Et le mec, il me recherche partout. Le mec, il me recherche partout. Jamais il me trouvera. Jamais. Avec mes potes, on a tout refourgué, on a blanchi l'argent.
0: Ça y est, t'as fini la...
13: J'ai fini, je t'en...
8: Mais comment tu as fait pour blanchir de l'or?
13: Bah, c'est-à-dire que moi, je fais appel à des fondations.
8: Ouais.
13: Notamment la fondation Fun Radio.
8: Ouais.
13: Qui blanchit
0: l'argent. Hé, tu le sais.
15: Mais tu reprends le débat, c'est toi le chef.
13: Ah ouais, donc, c'est toi. Hey, tu m'arrêtes quand tu veux, je veux dire.
0: Non, voilà, si, pour l'instant, si tu te tais. Non, mais c'est bon.
13: Zarma, tu vas pas te la prendre comme ça, quoi, je veux dire. Tu m'arrêtes et puis voilà, je m'arrête.
0: Bon, bah, tu te tais, c'est tout. Ok. Alors, pensez-vous que les bourgeoises en font trop avec leurs bijoux?
2: Comment?
0: Bon, celle qui s'amuse à prendre son pied quand je pose des questions, ça vaudra mieux.
15: Tu les excites.
13: C'est ma femelle, entre
8: guillemets. C'est vraiment une petite cochonne, celle-là.
2: Gérard.
10: Alors, démonstration.
13: Il faut poser ta question, là. Qu'est-ce que t'attends?
2: Gérard, tu peux poser ta question, s'il te plaît?
0: Pensez-vous que les bourgeoises en font trop avec avec leurs bijoux?
2: On comprend rien, Gérard.
8: Je sais pas ce que tu lui fais, mais tu lui fais bien, en tout cas.
2: Gérard.
0: Tu travailles.
2: Merde.
15: Mais elle, meuf, elle jouit, j'y peux rien,
0: toi,
15: moi.
0: Toi, tu as travaillé.
15: C'est pas grave si je me suis endormi, quoi.
0: Ouais, tu as travaillé tout à l'heure, tu vas voir.
8: Gérard, excuse-moi, Gérard.
0: Oui.
8: Gérard, c'est Coussin DH. Je voudrais juste savoir, est-ce que tu pourrais demander à la jeune fille qui jouit, là, de continuer, parce qu'il faut que je me finisse, là, hein.
0: Ouais, bah, tu vas te finir, qu'on va faire la conclusion.
14: Oh, Gérard.
15: Alors.
14: Putain, c'est le directeur du son, là.
0: Il fait rien.
15: Directeur du son, lui, dit.
13: Le bordel, là, c'est quoi, ça?
15: Oh là là.
0: Donc, conclusion du débat.
2: Mais non.
0: Conclusion, c'est moi qui commande, je rattaque le deuxième à 2h. Conclusion.
15: Ça va être une super conclusion, il y a 25 minutes de conclusion.
14: Non, le prochain, il n'est pas à 2h. Hein.
0: Mais il est à quelle heure?
14: Mais non,
0: il est tout de suite.
14: On te dit qu'on y va. Hein.
0: Donc, conclusion. Conclusion!
2: Les bourgeoises!
14: Allez, Gérard!
2: Tu peux répéter la question? Les bourgeoises aiment-elles les bijoux?
0: Voilà!
2: Bah, tu peux la répéter toi-même, s'il te plaît!
0: Non, mais t'as très bien compris, non, maintenant
2: que. C'est ça?
0: Bon, allez, conclusion, parce que vous me prenez la tête.
2: Attends, on n'a pas compris.
0: Toi, tu as déjà commencé par te calmer, parce que ça commence à bien faire que tu coupes tout le monde aussi!
13: Ouais, moi, je voudrais répondre.
2: Elle est trop, lui, elle était aidée, hein, pour avancer au débat, hein.
0: Bon, allez!
13: La question. Moi, j'aime pas les bourgeois, moi, je les dépouille.
0: D'accord, ok, c'est bien. Alors, ça, c'est ta conclusion. Ouais, coussin d'air.
8: Coussin d'air. Alors, moi, j'aime bien, je vais te dire, parce qu'on est très chaud, nous, ici, à La Réunion.
0: Ouais.
8: Moi, j'aime bien les bourgeoises quand elles sont couvertes de bijoux et qu'elles sont complètement à poil et que tu les prends pas derrière et ça fait cling, cling, cling.
0: D'accord.
13: Excuse-moi.
0: Non, mais, coussin d'air.
8: Ouais.
0: Tu crois pas qu'on ferait mieux de leur mettre une cloche au cou pour comme ça on pourrait les suivre de plus loin?
8: Ah tu m'étonnes, ça c'est une.
0: Mais c'est con parce que Pâques est passé mais on a oublié des cloches, hein.
8: Ah bah ça c'est vrai, Gérard.
0: Il y a des cons qui sont partis mais les cloches elles sont restées comme au standard, hein.
8: Excuse-moi, ça c'est super envoyé, ça.
0: T'as pas écouté, c'est dommage pour toi.
13: Excuse-moi, monsieur de La Réunion, t'es où? T'es dans le 95, c'est ça?
0: Bon allez, conclusion s'il vous plaît.
13: C'est où ça, La Réunion?
0: La Réunion, c'est dans le département 974.
13: Ok, d'accord.
0: Donc, c'est pas du tout dans le 95, comme tu me viens de dire.
13: Je sais pas.
2: La Réunion, c'est en Afrique.
13: À quelle heure? Je connais que la banlieue.
0: Allez, conclusion.
14: Chacun leur tour, allez.
0: Fanny.
14: Allez.
2: Conclusion, bijoux, super.
0: D'accord. C'est tout?
2: Bah ouais.
0: Je vous signale que c'est la semaine prochaine, on va faire un débat sur l'amour.
8: Ah.
0: Alors faites-moi confiance que sur l'amour, vous allez en prendre plein vos oreilles.
8: L'amour avec du poil autour.
0: Wow. Il y a l'amour avec du poil autour et l'amour sans. Et faites-moi confiance que là, je vais vous poser des questions sur les positions. Vous avez intérêt de vous réveiller parce que ceux qui vont pas vouloir réagir vont gerber sec.
8: Ah ouais.
0: Donc, Fanny, ta conclusion? T'as dit l'amour c'était bon. Les bijoux c'était bon. Donc pour toi, débat sur les bijoux. Allô?
8: Mais tu parles à qui?
15: Tu parles à qui là?
0: À Fanny.
15: Elle vient de répondre, on en a Aphrodite là.
0: Alors
15: suis pas,
0: Aphrodite.
15: Là.
2: Alors je veux dire que le débat était nul.
0: Nul là-bas.
2: Je vais passer le bonjour à Mickaël, David.
0: Non, c'est bon, t'es bonjour, bonne nuit. Alors petite friandise.
2: Oui, écoute, débat fort intéressant. Le monde des bijoux est fascinant et je trouve que Gégé, tu as mis de la lumière dans ce débat.
0: D'accord.
2: Voilà.
0: Arti.
16: J'ai bien aimé le débat, alors pourquoi?
0: Bah oui, dis pourquoi.
16: D'accord. Alors petit A, parce que toi t'as été excellent, parce que tu nous as appris d'où venait la différence entre le plaqué, l'or, le toc, etc. Ça c'était pas mal.
0: Mmh.
16: Petit B, parce que les meufs, pour une fois, elles étaient... elle participait.
0: Ouais.
16: Petit C, parce qu'il n'y a pas eu trop d'habituels.
0: Ouais.
16: Petit D, parce qu'on a reconnu personne.
0: Et petit E, maintenant c'est bon, on a compris ta conclusion. Coussin d'air.
17: Oui.
0: Coussin d'air.
17: Oui, c'est à moi. Écoute, moi je suis ravi par le débat sur les bijoux. Et j'aimerais ajouter, comme je viens d'une île où la population créole est quand même représentée en majeure partie, que les bijoux, c'est bon pour le moral. C'est bon pour le moral.
0: Ah bah ça...
17: Avec moi, c'est bon, bon. Bon.
0: Non, c'est non, bon, bon. Bon. Non, mais bon ça, hé, hey, coussin d'air.
17: Un bijou dans le cul, tu verras, ça fait du bien, c'est bon pour le moral.
0: Coussin d'air.
17: Bon,
0: coussin d'air. C'est bon, bon.
18: Qu'est-ce que tu nous fais de
0: là? Bon, bah c'est bon, tu me calmes le coussin d'air maintenant. Qui c'est qui nous reste?
15: Kaira.
18: Et qu'est-ce qu'il nous a fait, la coussin d'air? Il a chanté. Ouais, moi, je voudrais faire une case dédiée, là, à tous mes topos de Sarcelles.
0: Ouais.
18: Et je voulais dire que si jamais il y a quelqu'un qui veut acheter des scooters...
15: Ouais. On s'en fout, Kaira, on veut une conclusion sur les joubis.
18: Sur les joubis?
15: Ouais, les joubis.
0: Ouais.
18: Putain, là, tu me colles, là, reculé.
0: Y a pas d'enculé.
18: Putain, alors les...
0: on dit pas putain.
18: Les bijoux, moi, je les tape, moi. Donc, Il n'y a pas de problème, quoi, je veux dire. Si jamais il y a quelqu'un qui veut des scooters ou des jouets,
0: ouais, ben c'est bon.
18: Il n'y a pas de souci, quoi.
0: D'accord.
18: Puis j'embrasse tout le monde.
0: Ouais, ben moi aussi, on t'embrasse. Allez, donc, conclusion, bon, ben...
15: La tienne.
0: Ben moi, conclusion, donc, je pense que j'ai pu donner des renseignements sur les bijoux. La fabrication, comment que c'était fabriqué, comment qu'on reconnaissait de l'or et tout.
15: Jacques.
0: Donc... C'est pas évident parce qu'avec un abruti qui dort au standard. Donc sinon, ben, je pense que le deuxième, on va essayer de le mener aussi bien que le premier. Et là, c'est sur la chanson française. Alors donc, comme on en a un qui venait de l'île de la Réunion, j'espère qu'on va pouvoir finir. Et puis on va pouvoir lui faire plaisir.
18: Une chanson de là-bas, Blur.
0: Ouais, voilà, une chanson. Ouais, ben, donc on va demander. On va demander à Miss, là, si elle pouvait faire sa conclusion, si elle est d'accord avec moi, comment sont fabriqués les bijoux.
19: Bah, ma conclusion, c'est que j'adore les bijoux, moi, et puis j'adore en porter, et puis que le débat, il était bien.
0: Non, mais est-ce que tu es d'accord avec moi de reconnaître de l'or au toc?
19: Bah oui, je suis d'accord avec toi, on peut reconnaître avec un poinçon.
0: Voilà, donc c'est ce que je voulais dire, c'est ce que je voulais savoir.
15: Merci,
0: donc
19: il n'y a pas de quoi.
15: Grâce à toi, on a encore avancé un peu plus dans la conclusion, on est d'accord.
0: Grave. Donc, Laure, on va s'écouter. Ouais. Manu, tu mets un... Merci.
15: J'ai rien fait.
0: L'heure, donc on s'écoute l'heure avec une montre, c'est mieux pour avoir l'heure, c'est simple. Alors là, j'espère que c'est un bon titre, ça s'est signé Fil d'art. Et donc, le deuxième débat, c'est sur la chanson française. Et on se retrouve tout de suite après au 0803 08 5000 et 0870 5000 et toujours le 3615. 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Bonsoir à tous. C'est le débat sur la timidité. Donc, on va accueillir Séverine, 18 ans, de Fontainebleau.
20: Allô,
0: bonsoir,
20: va,
0: Séverine.
20: Allô. Ça va?
0: Je sais pas, j'ai pas regardé ce matin.
21: Ah super Gérard, ça commence sur les starting blocks.
22: Ah là, trop fort.
0: Gérard, on va accueillir Tony.
21: Ouais, attends, salut Gérard, salut grand gourou, comment vas-tu?
0: Je sais pas, j'ai regardé ce matin.
21: Ah putain, je le savais.
0: Lorelai.
23: Lorelai. Salut Mike, salut Gégé.
21: Non, tout ça.
0: Bonsoir.
21: Pour la sodomie, Lorelai.
0: On va accueillir un net.
21: Avec ton zaï-zaï. Ouais, salut Gérard, ça va?
0: Vous avez pas commencé?
21: Aurélaï, est-ce que tu fais des pipes avec mon zaï-zaï?
0: Bon, c'est bon. Ouais, vous attendez que je termine de faire la présentation, après...
21: Ouais, vas-y,
0: oh! On se calme derrière, s'il vous plaît. Merci. On va accueillir Jean-Luc, 22 ans de Paris.
24: Salut.
0: Salut.
24: Salut Jean-Luc.
21: Salut Jean-Luc, ça la pêche?
0: Ouais, Jean-Luc, tu parles un peu plus fort.
24: Jean-Luc, on balance, ça fait gentil.
0: Jean-Luc!
24: Arrête, c'est pas drôle, je suis très timide.
0: Bon, ouais, c'est bon.
21: Gérard, c'est cyrillique, ça fait pareil. C'est gentil aussi.
0: D'accord, arrêtez. Ok, c'est bon, je vois déjà le terme des débats. Et Laetitia, 19 ans.
21: Eh Gérard, un terme, c'est à la
0: fin. Oh, 6 minutes!
21: Non, 6 minutes, non. Non, 6 minutes, c'est trop.
0: Oh,
21: minutes,
0: c'est bon!
21: C'est le truc, là, sur M6.
0: Bon, oh! Tic. On commence le débat et on se calme.
21: Ok.
0: D'accord, Annette et Tony, parce que de toute manière, Tony, je te reconnais.
21: Mais non, c'est pas moi.
0: Oui. C'est pas moi, c'est ma sœur qui balbore entre les cuisses d'un catcheur.
21: Oh,
3: c'est pas mal.
4: Ok, c'est super. Bon.
3: Oh là là.
4: Alors.
3: T'en as d'autres, t'es comme ça?
4: Je sais pas, j'ai pas regardé. Bon, alors on y va.
3: Oh, l'humour, Gérard. Alors,
4: êtes-vous timide souvent?
5: Gérard, tu pues des pieds!
3: Oh, c'est vrai ça, Gérard, tu pues!
4: Jean-Luc!
3: Jean-Luc, ta gueule!
4: Jean-Luc!
9: Oui, Gérard.
4: Tu retournes chez toi et c'est bon.
5: Attends, non,
4: chez
5: toi. Attends, on a un vrai timide qui parle, c'est très
4: non,
5: bien.
4: Non,
23: alors moi, oui, en fait, c'était pas pour ça, c'était parce que je voudrais savoir comment faut réagir face à un garçon timide, plutôt.
3: Moi, je te dis, Aurélie, si tu te mets à poil devant moi, toute ma timidité disparaît.
4: Bon, alors moi, je vais vous dire une chose.
5: Je te prendrai nu. S'il te plaît, Gérard, attends, tu vas nous dire que tu nous prendras nu.
4: Non, mais là, l'histoire du prêtre, j'en ai rien à foutre.
5: Attends. Genre. Je vais vous dire une chose, je vais vous prendrai nu, mais tu te fous de nous, là.
4: Non,
5: c'est la timidité,
4: moi.
5: C'est pas tes relations sexuelles.
4: Il y a quelqu'un qui s'amuse. Ouais, bah, Arnette et... Arnette et Tony.
5: Je te prendrai nu.
4: Voilà.
5: Tu veux prendre nu, Arnette?
4: Voilà, je vais prendre nu, alors qu'on s'amuse derrière mon dos. Moi, si je fais un débat, moi, je vais arrêter tout de suite.
5: T'as raison.
3: Je voulais pas que tu me prennes nu avec un t-shirt, mais pas nu.
4: Arrête, non, mais attends. Arnette, je suis habillé, ça te regarde pas.
3: Moi, ouais. Je veux bien que tu me prennes nu, mais seulement c'était avec des tongs et un t-shirt.
4: Bon, ouais, de manière, moi je t'emmerde, ok?
5: Non, tu me prends nu.
3: Tu m'encules, mais bon.
4: Bon, ouais, vous allez vous calmer.
5: Bon, on continue le débat.
4: Bon.
5: Je te prendrai nu.
4: Mais j'arrête, Gérard.
3: Sérieux, Gérard, on veut pas.
4: En fait, non, Gérard... mais là, je vais arrêter.
5: Est-ce que tu avales, Gérard?
3: Ne siste pas, Gérard.
4: Non, je vais arrêter comme ça.
3: Alors, vas-y, dis ta phrase, Gérard.
4: Ben, moi, je vais vous dire une chose. Non, mais moi, je continue pas. Non, j'arrête.
3: Mais Gérard, c'est bon. Tu vas pas faire un petit caca nerveux, là.
4: Mais c'est quoi, là, cette histoire, je vous prendrai nu.
5: Je
3: Gérard,
5: sais pas.
3: Gérard, qu'est-ce qui te gêne? C'est la Sim Camille, c'est ça?
4: Ouais, la Sim Camille, je t'emmerde, moi. Avec la Sim Camille.
3: Ok.
4: Bon.
22: Fais-moi la totale.
4: Fais-moi la totale, et derrière... Il y en a qui s'amusent derrière mon dos. Alors maintenant, moi, je vais vous dire une chose.
5: Je te prendrai nu.
4: Bon, c'est fini, là, ce bordel ou quoi?
3: Gérard, écoute, t'es un petit pervers, en fait. Tu nous as caché ton jeu,
4: mais... Ah non, mais moi, je vais arrêter le débat. Eh oh! Je pars!
5: Arrête pas, s'il te plaît, c'est désagréable.
3: Faut pas saboter cette émission, enfin, le salaud.
4: Bon, c'est bon, je peux poser ma deuxième question.
22: Oh,
4: ouais, c'est quoi, là, ce bordel? Bon alors, Séverine.
23: Non, mais je t'ai déjà répondu, en fin de compte.
4: Non, mais j'ai pas très bien compris ta question.
3: Ouais, il est un peu topé, Gérard, il est droit là-dedans.
4: Bon, allez, c'est bon. Allez,
23: j'ai répondu à ta question.
4: Bon, allez, croyez-vous que la timidité, ça s'oublie? Allez, hop, on passe à la quatrième, c'est bon.
23: Oui,
4: comme
23: on
4: ça,
23: fait
4: la
23: question,
3: ouais. On a même pas fait la troisième.
4: Ouais, ben, de manière, la troisième a un rapport avec la deuxième. Alors, si t'es pas content, c'est le même prix que tu rentres chez toi.
3: Non,
4: mais c'est bon, allez, hop.
23: Non, je l'ai pas oublié.
3: Parce que tu l'as oublié chez toi, quoi.
4: Croyez-vous que la timidité, ça s'oublie? Alors, les coms, vous la fermez un peu.
5: Les mecs peuvent être timides aussi, Gérard.
4: Ouais, bon, bah, ouais. De manière, entre Tony, Arnette et Jean-Luc, c'est bon. Hein.
25: Tu fais ton débat, il y a tout ça qui veut te répondre.
4: Ouais, mais j'avais demandé pas les mêmes.
25: Moi,
4: Arnette,
25: les mêmes,
4: dans tous les débats. Bon, c'est bon.
3: Ouais.
4: Bon, Séverine.
3: Ouais.
23: Non, mais en fin de compte, si t'as des... En fin de compte, quand t'es timide, c'est parce que t'as peur.
3: Bah ouais.
23: Il suffit de vaincre sa peur.
3: Ouais, je crois qu'il faut rechercher tout ça dans ton passé.
26: Non, mais je crois que c'est un problème avec le néocortex carrément sous le bulbe rachidien.
3: Non, je crois là.
23: Alors lui.
3: Je crois que là, tu te pourvois, parce que c'est plus.
4: Non, mais attendez,
5: moins vite, Gérard ne comprend pas tout.
4: Non, mais là, je pense que vous avez pas suivi la question.
3: Si eux,
5: ils ont suivi la question, c'est toi qui n'as pas suivi la réponse, Gérard.
4: Non, mais je demande à Séverine, et puis comme j'ai tout le monde qui répond derrière,
5: c'est normal, c'est un débat.
4: Ça va être très dur de comprendre.
26: Non, s'il vous plaît, pas de polémique.
4: Non, mais de toute manière, on fera pas de politique.
3: Le petit cochon, là.
4: Ouais, le petit cochon, Gérard, c'est bon, et vous arrêtez de manger des chewing-gum.
26: S'il vous plaît.
3: Attention, Gérard.
4: Bon, Séverine.
3: Ne pas, s'il te plaît. S'il vous plaît, Gérard. Bon, Gérard, attends, tu te calmes maintenant, hein. Gérard,
4: bon, c'est qui, là?
3: La moquette, Gérard.
4: Bon, ouais, c'est bon, je fume pas la moquette. Alors, maintenant, on va passer à la cinquième.
23: Non,
4: mais ça va aller vite. De la 4, on passe à la 5, comme personne ne veut répondre sur
5: ma question. Mais si tout le monde répond à la 4.
3: Je voudrais bien répondre à la
4: 4. Mais non, mais Séverine, elle m'a pas répondu parce que tout le monde a parlé derrière.
3: Bon,
4: alors pourquoi êtes-vous timide? A.
1: Normalement,
4: j'aurais dû la passer en 6.
5: Eh, quelle surprise, pourquoi êtes-vous timide?
26: Jean-Luc.
4: Jean-Luc.
26: Ouais, bah alors, tu vois, c'est tout simple, en fait, parce qu'on parle d'un système hypothalamo-hypophysaire qui sécrète des hormones. Des hormones qui arrivent carrément sur les synapses post ou pré-synapse.
6: Eh, Gérard, fais pas comme si tu comprenais tout.
4: Ouais, non, mais c'est bon, de manière. Hey, je m'attendais à la cinquième. Je sais qu'on va partir sur le cul.
26: Ah bon?
4: Donc, je m'attends à toi avec vous. Alors, on y va.
5: Attends, quand est-ce qu'il est parti sur le cul, là?
4: Non, mais attends, là, c'est bon. Là, comme ils sont partis, toi, je pense qu'on ça va.
5: On sait que t'as le cerveau dans la culotte, mais quand même.
4: Non, mais je pense que là.
26: Moi, je dirais plutôt que c'est la culotte qu'il a dans le cerveau.
4: Ouais, c'est ça, t'as raison, mon pote. Allez, continue. Allez, on y va. Allez, je vous écoute.
5: Ouais, Jean-Luc,
4: allez-y.
5: Donc, Jean-Luc, finis ta réponse.
6: Voilà. De toute façon, Gérard, elle comprend rien. Vas-y, continue.
4: Ouais, vas-y. Jean-Luc, réveille-toi un peu.
26: J'en étais à la sécrétion des hormones qui peuvent donc agir sur les synapses.
4: Ouais.
26: Sur ce synapse, il y a tout un système nerveux qui permet un déclenchement de potentiel d'action si la stimulation est efficace, ce qui fait qu'il y a une réaction en chaîne qui entraîne une transpiration, hausse de la température, rougissement des oreilles et ensuite, bon, on est complètement bouleversifié.
4: Attends, tu crois que j'ai des hormones?
26: Tu as des hormones, Gérard. Je comprends.
4: Jean-Luc, tu crois que les hormones ont un rapport avec la timidité?
26: Mais tout à fait, Gérard, c'est un
6: exactement. Absolument.
4: Bon, alors, êtes-vous timide pour embrasser une fille ou vice-versa? Question à 100 balles, réponse à 5 centimes.
23: C'est la première fois qu'on est timide.
4: Alors, allez-y. Attendez. Moi, je vais vous dire, quand j'embrasse une fille, je fais bisous sur la joue.
6: Gérard, c'est pas crédible.
4: Non, moi, je fais bisous sur joue.
5: Pour Gérard, faire l'amour, c'est mettre la main au sein. Donc.
4: Non. Tant que, pour l'instant, j'ai pas encore. Moi, je fais bisous sur la joue.
26: Non.
4: Ah, si. Ah, si.
6: Et il te mord pas le pitbull?
4: Ah non. Non. Mais c'est bizarre parce que j'arrive pas à trouver la personne à qui faire. J'arrive pas à trouver la personne. Non, mais attendez. Attendez. Et maintenant, je vais vous dévoiler ma vie privée. Comme depuis le temps que vous attendez que je vous la dévoile.
23: Ah bah oui, hein.
26: Attends, vas-y, appelez Voici, là, vite.
4: Ouais, Voici, c'est bon, toi, tu vas te coucher, toi, avec Voici, hein.
26: Voici, voilà, le revoilà.
4: Bon, ouais, c'est bon, vous la fermez?
26: Ok, vas-y.
4: Ok, merci. Donc moi, tant que j'aurai pas trouvé la chaussure à mon pied, voilà.
6: Ouais, c'est marrant.
4: C'est marrant, hein.
6: Ouais.
4: Ah, c'est cool, hein.
6: C'est cool, c'est bon délire, il y a nos malaises.
4: Ouais. Ça fait bon nez, un connard.
6: Gérard, il est pas tout le monde.
4: Non. À toute manière, des comme moi, vous en trouverez jamais sur l'antenne.
6: Ça, c'est clair. Heureusement pour la société, d'ailleurs. T'imagines, Gérard, c'est déjà une fausse couche, deux fausses couches comme ça.
4: Non, mais sans voix de disparition, hein.
5: Eh, Gérard, il y a Virginie qui veut te vider les couilles avec une paille.
4: Oh, Virginie, laisse ton numéro, on te rappelle tout de suite. Donc, je disais que le jour où j'aurais trouvé ma chaussure à mon pied.
23: Je suis là.
6: Une tongue?
4: Non mais attendez, la chaussure à mon pied, vous allez me laisser parler parce que tout à l'heure, moi je vais vous laisser déconner. Bon,
5: continue, le jour où t'auras trouvé ta tongue à ton pied.
4: Voilà, le jour où j'aurai trouvé une nana super cool.
25: Tu choses du combien, GG?
4: 43 à ma caille, si
5: bon,
4: ça peut te rassurer.
5: 43 pour GG.
23: Gérard, il chose du 2.
4: Oh, qui c'est qui vient de dire ça?
23: Moi, mon amour.
4: Qui?
6: C'est Elisabeth.
4: Elisabeth.
6: Celle qui rit quand elle pète.
4: Elisabeth.
23: Oui.
4: Elisabeth.
6: Gérard.
4: Oui, c'est qui là qui me parle? Ouais, c'est qui là?
23: C'est
4: Betty. C'est qui là qui me parle? Vas-y, je t'écoute.
6: Gérard, tu veux m'habiter dans le cul, Gérard?
4: Non, mais quand tu veux, moi je t'attends. Je te prends, moi.
23: Tu me prends comment?
6: Gérard.
4: Ouais, c'est qui là qui me parle?
23: Elisabeth, tu me prends comment?
4: Ouais, je te prends, ouais, je te mets sur un TGV, je t'attrape.
23: Puis tu vas siffler dans ton sifflet.
4: Ouais.
23: C'est plutôt moi qui vais siffler dans ton sifflet.
4: Ah bah, comme tu veux, ma chérie.
23: Ma chérie, on te connaît pas encore.
4: L'acte sexuel.
23: Ah oui, c'est très agréable. Et après?
4: Et après, je descends gentiment sur ton ventre.
23: Sur mon ventre, et qu'est-ce que tu lui fais?
4: Je te fais des bisous partout. Je descends jusque... Ouais, je te lèche.
23: Tu me lèches où?
4: Je te lèche la chatte.
23: Tu me laisses la chatte.
4: Et après,
23: soit
4: gentiment.
23: Soit un homme, soit féroce, soit une bête.
4: Hein?
23: Bah, j'aime les bêtes.
4: Ah non, mais attends, moi je suis pas violent avec une nana, il faut pas rêver.
1: Ben, moi j'aime qu'on soit violent.
4: Ah non, pas moi. Moi j'ai jamais été violent avec une nana et je serai jamais violent.
7: Gérard, mon Star System, c'est ça.
9: Il était un peu poète et un peu vagabond. Il n'avait jamais connu ni patrie ni patron.
10: Le problème qu'il a, c'est qu'il est éjaculateur précoce. C'est-à-dire qu'il met une fois son zizi dans la foufoune, il ressort, il remet et hop, ça éjacule déjà.
11: D'accord, c'est le contraire en fin de compte. Ah oui, je crois que c'était autre chose.
10: Ah ouais, je savais pas ce que ça voulait dire, d'accord, ok.
11: Non, maintenant je suis en train de me mélanger.
10: Ouais, d'accord, ok.
12: Depuis le début.
10: Alors, donc qu'est-ce que tu peux lui conseiller? Qu'est-ce que tu feras à sa place?
11: Bah, moi, ce que je lui conseillerais, c'est d'y aller doucement et de prendre son temps, de pas tout de suite faire l'aller-retour et puis ça y est, ça sort. Hein.
13: Mais il est pas rien.
10: Ah oui, d'accord. Bah, ouais, il se met dedans, il attend un petit quart d'heure, il ressort, il remet un petit. Non, il fait que des allées. Ouais.
11: Non, mais tu fais d'abord des caresses. Il y a plein de choses à faire avant de d'éjaculer.
12: Mais ça, je le fais.
13: Ouais, mais c'est dès qu'il s'y met.
12: Mais c'est dès que je rentre, en fait. C'est ça le problème. Est-ce que t'as déjà essayé une fois de la prendre de force? Pas la violer non plus, mais il y a les
10: violents. Sandy, qu'est-ce que tu dis?
11: Bah moi, en tout cas, c'est le conseil que je peux te donner, c'est vas-y doucement, vas-y pas vite fait, ça y est, j'ai tiré ma crampe et tout. Hein.
12: Ah non, mais de toute façon, j'ai jamais dit ça de ma copine, déjà d'une, et j'y vais toujours doucement.
10: Tu les lèches les seins et tout ça?
12: Justement. Ouais, bah oui, je lui fais le tour des tétons et tout, mais dès que j'arrive au lendemain...
11: Et est-ce que t'as essayé de mettre, tu vois, la crème chantilly, tout ça, peut-être que ça
10: marche? Des yaourts.
12: Ouais, du cassoulet aussi, hein, ça croûte.
10: Il paraît qu'il y a des mecs qui mettent du yaourt.
12: Ouais.
13: Mais c'est acide. Ça fait mal.
11: Personnellement, je connais pas, mais peut-être que ça se fait. Hein.
10: Ouais, des
12: ça
10: mecs.
12: Ça doit être la moutarde. Bah oui, du vinaigre, allez, des cornichons. Des cornichons.
10: Et alors, donc... Non, mais sérieusement...
11: Avant que vous passiez à l'acte tous les deux, est-ce que vous mettez... Enfin, est-ce que ta copine, elle met des genres de string ou, tu vois, des trucs assez sexy sur elle?
12: Non.
13: C'est encore plus vite, hein.
11: C'est peut-être pour ça aussi, t'es trop excité, et comme t'es excité, ça vient
10: plus vite. Ouais, demande-lui de lui acheter des trucs, des petits bateaux, des trucs tout cons, là.
12: Ouais, bah oui, mais... Non, c'est des tenues soft, quoi, en fait. Hein. C'est pas violent, c'est pas de la dentelle rouge. Enfin bon, c'est soft, hein, quoi.
10: Ouais,
12: c'est,
10: ouais.
13: Des culottes de grand-mère en coton blanc, quoi.
12: Non, c'est pas ça non plus. C'est,
11: non, éventuellement, ce que tu pourrais faire, c'est essayer de lui demander de faire un striptease devant toi.
13: Ah, mais là, il va mettre...
12: Là, c'est pas la peine. Là, c'est pas la peine. Là, j'explose le calbut et puis je repars toute la chambre. Hein.
11: Bah, je sais pas, moi, c'est les conseils que je peux te conseiller, parce que, tu sais, moi, quelqu'un qui est éjaculateur précoce, j'en connais pas trop, donc, je peux pas trop dire qui c'est, comment ça se passe et tout, hein.
13: Mmh. Ça dure combien de temps chez toi, à peu près, en moyenne?
10: Avec Gérard, ça se passe comment?
11: Bah, avec Gérard, ça se passe très très bien, lui, ça va trop vite, donc,
13: c'est pareil, alors c'est ça, en fait.
11: Moi, c'est pareil, je prends mon pied, j'ai du plaisir tout de suite, il n'y a pas de problème de ce côté-là. Hein.
10: D'accord. Mais mais il aime bien, quoi. Il t'envoie.
11: Ouais, ça, il n'y a pas de problème. Hein.
13: C'est un chronométré.
11: Avec les yeux, c'est le pied, quoi. Hein.
10: C'est vrai?
11: Ouais.
10: Tu t'éclates?
11: Bah oui, je m'éclate.
10: Sérieusement. Et il balance pas mal, non?
11: Non, on pourrait pas dire ça, mais bon, c'est déjà bien quand même.
10: Ah ouais, mais t'as pour en avoir encore un peu plus.
11: Bah oui.
10: Ouais. Il fait ça plusieurs fois dans la soirée ou pas?
11: Bah là en ce moment c'est calme plat, donc là comme on vit son travail et tout, on n'a pas trop le temps de. Aussi on se fait des bisous, quoi, des petits câlins et tout, mais.
10: Attends, pendant l'émission là, vous avez même pas le temps de faire l'amour?
11: Bah non, parce que demain il se lève à 7h.
10: Et alors tous les couples ils se lèvent le matin à 7h, ils font l'amour.
11: Bah ouais, mais moi après je suis fatigué.
10: Hein. Eh ben ça casse, ça fait du bien.
11: Après, bon, j'ai qu'une envie, c'est de dormir tout de suite. Alors.
10: Ah ouais, après l'amour?
11: Ouais. Donc, moi, c'est mon dodo et tout, je m'habille et tout.
10: Ça fait combien de temps? Ça fait combien de temps que qu'il t'a pas niqué?
11: Oh, une bonne petite semaine quand même.
10: Hein. Ah ouais, ça te manque?
11: Ouais, ça me manque. Ouais.
10: C'est vrai. Regarde-le dans les yeux, là, Gérard, dis-lui ce soir.
11: Ouais, j'ai fait un petit câlin ce soir.
10: Non, pas un petit câlin, c'est prout-prout, c'est un truc plus violent, un peu plus sexe.
11: Non, bah, il monte le doigt, donc il a pas envie alors.
10: Qu'est-ce qu'il dit?
11: Il montre son doigt, c'est qu'il a pas envie.
10: Est-ce que tu l'as déjà mis un doigt dans le cul pour l'exciter?
1: Oh, ça, c'est des choses...
2: Ouais, je sais, mais bon, entre nous, attends, moi, je l'ai déjà fait, allez. Toi aussi.
1: Non, il veut pas que je le dise, j'ai.
2: Ah, putain, et tu l'as déjà mis un doigt dans le cul?
1: Hein?
2: Tu l'as déjà mis un doigt dans le cul?
1: Bah, c'est bon, il veut pas que je le dise.
2: Ah, bah, c'est évident, si tu veux pas le dire, ça veut dire qu'il l'a fait, quoi, c'est sûr. Et lui, il te caresse un petit peu, t'as déjà mis...
1: Ouais.
2: Non, ne me dis pas qu'il t'a léché un petit peu les fesses et tout ça.
1: Tu veux répondre, tu dis, non? Non, il va pas.
2: Non, mais il sera, il est incapable de répondre. Il est pas assez intelligent pour pouvoir répondre à des questions. Alors.
8: D'ailleurs, c'est simple, le canard, s'il compte pas sur moi, je
2: dors. Ah. Ouais, mais de toute façon, tu passes ton temps à dormir.
8: Ouais, bah, c'est ça.
2: Feignant.
8: Pardon, à 6h du matin, je suis debout, moi, le 14, les connards.
2: Feignant. Regarde-moi ce feignasse, ça n'a rien branlé pendant 5 ans, c'est un chômeur professionnel.
8: Ouais, c'est ça.
2: Ça vend 2-3 yaourts et ça se permet de se la péter.
1: Ah, mais en ce moment, il est pas au yaourt, donc il ne peut pas trop s'occuper des yaourts.
2: Eh ben, tous les auditeurs, vous savez où il est, allez le voir demain.
8: Ouais, bah, qui vient.
2: Eh ben, ils vont venir. Allez-y, venez.
8: Moi, je mets de la pub pour toi. On va voir si tu auras des auditeurs.
2: Mais il y en aura des auditeurs.
8: Ouais, c'est ça.
1: Il est très très énervé.
2: Mais pourquoi t'es énervé, Gérard?
1: Pourquoi t'es énervé, Gégé? Toi, tout le monde discute avec toi et tout. Moi, je discute calmement.
2: Mais évidemment, il a même pas compris ce que j'ai voulu dire tout à l'heure. Il s'est énervé pour une chose que j'avais même pas dit parce qu'il a mal compris ce que j'ai dit.
1: Bah ouais, c'est sûr.
2: Bah c'est ça le problème de Gérard. Mmh. Ouais, tu as mis un dos dans le cul ou pas? Alors ça, Gérard, pour venir demander un petit billet de 100 francs et des tickets restaurant, ça, il est là. Mais pour venir de temps en temps nous voir, ça pour m'appeler, me demander de venir et Max, bon, on est dans la merde, on n'a pas de quoi bouffer, est-ce que tu pourrais avoir des tickets restaurants et de l'argent, ça t'es là, hein.
1: Moi t'as remarqué, Max, ça fait quand même un petit moment que je suis pas venu, hein.
2: Non mais toi oui, mais lui il vient tout le temps, lui.
14: Il appelle même pas pour avoir des nouvelles comme ça, genre ça va, vous allez bien aujourd'hui?
2: Il appelle quand il a besoin d'argent, ouais. Quand il a des problèmes et qu'il faut l'aider. Mais par contre, juste pour nous passer un petit coucou, il se dit que tout va bien, cet enfoiré, rien du tout, hein.
1: Ouais,
2: ça, pour se faire... hein.
1: Il est très énervé, en plus.
2: Bah ouais, mais bon, et quand même, il est bien gentil, mais il donne jamais de nouvelles.
1: Bah oui, c'est sûr. Hein.
2: Bon, sinon, alors, l'amour, comment ça se passe avec lui?
1: Bah, l'amour, ça va. Hein. Ça va, il n'y a pas de problème. Bon, on roucoule comme deux amoureux, comme toi et ta copine Max, et puis, puis comme tout le monde, quoi.
2: Donc,
1: ça fait déjà presque trois ans que ça dure.
2: Ouais, génial. Et alors moi, il y a un truc que je voulais savoir par rapport à Gérard. Du fait qu'il se lave pas le matin, qu'il transpire toute la journée, que le soir il est crevé, qu'il a pas envie de prendre une douche, quand vous faites l'amour après, donc il doit vraiment se sentir très très bon, mais t'es pas déchiré après, non? T'as pas la tête qui tourne?
1: Non, j'ai pas la tête qui tourne. Non.
8: Il a pas fini avec l'histoire de transpiration, là, ça commence à me passer les couilles.
1: Non, mais dans un sens, il a raison, Max.
2: Oui. Ah ouais.
1: Mais à toi, Gérard, quand tu travailles...
8: Ouais, j'entends ça, du matin au soir.
2: Ah ouais, mais tu transpires, c'est pas
1: quand
2: de...
1: Quand tu travailles, t'as de la transpire.
8: À chaque fois, dès qu'il y en a un qui passe sur l'antenne, c'est mieux, c'est Gérard. En même temps, Gérard, nanana, la transpiration, nanana, ok, c'est un tête, c'est un...
1: Non, mais moi, je veux dire, moi aussi, je transpire quand je travaille beaucoup, et puis, bon... Et moi, je me change, bon, je vais prendre une douche et puis tout, quoi. Mais je mens pas, je dis vraiment que c'est...
2: Mais évidemment, mais moi aussi, je transpire pendant l'émission, bien sûr. Je comprends pas pourquoi il s'énerve, Gérard.
1: De ce côté-là, bon, il n'y a pas de problème.
2: Ça m'énerve comment on peut s'engueuler tous les deux alors qu'on était deux super potes et qu'on a toujours été derrière. Ben ouais.
8: Il y a certains trucs qu'il faut pas dire à l'autre.
2: Bon, alors, Gérard, je m'excuse, tu vois, publiquement, prends le téléphone et qu'on discute tous les deux.
8: Non.
2: Allez, merde, c'est Max, toi, putain, avec tous les...
8: Non.
2: Avec tous les services que je t'ai rendus, merde, putain, mais on va pas... Attends, c'est pas possible.
8: Demain, si tu veux...
2: Non, mais deux minutes, là, qu'on s'excuse.
8: Non.
2: Allez, fais pas... Non, mais là, t'es dégueulasse. Allez, prends le téléphone deux minutes. Bah, pourquoi?
8: Non.
2: Allez, sois cool.
8: Non.
2: Là, t'es dégueulasse, quand même. Putain, c'est celui qui t'a sauvé de la merde et qui te filait du fric, là. T'étais bien content de me trouver.
8: Non, mais t'as pas besoin de dire ça à l'antenne.
2: Bah, je suis désolé, mais attends, tu...
8: Non, mais même, tu l'as balancé depuis lundi, donc maintenant, je m'excuserai pas ce soir.
2: Non, mais moi...
8: Si tu veux t'excuser, maintenant, il est trop tard. Parce que maintenant, tout le monde nous a reconnus.
2: Mais non.
1: Oui. Mais comment ça, tout le monde nous a reconnus? Tout le monde sait qu'on est déjà à samedi, et puis Max, je comprends pas.
8: Ben, de manière à Paris.
1: Ah, mais pas...
8: Tout le monde le sait. Tout le monde le sait.
1: Bah vas-y, bah tu balances tout à l'antenne.
2: Bah ouais, bravo.
8: Qui c'est qui a été le balancé?
15: C'est pas moi.
2: C'est Fesses de Babouin. C'est Fesses de Babouin qui a tout dit. Ouais. Hein?
15: Tu sais,
2: ah
15: bah tiens,
2: fait...
15: à propos de
2: Fesses Babouin,
15: il a arrêté ses conneries, tiens, c'est...
2: Ah bah voilà, tu vois, comme quoi j'ai
15: remonté
2: dans...
15: Comme quoi, ça porte ses fruits.
2: Bah évidemment, mais évidemment, mais on fait tout pour que vous puissiez avoir une vie heureuse.
16: Est très dangereux et recherché pour, par la brigade des stupes de New York pour position illégale de coton-tige. Alors ça, à cause de Christine. Merci Christine, t'es vraiment une salope, entre parenthèses. Colombien, mais également par relation sexuelle avec plusieurs bulldogs, ça, ils veulent faire effet grâce à toi qui avait traité Sandy de bulldog. Maintenant, tu te démerdes. Tu te démerdes, tu prends les poids cassés. Ça, c'est ta responsabilité.
5: Ça, les poids cassés, Fildar.
17: Non, mais les poids cassés sont pour ta gueule. Hein.
16: Et donc, après... donc en effet, cet homme de 37 ans a été vu pour, par notre agent du FBI, Gracie, en compagnie d'un énorme et dégoûtant bulldog blond. Donc, je vois pas pourquoi. Gérard essaya de la sodomiser, mais heureusement, le bulldog lui échappa de justesse.
5: Gérard, arrête,
18: arrête.
5: Arrête!
18: Non, tu te meurs pas!
16: D'accord?
18: C'est nerveux!
16: Ça, sinon, ça va être quoi qu'on va, que je vais faire chier maintenant?
17: Non, non, mais arrêtez! Oh.
16: Ok?
17: Oh.
16: Ça te fait rire, mais pas moi!
18: C'est pas ça qui me fait rire, Manu me chatouillait en même temps!
16: Ouais, t'as raison!
5: Désolé, c'est.
16: T'as raison! De plus, Gérard possédait dans ses poches plus de 190 kilos de coton-tige très pur, donc ça. La Christine a commencé
17: Fildar,
16: à...
17: Fildar, arrête s'il te plaît.
16: Fais gaffe, Pigard. Fais gaffe, parce que tout à l'heure, ça va pas être sur l'épaule que tu vas le prendre. Donc si vous le voyez, contactez au plus vite le commissariat de Suresnes. Alors les agents Bambon, Sucker et Louis Pigeot. Alors je préviens d'une chose. Amusez-vous comme ça, puis de toute manière, on vous mettra la main dessus. Hein. Et il y a la lettre qui est avec.
17: Fais voir la lettre, tu vois, mais fais la montre. Montre-moi la fiche. Que je vois ça parce que je suis en train d'enregistrer exprès pour la montrer. Non mais l'affiche avec ta photo dessus. Parce que moi je suis en train d'enregistrer pour les avocats. Donne. Vas-y, donne-la moi. Merci. Hop là. Ouais, donc ça c'est inadmissible, hein, d'accord. Hop là.
16: Et il parle de recontinuer la semaine prochaine. Alors je te préviens tout de suite, t'avises pas à faire ça parce que maintenant ça va se terminer très mal pour ton matricule si on t'attrape avec Sandy. Hein. Je te préviens d'entrer, Fijo.
17: Voilà.
16: Avec les deux autres.
17: D'entrée. Ça tu le gardes peut-être, t'en as besoin pour le tribunal?
16: Non mais j'en ai d'autres alors.
17: D'accord, ok.
16: Il y en avait plus de 6 dans...
17: Tu me feras penser lundi, il faut qu'on prenne rendez-vous avec le tribunal. Hein, parce
5: ouais.
17: Que...
5: Et ouais. On a reçu un courrier du commissariat de police de Suresnes aussi.
16: Mmh. Dan.
5: Non mais non, je vais te lire juste...
17: On va en parler dans un instant, Gérard est arrivé, vous l'avez entendu de vos yeux vus. Hein, ça va être très chaud.
16: Par contre, je précisais encore une chose, c'est que beau gosse et gueule d'amour, t'évite d'harceler... Ma belle-sœur et mon beau-père, et ainsi que la grand-mère. Parce que là, ça commence à bien faire, ils en ont ras-le-bol.
17: Tes arrière-grands-parents, ils sont plus là, j'espère, si. Arrière-arrière-grands-parents. Non, parce qu'ils vont peut-être pas aller les faire chier jusqu'à...
16: Non, mais pour l'instant, ils s'en prennent sur les parents de Sandy, donc qu'ils arrêtent. Qu'ils arrêtent là-dessus, parce que ça commence à bien faire. Alors, je tiens à préciser que si vous recommencez, la semaine prochaine, il n'y aura rien.
17: Voilà. Avis
16: aux amateurs.
17: Ouais.

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6: Ah oui, bonsoir à tous et bonsoir à toutes. Donc,
7: Bonsoir, une heure huit, donc
6: vous pouvez toujours nous appeler au 0803-08-5000 et 0870-5000 et toujours 3615, code Fun Radio, rubrique directe. Et donc, on va partir sur les étoiles. Le thème du premier débat, on va accueillir Vega. Par contre, j'aurais bien voulu qu'on me donne comme il faut les titres de disques. Hein.
8: Ah, je ne le connais pas, Fildar, c'est quoi?
6: C'est quoi, là, combien d'écoutés?
8: C'était Grandmaster Flash avec The Message, Gérard.
6: Voilà.
8: C'était la version maxi de 7 minutes. À la basse, il y avait Joe DiMambro, si je me souviens bien. À la batterie, t'avais Tony Dino.
6: Non, mais on s'en fout. Moi, je veux simplement le titre et c'est tout.
8: À la gratte, t'avais Jean-Michel Duvivier. C'est un mec, un français, un mec super sympa.
9: Et le producteur, c'était qui?
8: C'était...
6: Le producteur, toi, tu as commencé par te calmer, d'accord?
8: Ce serait bien que tu répètes tout ça, Gérard.
6: Non, mais donc, vous venez d'écouter. Est-ce que Fildar vient vous dire?
8: Avec, je répète, le batteur, c'était Tony DiMambro.
6: Oh, Fildar!
8: T'avais Fildar, à la basse.
6: Fildar, ouais. Fildar, tu vas te calmer parce que sinon tu as...
8: Le bassiste,
6: ouais,
8: qui
6: t'en es sûr de faire le standard là jusqu'au bout?
8: Bah, je sais pas, avec moi. C'est toi qui vois.
6: Non, mais je crois pas.
8: Tu fais l'arrêt après, Fildar, de toute façon.
6: Non, mais on verra.
8: Allez, on continue.
6: Donc, on accueille Vega, bonsoir.
10: Bonsoir, GG, ça va?
6: Bonsoir.
10: Ah.
6: Jérôme.
11: Et bonsoir Gérard, bonsoir tout le monde.
6: Greg.
12: Ouais, salut GG.
6: Eddie.
8: Non, Heidi.
6: Heidi.
13: Oui, bonsoir Gérard.
6: Alors réveille-toi s'il te plaît, merci.
13: Oui, mais si tu prononçais mon prénom correctement.
6: Ouais, ben. Pour l'instant, moi j'annonce comment on est marque, ok?
13: Oui.
6: Gang Boy.
14: Bonsoir Gérard.
6: Et Flo.
15: Salut GG, salut Candy.
6: Sandy, elle est pas là. Et Sandy, elle vous emmerde. Bon, là, ça va pas commencer, Manu!
8: Non,
6: bon,
8: c'est pas
6: moi,
8: bon.
6: J'arrête.
8: Non, mais, attends, parce que nous, on a un peu de
14: son.
8: On va remettre le retour.
14: Ça, cool.
10: Ça commence bien.
6: Non, tu vas pas.
11: Il apprend petit à petit.
6: Voilà, non, mais déjà, tu vas. Attends, déjà, si ça te plaît pas, toi, tu vas dégager. D'accord, et Manu, tu vas pas commencer ta merde. Ok?
8: Pardon. Bon. Hey, Gérard, le débat.
14: C'est quoi le premier débat?
6: Le premier, c'est sur les étoiles. Bon, on va commencer comme ça et vous allez voir comment ça va faire tout à l'heure. Vas-y. Alors, Fildar,
8: j'attends qu'il refasse.
6: Ah ouais. Ouais, tu attends qu'il repasse. Moi, tu as pas attendre longtemps avec moi, d'accord? Parce que tu vas pas faire partie de l'équipe longtemps. Donc, connaissez-vous le nom des étoiles?
14: Game Boy.
6: Ouais.
14: Alors, moi, j'en connais quelques-unes. Tu veux que je t'en cite ou pas?
6: Non, mais t'en connais
11: Moi, Jérôme, j'en connais, moi.
6: Ouais, non, mais attends, Jérôme, s'il te plaît, ouais.
11: Sharon Stone, Jack Nicholson.
6: Ouais, Sharon Stone, et pourquoi pas la main de ma sœur dans la culotte d'un zouave. D'accord. Merci pour celui qui a la musique derrière. C'est bien, parce qu'il y a un petit Larsen, mais
8: non,
6: ça commence à bien faire.
8: Je crois que c'est un portable.
6: Ouais, non, mais attends, les portables, moi, je vais faire comme Max. Aucun portable dans les
11: portable,
6: débats.
11: Portable, il y a un L entre le B et le E.
6: Ouais, ta connerie, elle a quoi dans la tête?
11: Rien.
6: Rien, donc si c'est toi qui joues avec un portable, tu déconnes.
11: Bon, quels sont les noms des étoiles?
6: Ben, pour l'instant, tu vas te calmer, d'accord? Oui.
10: Je peux te poser une question?
6: Vas-y.
10: Qu'est-ce que t'as mangé à dîner ce soir et qu'est-ce que t'as bu, s'il te plaît?
6: Qu'est-ce que ça peut te foutre?
10: Ben, comme ça, une question.
6: C'est qui ton nom?
10: C'est Vega.
6: Alors, Vega, tu dégages.
10: D'accord.
6: Hop, bonne nuit. Allez, hop, ça commence. Vega, tu la sors.
8: D'accord, Gérard.
11: Et que Gérard, qu'est-ce que t'as mangé pour accompagner le pinard?
6: Toi aussi, c'est pareil. Non, mais allez-y, continuez, parce que j'ai l'impression que ça va vite se terminer ce soir.

0: Vous allez vous calmer. Donc, Greg. Greg.
1: Ouais.
0: Oh, tu travailles ou quoi?
1: Ouais. Qu'est-ce que t'as?
0: Oh là!
1: Bon,
2: Gérard, qu'est-ce qui se passe?
0: Non, non, attends, fil d'art, s'il te plaît.
2: Oui.
0: Moi, je commence pas un débat où que les mecs ils sont à moitié endormis.
1: Mais il y a fil d'art qui me parle. Gérard, il y a Game Boy.
2: Mais non, parce que
1: parler.
2: Voilà, j'étais en train de lui dire à l'antenne que ça va être à lui qu'il faut qu'il réponde bien à tes questions. Donc vas-y, tu peux lui poser maintenant, il va t'écouter.
1: Vas-y, je t'écoute.
0: Non, mais il y a un portable et les portables,
2: oui,
0: j'aime pas.
2: J'essaie de le trouver, continue.
0: Alors, Jérôme. Bon, bah,
2: mais Gérard, parle.
0: Non, mais attends, fil d'art.
1: Allô, ouais. Gérard.
0: Déjà,
3: une.
2: Qu'est-ce qui se passe?
3: Tu vas me retirer tout ça.
2: Oh là là là là là là. Tu commences mal, Gérard, encore ce soir. Hein.
0: Ouais, je commence mal.
2: Bah oui.
0: Faudra peut-être mettre tout le monde en air.
2: Mais ils sont en air, ils attendent tes questions.
1: Bon, déjà,
2: c'est
1: y a
2: rouge là, c'est rouge là, ils sont en air, Gérard.
0: Bon alors.
1: Game Boy.
0: Ouais, je t'écoute.
1: Bon, alors moi, je connais trois étoiles. Mmh. Je connais l'étoile la Grande Ourse, tu la connais?
0: Non.
1: Non? L'étoile du Berger, tu la connais?
0: Ouais.
1: Ouais, tu vois où elle se situe un peu?
0: Non, mais vas-y, dépêche-toi.
1: Et puis, je connais une étoile qui est en ma classe, ça s'appelle Estelle. Et c'est ce que ça veut dire, Estelle? Ça veut dire étoile aussi.
0: Mmh.
1: Et voilà, il y a que celle-là que je connais.
0: D'accord. Eda?
4: Ben moi, c'est l'étoile du Grand Ours, des Grands Ours, pardon,
0: mm-hmm.
4: Et celle du Berger, à peu près, c'est tout. Sinon, ouais, comme Game Boy, quoi.
0: Ah ben, faut pas essayer de trouver d'autres solutions que les auditeurs disent en premier, hein, d'accord?
1: Oui, d'accord.
0: Ouais,
1: Greg.
0: Game Boy?
1: J'ai parlé, hein, j'ai répondu, Gérard. Ouais, Greg.
0: Vas-y, Greg.
1: Ouais, moi, l'étoile de mer.
0: C'est tout. Ben alors, Greg, tu vas pouvoir retourner chez toi. Bonne nuit.
4: Mais elle existe,
1: elle est sous l'eau.
0: Flo.
2: Donc non, justement, Florence, c'est celui qui avait le portable. Donc je lui ai dit désolé, hein, faut que tu raccroches parce qu'il n'avait pas d'autre téléphone. Donc j'essaie de trouver quelqu'un à la place de Flo.
0: Alors Vega.
5: Oui, je connais des étoiles interstellaires. Donc Vénus.
0: Et après.
1: Pas des étoiles terrestres.
5: Vénus, et puis, qu'est-ce qu'il y a? Je crois qu'il y a la petite ours. Et puis, la grande étoile, je crois.
0: C'est-à-dire?
5: Bah, c'est une étoile qui se trouve dans l'univers intergalactique, qui s'appelle la grande étoile, c'est tout.
0: D'accord. Jérôme?
6: Ouais, bah, je connais pas beaucoup, je connais Castor Pollux. Je connais les constellations d'étoiles, parce que je regardais quand j'étais petit les chevaliers du Zodiac. Mais sinon, voilà, c'est tout.
0: Et
5: toi, GG?
0: Vega, tu as déjà commencé à te calmer, d'accord?
6: Attends, ouais, elle peut pas te poser une question.
0: Non, mais pour l'instant, moi, je vais vous répondre. Personne n'a été capable de me dire l'étoile filante, Mars.
1: C'est pas une étoile, Gérard, une étoile filante.
0: Ah, c'est pas une étoile? C'est pas une étoile?
5: Eh non.
0: Ah non.
5: Bien sûr que si.
1: Dommage. C'est une marque de stylo, hein.
0: Ah oui, étoile filante, c'est une marque de stylo, abruti. Hein?
1: Bon, passons. Il y a quoi comme étoile encore,
5: GG? Non, non, il y a Mars.
0: Oh, tu prends pas des gamins de 14 ans hein, pour les débats.
5: GG?
2: Attends, t'es grillé, fil d'art.
5: GG?
0: Tu ne prends pas des gamins de 14 ans hein, pour le.
2: Qu'est-ce que je fais? Il dort pas, qu'est-ce que je fais?
0: Non, mais attends, tu vas te réveiller, d'accord? Parce que là, on va pas commencer. On est déjà à la première question et apparemment, ça commence déjà à foutre ta merde. Alors, il est 1h16. Je préviens tout de suite que si c'est le bordel, il n'y aura qu'un débat. Donc, l'étoile filante, c'est une étoile, je suis désolé.
1: D'accord.
5: Il y a Mars aussi.
0: Mars, c'est une planète.
5: Ah, bah, c'est une planète et une étoile, hein, GG.
0: Oui, ben, dans ce cas-là, Vénus.
5: Oui.
0: Vénus, aussi. C'est quoi?
5: Bah, c'est une étoile.
0: Mmh. Et c'est une planète.
5: Oui.
0: Mmh. Neptune.
5: Aussi.
0: Aussi.
5: Vas-y, continue, il y en a 12 encore.
1: Eh, GG, il y a le soleil aussi, hein, parce qu'il brille.
5: Ouais, vas-y, c'est la lune aussi. Continue.
0: Mm-hmm.
5: Continue, alors vas-y, c'est instructif.
0: Non, mais allez-y.
5: Non, mais moi, je me souviens plus, alors vas-y, dis-moi.
0: Non, mais attends, toi déjà, tu vas te calmer parce que tu n'as pas commencé à couper la parole aux auditeurs quand on parle, d'accord, Vega?
6: Il y a personne
0: Vega
6: qui parle. Ouais, ouais, il y a personne qui parle. Alors, elle a le droit de parler, non?
5: Merci.
0: Si ça vous plaît pas, je vous préviens d'une chose, si ça vous plaît pas, ça va être pareil.
5: Mais
0: vous
5: vas-y,
0: vous
5: vas-y,
0: allez gerber.
6: C'est quoi ta deuxième là?
5: Allez,
0: bon alors déjà, Greg ou Jérôme, vous allez dégager.
1: On a rien dit, Gérard.
2: Sur la page 10, dans un boîtier. Ok.
0: Non mais c'est bon, vous calmez un peu là, tous les deux, là, entre Manu et Olivier. D'accord.
6: Il est où, Olivier, au fait?
5: Il faut appeler Max à la rescousse. Hein. Qu'est-ce que le numéro 2, s'il te plaît?
1: On attend.
0: Oh, vous savez pas comment ça me prend la tête parce que c'est moi qui commande et moi je vous gère bien vite fait.
5: Oui, mais on attend tes questions, Gégé.
0: Attends, Vega, tu as le permis, d'accord?
5: Non.
0: Non, bah alors tu dégages. Et hop, tu me dégages, Vega, pour de bon.
2: Ah bon, qu'ils ont fait?
0: Hop, tu la vires. Tu la vires, alors passe pas sur un autre nom.
2: Ok,
0: hop,
2: d'accord.
0: Salut. Bonne nuit à toi, Vega.
2: Bonne nuit.
0: Non, non, mais tu la vires complètement, celle-là.
2: Ça y est.
0: Alors, quelles sont les planètes les plus proches du Soleil?
1: Ouais, Greg.
0: Ouais.
1: Mercure.
0: Ouais.
1: Ouais. Et puis la Terre. Ouais. La Terre, c'est en 3. Ouais, et en 2, c'est quoi?
0: Attends. Fildar.
2: C'est quoi?
0: Soit tu me dégages des gens proprement standards ou tu dégages, toi.
2: Qu'est-ce que j'ai fait?
6: Gueule pas, Gérard. Vas-y, occupe-toi de ton débat, là.
0: Vous savez pas comment ça me casse les burnes, ok?
2: Gérard, qu'est-ce qu'il y a?
0: Tu viens Vega pour de bon.
2: Mais elle est partie.
0: Parce que sinon, moi, je demande à ma marine de venir faire le standard.
2: Mais il se dit qu'elle est plus là.
6: Complètement parano.
0: Bon, alors...
2: Bon, c'est pas grave. Vas-y, Gérard, continue. Alors, la question.
0: Si c'est parano, vous allez voir comment ça va faire tout à l'heure. Vous allez voir. Il y aura qu'un débat.
6: On fout, j'irai me coucher plus tôt.
0: Bon, alors toi, tu vas te calmer aussi.
4: Ah, il dit, je peux répondre?
0: Oui.
4: Alors, Mercure, Saturne,
0: ouais.
4: Mars,
0: ouais.
4: Jupiter,
0: mmh.
4: Ouais, la Terre, en 5 peut-être.
0: Et après? Non, mais il y en a...
4: Je connais pas tous, hein.
0: Non, mais quelles sont les planètes les plus proches du Soleil? Je sais pas quoi. Non, mais on en a. Il y en a quand même pas mal.
4: Bon, mais vas-y, on t'écoute.
0: Non, mais...
6: Il y avait aussi, c'est Jérôme, il y avait aussi Gugudja, mais elle a brûlé parce qu'elle était trop près.
0: Bon, Jérôme, tu dégages, bonne nuit.
6: Mais c'est vrai, c'est scientifique.
0: Attends, Olivier, s'il te plaît. Non, Olivier, je te dis en deuxième débat. Non. J'ai
2: besoin d'aide, j'arrive pas à trouver des filles.
0: Non, alors Marine.
2: Non, mais pas des filles pour faire le standard, au standard.
0: Non.
6: On pourrait parler de Gugudja.
0: Bon, ben, continuez comme ça, moi, ça va aller vite. Je vais arrêter à la deuxième et je vais rentrer chez moi. Comme ça, ça ira plus vite.
6: Bon, troisième question.
0: Game Boy?
1: Gérard, j'ai pris mon dictionnaire pour t'aider et j'ai les 20 étoiles les plus brillantes du ciel.
4: On s'en fout, on est aux terres. Dis-moi.
1: Alors, t'as la...
0: Bon, je sens qu'on va s'envoyer un disque et vous allez réfléchir parce que là, ça commence à bien faire.
1: On reprend tes questions aussi.
0: Comment?
1: Repose bien la question.
0: Alors donc, il est 1h20, on va remettre un disque et vous allez bien réfléchir.
6: C'est trop tôt, c'est trop tôt.
0: Quels sont les... toi, si ça te plaît pas, tu dégages, d'accord? Merci. Donc, quelles sont les planètes les plus proches du Soleil? Et on va s'envoyer, je vais vous annoncer le titre. C'est Rendez-vous de Jean-Michel Jarre, donc c'est sur la Coupe du Monde 98.
2: Non, du tout, il y a un truc à faire. Bah, ouais. Je suis désolé, c'est Max qui vient...
0: Non,
2: Olivier, va chercher Max, s'il te plaît.
3: Qu'est-ce qu'il y a, Gérard?
2: Non, mais parce
0: non,
2: que...
0: Non, mais merde.
2: C'est quoi? Explique.
3: C'est une promo qu'ils font qu'on passe.
2: Voilà. Bon, bah, vas-y, passe la promo avant, elle dure 30 secondes.
3: Non,
2: il y a un disque après.
3: Ce que tu fais, c'est que tu mets d'abord le disque... Et après, tu passes la promo. Bon, oui. Continue, Gérard, faut que tu combles.
2: Voilà.
0: Non, mais c'est bon, vas-y, passe ton disque.
2: Mais non, vas-y, continue.
0: Non.
4: Question numéro 3.
0: Non, pour l'instant, on reste sur la 2 et vous allez vous réveiller parce que je sens que ça va pas aller comme ça. Moi, je vais arrêter là, je vais rentrer chez moi.
6: Ah, mais t'es de mauvaise humeur aussi, je comprends pas.
0: Ouais, je suis de mauvaise humeur, pour l'instant, j'avais demandé au standard qu'on prenne d'autres personnes.
1: Gérard? Est-ce que Gameboy peut répondre à la question, s'il te plaît?
0: Ben, si tu veux, ouais.
1: Alors, les étoiles les plus proches du Soleil sont dans l'ordre Mercure, Vénus...
0: Attends, Gameboy. Qu'est-ce qu'il y a, Fildar?
2: Qu'est-ce qu'il y a qui va pas? J'expliquais à Manu comment il devait faire son boulot, c'est tout. Pour que le débat se passe mieux.
4: Ouais.
0: Hein? Pour l'instant, c'est moi qui commande, d'accord?
7: Ah, on est d'accord.
0: Donc, Manu, t'envoie le disque.
3: Dans 2 minutes.
2: Non, dans 2-3 minutes. 2-3 minutes. Donc il faut que tu... on va faire la question maintenant.
3: Il fait caca.
1: Vas-y Gérard, je réponds après, ils envoient le disque.
2: Voilà, on va faire ça. Gérard, tu te réveilles ou tu dégages?
0: Attends, toi déjà, vous allez me prendre des gens standards là. Il y a les 24
2: lignes.
0: Vous êtes deux standards, vous foutez quoi? De la merde! Alors ça commence à bien perdre tous les jeudis.
2: Donc, il y a deux nouveaux candidats hein, à ce jeu magnifique. Il y a Xavier...
0: Deux nouveaux candidats à ce jeu magnifique. Toi, tu as dégagé. Allez, hop. Non, c'est bon. Manu, tu me mets le disque.
8: Non.
0: Moi, on peut pas le mettre.
8: On peut pas le mettre.
2: Donc, Xavier, 23 ans
0: Max
2: de Mimizan. Bonsoir, Xavier.
0: Max.
6: Salut, tout le monde.
2: Et Sun, 18 ans de Lyon.
9: Salut, Gérard.
0: Bon, ouais. Non, moi, je continue pas. J'arrête, tu prends. Tu te démerdes. Moi, j'arrête. Je rentre chez moi.
6: Mais c'est quoi le problème? Pourquoi tu cries comme ça?
0: Oh. C'est tout. Il fout en rien. Non, ça pour rien. Ça pour rien.
10: T'abuses.
0: Non, ça pour rien. Ça pour rien, j'arrête.
10: T'abuses aussi.
2: Mais parce que...
0: Non.
10: Mais si.
0: Non, mais attends, je demande quelque chose.
10: Qu'est-ce que t'as demandé?
2: Mais non, parce qu'il voulait qu'on envoie le disque. Et comme tu dois mettre la promo,
0: non,
2: il voulait...
0: Pour l'instant, tu me... Tout le monde dort. Vous gerbez, vous dégagez. Je peux vous voir.
10: Oh, Gérard, t'es chiant. Oh, t'es chiant. Moi, je t'écoute, t'es chiant. Non, t'es chiant, t'es devenu trop dictateur. Tu veux trop ton truc, ça devient n'importe quoi. Donc, faut que tu te calmes, Gérard.
0: Non, moi je continue pas comme ça.
10: Non, mais nous non plus, de toute façon, donc ça tombe bien.
0: Dans ce cas-là, tu peux t'ennuyer monologue et moi je rentre chez moi. Et les deux débats, on les prend la semaine prochaine.
10: Ah non, il n'y a pas de semaine prochaine, ça sera à partir du mois de juin, puisque apparemment t'as décidé. T'es chiant. Qu'est-ce qui se va pas? Qu'est-ce qui se passe? Qu'est-ce qui
0: non, mais
10: pas
0: attends, pour l'instant, je demande à ce qu'on vire des mecs. Les 24 Clinton, ils sont en train de me prendre biche là.
10: Voilà. Mais ça sert à rien de faire sonner, ça sert à rien de prendre tout le temps les 24 lignes. Il faut qu'ils se concentrent sur le standard et des gens qu'on a déjà appelés.
0: Attends. Mais il fait rien quand je demande à quelqu'un qui vire, il vire pas.
2: Mais j'ai viré les filles, regarde, j'ai rappelé des nouveaux là.
0: Ouais, tu parles. Xavier, c'est qui?
2: Xavier, c'est Xavier, 23 ans, demi-misant.
0: Et après?
2: Et il y a Sun, une jeune fille de 18 ans qui habite à Lyon.
0: Dans ce cas-là, tu vas me reprendre Vega, qui change de nom.
2: Écoute, et tu verras si c'est Vega.
0: Bah attends, Hein? Parce que quand je te demande de virer les mecs, les nanas ou les mecs. Tu les reprends sur des... Tu leur dis sur des autres noms. Non, moi, je marche pas.
10: Bah oui, mais si.
0: Non, je marche pas.
10: Tu t'es fait avoir, donc voilà.
0: Tu t'es fait baiser la gueule, c'est pas bon. On met deux disques et on reprend après. Si ça se passe mieux, si ça se passe pas, on arrête et je demande à Marine qu'elle vienne faire le standard.
10: Par contre, la seule chose que je vais te demander, c'est pas de virer des gens, mais on a écouté avec la direction, c'est que dès qu'il y a un mec qui dit un mot de travers, je crois qu'on avait dit que les gens avaient le droit de discuter, dès qu'il dit un mot de travers, tu les vires. Donc on passe son temps à virer des gens toutes les deux minutes. C'est pas une usine. On peut pas toutes les 30 secondes virer des gens, prendre des gens comme ça. T'es pas non plus un dictateur. On n'est plus à l'époque de César, on n'est pas à l'époque de tout ça. Donc essaie d'être un petit peu plus tolérant, de demander aux gens de se calmer, mais pas à toutes les deux minutes. Dès que quelqu'un te dit quelque chose, je le vire, j'en veux un autre. C'est pas de la viande.
0: D'accord. Okay. Ouais, je veux bien. Mais alors, par contre, Manu, t'étais à la réa. Qu'est-ce que c'est que ce double son que j'ai entendu?
11: Il y a pas eu de double son.
0: Non, presque pas.
10: Ah bah, il me semble que non plus. Non, je crois que Gérard, là, tu deviens un petit peu parano. Ça va plus aller. Hein. Je crois qu'on est bon pour l'interview. Après, c'est terminé.
0: Oh, moi, je m'en fous.
10: Oh, bah, moi aussi, parce que plus non, plus me fatigue.
0: Dans ce cas-là, on continue.
10: Non,
0: bon,
10: mais tu me fatigues. T'inventes des doubles sons, t'inventes des gens, t'inventes un petit peu de tout, n'importe quoi. Donc, on va retrouver Gérard d'ici quelques instants pour la suite de ces débats. Moi aussi, je vais faire des réunions pour demander à ce que tu te calmes un peu, parce que pour une fois que ça se passe bien, c'est toi qui fait que ça se passe pas bien, Gérard, à cause de toi, c'est dommage. Donc, dès le début du débat, ça se passe pas vraiment bien. On va essayer de remettre les pendules à l'heure pendant le temps d'un petit disque. 0870 5000 et 0803 08 5000. 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
0: Et voilà, c'était les Daspect avec Révolution 909. Et donc on récupère
2: C'était pas ça, Gérard, c'était Rolling and Scratching, tu sais, de la loco.
0: Ah ouais. Comme par hasard, c'était pas les Daspect.
2: C'était pas Révolution 909, les Rolling and Scratching.
0: Bah oui, mais c'est ça. Ouais, d'accord. Ok.
10: Bon. De toute façon, on a tort, là.
0: Qui c'est qu'on récupère?
2: Donc, on a Sun à la place de Vega. Sun, 18 ans, de Lyon, comme je t'ai dit
9: tout
2: à l'heure.
9: Salut, Gérard.
0: Salut.
9: Tu vas bien? Ouais. En forme.
0: Après, on récupère Jérôme.
6: Oui, bonsoir. Et ça y est, ça va mieux.
0: Greg.
6: Ouais, salut, Juju.
0: Eddie.
12: Oui.
0: Gangboy.
6: Salut, Gérard.
0: Et Flo.
6: Elle est partie.
2: Non, mais Flo est parti parce que c'était celui qui avait le portable. Maintenant, c'est Xavier. 23 ans de Maubeuge. Xavier, il s'appelle.
0: Tu me fais la liste. Donc, quelles sont les planètes les plus proches du Soleil?
6: Game Boy.
0: Oui.
6: Alors, je vais te les donner dans l'ordre. La plus près, c'est Mercure. Ensuite, t'as Vénus, la Terre, Mars, Jupiter, Saturne, Uranus, Neptune et Pluton.
0: Voilà.
6: Voilà.
0: Et comme moi, j'ai sous les yeux, j'ai regardé un peu aussi dans le dico.
1: Gérard, t'inquiète pas, moi aussi j'ai le dico sous les yeux.
8: On a regardé dans le dico, hein, GG.
9: Ouais.
0: Non, mais moi j'ai Terre et Jupiter, hein. J'ai pas eu le temps de chercher toutes les planètes parce que je pense qu'on en a beaucoup, hein.
8: Ah, ben la Game Boy qui vient de te les donner, hein.
1: Ouais.
0: Ouais, ben je pense que toutes les planètes que t'as citées, Game Boy, je pense que à mon avis c'est les mêmes, hein.
1: Oui, à mon avis aussi. On est d'accord.
0: Donc Xavier.
8: Bah qu'est-ce que je te dis de plus ? Il les a donné pile poil dans l'ordre.
0: Mm-hmm.
8: Je peux pas rajouter, hein.
0: Mais essayez de me dire si des fois vous en avez d'autres.
6: D'accord, on va les inventer.
1: Inventer les planètes.
8: Les 12 les plus connus, hein, les autres on les connaît pas.
9: Bah moi si tu veux, Gérard, il y a des étoiles géantes, il y a l'étoile de.
0: Oui,
9: l'étoile
0: mais par contre.
9: Aussi, qui est pas mal.
0: Ouais, ouais, voilà. Tout à l'heure que j'ai demandé connaissez-vous le nom des étoiles, tout le monde me dit l'étoile pilante, c'en est pas une. Mais si, c'est une.
9: Tout à fait, ouais. Ouais, elle s'en est une.
8: Ah, elle est très connue d'ailleurs, GG.
10: Elles sont toutes filantes, les étoiles, non ? À un moment ou à un autre ?
9: Ah non, c'est un phénomène lumineux qui est quand même assez restreint, quoi. Ça reste pas toujours, quoi.
0: Mm-hmm.
9: C'est
0: alors,
9: passager.
0: Là, une question que je vais poser.
9: Ouais.
0: Donc, je pense que je vous ai répondu sur la question, là.
9: Ben, on va faire avec.
0: Ouais. Bah, de toute manière, qu'est-ce que vous voulez que je vous réponde d'autre comme étoile ?
1: GG.
0: Oui, oui.
1: Tu sais, l'étoile filante, dans mon dictionnaire, c'est une météore. Donc, c'est pas vraiment une étoile, en fait. Hein.
0: Oui, mais elle fait partie, quand même, du style d'univers.
1: Oui, oui, c'est sûr.
0: Ça fait partie de l'univers, je suis désolé, Game Boy.
1: C'est comme l'étoile de polaire, quoi.
6: Et Gérard, c'est Jérôme, il paraît que quand on voit des étoiles filantes, il faut faire des vœux, mais moi, ça marche pas parce que t'es toujours là.
0: Non, mais attends, Jérôme, s'il te plaît. Déjà, Jérôme, tu vas te calmer.
6: Oui.
0: Hein?
6: D'accord.
0: Parce que j'ai déjà reconnu ta voix, donc tu t'appelles pas Jérôme, mais tu t'appelles Tony.
1: Ouais,
6: bonsoir.
0: Voilà. Donc, qu'est-ce que j'avais précisé mardi?
10: Non, mais
0: la réunion.
10: Il est là depuis le début, on n'a pas.
0: Oui, mais.
10: Pas
0: oui,
10: viré.
0: Oui, mais
6: j'étais sage, hein, il faut l'avouer.
10: Ah, oui. Donc, on a dit, on rappelle les habituels de temps en temps, c'est ce que je fais.
0: Ah oui, mardi, je t'ai dit qu'on rappelait les habituels. Non, mais attends,
10: on a dit que
0: tu prends ma gueule ou tu prends le train?
10: Non, je me fous pas de ta gueule, hein, je prends pas le train non plus.
0: Tu
6: prends la locomotive?
0: Ouais, ou la loco.
10: Ouais, je vais prendre la loco. Là.
0: Ouais, tu vas prendre la loco dans les chiottes comme...
10: Non,
1: on parle pas
10: dans les chiottes.
1: De la loco, GG.
0: D'accord. Bon, combien...
11: Gérard, excuse-moi, il y a une question sur Minitel qui t'est directement adressée. C'est Max Biaggi qui te demande. Il nous dit que toi, ce que tu connais le mieux, c'est les trous noirs.
0: Ouais, tu vois, alors attendez.
6: Exact,
0: S'il vous plaît. S'il vous plaît. Moi, je te préviens, Manu.
11: Mm-hmm.
0: Encore une question. Con comme ça sur Minitel, le Minitel, on le referme.
11: Ok.
0: Et je fais plus de 36-15.
11: Donc,
0: d'accord.
11: Je lis pas le deuxième de Max Biaggi, c'est pas la peine.
0: Non, c'est pas la peine. Si c'est pour dire des conneries comme
11: je
0: ça, ça sert à rien.
11: C'est ta lune qui est la plus proche de la loco, je le dis pas.
0: Non.
11: Ok.
0: Alors, donc, l'histoire, ça commence à me prendre la tête, d'accord? On est bien d'accord.
11: Ok, je referai plus.
0: Hein? Mais cela, cette histoire de là et puis l'histoire de Diana, ça commence à me prendre la tête. Non, c'est bien compris. Combien il y a d'étoiles dans l'univers ?
1: Beaucoup. Game Boy.
0: Ah, on va demander à Xavier, Game Boy, tu vas couper 5 minutes. Je t'arrête 5 minutes.
8: D'accord. C'est gentil de me laisser parler, GG.
0: Xavier.
8: Bah alors, il paraît 12 653 942.
0: Non, combien d'étoiles y a-t-il ? Dans l'univers.
8: Je viens de te le dire, 12 643 642.
0: D'accord.
9: Ouais. IT.
1: Et Game Boy.
0: Attendez. On va y aller calme. ID.
9: Non, moi je l'ai sous les yeux, c'est 100 milliards d'étoiles.
0: D'accord.
9: Dans la galaxie,
0: ouais. Game Boy.
1: Alors les scientifiques évaluent le nombre d'étoiles et ils disent...
0: Attends, Game Boy. Je te préviens, je veux pas savoir l'histoire des scientifiques, j'en ai rien à foutre.
1: Non, parce qu'une fois, j'ai voulu les compter, mais je me suis endormi, quoi. Donc il doit y en avoir une affinité, je présume. On peut pas les compter, en fait.
0: Mm-hmm. Eddie.
10: Heidi.
9: Mais j'ai répondu, j'ai dit 100 milliards.
0: Mm-hmm.
9: Eh ben, mais...
0: Greg.
8: Ouais, pareil, des milliards, ouais.
0: Mm-hmm. Jérôme. Disons, Tony.
6: Non, appelle-moi Jérôme, je préfère. Plein, je sais pas, bon, une infinité, comme disait la demoiselle.
0: Mmh. Son ?
9: Bah, moi, je pense qu'on peut pas les compter, parce que c'est qu'une illusion. Leur lumière, elle nous arrive que des années-lumière plus tard, et c'est un peu idiot de les compter, quoi. Enfin, je sais pas ce que t'en penses, Gérard, quoi, parce que...
4: On est dans un monde un peu virtuel et ouais, la lumière nous arrive que très tard et c'est plus les mêmes étoiles, elles sont déjà mortes depuis des années-lumière quoi.
6: Enfin, je suis obligé de me taper les 15-16 ans.
0: Bon, Jérôme, s'il te plaît, tu te calmes. Hein? Moi, je peux vous dire une chose que je préfère regarder. À mon avis, je pense que c'est plutôt des milliards d'étoiles qu'il y a. On peut pas les compter.
1: C'est pourquoi impossible. Pas une infinité alors?
0: Oui, mais ça, tu peux pas les compter, les
6: ouais,
0: étoiles.
6: Parce qu'une infinité, c'est une, donc tu peux la compter. Donc il faut dire qu'il y a des milliards d'étoiles. T'as raison, Gégé. Je suis avec toi.
0: Mm-hmm.
6: Vive l'électrisme en France.
0: Mm-hmm. D'accord, ça, c'est Jérôme qui vient de répondre. Hein.
6: Oui.
0: Oui, mais je m'en doutais que c'était toi.
1: Il y a aussi beaucoup d'étoiles d'araignée. Hein.
0: Oui, d'étoiles d'araignée.
6: On va arrêter les jeux de mots.
0: Non, mais ça, l'étoile d'araignée, ça n'a pas le rapport avec les étoiles normales qu'on voit dans le ciel, d'accord?
1: Ah oui, c'est vrai.
0: Alors, par contre, la question, ça, c'est une question que je vais m'amuser avec vous. Avec quoi
6: Oui, amuse-toi avec moi.
1: Amuse-toi.
6: Fouette-moi.
0: Non, non, mais vous allez vous calmer parce que...
1: Aujourd'hui, on est calme, t'as remarqué?
0: Attendez, 5 minutes. Oui, mais c'est comme ça qu'on veut partir sur le premier débat, hein. Je suis désolé.
12: Bah là, ils sont
0: bah ouais, mais
12: partis,
0: même.
12: Mais c'est clair.
0: Bah oui, mais moi je veux bien répondre aux questions qu'on me pose, mais faudrait que là déjà une. Pour l'instant, c'est pas moi qui ai choisi les auditeurs, c'est là. Hein, moi, si les auditeurs dorment, c'est pas la peine.
10: Mais non, mais ils dorment pas les auditeurs, Gérard.
0: Ouais, non, mais attends, Manu, c'est pas à toi que je m'adresse, d'accord?
12: Mais j'ai rien dit.
0: Non, mais
12: c'est
0: toi,
12: moi
0: pour
12: qui parlais.
0: T'es à l'aria.
12: Mais,
0: okay.
12: Mais je t'ai rien dit, Gérard.
0: Non, mais moi, si au son là, vous voulez.
12: Bah, Gérard, si tu penses qu'il y en a un qui dort, tu me le dis et je le réveille.
0: Ouais, quand je dis des milliards. Pas, hein. De manière, ça, les milliards, je sais pas. Bon. D'après vous, y a-t-il eu une vie sous une autre planète?
1: Xavier.
0: Oh, mais merde, vous allez réveiller, vous allez vous réveiller quand je parle ou
1: j'allais
0: pas,
1: parler,
0: merde.
1: Là. J'allais parler, Gégé, tu me laisses pas parler.
0: Vas-y, oh non, mais écoute. Là, ça commence à bien faire.
1: Oh, Gégé, tu me laisses parler.
0: Ça commence à bien faire.
1: Oh, Xavier, Gégé, c'est Xavier, je peux parler. Et Game Boy aussi. On peut parler, Gégé, ou pas?
0: Ouais, allez-y.
1: Alors donc, c'est Xavier. Moi, à mon avis, il y a plein de petites ET dans l'univers.
0: C'est-à-dire?
1: Bah, c'est-à-dire qu'il y a plein de petits extraterrestres qui viennent nous voir, mais en fait, on les voit pas, mais ils se sont invisibles.
0: D'après vous, y a-t-il une vie sur notre planète?
1: Ah oui, oui.
4: C'est clair, on le sent tous les jours.
1: Bah, on sait que toi, t'es pas un être humain, mais on sait qu'il y a de la vie sur Terre.
6: Tu t'en approches, quoi.
4: Ah ouais, on les effleure tous les jours, quoi. On les sent passer autour de nous et tout.
1: En fait, ils sont invisibles, on peut pas les voir, Gégé.
0: Mais pourquoi?
1: Bah, j'en sais rien, moi, ils sont invisibles.
4: Non, parce qu'ils vivent dans une autre dimension, dans notre monde, quoi. On peut pas les sentir.
0: Mm-hmm. Ouais. Par exemple, si je vous dis demain, même voire la semaine prochaine, on change de planète, d'après vous, est-ce qu'il y aura une autre étoile qui apparaîtra?
4: C'est quoi le rapport là? C'est pas logique ta question.
0: Non mais attends, d'après vous, y a-t-il une autre vie sur notre planète? Par exemple, si je vous dis, si on change de planète, est-ce qu'il y aura autant d'étoiles?
1: Mais bien sûr.
0: Ah bah alors.
12: Non mais est-ce qu'on est peut-être plus près ou plus loin? Ça dépend de la planète où on est, j'allais. Hein? Qu'est-ce qu'on pense?
1: Imagine t'es au bout de l'univers,
0: eh ben,
1: t'en verras que d'un côté des étoiles.
0: Bah, d'un côté, manière, même à l'heure actuelle, t'en vois d'autres des étoiles.
1: Bah, évidemment que t'en vois d'autres, Gégé. Il y en a partout des étoiles, Gégé.
6: Il y en a partout autour.
1: Même sous tes pieds, il y en a, j'en suis sûr.
0: Bon, il dit.
6: Partout où tu te trouves dans l'univers, il y a des étoiles.
0: Il dit.
4: Oui. Et même partout où tu vas, il y a des étoiles. C'est pas c'est logique quand même, tout autour de la Terre. Il y a des étoiles, donc je vois pourquoi dans notre planète, il n'y en aurait pas.
12: Par
1: même
12: contre,
1: le
12: Gérard,
1: prince, il a une étoile.
12: Ouais, je voudrais poser une question, Gérard. Tu sais, si par exemple tu disais qu'on pouvait être sur une autre planète, mais si par exemple il fait mauvais temps sur la planète, tu sais, généralement sur Terre, quand il fait mauvais temps, on ne les voit pas les étoiles.
0: Mm.
12: Est-ce que tu penses qu'on peut les voir sur une autre planète, même s'il fait mauvais temps?
0: Ben, si on a le matériel adéquat, si on peut les voir.
12: C'est-à-dire?
1: C'est-à-dire quoi comme matériel?
0: Ben, si on a un fer à repasser, alors toi, avec ton fer à repasser, tu dégages.
6: Ouais, c'est les périscopes, ça s'appelle. C'est le gyroscope.
0: Non, des...
4: C'est astronomique, hein.
12: Des caméscopes.
0: Non.
6: Le gyroscope.
0: Non, c'est des
1: télescopes. Des lunettes astronomiques.
0: Des télescopes.
12: Ah, télescopes.
1: Télescopes, ouais, c'est vrai.
12: Bah alors, vous saviez pas?
6: Bah non.
12: Oh là là, les bêtes, ils sont nuls. Oh, les caves,
4: Je connaissais
12: rien.
4: C'est pas un cave.
0: C'est quoi un cave?
8: c'est toi.
0: Ouais, c'est ça. Alors, les étoiles ont-elles une distance parmi nous?
1: Ça veut dire quoi, s'il te plaît?
8: Tu peux le répéter en français, s'il te plaît?
9: C'est-à-dire, Gérard?
1: Gérard, t'as connu le CP?
0: Non mais attendez, si c'est pour si c'est pour commencer à dire des conneries, vous allez dégager, hein, et on va s'écouter
9: Attends, mais Gégé, on
12: n'a pas parlé
9: là.
12: On a posé deux questions, Gégé.
0: Non mais attends, faudrait peut-être déjà que quand je pose la question, qu'on me dise pas ouais, c'est quoi cette question.
12: Ben oui, il faut que tu la répètes parce qu'ils n'ont pas compris.
0: Sur les étoiles.
12: Écoutez,
0: les étoiles ont-elles une distance parmi nous?
9: Et qu'est-ce que ça veut dire ça?
12: Explique la question, Gérard, ils comprennent pas.
0: Bon alors, parmi nous, est-ce qu'on a une distance?
9: Parmi nous, est-ce qu'on a une distance?
8: Ouais.
9: Est-ce que les étoiles ont un sens pour nous? C'est ça que tu veux dire?
0: Oui.
9: Ah.
0: Bon, ont-elles une distance parmi nous? C'est le sens ou autre, hein?
8: Ouais, d'accord, le sens ou autre, tout veut dire ça.
9: Oui, tout à fait.
8: Ouais, vas-y.
9: Bah écoute, elles doivent nous éclairer, quoi. Je pense que... Ouais.
0: Non, mais à mon avis, je pense que...
8: Bon, ça, on va pas la faire, saute.
9: Ouais.
0: Non mais je pense que là je crois que
12: bah, donne ton avis déjà Gérard, ça va peut-être les inspirer.
0: Non, je pense que ce débat c'est même pas la peine qu'on le termine.
12: Mais pourquoi?
8: Mais t'as vu tes questions aussi.
12: Mais non, elles sont très bien les questions.
0: Bon, attends, Jérôme, tu dégages.
12: Vous les comprenez pas les questions.
0: Allez, Jérôme, tu dégages.
12: Donc allez, ils vont réfléchir à la question et puis répète là, ils vont réfléchir, ils vont certainement trouver une solution. Hein, je suis sûr.
0: Alors les étoiles ont-elles une distance parmi nous et tu me dégages, Jérôme, s'il te plaît, merci.
9: Heidi.
0: Ouais.
9: 1,39 million de kilomètres.
0: C'est-à-dire?
9: Eh bien, la distance entre nous et les étoiles, 1,39 million kilomètres.
0: D'accord.
8: Ça dépend des étoiles.
0: C'est qui là?
8: Ouais, c'est
0: Greg. Ouais,
8: Greg. Ça dépend des étoiles.
0: Ouais.
8: La plus près, je crois que c'est Proxima du Centaure.
0: Non, mais attends, ça, c'est pas le nom d'une étoile. Hein.
8: Si, je t'assure.
9: Si,
8: c'est
9: Alpha Jet aussi. Si.
0: Comment? Alors là vous allez réfléchir à la question et, parce que là il y en a un qui vient de parler d'Alpha Jet, c'est pas la peine. Non mais je vois comme ça.
12: Je crois qu'il a parlé des galeries Lafayette.
0: Non, il a parlé d'Alpha Jet.
1: C'est une marque d'avion.
0: Ouais, bien sûr.
1: Gérard, il y a Game Boy qui veut répondre.
0: Ouais.
1: Alors en fait ça dépend des étoiles parce que si tu vois que l'étoile est petite, ça veut dire qu'elle est plus loin de nous.
8: Ouais.
1: Et quand l'étoile elle est grosse, ça veut dire qu'elle est plus près de nous.
8: Parce donc, qu'elle est plus.
1: Donc plus
8: c'est près, en fait. Plus près de nous.
1: Tu comprends ce que je veux dire ou pas? Tu vois, ça c'est l'étoile qui est près de nous.
0: Bon. Là Manu. Tu vois, tu viens prendre entendre le bruit de la musique là. Non.
8: Martien qui arrive, Gégé.
12: Non, j'ai rien entendu.
9: Ça nous fait un petit son space. Ouais, c'est E.T. qui arrive. C'est E.T. qui arrive.
0: Bon, allez.
12: Bon, Gérard,
1: Vas-y, on y va là,
12: parce que tout le monde s'endort là.
0: Ouais, ben tout le monde s'endort, vous savez qu'il n'y a pas foutu le bordel.
12: Mais on fout pas le bordel. Reprends ton débat, Gérard.
0: Donc prenez-vous l'ascenseur pour aller voir les étoiles.
8: Xavier.
0: Non, attends. Là, je veux savoir pourquoi tu te marres comme ça au standard.
12: Parce qu'il y a un auditeur qui m'a dit une blague et elle était hyper drôle. Et si tu veux, il pourra te la dire.
0: Non.
12: Ok? On continue. Donc à la place de Jérôme, on accueille Allo.
8: Allo? Allo? Allo?
9: Allo? Allo, ça va?
8: Bonsoir. Allo?
1: Allo à l'huile?
12: C'est quoi la musique, Manu, là?
0: Non, mais c'est bien.
12: Il n'y a pas de musique.
0: Il n'y a pas de musique.
9: Et non, mais t'hallucines, Gérard.
0: Ouais, ben c'est bien. Ben, dans ces cas-là, on va couper.
12: Tu poses la question, Gégé?
0: Prenez-vous l'ascenseur pour aller voir les étoiles et...
12: On se retrouve après ton petit disque, là. Tu peux l'annoncer?
13: Pas tout de suite.
0: Si, tout de suite, parce que je veux savoir d'où vient cette musique.
12: Voilà. C'est quoi ton disque, Gérard? Annonce-le alors. Maintenant que
0: donc, c'est... La question, c'est prenez-vous l'ascenseur pour aller voir les étoiles. Et on va se retrouver juste après. Et là, vous allez écouter Rendez-vous 98 de Jean-Michel Jarre. Et voilà, donc, comme c'était prévu, donc, vous venez d'écouter Jean-Michel Jarre dans Rendez-vous 98. Donc, c'est le thème, c'est le truc, la musique du film, la musique pour la Coupe du Monde 98. Et je sais qu'il y en a beaucoup qui n'aiment pas trop Jean-Michel Jarre, mais je suis désolé. Donc pour ceux qui aiment pas, ben s'ils ont pas voulu écouter, tant pis pour eux. Mais moi j'adore. Donc on va récupérer Son.
13: Ouais, salut.
0: Bonsoir. Greg.
14: Ouais, toujours là.
0: Eddie.
13: Heidi, toujours là.
0: Heidi. Gangboy.
15: Bonjour, bon, ça va?
0: Bon, c'est bon, Gangboy, tu as commencé à te
13: calmer.
0: À te calmer, d'accord, merci. Je me calme. Xavier, celui qui s'amuse. Celui qui s'amuse, derrière, va dégager.
13: C'est Fildar.
14: Ouais,
0: non, c'est pas Fildar, il est au standard.
13: Non, il y a un extraterrestre parmi nous, je crois.
0: Après Xavier, qui c'est qu'on a?
12: Je t'ai dit allô, tu vois, je te l'ai mis en dessous de Son. Allô, 24 ans de Toulouse. Il est beau gosse en plus.
0: Allô?
15: Oui.
0: Bien sûr.
12: D'accord.
0: Non. Mais attends, quand je te demande de me virer les auditeurs, pour l'habitude, c'est pas la peine de les reprendre sous un autre nom.
12: Mais okay, c'est bien, mais c'est pas.
15: C'est pas le même, Gégé.
14: C'est pas le même, Gégé, ils ont changé.
13: Parano, crois-nous.
15: Putain. C'est allô.
12: C'est allô, là, tu vois, il te le dit. Bah vas-y, continue. Alors.
0: Donc prenez-vous l'ascenseur pour aller voir les étoiles.
15: Game Boy.
0: Ouais.
15: Alors t'as très bien fait de poser ces questions parce que moi j'habite dans un immeuble qui fait 22 étages et le soir quand j'ai eu de voir les étoiles, bah comme j'habite au premier étage, bah je prends mon ascenseur. Je vais tout en haut de l'immeuble et je regarde les étoiles et je prends le pied, quoi.
14: C'est allô, précise quel étage.
15: Pardon?
14: Précise quel étage.
0: Non mais attends, allô.
15: Allô.
0: Allô. Tu as déjà commencé par te taire, tu as laissé finir Game Boy. Parce que quand il dit au 22e étage de...
15: Attends, 23e, hein.
14: Ouais, mais de quel immeuble?
15: Bah c'est le numéro 5, en face du 4.
14: Oui, je suis beau gosse quand même.
0: Putain, vous comprenez pas. Bon, bref.
13: Bon,
0: allez, c'est bon. C'est bon, Game Boy, allô, vous avez répondu sur la question.
13: Heidi.
0: Oh, c'est fini la musique ou quoi, merde.
14: C'est pas toi qui poses les questions.
0: Attends, si t'es pas content, tu dégages.
14: Allô.
0: Non, tu la fermes.
14: Ouais,
0: non,
14: c'est allô. C'est allô qui veut répondre.
0: Quand je t'aurai appelé, tu répondras à la question, d'accord?
13: D'accord.
0: Alors, Xavier.
14: Ouais, donc moi je dis plus on est haut, plus mieux on voit les étoiles, donc vaut mieux prendre l'ascenseur pour être le plus haut possible.
0: C'est-à-dire?
14: Bah, c'est-à-dire que quand on est en bas, on voit les étoiles toutes petites, et plus on monte, plus elles grossissent, donc mieux on les voit.
13: Autant
14: prendre de la hauteur.
0: Non mais donnez vos noms quand vous voulez répondre.
14: Allô,
15: ascenseur.
0: Allô, je t'ai dit, pour l'instant, tu te la fermes.
13: Heidi, est pas
14: bon. Ok. Vas-y, Heidi.
0: Heidi.
13: Alors, moi, j'ai...
0: Allô, tu la fermes. Bon, tu me dégages, allô.
12: Mais il parle pas, il dit rien.
0: Non, il a... Là, c'est pas lui qui commande, d'accord, c'est moi.
12: Mais il commande pas, il sait, c'est toi le chef. Vas-y, continue.
13: Ouais, je peux
0: parler. Heidi.
13: Oui, donc moi, j'ai un gyroscope, donc j'ai pas besoin de monter dans l'ascenseur. Je vois très bien les étoiles dans le jeu de je suis, pardon.
0: Mm-hmm.
13: Donc voilà, quoi.
12: Ouais, mais pourquoi?
13: Pourquoi?
12: Bah, pourquoi tu dois faire ça?
13: D'accord.
0: Heidi, tu te réveilles, s'il te plaît. Non, tu t'essaies pas de...
13: Sam, j'ai un truc à dire.
14: Heidi, t'es un peu dans les étoiles.
12: Vas-y, Son, ouais, vas-y, bah, parce que là, on s'endort tous.
13: Un ascenseur qui s'arrête jamais pour qu'on puisse vraiment...
14: Ça existe, hein.
13: ...une étoile et arriver dans le ciel complètement...
14: C'est une super idée, ça, Gégé, hein.
13: Ah ouais,
14: c'est un peu de la science-fiction, quelque part.
15: Bah ouais, mais bon, faut bien rêver de temps en temps, hein.
13: Ouais, mais
15: temps
0: je sens que la réunion de mardi, vous avez pas compris, là, tous les deux, hein.
13: C'est qui?
0: C'est
12: Fildar et Manu. C'est Fildar et Manu, on n'a pas compris.
0: Non, je crois pas, hein.
12: Ouais, mais.
0: À mon avis, ça vous amuse, hein. C'est bien.
13: Ouais, parce que toi, t'as pas l'air, hein.
12: Bon, Gérard, on y va?
0: Ben, on continue.
12: S'il te plaît.
0: Pensez-vous que chaque étoile.
13: Tu peux y répondre, toi, Gérard, à ta question?
0: Personnellement, moi, je préfère aller voir les étoiles sur une terrasse d'un immeuble.
15: Donc, tu prends l'ascenseur?
0: Je peux y aller aussi bien à pied.
14: Ah bah à la campagne ou à la ville?
15: Ça montait, Gégé.
0: À la campagne, je me vois mal avec...
15: T'habites dans un immeuble
14: ou à Suresnes, Gégé?
0: Alors, celui qui vient de dire Suresnes, tu dégages, merci.
14: Ouais, mais précise l'adresse.
15: Non, mais précise la ville aussi, hein.
0: Non. Il n'y a pas besoin de préciser de ville, d'accord?
15: Bah, c'est parce que... la terrasse.
12: Parce que regarde, Gérard, il y a des villes qui sont en montagne, donc tu vois mieux les étoiles que si tu étais.
0: Il n'y a pas besoin de préciser de ville.
12: Dans le bassin parisien où tu es dans
0: une
12: cuvette.
0: Il n'y a pas besoin de préciser de ville, ouais, d'accord?
12: Pourquoi? Bah pourquoi alors?
15: Explique aussi.
0: Non, mais attendez, vous n'allez pas me faire chier quand je pose les questions, ok?
12: Mais pourquoi?
0: Non, il n'y a pas de pourquoi, d'accord, Manu?
12: Bon, d'accord, pourquoi? Mais je vois pas pourquoi.
0: Bon, alors.
12: Marine, elle a. Justement, Marine, elle a un truc à dire justement pour t'expliquer pourquoi c'est mieux de dire les villes.
16: Vas-y, Marine. Et la pollution, on n'en parle pas, on ne voit pas les étoiles à cause de la pollution.
0: Ouais, mais je suis d'accord avec toi.
12: Tu pourrais parler plus fort, Marine, ça serait bien.
0: Ouais, merci.
12: L'autre, elle fait un métier, elle ne sait même pas le faire correctement.
13: Ouais, oui, il fait chaud pour que ça soit dégagé le soir et tout, c'est bien, quoi.
0: Non, mais Marine, tu aurais pu poser ta question un peu plus forte. Merci. C'est pas grave, hein.
17: Ouais, c'est pas grave.
13: Vas-y, continue, Gérard.
0: Pensez-vous que chaque étoile ont des rapports sexuels saines?
13: Alors, oui. Bah écoute, je te dis ça plus tard, je vais voir ce que disent les autres.
0: Xavier, oh non, alors Sun,
12: elle veut
0: attendez,
12: copier,
0: attends,
12: elle veut copier.
0: Sun.
18: Game Boy.
0: Oh, Game Boy, tu t'es. Sun, comment ta gueule?
12: Non, il a dit ta gueule à Game Boy, continue.
0: Alors Sun,
13: bah, je pense qu'une étoile naine et une étoile géante, ça doit donner une étoile moyenne. Mais à part ça, sur la reproduction des étoiles, je sais pas, j'ai pas trop de notions, quoi.
0: Ont-ils un rapport sexuel?
18: Xavier, c'est pourtant simple.
13: Ah d'accord, ben ouais, bien sûr.
18: Je vois mal une bite avec une étoile.
0: Bon,
18: ouais, c'est à l'eau, je veux répondre.
0: Sun.
13: Ouais, mais ouais, ils ont plusieurs branches, donc ça doit être pratique. Je pense que ouais, ça le fait, quoi.
18: Allô, je peux répondre, c'est Xavier.
0: Greg, allô, pardon.
18: Ouais, voilà. Bah, je pense que avec Capote, ouais. En forme d'étoile.
0: N'importe quoi.
12: Game Boy. Si, c'est vrai, ouais. Ce qu'il dit. Ah, il a raison, toujours la capote.
18: C'est une étoile, faut se couvrir.
12: Même non, les étoiles, hein, peuvent mettre des capotes. Quoi.
18: Allô, Game Boy.
0: Greg!
18: Ouais!
12: Et toi, Greg?
18: En fait, je sais pas du tout.
0: Bon, mais tu sais pas, alors dans ce cas-là, tu vas aller voir Fielder au standard, comme ça tu vas savoir.
12: Ouais, je vais lui dire, ok, d'accord.
18: Réveille-toi.
0: Voilà. Heidi?
13: Ben, moi, je dis que oui, d'où les millions et milliards d'étoiles dans le ciel, quoi, ouais?
0: Ouais, mais. Dans ce cas-là, est-ce que t'as compris la question?
13: Ben oui.
18: Des rapports sexuels.
13: Eh ben oui, je disais oui. Si t'en avais, oui, ben non. D'où les millions et milliards d'étoiles dans le ciel, oui.
12: Mmh. Mais pourquoi?
13: Pourquoi?
0: Mais y a pas de pourquoi, Manu, merde.
12: Ah non, pardon. T'es con ou quoi?
0: Putain, mais arrêtez sans arrêt de me marquer. Ouais, me dire allez, pourquoi? Eh, vous commencez à me casser les burnes, là, tous les deux, hein.
12: C'est parce que ça m'intéresse,
0: non, non, non,
12: je voulais savoir.
0: Moi, de savoir et pourquoi, sans arrêt, c'est pourquoi. Moi, je commence à en avoir marre.
18: Calme-toi,
0: ok.
13: Gérard, j'ai une réponse.
0: Alors, Manu, deuxième débat, ça, tu dégages. Tu rentres chez toi, je te veux plus. Allez, hop, terminé. Toi, c'est terminé, t'es rayé de la liste. Hop, bonne nuit.
12: Gérard. Greg a la réponse maintenant à ta question, il va te la donner.
18: Ouais.
0: Alors, Greg?
18: Ouais, j'ai trouvé. Parce qu'en fait, toutes les étoiles qui sont dans le ciel, c'est obligé qu'elles aient des relations sexuelles. Parce que
0: ouais, mais ça, c'est Fildar qui te l'a dit.
12: Ah oui, tu as demandé
18: ouais,
12: de
18: pourquoi,
12: me.
18: Pourquoi,
12: t'as demandé que je lui dise, hein, je lui ai dit.
18: Et comment?
0: Je t'ai demandé de calmer, espèce de con. Quand ça te parle, tu vas dégager.
12: Moi, tu vas dégager le deuxième débat. Attends, laisse-le finir.
13: Sun, je peux parler?
18: Ouais.
13: Ouais, je pense qu'en fait, c'est par phénomène de ventouse et tout, ça doit trop bien marcher, en fait.
18: Ouais, 69 avec une étoile, c'est le top.
0: Game Boy.
18: Bah moi je pense que comme c'est comme tous les animaux quoi, pour qu'il y en ait plusieurs, il faut qu'ils fassent l'amour et qu'ils aient des enfants.
12: Ok. Mais
0: non, mais attends,
18: une étoile jouir quoi.
0: Attends, je te demande. Bon Manu, s'il te plaît, tu m'éteins le ton bouton rouge.
12: J'ai rien fait. C'est le micro ça.
0: Enfin Game Boy.
18: Bah tu sais bien pourquoi il y a l'attraction terrestre. C'est juste c'est.
0: Je parle des étoiles, je parle pas des animaux, merde.
12: Ok, on parle pas de
18: terrestre.
12: Eh ben c'est un animal, justement.
18: Allô, je veux répondre. C'est Xavier, j'ai pas répondu, Gérard.
0: Bon, de toute manière, je pense que je vais attaquer le deuxième et...
12: Ah bah non, attends, il est que deux heures, Gérard.
0: Attends, non.
12: Attends, ça fait qu'une heure qu'on est là.
0: Non, pour l'instant, ça fait une heure que vous me foutez la merde, donc
18: allô,
0: je suis le deuxième.
18: Allô, je veux répondre. Gérard, Xavier, je peux répondre.
12: Laisse répondre,
0: Xavier. Xavier.
18: Ouais, donc moi, bah
0: attends,
18: moi,
0: tu permets, c'est pas toi qui commande, d'accord, Fildar?
12: Mais je sais.
18: Tu peux parler, Gégé?
0: Pour l'instant, c'est pas tes émissions que je dis, d'accord?
12: Ah, mais je sais. Tu peux l'engueuler devant le micro parce qu'on t'entend pas, Gérard.
0: C'est mon émission, donc c'est ce que je. Alors, Xavier?
18: Ouais, bah moi je dis que c'est évident, d'ailleurs, il doit en avoir plein par jour parce que sinon il n'y aurait pas autant d'étoiles, quoi. Elles doivent faire des parcours dans le ciel. Plus il y en a, plus il y a de bébés.
0: Bah, vas-y, tiens.
12: Mais qu'est-ce qui se passe?
0: Allez, hop.
12: Mais j'ai rien dit, j'ai rien fait.
0: Mais Gérard.
12: Ah, Gérard s'en va.
0: Ah, ça y est, il est parti.
12: Vas-y, va essayer de récupérer Gérard.
0: Gérard, s'il te plaît, reviens.
12: Vous êtes là, les auditeurs?
18: Allô? Ouais, on est là.
12: Ouais, on va essayer de rechercher Gérard parce que d'un seul coup, il a pété un plomb, il a donné les feuilles de débat à Manu.
18: Il est parti
12: en courant.
13: Oh,
12: il a fait.
13: Oh,
18: ouais.
12: C'est bon. Donc là, on est parti le chercher. Il est où, Manu? Il est où, Manu? Il cherche le chef? Ah, il cherche le chef. Sans le chef, il est perdu. Donc s'il trouve pas Max, on est en galère, quoi, parce que Gérard, il est pas. Donc Manu,
18: oui,
12: tu vas le chercher tout de suite. Tout de suite.
19: Les questions.
12: Tu vas le chercher. Ou Marine va le chercher, ou
19: oui,
12: Sandy,
19: Marine,
12: quelqu'un.
19: Allez,
12: appelez le SAMU, appelez le SAMU, les pompiers, on sait plus où il est. Allô?
19: Ah non, c'est
18: allô,
19: le touriste.
18: Oui.
12: Ouais, t'es là, allô?
18: Oui.
12: Bon, ok. Gérard!
19: Oh là.
12: Gérard! Donc, il est 2h et c'est fun, hein.
18: Il part pour Gérard. Ouais.
12: Olivier, t'aurais pas vu Gérard? Parce que, il nous a.
0: Bon, cinquième question.
12: Non, attends, Manu, c'est pas tes débats.
19: Ah, pardon.
12: C'est les débats de Gérard, donc on attend Gérard, il faut aller le chercher.
19: Donc on en était à laquelle là?
12: Vous avez réfléchi un peu à la question de Gérard, là?
17: Est-ce que les étoiles ont de la puissance?
12: Non, c'était pas ça, c'est...
18: Y a-t-il des relations sexuelles entre les étoiles?
12: Donc profitez-en, là, il est pas là, donc réfléchissez à la question. Bon, sinon, quand il va arriver et que vous n'avez pas de réponse.
11: Ou sinon, pendant qu'il est pas là, dites des trucs intelligents, quoi.
12: Voilà, ça va changer.
17: Ouais, moi, je voulais savoir si les étoiles pourraient faire des partout entre elles.
11: D'accord, bah, des trucs intelligents.
12: Tu gardes la question, puis tu vas la poser à Gérard dès qu'il va revenir.
17: Je vais réfléchir à haute voix ou pas?
12: Vas-y, vas-y, allô. Allô?
17: Ouais.
12: Ok.
17: Allô?
12: Ah, écoutez.
11: Ah, ça y est, ça gueule, attention,
12: ça commence à gueuler, ouais. Ah, ça gueule au fond.
17: Ça pue.
12: Donc il arrive, ça y est, il est de retour. Non, c'est Yves de Rotter.
17: Ça pue.
0: Donc, vous répondez à la 7ème, vous faites la conclusion et on arrête là. On arrête.
11: Gérard va être gentil, il va reprendre ses débats.
18: Ça passe bien, Gérard, aujourd'hui.
0: Non.
18: On t'a pas insulté.
0: Non. De toute manière, on fait conclusion, c'est tout, c'est terminé.
18: JJ, t'es beau.
0: Non, c'est terminé.
12: Gérard, quand même, merde.
0: C'est terminé. Il n'y aura pas de deuxième débat, c'est tout, c'est terminé.
12: Gérard, c'est toi le meilleur dans les débats. Si t'arrêtes le jeudi soir les débats, les auditeurs ils vont être malheureux, donc faut que tu continues au moins celui-là, quoi.
0: Non.
18: GG, c'est Allo qui te parle, t'as été beau gosse à tous.
0: Non, c'est terminé, on fait conclusion. Conclusion, c'est.
18: Alors beau gosse.
0: Non, je continue pas.
12: Même Sandy, elle te le demande.
18: Champion du monde, Gérard.
0: Non, je ne continue pas.
19: Il est vraiment phénoménal.
12: Allez, Gérard, s'il te plaît, pour les auditeurs. Ton micro.
18: Au moins, prends un chewing-gum, s'il te plaît.
0: Non, c'est terminé. Vous faites conclusion. C'est terminé.
18: Ok, je fais la conclusion.
0: Vas-y.
18: Je peux la faire?
0: Vas-y.
12: Bah, chacun votre tour, allez-y.
18: Ok. Bah, je commence?
12: Non, après.
18: D'accord. Bah, alors en deuxième.
12: Voilà.
18: En troisième.
12: Son?
20: Ouais, alors moi je dirais qu'en fait, la voie lactée, c'est l'orgasme des étoiles.
0: Non, je veux pas le savoir!
20: Ah bon?
0: Tu t'écrases! C'est conclusion!
12: Attends, ça t'intéresse pas ce qu'elle dit, Son? Tu veux pas le savoir, t'as dit? Gérard,
0: conclusion, Son.
20: Ouais, ben je l'ai dit là, tu m'as pas entendu.
12: Ah non, ouais, t'écoutais pas, répète.
18: Bon, allez au deuxième.
0: Non, y a pas de deuxième débat.
12: Non, allô?
18: Non, deuxième conclusion, Gérard.
12: Allô?
0: Non, il a pas perdu des signes à Pildar comme il a fait. Je suis désolé.
21: Et tu deviens parano!
18: Allô?
0: Je veux pas le savoir, moi.
18: Allô, je veux répondre.
20: Vas-y, dans ce cas-là,
18: tu viens. Ouais, tu
21: non, mais attends, faut toujours faire tout ce que tu veux.
0: Non, mais attends, mardi, j'ai prévu quelque chose.
21: Mais oui!
0: Mais pour l'instant, ils se foutent de ma gueule! Alors, moi, c'est terminé. Hop, bonne nuit, je plie mes affaires.
18: Bonne nuit.
20: Allez, ciao, bonne nuit.
18: Allez, GG, on s'excuse.
12: Ah, bah là, à mon avis, il va partir.
18: Allez, GG, on s'excuse. GG, reviens. Ouais, c'est notre faute, on a été trop fort.
21: On t'adore.
18: Ouais, non, c'est vrai, franchement, t'es beau gosse.
21: T'es le meilleur, GG.
18: Ah, on est parti en couille trop rapide.
20: Ouais, c'est clair, il a pas aimé le coup de l'orgasme.
18: Non, c'est vrai, ouais, t'as été trop vite, ça. Allez, GG, reviens.
12: Ah, ils sont en discussion avec lui, ils parlementent, là, ils sont en train de délibérer, là. Bon. Ah, bon, Manu, tu nous as prévu un scud là, une bombe encore une fois. Pils, mets des rires avant si tu veux.
11: Pils. Foiré.
18: On peut demander un disque? Vous voulez
12: non, on peut pas. Non, attends, on revient.
10: Voilà, c'était Pils sur Fun Radio Rock Me Max au micro. Gérard a véritablement pété un plomb, donc on a décidé de le mettre à la diète. Il dit qu'il peut très facilement se passer de nous, etc. Donc. On va vous dire en toute sincérité que Gérard est devenu excessivement parano dès que Manu lève un bras et en direction de Fildar et que Fildar le regarde monter un bras. C'est forcément un signe pour foutre le bordel, il entend des voix partout, tout le monde met des doubles voix, il ne comprend rien, etc. etc. alors que bon, lui-même ne comprend pas grand-chose. Donc ce soir, nous allons nous arrêter là pour les débats de Gérard. On en est désolé, mais c'est comme ça. Je pense qu'il vaut mieux s'arrêter ici. Gérard, je pense qu'à... Enfin, vous en êtes rendu compte depuis déjà pas mal de mois et vous l'avez fait remarquer dans le courrier, bien qu'on ne lui en ait pas parlé. Qu'il avait déjà quand même pas mal de fois pété un plomb, il se mettait à gueuler pour un oui, pour un non. Donc comme monsieur veut jouer la star, eh bien nous on peut s'en passer très facilement de Gérard sur Fun Radio et c'est ce que nous allons faire dès maintenant et je pense que c'est ce que nous ferons dans les jeudis à venir. Donc
21: Les débats de Rousseau,
10: on va faire ça, ouais. Qui ce soir va prendre la relève, contrairement à ce qu'on pensait. On pensait que c'était Marine, mais non, c'est.
11: Et non, c'est bien moi qui viens ce soir.
10: Eh bah écoute.
21: Sixième question alors.
10: Voilà. Donc ce qu'on va faire, c'est qu'on va lui, on va te laisser la main, ce qui va nous permettre à nous de nous reposer, ce qu'on en a bien besoin. Ça nous fera pas de mal d'ailleurs d'avoir du GG en moins, parce que je peux vous assurer que c'est pas facile à gérer dans les studios. On en rigole, mais. C'est assez éprouvant pour le cœur, moi qui normalement est censé me relaxer entre 1h et 4h. En fin de compte, ça devient de la gymnastique assez compliqué au niveau physique et mental. Donc, à mon avis, ça fera du bien pour tout le monde. On va te mettre un dernier petit morceau, programmation Star System, et puis ensuite Rousseau, bien entendu, pour la nuit sans pub. Hein.
5: Bah, non problème, on va attaquer avec encore de la bonne zik, hein, Ultimate Chaos, Silmaris, la totale.
10: C'est ça que t'appelles la bonne zik, toi ?
19: Bah, oui.
10: Alors, voici de la merde, alors apparemment pour Rousseau.
19: Mais non.
10: Future Son of London avec We Are Explosive. On vous souhaite une bonne fin de nuit avec Rousseau et à demain 22h bien entendu pour le Star System sur Fun Radio.
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25: Et voilà, bon.
26: Voilà, c'est celui-là.
25: D'accord. Ouais. Ok, bon, bonsoir à tous. Donc, bienvenue pour les débats de la semaine.
10: Ouais.
25: Alors, Karine au standard. Merci. Alors, on a Karine au standard pour commencer. Bonsoir, Karine.
27: Bonsoir.
25: Disons rebonsoir parce qu'on ne sait jamais.
27: Ouais.
25: Il va se présenter tout seul là-bas.
28: Bah, Tony Melon.
25: Hein?
28: Tony Melon, comme la semaine dernière.
25: Ah, Melon. Melon, d'accord.
27: Voilà.
25: Ok, ça ira plus vite. Aurélie, donc sur le net, et Babouche à l'arrière.
29: Bonsoir.
25: Donc, on va saluer quand même tous ceux qui travaillent de nuit, donc les agents de sécurité. Donc, c'est un débat sur les agents de sécurité, les routiers, les chauffeurs de taxi, les infirmières. J'en passais des meilleurs, et puis bonjour à la poulette. Et voilà, donc c'est parti pour le débat. Alors, pour ça, on va accueillir Laurent Garnier, bonsoir, 118.6. Laurent Garnier, bonsoir. Allez. Allô. Babouche.
30: Bonjour, Gérard.
25: Bonsoir.
30: Bonsoir.
25: Vigie Corsair, bonsoir, 101.9.
30: Vigie Corsair, bonsoir Gérard.
25: Tortue Générale, 104.8.
30: Tortue Géniale, s'il vous plaît, bonsoir Gérard.
25: Ouais, ben, je parle comme je peux, d'accord. Vous avez pas commencé à me chauffer le bourdon. On est déjà là. Il y a déjà 4 malades, alors 3 malades, alors je vous préviens, calmez-vous un peu derrière. Hein.
10: Oh là, Gérard. Okay.
25: Et monsieur Mazur. Et monsieur Mazur pour finir.
30: Oui, bonsoir monsieur Gérard.
25: Alors monsieur Mazur, je vous préviens. Je préviens vous prévenir tout de suite d'entrée.
30: Oui.
25: Que vous n'allez pas me gonfler avec des questions qui n'ont ni queue ni tête. D'accord?
30: Ah, monsieur Gérard, les questions, c'est vous qui les posez.
25: Non, mais les réponses, je veux dire.
30: Les réponses, bien sûr. Hein, même si elles auront toutes une tête.
25: Vous n'avez pas commencé comme ça, d'accord?
30: Alors. Oui, tout à fait.
25: On commence. Première question.
30: Pam, pam, pam, pam.
25: Et toi, tu vas commencer à te calmer, sinon tu vas dégager tout de suite. Et on a le fameux boum boum.
10: Oui, on a le boum boum, ouais.
25: Parce que on risque de s'en servir souvent ce soir.
30: Question de monsieur Cousin.
25: Comment? Comment?
10: Bon allez Gérard, on y va. Comment la première question?
25: Non, mais je préviens tout de suite celui qui s'amuse à dire ça sur les trois là. Sur les quatre, je vais pas chercher, je vais en choper un au hasard, hein. Alors, au standard, préparez-vous à avoir du répondant pour les auditeurs. Hein. Parce que ce soir, ça va gerber sec. Hein.
10: Il a remonté Gérard ce soir.
25: Alors, que doit posséder un agent de sécurité et un maître chien pour exercer son métier?
30: Un chien.
25: Hey, tu peux fermer ta gueule, toi?
27: Juste un petit truc pour commencer.
25: Voilà.
27: Je te donnerai quand même un petit chiffre. On va commencer donc... Pardon, excusez-moi. On va commencer donc avec à peu près 3533 personnes.
25: De collectés.
27: Oui, de collectés, voilà. Et puis on attend. Pardon. Et donc on attend d'autres personnes.
25: Hein. D'accord.
27: Excusez-moi, je suis malade, j'ai une crève.
25: Mais non, mais de toute manière, il y a au standard aussi, donc c'est la journée. Alors, monsieur Mazur.
30: Oui, alors monsieur Gérard, pourriez-vous répéter la question? Car il y a eu beaucoup de bruit, je n'ai pas pu entendre.
25: Alors je préviens que je ne répéterai pas les questions 50 fois.
30: Absolument.
25: Je dois posséder un agent de sécurité et un maître chien pour exercer son métier.
30: Alors, est-ce que nous considérons, monsieur Gérard, parce que je ne m'y connais pas bien, est-ce que nous considérons que l'agent de sécurité et le maître chien sont la même personne? Est-ce le même métier?
25: C'est deux travails différents. Faut pas confondre tentacule et encule ta sœur.
30: Oui, à vos souhaits.
25: Voilà.
30: Alors, je dirais, monsieur Gérard, qu'il faut, bien entendu, posséder un diplôme. J'imagine qu'un bac plus 6 est le minimum.
31: Ah oui.
25: On verra. Tortue de mes genoux, là.
31: Alors, moi, je pense que, il est nécessaire au maître chien d'avoir une laisse, une muselière,
30: une bombe lacrymo.
25: Voilà. Non mais attends, hey, que doit posséder un agent de sécurité et de maître chien pour exercer son métier? Confonds pas parce que tout à l'heure tu m'as dégagé vite fait bien fait.
1: Gérard, il a répondu à la question.
25: Non.
1: Bah si, écoute.
30: Bah tu me demandes ce qu'il
25: qu'est-ce qu'il doit avoir pour exercer son métier
27: pour
30: exercer.
27: Un chien.
30: Bah je pense qu'il doit avoir.
25: Bon
30: oui.
25: toi avec les chiens tu m'énerves. Bon mais ça y est là, toutes les deux là, vous allez vous calmer ou quoi?
27: Bah quoi, attends, maître chien, c'est un chien.
25: Qui c'est qui commande ici?
27: Bah c'est toi.
25: Bon bah alors on la ferme. Bon. Sinon on va vous amener des os à bouffer hein.
30: Je pense que le BEPC ça suffira largement Gérard.
25: Hein?
30: Le BEPC suffira largement.
25: Bon, ok, bah toi, je crois que tu fais quoi sans indiscrétion comme boulot?
30: Moi?
25: Ouais.
30: Je suis au chômage pour l'instant.
25: Ah ouais, t'es au chômage?
30: Oui.
25: Merci pour le micro qui doit être éteint.
27: Ah oui,
30: et je cherche une place justement de vigile, mais j'ai du mal. Parce
25: ouais, bah,
30: j'ai pas plus que mon BEPC.
25: Ouais, bah, surtout avec les conneries que t'es en train de nous dire, je vais te dire une chose, je crois que tu peux toujours te mettre le doigt où que je pense.
1: Le débat, Gérard, le débat, on y va.
25: Vigie corsaire.
30: Oui, alors ça tombe bien parce que là, en ce moment, je suis au travail, je suis dans mon KGB de sécurité.
25: Mmh.
30: Et moi, j'ai comme ustensile une lampe torche. J'ai aussi des écrans de télévision pour justement voir si parce que j'ai des fois des petits soucis. Il y a des petits. Je travaille dans une entreprise assez réputée dans la télévision. Et deux fois, il y a des petits sauvageons qui escaladent la barrière et qui viennent piquer des portables. Donc,
25: non mais
30: j'ai tout un attirail de caméra.
25: Non mais est-ce que je me suis bien fait comprendre?
30: Oui, moi j'ai tout à fait compris. Hein. J'essaie de répondre.
25: Je crois pas que je me suis bien fait comprendre lors de la question.
30: Ah d'accord.
25: Parce que là, pour l'instant, vous essayez de me faire chier.
30: Ah non.
25: Vous
30: non.
25: essayez de casser le débat, mais vous allez pas le casser parce que c'est moi qui va vous casser la gueule. Ça va pas être pareil ce soir.
2: Ouais.
25: Je vous préviens. Déjà, Luigi Corsair et Tortue Génial. Pour l'instant, vous êtes deux cons. Alors je pense que je vais vous dire au revoir tout de suite.
1: Alors attends Gérard, tu vas pas...
30: On est pas des cons.
1: Mais attends, mais pas tout de suite,
25: hop,
1: écoute.
25: Allez,
2: hop là.
25: Hop, terminé.
27: Et pour replacer le débat un petit peu, il y a des gens sur le net qui se demandent ce que c'est finalement un maître chien. Il y en a un qui me demande, un maître chien finalement, est-ce que c'est un maître Jedi avec un chien laser?
25: Non, c'est pas du tout pareil, les maîtres chiens. Et puis qui c'est qui pose cette question?
27: Rodolphe Vagina. Bah, à mon avis, il a rien compris.
25: Non, il comprend, il doit pas comprendre, il doit pas savoir. Laurent Garnier, pour terminer.
30: Oui, ben moi je pense que ce soit un maître chien ou un vigile, je pense qu'il devrait posséder avant tout une maîtrise d'arts martiaux comme le Wu-Tang Clan ou le Wu Tang Chou. C'est important.
25: Non, mais attends, mais.
30: Bah non,
25: mais ce soir, qui c'est qui m'a choisi ça là?
30: Mais j'ai un ami qui est
25: fait
30: de
25: non mais ça va là mais c'est quoi là ces trois gugus que vous m'avez trouvé là?
1: Bah quoi?
25: C'est quoi ce bordel? Non mais attends, sur les trois il y en a aucun qui répond.
1: Mais s'ils répondent.
25: Bon attends, ils répondent à moitié. Alors ça va comme ça hein. Ouais, il est à peine minuit moins 20, 1h moins 20, on commence déjà avec
1: Gérard, tu vas pas commencer à gueuler, vas-y.
25: Mais non, c'est bon, toi, tu vas la fermer, toi, espèce de babouche.
2: Non mais rigole pas, non.
25: Eh, ça commence à bien faire là hein.
1: Bon allez, on y va.
25: Bon alors Laurent Garnier, toi. Allô?
30: Oui, bah, je disais qu'il faut maîtriser les arts martiaux.
25: Ouais, bah, à mon avis, vous...
30: Mais c'est sérieux, que doit posséder un
25: agent de sécurité et maître chien pour exercer son boulot? Je vous demande pas s'il doit faire du sport.
30: Eh ben,
25: il doit disposer un...
30: Chien
25: il doit... Oh putain, mais tu vas me laisser parler maintenant que je réponde. Vous n'avez pas été capable de répondre.
2: Calme-toi.
25: Putain, mais vous commencez à me brouter, là. Hein. Dès les premières questions, ça y est. Alors, un agent de sécurité... Pour toi, Laurent Garnier, et Monsieur Mazur, parce que Monsieur Mazur, il a dit à peu près la réponse. Il est toujours là, Monsieur Mazur?
3: Oui, tout à fait, Monsieur Gérard.
25: Or, si Laurent Garnier, t'avais bien écouté ce que Monsieur Mazur a dit, eh ben, je pense que t'aurais pu continuer. Ben. T'es quand même pas con. Alors maintenant, je vais terminer. Je vais finir pour Monsieur Mazur qui était bien parti. Donc, pour la question. Donc, il doit avoir un diplôme agréé par la préfecture de police ainsi qu'une formation pratique. Donc tu vois que c'est pas du tout avec ton truc d'arts martiaux. Donc tu vois que t'es vachement loin. Hein.
30: Je sais pas, je trouvais que c'était mieux s'il maîtrisait le Wu-Tang Clan comme sport de combat.
25: Non mais faut déjà avoir une formation et faut posséder un diplôme parce que tu peux pas être maître chien et agent de sécurité si t'as pas de diplôme et si tu fais pas une formation pratique.
30: Allô, bonsoir. Bah, j'ai appris quelque chose grâce à toi ce soir, Gérard. Je dormirai un peu moins bête, merci.
25: Ah bah, de toute manière, tu finiras moins con dans la vie, c'est peut-être ça aussi.
30: Allô, bonsoir.
25: C'est qui?
30: On accueille Didier aux aguets. J'appelle de Crevard sur Brancard, 101.9. Bonsoir.
25: Et sort d'où celui-là, Karine?
3: Oh, oui, allô, oh, bonsoir, oui, bonsoir.
25: Il sort d'où, là?
3: Oui, hey, bonsoir, monsieur Ozaki.
25: Au lieu de t'amuser avec... Mais tu prends des gens standards, t'es à ton micro, il sort d'où, lui? Il sort d'où, la crevard?
4: Elle va avec elle.
25: Mais attends, toi, hey, t'es là pour quoi faire, toi?
4: Pour te regarder.
25: Non, bah alors tu dégages. Allez, hop, chut, hop, dehors. C'est pas la peine de venir travailler ici, c'est de venir dans mon équipe si c'est pour te branler les couilles, hein. Allez, hop, bon, terminé.
6: Écoute, je crois que... Allez,

0: qui commande. On leur a dit au revoir, terminé. Allez hop. Maintenant, tu me trouves d'autres personnes et vite fait, bien fait.
1: On a la mère Michel.
0: Qui a perdu son chat, c'est ça?
1: Bah, en tout cas, elle est là.
2: Salut, c'est la mère Michel.
0: Eh, mais encore plus de musique.
2: Y a pas de musique chez moi.
0: Elle Larsen.
2: Y a pas de Larsen non plus.
0: Ah bon?
3: Ouais.
0: Bon, oui. Alors, mais t'appelles d'où, toi, la mère Michel?
2: Paris.
0: Paris, 101.9, merci. Alors, donc, mère Michel. On a Laurent Garnier.
3: Oui, c'est moi.
0: Donc, monsieur Mazur.
3: Oui, monsieur Gérard, toujours là.
0: Et donc, mère Michel.
4: Et toi, l'argole.
0: Bon, allô, c'est bon, là, hein.
3: Attends.
5: Bon, allez, Gérard.
0: Ouais. Alors, deuxième question. Un agent de sécurité doit-il...
3: Je passe pas.
5: Vas-y, Gérard, vas-y, vas-y.
0: Eh,
5: vas-y.
0: Oh, tu pose... passes... Eh, toi, si tu passes pas, tu restes où que t'es, d'accord?
2: Mais si tu passes.
0: Non, mais attends, la mère Michel, là.
2: Oui.
0: T'es avec qui, chez toi?
2: J'espère que c'est avec personne.
3: Avec son chat.
0: Parce que c'est bizarre, il y en a un derrière qui dit je passe pas, moi.
2: Bah moi,
3: je serais pas avec le perlu sucré, mère Michel, par hasard.
0: Laurent Garnier, ça suffit.
3: Pardon.
0: D'accord.
2: Allô.
3: Bon. Allô. Allô, ouais.
0: T'es là. Oh
2: le bordel.
3: Tu vas bien,
2: quand
3: même.
6: Attends, quitte.
3: Moi, je te...
1: Il y a un problème.
3: Je te conseille.
1: Il n'est pas à l'antenne et vous l'entendez.
0: Ouais, alors donc...
3: Le locabiotal. C'est bon, ça, pour la muscoviscidose.
0: Eh, tu fermes...
1: Oui, y a un problème.
0: Eh non, mais tu fermes ta gueule, toi, l'auditeur, là, ou quoi?
3: Je suis hors antenne.
6: Je te rappelle.
2: Il est hors antenne, on l'entend pas, hein.
0: Non, mais si, on l'entend parce qu'il est sur la ligne.
2: Moi, je l'entends pas, il est hors antenne.
0: Non, mais maintenant, ça y est, il a raccroché au nez.
5: Gérard, on y va?
0: Alors, un agent de sécurité doit-il posséder un uniforme ainsi que le maître chien? On va demander à la mère Michel.
2: Oh là là.
5: Karine, bah alors, qu'est-ce que tu fous?
0: Mère Michel.
2: Alors, les maîtres chiens, ils ont un costume.
0: Ouais.
2: Un peu militaire facho. Les agents de sécu, ils ont un costume ou pas?
0: Bah en principe fois, oui hein.
2: Bah non mais des fois faut pas qu'on les voit. Par exemple les agents de sécu dans les supermarchés, mais bah tu les vois.
0: Bah non ouais non, non mais je comprends. Ouais d'accord. Ouais je vois ce que tu veux dire. Ouais mais de toute manière pour ceux dans les supermarchés c'est. Attends là faut attends on va en revenir après sur
2: ah bah
0: ta question.
2: Attends c'est des agents.
0: Oui non sécu, mais on va revenir après sur ta question. Monsieur Mazur.
3: Oui eh bien écoutez je dirais qu'effectivement afin que l'on puisse reconnaître facilement ces personnes et chercher leur aide au cas échéant, je dirais qu'il est bon effectivement qu'ils se vêtissent d'une certaine panoplie, n'est-ce pas?
0: D'accord. Laurent Garnier.
7: Oui. Ah oui, moi je pense qu'un vigile pour avoir quelque chose comme un gilet pare-balles, ça pourrait être utile. Et puis pour le maître chien, bah oui, un uniforme normal. Parce qu'il en a pas besoin, si jamais il y a une balle qui arrive, hop, il met le chien devant, hop, il craint rien.
0: Ah ouais, d'accord. T'es vraiment con, toi.
2: Hein. Il a jamais vu.
7: Bah non, je sais pas.
0: Je crois que tu dois trop regarder de films à la télé ou qu'il y a des maîtres chiens qui mettent leur chien devant pour éviter de se faire tuer. Je crois que t'as vu ça. Alors, Laurent Garnier, tu sais, comme t'es bien gentil puis que t'es un peu con, eh ben, je te dis au revoir.
3: Monsieur Gérard.
5: On peut le laisser.
0: Oui. Non.
5: C'est la première fois qu'il passe à l'antenne.
0: Je ne veux pas le savoir.
5: On peut le laisser.
0: Gérard, non.
5: Bon, d'accord.
1: C'est trop Gérard.
0: Je veux pas le savoir.
1: Mais non, mais là, tu fais trop ton caprice.
0: Non, tu travailles, c'est tout.
1: Mais non, mais tu fais
0: c'est
1: trop
0: tout.
1: Le mec, attention, je
0: tu
1: dis. Paye, moi,
0: tu travailles. Tu travailles et tu te tais.
5: Bon, Gérard, allez, s'il te plaît, la suite du débat.
0: Bon.
5: Attends, on a Simon.
8: Ça va, Gérard?
0: Ça va, Simon?
8: J'ai pas eu le temps de vous dire bonsoir. Une question IRC, tout de suite. C'est une question de seigneur qui demande si on a un problème de feuille de sécu, est-ce qu'il faut s'adresser à un agent de sécu?
0: Putain, mais il est complètement con. Hein, sa question, tu peux lui dire que sa question...
8: Bah, vas-y, dis-lui.
0: Sa question n'a ni queue ni tête, elle est comme lui. Voilà.
8: Bravo.
0: Bravo, Gérard.
1: Ouais, bravo.
0: Monsieur Mazur. Tu disais...
3: Une question, je voulais savoir, par rapport au gilet pare-balles.
0: Ouais.
3: J'ai entendu dire qu'il en existerait pour les chiens des maîtres chiens. Confirmez-vous?
0: J'en ai pas encore entendu parler. Je sais pas d'où vous sortez cette info.
3: Ah bah écoutez, c'est quelque chose que j'ai lu dans un magazine.
0: Ah mais moi j'en ai jamais entendu parler.
3: D'accord.
0: Donc pour revenir sur la question à la mère Michel là.
2: Mm-hmm.
0: Donc alors toi tu me parlais des trucs dans les supermarchés, c'est ça hein?
2: Les vigiles.
0: Donc faut bien dire une chose que là. Non, dans les supermarchés. Attends, on va accueillir.
2: Oh là là.
0: Non, mais attends, on va accueillir Didier au quoi?
2: Didier aux aguets
0: et Gagu petit oiseau là.
3: petit oiseau de belle gomme.
0: Ouais ben.
9: Et bonsoir, Gérard, c'est Gugu.
0: Ouais, Gugu, bonsoir.
2: Bonsoir, Gugu.
3: Bonsoir, monsieur Gugu.
9: Bonsoir, monsieur Mazur.
0: Et puis il y a monsieur Mazur.

0: Voilà, donc le truc est au complet. Donc,
1: bonsoir,
0: alors, là...
1: monsieur Mazur.
2: Oui, bonsoir, madame.
0: Donc, bonsoir, pour... Ça y est, les bonsoirs. On a compris. Maintenant, on arrête. On écoute ce que je dis.
3: Ouais.
0: D'accord. Donc, pour répondre à la mère Michel, donc, pour les histoires d'agents de sécurité que tu me parlais dans les grandes surfaces, c'est ça, hein?
2: Cousin.
0: Le cousin, il t'emmerde, d'accord, t'as? Parce que tout à l'heure, il va te piquer mon poing dans ta gueule et tu vas voir comment qu'il va te faire.
4: Bravo, Gérard.
0: Celui-là, il va... Tu vas le sentir.
1: Cousin. Ça, c'est de la répartie de killer.
0: Celui-là, j'en connais tout à l'heure qui m'ont morflé. Donc, pour répondre à la mère Michel, parce que je vais pas m'éterniser là-dessus, donc, pour l'histoire des agents de sécurité, les vigiles, là, que tu me disais dans les grandes surfaces. Donc c'est les grandes surfaces qui leur demandent de venir habillés comme ça. Mais c'est vrai que normalement ils devraient avoir une tenue qui est réglementée donc par la société de gardiennage avec le badge.
1: N'importe quoi.
0: Non, si.
2: Si. D'ailleurs ils ont souvent un imperméable.
0: Mais attends, je vais te dire une chose que je le sais parce que j'ai déjà travaillé dans des grandes surfaces et j'étais obligé d'avoir la tenue avec l'uniforme et avec le badge.
2: Monsieur Gérard, une question. Si
0: et alors, t'as qu'à aller. Tu vas au champ, ils ont un badge. Tu vas à Leclerc, ils ont un badge.
1: Est-ce que t'as ton diplôme?
4: Karine.
0: Merci.
2: Monsieur Gérard, une question.
0: Oui, monsieur Mazur.
2: Je voulais savoir concernant justement l'uniforme des agents de sécurité. Y a-t-il des modèles en queue de pie?
0: Non.
1: Une soirée mondaine?
0: Non, mais monsieur Mazur.
2: Oui.
0: Vous arrêtez de me poser des questions qu'on n'y que ni tête.
5: Ah, c'est crade. Hein.
2: Ah non, absolument.
0: D'accord.
2: Pas. D'accord. Je vous assure, dans le cadre de soirées mondaines, telles que cela a été évoqué à l'instant, il est tout à fait possible que ces personnes fissent un effort.
0: Alors donc, pour moi, la question, donc, c'est doit-il posséder un uniforme, là, ainsi que le maître chien? Donc c'est oui, c'est tout. Donc pour les grandes surfaces.
1: Je suis pas d'accord.
0: Eh ben si t'es pas d'accord, eh ben tant pis, tu prendras la réponse que je te donne.
2: C'est
0: tout.
2: Cousin.
0: Ta gueule.
5: C'est vrai, Gérard, que dans les supermarchés, ils utilisent quand même une tenue camouflage, hein, un peu passe-partout.
0: Non mais attends, c'est qui vient de dire ça?
5: C'est Gugu, petit oiseau, bubblegum.
0: Ouais ben un bubblegum.
5: Oui.
0: Hein, avant de dire des conneries. Au standard là, s'il vous plaît, vous merci.
5: Ah mais je dis pas de conneries, mon frère est agent de sécurité
0: ouais.
5: Chez Champion.
0: Ouais d'accord. Ça y est là, c'est bon là. Vous arrêtez de régler vos comptes en direct,
4: vas-y,
0: d'accord.
4: Vas-y Gérard, vas-y.
0: On continue. Alors, troisième question et après on va la poser puis on va s'écouter un disque hein, pour remettre un peu les idées en place.
4: Encore, vas-y, jusqu'à moins 5.
0: Ouais, moins 5.
4: Pousse jusqu'à moins 5. Tu fais ta question, réponse et puis après.
0: Alors, quels sont ces uniformes pour les agents de sécurité, les maîtres chiens? On m'a demandé à Bulgum, là, qui a une grande gueule.
5: Oui, c'est Gugu. Alors, l'uniforme, tout d'abord, il y a le treillis, le fameux treillis.
0: Précise pour qui?
5: Pour le maître chien.
0: Ouais.
5: Avec des poches, donc, sur les côtés.
0: Mm-hmm.
5: Pouvoir mettre certains...
1: Une canette.
5: Voilà.
0: Mère Michel, tu te calmes ou sinon je vais t'envoyer voir au standard si j'y suis.
5: Donc, certains ustensiles comme des couteaux, des pistolets à grenaille... Oui.
0: Je te demande. Je te demande pas ce qu'ils mettent dans leur poche.
5: Ils ont même des appos pour chiens parce que des fois ils les perdent.
0: Bon. Alors Didier, tu vas fermer ta grande gueule ou sinon je vais te dire au revoir. Oh, je te parle Didier.
5: Ouais, c'est pas Didier. Hein.
0: Alors je vous préviens, vous allez vous calmer maintenant parce que ça commence à me gonfler sérieusement.
1: Ah non, mais tout à fait calme.
0: Ok.
1: Hein.
5: Non mais.
0: Alors, Bulgum, tu réponds à la question correctement et vite fait, bien fait.
5: Alors, vite fait, bien fait, donc un treillis, des Rangers et un gilet, pas tout à fait comme les tiens, mais un gilet un peu plus sophistiqué avec plus de poches, toujours. Mmh. Et bien sûr, une veste pour le chien.
0: D'accord.
5: Et des fois, il y a des cagoules aussi.
0: Oh,
6: pardon, excuse-moi, j'ai pas vu.
5: Ah, c'est...
0: Et puis, vous prenez des gens standards parce que je vois du monde dans
4: les jardins. Le débat.
0: Dès que je vire. Parce que là, ça commence à bien faire ce soir, hein. Monsieur Mazur.
2: Eh bien, écoutez, effectivement, c'est un uniforme qui est tout à fait fonctionnel afin que l'on puisse y ranger et avoir à portée de main différents objets inhérents à cette profession, n'est-ce pas?
0: D'accord. Didier Ozaguet.
7: Ouais. Alors, moi, je vais commencer par le haut. Alors, déjà, il y a la casquette police. Ensuite, il y a le Bombers. Je peux dire la marque ou pas du Bombers?
0: Non.
7: Ok, le Bombers sans marque. Il y a un treillis, je suis d'accord avec le précédent auditeur, et puis il y a les bonnes vieilles Ranjo quand même. Hein.
0: Ok, Mère Michel, pour finir.
1: Écoute, je pense que le tour de la question était fait, donc j'ai rien à rajouter. Effectivement, ils portent des Rangers, un uniforme et une casquette.
5: Faut rajouter la ceinture avec la boucle de
0: Non, mais hey, c'est bien parce que vous me parlez tous du maître chien, mais de l'agent de sécurité. Vous l'avez. Non, justement, faut pas confondre les deux. Moi, il y a un manque de poste. Je m'y attendais à la connerie que vous allez me faire.
5: Rien à voir. Mais il est en costume, l'agent de sécurité.
0: L'agent de sécurité, il est avec une chemise blanc ou bleu.
5: Voilà.
0: Ok. Ouais.
2: Oui, pas de marque.
0: Non, c'est t-shirt noir. D'accord. Un blouson. Un pantalon de treillis et une paire de rendières, c'est pour l'agent, l'agent de sécurité, tu fermes ta gueule, la mère Michel, s'il te plaît, merci.
6: Pour l'agent de sécurité, c'est un trois quarts cuir aussi.
0: Et toi, je t'ai pas demandé quelle heure il était pour l'instant, je t'ai dit de prendre du monde.
6: Quand même.
3: T'as pas dit quelle heure il est, hein.
0: Ouais, c'est bon, toi, tu te tais, toi, le chien, ouais, là-bas.
4: Allez, Gérard, on y va, là.
0: Et pour l'agent de sécurité, c'est une chemise blanche, bleu ciel, une cravate, un pantalon gris ou noir, des chaussures noires et l'insigne de sécurité. Donc, c'est pour ce que j'avais dit tout à l'heure.
4: Gérard, bravo. Tu as déjà fait l'agent de sécurité?
0: Bah, bien sûr, sinon, je te dirais pas comment qu'on s'habille.
4: Ah, d'accord.
6: T'as fait ça où? T'as fait ça dans un supermarché?
0: Devant les banques. Manque de peau.
5: Ah bon? Il faut préciser qu'il portait des strings roses et des pantjartelles aussi.
0: Et ta mère, elle porte quoi, elle?
5: Ah, des... Oui, monsieur Gérard. Monsieur Gérard.
0: Oui, monsieur Mazur.
2: Oui, c'est-à-dire, j'imagine, à l'entrée de votre radio, il doit bien y avoir des agents de sécurité ou des maîtres chiens.
0: Eh ben, ceux d'RTL, ils sont habillés avec le truc RTL et c'est tout, ils n'ont pas d'insigne.
1: Donc ça veut dire qu'il y a un uniforme différent pour chaque établissement.
0: Eh ben voilà, c'est ce que je viens de dire depuis tout à l'heure.
1: Bah, tu nous certifies que l'agent de sécu, il a une chemise blanche ou bleue.
0: Mais alors, mais tout à l'heure, je t'ai posé... Punaise, mais vous allez vous ouvrir les neurones, là.
1: Les neurones.
0: Putain.
1: J'ai compris ce que tu dis, mais tout à l'heure, tu disais que c'était pas vrai. Moi, je te disais qu'ils pouvaient être habillés... comme on leur demandait.
0: C'est sur la question, un agent de sécurité doit-il posséder un uniforme ainsi que le maître chien? Tu m'as dit non.
2: Est-ce que l'agent de sécurité achète-t-il ses affaires lui-même?
0: Normalement, l'agent de sécurité, non.
2: D'accord.
0: Mais il se peut que si la société ne peut pas fournir, il se peut qu'il aille ailleurs pour avoir les affaires. C'est rare qu'il les achète. Bon, ça c'est ça. Par contre, pour revenir à la question à Monsieur Mazur, les tenues qu'ils ont, après ça leur est retenu sur la paye, hein, s'il faut, c'est ça qu'il faut voir. Hein.
2: Oui, et alors justement, les lavent-ils eux-mêmes?
0: Ah oui, oui, oui.
2: D'accord.
0: Ah, oui, c'est eux qui les lavent eux-mêmes, les affaires.
4: Bon, Gérard, on fait une pause?
6: Ils les lavent pas eux-mêmes, il y a le pressing aussi. Enfin,
0: mais
6: c'est interdit, parce que justement, sinon ils vont les détériorer. Ouais, aussi. C'est une agence spéciale qui les lave.
0: C'est eux-mêmes qui les lavent, c'est moi qui les lave les miennes. Alors je sais ce que je dis.
6: Parce que toi, c'est toi.
0: Bah toi, tu détruis tout, toi. C'est pour ça qu'on t'appelle la chienne. Voilà.
4: Gérard.
0: Alors, un agent de sécurité ou maître chien doit-il posséder une arme? Et on se retrouve après avec, on s'écoute, Didier de la paix, matraque ton bidon arrière tout de suite au 0825-08-5000.
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0: Et voilà, rebonsoir à tous. Donc, vous pouvez toujours nous appeler au 0825-08-5000 et pour les Belges, 0-33-0800. Karine, le numéro des Belges, parce que je l'ai pas en tête. S'il te plaît, merci.
6: 0-0-33-825-08-5000.
0: Et donc,
6: c'est temps de l'apprendre.
0: Ouais, ben, j'ai pas d'ordre à recevoir de toi, d'accord. Toi, tu fais déjà le boulot que je te demande, après, on verra. Et donc, sur le net, il y a Simon, donc, un petit tour sur le net.
6: Alors, on ne présente pas, alors, hein.
0: Mais c'est bon! Ouais, je fais pas les présentations 50 fois.
6: Ouais, mais quand même.
0: Bon, ben, il y a, vous avez Karine et Aurélie. Les deux chiennes.
6: Voilà, merci.
0: Voilà, comme ça, ça va plus vite. Donc, un tour, un coup de point
10: sur le net. Gérard, avant le disque, on était à 5612, après le disque, 4940. Donc, visiblement, ils attendaient que tu reviennes. Donc, il va falloir y aller, là, Gérard. Presque 5000. J'ai deux petites questions. Une question de Pine de Lapin. As-tu de bonnes relations avec les vigiles des parfumeries?
0: Dans les parfumeries, jusqu'à maintenant, j'ai pas vu de vigile.
10: Ah si.
0: De quel côté? Vas-y.
6: Bah juste à côté, il y a une grande parfumerie. Tu vois pas les agents de sécurité?
0: Je vois.
6: Ça commence par C, ça termine par Fora.
0: Je vois ce que c'est à côté là, le truc de machin. Ouais, je connais.
10: Alors, merci. Ça se passe bien avec eux ou pas? Ils te laissent entrer ou?
6: Tu peux les essayer.
0: Non mais j'ai pas vu. Non bah c'est
6: si
0: bon.
6: Ce serait bien pour
0: ça y est, c'est bon. Qu'on continue sur le net.
10: Deuxième question, monsieur Pif Paf demande si en Chine les maîtres chiens mangent leurs chiens quand ils ont faim.
0: Voilà, je vais te dire, l'autre, je sais pas ce qu'il me pose comme question, mais vraiment, là, je peux pas y répondre.
10: Hein. Ah bah voilà.
0: Donc voilà.
10: Merci Gérard.
0: Y a pas de quoi.
10: Donc, à tout à l'heure.
0: Ouais, ben, si t'as d'autres informations, t'hésites pas, hein, t'attends pas que je te le demande.
10: Hein, y a pas tout. De problème.
0: Bon, par contre, je peux pas vous donner les stats parce qu'on les a pas, hein, donc voilà, malheureusement. Donc on devait les avoir, puis apparemment, c'est pas bon.
6: Non, mais en fait, sur le net, y a rien d'intéressant.
0: Hein. Ouais, mais normalement, j'aime bien avoir les trucs quand je travaille, parce que je peux pas travailler comme ça. Voilà, c'est tout.
6: Ouais, tant pis.
0: Donc pour les prochains débats, ben, j'espère que ça sera fait comme je demande, et c'est tout. Et pour ça, on récupère la mère Michel.
3: Oui, rebonsoir tout le monde.
0: Didier Ozaguet.
9: Bonsoir.
0: Gagu, le petit oiseau bulgum, là, je sais pas quoi.
9: Ouais, bonsoir Gérard. Tu disais tout à l'heure, maître chien, tout ça, que toi, t'as été agent de sécu avant.
0: Non mais
9: c'est avec ton chat ou...
0: Bon alors bulgum, au revoir.
9: Avec le petit chat câlin.
0: Au revoir. Comme ça va déjà plus vite, ça commence déjà bien. Et monsieur Mazur pour finir.
2: Oui, chers amis,
0: c'est bubblegum.
6: À la place de bubblegum, on a professeur Broutignol.
0: Quoi? Professeur Broutignol? Alors professeur Broutignol.
2: Bonsoir monsieur Broutignol.
3: Bonsoir professeur.
11: Bonsoir tout le monde, bonsoir professeur Mazur.
6: Bonsoir tout le monde.
2: Oui, bonsoir monsieur Broutignol.
6: Bonsoir.
0: Bon, allez, on continue. Donc la question, un agent de sécurité ou maître chien a-t-il le droit de posséder une arme? On demande à la mère Michel qui a perdu son chat.
3: Non.
0: Voilà, bah c'est bon, bah oui. Bah oui, bah ok. Bah, voilà. Didier Ozaguet.
9: Non plus, je pense pas qu'ils aient nécessairement besoin d'une arme à feu, étant donné que déjà ils sont équipés avec des chiens, quoi.
3: Il n'y a que les policiers et les gendarmes qui ont le droit d'avoir des flingues.
0: Pour l'instant, c'est un débat sur les agents de sécurité.
3: Oui, mais je te dis pourquoi, ils n'ont pas le droit, il n'y a que les policiers et les agents qui ont le droit d'avoir des armes.
0: D'accord.
9: Est-ce que tu es d'accord avec la rumeur populaire qui dit, Gérard, que en fait les vigiles et agents de sécurité, ce seraient des gens qui n'auraient pas réussi dans la police?
0: Non, mais attends, déjà, quand on est poli,
9: ouais.
0: C'est professeur Broutignol, là.
11: Non, c'est Didier. Ah non, c'est pas moi. Hein.
0: Didier Ozaguet. Ouais, bah Didier Ozaguet, quand on est poli.
9: Ouais.
0: Hein. T'attends, je t'ai demandé ta question, donc je t'ai demandé ta réponse, t'as répondu. T'aurais pu attendre que monsieur Mazur et le professeur, Jacques, t'aurais pu me dire ce que tu voulais dire.
9: D'accord.
3: Il finissait parce que je l'ai coupé, en fait.
0: Alors, donc, tu disais quoi, alors, Didier Ozaguet, avant que les deux autres y parlent?
9: Je disais qu'il y a une rumeur populaire qui traîne, là, en ce moment, qui dit qu'en fait, les agents de sécurité et les vigiles, ce seraient des gens qui auraient été recalés aux examens de police. Qu'est-ce que t'en penses, Gérard?
0: Et c'est une rumeur que t'as entendue, ça, d'où, ça?
9: C'est une rumeur que j'entends un petit peu partout. Hein.
0: Ah ben, c'est faux, de toute manière.
2: Sur RTL.
0: Ouais, mais c'est ça, professeur Broutignol.
11: Professeur, mais c'est
12: pas moi, j'ai rien dit.
0: Je jouais pas. Ouais, ta gueule, toi, derrière, avec tes jouets. Pas parce que tout à l'heure, je vais faire jouir mon pied dans le cul avec une matraque. Monsieur Mazur.
2: Oui, alors justement, ça tombe bien que vous en parliez. Je pense que les agents de sécurité sont habilités à porter une très très grosse matraque pour compenser, bien entendu.
0: Ouais. Et professeur Broutignol.
11: Oui, et ben moi, c'est clair, je les ai vus avec des matraques.
0: Retire tes doigts de ton nez parce que moi, je suis le père, d'accord?
11: C'est pas très gentil, c'est moi. Excellent. Je parle comme ça, c'est pas ma faute. Hein.
0: Ouais, bah, tu parles correctement ou tu vires?
11: Mais c'est ma voix, qu'est-ce que je peux y faire, moi?
0: T'es vraiment un travelot, allez, dégage, au revoir. Allez, dégage,
13: arrête,
0: dégage.
13: Il a des problèmes.
0: Allez, hop.
3: Mais tout le monde a droit à la différence.
0: Allez, hop, ouais, terminé. Non, c'est bon.
2: Question de monsieur Cousin.
0: Ta gueule, toi. C'est tout à l'heure, ça. Eh, je vous préviens, les mecs. Je vous préviens, là-haut. Oui. Eh, je vous préviens. Je vous préviens que si ça continue comme ça, dans moins d'une demi-heure, j'arrête. D'accord? Alors, ça commence à bien faire.
9: C'est très dommage, c'est un débat de fond, là.
0: Ouais, ben, vous allez voir comment que ça va se passer aussi.
2: Poursuivez, monsieur Gérard, c'est un excellent débat, poursuivez.
0: Oui. Ça va pas se passer comme ça tout à l'heure, hein, Gérard. Je vous préviens.
10: Gérard, sur le net pin de lapin, à nouveau, me demande s'il faudrait pas mettre des vigiles au standard pour filtrer les abrutis.
0: Ouais, je pense que si, parce que mettre des nanas au standard,
10: il va falloir y penser.
0: Ça devient grave, hein.
3: En mettre à la porte du studio aussi.
0: Ouais, non, mais il n'y a pas besoin d'en mettre à la porte du studio, il y a besoin d'en mettre pour filtrer les aboutis qui appellent. Parce que là, à mon avis, c'est un jeune branleur que vous m'aviez pris, hein.
6: Ouais, apparemment, on s'est fait un petit peu avoir.
0: Ouais, hein. Bah, faut gérer, hein. Parce qu'on va pas continuer comme ça toute la soirée, hein. Je vous le dis, moi. Sinon, moi, une heure et demie, moi, je plie les bagages. Hein.
10: Mais non.
0: Moi, ça va aller vite. Hein.
6: Mais non, on les reste quand même. Un
9: prochaine
6: peu.
9: Question, là.
0: Bah, envoyez, prenez du monde, là. Envoyez-moi d'autres personnes, là.
6: On accueille Dog Master.
0: Qui ?
6: Dog Master.
12: Bonsoir.
0: Dog Master, bonsoir.
2: Oui, bonsoir, monsieur Dog.
1: Bonsoir, Dog Master.
12: Bonsoir.
0: Donc, tu veux répondre à la question, mais de toute manière, tout le monde a dit non, alors donc, c'est plus la peine maintenant.
12: Oui, je vais dire non aussi, parce que j'ai entendu. Ouais,
13: non. Et puis, déconne pas.
0: Celui qui s'amuse à ça et qui est bourré, il va raccrocher, mais à un coup de pompe dans le cul.
10: Bah, c'est pas toi, Gérard, qu'on entend.
13: Non. Et puis, déconne pas.
10: C'est toi, ça, Gérard.
1: Il est complètement bourré, on dirait.
0: Je voudrais bien savoir d'où qui te sort ce qu'on a. Pauvre con, va.
12: Oui, Gérard, c'est Dog Master.
14: Il jouait pas.
0: Bon, alors, Dog Master, tu voulais dire quoi?
12: Non, je voulais dire non, tout simplement.
0: Non, mais attends, tu me demandes de la parole, tu veux dire quoi?
12: Ah non, j'ai pas entendu la question, moi, c'est...
14: Il éjaculait pas.
0: Oh là là là, putain, vous commencez à me casser les couilles sérieusement ce soir.
12: T'as même pas de poids, là, ta teub.
0: Ça commence à bien faire, celui qui s'amuse à faire ça.
13: Question de monsieur Cousin.
0: Alors, je préviens tout de suite.
9: Ah là là, il faut prévenir. Attention. Là, apparemment, ça part en...
0: Je préviens que si je rentends un truc comme ça, je vire tout le monde, je mets un disque et je me casse.
9: Oh, c'est pas gentil, ça.
0: C'est clair.
12: C'est pas la meilleure des solutions.
0: C'est clair, net et précis. Au standard, vous êtes prévenus que si je rentends un truc comme ça... Je balance un disque et je me casse. Le débat, il sera terminé.
2: Gérard, poursuivez votre débat, il est passionnant. Franchement, enchaînez la question.
0: Alors, j'en étais où ? Doivent-ils être assurés ? Et de quelle manière ? Donc, pour les agents de sécurité et maîtres chiens, est-ce qu'ils doivent être assurés ? Et donc, est-ce que les maîtres chiens et les animaux doivent être assurés ? On fait les deux questions en même temps.
2: Eh bien,
0: alors, monsieur Mazur.
2: Eh bien, je dirais oui, tout à fait. Et j'ajouterais même au tiers plus vol.
0: Au tiers plus vol ?
2: Oui, absolument.
1: Et bris de glace.
0: Ouais, mais ça n'a rien à voir, c'est pour les voitures.
2: Ah non, pas du tout, monsieur Gérard.
0: Non, mais je parle à la mère Michel parce qu'elle disait au bris de glace
2: aussi.
0: Ah oui,
2: aussi, d'accord, bien sûr, oui.
9: Les collisions, c'est le chien est myope.
0: Didier,
9: c'est Didier, je voudrais répondre à la question.
0: Non, mais Didier, tout à l'heure. Tu vas être myope d'une drôle de façon que tu vas même pas répondre que je te dis au revoir.
9: Bon, pour répondre à la question.
0: Au revoir.
9: Mais non, mais je veux répondre à la question.
0: Au revoir.
9: Alors, qu'est-ce que ça veut dire?
0: Au revoir. Voilà.
15: Arrête de jarter tout le monde comme ça.
0: Je m'en fous. Alors, Doc Master.
12: Ah bah écoute, oui.
0: T'appelles d'où?
12: Oui, j'appelle de Saint-Barthélemy.
0: C'est la fréquence
12: 101.1.
0: Ok, donc vas-y.
12: Ouais, bah écoute, moi je pense que oui, il devrait se faire assurer. Une assurance vie, tout d'abord.
6: Pardon ?
12: Et une assurance contre la connerie, parce qu'ils doivent avoir beaucoup de cons défilés dans la journée.
0: Alors, des cons comme avec un con comme moi, on s'amuse avec un con comme ça, on se chier. Et moi, je t'encule et tu t'en vas.
15: Ah, calme-toi, Gérard.
0: Au revoir.
15: Gérard, du calme.
12: Vous êtes vulgaire, monsieur Gérard.
0: Voilà, bah, terminé, Dog Master.
10: Gérard, il y a Karine qui va parler depuis tout à l'heure.
0: Bah ouais.
6: On accueille Bébert.
0: Bébert.
6: Directement.
12: J'ai le bonjour de Bébert ou pas?
9: Oui, bonsoir.
0: Bébert, bonsoir.
2: Oui, bonsoir.
0: Bébert.
6: Bonsoir.
0: Bébert.
6: Bébert.
0: Bébert, t'appelles d'où?
9: J'appelle de Vaulx-le-Vilain.
0: C'est à la fréquence
9: 101.7.
0: Putain, mais quand je vous demande les fréquences, vous vous dépêchez.
9: Puis-je répondre à la question sur les assurances?
0: Tu laisses la mère Michel répondre avant toi, puis tu parleras.
9: Ok.
1: Eh bien, concernant les assurances, je pense qu'il est, comme dans tout métier, il faut être assuré. Donc voilà, quoi, il faut qu'il soit assuré. En plus, peut-être au niveau, tu vois, s'il blesse quelqu'un ou si le chien niaque quelqu'un, peut-être qu'il faut une assurance en plus.
0: Ouais, s'il mord quelqu'un, tu veux dire, c'est ça?
1: Le chien.
0: Ouais, non, mais je vois, je vois bien, pas le maître. Hein. Je pense pas que le maître va s'amuser à mordre quelqu'un. Hein.
1: Bah, on excédera, je ne sais jamais. Hein.
0: Mmh. Ok. Bébert.
9: Oui, bah déjà, chez les bébères, nous, on est vigile de
0: peur. Tu réponds correctement à la question, on n'en a rien à foutre de ta vie, d'accord ?
9: D'accord. Donc, on est vigile de père au fils et...
0: J'en ai rien à foutre, je te dis !
9: Effectivement, on a souscrit...
0: Bon, alors, dégage, allez, va te enculer ! Allez, dégage !
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6: Gérard, s'il te plaît, tu veux pas te calmer un tout petit ?
0: Non, mais ça commence à bien faire, là !
6: Gérard, calme-moi.
0: Hein, ça commence à bien faire.
15: C'est bon, Gérard, du calme.
0: Arrêtez de me prendre des cons.
6: D'accord.
15: Mais non, mais arrête,
6: Gérard. On va arrêter de prendre des cons.
9: Je suis vigile.
6: Mais essaye de pas les
0: prendre. Bébert, au revoir.
15: Arrête.
6: Essaye de pas les trouver trop cons, toi non plus.
0: Non mais attends, l'autre, j'ai pas demandé de me raconter sa vie.
3: Mais il était vigile, c'est important d'avoir un
0: vigile. Je t'ai dit au revoir.
6: Ça y est, ça y est. Je l'ai fait taire à jamais.
15: Gérard, du calme.
6: Il est mort.
0: Laurence Tortellini, 92.2. Laurence.
15: Laurence.
0: Laurence.
16: Correct. Bonsoir, Gérard. Bonsoir, toute l'équipe.
3: Bonsoir, Laurence.
2: Oui, bonsoir, mademoiselle Tortellini.
3: Tortellini.
16: Bonsoir. Faux.
0: Hey, qui c'est qui m'a choisi ça, là?
3: C'est le maillon faible.
16: Correct.
6: Je sais pas du tout.
0: Hey.
6: Je crois qu'il y a une erreur avec le standard. Il y a des gens qui arrivent qui s'incrustent là-bas.
0: Mais non, mais... Hey, il sort d'où celui-là?
15: Il passe par le satellite.
0: Ça sort d'où ça? Laurence, là, c'est un mec. C'est quoi ce bordel là?
16: Ah oui,
0: non, mais attends,
16: c'est mon prénom, c'est Laurence, tout à fait.
3: C'est un prénom anglais?
15: Ouais, mais
3: c'est
15: ouais, Laurence.
16: Laurence, j'appelle d'Angleterre.
0: Ouais. Ah, avec 92.2, t'appelles d'Angleterre?
16: Et je suis en vacances à Paris.
0: Oh là là, qui c'est qui m'a choisi cet auditeur? Qui m'a choisi ça? Qui m'a choisi ça au standard?
2: Ton cul.
6: Regarde.
0: Mais non, mais ça commence à bien faire là, sérieusement, hein.
6: Ça vient pas du standard.
0: Alors il sort d'où lui?
6: Mais j'en sais rien, mais ça vient pas de là.
0: Il faut me trouver du monde là parce que ça va pas, on va pas continuer comme ça.
10: Gérard, pour calmer un petit peu les choses, un petit point sur le net, 6342 connectés, donc ça
15: on a doublé
10: un petit peu. J'ai deux petites questions. Question de Lapin Mystère. Les agents de sécu sont-ils assurés par l'agence Tourisque?
0: Ça a rien à voir. Je vois pas le rapport avec les assurances pour les chiens et pour les maîtres.
10: D'accord. Donc, et une deuxième question de Manu qui te demande ce que tu penses des filles agents de sécu.
0: Bah justement la question on va y venir.
10: Ah d'accord. Ça tombe bien.
0: Donc voilà, on y vient juste après. Mais de manière pour calmer un peu la sauce. Parce que ça commence à me brouter le minou.
13: Question de monsieur Cousin.
0: Ta gueule, toi.
3: C'est ma spécialité.
0: La mère Michel, ça va?
3: Oui.
0: Tu te sens bien?
3: Bah oui, pourquoi?
16: Et la mère Michel qui a perdu câlin.
13: Voilà.
0: Bon, alors.
13: Tu déconnes pas.
2: Bon, de toute manière.
0: Elle est où la bordel de Zik, là? Ah. Donc on va pour calmer un peu là tout le monde.
15: Pas tout de suite la musique.
0: Si, parce que on va calmer tout le monde parce que ça commence à me chauffer.
15: Pose la question déjà.
0: Hein? Donc on reste toujours sur les trucs de sécurité, c'est tout. Et on va s'écouter Total Sécurité, Stop, où je tire. Et on se retrouve tout de suite après, en espérant que ça sera calme, parce que sinon je mets la clé sous la porte à 1h30 comme prévu. Allez, on se retrouve tout à l'heure, à tout de suite.
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0: Et voilà, rebonsoir à tous. Donc, la suite du débat. Donc, on venait de s'écouter Total Sécurité, Stop, où je tire. Et donc, on va faire un petit point sur le net, là, maintenant.
10: Ouais, c'était un bon morceau ça Gérard. Donc là sur le net pour l'instant on est 6020. Donc ça baisse encore un petit peu mais faut mettre les bouchées doubles hein Gérard, faut y aller là.
0: Donc on va récupérer ça vite fait bien.
10: On va
0: fait,
10: voir ça. Donc deux petites questions, question de Kelvinator qui te demande si tu connais des noms d'agents de sécu célèbres.
0: Non. Non mais c'est pas les noms d'agents de sécurité célèbres, non, j'en connais pas, mais même je donnerai pas les noms à l'antenne déjà pour commencer.
10: C'est sûr.
0: Non.
10: C'est sûr,
0: vraiment, j'en connais mais je donnerai pas les noms donc c'est bon.
10: D'accord. Et deuxième question, Epsilon qui te demande comment tu faisais pour repousser les admiratrices lorsque t'étais gardien de sécu toi, agent de sécu.
0: Non mais
15: avec les odeurs.
0: Non mais ça, toi c'est bon, toi tu te tais là-bas.
10: Utilisais pas d'armes en fait donc.
0: Non.
10: À part ton.
0: Non, il y avait pas d'armes. On n'a pas le droit. Normalement, on n'a pas le droit d'en posséder. Donc voilà.
6: Nous accueillons un nouvel auditeur.
0: Ouais.
6: C'est Hot Dog qui vient du 101.9. Enfin,
0: Hot Dog. Hot Dog.
17: Allô, bonsoir.
0: Bonsoir.
17: Benjamin. Benjamin, casse-toi de là. Bonsoir.
0: Ouais, tu te calmes, d'accord. La mère Michel, toujours là.
3: Toujours là,
0: rebonsoir. Donc toi, quand j'ai dit tout à l'heure, ça commence à me brouter le minou, t'aimes bien ça, toi?
3: C'est bien, c'est pas mal.
0: Et monsieur Mazur, pour finir.
2: Oui, bonsoir, c'est monsieur Mazur.
0: Monsieur Mazur, de manière, on a décidé que, vu que, apparemment, vous avez compris ce que je vous ai dit dès le départ, apparemment, on va peut-être vous garder jusqu'à la fin. Et la mère Michel,
2: quelle bonne ouverture.
0: Et la mère Michel, si elle se comporte bien et qu'elle me dise pas des conneries pour la finale, elle reste aussi jusqu'au bout. Mais par contre, les autres, je vous préviens. Mmh. Et ça, j'ai prévenu au standard que maintenant, ça va être vite.
2: Monsieur Cousin.
0: Ça va être vite fait, bien fait.
7: Gérard, c'est Benjamin, j'aimerais répondre sérieusement à la question.
0: Doivent-ils être assurés et de quelle manière? Donc, on fait deux questions en une donc, hein. J'ai bien précisé tout à l'heure. Et est-ce que les chiens doivent-ils l'être aussi assurés? Voilà. Alors, donc, c'est les deux questions.
7: Je suis agent de sécu dans une grande entreprise dont je ne citerai pas le nom.
0: Non, faut pas citer les noms. Non.
7: Effectivement, je suis assuré, moi et mon Rottweiler Poupette. Mmh. Et on a ce
0: C'est pas la peine de donner. Alors tu veux pas donner le nom de ta boîte, alors tu donnes pas le nom de ton chien, d'accord? Mère Michel, s'il te plaît. Merci.
7: On a souscrit une assurance assez avantageuse, c'est la Fuckmut.
0: Hey, Benjamin.
7: Oui.
0: C'est toi qui parles, là?
7: Bien sûr.
0: Hein? Alors, je te préviens, ça fait déjà deux fois que tu t'amuses à me faire une connerie. La troisième, tu vas virer.
7: Je viens d'arriver, monsieur Gérard.
0: Ouais, non, mais moi, je te préviens, d'accord?
7: Très bien.
0: Alors, un homme averti en vaut deux, d'accord? Et un avertissement en vaut ça fait déjà deux. Alors, le troisième, c'est bonne nuit.
7: Un carton jaune, donc.
0: Ouais, tu vas voir, le carton jaune, tu vas te prendre un carton rouge avec un coup de pompe dans le cul, tu vas retourner au standard tout à l'heure, toi. Alors, déjà, tu vas faire une chose. Karine, s'il te plaît, tu veux... t'es occupée. Vous me mettez Benjamin en attente et vous me le calmez, merci.
7: S'il vous plaît, les filles.
0: Oh, tu t'accroches, parce que tout à l'heure, on va te dire au revoir tout de suite, toi, ça va pas être pareil.
18: Oh putain...
0: Hold dog.
18: Attends, mais grave...
0: Hold dog.
18: Ouais, tu peux me rappeler la question, s'il te plaît, Gérard?
0: Putain, mais... je l'ai dit, là, il y a 5 minutes. Benjamin, elle l'a demandé. Doivent-ils être assurés? De quelle manière? Est-ce que les chiens doivent l'être aussi assurés?
18: Bah forcément, ils doivent être assurés parce qu'ils portent des colliers. Les colliers, ça coûte cher. On voit, il y a beaucoup de vols de bijouterie en ce moment. Ça coûte très cher, les colliers. Donc, forcément, faut les assurer.
0: Non, mais attends, je te demande pas si on doit assurer les vols de colliers. Je te demande si on doit assurer. De quelle façon qu'ils doivent être assurés, espèce d'andouille?
18: Ah, désolé, ouais, mais c'est pareil, si, ben les agents, ils tiennent à leur vue, donc forcément, ils tiennent à leur collier, donc
19: on va pas
18: durer leur collier.
0: Je sens que toi, tout à l'heure, tu vas faire comme Benjamin, tu vas aller voir Karine au standard ou Aurélie, et puis ils vont te calmer, hein.
18: Ok, non, mais je vais me calmer.
0: Ouais, t'as intérêt de te calmer. On a que agent de ton cul, là.
20: Oui, bonsoir, c'est agent de son cul.
19: Bonjour, agent de son cul.
20: Bonsoir tout le monde, agent de son cul, 30 ans, j'appelle de Bourg-l'Oignon, 119.9.
0: 109.9, espèce de con.
20: Non, Bourg-l'Oignon, 119.9.
0: J'ai 109.9, d'accord. Et tu vas pas commencer à me faire chier.
20: Alors, 109.9, pardon. Bonsoir.
21: Gérard, un petit point sur le net rapidement.
0: Ouais.
21: 6712. Et Pine de Lapin, décidément très très fertile ce soir en question, qui demande si le prix de l'assurance maître chien est proportionnel à la taille du chien et accessoirement à celle du maître.
0: Non, je vois pas pourquoi il faudrait une taille spéciale pour assurer le chien puis le maître.
21: Hein. Ça a rien à voir.
0: Ça a rien à voir du tout.
21: Ok.
0: Donc puis lui, il faudrait peut-être qu'il pose des questions un peu mieux.
22: Ouais.
0: Bon, alors agent de ton cul. Agent de ton cul. Tu réponds à la question?
20: Sur les assurances? Bah écoute.
0: Non, sur la main de ma soeur dans la culotte d'un zouab!
20: Effectivement, elle a traîné dans des culottes de zouab, je comprends pas.
0: Oh, celui qui fait ça derrière, arrête!
19: Je
0: ne
19: voyais pas.
20: Alors,
19: on va débriefer, hein.
20: Je peux y aller, GG?
0: Non, mais c'est quand tu veux, parce que les blancs, j'aime pas trop en avoir. Oui, alors, tu te manies ou sinon tu vires.
20: Alors, il y a un truc qu'il faut savoir, c'est surtout le chien qu'il faut assurer, en fait.
0: J'entends!
20: Putain, c'est pas possible,
0: celui-là!
20: Laisse-moi te répondre, c'est surtout le chien qui... Si ton chien mord quelqu'un, si t'as pas d'assurance, tu l'as dans l'os. Tu viens de le dire.
0: Mais de manière, on vient de le dire, s'il mord quelqu'un, t'avais qu'à écouter tout à l'heure la mère Michel, elle l'a dit que en cas où il mordait quelqu'un. Sois pas con! Débouche-toi les aurones!
20: Je vais dans le sens de la mère Michel.
0: Oh putain!
20: Je vais dans le même sens. Et ça marche aussi dans l'autre sens, c'est-à-dire que par exemple, si ton chien il se fait mordre par quelqu'un lors d'une intervention, il vaut mieux qu'il soit assuré aussi dans ce sens-là.
0: Parce que tu crois que le chien va se faire mordre par quelqu'un, toi?
20: On sait jamais, une intervention ça peut être musclé quand même, il peut se passer des trucs.
19: Imagine à la sortie d'une boîte, il y a une bande qui se ramène avec des big bulles, et ton malinois,
0: des big bulles, hein. Pas des big bulles, là, comme tu viens de dire, la mère Michel.
20: Des rottweilers, ça peut être.
0: Non, mais attends, déjà, pour commencer, les big bulles, normalement, ils ont pas le droit, hein. Maintenant.
19: Mais si tu te fais attaquer par un mec qui a un pitbull.
0: Ouais, mais normalement, les pitbulls, maintenant, c'est interdit. On n'a plus le droit ils doivent être tenus en laisse avec une muselière.
20: Non, mais on a le droit d'avoir des pitbulls, il faut qu'ils soient comme
0: Il faut qu'ils soient tenus en laisse avec une muselière, que je viens de dire.
20: Mais il faut qu'ils soient stériles comme toi.
0: Bon, agent de ton cul, tu vas
20: C'est pas moi, hein, c'est pas moi.
0: C'est qui vient de dire ça?
20: Je viens d'arriver, bonsoir.
0: Putain, mais celui-là, il est complètement con. Il répond à la question, il dit, je viens d'arriver. Tout à l'heure, toi, tu as dégagé, mais vite fait, bien fait. Okay. Benjamin, t'es calmé?
19: Benji?
0: Benjamin!
6: Non, mais je peux pas te le mettre, en fait, là, parce qu'ils sont déjà quatre.
0: Eh ben, tu mets agent de ton cul de côté pour l'instant.
20: Comme par...
0: Voilà, ouais, comme par hasard.
6: Voilà, c'est bon.
0: Bon, oui, Benjamin, t'es calmé?
4: Oui, je suis calmé, j'ai bu une petite verveine.
19: Dragon Ball...
0: Oh là là là là là, je sens. Bah, toi, tu sais ce que tu vas faire? Tu vas aller continuer de boire ta verveine parce que tu m'énerves. Allez, hop, dégage. Terminé pour toi. Comme ça, ça va aller plus vite. Hop, et on récupère un jambe de ton cul s'il dort pas.
18: Gérard, je voudrais te poser une question.
5: Ouais, c'est informal.
0: C'est qui?
18: C'est Hot Dog, Gérard.
0: Je t'écoute.
18: Ouais, je voudrais savoir, c'est pourquoi toujours les maîtres chiens? Parce qu'il n'y a pas que les chiens qui sont féroces, qui sont des animaux qui font peur. Il y en a beaucoup d'autres. Il y a les chats, il y a les singes, il y en a beaucoup.
20: Ouais, c'est vrai.
0: Non, mais attends, on va pas commencer à faire un débat sur les zoos, parce que j'ai jamais vu un agent de sécurité ou un maître chien avec un chat ou un singe.
20: Ouais,
0: mais tant que tu y es aussi, Old Dog, comme tu poses la question, qu'il n'y a ni queue ni tête comme toi, d'abord, pour commencer.
20: Ouais.
0: Hein? Dans ce cas-là, pourquoi tu prends pas un crocodile ou un éléphant ou une girafe aussi, tant que tu y es?
6: Oui,
5: un maître crocodile, monsieur Gérard.
0: Ouais, bah, bien sûr, monsieur Mazur.
5: Quoi, bien sûr, attendez.
20: Gégé, non, mais attends, c'est agent de ton cul. Est-ce que t'as déjà entendu parler du maître renard et du maître corbeau?
0: Est-ce que t'as déjà entendu que ta mère, elle allait se faire enculer par toi bientôt?
20: Non, ça, à mon avis, c'est pas d'actualité, hein.
0: Ouais, bah, je pense que tout à l'heure, tu vas aller la voir et puis tu vas lui demander.
5: Voilà.
20: Il faut déjà en avoir une.
0: Bon, d'accord.
20: Ouais, ok,
0: bon, alors, suivant, j'ai pas répondu, moi, dans cette histoire. Question IRC.
21: Gérard, déjà pour commencer, 7612. En ce moment, 7612, donc ça monte. Et une question d'Epsilon qui te demande si les agents de sécu doivent manger tous les jours des yaourts pour se tenir en forme.
0: Je vois pas le rapport du tout avec le débat sur la sécurité.
21: Bah si, ça parle des agents de sécu.
0: Ouais, mais d'accord, mais je vois pas le rapport s'il faut qu'ils mangent des yaourts ou pas.
21: Bah si, il y a un rapport, c'est pour se tenir en forme.
0: Mais là, s'il est en forme comme il peut. Qu'est-ce qu'il y a, toi, là-bas?
6: Actimel, tu sais, ça te renforce de l'intérieur.
20: Ah, c'est ce que j'allais dire. Prends de l'Actimel direct.
0: Oh là là là là là. Toi, c'est ce que tu ferais mieux de prendre pour calmer ta douleur.
20: Ah là là, c'est bon pour les chiens.
0: Bon, alors, donc, l'assurance, oui, donc, comme la mère Michel elle disait, donc, parce que s'il meurt quelqu'un. Et oui, comme son maître, on ne sait jamais en cas de blessure grave ou de décès. Voilà, terminé, on a fait le tour de la question.
20: Attends, GG. Est-ce que ça fait partie des frais que tu peux te faire rembourser par ton employeur?
0: L'assurance est à tes frais.
20: C'est à tes frais?
0: C'est à tes frais.
20: Un peu dur, ça, quand même.
0: Ah bah, ouais. Attends. Déjà, l'employé cherche des maîtres chiens et des agents de sécurité. Tu crois pas qu'il va encore payer en plus l'assurance pour toi et puis pour ton chien?
5: Non, mais ouais. Surtout si je peux me permettre d'intervenir. Ouais. Surtout que j'ai entendu dire que les agents de sécurité étaient plus que grassement payés.
0: Oh non, ça dépend. Ça, non.
5: À 8000 euros.
0: Comment? Ah, mais merde! Qui c'est qui s'amuse là? Le connard là, il va se calmer là maintenant! Donc, monsieur Mazur.
5: Oui, alors donc, écoutez, dans un journal dont je ne citerai pas le nom, bien évidemment, j'ai lu que le salaire moyen d'un agent de sécurité en début de carrière avoisinait les 6000 à 8000 euros mensuellement.
0: Ouais, mais là, je crois qu'il y a un truc qui va pas, parce que ça me paraît bizarre, quand même, ces chiffres.
5: Écoutez,
0: hein.
5: Mais non, après tout, alors ça nous ferait entre 36 et 43 000 francs, n'est-ce pas?
0: Oh non, ça fait... Là, je crois pas, hein.
5: Écoutez, c'est un journal très, très sérieux, en plus.
0: Ouais, hein. Non, mais là, je crois que... c'est pas bon, là, il y a une erreur, hein. Il y a une erreur, là, parce que c'est pas normal. Entre 40 et 43 000 francs qui seraient par mois... C'est ça?
5: Oui, absolument.
0: Ah non, ça va, ouais, dans ces cas-là, c'est carrément un PDG, hein, ou directeur...
5: Alors non, pas du tout. Hein.
0: Bah si, ça serait un directeur d'une bijouterie. Voilà.
5: Non, monsieur Gérard. Il y avait bel et bien écrit un employé, donc, en début de carrière.
0: Mmh. Ouais, bon, ouais, c'est bon, on va pas s'éterniser là-dessus. Hein.
20: Mais attends, bon. Est-ce qu'ils ont pas quand même un petit peu...
0: Non, mais donne ton nom quand tu parles. Eh, Mère Michel, faut pas...
20: C'est l'agent de son cul.
0: Mère Michel, elle est partie?
6: Tu l'as virée.
0: Mais non, c'est pas elle que j'ai viré.
15: Mais si, tout à l'heure.
0: Mais non, c'est Benjamin que j'ai viré.
6: T'as viré aussi, mais la mère Michel.
0: Non,
22: voilà,
0: j'ai jamais dit que je la virais, rappelez-la.
6: Je la rappelle.
0: Rappelez-la.
20: Ouais, GG, je te disais, c'est agent de son cul. Est-ce que quand même, ils ont pas d'autres avantages je sais pas, moi, ticket resto, frais de panier, tout ça, y compris pour le chien. C'est-à-dire, est-ce que le chien, lui, il a pas aussi l'équivalent des tickets resto? Non,
18: les chiens, je crois.
0: Non, ça, non, mais attends, parce que là, vous partez, vous me posez des questions. Bon, de toute manière, pour l'agent de sécurité, bon, il y a des frais de déplacement. Donc, automatiquement, les frais de déplacement, le frais de panier est compris dedans. D'accord?
20: Et pour le chien aussi, est-ce que ça comprend la gamelle?
0: Ben, ça comprend les deux, hein.
20: Ouais.
0: Automatiquement, hein, si.
2: Monsieur Gérard, qu'en est-il des soins vétérinaires?
0: Comment?
2: Les soins vétérinaires.
0: Ben, c'est auprès du gars qui a le chien, hein. De manière, en principe, quand la personne va se faire embaucher avec son chien en disant qu'il vient pour la place, donc automatiquement, il doit présenter tous les papiers nécessaires concernant le chien. Ouais, c'est-à-dire, le carnet de santé à jour et tatoué.
18: Gérard, t'es d'accord?
0: Donne ton nom.
18: Pardon, c'est Hot Dog. Les maîtres chiens, ils travaillent souvent de nuit, t'es d'accord?
0: Comme les agents de sécurité, hein.
18: Ouais, mais donc il doit avoir des vétérinaires de nuit, comme les médecins de nuit, parce que sinon ça marche pas, ça fonctionne pas, sinon.
0: Non, mais attends, qu'est-ce que t'es en train de me mélanger, toi, là?
2: Oui, et monsieur Gérard, simplement, si le chien tombe malade en pleine nuit, comment faites-vous?
0: Non, mais de toute manière, il y a toujours des vétérinaires qui sont ouverts, hein. Bon, de toute manière, la question, on va pas s'éterniser trop là-dessus.
6: Et la mère Michel est revenue.
0: D'accord. Mère Michel, qu'est-ce qui s'est passé?
19: Bonsoir, je comprends pas. Karine m'a dit au revoir, et puis voilà.
0: Alors, Karine, on vire les gens comme ça sans que ça soit moi qui les vire. J'avais dit.
6: Je t'ai entendu dire, dégage, tu m'énerves.
0: Ah non? C'est à Benjamin que j'ai dit ça, c'est tout. Et à Mère Michel, j'ai dit qu'elle restait jusqu'à la fin du débat avec Monsieur Mazur.
6: L'erreur, là, tu mènes.
0: Voilà.
19: Elle a un travail considérable au standard. Elle a pas entendu, elle a un travail énorme.
0: Ouais, ben, bien sûr, surtout avec moi, c'est comment que je fais. Bon, alors. Là, c'est la question suivante. Il n'y a pas de question importante sur le net.
21: Si, Gérard, alors attends, bouge pas. On est à 7810.
2: Question de Monsieur Cousin.
20: Ah. Intéressant.
21: Non, question de Rodolphe Vagina qui te demande, GG, c'était quoi ton QRZ quand t'étais agent de sécu?
0: Déjà, je faisais pas de CB, donc en étant agent.
21: Tu faisais quoi la nuit, en fait?
0: Dans une société, je restais à surveiller.
21: Ouais, mais quand tu te faisais chier, tu faisais quoi exactement?
0: Bah, je bouquinais.
21: D'accord.
0: Je bouquinais ou je regardais ou j'écoutais la radio, il y avait que ça à faire.
21: Et ton cul?
2: Tu tripotais ton cul, hein. C'est possible.
0: Oh. Alors, agent de ton cul!
20: Ah non, c'est pas moi, attention, oh là là, il est rare de voix, là.
0: Alors, c'est Hold Dog.
2: Oui, monsieur Gérard, poursuivez.
0: Bon, c'est bon, là, maintenant, on se calme. Donc, j'ai répondu à sa question. Donc, quand je m'emmerdais, je bouquinais, puis j'écoutais la radio. Donc, je vois pas le QRZ. Je pouvais pas faire de la CB, étant donné que la voiture, elle était au garage.
19: Tu as le droit de lire, hein?
0: Bah oui. Bah, de toute manière, vu qu'on était deux, donc, automatiquement, il y en a un qui faisait une ronde. Moi, pendant ce temps-là, je restais là-haut. Et après, c'était moi qui refaisais une ronde une heure après ou deux heures après, hein.
19: Vous faites pas la ronde à deux?
0: Ah non, il y a toujours il y a toujours une personne qui doit rester dans les locaux pour répondre au téléphone. Si par exemple le patron de la boîte appelle pour savoir si ça se passe bien, ou même le directeur, il peut se pointer à n'importe quelle heure de la société pour savoir si on fait bien le boulot, c'est tout.
18: Et toi, tu
19: bouquines. S'il arrive et que tu bouquines.
0: Ah, bah, de manière, il peut rien dire vu que s'il y a toujours quelqu'un qui est présent dans la loge. Et que son boulot il est fait, et que quand il prend son cahier, qu'il voit que toutes les rondes étaient faites et qu'il y a rien eu à signaler durant la nuit, lui il s'en fout. Il s'en fout.
19: Hein? Tu
0: lisais
19: quoi?
0: Des romans.
19: Bonjour.
0: Non, pas. Non, c'est pas des romans d'amour.
20: Des Picsou, des trucs comme ça. Quoi.
0: Non, mais bien sûr, pourquoi pas des Tintin Milou non plus tant que tu y es, toi.
6: Ou des Pantouzes, ou des Playboy.
0: Ouais, c'est ça, Playboy. Ah, t'es bien placé, toi, pour lire Playboy, hein? Ouais, bah, on voit, hein. On voit qu'il y en a qui savent bien lire, ça. Ouais, alors, question à Internet avant qu'on reparte, non? Non,
2: question de Monsieur Cousin de Suresnes.
21: Gérard, est-ce que tu peux couper ton micro quand tu tousses, s'il te plaît?
0: Non, ça donne du flair. Bon, quel...
15: Oh, putain, je pense à ceux qui passent après, vas-y.
0: Alors, y a-t-il autant de femmes que d'hommes dans les deux professions? On va demander à agent de ton cul.
20: Bah écoute, je pense qu'il y a quand même plus de chiens mâles que de chiens femelles dans les deux professions, a priori.
0: Est-ce qu'il y a... Attends, parce que toi, depuis tout à l'heure, t'es en train de te foutre de ma gueule sérieusement.
20: C'est possible.
0: C'est possible, eh ben au revoir.
11: Ah bah non, quand même.
0: Au revoir. Ah bah non. Eh ben là maintenant c'est possible que
11: attends,
0: tu t'en ailles.
11: Tu veux
6: qui là?
0: Agent de ton cul.
11: Oui, je suis là, je peux répondre.
0: Non, voilà. Old dog.
18: Oui. Donc ouais, s'il y a plus d'hommes ou de femmes, bah, je pense qu'il y a quand même beaucoup plus d'hommes parce que c'est quand même un travail physique, donc forcément les hommes sont quand même plus forts que les femmes, faut bien se l'avouer, donc c'est surtout des hommes.
0: Moi, si tu, dans un sens, si tu veux, ouais, Mère Michel.
18: N'importe quel sens.
19: Bah, moi, je pense que effectivement pour les hommes, parce que voilà quoi, ils aiment bien rien branler la nuit, donc agent de sécu, c'est le bon truc quoi.
0: Ouais, non, mais je pense, non, mais, ouais, d'accord, mais non, attends, faut pas croire que les mecs, ils branlent rien de la nuit quand... Ouais, non, ouais, non, mais attends, parce qu'on était plusieurs. Ouais, non, mais c'est qu'on était plusieurs aussi, attention, hein. On était plusieurs, hein, c'est pour ça aussi que je pouvais me permettre de lire, hein. Ouais, mais de temps en temps aussi, je prenais le, c'était, quand c'était à mon tour de faire la ronde, je la faisais, hein. Ça, faut pas croire que je faisais que de dire jusqu'à...
19: Jusqu'au c'est quand même jusqu'à... l'air d'être un métier passionnant.
0: Bah disons, quand tu te tapes 12 heures, quand tu te fais 12 heures d'affilée, tu commences à 19h et que tu termines à 7h du matin...
19: Et tu préférerais pas prendre à 19h et finir à 7h dans une usine de métallurgie?
0: Bah j'étais...
19: Ou essayer à quelque chose?
0: Comment ça?
19: Bah, je sais pas, tu fournis plus de travail qu'en 10 ans.
0: Ouais, mais c'est pareil, hein. Ça revient au même, hein. Monsieur Mazur, pour
2: finir. Eh bien, écoutez, moi, je me range de l'avis de l'opinion générale, n'est-ce pas? Et je pense qu'il y a bel et bien beaucoup plus d'hommes que de femmes.
0: Bah, de toute manière, moi, jusqu'à maintenant, j'en ai croisé deux, trois qui étaient, c'était des femmes, bon, qui...
19: Est-ce que c'était des femmes comme moi, Gérard?
0: Ah, bah, je connais pas ton critère.
19: Bah,
0: Brout Minou. Non, ça c'est broute minou, c'est nous qui broutons vos minous, c'est pas vous.
2: Okay, oui, mais monsieur Gérard, je vois.
0: Oui, monsieur Mazur.
2: Vous n'avez pas à le faire, vous ne pouvez pas le faire pendant vos heures de travail.
0: De quoi?
2: De brouter les minous.
18: Tout à fait.
0: Bah non, ça c'est. Bah, heureusement qu'on n'a pas le droit de se taper sa copine pendant les heures de boulot, parce que.
2: Oui,
0: qu'on a
2: non,
0: pas...
2: mais précisez-le, parce qu'il y a peut-être des gens qui pourraient penser que finalement, agent de sécurité, c'est un métier très très cool. On lit des livres et on broute le minou de sa copine, n'est-ce pas?
0: Oh, ça. Karine, tu crois pas que ça nous en fait un peu de trop, là, des auditeurs?
19: Bah, réponds à monsieur
0: Mazur. Ah non, ouais, monsieur Mazur. Ouais, vous disiez?
2: Oui, je disais qu'il fallait effectivement le préciser, n'est-ce pas? Parce que les gens seraient alors tentés de confondre, vous êtes de mon avis.
0: Non, mais de toute manière, faut bien se dire une chose, parce que là, c'est vrai que, on parle de s'il y a autant d'hommes et de femmes dans les deux professions. Donc, ce qu'il faut bien dire.
12: Il broutait pas.
0: Donc c'est vrai que bon normalement il y a plus d'hommes parce que c'est un boulot qui est quand même assez dangereux la nuit pour une nana parce que c'est vrai que une nana
19: pourrait se couper avec une page du bouquin donc.
0: Ouais ben bah, d'accord ouais non mais c'est bon
2: ou bien encore se casser un ongle.
0: Ouais mais ça ouais d'accord. Non mais ce que je veux dire c'est que c'est plus un boulot pour mec. Donc c'est vrai que bon monsieur Mazur monsieur Mazur disait comme ça que si on emmenait sa copine, bon, normalement c'est interdit d'emmener sa copine sur les lieux de son travail.
2: Mais l'avez-vous déjà fait, monsieur Gérard?
0: Ouais, je l'ai fait une fois, mais je me suis pris un avertissement aussi. Malheureusement, parce que j'ai le patron, j'ai mon chef qui est arrivé derrière, puis je me suis pris un avertissement parce qu'elle était là.
2: Votre chef est arrivé derrière votre copine.
0: Ben, disons, elle était venue avec moi le matin parce que une semaine j'étais du matin, une semaine j'étais d'après-midi, puis là c'était un week-end où que je travaillais, j'étais de permanence.
2: Oui.
0: Et ben malheureusement, elle m'a dit je peux venir avec toi. J'ai dit il y a pas de problème et manque de peau. J'ai commencé à 7h, à 8h il est arrivé, puis il manque
2: c'est
0: de peau. Ben,
2: c'est rageant.
0: Je me suis pris un petit avertissement, mais c'est pas grave.
19: J'étais en train de la sauter ou pas?
0: Non, j'étais en train de l'embrasser, puis ben, je me suis pris un avertissement, manque de peau, puis c'est tout.
21: Alors justement Gérard, sur le net, une question de Mister Cousin qui te demande si un agent de sécu a le droit d'avoir des relations sexuelles pendant son travail avec un animal ou autre.
19: Avec son chien.
6: Et pour répondre à la question, je propose qu'on accueille Sécu Lover.
0: Et pour l'instant, Karine, s'il te plaît, je l'aurais accueilli, mais après, une fois que j'aurais répondu sur le site internet. Si ça te dérange pas, c'est encore moi qui commande, hein.
14: Salut, Gérard.
19: Salut, c'est Kilover.
2: Oui, bonsoir, monsieur Lover.
0: Alors, c'est Kilover, bonsoir. Bonsoir.
21: Donc, Gérard, la question.
2: Shabbat.
0: Bah, c'est bon, je vais répondre à la question. Donc, d'emmener sa copine sur son lieu de travail, c'est ce que je disais à monsieur Mazur. Normalement, c'est interdit, vu que moi, je me suis pris un PV.
14: Un PV.
0: Un avertissement.
1: Ouais, mais si on n'a pas de copine, on peut quand même l'amener.
0: Bah, si t'as pas de copine, tu peux pas emmener ta copine au boulot, espèce de con.
1: Ah, bah oui, je suis bête.
0: Bah, ah, oui, bah, t'es con. Ouais. C'est pas pareil.
2: N'importe quoi. N'importe
0: donc voilà.
2: Ridicule.
21: Oui, donc les relations sexuelles.
0: Bah, les relations
21: avec, avec un animal ou autre.
0: Bah, non, avec un animal, non. Je vois pas comment tu vas amener un animal sur ton lieu de travail.
21: Bah, si t'es maître chien.
19: C'est de la pédophilie, ça.
0: Bah, ouais, mais attends, c'est ton chien, tu l'emmènes, c'est pour travailler avec toi. Tu vas pas sauter ton chien, sinon c'est de la pédophilie. Bah, ouais. Comme a dit la mère Michel. C'est qui, là, en deux, Michel Médor, là? Oh, oh
12: Michel Médor.
0: Comment, bonsoir, on a combien de personnes, là? Monsieur Mazur, mère
2: oui,
0: Michel.
2: Je suis là. Bonsoir, c'est Monsieur Mazur.
0: Attendez, Monsieur Mazur.
2: Bonsoir, c'est Monsieur
0: Mazur. Mère Michel.
19: Oui.
0: Hold Dog.
1: Ouais.
0: Hold
1: Dog, s'il te plaît.
0: C'est Q.
12: Oui.
0: Et Michel.
12: C'est Monsieur Lover.
0: Et qui il sort d'où, celui-là, là? Michel Médor, là.
6: Non, ce sera pour plus tard.
0: Il commence à m'énerver. Il commence à m'énerver, ce mec-là, depuis tout à l'heure, avec cette histoire-là, parce qu'ils n'ont pas besoin de citer mon nom de famille à l'antenne.
15: Bon, Gérard, pose la question, on va mettre un disque.
0: Non. Je dis non.
15: Oh, ok.
0: Allez,
15: soyons fous.
0: Je vais pousser à moins le quart et c'est tout.
15: Allez, vas-y.
0: Et de manière, j'en vais déborder, je vais faire mes 16 questions d'agent de sécurité. D'accord. Bon
15: ouais.
21: C'est bien Gérard, 7813, ça monte d'un seul coup là. Hop là.
19: Il éjaculé pas.
0: Ta gueule toi connasse. Allez, que pensez-vous que les maîtres chiens et agents de sécurité s'entendent bien?
12: Alors,
0: Sécu Lobert.
12: Moi je pense qu'ils s'entendent très bien. Parce que en fait moi j'ai un ami qui est maître chien. Et son meilleur pote, en fait, c'est un gardien de sécurité.
0: Attends, ça va, je vous dérange pas trop là-bas? Ça va,
6: Merci un petit peu en fait.
0: Non, mais ça va,
15: Tu pouvais sortir.
0: Si vous pouvez prendre un peu d'auditeur là, que de dormir là, ça irait, hein.
6: Ah, c'est pour ça que je suis venu,
0: c'est vrai. Ah, ouais, t'es venu, c'est pour.
15: Bon, Gérard, enchaîne.
0: Pour le standard, hein. Donc, c'est cul over, vas-y.
12: Oui, donc moi je disais que un de mes amis est donc gardien de sécu, et que son meilleur pote à lui, c'est un maître chien. Donc apparemment, ils ont l'air de bien s'entendre. Hein.
0: D'accord. Hold Dog.
1: Ouais, moi, je suis pas tout à fait d'accord avec l'auditeur précédent. Hein.
0: Avec Sécu Lover.
1: Ouais, voilà. Parce que non, moi, je pense pas. Je pense que quand même, l'agent de Sécu doit avoir une petite jalousie quand même contre l'autre. Parce que l'autre a un chien quand même. Là, c'est un ami, un chien. L'autre, il est tout seul. Il s'emmerde un peu. Donc, je pense pas qu'il soit vraiment pote. Hein.
0: Non, mais moi,
1: je sais pas ce que t'en penses, toi.
0: Non, mais on va voir. Mère Michel.
19: Moi, je crois qu'il y a la rivalité entre les deux, en fait, parce qu'il y en a un qui a un chien et pas l'autre, donc peut-être que, je sais pas, l'agent de sécu est jaloux, quoi.
0: Ouais,
19: je pense. À la rigueur, toi, l'autre avec son chien, il est plus protégé que l'agent de sécu qui a rien du tout, sauf peut-être une bombe d'action, c'est tout.
0: Monsieur Mazur, pour finir.
2: Écoutez, moi, je pense que de très très fortes amitiés peuvent se développer entre les deux, des amitiés qui iraient jusqu'à partager le même vestiaire, n'est-ce pas?
0: Oh non, quand même pas à ce point-là, monsieur Mazur, hein. Faut quand même pas exagérer. Bah,
2: écoutez,
0: hein.
2: Je le tiens d'un magazine, en vue de ce débat, je mets...
0: Non, monsieur Mazur, monsieur.
6: Merci, quoi, franchement.
0: Je me suis retourné, t'as rien senti, maître Mazur?
15: Non, on l'a entendu.
21: Ton micro.
19: Qui c'est qui a pété?
0: Allez, non, c'est personne qui a pété. Donc, monsieur Mazur.
2: Monsieur Gérard.
0: Je vous dis, vous pouvez rester jusqu'à la fin, mais arrêtez de me balancer des trucs des magazines parce que je m'en bats les couilles.
2: Hein. Ah, ça carrément. Doit vous faire mal en même temps.
0: Ouais, tant que c'est pas vous qui me les battez, ça ira. Alors, qu'est-ce que je voulais dire? Tout le monde a répondu?
19: T'entends plus.
0: Répondez pas, hein, surtout les auditeurs.
1: Ouais, moi j'ai répondu.
0: Tout le monde a répondu?
12: Question de monsieur Cousin.
0: Voilà.
12: De Suresnes.
0: Donc, moi je vais vous répondre.
12: Question de monsieur Cousin.
0: Je vais répondre si ce con arrête. Parce que
12: question
0: ça commence.
12: Question de monsieur Cousin de Suresnes.
0: Ça commence à m'énerver cette histoire. Je sens que le débat, je veux même pas aller jusqu'au bout. C'est con parce que j'avais l'intention d'y aller.
12: Alors,
0: je vais répondre.
12: Ça fait tellement plaisir.
1: Gérard, on t'écoute.
0: Je vais répondre sur la question. Que pensez-vous que les maîtres chiens s'entendent bien? Disons ça. Cela dépend des circonstances. Moi, je sais que j'ai connu des gens qui travaillaient dans deux boîtes séparées. Bon, c'est vrai que bon, c'est pas parce qu'il y en a un qui a des chiens, l'autre il est sans chien, mais ils s'entendaient quand même bien. Donc, je vois pas pourquoi. On dit que les maîtres chiens et les agents de sécurité s'entendent pas ensemble, c'est faux. Mais c'est vrai que ça dépend.
1: Des boîtes à tous, des boîtes à quoi? Des boîtes à chaussures.
0: Bon, Hold Dog, c'est toi qui viens de dire ça, je te dis au revoir, celui-là. Terminé. Et du coup, on a Michel, tu peux me le mettre, Karine, merci. Michel.
9: Oui, c'est Michel et Médor. J'appelle avec ma femme.
0: Donc, tu veux peut-être répondre maintenant que j'ai répondu à la question.
9: Le problème, c'est que j'ai pas trop entendu la question, Gérard. Je suis désolé.
0: Mais c'est, pensez-vous que les maîtres chiens et les agents de sécurité s'entendent bien?
9: Je pense que oui, du fait que justement ils ont les mêmes diplômes. Je pense que c'est ça facilite les liens entre ces gens-là. Je pense que oui.
0: De toute manière, c'est ce que je venais de dire. Hein.
9: Apparemment, les grands esprits se rencontrent.
0: Donc voilà. Alors, huitième question, et après on va se mettre un disque, il va être moins le quart, donc ça tombe bien, j'avais dit à moins le quart. Alors, croyez-vous que le métier de maître chien est dangereux? Et on va s'écouter Doberman.

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4: Et voilà, rebonsoir à tous pour la suite. Enfin...
5: Ah non, Gérard. T'aurais pu tousser pendant le disque, hein.
4: Suite et fin du débat. Donc, on venait de s'écouter Doberman à Lock to Off. Et donc, un petit point sur le site internet.
5: Alors, combien on est? On est 8111.
4: Attends,
5: merci, Gérard.
4: Excuse-moi.
5: 8111. Et une question de Mr. Pif Paf qui demande si les agents de sécu ont le droit de voter aux élections présidentielles.
4: Ça a rien à voir avec le débat.
5: Hein. Bah si, ça parle d'agents de sécu.
4: Non, mais de toute manière, ils vont voter la journée, hein, et c'est tout, hein. Voilà, c'est tout.
5: Okay.
4: Donc ils peuvent voter.
5: D'accord.
4: C'est tout.
5: Bah voilà.
4: Donc on récupère Monsieur Mazur.
6: Oui, bonsoir Monsieur Mazur à l'appareil.
4: La mère Michel.
7: Oui, rebonsoir la mère Michel.
4: Sécu l'over. Sécu.
8: Attends, on le brief un petit peu là.
9: Question de Monsieur Cousin. Oui, tout à fait.
4: Sécu l'over.
9: Oui, bonsoir, Gérard.
4: Et Michel Médor.
6: C'est
4: pour
6: Michel,
4: finir.
6: C'est Michel et Médor.
4: Ouais, ben ça sera Michel Médor, d'accord.
9: Merde.
4: Et qui c'est qui s'amuse là? Qui c'est qui s'amuse avec son téléphone?
9: Attention, je vais.
4: Celui qui joue avec son téléphone arrête, parce que tout à l'heure il va gerber. Croyez-vous que le métier de maître chien est dangereux? Donc on va demander à Michel Médor.
6: Le métier de maître chien est-il dangereux?
4: Mais te fous pas de ma gueule parce que tout à l'heure tu vas même pas répondre à la question.
6: Non, mais j'essaye de réfléchir à la question, bien calmement.
4: Ah bah alors, tu vas réfléchir, tu sais où?
6: Mais pourquoi?
7: Bah laisse-le réfléchir.
4: Non, mais attends. Attends. Déjà, tu vas pas te borrer, tu vas déjà retourner voir Karine au standard et puis on va te briefer un petit peu tes neurones. D'accord?
6: Tu vas briefer ton cul, ouais. D'accord, à tout de suite alors.
4: Ok, c'est cul au beurre.
10: Bah écoute, je pense que oui, le métier de maître chien, c'est un métier dangereux. Car on peut se retrouver dans certaines situations très cocasses, comme par exemple devant des voyous. Et s'ils sont nombreux, à mon avis, ça peut devenir dangereux.
4: D'accord.
8: À la place de la personne que tu viens de remettre au standard, nous accueillons Rod Villain.
11: Bonsoir Gérard.
7: Bonsoir Rod.
11: Oui, bonsoir Monsieur Rod Villain. Bonsoir, c'est Rod Villain, 28 ans, Bourlet, 118.8.
4: Ouais, c'est ce que j'attendais. Bonsoir.
11: Bonsoir Gérard.
4: Donc là, t'as entendu la question?
11: Pas en détail. Est-ce que tu...
4: Alors croyez-vous que le métier de maître chien est dangereux? Voilà.
11: Bah écoute, je pense que...
4: Attends, laisse finir la mère Michel.
11: Pardon, excuse-moi.
7: Oui, s'il vous plaît. Moi je pense que non, parce que si c'était dangereux, il n'y en aurait pas autant.
4: Ah bah moi je suis pas de ton avis.
7: Bah si, franchement, parce que les vigiles et des maîtres chiens, t'en as à tirer la rigueur, quoi. Donc si c'était pas dangereux, je choisirais pas ce métier-là.
4: D'accord. Monsieur Mazur, pour
7: faire...
4: Écoutez, attends, Monsieur Mazur. Oui, mère Michel, excuse-moi.
7: Je me dis que c'est peut-être aussi parce qu'ils ont pas pu rentrer dans l'armée ou dans la police, quoi.
9: Mais je t'entends mal.
4: Non, mais je pense...
7: Je dis, c'est peut-être parce
4: que... Non, mais c'est bon, c'est un connard qui s'amuse à vouloir faire le con, c'est pour ça.
7: Je croyais que c'est un mec bourré qui parle.
4: J'entends... c'est bon, vous foutez pas de sa gueule, sinon je vous vire.
11: Non, pas du tout.
4: Pour ne pas qu'on a une nana qui va rester jusqu'à la fin.
7: Ouais,
4: hein, vous avez pas commencé à l'emmerder parce que moi je vais vous dire bonne nuit. Vous allez voir.
11: Pas du tout. Moi,
4: parce que je pense que pour une fois qu'on a quelqu'un qui répond correctement aux questions par rapport à d'habitude, c'est vraiment rare. Hein, je peux vous le dire.
9: Fous-le toi dans le cul là.
4: Ta gueule, toi, c'est culot vert. Au revoir.
10: Ce n'est pas moi, Gérard.
4: Voilà, c'est bon. Alors, il est calmé, là, Michel Médor? Bon, alors, Michel Médor, heureusement qu'on t'avait sous la main.
6: Oui, bah, je suis là.
4: Ça y est, t'es calmé?
6: Oui, très bien.
4: Alors, maintenant, tu réponds à Monsieur Mazur, tu réponds, tu vas attendre encore un petit peu pour répondre.
6: D'accord.
4: Monsieur Mazur, pour continuer.
6: Oui, j'allais vous répondre que oui, le métier de maître chien est un métier dangereux à 100%, car... ces personnes-là ne sont jamais à l'abri, par exemple, de buter contre l'animal et de tomber par terre, par exemple.
4: Non mais ça, Monsieur Mazur, je vois pas le rapport avec je vois pas pourquoi.

0: Ouais, ouais, non, mais ok. D'accord, je suis d'accord. Michel.
1: Ouais, bah je suis pas tout à fait du même avis que la demoiselle qui vient de parler, parce que si le chien peut pas mordre son maître, c'est impossible.
2: Pourquoi?
1: Ah bon? D'accord avec moi, Gérard.
0: Ah bon, il peut pas le mordre?
1: Bah non, puisque c'est son maître. C'est impossible qu'il le morde.
0: Mais s'il a mal.
1: S'il a mal le chien, tu veux dire?
2: Bah oui.
0: Pas l'animal, pas le mec, espèce de con.
1: Bon, pour répondre à la question, moi je dirais que c'est vrai que c'est un métier assez dangereux, le métier de maître chien, mais bon, ils sont au courant, quoi. Ils prennent le risque de faire ce métier. C'est pour l'amour du métier qu'ils font ça aussi. Il faut pas oublier, Gérard.
3: Oui, pour l'amour du chien également.
1: Voilà.
0: D'autre manière, en principe, quand on fait un boulot, c'est qu'on aime son boulot. Moi, si je fais des débats, c'est que j'aime bien gueuler derrière un micro et puis c'est tout.
1: Ouais, on voit que t'es un passionné là-dessus.
0: Hein. Et j'aime bien vous prendre la tête. Et quand vous me prenez trop la tête, eh ben je vous dis au revoir. Et celui qui s'amuse avec son portable, arrête.
2: Longtemps le portable.
0: Il y avait longtemps que j'avais pas entendu un bruit de potable.
4: Allô, question de monsieur cousin de
0: chez Rogue. Rogue.
1: Allô, Castaldi.
0: Rogue.
5: Ouais, écoute, je pense que c'est un petit peu l'essence même du métier. Hein.
0: C'est les risques du métier, tu veux dire, c'est ça?
5: Non, pas exactement. Si tu veux, ça fait partie de la condition de base de l'agent de sécu ou du maître chien de prendre des risques. C'est pas pareil.
0: Ouais, non mais attends, tu crois que je réponds quand même moi aussi maintenant, je vous réponds. Ouais, mais vous pensez, je pense que là tout le monde me disait oui, il y a pas deux personnes qui m'ont dit non. Je voyais pas pourquoi qu'on me disait non. Mais moi je peux vous dire que c'est oui, car sur une car en intervention, on ne sait jamais sur qui on a affaire. Quand, je sais pas qui c'est qui l'avait dit tout à l'heure ça. Parce que quand tu fais une ronde, par exemple t'as avec ta lampe, t'as avec le chien, tu sais jamais sur qui tu tombes derrière.
1: C'est clair.
0: Hein? Donc je pense que la mère Michel, c'était à peu près sur ça que vous vouliez réagir aussi.
2: Oui, sûrement.
0: Entre deux.
5: Non, mais c'est vrai que GG, il y a des métiers qui sont un petit peu excitants, on va dire, qui donnent des poussées d'adrénaline. Il y a des trucs comme, je sais pas, agent secret, mais il y a aussi agent de sécu, quoi.
0: Non, mais attends, et agent secret, faut pas quand même confondre. Les
6: agents secrets et
0: les agents de sécurité, hein, parce que c'est pas du tout pareil.
6: C'est quoi la différence?
0: Les agents secrets, c'est ceux qui sont payés pour des trucs secrets, voilà. Et les agents de sécurité sont payés pour faire le boulot de sécu.
6: D'accord.
0: Voilà.
3: Monsieur Gérard,
0: oui.
3: Existe-t-il par exemple des agents de sécu secrets?
0: Oh, la question que je m'y attendais pas au virage. Eh ben non.
3: Non, ça
1: est-ce que ça
3: pas,
1: existe
3: oui.
1: les agents secrets qui sécrètent du cul?
0: Alors toi, Rag, ouais. Les agents secrets qui sécrètent du cul, tu vas aller sucer la bite dans ton chien. Au revoir.
6: Bravo Gérard, bravo. Putain Gérard, franchement, ce soir. Là t'as sûr ce soir. Bravo.
0: Allez hop. Comment?
6: Je crois qu'il est parti là.
0: Il est parti là. Karine, s'il est encore au standard, tu lui dis que la prochaine fois qu'il passe à l'antenne, je lui dis au revoir d'entrée.
7: T'as pas viré le bon. Alors, si j'étais toi, je me la jouerais petit.
0: C'est qui?
7: C'est quelqu'un d'autre des autres.
0: Mais attends, je me la vire petite, hein. Toi, la chienne, tu vas la fermer.
6: Et franchement, là, Gérard, tu vas pas faire cette excite de parler
8: de chien et de chienne comme ça, Gérard. Faut que
0: mais attends, mais c'est elle, depuis tout à l'heure, elle se croit une chienne.
6: Bah attends,
0: c'est la traite de chienne.
6: C'est les débats, là.
0: Elle fait du boulot de chienne.
8: Justement, en parlant de chien et de chienne, Gérard, sur le net, on est 9208 là pour l'instant, ça monte, hein. Tu peux le noter, 9208, point culminant du débat pour l'instant. Il y a Calvinator qui nous demande quelles études il faut faire pour faire chien d'agent de sécu.
0: Putain, mais tu peux lui demander qu'il répète la question.
8: Bah ça va être dur, parce que ça va être un petit peu difficile si tu veux, Gérard.
0: Parce que mes neurones, elles ont pas compris.
8: Tes neurones. Donc il te demande qu'est-ce qu'il faut faire comme étude pour faire chien d'agent de sécu.
0: Le chien, elle a pas besoin de faire des études, il est complètement con celui-là.
8: Bah ouais, mais tu deviens pas chien d'agent de sécu comme ça.
6: Bah oui.
8: À moins d'être pistonné ou de coucher.
7: Avec... Choisi, hein.
9: Faut coucher, ouais.
8: Ouais, voilà, faut coucher quoi.
0: Bah, de manière, il y en a bien qui couchent avec leur patron pour avoir la bonne place alors.
8: Bah ouais, donc c'est ça alors en fait.
0: Voilà, bah faut coucher puis c'est tout. Je sais pas s'il y en a qui couchent parmi les auditeurs pour avoir leur place qu'ils ont. Mais en principe, ça va être un thème de débat. Tiens,
6: note-le, Gérard.
0: Ah,
6: note-le sur une feuille.
0: Un thème de débat. Faut-il coucher
8: pour devenir chien d'agent de sécu?
0: Non, faut-il coucher
6: pour être un auditeur?
0: Faut-il coucher pour avoir ce job? Pour avoir...
9: Ouais, faut-il coucher pour être auditeur, c'est pas mal.
6: Gérard, il est 2h. Gérard, il est 2h, il reste à peu près encore un gros quart d'heure, donc on active.
0: Pensez-vous que le métier de maître chien et agent de sécurité font les mêmes horaires?
6: Tu peux répéter la question parce que t'es allé un petit peu trop.

0: Trop vite là.
1: Bah tu me dis on active.
0: Bah oui mais bon pas non plus.
1: Bah si tu veux je pose toutes tes questions.
0: Non non allez vas-y vas-y Gérard. Allez un peu de sérieux s'il te plaît un peu de sérieux.
1: Bon,
0: on y va.
1: Allez on y va. C'est bon vous avez entendu ma réponse.
2: Ouais mais t'as pas une question de cul plutôt.
1: Comment madame comment mère Michel.
2: T'aurais pas une question de cul.
1: Pourquoi tu veux parler cul, toi, ce soir? Attends, je m'occuperai de toi après, au standard.
0: Gérard, le débat porte...
1: Pensez-vous que les maîtres...
0: Le débat porte sur les agents de sécurité. Donc, s'il te plaît, on y va, sérieusement.
1: Non, parce que faut pas...
0: Reprends tes esprits, on y va. Allez.
1: Faut pas confondre, faut pas mélanger de cul, de travail. Oh là là, parce que là, on va plus s'en sortir. Donc, pensez-vous que le maître... merde. Pensez-vous que le métier... De maître chien et d'agent de sécurité font les mêmes horaires. On va demander à Michel.
3: Non. Les maîtres chiens, c'est plus tourné vers le soir.
1: Bah et les agents de sécurité, t'en as qui travaillent de nuit.
3: Il y a des agents de sécu, comme on le disait tout à l'heure, à juste titre, qui travaillent dans des magasins, des grandes succursales, des grandes surfaces, qui travaillent la journée.
1: Ouais, mais t'en as qui travaillent de nuit. Comme moi, je disais tout à l'heure pour mon cas. Mmh. Oh, bon. Mère Michel.
2: Bah, à peu près pareil, hein.
1: Ah, mais non, mais on parle pas de cul, hein. Je te préviens tout de suite sur les questions, hein.
2: Ah, mais moi non plus, hein.
1: Non, non, mais c'est ce que tu voulais savoir.
2: Tu fais des débats terre à terre.
3: Mais libère-toi. Non, mais de manière,
1: t'inquiète pas, mère Michel. Pour le débat du SM, on va, tu as.
2: Il y aurait moyen que je sois là.
1: Ah, ouais, mais de toute manière, on va garder ton number et puis on va s'occuper de ton matricule, ma petite.
2: Ça me ferait bien plaisir que tu t'occupes de mon matricule.
1: Ah, bah, il n'y a pas de problème. T'inquiète pas, je vais t'avoir en antenne tout à l'heure, toi. Non, t'inquiète pas.
3: On va retrouver ta chatte, t'inquiète.
4: Je voudrais pas vous couper vos petites.
1: Monsieur Mazur.
5: Oh oui, Gérard. Enfin, c'est Monsieur Mazur.
4: Je voudrais pas.
2: Je veux bien que Monsieur
4: t'interrompre, mais on accueille quelqu'un.
1: Oui.
4: Bombe dactylogène.
1: Quoi ?
4: Bombe dactylogène.
5: Bonsoir.
4: Du 117.7.
1: Bonsoir. Bombe dactylogène.
5: Bonsoir, bombe dactylogène. C'est qui pique les yeux.
1: 117.7.
5: Tout à fait, 117.7, mon moignon, 32 ans. Bonsoir.
1: On s'en fout de ton âge et de la ville. C'est 117.7, c'est hop, terminé, basta. Hop. Monsieur Mazur.
5: Écoutez, moi je dirais que les horaires des maîtres chiens et ceux des agents de sécurité sont légèrement décalés, n'est-ce pas ? Parce que...
1: Le portable !
5: Allô ?
1: Le portable !
5: Allô ? Allô,
1: merci. Oui, monsieur Mazur, j'écoute.
5: Oui, je disais donc que leurs horaires sont légèrement décalés, ne serait-ce pour le maître chien, le temps d'aller promener son animal, de lui donner à manger. Donc, il est impossible d'avoir les mêmes horaires.
1: Non, mais attendez, monsieur Mazur.
5: Oui.
1: Je crois que vous comprenez pas ce que je vous dis, là.
5: Oui.
1: Je vous demande s'ils font les mêmes horaires. Je vous demande pas. S'il faut donner à bouffer au chien, s'il faut le sortir pisser.
5: Non, je vous demande,
1: est-ce que, pensez-vous que le métier de maître chien et d'agent de sécurité font les mêmes horaires? Je vous demande pas.
5: Eh bien, justement, je vous réponds qu'ils ne font pas les mêmes horaires, qu'il y a un léger décalage entre leurs deux professions, puisque le maître chien doit s'occuper de son chien un peu plus longtemps.
1: D'accord. Ah, bah, ouais. Enfin! Ah bah punaise, on va y arriver avec vous, hein.
5: Oui, c'est Monsieur Mazur.
1: Oui, ben ça on le sait que c'est Monsieur Mazur qui répond aux
5: votre
1: questions.
5: Portable.
1: Bon bah, c'est pas le mien,
6: Bombe dactylogène. Je sais pas si t'es un petit peu au fait des conventions collectives qui régissent un peu ce milieu, mais effectivement à la base ils ont les mêmes horaires, mais comme le disait Monsieur Mazur, il y a eu une décharge horaire pour le canidé, quoi.
1: Alors je peux vous dire tout de suite que bah vous êtes tous plantés, c'est que c'est non. Ils font pas du tout les mêmes horaires.
5: Oui,
1: malheureusement.
5: Oui, monsieur Gérard.
6: Qu'on t'a dit.
3: Gérard, est-ce que je pourrais te poser une question qui sort un petit peu du débat ?
1: C'est qui ?
3: C'est Michel et Médor.
1: Ouais, il a dit.
3: J'aimerais savoir t'as fait le test de Benjamin Castaldi sur M6 ?
1: Hey,
3: ouais.
1: Michel ?
3: Ouais.
1: T'as fait le test avec ta femme pour savoir si t'allais l'enculer ce soir ?
0: Gérard. Répartiman ce soir. Bravo Michel.
1: Tu vas même aller y goûter tout de suite, à l'enculé. Au revoir. Au revoir.
7: Gérard sur le net. Yaourt oui. Mystère me demande si les chiens sont soumis aussi à la loi des 35 heures.
1: Non mais attends, tu peux répéter la question parce que je crois que mes euros n'ont pas compris. Puis de toute manière, t'as tellement bien articulé quand t'as pété que j'ai pas compris la question.
7: Bon, tu sais, j'articule au moins aussi bien que toi alors. Gérard, est-ce que les chiens sont soumis aussi à la loi des 35 heures?
1: Non.
7: D'accord.
1: Bah non, parce que vu que les maîtres c'est pareil, automatiquement je pense pas.
0: Bon, Gérard, on va conclure. On va conclure parce que là, il y a l'animateur derrière qui s'impatiente.
1: Il est là, l'animateur.
8: Non, on va pas tarder là.
1: Non, mais dernière question.
0: On fait la
1: conclusion.
0: Eh ben, on fait la conclusion, allons-y.
1: Là, il y en a assez. De toute manière, je savais bien. De toute manière, vu. Bah avant que les auditeurs fassent la conclusion, c'est moi qui vais quand même parler un petit peu. C'est vrai qu'on a eu du mal à partir sur ce débat. Non, mais vous pouvez allumer les micros au standard. Au standard, parce que c'est pour vous
4: nous
1: que
4: écoutons.
1: C'est pour vous que je vais m'adresser quand même. Donc c'est vrai qu'on a eu du mal à partir, mais là on était bien parti, donc c'est dommage. Mais bon, de toute manière, c'est vrai que le débat n'est pas terminé. Les prochaines questions qui restaient donc seront à mettre de côté, donc on continuera de faire sur un prochain débat. Mm-hmm. Donc sur un débat 2 sur les agents de sécurité. Donc je peux tout de suite vous annoncer le thème du débat avant que la conclusion se fasse. Le prochain débat qui aura lieu, je ne sais pas quand, se portera sur la chirurgie esthétique.
0: Voilà. La quoi?
1: Chirurgie esthétique.
0: D'accord.
1: Donc pour la conclusion, on va demander à Bombe Dactylogène,
6: bah écoute, ce fut un bon débat avec un animateur très médiocre. écoute, je sais pas, moi, est-ce que tu serais éventuellement intéressé par reprendre un petit peu le métier d'agent de sécu, parce que j'ai des places, gardien de cimetière ou agent de sécu dans une morgue, si ça t'intéresse, tu me reprends au standard et on en discute.
1: Tu sais ce que je vais te dire?
6: Ouais,
1: ta proposition, tu te la carres au cul.
6: Ouais.
1: Et si c'est un animateur de merde qui fait des débats, eh ben l'animateur de merde, tu sais ce qu'il te dit? Eh ben médiocre, de toute manière, moi je t'emmerde, je fais les débats comme je veux et c'est tout.
6: Si ça
1: te plaît pas, le prochain coup tu restes chez toi, t'appelles pas, d'accord? En demain entendeur, salut. Bonne nuit, au revoir. Au revoir. Monsieur Mazur.
5: Oui, alors écoutez, monsieur Gérard, je n'ai qu'à vous remercier de nous avoir introduit dans les agents de sécurité. Je vous dirais que nous avons appris énormément de choses, que ces gens ne sont pas étroits par rapport à ce que l'on pourrait penser. Bref, pour conclure, une émission qui restera dans les annales.
1: Non, mais c'est vrai que on a eu du mal à partir, mais là, une fois qu'on était bien parti.
5: Oui, absolument. Je suis d'accord avec vous.
1: C'est vrai que
5: mal au début, et puis après, ça va beaucoup mieux.
1: Après, c'est bon parce qu'il y a eu vous, il y a eu la mère Michel, et puis après, il y a eu quelques auditeurs qui ont quand même essayé de.
9: Heureusement qu'on était là, monsieur.
1: De remonter un peu la sauce.
5: Absolument, madame Michel. Oui, nous étions là. Oui, effectivement.
1: Alors, mère Michel, avant que je lui broute le minou en antenne.
9: Bah rien. Alors rien que cette idée, je raccroche tout de suite.
1: Ça y est, l'autre. Bon, la conclusion.
9: Eh bien, écoute, mon pote a pas osé le dire tout à l'heure, mais moi je le dis, animateur de merde, ça aurait pu être un bon débat. Faudrait que tu changes un peu le registre de tes questions. Donc là, je pense qu'on a fait le tour à peu près de tout ce que tu connais. Si ce n'est. Oh non, je vais pas le dire, ça va être méchant.
1: Vas-y.
9: Commence à faire des débats où tu connais pas le thème, comme ça les gens t'aideront à faire des questions et ça s'arrêtera d'être des questions cons.
1: Ouais, alors je vais te dire une chose, dans ces cas-là, pour le débat sur la SM, t'iras te faire foutre.
9: Ah, mais je pense que t'iras faire sauter bien profond, toi aussi.
1: Ouais, toi aussi, t'iras te faire sauter bien profond, au revoir, bonne nuit. Voilà. Pour finir sur l'internet.
7: Gérard, alors, pour finir, 9492, donc pas les 10 000, hein.
4: Non, mais attends, pas mal quand même.
7: Pas mal, ouais. Pas loin. Quelques conclusions. Mister Cousin qui dit les agents de sécu sont des grosses feignasses comme toi, Gérard.
1: Ça, c'est plutôt lui qui est une grosse feignasse parce qu'il a pas arrêté de nous faire chier sur l'internet.
7: Voilà. Une autre conclusion, celle de Juge de Lyon qui dit en conclusion que les agents de sécu ont besoin d'une sacrée paire de couilles pour exercer, à l'inverse de Gérard qui est une sacrée couille sans père.
1: Mais lui, il est aussi con que sa mère.
7: Voilà. Et puis une conclusion de Anonyme. La sécu, c'est bien, en abuser, ça craint.
1: De toute manière, ça veut dire qu'ils disent plutôt un verre, ça va, trois verres, bonjour les dégâts, c'est ça?
7: Voilà. Okay, ça doit être ça.
1: Voilà, donc qu'est-ce que j'ai à rajouter? Rien, à part que l'équipe ce soir, ça a été dur au départ, mais.
4: Et on s'est bien rattrapé, hein.
1: Ouais, mais il a fallu que je gueule.
4: Bah oui, mais c'est.
1: Il a fallu que je gueule assez souvent.
4: Mais c'est tellement bon quand tu gueules.
1: Ouais, mais c'est pas bon pour ma santé aussi. Faut pas l'oublier.
4: Oui, mais moi aussi je suis malade.
1: Parce que à force de gueuler, bientôt, moi je vais plus avoir de bois, je vais venir faire les débats comme ça.
8: Bon, allez, vas-y, allez, cours.
1: Donc conclusion, le prochain thème des débats, on l'a dit, chirurgie esthétique. Donc c'est qui ce soir pour la nuit sans plus la nuit? C'est Simon.
7: C'est Simon.
1: Donc moi je vous dis à bientôt, très
7: adieu.
1: Bientôt. Et puis ben, on va s'écouter pour terminer. Ville, Vigil Roger, Postum Gum. Et voilà, bonne nuit à tous.
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1: Et voilà, bonsoir à tous, bonsoir à toutes, bonsoir Céline.
14: Bonsoir Gérard.
1: Sur le chat www.funradio.fr, donc on accueille
7: Esteban.
1: Esteban, donc,
7: salut Gérard.
1: Vous pouvez y aller, mais donc les questions, tu sais comment que ça se passe maintenant.
7: T'inquiète pas.
1: Et à l'aria, le plus con de la bande FM, le plus drailleur des nanas qui peut pas arrêter de piquer les nanas des copains.
15: Gérard! Ouais!
1: Pedro! Comment ça va, Pedro?
15: Ça va bien et toi?
1: Qu'est-ce que ça peut te foutre? T'es médecin?
15: Ouais.
1: Bon, bah, c'est nouveau.
15: Eh ouais. Donc, t'as fait quoi ce week-end, Gérard?
1: Qu'est-ce que ça peut te foutre?
15: Bah, t'as fait quoi?
1: Ça te regarde
15: pas. C'est ton public qui voudrait savoir.
1: Non, mais mon public, il a rien à te dire. Et c'est tout. Voilà.
15: T'as niqué un peu?
1: Qu'est-ce que ça peut te foutre?
15: T'as paniqué, d'accord, bon, c'est pas grave.
1: Manière, je refais mon petit coucou, vite fait, bien fait.
15: On s'en fout, Gérard, la suite.
1: Non, je vais le faire, je l'ai promis. Donc, accro et machinique du chat Fun Radio, voilà, terminé. Et bien sûr, il arrive, mais de manière, il avait le temps, donc...
15: Thomas.
1: On accueille Hervé qui appellera Céline durant tous les débats et qu'on retrouvera après juste mes débats avec
15: Simon.
1: Lucky. Lucky pour les petites annonces. Voilà.
16: Bonsoir Gérard.
1: Donc, bonsoir à toi Hervé. Donc j'espère que ce soir l'équipe ça va bien se passer. Parce que si ça se passe mal, ça va aller vite hein, de toute manière.
7: Ça va bien se passer Gérard.
1: Donc je préfère tout de suite mettre les choses au clair que si ça se passe mal avec les auditeurs et avec l'équipe, ça ira très vite hein. Donc voilà ce que j'avais à dire. Donc maintenant on va commencer le débat sur les obésités. Et donc, Pedro, si ça te dérange pas, tu peux peut-être annoncer le disque qu'on venait d'écouter.
15: Pas du tout.
1: Ben, si,
15: on a dû tirer une fiche. On va tirer la fiche, on te dira après ce qu'il fallait annoncer.
1: Non, faut l'annoncer
15: okay,
1: tout de suite.
15: Ok, Céline, tu dois l'avoir, vas-y, retrouve-la pour y filer. Bon, Gérard, enchaîne avec le débat et dis qu'il est là.
1: Donc, on accueille Obi-Wan Kenobi de l'Étoile Black 118.5. Bonsoir.
17: Bonsoir, bonsoir à toute l'équipe. Bonsoir, Gérard.
1: Slim Poutre.
18: Bonsoir, Gérard. Bonsoir, tout le monde.
1: 104.2 de Madrid.
18: Madrid, si.
1: En Italie, c'est ça?
18: Bien sûr.
1: Ok. Prends-moi bien pour un con aussi, d'accord?
15: Madrid en Italie, hein, tout le monde connaît.
17: Portugal.
1: Ouais, c'est ça. Et prenez-moi pour un con, vous allez voir comment vous allez.
15: Gérard.
1: Vous allez gerber.
18: Gérard. Je suis en Espagne et tu as un bonjour espagnol.
1: Voilà. Ouais, c'est bien. Et au pur sang, grosse dodu sur Garonne, 119.9.
19: Tout à fait, c'est 0 pur sang. Bonsoir.
1: Quoi, 0%, moi j'ai...
19: 0%, ça se voit d'ailleurs.
1: Ouais, ben, de toute manière, j'en ai rien à foutre, d'accord?
19: Ok, bonsoir.
17: Comment
19: bonsoir.
17: Bien
19: tout le monde.
15: Salut.
1: Hey, commencez pas. Parce que d'accord, il y en a déjà que je commence à reconnaître les voix. Ok?
19: Ah.
1: Ok, Obi-Wan Kenobi?
20: C'est Obi-Wan Kenobi.
1: Ouais, c'est ça.
19: Qu'est-ce qui se passe? Attention,
1: mais... Non, mais attends. Déjà, je vais commencer tout de suite à mettre les choses au clair. Que les 4 auditeurs qu'on a, c'est les 4 habituels.
19: On est 3.
1: Ouais.
15: Ils sont 3, donc ça ne peut pas être les habituels.
1: Ouais, non, mais c'est 3 habituels. Donc, d'accord. Parce que le premier, c'est Tony. La deuxième, c'est une nana. Et la nana s'appelle. Megan. Et le troisième s'appelle.
19: Mais non.
1: Ouais. Prenez-moi pas pour des cons, d'accord? Prenez-moi pas pour des cons.
17: Ok, on ne prendra pas pour des cons.
1: Voilà. Alors, Céline. Céline,
19: qu'est-ce qui se passe?
1: Tu ne commences pas le débat comme ça, merci.
19: Bah attends, on a galéré au standard.
1: Vous allez galérer dans votre lit, vous ne passez pas dans mes débats. Au revoir. Voilà. Donc le débat reprendra d'ici 10 minutes.
15: Arrête.
7: Non Gérard.
1: Non, mais là, Céline.
7: Gérard, peut-être
1: là,
7: commence
1: non, là, Céline,
7: la définition d'obésité.
15: Voilà.
7: Gérard.
15: Donc, Gérard, dans le dico,
1: je m'en doutais. Rien qu'à entendre déjà les bonjours et rien qu'à voir les noms, ça m'a semblé bizarre.
7: Il a raison.
15: Ouais.
1: Alors donc il est hors de question d'avoir les mêmes. Donc on reprend au standard.
15: Ça sera retenu sur ta paye. Hein.
7: La définition d'obésité par Gérard.
1: Obésité de obèse annule accule du grec. c'est quoi ce truc là? Allez, vas-y, sur le chat là, parce que c'est bon, voilà.
14: G2, c'est du grec.
1: Non, mais vas-y, tu
14: G2
1: le dis.
14: G2 anus.
1: Bah, non, mais vas-y.
14: Et du Maroc, bah, lis-le, et du Maroc, après c'est simple.
1: Alors, IT, exemple, c'est quoi là? Non, mais c'est même pas du français. Vas-y, lis-le, parce que c'est pas du tout du français.
14: Donc, obésité, mais écoute-moi aussi. Hein,
1: bah ouais, mais j'écoute.
14: De ombèse à cul, du grec, j'ai deux anus, et du Maroc, IT, l'exemple, IT, il fait chaud.
1: Ah bah, hein.
14: Complexe du syndrome de Jean-Paul Bacroum, qui surpasse en kilos le poids idéal du normal.
1: Mmh.
14: Donc, exemple, pas toi, avec ma mère, j'obésité le château de Versailles, c'est bien bio. Voilà.
1: D'accord, bon. Eh ben apparemment, c'est vachement bien le thème de l'obésité.
14: Ah bah c'est l'obésité.
15: Bah grave.
1: Ouais bah grave de chez grave. Donc on est combien sur le site internet www.
14: On commence mollement, hein, comme une bite. Bon, on démarre à 216.
1: Bon bah ça va, c'est sur le chat, non?
14: Ouais, c'est sur le chat, ouais.
1: Ah bah si des fois Aurélie veut réagir, il n'y a pas de problème, on pourra répondre à ses questions, hein, il n'y a pas de problème, elle me l'a dit tout à l'heure. Donc voilà. Donc pour l'instant on n'a pas grand chose. Donc
15: lance le téléphone déjà.
1: Donc vous pouvez toujours nous appeler au 0825 08 5000 et pour les Belges au 033 08 5000.
14: Ça va être bon là.
1: Et donc sur le site internet www.funradio. Donc c'est sur le chat. Donc vous pouvez y aller. Donc on vous attend. N'hésitez pas. Voilà.
14: Une petite lettre.
1: Oui. Alors on va lire
14: d'une
1: fan,
14: hein, d'une fan, il y a la photo derrière.
1: Alors je m'appelle Karine, j'ai 29 ans, je suis blonde et je suis rasée de... Je suis ravie de te rencontrer, car tu es beau et gentil, même si les beaux se trouvent cons, bêtes, tu peux... Ah, oh, je sais pas comment qu'elle écrit, mais bon...
14: Je pense que c'est tu pu.
1: Ouais, c'est tu pu concentré... Tête de bite, mes cheveux, de rencontrer 6 juin ma photo. Alors, voyons voir la photo de ce machin de truc de merde, de putain de chien de... Ouais, d'accord. Hop.
15: Qu'est-ce qu'il y a? Fais voir.
1: C'est un mec. Allez, hop, la photo poubelle terminée. Des photos comme ça, j'en veux pas. Eh voilà, ouais, j'avais oublié de dire. Donc si vous voulez m'écrire, n'hésitez pas. Vous mettez à l'intention de Gérard. Donc 20-22 rue Bayard, dans le 8e arrondissement.
15: Et puis même adresse pour envoyer de l'encens aussi.
1: Et donc même pour... Alors j'ai salut à toi, c'est Sophie. Je suis top modèle. Merde, je vais y arriver ce soir. Tu as la plus belle voix de la FM.
14: La photo.
1: La photo, c'est encore un cum. Hop, poubelle. Voilà. Eh ben ça commence bien les débats ce soir avec des photos du courrier con. Au standard, je peux savoir.
15: Céline, est-ce que ça avance?
1: On peut savoir?
16: Ça avance. Laisse-moi un peu de temps.
15: Il y a combien de personnes là qui sont à l'antenne?
16: J'en ai déjà trois.
15: Trois. Bon, peut-être leur dire bonjour.
1: On va déjà prendre ces trois personnes.
15: Allez, on y va.
1: Allô.
20: Bonsoir.
21: Allô.
1: Wow.
20: Allô.
15: Alors, présentez-vous, calmez-vous, chacun par un.
20: Alors bonsoir, c'est Gradouble, j'appelle de Toulouse, 118-8, bonsoir.
1: Bonsoir, Gradouble.
20: Gradouble.
1: Bon, tu vas pas commencer, sinon on va faire comme tout à l'heure.
20: Bonsoir à vous, Gérard. Pas du tout, c'est Jabba le Hutt.
1: Pour l'instant, je t'ai pas encore appelé Potchamp, quand je t'appellerai Potchamp, tu te sortiras dessous de lui, toi.
20: Ah.
1: Ok. Et t'attendras d'avoir les neurones bien débouchés pour que tu dises bonsoir. Donc le premier, c'est Gradouble, hein?
20: Oui, tout à fait, c'est ça.
1: Donc Gradouble. Ah bah c'est bon, j'ai la fiche. Merci Céline. Alors, Jabalotte 112 de Bordeaux.
20: Jabalotte, oui, bonsoir.
1: Bonsoir. Gros plein de soupe de Paris 101.9.
22: Ouais, salut GG.
1: Gradou.
20: Oui, Gradouble.
1: Et Sandra 82 de Bu. Boussion sur Sedan, c'est ça?
21: Bonsoir, Sedan, 97-8. Bonsoir, Gérard.
1: Bonsoir.
20: Bonsoir.
1: Bon, alors, maintenant, on va quand même attaquer le débat, parce qu'on est quand même un petit peu à la bourre, mais ouais. Ça, fallait s'en douter avec...
21: Avec les autres connards, là.
1: Bah, ouais. Avec les auditeurs qui avaient rien à faire dans mes débats. Déjà, vous voyez, je commence déjà à plus avoir de voix.
20: Il faut qu'ils arrêtent de squatter. Hein.
1: Ouais. De quoi?
20: Les auditeurs.
1: De quoi? Ça veut dire quoi, ça?
14: Non, c'était...
21: Ça veut dire qu'il faut...
1: Ah bon? Ok. Donc, alors, première question, pourquoi refuse-t-on à certaines personnes obèses, pourquoi refuse-t-on certaines personnes obèses dans les transports? Voilà. Alors on va demander à Jabalote. Eh, celui qui commence. Attends, Jabalote. Je préviens tout de suite. Le premier qui commence à dire des conneries, je vous préviens que ce soir, disons maintenant, je n'ai pas l'intention de me laisser marcher sur les pieds.
2: Et vous avez raison. Et vous avez raison.
3: Tu es le maître, Gérard.
1: D'accord. Ouais, c'est moi qui commande. Alors, faites gaffe quand même à ce que vous allez répondre à vos questions que je vous pose, d'accord ?
21: D'accord.
1: Alors, pourquoi refuse-t-on certaines personnes obèses dans les transports ? Donc, Jabalote, j'étais avec toi.
2: Oui. Alors, pour répondre à votre question, Gérard, je dirais que les transports en commun ne sont pas équipés pour recevoir...
1: Je ne parle pas des transports en commun, ne commencez pas à me bouffer les questions.
21: De quelle sorte de transport tu veux parler, Gérard?
1: Je vais m'expliquer après.
2: Camion ou... Donc, je dirais...
1: Alors, attention.
2: Oui.
1: Je recommence. Ah. Le premier qui vient de dire camion, il va se prendre... Un coup de mitraillette.
2: Alors, il faudrait que vous fassiez une énumération des mots que vous ne voulez pas entendre.
3: Ouais.
1: Ça c'est moi qui commande.
21: Oui, ou alors peut-être énumérer simplement les transports en question, parce que si on ne peut pas parler des transports en commun...
1: Non, mais justement, on va en parler des transports en commun, c'est vrai, parce qu'on parle de transports, mais c'est vrai.
2: Vous pourriez préciser
1: Tu permets que je réponde à Sandra?
2: Oui.
1: Ça te dérange pas?
2: Non.
1: Et puis d'une manière, tu prendras bien ta voix, Monsieur Mazur, d'accord?
2: Bonsoir, c'est Monsieur Mazur.
1: Alors Monsieur Mazur, il m'avait semblé vous avoir dit la semaine dernière que je ne voulais plus de vous dans mes débats.
2: J'estime que c'est un débat qui est
1: ouais, mais moi j'estime que c'est moi le patron. C'est moi le patron, c'est moi qui commande encore.
15: Gérard, je crois que c'est pas le vrai Monsieur Mazur.
21: Non,
15: c'est pas le vrai.
1: C'est lequel?
22: C'est un imposteur.
15: Ouais, c'est un imposteur, ce n'est pas lui.
2: J'ai voulu vous faire une blague, monsieur Gérard.
1: Non. Ouais, mais de toute manière, commencez pas à me les gonfler, parce que sinon, vous allez gerber. Donc, pour répondre à la question de Sandra, donc c'est vrai, on va parler des transports en commun.
2: Oui.
1: Mais, transports en commun, je m'explique, métro, train et...
21: Et l'avion?
1: Donc tu as dû entendre, tu as dû regarder le débat, l'émission... avec Julien Courbet, alors.
21: Oh, bien sûr.
1: Ah bah voilà, bah donc justement, c'est pour ça que je faisais allusion à ça. Donc, j'ai la botte.
2: Oui.
1: Tu vas attendre, on va laisser parler, Sandra, alors.
2: Très bien.
21: T'es mignon.
1: Sandra.
21: Oui.
1: C'est pas la peine
2: de
1: m'envoyer des fleurs, d'accord?
21: Non, mais j'ai trouvé ça gentil de me laisser parler au début.
1: Bah ouais, parce que t'es la seule femme, alors, malheureusement.
21: Je trouve que Julien Courbet, c'est un grand homme de télé, déjà, et c'était une très belle émission qu'il a fait. Et je crois qu'il devrait y en avoir plus sur toutes les télés. Et on n'a pas le droit de refuser la place aux gens.
1: Mais de toute manière, attendez. Parce que, t'as regardé l'émission, mais t'as pas écouté l'émission qu'il avait fait le matin même?
21: Sur RTL?
1: Ouais.
21: Non.
1: Ah bah c'est dommage parce que je l'ai écouté et je peux vous dire une chose que j'en suis outré.
2: Qu'est-ce qui s'est passé?
21: Parler de quoi?
1: Non mais on va laisser finir Sandra et après vous allez poser, je vais vous répondre.
21: Okay. Bah, c'est tout ce que je veux dire. Je sais qu'il y a des compagnies qui ont voulu faire payer une grosse dame deux sièges parce qu'elle en prenait deux. Et ça, c'est pas normal.
2: C'est inadmissible.
21: La dignité humaine là-dedans, le respect de la personne.
1: Eh, Jabalote. Jabalote.
2: Oui.
1: Eh, tu te calmes ou sinon je te dis au revoir.
2: Il a rien dit, là.
1: Non, mais moi, il se calme. Ok? Bah, ce soir, vous n'allez pas me casser le débat, d'accord?
2: T'es énervé ce soir.
1: Ouais, mais je vous préviens, vous n'allez pas me casser. Vous n'allez pas me casser le débat.
2: Ok. C'est pas le but.
1: D'accord? Merci.
2: C'est pas dans nos habitudes. Hein.
1: Bah, non, mais pour l'instant, moi, je vous préviens. Parce que ce débat-là. Je veux atteindre plus de 15 000 sur le net.
21: Wow.
2: Vous allez y arriver.
1: Ta bouche.
3: Tu veux mettre
1: Gradou.
3: Oui.
2: Gradoub.
3: Non.
1: Ah, ça suffit là.
2: Ah, attention. Écoute, ouais, moi je trouve qu'il y a des véhicules en fait. Ça dépend du véhicule, si c'est adapté ou pas.
1: Non, mais ça, les véhicules, on va en parler. Alors, on commence. Hey,
2: c'est une question de
1: pour l'instant, on n'a pas parlé des véhicules, on parle des transports. Donc vous n'avez pas encore les questions et je ne tolérerai plus une personne qui posera une question avant que je la pose.
2: Bon alors excuse-moi. Alors en ce qui concerne les transports sans véhicule, effectivement ça peut être problématique hein, quand même. Hein. Surtout s'il n'y a pas de véhicule.
1: Gradouble.
2: Oui.
0: Tu me prends pour un con ou tu m'y laisses ?
19: Bah non, c'est pas le genre de la maison, attends.
0: Alors, je vais te dire une chose.
19: Pourquoi ?
0: Comme tu me prends pour un con, eh ben moi, je vais te laisser aller faire dodo. Au revoir.
19: Bah, arrête.
0: Au
15: mais
0: revoir.
15: Non, Gérard, arrête, attends.
0: Au revoir.
15: Bah, au revoir.
0: Non, mais attends.
19: Il y a de l'abus.
0: C'est quand même moi encore qui commande, il est pas capable de répondre aux questions qu'on lui pose. Alors, si c'est des mecs qui ne savent pas répondre aux questions, ils restent chez eux.
19: Pas de bon
0: terminé.
19: Rôle,
21: il rentre chez lui, il travaille.
0: Il va voir si sa mère a baise.
19: Voilà.
0: Voilà. Gros plein de soupe.
3: Ouais, c'est moi.
0: C'est moi. Fais gaffe à ce que tu vas dire, parce que toi, t'es sur la sellette.
3: Non, je reste sérieux, Gérard. Gérard, je suis là. Non, je t'écoute, Gérard.
0: Non mais attends, tu me prends...
3: Réveille-toi, merde.
0: Tu me prends pour un con, là.
3: Oh, où tu es? Désolé, Gérard, non.
0: Alors, Céline, s'il te plaît, tu me prends gros plein de soupe.
15: Gérard, calme-toi un peu.
0: Non.
15: Vas-y, tranquillement.
3: Gérard, on se contrôle,
6: Gérard. Oui, Gérard, je t'écoute.
15: Vous aussi, les auditeurs, arrêtez.
19: Gérard, pour calmer le débat, j'aimerais répondre à la question.
0: Voilà. Pour un singe à la botte, tu vas te taire.
19: Très bien.
0: Bon, on va demander un gros plat de soupe.
15: Voilà.
0: Qui retourne au standard.
15: Voilà.
0: Il va demander à Céline comment se passe, comment qu'on fait dans mes débats.
15: Voilà, nickel.
0: Ok, tu récupères. Si c'est pas comment qu'on fait, eh ben, il revient pas. Et
15: vas-y, continue, enchaîne avec le débat, on
0: donc,
15: est là pour ça.
0: Jabalote, pour oui. Terminer.
19: Alors, moi, je voudrais d'abord dire que je n'étais pas du tout d'accord avec ce qu'a dit Gradoub et Gros Plein de Soupe.
0: Non, mais Gradoub, je l'ai viré. Gros Plein de Soupe,
19: et
0: il
19: vous
0: a.
19: Avez bien fait.
0: Non, mais attends, Jabalote.
19: Oui.
0: Gros Plein de Soupe, il a même pas répondu parce qu'il m'a demandé de lui répéter la question. Et donc, il y a que Sandra maintenant.
19: Voilà, et moi, Jabalout. Je dirais, moi, que les transports ne sont pas faits pour accueillir des personnes volubiles. Et donc, j'aimerais lancer un appel à l'administration, justement, pour faire des efforts pour ces personnes-là qui méritent, comme tout le monde, d'être véhiculées, d'aller au boulot et de ne pas souffrir de leur handicap.
0: Mais donc, apparemment, donc, tu reviens pas sur ce que disait Sandra.
19: Je reviens, je la rejoins.
0: Sandra, t'es toujours là ?
21: Oui, bien sûr.
19: Je vous rejoins, Sandra.
0: Parce qu'il faut bien se dire une chose, que l'émission, moi, j'ai pas pu la voir, malheureusement, parce que là où que je suis, j'ai pas de...
21: Oh, c'est ballot.
0: J'ai pas la télé, malheureusement, mais j'ai écouté vaguement ce qui s'était passé le matin. Attendez, avant que je continue, Mayonnaise.
19: Oui, bonsoir.
0: 117.7 Quimper.
19: Bonsoir, c'est Mayonnaise, bonsoir tout le monde.
0: Donc, t'as entendu la question ?
19: Sur les problèmes des transports, je crois.
0: Voilà. Enfin, quand même, des auditeurs qui arrivent à comprendre les questions que je pose. Ah, c'est rare, c'est rare.
21: Vivez sur un brancard.
19: Est-ce que je dois y répondre tout de suite?
0: Oui, parce que je voudrais quand même répondre après, moi.
19: Moi, je suis de votre avis, monsieur Gérard. J'ai effectivement suivi les émissions qu'il y a pu avoir sur les diverses chaînes de télévision.
0: Bah, il y a eu que sur la première, malheureusement.
19: Il y a eu aussi monsieur Jean-Luc Delarue. Hein. Je sais pas
21: si vous avez suivi. Il est éjaculé sur les infirmiers.
19: Un petit peu l'actualité de l'obésité, mais Delarue aussi.
0: Ouais,
19: hein.
0: Mais avec Delarue, ça remonte assez loin, ça, hein, je l'ai vu, ça, mais ça remonte assez loin, hein, tout ça. Hein.
19: Et effectivement, je cautionne effectivement ce que vous dites. Au niveau des transports, il y a effectivement un problème. Hein. Effectivement, on ne peut pas demander à une personne de payer un surplus, une surtaxe en fonction de son poids.
21: Il faut arriver que devant le Big Bill.
0: Non, mais ce qu'il y a, mayonnaise.
19: Ça se fait pour les bagages.
0: Non.
19: De là comparer une personne obèse à un excédent de bagages, je pense pas que...
0: Attendez, parce que là, je réponds quand même à la question à Sandra, parce que là, apparemment, mayonnaise, je veux dire, oui. Apparemment, tu t'en vas un peu loin, là. C'est pas ce qui s'est passé. Et ça, Sandra pourra me le confirmer après si elle veut.
21: Ouais.
0: C'est que, d'après ce que j'ai entendu dire, moi, parce qu'ils en ont parlé, c'est que la personne a carrément été refusée de monter dans l'avion malgré qu'elle avait son billet d'avion dans les mains. Elle a été refusée.
19: C'est non
0: responsable. C'est vrai, Sandra, ou pas?
21: Ouais, c'est dégueulasse. Moi, ça m'a dégoûté de prendre l'avion.
0: Et je peux vous dire que ça a été dit le matin même sur l'antenne. Et même moi, j'ai été outré d'entendre ça.
19: Bon, c'est indécent, hein.
14: Il y a Tuffer qui a une question. Et il demande s'il peut la poser.
0: Ben, si c'est une question par rapport à l'obésité, oui. Si c'est une question qui a pas le rapport avec certaines personnes, il y a pas de problème. Ils peuvent poser les questions.
14: Ici. D'accord. Donc il va la poser plus tard.
21: Samedi.
19: Oh.
0: Je sens que tout à l'heure ça va encore mal se terminer.
15: Bon, qui a dit ça? C'est pas bien.
21: Il y met que des grosses.
0: Alors. Du calme. Je m'en doutais.
15: Du calme, Gérard.
0: Je m'en doutais à chaque fois qu'il y a des débats comme ça. Oui. Je sais qu'à chaque fois c'est pareil, on me balance des conneries. Oui. Et ça, je commence. Ta gueule!
15: Arrête. Du calme, Gérard.
5: Il y avait deux passions, les hôpitaux et la chirurgie.
0: S'il vous plaît, arrêtez. Bon, passion.
15: Voilà, je les ai coupés deux secondes. Calme-toi, Gérard. Les auditeurs, calmez-vous. Céline, occupe-toi d'eux.
0: Non, c'est pas les auditeurs, c'est quelqu'un d'autre.
15: Ah bon, c'est qui?
0: C'est quelqu'un d'autre quelque part qui s'amuse à balancer des sons.
15: Ah bon?
0: Alors ça, il y en a ras-le-bol. C'est simple, on est à la première question. Il est à peine 1h du matin. Ça va aller vite. Je le sens que ça va aller très vite ce soir.
15: Mais non, ça va pas aller vite. Calme-toi, c'est... Gérard, on va les calmer au standard.
0: Donc, non.
15: Reviens à ta question.
0: Non, il me refaut les auditeurs en air.
15: Ils sont là.
0: Donc, pour en finir avec ce qu'on disait... Il y avait quand même Nathalie Pellono et quand même quelqu'un d'un service public, d'un hôpital, qui était là pour dire quand même ce qu'elle avait à dire. T'es d'accord avec moi, Sandra ?
21: Comment tu l'as appelée ?
0: Nathalie Pellono.
21: Je crois pas, hein.
0: Celle qui était avec Julien Courbet jeudi.
21: Ouais, je crois pas que ça s'appelait comme ça.
6: Hein. C'est Nathalie Fellationo.
21: Voilà.
0: Ah, ouais, oui. Mais de toute manière, on s'en fout. De toute manière, aujourd'hui, ils l'ont appelé Pitching Ball. Alors, on l'appellera Pitching Ball et puis c'est tout.
6: Allez,
0: donc voilà.
14: Il y a OVNI7 qui pose une question. Toi qui as l'habitude des grosses, Gérard, est-ce qu'elles font le poids au lit?
0: Alors, cette question-là.
21: Ils montaient sur moi, c'est tout.
0: Et ta mère a monté sur ton père?
5: Il avait les chicots de Félicien. Un vrai
0: pied
5: jaloux.
0: Bah.
6: Bon,
15: non, Gérard, du calme.
6: Non.
0: J'ai bien l'impression
15: que ça se passe bien.
0: Gérard, ça a mal se terminer.
15: Le débat est super,
0: alors,
15: Gérard.
0: Pour répondre à sa question.
14: D'accord.
0: Donc, c'est l'histoire des grosses dans le plumard, c'est ça?
14: Exactement.
0: Donc, si elle aime bien coucher avec un mec, avec un maigre, c'est son problème. Ce n'est pas le mien. Moi, ce qui est de question de coucher avec une grosse, j'ai eu ma douleur.
15: T'as eu ta dose, ouais.
0: Donc c'est bon maintenant. Point final. Barre.
14: Donc en fait, t'as déjà couché avec un homme.
0: Non, avec une femme, pas avec un homme.
14: Ah pardon, excuse-moi.
0: Faut pas confondre la main de ma sœur dans la culotte d'un zouave.
14: Ouais.
0: Et encore, je suis poli parce qu'il y a des hommes qui écoutent.
6: Ouais, bravo.
0: Il y a quand même Kadok qui écoute, je sais pas quel âge qu'il a le pauvre, alors faudrait que je sois poli qu'on m'a demandé. Donc voilà, donc on a fait le point sur la première.
6: En dessous d'un quintal, ça l'excite pas, Gérard.
0: Comment ?
6: Tu disais au-dessous d'un quintal, ça doit pas t'exciter.
0: Tu peux préciser là ce que tu dis là ?
6: Je veux dire des filles au-dessous d'un quintal.
0: C'est-à-dire ?
6: Ça doit pas t'exciter.
0: C'est-à-dire
6: au-dessous d'un quintal.
21: Un quintal, ça fait 50 kilos.
6: À peu près, à pis près. Hein. À peu près.
0: Attendez, déjà, je fais 50 kilos.
21: Ouais.
0: Alors, faut quand même pas confondre la main de ma sœur dans le cul d'un zouave et tentacule et on cule ta sœur, toi.
21: Ah, quand même. Pas le rapport.
0: Ouais, attends, j'ai déjà donné, alors c'est bon. Moi, plus de 50 kilos, j'en veux pas, hein, grave.
6: Monsieur Gérard.
0: Oui, c'est qui ?
6: Vous, c'est Mayonnaise. Vous préféreriez une fille un peu trop maigre ou une fille un peu trop grosse, vous deux ?
0: Moi, je cherche. De toute manière, c'est pas le thème du débat. Le thème du débat, c'est l'obésité. J'ai toujours dit que je recherchais une personne de mon poids. Terminé, on arrête sur ça. Ok, clair, net, précis.
6: Donc 50 kilos, quoi, à peu près.
0: Voilà.
6: D'accord.
0: Alors, combien pèse environ une personne obèse ? Jalabot.
6: Alors, ça peut varier énormément. Ça peut aller. Vous considérez obèse à partir de combien de kilos, vous, monsieur Gérard ?
21: 70.
6: 70 kilos ? Alors, à partir de 110 kilos, c'est vrai que c'est énormément obèse, mais pour moi...
0: J'ai la botte.
6: Oui.
0: Mais gaffe à ce que tu dis comme non.
6: Ah non, mais c'est pas
0: parce
6: moi.
0: Parce que tout à l'heure, tu vas te prendre un coup de mitraillette.
6: On parle de poids, là. Oui. 110 kilos. Vous me posez la question sur le poids, je vais essayer de vous répondre.
0: 110 kilos, pas 110 kilos.
6: Ah oui, parce
0: que
6: ça va de 90, donc jusqu'à plus soif, hein, jusqu'à plus manger. C'est-à-dire 110, 120, 130.
0: Ah, ça est haut.
6: Oui.
0: Qui c'est qui commande là ?
6: C'est vous.
0: Oh bon, Mayonnaise.
6: Effectivement, là, je pense que qu'on atteint des poids considérables. Ça peut monter très haut. Hein. Ça peut monter à 200 voire 210 kilos quand même.
0: Hein.
6: Ça peut monter. Il y a des gens qui peuvent.
0: T'as déjà vu une personne qui faisait 210 kilos, toi ?
6: Ouais. Et là, je veux dire que ça fait quand même un morceau. Hein. Je sais pas si t'imagines. Ça fait
0: attends,
6: des gens imposants.
0: Attends,
6: quand même.
0: 210 kilos, non mais attends, tu te rends compte de la personne ?
6: Attends, déjà une, c'est pas mal, mais t'imagines deux, ça fait un bestiaire.
0: Non mais attends, Attends, tu te rends compte de... Non mais attends, tu te rends compte de ce que tu dis là?
20: Bah oui, je sais, mais c'est énorme, on est dans l'excès là, attention, on est dans l'excès. C'est,
0: attends,
20: c'est normal,
0: tu rigoles, 210 kilos,
20: consultez le livre des records.
0: Non, non, mais attends, attends.
20: Ça peut monter plus.
0: Non, non, non, mais attends, mayonnaise. Mm. Attends, là je suis pas d'accord avec toi.
21: Mais
0: attends.
21: Ça va jusqu'à 250 ou 180 kilos, hein.
0: Bah non, mais pourquoi pas 500 kilos si tant que tu y es, toi, Sandra.
21: Mais n'exagère pas, mais t'as pas regardé l'émission, tu peux pas savoir.
0: Non, mais attends, non, mais attends, Non, mais attendez.
20: C'est parce que, Gérard, c'est parce que ces gens-là, tu les vois pas dans la rue.
0: Non, mais attends, j'en croise quand même quand je viens à la radio. J'en croise régulièrement là où que je suis. Attendez, 210 kilos, non, mais attends, tu vois le morceau que c'est?
20: Bah ouais, c'est énorme.
0: Bah attends, déjà, pour prendre l'avion, c'est même pas la peine.
21: Ça dépend si tu fais 1m60 ou si c'est un mec qui fait 2m10. Hein.
20: Bah ouais, c'est
0: ouais, non, mais attends, déjà, moi je suis 1m70 pour 50 kilos, ouais, laisse tomber.
20: Le beau gosse est bien proportionné.
0: Ouais, hein. De quoi, Sandra?
21: T'es pas un exemple, t'es pas obèse. On peut pas
4: Justement, on a une question de Gérard Mandebulo qui demande, Gérard, peut-on dire que 50 kilos de conneries, c'est de l'obésité?
0: Non, c'est pas de la connerie. Puis lui, c'est 50 kilos de payer le chat Open Radio. Okay. Et ben, il peut continuer parce que maman va débourser. Qu'est-ce qui vous arrive là-bas, là?
15: Non, non, ils étaient morts de rire.
0: Qu'est-ce qui t'arrive, Céline, là?
9: Elle a fait une bonne blague, la MR.
0: Ah ouais, ouais.
20: Ah ouais.
0: Donc, Sandra, pour terminer.
21: Ouais.
0: Ah bah, ça y est, je crois que tout le monde a fait le tour de la question.
21: Oui, on a fait le tour.
0: Hein. Bon, moi, tout le monde,
22: on a fait le tour des grosses, là.
20: Alors, en même temps, faire le tour de 210 kilos, c'est... ça prend du temps.
0: Mais, hein. Non, parce que moi, j'avais entendu des gens sur lors de l'émission.
20: Ouais.
0: Bon, c'était entre 150, 140, voire 160 au plus. Mais j'ai pas eu l'occasion d'entendre 210 kilos quand
22: mais,
0: même.
22: Mais, hein. Mais Gérard.
0: Ouais, ouais. Attendez, qui c'est?
22: Djabalot.
4: Une question de Carlos Amoal qui demande, est-ce que si on est obèse sans capote, c'est risqué?
0: Mais je vois pas le rapport, qu'est-ce qui va me faire chier? Ce mec! Je vais prendre le truc de Jean-Pierre Coffre, qu'est-ce qui vient me faire chier celui-là?
22: Mais les grosses, c'est de la merde.
0: S'il a envie de baiser sans capote avec 210 kilos, c'est son problème! Mais qui vient ne pas me casser les couilles dans mon débat!
21: Ok, Didier.
22: Le coup Florent, sur Fun Radio.
4: Bien.
20: Ok, l'imitateur.
0: Voilà!
20: Bon, Gérard,
0: oui.
20: c'est mayonnaise.
0: Non, Jalabat, il voulait
20: ah,
0: pas.
20: Oui, pardon, oui, excusez-moi.
22: Oui, j'aimerais savoir, Gérard, comment ça se passe pour ces gens-là? Comment ça se passe quotidiennement, quoi, pour aller faire les courses?
0: Je sais pas, moi, j'ai jamais eu l'occasion de voir des personnes comme ça. Mais je sais pas comment qu'elles arrivent pour faire leurs courses. Hein.
22: Est-ce qu'elles sont équipées, je veux dire, parce que ça doit être dur de se trimballer toute cette barbaque. Qu'est-ce que t'en penses?
21: Est-ce qu'ils ont des caddies spéciaux?
0: Ben ça, je sais pas, comme je dis à Jalabot et puis à Mayonnaise et puis à comme je vous dis, je ne sais pas parce que j'ai pas l'occasion d'en voir moi.
20: Vous, Monsieur Gérard, enfin toi, si je peux vous tutoyer, n'est-ce
0: c'est
20: pas
0: qui?
20: C'est Mayonnaise, hein.
0: Ouais.
20: Est-ce que je peux vous tutoyer? Oui.
0: Oui, oui. Oui, bah, de toute manière, je vous tutoie. Alors, allez-y.
20: D'accord. Toi, ton seuil de tolérance, ton poids maximum au niveau d'une fille, ça monterait à peu près jusqu'à combien? Parce qu'on a une petite marge de tolérance quand même.
0: Mais je viens de le dire là depuis tout à l'heure. T'as pas entendu?
20: T'as dit 50 kilos.
22: En dessous du quintal.
20: Entre 50 et 100 kilos. Ou
0: non, non, non, 100 kilos. Laisse tomber. C'est bon. Je me fais.
20: Est-ce que tu te sens prêt, toi, à assumer une femme forte?
0: Non, j'ai donné, hein.
20: Ouais, c'est du travail.
0: Ah non, mais même, laisse tomber, j'en ai connu une, elle s'appelait Christine. Ouais. Laisse tomber, sans vous mentir.
20: Ouais.
15: Elle pesait combien?
20: Allez, combien?
0: Sans vous mentir, elle faisait 120 kilos et Max, il l'a vu à Neuilly.
20: Ouais, bah
0: alors
20: ouais.
0: Laisse tomber. Merci, j'ai donné. Maintenant, je recherche entre 50 et 60, pas plus. Ça me suffira.
22: Ouais, mais t'imagines, ouais. Imagine, elle tombe dans l'escalier.
0: Attendez, Camille, pas tous en même temps.
20: C'est Mayonnaise.
0: Ouais.
20: Au niveau du...
0: Mayonnaise, il y a quand même une fille, il faudrait peut-être la laisser parler.
20: Toi qui as vécu un petit peu apparemment le cas, comment ça se manie au niveau du lit quand ça fait 120 kilos? Je veux dire, comment tu manœuvres? Est-ce qu'il faut un truc, un tractopelle?
0: Là, je vais te dire une chose.
20: Tu travailles à la
0: Non. Là, je peux vous dire une chose, que j'ai été forcé de rehausser le plumard,
20: ouais.
0: Avec deux matelas.
20: Ouais.
0: Alors, parce que le lit commençait à faire du bateau. Mais ça y est, c'est tout terminé.
20: Attendez, est-ce que c'est pas un peu dangereux pour la santé, éventuellement, pour le dos?
0: Pour moi, oui. Pour moi, oui, ça a été dangereux. Hein.
20: Ah, c'était dangereux.
21: Quand t'étais en dessous?
0: Ah bah, surtout quand elle était sur moi, laisse tomber. Ah ouais, je commence à m'étouffer. Hein.
21: Ça
0: ne
21: te faisait pas jouir.
0: Ah non, ça ne me faisait pas jouir du tout. Qu'est-ce que l'obésité? On va faire une pause musicale là et je donne des sondages. Qu'est-ce que l'obésité? Alors 92% pensent que c'est le jeu de société de Ronald. Hein, de Ronald.
22: McDonald's.
0: Bah non, mais moi, c'est ce que j'ai. 72% pensent que c'est un phénomène typique américain. 52% pensent que c'est la marque de vêtements. Donc, je ne citerai pas le nom de la personne parce que c'est un chanteur. 22% pensent que c'est une maladie héréditaire. Bah, ça m'étonnerait.
21: Dans ton cul.
0: Et ta mère.
21: Il s'auto-suçait.
0: Et 7% pensent que c'est ressembler à machin, donc je citerai pas les noms. Tant que j'y suis, je vais continuer.
16: C'est un dessin animé, le dernier, Gérard.
0: Ouais, non, mais
15: c'est Donald Duck ou un truc comme ça, non?
0: C'est Moby Dick.
15: Alors, c'est une célébrité.
0: Quel est le genre de personne à être le plus prospice à l'ov... Hein, quoi?
22: Le plus prépuce
19: à l'ovulation.
0: Propice à l'obésité. Donc 80% des surnériens.
22: Et bon,
0: Gérard. Rien, 71% les neurologues, 51% les gérontophiles, 31% les chiropracteurs. Oh là, putain, chaque fois qu'on fait des débats.
22: Mais c'est bien pour ton
19: vocabulaire, c'est bien, ça te fait travailler un peu, c'est pas plus mal.
22: 10% les tripotes.
0: Celui qui vient de me dire ça, je lui dis au revoir, j'ai la botte. Au revoir!
22: C'est pas moi, monsieur Gérard.
0: Je veux pas le savoir! Voilà, comme ça va plus vite. Et 11%, les onologues, voilà. Donc, voilà, ça c'est fait. Donc, on va
14: y a
0: poser Bubu la question.
14: Il y a juste Bubu qui demande combien tu pèses sans tes kystes.
0: Putain!
15: Bon, Gérard, du calme, Gérard.
14: J'ai un point. Alors, sur le net, on est 5555.
15: Voilà.
0: Alors, 5555. Alors, je réponds à la question de l'internaute.
14: Bubu.
0: Ça fait 50 fois que je lui dis que je fais 50 kilos. Kyste ou pas, j'ai plus de kyste. Alors lui, s'il a des kystes aux couilles, qu'il aille se les faire couper. Voilà.
15: Alors,
0: un taxi.
16: Bravo.
0: Voilà.
16: Bravo.
0: Un taxi a-t-il le droit de refuser? Merci les auditeurs de me laisser parler. Je pose la troisième question et je crois qu'on va pas finir à deux. Si, on va.
15: Tu as posé ta question, Gérard.
0: Finir à deux heures. Un taxi a-t-il le droit de refuser une personne obèse? Et on va s'écouter 1m63, 62 kilos de surimier. On se retrouve tout de suite après au 0825 08 5000.
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0: Et voilà, rebonsoir à tous. Donc je rectifie, c'est Céline qui me l'a dit et j'avais pas vu. C'était 1m63, 162 kilos, voilà, de surimier. Donc vous pouvez toujours nous appeler, pardon, vous pouvez toujours nous appeler au 0825 08 5000, donc Céline et Hervé qui sont standards. Pour les Belges, 033 08 0825 08 5000. Céline, si ça te dérange pas, tu peux prendre des appels au lieu de dormir sur le...
15: Laisse-la faire sa sieste, c'est bon.
0: Sur le bureau.
15: C'est pas grave.
0: Et donc, sur le chat www.funradio.fr, donc vous pouvez toujours y aller. Il y a...
14: Esteban
0: qui est, donc voilà. Donc,
14: avec une petite question.
0: Oui.
14: De Carlos Amoal qui demande, est-ce qu'une prostituée obèse peut l'hyposucer?
0: Alors, je réponds tout de suite qu'il y a des prostituées qui sont obèses, et ça c'est vrai, et malheureusement, on peut rien y faire là-dessus. Bon, hyposucer, je pense pas, non.
14: Okay.
0: Donc, voilà, donc j'espère que... On est combien là maintenant, après la pause?
14: 7111.
0: Ah, 7111, ah bah, c'est bien. Donc, j'espère que on va atteindre les 15 000 comme j'avais demandé, mais je pense que ça sera pesable. Apparemment, sur le chat, ça a l'air de bien se passer. J'ai vu qu'il y avait du monde. Il y a même quelqu'un que je connais que je reverrai tout à l'heure. Donc voilà. Donc Hervé, Céline, Pedro toujours à l'arrière. Donc voilà. Donc la question c'est, un taxi a-t-il le droit de refuser une personne qui est obèse? Et on va demander ça à Yann Sodo
22: de Tatouane.
0: Tatouane 115, bonsoir.
22: Bonsoir Gérard, bonsoir l'équipe, bonsoir Pedro, bonsoir Stéphane.
0: Et donc
22: bonsoir
0: on a toujours...
22: Céline, bonsoir Hervé.
15: Salut Yann Sado.
10: Bonsoir.
0: On a toujours.
10: Bonsoir.
0: Ça y est.
15: Bon week-end.
22: Oui.
0: Yann.
15: Tu fais des beaux
0: trompés.
22: Bonsoir.
0: Oh Yann.
22: Oui.
0: On se calme. D'accord, c'est moi qui commande encore.
22: C'est très dur de vous avoir, Gérard.
0: Eh ben c'est bien. Il y a d'autres personnes.
22: Oui.
0: Il y a d'autres personnes qui
22: essayent. D'ailleurs, je voulais dire, si vous me le permettez, aux personnes qui essayent de passer dans les débats, qu'il faut insister. Ouais. Moi, ça fait une demi-heure.
0: Ouais, mais de toute manière, vous avez une voix qui est très charmante, c'est celle de Céline. Alors, n'hésitez pas d'appeler.
22: C'est vrai qu'elle est charmante.
0: Il y a Hervé.
15: Hervé aussi.
0: Voilà.
22: Hervé est charmante aussi.
11: Oui, je suis très charmante, merci.
0: Putain, c'est vraiment des charmes hein, ce soir. Donc, on a Jabolote, on a Mayonnaise et Sandra. Oui. Donc, la question, un taxi a-t-il le droit de refuser une personne obèse? Et j'étais en train de demander à Yann Sado.
22: Oui, bah non, bah les taxis doivent prendre tout ce qui se présente, hein, que ce soit obèse, maigre, tout ce qui passe. Hein,
0: parce
22: que...
0: Alors, dans ce cas-là,
22: oui.
0: Je m'excuse de te couper, et Sandra va revenir, va tout de suite réagir derrière toi.
22: Oui.
0: Donc pourquoi que dans les avions, les personnes ont été refusées?
21: Parce que...
0: Mais attends Sandra, je demande à Yann, parce qu'il n'était pas là lors de la première question.
22: Ouais, c'est ça qui me laisse perplexe, parce que les avions, normalement, quand on paye sa place, déjà que c'est très très cher une place d'avion, je comprends pas qu'ils soient refusés, refoulés comme ça.
0: Dans ces cas-là, donc toi tu dis que dans un taxi ils ont le droit, mais alors moi je te
22: rejoins là-bas. Non, j'ai pas dit ça, hein, j'ai dit qu'ils avaient pas le droit dans les taxis. Hein.
0: Dans ces cas-là...
22: C'est des clients comme à part entière, quoi.
0: C'est des clients comme nous.
22: Ouais, exactement.
0: Donc pourquoi? C'est pour ça que je pose la question. Un taxi a-t-il le droit de refuser?
22: Non, dépend du taxi, ils ont pas le droit.
0: Pourquoi?
22: Attends,
0: Mayonnaise, oui.
12: Ça dépend du taxi, regarde.
0: Si
12: c'est un gros monospace, la personne, elle a de la place, elle peut s'installer. Je sais que le cas est rare, mais imagine le taxi, c'est une Twingo.
0: Mayonnaise.
12: Oui, pas de marque, ah oui, pardon.
0: Merci.
12: Imagine, c'est une toute petite voiture.
22: De merde.
12: Alors imagine comment la personne, elle va arriver à se charger sur la Twingo.
0: Mayonnaise.
12: Pardon.
0: Mayonnaise.
12: Attends,
0: tu permets?
12: C'est difficile de donner un exemple.
0: Je te signale une chose.
12: Oui.
0: Je t'entends encore une fois. Si t'es une marque, tu sais ce qui va t'arriver.
12: Je vais retourner au standard.
0: Non, tu vas retourner chez toi.
22: Tu vas te faire Punto.
12: D'accord.
0: Tu vas le faire Tang.
22: Tombola. Bon.
12: Ok.
15: On l'ignore. Au revoir.
0: Pas tout de suite.
12: Encore.
0: Sandra.
21: Ouais. Et ben en fait, pour répondre à ta question, c'est parce que les sièges d'avion sont pas assez larges.
0: Il ouvrait
21: des Heineken avec son anus. Mais si, c'est vrai, hein, les sièges d'avion sont pas assez
15: larges. Comment tu sais ça d'abord?
21: T'as déjà pris l'avion pour aller. Mais non, mais c'est parce que ça se sait, c'est tout. T'as déjà pris l'avion pour aller à New York.
0: Je l'ai pris pour aller à New York, je l'ai pris pour aller à Cannes.
21: Et ben t'as vu que les sièges ils sont pas larges, à moins que tu sois allé en première.
0: Ah non. Non.
12: Dans la soute à bagages.
0: Ouais, c'est ça. Alors, Mayonnaise.
15: Avec les animaux. Bah,
12: attention, il est hors de voie, là, voyons.
0: Attention, parce que j'ai pas l'intention. Il reste à peine trois quarts d'heure d'émission de débat, alors attention.
12: Ah bah oui.
21: Sentez le chien. Ah.
0: Donc, alors, Sandra, donc pour toi, un taxi, donc il a le droit ou il a pas le droit?
21: Évidemment qu'il a pas le droit de refuser quelqu'un.
0: Donc, ça revient presque à la première question. Donc, pourquoi est-ce que les avions, certaines compagnies refusent? En fin de compte, on veut pas citer de marque, mais moi je vais pas me gêner de le dire parce que je peux me permettre. De manière, même le CSA, de toute manière ils diront rien. Je peux me permettre. Je peux vous dire une chose, que la compagnie qui a fait ça, c'est Air France. Mayonnaise, au revoir. Au revoir. Mayonnaise, au revoir.
21: Oui, c'est pas cher, Géant Casino.
22: Désolé.
0: Donc voilà, alors j'ai la botte pour finir avec cette question.
22: Non, je pense que
12: déjà. Il a
22: été viré. Il a été viré, Jabalot.
0: Non, c'est pas Jabalot qu'on vient de virer, c'est Mayonnaise.
23: Non, mais tu as viré Jabalot tout à l'heure, Gérard. Il reste gros plein de soupe.
21: Rover.
0: Oh non, non.
22: Bonjour, Gérard. J'ai compris les règles.
0: Il est revenu, lui.
22: J'ai tué le maître, Gérard.
0: Il est revenu, gros plat de soupe, depuis tout à l'heure.
23: Mais oui, je l'ai briefé, Gérard, il n'y a aucun problème.
0: Il est briefé depuis...
22: Là, je suis prêt, là.
0: Il est briefé déjà à la troisième question.
23: Il est prêt pour
0: toi. Mais mes parents, les neurones, faut te les laver, mon grand, hein.
21: Il est cadeau.
22: Gérard, j'ai compris les règles, là. Là, c'est OK.
21: Il jouillait dans son cul.
0: Il aime la vite.
21: Il ravalait son sperme.
22: Gamin.
0: Bon, alors, grand plein de soupe, on y va, parce que je vais pas m'endormir sur...
15: Approche-toi du micro, Gérard.
22: Pose-moi ta question.
0: Ah non, allez, hop,
15: non, Gérard, il est prêt.
14: Gérard, calme-toi.
0: Gérard, calme-toi. Gros plein de soupe. Au revoir.
23: Gérard, s'il te plaît, garde-le.
0: Non. Attends. Ce qui vient de se passer. Non.
14: Mais calme-toi, ça sert à rien.
0: J'ai dit grand plein de soupe, au revoir. Je vais demander qu'il réfléchisse aux questions. J'ai pas demandé. Tu peux me répéter la question donc voilà.
15: Gérard, écoute-moi.
0: Terminé.
22: Gérard, t'as raison.
15: Bon, deux secondes. Gérard, on va le rebriefer au standard.
0: Non, terminé, il va participer au débat si j'ai envie. Donc, il est bon, il reste au standard.
15: C'est bon, il peut repasser dans deux minutes.
0: Non, il reste au standard, terminé. Alors,
15: on y retourne. Allez, Gérard, la question. Hein.
0: Y a-t-il plus de personnes obèses en France ou à New York? On va demander à Yann.
15: Tu veux que tu leur poses la question?
22: C'est vrai.
0: Justement, on en a parlé tout à l'heure. Donc,
21: Attends un peu à chier tes questions quand même.
22: Moi, je trouve pas.
21: Je suis vachement déçue parce que j'ai attendu plein de temps au standard au téléphone et puis pour tomber sur un débat aussi pourri, moi je veux dire,
22: c'est de merde.
0: Alors Sandra,
21: je crois que je vais raccrocher.
0: Au revoir, bonne nuit. Allez,
15: mais non, mais console là.
0: Non, allez hop, terminé.
15: Allez,
0: vous me virez tout ça.
14: Ah, sois cool quand même avec les auditeurs. La tutelle pleure. Attends, du respect. Essaie d'avoir du respect.
22: Moi, je pense à ma mère qui fait du tricot.
0: Oh, ta gueule.
14: Pense à les couper toi aussi de temps en temps, putain.
22: Mais t'es là.
14: Mais non, mais quand même, j'entends pas. Qu'est-ce qu'il y a, Gérard? Pourquoi tu t'énerves?
0: Putain, mais c'est quoi ce
14: truc? C'est bien, attends.
0: Putain, mais l'autre espèce de poufiasse là qui se met à chialer parce qu'il a un poireau depuis je sais pas combien de temps.
14: Mais attends,
0: les questions, elle a qu'à les faire, merde.
14: Gérard,
0: chier, celle-là.
14: Tu sais le nombre d'auditeurs que tu fais?
0: Bah j'en fais, là on est combien?
14: Non mais sur internet, c'est quoi? On doit être à 9000, non? On en est où là?
10: On est à 9552,538.
14: 9552. Et sur, on fait plus de 8 ou 10 millions de... Attends, mais les gens ils crèvent d'envie de te parler.
0: Ouais, bah de toute manière ils ont qu'à les prendre là au standard au lieu de dormir aussi.
14: Non mais c'est des fans.
10: Pardon, t'es gentil, on dort pas, on en prend hein.
0: Non mais j'en connais une là.
10: C'est mesquin.
15: C'est méchant. Bon Gérard, on va peut-être reprendre le débat. Tu vas reposer ta question. On va
0: se tourner. Gérard, d'accord. Je vais pas dans un zoo, d'accord, Céline.
15: Non, TV. Bon alors Gérard.
0: Sur les grimaces, c'est dans un zoo. Si tu veux aller dans un zoo,
23: je t'imite, Gérard.
0: Ouais, non, mais tu vas dans le bureau en face.
23: Je t'imite.
0: Ouais, bah tu vas voir avec Evan si tu m'imites.
15: Bon Gérard, on peut y retourner.
0: Donc Sandra.
15: Sandra
0: une fois, Sandra deux fois.
15: Non, elle est au standard, c'est pour ça.
23: Elle est partie, Sandra. Tu l'as fait pleurer, elle veut plus de toi.
0: Tant mieux. Ah bah comme ça,
15: t'as un beau salaud, hein.
0: Et toi, t'es bien une pute.
15: Eh oh.
10: Ah non, ça c'est moi, Sandra.
15: Eh oh, pas de nom de famille.
0: Toi, t'es bien une pute pour piquer les nanas des autres, d'accord? Donc, question sur vos gueules derrière, merci.
10: Alors, on a une question de Noël, 45 ans, de divorcer ses 5 enfants.
0: Non, on en a rien à foutre, c'est pas un débat.
10: Il demande s'il faut prendre des cours d'apnée pour faire un cunnilingus à une femme obèse.
0: Quoi?
10: S'il faut prendre des cours d'apnée pour faire un cunnilingus à une femme obèse.
15: Tu sais ce que c'est l'apnée, hein?
10: C'est arrêter de respirer, quoi.
22: Moi, je suis pas.
10: Tu fais un débat sur les obèses et tu sais pas faire des cunis
0: attends,
10: obèses.
0: Mais attends, manière.
10: T'es sorti avec une grosse, tu lui as bouffé la chatte.
0: Mais attends, mais tu me parles de quoi là?
22: De tes ex. Je plonge dans leur cul avec un tuba et des palmes.
0: Ah bah toi tout à l'heure, allez au revoir. Vous me faites chier.
15: Ah non, arrête.
0: Vous me faites chier, vous me reprenez des autres personnes au standard. Allez hop, terminé.
15: Mais non, Gérard.
0: Si.
15: Eh, Gérard, en qui?
22: Réponds aux questions, Gérard.
15: En qui sur la question?
0: Non, c'est qui là qui a? Non, mais j'ai pas la liste alors.
23: Gérard, il y a trois nouvelles personnes. Il y a Fist Burger qui vient de Brooklyn.
0: Non,
23: 116.6.
0: Bon,
23: hein. Ensuite, il y a Wet Watcher de Rennes.
0: Je sais lire encore.
13: Pas sûr.
0: Et ta mère, elle sait lire, toi?
13: Allô, Gérard? Allô, Gérard?
23: Oui, ma mère, elle sait lire.
0: Et c'est pas à toi que je m'adresse.
15: Et mieux que toi.
13: Gérard.
0: Alors, Fist Burger.
13: Fist Burger.
0: De Brooklyn.
13: Brooklyn.
0: Ouais, Brooklyn, Gérard, vas-y.
13: 116.
0: What Watcher?
17: Salut, bonsoir.
0: De Rennes.
17: Bonsoir tout le monde.
0: Et Biteboul.
13: De salut, Gérard.
0: Ta fréquence, connard.
13: 114.8. Enculé. 114.8, GG.
0: Et le prochain qui me dit enculé, il va aller enculer sa mère.
13: Faut pas te dire d'enculé, enculé. Oh là.
19: Oh
15: là là, calmez-vous. Parce que là, attendez, il a un truc à côté de lui, il va me l'envoyer dans la gueule. Alors arrêtez.
1: Gérard, j'ai une question. Gérard, j'ai une question.
0: Vas-y. C'est ouais, comment ton nom?
1: Moi, c'est Billy Boule. Gérard, moi, je suis anorexique. Est-ce que je dois grossir pour aller en Grèce?
0: Billy Boule.
1: Oui, Gérard.
0: Billy Boule.
1: Oui, Gérard.
0: T'es vraiment con.
2: Il faisait des vagues.
0: Mais plus con que toi, je meurs. Alors je te dis...
15: Oh, bah mais non, il vient d'arriver, Gérard.
10: Dis pas ça, dis pas ça.
23: Gérard, s'il te plaît.
15: Mais non, il vient d'arriver.
0: Non, non, non.
23: Gérard, sérieusement, s'il te plaît, il est intéressant.
0: Non, non, mais attends.
1: Il est bien.
0: Ouais, mais attends, c'est pas toi qui commande encore. La question, y a-t-il plus de personnes obèses en France ou à New York? On va demander à... Voilà. Tiens, Billy Boule.
1: Comme par hasard.
0: Oh!
1: Oui, Billy Boule.
0: Une fois, deux fois.
1: Il est là.
15: Il est là, Gérard.
1: Il y en a plus à New York.
0: Eh, les zorones, c'est comme le cul, ça se lave.
1: Tu dis ça parce que je suis homosexuel du cul, Gérard?
0: Non, mais je crois que tu dois être homosexuel des oreilles. Hein, parce que là, tu commences à me gonfler. Sérieusement.
1: Tu mets ta petite bite dans mon oreille.
0: Allez, hop, dégage. Hop, au revoir.
1: Allez, hop. Voilà.
0: Comme ça va plus vite, il comprendra tout de suite les questions. Boîte moteur.

0: j'y étais, donc je peux te dire que des chips, j'en ai pas mangé. Hein.
1: Si, ou tu manges du pot-corn, ou c'est quand tu es au cinéma, tu manges du pot-corn.
0: Ouais, à la rigueur, ouais. Ouais, mais dans les salles. Ouais, c'est vrai, dans les salles de cinéma, ouais.
1: Bah ouais, alors que nous en France, on mange des trucs.
0: Rololo 101.9.
2: Ah bah alors. Oui, bonjour Gérard.
0: Ouais, prends ta. Oh putain, mais. Eh non, mais, Non, mais attendez. Je préviens tout de suite.
3: Pas de ségrégation, Gérard. Pas de ségrégation.
0: Je préviens tout de suite au standard.
1: On prend les voix débiles aussi, hein, c'est bon, vas-y.
2: Gérard, je suis homosexuel, je viens de Paris et je m'appelle Rololo, donc. Waouh.
4: C'est Bully Bill.
2: Salut Bully Bill. J'aime bien les boules.
1: Ça, c'est la copine Hervé.
4: Bien les billes.
2: Ah, non, pas les billes. Bon. Les boules.
0: Alors, vous, boule et bille.
4: Gérard, on est 9114.
0: 5 minutes.
5: Gérard, boule et bille, tu l'as déjà viré.
0: Non,
5: on ne peut pas le virer.
0: Non. Alors, boule et bille, vient de revenir.
6: Non,
5: mais il est parti, c'est envolé. C'est envolé, là.
0: Gros Lolo, tu vas faire une chose. Tu viens de dire un truc qui me plaît pas. Tu viens d'insulter une personne du standard. Donc tu vas retourner la voir et elle va te dire au revoir. Tu te démerdes.
1: Voilà.
2: Oh non, non, c'est pas ça.
3: Non, mais c'est pas ça. J'ai pas entendu.
5: Ta tête.
0: Manque de peau.
1: Possible de faire un débat.
7: Tu l'es pas.
0: Alors gros Lolo, tu retournes au standard et tu te démerdes avec Hervé, c'est tout. Moi je te veux pas dans mes débats. Voilà, terminé. Alors
1: je peux finir GG. C'est Fils Burger, hein. Donc on te souviens, on parlait des chips et du pot-corn. Alors que nous en France, on reconnaît quand même, en France, on a une nourriture qui est vachement plus saine. Quand même, on mange des trucs, on mange du coucou, des merguez, des trucs comme ça. Ça fait moins grossir, quoi.
0: Hein? Bah, à New York, tu manges ça?
1: Non, chez nous en France, dans nans régions septentrionales, on mange différemment que si t'étais dans le Bronx ou à Harlem, quoi, c'est clair.
8: Des tripes de porc, des gencives de porc.
1: Voilà, des tripes ayou, des trucs bien, des oreilles de cochon, plein de trucs. Hein.
7: Des pieds de cochon panés.
0: Non, mais moi, je peux vous dire une chose, que ce qu'ils mangent là-bas, je peux vous dire une chose, que derrière, vous avez encore faim.
8: C'est clair.
1: Ah ouais?
0: Ah ouais, mais bah, c'est pas du tout la même nourriture que chez nous, déjà, pour commencer. Ouais,
4: c'est quoi la différence, Gérard?
0: Ah non, mais là-bas, c'est vraiment... c'est pas à dire que c'est un fake, mais...
1: Mais c'est bien les deux, quoi.
4: Mais là-bas, tout est neuf et tout est large, quoi.
0: Ouais,
4: c'est
0: non,
4: un
0: mais
4: libre
0: même...
4: continent sans nuages.
0: Non, mais même, je peux te dire une chose, que là-bas, laisse tomber, c'est presque ingouffable, la bouffe, hein. Moi, j'ai mangé un truc là-bas sur place.
7: On s'imagine pas.
0: Je peux te dire une chose que.
8: C'est pour ça que t'es allé là-bas.
0: Ta gueule!
1: Est-ce que t'as eu la tourista à cause de la nourriture locale là-bas?
0: Non, je pense que ce que tu veux dire.
6: La tourista, c'est faire du tourisme.
4: Mais là-bas, ouais, tout est sauvage, hein, Gérard.
0: Non, mais là-bas, c'est vrai que par rapport à chez nous, c'est pire, hein, là-bas.
7: Oui, mais tout est possible à notre âge.
0: Bah oui, mais. Ça m'étonnerait, ma grande. Donc voilà.
4: C'est un petit cordonnier.
7: D'avoir la force et la foi.
0: Alors pourquoi Donc pourquoi que les personnes obèses sont-elles mal vues par les gens?
8: J'ai pas répondu à la question là.
1: Ah dommage. Ah bah attends.
8: C'est Yann Todo.
1: Ah bah c'est Yann. Bah oui Yann, t'as oublié.
8: Yann Todo là, je suis là. Hein. Bonsoir. Je me présente. Je m'appelle Yann Todo. Je voudrais bien participer.
5: Oui, Gérard.
0: Il sort d'où celui-là?
5: Lequel?
8: Yann Todo, je suis là.
0: Ah,
8: Yann
0: Todo,
1: il est là depuis tout à l'heure.
8: Je suis là depuis le début.
5: Mais il est là depuis le début, Gérard. Arrête tes bêtises, enfin.
1: Essaye de suivre.
6: T'as de la merde dans les yeux, toi.
0: Oh, faudra peut-être me mettre les fiches correctement. Hein.
5: Mais arrête de voir, Gérard.
0: Bah, attends, c'est bon avec ce que vous me payez à voir.
6: Oh, ça va.
5: Faut pas le dire.
0: Ah, en fait, non, mais c'est vrai. Je voulais quand même remercier. Oh, ta gueule, toi, pétasse.
5: Gérard, on n'insulte pas les fans, s'il te plaît.
0: Donc, c'est pour toi que j'insulte d'abord. Je vais te remercier pour le taboulet que tu m'as payé ce soir. Voilà. J'avais oublié de le faire.
6: Lèche-cul.
5: Merci de me foutre la honte, Gérard.
6: Fayotte, lèche-cul.
0: Ah
4: bah,
0: c'est normal.
4: Là, c'est normal.
0: C'est normal. C'est normal tout à l'heure. Quand
6: alors,
0: je suis arrivé.
4: J'ai voulu lui payer du Johnny Glandil.
0: Tout à l'heure, elle m'a croisé, elle m'a demandé si j'avais mangé. Je lui ai dit non, donc c'est pour ça qu'elle m'a payé du taboulet.
6: Tu ne pouvais pas lui payer des chewing-gums à la menthe.
0: Voilà.
4: Une question de Landru qui demande s'il peut être considéré comme anorexique parce qu'il a bouffé le cul d'un obèse.
0: Non, pas du tout.
4: D'accord.
0: Donc voilà. Par contre, t'as pensé à faire ma dédicace à ma copine?
6: T'as qu'à se dédier.
4: Ça arrête pas.
0: Donc, faudrait qu'elle
4: te remercie, elle te fait de gros bisous là où tu veux.
0: Non, mais elle a pas une question à me poser, non?
4: Non, pour l'instant, non.
0: Bon, bah, de toute manière, je la verrai tout à l'heure. Donc voilà. Alors, merci. Alors, j'y joué. Allô?
1: Quoi? Allô?
0: J'y joué?
9: J'ai joué, c'est moi, le pense-pondé là-haut.
0: Putain, mais...
8: Qu'est-ce que ça veut dire?
0: Oh là là, hey, je pensais à une chose, là.
1: Ouais.
0: Faudrait peut-être qu'on pense dans 4 minutes à...

0: une zikmu.
1: Eh ben, elle est calée, hein, je t'attends, mon grand.
0: Ben, la question, pourquoi les...
1: Non, non, Gérard, attends, on y va dans 4 minutes, la question, donc tu fais celle-là.
0: Ouais, ben, on va faire celle-là.
1: Allez.
2: Ouais,
1: allez.
2: Bah ouais.
0: Pourquoi que les gens, les personnes obèses, sont-elles mal vues par les gens? Et on va demander à Fitchburger.
2: Fitchburger, c'est une question de différence, non? C'est comment ça, quand les gens sont différents, ils ont du mal à... Ils ont du mal à
0: pourquoi que les gens...
2: Parce qu'ils sont différents des autres gens.
0: Alors explique-toi un
2: parce
0: peu.
2: Qu'ils sont différents.
3: Précise.
2: Ils sont pas pareils. Pas pareils. C'est un synonyme, en fait, de différent, si tu veux.
0: D'accord. Donc, ouais, toi, tueur. C'est bon,
2: attends,
0: ça y est, ça y est.
2: J'ai pas fini. Donc, en fait, si tu veux, ils ont des points qui font qu'ils sont pas pareils. C'est ça que ça veut dire. S'ils étaient pareils, ils auraient des similitudes. Tu peux l'écrire sur ton petit bout de papier.
0: Ouais, ouais, c'est bon. Va, fous-toi bien de ma gueule. Alors maintenant, voilà.
4: Gérard a écrit similitude.
0: Non, non, mais c'est bon, qu'on se marre un coup. Non,
5: allez,
0: Gérard.
5: Allez, Gérard. Similitude.
0: Vous gueulez, j'arrête le débat, c'est pas parce que Max. Ta gueule, t'as lancé une pute.
6: Eh,
0: je vous préviens, c'est pas parce que Max est parti que vous allez me faire chier. Parce que sinon, moi, j'arrête dans deux minutes.
1: Ah non, sinon, ça va sentir mauvais, laisse tomber.
4: Question de Landru qui demande pourquoi ce sont toujours les grosses qui sont obèses.
0: Pose la question à Céline, elle va répondre.
1: Mais toi, t'as de l'expérience déjà, alors viens pas parler.
7: Céline grosse ?
0: Bah, je dis pas grosse, mais bien enveloppée, c'est tout. Voilà,
1: terminé. T'as l'enculé, toi, t'as vu comment tu lui parles ?
0: Ta gueule, toi.
4: Elle a du charme.
1: Eh oh.
0: D'accord ?
1: Sérieux, t'as vu comment tu lui parles ?
0: Ta gueule.
1: C'est quoi ce manque de respect ?
0: Ta gueule ! D'accord ?
1: Ouais, d'accord.
0: Merci.
1: Même pas peur.
4: Elle s'en va, hein, bravo. Bravo.
7: Bien joué, Gérard. Elle s'en va.
1: Elle a dit de pouvoir aller te faire enculer.
0: Eh, votre voiture.
6: Sans déconner, comment tu lui parles, t'es qu'un bâtard.
1: Franchement, t'as vu comment...
0: Eh, toi, t'es une grosse pute, hein, au revoir.
6: C'est ta mère, la grosse pute, t'as vu comment tu parles à Céline?
0: Attends, toi, je te chope en antenne.
1: Attends, Gérard, mais reviens.
4: Il y a Gérard qui est en train de se diriger vers le téléphone.
1: Il sait pas. Gérard, retourne au micro. Gérard,
0: attends la grosse pute là.
3: Allez, vas-y.
1: Gérard,
0: attends la grosse pute là de Wet Watcher.
1: Eh, pas de nom de famille d'abord. Alors t'arrêtes.
0: Eh, Wet Watcher, t'es une grosse salope, alors au revoir.
1: Non,
7: un
1: attends.
7: Instant, si Céline pouvait micro. Revenir avec les feuilles, ça serait vachement sympa parce que je suis en galère au standard.
1: Gérard, allume ton micro déjà.
0: Voilà. Manière, c'est simple.
1: C'est simple.
4: C'est simple.
0: Ça va être simple, dans 10 minutes, le débat est clos.
7: C'est simple.
1: Non, non.
4: Si.
1: Non, non.
4: Non, c'est 2 heures, Gérard.
0: Non. De toute manière, c'est pas vous qui allez me commander,
1: si,
0: d'accord.
1: Si, je t'assure.
0: Non, parce que Max est parti, c'est moi maintenant qui va commander.
1: Ouais, c'est ça.
0: D'accord.
1: D'accord, on lui dira.
4: Il y a une question de Pitbull qui dit faut rouler les grosses dans la farine pour savoir de quel côté elles mouillent.
0: Ouais, c'est ça. Pitbull, il va se faire enculer, il va voir si son chien est.
4: Il lui mord la queue.
0: Voilà.
4: Il y a pensé, cochon.
0: Ouais, bon. Allez, on va s'écouter.
1: Non, attends, mais non, Gérard, pose ta question avant qu'on y aille.
4: Un petit point net, non? Juste avant ça, Gérard. On a passé la barre des 10 000. On est à 10 916.
3: Yes.
2: Oh.
4: C'est joli, non?
1: C'est énorme.
2: Bravo, reste au cœur.
1: Kilo. Ouais.
0: Donc voilà, alors pourquoi les personnes obèses sont-elles mal vues par les gens? Et on se retrouve tout de suite après au 0825 08 5000. Et donc on s'écoute Slim Fall de Jabaltou. À tout de suite.
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0: Oh, celui qui a sa musique. Celui qui a sa musique derrière, arrête.
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1: Gérard, c'est quand tu veux. Hein. Une fois, deux fois. Voilà.
0: Et voilà, donc suite et fin des débats. De toute manière, c'est les dernières questions et ça va être terminé parce que ça commence à m'énerver. Donc voilà. Donc alors, pour Céline, je m'excuse, voilà, terminé.
1: Non, non,
0: mais je ne veux pas le savoir.
1: Tu t'excuses
0: c'est
1: bien.
7: Gérard, tu ne veux pas qu'on parle de toi, donc tu ne parles pas des autres.
1: Voilà.
7: Merci.
1: Alors, excuse-toi comme il faut.
0: Dans ces cas-là, les gens n'ont pas à dire ce qui se passe.
7: Je ne te parle pas de toi, Gérard, alors ferme ta gueule.
0: Bah, dans ces cas-là, la semaine prochaine, on changera d'équipe.
1: Gérard,
7: c'est tout à fait.
1: Gérard, excuse-toi pour ce que t'as dit. Tu dis juste m'excuse.
4: Ça mérite des excuses.
0: Terminé. C'est tout, ça fait clair, net et précis maintenant.
1: Tu vas te faire insulter, bon, tant pis.
0: De toute manière, tu vas mettre des jingles. Et si tu mets des jingles, je dis au revoir à tout le monde et c'est terminé. D'accord? Parce que maintenant, je sais qui c'est qui met les jingles. C'est toi. Ok?
1: Tu me fatigues, enchaîne.
0: Ouais, si je veux, c'est pas toi qui vas me commander. C'est pas parce que Max est pas là que tu as
4: que
0: commandé.
4: Que les souris dansent.
0: Hein?
4: Que les souris dansent.
0: Parce que à chaque fois, c'est toutes les semaines, c'est pareil. Alors maintenant, la semaine prochaine, ça va se passer autrement. On va garder que les mecs qui sont corrects sur le net. Parce que apparemment, sur le net, c'est pas eux qui font le bordel. À chaque fois, c'est chez vous et le standard. Donc, je vais changer d'équipe et c'est tout. Voilà. Donc, comme ça sera fait. Donc, suite et fin du débat. Donc, il est 35, ça tombe bien, à moins de 40, on arrêtera. Alors, pourquoi que les personnes obèses sont-elles mal vues par les gens? Oui, par mal vues par les gens. Donc alors, je sais même plus qui c'est qu'on a. Alors, je viens, on a Albran.
3: Boulibil.
6: Albran, ouais, bonsoir.
0: Mais qu'est-ce que... je voudrais bien savoir, qu'est-ce qu'il fait encore là, le Boulibil?
5: Allez, vas-y.
0: Alors, Boulibil, je crois qu'on t'avait dit au revoir, il me semble.
5: Ok, au revoir.
4: Il voilà. n'y a pas Boulibil.
5: Hop là.
4: Hein.
0: Ah bah si, apparemment...
4: Il n'y a pas Boulibil.
0: Bah, il vient de le dire. Donc, Yann.
9: Non, Gérard.
10: Ouais, Yann, je suis là, bonsoir.
0: Watcher, non, elle n'est plus là, elle.
10: Non.
0: Donc, qui c'est qui... Bon, alors, donnez-moi...
10: Il y a Fist.
9: En fait, on va leur demander de se présenter, je pense que ça sera plus simple.
10: Il y a Fist Burger, toujours, Fist.
0: Ouais. Ouais, fils de Brooklyn.
10: Brooklyn, ouais, bien ouais. sûr. Salut, c'est Yann Sodo.
0: Ouais.
11: Salut Yann.
0: Salut. Bon.
10: Salut.
0: Et Albran.
6: Albran, ouais.
0: Albran.
6: De Lille, bonsoir tout le monde.
10: Bonsoir.
11: Bonsoir, Paul.
10: Bonsoir.
0: Et normalement
9: Il y a G.I. Joe, normalement.
10: Et voilà.
0: G.I. Joe.
10: Et de Paris.
0: Bonsoir, voilà, G.I. Okay.
6: Bonsoir, G.I. Joe.
0: Ok, oui. Bon, bah voilà, donc vous avez entendu la question.
10: Oui.
6: Oui.
0: Donc, alors, je la répète quand même. Donc, pourquoi Que les personnes obèses sont-elles mal vues par les gens? Donc on va demander à Albran. Albran, pardon.
6: Albran, non.
0: Ah, Albran, pardon,
6: excusez-moi. Je vais dire en anglais. Bah, parce qu'elles sont plus grosses que les autres, et donc étant plus grosses, elles se font plus remarquer.
0: Mm-hmm.
6: Et les gens, ils n'aiment pas les gros, c'est un peu des cons, mais bon, ils n'aiment pas les gros, quoi.
0: Ouais, non, mais je comprends pas, mais pourquoi qu'elles sont... c'est ça que j'arrive pas à comprendre.
6: Pourquoi qu'elles sont plus grosses que les autres?
0: Non, mais pourquoi qu'elles sont aussi mal vues que ça?
10: Bah ouais.
6: Je sais pas, faut demander aux gens qui les voient mal, toi. Quelle est ta réaction quand tu croises une grosse?
0: Bah moi, personnellement, j'en vois, comme j'ai dit tout à l'heure, je sais pas si t'as écouté...
6: Vaguement, ouais, j'étais hors antenne.
0: Donc, attends, on va en discuter tout à l'heure.
6: Non, continue.
0: Non, mais attends, on va laisser parler quand même, on va laisser réagir et... t'inquiète pas, Je vais répondre à ta question aussitôt après, d'accord?
6: Bien, volontiers.
0: Donc, Yann?
10: Bah, moi, je trouve personnellement qu'elles sont pas trop mal vues, les grosses. Je les trouve assez joviales, assez souriantes. Je trouve qu'elles sont dans le délire. Donc, pour moi, non. Je les considère pas comme des personnes à part.
0: Mm-hmm.
10: Je vois en elles des femmes, hein, avant mm-hmm. tout.
0: Ouais, non, mais, ok.
10: Ouais,
0: voilà. Yann, donc c'est toi qui viens de répondre. Gijo.
10: J'ai un bon point là.
11: G.I. Joe, Gérard.
10: J'ai un bon point.
0: G.I. Joe.
11: G.I. Joe. Alors moi, je pense très honnêtement que les grosses ne sont pas mal vues. C'est les gens qui les regardent ont peur de l'indifférence.
0: Non, mais je parle pas. Attention, ouais. Pas uniquement que les femmes. Hein. Attention, ouais. Faut pas tout.
11: Ouais.
0: Je parle des deux sexes. Hein.
11: Absolument.
0: Attention, parce que là,
11: mais bien sûr.
0: Faut pas faire allusion que sur une personne. Hein.
11: Bah non.
0: Je suis allusion sur les deux personnes. Hein.
11: Oui, il n'y a pas de sexe faible.
0: Non, il y a les deux. Il y a les deux, d'accord.
6: C'est comme les animaux, hein. Un chien obèse, c'est pas très gros, c'est pas très beau, je veux dire.
0: Mmh.
6: Donc tu peux très bien mal voir un chien obèse.
10: Ouais, mais ils sont sympas aussi, ils sont joviales, ils sont joviaux.
11: Ce qui est bien, c'est qu'on peut les taper, ils ne courent pas après, quoi.
0: Non, mais attendez, pas tous en même temps. C'est bon pour toi
11: Moi, je pense qu'il y a quand même un phénomène qu'on néglige, c'est il y a peut-être un petit peu de jalousie aussi, quand même.
0: Mais pour... Dans quel sens que tu veux dire ça?
11: Dans ce sens-là, de nord-sud, il y a peut-être un petit peu de jalousie dans le sens où t'es envieux, en fait. T'es envieux un petit peu.
0: Attends, 5 minutes. Attendez 5 minutes, je demande une question au standard. J'ai 4 personnes, c'est ça?
7: Oui, 4 personnes.
1: Oui, tu sais compter, c'est bien.
4: Juste une petite question de Gérard Mandebulo qui demande, Gérard, est-ce qu'on peut devenir un poivreau aux dents pourries après avoir fréquenté une obèse?
0: Je vois pas le rapport.
1: Moi, oui.
11: Je vois pas. C'est dans l'enfance, ça.
6: Pas,
11: c'est vrai.
7: Nous, on a une petite réaction standard.
11: Oui.
7: On nous a dit que généralement, les gens obèses sont mieux vus, justement parce qu'ils sont plus imposants, donc on a plus de facilité à les voir.
6: Mais c'est boule et bille.
11: C'est pas faux. C'est vrai, ça, GG, non?
0: De quoi?
11: Qu'on les voit mieux parce qu'ils sont plus volumineux.
6: On les voit pas plus mal alors.
11: C'est de la physique élémentaire.
0: Apparemment, c'est ce que les réactions qu'on a au standard. Donc moi.
11: Mais je cautionne.
0: Bah, je peux pas aller contre ce que les personnes nous disent au standard.
11: Ouais, Gérard,
7: parce que moi on m'a dit tu mets une obèse ou un obèse derrière un arbre et un ou une anorexique, t'as plus de chances de voir l'obèse, donc elle est mieux vue.
11: Ça c'est vrai.
10: Perso, Gérard, c'est Yann Sodo, tu préfères les grosses ou les maigres?
0: Ah non, mais hé. Ça y est, c'est
6: tout à l'heure. C'était
11: tout à l'heure, Il arrive, il vient d'arriver.
0: Non, mais c'est bon, je vais pas m'éterniser sur ma vie privée. Vous en saurez plus
1: voici.
0: En temps et en heure.
10: Ah oui, j'ai entendu avec Christine.
2: Ouais, ouais, tout à fait.
10: Et après Christine, il y a eu...
0: Vous en entendrez plus en temps et en heure.
2: Ouais, j'ai
0: Il y aura une libre antenne spéciale.
2: Sur Internet, hein, de toute façon. Spéciale Christine.
10: Il y aura un historique de tes boudins, donc.
1: Ça va chier, au hasard.
0: Au hasard, Zidjo, au revoir.
10: Désolé.
0: Et voilà, manque de peau parce que c'était sa voix que j'avais entendue.
1: Ouais. Ah, pas de chance. Hein.
2: C'est fils, pour revenir à mon histoire de la jalousie là, avec les obèses, est-ce que toi, par exemple, tu disais tout à l'heure que toi, tu manges pas beaucoup. Par exemple, soir, t'avais juste mangé un petit taboulé. Est-ce que toi, t'es jaloux quand tu vois une personne obèse en te disant qu'elle mange bien, qu'elle va souvent au restaurant, que tu vois des trucs
0: non,
2: comme ça?
0: Non, pas spécialement. De manière, chacun mange à sa faim. Hein.
2: Ouais. Tu crois que chacun mange à sa faim dans ce bas monde?
0: Ben, de toute manière, ça dépend des revenus qu'ils ont, c'est tout. Hein.
2: Ouais, bah ouais.
1: On va pas nous faire chier. Hein.
2: Voilà.
1: Hein.
0: Donc, chacun.
4: Ça dépend aussi de l'état des dents.
0: Non, mais ça. Ouais,
4: l'état des dents de la personne. Si la personne a les dents pourries, par exemple, a les dents bien pourries.
1: Comme certaines ici.
4: Ouais.
1: Est-ce que tu dis certaines?
2: GG, est-ce que tu peux être obèse si tu manges que de la purée ou de la soupe ou des trucs comme ça, justement?
0: Non, quand même pas, parce que là.
2: Si t'as pas
0: beaucoup de dents. Non, je pense pas.
6: Les sucettes au caca.
2: Ouais.
0: C'est ça qui vient de dire ça.
2: Ah, c'est vrai que les sucettes, ça fait grossir, hein.
6: Bah oui.
2: Ça abîme les dents, hein. Ça ruine les chicots, quand même.
6: Ça ruine les chicots, ouais.
1: Ah, Gérard, tu peux parler, là.
0: Non,
9: ça s'est introduit dans la ligne, je sais pas comment ça s'est passé.
2: Qu'est-ce qui se passe, là?
1: Qu'est-ce qu'il y a?
9: Il y a Monsieur Mazur,
1: il y a Monsieur qui est là.
10: Bonsoir, Monsieur Mazur.
1: Bonsoir.
10: Oui, allô, bonsoir, c'est Monsieur Mazur à l'appareil. Allô, m'entendez-vous?
1: Qu'est-ce qui est portable?
4: Il y a un problème, là.
0: Qui est portable?
10: Eh bien, écoutez, ce n'est pas moi.
1: C'est bien là-bas, Gérard. Retourne-toi, là, c'est bien là-bas, je crois.
0: Non.
1: T'as pas un portable?
0: Qui est portable?
2: Lève un bras, là.
6: Je
10: crois
6: que c'est de la base, monsieur.
10: Allô,
0: m'entendez-vous?
10: Allô,
0: c'est bonsoir. Boulébile.
1: Du calme. Non, Gérard, du calme.
4: C'est bon, il n'y a plus le portable.
0: Ça commence à me gonfler, monsieur Mazur, je ne veux plus vous entendre.
10: Attendez, je suis pour rien.
6: Il jouillait dans son cul.
2: Bonsoir, monsieur Mazur.
10: Oui, bonsoir, chers amis, bonsoir.
2: Vous allez bien?
10: Oui, tout à fait. Je vous salue.
2: Vous arrivez tard ce soir?
6: Il crachait dans les yeux.
2: On y va.
10: Écoutez, oui, j'étais tout à fait occupé. Je vous prie de bien vouloir m'en excuser. D'ailleurs, Monsieur
0: Mazur,
10: comment dire, je me permettrai de vous faire observer que je vous ai écouté un peu plus tôt et j'ai cru ouïr un imposteur, n'est-ce pas? Quelqu'un qui se faisait passer pour ma personne.
0: Monsieur Mazur, pour l'instant, c'est moi qui pose les questions et c'est moi qui dit qui prendra.
10: Eh bien, absolument, Monsieur Gérard.
0: D'accord.
10: Je vous écoute, bien sûr.
2: Tout à fait.
0: Alors maintenant, vous allez répondre aux questions et
10: absolument.
0: Vous n'allez pas vous éterniser.
10: Tout à fait.
0: Parce que dans moins d'un quart d'heure, j'arrête, parce que ça commence à me gonfler sérieusement.
10: Tout à fait, monsieur Gérard.
0: Clair, net et précis.
10: Absolument.
2: C'est cela, oui.
10: Tric.
4: Question de Mad Max qui demande, est-ce que 110 kilos valent mieux que 110 kilos?
0: Je répondrai pas à cette question.
3: Question de monsieur Bâtard.
0: Question de monsieur de ta mère.
2: On parle pas des mamans.
4: Gérard, un point sur le net.
1: Gérard, un point sur le net.
4: On est à 12 916.
0: De manière, c'est
4: C'est bien,
0: ça.
4: C'est une bonne moyenne. Hein. Ta moyenne est à 2.
0: Non, la moyenne, c'était
1: 2000.
0: De manière, il est moins le quart, donc ça va être la fin du débat, comme ça va être terminé.
1: Non, Gérard, je t'assure que non.
10: Poursuivez.
1: Oh, tu vas encore morfler, toi, vas-y.
0: C'est moi qui commande. De manière, si Max, il écoute, il m'appelle sur la ligne directe, je dis j'arrête, c'est tout.
1: J'arrête.
6: Niquez des manouches.
1: Voilà.
0: Ça continue, alors c'est Pedro, donc...
1: Ah bah non.
0: Question, la question est claire, nette et précise, donc terminez le débat, conclusion.
1: Non, il n'y a pas de conclusion.
4: Non, il n'y a pas de conclusion, c'est trop tôt.
0: Il y aura conclusion.
1: Non, il y a un disque qui est là, il ne peut pas partir.
0: Il y aura conclusion.
4: Les boules.
0: Non, il y aura conclusion du débat.
6: Question.
0: Non,
1: c'est allez les auditeurs, demandez les questions.
0: Non, c'est pas la peine d'insister.
4: Une question de Carlos Amoal, qui demande est-ce que les cabines téléphoniques sont des portables pour obèses?
0: Non, il est hors de question que je réponde sur des conneries. Terminé.
4: Gérard, ressente le débat.
0: Je ne répondrai pas à cette question. Terminé. Mais
4: je te demande pas ça, je te demande de te recentrer sur le débat.
10: Allez,
4: de prendre en considération les centaines de milliers de personnes qui t'écoutent.
0: Non, mais même.
4: Moi, qui attendent ta réponse.
0: Il est hors de question que je réponde à cette question qui ne vaut rien.
2: Alors pose une bonne question.
0: C'est la dernière et ça sera tout. Voilà.
4: Posez une bonne question.
2: Allez.
0: C'est la dernière.
1: Gérard, il y a Max qui veut te parler là. Viens, on va meubler, on va raconter les conneries.
0: Je reviens, n'ayez crainte.
2: Non, on n'a pas qu'il est pas.
6: Il est parti où, là?
4: Gérard se lève dans un costume.
2: Il se lève.
4: Tati.
2: Là, on se lève.
4: Il prend le téléphone.
0: Ouais, Max.
2: Ouais.
0: Non, mais j'arrête, hein, parce que c'est le bordel. Je préfère te prévenir tout de suite. Hein.
4: On t'entend pas, Gérard, ça sert à rien de faire ça.
0: Mais attends, de toute manière, l'autre, il fait écouter toute la conversation à tout le monde, donc tu vois comment que ça se passe.
6: Mais moi,
0: de toute manière,
4: Gérard, tu passes pas l'antenne.
0: Le débat. Donc, moi, je fais une question et je fais la conclusion.
4: Oh mon Dieu, ah, quelle odeur.
0: Mais attends, l'autre, il recommence, tu vois. Là, il te met le haut-parleur, vas-y, tu vois. Alors, tu le reprends. Mais attends, tu reprends Pedro. Là, regarde. Ça y est, il l'a mis. Et en plus, il met le micro pour que tout le monde entende.
5: Il y aura des avertissements pour tout le monde demain.
0: Voilà, terminé. Attends, je te le repasse, Pedro, parce qu'il est en train de se foutre de ta gueule.
4: Max, t'es dur, hein.
0: J'arrête.
7: Je trouve ça dur et vachement crédible.
4: Une question de Carlos à moi, là, vraiment. Est-ce que les obèses voulant participer au débat peuvent utiliser des téléphones cellulites? Il a pas entendu.
0: Non, j'ai pas entendu, justement.
4: Alors, une question de Carlos à moi, est-ce que les obèses voulant participer au débat de ce soir peuvent utiliser des téléphones cellulites?
0: C'est-à-dire, cellulite, téléphone portable, non.
4: Des portables. Okay.
0: Il est hors de question que les personnes passent avec des téléphones portables dans les débats. Et ça, c'est ce que j'ai horreur d'entendre. Et ça, je peux rien dire parce que apparemment, sur les trois quarts des auditeurs qu'on a eu, on a eu des auditeurs avec des portables.
2: Qu'est-ce que tu te fous dans ton cul?
0: N'est-ce pas au standard?
6: Non.
9: Oui, c'est vrai, parce qu'en fait, plus les gens vont et plus ils ont des portables.
0: Ben oui, mais le seul problème qu'il y a, c'est que avec un téléphone portable, on les entend pas, parce que les trois quarts du temps, on croit qu'ils nous entendent, et en fin de compte, comme les trois quarts du temps, ils n'ont pas de batterie, donc automatiquement, c'est le bordel. Ouais.
9: Je suis d'accord avec toi, Gérard.
0: Les auditeurs, merci, vous restez, vous allez vous calmer.
2: Est-ce que
0: Merci.
2: Question de monsieur Cousin. Est-ce qu'on peut considérer les poteaux de but comme des cotons-tiges pour obèses?
0: Alors, au revoir à toi, Yann Sodo.
2: Pourquoi?
0: Merci. Voilà, terminé pour lui.
12: Boulet Bill.
2: Allez, une petite question, là. Allez.
0: Donc, c'est la dernière.
2: Attends, on va voir.
0: C'est pas vous qui commandez. D'accord.
2: Oui, allez-y, monsieur.
1: Ouais, c'est le chef, allez.
0: Maintenant, non, tu me l'as
2: coupé
0: 5
2: minutes. Monsieur.
0: Monsieur Mazur, merci.
1: Voilà.
0: Donc, quand Céline aura terminé avec l'auditeur au standard, je vais y parler. Oui,
7: Hervé. On a une question au standard. Qu'est-ce qui est plus gros qu'un obèse?
0: Est-ce qui est plus gros qu'un obèse?
1: Bah, deux obèses.
0: Bah, deux obèses. Hein.
7: Bah, merci.
0: Bah, de toute manière, c'était pas une question, c'était une charade. Donc, c'est bon, Céline.
4: Bravo!
0: Ouais,
4: charade.
0: Céline, s'il te plaît, Céline, c'est bon, ça y est, c'est.
1: Gérard, on va peut-être y retourner là.
0: Non, attends, tu permets?
4: Il y a Gégé Ricane qui demande, Gérard, est-ce qu'on peut acheter une obésité sur Internet et en euros?
0: Non. Non, merci. Ça, on peut pas acheter des gens sur Internet et en euros. Donc, voilà. Merci, Esteban. Donc, merci Pedro.
1: Ah ben j'ai plus rien, c'est les auditeurs.
0: Tu peux me couper ton micro? Non mais je te demandais, merci. Donc alors, je voulais dire, pour ce qui s'était passé tout à l'heure avec Céline, s'il te plaît, tu m'écoutes. Pour ce qui s'était passé pour tout à l'heure, je te présente toutes mes excuses.
9: Merci.
1: Bravo,
9: Gérard.
1: Bravo.
0: Voilà.
1: Quel homme.
0: Mais je préfère dire que je ne veux plus que ça se reproduise dans les débats. On est bien d'accord.
1: Mais tu sais qu'elle allait pleurer.
9: Oui,
1: hein.
9: Non, mais attends.
0: Pedro, pour l'instant, c'est pas toi qui commande dans mes débats.
1: Mais c'est vrai, mais elle allait pleurer,
0: je
1: le dis.
0: De toute manière, c'est moi qui commande.
1: T'as été méchant.
0: Je m'excuse et c'est tout. Ça y est.
9: Surtout que Gérard, mon ami.
0: L'incident est clos. Point final.
4: Non, c'est la preuve, Elephant Man a un cœur.
0: Voilà.
4: C'est
0: parce que tout gentil que je suis, mais tout con que je peux être. N'est-ce pas, Pedro?
9: C'est évident.
1: Ouais.
4: C'est ce que t'as dit, c'est la plus grande vérité depuis tous tes débats. Surtout la fin.
1: C'est le premier truc intelligent que t'as dit.
0: On va bien se mettre dans la tête que...
1: Faut y aller là, Gérard.
0: Ouais, ben voilà. Ouais. Donc on va terminer là-dessus. Voilà.
1: Allez,
0: alors, les personnes obèses vont-elles plus souvent au restaurant? On en a discuté assez tout à l'heure, des restaurants... Ça c'est une question et je pense que... Olbran.
6: Olbran.
0: Pete Burger et Monsieur Mazur.
4: Olbran.
2: Oui, bien sûr. Oui, je suis là. Bah oui.
0: Monsieur Mazur.
13: Oui, je suis là, tout à fait.
0: Merci de répondre quand je demande si vous êtes là. Parce que,
12: absolument, c'est exactement.
0: Alors, ça y est, je pose la question, c'est la dernière.
12: Bien sûr.
0: Les employeurs ont-ils le droit de refuser une personne obèse dans leur établissement? On va demander à Monsieur Mazur. Pas trop long, s'il vous plaît.
12: Eh bien, écoutez, je dirais
0: que... Et celui qui s'amuse avec le réveil, arrête!
12: Oui, tout à fait. Eh bien, écoutez, je dirais que non, au regard de la loi, on n'a pas le droit de refuser une personne en fonction, n'est-ce pas, de son handicap physique.
0: Ouais, mais... ouais, mais dans quel sens, alors?
12: Parce que, dans quel sens? Eh bien...
0: Écoutez, oui, j'écoute.
12: Je vous dirais, bien sûr, je vous dirais que, par exemple, l'obésité peut être considérée dans certains cas comme un handicap physique. Ne plus passer à travers certaines largeurs de portes. Parce qu'il faut savoir, bien entendu, que nombre d'établissements, bien malheureusement, ne sont pas équipés pour recevoir les personnes qui ont une surcharge pondérale, n'est-ce pas?
0: D'accord. Fitzburger.
13: En même temps, je suis d'accord avec ce qu'a dit M. Mazur. En même temps, le chef d'entreprise a tous les pouvoirs au sein de son établissement, quand même.
0: Ouais, d'accord.
13: Tu connais le proverbe « Pierre qui roule n'amasse pas mousse », ça veut bien dire ce que ça veut dire, quoi. Mm-hmm. C'est-à-dire, chacun, tu vois, il fait ce qu'il veut, quoi.
0: Mm-hmm.
13: Je suis d'accord avec Monsieur Mazur, mais c'est quand même à nuancer, tu vois. Mm-hmm. Parce que voilà, il y a aussi ce côté-là qu'il faut prendre en compte. Je veux dire, faut pas le négliger, quoi. Mm-hmm. Et je pense que t'es d'accord avec moi, quoi. T'es d'accord avec moi, non?
0: C'est dans le studio d'à côté, ça.
13: Bon, ça t'empêche pas d'être d'accord avec moi.
0: Ouais, mais moi, je suis pas trop d'accord avec les employeurs, malheureusement.
13: Ouais, non, mais ça...
0: Non, mais bon.
13: On va pas rentrer là-dedans. Hein.
0: Non, mais de toute manière, c'est mon point de vue, c'est tout. Hein.
13: Ouais,
0: Holbrand, pour finir.
6: Eh bien, en fait, les employeurs, ils ont pas le droit de faire de la discrimination. Comme similitude, c'est dur à dire. En fait, on peut porter plainte... si on a été victime de discrimination.
13: C'est vrai.
6: Bon, il faut aussi...
0: Attends, 5 minutes, Holbrun, je crois qu'il y a une question importante.
6: Mais je suis sûr qu'elle est super importante en plus.
0: Une question internet intéressante ou pas?
7: Non, on nous dit juste que les obèses roulent mieux que les gens de poids.
6: Ok, c'est
7: acceptable.
13: Ouais.
7: Donc pas très intéressante. Sinon, on est 12.
6: J'ai le coup de maintien.
13: Ah, oh là.
7: Hein? 12 000, pardon.
0: Ah bon, 12.
7: Je suis folle, c'est ça.
13: Des chaleurs.
0: 12 personnes sur internet, ça m'aurait semblé. Et puis donc, pour terminer, Holbrun, attends, on a, le magicien.
6: Ok.
0: Pour finir.
14: Bonjour Gérard.
13: Bonsoir.
0: Le magicien.
14: Oui, c'est moi. Gérard.
13: Oh là.
14: C'est le magicien. Gérard.
0: Eh, tu te fous de ma gueule là?
14: Pas du tout.
13: Il y a un blanc.
14: Je suis une personne de petite taille obèse, Gérard.
13: Ah, tu cumules toi.
0: Bon, hey. Tu vas demander à Céline comment qu'on participe dans mes débats, ouais. D'accord?
14: Je suis debout, Gérard. Monsieur Gérard, pourrais-je me permettre de vous poser une question, s'il vous plaît? Ne s'agirait-il pas de votre
13: santé? Oh là!
14: Je suis debout.
1: Oh là là, qu'est-ce qui se passe?
13: Oh là.
1: Attends, on va les mettre en attente deux secondes, hein. Voilà. Bon, Gérard, tu voulais peut-être dire quelque chose?
0: Non, je voulais que Holbrun a terminé et puis le magicien lui dit au revoir.
1: Bon, bah alors.
14: Je suis debout, Gérard.
1: Voilà.
0: Au revoir, le magicien.
1: On lui dit, ça y est, on lui a dit au revoir, je crois, le magicien.
0: Donc, Holbrun, pour finir à la question.
6: En fait, je voulais terminer en disant que.
1: Attends, va. Hop. Voilà, c'est géré.
0: Vas-y. Ouais, Holbrun.
1: Vas-y, ma chérie.
6: Ouais, je voulais terminer en disant qu'il y a certaines professions où il faut quand même être assez lucide. Je veux dire, si tu fais 120 kilos et que tu présentes pour une place d'hôtesse de l'air, on ne prendra pas, quoi.
13: Ouais.
0: Bah ouais, mais ça, de toute manière, on en a parlé tout à l'heure, je crois, dans la première.
6: On a parlé des gros qui prenaient l'avion. Là, on parle des hôtesses de l'air obèses et ça n'a rien à voir.
13: Ouais, mais regarde.
6: Mais elle, c'est parce qu'elle ne peut pas passer entre les allées.
13: GG.
12: C'est la rue d'avoir.
0: Mais Pedro, on peut savoir qui c'est qui s'amuse à mettre les infos?
1: Les infos d'eux?
4: Les infos de quoi?
0: Bah, je sais pas, j'ai des retours d'infos, ça commence à m'énerver.
1: T'entends des voix, toi.
0: Alors donc, Anapine pour finir. Et on va faire la conclusion du débat.
15: Oui, bonsoir Gérard, bonsoir l'équipe, c'est Anapine. J'appelle de Saint-Quetard en Vaseline.
13: Bonsoir.
15: 118.
13: Que la force soit avec toi, hein, quand même.
15: Yes.
0: Tu réponds quand tu veux?
15: La question, là, j'étais
0: les en employeurs, tête, les employeurs ont-ils le droit de refuser une personne obèse dans l'établissement? Les informations dans les oreilles, ça suffit!
15: C'est quoi, c'est RMC, c'est quoi?
0: Alpine!
15: Ouais, Alpine. Donc, moi, je dis que non, les employeurs doivent embaucher, mais doivent pas faire de discrimination selon le poids, sauf dans ton cul. Ni le physique.
0: Monsieur Mazur, restez poli quand même.
15: Ouais, écoutez, je n'ai rien dit.
6: Mais c'est vrai que ce soit Monsieur Mazur qui dit ça. Hein.
15: Ah,
0: Donc, alors moi, je vais répondre à la question.
16: Ouais. Il faut que t'entends que la question.
0: Alpine.
2: Ah bah non.
16: Bah non plus, hein.
0: Attention à ce que vous dites.
17: Manière,
0: c'est fini, alors c'est simple.
16: La question,
4: une question d'Anakin Skywalker.
16: Attention.
4: Qui demande est-ce qu'un gros steward peut être considéré comme un obèse de l'air?
0: Oui, parce que justement, c'est ce que Holbrand disait. Des personnes qui sont obèses, qui travaillent comme hôtesse de l'air ou comme steward, je sais pas comment ils font pour...
2: Hôtesse de l'air,
0: connard.
2: Hôtesse de l'art, c'est du bacon.
0: Et ta mère, c'est quoi?
2: Arrête de parler de ma mère, on va parler de la tienne, ça va mal finir.
0: Alors, au revoir. Allez, hop, Alpine.
2: J'ai débarqué, j'ai te claqué ta gueule, toi, ça va mal se passer. Hein. Tu reparles une fois de ma mère, je te jure, je t'arrache ton dernier chicot. Je te fais
0: dire, au revoir.
1: Ah, t'as laissé ouvrir des mots.
2: Mais pour moi, c'est dernier, tu vas pas comprendre.
0: Fais dire, au revoir.
1: Voilà, c'est on va lui dire au revoir. On va lui dire au revoir.
0: Donc voilà, donc la question. Ouais, ben j'ai répondu.
16: Je veux ton dernier chicot, je fais la collection de fossiles, moi.
0: Eh, Anapin, je t'ai dit au revoir.
16: Ah non plus, hein. Moi je suis là, moi je squatte, laisse tomber, je suis bien.
4: Gérard, t'as une dent qui bave.
0: Donc alors, là, donc c'est la fin du débat. Comme
1: mais
0: ça,
1: non, c'est
0: ça,
1: pas
0: là.
1: La fin, c'est pas
0: c'est
1: la fin.
0: C'est la fin du débat.
1: Ça amènera la semaine prochaine.
4: Gérard, t'as une dent qui bave.
0: C'est la fin du débat.
18: Il est moins 5, t'as juste
0: fait la... Non, c'est la fin du débat, je fais la conclusion et c'est tout.
16: Mignon,
18: on est attentif, monsieur Mazur, il a fait...
0: C'est terminé, le débat.
1: Il a fait 3000 km, monsieur Mazur, pour venir nous parler.
16: Oui, bonsoir, c'est monsieur Mazur, à l'appareil.
0: Bonsoir, débat,
19: c'est Billy Boule.
0: Le débat est clos.
18: Pose ta question.
1: Pose ta question,
18: on perd du temps, là.
17: Je suis debout.
0: Il est hors de question que je termine comme ça.
16: Il faut faire une question, là.
0: Non. Le débat est clos.
2: C'est ta dernière.
0: Le débat est clos.
1: Bon, calmez-vous. Gérard, on va conclure. Les auditeurs, on va conclure. Allez, on y va.
0: Anapin.
4: Anakin Skywalker qui dit comme quoi la conclusion du débat serait comme quoi un homme maigre peut faire un débat lourd.
0: Eh ben, c'est bien. Exactement. Non, mais c'est Anakin de la radio que j'ai demandé. Anapin.
16: Ouais, bah alors je voulais revenir un petit peu sur l'accident de tout à l'heure. Bon, t'as fait tes excuses, donc c'est bien, Gérard. Mais il faudrait pas profiter trop de ton pouvoir pour faire des choses incohérentes. Et sinon, j'ai trouvé que c'était un bon débat. On a parlé avec respect des gens obèses et je trouve ça bien. Et je voulais saluer tout le monde et une bonne soirée à tout le monde.
0: Merci. Bonsoir.
16: Bye.
0: Roger Sussard.
18: Merci. Alors Roger Sussard, j'arrive pour la conclusion. Hein. Mmh. Bah, j'ai écouté ce débat avec attention, c'était un bon débat. J'ai noté une phrase où tu disais tout gentil je peux être, tout con je suis. Je suis d'accord avec toi, je pense que t'es plus que tu peux être en fait. Et puis voilà, et puis bah ton secret pour la forme, parce que c'est vrai que toi t'es pas épais quand même, c'est un petit verre solitaire et je sais que ça marche bien parce que voilà.
0: Ok.
16: Voilà.
4: Une question de Carlos Samuel qui demande est-ce qu'on surfe deux fois plus vite quand une obèse mouille sur le net?
0: Non. Albran.
4: Ok.
18: Bah écoute, moi j'ai pas trouvé que c'était un bon débat. T'as gueulé, t'as posé des questions pourrites. Et en plus, j'ai cru les reconnaître, je crois que tu les avais déjà posées. Donc je suis franchement déçue là, de me coucher si tard pour si peu. Donc voilà, je te dis...
0: Alors, Holbran.
18: Vas-y, insulte ma mère, vas-y.
0: Non, mais tu peux me dire...
18: Vas-y.
0: Tu peux me dire quand le débat a été fait?
18: Oh, t'as fait le même sur les régimes, il doit y avoir 2 ans. T'as
16: la
18: fait
16: boulimie.
18: Comme
16: la boulimie, ouais, la boulimie, ouais.
0: Alors, je peux vous dire une chose.
16: Par contre, à l'époque, t'insultais pas notre mère, à l'époque.
0: Hein, je peux vous dire une chose. Je peux dire une chose, que ça m'étonnerait que ça fait 2 ou 3 ans que j'ai fait des débats comme ça, parce que ça fait plus de 3 ans que je n'étais plus avec Max. Donc, alors, vous vous trompez.
16: Et
0: ça,
16: bien, c'est vrai,
0: voilà, terminé. Absolument. Monsieur Mazur, pour finir.
16: Eh bien, écoutez, je n'ai qu'une chose à déplorer, monsieur Gérard, n'est-ce pas, c'est d'avoir eu autant de difficultés pour arriver au standard. Il faut comprendre que je suis une personne très, très occupée.
0: Je
16: regrette d'avoir été voir les pubs ce soir et de n'avoir pu participer.
0: C'est bon,
1: Monsieur Mazur, attendez. Bien avant. Gérard, je vais t'expliquer un truc. Quand quelqu'un parle, il faut arrêter de le couper, il faut le laisser terminer.
0: J'avais dit à Albran de terminer.
1: Donc, Monsieur Mazur va conclure.
0: Donc, Monsieur Mazur, pour finir.
16: Oui, donc je disais bien entendu que n'ayant malheureusement pas pu écouter le débat dans sa totalité, n'est-ce pas, ce que je déplore en premier lieu, car je le répète, j'étais bien occupé à aller voir des filles de joie qui me procuraient quelques plaisirs sensuels, eh bien, je dirais que ce débat, n'est-ce pas, était des plus intéressants, parfaitement maîtrisé, une fois de plus, par votre talent, votre verve, n'est-ce pas? Et Dieu sait que vous en avez une petite de verve, mais en tout cas, bravo. Voilà.
0: Merci, monsieur Mazur.
16: Alors, bien entendu, je poursuivrai en disant que l'obésité est un vrai problème de société.
0: D'accord.
16: Un problème de société, n'est-ce pas, qui
0: Monsieur Mazur, au revoir.
4: Non, mais c'est un problème de société qu'il faut soulever.
1: Oui,
4: Gérard.
14: Laisse finir. D'après ce que j'entends, bien entendu, ce ne sont que des suppositions vécues avec une personne, n'est-ce pas, qui était victime de surcharge pondérale.
4: Et tu supputes, Non mais va plus loin parce que ça intéresse Gérard.
14: Bien entendu.
4: Ça intéresse Gérard. Vas-y, continue.
14: Bonjour, n'est-ce pas, bien entendu. Alors, un problème de société qui, malheureusement, est beaucoup moins évoqué dans les journaux télévisés que, par exemple, l'insécurité.
4: Tu disais
14: les personnes âgées, y en a-t-il des obèses, y en a-t-il des maigres? Eh bien, c'est l'éternel problème que se pose le genre humain tout au long de ce siècle, monsieur.
0: Monsieur Mazur, au revoir.
14: Le siècle du portable.
0: Bon, ça y est, ouais.
1: Pardon.
0: Donc, conclusion de l'Internet avec le sondage.
4: Alors, il y a beaucoup de gens, 97%, demandent quand est-ce que tu fais enfin un débat sur les obèses.
0: Non, mais ils ont qu'à s'ouvrir les neurones, je viens de le faire.
1: Je crois que Monsieur Mazur a quelque chose à rajouter, attends.
4: Monsieur Mazur.
14: Oui, tout à fait. Donc, je monsieur vous dis bien entendu que l'obésité est en train fondement même dans notre...
1: Non mais c'est vrai,
0: ça suffit.
1: Faut pas couper les gens quand même.
0: Ça suffit maintenant.
1: Ouais.
0: N'en profite pas.
1: Ouais. Allez.
0: Monsieur Mazur, au revoir.
1: Bah alors parle.
4: Est-ce que je peux poser une question sur qui tu sais?
7: On a une réaction standard. On nous dit si tu fais intervenir des gens, t'as le monsieur Mazur.
1: Qu'est-ce que tu fais? Tu les mets tous à l'antenne là. Arrête.
7: C'est pour qu'ils réagissent.
1: Arrête, Gérard. Appuie sur.
4: Une question sur Sandy.
0: Vous atteignez toi. J'ai dit tout le monde au revoir.
4: Mais finis le débat. T'as pas conclu. Les gens demandent quand est-ce que commence le débat sur les obèses.
0: Bon, allez hop, terminé. De toute manière,
4: il n'y a pas eu de débat sur les obèses.
0: Max a prévenu que demain il y aura une réunion et je viendrai pour la
1: réunion sommet.
0: Donc voilà, terminé.
1: Bon Gérard, je t'ai donné le titre de la chanson. T'as pas conclu par contre, je crois.
0: Conclusion, de toute manière, c'est à chaque fois, c'est toutes les semaines, c'est pareil. Vous m'avez saccagé le débat.
4: On avait une question sur Sandy, je peux pas la poser.
0: Non, il est interdit.
4: Il demandait si elle s'appelle Athènes parce que c'est la capitale de la Grèce.
0: Mais bon, c'est tant mieux. Bah, il garde sa conclusion.
4: Il y a plan de rue.
1: Laisse tomber la comparaison.
4: On n'a pas Mazur.
0: Non, c'est terminé.
1: Si, je crois, regarde, attends.
0: Non, mais c'est bon, c'est terminé. On termine combien sur le net?
4: Eh ben on termine à cause de tes énervements et les gens attendaient enfin un débat sur l'obésité, il n'a pas eu lieu ce soir. Bah du coup on est à 812.
0: Ouais, c'est ça. Je vais te croire.
4: Bah regarde hein.
0: Non mais de manière
4: tu crois qu'il y a beaucoup de monde.
0: Non mais j'y crois plus. Allez hop, terminé. Donc voilà, c'est la conclusion. Donc là vous allez retrouver Lucky pour la nuit
1: Ah, et puis je crois qu'il y a quelqu'un qui veut dire un mot.
0: Non, mais...
4: 8120.
0: Sarcutage en bénol de l'hypo, sanction, au revoir, bonne nuit à tous.
17: Françoise me parle de Dallas.
19: Bonjour Françoise.
20: Bonjour Max.
19: Comment allez-vous?
20: Ça va Max.
19: Qu'est-ce qui t'amène?
20: Bon voilà, j'ai écouté hier la fille qui parlait.
19: Ouais.
20: De Dallas.
19: Françoise.
20: Oui.
19: Tu trouves pas quand même que c'est un univers impitoyable quand même?
20: Comment?
19: Tu trouves pas que Dallas c'est quand même un univers impitoyable?
20: Si.
19: Ah quand même. Tu l'as
20: si,
19: ressenti?
20: Si quand même. Si tu... je le reconnais quand même. Hein.
19: Oh tu le reconnais. Tu t'en es rendu compte à quel moment que c'était vraiment impitoyable? C'était un univers vraiment que tu sentais que c'était impitoyable dès le début?
20: Ouais.
19: À quel moment tu t'en es rendu compte que l'univers était vraiment impitoyable?
20: Quand Bobby disparaît et puis quand il revient déjà.
19: Alors ça c'est impitoyable ça.
20: Ça c'est impitoyable et puis maintenant Jacques soi-disant revient. Alors là on
19: nage dans le...
20: On patouche
19: complet.
20: On patouche dans la choucroute.
19: Ah là c'est clair. Alors tu vas pour tous ceux qui n'ont pas écouté, enfin tous ceux qui n'ont pas eu la chance de regarder les épisodes de Dallas, est-ce que tu pourrais nous faire un petit résumé de Dallas?
20: Oui bien sûr justement.
19: Alors vas-y. Alors on prend tout depuis le début hein.
20: J.R. Et c'est un impitoyable puisque c'est un dégueulasse. Oui, c'est un dégueulasse. Comme on peut dire vulgairement, c'est un dégueulasse.
19: Oh là, c'est clair.
20: Bobby, c'est un gentil, mais sauf il est trop gentil, c'est un lèche-cul.
19: Ouais.
20: Et je vais rien dire d'autre. Pamela, en veux-tu, en voilà. Vis-à-vis de elle aime trop Bobby. Bon, voilà.
19: Ouais, mais on n'entend pas le ton impitoyable quand même de Dallas. Hein. Vraiment, faut que tu prouves, faut que tu montres, donne vraiment aux gens que c'est un univers impitoyable. Hein.
20: Impitoyable. Impitoyable. Ah ouais, avec la musique.
19: Ah mais parle-nous de Swellen.
20: Swellen, c'est la pauvre paumée.
19: C'est la pauvre paumée.
20: Ah, je l'adore, Swellen.
19: Tu l'adores?
20: Ah oui, c'est justement, il n'y aura pas Swellen ni JR dans Dallas.
19: Vous avez un point commun, je crois, hein, toi et Swellen.
20: Non, pas du tout.
19: Ah, l'alcool, non?
20: Non, pas du tout.
19: Ah bon. Bon, alors, sinon, alors, parle-nous un petit peu de Jock et tout, de tout ce qui s'est passé, la mort de J.R., raconte-nous très vite, en synthèse, hein, tout ça en deux minutes.
20: Alors, Jock, soi-disant, il est mort dans un hélicoptère, d'un seul coup, il revient.
19: Oh, comment il fait? Bah, peut-être qu'il s'est bloqué dans les hélices.
20: Ah oui, bah ça, j'en sais rien. Et parce il revient d'un seul coup... on sait pas exactement, on nous a sauté plusieurs épisodes.
19: Qui?
20: Bah, je sais pas, TF1.
19: On va appeler TF1.
20: Pour pas citer la marque TF1.
19: Ah non, mais alors là, t'as cité la marque, là, il y a de la dénonciation.
20: Alors,
19: on va appeler, ce qu'on va faire, c'est qu'on va appeler TF1.
20: Ouais.
19: Et puis tu vas te plaindre, hein.
8: Renseignement, bonsoir.
20: Oui, bonsoir. Je voulais savoir comment ça fait qu'on on nous a sauté des épisodes de Dallas.
8: Pardon?
20: Voilà, je vous téléphone.
8: Oui.
20: Je vous téléphone parce que je ne comprends plus rien de Dallas.
8: Oui.
20: Voilà. À un moment, Bobby est mort. À un moment, il ressuscite. Jock, il est mort. D'un seul coup, il ressuscite lui aussi. Voilà, on ne comprend plus rien du tout. Voilà, je voudrais savoir exactement qu'est-ce qui se passe. Il y a des fauteuils qu'on nous a supprimés. Pourquoi? Et pour quelle raison?
8: C'est-à-dire, on s'est trompé dans les cassettes.
20: Ah, vous êtes trompé dans les cassettes? Ah bah oui, je suppose que vous êtes trompé dans les cassettes, hein.
8: Il y a eu une erreur.
20: Ah bah oui, parce que là, Pamela, elle est avec Bobby, Gina, elle est pas mort.
8: Oui, c'est-à-dire qu'en fin de compte, nous avons interverti.
20: Et c'est pas la première personne qui se plaint.
8: Je sais, on sait.
20: Qui se plaint. Hein.
8: Il faut excuser, c'est que nous avons un stagiaire qui met les cassettes l'après-midi, qui met les cassettes magnétoscopes. Il est passé en fin de compte de l'épisode 366 à l'épisode 420.
20: Ouais, mais alors comment on va réussir à retrouver...
8: Eh bien écoutez, nous avons décidé avec TF1, toute la direction, de tout reprendre depuis le début.
20: Donc, on va tout reprendre au début. On n'a pas fini de se faire chier à ce moment-là. Hein. On n'a pas fini de se faire chier à ce moment-là de revoir tout Dallas. Parce qu'on
8: Oui, mais madame, ça sera beaucoup plus clair dans l'esprit de tout le monde. Hein. Donc, on reprend tout depuis le début. On va recommencer à partir du 1er juin avec le premier épisode. Et cette fois-ci, on change tous les rôles. À savoir que Bobby sort avec Swellen.
20: Ah bon?
8: Et il n'y aura plus l'histoire de l'hélicoptère. Hein. Ça va vraiment, Jock va vraiment mourir, mais ça sera dans un avion. Hein.
20: Ah bon?
8: Du deltaplane.
20: D'accord.
8: Voilà, madame.
20: D'accord, à peu près satisfaite, mais complètement déçue. Déçue de TF1. Je voudrais donner un coup de gueule en même temps sur TF1, puisque je suis sur TF1. Pourquoi vous changez en même temps sans arrêt les programmes? C'est toujours votre stagiaire, là?
8: Absolument.
20: Absolument, c'est lui qui change sans arrêt.
8: Qu'est-ce qui s'est passé?
20: C'est que ça fait déjà deux fois, soi-disant que on devait avoir une famille en or, en fin de compte, la famille en or n'est pas passée, qu'ils ont donné en fin de compte vidéo gag.
8: C'est exact.
20: Bah oui, c'est exact, donc ça prouve que je regarde TF1.
8: Ouais. Vous êtes une fidèle de TF1, hein.
20: Bah oui, ça prouve.
8: Vous regardez le juste prix.
20: Oui, exactement.
8: Ça vous plaît?
20: Oui.
19: Vous pouvez donner une estimation de la vitrine?
20: Non.
19: Allez-y, je vous écoute.
20: Non, non, non.
19: Même pas une estimation?
20: Si vous voulez, 10 000 francs.
11: Ma biche, je voudrais te faire la sodomie dans l'avion. Ma biche, je voudrais te faire la sodomie sur une vache. Ma biche, je voudrais te faire la sodomie sur le sable. Ma biche, je voudrais te faire la sodomie dans le foin. Ma biche, je voudrais te faire la sodomie chez McDonald's, en tête à tête. Mais tout est fermé. Ma biche, je voudrais te faire la sodomie dans la farine. Ma biche, je voudrais te faire la sodomie sur un studio de télé. Ma biche, je voudrais te faire la sodomie sur la croisette. Ma biche,
21: oh, tu te recules un petit peu du micro parce qu'apparemment ça pue.
11: Te faire la sodomie ouais. Sur un tapis rouge. Ma biche, je voudrais te faire la sodomie sur un drapeau. Je voudrais te faire la sodomie sur l'herbe coupée. Je voudrais te faire la sodomie, mais personne garde le bébé. Je voudrais te faire la sodomie, mais tout est fermé. Je voudrais te faire la sodomie avec un bouquet de fleurs. Je voudrais te faire la sodomie avec un bijou en tête à tête. Je voudrais te faire la sodomie chez moi. Je voudrais te faire la sodomie pendant 15 jours.
21: Et pas mal celui-là.
11: Alors le dernier.
21: Faut que tu t'éloignes un petit peu du micro parce qu'apparemment il y a des gens sur Minitel qui s'en plaignent à cause de ton haleine.
11: Oh, ils me font chier.
21: Vas-y.
11: Non, c'est bon.
21: Oh non, un dernier, merde, maintenant que t'es lancé.
11: Non. Non, non, mais n'ayez crainte, de toute manière, je vous ai re-sodomisé.
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11: Et voilà.
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1: Et voilà, bienvenue sur Fun Radio, il est 0h30, tout pile, et donc vous êtes sur Fun Radio, donc Rigo est sur l'internet, www.fr, bonsoir Rigo.
3: Bonsoir.
1: Donc, d'après ce que j'ai pu entendre, un petit chiffre, on n'est que 217 connectés.
3: On n'était que 217 juste avant le générique des débats, et on est déjà à 3022.
1: Ah ben, ça c'est bien. Et donc, Manu... Oh. Manu qui est à l'aria,
4: con
1: qui
4: con comme un balai.
1: Non, qui est pas con comme un balai.
4: Merci Gérard.
1: Tu restes gentil avec Manu, d'accord? Parce que sinon tu vas te prendre des claques. Donc
4: bonsoir à tous.
1: Ce soir, Manu est à l'aria.
4: Ouais.
1: Fuldar et Apolline pour la première fois sera au standard, en espérant que si ça se passe mal, j'espère que Fuldar, tu vas lui expliquer comment que ça se passe.
5: Ouais.
1: Parce que sinon, tu vas prendre des claques à sa place.
5: Je vais apprendre voilà. La vie. Je vais apprendre la vie.
1: Par contre, j'aime bien quand ouais. Quand tu me prends les auditeurs, tu pourras leur demander leur fréquence.
5: Oui, mais j'ai pas eu le temps, donc tu vas
1: ouais,
5: demander
1: chacun
5: leur tour. D'ailleurs, on va ouais. Les accueillir.
1: Alors pour ça, on va accueillir premier débat. J'ai oublié de préciser, c'est la chasse et la pêche. Donc en deuxième débat, ça sera les radios. Donc vous pouvez appeler dès maintenant pour participer et même sur le Minitel 3615 Code Fun Radio rubrique directe. Et vous pouvez toujours appeler au 0803 08 5000. Et pour ça, on va accueillir Marc Assin du sud 19 ans de Nantois. Tu peux me donner la fréquence, s'il te plaît?
6: Oui, bonsoir GG. Tout à fait. La fréquence est 109.5.
1: Je te remercie.
6: Pas de problème.
1: Petit piège à loup, 22 ans de Grenoble, tu peux me donner la fréquence?
7: Oui, bonsoir, c'est 108.7.
1: 108.7, ok. Et Carabine, 21 ans de Nice.
8: Bonsoir Gérard.
1: Bonsoir, tu peux me donner la fréquence?
8: La fréquence, c'est 91.2.
1: 91.2, je te remercie.
8: Je t'en prie.
1: Monsieur Mazur, 37 ans de Paris, c'est 101.9.
9: Oui, bonsoir, c'est Monsieur Mazur.
1: Oui, ben, j'espère que tu vas pas faire comme tu as l'habitude de faire, parce que sinon tu vas gerber vite fait. D'accord?
9: À vos souhaits.
1: Ok. Petit purée, 13 ans.
10: Salut!
1: Salut Fuldar.
10: Putain, je suis en direct sur Fun, les gars.
1: Non, c'est bon, hop.
10: Ah, salut.
1: Quoi,
10: salut. Putain, je vais faire le débat, moi.
1: Oh, putain, on dit pas putain, on dit moment de travail, d'accord, toi, à 13 ans, tu vas pas commencer. Quoi?
10: Ta mère a dit des jours.
1: Allez, hop, bon, au revoir pour toi. Terminé. Ça t'apprendra d'être poli, hop. On s'en va, on reprendra quelqu'un d'autre à la place, hop. Ça va plus vite. Alors, la première question, c'est comment organise-t-on une bonne pêche? On va demander ça à Monsieur Mazur.
9: Une bonne pêche. Eh bien, je crois que d'abord, il faut choisir le bon arbre, je dirais.
1: Non. je crois que là, t'es en train de te foutre de ma gueule.
8: Mais non.
1: Non, tu prendrais pas le train?
5: Non, mais explique-lui, Gérard. Gérard, explique-lui.
1: Comment... Ouais. Non, mais on va demander à tout le monde et on verra. Donc, carabine.
8: Oui. Je sais pas. Je pense qu'il faut que tu prépares tes gaules.
1: Oui.
8: La veille. Que tu montes tes hameçons.
1: Oui.
8: J'y connais pas grand-chose. Peut-être que tu fasses... c'est quoi? C'est de la pâte, c'est ça?
1: Ben...
8: dans l'eau.
1: Oui.
8: Que je sais pas, que t'achètes des vers de terre et puis que tu te lèves tôt et puis voilà.
1: Tu okay.
8: Prends une bonne bouteille de rouge et puis voilà.
1: C'est ça, t'as raison. Oui. Petit piège à loup.
11: Oui, alors moi je pense que, bon déjà moi je pêche beaucoup, hein, mais ce que je déteste c'est pêcher les thons et les morues, hein, c'est pas mes poissons préférés. Mmh. Par contre, alors pour bien pêcher, alors faut avoir une tenue mais super bien, faut déjà avoir une tenue spécialisée. Hein. Bon évidemment la canne à pêche bien tendue, bien raide.
1: Mmh.
11: Et puis voilà, avec un petit fil et puis des appâts.
5: Sacré cochonne.
3: Ouais. Gérard, sur IRC, il y a des V1, en fait, ils te demandent de ne pas faire l'amalgame entre l'eau de la pêche et la chasse, donc la chasse d'eau, il faut éviter quoi.
1: Bon, bah, lui, il ne va pas commencer à me prendre la tête. Marc Assin.
6: Ouais, bah écoute, moi je ne suis pas trop calé en pêche, je suis plutôt branché chasse, donc je m'y connais plus en pruneau qu'en pêche, voilà.
1: Non, mais tu peux quand même répondre à la question si ça ne te dérange pas.
6: Bah écoute, je ne sais pas, moi je pêche au fusil ou à la dynamite, donc tu vois.
1: Ah ouais, donc pour avoir des poissons, tu serais prêt à balancer une dynamite dans l'eau, toi?
6: Ouais, mais alors ça, faut pas trop en parler parce que c'est interdit. Si je me fais choper par le garde-chasse à balancer des bâtons de dynamite pour pêcher, ça va quand même craindre un maximum.
1: Ouais, ben je pense que si tu t'amuses à balancer des bâtons de dynamite pour avoir un.
6: Ah, n'empêche que ça marche, hein.
1: Oui,
6: ça
1: non,
6: marche.
1: Mais pour avoir. Marcassin, ouais. S'il te plaît.
6: Ouais.
1: Si t'es prêt à balancer des bâtons de dynamite pour aussi avoir des lapins, des pesants ou des
5: ou autre,
1: je crois que tu te fais griller aussi, hein.
6: Ouais, n'empêche que ça marche bien, quoi. C'est tout ce que je peux dire. Mais ouais, on va pas parler du braconnage tout de suite.
1: Non, mais de toute manière, le braconnage, ça rentre pas dans le truc, hein. D'accord.
6: Ça rentre pas. Bah tu mets un petit peu de pommade et c'est bon, ça rentre.
1: Marcassin.
6: Ah, c'est pas moi qui dis ça, Gérard, c'est quelqu'un qui parle pas dessus moi.
1: Ouais, non, mais je te préviens, commence pas à faire ton guignol, parce que tout à l'heure... Comment ?
6: C'est un guet-apens de France Télécom.
1: Oui, mais moi, je te dis, commence pas à faire ton rigolo, parce que sinon, tu vas dégager.
6: Ok.
1: Ok.
6: Ok, pas de problème.
1: Alors, comment organise-t-on une bonne pêche ? Alors,
5: attends,
1: moi,
5: excuse-moi.
1: Bah, je réponds.
5: Vas-y, excuse-moi.
1: Donc, comment organise-t-on une bonne pêche ? Donc, déjà, tu prépares tout ton matériel la veille. Par exemple, si tu vas le week-end, tu prépares ça le vendredi. C'est-à-dire, tu prépares tes appâts. Ouais. On a pas.
11: Qu'est-ce que tu mets dans les appâts, Gérard?
6: T'es plutôt asticot ou vers de terre?
1: Non, tu peux prendre des vers de terre, des asticots. Par contre, tes vers de terre, j'ai remarqué une chose,
6: ouais,
1: c'est plus.
6: Ça te rappelle la branlette, je sais, ouais.
1: Qui c'est qui vient de dire ça?
11: C'est encore Pedro.
6: Ah, c'est Pedro, ça.
11: Toujours Pedro.
6: Non,
11: c'est pas c'est Pedro.
1: Bon, tu t'écrases, Pedro, mais.
6: Il ça... des France Télécom.
1: Ouais, ben, tu vas pas me casser les couilles longtemps, toi.
6: D'accord.
5: Vas-y, Gérard.
1: Donc, pour organiser une bonne pêche, donc, t'achètes ton matériel là, bien avant. Déjà, l'ouverture
11: non,
1: de la.
11: Tu peux préciser, parce que quand tu dis bien avant, c'est à peu près quand?
1: De manière, tu peux l'acheter en début de semaine. Par contre, ce qui est pour les vers de terre et tout ça, faut les acheter à la dernière minute. Tu les achètes, par exemple, le vendredi.
5: Pourquoi ?
1: Tu les achètes le vendredi parce que si tu les achètes avant, ils tiendront pas.
11: Ah ouais, parce que moi, je les achète toujours un mois avant et ça marche pas.
1: Comment ?
9: Et puis après, on ne pourra pas les manger.
11: Gérard, tu peux pas les mettre au congélateur ?
1: Non.
2: Mais ouais. Gérard, t'es obligé de les acheter, tu peux pas aller les chercher ?
1: Si, tu peux aller chercher les vers de terre.
11: Parce que ouais, quand on va chercher, on va les chercher dans la boue, on se traîne dedans.
1: Bon, ouais. Non mais il y a un truc qui faut bien se dire, c'est que il y a certains trucs qu'il faut acheter chez les revendeurs de pêche, mais maintenant je crois que ça se fait moins souvent parce que maintenant je sais même pas s'il y a encore des magasins de pêche qui existent.
11: Hein. Non, mais chez les pêcheurs.
6: Ouais, GG, de toute façon, oui. Les vers de terre, il faut le chasser, c'est tout. On reste
1: mais non, on chasse pas les vers de terre, abruti.
6: Bien sûr que si, moi j'ai un chien qui est dressé à aller dans les trous de vers de terre pour les ramener, je te dis que ça se chasse.
9: Ah, ouais, Gérard, permettez-moi, c'est monsieur Mazur, permettez-moi de confirmer, le vers de terre se chasse, bien entendu.
1: Bon, monsieur Mazur, vous avez pas commencé à me casser les cacahuètes parce que vous, si c'est pour me couper la parole sans arrêt, ça me sert à rien de vous avoir dans mes débats. D'accord ?
3: Gérard ? Sur l'IRC, il y a Père Fouras, il voudrait pêcher des idées chez son poissonnier. Mais comment on fait s'il n'y a pas de bocal à pêche chez son poissonnier?
1: Alors là, je vois pas du tout sa question. Parce que
3: dans la pub, ils disent pêcher des idées chez votre poissonnier. Et s'il n'y a pas de bocal à pêche?
1: Bah, mais s'il n'y a pas de bocal à pêche, ça sert à rien d'aller chez son poissonnier. Je vois pas du tout le rapport.
5: Il va à l'étang.
1: Bah ouais. Je vois pas du tout le rapport. Hein. Enfin, s'il a plus de confirmations à me donner, bah, ça serait bien.
3: Il dit une mare, pêcher dans une mare.
5: C'est con, les mecs de l'Internet.
1: Grave. Dans une mare, de toute manière, dans une mare, t'as pas grand-chose. Hein. À part
5: de l'eau.
1: À part de l'eau, mais dans les mares, tu vas trouver des canards.
2: Il n'y a pas de poisson.
5: Ça se pêche aussi. Hein.
1: Les canards, non, je crois pas. Hein. T'as déjà vu un canard qui se fait pêcher, toi?
5: Bah, on sait jamais.
12: C'est pécho, un canard qui se fait pécho.
5: Pécho, ouais. Ah ouais. Ça arrive tout le temps.
1: Ah ouais, les canards qui sont pécho, tu t'es déjà fait pécho, toi, dans une mare?
5: Bah, non, je vais pas dans les mares.
1: Non, bon, bah alors. Tu vas dans les baignoires et puis tu te fais pécho?
5: Ouais, ça m'arrive, ouais.
1: Ouais, ouais. Pêcher ou chasser, peut-il être une passion? On va demander, à monsieur Mazur, comme il a. Par contre, à la place de petit puron, on a personne?
12: Là, je cherche.
1: Ah ouais, ça fait peur que vous cherchiez au standard.
6: Vas-y, chasse.
1: Hein?
6: Chasse l'auditeur.
5: Tu cherches.
1: Ouais. Chasse là. chasse sur les 20.

0: Je m'en garderai bien.
1: Ouais, bah alors, vous retournez voir...
2: Non, il, justement, il dit, je ne vais surtout pas l'insulter ou vous prendre pour un con, c'est ça qu'il veut dire.
1: Ouais, voilà. Non, mais moi, je préviens d'une chose, que si ça se passe mal, ça va gerber vite fait ce soir.
0: Je suis tout à fait d'accord avec vous.
1: Ouais, ben, déjà, vous allez commencer par répondre comme correctement aux questions, sinon, c'est pas la peine qu'on vous sélectionne, ok?
0: C'est ce que
1: alors, en de bon entendeur, salut. Monsieur Carabine. Carabine, pardon.
3: Mademoiselle Carabine, s'il te plaît.
1: Carabine, pour toi.
3: Moi, je, c'est une passion pour ceux qui sont passionnés, mais personnellement, ça ne me passionne pas.
1: Ouais, mais je... Mais si, dans quel sens que ça te passionne pas?
3: Ça me passionne pas dans le sens où on tue des animaux et ça me passionne pas du tout.
1: Non mais ça faut bien dire une chose, que chasser ou pêcher, de toute manière, quand on pêche, automatiquement le poisson après on le mange, donc on le tue.
3: Mm-hmm.
1: T'es bien d'accord avec moi?
4: Ouais, parce tout que sur IRC on demandait peut-on pêcher sans tuer.
1: Ah oui. Mais, de manière, quand tu pêches automatiquement le poisson quand il a pris l'hameçon avec par exemple l'asticot ou autre.
3: Ouais, mais tu peux le remettre à l'eau.
5: Exactement.
1: Oui, non, mais ça dépend quel poisson, parce que ça dépend comment qu'il a enfoncé l'hameçon dans sa bouche.
0: Non, mais c'est-à-dire que
1: Monsieur Mazur, pour l'instant, je m'adresse pas à vous. Monsieur Mazur, je m'adresse pas à vous. Bon, allez, hop. Ouais, tu me le vires, celui-là. Allez, hop, terminé. Oh non, non, parce que là, il me prend la tête.
2: Attends, Gérard, c'est un mec qui s'y connaît, on va le garder.
1: Non.
4: Gérard, non, sinon, sur IRC, il y a Turpentine, elle te demande si t'as déjà pêché avec tes vers du cul.
1: Alors, Turpentine, tu ferais mieux d'aller pêcher avec les vers de ta chatte.
3: Oh, ça, c'est
1: au moins, comme ça, elle, je connais sa réaction. Je connais sa conclusion du débat. Le débat n'aura ni queue ni tête comme toi. Alors, je préfère la première tout de suite qu'elle aille chercher ses vers de terre dans son cul et qu'elle aille pêcher dans sa chatte. Voilà. Petit piège à loup.
3: La chasse et la pêche, c'est une vraie passion, hein, évidemment. Mais il faut savoir déjà que les vrais pêcheurs, ils rejettent toujours le poisson.
1: Non, pas tous. Hein.
5: Si.
1: Non.
5: Vrais, oui. C'est les vrais.
1: Ouais, non, mais faut dire une chose. Attends, parce que là.
6: Attends.
3: Oui.
1: Moi, je peux vous dire une chose, que je suis pas trop... C'est vrai, il y en a qui les relâchent, mais ceux qui partent en mer pendant une journée ne les relâchent pas.
5: Si?
1: Non.
5: Ça dépend?
1: Non. Sur le bateau, ils les relâchent pas. Hein.
5: Comment tu sais? T'es déjà allé en mer avec...
1: Non. Parce que j'ai vu des reportages et tout ça. Tu vois pas mal de mouettes qui sont sur...
5: Ils pêchent des mouettes?
1: Les mouettes, eux.
5: Bah oui.
1: D'accord.
5: C'est quoi le rapport avec les poissons?
1: Eh ben, ils suivent le filet, espèce d'andouille.
5: Mm-hmm.
1: Qui c'est qui a pas répondu? Marc Cassin.
7: Ouais, ben écoute, moi je pense que tout à fait, la chasse, la pêche, c'est une passion. Moi, ouais, je dirais même plus, c'est un mode de vie. C'est carrément une philosophie, tu vois, c'est un peu comme quand toi tu dis, il faut être routier, il faut foncer.
1: Mm-hmm.
7: Eh ben là, c'est pareil, si vous voulez être pêcheur, si vous voulez être chasseur, faut foncer, les mecs.
1: Ouais, non mais je suis d'accord avec toi là-dessus.
7: Ouais, voilà, arrêtez de vouloir être genre ministre ou professeur ou tout ça. Non, chasseur, pêcheur, ça le fait, c'est tout.
1: Non mais faut dire une chose, que la chasse et la pêche, c'est vrai que ça peut venir une passion. Parce que moi, je sais que j'aime bien pêcher.
7: Ouais.
1: Hein, je resterai des heures et des heures jusqu'à temps que ça vienne, hein, que le poisson y morde. Hein.
5: Ça me rappelle quelque chose.
8: Faut pousser quand tu crottes.
1: Bon,
9: tu pêches quoi, Jean?
4: Sur IRC, on n'arrête pas de me dire que t'es le roi de la pêche au thon.
1: Ils vont faire une illusion à 110, c'est ça?
7: Je vais te taquiner.
1: Non, je préfère.
4: C'est toi qui fais.
1: Non,
4: ils pensaient peut-être même pas, c'est toi.
1: Mais je préfère prévenir que sur l'IRC, si vous voulez faire illusion à 110 ou à
5: illusion,
1: Christine, ça ne sert à rien. D'accord? Donc.
2: Non, 110, c'est la baleine. Christine, c'est la baleine.
1: C'est pas le fond. Alors, toi, non, toi, fais gaffe, parce que 110.
2: Je me suis trompé de prénom.
1: Non, mais Sandy, elle t'a dans la peau. Alors fais bien gaffe à ton matricule quand elle va te voir. Elle va te morfler, qu'elle m'a dit ce soir.
5: Elle va te morfler.
1: Alors fais bien gaffe.
5: En tout cas, t'es le roi des grosses prises quand même. Hein.
1: Fais bien gaffe, Fildar. Donc.
9: Bon, GG, avant, si tu pêches pas de thon, tu pêches quoi, toi?
1: Moi, je pêche le gardon, la carpe, et puis le goujon.
9: Et c'est des gros poissons, ça?
1: C'est des petits.
5: Des merdes, ouais.
1: La carpe, j'ai vu un reportage tout à l'heure. Oh, celui qui pèle le poisson, il arrête, merci. J'ai vu qu'un reportage là-dessus, le mec, il avait pêché la carpe, l'hameçon était bien enfoncé, et il a,

0: Il l'a relâché. Celui qui s'amuse à ça, arrête s'il vous plaît, merci.
1: Gérard, oui. Sur IRC, il y a Oxide qui te demande est-ce que les végétariens peuvent manger du poisson à la viande de poulet ?
0: Alors, les végétariens...
2: C'est faux.
3: Mais oui, bien sûr.
0: Alors, les végétariens, je ne sais pas s'ils mangent du poisson à la viande de poulet. Genre,
2: pas de porc, en tout cas.
0: Ceux qui ne mangent pas de porc. Bon, n'importe... Bon, ça suffit, je vais passer au sondage, là. Oh !
4: Je te taquinerais bien le goujon, quand même.
0: Qui ?
4: C'est Pedro.
0: Ouais, bah Pedro, tu vas te reculer. Tu commences pas à me faire chier, d'accord ?
5: Petit sondage, Gérard.
0: Alors, petit sondage, pour ou contre la chasse ou la pêche, il y a 40% qui sont sûrs, 30% répondent non, 20% peuvent en parler, et 10% préfèrent continuer. Et d'après vous, qu'est-ce qui est plus difficile entre la chasse et la pêche ? Alors, 42% des gens savent pourquoi, donc je vois pas du tout... Je sens que tout à l'heure, il y en a qui vont se prendre des baffes. Il y a 23% des gens qui ne peuvent pas le dire. 15% n'ont aucune idée. Et 9% ont le droit de savoir quoi. J'en sais rien. Donc, troisième question. Quel chien peut-on avoir pour chasser ? On va demander à Marc Assin.
4: Ouais, bah écoute, je pense qu'on peut chasser avec tout type de chien. Je te conseille quand même le chien de chasse si tu veux ramener quelque chose. Hein.
0: Ouais, non, mais voilà. C'est quoi comme
4: ça
0: chien
4: dépend, ça dépend. Si tu chasses le rat, tu prends un ratier, par exemple. Sinon, je sais pas, si tu chasses à l'homme, tu prends un big bull, c'est tout.
0: Un pic bull.
4: Un pic bull, excuse-moi.
0: Non, mais je vais te dire une chose déjà. Les pic bulls, ça m'étonnerait que ça, qu'ils soient autorisés pour chasser.
4: Si, t'as le droit de chasser avec un pic bull, sauf que si tu chasses avec ce clébard-là, t'as pas grand-chose à bouffer à la fin de ta chasse. Quoi, c'est tout.
6: Il bouffe le pic bull.
4: Il y a des bruits d'animaux derrière. C'est la jungle. Hein.
0: Gérard, qu'est-ce que t'as fait ?
4: Ah, c'est la jungle.
6: Qui c'est qui est dans un zoo, là ?
0: Non, mais c'est Pildar.
2: C'est tapé dessus. Putain, j'ai raté ça, merde.
5: Sans taper dessus encore.
0: Pildar, fais gaffe quand même.
4: Ça, c'est l'arche de Noé.
0: Fais gaffe. Fais bien gaffe.
6: Il y a même des gros blaireaux.
0: Parce que tu risques de te retrouver là-bas.
2: Excuse-moi, Gérard.
0: Ouais, non, mais fais bien gaffe à toi. Hein.
6: Bon, Gérard, est-ce que tu peux aller avec un pic-bull à la chasse ? À la pêche ?
0: À la pêche, non. Parce que les pic-bulles, ils vont pas dans l'eau. Hein. Ils vont pas au fond de l'eau. Hein. C'est faux.
4: Tu prends un froc-terrier, ça le fait. Hein.
0: Petit piège à loup.
7: Ouais, alors pour la chasse, quand tu vas à la chasse à l'ornithorynque ou au grizzly, souvent tu emportes un chien, genre de race, je sais pas, labrador libre ou alors, tu sais, les retrievers phallus là.
0: Je peux vous dire une chose, que les chiens de chasse sont
5: des bulles terriers.
4: Non.
7: Des frocs terriers.
0: Carabine.
7: Oui.
0: Oh !
7: Au coucher, Médor. Tu peux utiliser... Tu peux utiliser tous les chiens, en fait, si tu les dresses.
0: Ouais, non, mais je te demande, quel chien peut-on avoir pour chasser ?
7: Je te dis,
0: oh là là là là là là !
7: Il suffit que ton chien soit dressé, tu peux utiliser n'importe quel chien. Alors... Regarde jamais la pêche, là, et la chasse la nuit sur TF1. Histoire naturelle, je t'appelle. Oui, excusez-moi.
0: Non, je regarde pas ça.
7: Bah, tu devrais regarder, des fois, il y a des caniches, ils vont à la chasse aux pigeons, c'est assez rigolo, quoi. Ils lancent les caniches en l'air et le caniche...
0: Ah ouais, non, mais attends, ils lancent les caniches en l'air et ils leur tirent dessus.
7: Oui.
0: Mais attends, Carabine.
7: C'est une chasse traditionnelle dans les Landes.
0: Non, mais Carabine.
7: C'est ancestral, c'est une chasse traditionnelle dans les Landes.
0: Carabine. Ça y est, tu vas me laisser parler ou quoi, là ?
7: Mais je t'explique.
0: Non, mais moi, je vais t'expliquer une chose. Je crois que c'est dans des rêves qu'on... Je crois que tu dois rêver qu'on s'amuse à lancer des chiens, mais on leur tire dessus.
7: Mais on leur tire pas dessus.
0: Oh là là ! Oh, qui c'est qui m'a choisi, ces auditeurs de merde, là ?
5: C'est la police.
0: Non. Marre-toi, toi.
5: Mais non, mais attends, ils sont bien.
0: Ouais, ils sont bien, ils sont même pas capables de répondre.
5: Monsieur Mazur, il voulait répondre.
0: Oh, bah lui, je crois que j'avais dit que c'était terminé pour lui.
5: Je l'ai calmé.
6: C'est parce que la moitié, ils sont chasseurs et ils ont leur chien avec eux.
5: J'ai calmé Monsieur Mazur.
0: Bon, alors, Monsieur Mazur, pour finir la troisième question.
8: Moi, je préconiserais l'épagneul breton, qui me semble un excellent chasseur.
0: De toute manière, c'est ça comme chien qu'il faut pour chasser.
8: Il y a également le berger hongrois.
0: Non.
8: Pardon ?
0: Non.
8: Pourquoi ?
0: Non.
4: Ça, c'est uniquement dans les prisons.
0: Alors toi Marcasson, tu dégages pour de bon. Au revoir. Au revoir Marcasson.
3: C'est pas moi.
0: Terminé.
3: C'est pas Marcasson, c'était Pedro.
0: Non, je veux pas le savoir. Je veux pas le savoir. Terminé pour Marcasson. Voilà.
3: C'est pas lui.
8: Et enfin, je dirais le dog mexicain.
0: Dog mexicain, c'est bizarre.
8: Excellent
0: parce que...
8: chasseur.
0: Non mais j'ai pas connaissance de ces chiens là.
8: C'est un chien qui vit au Mexique et qui a pour spécificité, n'est-ce pas, de chasser les serpents là-bas.
0: Ah mais non mais moi je pense que c'est plutôt les pagnols bretons qui.
8: Ah au Mexique il y en a peu. Mais les pagnols bretons est un très bon chasseur.
0: Ouais non mais je pense que c'est cela que les chasseurs utilisent régulièrement pour récupérer le gibier.
8: Et en plus permettez-moi d'ajouter en ce qui concerne les pagnols bretons, c'est qu'ils ne pèsent pas lourd et comme a dit la demoiselle tout à l'heure, on peut facilement le jeter dans l'air.
0: Non mais ça c'est...
8: Pour attraper des canards.
0: Ouais mais... Non mais ça, le canard, c'est une autre histoire.
5: Mais il faut que le chien soit quand même tenu en laisse, hein, à préciser, pour pas qu'il s'envole.
6: Non. Donc il faut une grosse laisse.
0: Non. Bon,
3: ouais,
0: alors...
3: C'est une longue laisse.
0: Alors, la quatrième question, après on va s'écouter une musique. Donc, je préviens d'entrer. J'ai oublié de le préciser au départ. C'est que je précise, je pose la question au départ, je la reprends dès que la musique est terminée, mais je ne la répète plus. Si vous n'avez pas compris la question, ce n'est pas de la peine de me dire « Est-ce que tu peux répéter la question ?» Parce que ça vous irez directement au standard.
3: Okay.
0: Ouais. En demandant... Alors, dans quel endroit se passe la
1: attends,
0: chasse
1: attends. Vas-y, c'est bon.
0: Non, dis ce que tu voulais me dire.
1: Non, je voulais juste que tu prennes un petit peu ton temps. Mais.
0: Tu peux me donner le chiffre avant la ZIC ?
1: Alors, avant la ZIC.
2: La classe.
1: La grande classe. On est déjà. Oh là là, c'est beaucoup quand même, ça a monté d'un coup. On est 8765.
0: Oh là là, 8765.
1: Et je salue au passage Alan Clark, Isen, Dan, Lampiote, Belge Boris, Seigneur, Perforas, Radzinski, Olaf Kuhl et les autres.
0: Ok. Ben.
1: Et les gens de Canal J.
0: Bah, bien sûr. Et donc, qu'est-ce que je voulais.
1: On s'écoute.
0: Non, la question c'est dans quel endroit se passe la chasse aux escargots et on va s'écouter le gibier surinois avec des poids sur l'anus. Et vous pouvez toujours nous appeler au 0803 08 5000 et toujours le 3615 Copen Radio rubrique direct et www.fr et on se retrouve tout de suite après. Et voilà, vous venez d'écouter le gibier de surinois avec des poils sur l'anus et... Donc, c'est la suite de la Libre Antenne, débat sur la chasse et la pêche. Donc, vous pouvez toujours nous appeler au 0803 08 5000, l'IRCWW.fr, Fun Radio, vous tapez. Et toujours le 3615, rubrique direct. Et pour ça, donc, la question, c'est dans quel endroit se passe la chasse
5: à court?
0: La chasse aux escargots. Et pour ça, on va demander à Petit Pied Jaloux.
5: Et on accueille, excuse-moi, Petit Pied Jaloux.
0: On accueille Serp en route, 23 ans, Damien. La fréquence, c'est 101.4, il paraît.
9: Oui, bonsoir Gérard, tout à fait.
3: Salut Damien. Bonsoir Damien.
9: L'équipe de Fun Radio.
0: Voilà, bonsoir à toi. Donc, Petit Pied Jaloux pour toi.
3: Oui, alors, pour moi, je pense qu'on chasse les escargots en Bourgogne.
0: Mm-hmm.
3: Parce qu'on dit les escargots de Bourgogne.
0: Non, mais tu peux préciser dans quel endroit se passe la chasse aux escargots. J'en ai marre de répéter les questions,
3: mais
0: fallait bien les...
3: Je peux répondre.
0: Mais les escargots de Bourgogne, tu peux très bien les...
3: Non, c'est une région, la Bourgogne, t'es gentil.
0: Ouais, non, mais c'est... je suis gentil, attends, tu vas pas commencer à m'énerver, parce que sinon tu vas dégager, toi.
3: Ouais, c'est ça, mais attends, mais je réponds à tes questions et tu m'engueules, alors je vois pas pourquoi...
0: Non, mais c'est pas la peine de préciser la ville, d'accord?
3: Mais c'est une région, c'est pas une ville.
0: Ouais, ben peut-être.
9: Ok, gamine.
0: Celui qui s'amuse à dire ok, gamine, tu commences à te la fermer aussi, toi.
9: Ah, c'est Polo.
0: Ouais, ben, tu... carabine.
3: Oui, Gérard. N'importe où, en fait, je pense. Partout où il y a de l'eau, il y a de l'escargot.
0: Quand il pleut, en principe, les escargots, c'est dans les bois qu'on va les chercher. Hein.
3: Bah ouais, parce que puis tu les reconnais, ça mouille beaucoup, donc tu les sens.
0: Ouais, ben c'est comme vous, quand vous mouillez vos culottes.
3: Ouais, j'irai pas toujours là.
0: Ouais, non, mais moi, je vais jusque-là, tu vois. Si tu veux pas y aller, moi, j'y vais.
3: Bah, viens-y.
5: Ouais, ça sent.
0: Ouais, non, mais moi, j'en ai rien à foutre. J'ai déjà mon casse-croûte à la maison.
5: Et elle sent quand elle mouille.
0: Non, quand elle mouille, elle sent pas. Alors,
5: t'as la grosse
0: toi,
5: je demande, je me renseigne.
0: Ouais, non, ouais, bah, tu te renseignes. Tu ferais mieux de te renseigner auprès de Bébé Rose. Monsieur Mazur.
8: Oui, alors moi j'apporterai à peu près la même réponse. Il faut bien entendu un endroit humide, hein, comme ce que vous venez de préciser. Cet endroit, Monsieur Gérard, est parfaitement indiqué pour trouver des escargots et autres sortes d'animaux rampants et visqueux.
0: Je parle des escargots, je ne parle
8: bien
0: pas.
8: Entendu.
0: Je ne parle pas des limaces ni autres.
8: Ni de votre casse-croûte.
0: Mon casse-croûte, il t'emmerde, Monsieur Mazur. Ok. Alors Monsieur Mazur, tu retournes voir Fildaro Standard parce que là, ça commence à bien faire.
5: Et qu'est-ce que
0: ça,
5: tu dis
0: Tu le changes, tu prends quelqu'un d'autre parce que
5: j'ai
0: le bol.
5: Il a mouillé, Mazur.
0: Alors hop, au revoir pour lui. Au revoir. Au revoir, bonne nuit. Serpent Rut.
9: Oui, tout à fait, bonsoir. Moi, je pratique effectivement la chasse tous les week-ends, comme tu l'as bien précisé tout à l'heure. Et moi, je chasse les escargots, en fait, à la Kalachnikov. Je mets une cagoule, je me balade à poil, je précise. Et je tire dans les coquilles, et puis ça sort, je les rattrape avec une cuillère.
0: Moi, je vais te dire une chose, que la chasse, dans quel endroit se passe la chasse aux escargots
9: la Corse,
0: chasse...
9: Moi, je la pratique en Corse.
0: Oui, en Corse. Alors, je vais te dire une chose... pour toi, c'est terminé aussi, ça t'apprendra.
9: Ah, mais non, mais
0: au revoir. Au revoir.
9: Non,
0: je ne veux pas le savoir.
9: Non,
0: au revoir.
9: Gérard, non, Gérard,
0: au revoir. Hop, terminé pour lui. Comme ça, il est...
5: ah bah, ça va vite hein, ce soir.
0: Ouais. Ce soir, ça va aller vite le débat sur la chasse et la pêche. Hein.
5: Bah, on voit. Hein. Gérard, j'ai deux nouveaux auditeurs, donc, parce que tu en as viré deux d'un seul coup, là, j'étais en galère. Donc, il y a Boulette, 21 ans. De Paris, 101.9. Salut Boulette.
10: Bonsoir Gérard.
11: Salut.
5: Et il y a Grosse Caisse, 18 ans de Bourges. Salut Grosse Caisse.
12: Salut, c'est Grosse Caisse. Allô ouais.
0: Ta fréquence, s'il te plaît.
12: 98.6.
11: Tu devrais arrêter la cigarette, Grosse Caisse.
0: 98.6, ouais. Tu ferais mieux même d'arrêter de fumer le joint.
12: Hein
0: remplace pas la gaffe, tu veux.
12: De quoi?
0: Ouais, de quoi prends-moi pour un con.
12: Oh bah non, attends.
0: Non, mais tu me prends pas pour un con, tu m'y laisses, c'est ça?
12: Ah, si tu veux.
0: Ouais, ben d'accord. Donc, alors, pour toi, la question.
12: Ouais, je t'écoute.
0: Grosse caisse!
12: Ouais, je t'écoute.
0: Non, mais moi, je te demande de répondre à la question.
12: Bah ouais, mais je viens d'arriver, j'étais avec Silver au standard, j'ai pas entendu la question.
5: La chasse aux escargots, c'est où, Grosse caisse?
12: Ah ouais, bah c'est à côté des lacs.
0: Ouais, bah, je pense que t'es en train de. Là, je crois que t'es en train de me prendre pour un con.
12: Mais n'importe quoi, attends.
0: Non, mais tu t'oserais pas.
12: À côté des lacs, il y a des forêts. Je veux dire, tu te balades dans la forêt, tu trouves des escargots, c'est voilà.
11: Mmh. C'est clair, on trouve partout.
0: Okay. Bah,
12: attends.
0: Boulette.
10: Oui, bah, au supermarché, rien en conserve.
0: Dans quel endroit qu'on les chasse dans un supermarché et en boîte?
10: Bah, ouais, mais... j'habite Paris, dans une ville, j'ai pas de forêt. Où veux-tu que j'aille les chasser?
0: Attends, dans Paris, il n'y a pas de forêt.
5: Il connaît bien les forêts, Gérard, de Paris.
0: Non,
10: ouais,
0: mais.
10: Tu connais que le bois de Boulogne,
5: les grosses limaces au bois de Boulogne, ouais.
0: Les grosses limaces, ça t'emmerde, toi, d'accord? Ça, c'est pas parce que t'as pas de limaces que tu dois nous faire chier, ok? Alors, fais bien gaffe à ce que tu dis, toi. Cinquième question. Peut-on faire la chasse
5: et toi,
0: à l'homme? C'est vrai, il faudra peut-être que je réponde à la question. Dans quel endroit se passe la chasse aux escargots? Ben, dans la forêt.
6: Ouais, mais dans la forêt, mais où, Gérard?
0: De toute manière, tu peux. Il y a plusieurs. Dans Paris, le mec, s'il a une voiture, il peut aller très bien dans la forêt de Rambouillet ou autre.
6: Ouais, mais où dans la forêt?
0: Non, mais dans la forêt.
5: Au pied des glands.
0: Dans la forêt, t'as la forêt de Rambouillet, t'as la forêt de Fontainebleau.
6: Ouais, mais où?
5: Est-ce qu'il y a des coins, genre là où il y a la mousse,
6: feuilles,
5: là où c'est humide?
0: Non, c'est vers les arbres.
6: Sous les pierres, je sais pas moi.
0: Non, sous les pierres, je pense pas, parce que sous les pierres, c'est.
5: Ils meurent les escargots.
6: Ah ouais, ils sont écrasés.
5: De toute façon, c'est pas quoi un escargot, tu le siffles, il arrive.
0: Ouais, c'est ça.
5: Ça dépend si t'as son nom.
0: Et toi, si on t'appelle pot de chambre, tu sortiras de sous la console?
5: Ah, on peut essayer.
0: C'est ça?
5: Pot de chambre.
0: Donc, alors, peut-on faire la chasse à l'homme, femme ou autre? On va demander ça, Grosse caisse.
12: Ouais, moi je suis complètement d'accord pour faire la chasse plutôt à la femme, tu vois, parce que l'homme, pas trop quoi.
0: Ouais, mais non, mais tu peux préciser quand même?
12: Ouais, c'est-à-dire que, si tu veux, on a tous remarqué que, il y a une différence quoi, entre les hommes et les femmes.
0: Mmh.
12: Donc, il faut que ça s'imbrique parfaitement, si tu veux, l'un dans l'autre, quoi. Donc, moi, si je suis un homme, j'irais plus faire la chasse à la femme plutôt qu'à l'homme.
0: D'accord. Une question IRC avant qu'on demande à Boulette sa réaction.
1: Alors, c'est un peu compliqué parce que ça parle... Alors attends, il y a Belge Boris, il dit qu'il chasse les escargots dans sa baignoire. Il fait même des concours d'escargots. Le plus rapide du monde, c'est 5 jours 30 pour 100 mètres. Record olympique.
0: Non mais c'est vrai que j'ai pas parce que la chasse et la pêche, on pourrait... merci derrière pour ceux qui parlent. Sur moi, j'aime pas trop.
6: C'est quoi la chasse et la pêche, genre?
0: Non mais c'est vrai que il y a des concours d'escargots. Et je voudrais bien savoir s'il y a des gens qui ont déjà fait des concours d'escargots. Ça fait quand même
5: qu'on mange le plus.
1: Justement, sur l'IRC, je sais plus qui c'est qui vient de dire ça, mais
5: c'est ceux qui mangent le plus, Gérard.
1: C'était ça.
0: Non, mais il y a des concours. T'as des concours d'escargots. C'est vrai que ça fait comme l'histoire de
5: ceux qui mangent le plus de saucisses ou
13: le plus grand nombre.
0: Mais non, n'importe quoi là. Vous êtes en train de dire n'importe quoi là, Gérard, derrière.
1: Sinon, il y a Snooze sur l'IRC, il te demande si quand t'es allé pêcher ou chasser en forêt, est-ce que t'as entendu le loup, le renard et la belette?
0: Non, justement, non. Les loups, c'est quand même vague. Hein. Donc, Boulette.
10: Oui, oh, j'ai pas d'avis.
0: T'as pas d'avis?
10: Non, mais j'ai pas bien compris la question.
0: Ah non, mais alors, tu retournes voir Apolline ou Pildar, moi, je veux pas.
10: Gérard.
0: Boulette.
10: L'homme ou la femme n'est pas une bête, donc nous ne pouvons pas la chasser.
0: Oh là! Eh, Boulette!
10: Oui?
0: Ça commence à bien faire, je ne répète plus les questions, t'as bien compris?
10: Bon, ok, je réponds. Alors, écoute, pour chasser l'homme ou la femme, le mieux, c'est...
0: Non, mais là, tu me prendrais pas pour un con, là?
10: Jamais de la vie, Gérard.
0: Alors, pourquoi tu me dis je peux te répéter la question alors que t'es en train de me dire la réponse à la question?
10: J'ai peur de répondre à côté.
0: Ah ouais? Donc, non, mais je crois que ça va mal se terminer pour toi.
10: Non.
0: Si.
10: Non.
0: Si, je le sens. Bon, je le sens venir dans peu de temps.
10: Non, je vais me calmer, respirer un coup et répondre clairement à tes questions.
0: Ouais, ben, alors t'accouches.
10: Mais je trouve que c'est peut-être une pas mauvaise idée.
0: D'accord. Ok, bah, avec toi, carabine.
14: Moi, j'aime chasser l'homme.
0: Tu peux préciser?
14: L'homme plutôt bien monté.
0: Précision.
14: À cheval.
0: Ouais.
14: En forêt.
0: Hein?
14: À cheval en forêt, tu rencontres pas mal d'hommes qui montent.
0: Ouais.
14: Et c'est surtout ceux-là en fait qui sont les plus intéressants à chasser.
0: D'accord. Petit piège à loup pour terminer.
15: Alors oui, je suis une grande spécialiste de la chasse à l'homme. J'ai dans ma gibecière de nombreuses prises.
1: C'est clair.
15: Et oui, et bien voilà, je donne des cours d'ailleurs, et puis je donne aussi. C'est pas que je donne des cours, mais je cherche en ce moment de nouvelles cibles.
0: Moi, je peux vous dire une chose.
5: Regarde à ta gauche.
0: Peut-on faire la chasse à l'homme, femme ou autre? Moi, je préfère faire la chasse à la femme. Bon, c'est pour ça que j'ai fait la chasse. J'ai fait la chasse au courrier.
5: À l'huître.
0: Et en fin de compte, j'ai récupéré ce que je voulais. Voilà.
12: C'est tout ce que tu dis.
0: Oh, ta gueule, toi.
6: Bon, et Gérard, tu utilises quoi pour faire la chasse à l'homme ou à la femme?
0: Ce que j'utilise, c'est un stylo, un papier, et j'écris.
6: Oh, la classe. Et ça marche.
0: C'est pas comme toi, je m'amuse pas à faire la chasse par le standard.
5: Et à mettre mes seins sur Internet.
0: Ou à mettre mes seins sur l'Internet et à laisser son soutif traîner devant le standard. Voilà, franchement, voilà, c'est tout.
5: Gérard, tu pourrais au moins mettre une de tes couilles sur Internet, quoi.
0: Ouais, et puis toi, tu ferais mieux de mettre ton cul aussi sur Internet. De quel accessoire?
1: Attends, j'ai un petit sondage avant, Gérard, parce que là, je sens que t'es énervé.
0: Ah oui, sondage,
1: vas-y,
0: c'est vrai.
1: Vas-y, fais-nous un petit sondage, s'il te plaît.
0: Alors, la chasse et la pêche, c'est bien, mais peut-on faire mieux? Alors, il y a 45% des gens qui pensent que oui.
1: Attends, sur IRC, on me demande que tu répètes du début.
0: Alors, la chasse et la pêche, c'est bien, mais peut-on faire mieux? Celui qui ronfle, déjà au standard, vous éteignez votre micro parce que j'en ai ras-le-bol. Alors, il y a 45% des gens qui pensent que oui. 33% des gens pensent que si ça continue, on mangera plus. Eh ben ça, c'est vrai. De toute manière, faut bien avoir des poulets pour manger. 25% pensent que ça fait encore trop de viande. Mais ça, pour ceux qui aiment la viande, eh ben c'est bien. Et 10% aimeraient ne plus en avoir en parler. Alors là, je voudrais bien savoir qui c'est qui s'amuse à récupérer ça. Ne me dites pas que c'est Apolline parce que c'est pour là.
5: Non, c'est Rigaud.
0: Non, plus c'est pas rigolo, c'est toi, Fildar. Alors tu ferais mieux de t'écraser, de me trouver de la merde comme son âge. En de bon entendeur, salut pour toi, Fildar. Donc, sixième question. De quel accessoire disposez-vous pour pêcher ou chasser? On va demander un petit piège à loup.
15: Pour pêcher ou chasser, moi je dispose de mes jambes, de ma gueule et de... Ah oui, on parle plus de la chasse à l'homme, là?
0: Non, on parle de quel accessoire disposez-vous pour pêcher ou chasser?
15: On
0: parle plus de la chasse à l'homme.
15: Ah, bon, de toute façon, moi je fais que ça, donc je sais pas trop. Je pense qu'on doit utiliser un fusil. C'est ce que j'ai dit tout à l'heure, une canne à pêche bien raide et bien tendue. Puis deux besaces bien, bien lourdes et...
0: D'accord. Ok, carabine.
16: Moi, quand je chasse, j'utilise la jarretière. Et quand je me fais pécho, j'utilise la jarretière aussi.
0: Tu peux préciser parce que j'arrive pas à comprendre là.
16: La jarretière est un instrument élastique.
0: Ouais, que tu mets sur toi quand tu te maries et qu'on doit défaire à la fin du mariage, c'est ça?
16: Il s'adapte à toutes les situations.
0: Ouais, c'est ça. D'accord. À part ça, tu seras pas une cochonne du sexe,
1: Gérard.
0: Non, presque pas,
1: Gérard.
0: Un petit peu quand même. Oui, Rigaud.
1: Sur IRC, il y a Snous qui a une bonne question et on se la pose tous. C'est combien coûte un permis de chasse?
0: La question, justement.
17: Voilà.
0: Justement, c'est ce que je voudrais savoir.
18: Qu'est-ce que tu veux savoir, on est là. Hein,
0: on peut t'aider, on est là. Non, mais vous, au standard, vous faites votre boulot parce que si personne prend des.
18: Moi, je peux t'aider.
19: Tu veux que je trouve un chasseur qui me donne le prix d'un permis de chasse, c'est ça? Tu demandes, j'ai.
0: Ouais, t'as quoi? T'as rien du tout, t'es même pas capable de prendre des lignes, alors arrête tes conneries.
19: Grosse caisse, t'es un chasseur, toi?
0: Non, ouais.
19: T'es un chasseur, toi, grosse caisse?
20: Ouais, je suis un chasseur.
0: Ouais, c'est ça, un chasseur de lapines, ça.
20: Bah ouais.
0: Ouais, c'est ça, t'as raison. Carabine.
20: Des lapines que des raies entre nous.
0: Ouais, ta gueule, un peu. Carabine.
16: Moi, je chasse lapine aussi, ouais.
0: Ouais, d'accord. Toi, tu chasses plutôt le gland que la lapine, parce que...
16: Exact, j'ai chassé le gland sous les chênes, dans les forêts.
0: Ouais, c'est ça. Boulette.
21: Écoute, moi, mon outil préféré, pour la pêche, hein, je parle de la pêche, c'est la mouche.
0: Non, mais je te demande de quel accessoire?
21: Ouais, de la mouche.
0: Ouais, mais il y a la mouche. Ouais, c'est vrai qu'il y a la pêche à la mouche. Et
21: c'est super pratique. En plus, les mouches, il y en a partout, quoi. Donc, une bonne tapette, on en suit une bonne vingtaine.
16: Tu vas avec un copain?
21: Ouais, bien sûr, une bonne grosse tapette. Et on éclate les mouches, quoi. Puis on les roule entre les pouces, on fait des petites boulettes. Et ça marche tout seul, quoi.
0: D'accord. Grosse caisse pour finir?
20: Ouais, moi, je dis pour la chasse comme pour la pêche, de toute façon, l'essentiel, c'est d'avoir un très gros calibre.
21: Ouais, c'est vrai.
20: Avec du poids autour.
0: Ouais, c'est ça. Alors, je crois, pour l'instant, vous êtes en train de me foirer les débats. Hein, parce que vous n'êtes pas capable de répondre correctement à la question.
1: Alors,
0: grosse caisse, tu la fermes. Tu la fermes.
22: Il y a Rigaud qui te pose une question.
1: Ouais. Avec le micro, c'est mieux à peau.
0: Ouais.
1: C'est Jupiler, il te demande, parce qu'il comprend pas très bien, quand il va aux chiottes, il tire la chasse, mais quand il va à la chasse, est-ce qu'il faut tirer les chiottes?
0: En principe, tu tires la chasse. Tu tires la chasse quand tu vas aux chiottes, une fois que t'as fait. Tu tires la chasse.
1: Quand tu vas à la chasse?
0: Tu vas à la chasse, je vois pas du tout le rapport avec la question. Qu'est-ce qu'il me pose comme question nulle, lui?
1: Il demande s'il faut tirer les chiottes.
20: Non, mais c'est vrai.
0: Non, mais c'est complètement nul, sa question à lui. Donc, de quel accessoire disposez-vous pour pêcher ou chasser? De manière, normalement, vous disposez... Merde, est-ce qu'il y arrivait ou quoi,
19: je crois pas, hein.
0: À 1h15. Donc, pour chasser, il vous faut un bon fusil avec des cartouches... Avec des cartouches taille-gueule, grosse caisse. Merci.
22: Ouais, mais Gérard, tu peux chasser avec des pièges aussi.
0: Ouais, mais ça s'appelle de la...
20: Du braconnage, Gérard.
0: Ça s'appelle du braconnage et c'est interdit. Oh, ça va, vous arrêtez maintenant ou quoi?
20: En tout cas, moi, je sais, j'ai eu une gastro, des chiasses, j'en ai eu.
0: Bon, alors, grosse caisse, terminé, au revoir. Hop! Comme ça, tu iras perdre ta gastro en direct dans tes chiottes. Au revoir pour toi.
23: Oh, c'est faux!
0: Voilà. Pour pêcher, il vous suffit d'avoir du bon matériel. Donc, faut mettre quand même le prix. Parce que du matériel de pêche, si je me trompe pas, moi je...
20: Ça coûte 12 000 francs environ.
0: Non, il faut compter à peu près, avec le permis de pêche qui est pour l'année, ça coûte pas loin de 300 francs.
1: Fildar, t'as rappelé celui de tout à l'heure?
0: Pour 300 balles.
20: C'est très expansif.
22: Ah oui.
1: Fildar, t'as rappelé l'auditeur de tout à l'heure?
0: Non mais ça Fildar. Va oh.
1: De quoi?
0: Non mais c'est bon, tu peux lui demander tout à l'heure.
1: Non mais là j'appuie sur le bouton.
7: En fait tu l'entends mais ça
1: j'appuie sur le.
7: Attends, ça passe pas à l'antenne.
1: Attends, ça passe pas à l'antenne. Ouais. Fildar, tu l'as rappelé ou pas?
19: Oh putain t'es bonne.
1: Fildar, tu l'as rappelé ou pas l'auditeur de tout à l'heure?
19: Attends, j'ai qu'une petite là.
1: Ah ok d'accord.
7: Bah, vas-y enchaîne Gérard là.
0: Donc pour.
19: Tu vas me chasser la règle.
0: Bon.
20: Bon Gérard, on était au prix de la carte de pêche.
0: Donc faut compter à peu près 300 balles un permis de pêche. Pour un permis de chasse, de toute manière, je crois qu'à l'heure actuelle, maintenant, faudrait que je voie...
20: 112 000 francs à peu près, non?
0: Non, faudrait pour avoir une licence, je sais plus quoi...
19: Licence 4. Ouais. Gérard, excuse-moi, à la place de Grosse Caisse qui est parti se coucher, on accueille Sanglier du Nord, 24 ans de Lille, fréquence 96.4 FM.
0: Alors, 96.4 et on accueille Sanglier...
19: Du Nord, Sanglier du Nord.
0: Sanglier, bonsoir.
22: Du Nord.
0: Sanglier.
19: Appelle-le par son nom, Sanglier.
0: Sanglier du Nord, tu travailles.
17: Bonsoir, mon pote.
20: Oui, bonsoir.
17: Bonsoir.
20: Bonsoir.
17: Bonsoir,
20: bonsoir. Bonsoir.
17: Bonsoir à tous.
0: Oh, tu réponds maintenant. T'arrêtes de dire bonsoir parce que sinon tu vas dégager.
20: Bonsoir.
17: Bonsoir.
20: Bonsoir.
17: Bonsoir.
20: Bonsoir à tout le Nord.
17: Bonsoir.
20: Salut à tous.
22: Salut.
0: Ouais, ben, Sanglier, je crois que tu vas retourner voir celui qui t'a choisi.
20: Est-ce que je pourrais répondre à la question après que tu me l'aies répété, s'il te plaît, Gérard?
0: Non, je ne répète plus les questions.
20: Je viens d'arriver, je viens du
0: je
20: Nord.
0: Ne répète
20: le
0: plus
20: nord
0: les... Je ne répète plus les questions.
20: Ok, bon, Gérard.
22: Tu prends comme matériel.
20: Voilà, je vais improviser. Alors déjà, une bonne paire de bottes. Parce que pour aller pêcher, Gérard, il faut des bottes.
22: C'est bien.
0: Attends, je te dis oui.
20: Ah bon, d'accord. Comme on disait tout à l'heure, une bonne gaule. Et puis ensuite, ce qui est vachement important, c'est le panier repas. Donc il te faut un bon sauciflard.
0: Ouais.
20: Une grosse miche de pain. Petite bouteille de rouge quand même.
0: Tu peux de toute manière, c'est...
20: Bon, du rouge ou du pastaga, hein. Tu peux prendre du pastaga.
0: Non, tu peux prendre ce que tu veux.
20: D'accord.
0: Ouais.
20: De quoi?
22: Tu peux prendre les deux?
20: Ah, tu peux prendre les deux, bah ouais, c'est
0: bon,
20: clair.
0: Bon, tu continues?
20: Surtout si tu vas tout seul.
0: D'accord. Bon, tu continues?
20: Après, il faut au moins un bon clacos bien fait.
0: Mm-hmm.
20: Et puis, je sais pas, un petit fruit en dessert, tranquille.
0: Non, mais ça, de toute manière, c'est tout le matériel pour pêcher qu'il faut. Pour chasser, ça, c'est différent parce que c'est entre amis.
20: Ouais, il faut du clébard déjà pour chasser.
0: Non, mais ça, c'est entre amis. Mais même à la pêche, je pense que ce que tu as dit, normalement, si tu connais pas mal de monde.
20: Ouais.
0: Nous,
20: on pêche entre potes, hein, c'est clair.
0: Ouais, mais dans ces cas-là, vous partagez la bouffe.
20: Ah, bah, c'est clair, on partage la bouffe. Il y en a un qui amène du rouge, l'autre, il amène du blanc. Le troisième, il amène du rosé, par exemple.
0: Ouais, voilà. Donc, t'as pas besoin. Tu peux vous cotiser.
20: Voilà.
0: Il y en a un qui va faire les courses et tout ça.
20: Mmh, ouais, c'est clair.
18: Ouais, et en plus, entre amis, on peut aller aussi à la pêche à la moule. Hein.
0: Ouais, c'est ça. Ok. Avant de poser la septième question, je vais faire, d'après vous, un petit sondage là. Je vais faire les deux derniers, puis comme ça, on en parlera plus sur cette histoire-là. Fildar,
19: j'ai froid aux mains.
0: T'as froid aux mains, donc t'es pas. Ton micro est arrêté un peu parce que tu commences à me gonfler là ce soir. Alors les deux derniers sondages, d'après vous, pêcher est-ce un péché?
19: C'est un délit, ouais.
0: Alors 34% pensent que le pape a tort. c'est signé du Fildar pour me sortir des saloperies.
20: Mais non, mais c'est vrai, il a tort, ce vieille croûte.
0: Ouais, mais tais-toi. 31% sont membres du temple de la péniche. Non, ça, c'est bien ces conneries pour lui.
22: Du péniche.
0: Et 24% pensent que c'est un péché de gueuler dans vos oreilles. Alors là, Pildar, tu vois, je vais te dire une chose, que t'es vraiment un con.
22: Il a pas tort quand même. Hein.
0: Il est vraiment con. Alors toi, si t'es pas contente, ma petite, tu dégages, d'accord? Hein? Parce que si vous n'êtes pas capable de répondre correctement aux questions, moi je vous emmerde.
20: Merci. Ouais, tu dis.
0: Moi je vais te dire une chose, que des connes comme celle que je viens d'entendre qui a dit que c'est pas, il a pas tort, moi je t'emmerde.
1: Ok. Gérard, pour calmer le débat, bien, c'est bien d'applaudir Manu.
19: Bravo Manu, bien. Ah ouais,
22: y a que Manu qui applaudit.
1: Sur IRC, il y a Roadrunner, pour calmer le débat, il dit que tu es à la radio ce que le poisson est à la pêche.
20: Ouais.
0: Ben ouais, si on veut. Si on veut. Donc, qu'aimeriez-vous.
1: Et sinon, il y a Yankee qui dit que tu es à la radio ce que la bite est à une gouine.
0: Alors là, je réponds même pas sur une question pourrie. Manu, s'il te plaît, au lieu de te marrer comme un fou, je crois que j'annonce le Minitel, mais il faudrait peut-être savoir s'il y a des questions.
7: Il n'y a pas de problème, Gérard, regarde, je te montre.
22: Pas de problème.
0: Va voir le Minitel, je suis sûr qu'il fonctionne pas. Ah bah d'accord. C'est pas mal.
22: Il est cassé.
0: C'est pas mal.
19: Il y a trace connectée là.
1: Ah ouais, ça marche.
0: Tu vas le remettre.
19: Non, attends, Manu, je vais te mettre ça en route, fait, gamin, mais... tu vois.
0: Vas-y. Alors, qu'aimez-vous
19: Ça arrive, les petits, ça arrive. Vous allez
0: qu'aimez-vous à la place. Alors, 54% veulent des grosses suceuses.
20: Oui.
0: Ça, c'est pour Manu. Non, c'est pas, pardon. Non, c'est pour Fildar, ça s'adresse.
19: Et ta sœur.
0: Ma sœur, attends, merde, d'accord. Alors, tu ferais mieux de t'occuper de ta sœur. 21%.
20: Gérard.
0: Ta gueule.
20: Ferme ta gueule.
0: Attends, enculé, connard.
20: Ça vient direct du 9-4, ça.
0: 21. Celui qui vient de dire le 9-4, le 9-4 t'emmerde.
22: T'allais me faire enculer dans le 9-4?
20: Ouais.
0: Tu t'es déjà fait ton enculé dans Grenoble?
22: Bah, jamais dans le 9-4.
0: Alors, je vais
20: dire. Ça peut t'arranger, ça.
0: Alors, faites-moi confiance. Vous répondez correctement aux questions. Et ça va bien se terminer, ou sinon je vous herbe tous.
20: Bien
0: et je
20: vais prendre personne. Ferme ta gueule.
0: La tienne. Alors, je passe pas celui-là.
19: T'en es où, ma biche?
0: 16% pensent que
19: t'es beau.
0: Pense que tant que ça rentre, il faut y aller. Alors ça, donc ça c'est terminé.
20: Allez-y, foncez.
22: Hop. N'hésitez pas.
0: Ça c'est bien, ça c'est signé du ta gueule toi. La fiche là.
19: Et je viens de te la donner, c'est bon, disque 2. Ah non, c'est ça, pardon. Excuse-moi, voilà. Zidia.
0: Merci.
19: Excuse-moi, ma biche.
0: Et donc, alors, y a-t-il des concours de pêche ou de chasse? On se retrouve après avec les gros tons du bois, avec des harengs dans le slip. Et on se retrouve tout de suite après au 0800.0800.000 et toujours le 3615 Club Fun Radio, rubrique directe et www.fr.
2: Et pas d'insulte de Gérard.
0: Et voilà, vous êtes toujours sur Fun Radio, il est exactement 1h25. Vous venez d'écouter les gros tons du bois avec des hands dans le slip. Et donc, vous pouvez toujours nous appeler au 0800.08 5000. Il y a Fildar et Apolline qui vous attendent. Fildar, t'es prié de faire ton boulot correctement, sinon tu vires.
19: Quoi?
0: Le studio. Je dis pas le Libération, s'il te plaît, merci. Et toujours www.fr. C'est Rigo qui vous attend.
20: Wesh.
0: Et toujours Manu. Ouais.
3: Manu
0: à l'aria. Qui envoie la zik. Donc, la question avant qu'on accueille tout le monde, c'était y a-t-il des concours de pêche ou de chasse? Et pour ça, on accueille Petit Piège à Loup.
22: Oui, c'est moi. Ben alors, y a-t-il des concours? À mon avis, il y a des concours, ouais. Mais alors. Je sais pas où ça se passe, hein, par contre. À mon avis, le concours de chasse se passe dans une forêt. Hein, et concours de pêche près d'une mare ou de la mer.
0: Bah, de toute manière, je pense que les concours de chasse et de pêche, la chasse, ça se passe. Je sais pas s'il y a des concours de chasse, mais je pense qu'il y a plus de concours de pêche. Il y a plus de concours de pêche que de chasse en principe. Carabine.
19: Concours de chasse.
22: Il y a des concours, mais par contre, je sais pas ce qui gagne.
0: Ce qui gagne, c'est des coupes. Hein. Ça fait comme des concours de comme
22: des
0: Manu.
22: Ouais,
0: Manu, il a bien gagné une coupe pour... il a gagné une coupe sur...
1: C'est bon.
0: Avec l'histoire de...
19: Une coupe de fruits.
1: Une coupe.
0: Sur je sais plus quoi, là. Comme
19: Tekken 3.
1: Voilà.
20: Ouais, mais c'est parce que j'étais pas là, c'est pour ça.
0: Boulette.
4: Écoute, moi, je sais pas s'il y a des concours de chasse, mais en tout cas, il y a beaucoup de concours de pêche, surtout à la ligne.
0: Tu peux préciser?
4: Il y a des concours de pêche à la ligne dans les foires, où il y a des manèges, beaucoup de choses comme ça.
0: D'accord.
4: Je pense que les autres seront d'accord avec moi.
0: Mais de toute manière, c'est vrai qu'il y a pas mal. C'est vrai que des concours de chasse, j'en ai pas encore vu beaucoup.
4: Peu de chasse à court, mais très peu.
0: Non, mais je pense qu'il y a plus de concours de pêche pour gagner des.
4: Des pilots.
0: Non, mais ça peut être. Non, ça peut être de l'argent, ça peut être ou autre, du matériel de pêche, tout ce qu'on voudra. Sanglier du Nord, pour terminer.
20: Oui, tout à fait. Moi, je voudrais que tu me précises un petit peu en quoi ils consistent, les concours. Parce que tu parles de concours, mais on ne sait pas ce qu'il faut faire le concours. Est-ce que c'est celui qui lance le poisson le plus loin ou quoi, je veux dire
0: Non mais attends,
3: quel genre de concours?
0: Non mais attends, t'es pas en train de me prendre pour un con, tu
3: veux
0: pas?
3: Je veux savoir, c'est celui qui pêche le plus gros poisson, c'est celui qui pêche le plus de petits poissons, c'est quoi?
0: Les concours de pêche, c'est celui qui en met plus dans sa bourriche.
3: Dans sa bourriche? Non mais attends, au bout d'un moment, si t'en mets trop dans ta bourriche, ça saigne et tout, je veux dire, faut y aller.
0: Et ta connerie, elle saigne pas?
3: Non mais attends, GG,
0: ta connerie, elle saigne pas?
3: Ta bourriche, elle déborde au bout d'un moment.
0: Et alors,
3: qu'est-ce que tu fais? Tu la décharges, après tu recommences?
22: Tu la décharges comme tu fais sur une imprimante.
0: Il y en a une tout à l'heure, je vais la décharger. Oh ça va être entre carabine ou piège à loup, je vais vous décharger au standard.
3: Ah oh bah décharge carabine.
0: Ouais, parce que je commence à en avoir ras-le-bol depuis tout à l'heure de ces deux-là.
22: Pourquoi moi?
3: Bah parce qu'on
0: décharge. Non, mais moi je vais pas chercher midi à 14h.
22: Bon, je vais bien faire décharger par Sanglier du Nord alors.
0: Ouais, alors, c'est qui?
1: Ah, il kiffe.
3: Bah attends, je vais lui mettre une cartouche.
0: Alors, carabine.
3: Carabine, au revoir. Une cartouche direct.
0: Au revoir, carabine.
22: Ah bah non, elle est gentille, carabine.
0: Au revoir.
3: Attends, j'allais lui mettre une cartouche.
0: Ouais, ben, bah, toi, sanglier, ça va être pareil, tu vas aller faire une cartouche au standard.
3: Non, je suis calme, tranquille.
0: Donc,
3: Elle est là, grosse poule.
0: Y a-t-il... moi, je vais répondre. Ben, de toute manière, j'ai répondu comme tout le monde m'a demandé. Donc, c'est vrai qu'il y a plus de concours de pêche que de chasse, parce que je ne sais pas pourquoi, mais moi, j'ai jamais vu de concours de chasse encore.
3: Ouais, c'est pas
22: mais
3: normal.
22: Mais t'as déjà fait des concours de pêche?
0: Oui, j'en ai déjà fait. Je me suis retrouvé troisième.
8: Oh, joli.
0: Troisième avec... ben, sur comme 3. Matos. Non, sur 50.
3: Non, mais t'as pêché quoi?
0: De tout.
3: Poisson pané?
0: Non, il y avait de tout et je me suis retrouvé avec du bon matos
9: ouais,
0: de pêche.
9: Ouais, mais il y a combien de temps?
0: Ça fait un bout de temps. Hein. Et je me suis retrouvé avec du bon matos pour finir. Je préciserai pas les marques.
1: T'as fumé, non?
0: Non. C'est toi qui fumes, alors ferme ta gueule.
9: Et on peut fumer pendant les concours?
0: Ouais, bien sûr, t'as le droit de fumer.
1: Ouais, mais t'es dopé alors quand tu pêches, toi?
0: Non.
1: Oh le bâtard.
0: Alors, combien?
23: Je m'appelle Suzy, je fais 200 kilos et j'aimerais bien que tu me prennes le cul.
0: Moi, je t'emmerde, toi, connasse.
1: Gérard, à la place de Calibre, on accueille... Cartouche. À la place de Cartouche, on accueille Gros Calibre. 19 ans de Bordeaux.
0: Non, mais alors, chose, Fielder.
1: Mais c'est un mec, c'est pas...
0: Non, mais attends. Il y a jamais eu de Cartouche.
1: Mais si, on vient de la virer. Ouais,
0: non, c'est Carabine, espèce de...
1: Carabine, excuse-moi.
0: Ouais. Et on appelle.
1: On accueille Gros Calibre.
0: Gros Calibre.
24: Salut, Gérard.
0: Salut.
24: Salut.
0: Alors,
24: Tu peux répondre à la question?
0: Ouais.
24: Tu peux me la reposer?
0: Non.
3: Bah, les concours.
24: Je viens d'arriver, Gérard. Je viens d'arriver, j'ai galéré pendant une heure pour vous appeler.
0: Non, mais moi, je veux pas le savoir.
24: Quand tu
0: téléphones, t'as très bien la radio à côté de toi, donc tu peux très bien écouter.
3: Les concours, vas-y, mon pote, les concours.
24: Ok, bah moi je fais des concours aussi de pêche, hein. Je suis spécialiste, je suis pêcheur d'ailleurs. Mmh. Je suis spécialiste dans la grosse baleine à poil. Hein. Hein. Et ouais, cette année j'en ai pêché au moins une dizaine quoi. Et d'ailleurs je les vends si y en a qui sont intéressés.
3: On parle pas du Moby Dick Mystère.
25: Non, Mnitz de la Sandy Moby.
24: Non, surtout pas, non.
0: Ouais. Alors je préviens, c'est la dernière question, comme ça vous me prépêchiez avec Sandy.
25: Oh,
0: dernière question, combien de temps faut-il pour pêcher ou chasser? Hop, dernière question.
3: De quoi? Répète.
24: Allô?
0: Merde!
3: Oh là là.
0: Bon
9: okay, vas-y, combien de temps faut-il pour pêcher ou chasser?
3: Ok.
24: Fun?
3: Oui, Fun, bonsoir, t'es au standard, tu veux parler de quoi?
24: Ouais, je voudrais passer une dédifone au mec qui parle à la radio.
3: Ouais, y a pas de problème, t'attends, Morgane va arriver.
24: Ok.
3: Oui, allô, Fun, bonsoir.
24: Ouais, salut, je voudrais parler au doc.
3: Ouais, le doc, tu quittes pas, il va te prendre dans deux secondes.
24: Non, mais c'est que j'ai un problème, la levrette, j'y arrive pas, quoi.
3: La levrette, t'y arrive pas, bon, va donc.
0: Alors, maintenant, vous me faites...
24: Je vous laisse.
0: Vous me faites chier!
3: Y a pas de problème, on va trop.
0: Gérard!
24: Tu peux vendre un kit?
3: Les kits, attends, bouge pas, je regarde. Ah non, on en a plus.
24: Des capotes.
0: Putain, calmez-vous, les gars! Ta gueule, toi, tu fais ton boulot! Calmez-vous!
3: Un peu de GG avec.
24: Ah ouais, je veux bien, ouais, mais sans.
1: Voilà, c'est bon.
9: Voilà.
0: Dernière question, de toute manière, c'est la conclusion.
25: Non!
0: Manu, déconne pas, s'il te plaît!
1: Rien fait.
0: C'est la dernière question! Combien de temps faut-il pour chasser ou pêcher?
3: Sanglier du Nord.
0: Je t'écoute.
3: Oui, bah, ça dépend de la quantité que tu veux chasser ou pêcher. Si c'est pour prendre 3 brins de friture, il faut 3 minutes.
24: Ouais, c'est clair.
3: C'est clair. Si tu veux pêcher, je sais pas, moi, 20 kilos de gardon, il va te falloir plusieurs jours. Je pense que c'est un problème mathématique simple que même toi, tu pourrais résoudre.
24: Ah ouais.
3: Mais je constate qu'apparemment, non.
0: Ok.
3: Voilà.
0: Boulette. Oh boulette une fois, boulette oui, deux fois, boulette non, trois fois, au revoir.
25: Non, non, mais j'étais débarqué.
0: Attends, mais merde.
25: Excuse-moi.
0: Eh, vous commencez à me casser les couilles au standard, là, tous les deux.
25: Non, en fait, j'étais en train de boire un petit coup
0: mais
25: d'eau.
0: Merde.
25: Pour garder la boulette. Pour répondre. Ah, bah écoute, donc, moi, je te dis donc, combien de temps faut-il pour pêcher ou pour chasser? Je pense que c'est suivant la personne, quoi. Il y en a qui pêchent très vite, il y en a qui tirent très, très vite, très, très rapidement. Il y en a qui tirent beaucoup moins rapidement. Ça, c'est un peu, c'est une question.
22: Il vaut mieux quand même prendre son temps. Hein,
25: si oui, mais pas toujours.
22: Remarque, mais c'est vrai que
25: ça dépend.
22: Non,
25: c'est vrai que
22: peu,
25: quand on tire doucement, c'est vrai qu'on a la sensation de la chasse, du tirage, mais c'est vrai quelquefois un petit coup rapide, comme ça, à la carabine, un petit tir, ça
0: petit
25: peut être
0: piège à loup.
22: Oui, donc moi ce que je pense c'est que tout dépend de la proie en fait. Hein, ça dépend. Puis on peut utiliser divers moyens en fait pour arriver à ses fins. Donc tout dépend. Il y en a qui se basent sur l'astrologie, il y en a d'autres qui ont même le temps de prendre des cappuccinos avant d'attraper ce qu'ils veulent quoi. Mais en fait tout dépend. Donc je sais pas. On peut pas vraiment dire le temps. Je pense que c'est entre quelques minutes et puis pas mal d'heures aussi. Ouais.
0: Gros calibre.
24: Oui. Moi je pêche ça en 30 minutes. Et il faut beaucoup d'adresse, ça c'est clair. Et surtout quand tu pêches les grosses baleines poil, à poilu.
22: Mais alors, comment tu fais pour pêcher des baleines à poil?
24: Bah en fait j'ai une canne à pêche spéciale que j'ai achetée dans un bon petit magasin.
22: Parce que ça doit être adapté aux baleines en fait.
24: Ouais voilà, puis je mets un gros appât devant pour les choper. Quoi.
22: Mm-hmm. Ouais, avec quoi tu les appâtes?
24: Je n'ai pas la marque.
0: Qui c'est qui est derrière là? Petit piège à loup, t'as du monde?
24: Ouais, il y a du monde.
8: Il y a du monde derrière.
0: Faudrait peut-être pas me prendre pour un con, d'accord?
22: Non, mais pas du tout.
0: Non.
24: Peut-être pas prendre son anse pour une tasse à café, hein.
0: Donc, combien de temps faut-il pour pêcher ou chasser? Donc, en principe, déjà pour pêcher, tu pars le matin de bonne heure. Mmh. Et pour chasser, c'est pareil. Mais sauf
10: non,
0: que.
10: Mais non!
0: Bon, toi, tu commences à me casser les couilles. Fildar, c'est la dernière fois que je te le dis. Ce soir, tu m'as fait de la merde.
1: Bon, Gérard, pour calmer le débat, il y a Guépi sur l'IRC. Il te demande quels seront les thèmes des débats la semaine prochaine.
0: Alors, lui, pour l'instant, j'y réponds pas parce que j'en sais rien. D'accord. Alors, qu'il commence pas à me demander les thèmes de débat de la semaine prochaine parce que je ne sais pas ce que ça sera. Alors,
11: Gérard.
0: Quoi ?
11: Ferme ta gueule !
0: La tienne !
11: Ok.
0: Alors, on va faire la conclusion, comme ça, ça sera vite fait, bien fait.
10: Mais non.
0: Alors, conclusion, gros calibre.
24: Oui, conclusion, débat fort intéressant, même si j'ai participé qu'à la fin. Et je salue tous mes potes.
0: C'est bien.
24: Megan, Tony, Goldo.
0: C'est ça. Au revoir. Petit piège à loup.
22: Ouais, bah alors débat de merde.
0: Alors dans ce cas-là, si c'est un débat de merde, moi je t'emmerde. Alors au revoir pour ta conclusion.
22: Ouais.
0: Merci pour ta conclusion. Boulette.
25: Oui, donc alors la conclusion. Donc c'était sûrement un débat très intéressant. Passe à approfondir mon avis à cause de toi. Parce que tu nous as pas assez posé de très bonnes questions, mais enfin bon, c'est pas très grave. Je pense qu'on pourra sortir du débat ce qui ressort très profondément quand même, c'est que la chasse et la pêche, c'est une occupation comme une autre. Je pense que tu es d'accord avec moi.
0: Oui.
25: Oui, donc chacun fait un peu ce qu'il veut. Et puis voilà, donc c'est vrai que tu nous as donné beaucoup d'informations, que tu es un peu notre maître à penser quand même juste après Love Amour. Donc c'est vrai que tu es intéressant, donc voilà, c'est tout.
0: Ok, Sanglier du Nord pour terminer.
8: Ouais, bah écoute, débat bien. Moi je trouve que c'est bien que t'aies fait un débat sur la chasse et sur la pêche. Parce que c'est vrai que tu t'y connais quand même en gros gibier faisandé. C'est vrai quand même que tu sens un peu le poisson. D'ailleurs, je voulais te dire à ce sujet-là, à propos de la pêche, les asticots, c'est pas pour toi, hein, c'est les poissons qui doivent les bouffer.
0: Moi, je t'emmerde, d'accord. Je suis pas un asticot, alors je t'emmerde, sanglier.
8: Au revoir. Bien une bonne petite cartouche dans le derrière, quand même.
0: Ouais, bah moi, je t'emmerde. Ok, en de bon entendeur, salut.
8: Ciao.
0: Conclusion sur l'IRC.
1: Alors, il y a plein de conclusions. Déjà, il y a la conclusion de Turpentin.
0: Ouais, qui a ni queue ni tête. Manu, s'il te plaît, tu recommences
10: tu fais
0: pas.
10: Du voilà.
0: Tu t'amuses pas.
10: Tu t'amuses pas
0: à couper Rigaud quand je demande des conclusions.
1: Pardon.
0: S'il te plaît.
1: Donc, okay. Comme j'ai été coupé, conclusion de Turpentine.
0: Mon débat n'avait ni queue ni tête comme moi, c'est ça.
1: Voilà,
0: donc,
1: exactement.
0: Moi, je l'emmerde.
1: Donc, je la dis pas.
0: Voilà.
1: Et enfin, il y en a plein. Il y a Snooze qui dit qui va à la chasse perd sa place, c'est bien connu.
10: Et à la pêche.
1: Et il y a Perforas qui dit ma conclusion please. Voilà.
0: Okay. Ben moi conclusion de ce débat là, grâce à Pildar ça a été un peu le bordel comme d'habitude. Je vais pas mettre ça sur le dos d'Apolline. Merci pour le vachement le Larsen que j'ai dans les oreilles. C'est incroyable. Donc, je vais pas mettre ça sur le dos d'Apolline parce que c'est Fildar qui est.
19: C'est trop lourd en plus.
0: Qui est chiant. C'est Fildar qui est chiant, donc c'est de sa faute. Donc, on se retrouve pour le deuxième débat qui va porter sur les radios. Et on se retrouve tout de suite après et on va s'écouter les sangliers Cardoz avec Cardoz. Des bottes de drag queen. Et on se retrouve tout de suite après au 0803-08-5000 et toujours www.fr. Rigaud, tu peux me donner le nombre de personnes qu'on avait connectées, s'il te plaît.
5: 8423.
0: 8423.
6: Minuit, 2h.
0: Allez, je préviens. Une chose, ouais, celui qui s'amuse à balancer des conneries en remix derrière, il va virer. Quel est le... Ah, vous arrêtez, s'il vous plaît !
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11: Tout de suite, nous rejoignons Gérard.
0: Et voilà, bonsoir à tous. Bonsoir Manu, bonsoir Fildar et bonsoir Anka.
12: Bonsoir mon pote.
0: Donc débat sur l'affaire Lydidi. Donc en espérant que ça va mieux, que ça va se passer comme d'hab. Comme d'habitude, Manu, tu commences pas tes conneries, s'il te plaît, merci.
12: J'ai rien fait.
0: Donc, en espérant que ça va se passer aussi bien que d'habitude, Rigaud n'est pas là, malheureusement, parce qu'il doit aller pour... c'est quoi son...
12: Parce que demain, il a concert avec les Sunkai.
0: Voilà, donc ça sera une case sur l'Internet. Alors, je préviens tout de suite les gens sur l'Internet. Allez-y, Molo, parce que tu... déjà, Anka...
12: Elle y connaît rien.
0: Elle y connaît rien. Alors, tu me retires ton stylo et ton papier. Je te dis, je ne veux pas de ça.
13: Mais toi, t'en as bien.
0: Non, mais moi, c'est pas pareil, d'accord. Alors, top. Okay. Tu me vires toute ta saloperie.
12: Gérard, il est minuit 2, tu commences à hurler.
0: Ouais, non, mais je commence parce qu'elle a pas encore compris comment que je travaillais.
12: Ouais, tu peux lui dire gentiment, elle est nouvelle.
0: Alors, pour ça, on va accueillir
12: El Pilonos.
0: El Pilonos.
14: Hola, que tal? Bonsoir tout le monde.
0: Salut, Saint-Marie.
14: L'équipe, c'est El Pilonos, j'ai 25 ans, c'est 90 FM au Sainte-Marie de la Mer.
0: Ok, salut à toi.
14: Bonsoir.
0: Merco 2000.
14: Bonsoir, c'est Marco 2000.
0: 26 ans, Paris 101.9. Parc Herboul.
13: Parc Herboul,
0: 23 ans, Tours, 102.8. Max sera à Tours ce vendredi.
12: Pam pam.
0: Non, au scoop. Oh,
12: pardon, j'ai fait une inversion.
0: Connard. De manière, je le dirai après. Lady, 25 ans, Paris 101.9.
12: C'est Lady, mais bon, c'est pas grave. Hein. Si tu le prononces à la française, t'as le droit.
0: Ouais. Bonsoir, Paris 101.9, bonsoir.
13: Tu vas bien?
0: Qu'est-ce que ça peut te foutre?
13: J'aimerais bien savoir si elles vont bien ce soir.
0: Oh, ouais, tu commences pas, toi. Tu vas travailler parce que sinon, je vais te dire bonne nuit tout de suite.
13: Mais je suis réveillée, Gérard.
0: Oh, tu fermes un peu ta gueule quand je parle, d'accord?
13: Mais je sais si ça va.
0: Oh, tu t'écrases. Tu t'écrases.
12: Doucement, Gégé, quand même. Non, c'est débat,
13: cool. Quoi, il est fou.
14: Il aime pas les filles, c'est doux.
0: Eh, je te préviens, toi, Lydie, là. Un conseil que je te donne,
13: moi, tu vas. Ça va, merci.
0: Ouais, mais moi, un conseil que je te donne, tu vas te calmer tout de suite, ou sinon, je vais te dire au revoir d'entrée.
12: C'est vrai, calme-toi un peu, Lydie.
13: D'accord? Calme-toi.
0: Non, mais c'est toi qui vas te calmer, d'accord?
13: Calme-toi.
12: Enchaîne.
0: Bon, alors, première question. Qu'est-ce. Toi, tu fermes ta gueule aussi.
14: Ok. C'est
13: violent.
0: D'accord, Père Kerboul?
13: Mais j'ai rien dit.
0: Non, c'est. Mère
12: Gérard, c'est pas grave.
0: Alors.
14: Ok.
0: Qu'est-ce que l'affaire Lydidi? On va demander à Lady.
13: L'affaire Lydidi? C'est l'affaire Lady.
0: Bon, allez, bonne nuit à toi. Allez, bonne nuit. Allez, hop, dernière. Allez, hop, bonne nuit.
13: Qu'est-ce que l'affaire Lady?
0: Bonne nuit, Lydidi.
13: Bah, c'est l'accident, hein.
0: Oh putain, mais elle est con, celle-là, ou quoi? Allez, hop, bah, au revoir. Oh,
12: bah, c'est vrai que c'est ça, Gigi.
0: Allez, au revoir, hop.
13: Bah, c'est ça, c'est
0: Terminé.
13: Elle a eu un accident.
0: Allez, hop, au revoir. Allez, terminé, comme ça va plus vite avec moi. Parc Herboul,
13: ouais.
0: Ouais.
13: Alors, l'affaire Lady Di, sérieusement, hein. C'est l'histoire de Lady Di qui sortait avec Dodi.
14: Dodi Naughty.
13: Bon, bah, il s'est passé un truc. Et en fait.
14: Qu'est-ce qui s'est passé?
0: Mirko!
13: Attends, mais on va le dire après.
14: Ah, c'est à moi, hein.
13: On va pas dire tout le débat maintenant.
14: Ok.
13: Et ça se termine mal parce qu'ils ont fini dans un poteau sous le pont de l'Alma.
14: Ouais.
0: Ok. Mirko 2000, pardon.
14: Ouais, bah donc l'affaire Lady Di, bah en fait, on essaye de prouver que c'est un complot en fait.
0: Dans quel sens?
14: Donc c'est pas sûrement un accident.
0: Mm-hmm. Ouais, mais ça,
14: c'est
0: on
14: quelqu'un
0: va...
14: qui a saboté les freins, qui a foutu une plaque de verglas.
12: Peut-être,
0: Pour
14: c'est possible.
0: Non, mais attends, ça, on va en discuter plus tard. Et t'as pas besoin de parler de plaques de verglas, de verglas, d'accord?
24: Ok.
0: Ok, bon.
19: Surtout le 31 août, quoi.
24: Ouais, c'est ça.
19: C'était limite quand même.
24: Mais c'est pour ça que je dis que c'est un complot.
0: Ouais, bah c'est ça.
24: Dans l'hémisphère sud.
19: Ils en ont mis exprès.
0: Elle est piquée.
24: Elle est pilonne. Si, ben c'est vrai qu'en fait, il y a eu un problème. Donc en fait, il faut savoir essayer de déterminer c'était quoi le problème. Mm-hmm. Parce que en fait, il y aurait peut-être des journalistes qui seraient concernés, quoi.
0: Mm-hmm. Mais Packer, attends 5 minutes, attends 5 minutes là. Elle Packer.
23: Oui.
0: Tu t'écrases un peu quand l'auditeur parle, d'accord?
23: Ah mais c'est pas moi, je crois que c'est l'autre qui était encore là.
0: Non, l'autre elle est plus là, elle est partie.
23: Ah, je suis pas sûr. Hein,
0: ouais, moi je te dis que si. OK.
19: Alors, El Pilonos.
24: Ouais, parce que moi, en fait, l'autre jour, voyez-vous à la télé, qu'aux infos, ils disaient qu'il y avait eu un non-lieu. Un non-lieu pour les paparazzis qui étaient sous les motos. Et en fait, il y a eu un non-lieu.
0: Quand t'as entendu
24: C'était avant-hier, je crois.
0: Ah, c'est. C'est bizarre parce que j'en ai pas eu des échos, hein.
24: Bah écoute, tu te renseignes et puis tu verras.
0: Ouais, ben, je verrai ça.
24: Oui.
19: C'est un peu tard, le débat commence. Hein.
0: Non mais
19: c'est bien taffé comme d'hab.
24: On en refait.
0: Non, on en refait plus. C'est le dernier. Ça fait le deuxième, donc ça sera le dernier.
24: C'est le deuxième.
0: Je sais ce que je dis.
19: Ouais, c'est parce qu'il l'a répété celui-là dans sa tête. C'est pour ça.
0: Non.
24: Mais le premier était sur les paparazzi. Tu confonds tout. C'est pas grave. C'est l'alcool, c'est rien.
0: Merco. Ah. Merco
19: le mille.
0: Au revoir.
19: Non, c'est pas Merco, mais bon, c'est pas.
0: C'est celui.
24: C'était pas moi, Gérard. C'était pas moi. Ah, c'est pas lui. Je confirme.
0: C'est qui?
24: C'est moi, mais bon.
0: Qui, toi?
24: On se demande.
0: C'est qui, toi?
24: Mais c'est qui, ça?
0: Tu donnes ton nom et vite fait.
23: Allez,
24: donne ton nom, s'il te plaît.
19: Bon. Allez, donne ton nom.
0: Bah, allez, hop, tu lui dis. Hop, tu lui dis au revoir, terminé.
24: Moi, c'est Marcel. Bonsoir, c'est René.
0: Ta gueule, toi, pour l'instant.
11: Bon, c'était juste pour dire qu'on est déjà 7000.
0: Ouais, mais t'as pas. J'ai compris. Quand tu parles, t'as pas besoin de faire ça. Ok?
24: En devenant.
0: Quoi?
24: C'est la prochaine question?
19: Non, bah attends.
24: Ah oui,
0: attends, Manu.
19: Oui, je voulais accueillir chauffeur masqué, bonsoir.
15: Oui, bonsoir, bonsoir à tous, bonsoir Philou.
19: Salut.
15: Bonsoir Manu.
19: Bonsoir.
15: Bonsoir Anka.
0: Fréquence, bonsoir. D'où t'appelles?
15: Alors j'appelle de Sodo sur Facochère, c'est dans le Vercors, 105.4.
0: Et tu te fous de ma gueule ou tu prends le train, toi?
15: Pas du tout, c'est un petit village.
0: Donc, quelle fréquence?
15: C'est 105.4.
23: Bonsoir chauffeur mystère.
15: Voilà, on peut la choper sur la colline aussi.
0: T'as raison, donc t'as entendu la première question?
15: Tout à fait, c'est l'affaire des Didi, hein?
24: Uh-huh. Oui.
15: D'accord, alors bon, c'est une tragédie Gérard. C'est,
24: une tragédie humaine.
15: Humaine. C'était un couple princier qui allait au Ritz, je crois, ou à l'hôtel. Et qui a pris ce maudit tunnel. Et puis on connaît la suite, Gérard.
0: Bah ouais, mais de toute manière, c'est pas qui allait au Rix, comme tu dis là.
15: Non, Rix.
0: Non, mais ils sortaient du restaurant.
24: Et toi, t'as une théorie?
0: Non.
24: Non?
19: Non, il a rien.
24: Il a pas grand chose, à part une caisse, à part une fouille de fonction.
0: Bon alors,
19: c'est quoi en fait ton histoire en fait, Gérard? Qu'est-ce que tu penses en fait, qu'est-ce que c'est l'affaire les Didi?
0: Cette histoire,
19: aux auditeurs qui écoutent.
0: Cette histoire, ça commence à bien faire parce qu'on en parle constamment. Ouais. Donc maintenant, il faudrait que ça se termine et c'est pour ça que.
19: C'est quoi l'histoire les Didi? Quel est le vrai début de l'histoire?
0: Mais le truc, c'est que bon, ils ont été au reste. Oh ta gueule toi.
19: Oui donc.
0: Donc ils sortaient du restaurant et bon ça.
19: Et
0: c'était...
19: pourquoi ils étaient en train de dîner en fait en tête à tête au Ritz?
0: Voilà, et après quand ils sont ressortis, bon ils ont pris la voiture, on sait pas exactement avec
19: ce
0: combien.
19: Ce qui s'est passé?
0: Ce qui s'est passé trop exactement. Bon, on sait qu'il y a eu l'accident et après bon bah. Hein.
19: Bon bah. Bon bah.
0: On verra ça
19: pendant le débat.
0: Un autre jour. Voilà.
19: Voilà. Donc on a remis un peu en fait dans le contexte. Maintenant on va essayer d'approfondir un peu le truc.
0: Alors croyez-vous que les journalistes en ont dit trop? Et on va demander à chauffeur. Masqué.
15: Je pense qu'ils ont oublié des trucs parce que à certains moments il y avait certaines pistes. Enfin, il paraît qu'il y avait des gens sur la route. Je sais pas si t'as entendu ça, Gérard. Comme des vendeurs ambulants de yaourt, tu sais, des types assez crasseux.
0: Bon, alors chauffeur masqué.
15: Non, pas du tout.
0: Tu fermes ta gueule, c'est moi.
15: Je dis voici, Lascar.
0: Au revoir. Au revoir. Allez. Celui-là, il aura répondu vite fait à vos questions. Parker Bull.
23: Oui. Je pense qu'en fait, les journalistes en ont beaucoup dit, mais en fait, ils savaient rien, quoi. Donc, ils ont brassé beaucoup de merde. Et puis, ils ont fait beaucoup de photos. Ils se sont fait pas mal de thunes. Et puis, résultat, on n'en sait pas plus, quoi.
2: Mm-hmm. T'as d'autres questions?
0: Pas pour l'instant, tu réponds à celle-là, après on verra les autres. C'est pas la peine de lui dire qu'a planté l'internet.
7: Non, c'est parce que.
16: Non, c'est pas ça, c'est parce que je suis trop près avec le micro.
7: Oui, quand elle allume son micro, ça fait un bruit bizarre.
0: Mercos 2000.
17: Bah écoute, j'ai oublié la question, un petit trou de mémoire, ça arrive de temps en temps.
0: Tu te fous de ma gueule ou quoi là?
7: Est-ce que les
17: journalistes en ont dit trop? Bah écoute, non, pas spécialement, ils ont dit ce qu'ils avaient à dire. Et puis voilà, ils ont diffusé quelques photos un peu hardcore, on va dire. Mais c'est tout.
0: Ouais, ben, ok. Elle est
2: Pélonos.
0: Ouais.
2: Bah, moi, je pense que, comme il était dit tout à l'heure, il y a eu non-lieu, donc ils sont pas coupables. Hein. Ils sont pas coupables, hein. La justice, elle a traité.
0: Non, mais, je te demande si les journalistes en ont dit trop, je te demande pas l'histoire des motos qui suivaient.
2: Ah bon, excuse-moi. Moi, je pense que non. Honnêtement, on aurait pu faire une double page de plus.
7: Mais vous pensez pas que les journalistes, en fait, pour vendre leurs journaux, justement, ils en disent plus qu'ils n'en savent?
0: Ouais, ah, mais c'est ça, possible. Si, mais ça, Gérard, de manière. Si, ça, là. Ouais. Ah, oh, 5 minutes, là.
7: Gérard répond, excusez-le.
0: Donc, pour moi, les journalistes, à mon avis, ils en ont dit beaucoup de trop et ils ont voulu essayer d'en dire trop, beaucoup. Ils ont en fin de compte,

0: pas sûr.
1: Mais non, bah, tu penses, quand ils, comme ils ont machiné sur des, sur, sur des bandes. Ouais. Donc, automatiquement.
0: Des bandes.
1: Donc, quand ils ont, quand ils ont,
0: quelle bande?
1: Bah, quand ils ont, quand ça a été dit en direct,
2: Non, ça, c'est Chirac, hein, la cassette.
1: Ta gueule, toi.
2: Moi, je crois que le capitaine Crochet.
1: Bon, Mercos 2000, au revoir.
0: Hop là. Mais par contre, Gégé, pour revenir aux journalistes, qui inventent sur des sujets qu'ils connaissent pas, c'est, t'es un peu journaliste.
1: Ouais,
0: parce
1: mais
0: qu'en
1: ça...
0: fait, tes débats, tu t'inventes, tu connais rien et tu fais des débats, donc c'est un
1: non,
0: peu
1: mais,
0: pareil en fait.
1: Non, mais c'est, ça sur cette histoire-là, on va pas s'éterniser jusqu'à
2: est-ce
1: deux
2: que,
1: ans.
2: Ouais, est-ce que tu crois que toutes les vérités sont bonnes à dire?
1: Mais de toute manière, là, sur cette histoire-là, ça a été, ils en ont fait trop, ils en ont fait trop même.
3: Mais c'était quoi l'histoire des bandes? J'ai pas compris ce que
1: mais
3: tu
1: non,
3: disais.
1: Mais non, c'est quand ils ont été sur les lieux, donc ils ont essayé d'en savoir un peu plus vis-à-vis des responsables qui étaient sur place et en fin de compte.
3: Responsables de quoi?
1: Ben,
3: du pont?
1: Non, sur les secours, donc ils ont interrogé des flics et les pompiers qui étaient sur place et tout. Donc ils ont voulu en savoir exactement. Et eux derrière, bon, quand ils ont fait les unes de leurs journaux, ils en ont rajouté.
0: Ah, mais
1: donc,
0: c'est leur job.
1: Ouais, mais d'accord, c'est leur job, mais ils ont pas besoin d'en rajouter comme ils ont fait. C'est tout.
2: Ouais, et quand il y a pas de guerre au Kosovo, faut bien trouver des sujets, quoi.
1: Ouais, mais attends, mais de toute manière là, sur une histoire comme ça, faut.
2: Ouais.
1: Donc quand même, faut pas déconner. Parce que même, comme on dit, on parle de journalistes. Donc il y a même un bouquin qui est sorti là-dessus et que là-bas en Angleterre, ils sont pas d'accord.
0: Ah bon,
3: c'est quoi le truc?
1: Je sais plus, j'ai pas le titre du. C'est le truc sur Lididi là.
0: Tu l'as lu?
1: Non, mais il est pas. Bah c'est là-bas en Angleterre.
0: Ah, oui.
1: Ouais, qui c'est qui voulait rajouter un mot là?
2: Ouais, c'est El Pilonos.
1: Ouais.
2: Il voulait savoir si tu penses que c'est normal parce qu'en Angleterre, il faut payer pour aller visiter la tombe de Lididi.
1: Ouais, c'est ce que j'ai entendu dire.
2: Et
1: ouais.
2: Je voulais savoir si tu trouvais que c'était normal.
1: Pour moi, non, parce que c'était quand même une personnalité.
2: Une grande femme.
1: Une grande femme qui a fait quand même qui a fait beaucoup. Parker.
4: Oui.
1: Si ça te dérange pas.
4: Quoi?
1: Si on te dérange, tu le dis, hein.
4: J'écoute.
1: Non mais
4: rien.
1: Pour l'instant, vous êtes que deux à l'heure actuelle.
0: Non, j'ai Conchita aussi qu'on peut accueillir. Ah. Bonsoir.
1: Ah, Conchita.
4: Oui, allô Gérard.
1: Ouais, Conchita.
4: Bonsoir. Moi, je voudrais apporter mon témoignage parce que.
1: Attends.
4: Oui.
0: C'est lui le chef, hein.
1: D'accord. T'appelles d'où?
4: Pardon. Je suis de Paris, j'ai 32 ans.
1: Ouais, mais je m'en fous.
4: Je suis femme de ménage au Ritz et je voudrais apporter mon témoignage.
1: Hey, j'ai pas besoin de savoir que t'as 32 ans et que t'es femme de ménage au Ritz, d'accord? Parce que ça me regarde pas du tout.
4: D'accord.
0: Mais c'est son témoignage qui est important.
1: Ouais, elle est au Ritz.
0: Elle travaille au Ritz.
1: Ça veut dire qui c'est qu'on a d'autres?
0: Bah, c'est tout pour l'instant.
1: Conchita,
2: Conchita,
1: tu permets que je termine de demander à Manu si on a d'autres personnes?
4: Oui, monsieur.
1: Bon, merci. Donc, on était avec El Pironos, Parker, et donc Conchita. Donc, Conchita, tu voulais dire. Donc,
4: Parker
1: maintenant,
4: Boule,
1: on va te...
4: Hein.
1: Ouais, Parker Boule, pardon.
4: Je tiens à le préciser, quand même.
1: Ouais, bon. Donc, Conchita,
4: oui.
1: Alors...
4: Je voudrais apporter mon témoignage, parce que je suis femme de ménage au Ritz, et j'ai fait leur chambre après leur départ. J'ai découvert quand même des godes, des bouts de chinois, et ça m'a choqué énormément. Oh.
1: C'est ça.
4: Je vous assure, monsieur.
1: T'as dû te tromper de chambre, mais
0: il y a celle de Gérard qui est fait aussi.
1: Il y avait pas du sperme sur les draps et elle avait oublié quelque chose.
4: Ça
0: m'étonnerait.
4: J'ai envie de câlin.
1: Ça commence à bien faire ces histoires. Donc on parlait des journalistes. On parle pas de sa chambre.
4: Pardon.
1: On en a rien à foutre.
4: Je me suis trompé, monsieur.
1: Qu'est-ce que vous pouvez nous rapporter de plus que
0: parce qu'en fait vous étiez au Ritz, vous travaillez au Ritz depuis l'affaire.
4: Depuis l'affaire, exactement.
0: Donc vous les avez vus en fait au Ritz.
4: Bah exactement, mais on ne me croit pas apparemment. Donc
0: non, mais ça c'est bon dans la chambre, c'est personnel.
1: Non, apparemment ils ont pas dormi. Ils ont été mangés.
0: Oui,
1: donc,
0: voilà.
1: Ils ont pas dormi.
0: Bah oui. Donc, tu dis n'importe quoi,
4: manger,
0: Conchita.
4: Ils ont quand même déposé.
1: Non,
0: c'est faux. Non, parce qu'ils sont partis en voiture, donc
1: Non, ils ont pas dormi.
4: Ah, c'est peut-être la chambre.
5: Ils ont pas dormi, ils ont couché ensemble.
2: Ils ont
1: Ils ont pas dormi.
2: Ils ont niqué comme des bêtes.
4: Donc, avant de manger, peut-être.
1: Non, plus. Parce qu'ils sont.
0: Ce qui s'est passé, parce qu'ils comprennent rien, les gens, là.
1: Non, mais avec. On était avec El Pirono. Ouais, donc tu voulais dire tout à l'heure, qu'on a été coupé.
2: Moi, ils trouvaient qu'ils en faisaient un peu beaucoup pour un simple accident. Hein. Moi, je sais qu'un jour, il y a Sœur Marie-Thérèse, elle est tombée en mobilette, et personne n'en a parlé. Hein,
0: On parlait de la tombe et que c'était payant.
1: Voilà, on parlait de ça, et justement.
0: Ça va où l'argent?
2: Est-ce que tu crois qu'il faudrait faire payer le pont de l'Alma?
1: Non, mais attends, El Pironos.

0: Non, on va revenir là sur ce que tu disais là, sur la, l'histoire de la tombe, parce qu'on parlait de ce qu'elle faisait quand même.
1: Bah, donc, elle est morte.
0: Ouais, non, mais, non, faut dire que quand même, ce qu'elle avait fait au départ, donc à l'heure actuelle, c'est toujours, ça continue toujours les...
2: Elle fait quoi? Elle faisait quoi?
1: De quoi? Les identités personnelles et tout ça, là?
0: Ouais, c'est toujours repris par quelqu'un, hein, ça.
3: C'est un joueur de foot, non, maintenant?
0: Non, non. Je sais plus, je sais pas qui c'est.
2: Mais si, c'est un joueur de foot.
0: Ouais, il me semble aussi.
2: Elle faisait quoi?
3: Ah, elle déminait, elle allait déminer, là, je sais pas trop.
2: Non, mais c'est David Ginola, non?
3: Ouais, voilà. Ouais.
0: Mais l'argent, d'après ce qui a été dit maintenant, c'est, ça reste à vérifier, à part, hein, c'est à prendre avec des pincettes. Donc, en principe, l'argent qu'ils ont récolté sur les tombes, pour aller, quand ils faisaient voir sa tombe, comme tu disais, là, El Pironos. Donc, apparemment, l'argent qu'ils récupèrent, c'est justement pour pour les associations qu'elle a fait.
1: Et moi, je sais que parce qu'en fait, là, c'était la Toussaint, c'était Halloween, donc c'était la fête des morts. Il y a des gens qui proposent de mettre la tête de Lady Di comme emblème de Halloween à la place de la citrouille.
0: Mais non, mais arrête de dire.
1: Que toi, t'en pensais.
0: Non, mais arrête de dire des conneries là-dessus. Arrête de dire n'importe quoi. Tu m'écoutes là?
1: C'est tout un symbole.
4: Là, c'est Conchita, je voulais quand même dire que je suis pas d'accord de faire payer les tombes.
0: Hein. Mais c'est en Angleterre. Là-bas, ils font ce qu'ils veulent, c'est leur problème.
4: Hein. Moi, je crois que c'est acheter une Mercedes neuve, mais.
1: Est-ce qu'on pourrait avoir un ingénieur de chez Mercedes quand même pour essayer de comprendre?
0: Et puis quoi encore?
1: Un mec spécialisé dans l'ABS ou je sais pas.
4: Gérard, qu'est-ce que t'en penses, toi?
0: Mais moi, je viens de dire ce que j'en pensais, c'est tout. Je suis pas d'accord, et c'est tout.
4: Mais t'as pas dit pour les journalistes?
0: Mais c'est tu travailles là, Conchita.
4: Bah, je viens d'arriver, Gérard.
0: Non, mais Conchita, la malade, la madame, elle est pas là, hein.
4: Elle est sous le paillasson.
0: Okay. Ouais, la madame, elle est sous le paillasson, d'accord. On en a assez parlé de l'histoire des journalistes.
2: Gérard, ça a été dit tout à l'heure. Pourquoi donc s'ils font payer en Angleterre, pourquoi nous on met pas un péage entre le début et la fin du tunnel?
1: Merci, Manu.
0: Mais ça, de manière, j'en sais rien.
2: Tu vois, comme un truc d'autoroute, quoi. Tu payes 75 balles pour passer dessous, et voilà.
0: Non, mais ça, j'en sais rien. Ça, tu demandes ça au ministère des Transports ou à la DDE.
1: Mais appelle la DDE,
2: comme ça, au moins, il pourrait refaire le pylône, quoi.
0: Mais ça y est, il a été refait. Ça n'empêche pas que tout le monde va se rendre.
2: Non, mais c'est dégueulasse. Ils mettent des fleurs, des autocollants.
0: Mais non, mais tout le monde se rend sur le lieu de l'accident à chaque fois. Donc,
1: c'est dangereux, c'est un tunnel quand même.
2: Tu y es allé, toi, ou pas?
0: Non, moi, ça m'intéresse pas du tout. Et puis, je m'en fous complètement.
1: T'en fous, toi, hein.
4: Mais tu faisais caca le nom du pylône quand t'es allé.
0: Et toi, tu fermes ta gueule avec par cœur. Au revoir. Hop. Tu iras sucer les boules ailleurs.
4: Pas de problème.
0: Voilà, terminé pour toi, Parker. Voilà, comme ça va plus vite. Alors, quelle heure elle est?
2: Comment ça va?
0: Alors, attendez.
2: Oh là, chaud, gros dossier.
0: Alors. On va demander à Anka les questions qu'il y a sur l'internet. Alors, on en est où?
2: Tu peux parler devant ton micro quand même.
0: On en est où sur les questions?
5: Alors, déjà, ils veulent tous savoir si t'étais sous le pont de l'Alma le soir de l'accident.
0: Je viens de dire non. Ça me fait deux questions qu'on pose.
5: J'y suis pas allé.
0: Donc j'ai pas été sur le même quand l'accident.
5: Ce soir-là, tu y étais pas.
0: Bon, l'accident quand il y a eu l'accident, je n'y étais pas. Depuis minuit 20, ça fait 20 minutes que le débat a commencé. Depuis 20 minutes, t'es en train de branler rien à foutre. Donc avec ton papier de merde.
5: Bah oui, mais comme
0: qu'on en a rien, on s'en fout.
5: Voilà, je suis un peu bloqué, tu vois.
0: Mais alors, mais dans ce cas-là,
2: devant ton micro, ma couille.
0: Putain, mais c'est pas vrai de travailler avec toi, hein. C'est impossible de travailler avec toi. Impossible.
5: Je peux continuer ou pas?
0: Impossible.
5: C'est impossible.
0: Ah ouais, mais pour moi, c'est impossible de travailler avec quelqu'un comme ça.
2: T'as d'autres questions, Anka, sur internet ou tu te branles encore?
5: Oui, j'ai d'autres questions.
2: Bien.
5: C'est en rapport. Il demande si.
2: Pas de nom de jeune fille, hein. Oui. Tu te souviens, hein?
1: Ouais.
2: Voilà.
5: Il demande si la nouvelle voiture de Gérard, en fait, c'est une Fiat Uno blanche qu'on lui aurait donnée.
1: Ok, bah continue. Alors, à branler, Anka.
0: Continue à branler sur l'internet et puis ça vaudra mieux que de dire des conneries qui tiennent pas debout, d'accord? Oui. Je t'ai bien précisé au début du débat que je ne voulais pas de saloperie
5: attendant, on est 9448 sur internet.
2: En plus, c'est la blanche, la voiture, elle est grise, alors.
0: 9448.
4: Elle est métallisée ou pas?
0: Et ta sœur, elle est métallisée ou pas?
4: Ma sœur, non.
0: Bon, alors, tu la fermes.
2: Elle est métallisée.
0: Tu la fermes.
4: Toi aussi.
0: Conchita.
4: C'est pas moi,
0: De toute manière, c'est toi la seule fille qu'il y a, alors Conchita.
4: C'est un mec, il a pris une voix de nana.
0: Ouais, c'est ça. Alors Conchita, moi je te dis.
4: C'est pas ma voix, hein.
0: Ouais, c'est ça, Conchita.
6: Oh là, la bassine, entre les grossesses, dit dindon.
0: Qu'est-ce que c'est que ce bordel encore? C'est Christine hier, ça.
6: Savez-vous planter la chatte à la mode, à la mode? Savez-vous planter la chatte à la mode de chez nous?
7: Ouais, d'accord.
8: Ah, là, un petit clin d'œil pour ton ex.
2: Elle était vraiment mieux que ta nouvelle. Bon, on peut accueillir.
6: Deux abricots, ça ressemble à quoi?
8: Une couille, une paire de couilles. Un sexe.
0: Bon, vas-y, ouais. Manu. Manu, ouais.
2: Oui, on accueille Poussy Alfayette, bonsoir.
8: Salut, Poussy.
9: Salut, Poussy. Salut, tout le monde.
0: T'appelles d'où?
9: De Villainville.
0: La fréquence
9: 97.8. Ouais, de Villainville.
0: Et après, Manu.
8: Attends, juste en...
2: Oui, on accueille aussi Popo Rizzi. Bonsoir.
10: Oui, bonsoir à tous.
8: Bonsoir
10: Popo. C'est dur de vous choper au standard. Hein,
0: ouais. Popo Rizzi.
10: C'est la folie.
9: C'est
10: hein,
9: dur de se choper.
0: Oh
10: oui, bonsoir Gérard. Sans Popo.
0: Popo Rizzi, t'appelles d'où? La fréquence.
10: Moi j'appelle de Calinette sur Sodo. C'est 105.7.
0: Eh, je te préviens, toi.
10: Oui.
0: Un conseil que je te donne, tu dis encore une connerie comme ça, je te prends même pas, je te dis au revoir tout de suite.
10: D'accord.
9: Même pas. Hein.
0: D'accord.
10: Non, mais c'est un petit amo dans le Wisconsin, j'ai le droit quand même.
0: D'accord, alors bonne nuit, au revoir.
8: Non, mais il n'a rien dit,
0: Gérard.
10: Un petit village.
0: La fréquence.
10: Je te l'ai dit, c'est 105.7, Gérard, calme-toi.
9: Bonsoir les Calinois.
10: Voilà, bonsoir à eux.
8: On pourrait faire un petit sondage là pour essayer de faire un petit résumé de tout ce qu'on a dit déjà depuis tout à l'heure.
0: Alors, avec
10: vous. On est mort de quoi?
8: Gérard, vas-y.
0: Eh, Manu. Manu,
8: oui.
0: Celui qui vient d'arriver là, Popo Rizzi.
8: Oui.
0: Tu peux lui expliquer c'est quoi le thème du débat, parce qu'apparemment il est dans les nuages celui-là.
8: C'est Lady Di, Popo Rizzi. Voilà.
0: Bah je sais pas, Manu.
6: Oh, la bassine entre les gonzesses.
0: Bon, ouais, fil d'art, ça suffit avec ça, merci.
8: C'est pour ça.
0: Alors, avez-vous déjà entendu parler de Lady Di? Alors, 59% des gens disent qu'ils ont déjà entendu, mais En anglais seulement, ça m'étonnerait.
8: Bah non, mais elle parlait pas français, Lady Di.
0: 34% disent qu'ils l'ont seulement vu, c'était dans un bowling à l'Alma. Alors ça, c'est vraiment des sondages de merde. Alors maintenant, oui. les sondages du jeudi, on va plus les faire, ça ira encore plus vite pour moi. 20% des gens disent qu'ils étaient durs de l'entendre.
8: Non, mais j'ai pas compris, répète.
0: 20% des gens disent que c'était dur. Qu'il était dur de l'entendre après l'accident. Donc, elle était morte, donc on pouvait pas l'entendre. Donc, alors, hop.
8: Mais Gérard!
0: Hop, terminé!
8: Ah bah non, il vient de froncer la fiche des sondages.
0: Il y a plus de sondages et c'est terminé. Allez, hop!
2: Par contre, GG, excuse-moi, j'ai un truc super important là. Tu sais que dans la semaine, on t'avait dit qu'on allait essayer de retrouver, en fait, Trevor Jones, le garde du corps de...
8: C'était le garde du corps ou le chauffeur?
10: L'amnésiaque. Les deux, là.
0: Non,
8: parce que il y en a un des deux qui est
0: le garde du corps. Non, le garde du corps, c'était...
2: C'était l'amoureux, Gérard. Ça, c'était l'amoureux. C'était l'amant de Lady Di, ça.
0: Le garde du corps, c'est
2: le garde du corps, c'est Trevor Jones, et on l'a retrouvé. Bon, tu fais bien attention, parce que bon, tu vois, il parle un peu français, mais pas beaucoup. Donc, tu vois, il parle aussi anglais, donc c'est un peu chaud. Trevor Jones.
9: Il a la mâche en fracassé, quand même. Attention.
10: Salut, l'amnésiaque.
0: Ta gueule, toi. T'appelles d'où? Oh!
9: Non, il va pas faire
8: laissez-le parler.
2: Non, je l'ai mis tout seul. Il est tout seul.
0: T'appelles d'où?
11: Hello. Mais am I on radio?
8: Oui, vous êtes sur Fun. Bonsoir, Trevor. Gérard, parle-lui. Oh.
0: Hello. Bonsoir. La fréquence où vous appelez. Putain, mais oh,
8: il est anglais.
0: Non. Là, je vais pas pouvoir prendre un mec comme ça. Moi, c'est pas possible.
8: Il va parler. Possible. Vous parlez un peu français, Trevor.
11: Ah oui.
8: Voilà.
11: Hello.
8: Bonsoir.
0: Voilà, non, terminé, allez hop. Au revoir. Allez.
8: Attends.
0: Non!
2: On a fait des pieds et des mains.
0: Non, allez hop.
2: Pour la voir.
0: Non, j'en ai rien à foutre. Non. Laisse tomber, allez. Au revoir.
8: Mais
5: Gérard, on est 4500 depuis qu'il est arrivé.
8: Oui, allô.
11: Mr. Cousin.
8: Oui, c'est monsieur cousin, oui.
0: Ta gueule, toi, PD!
2: Non, il traduit.
0: Allez, hop, terminé, au revoir. Au revoir!
11: What?
0: Attends. Oh merde!
5: Gérard, on est deux fois plus nombreux depuis qu'il est arrivé sur IRC.
0: J'en ai rien à foutre, tu fermes ta gueule, toi, je vais dire au revoir! Hop, terminé!
2: Non, mais attends, on s'est
0: pris la tête!
11: Mais je t'ai
0: dit! Putain!
2: On s'est pris la tête, Gigi, faut l'écouter. C'est dans les gosses.
0: Bon, moi, j'arrête le débat! Putain de merde! Tu le dégages!
2: D'accord.
0: Putain, Max!
2: C'est Max,
0: j'en ai rien à foutre! C'est tout!
2: C'est la direction qui
0: Moi j'en ai rien à foutre! C'est moi qui commande.
7: Ouais,
2: mais bon.
0: J'en veux pas, c'est tout.
7: Putain, mais Trevor Jones, merde.
0: J'en veux pas et c'est tout.
7: Ça fait trois semaines qu'on est sur le coup.
0: J'en ai rien à foutre.
5: C'est une exclusivité mondiale.
0: Oh, ta gueule, toi.
5: Bah, écoute.
0: Toi, ta gueule.
7: Oh putain,
0: mon petit avec ça, hein.
12: Il est sous médoc, le pauvre. Bien joué.
0: Bon, et on envoie un disque, on reprend après.
12: Mais non, mais non.
0: Hey, les disques là.
7: Bah, deux secondes, ça arrive.
0: Ouais, ben, ça doit arriver tout de suite.
7: Bon, pose la question. Attendez, il va poser la prochaine question avant de lancer le disque quand même.
12: Ouais, quand même, ce sera agréable.
0: Alors, la question, c'est comment s'est déroulé exactement l'accident? Et on se retrouve tout de suite après avec on va s'écouter Dodo Alfayette. Avec
7: Répète, j'ai pas compris.
0: Dodo Alfayette avec j'ai tout perdu, ma mergo, mon bob et mon gosse. Et on se retrouve tout de suite après pour la suite du débat sur l'affaire Lady Di.
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14: Eh bien, gamin, il paraît que t'es une tête dans ton genre, hein.
15: Ouais, c'est pas sûr, hein.
0: Eh ben non. C'est fini pour toi, Bianca, hein. Tu t'en vas de l'internet.
5: Alors, j'ai quand même une petite précision.
0: Non, mais moi je te dis tout de suite.
5: Non, mais attends, tu
0: permets, c'est moi qui commande, d'accord? Je viens de te dire que tu faisais plus partie des studios parce que j'ai regardé la webcam dans le bureau. Tu t'es roulé un patin avec Marco.
5: Alors, mais
0: tu
5: as continué. T'étais en train de boire un café de fumée.
0: Non, mais je vais te dire une chose, j'ai regardé la webcam.
7: La webcam.
0: Celui qui était avec nous la semaine dernière, il y a 15 jours au...
7: Qui, Mathieu?
16: Non, Julien.
7: Julien.
16: Oh, je sais pas, faudra lui demander, je sais plus comment il s'appelle. Moi.
0: Il est là, à côté.
5: Mais je crois qu'il veut plus bosser.
0: Attends,
7: il finit un truc et il va nous rejoindre.
5: Non, pendant une semaine après.
0: Non, moi je viens de te dire que.
7: Je vais l'appeler. On vient d'écouter quoi alors là?
0: On vient de s'écouter Dodo Alfayette avec j'ai tout perdu, ma merco, mon bob et mon gosse. Voilà.
7: Mathieu, si tu nous entends, tu peux venir rejoindre l'équipe ce soir.
0: Ah ouais, j'ai demandé à Max et il est d'accord. Donc, okay, pour toi, Anka, c'est terminé.
7: Anka, tu peux retourner au standard.
0: Non, même pas au standard.
5: Ah bah, on part. Si Anka part, on part aussi.
0: Eh ben.
5: Voilà, c'est écrit là.
0: Eh ben, tu vas te rouler un patin. Dans les couloirs, j'ai plus besoin de toi dans l'équipe. Au revoir.
7: Salut Mathieu.
16: Ça va bien?
7: Salut à toi, bonsoir.
16: Tu t'appelles comment, excuse-moi?
5: Je vais rester avec lui pour lui montrer.
0: Il connaît mieux toi le site internet. Alors,
5: bon,
0: ok.
5: Gérard, avant de partir, parce que je me sens quand même vachement concernée par ce débat, je voulais simplement.
16: Ça va, excuse-moi, on se fait la bise.
5: Ajouter un truc, c'est que t'as pas traduit dit en français.
0: Hop dehors, toi, maintenant.
7: Ça veut dire quoi, madame?
5: Ça veut dire femme morte.
0: Ben, c'est ça, t'as raison. Allez, bonne nuit pour.
5: Salut Mathieu, ça va?
0: Allez, au revoir.
16: Je crois qu'il veut que tu te casses.
7: Ouais, bah voilà.
0: Alors, au revoir maintenant. Hop, dehors.
17: C'est peut-être un petit peu fort pour toi, mon petit gars.
5: Là, t'as la souris, tu peux.
0: Non, mais attends, il connaît mieux le boulot que toi. Il connaît mieux le boulot que toi, dehors.
5: Voilà.
12: La welcome.
0: Dehors.
7: Allez, dehors, Anka, tu te manges.
0: Oh putain.
12: Tu te casses. Il a vomi.
7: Non, Anka voulait lui mettre.
0: Tu te casses. Tu te casses.
7: Anka lui a fait une petite tape amicale sur l'épaule et lui en a retourné.
12: J'en mets. Attends, elle a déboîté l'épaule aussi.
0: Bon, alors, pour s'en récupérer, El Pirogos.
7: El Pilonos.
0: El Pilonos.
12: Hombre.
0: Poussy.
12: Oui, bonsoir Fildar, bonsoir Manu, bonsoir.
7: Mathieu.
12: Mathieu Mitchell.
7: Bonsoir Poussy.
16: Bonsoir.
12: Bonsoir Thomas.
0: Et Poporis.
12: Oui, non, c'est pas Poporis, c'est Poporizzi.
0: Quoi?
12: Poporizzi.
7: Poporizzi.
0: Ok, j'ai compris. Oui. Bon, la question, vous l'avez entendue, donc
12: non.
0: J'arrête.
12: Non.
0: Eh, vous, eh, pour la, celui qui rigole comme.
12: Qui glousse.
0: Bon, toi,
12: Il y a de la dinde.
0: Bon, Manu, tu m'attrapes le. Tu m'attrapes Poporis.
7: Il est de retour.
18: Monsieur Cruiser, c'est Monsieur Jones on the phone. Are you here? Monsieur Cruiser.
0: Merde à toi, je t'emmerde.
18: Non,
7: mais attends, c'est très bon.
0: J'en ai rien à foutre, il se tire.
18: I have some
0: Manu, tu me retires ça de l'antenne, s'il te
18: plaît.
7: J'ose pas, tu vois, ça me fait.
0: Tu me retires ça de l'antenne, s'il te plaît, je ne continuerai pas le débat.
18: Je peux parler pas bien.
0: Non.
7: Tu vois, il fait des efforts.
18: Je français mal, mais.
0: Moi je m'en fous, on va le laisser parler tout le long du débat.
7: Est-ce que vous avez un truc à dire sur Diana, Trevor? Rapidement, parce que Gérard doit faire son débat.
18: Ah oui, je dire des choses sur
0: Gérard, elle, hein. J'en ai rien à foutre, je n'en veux pas sur l'antenne.
18: Mais pour...
0: Je n'en veux pas sur l'antenne.
18: Monsieur Cruzin.
0: Je n'en veux pas sur l'antenne.
18: Monsieur Cruzin.
0: À trois, je me tire.
18: Je prends...
0: Oh, je... Merci. Et tu lui dis au revoir complètement. Je ne le veux plus sur l'antenne.
2: Ok.
0: Voilà. Alors.
2: Monsieur Cruzin.
0: Ouais, bah, toi, tu fermes ta gueule.
2: J'ai pas dit ton nom, j'ai dit Cruzin.
0: Ouais, ouais.
10: Monsieur Donc. Cruzin. T'as bien fait de le virer, Gérard. C'est un
0: légume. Alors. La question avant le disque, parce qu'il y en a qui n'ont pas compris.
10: Ouais.
0: C'est comment s'est déroulé. Exactement, l'accident. Et on va demander à Poporizzi, là, je sais pas quoi, là.
10: Oui, Gérard. Bah, de par mon métier, parce que je suis un paparazzi. De toi, t'appelles ça paparazzite, mais c'est paparazzi, hein, le terme technique. Mmh. Bah, j'ai pu tirer quelques photos, en fait, du carnage, hein, on peut appeler ça comme ça. Il y avait des morceaux de chair partout, hein,
1: la boucherie,
10: sang,
1: ouais.
10: Du sang princi un petit peu sur les pavés, un petit peu partout. Et donc, bon, les photos sont un peu floues, mais, ce que j'ai vu, Gérard, je vais pas te choquer, hein. Je
0: non mais dis,
2: sauf t'as un sauf t'as pas dit hein.
10: Non mais c'était, ça ressemblait à une fellation si tu veux. Hein.
0: Ouais, fous-toi bien de la gueule du monde toi.
10: Bah écoute, et même il paraît que ces derniers mots c'était, bah tu préviens quand tu craches.
0: Ouais bah moi je te préviens que je te dis au revoir.
10: Non,
0: mais moi je te dis au revoir.
10: Gérard,
0: je te dis au revoir.
10: J'ai mes sources.
0: Je te dis au revoir. Voilà.
2: Ça y est.
0: Hop.
2: Par contre, GG, on a quelqu'un qui voulait réagir, donc on accueille Monsieur Mazur. Bonsoir.
15: Oui, bonsoir Monsieur Gérard, c'est Monsieur Mazur au téléphone.
2: Bonsoir Monsieur Mazur.
15: Bonsoir. Comment allez-vous Monsieur Gérard? C'est un plaisir de vous réentendre.
0: Ouais, ben moi ça me fait pas plaisir parce que vous avez comme ça cagé le débat comme d'habitude.
15: Bon, écoutez, non, ça s'est très bien passé. Il y a deux semaines,
0: je vous laisse que une demi-heure d'antenne, pas plus. Hein,
15: absolument, je suis d'accord.
0: Donc, la question, vous l'avez
2: entendue. Devant
0: entendu.
2: Ton micro, Gérard, merci.
0: Vous avez entendu la question?
15: Mais absolument pas, j'étais au standard, monsieur Gérard.
0: Écoutez, alors, comment s'est déroulé l'accident? Et je demandais à monsieur Pouzzi.
19: Pouzzi.
0: Non!
19: Non, Pouzzi.
10: Alors, Pouzzi El Fayed, s'il te plaît.
0: Pouzzi, j'en ai rien à foutre.
19: Ok. Bah écoute, les conditions de l'accident, moi j'aurais entendu dire qu'il y a quelqu'un qui a laissé un morceau d'acajou. Sous le pont de l'Alma, près d'un poteau, un bidon de nul.
0: Bon, et Pouzzi, au revoir.
19: Et qu'il avait.
0: Au revoir. Au revoir. Allez hop, terminé. Tu lui dis au revoir, terminé. Comme ça, ça va aller plus vite avec moi. Ça va aller plus vite, hein, ce soir. Celui qui s'amuse avec ça est prié d'arrêter. Merci.
2: C'est vrai, c'est très lourd.
20: Dindon.
0: Ouais, bah on s'en fout de celle-là.
19: Hop, là,
0: ouais, Manu.
2: Je voulais accueillir Madame Paul. Bonsoir.
21: Oui, bonsoir.
19: Bonsoir, madame.
21: Bonsoir tout le monde.
2: Bonsoir,
21: bonsoir Gérard, bonsoir Manu, bonsoir.
0: T'appelles d'où?
2: Bonsoir madame.
21: Bonsoir. Bonsoir mes potes.
0: T'appelles d'où?
21: J'appelle de Ris-Orangis.
0: 101.9. Putain, mais quand je demande t'appelles d'où, tu peux me donner la fréquence, ça m'évitera de
2: Ah, tu le sais, t'as fait les marchés.
0: Qui c'est qui nous reste?
21: C'est marché ta mémoire, tu devrais me remercier.
0: Toi, tu commences à te la fermer parce que tout à l'heure, tu as retourné d'où que tu deviens.
19: T'as compris la macrelle?
0: Elle est pironos.
2: Elle est pironos.
0: Elle pironos. Alors, elle pironos, bah tiens, à toi alors.
19: Elle pironos, bah moi, il
0: Attends. Je répète pour Madame Paul et Monsieur oui. Mazur la question.
21: Merci.
0: C'est comment s'est déroulé exactement l'accident? Donc, elle pironos.
19: Alors, moi, j'ai entendu dire que le gars qui conduisait, là, les chauffeurs, il avait consommé des produits.
21: Il avait mangé des croustichots, ouais.
19: Tout à fait, pas frais, plus de l'alcool, plus des médicaments, et que y avait du sexe à l'arrière, et que bah ça, tu sais, c'est cocktail, hein.
0: Non, mais
19: si,
0: ça.
19: Si, c'est explosif à chaque fois, c'est boum, hein.
0: Bon, on verra.
19: Bah forcément, hein, quand tu sais bien comment ça.
0: Madame
19: se passe.
0: Paul.
21: Oui. Ça reste un mystère. Moi, je m'en tiens à ce qui a été édité dans les journaux et ce qui a été dit à la télévision. Alors, il y a les paparazzis, mais bon, ils ont été acquittés. Ils ont
19: perdu la
21: bagnole. Moi, je pense que c'est un suicide. Hein.
0: Je peux signaler d'une chose que celui qui s'amuse avec la radio derrière est prié d'arrêter parce que ça me gonfle. Sérieusement.
2: On a trouvé le problème, c'est un problème de standard. Ah. Je peux accueillir quelqu'un vite fait entre temps. On accueille Lady Lespousse. Bonsoir.
22: Et si je t'avais dit combien je t'aimais mon frère? 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
23: Okay. Bonjour.
0: Ça te dérangerait de dire bonsoir que de dire des conneries?
22: Ah, je suis à l'antenne.
0: Oui, t'es à l'antenne.
22: Salut Gérard, salut tout le monde.
0: Salut.
15: Oui, bonsoir monsieur NTM.
22: Bonsoir.
0: T'appelles d'où?
22: J'appelle de Saint-Denis.
0: 101.9.
22: Et j'ai trop une voix de l'escar.
23: Ouais, c'est clair.
0: Toi, tu vas commencer à te calmer parce que sinon je vais te dire au revoir tout de suite, toi. Ça va aller vite là.
22: Très bien, très bien.
3: Okay.
4: Gérard, justement, avant qu'on continue, il y a Mathieu qui m'a amené en fait des petits sondages très très intéressants, et là pour une fois pas des conneries. Donc il y a une question qui a été posée. Que doit-on faire quand les paparazzi vous traquent comme les Didi? Donc 73% des gens répondent qu'il faut mieux se cacher. 31% demande ce que tu ferais toi.
6: Non mais attends, tu vas pas dire que c'est Mathieu parce que t'as demandé la feuille à Manu, donc alors pour l'instant tu fermes ta gueule.
4: Mais non.
6: Non mais là tu
4: Mathieu, c'est bien toi qui viens de l'amener.
6: Non. Parce que c'est Manu qui
4: non, parce que Mathieu l'avait mise là.
6: Non, je suis désolé. Donc j'en ai rien à foutre, Madame Paul.
4: Depuis qu'il a une voiture, c'est
6: Madame
4: un beau
6: Paul.
4: Gosse,
6: on le nique. Madame Paul.
23: Oui.
4: 17% donc, me demande si
6: t'aimerais
4: être un paparazzo.
6: Ta gueule.
23: Mais moi, le sondage de Fildar m'intéresse.
6: Aussi, ouais, mais moi, le sondage, il m'intéresse pas. Tu réponds à la question, Madame Paul, ou je te dis au revoir.
23: Pas grave, t'écoutes pas, nous, ça nous intéresse.
6: Bon, alors, Madame Paul, au revoir, allez hop.
9: À mon avis, ces caisses, elles fonctionnent au charbon.
6: Allez hop, terminé, celle-là. Enculé-toi, ouais, pétasse.
4: Madame Paul, ok.
6: Voilà. Alors, il a dit, je sais pas quoi, là.
9: Ouais, laisse pousser. J'ai pas trop entendu ta question, Gérard.
6: Comment s'est déroulé exactement l'accident? Et avant,
4: 29% des gens pensent qu'il faut coucher avec eux pour être tranquille.
6: Et 50% dit que tu fermes ta gueule, toi, espèce de gros con.
4: Je voulais juste continuer.
6: Tu fermes ta gueule.
4: D'accord.
9: Ça peut être
6: Mathieu,
24: ouais. Ouais, sur Internet, j'ai une supposition de Raynor qui dit comme quoi la Mercedes aurait dérapé sur un chargement de yaourt abandonné au milieu de la route. Alors, je sais pas.
6: Non, mais ça, c'est des conneries, donc. Ouais,
4: Mathieu, limite quand même.
24: Mathieu, limite. Hein.
6: Non, mais c'est bon.
4: Heureusement que t'es nouveau.
6: On s'en fout. De manière, il y a 15 jours, il avait fait du bon boulot sur le débat des catastrophes.
4: Alors, comment a lieu cet accident? On va avancer
6: donc
4: un peu.
6: Lady.
9: Bah, écoute, moi je pense qu'ils ont bu un petit coup de trop et puis que voilà, ils se sont pris un pylône. Quoi.
25: Ouais, je te l'avais dit.
9: Hein. Et c'est comme ça que ça s'est passé, pas autrement. Quoi.
6: Monsieur Mazur.
26: Oui, bah, écoutez, à mon goût, je pense que c'est une vitesse excessive qui est mise en cause, bien entendu, parce que d'après les informations que j'ai eues, personnellement, ils roulaient à plus de 80 à l'heure, ce qui est quand même c'est excessif. Je vous rappelle que la limitation de vitesse en milieu urbain est limitée à 50 à l'heure.
6: Bon. Alors, les causes de l'accident exact, pour l'instant, tout le monde apparemment a dit comment que ça s'était déroulé, mais donc...
9: Et toi?
6: En fin de compte, ce qui... Oh là là là là, le Larsen, okay, c'est grave de chez grave. Donc, les causes exactes de l'accident, donc on a tout le monde a à peu près dit que c'était... D'après ce qu'avait été dit, donc comme Monsieur Mazur disait, donc c'est une vitesse excessive, ça c'est vrai, mais pas 80 km/h et pas comme Monsieur Mazur disait, mais un peu plus. Et pour dire une chose, que d'après les rapports d'autopsie, les rapports d'alcootest faits sur le chauffeur, roulait avec plus de 2,8 g d'alcool dans le sang. Donc apparemment c'est tout ce qu'on a pu savoir de
4: et toi,
6: ça.
4: À 2,8 g, tu tiens ou pas?
6: Non,
4: toi,
6: déjà.
4: T'es quand même une barrique. Donc
6: non, mais
4: tu
6: même déjà faut déjà je dis
4: une chose. D'une main, il paraît. Hey, ouais.
6: À 2,8 g, tu peux pas contrôler ta voiture déjà pour
4: commencer. Mais comment on peut se prendre un pylône qui
24: attends, ouais, excuse-moi.
6: Ouais,
4: à 2,8 g, tu peux contrôler ta connerie ou pas?
6: Toi, à 2,8 g, tu peux contourner ta salope. Manu, tu voulais rajouter quoi?
4: Non, parce que moi, franchement, dans ce truc-là, je peux me permettre, ce que j'ai pas compris, c'est comment on peut se prendre un pylône quand c'est tout droit. Même si on va à 600, tu vois, quand c'est tout droit, c'est tout droit.
24: T'as une super caisse pour la 600, toi.
6: Ouais, non, mais attends, déjà, faut déjà voir dans l'état que la voiture, fallait voir déjà dans l'état que la bagnole, ils l'ont retiré, hein. Parce que, vu.
9: Mais fallait voir l'état du chauffeur surtout.
6: Ouais, mais il était comme je viens de dire, il avait 2,8 g d'alcool et la bagnole elle était carrément pliée.
9: Hein.
6: Ouais,
9: non
6: mais avec 2,8 g d'alcool dans le sang, de manière il pouvait pas contrôler.
4: Mais comment
6: la
4: ça
6: bagnole
4: se fait qu'il l'ait laissé conduire s'il avait 2,8 g? Ça se voit quand même quand toi t'es bourré, on le voit.
9: On le voit bah,
6: de manière ça se voit de manière
9: donc,
6: tu vois tout de suite.
4: C'est bon, vas-y, je l'ai coupé, vas-y.
6: Donc manière à 2,8 g, de toute manière à la vitesse qu'il allait, il pouvait pas contrôler la voiture.
4: Mais pourquoi ils l'ont laissé conduire?
6: Mais
4: pourquoi?
6: Mais de manière comme
4: mais pourquoi? C'est ça
6: attends,
4: la question.
6: Mais merde, ta gueule un peu avec tes pourquoi, tu me fais chier.
4: Alors vas-y.
6: D'accord.
4: Bah oui.
6: Donc de toute manière, il était déjà pas au restaurant quand ça s'est passé parce que
4: il
6: lui
4: était où?
6: Bah il était parti ailleurs, donc
4: ils l'ont rappelé dans la rue.
6: Ils l'ont rappelé au moment de partir.
4: Et pourquoi?
6: C'est de là que l'accident est venu. Après c'est tout.
4: Mais pourquoi ils l'ont laissé conduire?
6: Mais merde, avec ta gueule, avec tes pourquoi, tu me fais chier, puis c'est tout. Alors tu fermes ta gueule maintenant avec tes pourquoi, tu m'emmerdes.
4: Genre imagine, t'as les Didi et Dodi qui sont derrière, ils voient bien que devant le mec qui conduit il est bourré quoi.
6: Mais tu peux pas le savoir.
4: Mais si tu peux le savoir, il est là.
24: Non mais Gérard, le truc c'est que bon, ils avaient quand même une grosse voiture, une Mercedes pour pas citer la marque.
6: Ouais, mais
24: tu te plantes pas avec une Mercedes.
2: 14. D'accord, tu te prends le pylône.
0: Mais arrière 14, attends, merde, espèce de gros con.
2: Ah, pardon, non, je disais ça comme ça, c'est un exemple.
0: Tu fermes ta gueule, espèce de gros con.
2: Tu mets une Clio ou ce que tu veux.
7: Non, mais attends, c'est une GTL. Ça envoie ça, c'est chaud.
0: Tu fermes ta gueule. Des questions hier, c'est parce que vous me faites chier là tous les deux.
24: Bah, une super question, bah là c'est très grave, c'est une rumeur comme quoi Mercedes en fait aurait fait exprès donc d'exploser les Didi.
0: Non, de toute manière.
2: Tu peux pas dire ça, Mathieu.
0: Donc voilà.
2: Gaffe, Mathieu, t'es nouveau, mais vas-y mollo quand même.
24: Ok, d'accord.
0: C'est tout ce qu'on peut.
2: On n'est pas couvert.
0: C'est tout ce qu'on peut dire de ce qui se passe, comment que c'est déroulé l'accident.
2: Donc ça viendrait. Vas-y. C'est le pylône, la Merco, le chauffeur ou toi?
0: Merde.
7: Non, voilà. Mais donc c'est le chauffeur en fait. Non, toi, tu chauffeur. Penses que c'est le chauffeur parce qu'il était ivre.
0: C'est de la faute du chauffeur, c'est tout.
7: Donc c'est pas de la faute d'éléments extérieurs.
0: Il pouvait pas contrôler sa voiture, c'est tout. On va pas s'éterniser sur ça.
2: Mais il y a pas à la contrôler, c'est une ligne droite, Gérard.
0: Mais attends, mais comment ça, même sur une ligne droite, de manière, tu peux pas contrôler sa voiture, il peut pas contrôler sa bagnole et c'est tout.
26: Ça ressemble à un attentat kamikaze quand même.
0: Oh là là, putain. Une petite là.
7: Attends, il y a quelqu'un de la sécurité, excusez-nous, qui rentre.
3: Bonsoir.
8: Il y a une voiture qui est en train de se faire
2: dépanner,
8: je sais pas qui elle est.
7: Ah, c'est
8: quoi
7: comme voiture?
2: Pardon,
8: une
2: R14.
8: Une
2: R14,
8: c'est ça. Elle se
0: fait remarquer. Elle se fait
7: remarquer. C'est des conneries, ça, encore.
26: C'est quoi la plaque?
0: Mais ta gueule.
8: J'en dis rien.
7: Il y a une R14 qui est en train de se faire dépanner.
0: Non, c'est des conneries.
26: Balancez la plaque.
0: Tout à l'heure, je vais te balancer, toi.
7: Merci beaucoup.
2: La plaque, elle est dans sa jambe.
24: Quand je suis arrivé, elle était dans le hall. C'est du sérieux.
0: Ladi.
26: Ouais.
0: C'est toi qui viens de sortir des conneries comme ça?
26: Non, c'est pas le genre.
0: C'est qui?
2: Que quoi? Qui a dit quoi?
0: Ah!
26: Chaud!
0: C'est bien, Fildar!
2: C'est pas moi?
0: Non, mais c'est bien tes conneries.
2: Ah, c'est bon, il y a les secours qui arrivent, c'est bon, il n'y a pas de problème.
0: C'est bien tes conneries, hein? D'accord? Bon, question IRC avant.
7: Matthews.
24: Une question, est-ce que si elle s'était pris un autre pylône, ça aurait été pareil?
0: Pareil. Oh, tu.
7: Mais c'est pas moi, c'est les auditeurs, ils respirent comme des bœufs.
0: Bon, tu.
7: Parce que
0: tu me les calmes un peu là.
24: Elle s'est pris quand même le 13e pylône.
0: Ouais, mais justement, on va en parler, mais ça de manière.
7: Il n'y a pas un signe, Gérard.
24: Ouais, superstition, tout ça.
0: Non, mais ça de manière, comme on vient de dire, il roule à plus de 2 grammes minutes d'alcool, tu peux pas contrôler le truc. Il pouvait pas contrôler sa voiture, et je comprends pas pourquoi qu'ils l'ont laissé conduire.
2: Toi, par exemple, en camion, quand t'as été à 6 grammes, tu contrôlais.
0: Bah attends, même
2: à part camion. Quand il y avait de la neige, mais bon.
0: Mais à 6 grammes, attends, espèce de connard, va.
7: Non, mais il a mis des skis sous les roues.
0: Vous me faites chier avec vos conneries. Bon.
2: Je peux accueillir juste une auditrice vite fait, excusez-moi. Tout le monde, on accueille Cosette. Bonsoir.
7: Bonsoir.
11: Oui, bonsoir, Gérard.
26: Bonsoir, Madame Cosette.
11: Est-ce que je pourrais réagir?
0: Oui. Fréquence.
11: Ma fréquence, 103.9.
26: Ville. Ah,
7: ta fréquence sexuelle, c'est quoi plutôt?
11: Sexuelle, c'est 380 degrés.
7: D'accord.
0: Okay, bon, Fildar, tes questions, tu fermes ta gueule et puis c'est tout. Cosette.
11: Donc, je voudrais réagir parce qu'en fait, le père d'Al-Fayed, il a dit que c'était un assassinat. Parce que c'est vrai que quand une voiture, elle va tout droit, et ben, c'est vrai que c'est difficile de se planter, même si t'es bourré. Donc, en fait, ça a été organisé, ça a été un assassinat, en fait. C'est ce que pense le père d'Al-Fayed.
0: Ouais, mais ça, c'est ce qu'ils pensent eux. Mais de toute manière, par rapport, vu l'état de la bagnole, l'expertise, on ne sait pas ce que ça a donné, l'expertise de la voiture.
7: Je crois que ça a été un peu caché, d'ailleurs.
0: Mais oui, mais justement. Exactement. C'est ce qu'on disait, donc les journalistes en ont dit trop, mais ils n'ont pas dit exactement après comment que ça s'était déroulé.
7: Non, parce que justement, en fait. Parce qu'en fait,
11: c'est caché.
0: Ça a été vite. Pour moi, personnellement, je réponds tout de suite à sa question.
7: Je voulais ajouter un truc par rapport à ce que tu allais dire, c'est que la police, en fait, ou ceux qui ont fait l'expertise de la voiture, ils n'ont pas dit les vraies raisons de l'accident.
26: Ouais, attendez, les gars, si je peux me permettre, vous oubliez un truc.
0: C'est qui?
26: Attends, c'est El Pilonos, j'ai perdu mon accent, mais c'est toujours moi. C'est secret défense, tout ça, les gars.
2: C'est ce que j'allais dire,
0: Non, mais ce qu'il faut dire, c'est que ça a été vite bouclé en moins de deux, parce que à l'heure actuelle, on ne sait toujours pas l'expertise de la bagnole. D'après ce qui a été dit, le chauffeur n'avait pas 2,8 grammes comme tout le monde l'avait dit, mais moins. Il avait un gramme.
26: Plus.
11: Je pense que c'est la voiture blanche quand même d'à côté.
0: Non, mais ça, pour l'instant, de toute manière, on ne sait pas. Bon, l'a dit, au revoir. Allez, hop.
26: C'est pas moi.
0: Allez, terminé,
2: c'est pas lui, c'est pas lui, Gérard.
0: Je m'en fous.
2: Bah moi, je m'en fous pas, je vire pas des innocents.
0: Tu le vires, c'est tout, c'est moi qui commande.
7: Et Gérard, il paraît qu'en fait, la carcasse, en fait, qui reste de la Mercedes, elle est encore dans une fourrière à Paris. Enfin, dans un endroit à Paris.
0: Ouais, mais ça.
2: Il paraît que quelqu'un est venu récupérer des pièces de cette voiture pour une R14 grise.
0: Bon, Manu, tu m'emmerdes avec ça! Maintenant, tu fermes ta gueule, tu fais ton boulot, gros con!
2: C'est mes sources.
0: D'accord!
24: Il y a un truc qui ressemble quand même, mais il y a Starsky là, sur le net.
0: Si c'est l'histoire de ma bagnole, c'est pas la peine, j'en ai marre.
24: Comme quoi, il y aurait une vente aux enchères de morceaux de la Mercedes.
0: Non, non, c'est faux.
7: Non, mais il paraît qu'elle est dans, donc dans un endroit à Paris.
0: Non,
7: dans
0: mais
7: une
0: ça, fourrière on,
7: à Paris.
0: On ne sait pas où
7: qu'elle est. Mais oui, mais il paraît, donc c'est pour
0: non,
7: ça que je dis.
0: Ça, ça, tout le monde peut dire qu'elle est dans Paris. On ne sait pas où. De toute manière, ça a été vite bouclé, donc cette histoire-là.
7: Il la cache. Pourquoi il la cache?
0: Parce qu'ils ont voulu boucler l'affaire vite fait. Comme Cosette a dit, de toute manière, on ne sait pas l'expertise exacte de la voiture.
7: C'est quand même bizarre.
3: Une info, une vraie, c'est que le chauffeur qui les a conduits, c'est pas leur chauffeur officiel.
26: Ouais.
3: En fait, c'était un remplaçant, c'est ça?
0: Non, c'était...
26: Mr. Cousin.
0: Oh! Putain, mais merde!
26: Je sais où le voiture se trouve.
7: Ah, monsieur Trevor, bon, elle est où la voiture?
3: Ça peut être intéressant.
26: Mr. Emmanuel m'a rappelé.
0: Hop, terminé, je me tire.
7: Mais non, Gérard, deux secondes.
0: Tu me le vires! Manu, tu me retires de l'antenne! Et tu lui as raccroché le nez, je ne te vois plus sur l'antenne.
7: Bah d'accord.
0: Clair, net, précis.
7: C'est okay, quoi, sinon
0: je me tire.
7: Il savait où était la voiture, merde.
0: J'en ai rien à foutre.
7: Alors, est-ce qu'il peut te le dire hors antenne, Manu, monsieur Trevor?
0: Je ne veux pas le savoir. De toute manière, je réponds à Cosette, comme tout le monde. Oui.
23: Je voudrais dire aussi que le père d'Alfayette a proposé une grosse somme d'argent pour retrouver.
26: Ouais,
0: pour retrouver la fameuse voiture blanche.
23: Exactement.
0: Ouais, mais ça, pour l'instant, comme personne ne sait exactement. Ouais. Comment que ça s'est déroulé, parce que sur la carrosserie de la bagnole, bon, c'est vrai qu'il y a toujours encore cette histoire qui est bizarre.
23: Il y a un doute.
3: Par contre, Gérard, donc moi je viens de reprendre monsieur Trevor Jones hors antenne, donc. Mais bon, tu vois, j'ai du mal à le croire. Il me dit que l'épave de la voiture serait dans une cave Cité Carnot, donc bon.
26: Impossible.
0: Manu, tu fermes ta gueule parce que
3: j'y crois
0: moi,
3: pas.
0: Moi, je vais te dire une chose, j'y ça me fait pas rire du tout avec tes conneries, d'accord? Alors maintenant, tu vas fermer ta gueule pour une bonne fois pour toutes. Jusqu'à la fin du débat.
3: Voilà.
0: Tu vas t'occuper.
26: Votre gueule, monsieur Manu, votre gueule.
0: Monsieur Mazur, vous restez poli, sinon je vous dis bonne nuit, vous.
26: Absolument. Je parlais à monsieur Manu, je prenais votre défense, monsieur.
0: Bon, alors.
26: Votre gueule, monsieur Manu.
0: Alors, pour finir avec cette histoire de comment s'est déroulé l'accident. Donc, comme Cosette disait, le père de
7: Dodi,
0: donc donne une grosse récompense pour retrouver cette fameuse voiture blanche qui,
7: soi-disant,
0: est à l'origine de l'accident.
7: Peut-être.
0: Bon,
7: ouais.
26: Mais
3: c'est que des soi-disant, c'est chiant, on sait rien
0: ouais,
3: en fait.
0: Mais on sait rien pourquoi.
7: C'est l'enquête.
0: Non, mais l'enquête, elle est bouclée parce qu'on en entend plus parler à l'heure actuelle. Donc l'enquête, elle est bouclée.
7: C'est quoi la conclusion?
0: Attendez.
24: Ouais, il y a Dierdalada là sur le net qui dit comme quoi la trace blanche, ça serait peut-être une trace de sperme.
0: Mais non, mais c'est des conneries encore.
7: Mathieu, là, ça fait trois mois quand même.
24: Je connais pas trop.
23: Oui, je pense quand même qu'il y a de la mafia derrière tout ça.
0: Mais c'est sûr. Non, mais
7: on parle de la mafia.
0: Nanterroise.
7: Nanterroise.
0: Ta gueule, toi, espèce de putain!
7: Mais quoi? Monsieur putain, s'il vous plaît.
0: Tu vas fermer ta gueule un peu, là, maintenant.
23: Tu m'as insulté, Gérard.
0: C'est pas moi, c'est Fildar. C'est qui, là, qui parle?
5: C'est El Pilono.
0: Ouais.
5: On parle de mafia et de magouille. Il faut quand même savoir, tu parles de grosses sommes d'argent, que le père de Al-Fayed, il vient quand même de s'acheter un club de foot en Angleterre.
0: Non, mais attends, c'est pas
5: comme
0: moi qu'on parle.
5: Hasard,
0: non, mais attends, El Pilono.
5: Attends, laisse-moi finir. Et que, comme par hasard, l'entraîneur, c'est Jean Tigana et c'est un Français. Comme par hasard.
0: Non, mais attends, c'est Cosette qui disait ça.
5: Non, mais comme par hasard.
23: C'est pas vrai, il a pas acheté un.
0: Mais non, mais c'est faux, alors.
5: Mais non, je.
0: C'est faux!
26: Oui, c'est-à-dire, cela fait beaucoup de coïncidences.
0: Ce qu'il y a, et on va pas s'éterniser sur cette question-là, parce que sinon on va plus avancer. Donc, pour en terminer.
5: Il y a une histoire de blanchiment de cadavre.
0: Bon, allez, au revoir, toi. Allez, hop, terminé. Hop!
7: Oh. Hop là, El Pilonos.
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7: Ah, merci, Ramzi. GG, on peut accueillir quelqu'un vite fait?
0: Si c'est l'autre, c'est pas la peine.
7: Ah non, c'est pas l'autre, c'est Lady Dianal.
0: Quoi?
7: Lady Dianal.
23: Bonsoir.
26: Bonsoir, madame Anal.
23: Bonsoir, monsieur Mazur. Bonsoir, Gérard. Bonsoir,
0: vous appelez d'appel d'où?
23: Elle me dit même pas bonsoir à moi. Bonsoir, bonsoir tout le monde.
0: Bonsoir. 103 quoi?
26: C'est monsieur Mazur.
0: Oh là là, monsieur Mazur, s'il vous plaît, merde!
23: Gérard,
0: ouais,
23: est-ce que tu pourrais dire à Anal de me dire bonsoir parce qu'elle m'a oublié?
0: La Diana, t'as oublié.
23: Bonsoir, ma chérie, mais j'ai oublié ton prénom.
14: Cosette.
0: Bonsoir, t'appelles d'où?
23: 103.8.
0: Tout à l'heure c'était 103.9, maintenant c'est 100.
7: Oui, mais ça change,
23: mais là,
7: c'est presque.
23: C'est Anal qui parle, c'est pas Cosette. Hein.
0: Ouais, non, mais je demande à Anal justement, sa fréquence.
23: 103.8.
0: D'accord. Bon, alors pour en finir avec cette histoire, parce que
7: parce que là c'est lourd.
23: Oui,
7: hein.
0: Comme Cosette m'a dit que comme c'est elle qui avait lancé le débat, le truc là-dessus. Donc, en fin de compte, on ne sait toujours pas ce qui s'est passé, s'ils ont retrouvé la fameuse voiture blanche, et d'après ce que El Pironos là, nous disait, que soi-disant que les journalistes étaient blanchis, à mon avis, je sais pas, parce qu'il y a eu quand même beaucoup de...
23: Il y a des doutes, hein.
0: Il y a eu beaucoup de trucs qui ont été...
1: Franchement, je pense qu'on saura jamais, moi, Gégé. Hein.
0: Non, mais ça, de toute manière, tu le sauras pas, alors.
1: C'est la mafia nanterroise.
0: Bon, ta gueule, toi, tu me fais chier.
23: Question suivante, s'il te plaît.
0: Alors, ouais, mais peut-être... Ah ouais, mais ouais, on va passer à l'autre. Uh-huh. À votre avis,
1: de
0: comment...
1: Qu'est-ce qu'il y avait? Pourquoi? C'est quoi le problème?
0: Ben non, la Diana, elle a pas répondu, elle.
1: Ah, t'as quelque chose à rajouter, Lady Anal?
23: Non, pas du tout. Lady Dianal.
1: Pardon, Lady Dianal.
0: Donc, tu voulais rien rajouter d'autre à ce que Cosette avait...
23: Oh non, je pense que t'as fait le tour de la question, mais moi, je vois plus un complot de la reine, mais...
0: Non, mais ça, on pense...
1: Ça,
0: tout
1: on
0: monde,
1: en parlera tout à l'heure. Hein.
0: Tout le ouais. monde pense
23: on va
0: que...
23: pas y revenir. Hein.
0: Tout le monde pense qu'il y a eu quelque chose, mais bon, on ne sait pas. Hein.
23: Parce que oui, il paraît qu'elle est enceinte, en plus.
0: D'après ce qu'elle t'a dit. Hein,
1: après,
0: mais...
1: j'ai l'école Gérard, oui.
0: C'est ça. Mais ça, tout ça, c'est des conneries. Donc, à votre avis, comment les gens ont réagi après la nouvelle là. Donc on va demander à
1: la nouvelle, c'est-à-dire la mort, enfin ouais. L'accident.
0: Bah ouais, bah, la
1: parce
0: nouvelle.
1: Qu'en fait, quand on a appris l'accident, on savait pas encore qu'elle était morte.
0: Ouais. Non, non, hein? Non, mais ça on va.
23: On savait pas que c'était elle en fait au début.
0: Bah ouais, mais si tout le monde le savait, parce que tout le monde l'avait repéré, parce que comme Cosette a disait, fallait voir aussi tous les journalistes qui l'ont suivi après. Hein.
23: Ah bah non, oui, mais c'était pour avoir un gros média. Hein.
0: Bah ouais, mais ça ils ont voulu aller un peu trop loin sur la vie privée de la Didi. Hein.
23: Ouais, mais les sauveteurs quand ils sont arrivés, ils savaient pas que c'était elle.
0: Bah apparemment aussi. Hein.
23: Ah si, t'as
0: bah si bien, parce hein, que ils l'ont suivi dès qu'ils sont dès qu'est-ce que c'est que ce bordel là? Putain, mais ça commence à bien faire ces conneries là.
23: Gérard,
0: ouais.
23: Moi je voudrais répondre à cette question parce que
0: c'est qui? Ah mais merde. Putain, mais...
1: Mais
0: vous êtes deux PD, là, vous allez me saboter le débat ce soir ou quoi?
1: On n'a rien fait,
0: Gigi. Bon, allez, tu me vires l'Adi, là, ce 201.9, là.
22: Non, c'est pas moi, Gérard.
0: Terminé,
22: c'est
0: au revoir.
22: Au revoir,
0: allez. Au revoir.
1: Allez. Ça y est, il est parti.
0: Alors, qui c'est qui voulait rajouter une chose, là, sur la question, là?
23: Alors, moi, je voudrais répondre à la question.
0: Qui?
23: C'est Cosette. Lorsque j'ai entendu à la radio, j'étais effectivement dans ma voiture en train de revenir de mes vacances de l'Espagne. Mmh. Et j'ai entendu, donc c'était le 31 août.
0: Là, s'il te plaît,
1: c'est pas moi qui plaît, Manu, mais mec la meuf.
23: Et donc j'ai entendu effectivement qu'elle venait d'avoir un accident. Mmh. Et lorsque je l'ai entendu, ça m'a fait un choc. Que j'ai failli me prendre la voiture d'en face et j'ai eu de la chance quand même. Hein.
0: Ah, tu veux déjà réagir, à votre avis, comment les gens ont réagi après
23: oui,
0: la nouvelle?
23: Moi j'ai réagi comme ça.
0: Ah d'accord, je croyais que tu voulais réagir, tu voulais rajouter quelque chose sur la question 3, c'est pour ça que...
23: Non, elle est passée cette question, on va pas y revenir quand même, bon, on va pas passer ouais. notre vie là-dessus. Mmh. Donc je disais que j'ai réagi très très mal, c'est-à-dire que j'ai failli moi-même avoir un accident. Mmh. Et j'ai eu de la chance, je me suis pas pris le j'étais pas sous un pont, moi j'étais sur l'autoroute. Hein. Mmh. Je revenais de mes vacances d'Espagne.
12: Je peux parler, là.
26: Monsieur Gérard, permettez-moi d'intervenir.
0: Attends, monsieur Mazur.
23: Non mais laissez-moi terminer quand même, soyez poli. Et donc je revenais de mes vacances de l'Espagne, et effectivement j'ai eu une réaction vraiment très très brutale. Mmh. Et donc, je pense que d'autres personnes ont eu cette réaction aussi. Hein. Après, ça dépend des choix, des pensées, des avis, des...
1: Mmh. Mais quand on a appris la nouvelle, moi, parce qu'on était en Corse avec Max, on se disait, mais c'est pas possible. Tu sais, on n'y croit pas.
23: Non, mais exactement, ça. Exactement.
0: Mais tout le monde n'y a pas cru, mais c'est quand on a vu l'état de la bagnole. Bon, personne n'y a cru aussi.
1: Non, hein. On voit l'état de ta bagnole.
0: Mais ta gueule, un peu avec ma bagnole, tu verrais celle de ta mère. Ils y ont esquinté les clés, ils y ont esquinté.
1: Je sais.
0: Non, mais ils y ont mal après sa bagnole.
23: Oh là là!
0: Qui c'est qui vient de dire ça là?
1: C'est bizarre. Bah, Cosette, bizarre. C'est pas cool. Hein.
0: C'est bizarre cette histoire.
14: Eh bien, gamin, il paraît que t'es une tête dans ton genre, hein!
0: Mais alors, la Diana là!
1: Lady Diana là!
16: Bah, moi, j'ai réagi, j'en avais rien à foutre en fait, parce que j'étais en plein drame sentimental.
0: Bon, bah d'accord, alors si t'en avais rien à foutre.
16: Non, mais attends, je vivais quelque chose de dramatique dans ma vie, donc si tu veux, la mort de Lady Di, je m'en foutais un peu. Bon, c'est après hein, que je me suis rendu compte. Mais sur le coup, ça m'a rien fait. Hein.
0: Et ça t'a rien fait? Tu faisais quoi avant? Quand t'as su ça?
16: En plein drame sentimental.
0: C'est-à-dire?
16: Je voulais me faire guélar, j'avais autre chose à penser qu'à la mort de Lady Di.
0: Ah bah d'ailleurs, c'est pas mal toi. Ouais Manu. Manu.
10: Oui, quoi?
0: Un auditeur.
10: Oui, ouais, bien sûr. Elton Jean, bonsoir.
26: Oui, bonsoir, bonsoir à tous. Bonsoir Gérard.
0: Bonsoir Monsieur Jean.
26: Bonsoir Monsieur Mazur.
12: Bonsoir Monsieur Jean.
26: Bonsoir les filles, bonsoir Philou.
10: D'accord. Bon, salut Elton Jean.
26: Elton Jean, chanteur à texte.
10: Oui, Kandal.
0: Tout ça, Kandal. Ta fréquence.
26: Ah, c'est 105.3.
0: Quand je demande les fréquences.
26: Ah, excuse-moi Gérard.
10: C'est instinctif, vous arrivez à l'antenne, la fréquence, boum, on perd pas de temps là.
0: Bon alors Elton Jean, là, tu veux.
17: Ça fait plus ou quoi là?
26: Oui, alors je veux réagir. En fait, c'est tu veux me parler de la réaction que j'ai eue.
0: À votre avis, comment les gens ont réagi après la nouvelle?
26: Bah, en fait, il me semblait que c'était un dimanche. Moi, je me suis réveillé, j'ai mis la télé. Bon, ils parlaient de ça sur France 2, je crois.
0: C'est pas la peine de préciser les chaînes de télé. D'accord, et puis, c'était pas un dimanche, c'était un samedi.
26: C'était un samedi?
10: Ouais, je suis pas sûr. Oui, oui, je suis pas sûr. Hein.
17: Ah, si.
26: J'étais sorti un vendredi soir, la veille, je m'étais un petit peu torché la gueule.
0: Ouais, mais ça change pas.
26: Pour tout te dire, Gérard. Et en fait, bon, vendredi, j'ai vu ça le matin, donc j'ai pas été choqué du tout. J'ai zappé sur la 6 et j'ai acheté un lot de poils.
0: Bon, alors, moi, je vais te dire une chose.
26: Non, mais écoute, tu me demandes.
0: Non, mais attends. Je t'ai dit, tu ne cites pas les chaînes téléphoniques, les chaînes d'antenne.
26: Excuse-moi.
0: Donc, dans ces cas-là, comme tu as acheté des poils, sais ce que tu vas faire?
26: Bah, attends, j'ai
0: Tu allais te faire, cuire une omelette et je te dis au revoir.
26: Après, je me suis payé une fricassée en regardant le soir.
0: Au revoir. Hop. Terminé.
10: Justement, par rapport à ce qu'il disait, parlant d'M6, parce que nous, on a récupéré un sondage où il y a 33% des gens qui ont pris la nouvelle.
0: On s'en fout!
10: Grâce aux 6 minutes d'M6, quand même.
0: On s'en fout!
10: Et il y a 23% des gens qui répondent qu'ils l'ont appris sur Skyrock.
0: Et il y a 50% des gens qui disent que vous êtes deux connards.
10: Mais c'est vrai, c'est des infos.
0: Vous me faites chier avec ça.
17: Gérard, c'est Cosette.
0: Ouais.
17: C'est vrai que la plupart des gens dormaient. Ceux qui allumaient la télé ou avaient la radio l'ont appris par rapport à la radio et à la télé.
0: Ouais, mais non, mais ça, faut
10: comment
0: dire.
10: Comment veux-tu qu'ils l'apprennent autrement?
17: Bah oui.
0: Mais même, vu alors que ça s'est passé, de toute manière, tout le monde l'a su dans le journal de la nuit.
17: Moi, j'étais dans ma voiture, c'était 3h du matin.
10: Ouais, mais
17: c'était
10: à la télé quand même.
17: La radio.
0: Non mais à 3h
10: de la nuit, c'est pas la nuit. Le mec est à Marseille.
0: Et les flashs. Et les flashs d'info.
10: Je sais pas si c'est sur la télé ou la radio.
18: Ça s'est passé beaucoup plus sur le matin que ça. Hein. Ça s'est passé vers 5h. Hein. Parce que moi je me souviens, il y a eu le flash de Laurent Bosset à Fun.
0: On s'en fout.
18: À 5h30.
0: Bon Manu. Ah,
18: j'étais là.
0: Manu, tu fermes ta grosse gueule.
18: Non,
0: et c'est tout.
18: Non, mais
0: tu fermes ta grosse gueule.
18: C'est pas de la vanne.
0: Tu fermes ta grande gueule.
18: D'accord. Sinon, il y a 18% des gens qui répondent que tu devrais te dénoncer.
0: Et il y a 18% qui disent que t'es un gros con parce que je t'ai dit de fermer ta gueule.
18: D'accord.
0: Voilà. Monsieur Mazur.
10: Monsieur Mazur.
12: Oui, alors écoutez, je pense que comme la majorité des Français vaquaient à leurs occupations lorsque le drame est arrivé, moi-même, j'étais tranquillement à la maison, je dégustais quelques sushis, ruge ou froid d'abord.
0: Monsieur Mazur.
12: Monsieur Gérard.
0: Un conseil que je vous donne.
12: Absolument.
0: Si, parce que c'est comment réagissent les gens, donc on va en parler. Monsieur Mazur, encore une connerie comme ça. En précisant ce que vous avez dit,
10: Monsieur Mazur.
12: J'ai juste donné mon adresse, écoutez.
0: Ouais, ben, dans ce cas-là, au revoir.
12: Au revoir. Qu'on ne donne pas la vôtre, je trouve que vous pourriez un petit peu plus tolérant.
10: Mais c'est ce qu'il veut, Gérard.
0: Au revoir.
12: En
18: tout cas, Gérard avait dû une demi-heure, il est arrivé à minuit 26, il est 1h03, c'est nickel.
0: Au revoir. Voilà, il continuera demain. Donc, alors, moi, je vais lire un truc vite fait parce qu'on va pas s'éterniser. Donc, cette semaine, dans une revue, donc, psychiatrique anglaise, le taux de suicide a augmenté de 17% dans les mois qui ont suivi le drame. Cette augmentation atteignant 33% chez les femmes et jusqu'à 44% parmi celles entre 25 et 44 ans. Voilà.
10: J'ai rien compris.
0: Entre l'Angleterre et le Pays de Galles.
10: Alors, tu veux dire qu'après la mort de Lady Diana, les gens sont plus suicidés.
0: Ouais.
10: Parce qu'ils étaient trop malheureux.
0: Voilà. Parce qu'ils ont perdu. Oui.
17: Psychomatique. Hein.
0: Ouais, mais ça, il y a 17% des gens, donc parmi elles, il y a une augmentation de 33% chez les femmes et jusqu'à 40% parmi celles de entre 24 et 44 ans, c'est entre l'Angleterre et au Pays de Galles. Hein.
17: Est-ce que t'as pensé au suicide, Gérard?
0: Non, personnellement, moi non.
17: Ouais, moi non plus.
0: Hein. Donc voilà. Alors, on va se faire une pause musicale.
10: Oui, mais
0: on se retrouve après pour la suite. Hein.
17: Gérard,
0: oui.
17: Juste avant, mais pourquoi t'as pas pensé au suicide?
0: Non, parce que moi, ça m'intéresse. Moi, personnellement, je m'en fous.
17: Et pourquoi?
0: Bah, moi, personnellement,
10: ça t'a pas fait plus de mal que ça.
0: Moi, ça m'a fait ni chaud ni froid, puis c'est tout, hein.
17: Bah, pourquoi tu l'as vu comme ça?
0: Bah, non, pas du tout, hein. Non, mais moi, ça m'a rien fait, hein.
10: C'était quand même une belle femme.
0: Ouais, mais d'accord, mais personnellement.
2: Il a pleuré pour Dodi, hein.
0: Non, même pas. Même pas.
2: Il a pleuré pour la voiture.
0: Merci pour le Larsen. Un disque, et puis on se retrouve. Oui, on va se retrouver après.
2: Avec plaisir.
0: Oui, mais si je pouvais avoir l'affiche.
4: Bah ouais, bah attends.
0: Donc, alors, la question 5, c'est pensez-vous que la faute vient du chopper, et on va se retrouver tout de suite après.
2: Ah bah, je pense qu'on.
4: Ouais, on va la sauter.
2: Non, saute là, parce qu'on en a parlé tout à l'heure.
0: On est déjà venu dessus.
2: Ouais.
0: Alors, donc ça va aller encore plus vite. Alors en 6, pensez-vous qu'il est facile d'être une personne célèbre et d'être harcelé de cette manière par les paparazzis? Et on va s'écouter Patrick Dupont de l'Alma avec l'ABS en option. C'est con, hein, tout de suite.
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0: Et voilà, donc on venait de s'écouter Patrick Dupont de l'Alma avec l'ABS en option, c'est qu'on... Donc, on récupère...
2: Donc, c'est le débat toujours sur les Didi, voilà. Bien sûr, l'affaire, hein, la grande affaire. Gros dossier, comme dirait Gérard. Maintenant.
0: L'affaire les Didi, donc ça, c'est la suite. Hein. Donc, on recueille Cosette.
2: Attends, excuse-moi, c'est moi. Oui.
0: Cosette.
15: Oui.
0: Rebonsoir.
15: Rebonsoir, Gérard.
0: La Didi Anal.
15: Ouais, rebonsoir, Gérard.
24: Et donc, on a aussi Dici la pute. Bonsoir.
19: Ouais, bonsoir.
15: Bonsoir, Dici.
19: Bonsoir, tout le monde. C'est Dici la pute. Bonsoir, GG.
0: Bonsoir. T'appelles
19: alors, on écoute Fun sur 119.9. C'est sur Mon Pilon sur Blénaud. Bonsoir, tout le monde. Bonsoir, l'équipe.
2: Salut.
19: Salut.
2: Salut, Dici.
19: Salut.
15: Donc, ma grande.
0: Alors,
19: Monsieur Cusa. Hello.
15: C'est moi.
19: This is Trevor. Monsieur Cusa. You hear me?
15: Gérard.
0: Hey.
15: Est-ce que tu veux que j'essaie de discuter et traduire?
0: Non, ça m'intéresse pas. Donc.
2: Ah, mais si tu peux traduire, oui. Ce serait bien que tu puisses traduire ce que dit Trevor rapidement. Oui, vas-y. Au moins, Monsieur Trevor, allez-y. Come on, girl.
19: Hello.
15: What do you want?
19: Is there someone to translate?
15: Do you want to fuck me? Yeah.
19: To?
15: Yeah.
19: To fuck who?
15: Yeah.
2: Allez-y, Monsieur Trevor, essayez de vous.
19: Yeah. Parce que j'ai problème le mâchoire.
2: Yes, oui, on le sait, oui. Yes.
19: Yeah. So I wanted to say to Monsieur Cousin.
15: Yeah.
19: If
15: Monsieur Cousin.
19: He wants
0: Cosette.
19: To sell his car.
0: Voilà, hop.
2: Oh, de quoi? Qu'est-ce qu'il a dit, Cosette?
15: Il t'explique en fait qu'il est tout à fait d'accord avec nous que c'est un sujet de médias. Hein.
2: Oui.
15: Voilà, et c'est vraiment un assassinat pour lui. Hein.
0: Ouais, bah peut-être, mais bon, on s'en fout.
19: Monsieur Cousin.
0: Bon, c'est la dernière fois que
19: I'm
0: je...
19: I'm very interested in buying
15: bon. Oui, donc, c'est très
19: a car. R14, Monsieur Cousin.
15: Voilà, votre sujet est très intéressant, Monsieur Gérard.
19: J'ai acheté...
15: R14.
2: Yes. Allez, oui, Monsieur Trevor. Merci beaucoup. Merci, Monsieur Trevor.
0: On en a rien à foutre, il se tire.
19: Il veut t'acheter ta femme, putain.
0: Toi, tu la fermes parce que tout à l'heure, toi, tu as retourné au standard vite fait, toi.
19: Il a dit R14.
0: Allez, hop, Dizzy Pute.
19: Oh bah non,
0: Dizzy Pute, au revoir. Hop, terminé pour toi.
2: J'ai quelqu'un d'autre, j'avais quelqu'un sous le coude. Star Pute, bonsoir.
15: Bonsoir, Star Pute.
19: Bonsoir.
2: Ça tourne autour de la pute, hein.
24: Ah bah je ne sais pas, c'est pas de ma faute.
0: Fréquence.
2: On va penser à d'autres noms.
19: 85.7.
0: Putain, quand je dis bonsoir, que je demande les fréquences, je veux que ça aille vite parce que je veux pas m'éterniser là-dessus.
19: Ok, le gars.
0: Bon, alors la question c'est, pensez-vous qu'il est facile d'être une personne célèbre et d'être harcelé de cette manière par les paparazzis, Star Pute.
19: Bon, écoute.
0: ça va plus vite.
19: Exactement. Bah ouais, je pense que c'est ça ennuyant, tu vois. Parce que bon, t'as des journalistes tout
0: ça. Non, mais tu parles un peu plus fort. Tu parles mieux devant toi.
19: Je dirais que c'est assez chiant d'avoir toujours des paparazzis qui courent derrière toi en moto, en voiture. C'est intenable à longue, quoi.
0: Mmh. Mais en fin de compte, tu reviens, comme on disait tout à l'heure, sur l'histoire de comment s'est déroulé exactement l'accident, en fin de compte. Hein.
19: Voilà.
0: Et sur l'histoire aussi des journalistes. Donc, je te demande autrement comment que ça s'est passé.
19: Comment est-ce que c'est passé? Bah, ils sont harcelés, c'est tout.
0: Bon, ok. La Didi Anal.
15: Je pense que c'est normal, parce qu'ils ont une vie publique et que tout le monde doit savoir ce qu'ils font.
0: Ouais, mais c'est un peu compliqué. Cosette.
15: Oui, alors moi je dirais qu'en fait, les stars sont harcelées par les paparazzis, parce que surtout les paparazzis traitent les stars de chiennes de garde. Je sais pas si tu as entendu ça à la télé.
0: Mmh, mmh.
15: Elles sont traitées de chiennes de garde.
0: Mmh. Ouais,
15: alors
0: mais
15: ce sont que des stars publiques.
0: Ouais, mais ça, de toute manière, ça a toujours été comme ça, hein, maintenant.
15: C'est dégueulasse.
2: Mais pourquoi? Parce qu'on est connu.
7: tu vois, on est obligé d'être harcelé par les mecs qui te prennent en photo.
0: Bah ouais, mais ça, c'est dégueulasse. On n'y peut rien, malheureusement.
7: Toi,
0: c'est
7: que... t'es un peu connu déjà, et tu vois, il y a des mecs qui te prennent en photo sur ton boulot et qui balancent ça sur des sites.
0: Bah ouais, mais ça,
7: c'est chiant, on a plus de vie privée.
23: On va t'appeler chien de garde après, méfie-toi, Gérard.
0: Bah ouais, mais ça, de toute manière, on peut rien y faire contre ce lascar qui s'amuse à faire des conneries comme ça, et c'est tout, hein. Ouais, Mathieu.
24: Bah justement, moi j'ai une question, comme toi, t'es quand même connu, quoi, fun et tout. Bah, savoir si toi, dans ta R14, t'étais jamais harcelé et tout par des paparazés.
0: Pour l'instant, jusqu'à maintenant, non.
26: Donc, oui, on va
0: montrer
26: des photos,
0: non, voici. Paparazé. Starput.
26: Oui, oui.
0: Un conseil que je te donne.
26: Oui.
0: Tu arrêtes de dire les noms du magazine, ou sinon je vais te dire au revoir tout de suite, toi.
26: Très bien.
0: Ok.
26: Très bien.
0: Bon. Alors, qu'est-ce que. J'en étais où là-dessus? Bah, j'avais répondu que c'était un peu dégueulasse, ça.
23: T'as donc, comme moi, en fait. Hein.
0: Ouais. Manu.
4: Oui, je voulais accueillir à la place de Dicis la pute, Benjamin Dutour. Bonsoir.
26: Oui, bonsoir.
23: Bonsoir, Benjamin.
26: Bonsoir, messieurs. Bonsoir, bonsoir mesdames. Monsieur. Bonsoir, tout le monde. Bonsoir, Benjamin Dutour. J'appelle de Paris sur 1.9. Je suis ingénieur technico-commercial chez Mercedes France.
7: Ah. Bah, c'est une bonne nouvelle.
26: J'appelle car je ne suis pas très, très, très content de la tournure que prennent les événements.
23: Ah.
26: Il faut savoir, monsieur Gérard, que vous prenez quand même de gros risques à parler de cette histoire, parce qu'il y a une instruction judiciaire en cours.
0: C'est bizarre parce que personne, on n'en entend plus parler de ça. Hein.
26: Il faut savoir que c'est toujours aux assises, monsieur Gérard. Hein. Et donc je pense que la tournure que prend votre débat ne fait pas vraiment une bonne publicité pour l'image de Mercedes France.
7: Mm-hmm. Justement, vous pouvez peut-être expliquer de votre
0: côté. Manu, c'est pas toi qui fais les débats, c'est moi.
7: Ah d'accord, pardon. Je me suis emporté, excuse-moi.
26: Monsieur Gérard, nous tenions, moi je vais vous expliquer quelle est la position de Mercedes France au sujet de ce malheureux incident.
7: S'il vous plaît, oui.
0: Manu, tu fermes ta gueule.
26: Excuse-moi.
0: Une bonne fois pour toutes.
26: Monsieur Gérard, pour nous le problème vient de la rupture d'un joint défectueux de l'ABS. Est-ce que vous savez ce qu'est l'ABS, monsieur Gérard?
7: Certes, mais en ligne droite.
0: Oh, ta gueule, Manu!
7: En ligne droite, ça peut pas arriver, un truc comme ça.
0: Benjamin, pour l'instant, c'est moi qui commande le jeudi, donc
26: attention,
0: tu vas pas.
26: Monsieur Gérard, vous n'êtes pas en position de force en ce moment.
0: Bon, alors, Benjamin Lapu, Benjamin, bonne nuit, au revoir.
7: Benjamin Lapu. C'est Benjamin Dutour. Benjamin Dutour.
0: Au revoir.
7: Non, mais ce qu'on peut se demander comme question, c'est en fait, est-ce que c'est pas.
0: On s'en fout.
7: Non, mais je suis d'accord.
0: Je vais pas revenir, je vais pas passer le restant de la.
23: Non, mais Gérard, ce qui est intéressant, c'est savoir, monsieur Mercedes, pourquoi il n'y avait pas d'airbag.
0: On va pas revenir sur comment s'est déroulé l'accident.
7: Gérard, mais non, c'est pas ça le problème.
0: On va pas s'éterniser là-dessus, j'en ai ras le bol.
7: Monsieur Dutour, excusez-moi deux secondes. Est-ce que c'est pas, en fait, une espèce de complot d'autres marques de voitures contre vous
26: Non. Apparemment, d'après ce qu'a révélé notre enquête balistique.
0: Ouais, c'est ça, votre enquête balistique, et pourquoi pas mon cul
7: ou balistique.
26: Écoutez-moi, monsieur Gérard.
0: Oh, mais merde.
26: Il faut savoir que la boîte noire a parlé parce que.
0: Ouais, la boîte noire, elle n'existe pas dans les Mercedes, elle est dégagée, au revoir. Au revoir.
26: Que le chauffeur faisait mieux.
0: Et votre connerie, au revoir. Au revoir.
7: Moi, je voulais savoir si elle avait les vitres électriques.
0: Et ta sœur, elle a les vitres électriques.
23: Il y a combien de chevaux?
0: Oh, ta gueule, toi. D'accord.
23: Oh, sois gentil.
0: Bon, maintenant c'est terminé avec cette histoire parce que je commence à en avoir plein de cul des connards qui.
7: Ça, généralement, plein de cul
23: comme ça.
0: Bon, est-ce que le troisième...
7: On en était où, là?
0: À la septième.
7: C'était quoi la question où on était, là?
24: Des célébrités, là.
0: Pensez-vous...
7: Ah oui, non, mais ça, c'est intéressant, ça.
0: Ah oui. Mais ça y est, c'est fini.
7: Mais pourquoi
0: Oh, tu fermes ta gueule avec tes pourquoi tu me fais chier, d'accord?
24: Moi, j'ai une histoire avec, sur Internet, avec la famille royale.
7: S'il te plaît, Mathieu.
24: De la part de Easy Love. Donc, comme quoi, il y aurait le prince Charles qui aurait eu aussi un problème. Lui, ça serait en carrosse. Il serait fait bouffer les couilles par un cheval.
0: Ouais, ouais, c'est des conneries,
7: non,
0: encore.
7: Mathieu, t'es nouveau, tu sais pas encore.
0: Bon, allez, septième. Est-ce que le 13e poteau de l'Alma est la cause de la mort de la Didi?
7: La Didi.
0: Starput.
7: Bon, écoute, moi, je pense pas, déjà.
0: Ta gueule à toi, gros con.
7: D'accord.
26: Moi, j'aimerais bien savoir ce qu'en pense Manu, en fait.
0: Bon, toi, tu fermes ta gueule ou je te dis au revoir, toi?
23: Eux, ils répondent jamais.
0: Non, mais eux, ils ont rien à dire. Ils font leur boulot au standard et c'est tout. C'est avec vous que je discute, c'est pas avec eux.
23: Mais ils ont des idées aussi.
0: Non, mais eux, quand ils actent, c'est pour dire des conneries, alors.
23: Moi, je suis d'accord avec Gérard. Hein. Moi, je vais répondre à la question.
26: Non, toi, tu as terre.
0: Mais toi, Starput. Starput, c'est pas toi qui commandes, d'accord? Ou sinon, tu vas dégager.
23: Ok,
0: alors Starput, au revoir. Allez, hop. Alors,
4: excuse-moi, tu as viré Starput, hein, tu as bien fait. On accueille donc Momo à la place, bonsoir.
6: Oui, bonsoir, c'est Momo, bonsoir à Toulouse.
23: Bonsoir Momo.
0: Fréquence.
6: Ça va bien, c'est 105.4.
0: Combien?
6: 105.4.
26: Voilà. Alors, les Didi, tout ça, comment ça se passe?
0: Oh, alors, putain, mais il va s'affirmer sa gueule, lui. Il va pas commencer parce que sinon il va retourner au standard tout de suite, lui.
26: Autant pour moi, Gérard.
0: Cosette, alors, c'est toi qui voulais réagir tout de suite?
23: Tu peux répéter la question, s'il te plaît, parce qu'avec tout ce brouhaha, j'ai rien compris.
0: Est-ce que le 13e poteau de l'Alma est la cause de la mort de Lididi?
23: Mais bien sûr que non, c'est la voiture blanche qui est la cause.
0: Mmh. Ouais, mais ça, on en a assez parlé tout à l'heure.
23: Bah oui, bah moi je suis pas d'accord, c'est pas la cause.
26: Moi, si je peux me permettre, Gérard.
0: Attends, pour l'instant, je t'ai pas adressé la parole.
23: C'est pas le troisième poteau qui a fait que son cerveau a sauté, hein.
0: Non, mais ça, de toute manière, il y a des trucs, on va en parler
23: bien
0: là.
23: Bien avant, hein.
0: On va en parler là tout de suite après cette question-là. Alors donc, on verra bien.
23: D'accord.
0: On verra bien exactement, comment ça s'est déroulé parce que, donc.
23: Ah, je pense...

0: pas d'accord avec moi, que deux fois ça manquait un petit peu de sécurité, qu'ils auraient dû faire des renforts axiaux, des renforts latéraux, des airbags pour les passagers arrière. Parce que c'est abusé quand même.
1: Non, mais ils auraient surtout dû mettre des airbags au poteau, quoi.
0: En plus. Parce que maintenant, le poteau, c'est n'importe quoi.
2: Il ferait mieux de mettre un airbag sur ma gueule,
1: je sais.
3: Voilà. Mais non, c'est bien ce qu'il a dit, Manu.
2: Alors, Momo, au revoir.
0: Non, pas du tout. On a imité ma voix.
2: Non, mais c'est terminé. Au revoir.
0: C'était une voix de fille.
2: Au revoir. Au revoir. Merci.
1: Je comprends pas, il court plus vite que les balles.
4: Ouais, j'ai donc sur le net Lady Mitchell qui me dit comme quoi ça serait des mines qu'elle avait dans le coffre en fait par rapport à son association et en frappant le poteau ça a explosé.
2: Non, c'est pas du tout ça, donc ça a rien à voir. Y a personne d'autre hein.
1: Si, j'ai quelqu'un. Mais tu me cries dessus.
2: Bah alors,
1: on accueille donc monsieur X, bonsoir.
5: Oui, bonsoir monsieur Cussin. Bonsoir tout le monde.
3: Bonsoir monsieur X.
2: En fréquence. Eh, tu parles plus fort devant ton micro.
5: Alors, je ne suis pas censé dire...
2: Tu donnes ta fréquence.
5: Ah, je ne peux pas. Bon, d'accord, j'ai quand même...
3: Envire-le, les nuls.
5: 102.8.
2: Alors, donc 102.8, tu veux réagir à la question?
5: Bah écoute, effectivement, oui, puisque dans l'assiette blanche, c'était moi.
3: Envire-le.
2: Allez, hop, bonne nuit, parce que... Bonne nuit.
5: C'est pas possible, Gérard.
2: Au revoir, j'ai dit. Manu, tu me le retires de l'antenne, s'il te plaît, merci.
3: Oh là là. Et toi, Gérard, qu'est-ce que t'en penses?
2: Ben moi, personnellement, ce qui s'est produit, on ne sait pas si c'est vraiment... Ouais, mais Fildor, c'est sympa, le double...
6: Excuse-moi, c'est pas moi.
2: Donc, en fin de compte, l'histoire du 13e poteau, pour moi, c'est pas vrai. C'est faux, en fin de compte. Ce qu'il y a, c'est que, d'après ce qui a été dit, on en revient encore sur...
3: D'accord avec moi, quoi.
2: Ben, disons pas, je suis d'accord avec toi, ouais, bien sûr, mais ce qu'il faut dire, c'est qu'on revient encore sur cette question par rapport à la question 3. Comment s'est déroulé exactement la question? Donc, en fin de compte, on va pas encore s'éterniser.
3: Ouais.
2: Donc, alors, on va pas... Il y a quelqu'un d'autre, Manu?
4: Ouais, j'ai du monde. Bah, donc on a Gustave Durand, c'est toi. Hein. Donc on y va, Gustave Durand.
5: Oui, bonsoir. Salut Gérard.
2: Salut, la fréquence.
5: 101.9, j'appelle de Paris.
4: Donc on a aussi Jean Poulpe. Bonsoir Jean Poulpe.
7: Bonsoir à tous, bonsoir. C'est 105.4. Voilà,
2: d'accord.
7: On me l'a demandé. Quelle charmante voix.
2: Merci. Pour en finir avec l'histoire là, donc à vous, Jean-Poul et Gustave là.
7: Jean-Poul, oui. Ben il y a un P. Hein.
3: Oh là là.
7: Oui, bon, celle qui dit oh là là, faudrait la virer. Hein. C'est pas très bien. Hein. À mon avis, elle est frustrée.
2: Je vous demande de répondre aux questions, je vous demande pas de vous occuper si je vire les deux nanas ou pas.
7: On était au standard, on n'a pas trop entendu ta question en fait.
2: Alors, est-ce que le 13e poteau de l'Alma est la cause de la mort de la Didi?
7: Jean-Poul, si je peux me permettre. Jean-Poul, j'ai la parole.
5: Vas-y.
7: Bon, moi je te dirais, Gérard, que pour moi, ce pilier est maudit. Hein. Ce 13e pilier du pont de l'Alma est maudit.
3: T'as vu, je pense que le numéro 3 répond pas à la question. Hein.
7: Non, mais je vais répondre à la question, t'inquiète pas. Non, je disais que donc ce pilier était maudit parce que pas plus tard qu'hier, j'étais en scooter, Gérard, et devine qui j'ai vu là-bas. C'est Stéphane Bern en train de prier devant le 13e pilier. Et c'est devenu n'importe quoi. J'ai vu des autocollants Camel Trophy.
2: Bon, allez, Jean-Poulpe, au revoir.
7: Sur le 13e pilier, il y a des mains qui collent. C'est n'importe quoi.
2: Au revoir.
6: C'est vrai qu'il y a beaucoup de gens à l'endroit du pont, en fait.
2: Au revoir.
6: Tu sais où il y a la flamme.
2: Jean-Poulpe, au revoir.
6: C'est pas un lieu culte, hein. Non, c'est vrai.
7: Non, mais il y a des trucs bizarres. Il a raison, Gérard.
2: Non.
6: Ok.
7: Non, mais pourquoi?
2: Non, mais Jean-Poulpe, au revoir.
7: Mais pourquoi t'as abusé, là?
2: Non.
7: J'ai des trucs à dire, moi.
2: Bon, alors, tu te dépêches parce que j'en ai ras-le-bol, là.
7: Je te disais que dans le pilier, il y avait des autocollants, c'est devenu un pèlerinage de fanatiques, c'est n'importe quoi. Franchement, c'est n'importe quoi, maintenant. J'allais dans ton sens, Gérard. Hein. Moi, j'adore ce que tu fais, j'adore ta femme, j'adore ta voiture. Hein.
2: Bon, moi, je te dis au revoir, allez hop.
3: Et t'es yaourte.
2: Au revoir.
3: T'es garé où?
2: Gustave.
5: Oui, bah écoute, poteau ou pas, hein, 13e poteau ou pas, je pense que s'il était pas là, de toute façon, il serait pris une mur d'à côté ou une voiture, donc résultat serait le même. Hein.
2: Bah ouais.
5: Voire pire.
6: Gérard.
5: Il aurait pu rentrer dans le GR14. Et c'est Malka, mais qu'est-ce que tu deviens? Hein, qu'est-ce que tu deviens?
2: Non mais Fildor, tu commences à me faire chier.
6: T'es un peu comme Buffalo Toast.
2: Donc, pensez-vous que les secours auraient pu sauver... Oh, tu fermes ta gueule, Gustave!
5: Ah, pardon.
1: Oh, Cosette.
2: Non, non, c'est pas Cosette, c'est pas je la virerai pas.
1: Mais si, c'est elle.
2: Non, je ne la virerai pas. Parce que Manu, depuis tout à l'heure, il me fait voir des piges.

0: je pense que non, c'est pas vrai, c'est moi.
1: C'est vrai que Gérard, Manu... il a bien kiffé sur Cosette. Hein.
2: Ouais, depuis tout à l'heure, Manu, il a
3: un test. Oh, le
0: connard. Oh.
1: Bon, qu'est-ce qu'il a dit, Manu? Qu'est-ce qu'il t'a dit, Manu?
2: Manu, il a
4: Cosette, elle se foutait de ta gueule.
0: Non, c'est pas vrai.
1: Alors, il a bien craqué sur toi, Cosette, Gérard. Tu sais que s'il était pas avec sa grosse, il va bien
3: prendre. Ta gueule, toi, fils de pute!
1: Mais je t'ai dit, mais moi, je peux pas t'en dire autant. Mais je peux pas t'en dire autant.
3: Moi, je te dis ta gueule!
1: T'as bien kiffé sur sa voix quand même, hein. T'es vraiment un porc.
3: Huitième question. Pensez-vous que les secours auraient pu sauver la Didi s'ils étaient. S'ils avaient été plus rapides, Gustave.
5: Non, je pense pas. C'est une fois que le choc est arrivé, la médecine, dans ce cas-là, ne peut rien faire.
3: Non, mais je te parle pas de la médecine, je te parle de secours.
5: Rapidement, non, je vais te dire non, tout de suite. C'est pas possible. Ouais. Elle était dans le coma, elle est morte quelques heures après, c'est ça?
1: J'ai l'impression que les secours sont pas arrivés très rapidement, en fait. Ouais, c'est pour ça le souci, en fait, qu'on se pose avec Gérard.
3: Non, mais ça, de toute manière, on va en savoir plus.
5: C'était peut-être des secours leader price, hein, je sais pas.
3: Allez, hop, au revoir, Gustave, ça t'apprendra de citer des marques. Hop! Au revoir. Alors, Cosette.
0: Ouais. Eh ben, moi, je dis les secours, ils auraient mieux fait de pas picoler avant, hein, comme toi, parce que comme ça,
3: bah, Cosette, au
0: revoir. Elle n'aurait pas mouru.
3: Ah bah, tu vois,
2: au revoir,
3: bah,
2: Cosette,
3: tu vois, ce coup-là.
2: Tu vois ce que je te dis?
3: Au revoir. Qui c'est qu'on a maintenant, là?
2: Eh ben, on a toujours Lady Diana, les gens poulpes.
3: Non, je lui ai dit au revoir à celui-là.
2: Tu vois, il est cool, quoi.
5: Je suis toujours là.
2: Pas de problème avec Jean Poulpe.
5: Ah, ça se passe bien.
3: Bon, alors tu réponds à la question, je te dis au revoir pour le vrai.
5: Le problème avec la question, je vais t'expliquer ça vite fait, Gérard, c'est que j'ai été repris par Manu juste au moment où tu l'as posé.
2: Non, c'est vrai,
3: Pensez-vous que les secours auraient pu sauver les Didi s'ils avaient été plus rapides?
5: Ah ouais, ils ont mis trop de temps, ça c'est vrai, Gérard, hein, franchement. C'était mal indiqué en plus.
3: Je te signale.
5: Il y avait le bordel dans Paname. Hein.
3: Ouais, je te signale, à 3h du matin, alors que c'est arrivé, il n'y avait personne sur la route, hein. Donc, alors arrête de dire des conneries.
5: Bah, Gérard, il y avait beaucoup de témoins, tu sais, ça a fait.
3: Non, mais attends, de toute manière, tout était. Dès qu'il y a eu l'accident, tout était bouclé, hein.
1: Je crois qu'en plus, l'ambulance qui est venue, en fait, sur les lieux, était un hôpital qui était vachement plus loin qu'un hôpital qui était plus proche.
3: Non. Ce qu'il y a, c'est qu'on va laisser parler la Diana, et puis ouais, après, on va répondre.
0: J'ai des choses à dire. En fait, moi, j'ai entendu, et c'est vachement vrai, que s'ils l'avaient emmenée tout de suite à l'hôpital, s'ils n'avaient pas essayé de la soigner sur place, elle aurait été vivante.
3: Non, mais ce qu'il y a, c'est que ce qui s'est produit, donc pour moi, ils sont arrivés assez rapidement, parce que de toute manière, ils sont obligés. Et donc, il y avait personne à 3h du matin sur les routes, comme veut me dire Jean Poulpe. Ce qui s'est produit, c'est que en fin de compte, elle est pas morte sur le coup, et elle est morte pendant son transfert à l'hôpital.
2: Je croyais qu'elle avait plus de coups.
3: Elle est morte pendant son transfert à l'hôpital, donc ils ont essayé de la réanimer sur place, et elle est morte pendant son transfert à l'hôpital.
2: Excuse-moi, Gérard, pourquoi tu parles de transfert? Elle jouait pas au foot.
1: Ok, Manu.
3: Aïe. Voilà ce qu'on pouvait dire sur ça.
5: Une vanne de D2.
3: Voilà ce qu'on pouvait dire sur
1: la mort. Je dirais DH, mais
2: c'est vrai.
3: Voilà ce qu'on pouvait dire sur les secours.
6: 450 francs pour la voiture de Monsieur Cusin.
5: C'est une affaire, c'est une flambie mobile.
3: Bon, Manu, je sais pas d'où il vient. Je le remets encore une seule fois. Je casse le. Je me casse.
6: D'accord,
3: j'arrête à 1h30.
6: La voiture de Monsieur Cusin.
5: Le trafic de yaourt, ce mec-là.
0: La chère d'une chatouno.
1: Putain.
5: Il vend des yaourts aux gosses, Gérard.
3: Alors, Jean Poulpe, au revoir.
5: Notre jeunesse.
3: Au revoir.
5: Dealer de yaourts.
3: Voilà, comme ça.
2: Non, mais on est bien avec Lady Diana, on est solo, on est bien.
1: Mais Cosette, elle est où, Cosette?
2: Mais Cosette, elle est partie, elle l'a traitée d'alcoolique.
1: Non.
3: Mais si. Manu, un conseil que je te donne, tu fais ton boulot, tu me retrouves des auditeurs rapidement.
2: Bah, j'ai Dodi.
1: Pourtant, t'avais bien kiffé sur Cosette quand même.
2: J'ai Dodi Lafayette.
3: Non, j'en ai rien à foutre, tu me le retires ou sinon j'arrête le débat et je donne l'antenne à.
2: T'es con quoi, je viens de le prendre, il est jamais passé.
3: Non, tu l'as déjà pris.
5: Non.
2: Mais non.
5: C'est qui?
2: Dodi Lafayette.
3: Mais non, tu peux le dire avant?
1: Tu peux ou pas?
3: La fréquence.
5: Zoomer, c'est Dodi Lafayette, c'est 117.7 à Glavio sur Faisan, bonsoir.
3: N'importe quoi, cette fréquence.
5: Tout à fait, 117.7.
3: Et c'est du quel côté?
5: C'est fun, c'est dans Lyon-Maritime.
3: Dans Lyon ?
4: Dans Lyon maritime.
3: Dans Lyon maritime.
4: Tout à fait, oui.
3: Ouais,
4: la partie côtière.
3: Tu te voudrais pas de ma gueule un peu.
4: Attends, révise un peu ta chéo et puis
1: Il y a l'hôtel de la plage là-bas.
4: Bah, tout à fait, Lyon maritime. J'y reprends une carte ce soir en rentrant.
3: Mais c'est ça, allez, ferme
1: il en fait plein des cartes dans son pieu.
4: Écoute, c'est ce que je dis quand même.
3: Bon, on verra, je contrôlerai la fréquence.
4: Vas-y, contrôle.
3: Parce que Lyon.
4: Lyon maritime.
3: Ouais, c'est ça.
4: N'y a-t-il pas eu
3: un sabotage sur la voiture de Lady Di? Ouais, mais putain, c'est encore. On en revient.
1: Ça revient un peu au même. Ouais, merde, on tourne en rond là.
0: Comme eux,
1: ils tournaient en rond. Mais
3: on revient sur la question 3, donc on va encore s'éterniser là-dessus.
1: Et c'est quoi la prochaine après?
3: La prochaine.
1: C'est la combien?
3: C'est la 10.
1: Oh putain, merde.
4: C'est la combien?
1: Chaud. C'est quoi la suivante? Parce que.
3: Et est-ce que les normes de sécurité du pont de l'Alma sont valables?
1: C'est une bonne question, ça.
7: Ça peut être bien ça.
3: Par rapport au pont, au poteau au milieu.
1: Par rapport aux autres ponts où il n'y a pas de poteau,
7: juste avant, on en a parlé tout à l'heure.
3: Ouais, par rapport à l'autre pont, pont des Invalides, voilà.
7: Je peux accueillir quelqu'un pour répondre à cette question avec les autres, parce qu'ils sont deux. Mmh. Donc on va accueillir Fiat Pousseau, bonsoir.
8: Salut Gérard.
4: Bonsoir Fiat.
8: Bonsoir tout le monde.
0: Bonsoir Fiat.
3: Salut.
8: Bonsoir.
3: Fréquence
8: 101.4.
3: Hey. Quand tu dis bonsoir, tu donnes ta fréquence, comme ça va plus vite pour moi, d'accord?
8: Excuse-moi, pas de problème.
3: Donc la question, est-ce que les normes de sécurité du pont de l'Alma sont valables par rapport au poteau au milieu, donc par rapport à l'autre, au pont, par rapport à d'autres ponts?
1: Par rapport à d'autres ponts, il y a le pont des Invalides qui est pas loin.
3: Pont des Invalides, voilà. Alors,
1: vous avez compris la question ou Gérard doit l'expliquer?
4: On va improviser, oui. T'inquiète.
3: Chat Pousseau.
1: Parce que c'est une question intéressante en plus.
0: Oui.
3: Tant de Pousseau.
8: Je dirais que les normes de sécurité, elles doivent être réglementaires. Mais bon, dans un tunnel comme ça, tu passes pas à 80, quoi. Déjà, c'est ça qu'il faut voir.
3: De toute manière, on en a assez discuté tout à l'heure. Il allait quand même assez vite, hein, d'accord.
8: Voilà. Donc,
3: Manu, oui.
7: Oui, juste un quatrième auditeur pour compléter le tableau. On accueille Oxmo Porcino. Bonsoir.
9: Bonsoir à tous.
4: Bonsoir Oxmo.
9: Salut Gérard, l'enfant seul.
0: Salut Oxmo.
9: C'est toi.
3: Fréquence
9: 105.
0: Chez toi.
9: Tout rond, tout beau, tout frais.
3: Bon alors, Fiat Pousseau, donc on en était avec toi.
8: Ouais, bah donc moi je disais qu'en fait, c'est pas totalement les normes de sécurité, quoi. Faut pas juste rouler.
3: Ouais, non, mais ce qu'il y a, c'est que. Faut dire que.
1: Oui, vas-y.
3: Il roulait pas doucement,
8: c'est
3: non
8: pas
3: plus.
8: Ça, c'est pas rouler bourré, quoi.
1: C'est pas ça le plus important. Le plus important, c'est pourquoi sous ce pont, il y a des poteaux au milieu. Alors que sur les autres, il n'y en a pas. Bande de blaireaux.
3: Si. Attends, moi, je peux te dire qu'il y en a du côté du. Sur le pont, là, qui rejoint la porte Maillot. Il y en a, hein. Il y en a des poteaux sur celui qui sort du boulevard Pereire.
1: Mais c'est sûr, tu trouveras toujours un pont avec des poteaux.
3: Ouais, mais il y en a aussi là-dedans.
1: C'est un mur en ciment.
3: Ouais,
1: c'est pas pareil.
3: Je vais te dire une chose,
1: c'est pas pareil.
3: Non, mais le virage est quand même assez grave aussi là. Le mec qui sort.
4: Attention, il conduit maintenant, il sait de quoi il parle.
3: Ouais, ben tu te tais, toi.
1: Attends, il est en deuxième, il va pas plus loin.
3: Ouais, c'est ça. Fiat, alors toi.
8: Ouais, moi je t'ai déjà répondu deux fois là, c'est bon, tu te calmes.
3: Osmo.
10: Ouais, pour moi les normes de sécurité étaient à la hauteur de l'événement. Franchement pour moi.
1: Pourquoi?
3: Mais voilà. Pourquoi il y a des poteaux?
1: Pourquoi il y a des poteaux sous ce putain de pont?
10: À mon avis, c'est un problème de déco ça. Qui a fait le pont? Est-ce qu'on a un nom là?
3: Non.
1: Bah non.
3: On sait pas qui c'est qui a construit les ponts. Hein.
8: À mon avis, c'est un complot. Hein.
7: On sait qui dort dessous, mais on sait pas qui les construit. Ouais.
1: À mon avis, Gérard sera pas contre moi, je suis sûr.
8: Non.
1: C'est que c'est un vieux pont.
8: Ouais.
1: Et qu'ils ont pas fait, tu vois, ils ont pas la même structure, en fait, les nouveaux ponts que le pont de l'Alma. Donc ils sont obligés de le renforcer au milieu avec des poteaux.
3: Exactement. Ouais, mais faut dire une chose, que celui qui a été construit, là, il y a pas longtemps et qui a été inauguré, il a été refermé parce que les normes de sécurité ne correspondaient pas aussi, hein. Celui de.
4: Non,
3: mais je te parle pas. Putain, mais t'es con toi ou quoi?
4: Mais si, pour les normes de sécu, tout ça, il était pas aux normes.
3: Eh, celui qui vient de se construire là?
1: Non, c'est pas le problème. C'est pour la bibliothèque, ça.
10: Dans Carville ou?
3: Non, il y en a un là qui vient de se construire. Je sais pas,
1: aller sur l'île de Ré, ça, mais ça n'a rien à voir.
4: La ligne Imagino?
3: Non, c'est bon, on va pas s'éterniser. Dodi?
4: Écoute, c'est vrai que, comme disait Philou, il m'a coupé la weed sous le pied, c'est un problème de structure. Il faut savoir que quand même un pont ça tient pas tout seul. Faut quand même être réaliste. Je sais que toi t'as pas forcément des notions d'architecture très très très poussées, mis à part la cabane. Mais c'est vrai qu'il faut que ça tienne quand même. Faut quand même voir qu'il y a du trafic sur le pont, parce que toi tu parles en dessous, mais faut voir au-dessus aussi.
7: Ah, il y a de la route.
4: Voilà, il y a de la biroute au-dessus, donc forcément il y a du trafic, il y a du passage, donc bah il faut renforcer en dessous. Hein, ça me paraît logique, malheureusement.
1: Mais pourquoi il y a des poteaux,
7: y a rien.
4: Parce que à la base ils voulaient faire un mur, mais ils se sont dit on va gagner un peu, on va juste faire des poteaux quoi. En fait ça fait un mur avec plein de trous.
1: Mais pourquoi
11: vrai. Oh ta gueule toi.
0: À mon avis.
3: Bon, d'Adiana là.
0: À mon avis, pour répondre à Silda, il y a des poteaux pour soutenir le pont, mais...
4: Bah oui.
7: Voilà. Mais pourquoi dans ce bavant, il n'y en a pas ?
1: Putain, mais vous me faites chier.
7: C'est la vraie question.
0: C'est conçu de la même façon.
4: Il y a moins de trafic sur l'autre pont, donc il y a moins besoin de soutien.
7: Mais de manière, cette question, excusez-moi si je peux me permettre, amène à... Est-ce que c'est pas la mairie de Paris qu'aurait fait ça exprès?
4: Est-ce que tu parles de Tibéri là, Manu?
0: Oula, tu vas loin, Manu.
3: Ouais, Manu, tu ferais mieux de fermer ta gueule et ça va mieux.
4: Tibéry,
3: va
4: loin,
3: Manu. Question sur l'IRC.
12: Ouais, j'ai une autre possibilité. Moi,
7: ok,
12: c'est...
7: Mathieu. Okay, mais Michel. Pourquoi en fait il y a des poteaux?
3: Ta gueule!
13: Un bisutage. Ok, Michel.
4: Comme tout le monde.
3: Merci.
7: Mais c'est bon, Mathieu. C'est bon.
12: Ok, d'accord.
4: Ouais, tu peux y aller. Laisse tomber, ça sent le clavier.
3: Toi, tu fermes ta gueule ou je te dis au revoir, je vais pas...
7: Bon, bah vas-y, Mathieu, on va pas attendre 2 heures.
12: J'ai quelque chose, donc, de Lady Tout Ce Qui Pense, qui me dit, donc, en fait, ça serait la machine à faire des pointillés sur les routes qui aurait déconné, et au lieu de faire des petits pointillés, ça fait des gros pointillés.
3: Ça a rien à voir avec l'histoire des ponts.
13: Toi, Gérard, pour redevenir un petit peu sérieux, t'aurais fait le pont comment?
3: Moi, j'aurais rien fait du tout.
7: Non mais ce qu'il faut se poser comme question.
3: Non attends, toi tu vas fermer ta gueule.
4: Attends.
7: Non mais c'est ça.
3: Vous allez fermer vos gueules les auditeurs, c'est moi qui commande.
7: Mais pourquoi? Tu vois pourquoi elle s'est crachée sous le pont de l'Alma?
3: Mais pourquoi tu fermes ta gueule?
7: Non mais c'est pas compliqué à comprendre. Pourquoi elle est tombée et elle a eu l'accident sous le pont de l'Alma et pas sous le pont des Invalides?
2: Parce qu'il y a des poteaux.
7: Voilà. Pourquoi il y a des poteaux donc?
3: Et pourquoi tu vas fermer ta gueule?
13: Elle sera morte noyée.
3: Et toi tu fermes ta gueule?
0: Ouais.
4: Attendez les mecs, il y a un truc qu'il faut penser, c'est que le dessus du pont a été fait avant le dessous. À la base c'était un pont du dessus.
3: Allez, ferme ta gueule.
4: GG Soirali, c'était un pont du dessus.
3: Allez, terminé.
13: C'est une taupe qui a causé un trou.
3: Alors pensez-vous que l'affaire...
14: Frère Jacques, couilleux plate, prends la bassine entre les grossesses, ding-dang-dang.
3: N'importe quoi. Ouais, c'est ça, ça fait rien. Ta gueule, on voit ça. Et alors, on va s'écouter Steve Austin Mini avec un poteau, ça va 13. Bonjour.
7: Oh là, quoi?
3: Oh là là, dur.
7: Vas-y, reprends-le avec des...
3: Steve
7: des...
3: Austin Mini avec un poteau, ça va 13. Bonjour les dégâts. Et on se retrouve après pour la suite.
7: Répète la question.
3: Et la question, c'est pensez-vous que l'affaire Lididi est une affaire classée? Et on se retrouve après pour la suite et la fin du débat.
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3: Tu dégages.
13: Pourquoi connard?
3: Allez, hop dehors.
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16: Tout de suite, nous rejoignons Gérard.
3: Et voilà, on est dans ce...
7: Oh, c'est chaud ça.
3: Fuldard, c'est pas la peine d'en profiter parce que le chef il est parti. Hein.
7: Ah bon, il est parti? Je savais même
3: pas. Donc, on vient de s'écouter Steve Austin Mini avec un poteau, ça va. 13 bonjour les dégâts. Donc,
7: on en a parlé juste avant.
3: Osmo, rebonsoir.
13: Bonsoir, ça va bien?
3: Fiat Pousseau.
17: Ouais, c'est plus comme nom. Salut connard.
3: Au revoir.
13: Ah, c'est dommage.
3: Au revoir.
13: En direct, hein.
3: Hop là, terminé.
7: Le mur.
3: Dodi 117. Dodi, rebonsoir.
13: Alors, t'as vérifié, c'est bien ça, t'as vu. Ça.
3: Et Daddy Anal pour finir.
0: Lady Anal, oui, rebonsoir.
3: Et donc, la question, c'est pensez-vous que l'affaire Lididi est une affaire classée? Donc, Osmo.
7: La vérité, d'ailleurs, genre.
13: Non, pour moi, c'est pas classé, hein, et ça sera jamais classé. Hein. Il y a eu des trucs bizarres, quand même, dans cette affaire. Hein.
3: Non, mais de manière, faut... Dodi.
17: Ouais, bah écoute, non. Bah, l'instruction est en cours, hein, donc tu... Non, on peut pas dire que c'est classé, hein. On n'a pas encore tous les éléments.
3: Bah, on verra.
7: Moi, je pense qu'on les aura... Franchement, si je peux... Je pense qu'on les aura jamais. C'est niqué. De toute façon, on saura jamais vraiment ce qui s'est passé.
17: Ça sera un peu comme l'affaire Kennedy, en fait.
3: Ouais, attends, voilà, Dodi. Voilà, Dodi.
7: Daddy cool.
17: Ouais.
3: Daddy anal là.
0: Oui.
3: Donc pour toi?
0: Bah c'est pareil, on saura jamais quoi, mais ça pourra jamais être dit, ou alors je pense
14: qu'on sera
0: mort quand ce sera dit quoi.
3: Elle
0: me trouble hein, ma cochonne.
13: Elle trouble tout le monde hein, elle est immonde.
3: Pour moi personnellement, c'est une affaire qui a été vite bouclée parce qu'on n'en entend plus parler.
7: Parce qu'ils peuvent pas en fait donner le
2: à mon avis ce serait trop
7: la solution quoi.
3: De toute manière, ils ont toujours pas retrouvé cette fameuse voiture. Donc,
7: excuse-moi. Si ça se trouve, ils l'ont retrouvé, ils veulent pas te le dire.
3: Non, ouais. Mais même à mon
7: avis, de toute façon.
17: Pas le dernier au courant.
3: Non, mais même.
0: C'est Scotland Yard.
7: En plus, t'as changé de numéro de portable, donc.
3: Non, mais même, ils ont.
0: Il a repeint la voiture en plus.
17: Ils ont été au foyer.
3: Ils l'ont carrément. Pour moi, ça a été une affaire vite bouclée. Donc, apparemment, on saura jamais les causes exactes de l'accident.
13: Mais pour toi, Gérard, c'est qui?
17: Ouais, t'as une théorie, toi.
3: Personnellement, de manière, ils sont toujours à la. On n'en entend plus parler pratiquement de
7: ils attendent un peu que ça se tasse, tu vois.
3: Non, mais même.
7: Ils vont sortir ça dans 6 mois. Mais excusez-moi si je peux me permettre, mais bon, pourtant, c'est bien tassé. Hein.
17: Ouais.
3: Ouais, mais c'est.
17: On parle pas des vertèbres de GG quand même.
3: Osmo.
13: Osmo. Non, c'est pas moi.
17: Non, c'est pas lui.
3: Alors, Dodi.
17: Non plus.
3: Si, c'est toi.
17: Qu'est-ce que tu t'envoles?
3: Abdodi, au revoir.
17: C'est pas
3: Wam. Au revoir,
7: enfin, bon,
3: Dodi.
7: C'est pas grave, mais pour revenir à ce que tu disais, toi, ta thèse personnelle.
3: Personnellement, ça a été
7: Gérard, ils viennent te chercher, fais gaffe.
3: Ouais. Ta gueule un peu, Manu, s'il te plaît, merci. Profitez-en pas que Max soit parti pour foutre votre merde pour finir.
7: Ça n'a rien à voir, Gérard. Non, mais sérieusement, toi, tu penses à quoi?
3: Non, mais personnellement, ça a été vite terminé.
7: Non, mais ça, oui, on a compris, mais toi, tu prévues. Privilégié,
13: c'est la mafia.
7: Mais non, c'est la Mercedes, c'est le poteau, c'est
3: on ne sait pas.
7: C'est le chauffeur, c'est quoi?
13: Mais t'as bien un avis, c'est obligé, t'as un cerveau, t'as un avis.
3: Mais même, de toute manière, on en a assez discuté sur la troisième, donc pour nous, pour moi personnellement, ça vient de l'histoire avec le chauffeur, et puis il y a cette fameuse Fiat aussi qui a pas été retrouvée.
7: C'est le chauffeur qui est décédé ou c'est le garde du corps?
3: Le garde du corps.
13: Non, le chauffeur.
7: Non, c'est le chauffeur.
3: C'est le chauffeur qui est décédé.
17: Le garde du corps, on l'a eu tout à l'heure.
3: Non,
7: le garde du corps, c'est Trevor Jones. Si.
3: Non.
7: Il y a qui était devant à droite, à la place du mort, généralement, et comme quoi, c'est pas vrai.
3: Donc, c'est terminé.
7: Terminé,
3: on a fini là-dessus. Ouais,
12: j'ai Vachalady qui pose une question. Est-ce qu'un pro du volant aurait pu éviter l'accident?
3: Je pense pas.
7: C'est vrai, ça se trouve, c'était peut-être pas un bon chauffeur.
17: Est-ce qu'il avait son permis?
3: On sait pas.
7: Si je peux me permettre une boutade, c'était peut-être le frère à Sénat. Deux Sénat.
17: Ou son cousin.
3: Les deux. Manu, tu fermes ta gueule. D'accord. Et Osmo.
13: Oui. Ah non, c'est pas moi encore, là, je suis tout calme.
3: Eh, c'est Dodi, là, je t'ai dit,
13: au revoir. Mais non, c'est pas moi,
3: c'est toi que je viens d'entendre, donc au revoir. Au revoir. Au revoir.
13: Je suis en descente.
7: Ça y est, pas.
3: Dernière question.
7: Je voulais te poser une question, Gérard, excuse-moi. Si, par exemple, si tu dis que c'est le chauffeur, en fait, tu vois qui...
13: Je vois où tu veux en venir.
7: Si c'est le chauffeur qui est responsable, mais j'ai envie d'aller au fond de cette histoire.
13: Oui, mais il faut.
7: Si c'est le chauffeur qui est responsable, donc c'est sa famille qui doit payer au chauffeur.
3: Mais non, mais de toute manière,
7: ça coûte cher un pilier.
3: Putain, mais personne paye là-dessus. L'histoire, elle est.
7: Mais qui paye les pots cassés,
3: mais
7: merde?
3: L'affaire a été classée, c'est tout, on en reste là, terminé.
7: Mais toi, en tant que pilier de bar, tu devrais t'y connaître.
3: Doit-on parler encore de cette affaire en ce moment? Et ça sera la dernière question.
7: Et pour cela, on accueille Mister Cocktail. Bonsoir.
3: Oui. Salut, la fête est plus folle.
7: Allez, pour finir, une devinette.
11: Mon premier est une mythe.
3: Léa.
11: Mon deuxième est Téran. Mon tout est un président de la République mort.
7: Je ne sais pas. Très dur.
0: Balladur.
3: Mister Cocktail, ta fréquence.
7: La fête est plus folle. Mister Cocktail.
3: Profitez-en.
17: Alors, c'est 102.7, j'appelle à San Francis, près de comique. Ouais. T'es trop drôle.
3: Tu peux répéter ta fréquence, connard?
17: 104.2,
13: Pêche-toi, connard.
3: Dernière question, doit-on parler encore de cette affaire en ce moment? On va demander à Mister Cocktail.
17: Et c'est pas possible de parler de cette affaire, parce que c'est pas très là. Ok. Non, je pense qu'on va pas en reparler de cette affaire, genre, c'est close.
3: Je pense aussi.
17: Ouais.
3: Osmo.
13: Oui, je pense qu'on continuera à en parler parce que c'était quand même une belle femme qui est morte. Hein.
3: Ouais, mais est-ce qu'il faut en reparler ou est-ce qu'il faut que ça reste classé cette histoire?
13: Non, je pense qu'il faut en reparler tant qu'on saura pas qui est-ce qui l'a tué et pourquoi.
3: Bon, ok. Et Dodi pour finir. Dodi Anal.
0: Lydie Anal d'ailleurs. Moi, je pense que on en reparle. La preuve, c'est qu'on le fait en ce moment. Et on devrait plus en parler.
3: Non, mais de toute manière, c'est le deuxième débat qu'on fait sur ce.
0: Non,
13: c'est le premier.
3: C'est le deuxième.
0: T'as jamais voulu qu'on en parle.
3: Si.
7: C'est vrai.
3: C'est le deuxième qu'on fait.
7: Non, c'est vrai que t'as jamais voulu en parler.
3: Si.
7: En fait, ce qu'il faudrait maintenant, c'est qu'on attende en fait d'avoir des nouvelles sur cette affaire pour refaire un débat. Pour approfondir encore, plus creuser quoi.
18: On a retrouvé la bagnole ou.
3: Non, mais de toute manière, c'est terminé. Donc pour
7: la conclusion, on accueille Lady Harry.
19: Bonsoir. Bonsoir.
3: Bonsoir. C'est pas dit, ne me repasse un auditeur, j'attends, il y a un truc à dire.
1: Ouais, attends, il y a Matthews.
19: Bonsoir.
1: Salut Matthews.
3: Oh, ta gueule!
19: Mitchell.
3: Eh, tu me le coupes là?
19: Bonsoir.
3: Merci.
12: Il y a Lady que des conneries qui dit, comme quoi, au musée Tussaud, paraît-il que Lady, elle a sa statue là-bas et elle est encore normale. Il trouve que c'est un scandale.
3: De quoi? Où?
12: Au musée Tussaud.
3: C'est où ça?
12: Bah, imagine, il y a des poupées en cire de toi, par exemple.
3: Bah, n'importe quoi.
1: Par contre, moi, ce que je comprends
3: pas,
1: c'est.
3: J'ai pas compris. Elle est en taille normale.
12: Bah, visiblement, elle est... non, mais elle est pas esquintée, quoi. Comme il y a eu l'accident, normalement, il devrait lui donner des coups de poing dedans et tout.
3: Ouais, c'est ça.
12: L'accident.
3: Mais d'accord. Qui c'est qu'on accueille là pour la conclusion?
1: Lady Harry.
19: Bonsoir,
1: t'es
19: bonsoir
1: jeune,
19: tout le monde. Bonsoir GG.
3: Salut.
19: Alors on écoute Fun sur 116.6 et à Chancre sur Anthrax, bonsoir.
3: Donc tu réponds pour à la dernière question.
19: Est-ce que tu peux me la répéter s'il te plaît?
3: Doit-on parler encore de cette affaire en ce moment et ça sera la fin du débat?
19: Moi je pense que cette affaire, elle est comme les Didier, elle est morte et enterrée, donc il vaut mieux pas remuer quoi. Hein. Chaud. C'est suffisamment triste, je sais que c'est la fête des morts, que tout ça, que c'est l'occasion d'évoquer un petit peu tout ce milieu là quoi, mais bon. Laissons les morts où ils sont.
20: Et tu t'es prise pour Stéphane Bern, Gérard, ou quoi?
3: Non, monsieur. Bon, alors, conclusion du débat.
19: Tu rigoles, il est moins 10, là, on continue.
3: Non, c'est terminé. Il y a un truc qui fait.
19: On va tirer un quart de ticket resto.
20: On a une question bonus, là, pour savoir la marque.
3: C'est terminé, jeudi.
21: Rien de la place sur la caisse.
19: Attends, en plus, maintenant, tu rentres en caisse, donc tu seras chez toi plus tôt. Non,
1: mais j'avais juste une question à poser à Gérard. C'est.
3: Vous fermez vos gueules un peu.
20: Oui, bien sûr,
19: t'es gourdas à foutre.
20: Attention, il commence à faire froid et ça glisse.
1: Gérard. Excusez-moi les auditeurs, de vouloir approfondir encore un peu plus ce débat.
3: Non, mais moi tu commences à me casser les couilles, moi j'ai dit que c'était terminé, donc tu as pas
1: me casser
3: les couilles.
1: C'est une simple question rapide, c'est pas méchant.
19: Ouais.
1: Tu vois, les Didi, elle avait deux enfants avec le prince Charles, c'était le prince Philippe ou le prince je sais plus quoi là.
20: William.
1: Prince William, voilà, prince William. Moi, tu vois, ma mère, elle décède dans un accident de voiture comme ça. Je me pose des questions, tu vois. J'essaie d'approfondir l'enquête. Est-ce que tu crois que ses enfants essaient de savoir vraiment la raison du pourquoi, du comment?
3: Mais lui, il a fait une conférence.
21: Bonne question.
3: Tu me le coupes là.
1: J'ai posé la question à Gérard. Hein.
19: Ouais, bon.
3: Le prince William, ça fait une déclaration à la presse en disant qu'il n'en veut plus en entendre parler. Il veut pas qu'il paraisse.
19: Il a surtout dit qu'il voulait bouffer la chagade de Britney Spears. Hein,
3: c'est ça. Arrêtez un peu de dire n'importe quoi. Arrêtez de dire des conneries.
1: Excusez-moi, mais pour revenir sur une question qui m'a plutôt intéressé et qu'on n'a pas développé assez à mon avis, c'est au niveau des piliers.
3: Oh ta gueule avec tes piliers, tu
20: veux gothique ou
3: tu ferais mieux d'aller voir dans un terrain de rugby s'il n'y a pas des piliers pour ta gueule. Terminé, conclusion.
20: D'accord, la
3: diarrhée.
21: J'ai une question à te poser encore.
3: Ouais. Vite fait parce que c'est la fin. Alors.
20: Il y a le temps.
1: Attends, tu sais, le temps qu'il démarre, il démarre à l'heure 14, faut au moins une petite
3: Ta gueule, t'as Peugeot.
1: À la manivelle.
3: Avec ta 205.
20: Faut pousser puis va chercher des palettes de yaourt encore.
3: Oh ma gueule.
21: À ton avis, si Lady Di et Dodi n'étaient pas morts, ils seraient mariés. Qu'est-ce qu'ils seraient devenus?
3: Normalement, c'était prévu qu'ils se marient aussi. Donc.
19: Il fallait quand même qu'ils divorcent avant.
3: Ouais, mais ça, c'est. On sait pas exactement.
1: Ça se passe comment chez les rois? Parce que tu.
3: Bon, tu arrêtes, ça fait le tas, s'il te plaît.
1: C'est pas moi.
3: Si, c'est toi, tu m'as fait chier, celle-là. Tu arrêtes parce que ça m'énerve.
1: Oui, je voulais dire comment ça se passe au niveau du divorce, parce que ça n'a jamais été prononcé en fait avec le prince Charles.
3: Bah on sait pas. Si ça a déjà été prononcé.
1: Non.
3: Ah bon, bah.
1: Non, donc, en fait, c'est toujours sa femme.
19: Il est veuf.
3: Bah non, maintenant il est veuf et c'est tout. Donc pour terminer.
20: Non, pas du tout.
3: Bah tu fermes ta gueule, c'est moi qui commande.
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3: Bah on va s'amuser avec celle-là.
20: Elle était bonne au lit, Gérard.
3: Qu'est-ce que ça peut être foutre,
20: connard? Non, mais je me renseigne.
3: La Dianelle, quelle conclusion de ce débat?
21: Oui, eh bien, Gérard, j'ai trouvé que c'était un débat de merde. Excuse-moi.
20: Pour changer.
21: Et quand même, rouler à 190 sous le pont de la main, t'aurais pu éviter de picoler, quoi.
3: Le prochain coup, tu te borreras comme
21: Cosette. Non, mais attends, à l'autopsie, ils ont retrouvé des vieux poils de moustache tout boutillés sur la chaglade de Lady Di.
20: Ces
21: gars, ils vont te retrouver, hein.
3: Allez, hop, au revoir, salut.
20: En plus, t'as laissé ta beuge en polystyrène.
3: Cosmo.
19: T'es repéré.
20: Ouais, non, c'était un bon débat, Gérard. On a bien appris qui était Lady Di. On a bien cerné sa mort. Alors, moi, je dirais pour ma part que Lady Di était une femme quand même qui s'occupait de la Croix-Rouge, qui s'occupait des enfants. Donc c'était.
19: Elle pouvait
20: pas être mauvaise, cette femme.
19: Elle déminait quand même.
20: Bon, il faut mettre ça sur le compte du destin.
21: Ouais.
20: C'est tout, Gérard.
19: De la fatalité.
20: Ni plus ni moins, toi, tu peux bien te scratcher avec ta R14 en livrant des flambises aux gens de la Croix-Rouge. c'est tout à fait possible. On mettra ça sur le destin, Gérard, ni plus ni moins.
3: Au revoir, Mister. Au revoir, Mister Cocktail.
19: Mister Cocktail. Bon bah écoute, c'était un bon débat je trouve, hein, malgré la seule question que j'ai tapée. Ouais. Mais non, j'en ai appris beaucoup plus sur les Didi. Et moi je voudrais savoir si avec pardon, la R14 on t'a vendu des tickets de bus.
3: Au revoir.
19: Ok.
3: La diarrhée.
20: Moi l'autre fois Gérard, j'ai trouvé un rat dans mon yaourt.
3: Au revoir.
19: C'était un bon débat, c'était un...
3: Ah pardon, c'est moi.
19: On m'a dit que j'ai pas fini.
3: Vas-y.
19: C'était un bon débat, mon GG. J'espère que tu le referas pas quand même d'ici 2-3 ans. Tu fais tourner un petit peu. Si ça intéresse quelqu'un, j'ai une Fiat Uno blanche à vendre, donc vous écrivez tous, boîte postale, 13e pilier, tout ça. Vous connaissez la suite.
1: D'accord, merci. Voilà,
3: bonne nuit.
1: Merci à toi, Bonnebourg.
19: Bonnebourg.
3: Comme dirait Max Bonnebourg.
19: Bonsoir à ta grosse.
3: Va te faire enculer.
19: Okay.
3: Ah, voilà.
1: Elle te le rend bien.
3: Mathieu, pour terminer, conclusion de l'IRC.
5: Avec 9200 internautes. Et...
1: Oh ouais, pas mal. Hein. Pour un débat chaud.
3: Ah ouais, bien.
5: Ouais. Ah ouais,
3: Mais, ce qu'il faut dire, aussi, on n'a pas, il y avait pas beaucoup de monde parce que pourquoi j'avais, ça suffit là. Ce qu'il faut dire, c'est que comme c'était les vacances, donc on n'a pas eu beaucoup de monde. On aurait pu avoir un peu plus de monde que ça sur le site, hein, parce que là, faut dire que c'était les vacances de la Toussaint.
1: Quand même, hein.
3: Donc voilà. Donc conclusion de l'IRC pour terminer.
5: Bah, j'ai pas
3: de la mienne.
5: J'ai pas de poteau qui me dit comme quoi c'est triste et tout. Il propose une minute de silence pour Lady.
1: Ouais, mais après la bande de secours, elle part. C'est le bordage. C'est ça le problème. Non, on aurait bien voulu le faire.
3: T'es nouveau dans le métier, Mathieu. Je sais.
1: Mathieu, un jour tu seras quand tu auras la bande, tu vas te partir dans la gueule.
5: Et sinon, il y a Starsky qui dit bonne conclusion. Le béton français est plus dur que le métal allemand.
3: D'accord. Donc, qu'est-ce que j'ai à dire de ce débat? Pour moi, c'était à peu près bien. Ça, c'est bien. À peu près pas mal trop mal déroulé. À part Manu qui avait un peu trop ouvert sa gueule, mais bon.
6: Ah non, je m'intéresse, c'est pas pareil.
3: Donc sinon c'était un bon petit débat. Donc vous allez retrouver Ricky pour la nuit sans pub.
1: Juste avant
6: toi, c'est tout.
1: Oui.
6: Juste un bon petit débat.
1: Ah, c'était un bon débat.
6: C'est tout.
3: C'était un bon débat. On a. Ouais,
1: est-ce qu'on a bien bossé? Honnêtement, Gérard, est-ce que Manu a fait du bon boulot ce soir? Parce qu'on aimerait bien savoir par rapport au dernier débat où on avait fait du bon boulot, soi-disant.
3: Sur ce débat-là, non, vous avez quand même été un peu.
1: On n'était pas chiant. On
6: voulait, s'intéressait.
1: Poser des questions parce qu'on voulait vraiment avoir la vérité, quoi.
3: Non, mais ce qu'il y a,
1: c'est. Je pensais que tu l'avais, et je me suis trompé.
3: Non, mais ce qu'il y a, c'est qu'on s'est trop éternisé sur une question. On aurait dû avancer un peu plus vite.
22: Non, mais le truc, la question qu'il faut se poser, la vraie question dans ce débat, c'est quoi? Bon, c'est très simple, à 1h55, je pense qu'il faudrait l'aborder. C'est quoi la question?
3: La question
5: est très simple.
22: C'est au niveau du pont.
3: On n'en a rien à foutre du pont, d'accord, Manu?
22: Pourquoi celui d'avant?
3: Tu m'emmerdes.
22: Il
3: n'y
22: a pas de poteau.
3: Mais pourquoi que. Et pourquoi
22: celui-là, le pont de l'Alma, il a des poteaux?
3: Et pourquoi que celui d'après, il va t'en foutre un poteau dans le cul? Voilà,
1: c'était super.
22: Je ne sais pas quoi répondre.
3: Donc,
22: mais juste avant, pour revenir sur cette question, est-ce que tu penses
1: chier, c'est bon, Manu, merde, t'es chiant.
22: Non, mais c'est important.
1: Ouais, mais merde, de toute façon, il le sait pas, il est con.
3: On en a rien à foutre. Donc voilà, terminé.
22: Je voulais savoir si
3: à la ligne.
1: D'accord. Juste avant de finir et d'envoyer le Ricky Show, on a reçu une lettre, en fait, Anka est allée pendant que tu l'as virée. Elle est allée à l'hôpital, donc j'aimerais bien qu'Anka revienne dans les studios.
3: Non, moi c'est terminé,
1: on a un papier.
3: J'ai dit que c'était terminé, oui, c'est des conneries.
1: On a reçu un papier du centre.
3: Tu fermes ta gueule, c'est eux qui l'ont tapé, d'accord?
1: Quoi?
3: Parce que c'était imprimé.
22: Non, c'est toi qui l'as tapé, c'est pour ça qu'elle est allée à l'hôpital.
3: C'est eux qui l'ont tapé. Merci, sur l'internet de là-bas. Michel. C'est terminé.
1: Ah ouais, carrément. Ah ouais. Attends, elle a un bandage.
3: Elle a le grand écharpe. C'est des conneries.
5: Elle a un bras cassé.
3: Voilà ce que j'en fais de ton papier.
1: Attends, est-ce que Anka a quand même un bandage?
3: C'est des conneries.
1: Oh, Ricky Show là-haut. Tu t'en vas où là-haut?
3: Ricky, c'est terminé.
1: Non, 5 minutes, on met un disque. Non, on met un disque. Attends, il est pas 2h.
3: Si, les 2h, c'est terminé. Donc,
22: non, par contre, Gérard.
23: 4h.
3: Max.
22: Non, mais Max sera, on s'en fout, il est parti.
3: À Tours, au scoop, le.
22: Non, bon. Juste avant que tu fasses
3: ta gueule.
22: Non, c'est important, Gérard.
3: Vous faites chier.
22: Non, mais
1: c'est bon, allez, stop, vas-y, fais ton truc.
22: Non, j'ai retrouvé Cosette. Elle veut lui faire une déclaration.
3: Ta gueule.
22: Allô, Cosette?
21: Allô, Gérard?
1: Ah, Tricky, c'est bon?
21: Oui, Gérard, je suis revenue.
22: Mais ton casque,
3: Gérard. Non, c'est terminé, le débat. Le débat est terminé, c'est terminé.
21: Non, c'est une déclaration.
3: Non, c'est terminé.
21: C'est pour toi, Gérard.
3: Non, mais c'est terminé.
21: Est-ce que je pourrais lire un poème?
3: Non, il est 2h, c'est terminé. Hop, fini.
21: Mais Gérard, tu verras.
3: C'est fini.
21: Mais non, mais écoute-moi.
3: Tu liras le poème lundi. Tu peux lire le poème. Tu liras, t'appelleras le 0803 08 5000.
21: Toi, Gérard.
3: Tu liras le poème lundi. Au revoir.
21: Toi,
3: au revoir.
21: Tu ne te laisse pas faire par les éditeurs.
3: Au revoir.
21: Toi, Gérard, la pétale. La bon, allez, pétale.
1: Mais putain, c'est Cosette.
3: J'en ai rien à foutre. Au revoir.
22: Il a envie de rentrer, hein.
3: Bon.
1: Bah, attends, il faut qu'il démarre. Alors, attends, il a fait moins deux déjà ce matin.
3: Vendredi, donc ce soir,
1: oui,
3: Max sera à Tours, au scoop, à Amboise, exactement.
1: Amboise, exactement.
3: Ta gueule, toi, PD.
22: Ah, ta gueule, toi, PD, quand même.
3: Et le lendemain, il sera à La Roche-sur-Yon, pam, pam, donc allez-y nombreux.
1: Ah, là, c'est la chanson pam, pam, pam, fais-nous voir l'amour.
3: Et on se quitte avec Lady.
22: Attends, j'ai quand même Jennifer qui me dit comme quoi elle aime beaucoup ce que tu fais.
3: Ouais, bah, moi, c'est terminé.
22: Pardon,
3: donc, Lady doit avec La vérité sort de la bouche d'égout, comme moi, et vous allez retrouver Ricky pour La nuit sans pub. Donc, Max, au scoop à
1: Tours, à côté d'Amboise.
3: À Tours,
22: on voit qu'il n'a pas marché.
3: Et La Roche-sur-Yon, au pam pam, allez-y nombreux et nombreuses, et bonne bourre. Et à jeudi.
1: Ouais, et je vais te dire, Gérard, t'avais fait quand même un bon débat sur merci. Hein. Allez,
22: bien. Par contre, bonne est-ce nuit. Qu'on pourrait pas revenir sur la question des poteaux? Pourquoi il y en a pas?
3: Je t'emmerde avec tes poteaux.
22: Bon, allez.
1: Bon, c'était quand même un bon débat, je te remercie,
22: vas-y, Gérard.
1: À bientôt. Hein.
22: Salut.
8: Est-ce qu'on peut avoir les âges d'abord? Pierre, tu as quel âge?
9: 28.
8: D'accord. Comment elle s'appelle? Adélaïde.
10: Adélaïne.
8: Adeline.
10: Adeline.
8: Adeline. Adeline, quel âge as-tu?
9: 18 ans.
8: 18 ans, très bien. Qui est
10: marié?
9: Bonsoir, 20 ans.
10: Mathieu.
23: Salut Max, 18 ans.
10: Salut. Benoît.
23: Salut Gégé, 23 ans.
8: Non, moi je pue de la gueule, moi peut-être.
23: Bon, Max, c'est pas grave quoi.
8: D'accord.
23: Je sais pas trop le dire, mais bon.
10: Ouais, non, mais c'est bien.
23: Non,
10: c'est bon.
23: Non, mais en force de côtoyer Gérard, c'est ta gueule, hein.
10: Non, Benoît, si ça te plaît pas, mon lascar.
23: Non, mais
10: hein.
23: Je rigole, Gérard, je sais très bien que je t'aime.
10: Ouais, bah moi je t'aime pas, d'accord.
23: On t'aime tous, tu le sais.
10: Maïva, s'il vous plaît, on se calme.
24: J'ai 19 ans, bonsoir.
10: Bonsoir.
23: Bonsoir.
10: Alors donc, on fait un débat sur les fantasmes.
24: Ouais.
10: Alors, quel est votre fantasme préféré? On va demander, allez-y.
8: Excuse-moi, il y a combien de personnes dans le débat là? Ils sont combien?
10: 1, 2, 3, 4, 5, 6.
8: Ah, bah, d'accord.
10: On a 6 personnes, donc si vous voulez répondre.
23: Bah, Benoît.
10: Ouais.
23: Moi je trouve que c'est dans l'eau que c'est le plus agréable, quoi.
10: Dans quel sens?
23: Bah, dans le sens où, un fantasme, moi mon fantasme c'est de faire ça dans l'eau. Dans la mer, dans l'océan, c'est super, quoi.
10: Même dans une piscine?
23: Ouais,
10: dans une piscine,
23: ouais, bon,
10: sous une douche,
23: là,
10: dans une baignoire.
23: Ouais, mais ça c'est trop commun ça. Tu vois, un océan c'est un peu différent quoi. La piscine c'est beaucoup plus dur parce que t'as toujours trop de monde. Mais moi l'océan ça me plaît bien quoi.
24: Avec les petites sangsues.
25: Parce que le chlore ça irrite les boules.
10: Qui dit ça?
25: Pierre. Bah, le chlore c'est pas bon pour le zizi pareil.
23: Bah ouais, c'est pour ça que je prends pas la piscine quoi.
10: Ah, d'accord. Sinon,
25: Le gros sel, c'est mieux, c'est vrai.
23: Voilà, le gros sel est beaucoup mieux, ouais.
10: Bah, Adeline, Marie ou Maïva ou...
24: Ouais, Maïva.
10: Ouais.
24: Moi, ce serait de mettre de la crème qu'il y a dans les buenos sur le corps de mon mec et de le lécher.
10: De quoi? De la crème qu'il y a sur...
24: Qu'il y a dans les buenos. Les c'est... Kinder Bueno.
10: Les Kinder Bueno.
23: Ouais, mais moi, je préfère la confiture bonne maman, hein. C'est plus sympa.
26: Ouais, Nutella.
24: Non, c'est pas bon, Nutella.
23: Non, la confiture bonne maman, la cerise, c'est pas...
10: Ouais, mais attends, mais Kinder Bueno, c'est déjà tout enveloppé.
24: Mais non, mais à l'intérieur, il y a une crème qui est vachement bonne.
10: Ah, ouais, d'accord.
23: On enlève le papier, Gérard.
10: Ouais, non, mais je vois, c'est comme si que... Non, mais c'est comme si que la nana prenait du chocolat puis qu'elle mette sur le gland d'une nana, du mec.
23: Ouais, mais enfin, des fois, c'est hyper...
24: Mais chiant, non, parce que la crème a un autre goût.
10: Bah ouais, mais avec du chocolat ou de la vanille, ça doit pas être mauvais.
23: Moi mon fantasme, c'est chiant de Kinder Bueno parce que ça embarre.
25: C'est pire.
10: Oui.
25: Moi mon fantasme, GG, ça serait de fourrer ma copine avec de la béchamel.
10: Oh le crâne.
23: C'est très très bon ça.
10: Oui, mais pourquoi pas, bon, mais pourquoi pas avec de la mayonnaise ou de la moutarde?
23: Ah, la béchamel, d'accord, ouais.
10: Ouais, mais de la moutarde, la moutarde de Dijon.
25: Alors ça pique après, j'ai les lèvres gercées.
23: Non, la mayonnaise, ketchup. La mayonnaise, mais si tu vois, les femmes ont déjà des œufs un peu, donc avec de la mayonnaise...
25: C'est pas des œufs, c'est des ovaires, on le fait pas.
10: Ouais, d'accord.
25: Je connais l'anatomie de la femme.
10: Hein. Hey, Marie, oui. Marie, tu réponds, s'il te plaît?
27: Oui, et ben moi mon fantasme, ce serait d'enduire mon mec avec de la crème de cacahuète.
2: Ton fantasme, ce serait pas d'avoir. Ton vrai fantasme, Marie, ce serait pas, par exemple, d'avoir une véritable relation sexuelle, enfin.
23: Ouais, parce que la simulation homme, tout à l'heure, c'était zéro.
27: Comment,
23: ben,
27: Max
23: hein.
27: Max
2: oui.
27: Qu'est-ce que t'as dit? J'ai pas compris, là.
2: Non, mais ton fantasme, ce serait pas aujourd'hui d'avoir enfin une relation sexuelle pour la première fois?
27: Mais Max, je t'offre ma virginité à toi seul.
2: D'accord.
23: Voilà, la couche. Il y en a
2: qui ont
23: de la chance, hein, Max, hein, tu me donneras la recette.
2: Il y en a qui ont de la chance, j'ai pas encore vu la gueule, j'ai pas encore vu
23: l'engin. Attends de voir.
2: Tu l'as déjà vu, toi, Fildar?
27: Comment? Ah ouais.
2: Non, je demandais à Fildar si t'avais déjà vu, il me dit non, je veux surtout pas.
27: Ah, merci, Fildar.
10: Je vais vous poser une autre question.
2: Parle devant ton combiné, Marie, par exemple.
25: Qu'est-ce que tu mets sur Sunday, toi?
10: Ah, mais ça, ouais, c'est trop.
2: Quel est ton fantasme, Gérard, toi?
10: Le mieux, c'est avec du chocolat.
23: Du chocolat?
10: Ah, ouais. C'est mieux. C'est...
23: Attends, t'as le caramel, t'as le sucre.
4: Chocolat blanc ou chocolat noir?
10: Non, du chocolat normal.
2: Non, le caca. Ouais,
10: mais non, le caca.
2: C'est quand il a chocolat au bord des lèvres.
23: Et Gérard, t'as du chocolat au lait, du chocolat noir, t'as différents chocolats.
10: Des danettes que t'achètes. Des trucs de danettes que t'achètes.
23: Non, Gérard, mais ça dépend, t'as du chocolat au lait.
2: Écoute, normalement, je pense que danettes, normalement, ils auraient rien dit. Mais là, de savoir que le fantasme de GG, c'est des danettes, à mon avis, danettes, ils vont pas bien le prendre, le truc.
23: Il faut se mettre debout avec Danette, non, Gérard?
10: Mais non, mais nous, il n'y a pas besoin d'être debout, on se met couché.
23: Bah, il paraît, hein, moi, je sais pas, moi.
25: On se met en levrette pour Danette.
10: Voilà. Oui. Oui.
27: Je vois que tu es très épanoui sexuellement maintenant.
10: C'est normal, hein.
27: Comment?
10: C'est normal.
27: Pourquoi? Explique-moi.
10: C'est normal maintenant que j'ai trouvé tous les points faibles de la personne et puis qu'elle a trouvé les miens.
23: T'as trouvé la zone G, Gérard?
10: Pour l'instant, le point G, j'ai pas encore trouvé.
23: La zone G, t'as trouvé?
10: Non, j'ai pas trouvé le point G encore.
23: Bon, dis donc, c'est quoi ça?
10: Vous verrez bien.
23: Tu vas pas te réveiller, Gérard, hein, parce que là, je sens qu'il y a encore des choses à découvrir. Hein.
27: Ouais, c'est clair.
10: Attendez, déjà,
23: c'est un peu trop tard, hein.
10: Non, mais déjà, c'était pas prévu que je vienne. Et puis, comme il y en a un qui s'est fait passer pour moi, donc automatiquement, j'ai été forcé de venir.
23: Moi, je crois que c'était toi.
2: Non, c'était pas le faux Gérard.
23: C'était toi. Gérard, c'était toi.
10: Non.
23: Tu as tout de suite reconnu avec ta petite voix.
10: Non.
23: Et avec tes citations, et tout.
10: La preuve que le gars qui s'est fait passer pour moi.
2: Ça n'a rien à voir.
23: Gérard.
10: À quelle heure préférez-vous avoir un fantasme?
23: Alors moi,
4: toute la journée.
23: Ça serait le matin.
10: Oui, mais pourquoi?
23: À l'arrosée.
10: Pourquoi?
23: Parce que c'est là où c'est le plus agréable. Tu sais très bien que les débats sexuels sont le plus développés le matin.
4: Et tu roules sur l'herbe dans l'arrosée, c'est ça?
23: Voilà, tout à fait.
10: De toute manière, il n'y a pas d'heure pour avoir des fantasmes.
23: Non, mais bien sûr.
4: Il n'y a pas d'heure pour en manger du bâton de berger.
10: Sans citer de nom, quand même.
23: Ouais, mais Gérard, ça, c'est selon une étude statistique de l'INSEE.
10: Ouais, mais on s'en fout de ça.
23: Attends, c'est marqué que 85% des personnes...
10: Ouais, mais c'est bon, on va pas s'amuser à...
23: moi, je lis, non, mais on va pas... sur l'étude économique de la société, hein.
10: Mais non, mais on va pas s'amuser à faire des débats sur des trucs comme ça avec des statistiques. C'est pas de son âge, on s'en fout. Adeline?
11: Ouais.
10: Et toi alors?
11: Moi c'est à partir de 22h.
10: Oui, jusqu'à?
23: Ouais, mais attends, t'écoutes plus Max là, c'est énorme.
10: De toute manière, il y a pas besoin. On peut très bien avoir des fantasmes.
11: Ce serait de rencontrer Fildar.
10: Oui, mais on peut très bien avoir des fantasmes en écoutant Max.
11: Ouais.
27: Ah bon?
10: Moi je suis désolé.
23: Gérard, on a des fantasmes en écoutant Max.
10: Moi je peux te dire une chose.
23: Des fantasmes, Gérard, en écoutant Max.
10: Ah oui, je peux te dire une chose que même en regardant la télé, Sandy elle met la main bien placée.
23: Mais t'as
4: sur la télécommande.
23: Dis donc, Gérard, quand t'écoutes Max, est-ce que t'as quelqu'un qui bande?
10: Si ça est avec Sandy, oui.
23: Quand j'entends des cochonnes
10: à la radio.
25: Il faut dire que voir le visage de Sandy, c'est un contraceptif aussi.
10: Toi, tu vas te calmer.
25: Ça calme.
10: Marie.
27: Oui.
10: Marie, pour toi, alors.
27: Écoute, moi, c'est au coucher du soleil. Quand il y a la
23: pleine lune. Au coucher du soleil, on peut se rejoindre, hein.
10: Il n'y a pas besoin d'être au coucher du soleil pour avoir des fantasmes.
23: Bien, tu vois, t'as un peu un... C'est comme une lumière tamisée, tu vois.
10: Bon, tu sais, tu tousses, là, comme une perdue, là.
27: Mais attends, j'ai déjà le droit de tousser.
23: Non, mais Gérard, mais tu te rends pas compte, quoi. C'est comme une lumière amusée. T'as misé, quoi, le square, t'as le reflet du soleil. Enfin, je sais pas, t'as jamais fait ça, toi, je suppose.
10: Bah non, pour l'instant, j'ai pas... Oui.
27: C'est, au coucher du soleil, c'est un phénomène physique qui se passe.
23: Voilà, ouais.
27: Mmh.
22: Parle devant ton combiné, mais on ne t'entend jamais, t'es toujours à 10 km.
27: Ah pardon, voilà, bah, tu m'entends bien ?
22: Devant.
27: Voilà. Alors, tu vois, je sais, parce qu'en fait, quand il y a le coucher du soleil, il y a un phénomène physique qui se passe. Voilà, t'as toutes les couleurs qui se rejoignent, et
23: Marie, t'es à Bordeaux, c'est ça ?
27: Ça donne un coup à ton cerveau, quoi.
22: Écoutez, chut.
23: Marie, t'es à Bordeaux, hein ?
10: Attendez, il y a le chef qui a envie.
22: Écoutez.
10: Oh le porc! Oh non!
23: Moi j'hallucine!
10: Oh ça va puer là! Oh ça va puer, il vient de lâcher une perle! Oh non, il vient de péter! Oh non!
0: Archivez-le! Montre le DAT là!
22: J'espère que la DAT tournait!
23: C'était pas toi qui parlais là!
22: Là vous pouvez archiver, c'est un pot en direct là!
10: Dans le best-of!
23: Un coup de déo! Là!
10: Mathieu!
23: Mathieu, on porte ta bouteille là.
22: Comment Mathieu. Ça, c'est crade, Marie.
23: Ouais, avant de dormir.
27: Oui, Max.
22: Vas-y, Mathieu.
23: Ouais, avant de dormir, ça détend.
10: Pourquoi avant de dormir?
23: Bah, comme ça, t'as fait ta BA.
10: Ouais, mais tu peux le faire en dormant ou au réveil.
23: Pardon?
10: Tu peux le faire en dormant ou au réveil.
23: Ah bah ouais, les deux, ouais. Un petit coup avant de
10: d'aller travailler.
23: Ça fait du bien aussi.
10: Et même avant d'aller travailler.
23: Ah ouais.
10: Eh, voilà. Hey, parle plus fort, toi, là-bas, au standard, j'entends pas ce qu'ils me disent, les auditeurs.
23: Eh, Gérard.
10: Oui.
23: Gérard.
10: Oui.
23: Toi, t'as toujours fait ça dans ton lit ou quoi?
10: Ouais.
23: Mais change un peu, fais des choses qui sortent de la réalité, quoi. Enfin, je sais pas, moi, c'est trop banal ce que tu fais, là.
25: Mais non, les draps, c'est la zone souvenir.
10: Oh, ça y est, ouais, pull d'art, quand tu veux, là.
23: Je sais pas, moi, c'est des choses comme ça, quoi.
10: Ouais, mais...
23: avec les singes.
10: Ouais, bah avec les singes dans un zoo, moi je veux bien, si
23: bah
10: tu m'y invites.
23: Tu vois, il y a plein de choses à faire.
10: Ouais, bah Benoît, tiens.
23: T'imagines avec un ours,
27: Gérard ?
10: Ouais.
27: Il y a un truc que j'ai pas compris, c'est pourquoi dans le zoo ? Est-ce que c'est les animaux qui font un effet ou
23: mais justement, oui, avec son
10: mais non, mais de manière.
23: Avec son dit Gérard, obligatoirement, le zoo marcherait, quoi.
27: Non, mais
23: T'imagines la reproduction à travers les grilles?
25: Phénomène de foire.
23: Bah c'est clair, c'est tout un programme. Hein.
27: Mais c'est un
10: Benoît.
23: Oui.
10: Benoît.
23: Oui.
10: Benoît, s'il te plaît.
23: Ouais. Mais non, mais je suis en train de te dire que c'est super, quoi. Fais ça dans un zoo, il y a plein de choses à faire. Il y a plein de nouveautés.
25: Mais Gérard.
23: Hein, c'est vrai, t'es pas d'accord, Gérard?
0: Gérard, t'es pas d'accord?
10: Non.
23: Bah attends, Gérard, quand même. Attends, t'imagines aussi dans un parc?
0: Ouais, dans un parc, dans un zoo, Gérard.
25: Admets-le.
10: Oh, on se calme, s'il vous plaît.
23: Bah alors, Gérard, mais tu réponds pas, là.
0: T'es pas d'accord?
23: Réponds.
10: Et c'est quoi, là, ce cirque?
0: T'es pas d'accord?
22: Bah écoute...
23: Non, mais c'est pas Gérard.
22: Je sais pas, Gérard.
10: Oh!
22: Moi, j'entends rien, c'est normal, hein.
23: Allô, Gérard?
0: Dans un zoo, t'es pas d'accord?
22: Mais qu'est-ce qui se passe, Gérard?
23: Gérard!
10: Non,
22: qu'est-ce qui se passe?
23: Gérard, on l'entend?
10: Non, mais... On a double voix.
23: Bah
22: t'as double voix tous les jours, toi. Ça y est, t'arrives, c'est double voix, toi.
23: Il est où Gérard encore, monsieur Gérard.
10: Benoît,
22: continue. Alors, le débat, Gérard.
10: C'est double voix.
23: Ouais, mais tout de suite, hein, dès qu'on parle de sexe, ça y est, on l'entend plus là.
25: Ouais.
23: C'est zéro, quoi.
10: Mais non, bah Benoît.
23: Allô, Gérard.
10: Benoît.
23: Ouais, Gérard.
10: Benoît, s'il te plaît.
23: Ouais, ah, ça y est, ouais, ça y est, je t'entends. Ouais.
10: À toi.
23: Ouais. Quoi?
10: À toi.
23: À moi, bah quoi?
10: Bah, réponds à la question.
23: J'ai pas entendu, là. Tu peux la répéter, s'il te plaît?
10: À quelle heure préférez-vous avoir un fantasme?
23: J'ai déjà répondu, c'est le matin.
10: Bon, ok, bah, Maïva.
23: Le matin, et puis le soir aussi. Mais
0: bah, y'a pas d'heure pour en avoir.
10: Pourquoi?
0: Bah, je sais pas, ça arrive n'importe quand. Je vais pas me dire, tiens, tous les matins, 6h, je vais en avoir un.
23: Mais non, mais bien sûr que non, mais bon.
10: Oui.
27: Moi, je pense qu'en fait, c'est vrai, en fait, un fantasme, tu l'as. Quand tu veux, hein, c'est quand tes hormones sont en ébullition, bah voilà, quoi, c'est bon. Hein.
0: Sauf que j'ai dit de 1 à 3.
23: Bon, Marie, t'es à Bordeaux, toi? Marie?
10: Ouais, oh. Bon, donc...
23: Marie, t'es à Bordeaux, hein?
10: Est-ce que les fantasmes devraient
22: être... Et toi, les fantasmes, là, t'en as à faire à quelle heure?
23: Bah ouais,
10: moi, il n'y a pas d'heure, moi, c'est toute la nuit. Moi, c'est toute la nuit. C'est toute la nuit. Eh, toi, fais gaffe.
25: À quelle heure il passe?
10: Ouais, ben, toi, tu vas aller voir Fildar au standard, ça va t'apprendre de parler... Non, toi, tu sors. Tu sors, tu fais plus partie de l'équipe.
22: Donc, faut expliquer quand même que Olivier vient d'arriver dans les studios.
25: Ah!
7: Olivier.
27: Je veux bien savoir pourquoi
1: Gérard, devant ton micro, va t'asseoir. Hey,
7: Gérard, tu peux écouter la voix d'Olivier au moins.
12: Ouais, mais bien sûr, on l'écoute un peu. Là.
1: Non, c'est bon.
12: Olivier. Il est vraiment phénoménal.
1: Mais on l'a pas le seul, on peut pas vous le mettre. On peut pas vous le mettre. Parce qu'on voudrait bien le mettre, comme ça vous allez tous chanter. On t'accouche là. Gérard, le débat. Ben ouais, mais est-ce que les fantômes devraient être interdits par la loi? Si oui, lesquels? Attendez, Marie, comme tu rigoles comme une vieille taupe, alors vas-y. T'as être gentil. Allez, Marie.
27: Oui, merci pour le compliment.
1: Allez, vas-y.
12: Je vais te dire.
1: Vas-y, Marie.
27: Tu veux que je réponde?
1: Bah ouais, tu vas répondre comme tu rigolais comme une vieille taupe.
27: Non, pas comme une
13: vieille taupe. Les taupes ne rient pas.
1: Ah, les taupes, elles rigolent pas.
12: Allez, Gérard, vas-y. Dis-moi voilà, un peu sur les nénettes, là.
1: Oh, c'est bon.
12: Je le sens bien, Gérard, ce soir, là. Allez.
1: Ben c'est le temps
12: de prendre 2 heures en rentrant là. Hein.
1: Ouais, mais allez-y, c'est pas parce qu'on est lundi, faut y aller là.
27: Tu peux répéter la question, s'il te plaît.
1: Oh non, mais attends, tu te fous de ma gueule, Marie, ou quoi là? Ou tu prendras. Tu vas te calmer, Marie, s'il te plaît, tu vas répondre à la question, je l'ai déjà posé la question.
27: Pourquoi
12: tu dégages, Marie? Marie, tu dégages. Jean-Luc!
1: Oh, c'est bon là, vous vous calmez là.
27: Oh,
1: le bordel, tu réponds là.
27: Mais c'est ça, tu peux répéter la question, j'ai pas entendu.
1: Oh là là,
12: Jean-Luc!
1: Est-ce que les portables devraient être interdits par la loi? Si oui, lesquels?
27: Tous! Bah écoute, il y a plusieurs lois, hein.
1: C'est-à-dire?
27: Qui rentrent en vigueur, bah je sais pas, il y a des lois. En fait, ça dépend du code pénal, quoi.
1: Mais c'est-à-dire, qu'est-ce que t'entends par là, par les codes pénals?
12: Le code pénal.
27: C'est-à-dire que t'as certaines lois qui interdisent les fantasmes.
1: Attends Marie, il y a Manu qui se marre là comme un perdu.
22: C'est parce que j'ai vu.
1: Attendez.
22: J'ai vu un truc sur Minitel, t'es sûr tu veux que je le lis, Gérard?
12: Vas-y.
27: Alors,
22: mon fantasme, 2 points. Serrer les couilles de Gégé dans un étau pendant que Sandy, déguisé en oiseau, lui picore les pépites de caca pris dans les poils de son cul.
1: C'est tellement vrai.
22: Bah oui,
1: n'importe quoi.
12: Eh Gérard,
27: c'est de la littérature tout ça.
12: Ouais, Gérard, t'es... Benoît.
1: Ouais.
12: Benoît, je peux répondre à ta question?
27: Allez doucement, s'il te plaît.
1: Ouais, mais vas-y. Est.
12: Vas-y.
1: Benoît, vas-y.
12: L'article 395.1 du code pénal.
1: Ouais.
12: Nous avons une interdiction des rapports sexuels et des fantasmes selon une période donnée. Qu'est-ce que t'en penses, Gérard, de tout ça?
1: Oh là, mais je veux dire, moi je m'en fous, Gérard. Moi, des codes pénales, moi je fais l'amour quand je veux, puis c'est tout.
12: Se faire picorer les pépites de caca, là.
1: Non, mais attends, Pierre, tu vas te calmer, s'il te plaît, merci.
12: Qu'est-ce qu'il fout, là?
1: Ouais, mais attends.
12: Bon, Gérard, il est parti au chiottes ou quoi?
1: Non, je suis là.
27: Mais sais-tu?
12: C'est dingue, hein. Bon, on parle que tous les trois.
1: Bon,
12: que
1: alors Adeline.
12: Enfin, tous les quatre, même. En fait, c'est Marie, c'est qui les deux autres, au fait?
1: Adeline.
27: Adeline.
12: Et puis, et le
1: quatre. Adeline. Mais attends, mais qu'est-ce qui se passe là?
12: Et Pierre.
1: Pierre, on n'entend plus là. Adeline.
27: Ouais.
1: Ça y est, tu m'entends?
12: Voilà. Il est là.
27: Donc Gégé?
1: Oui.
27: Ouais, bah écoute, je te disais, ça dépend. Il y a certaines lois qui interdisent les fantasmes à certaines périodes. Et il y en a d'autres, libre à vous, de faire ce que vous voulez, quoi.
12: Voilà, c'est bien dit ça. Il faudrait qu'il y ait un flic derrière chaque personne.
1: Maïva?
12: Voilà.
27: Oui.
1: Et toi?
27: Ah bah moi je pense comme les autres, hein, étant donné que l'article c'est plus toutes ces choses, on le suit, hein.
12: Moi c'est Pierre, j'ai répondu à aucune question.
1: Bah vas-y, tu vas répondre.
12: C'est Pierre. Donc moi, mon fantasme,
27: ouais,
12: c'est un jour avec 2 filles.
7: Ah ouais, c'est pas mal ça.
12: 2 filles, mais le soir plutôt.
7: Ouais, le soir.
12: Voilà, et puis n'importe quelle heure aussi.
7: Ouais, mais où, dans quel lieu aussi?
12: Bah j'aime bien mon lit, moi.
7: Dans une télécabine.
12: Donc quoi?
7: Faut éviter les télécabines.
12: Ouais, les téléphoniques, c'est pas le bon plan.
7: Pareil.
27: Gégé?
1: Oui.
27: Je voulais te demander un truc, s'il te plaît.
1: Oui.
27: Je voulais savoir, est-ce que toi, t'es d'accord avec ces nouvelles lois là qu'ils font, là?
12: Ouais, l'article 395
27: bon,
12: du
27: Benoît,
12: code pénal.
27: Bon, Benoît, s'il te plaît.
12: Ouais, vas-y.
27: Excuse-moi, Gégé, est-ce que t'es d'accord avec ces nouvelles lois, là, qui viennent d'être passées?
22: Je rentre plus tard, il y a un débat de Gérard ce soir.
1: Non, mais c'est bon, Manu, tu passeras tes coups de fil perso plus tard.
22: Je t'embrasse.
1: Hein, pardon? Ouais, bah plus tard, t'es...
22: C'était ma mère,
27: Ah,
22: je crois que c'était ta meuf.
12: C'est dégueulasse, c'est. Oui, je vais rentrer plus tard cette nuit.
1: Bon.
12: Gérard, t'es dégueulasse, c'est. Manu, il est avec sa mère, et attends.
13: Bah oui, j'habite chez ma mère, il y a un problème.
23: Bah voilà, exactement, il a le droit de parler avec sa mère, et Gérard, c'est un peu...
1: Il a le droit d'avoir ce fantasme-là, hein, merde.
23: Voilà. Non mais c'est vrai, hein, l'inceste, c'est hyper important aussi, hein, Gérard. Hein.
25: T'habites chez tes parents, Manu.
13: Oui, tout
25: c'est
13: à fait.
25: Que tu m'as dit. Hein.
27: T'embrasses ta mère,
25: Toutes les promesses que tu m'as faites, salaud.
10: Pensez-vous qu'on en peut avoir des,
27: mais
10: les mêmes...
27: Mais t'as pas répondu à ma question.
10: De quoi?
27: T'es d'accord avec toutes les lois, qui viennent d'être votées, qui interdisent les fantasmes?
10: Pour l'instant, moi, j'ai pas entendu.
27: Non, mais j'en ai pas entendu.
25: Tu penses vraiment que Clinton, il s'est fait sucer?
10: Non, mais ça, je parle pas politique, tu vois.
23: Par Saddam Hussein, mais c'est pas
10: Non, mais ça y est, on va pas déborder sur des thèmes bizarroïdes, hein.
27: Je t'ai dit, est-ce que t'es d'accord avec ces lois qui interdisent à l'homme de fantasmer?
23: Et pas la femme.
10: Non, mais de toute manière, il n'y a pas que la femme ou l'homme, hein, c'est les deux. Hein, puis c'est tout.
23: Et Gérard, est-ce que tu es au courant que les chiens ont droit de fantasmer?
10: Bah oui.
23: Surtout les pitbulls. Voilà, surtout les pitbulls, tout à
10: fait. Non, ça, on va pas s'amuser à déborder sur des trucs bidons.
23: Non, mais ça fait partie de l'article, hein. Avec ou sans?
10: Donc, je pense qu'on va s'écouter, il est vraiment phénoménal.
23: Ah.
10: Pardon?
1: Ah non, c'est pas un vrai disque, ça.
13: C'est
1: hein.
13: Pas, non.
10: Bah, si, bien.
1: Tu poses la question déjà, Gérard.
13: Pose la question.
10: Pensez-vous que l'on peut avoir les mêmes fantasmes en France et en Europe?
27: Gérard?
1: Qu'est-ce qui se passe, Manu?
13: Je ne sais pas. Vas-y, Gérard, repose ta question.
10: Pensez-vous que l'on peut avoir les mêmes fantasmes en France et en Europe?
13: Les deux numéros de téléphone.
10: Donc 0803 085000 et 0870 5000, toujours le 3615, code Fun Radio, rubrique direct.
13: La Belgique.
10: Et le 033 1 49 79 5000.
1: Je m'en fous, je réponds pas aux Belges.
10: On l'entend foiré. C'est 16 de Picmol et donc vous pouvez toujours nous joindre au 0803.
13: Avec Anarchie dans son froc.
10: Voilà. Donc c'est Manu qui vous le dit pour moi. Donc vous pouvez toujours nous appeler au 0803 08 5000. Et 0870 5000. Et toujours 0870 5000. Et toujours le 3615, code Fun Radio, rubrique direct. Et on récupère Pierre.
25: Oui.
10: Bonsoir.
25: Bonsoir.
10: Adeline.
14: Ouais.
10: Rebonsoir.
14: Salut.
1: C'est fou Manu.
10: Marie.
14: Bonsoir.
10: Bonsoir. Mathieu.
15: Rebonsoir.
10: Benoît.
15: Ouais.
10: Et Maïva.
14: Oui.
10: Alors, pensez-vous que l'on peut... Oui.
14: Excuse-moi, c'était quoi le disque? J'ai pas entendu.
15: C'était Anarchie.
14: Le disque, c'était quoi?
15: Anarchie.
14: Ah, d'accord.
10: C'était Anarchie, voilà.
13: C'était Sex Beatmol avec Anarchie dans son froc.
15: Voilà, tout à fait.
14: Merci.
15: C'est exact.
10: Alors, pensez-vous qu'on peut... Pensez-vous...
15: Non,
10: non,
14: rien.
10: Et voilà, c'est reparti.
14: Gérard, t'es coupé, là, à chaque fois.
10: Ouais, mais j'y peux rien, hein.
13: C'est vrai,
25: tu fais exprès, c'est pas possible.
10: Ouais. Non,
1: parle normalement, parle devant ton micro, Gérard.
14: Fais la radio.
10: Bah, oh, tu permets, ouais. Bon, toi, Marie, tu vas commencer par te calmer, s'il te plaît.
15: Attends, sois pas agressif envers les filles.
10: Ouais, vous allez quand même.
15: Gérard, sois pas agressif envers les filles, elles sont adorables.
10: Ouais, bah, vous calmez, d'accord.
25: Mais Gérard, imagine que le micro, c'est la foule à Sandy.
10: Bah, attends, toi, si t'es pas content, tu vas dégager.
14: Et t'es censé montrer l'exemple aux plus jeunes.
15: Voilà, exactement.
10: Merci, merde.
15: Ça c'est bien dit les filles, ça le calme un peu le Gérard là.
10: Bon, ouais, mais pour l'instant moi je vous entends pas.
14: Ouais, non,
15: comme par hasard, allez, fais le mariole.
10: Non, qu'est-ce qui se passe encore, Manu?
13: Mais je sais pas, moi j'entends bien Gérard.
14: Vas-y, je réponds ta question, Arthur.
13: Je suis ton débat, je comprends pas.
10: Alors pensez-vous que l'on peut avoir les mêmes fantasmes en France et en Europe?
14: On entend tout là.
15: Ouais, je crois qu'on va faire le débat nous.
25: Alors moi je suis d'accord.
15: On va poser les questions.
10: Non, alors, pour l'instant, tu as posé que tu as écouté ce que je viens de dire.
14: Alors, on t'entend pas. Max, parle à sa place.
10: Pensez-vous que l'on peut avoir les mêmes fantasmes en France et en Europe? Non, mais c'est quoi, là?
14: Elle est nulle, la question.
15: Gérard.
25: La France est dans l'Europe. Hein. L'habitude.
14: Gégé?
10: Ouais.
14: C'est Marie?
10: Ouais.
14: Je réponds. Donc, moi, je pense que les fantasmes, c'est international, c'est intergalactique. Donc, ça touche toutes les tranches d'âge. Ça touche les humains, ça touche tout le monde, quoi.
10: Mmh.
14: Donc, il n'y a pas de problème.
10: D'accord. Adeline?
14: Ils sont libres de faire ce qu'ils veulent tous, quoi.
10: D'accord. Oh, bah, tu
15: Benoît, là.
10: Attends, tu permets, Benoît?
15: C'est bon, si tu veux pas me laisser parler, moi, je raccroche. Hein.
10: Vas-y, oh, bah, attends, Benoît, oh.
15: Moi, je raccroche, moi.
25: Raccroche.
10: Il y a une question minutale, vous attendez?
13: Non, il y a... Il y a Gaberman sur Minitel qui nous dit le GG français est Scato, le GG italien est Euro et le GG anglais est Head Fucking.
14: C'est Benoît qui est parti.
25: Tant mieux.
10: Ouais, ben ça va.
14: Tant mieux.
10: Pourquoi tant mieux?
14: Ah,
25: ouais, ça recommence.
14: D'accord.
10: Alors Adeline.
25: Gérard.
10: Adeline.
25: Allô
10: Adeline.
14: Gérard,
10: Adeline.
25: Il nous a quittés.
10: Ah mais qu'est-ce qui se passe encore?
22: Ah ben me regarde pas, c'est pas moi là.
24: Ne crie pas Gérard.
23: Ah c'est pas moi.
10: Adeline.
5: Quoi?
10: Tu réponds s'il te plaît.
5: Mais je viens de répondre.
10: Donc Mathieu.
23: Ouais, ils peuvent tous avoir les mêmes hein.
10: Ouais.
23: Pareil hein.
10: Oh Mathieu.
5: Vous pouvez pas développer vos idées là parce que...
23: Bah y'a pas de frontière, vous... un peu le désir, c'est toujours le même. J'ai... Voilà. Ah,
22: tu m'entends?
10: Voilà. Vas-y, dis.
22: Tu m'entends?
10: Mais ah, non, parle comme il faut. Mina, c'est quoi ce bordel là? Bah,
22: je parle comme il faut.
10: Ah vas-y. Au lieu de...
22: Donc on accueille à la place de Benoît Jim Paris.
23: Jim. Allô.
5: Jim.
23: Allô. Allô. Salut Gérard. Oh.
10: Non mais il fait exprès puis là aussi c'est pareil hein. Ça commence à bien faire.
23: Bonsoir Jim. Qu'est-ce qui se passe? Salut. Comment ça va tout le monde?
5: Ça va.
23: Impeccable.
10: Non mais là j'ai rien.
23: Apparemment Gérard a l'air d'avoir le moral. Ouais, quand même,
10: il a ouais, ouais,
22: moi j'entends bien.
5: On entend
22: allô
5: bien là.
22: Bah c'est Max là, bah je vous entends bien là.
23: Ça y est, tu nous entends?
22: Ouais, impeccable.
23: Bon, impeccable.
22: Bon très bien, bah je vous repasse Gérard, apparemment il y avait un petit problème technique. Bah je vais revenir pour régler le problème.
23: Ouais.
10: Olive, Manu, tu fais gaffe.
22: Je gère.
10: Alors Jim?
23: Ouais. Ouais, Gérard. Je t'écoute Gérard.
10: Bah, tu réponds à la question?
23: Bah disons que je n'ai pas trop entendu.

0: Ouais, développe.
1: On n'est pas d'accord avec ta gym.
2: Vas-y, parle, Gérard.
3: Non,
2: je veux simplement
3: Gérard,
2: dire que la mentalité
3: Gérard,
2: française.
3: Gérard, reprends ton débat là. T'amuses pas avec. Gilles est malade, tu le vois bien que c'est pas moi, Gérard.
4: Alors, Jim, pourquoi tu n'es pas d'accord?
1: Non, c'est moi qui suis pas d'accord.
4: Mais alors pourquoi?
1: Bah écoute, parce que les fantasmes, c'est universel, hein. Ça touche pas une mentalité particulière.
0: Mmh. Les hommes sont les mêmes.
1: Voilà, exactement. L'humain, c'est le même, hein, quoi.
4: Non, mais Jim, je voudrais bien qu'il aille au fond de sa pensée.
2: Ouais. Bah, je suis allé au fond de ma pensée. J'ai même touché debout, hein. Alors, ressort.
1: Bah, il est pas loin, hein.
2: Non, simplement, on peut dire que je pense quand même pas qu'un Japonais ait les mêmes fantasmes qu'un Français, quoi.
4: Mmh. Maïva, pour. Maïva.
2: Pas les mêmes endroits, mais bon.
5: Ah, mais ouais, le Japon, c'est pas en Europe, hein. Ouais.
3: Ici,
2: voilà quoi, Gérard, hein, je crois que j'ai répondu Maïva à ta question.
4: Maïva.
2: Et toi, qu'est-ce que t'en penses?
1: Non, Maïva. Non, pas GG, là, je crois qu'il y a un problème.
4: Ouais, Maïva.
2: Gérard, il est,
4: ah oui. Mais qu'est-ce qui se passe? Personne m'entend, là.
1: Je n'entends pas.
3: Allô, voilà, personne allô, les auditeurs, c'est Manu, là, vous m'entendez
2: ouais,
3: ou pas?
4: Mais Olivier, ça commence ouais, à bien faire ton cinéma, là, moi.
1: Et Manu, c'est quoi ton fantasme?
3: Mon fantasme?
1: Ouais.
3: Bah, moi, ce serait avec Fildar, mais je peux pas le dire.
0: Entre amis, vas-y.
3: Non, mais non, pas là, non. Il y a des oreilles indiscrètes.
4: Bon bah c'est bien, moi Max, il va pouvoir finir. Il va finir parce que ça commence à bien faire avec Olivier.
3: On met ton casque, Gérard. On met ton casque.
2: Non mais Gérard,
4: sois calme. Olivier, je te préviens, t'arrêtes ton cinéma de l'autre côté, merci.
1: Gérard, parle dans la grosse allumette.
4: Gérard,
1: je crois que c'est Olivier qui se venge.
4: Maïva, s'il te plaît.
1: Oui.
6: Il est parti. Il y a...
4: Non, non, attends. Mais, tout le monde. Moi, tout le monde.
6: Il est parti il y a un quart d'heure, c'est pas lui, il est parti.
4: Comment que ça se fait que personne m'entend?
1: Mais on t'entend, Gérard.
4: Alors, Maïva.
2: Le micro, Gérard.
1: Un petit rendez-vous chez l'orthophoniste.
4: Non, mais attends, Maïva.
1: Oui.
4: Tu réponds?
6: Non, c'est elle aussi.
1: Et moi, je le dis depuis tout à l'heure, quoi. Moi,
4: bah ouais, mais réveillez-vous.
5: Non, mais attends, Maïva, elle a déjà répondu à la question parce que quand tu l'as parlé, t'as dit Maïva. Maïva, t'as déjà répondu?
1: Oui, j'ai déjà répondu.
5: Bah, c'est toi qu'on t'entendait pas.
1: On a tous répondu.
2: On a tous répondu. Bah alors, ouais. On attend la prochaine question.
1: Non, on attend la réponse de GG.
4: Ah, moi, de toute manière, mes fantasmes.
5: Attendez, écoutez.
2: Oui. Encore un peu. Ah, ça pue déjà.
4: Oh là. Dégueulasse.
2: Oh, le crâne. Sinon quoi, c'est les plus discrets qui sont les plus dégueulasses. Hein.
4: Oh le crâne, en plus devant moi.
2: On pourrait avoir un route de temps en temps.
4: Oh là là là.
5: Fildar, ça va. Puis il fouette, ce qui est très rare. Oh là, un peu qui pue et qui fait du bruit. C'est normal parce que ça sent la gitane. Hein.
4: Putain, ça pue dans les studios.
2: Allez, ouvrez les fenêtres.
1: Mais ça te dérange pas cette odeur?
4: Oh, ouais, impossible.
2: Non, il est habitué, il couche avec Sandy.
1: Non, parce qu'il est habitué.
4: Hey, tiens, Pierre, tu vas te calmer, s'il te plaît, maintenant.
1: GG?
4: Oui.
1: T'as pas répondu, est-ce que le fantasme, etc.
4: Bah, si, je viens de répondre, d'accord?
1: On n'a pas entendu.
4: Ah, vous avez qu'à vous déboucher les oreilles.
1: Mais GG, t'as été coupé.
4: Bah, je veux pas le savoir, je répète pas ma question. Je vous ai dit que le fantasme me sautait tout le temps.
2: Ça y est. Monsieur se vexe parce que Max lui a pété dans le nez.
4: Oh, tu commences à te calmer, toi, ok?
2: C'est vraiment dégueulasse. Mais c'est vexant, quand même.
4: Alors, pensez-vous que l'on peut acheter des fantasmes à la Redoute? Merci, Fildar, pour la pub.
1: C'est vrai qu'il y en a plein à vendre.
4: Ouais, Maïva.
2: 365. Et Christine en kit.
4: Maïva.
1: Oui.
4: Allez, je t'écoute.
1: Ah ben je l'ai dit, il y en a plein à vendre.
4: Mais à la Redoute.
1: Bah oui, il y en a plein à vendre.
2: Bah, évidemment qu'il y en a plein à vendre à la Redoute. T'as jamais regardé la Redoute, Gérard?
4: Non, moi je vois...
2: Plutôt les trois Suisses.
4: Non plus.
2: Non plus.
1: GG?
2: Les trois cuisses, ouais, pas bête.
4: Bon, Jim.
1: Ouais, je réponds.
4: Jim.
2: Oui.
4: Bah alors?
2: Alors, pensez-vous qu'on peut acheter des pantalons à la Redoute?
4: t'es bouché ou quoi?
2: Répète.
4: À la Redoute, abruti.
2: Oui, ben, je t'écoute.
4: Non, mais c'est bien, ils sont tous en train de bouffer.
2: Ah non, moi je t'écoute vraiment.
4: Non, mais là, Fildar, Manu, allez, les porcs.
2: Ils ont raison, plus ils boufferont, plus ils péteront.
4: Putain, les bandes de porcs. Bon, allez, oh!
1: Mais qu'est-ce qui se passe?
4: Mais Manu, tu joues à quoi, là?
6: Manu, tu joues à quoi, là?
5: Je mange des gâteaux d'apéritif.
2: Quoi, là? Manu, tu joues au boule, là?
4: Et là, vous jouez à quoi, là?
3: Mais j'ai rien fait,
1: Jim. Ils sont engueulés, quoi.
4: Bon, alors?
2: Allô?
4: Jim?
2: Et quand même, les pros à la réalisation, voilà.
1: C'est là.
4: Jim?
2: Il n'y a plus personne, là? Mais si, il y a du monde, là.
4: Jim?
2: Ça bouge. Ouais, ça fait le feu.
4: Jim,
2: oui.
4: Tu réponds s'il te plaît.
2: Alors tu vas me répéter la question.
4: Non, tu l'as bien entendu.
2: Non, puisqu'il y a eu du bordel derrière, donc je ne l'ai point entendu. Tout à fait.
4: Pensez-vous que l'on peut.
2: Et je serais gré de t'entendre redire la question.
4: Pensez-vous qu'on peut. Qu'on
2: oui,
4: on...
2: ah.

0: Donc,
1: ah voilà, du coupage, on fait du coupage des hachures.
0: Tu la fermes, Jim ?
1: Oui, je t'écoute.
0: Bon, Manu, s'il te plaît.
1: Non, mais tu haches à chaque fois, donc si tu ne poses pas la question, je ne l'entendrai jamais. Hein.
0: Quoi ?
1: La question, c'est qu'est-ce qu'on trouve entre cuisses ?
0: C'est le micro, ça, Gérard. C'est mon micro, ça. Bon, celui qui s'amuse à mettre de la musique, ça commence à bien faire. Au standard, là.
2: Non, mais sérieusement, on n'entend rien, là.
1: Allô ? Allô, GG ?
2: Non, on n'entend rien.
0: Alors, Jim ?
1: Alors, vas-tu répéter la question ?
0: Pensez-vous que l'on peut acheter des fantasmes à la Redoute ? Merde, la musique !
1: J'en doute.
3: Gérard, remets ton casque. Mais c'est pas moi.
2: Gérard, reviens.
4: Ça vient pas de nous, c'est pas d'où ça vient.
0: Ça commence à bien faire, cette musique.
1: Ouais, c'est clair.
0: Ouais. Putain, je suis toujours obligé de descendre, je suis là-haut. Ça commence à bien faire.
4: Bien pénible.
0: Jim.
1: Oui, donc moi je pense que ça m'étonnerait puisque c'est pas trop leur domaine. Allô ? Ouais.
2: Oui.
1: Ça y est, tu m'entends ? On s'en fout.
0: Vas-y.
2: On est entre auditeurs, etc. Mais vas-y.
1: Donc moi je pense que la Redoute n'est peut-être pas l'endroit où on peut acheter des fantasmes. Enfin, maintenant si tu crois qu'on peut en acheter, t'es bien le seul. Mais moi non, je pense pas qu'on puisse en acheter, non.
0: Mathieu.
5: Bah si, il y en a entre le rayon bricolage et le rayon string en cuir.
0: D'accord, Marie.
2: Bah écoute, on va parler.
1: Bien ouais.
2: GG.
0: Ouais.
2: Ben je pense que ça dépend, de la taille.
1: Que veux-tu dire par là ?
2: Bah ça dépend de la taille des fantasmes.
1: Ah tout à fait, ouais.
5: Ah ouais.
1: Non, elle a raison, c'est vrai.
5: Voilà. Je passe de plus de 2 mètres, c'est 3 Suisses.
2: Non, si tu trouves la bonne taille, ben tu cherches les rayons ou qu'à cette taille, puis c'est bon. Hein.
5: Taille 42.
0: Je sens que vous allez terminer l'émission avec Max parce que ça commence à bien faire celui qui met de la musique. Non,
1: Gérard, là, t'assures vraiment bien, quoi.
3: C'est spécial vacances, Gérard, faut que tu sois là.
1: Il y a de la bulle.
2: Non, mais Gérard, reste.
1: Ah, c'est clair, hein, t'assures grave, quoi.
0: Alors, Adeline.
6: Ouais. Ben, moi, faudrait me donner les pages parce que j'ai pas encore trouvé, quoi.
0: Non, ben, faudrait que tu cherches, alors.
1: Elle connaît peut-être pas la Redoute.
6: Ouais, si, quand même.
1: Ah, quand même.
0: Et Pierre ?
7: Ouais, moi, j'ai jamais trouvé de fantasme à la Redoute.
0: Je suis
7: partout, dans la correspondance et tout. Mais le rapport qualité-prix est pas génial.
3: T'es pas venu.
1: Ouais. Ah, c'est vrai qu'on tient trop fort.
4: Ciseaux, ciseaux. Égalité.
0: Oh, ça y est, là, tous les deux.
4: Trois. Puis, feuille.
3: Ah, j'ai gagné.
4: Ah non, j'ai gagné.
0: Oh non.
4: Un,
0: mais...
4: deux, trois.
1: Pierre.
4: Puis, j'ai ciseaux. Gagné.
1: Pierre, j'ai gagné.
3: Oula. On dérange pas, on joue pendant qu'on déborde.
0: Non, mais ça va.
4: Non, non, il y a la belle là, il y a la belle.
3: Attends,
4: non,
3: encore une. Attends, Gérard, 2 secondes. Un, deux, trois. Ciseaux.
4: Pierre, j'ai gagné.
3: Ah putain, merde.
0: Ouais.
2: C'est qui a gagné?
4: C'est Manu.
2: Ah ouais.
1: Bravo
2: Manu.
4: Merci.
0: Alors
2: GG ?
0: Quoi ?
2: T'as pas répondu toi ?
0: Personnellement, moi je vais pas chercher mes fantasmes dans un bouquin, dans un magazine comme ça. Hein.
1: Tu vas chercher où ?
2: Tu vas chercher où ?
0: Nulle part. Lui.
1: Plutôt à Pigalle ?
0: Non plus.
1: Non plus.
6: Fais sa propre ligne de vêtements chez Andy Bag.
1: Oh mon mec.
0: De quoi ? J'ai mal entendu là. C'est bizarre, le mec là, il se casse vite là. Alors tu vas me dégager.
1: Oh, tu dégages, il a dit.
4: Gérard, moi j'ai bien entendu. Il a dit Omahamag et c'est un magasin dans Paris. Non, c'est un magasin dans Paris, Omahamag.
0: Ouais, tout à fait.
3: Exactement. Putain, les adresses là, Manu.
0: Non, c'est bien, c'est bien.
3: Tu coupes là. Tu coupes les adresses.
4: C'est toi là.
1: Ouais, c'est vrai qu'au niveau des adresses, faut faire gaffe, quoi.
2: Ouais.
0: Quoi ?
2: Il a fait de la pub là.
0: Ouais, non, mais c'est pas grave. On va s'écouter.
2: Non, c'est pas de pub.
0: Vous allez. Et là, celui-là.
3: Non, Gérard pose la question, ils vont réfléchir.
0: Pensez-vous qu'il faut appeler police secours quand on a un fantasme ?
1: Alors là, je crois que c'est clair. Hein.
0: Non, mais vous réfléchissez.
4: Les numéros de téléphone, tout ça, Gérard.
0: Donc 0803-08-5000 et 0870-5000 et toujours 3615 Cold Fun Radio, rubrique directe. Et on s'écoute ?
3: Les moumoutes vertes.
0: Bon, ok, c'est pas grave, c'est pareil. Donc on récupère Pierre.
1: Un peu, hein.
2: Un petit peu.
1: Au niveau de la France, je pense que ça ne fera pas du tout.
7: Non, mais il faut mettre de la paire Zidane Djorkaeff, je crois que c'est clair.
0: Ouais,
1: c'est bien possible.
0: Oh, s'il vous plaît, vous me laissez finir là.
7: Il fait tourner une.
1: Bah, malheureusement, ouais, il doit rouler des joints, je sais pas.
2: Ouais, mais c'est samedi le match, je crois.
0: Adeline. Ça
1: va vraiment plus du tout, quoi.
0: Adeline.
1: C'est vrai, franchement, il y a un problème.
0: Ah, vous tenez là.
1: Même plus dans son club.
0: Putain, mais tu vas les calmer là, Jim, et tout ça là.
3: Qu'est-ce qui se passe, Gérard?
6: Calmez-vous, il y a Gérard qui part.
7: Par contre, Gérard qui est bien de temps tout, c'est la Formule 1.
6: Vraiment,
1: on écoute Gérard parce que là, il va péter les câbles.
0: On récupère. Père Adeline.
2: Ouais.
0: Marie.
2: Comment ça ?
0: Mathieu.
1: Ouais.
0: Jim.
1: Ouais.
0: Et Maïva.
2: Ouais.
0: Alors donc, pensez-vous que... Quoi ? Toi, Pierre, on t'a déjà entendu, ok ?
1: Ah, d'accord.
0: Alors pensez-vous...
1: Ferme ta gueule.
0: Pensez-vous qu'il faut appeler police secours, qu'on a un fantasme? Alors, on va demander à Maïva.
8: Oui, tout de suite.
0: Pourquoi?
8: Bah, parce que ça peut être très dangereux.
0: Mais dans quel sens?
8: Dans beaucoup de sens, mais...
1: dans beaucoup de positions.
0: Explique. Mais explique. Bah, explique, Maïva.
8: Ça peut engendrer beaucoup de choses, donc faut, dès qu'on en a un, faut vite appeler.
0: Ouais, d'accord. Jim?
1: Moi aussi, je suis d'accord avec Maëva, là. Je suis tout à fait d'accord, il faut carrément sauter sur le téléphone, parce que ça peut devenir vraiment un gros problème, quoi.
7: Faut sauter le téléphone.
1: Ouais, parce que imagine, je sais pas, t'es câbleux dans la nana, bah t'appelles le police secours et ils viennent te déverrouiller, quoi. Tu vois, tu captes?
0: Non, mais
1: ça
0: là...
1: t'est jamais arrivé avec Sandy.
0: Jim, tu vas te calmer s'il te plaît.
1: Bah non, c'est tout à fait possible. Non, mais même dans les journaux, j'ai lu ça, des nanas qui étaient, des mecs qui étaient coincés dans les nanas, quoi. Moi, tu vois, ça peut arriver, ou alors un fantasme, un mec qui se met une bouteille de coca met sa bite dans la bouteille de coca et qui est coincé, quoi.
7: Ah ouais.
1: Et dans ce cas-là, t'appelles police secours. Mais c'est à ça qu'ils servent, hein, surtout.
7: C'est pas que t'as fait venir l'armée, GG, quand t'étais coincé dans sa bite.
0: Pierre, tu dégages. Pierre, tu dégages.
1: Mais pourquoi?
0: Pourquoi Pierre, tu dégages.
7: Allez, au revoir.
8: Je vous ai dit Pierre.
1: Salut Pierrot.
7: Au revoir.
1: Salut Pierrot,
8: salut
1: le gourmand.
8: Pierre, au revoir.
1: Trop gourmand, Pierrot. Hein.
8: Oui.
7: Allô.
0: Alors, Adeline, pour toi.
8: Bah, si vraiment on en a un gros, oui, quoi.
1: Ouh là là.
0: Non, mais attends.
1: Que t'appelles gros?
8: Bah, le fantaise.
1: Ah, d'accord.
8: Oh, mais à partir de quand il est gros?
0: Non, bah tiens, Marie, tiens, réponds, toi.
8: Mmh. Écoute, moi, très sincèrement, je sais.
4: Elle en a jamais vu, Marie, alors.
8: De quoi?
0: Ah non, rien. T'en as jamais vu, toi, des fantasmes?
8: Bah, pourquoi tu dis ça?
0: Bah, vu que t'es plus seule, on l'a entendu tout à l'heure.
8: Bah oui, mais alors, j'ai des fantasmes.
1: Vu que tu voulais te donner à
8: non,
1: Max
8: mais attendez,
1: complètement.
8: Je voudrais répondre.
0: Ouais, oui. Réponds.
8: Même si je suis plus seule, j'ai des fantasmes. Et gros comme ça, GG.
0: Non, d'accord.
8: Alors, je te réponds à la question.
0: Mmh.
8: Donc, écoute, franchement, GG, appeler police secours, ça le fait pas, quoi.
0: Mmh.
8: Je t'imagine. Non, c'est pas possible.
0: D'accord.
8: Tu vas casser l'imagination, tu vas casser l'ambiance.
1: Mais attends, imagine qu'il y a un petit sapeur-pompier qui arrive chez toi, ça te fait pas quelque chose, hein?
7: Quand t'as le feu quelque part, faut appeler les pompiers.
1: Voilà, quoi.
8: Ouais, ça casse le fantasme, GG, franchement.
1: Pas forcément.
8: Si, si, quand même.
1: Tout dépend s'il arrive avec sa lance ou pas, quoi, je sais pas.
8: Ah, c'est vrai, hein.
0: Non, ouais, mais en principe, c'est avec une matraque qu'ils arrivent.
1: Changer, quoi.
8: Non, mais ça dépend.
0: Non, mais c'est avec une matraque.
8: Ouais.
1: Ouais, parce que mec, ça matraque aussi. Là, ce sera plutôt un flic, hein.
0: Donc, y a-t-il une différence entre un fantasme et un orgasme?
8: Mais tu n'as pas répondu à la question.
0: Non, mais moi, personnellement, j'appelle personne, tu vois.
8: Alors, quand t'as jamais eu l'occasion d'appeler police secours?
0: Ah non.
8: Et tu le ferais pas?
0: Non. Ah. Bah, parce qu'ils vont ils vont sauter de ta gueule tout de suite.
1: Ah. Bah, ça, de toute manière, tu t'y attends un peu, hein, avant d'appeler.
0: Bah, ouais, bah, c'est pour
8: clair,
0: ça.
8: Hein. Pourquoi tu te trompes de ma gueule? Pourquoi?
7: Ah, allô, j'ai un fantasme, qu'est-ce que je fais?
8: Ouais, mais GG, qu'est-ce que t'en penses, ça?
0: Mmh.
1: Ouais, faut que tu nous donnes ton opinion, là, GG.
7: Bah, faut appeler qui, alors?
0: Non, mais dans ce cas-là, vous appelez personne, c'est tout.
8: Non, mais si j'ai envie de les appeler, je les appelle, je dis oui, j'ai un gros fantasme, venez, alors...
1: Vous voyez, moi, déjà, je pense pas qu'ils
0: Dans ce cas-là...
1: Ils gobreront pas la connerie.
8: Vas-y, GG.
0: Mmh. Non, mais moi, je vais te dire une chose, dans ce cas-là, ils vont pas gober, déjà, d'une, et puis tu vas te faire foutre de ta gueule.
1: Ouais, c'est,
8: non,
1: clair. Ça, c'est clair,
0: non, si,
1: et net, quoi.
0: Si,
1: le mec
0: si, tu
1: va arriver dans la piole, il va gueuler, mais comme un chien.
0: Ouais,
1: c'est clair, hein.
0: Tu crois qu'ils vont se déplacer pour ça?
8: Bah oui, hein.
7: Bah, ils sortent de rire.
8: Bah, c'est une urgence.
0: Ouais, bah peut-être. D'accord. Donc, je pose la septième. Y a-t-il une différence entre un fantasme et un orgasme?
7: Non, ça finit en asthme tous les deux.
1: Ouais, c'est
8: ah ouais,
1: bête.
8: Déjà, c'est de la poésie.
1: Déjà, au niveau de la rime, ça le fait bien.
3: Mais ouais. C'est pas un orgasme, en plus, ce que j'ai noté, c'est un anagrasme.
0: C'est pareil.
3: Gérard, il sait ce que c'est un anagrasme, il pourrait vous expliquer.
0: Non, je sais pas ce que c'est, tu vois,
7: ouais,
0: malheureusement. Non, je sais pas ce que c'est.
7: Allez.
0: Non, je sais pas, moi.
7: Gérard.
0: Je sais pas ce que c'est. Non, mais répondez là aux questions. Là.
8: Bah, tu peux la répéter parce que j'ai rien compris.
1: Orgasme
0: et
1: fantasme.
0: Anagrasme.
7: Bah, dans fantasme, il y a fanta.
1: Ouais.
7: Mmh. Et ça fait des bulles.
0: D'accord. C'est comme le coca.
4: On a dit pas de pub.
0: C'est comme des boissons qui pétillantes, n'importe quoi.
4: Voilà.
7: Les dents pétillantes, tiens.
8: Qui a des bulles, quoi.
0: Voilà.
7: Pétille. Ouais, bien joué.
0: Alors, Adeline.
7: Adeline.
0: Adeline, s'il te plaît.
8: Ouais.
7: On t'écoute.
8: Bah, moi, les deux me conviennent très bien.
0: D'accord. Mathieu.
7: Pareil, ouais, ça me convient, hein, très bien.
0: Ouais, ouais, c'est bien. Jim ?
9: Moi, j'aime bien l'orthographe des deux mots, ouais, faut reconnaître que ça sonne pas mal, hein.
8: Ouais, exactement.
9: Franchement, quand tu dis ça, je sais pas, ça tape, quoi.
0: Mmh. Et Malva ?
10: Casse. Ouais, pareil, je suis.
9: Mmh. Tu suis ?
10: Je suis.
9: Je relance.
3: C'est bon, je passe. Et en même temps, j'annonce celui qui remplace Pierre, c'est Gabriel, 22 ans de...
9: Salut Gabi.
11: Salut Gabi. Bonsoir. Bonsoir tout le monde.
9: Salut Gabriel. Comment vas-tu ?
0: Bon, Gabriel, t'as entendu la question ?
11: Ouais, Gabi, ouais.
9: Ah non, je passe.
11: Tu peux la répéter ?
9: Il passe aussi. Joker.
0: Y a-t-il une différence entre un orgasme et un anagramme, ce matin ?
9: Anagramme, ça, quand même que je vérifie dans le dico. Hein ? Mmh. On n'est pas au chiffre aux lettres, mais...
0: Non, non, mais...
9: Pas... vérifier.
0: Ouais, bah, tu peux...
9: Bon, Robert ? Le petit Robert, ça suffira.
8: Non, le petit, ça suffira.
9: Ouais, tout à fait.
7: Ou la grande rousse.
9: Allez, bien, Ben.
0: Alors,
8: toi... Je réponds ?
0: Ouais.
8: Écoute, tout d'abord, il y a de la poésie dans tout ça. Hein.
0: Mmh.
8: Et puis, bah, je crois que ça sonne bien, quoi. Ça pétille de toutes parts et ça va être cool, quoi.
0: D'accord. Bon, bah, on va faire la dernière.
8: Mais Gégé, tu m'as pas expliqué c'est quoi un anagramme.
0: Je ne sais pas, donc je te le dirai dès que...
9: Il n'y a peut-être pas de définition, en fait.
8: Ouais.
0: Non, mais si, il faudrait peut-être regarder dans un dico, mais ça, je peux pas le...
9: Ça prend du temps et c'est plutôt chiant, c'est vrai.
0: Voilà.
8: Gégé,
0: quoi ?
8: C'est quand la dernière fois que tu as ouvert un dico ?
0: Ça te regarde pas, Marie.
3: Bah, c'est un fantasme, justement, pour Gérard d'ouvrir un dico.
9: En quoi ça te concerne, Marie, là ?
0: Bon, c'est alors, la dernière.
8: Excuse-moi, Gégé.
0: Faut-il coucher pour avoir un fantasme ? Et ça sera la dernière question pour ce soir.
7: Ah non, c'est gratuit, un fantasme.
0: Bah alors, qui dit ça ?
7: Mathieu.
0: Ouais ?
7: Bah, faut pas coucher pour avoir un fantasme.
9: C'est quoi ? Déjà le penser, le fantasme.
7: Ouais.
9: Tu vois ?
0: Mmh.
9: Faut que ça bouillonne dans ta tête.
0: Mmh. D'accord. Voilà.
9: Ouais. Ça, t'es pas obligé de passer à l'acte pour avoir un fantasme. Tu vois ?
0: Maïva ?
10: Moi, je suis vierge, j'ai des fantasmes, donc je ne pense pas qu'on soit obligé de coucher.
7: Ouais. Ah ouais. Ouais, Gabriel. J'ai ?
0: Oui.
7: C'est Gabriel ?
0: Oui.
7: Ouais, moi, je préfère...
0: Et il est 4h, c'est pas...
3: Attendez. Vas-y, Gérard.
0: Il est 4h et c'est fun et c'est les tubes avec Gérard et c'est cool.
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9: Franchement, je te vois bien animateur.
7: Stéphane, ça pue.
9: Non, ça c'est pas cool.
7: Oh non, ça c'était pas gentil.
0: Allez, c'est bon ?
3: Ouais, c'est bon, Gérard. Ouais,
13: excusez-nous, les auditeurs. Hein.
3: Il est 4h.
0: Il est 4h.
13: Il était 4h, donc il fallait faire le top horaire. Et comme c'était Gérard, on avait que ça sous la main, on l'a fait que Gérard.
0: Emmanuel, qui était derrière, voilà. Vous réfléchissez à la question, tenez, on va se mettre un petit
7: c'est
0: disque.
7: C'est quoi la question ?
3: Ah non, pas de 10 maintenant.
0: On va essayer.
3: Gérard.
0: On va essayer.
9: Ouais, si,
13: bon, bah, ce qu'on va faire. Bon, vous réfléchissez. T'as posé la question, Gérard ?
0: Ouais.
13: Bon, alors, ce qu'on va faire.
0: Pour avoir un fantasme, mais on se retrouve après.
13: Donc, on va refoutre le top horaire parce que c'est quand même un grand moment de radio et Manu Mix.
3: Ouais ? Je vais dire ouais.
13: Le top horaire, Gérard !
3: Allez !
0: Il est 4h, c'est fun, c'est tube, c'est avec Gérard et c'est cool. Et on se retrouve juste après. Et Gabriel ?
14: C'est dégueulasse !
0: Gabriella ?
7: Ouais, non, Gabriel, s'il te plaît, t'es gentil.
0: Ouais, excuse.
9: Oh là là, Gabriella.
0: Adeline ?
15: Ouais.
0: Ouais, c'est bon, celui qui s'amuse à mettre, prends ça un peu dans le casque. Merci.
7: Dans le cul.
0: Adeline ?
15: Ouais.
0: Marie ?
15: Bonsoir.
0: Mathieu ? Jim ?
9: Salut.
0: Et Maïva ?
10: Ouais.
0: Donc, alors, faut-il coucher pour avoir un fantasme ?
9: Évidemment que non.
0: Qui, non ? Qui ?
9: Jim.
0: Ouais.
9: Non, il ne faut pas coucher parce que sinon ça casse le truc.
0: D'accord.
7: Ouais, ouais. Gégé, c'est Gabriel.
0: Ouais,
7: je préfère moi les fantasmes plutôt assis ou plutôt même debout, carrément debout.
0: Mm-hmm.
7: Plutôt que coucher.
9: Mm-hmm. Ou à l'envers aussi.
0: Qui dit à l'envers ?
9: Ben, Jim.
0: Ouais, et Mathieu, toi, qu'est-ce que t'en penses ?
7: Bah, les fantasmes, c'est dans la tête, donc ça se fait avant de coucher, quoi. C'est dans la tête avant de coucher.
0: Ouais. Et toi, Adeline ?
9: Ça se prépare. Ouais, ça se prépare, ça se finit.
0: Adeline ? C'est clair.
8: Ouais, je réponds ?
0: Non, Adeline.
9: Bah, cool, ouais.
0: Adeline ?
15: Ouais, bah non.
0: Adeline, s'il te plaît.
15: Oui, bah oui, je suis là.
0: Moi, tu travailles ?
15: Ouais, bah, quand même.
9: Non, mais si tu travailles pas, tu dégages, hein.
15: Ouais, c'est
9: clair. Ça paraît évident, ça, hein.
15: Max, mais Gérard, il tape.
0: Oh non, mais vous Adeline.
15: Mais je dis non, moi.
0: Non, et toi, Marie, pour finir ?
8: Bah écoute, ça se mijote, hein, fantasme.
0: Mmh. Dans quel sens ?
9: On dirait la réalité, elle. Ça se mijote. Ouais, dans une émission de cuisine, c'est hallucinant.
7: Ouais, les trois mousquetaires.
9: Ouais, d'accord. C'est clair.
0: Ok.
8: Donc, Gégé ?
0: Oui.
8: Et pour toi ? Je sais.
0: Oui.
8: Et pour toi, est-ce que ça se prépare à un fantasme?
0: Bah moi, de manière, je couche pas pour.
8: Ah, on n'entend plus rien. Ah.
0: Non, mais je sais pas ce qui se passe là, c'est comme tout à l'heure, il y a un problème de son, donc je pense que.
8: C'est toi qui t'amuses avec les boutons?
0: Non, c'est pas moi qui ai la riade.
4: Ben en tout cas, moi j'entends rien dans mon casque, hein, tout est normal, hein, Gérard.
8: C'est bizarre, Gégé, parce que tout le monde entend sauf toi, donc c'est bizarre.
7: Ah, ses oreilles peut-être, non?
0: Ouais. Non, pas du tout.
14: Bien, Gérard, il n'y a pas de problème de ce côté-là.
7: Ouais, mais c'est clair.
14: Impeccable.
0: Bon, bah donc.
14: Bon, Gérard, quand est-ce que tu fais gagner une voiture dans ton émission?
7: Ah, on y vient.
8: Gérard, t'es là?
0: Ah, on n'entend
8: rien.
0: Merde. C'est Gérard. Oh, Emmanu.
4: Qu'est-ce que j'ai fait, moi?
0: Quoi?
4: Qu'est-ce que j'ai fait?
7: Bon, Gégé, reviens, mon chéri. Bon.
14: Ouais, c'est pas de la faute.
0: Ouais, les fantasmes sont-ils me. Oh, mais merde, Emmanu, s'il te plaît,
4: mais
0: là.
4: Quoi?
0: Ça commence à bien faire, ça se voit que c'est les vacances.
4: Gérard, mais même ton débat, moi, je comprends pas. Qu'est-ce qui se passe?
14: Du relâchement dans l'air, là.
7: Manu.
14: Faut bien se reprendre, hein. Tout le monde se reprend.
0: Bon, vous vous calmez maintenant.
14: Non.
7: Oh là là.
14: Ah, voilà, on
0: n'entend
14: plus Gérard. Hein.
0: Ouais, ça recommence.
8: Moi, je crois que c'est
7: une vengeance,
8: Gégé.
0: Gégé.
7: C'est pas possible, hein.
0: Ouais.
8: Gégé.
0: Non, ouais,
14: t'es éliminé, je sais pas, quoi. On coupe ta voix, c'est pas normal, hein.
0: Non, mais là, ça commence à bien faire. Hein.
14: Ouais, c'est clair.
0: Ça se voit que ça.
4: J'entends rien, moi, Gérard. J'entends rien dans mon casque.
0: Il y en a qui foutent leur merde, hein.
14: C'est clair.
8: Je crois que c'est quelqu'un qui pirate.
0: Les fantasmes sont-ils autorisés en Formule 1? C'est pas mal, c'est les questions, je les refais pas jeudi. Hein.
7: Alors ça dépend, dans les virages à droite, oui, dans les virages à gauche, non.
0: Non, mais ok.
7: Ouais, voilà. Ouais, les fantasmes
14: de dépend de la voiture aussi, hein.
8: Ouais.
7: Ouais.
0: Qui dit ça?
14: Jim.
0: Oui.
14: Tout dépend de la voiture, parce que c'est vrai que ça peut changer beaucoup de choses, quoi.
7: Non, mais attends, j'ai.
14: T'as quoi comme voiture, Gérard?
0: J'en ai pas, Maïva.
14: D'accord.
0: Maïva!
7: Maïva,
0: s'il te plaît!
4: Gérard, sur Minitel, on nous dit qu'en fait, les problèmes techniques du son viennent de ton odeur qui fait brouillage.
0: N'importe quoi. Tout à l'heure, vous allez continuer, moi je vais me casser chez moi ce coup-là. Vous allez voir si c'est moi qui vous font chier.
7: Gégé, c'est Gabriel.
0: Maïva!
7: Tu parles de fantasmes en Formule 1, mais sur la piste ou dans les stands?
0: Je demande à Maïva de répondre si elle se réveille.
16: Non, mais je suis là depuis tout à l'heure.
0: Mais alors tu réponds? Tu réponds, Maïva?
16: En Formule 1, tout à fait.
0: Bon, moi, j'ai pas compris, là. Il y en a qui s'amusent à couper les gens, ça commence à bien
4: faire. Pourtant, elle a bien répondu, je trouve, hein. C'était clair.
14: Mathieu. Il y en a une qui veut reprendre le standard, là.
7: Ouais.
14: Elle a envie de dégager toute seule. Elle a même pas besoin de passer par toi, t'imagines?
0: Adeline.
14: Quel courage.
0: Adeline.
8: C'est bizarre, quand Manu arrive, ça sent bon, et quand je parle.
14: Oh là là, ça veut dire quoi, ça?
8: Ouais.
0: Bon, alors, Marie, moi, je t'emmerde.
4: Oh, Gérard, un petit peu de délicatesse et de politesse.
0: Jusqu'à 6h. Cela, c'est le vrai bordel. Donc, ça sert à rien de continuer.
4: À la place d'Adeline, on a Billy.
14: À 6h, ce sera 7h.
8: Gégé ?
7: Allez, allô, Gégé.
4: Billy.
14: Billy Joel ?
7: Ouais.
0: Ouais, allô,
14: Billy Joel ?
8: Oui. Allô, Billy.
0: Non, mais moi, je continue pas jusqu'à 6h comme
7: allô,
0: ça.
7: Gégé.
0: Hein.
16: Mais Gérard, tout va bien, là.
8: Si tout va bien, on t'écoute. Tu
14: peux dégager. Non, on t'écoute, hein.
0: Alors, allez-y, répondez.
8: Je réponds
7: à Nagano.
14: Ici, Gégé, Tango, Charlie.
7: Allô, Gégé, c'est Billy. Ah, je te copie.
0: Bon, vous vous réveillez
14: Billy,
0: ou quoi?
14: Tu te réveilles?
7: Ouais, ouais, salut, Billy. Oh, Billy.
14: Billy, on t'écoute, là.
7: Hey, Gégé. Et
14: hey, Billy Boy.
7: Allô, Gégé.
14: Appelez Boy.
7: C'est Billy Boy.
0: Ouais, vous vous calmez, là, ou quoi?
14: Tout va bien.
8: Calmez-vous.
4: Chut. S'il vous plaît, un par un.
7: Sinon, pas seul.
4: Dans le calme.
0: Gabriel.
7: Gabriel.
0: Bon, moi je non, je continue pas là.
14: Bon, bah, Gabriel,
0: non, je continue pas, Max,
14: ça
0: arrête. Parce qu'il y a stop, faut tout arrêter.
14: Gabriel,
0: non, tu reprends, moi je continue pas là, c'est pas la peine. Bon, attends.
14: Non, mais c'est dégueulasse,
4: qu'est-ce
14: qui
4: se passe? J'entends pas,
0: j'ai pas le casque. Les gens sont un son à moitié coupé.
7: Allô,
0: Gérard.
7: Je sors ma voix là. Gabriel.
0: Olivier.
4: Il fait n'importe quoi, Olive. Hein.
0: Manu,
4: oui.
7: Allô, Gégé.
0: C'est fini, tu reprends, Max. Moi, je ne fais pas de libre antenne comme ça.
8: Écoute, Gégé.
14: Non, mais on va essayer d'être organisé. On va y aller un par un.
7: Un point,
14: question absolument génial.
7: Olivier, reviens, Bicounet.
4: Non, mais s'il vous plaît.
14: Oui.
4: Répondez au moins à une question un par un dans le calme.
14: Bah, c'est ce qu'on va faire.
4: Hein,
14: parce que là, organisé, là.
4: Là, franchement.
8: Mais putain, les mecs, vous vous calmez là ou quoi?
0: Gabriel, voilà. Tu réponds, s'il te plaît.
7: Tu peux répéter la question, s'il te plaît.
14: Et voilà, c'est reparti.
4: C'est pas grave, on reprend du départ. Tu reposes la question et tout le monde répond les par un en donnant son nom.
0: Les fantasmes sont-ils autorisés en Formule 1?
11: Eh ben c'est Gabriel, je pense que non, parce que de toute manière, dans une Formule 1, tu peux mettre qu'une seule personne.
14: Ça, c'est pas bête.
11: Je vois mal comment tu peux zob à deux dans une Formule 1 vu qu'il n'y a qu'une place.
0: D'accord.
11: Donc c'est non.
0: D'accord. Billy?
17: Ben moi je pense que en Formule 1 ça va être dur quand même hein, parce que à un tout seul en plus à 350 km/h ça va être vachement dur de fantasmer hein. Mais qui fantasme il prend mieux direct là hein.
0: D'accord. Et toi Marie?
8: Bah écoute moi je crois que ça dépend quand même du pays où tu te trouves. Parce qu'il y a toute une atmosphère, donc tu sais en Italie.
14: Ouais, il y a des corps qui sont plus dangereuses que d'autres. Hein.
8: Donc en fait ça dépend de l'ambiance du pays. Ensuite t'as le modèle de la bagnole. Et puis je voulais te dire un truc. C'est que Michael Schumacher, moi, ça me fait vraiment fantasmer.
11: Oh là là.
0: Mathieu?
8: Voilà.
17: Moi, je pense que ça va être dur, quoi, parce qu'il n'y a pas de coffre sur une Formule 1 pour ranger les fantasmes.
14: Ça, c'est clair.
17: Ah ouais, c'est pas dur.
14: Je crois que c'est clair. Hein.
0: Ouais. Et toi, Jim?
14: Moi, je pense que c'est assez dangereux à 350 km/h. Déjà, on peut pas faire deux choses à la fois.
0: Jim.
14: Oui.
0: Attends 5 minutes, il y a une question Minitel.
4: Ah, non, c'est pas une question, c'est une remarque, mais je sais pas si ça va te faire plaisir. On nous dit, oui, c'est possible, mais uniquement en Mercedes.
17: Oh.
14: Ah. Et pourquoi donc?
4: J'ai pas rajouté sous le pont de l'Alma, mais.
17: Ah,
0: voilà.
17: Ah, le fameux.
0: Non, mais ça, je m'en doutais, on va t'énerver. Non, mais ça, je m'en doutais. Et de manière, les débats de jeudi, si on s'amuse comme ça, ça, c'est même pas la peine de faire un débat sur Automoto. Hein.
14: C'est clair.
0: Ah non, mais le débat de jeudi, c'est même pas la peine de faire Automoto.
8: Non,
0: hein.
8: C'est
17: clair, faut pas parler des Mercedes. Hein.
0: Non, mais ça, on fera
14: pas un moto revue.
0: J'ai trouvé autre chose.
17: Alors, le Minitel, tu dégages.
0: Donc, Jim.
14: Tu pètes le Minitel, Gérard.
0: Jim.
14: Oui.
0: Donc
14: je te disais que c'était dangereux de faire deux choses à la fois. Tu peux pas conduire et tu vois et avoir un orgasme à la fois quoi.
17: Fantasme conduire.
14: Surtout à 350 km/h, je veux dire l'erreur n'est pas possible.
0: Tu comprends? Ouais, d'accord. Vous voulez parler de l'histoire d'Ayrton Senna, c'est ça?
14: Voilà, tout à fait. Ouais.
0: Mais lui, c'est pas 350 qui s'est tué. Hein.
14: Ouais,
0: Olivier, je te préviens, tu vas arrêter ton bordel, toi. Ce n'est pas parce que tu ne fais plus partie de l'équipe que tu as foutu ta merde. D'accord.
17: Olivier, tu calmes tout de suite.
0: Hein.
17: Tu dégages. Ouais. Il va péter un câble.
0: Parce que je vais dire une chose que tout le monde ne m'entendait pas à un moment donné. C'est toi qui t'amuses à faire le con.
17: Olivier, c'est bon. Olivier, tu gères bien d'abord.
4: Tu as dit que je ne faisais plus partie de l'équipe.
0: Ouais, ben tu n'as pas foutu ta merde. Maintenant, d'accord. C'est tout. Alors maintenant, préférez-vous les fantasmes avant ou après la Coupe du Monde de Nagano? Donc Mike va. Voilà, on n'a encore plus personne.
18: Olivier, merde!
4: Olivier, qu'est-ce que tu fous? Remets-les!
18: Regarde,
4: c'est toi! Oh merde, pardon.
14: C'est là où tu peux avoir vraiment un orgasme.
4: Pardon, c'est moi là.
17: Ouais, mais
0: gros, Manu, t'as envie de faire partie de l'équipe? Ouais, non mais là c'est une erreur de ma part, je suis désolé.
14: Ouais.
0: Donc Mike va.
8: Oui.
0: De toute manière, c'est fini. Après, moi, je laisse la place à Max. Hein.
17: Non,
0: je ne fais pas de Libre-Antenne jusqu'à 6h.
14: Tout est fini, je veux dire, fin de s'arrête, hein.
0: Non, moi je continue pas jusqu'à 6h. Non. Non.
17: Allez, il y a la soupe à l'oignon après.
0: Ouais, la soupe à l'oignon, moi j'ai envie de dormir. Hein. Désolé,
4: l'oignon à toi, Gérard.
17: Tu dormiras plus tard, ça va, Gérard, tu prendras ta journée, Gérard.
0: Donc, Maïva.
8: Oui.
0: Donc, pour toi.
8: Moi je pense qu'après les médailles, c'est mieux.
0: Pourquoi?
8: Parce qu'une fois qu'on a eu les médailles.
14: Tu te sens plus libre.
8: Tu vois,
14: t'es complètement dégagé, tu penses plus qu'à ça, quoi.
8: Voilà.
14: Donc avant, il y a quand même l'esprit olympique, tu vois, c'est plus pareil. Hein.
0: Et toi, Jim?
14: Ouais, c'est bien ce que je viens de dire, c'est plus sympa quand t'as la médaille et que tu baises après, quoi. Tu vois, tu te sens pas pareil.
0: Ok. Mathieu?
14: T'as pas de choses à faire.
17: Si tu veux, la Coupe du Monde, là, c'est l'orgasme en entier, quoi. Au début, tu fantasmes, pendant que tu fais, t'actives et puis à la fin, t'es arrivé au bout, quoi.
0: Marie.
17: La médaille et tout.
8: Bah écoute.
14: La médaille, c'est l'éjaculation, quoi.
17: Voilà.
14: Ouais, c'est pas bête.
0: Marie.
14: Moi, j'y avais pensé, ouais.
0: Marie.
8: Moi, je pense après, quand même. Parce que. Un petit peu quand même.
14: Un petit peu quand même, d'accord.
8: Parce que t'es plus relax, quoi. T'as ta médaille, ça te fait.
17: Speeder.
14: Ça te fait une belle jambe, ouais. Tu peux le dire.
17: Quand t'en auras deux, tu peux reprendre un short.
0: Billy.
17: Ouais,
14: Billy Boy.
17: Je pense que la Coupe du Monde de ping-pong à Nagano, c'est hyper intéressant pour avoir des orgasmes quand même. Hein.
14: Alors la Coupe du Monde...
17: Mais quand il y a du brouillard... Ouais, c'est vrai qu'on a du brouillard ou de la neige, c'est pas évident quand même.
0: Et Gabriel, pour finir.
11: Ouais, mon chou, alors moi je pense que...
14: ça commence bien.
11: À Nagano, tu te trompes parce que le sponsor, c'était pas Fantasmes, c'était Coca.
17: Ah merde.
8: Ah.
11: Oui, vous faites erreur.
0: Quelle
4: pas de marque.
11: Ah pardon.
0: Hey, Gabriel.
19: Oui.
0: T'es vite de.
19: Gabi pour toi, pour les
0: autres. Oh, Gabriel.
19: Oui, chérie.
0: Je suis pas ton chéri, d'accord, je t'emmerde. T'es prié de pas citer de marque.
19: Ok, dis Coca.
20: Il a dit Fanta, Coca, tout ça. Fanta, Coca, tout ça, on revient. Putain, il a dit pas les marques, je sais, mais c'est toi, je t'emmerde, les mères, chérie. Fanta, Coca, tout ça, c'est lourd. Faut pas les dire à l'antenne, Fanta, Coca.
19: Ok. Ok, on a rien dit.
21: Pas de pub.
19: Bon, Bicoulet, tu reviens.
20: Il avait dit pas les marques sur
0: mais
20: Coca.
0: Mais oui,
20: pas les
0: marques, Coca, Fanta,
20: les biscottins, je sais pas, Twix, machin, tout ça, c'est chiant, quoi.
0: Ah!
21: Oh là là, il y a un
0: L'autre, il vient de se recevoir
3: un Kinder Bueno sans citer la marque dans les machins.
0: Dans les roupettes.
19: Dans les coucougnettes.
20: Manu, ouais, pas Manu. Les marques, abandonne les marques.
0: Bon, allez. Allez, je vais laisser la place à Max pour la...
3: Fais une conclusion, Gérard, quand même. Attends. Ouais,
0: bon, on va faire une conclusion.
19: Oh là là.
0: Donc, Gabriel, pour toi, qu'est-ce que tu as pensé du mini-débat qu'on devait faire et que je devais pas faire ce matin?
19: Franchement, le lundi, ça te va pas du tout. Hein. C'est beaucoup mieux le jeudi. Hein. Le lundi, ça te va pas.
22: C'est plus payant le jeudi.
0: Bah ouais, mais le jeudi c'est normal, mais là comme c'est les vacances, Max a voulu insister.
22: C'est cool.
21: T'en as en première, c'est cool, hein.
0: Bah ouais.
19: Attendez.
3: Non, je disais que c'est normal qu'il soit moins bon que le jeudi parce que comme il a eu que 4 jours quand même que pour décompresser du jeudi, faut lui laisser le temps que les neurones se remettent en action.
20: Il sera jamais prêt pour jeudi alors.
3: Bah pour jeudi, là, du coup là. On l'a mis sur régime là parce qu'on
0: a putain.
3: Fait...
0: Oh putain, l'autre.
3: En plus demain il a une journée hyper chargée. Je sais pas si tu peux nous en parler. Gérard, demain c'est quoi ton programme?
0: Demain, c'est de sauter sans dire.
3: Oh là là.
0: En parlant de ça,
3: excusez-moi tout le monde. Gérard, une dernière question sur Minitel.
21: Oui.
3: On nous demande, GG, est-ce vrai que Sandy crache des balles de ping-pong avec son vagin?
0: Non.
22: Non,
0: Billy, qu'est-ce que
3: c'est des boules de bowling.
0: Putain, toi, Fiddler, fais gaffe parce que il va t'arriver une tuile. Donc, Billy.
22: Ben moi, je suis un peu tard sur le débat, mais en attendant, j'attends toujours de savoir ton grand fantasme, Gérard.
0: Ça, je vous le saurai jeudi.
3: Allez, une exclue, là, Gérard.
21: Non, mais maintenant,
3: c'est un débat sur les fantasmes.
22: On s'en fout du débat de Sandy, mais dis-nous au moins le tien, quoi.
0: Attends, je fais ce que je veux, c'est jeudi que je voilà. Dirai mes fantasmes.
22: Mais c'est aujourd'hui le débat sur les fantasmes.
0: Non, je vous le dirai jeudi.
22: Ça change pas pour toi.
0: Je le dirai jeudi, mes fantasmes, c'est tout.
22: Mais crache-le.
0: Non.
22: Tu te crées à ce point-là?
0: Bah ouais.
22: Ah ouais.
21: Mais je sais.
0: Ouais.
21: Je voulais te dire, mais sérieusement, ta journée, tu la passes qu'au lit ou quoi?
22: Pratiquement. Hein.
21: Comment?
22: Bah, quand il se réveille, il va
21: faire. Mais je lui réponds.
0: Oui, je viens de te lire.
21: Alors, le matin, l'après-midi et le soir.
0: Voilà.
21: T'as aucune autre activité?
0: Non.
21: Eh bah, c'est gay. Donc,
22: mais t'arrives à avoir combien d'orgasmes par jour, Gérard?
0: 5.
21: Oh là là,
3: ouais, pas mal.
22: Sympathique.
3: Quand même,
22: pas plus.
21: Non, mais j'ai du mal à croire quand même.
0: Bon, tu fais la conclusion, bah, attends, Marie, s'il te plaît.
21: Comment?
22: Tu veux le tester?
21: Ouais, quand même.
22: Bah,
0: non, bah là, tu rêves.
21: Comment?
0: Tu rêves.
22: M'étonnerais que ça fasse plaisir à Sandy, mon enfant.
0: Tu rêves.
21: GG?
0: Oui.
22: Gérard, je crois que t'es une ouverture.
21: Ta journée, tu la passes à l'activité sexuelle, quoi. Y a rien d'autre.
0: Voilà.
21: Tu lis pas, tu regardes pas la télé, tu cherches pas du boulot, rien.
0: Bah,
22: attends, mais on a du boulot.
0: Je fais
22: clair. Il fait les débats.
21: Comment?
0: Bah, voilà.
22: Bah ouais, il a pas besoin de boulot, il
21: non,
22: fait
21: mais attends,
22: des débats.
21: On peut écouter Gérard?
22: Oui, je t'écoute.
0: Bah, quoi? Bon, ça y est, Mathieu, pour toi, la conclusion du petit débat?
23: Bah, c'était bien sympa, on a appris beaucoup de choses, comme quoi.
22: Comme d'hab, hein.
23: Voilà, il n'y a pas de frontières pour les fantasmes. Les fantasmes, c'est pareil que l'orgasme.
0: Mm-hmm. Et toi, Jim?
22: Bah, moi, je trouve que tu t'es vraiment décarcassé au niveau des questions. Franchement, beaucoup plus pertinente qu'avant. Et que vraiment, je sais pas, tu deviens vraiment meilleur à la radio qu'avant, quoi. Il y a vraiment un changement, quoi.
0: Non,
22: je sais pas si tu l'as trouvé aussi. Tu t'écoutes de temps en temps ou pas?
0: Bah non, parce que je peux pas voir de cassette.
22: Tu devrais t'enregistrer parce que franchement, ça en vaut le détour. Hein.
0: Et Maïva, pour finir?
21: Bah les questions étaient originales et recherchées, c'était ouais. Sympa.
3: Ça, c'est vrai que là, j'avoue que questions, c'est dommage qu'il y ait un petit problème technique. J'espère que jeudi, ça se passera pas comme ça, parce que les débats de la semaine dernière, c'était quand même plutôt bien passé. Gérard, petite conclusion quand même de ce débat, qu'est-ce que tu as rajouté ou...
0: Bon, rien de spécial.
3: Hein
0: que à part qu'on a eu des petits problèmes, mais sinon rien de spécial.
3: En tout cas, on a été ravis de t'accueillir dans cette radio libre spéciale vacances. 4h20, c'est pas encore terminé, on va peut-être revenir.
19: Allez.
3: Alors regardez qui est là.
24: Ah, non, on a vu, on a aperçu, ouais. Alors Gérard, alors tu nous appelles et après tu débarques. Quand t'es glou.
25: C'est la dernière fois que vous me faites ce coup.
24: D'accord. Non mais attends, c'était toi tout à l'heure qui a appelé.
25: Oui.
24: Bah, non, d'accord, non. Ok. Donc
25: non, alors maintenant, tu fais 06, tu
24: Attends, bah,
1: Tu as appelé Sandy et tu vas voir que c'était pas moi qui étais à l'antenne en direct.
24: Ah si, Christine a reconnu. Christine a reconnu.
1: C'est le faux.
2: On a eu Christine.
1: C'était le faux. Elle s'appelle Sandy.
24: D'accord.
2: Elle passe ce soir, Christine, chez toi.
1: Oui, c'est ça. Elle va se prendre la porte dans la gueule avec Sandy maintenant.
24: Ah bon, alors je comprends plus rien, moi. Mais tout à l'heure, t'as téléphoné, il y avait un des deux.
1: Toi, bah oui. Oui, c'est moi qui ai appelé. Et quand j'ai vu que.
24: Oui, toi, t'es resté en ligne. Il y avait l'imposteur.
1: Non, mais tu croyais que l'imposteur, c'était moi, alors que c'est faux. Maintenant, tu vas voir que Sandy avait dit que c'est.
24: L'imposteur avait raccroché.
1: Ouais, mais non, mais attends, c'est moi qui ai raccroché. L'autre, il
24: Non, toi, t'es resté en ligne.
1: Non, je suis pas l'imposteur, d'accord.
24: Non, mais je sais bien. Toi, t'es resté en ligne.
1: Ouais, mais là, faut pas.
24: Faut pas pousser les
1: mains dans les autres. Avec le guignol, là.
24: Mais ça, c'est les deux, là.
21: Allô ?
1: Ouais, un ou deux.
24: Allô, Sandy ?
21: Oui ?
24: Allô ?
21: Oui ?
24: Oui. Je t'écoute. Bonsoir, Sandy. Ah, donc, tout à l'heure, on est bien d'accord, c'est bien Gérard qui reste avec nous et l'imposteur a raccroché.
21: Disons que la première fois, il y a Gérard qui a téléphoné et ça, c'est le faux Gérard, le premier qui a.
24: Celui qui est dans le studio, c'est le vrai ou le faux Gérard ?
21: Non, celui-là qui est dans les studios, c'est le vrai Gérard.
24: Voilà, j'y comprends plus rien, moi.
5: Moi non plus, hein.
21: Parce qu'il m'a dit, je m'en vais tout de suite et je vais partir tout de suite pour aller à Fun Radio. Mais ça, c'était le faux Gérard, celui-là que t'as eu en premier.
24: Non, on a la...
21: Que t'as eu, c'est le vrai.
24: Il y a moyen de rediffuser l'émission par la DAT en direct, là. Moi, j'ai l'impression, Gérard, je sais que tout à l'heure, t'étais en ligne, mais t'étais celui qui restait en ligne. Celui qui a raccroché, c'était l'imposteur.
21: Et moi, je voulais dire que, à propos de ce que le faux Gérard a dit à l'antenne avec Christine, moi, je veux pas du tout faire de choses à quatre, hein. Alors là, il en est pas.
24: Ouais, mais Gérard a dit que c'était d'accord. Gérard, t'as dit en ligne, t'as dit en direct. Faut savoir ce que tu dis. Tout à l'heure, t'as dit que t'étais.
5: Non. De toute manière, c'est pas moi qui l'ai dit. C'est pas moi qui l'ai dit, c'est l'autre.
24: Bah non,
5: c'est toi. Alors maintenant, l'autre, tu vas essayer de me le voir comme tu m'as dit.
24: Non, mais l'autre,
3: je peux pas, t'es là.
5: Non, mais attends.
24: Je comprends plus rien.
5: Attends, te fous pas de ma gueule là.
24: Gérard, concentrons-nous sur ton truc, je comprends pas. Donc t'as bien proposé tout à l'heure avec Christine de boire un verre de l'amitié. Vous êtes bien embrassés en direct et t'as même dit que t'avais encore des sentiments pour elle. Tu l'as dit en direct.
5: Non, c'est pas moi. C'est pas moi parce que j'étais sur le point de venir.
24: C'est ça, c'est ta sœur qui balbeore entre les cuisses à cacher.
5: Oui.
24: Parce que le mec, quand même, il a répondu. Le mec, je vais quand même demander. Le Gérard, donc toi, j'ai demandé au vrai Gérard de rester. Il est resté très calme, alors je lui ai demandé de rester calme d'ailleurs. Et toi, le faux Gérard s'est énervé. Et donc c'était toi, donc t'étais le faux Gérard, toi.
5: Non, attends. C'est moi qui viens régulièrement dans tes conseils et les débats avec Sandy. Donc celui que t'as vu, c'est un faux.
24: Non. C'était
5: c'est
24: toi.
5: Un faux.
24: Non, c'était toi. Toi, t'étais le vrai.
5: C'est un faux.
24: Mais là, t'étais le faux, là, quand t'es venu dans le studio, là, à l'instant.
5: Non, tu joues
24: le faux, là.
5: Non, je joue le vrai. D'accord.
21: C'est une histoire de fou, hein.
24: Ah, ouais, là, même Sandy a des doutes, quand même, tu vois.
5: Non, mais Sandy, elle a pas de doute, parce que c'est très bien que c'est vraiment moi, que c'est pas moi qui ai passé à l'antenne. Donc... celui que t'as eu, c'est celui d'Aix-en-Provence.
24: Non. Alors là,
5: maintenant, récupère son numéro de téléphone. Là.
24: On peut avoir Christine en direct. On peut essayer de régler notre linge sale en famille. Parce que là, je comprends
5: plus. Débrouille avec elle.
24: Non, mais tu lui as quand même proposé de venir faire une partouche chez toi.
5: Ah non.
24: Françoise, t'as bien... Christine, t'étais... Merde, Sandy, t'étais bien témoin de ça.
21: Non, mais c'était le faux Gérard qui disait ça.
24: C'est le vrai Gérard.
21: Mais moi, de toute façon, il n'est pas question que je fasse un truc à quatre. Hein.
24: Non, mais d'accord, mais quand même, Gérard l'a proposé.
21: Oui, c'était le faux.
24: Moi, je comprends plus rien, alors.
5: Bébé, tu sais ce que tu vas faire, parce que là, avec le portable, on t'entend mal. Monte à la cabine de tout à l'heure.
21: Ouais, la cabine qui se trouve en haut.
5: Oui.
24: Non, mais reste avec le portable, c'est pas grave, de toute façon, avec le portable.
5: Non, on l'entend mal.
24: Ah, d'accord.
5: On l'entend mal, et puis là.
24: Tu te souviens, toi, qu'à une époque, tu voulais juste qu'on t'appelle sur le portable, on t'entendait pas bien, mais tu voulais pas descendre dans la cabine, et toi, tu t'aperçois quand même que ce soir, ça a pris mal. Christine est avec nous, l'ex de Gérard. Christine, t'es là? Elle est là?
21: Ouais. Allô?
24: Christine.
21: Oui.
24: Alors, Gérard, t'as bien proposé tout à l'heure de venir faire une partouche chez lui.
21: Une partouche?
24: Ouais.
21: Ouais, mais j'ai pas dit oui. Hein.
24: Non, mais toi, t'as refusé, mais Gérard, tu l'as proposé.
21: Ouais.
24: Alors, Gérard,
5: t'en es sûr que c'est vraiment moi maintenant que t'as là en direct ouais. T'en es sûr?
21: Non, mais Christine, c'était le faux Gérard même, que t'avais. Hein.
24: Ah, n'essayez pas de lui faire dire des choses, c'est à elle de décider. Est-ce que Christine, tout à l'heure, tu as bien reconnu Gérard?
6: Je sais pas, parce que c'était bizarre, on dirait la même voix de Gérard.
24: Ah oui, c'est, non, mais c'est une vraie Gérard.
6: Et comment il savait pour le porte-monnaie?
24: Donc
9: dans ces cas-là...
24: Donc c'était bien le vrai Gérard, donc c'est bien le vrai Gérard qui a pas parlé partout, donc toi.
9: Non.
24: Ou alors c'est toi, t'es pas le vrai Gérard.
9: Non, non, mais attends, dans ces cas-là, tu m'appelles l'autre sa cabine.
24: Non, mais le vrai Gérard, il est dans sa cabine, il est chez lui, le vrai Gérard.
9: Non, mais...
24: Attends,
9: moi non plus. Tu vois, là, je comprends plus rien. Parce que là, le mec le mec qui t'a appelé, il fait partie d'Aix-en-Provence.
24: Non, il fait pas partie d'Aix-en-Provence, il est de Suresnes, il a dit.
9: Non, non, attends.
24: On lui a posé la question, même comment veux-tu qu'il sache que l'histoire du porte-monnaie, alors que tu devais de l'argent?
9: Et alors, comment tu sais que...
24: Est-ce que t'as volé de l'argent dans le porte-monnaie de Christine?
9: Non.
24: Alors donc, t'es pas le vrai Gérard, parce que le vrai Gérard, il a volé de l'argent dans le porte-monnaie de Christine.
9: Dans ce cas-là, Christine?
6: Quoi?
9: Donc, tu te souviens de l'adresse de chez moi?
24: Non, mais on va pas la donner en direct.
9: D'accord.
24: Non, mais...
9: Donc, par rapport à ce que tu as entendu au téléphone, et maintenant, est-ce que la voix change ou pas?
24: Oh, évidemment, vous la coupez.
25: Ah, pardon, excuse-moi.
24: Ouais. Alors?
9: Non, mais c'est bien, parce que là, tu vois,
24: là,
9: t'as vachement des sons.
24: Mm-hmm. Non mais c'est la production à côté, ça n'a rien à voir avec nous. Bah, ferme la porte parce que c'est en train de travailler dans les studios d'à côté. C'est les micros qui font que.
9: Mmh.
24: Bon alors donc là on sait pas si t'es le vrai Gérard. Donc t'es venu ce soir en excuse que normalement
9: c'est calé.
25: Ouais, t'as plus qu'à faire play.
9: On va voir
25: là-dessus.
24: Ouais. Non.
25: Là.
24: D'accord.
9: Mais ça c'est ton truc ça.
24: Ça c'est
9: chérie. Hein.
24: Attention.
25: Alors attention.
24: Bon alors des petites excuses quand même.
10: Ouais bah déjà
24: Donc là je réexplique quand même. Donc là on va réécouter ce qui s'est passé tout à l'heure dans la soirée avec le vrai faux Gérard. Donc là il y a le vrai Gérard.
10: Excusez pour jeudi dernier parce que j'avoue ils avaient un peu bu.
24: On raisonne, inadmissible.
10: Bah j'avais un petit peu picolé. Hein.
24: C'était inadmissible Gérard, mais tu le sais, on en a discuté, donc là les gens n'ont pas été très très très contents de ton comportement de jeudi soir et tu le sais.
10: Mmh.
24: Au même titre que ce que t'as fait mardi avec
10: Ouais mais attends. Que j'ai fait mardi, déjà,
9: laisse tomber, c'est pas la bonne voix.
24: Olivier,
9: c'est pas la bonne voix.
24: Ça c'était toi.
9: Non, c'était pas moi.
24: C'est une cathédrale, on fait une radio aimée d'une cathédrale.
9: Ouais, je pense que c'est la cathédrale.
24: Oh, mais c'est une...
9: C'est le faux.
24: Il faut qu'on porte des noms de curé, j'avais pas fait gaffe.
9: Non, mais c'est le faux, là, c'est le faux.
24: Ah bah non mais...
25: Prends mon casque, tu vois.
24: Avant c'est encore pire. J'avais pas fait attention.
9: Non mais c'est le faux.
24: Non mais je veux dire, fun le son là, c'est le curé. Ah d'accord. Ah faut que je m'appelle curé Max alors.
9: Curé Max.
24: D'accord, ok, mais t'as pas été très poli non plus envers ta copine Sandy avec qui t'es censé te marier quand même.
9: C'est une cathédrale.
24: Tu l'as envoyé chier quoi.
10: Ouais mais ça a rien à voir.
24: Attends, c'est le vrai Gérard ça, j'ai des doutes. C'est le vrai Gérard?
9: J'ai même pas envie d'écouter parce qu'on reste dans une église. C'est une horreur. Non, là je vais dire une chose.
24: Ça c'était toi. Ça c'était toi.
9: Alors, vas-y, remets.
24: Alors, vite fait, parce que là c'est pas un plaisir, mais bon.
9: Vas-y.
24: Ah ouais, je pense. Parce que
10: déjà, j'appelle de la cabine parce que à côté de l'autre abruti, il a donné le numéro de portable.
24: C'est le vrai Gérard.
10: Le portable,
24: ah mais c'est une chambre d'écho là qu'on a.
9: Donc c'est faux.
24: C'est une chambre d'écho.
9: C'est faux.
24: Non,
9: c'était
24: le vrai Gérard là. C'était le vrai Gérard.
25: Pourquoi t'as dit ça?
9: Je te dis que non.
24: Bah si.
9: Je te dis que c'est faux.
25: Donc toi, t'es le faux.
9: Bah arrêtez vos conneries, de toute manière vous voulez pas me croire. En fait votre boulot, faites pas fâcher, ok?
24: Non, on a dit qu'on voulait pas.
9: D'accord, vous allez faire votre boulot maintenant. Parce que là c'est de la merde que vous me mettez. Ouais.
24: Mes frères, aujourd'hui, je vais faire l'émission comme ça à 22h. Aujourd'hui mes frères, nous sommes réunis dans cette église de fun.
9: Oh là là, j'avais même pas fait gaffe.
24: Oui. Ah c'est génial.
25: Voilà.
24: Bon Gérard, sinon à part ça.
25: Ah ouais, c'est marrant.
24: Hein? Qu'est-ce qu'il y a? Ah pardon, excusez-moi. Gérard, mis à part ça.
9: Mais mis à part ça, moi je te dis que c'est faux.
24: Mm-hmm. Bon Christine, quelque chose à rajouter?
6: Rien.
24: Bon, très bien. Je te remercie en tous les cas pour la suite de ton appel et tu confirmes pour les contentiges?
6: Ouais. Mais attends Christine, arrête de dire des conneries, il met pas de contentiges dans le cul. Faut pas raconter de conneries non plus. Christine, pourquoi tu dis ça à propos de Gérard? Moi, il est très gentil avec moi. Hein.
12: Bah, c'est peut-être pas pareil avec toi, avec moi, hein. On n'est pas pareil. Hein.
6: Ouais, mais moi, jusqu'à présent, il a jamais été comme ça.
25: Vous les couilles, vous deux.
21: Mais ça, c'est des conneries, hein. Faut pas croire ce que tu. Faut pas que les gens y croient ce que tu dis, hein.
7: Bon.
21: Ah, c'est la vérité, bon.
7: Bon, Bob Dylan.
0: Faites gaffe à vous deux. Faites votre boulot, après on verra.
25: T'as quoi faire,
0: Ouais, occupe-toi de ton cul, toi.
7: Oh, Bob Dylan.
0: Ouais, bah tu la laisses tranquille, d'accord.
7: Il a rien dit. Il a dit Led Zeppelin. Led Zepp.
0: C'est un conseil que je te donne maintenant.
25: Tu Led Zepp tranquille.
7: Tu Led Zepp tranquille, d'accord.
0: Ouais, bon. Mais c'est à toi que je m'adresse.
7: Bon, alors, merci Christine.
21: Ouais.
7: Bonne fin de nuit.
21: Ouais.
7: Merci également à Gérard. Ouais. À Gérard, à Christine et à Sandy. On vous embrasse toutes les deux.
21: Ok.
0: Bisous, mon amour.
7: Ah, c'est peut-être pour toi, Christine.
0: Sandy.
7: Oh, ça veut dire qu'elle a des doutes quand même, Sandy. Elle se demande.
21: Je t'adore, GG.
0: Moi aussi, mon bébé.
21: À tout à l'heure. Au revoir.
25: À tout à l'heure, au revoir. La Christine, elle va se pointer chez toi.
21: Non.
7: Qu'est-ce qu'il y a, Christine? Tu vas ajouter un petit truc pour GG?
21: Non.
7: T'as vraiment bien ressorti avec? T'aimerais bien sortir avec ou pas?
21: Non.
7: Non, même pas.
21: Il est bien avec sa copine, tu es heureuse pour lui.
7: Oh, ça, c'est
21: non,
7: gentil.
21: Non,
7: ça,
21: non,
7: c'est
21: merci, Christine. Non.
7: Ça, c'est mignon. J'ai rien
21: peut-être Sandy? Oui? Je mets. Faut oublier le passé, faut pas remettre le passé.
7: Faut pas
21: remettre.
7: Faut pas remettre le passé, elle va toujours en avant. Gérard, je pense que t'as peut-être un mot à dire pour. Eh, hey, t'as quand même. Là, c'est ton harem, là. T'as ton ex et ta femme.
25: L'appelle Carole.
7: T'as quelque chose. Je te demanderai de se calmer. Gérard, t'as quelque chose. Gérard. Attends, quel bordel, c'est ça. C'est une honte, cette émission. Gérard, quelque chose à dire à ta femme ou à ton ex?
0: Non, moi, simplement à ma femme que je l'aimais, c'est tout.
7: D'accord, Christine, t'as entendu, le message est passé.
21: Ouais. Gérard, moi aussi, je voulais te dire que je t'aime de tout mon cœur et que j'espère rester avec toi pendant longtemps.
25: Merci, Sandy.
21: Non, mais c'est pas à toi que je disais ça. Hein.
0: Toi, déjà, tu vas aller voir si tu trouves pas un autre t-shirt, espèce d'abruti.
7: Ouais, avec le vieux logo. Alors là, je vais te dire...
0: Si demain je viens avec un ancien logo, je vais me faire jeter.
7: Non, t'auras un avertissement.
25: Bah ouais.
7: Bah, c'est tout.
0: C'est bien, toi.
7: On va vous virer, toi. Tous, toi, je vais te virer.
0: Voilà. Même le chef.
7: Ouais, moi aussi, je vais me faire virer. On va tous se virer. Christine, je t'embrasse.
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0: Celui qui renifle comme un bouc, arrête.
14: Non, mais attends. Celui qui s'amuse à dire, je l'insulte ton cul, je t'emmerde.
15: La main de la terre dans la culotte d'un voile.
0: Ouais. Moi, ça, c'est pour toi, ça m'étonnerait.
7: C'est de qui, ça, à ton avis?
0: C'est du chef.
7: Exactement. Donc, j'ai acheté du. Tu regardes la marque?
0: Non, bon, voilà.
7: Bah, regarde
3: attends,
7: quand même.
3: Bah, t'en es de la marque, à mon con.
0: Création.
3: Bah ouais, Paris. Paris Création, c'est mieux que Calvin Klein, ça. Oh là là, le t-shirt de ouf.
0: Moi, bah, je le.
3: Non, il est bien.
0: C'est quoi comme marque?
3: C'est un Burberry.
0: Un quoi?
3: Un Burberry.
7: Mais non, c'est l'Antarctique.
0: Et ça,
7: c'est quoi comme marque?
3: Ça.
7: Dis en direct.
0: Gentil mille.
3: 100 000.
0: Toi, t'es gentil,
7: 100 000.
0: Voilà. C'est quoi ça?
7: Bah, c'est une marque 100 000. Alors, ça me dit du perso, parce que je me suis dit, on va pas se voir pendant tout l'été. Toi, tu risques de partir sur les plages et tout, t'éclater. Peut-être que tu fais une tournée des plages. Tu vas peut-être partir à la boule pendant tout l'été.
3: À la boule, là, génial, ils font les travaux.
0: Non, on va aller au Mont-Saint-Michel.
3: Ouais, bien.
25: Vas-y, c'est pas pollué là-bas.
7: Alors, comme tu seras au Mont-Saint-Michel, je me suis dit, Kate, je vais t'offrir une petite manche de surf. Pour que tu puisses mettre autour du cou.
0: Oui,
7: j'espère
0: que
7: ça te fait plaisir.
0: Bah ouais.
7: Voilà.
0: Je te remercie.
7: Il n'y a pas de problème, ça me vient du cœur.
3: Puis là, le gros cadeau, c'est Fesse de Babouin qui a envoyé ça.
7: Ça, c'est la lettre qui va avec, ça.
3: Ouais. On me le dira peut-être après.
7: Alors, ouvre le cadeau quand même.
3: Bah ouvre.
7: La part de Fesse de Babouin. Déjà, ça fait moins rire Gérard, déjà, Fesse de Babouin. En tout cas, t'as mis un beau paquet cadeau, hein, ouais. Parce qu'il est vraiment plein de couleurs.
3: Putain, une boîte Adidas.
7: Attention, Noël, tu connais.
3: C'est des pompes Adidas, non?
7: Alors, Adidas, comme mon frère, Noël, t'es là? Ouais, t'es là, excuse-nous, hein, mais on commente avec toi. Alors, qu'est-ce qu'il y a?
3: Un t-shirt déjà.
7: Alors, ouvre le t-shirt, qu'est-ce qu'il y a dans le t-shirt?
3: Voilà.
7: Alors, t-shirt blanc, Noël.
21: Ouais.
7: Et derrière, il y a une petite inscription, il y a quelque chose.
0: Radio Gérard.
7: On n'en parle plus de ça. Ça, c'est fini. On n'en parle plus, ça a disparu. On parle plus de ce site.
0: Non, mais ça a été retiré.
7: D'ailleurs, c'est vrai, on n'en parle plus de ce site, c'est disparu. Ensuite.
0: Une télécommande de télé, je sais pas pourquoi.
4: Pas de télé.
7: C'est peut-être dedans. Alors, attends, qu'est-ce qu'il y a dedans encore, Gérard?
0: Un truc de poignée.
4: Une poignée de porte, ça c'est bien ça pour ça. Ta cave.
0: Ah, du pain carrément, donc, vas-y.
4: Il est fun.
0: Vas-y, oh,
4: bon, ça dort, bah, attends.
8: Elle a très peu servi, Marc, sur la lettre.
7: Et quoi? Et encore?
0: Détergent de cafetière.
4: Ah, ouais, bien, ouais. Ça,
7: bien. Attends.
0: Un truc de Gang Boy.
7: De Game Boy, d'accord. Gang Boy, de Gang Bang. T'as Gang Bang.
0: Un porte-clés comédie, je pense que, ouais.
11: Ouais, c'est quand même bon. Pas mal, c'est du beau cadeau, tout ça.
4: Ah, c'est pas foutu de ta gueule, hein.
8: Ah ouais, des comédies, c'est hoche, hein.
4: Qu'est-ce qu'il y a, un jeu Game Boy
0: quoi, ça, samedi 27 mai, c'est déjà passé.
8: Ah, il y a une place pour aller voir Titeuf.
0: C'était un truc de, je sais pas quoi.
8: Bah, ça, c'est passé, déjà passé. C'est déjà ce qui compte, hein.
0: Un CD.
8: Un CD pour se connecter à Internet, ouais. De chez toi. De chez toi.
0: J'en ai pas besoin.
8: Attends, c'est un CDO là, quand même.
4: Ah ouais.
0: C'est quoi ça, Monsieur Brut?
8: Bah oui, ça tombe.
4: Non, Monsieur Bruit.
0: Oh, ouais.
8: Oh là là, ouais.
0: C'est un truc de dessin animé, j'ai passé l'âge, hein.
8: D'accord, qu'est-ce que
4: même. T'as un pins Kinder Bueno là quand même. Et Allo Miss Salade.
0: N'importe quoi. Papier de.
4: Papier. T'as un petit chien, une petite statue de chien aussi.
8: Ouais, du papier d'Arménie, c'est bon ça.
0: Alors, 20 balles, 10 balles.
8: C'est marrant, c'est un beau co-perdant.
0: Un millionnaire, pareil.
8: Perdant, bah dis donc, mais garde-les quand même, hein.
4: T'as des trucs qui viennent du parc Astérix aussi, des sesterces. Alors... C'est hop là.
8: Mais non, mais c'est bon parce que si tu veux boire de la cervoise quand même. Oh.
0: Puis ça, c'est quoi ça, ça.
8: Ah, c'est des docs pour commander à bouffer. Et Gérard, tu sais là, Nolwenn,
16: ouais.
8: il a reçu des sesterces. Donc c'est pour. Si un jour tu vas dans un café, tu vas à la NPE, là, au café à NPE, tu demandes une petite cervoise ou un petit peu, ou tu demandes juste ne serait-ce qu'une aile de. Je sais pas, de sanglier, et
0: bah non, tu payes avec ça. Poulette, ça.
8: Mais attends, alors lis le courrier, on va le lire, non? C'est quoi dedans?
17: Oui, mais en fait il dit tout ce qu'il y a.
8: Ouais, mais à quoi?
17: Des petits
8: commentaires.
17: Ouais, des petits commentaires.
8: Et ça sert à quoi? Il dit rien de bien méchant.
17: Non, il dit Gérard, bon anniversaire, tout ça, tu peux lire. Hein.
8: Ah, c'est gentil quand même. En deux mots, vas-y, lis. Ça dit quoi, Gérard?
0: Bon, c'est long à lire tout
8: non,
0: ça.
8: Non, mais juste le début.
4: Tu lis le début, après.
8: L'intro.
4: Voilà, tu lis ça.
8: Vas-y, lis l'intro.
0: Laisse-moi tout d'abord te souhaiter un joyeux anniversaire. Tu recevras cette lettre quelques jours après celui-ci. Mais sache que toutes mes pensées allaient vers toi samedi pour ton happy birthday. Je suis autant plus heureux que pour toi et que la santé semble être là et cela m'a... Voilà.
8: Et ben voilà, je pense que là, de nouveau, vous êtes devenus amis.
0: Oh non.
8: Avec fesses de babouin.
0: Non,
8: pas encore, non.
4: Cool.
8: On attendra l'anniversaire de l'année prochaine pour essayer de recoller les morceaux entre Gérard et Fesse de Babouin. Quoi?
17: Oui. Non, je disais, en tout cas, c'est quand même le seul tous les ans qui t'envoie un gros paquet avec plein de trucs dedans.
0: Non, c'est pas tous les ans, c'est la première année.
17: Ah, non, l'année dernière, il avait déjà envoyé. Hein.
8: À mon avis, Fesse de Babouin est en train de déménager, il fait son grenier, il se débarrasse de plein de choses plutôt que de mettre tout ça dans un sac.
17: Tu me prends ça, tu mets un bon vieux bout de chocolat là-dedans, t'as plus de chicot, c'est obligé.
0: De toute manière, ça va dans direction là. Ah non, pas dans mon carton, il faut dans
8: mon. Ah, tu gardes ça?
0: Bah attends, ouais.
8: C'est le meilleur du pain, c'est le crouton.
4: Ça lui fait une chaussure. Hein.
0: Mais ouais, mais ça, je vais mettre ça dedans, comme ça, je serai tranquille.
8: Voilà. Non, ouais, alors on essaie dans un instant de refaire le kiki donc à ta grand-mère Maria.
16: Ouais.
8: C'est premier, on vient avec toi. Et on aura également Réa, 18 ans de Paris. Bonsoir Réa.
18: Salut, ça va?
8: Salut. Bah, bien et toi?
18: Ouais, tranquille. Ouais.
8: Ah, ça me fait plaisir de t'avoir.
18: Ouais, moi aussi. Hein.
8: Super, tu vas bien?
18: Ah, tranquille, ouais.
8: Très bien, on parlera de quoi?
18: Bah, alors, ce qui se passe, c'est que bon, comme tu dois savoir, le bac a commencé depuis une semaine.
8: Oui, j'ai cru en entendre parler, oui.
18: Voilà, et donc demain, on a les épreuves d'économie, donc les plus dures. Et si c'était possible d'appeler des petits marabouts pour avoir les sujets.
8: Bah, on va pas marabouts. Ça tombe bien parce que tout à l'heure, j'ai regardé en allant chercher un café tout à l'heure La machine à café, quoi.
18: Ouais.
8: Normalement, là-bas, dans la machine à café, on y voit beaucoup de café. Mmh. J'ai vu comme quoi il y avait apparemment une annonce, un marabout qui était disponible. Tiens, je peux voir le document. Je vais te le dire quand même, le track, comme dirait Gérard. Alors, le petit track sur lequel il y a marqué, donc c'est Charles, hein, le grand génie à vous. Mmh. 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
18: 100 000%, ouais.
8: Ah, carrément. Ça marche 7 jours sur 7, de 9h à 21h. Il est dans le 18e arrondissement à Paris. Premier étage à droite. Prise de rendez-vous par téléphone. On a son numéro. À très bientôt. Bah écoute, ça tombe plutôt bien.
18: C'est ce qu'il nous faut, ouais.
8: Je te jure que je voulais l'appeler comme ça pour le fun. On l'appellera tout à l'heure en direct. D'accord?
18: Ok, gars.
8: Oui.
17: Non, mais j'ai encore. On a reçu des trucs, en fait. Encore cette semaine. C'est une honte.
2: Alors je sais pas, je vais pas les dire moi parce que franchement, moi je cautionne pas, mais il faut en parler comme d'habitude, Gérard, tu sais, par rapport aux avocats qui sont venus.
8: Ah oui, au fait, mes avocats vont passer tout à l'heure dans la nuit, Gérard, et il y a une bonne nouvelle pour toi. Apparemment, ils ont réussi à remettre la main sur l'adresse de 2-3 auditeurs qui s'amusent à envoyer du courrier, donc ils vont être très mal barrés comme ceux qui ont envoyé du courrier dernièrement.
2: Justement, c'est justement la même personne qui avait envoyé le courrier, enfin la dernière fois que les avocats, qui a récidivé.
8: Je sais. Donc il voilà. Le sait pas qu'il est mal.
2: Donc il faudrait que, à mon avis, les avocats écoutent. Donc il faudrait que peut-être
8: ils écoutent.
2: Faut que tu le lises.
8: Ils écoutent
2: rapidement. Si tu pouvais. Parce qu'après, on a des cadeaux. Après,
16: je te dis que je n'irai pas des saloperies comme ça.
8: Non, oui, mais si tu n'en parles pas, il n'y a pas de preuve. C'est pour les avocats.
16: Ce n'est pas la peine.
8: Non, mais Gérard, si tu ne le dis pas.
16: Ça, déjà.
8: Il n'y a pas de preuve.
16: Ça, c'est quoi, ça? Ça.
8: C'est Pitbull.
16: Ça.
8: Alors, mais vite, mais il faut le dire, dépêche-toi.
2: Mais si tu l'as enregistré.
16: Alors, avant.
8: Attends, mets de la lumière, s'il te plaît, Manu. Parce que.
16: Avant son départ.
8: Attends, je vois.
16: Qu'est-ce que c'est que ça?
8: Oh, une preuve, c'est bon, ça enregistre pas.
16: Non.
8: Mais quoi?
16: Lis,
8: mais c'est important. Oh là
16: là. Il comprend pas que c'est une preuve juridique. Avant son départ définitif de Fun Radio, Gérard organisera en partenaire avec l'Amicale du Foyer qui pue, bien sûr, pourquoi pas, une grande course de. Quoi, de pit? Du pitbull autour du foyer machin Nanterre.
8: C'est d'accord.
16: T'as besoin de le dire.
8: Mais ça non, existe, mais ça existe. Mais non, mais je croyais que ça existait pas.
16: Mais je croyais que ça existait pas.
8: Qu'est-ce que tu lui as fait?
16: Je te dis, Serge, tu vas pas me casser les couilles, toi.
8: Ah, mais excuse-moi.
19: La gazeuse.
8: Il a mis une bombe acrymo.
16: Non, c'est pas de la bombe.
8: C'est quoi?
16: C'est du parfum Bic. T'inquiète pas, Serge, tu y as le droit.
8: D'accord.
16: Hein?
8: Du parfum Bic en plein.
16: Excuse-moi, je vous affronterez les meilleurs. Quoi, les meilleurs clébards du bâtard. Alors celui, de manière, bon, c'est
8: apparemment... Vas-y, finis, tu vois ce que je veux dire après.
16: Alors au programme, le derby des poids lourds avec en pole position. Sandy Dalmatien, pourquoi pas elle, bien sûr, et Sandy a commencé à en avoir marre. L'enduro des salopes avec Carole et Christine au départ, bien sûr. Surtout que je suis. Ça, par contre, non. Quoi? La 3, je le dirai pas.
8: C'est quoi?
16: Non. Je suis désolé, ça, je le dirai pas. ça regarde pas les gens.
8: Ah, t'as raison.
16: Tous les Lascars des cités alentours sont invités. Il y a de nombreux lots à gagner. Donc, un prix, un authentique morceau de rouleau.
8: Non, de rotule.
16: De rotule chromé à ronger, bien sûr. Et ça te fait rire,
8: mais
16: connard.
8: Mais non.
16: Arrête.
8: Mais non, ça fait pas rire.
16: Hey, je te jure, le prochain coup, c'est lui que tu prends dans ta gueule.
8: Putain, le portable.
16: D'accord. Alors, fais gaffe.
8: Ouais.
16: Parce que tu vas pas me faire chier ce soir, toi.
8: Ah non, le dernier débat de Gérard, il l'a dit à Rigaud, il veut 10 000 connectés sur Internet.
2: Il y aura.
16: Deuxième prix, une collection complète d'agrafes en titane pour une patte folle, bien sûr, pourquoi pas. Et en lot, une consolation pour les perdants des quais, quoi? De quoi?
8: Je sais pas. C'est pas
16: moi. Le mec, il sait écrire sur un truc ou quoi?
8: Où ça?
16: Là.
8: Des quéquettes.
16: Des quéquettes en mousse... En mousse et des bites en plastique offertes par le club, des grosses joyeuses. Bon.
8: La jouisseuse en break.
16: Ouais, bah t'as besoin de bière en break, espèce de connard. Eh putain, mais t'es vraiment un PD, toi. T'es vraiment une pute pas finie, hein. Je crois qu'il est temps que tu t'arrêtes Fun Radio.
8: Exactement.
16: Parce que ça t'a...
8: Ouais.
16: Alors, pour plus d'informations, téléphonez à la mairie de Nanterre et demandez... Quoi, même demandez Gina... Jamais sonne, je sais pourquoi. Bon, bref. Ah, encore des conneries. Hein.
8: D'accord. Il y a la suite. Hein.
16: Non, mais ça. Alors,
8: finis, tu vois, attends, j'enregistre. C'est bon, ça tourne.
16: Alors, bonne partie, attention à la fin de renouveler en son stock d'os et de prothèses en marbre. Gérard, bien sûr. Le croque-mort des hospices, pourquoi pas. Organise pour le 14 juillet une grande bonne partie au cimetière de Nanterre, bien sûr, pourquoi. N'importe quoi, c'est pas. Ça. Donc, ça sera pas lui à l'antenne. Ben c'est ça, de toute manière, je vais les garder, je vais donner ça à son père. Vous allez voir comment ça va faire. Là, je vais te dire une chose, que le mec qui a fait ça, fais-moi confiance que le mec, il va morfler. Hein.
8: Grave.
16: Parce que là, je vais faire des photocopies et je vais donner ça à son père. Et là, on va rigoler.
8: Ben, moi, j'y peux rien.
16: Ça, c'est moi qui vous le dis aussi.
8: Moi, je récupère ça, donc.
16: Ouais, ouais.
8: Quoi d'autre? Vas-y.
16: Venez nombreux avec vos pelles et vos pioches d'enterrer... Déterrer les morts sur...
8: Non, laisse passer, passe à autre chose, c'est n'importe quoi ça.
16: Donc ça c'est même plus la peine.
8: C'est pas la peine ça les gars.
16: Donc voilà.
2: J'avais pas vu, hein, j'ai pas lu.
16: Ouais, non, mais...
8: Et là, c'est un autre document ça.
2: Ça c'est un autre document, alors vas-y.
8: Quand j'écoute bien j'enregistre.
2: C'est une invitation.
17: Non, l'idiot, c'est... On commence.
16: Alors... L'homme qui valait 3 euros, pourquoi pas. À l'occasion de la sortie de son nouveau film, L'homme qui valait 3 euros, Gérard Fusain, le Cibroc de Nanterre, organise une protection privée le 1er juillet 2000 dans les salles de fête de l'hôpital de Nanterre, bien sûr. Grâce à cette invitation, vous aurez droit à un accès gratuit et illimité à tous les foyers de Nanterre, à cette magnifique projection de film, suivie d'un débat qui portera sur les problèmes d'application des prothèses bioniques sur les malades mentaux et grosses viandes faisandées. Pourquoi?
17: Arrête, c'est bon.
16: Hop. Tout ça, ça va être en photocopie. Je donne ça à son père.
17: Tu vas voir.
16: Et parce que là il y a le nom de famille que j'ai effacé. Et là, ils remettent le nom de famille de son père. Alors là, on va s'amuser.
17: Là, on va s'amuser. Parce que mes avocats qui sont venus la dernière fois, Gérard, écoute.
1: Ouais.
17: Et crois-moi.
1: C'est clair.
17: Et pour finir, Manu, quand même, on avait reçu un petit cadeau pour toi, pour ton anniversaire. Donc on te l'offre.

0: Il est en train de rentrer sa prothèse, en train de la ranger. Bravo, elle se casse la gueule.
1: Ah, reste tout calé.
0: Et Gérard, donc un débat qui porte sur la jet set et sur le monde des milliardaires et des millionnaires, on est bien d'accord?
1: Ouais, ouais, tout à fait.
2: Bonjour Gérard.

0: 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Mon bébé, fais-moi l'amour
1: quand tu veux.
0: Quand tu as tes règles. Mon bébé, fais-moi l'amour sur un bambi. Mon bébé, fais-moi l'amour sur une girafe. Voilà, le premier. Donc si elle écoute Coucou Mystère, c'est pour elle, les quatre qui sont dédiés.
2: Girafe.
0: De quoi ?

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0: 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Celui qui s'amuse avec les micros va fermer sa gueule et vite.
2: Gérard.

0: Donc voilà.
1: Et pas d'insultes.
2: De Girard.
1: Et voilà, vous venez d'écouter Jean-Michel Jarre, donc Oxygène. Oxygène 8. Et donc, pour l'instant, on va attendre qu'au standard, on me donne les auditeurs. Donc, le débat, ça porte sur les harcèlements sexuels. Alors, donc, on va déjà poser, je vais attendre encore un petit peu. Donc, la première, c'est que veut dire...
3: On peut déjà accueillir les premiers, là. Allô, qui est là?
4: Ouais, bien sûr. Alors, on a Marmite.
5: Salut.
1: Salut.
3: On a Frisbee.
6: Et bonsoir à tous.
1: Salut.
3: Cassoulet.
1: Voilà, Cassoulet, tu parles un peu plus fort.
3: On a Bidon d'huile.
7: Ouais, salut.
1: Salut.
3: On a Point Noir. Attends, Virgo est en train de gérer parce que c'est pas son taf. Hein. Donc, t'as voulu que ce soit.
8: C'est bon, ça y est.
3: Ça a l'air ça y est. C'est les casques. Et Point Noir.
9: Ah. Oh. Sinon, moi, je peux peut-être dire un petit truc sur les RC. On est 858.
1: Ouais, ben, c'est bien.
9: Voilà.
1: Ok. Alors, donc, Marmite. Bah, d'accord, ça commence déjà bien.
6: Pas très professionnel, ça, quand même.
1: Donc, Marmite, bonsoir. Donc, on écoute Fun Radio à Rouen sur 104.8.
5: Ouais, c'est ça, ouais.
3: Et toi, là, comme d'habitude?
1: Ah ouais, c'est vrai, avec... Toi, dégage.
5: Dégage.
3: Ah, mais ça va pas.
1: Dégage. Dégage.
3: Mais ça va pas, t'es fou.
1: Dégage un maximum.
3: Oh, mais oui, je dégage.
1: Dégage. Un maximum, dégage. Ça vaudra mieux pour toi. Donc, Marmite, on peut écouter Rouen. La Rouen Fun Radio sur 104.8.
5: Ouais, c'est ça.
1: Donc, Frisbees, 22 ans de Bordeaux sur 100.7 Fun Radio.
6: C'est exact. J'écoute sur Internet, c'est exactement ça.
1: C'est pas sur Internet, c'est sur la FM, hein, d'accord?
6: Pardon.
1: C'est pas du tout pareil. Oui. Cassoulet, 19 ans de Seine-et-Marne.
3: Je gère Cassoulet, pour l'instant, elle n'est pas là.
1: Ah, d'accord. Donc, Bidon d'huile, on peut écouter Fun Radio.
3: Non, c'est Bidon d'huile qui a raccroché.
1: Non, mais, oh, tu vas pas commencer à foutre ta merde avant que je te gaufre, toi. Ouais.

0: je suis pas là, c'est la merde.
1: C'est de ma faute, hein, c'est la première fois que je fais le standard, excuse-moi.
2: Alors
1: Gérard,
2: c'est qui est parti?
3: Donc Bidon d'huile est parti et je suis en train de gérer Cassoulet. Et je rappelle des gens.
2: Oh. Ah bah là, ça commence bien, hein.
3: On a Poupon aussi. Bonsoir Poupon.
2: Poupon, bonsoir.
4: Oui, salut, bonsoir.
2: Donc t'es d'où?
4: Je suis de Paris.
2: Donc t'as quel âge?
4: J'ai 23 ans.
2: 23 et on écoute
4: 101.9.
2: Et yeah. on accueille aussi Point Noir.
5: Bonsoir Gérard, bonsoir Manu, bonsoir tout le monde.
3: Bonsoir.
2: Alors donc première question, donc que veut dire le mot harcèlement sexuel? On va demander à Marmite.
5: Ouais, ça veut dire quand t'es harcelé sexuellement.
2: Ouais, mais que veut dire exactement ce mot?
5: Ouais, bah ça veut dire que t'as un canon, puis tu te prends plein de mains au cul.
2: Ouais, non, mais attends, t'as un canon, tu veux dire un top modèle?
5: Ah non, t'as un canon.
2: Non, mais attends, un canon, tu veux dire quoi dans
5: Bah t'es un canon, t'es super belle.
2: Ah ben donc, je viens de te dire, ouais. Un top modèle, tu me dis non.
5: Ah non, mais t'es pas forcément top
2: modèle. Bah mais attends,
5: hein.
2: Mais un canon, pour moi, c'est un top modèle, je suis désolé.
5: Ah bah ouais, d'accord, on avait pas le même mot, alors.
2: Bah oui, mais un canon, ça veut dire ça pour moi, hein.
5: Ah d'accord.
2: Oui, qui
3: j'ai
2: c'est
3: récupéré Bidon d'huile.
6: Ouais, salut Jean.
2: Salut Bidon d'huile. Ouais. Donc Cassoulet,
3: j'ai trouvé quelqu'un d'autre.
2: Ok, donc on n'a pas de Cassoulet, c'est bon.
3: C'est pas grave, j'ai trouvé une choucroute.
2: Bah tiens, on a une choucroute là, si elle veut, comme elle veut faire partie du deuxième débat.
7: Ah non.
2: Quoi, ouais, non, si.
8: L'invité mystère.
2: Frisbee.
8: L'invité mystère.
2: Le bulldog, il t'emmerde. tu vois, comme ça, t'es tout de suite servi, là, toi.
6: Okay.
2: Alors, attends, celui qui vient de dire le bulldog, maintenant, tu vas répondre à la question. Ça va t'apprendre à ouvrir ta gueule. Allô?
6: Bah, qui réponde?
2: Ouais, bah, qui réponde, alors, c'est qui? Entre Poupou, point noir, Bidon d'huile.
4: Ah, c'est pas Poupou.
6: Ouais, non, c'est pas Bidon d'huile, hein.
2: Non, et c'est pas Point Noir.
5: Ah non, j'ai rien dit, moi.
4: Ouais, c'est Pierrot.
2: Hein?
4: Ouais, c'est Pierrot qui a dit ça.
2: Non, mais attends, ouais, il sort d'où, celui-là, là?
4: Bah, excuse, je suis arrivé, on m'a pas annoncé.
2: Il sort d'où, lui?
3: Non, c'est Bidon d'huile.
6: Non, c'est pas moi, Gérard. Hein.
3: Excusez-moi, pour répondre à la question, c'est... Eh, moi, je suis... Eh, Gérard, c'est le bordel, hein, quand c'est Rigo.
2: Eh, mais c'est toi, là. Allez, toi, allez. Rigo, tu retournes là. Toi, tu retournes là-bas. Non, non, parce que là, c'est le bordel.
9: Si je peux me permettre quelque chose, excusez-moi. On nous dit un canon. On nous dit un canon, c'est fun, et on nous dit que le boulet, c'est Gérard. Merci.
2: Non, toi, t'es fatigué, tu rentres chez toi.
5: Ah ouais, j'ai compris là.
2: Hein, t'es fatigué, tu rentres chez toi, toi.
6: C'est chaud là.
2: Hein. Cela, c'est le vrai bordel. Là, je peux pas commencer le premier débat, le deuxième débat dans des conditions de merde. Hein.
4: Ouais.
2: Alors, Fildar.
4: Bon les mecs.
2: Fildar. Dégage chez toi, t'es fatigué. Allez hop.
10: Manu, au standard.
2: Allez, c'est bon, ça y est, on se calme. Fildar, tu rentres chez toi, t'es fatigué.
4: Allez, hop.
2: Ça vaudra mieux. Alors donc, pour toi, Marmite, toi, le ouais. Mot harcèlement sexuel, pour toi, c'est un canon.
5: Bah ouais,
2: donc, canon, donc c'est comme j'ai dit tout à l'heure, ouais. c'est un top modèle. Tu m'as démenti.
5: Ouais, d'accord.
2: Hein? D'accord, on est bien d'accord.
5: Oui, d'accord.
2: C'est ta réponse.
5: Ouais.
2: Frisbee.
6: Oui, je crois que l'harcèlement sexuel, ça doit avoir un rapport avec Binghamton, non?
2: Ah. Non, mais attends.
6: Non.
2: Eh, Frisbee.
6: Oui.
4: T'es à la bourre.
6: Oui, je suis là.
2: C'est que veut dire le mot harcèlement sexuel? C'est pas de savoir si Binghamton, il a été harcelé, ça, on en a rien à foutre.
6: Ouais, mais
2: on est bien
6: même,
2: d'accord.
6: Quand même, il a été harcelé, quand même.
2: Non, mais attends, ça, c'est son problème, c'est sa vie privée, c'est pas la mienne.
6: D'accord.
3: Gérard, on va accueillir le dernier auditeur, il s'appelle Sifflet.
2: Mmh.
5: Allô? Voilà.
4: Salut.
5: Bonsoir.
6: Bonsoir.
2: Salut Sifflet. T'appelles d'où?
5: De nulle part.
2: De nulle part. Alors donc la fréquence c'est nulle part, d'accord.
4: Dis-moi Sifflet, je peux siffler dedans.
2: Bidon d'huile.
6: Ouais, donc moi pour moi le mot harcèlement sexuel en lui-même, moi pour moi c'est les gens qui ont des problèmes à faire l'amour. Voilà.
2: Non mais attends.
6: Je pense que c'est ça.
2: On te demande que... Je te pose la question, parce que je commence à en avoir marre. Que veut dire le mot harcèlement sexuel?
6: Ouais, je vais te le dire, c'est les gens qui n'arrivent pas à baiser.
2: Non, mais attends, toi, t'es con... Non, mais toi,
3: il a rien compris, hein.
2: Non, il comprend pas, lui.
6: Dit,
2: non, mais non, mais attends. Prends-le hors antenne et explique-lui
3: quand même. Je vais lui expliquer parce qu'ils sont pas capables.
2: Non, ouais, ouais.
6: Prends-le bien.
2: Toi, t'es même plus capable de faire des débats correctement, à part faire l'AREA, c'est tout ce que t'es capable de faire.
4: Ouais.
2: Hein? Bidon d'huile.
3: C'était lui.
2: Je
6: viens de
2: gérer,
6: Gérard.
2: Non, c'était Frisbee qui comprenait pas.
6: Je suis toujours là.
2: Mais alors, toi, pour toi?
6: Mais je viens de répondre.
2: Oh là là, oh, oh, mais c'est quoi là ce bordel?
1: Ah, c'est pas moi, je suis plus là-bas.
2: C'est quoi là ce bordel? Frisbee vient de répondre, bidon d'huile en. Eh, faudrait peut-être savoir.
9: Il est, bidon d'huile.
6: Mais je suis là, Gérard.
2: Alors pour toi?
6: Ouais, donc en fait, le harcèlement sexuel, c'est ceux qui sont harcelés sexuellement. C'est ceux qui sont, on va dire, comment je pourrais t'expliquer ça. C'est par exemple, ouais, c'est comme l'affaire Bill Clinton, voilà.
2: Bon, non, je vois pas du tout le rapport. Point noir, t'es là toujours?
0: Ouais, ouais, je suis là.
2: Donc pour toi?
0: Bah, c'est persécuter quelqu'un physiquement et moralement pour avoir son cul.
6: Ouais, bon, ouais, non. C'est ce que je voulais dire.
2: Ouais, mais toi, de toute manière, tu veux toujours dire ce que les gens y répondent avant toi.
6: Il est heureux.
2: Hein? Poupou.
7: Ouais, ben en fait, le harcèlement sexuel, c'est t'as une fille, elle est là.
2: Mmh.
7: Ok, après, t'as un mec, il est là. La fille, elle se met comme ça.
2: Mmh.
7: Et puis le mec, il arrive comme ça.
2: Ouais.
7: Il lui met là. Et puis la fille, elle dit ça.
2: Oh non, mais attends, voilà.
11: Aussi dans l'autre sens quand même. Hein.
2: Ouais, non, mais.
7: Ah, mais non, mais pour avoir des variantes.
2: Bon, stop. Puis... Attendez, il y a une question, IRC.
1: Oui, sur IRC, on me demande pourquoi le harcèlement sexuel est-il sexuel?
2: Ça, tu vois, c'est une question qu'on m'avait demandé de poser et que je poserai pas parce que je vois pas du tout le rapport. Parce que si on parle de l'harcèlement sexuel, de toute manière, automatiquement, harcèlement sexuel est sexuel. Donc, je vois pas du tout la question de poser aux gens parce que si je demande à une personne de me répondre sur cette question-là, qu'est-ce qu'elle va me répondre?
7: Bah,
2: parce que c'est sexuel. C'est sexuel, c'est tout. C'est tout.
11: C'est frisbee, là.
0: J'ai compris.
11: Je crois qu'on peut faire un harcèlement sexuel avec les pieds par exemple.
2: Mais non, mais non, mais est-ce que t'as compris la non, mais est-ce que t'as compris la question IRC qu'on a eue?
11: Bah, je crois. Répète-la-moi si je me suis perdu.
2: Alors la question c'était est-ce que l'harcèlement sexuel est sexuel?
1: Non, c'est ça. Pourquoi? Pourquoi est-il sexuel?
2: Voilà. Pourquoi est-il sexuel?
0: Bah moi je peux répondre.
5: Il peut être moral.
0: C'est point noir.
2: Oui.
0: Parce qu'il y a pas que l'harcèlement sexuel. Il y a
7: tout le
0: harcèlement aussi.
2: Mais ouais, mais attends, mais dans ces cas-là, pourquoi qu'il est excel, si c'est sexuel? Automatiquement, si on parle de l'harcèlement sexuel, de toute manière, on va parler de sexe. Donc, l'autre, avec sa question, je voyais pas le rapport.
1: Gérard, regarde-moi, moi, sur l'IRC, c'est du harcèlement textuel.
2: Voilà. Ouais, mais c'est pas pareil, toi. On va, s'il plaît. Attendez, quand même pas tout le temps les mêmes.
5: Bah, moi, je considère que l'harcèlement sexuel peut être vécu comme un viol.
2: Non, mais ça,
5: parce que c'est si la personne ou si la nana n'est pas consentante, c'est considéré comme un viol,
2: ouais,
5: ou alors... comme un crime.
2: Ouais, alors dans ces cas-là, moi la question que je vais poser, parce que là je pense que je vais pas faire toutes les questions, on n'aura pas le temps. Donc moi je vais déjà attaquer sur la 3, hein, c'est pas grave sur la 2.
3: C'était quoi la 2, c'était quoi?
2: Non, c'est curieux que t'on en pratiquant le harcèlement sexuel, mais ça.
3: Si c'est un des questions, c'est
2: bon.
3: Peut-être pas mal.
2: Ouais, alors qui veut répondre? Tiens, bah, Poupon.
7: Ouais, oui.
2: Non, sifflet, pardon, Poupon. Sifflet.
5: Bah, moi, je pense que les personnes qui font ça, qui violent des personnes ou qui font du harcèlement sexuel, peuvent faire au moins de la prison et peuvent avoir aussi des amendes.
2: Mmh. Donc, ok, je suis d'accord avec toi, sifflet. Là, on m'a donné un sondage. Donc, alors, sur la question, le harcèlement sexuel, donc, que pensez-vous du harcèlement sexuel? Donc, il y a 20%. Des gens n'ont jamais fait l'amour. 30% des gens sont puceaux et 50% des gens sont vierges.
6: Bon, Gérard. Ouais. Ouais, c'est bidon d'huile. Moi, j'avais entendu dire, excuse-moi, que 70% des gens étaient balance, ascendant cancer.
2: Alors, attends. Là, je vais te dire une chose. C'est qui vient dire ça?
6: C'est bidon d'huile.
2: Alors, bidon d'huile.
7: Et bidon.
11: Et de l'huile.
2: Et bidon.
7: Et bidon.
2: Ouais. Bidon d'huile.
6: Ouais.
2: Tu vois, ton nom, il porte bien. Bah, voilà. T'es vraiment bidon. Parce que là, tu viens de jouer sur le signe astrologique du CEP. Il
6: non,
2: a pas entendu.
6: J'ai entendu vierge, donc moi, je pensais que c'était les signes astrologiques.
2: Bah ouais, attends. Et la main de ma sœur dans la culotte d'un zouave, c'est astrologique, ça?
6: Bah, ça, c'est ton problème, hein. Bravo.
2: Bon.
6: Bravo.
2: Alors, bidon d'huile, adieu pour toi.
7: Bon,
1: j'ai Gérard. Il y a Davy1 sur l'IRC qui te demande, alors, est-ce qu'il y a des endroits spécifiques pour se faire harceler et est-ce que tu peux donner les adresses?
2: Non, je donne...
6: Adresses,
2: non, non, mais ça,
7: je... pas de la vie privée.
2: Frisbees, tu vas te calmer.
11: C'est pas moi qui j'ai dit qu'on parlait pas de la loco, moi.
2: Marmite ou Point Noir, vous allez vous calmer toutes les deux, parce que...
5: Non, j'ai rien dit, tu plaisantes
11: ou pas? Oui, si, c'est une fille, elle a été sifflée, alors.
2: Bon, donc, que risque-t-on? En pratiquant le harcèlement sexuel, on va demander à Poupon.
12: Ouais, bah déjà, je voulais dire à Sifflet qu'il y a une différence entre se faire violer et se faire ploter les fesses, par exemple, tu vois, une main aux fesses ou un viol, c'est pas la même chose.
2: Mmh.
12: Et deuxièmement, bon, bah, tu risques une bonne paire de claques, hein, quand même.
2: Ouais, mais attends, alors, moi, je vais te renvoyer la balle.
12: Vas-y, renvoie.
2: Par exemple, si la personne n'est pas consentante, et qu'elle est même pas capable de te mettre une claque dans la figure, comme tu viens de dire, et qu'elle, qu'elle porte plainte.
12: Pourquoi t'as parlé de mettre la main aux fesses à des manchots? Pourquoi elle peut pas me mettre de claque?
2: Non mais attends, Sifflet, elle t'a bien dit, c'est entre ces deux trucs-là. Par exemple, si la personne ne peut pas, comment que tu vas faire?
12: Ah, tu peux me la faire décoder, j'ai pas...
2: Bon, attends, toi, bidon d'huile, tu la fermes.
6: Ouais.
2: Vrai, je t'ai dit de dégager, alors lui il dégage pour de bon.
12: Ouais, je parlais avec mon
3: pote. Ok, je l'avais calmé, mais bon, je vois qu'il s'est pas calmé, donc hop, il dégage.
2: Hop là, terminé pour lui, c'est même pas la peine qu'il revienne sous un autre nom.
12: Ouais.
2: Donc, point noir.
0: Ben, au pire, ce qui peut arriver au gars, c'est de se faire du bien, quoi. S'il arrive assez fin.
2: C'est-à-dire, ouais, mais tu crois que en harcelant une nana dans la rue, tu crois qu'il va pouvoir coucher avec?
0: Bah attends, Gérard, il y en a qui aiment ça, hein.
2: Non, mais attends, peut-être des nanas qui aiment ça.
12: Ouais, des mecs aussi, hein.
0: Bah ouais,
12: hein.
2: Non.
0: Non,
2: qui
0: mais ça peut être du jeu, Gérard.
2: Ouais, non, mais attendez, pas tous à la fois. Qui est pas d'accord avec moi?
12: Moi, Poupon. Poupon, bah moi je dis, s'il y a des filles, qu'il y a des filles, il y a forcément des garçons avec, ils sont pas tout seuls. Elles ne produisent pas toutes seules.
2: D'accord. S'il te plaît, tu voulais peut-être répondre sur ce qu'elle vient de dire, là, point noir?
0: Non, pas du tout, non.
2: Non. Oui. Couscous.
13: Oui, bonsoir, Gérard. Bonsoir à tous, et Gérard, j'aime bien te débat.
2: Bonsoir, Couscous. Salut, Couscous.
13: Salut, Gérard. Ça va,
2: Couscous.
13: Il n'y a pas de problème.
2: J'ai pas regardé ce matin quand même, mais ça va, quand.
13: Ok.
2: Alors, Gérard, on y va là. Allez, un peu. Hein, alors, donc Frisbee.
13: Oui.
2: Donc toi.
13: Vas-y, pose-moi.
2: Oh non, mais attends, tu l'as entendu, je vais pas m'amuser là.
13: La
2: hein.
13: deuxième ou la troisième
2: Non, c'est la deux. Que risque-t-on en pratiquant le harcèlement sexuel? Hop.
13: Ben,
2: en même temps, Couscous, tu réfléchis à la question. Ouais, hein.
13: D'accord, Gérard. Oh, je pense que c'est vrai, on peut passer devant les tribunaux et puis se faire emprisonner, quoi. C'est risqué, hein. Faut faire attention, hein. Faut vraiment bien prévoir son harcèlement. Hein.
2: Mm-hmm.
13: Sinon, bon, on risque, comme je t'ai dit, voire même de se faire après harceler en prison aussi. Et ça c'est plus
2: dommage. Ben, de toute manière, c'est ce qui est arrivé à je sais plus qui, je veux pas citer de nom parce que de toute manière, ça me regarde pas.
3: Ouais, non.
0: Tapis ?
2: Non, sur celui qui a voulu jouer le con avec avec ses enfants. C'est ce qui. Lui, il s'est fait prendre, il s'est fait tabasser dessus. Marmite.
0: Oui.
2: Donc pour toi.
0: Tu risques gros et dans certains pays tu peux même te faire couper les couilles.
2: Ouais non mais ça, je pense. Ouais non mais ça, je pense qu'en France c'est ce qu'on devrait faire sur ceux qui pratiquent ça sur les mineurs. Hein.
0: Ça va pas. Ah ouais sur les mineurs mais c'est pas du harcèlement sexuel. Hein.
2: Non mais alors c'est quoi? Attends. Non non mais attends. Marmite. Attendez. Marmite.
0: Oui.
2: Moi, je vais dire une chose. Alors, si c'est pas de harcèlement sexuel quand tu t'attaques sur un mineur, oui. Sur une mineure de 15-16 ans, alors oui. C'est quoi pour toi?
0: Moi, je pensais qu'on parlait de harcèlement sexuel au travail.
2: Ouais, non, mais attends.
12: Gérard,
2: Non, mais que risque-t-on en pratiquant le harcèlement sexuel? C'est-à-dire, si tu t'en prends sur une jeune de 16 ans dans la rue,
12: que... Il faut pas qu'il arrête de parler de ça.
2: Bon, bah alors.
12: GG, on parle pas des mineurs.
2: Couscous.
13: Ouais,
2: attends, Couscous. Minitel. Pas Minitel. Oui,
1: sur Gérard,
2: Internet.
1: Sur l'IRC.fanradio.fr, je le rappelle quand même. Il y a Nesquik qui te demande si le harcèlement sexuel est une discipline olympique.
2: Je vois pas du tout le rapport. Hein.
12: Ceinture noire de karaté.
2: Ouais, demande-lui s'il n'y a pas ceinture noire de karaté, lui, pour dire des conneries comme ça.
1: Tu peux lui demander toi-même. Hein. T'as juste à le dire dans le micro.
2: Bah, tu réponds à la question, est-ce que t'es ceinture noire de karaté pour me sortir des conneries? Donc, Couscous pour toi.
13: Ouais, bah, moi, Gérard, je pense qu'avec le harcèlement sexuel, on peut prendre un grand coup de merguez dans la boîte à semoule.
2: Ça m'aurait étonné que tu ne sors pas l'histoire de ta merguez avec ton Couscous.
13: Ah, ouais, il y avait longtemps que j'étais pas passé sur l'antenne.
2: Eh ouais, mais t'es passé il y a quand même 15 jours. Hein.
13: Ouais.
2: Ouais. Qui c'est qui voulait réagir là vite fait?
14: Ouais, moi, je voulais dire que dans ton débat, là, quand même, c'était un peu. On s'est un peu chié, puis bon, je raccroche, hein. C'est de la merde.
0: Au revoir.
13: Ouais,
2: casse-toi.
13: Au revoir.
2: Ah bon, ouais, comme ça.
13: Bonne nuit.
3: C'est frisbee.
2: Ah non, c'est bien.
3: Frisbee, il est parti.
12: Une place de libre.
2: Ah ben, c'est bien, ça fait une place de libre pour les autres.
12: Ouais.
2: Comme ça, si tout le monde pouvait me dire que mes débats c'était de la merde, et ben dans ces cas-là, on fera plus de débats.
15: Très bien, Gérard.
2: Moi, je m'en fous, hein.
15: Non, j'adore tes débats, Gérard.
2: Mais si tout le monde se plaint que les débats c'est de la merde, dans ces cas-là, moi, je fais encore une question. À deux heures, je laisse la place à Rousseau. Je rentre chez moi.
3: Il était aigri, je sais pas ce qu'il a fait.
2: Non,
3: mais Gérard, reprends.
2: C'est tout. Votre patron vous a-t-il déjà harcelé? Donc, voilà, on va revenir avec la question que Marmite m'avait posée en premier.
16: D'accord.
2: Donc voilà. Donc je te pose la même question aussi, toi.
16: D'accord. Moi, ouais, ça m'est arrivé, ça m'arrive encore, ouais. Mais j'aime ça, donc je dis rien, quoi. Au contraire.
2: Ah ouais, non, mais attends. Attends, dans ces cas-là.
16: Oui.
15: C'est une cochonne.
2: Non, attendez. Poupou.
15: Ouais,
2: non,
15: poupon, c'est poupon, la braise.
2: Poupon.
15: Ouais, bah c'est qu'elle aime ça. Si elle dit rien, c'est que ça lui plaît, en fait. Donc,
2: bah ouais, mais dans ces cas-là, pourquoi dans ces cas-là, faut pas qu'ils viennent se plaindre après que.
16: Bah
2: ouais, dans ces cas-là, si t'aimes ça, c'est que t'as envie d'avoir plus que les autres qui travaillent avec toi, c'est ça?
16: Non, c'est pas ça. Ça permet de coucher sans t'engager, quoi. T'as pas de mec, tu couches avec tes collègues, comme ça.
2: Ouais, non, mais attends, dans ces cas-là, si tu couche avec ton patron, c'est parce que tu veux avoir un peu plus que les autres,
16: c'est tout.
2: Je suis désolé. Je suis désolé. Stop, Marmite.
1: Non, juste, vite fait, il y a Titus sur l'IRC, il demande ton patron ou ta patronne.
16: Ah ouais.
2: Il
1: a pas tort.
2: Ouais, j'aurais pu préciser. Oui, Manu.
3: Donc, à la place de Frisbee, ce qui a raccroché, on accueille Focu, il appelle d'Angoulême sur 92.4.
17: Bonsoir, Gérard.
2: Salut.
16: Focu.
2: 93.4, voilà. Ok. Donc, qu'est-ce qu'il nous reste? Bidon d'huile est parti.
15: Ouais, c'est couscous.
3: Ouais, il y a couscous à sa place.
2: Donc, point noir.
16: Ah ouais, moi, c'est pas mon patron qui me harcèle, c'est moi qui le harcèle.
2: Ben non, alors attends.
15: Attendez.
2: Attends.
15: Il n'y a que des cochonnes, je suis désolé, regarde.
2: Mais Poupon.
15: Il laisse faire et c'est l'autre qui harcèle son patron.
2: Poupon.
15: Ouais.
2: C'est toi qui viens de réagir comme
15: ouais,
2: ça, là.
15: C'est moi, ouais.
2: Non, mais attends. Si.
15: Il n'y a que Sifflet qui n'est pas cochonne. Il n'y a que Sifflet qui est normal.
2: Ouais, mais Sifflet, ça, c'est son problème, c'est pas le vôtre. Ouais. Elle va répondre, elle.
15: Ah, le boss, il va être content.
2: Qui?
15: Ben rien.
2: Bah si, finis ta pensée.
15: Ben rien, je sais pas, Sifflet, elle a peut-être pas de boss, c'est peut-être pour ça. Moi, c'est mon cas, en fait, je suis chômeur, donc j'ai pas de patron.
2: Ouais.
15: Donc, je peux pas me faire harceler, quoi. En fait, c'est pas le problème.
2: Ok. Attends, point noir, à 17 ans, c'est toi qui te fais harceler par un patron?
16: Bah oui.
2: C'est toi qui harcèle les patrons à 17 ans?
16: Bah
2: non,
16: oui.
2: Mais tu me prends pour qui, là?
16: Bah pourquoi? Je fais un contrat d'apprentissage dans une boulangerie, je travaille.
2: Ouais.
16: Et mon patron, il me plaît, donc je fais du harcèlement sexuel.
2: Ah ouais, bah dans ces cas-là, à 80... Attendez. Dans ces cas-là, à 4 heures du matin, tu te réveilles et tu vas exploiter les coucouillettes alors qu'il fait sa baguette.
15: Elle va lui exploiter les poissiers.
16: Je le touche pas, je le provoque. Je le travaille au corps, c'est pas pareil.
2: Ah ouais, mais alors c'est pareil.
16: Non,
2: c'est pareil, parce que en travaillant sur le corps, tu peux descendre...
15: Mais pourquoi tu les plottes les pois chiches?
2: Couscous, il a réponse à tout. Hein. Sifflet.
16: Non, je pense que...
2: Attends. Poupon.
15: Bah, je t'ai déjà répondu, GG. Moi, je t'ai dit, j'ai pas de boss. Donc, au pire, je peux me faire harceler par la nana de la NPE, quoi.
2: Mmh.
15: Mais non, je peux pas me faire harceler par mon boss. Il n'y a pas moyen.
16: T'aimerais ça si t'avais une patronne?
15: Si j'avais une patronne ou un patron, pas des masses.
16: Ouais.
15: Parce que je suis pas fan de l'usine à Tuchard, quoi, mais une patronne, je sais pas. Pourquoi pas.
2: S'il plaît.
16: Non, je me suis jamais fait harceler par un patron, ni rien du tout.
15: Non, bah c'est clair.
2: Non, mais pourquoi, dans quel sens?
15: Bah, elle a pas de patron.
16: Chez moi. Bah, parce que j'ai jamais eu l'occasion. Elle travaille pas.
15: Ouais, d'après moi, elle doit pas être bien vert.
16: Toi, tu promets de regarder ta montre, hein.
15: Joli.
2: Je sais pas qui c'est qui a voulu lui poser ce...
15: Je pense qu'elle a une voix bien mignonne, je la vis trop bien, ma couscous.
18: Ouais, elle a l'air sexy. Hein.
2: Couscous pour toi.
15: Oui, j'ai pas entendu la question, excuse-moi.
2: Ah bah d'accord. Votre patron vous a-t-il déjà harcelé?
15: Bah moi je travaille à l'usine, alors mon patron c'est un mec et moi j'aime que les grosses Fatma, alors je peux pas me faire harceler.
2: D'accord. Focus pour terminer sur cette question.
18: Moi Gérard, j'étais au standard avec Manu, j'ai pas entendu la question. Oh,
2: Non mais attends, ouais.
18: Non mais c'est vrai,
3: parce
18: c'est
3: que
18: vrai.
3: C'était.
2: Ouais, non mais t'aurais pu lui expliquer la
3: je
2: question.
3: Calmer, j'ai pas eu le temps, tu viens de l'appeler donc. Tout ça.
2: Alors Focus, pour la dernière fois, je répète la question. Votre patron vous a-t-il déjà harcelé?
18: Non, j'ai pas de patron.
2: D'accord. Et donc, tu t'es jamais fait harceler?
19: Bah non, parce que je suis mon propre patron, donc quand je me tape des branlettes, à la rigueur, je harcèle tout seul.
2: D'accord. Ah, et tu te tapes les branlettes avec...
15: Ah là là, il est chaud comme la braise.
2: Faux cul, à mon avis, tu te tapes des branlettes avec tes secrétaires.
19: Bah non.
2: Ah bah si, t'as quand même des secrétaires si t'es patron.
19: Non, des secrétaires, mais mal.
2: Ouais, de mauvaise, d'accord. IRC, oui.
1: Sur IRC, il y a Cab qui te demande s'il y a harcèlement sexuel quand on branche son synthé.
19: Ah bah. Ah bon, là.
2: Rien à voir. C'est pas du tout le.
15: Harcèlement d'amour.
2: Oui. Alors, la question. Peut-on.
3: On va réfléchir, hein. Vous allez réfléchir à la question.
2: Vous allez réfléchir à la question. Peut-on dire que c'est un produit vendu en magasin et on va s'écouter les gens débiles? Je respire la sardine et on se retrouve tout de suite après. Vous pouvez nous appeler au 0803-08-5000, toujours le
3: irc.fr
2: www.funradio. À tout de suite.

0: De Gérard.
1: Et voilà, vous venez d'écouter les gens débiles. Je respire la sardine. Je sais pas si c'est vraiment ça comme titre. On nous a laissé ça donc il est parti, donc il nous a laissé ça. Donc maintenant, vous pouvez nous appeler au 0803 08 5000 et toujours l'IRC qui marche super bien, je crois. Combien de connectés
2: On a dépassé les 800. J'espère atteindre les 1000 d'ici 3 heures du matin. Combien on me dit 989. On y est presque.
1: Joli. Attends, déjà la semaine dernière, on était à 856.
3: Bon, pas les records ce soir encore.
1: C'est dommage que le Minitel ne fonctionne pas parce que je crois qu'à partir de 200 connectés, il n'y a plus personne.
3: Ça a sauté.
1: Ah ben alors, c'est dommage. Donc, on va récupérer Marmite. Marmite!
3: Moi j'ai allumé hein.
1: Oh
4: ouais, pardon, c'est bon.
1: Marmite.
5: Bonsoir.
1: Rebonsoir. Point noir.
5: Salut.
1: Rebonsoir. Poupon.
6: Oui, bonsoir à tous.
1: Rebonsoir.
6: Oui.
1: Sifflet.
7: Bonsoir.
1: Rebonsoir. Qu'est-ce qu'on s'est avec les merguez?
8: Hello everybody.
1: Ah, c'est everybody. Ok. Faux cul. Faux cul.
3: Oh, il, moi,
4: je répétais la question pour qu'il la comprenne bien.
1: Oh ouais, non, non, mais quand je dis on reprend, on n'attend plus. Focu, t'es là?
6: Ouais, tranquille.
1: Ok, c'est bon. Donc, la question, je vous la repose pas.
6: Ouais.
1: Donc, maintenant, on va demander, j'ai un Focu, comme t'étais au standard, on va savoir ce que t'en penses, toi.
6: Moi, je suis pas trop d'accord, en fait.
1: Alors, explique.
6: Bah, ça peut pas être une marque.
1: Non mais attends, je te demande d'expliquer. Si tu me dis ça peut pas être une marque et que tu me fais un blanc, c'est pas la peine.
6: C'est tout. Non mais je pense que ça peut pas être une marque parce que je vais pas acheter de l'harcèlement sexuel.
1: Mais est-ce que c'est un produit vendu en magasin, c'est tout? Je te demande pas si c'est une marque.
6: Bah si c'est un produit.
1: Parce que dans ces cas-là, moi je peux te dire.
6: De l'harcèlement, toi.
1: Je peux dire, moi, je vais acheter du chewing-gum, je sais pas quoi, et dedans, on va me mettre du sperme et je vais manger ça.
6: Oh.
1: Bon, alors c'est un produit qui est vendu quand même.
6: Je suis d'accord avec toi, mais tu vas pas aller dans un magasin et dire, bonjour, je voudrais acheter un petit peu d'harcèlement et un petit peu de sexuel.
1: Ok. Couscous.
9: Ouais, moi, j'achète du harcèlement sexuel à l'épicerie de chez Bébé, hein.
1: Ouais, ok. T'achètes les couscous, les pois chiches et les merguez.
9: Ouais, il n'y a pas de problème, genre.
1: Le mouton et le poulet.
9: Il n'y a pas de problème. Mais okay. C'est quand tu veux pour qu'on fasse une couscous partie et je te mettrai la merguez.
1: D'accord. Sifflet.
7: Oui, je pense que ça peut être un produit vendu en magasin parce qu'il existe bien le Viagra. Hein.
1: Ouais, non, mais attends, et toi, si tu commences à me bouffer les questions, toi, je pense que tu as passé.
7: Non, mais c'est vrai, Gérard, il existe bien le Viagra, donc pourquoi pas.
1: Ouais, mais ça, le Viagra. Le Viagra, c'est pour ceux quand.
7: Oui, ceux qui sont impuissants.
1: Ouais, justement, tu fais bien d'en parler du Viagra, tiens. Voilà les deux thèmes de la semaine prochaine, on les a trouvés.
6: Le Via et le Gras.
1: Ouais, le Viagra.
7: Donc pourquoi pas, hein.
1: Ouais, pourquoi pas. Poupon.
6: Ouais, le vieux gras, moi j'aime pas trop, mais.
1: Non, mais attends, ça c'est pour la semaine prochaine, la question, le débat c'est pas pour cette semaine.
6: Pour le vieux gras, c'est ça?
1: Non, pour l'instant c'est sur l'enseignement sexuel, c'est pas sur le vieux gras.
6: Alors en supermarché, moi je dis que vous avez rien compris, si tu veux trouver du harcèlement sexuel en supermarché, tu vas au rayon, je sais pas, poissonnerie ou légumes, n'importe quoi.
1: Ouais.
6: Et tu verras, le chef de rayon, s'il met la main aux fesses, aux vendeuses ou aux caissières, et là il y a harcèlement, c'est tout.
1: Non, mais attends, comment
6: c'est
1: tu
6: tout,
1: peux.
6: C'est tout. Écoute. Harcèlement, c'est ce que tu veux le trouver sinon.
1: Mm-hmm.
6: Forcément, il y a des mains qui plottent des fesses dans les supermarchés, donc il y a du harcèlement. Forcément.
1: Ouais, non, mais moi, de toute manière, une fois, je pense que Sifflet peut le dire, une fois, j'étais dans un supermarché.
6: Et tu t'es fait plotter les fesses.
1: Non, non, c'est pas ça, c'est que on est en train de boire de l'eau parce qu'il y a. De l'eau à dispo.
6: Attends. Tu bois de l'eau, toi? Oui. T'es allergique?
1: Non, non, je bois de l'eau, tu vois. Alors, me prends pas les.
6: Ouais, arrête le nombre.
1: Non, tiens. Sifflet, elle peut te le dire, sans le faire exprès, c'est elle qui. Je sais pas comment j'y ai fait. J'avais pas envie de finir mon verre et elle était juste derrière moi, je me suis retourné, j'ai balancé le verre dans la tête.
6: Tu connais Sifflet?
7: Je me rappelle pas du tout.
1: Ah, tu t'en souviens pas, c'est pas grave. Donc, à la question, comment faites-vous?
7: Comment vous faites?
1: Harceler sexuellement, donc il y a 10% de gens qui se font harceler sexuellement par téléphone. Ça, c'est vrai que par téléphone, c'est.
6: Ouais.
1: Ça, c'est. Je pense qu'ils auraient été un peu plus nombreux, ça aurait été mieux.
6: C'est horrible.
1: 60% des gens se font harceler par courrier. Ça, j'en connais un qui est bien placé.
6: C'est clair.
1: Merci chef de mettre la super musique de boîte de nuit. 30% des gens se font harceler par des rapports. 1% des gens ont dit ils me mettent sa bite dans ma chatte. Oh, là, je crois que
6: moi j'aimerais bien avoir le numéro de téléphone du 1% là.
1: Ouais, ben
6: ça m'intéresse.
1: Ben Manu, il va se faire un plaisir de te trouver ça.
10: Moi, je vais trouver ça, il y a pas de souci.
6: OK.
1: Parce que là, je sais qu'il y en a une pour l'instant, elle attend encore mon chef là-haut grave hein. Gérard, elle est grave, elle est encore là-haut hein.
2: Gérard, sur IRC, il y a Cigare qui te demande si le harcèlement est héréditaire.
1: Comment ça?
6: Ah, possible. Ah, c'est des histoires de famille, ça.
1: Olivier, tu m'éteins ça avant que je me déplace et que je t'éclate tes petites lunettes. Vite. Ok.
6: Bon.
2: Bon, Gérard, t'as pas répondu à la question, est-ce que le harcèlement est héréditaire?
1: Ça, je peux pas savoir parce que j'ai pas goûté à tout ça. Donc, point noir.
7: Ouais, bah écoute, moi en magasin, franchement, j'en ai jamais vu. Mmh. Par contre,
1: Toi, tu travailles en boulangerie, donc en grande surface, ça m'étonnerait que tu puisses voir ça.
7: Ouais, non, mais attends, je t'explique. Non, enfin, je fais des courses quand même, quoi, je veux dire. Mais par contre, par correspondance, oui. En fait, on te vend des cours, donc c'est des cours qui sont payants. Et tu payes après les résultats. Donc si leur technique marche, tu payes. Et si ça marche pas,
1: dans ces cas-là, on revient sur les 60% qui sont harcelés par courrier.
7: Ah non, absolument pas. En fait, moi j'ai fait appel donc à une société et qui te vend donc des cours d'harcèlement sexuel. Mmh. Donc ils t'envoient une technique de savoir-faire, tout ça. Donc ils t'envoient ça par courrier. Donc tu suis à la lettre toutes les instructions. Ensuite, quand t'as envie d'harceler quelqu'un, comme moi j'ai harcelé mon patron, ça a marché, j'ai payé. Et quand la technique ne marche pas, tu payes pas. Et si
1: attends,
7: je peux te donner une adresse.
1: Non, on s'en fout. Mais attends, point noir. Oui. Tu vas pas me dire que t'as payé ton patron pour te faire harceler.
10: Non,
7: mais attends, tu captes vraiment rien.
6: Non, c'est grave. Dalle, hein.
1: Attends, si je suis grave dans ce cas-là, t'as qu'à pas dire de conneries parce que j'ai bien entendu dire que t'avais payé.
10: Non, Gérard, elle a payé un organisme pour lui apprendre à harceler.
1: Son patron. Non, elle a payé aussi le patron. Bon, Marmite.
11: Oui. Moi, une fois, j'ai piqué un truc dans un magasin, donc c'est pas bien, mais bon. Je me suis fait choper, donc j'ai tourné directeur, donc j'ai proposé de me harceler. Puis comme ça, on a annulé la.
6: Oh là, elle a sucé le vigile. Elle a sucé le vigile et ça se fait pas.
1: Ouais, je pense, à mon avis.
6: Attends, spéciale dédicace à Thierry.
1: Non, mais ça, je peux vous dire une chose que je sais pas, parce que moi, j'ai jamais eu l'occasion de me faire harceler dans un magasin.
11: Bah, t'as pas de chance.
1: Bah, je préfère.
11: Ah ouais.
1: Bah, moi, je préfère être tranquille que de me faire harceler par des emmerdeuses.
6: T'as peut-être pas les moyens aussi.
1: Voilà. Donc, c'est pas moi qui irai payer pour me faire harceler.
6: Ouais, ça s'appelle une putain quand même. Hein,
12: j'ai le droit de te demander un truc.
1: Oui. C'est qui?
12: C'est Focu.
1: Oui.
12: Il y a Manuel sur Minitel qui demande si tu suces pour une binouze.
1: Bon, alors, Focu, tu sais ce que tu vas faire là? Tu vas aller voir Manu au standard parce que tu commences à me gonfler avec tes conneries.
2: Il a raison, c'est un message Minitel.
1: Non, mais attends, les messages Minitel, pour l'instant le Minitel, on est à plus de 100 connectés, donc il fonctionne pas. Je vois pas pourquoi qu'il s'amuse à me dire des conneries comme ça. Donc faut que tu vas voir Manu au standard. Si ça va pas, tu vas dégager.
2: Je le calme.
1: Si ça va pas, tu vas dégager.
9: Je peux pas dire.
1: Donc le harcèlement sexuel, peut-il être consentant? Donc je répète, le harcèlement sexuel peut-il être consentant?
6: Ouais, Foucault.
1: Oui.
6: Foucault, ben écoute, moi j'ai un exemple. Je me souviens, il y a quelques années, je me suis fait harceler par une fille, donc une femme qui était ma patronne à l'époque, et elle sentait du con, donc elle avait le consentant, ouais.
1: Ouais, non mais t'étais consentant?
2: J'allais la faire, merde.
6: Ah, je suis désolé, Rigo.
1: Ben, t'étais consentant?
6: Non, moi j'étais juste d'accord.
1: Ah, t'étais d'accord, donc tu te sentais consentant, tu te sentais bien dans ta peau quand t'as proposé.
6: Ah, je me sentais carrément con, hein, ça c'est clair.
1: Ah, bah ouais, d'accord.
6: Ouais.
1: Focus, si c'est calmé.
12: Ouais. Oui, je me suis bien calmé.
1: Donc alors, vas-y.
12: Mais je me suis calmé, je peux plus entendre.
1: Là je crois que...
6: J'ai dû répéter, il voulait savoir si t'étais consentant pour te faire harceler dans le sexuel, voilà.
12: Ah oui, mais vu que moi je suis mon propre patron, je peux pas être consentant ou pas, puisque j'ai pas
6: si,
12: ce problème-là.
6: Ta main droite, elle est d'accord avec ta main gauche quand tu te pignoles, donc t'es consentant.
12: Ouais.
6: Bah ouais, donc...
1: D'accord.
6: Bah oui.
1: Là je pense que...
12: Le problème, c'est que j'ai pas de problème, en fait, de ce problème-là, parce que je suis mon propre boss.
1: Ouais, d'accord.
12: Donc, voilà.
1: Poupon, c'est pas la peine d'essayer d'y faire comprendre parce qu'apparemment il a l'air de nous prendre pour des cons.
12: J'essaye de l'aider, quoi.
1: Enfin, mais il nous prend pour des cons, donc tu vois. Ça met, allez, tu me prends quelqu'un d'autre à la place parce que ça vaudra mieux. On va pas s'amuser avec
2: un. J'arrête, je coupe là.
1: Non. Couscous.
2: J'ai coupé.
9: Rachid, hein, sur la couscous hier, je mets un grand coup de chipolata, elle est consentante, hein, y a pas de problème.
1: Non mais attends, parce que Olivier il vient de reprendre la pro parce qu'il y en a un qui était crevé, donc il commence à s'amuser à me faire des conneries.
12: Ah,
1: donc
12: Welcome back Oliver.
1: Donc pour toi couscous, donc je te
9: Y a pas de problème. Ouais. Moi je suis toujours consentant pour faire l'amour, y a pas de problème.
1: Ok. S'il plaît.
7: Non, je pense que l'harcèlement sexuel peut pas être consentant. Bon, ça va là, vous me laissez parler un peu.
1: Oh, calme.
12: Oh là là.
1: Olivier, tu commences pas, d'accord?
2: J'ai rien fait.
1: Non, t'as rien fait à peine. Et les autres, vous vous calmez quand je pose une question, s'il vous plaît, d'accord?
9: Y a pas de problème.
12: Ouais.
1: Bon.
7: Donc je disais, non, le harcèlement sexuel peut être considéré comme. Peut être consentant. Oh putain, moi j'arrête, hein.
12: Oh là là. Elle a une belle voix, s'il fait, c'est dommage.
9: Elle est charmante.
7: Elle est pas conne en plus.
1: Et voilà.
12: Oh non.
1: Merci. Merci pour celui qui s'amuse à faire cette connerie. Donc là, elle a arrêté, c'est même pas la peine d'essayer de la rappeler, elle répondra pas.
12: Oh là là,
1: alors, point noir.
2: Je voulais juste dire que sur IRC, tout le monde est content qu'il n'y ait plus sifflé.
12: Appelez l'invité mystère, faut appeler l'invité mystère.
1: Sur IRC, moi, je les emmerde que sifflet soit plus là, c'est tout.
10: Gérard. Au standard, à la place de Focu qui était tout bidon, on accueille Mathieu. Lui, il s'est fait harceler sexuellement par sa patronne. Et en fait, ça a fini par une belle histoire d'amour, quoi, en gros.
1: Non, mais attends, pour l'instant, on n'en est pas là-dessus.
10: Non, mais voilà, quoi.
1: Sur le consentement.
10: Je t'annonce. Bah oui, mais je t'explique ce qui s'est passé dans sa vie.
1: Ok. Point noir.
7: Tu peux me répéter la question, s'il te plaît?
1: Punaise, mais vous allez faire ça jusqu'à 3h du matin, là?
12: Oh, les filles.
7: Bah attends, c'est la première fois que je te demande de répéter.
1: Le harcèlement sexuel, petit-elle consentant.
7: Tout à fait, ouais.
1: Petit-elle.
7: Petit-lettre, si vous voulez dire.
1: Voilà.
7: D'accord. Donc le harcèlement, petit-lettre consentant.
1: Voilà.
7: Ouais, d'accord. Ouais, moi je pense que, ouais. Enfin, c'est un avis personnel, mais ouais, je pense, ouais.
1: D'accord. Marmite.
13: Bah oui, moi, oui, c'est clair. Oui, je suis consentante.
1: Ouais, bah ça, de toute manière, je pense que les trois quarts des personnes... Sont toutes consentantes sur des problèmes comme ça, hein.
2: Bien seulement.
1: Mathieu.
12: Oui, ben moi j'étais complètement consentant puisque j'ai eu donc un harcèlement sexuel de ma patronne.
1: Mmh.
12: Et ben maintenant je suis marié avec.
1: Ah d'accord.
12: Et ben oui.
7: Raconte.
1: Et t'as quel âge sans indiscrétion?
12: J'ai 23 ans.
1: Ben, et t'appelles elle d'où sans
12: indiscrétion?
1: Bon Olivier, tu as commencé par t'écraser parce que tout à l'heure tu as dégagé, ça va aller vite fait.
2: D'accord.
1: Donc t'appelles d'où?
12: De Toulouse.
1: Toulouse, la fréquence?
12: Bah moi je sais pas parce que je l'écoute sur internet.
14: En 17.5.
1: Ouais bah non je pense pas. Hein.
14: Si je crois, enfin je sais pas, je dis ça comme ça. Hein.
1: Non parce que c'est pas la première fois qu'on a des gens de Toulouse.
9: De la fréquence, Gérard.
1: Non mais moi je pense que si je la demande à Manu, le temps qu'il la cherche, on verra. Alors donc moi je peux vous dire que je me suis jamais percelé, donc même le jour où ça arriverait, je sais pas si je serais consentant là-dessus.
14: Pourquoi? Bah attends, explique-nous pourquoi.
1: Bah parce que je vais pas me faire harceler par n'importe qui déjà pour commencer.
14: Ah mais pourquoi elle est mignonne.
1: Ouais mais ça dépendra de la personne.
2: Et tu donnerais pas ton consentement?
1: Non. Donc les animaux pratiquent-ils le harcèlement sexuel? On va demander à Marmite.
13: Ouais les chiens.
1: Mm-hmm.
13: Il y en a plein, ils viennent sur moi puis ils frottent leur zigounette sur ma jambe, c'est désagréable.
1: Ben ça c'est. Moi je vais te dire une chose, Marmite, et je pense que point noir.
13: Oui.
1: Point noir, ça va être pareil.
13: Ouais. C'est surtout chez les bulldogs.
1: Oh là là.
12: Ouais.
1: Olivier, tu fais gaffe.
2: Il y a Gérard qui m'attaque.
1: Olivier, tu fais gaffe, c'est la dernière fois.
2: D'accord.
14: Oh non, Olivier, on était content de t'avoir, putain, reste.
1: Hein? T'amuses pas à faire des conneries, toi.
10: Gérard,
1: oui.
10: On accueille Casse-toi à la place de sifflet.
13: Salut Gérard, salut Casse-toi.
1: Casse-toi, salut, t'appelles d'où?
12: Casse-toi.
13: J'appelle de Seine-et-Marne.
1: Mm-hmm. Et la fréquence, c'est 101.9.
13: Ouais, hein. Voilà, 101.9. Ah, okay.
1: Donc, on va demander à Point Noir. Attends, Marmite, tu me disais, toi?
13: Que j'étais sexuellement harcelée par les chiens.
1: Non, mais ça, je peux... Maintenant, il y a quand même trois filles. trois filles et trois garçons.
7: Oui.
1: Je pense que les trois quarts du temps, les nanas, c'est quand vous avez vos règles. Et ça, je peux vous le dire. Moi, attendez. Je vais continuer.
7: Oui.
1: Moi, j'ai le chien de ma copine, donc.
10: Il sera toujours à ta jambe quand t'as.
1: Non.
2: Comme ça.
1: Non.
2: Comme ça.
1: Il va carrément sur sa sœur.
2: Oula.
1: Donc je pense à chaque fois dès qu'elle a ses règles, hop, tu peux être sûr que t'as le clébard qui est là. Hein.
7: Ouais, il suffit juste de te laver, Gérard.
1: Hein.
7: Et ça sent pas. Hein, faut te laver, c'est tout.
1: Non mais c'est pas moi hein, qui.
7: Non mais dis-le à ta belle-sœur.
1: Non mais de toute manière.
14: Ou à ta meuf.
1: Non mais attends, ma meuf, elle t'emmerde quoi. D'accord. Tiens, Poupon.
14: Oui.
1: Donc pour toi?
14: Bah écoute, moi, bon, déjà, j'ai un gros problème. Je sais que tu vas pas être d'accord, mais moi, j'aime pas les animaux. Donc je vais dire, le premier clébard qui vient se frotter sur ma jambe, il prend un coup de savate, quoi.
1: Non, mais alors, dans ces cas-là, je vais te dire une chose que... Non.
14: Ça dépend du chien. Non, mais t'es vraiment
1: dégueulasse de dire ça.
14: C'est un gros Rottweiler, je laisse terminer. C'est un caniche, je le shoot.
1: Non, bah attends.
7: C'est dégueulasse, là, franchement.
1: N'importe
14: quoi. Attends, j'ai pas envie de me faire spermer par un clébard sur la jambe.
1: Couscous.
9: Ouais, Gérard. Moi, j'ai déjà vu deux dromadaires qui se frottaient là-bas aussi. Ils étaient en train de se masturber eux-mêmes. Dans le désert du Sahara, en plus.
1: Bah, attends, à la place des dromadaires, il y avait pas des chameaux?
9: Oui, y a pas de problème. Mais c'est pas le même nombre de bosses, donc ça fait pas le même effet.
1: Ouais, les chameaux, ils ont deux bosses.
7: Ouais.
14: Non, une.
7: Non, ils en ont deux,
1: les dromadaires, ils en ont une.
14: Oh, les filles,
7: chien,
14: bravo,
7: ça veut dire deux en arabe.
14: Merci pour l'humour, les filles.
1: Mathieu.
15: Ouais, bah moi je pense pas que les chiens et les animaux sont capables de nous harceler sexuellement. Je pense que c'est pas possible.
14: Ils ont tout ce qu'il faut, hein. Ils ont une quéquette, ça suffit. Hein.
1: Bah ouais, mais bah oui. Comment que tu veux qu'ils reproduisent alors? Faut bien qu'ils aillent sur une femelle.
7: En plus, ils arrivent à se la lécher.
1: Ah ouais, c'est ça. Oui, ça, oui.
10: Attends, moi je sais qu'il y a déjà des chiens qui m'ont mis des mains au cul, c'est pas super agréable.
1: Attends, un chien te met une main, une queue, te met une patte, ouais.
14: C'est plutôt mal de toucher le cul.
1: Moi,
10: ça m'est déjà arrivé, un chien qui me fait un clin d'œil, par contre.
1: Bon, toi, vu. Attends, Couscous, l'autre, quand il me dit un chien, il n'y a pas un clin d'œil, vu qu'à avoir ta tranche, ça m'étonne pas de toi. Ça m'étonne pas de toi, hein.
14: Bravo.
1: Tu vas te dire, les premiers chiens que tu vois dans la rue, ils sont pour toi. Hein. Casse-toi.
2: Gérard, sur IRC, on me demande si tu t'es déjà toi-même harcelé sexuellement.
1: Non.
14: Avec ta main droite ou gauche?
1: Non plus. Alors, casse-toi.
7: Oui, bah, excuse-moi, j'ai pas entendu la question, tu peux la répéter?
1: Les animaux pratiquent-ils le harcèlement sexuel?
7: Ah, j'y crois pas, là, du tout.
10: C'est quoi le débat, Gérard?
14: Les animaux.
10: J'étais pas là au début.
1: Non, mais toi, les oreilles, c'est comme le cul, ça se lave. T'étais dans le studio en train de faire le con, alors...
14: C'est sur les animaux.
2: Il travaillait.
1: Oh non, mais il travaillait, mais il avait qu'à écouter. Et tu m'étends ce son, parce que tout à l'heure, je vais te faire du... Je vais te mettre une barre. Alors, septième question, Manu, tu m'étends...
7: Je peux répondre, moi?
1: Qui?
7: Point noir.
1: T'avais pas répondu, toi?
7: Bah non, j'ai pas répondu. Tu m'as posé la question et puis tu m'as coupé en plein milieu.
1: Ah bon, bah alors, vas-y.
7: Ouais. Donc je voulais te dire que c'est vrai qu'effectivement, les chiens sont réputés pour faire du harcèlement sexuel et surtout la race des bulldogs.
1: Ouais, mais ça, c'est partout. Hein.
14: Pas drôle.
1: Donc, voilà. Moi, je peux... Oui.
9: Non, rien.
1: Donc, je peux vous dire une chose que j'ai jamais vu des animaux le faire, mais bon, bah, peut-être qu'un jour, j'en verrai. La question... Avez-vous déjà été harcelé? Je pense que je l'avais posé, cette question-là.
14: Ouais.
7: Ouais, Gérard.
1: Ouais, j'avais oublié de donner les sondages. Donc, il y a 55% des gens qui répondent qu'ils ne sont pas bricoleurs, donc je vois pas le rapport avec le harcèlement. 40% des gens répondent qu'ils préfèrent le foot, donc je vois pas du tout
14: le foot. Ah pardon.
1: Le football.
14: Ah, le foot.
1: Donc je vois pas du tout le rapport avec le harcèlement sexuel.
10: Ça c'est les sondages.
1: Donc 5% des gens répondent qu'ils se foutent de la politique. Je vois pas du tout le rapport avec le harcèlement sexuel.
9: Rien à voir. Hein.
1: Et 0% des gens n'ont pas compris la question. Alors s'ils ont pas compris la question. Donc il y a 0% qui n'a pas compris la question, bah, c'est bien, comme ça me fait plaisir. Moi,
9: c'est des Mongols.
1: Pour moi, c'est des Mongols, c'est des petits cons.
14: Ouais.
10: Sur Minitel, il y a Caroline DS qui dit qu'elle veut te voir à la loco.
1: Attends, mais écoute, il n'y a personne.
10: Tiens, regarde.
1: Ah, il y a un connecté.
16: Deux.
1: Ah, un connecté. Bah, allez, non,
17: c'est les parents, Olivier, de toute façon.
18: Ah, bravo.
1: Non, je pense pas. Le téléphone ne répond plus. Max, je te branche. Bon, d'accord. Ok. Donc, septième question. Avant qu'on fasse la pub. Non.
17: Il n'y a pas de pub, Gérard.
1: Avant qu'on.
19: La pub à 2h30 du matin.
16: Gérard, il veut la pub.
1: Non, avant qu'on.
16: On va faire la pub.
1: Avant qu'on s'envoie un petit disque. Alors, être harcelé sexuellement peut-il devenir une maladie? On va demander à Casse-toi.
20: J'ai pas compris ta question, Gérard. Tu peux répéter, j'ai rien compris.
1: Être harcelé sexuellement peut-il devenir une maladie?
20: Bien sûr. Mais alors, ça
18: n'a
20: aucun rapport, quoi, je veux dire.
18: Si, moi, je sais.
1: Qui?
18: Poupon.
1: Ouais, vas-y, Poupon.
18: Bah, déjà, si tu penses que ça peut être une maladie, il faut que tu vois ça, en fait, avec ton boss, parce que ton boss, il a fait l'émission du dimanche soir, c'est Malade Nocturne.
1: Ouais.
18: Et Malade Nocturne, c'est donc pour guérir, justement, la maladie du harcèlement sexuel.
1: T'es non, mais attends, mon boss, oui. Mon boss, déjà, il a un nom, il s'appelle Max.
18: Bon, Max.
1: Hein? Il a fait...
19: L'Star System.
1: Voilà, comme dit Couscous, mais il n'a pas fait ça dans le but de faire chier, c'est tout.
18: Mais je t'ai pas dit dans le but de faire chier, c'est pour soigner la maladie, c'est fait pour ça, c'est pour ça que.
1: Mais attends, mais c'est pas avec la musique que tu vas te faire harceler, bah, espèce d'abruti.
18: Mais non, ça guérit du harcèlement et c'est pour
1: ah
18: ça.
1: Ah ouais,
18: que
1: tu
18: ça
1: crois
18: s'appelle...
1: que la musique a guéri le harcèlement sexuel.
18: Bien sûr, c'est une nouvelle thérapie New Age Goa. Et ça
1: ouais, bien
18: malade,
1: sûr.
18: Malade nocturne.
1: Ouais.
18: Avec ton
1: une malade nocturne. Ok, une question IRC.
16: Oui, il y a Nostradamus qui Nostradamus qui te demande s'il existe des traitements à base de médicaments.
1: De médicaments, non.
16: De médicaments.
1: Pas ma connaissance.
18: Normal.
1: Casse-toi.
20: Bah, je t'ai répondu, Gérard. Hein.
1: Non, c'est pas toi qui viens de me répondre, c'est Poupon.
20: Bah non, mais j'ai répondu juste avant que je disais que ça avait aucun rapport.
1: Non,
20: hein.
1: Ok. Mathieu ?
21: Moi, je pense que oui, ça peut être une maladie d'être harcelé sexuellement.
1: Mm-hmm.
21: Effectivement.
1: Ok. Couscous ?
19: Ouais, ça peut être une maladie, mais il faut consulter un bon médecin qui peut te traiter au couscous pour que tu te soignes.
1: Ouais, d'accord.
19: Il
1: n'y
19: a
1: avec,
19: pas de problème.
1: Avec les merguez, les pois chiches.
19: Non, que la semoule.
1: Que la semoule. Et pourquoi pas avec une carotte ?
18: Non, mais il la fume, la semoule, ou quoi, lui ?
1: Non, mais attends, il est... Il fait bien. Il...
18: Non, mais il habite dans une couscoussière.
1: Non, mais lui. Non. Restez quand même poli parce que c'est quand même bien qu'on aille un mec comme lui, au moins pour nous donner un peu d'ambiance dans les débats parce qu'avec vous, je crois qu'on s'ennuierait.
18: Ah,
1: je
18: suis là pour ça,
16: je peux t'en mettre. Hein, si
21: moi, je suis gentil, Gérard.
16: Poupon. Pas que de l'ambiance.
19: Tu l'as très bien, mon ambiance, hein.
1: Poupon.
18: Oui, ben, je t'ai déjà répondu, je te dis malade nocturne.
1: Alors, point noir.
20: Moi, je pense pas que ça peut devenir une maladie. Par contre, je pense que ça peut devenir un remède.
16: Ouais.
1: Marmite. Non mais Olivier, c'est pas la peine de t'amuser parce que tout à l'heure je vais terminer à 2h30, moi ça va aller vite.
16: Oh non.
1: Marmite.
20: Oui.
19: Oh non, Gérard.
1: Marmite.
20: Moi ça va.
1: Non,
20: Gérard.
1: S'il vous plaît, derrière, vous laissez finir les questions là. Marmite.
20: Moi ça me rend malade quand je me fais pas harceler, ouais.
1: Bon ben bah, toi c'est carrément
20: Bon là c'est maladie ça.
1: Ça c'est carrément une maladie pour toi.
20: Il faut t'habite, hein.
1: Ouais ben bah, toi si t'en as pas t'es malade.
20: Bah carrément.
1: Donc
20: ouais.
1: Plus t'en as et plus t'en veux.
20: Bah plus j'en ai, plus j'en veux, ouais.
1: Ouais et si t'en as pas ça devient grave. C'est comme de la drogue.
20: Ouais c'est une drogue ouais.
1: Ouais ben. Bah,
16: C'est une question, Gérard. Alors attends, est-ce que lorsque l'on pense à toi, Gérard, c'est du harcèlement mental?
1: Ah bah ça,
18: c'est clair. Ça au moins 2 neurones.
1: Ça dépend des nanas et c'est leur problème. C'est leur problème, c'est pas le mien et c'est tout. Donc je pose la 8e. Pourquoi que les gens ont peur de parler de ce problème? Et on va s'écouter. Les poules qui puent avec j'ai un œuf pourri dans le trou des fesses. Et vous pouvez toujours nous appeler au 0803 08 5000 et toujours le Minitel www.funradio et à tout de suite. Des débats du jeudi avec Gérard. Donc il est 2h31 et on vient de s'écouter. Les poules qui puent avec j'ai un œuf pourri dans le trou des fesses et on va récupérer Marmite. Marmite.
0: Là, allô.
1: Allô,
0: t'entends
1: Gégé.
0: Allô.
1: Marmite.
0: Allô.
1: Allô.
0: Allô.
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1: 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Allô. Allô. Marmite.
0: Allô.
5: J'entends rien. Allô, allô.
18: Allô, couscous.
0: Ouais, ouais, je suis là.
1: Allô.
0: Il est là,
1: ouais.
5: Il est parti, Gérard.
1: Attends, essaye. Marmite.
18: Il a quitté le studio, Gérard.
1: Non, ça va. Bon, Olivier, tu me fais quoi, là?
16: Je fais rien. Et voilà, c'est pour moi.
0: Allô, Popon.
16: Ça marche, là?
1: Marmite.
16: Ah, bah voilà, ça y est, ça marche.
0: Il est où, Gérard?
1: Marmite.
5: Salut.
1: Marmite, rebonsoir.
5: C'était où?
1: J'étais là, mais c'est Olivier qui s'est mis à faire le con, c'est pas grave.
5: Okay.
1: Marmite, donc, toujours là.
5: Toujours là, ouais.
1: Point noir.
22: Ouais, je suis là.
1: Toujours là. Poupon.
18: Ouais, je suis là, ouais.
1: Toujours là. Et couscous.
0: Ouais, toujours fidèle.
1: Toujours là. Mathieu.
23: Encore, ouais.
1: Toujours là. Et casse-toi.
22: Salut, Gégé.
23: Salut, casse-toi.
1: Donc, toujours là. Donc, huitième question. Pourquoi les gens ont peur de parler de ce problème?
23: Mais de quel problème? Il y a Dark Vador qui vient d'arriver.
24: Oh là là.
22: Dark Vador.
23: Je force le truc.
1: J'ai rien fait, moi.
23: Petit Jedi.
16: J'ai rien fait, moi, Gérard.
1: C'est quoi cette histoire de merde?
16: Bah, allez, on continue.
1: Donc, casse-toi.
22: Oui, je suis là.
23: May the force be with you.
1: Casse-toi.
22: Oui, Gérard.
1: Donc, pour toi.
22: Personnellement,
1: c'est pas un problème
22: pour moi
1: d'en parler,
22: donc
1: si
22: des gens
1: n'en parlent
22: pas, c'est que
1: ça
22: les gêne, je sais pas,
25: j'imagine.
1: Bon,
25: on va.
1: Allô?
22: Allô?
1: Donc, Mathieu. Mathieu, ouais, je vais calmer tout le monde, Gérard, c'est pour ça,
23: ouais, excuse-moi. Je suis en train de me calmer, direct, tu me calmes.
1: Bon, alors Mathieu, pour toi?
23: Moi je pense que c'est dur d'en parler de l'harcèlement sexuel quand même. Parce que si on a peur de se faire harceler, on a automatiquement peur d'en parler.
1: Ouais, ben ça, c'est un problème qui se passe à l'heure actuelle, c'est que personne ne veut en parler.
23: Ouais, parce que les gens ont peur.
5: Non, moi j'en parle, hein.
22: Non, mais faut en parler parce que sinon, moi,
1: Attendez,
16: parce que les gens de l'IRC n'ont pas entendu la question.
1: Alors pourquoi les gens ont peur de parler de ce problème?
16: Ah, ok, merci.
0: Gérard, c'est couscous, je peux
1: répondre. Ouais, couscous.
0: Bah, moi, j'en parle pas, parce que si j'en parle, si tu parles d'harcèlement sexuel, tu te fais forcément harceler sexuellement.
1: Mm-hmm.
0: Donc, j'en parle pas.
1: Voilà. Mais ouais, mais je vois pas, mais si, bon, bah, toi, si tu te fais harceler sexuellement.
0: Mais si j'en parle à une personne, ouais. Imaginons, j'en parle à Bébert et Rachida, ils vont m'harceler sexuellement.
1: Ben non, si tu leur en parles, que t'as déjà eu des problèmes comme
0: ça. Ah, ça se voit que tu les connais pas, hein.
1: Ah non, mais ça, je connais pas tes problèmes, moi. Poupon.
18: Ben écoute, les gens ont peur en parler parce que c'est dangereux, c'est une maladie, et ben, y a des médecins, hein, qui soignent ça, y a des psychologues, des harceleurs sexuels, des marabouts, tout ça.
1: Non, mais attends, là, Poupon, il y a d'autres personnes, bon, d'accord, mais si la personne a peur d'aller en parler à un psychologue ou autre, ça, c'est son problème.
18: Non, mais si c'est une peur, c'est une phobie, c'est un zombie, c'est sexuel, donc forcément, tu vas voir un sexologue.
1: Ah tiens, il y a une question, Colgate, alors là, elle commence à s'amuser. Gérard, t'es déjà été harcelé dans un couscoussier par les merguez. Alors après, t'as Gérard, t'es déjà harcelé à une radio.
0: Allô.
22: Allô.
16: J'ai rien fait. Est-ce qu'on m'entend, moi? Allô.
1: Gérard, vous
16: prenez ton micro là. Celui-là, il marche pas.
1: Mais si.
16: Celui-là, il marche pas. Mais forcément, c'est toi. Ben voilà. Ben voilà. Attends. Ça va marcher là.
25: Attendez, les auditeurs, ça va marcher. Vas-y, parle, Gérard.
23: Allô.
1: Allô.
25: Ouais, vous l'entendez là? Vous l'entendez, Gérard?
16: Ça marche.
1: Mais si, c'est...
25: Gérard, si vous l'entendez,
16: ça marche.
1: Non,
16: j'ai pas les CD, arrête, Gérard.
25: Voilà, ça y est, ça marche. Parle dans ton micro, Gérard. Parle dans ton micro. Vous l'entendez là? Il va vous parler. Il va vous parler. Vous l'entendez, c'est sûr.
1: C'est toi qui arrête pas de déconner.
16: J'ai rien fait.
1: Hein?
18: On t'entend, GG.
0: Il n'y a pas de problème, Gérard.
16: Vous l'entendez.
1: Donc,
18: oui, je suis là. Oui.
1: Toi.
18: Bah, tu peux me répéter la question, parce qu'avec tout ce bazar, avec les problèmes techniques, là, ça devient dur, hein.
1: Pourquoi que les gens ont peur de parler de ce problème?
18: Bah, ce que je te disais, si t'as peur, c'est une phobie.
1: Mmh.
18: Ok.
1: Ah, bah, c'est, ouais, t'avais déjà répondu, quoi, je t'avais dit.
18: C'est sexuel, voilà, c'est
1: okay.
18: Voilà.
1: Point noir.
20: Moi, j'ai pas peur d'en parler. Au contraire, ça m'excite.
1: Non mais attends.
19: Comme la braise.
1: Ouais. Je pense parce que à ton âge, je pense que j'irai voir quelqu'un pour en parler quand même. Hein.
20: Non, je préfère pas en parler. Je préfère le faire.
1: N'importe quoi. Marmite.
3: Ouais. Bah moi aussi j'en parle. Hein, je m'en fous. Hein.
1: Ouais mais t'en parles dans ton entourage.
3: Ouais, moi j'en parle à tout le monde, t'as vu là je t'ai appelé pour t'en parler hein.
1: Non mais attends, c'est pas moi qui t'ai appelé, c'est au standard qu'on t'a appelé.
3: Non, c'est moi qui t'ai appelé.
1: Ouais mais après le standard t'a rappelé pour participer au débat.
4: On l'a harcelé.
3: Ils m'ont un peu harcelé
1: voilà.
19: La semaine.
1: Ils l'ont harcelé
19: téléphoniquement.
1: Tu disais Couscous ?
19: Tu disais qu'ils l'ont harcelé téléphoniquement.
1: Non mais ça.
3: Ouais mais c'est si bon. Olivier
25: Moi je voulais juste rajouter que vous avez quand même harcelé le boss quoi.
19: Ouais, on a harcelé le boss depuis une radio.
18: Je vais te dire que le boss on a été à deux doigts de l'enlever, de le torturer, hein, c'est clair. Quand même. T'as failli sévir quand même.
19: J'ai harcelé à coups de saucisse dans le derrière.
18: Il a bien fait de lâcher. Oh non.
4: Bon
18: je prends pas le boss.
4: Reprends pour ton débat.
1: Donc 9e question. Devrait-on créer une école sur le harcèlement sexuel?
20: Oh oui.
1: On va demander ça, tiens, point noir, parce qu'à 17 ans...
18: Point noir, je vais t'éclater, ouais.
20: Ah ouais, non mais moi je suis tout à fait d'accord pour cette initiative, ouais. Ah ouais, il n'y a aucun problème. Bah déjà, comme je te disais tout à l'heure, on fait des trucs par correspondance, mais alors si on ouvre une école, ah ouais, moi c'est j'arrête la boulangerie et je vais dedans, quoi, c'est clair.
3: Moi aussi, hein. Moi je
1: suis
3: prof. Marmite, j'harcèle tout le monde. Hein.
18: Moi je veux bien des cours particuliers à ce moment-là.
3: Il n'y a pas de problème.
19: Ah, moi aussi. Okay, hein.
1: Non mais attendez. Alors Marmite, toi t'es d'accord avec Point Noir, Poupon.
18: Bah, moi je dis qu'effectivement il faut des pédagogues pour faire des écoles, c'est clair.
3: Des pédologues.
19: Non, des pédagogues. Des pédologues. Mais de force, YouTube. Jeune
1: Skywalker. Ah, tu vois?
19: Je vais aller les voir, merci.
1: Couscous.
19: Oui Gérard. Oui, moi je pense que ça serait bien, mais il faudrait que la professeure elle soit bien roulée. Hein.
1: Ouais mais ça.
19: Sinon il y a pas moyen d'apprendre.
1: Hein. Toi tu peux pas trouver des.
18: À la France,
1: une prof bien.
19: Donc elle écarte bien les cuisses hein, pour qu'on voit bien la foufou.
1: Bon ben t'es vraiment un cochon toi.
20: Ouais mais faudrait qu'il n'y ait pas que de la théorie, il faudrait qu'il y ait de la pratique aussi.
1: Mathieu.
3: Bah, évidemment.
23: Oui. Alors moi je pense que ça serait une bonne initiative de faire une école sur l'harcèlement. Puisque comme ça, je pourrais être professeur et je pourrais faire mes mises avec des petites demoiselles.
1: D'accord, casse-toi.
20: Bah écoute, moi Gérard, je suis tout à fait d'accord. Elle s'est cassée.
4: Pourquoi tu
25: dis c'est pas elle, c'est une autre. Je sais pas, il l'a pris pour lui, quoi.
4: Tu lui dis casse-toi.
25: Je vais le rappeler, je crois que c'est Couscous en plus. Couscous, il l'a mal... Non, il est plus là. Il l'a mal pris, ce que tu lui as dit.
18: Bon, bah il y a une place, hein.
1: Bon, donc, moi je peux vous dire une chose. Des écoles, je voudrais pas que ça existe.
18: Pourquoi?
1: Oh non, pas avec les profs. Hein.
18: L'école, c'est bien quand même.
1: Ouais, non, mais peut-être.
18: Je vais te dire, s'il y avait des cours de quéquette à l'école, les lycéens, ils seraient pas en grève. Hein.
20: Tu m'étonnes.
1: Non, mais attends, ça. Là-dessus, c'est.
18: Attends, ils feraient des heures supplémentaires en permanence et tout ce que tu veux.
1: Il y a une question.
4: Il y a une bonne question hier, c'est de Kevin Klein. Gérard, comment reconnaître un harceleur potentiel?
1: Voilà,
23: c'est trop compliqué pour lui.
25: C'est pas les harceleurs potentiels, en plus, c'est les harceleurs sexuels. Tu dis n'importe quoi, Rigo. Ah,
1: non, mais même, de toute manière, là-dessus, je peux rien dire.
3: Non.
1: Alors, dernière question.
18: Déjà?
1: Eh oui, ben.
18: Bah,
1: oui,
18: attends, hein. Il reste encore 20 minutes.
1: Bah, non, bah.
23: Ça va, on va prendre un
1: produit. Après, on verra.
4: Moi, j'ai plein de questions sur l'IRC, si tu veux, Gérard.
1: Est-ce que c'est du harcèlement sexuel si on fait l'amour?
23: Ouais.
1: Alors, Marmite.
3: Ouais.
1: Bah, toi, de toute manière, toi, t'es.
3: Mais moi,
1: t'es bien.
3: Ouais, moi, j'aime tout, quoi.
23: J'ai bien
1: chouette. Toi, t'es carrément branché à fond là-dedans, hein.
3: Bah, à fond,
1: ouais. Ah, ça y est, celui qui applaudit.
3: Merci, public.
1: Donc, pour toi, donc.
3: Ouais.
1: Ça te dérange pas?
3: Oh non, rien ne me dérange.

0: Clopin. Poupon.
1: Ouais, ben écoute, moi je dis, hein, dans ces cas-là, on sait à quoi on s'expose, on peut plaire, on peut perdre sa place de président. Hein.
0: Non, ça, je vois pas. Ouais, bah, mais
1: si,
0: ça.
1: Bah, si, si. On va pas parler de vie privée, mais tu sais très bien de quoi on parle.
2: Tu crois que Chirac.
1: Oh, bah, je vais dire, avec la gueule de Bernadette, moi je comprendrais qu'il aille harceler ailleurs. Hein.
0: Mathieu.
3: Oui,
0: moi, Mathieu.
3: Il y a quelqu'un qui applaudit, ça me gêne.
0: Ouais, c'est putain, ça commence à me prendre. Olivier, fais gaffe, parce que tout à l'heure, je vais te balancer quelque chose, toi, tu vas comprendre ta douleur.
4: Gérard, silence en moi.
2: Avec la purée.
4: Excusez-moi, on retrouve Couscous.
3: Allez, bonsoir, Gérard.
4: Tu l'avais mal pris quand tu lui as dit casse-toi, mais je lui ai expliqué que c'était pas lui.
0: Ok.
5: Voilà, bon. Gérard, en attendant, alors attends, je vais retrouver, j'arrive plus à savoir où c'est Disco qui dit si Adam avait pas harcelé Ève, on serait pas là.
2: Exact.
0: Ouais, mais ça peut-être. Donc,
5: Non, sûrement.
0: Bah oui. Mathieu, pour toi.
3: Donc, oui, je pense que l'harcèlement sexuel, c'est faire l'amour, c'est sûr.
0: Ouais, casse-toi.
6: Ah, moi je crois pas qu'il y ait de l'harcèlement là-dedans parce que, étant donné que c'est une entente entre les deux, moi je crois pas, non, franchement.
0: Et Couscous ?
7: Ah, j'ai pas entendu parce que
0: alors,
7: tu viens de me rappeler.
0: Est-ce que c'est du harcèlement sexuel si on fait l'amour ?
7: Ah, bah ça dépend comment tu le prends et ça dépend comment tu le fais.
1: Par derrière.
7: Surtout comment tu l'as pris. En sodomie, moi j'aime bien.
0: Non, mais ça, c'est.
7: Ah, moi, je pense pas que c'est du harcèlement sexuel. Donc, du moment que tu fais l'amour, il n'y a pas de problème.
1: Ah, c'est du bourrage de cul.
0: Ouais, mais.
1: Ah, il y a un mec qui est malade.
4: Ah, on coule, les mecs, on coule.
3: Mais je suis en évasion dans mes chiottes.
4: Hein. Ah, par contre, Gérard, est-ce que tu. Moi, j'ai une question pour toi. Est-ce que tu crois que quand on drague une fille, on peut considérer ça comme du harcèlement?
3: Ouais. Ou pas?
0: Non,
3: ouais,
0: non.
4: Parce
0: que
4: au début, t'insistes, si elle veut pas, t'insistes. Ouais, ça, s'il te plaît.
0: Non, mais je veux dire, t'as pas besoin d'insister.
4: Ouais, mais toi, c'est parce que t'es un sexe symbole que t'as pas besoin d'insister. Pense à tous les Tony, Arnett et Goldo, comment ils rament.
0: Non, mais ça, chacun. Non, mais
4: attendez, laissez parler Gérard.
0: Non, mais chacun voit midi à ça.
4: Chacun voit midi quoi?
0: Chacun voit midi à sa porte et c'est tout. Je vois pas du tout le rapport. Si la nana veut pas sortir avec toi, elle sortira pas avec toi, c'est tout. Donc, conclusion.
4: Bravo.
0: Conclusion, Marmite.
6: Conclusion, vive la bite.
1: Mais pas déjà, attends, il reste un quart d'heure.
3: Non, mais c'est pas grave, après on fait un mini débat improvisé.
1: Il reste un quart d'heure, super. GG, avance une question, improvise.
3: Un débat sur les porte-clés, après ça va être génial. Allez, on
0: va. Non.
1: C'est une question sur l'IRC,
0: Olivier !
7: Tu veux du tube ?
5: Alors, à la demande des auditeurs, une petite question IRC de Compi Musique 8M.com, c'est un peu long comme nom. Le harcèlement donne-t-il la chiasse ? Si oui, de quel côté ?
7: Du côté droit.
1: Ouais, c'est clair.
7: De la fesse droite.
0: Non, je vois pas du tout le rapport.
4: C'est connu.
0: On fait la conclusion sur.
5: Alors, attends, parce qu'il y a
4: une question.
5: Vas-y, Gérard. Vas-y, excuse-moi.
4: Oh, bon, ben. Est-ce que, par exemple, la pilule Viagra incite au harcèlement?
3: Bon, Manu, non, Manu, ta question retourne en standard.
0: Tu vois,
7: tu veux du tube?
6: Pas forcément, Manu, parce que moi, je prends pas Viagra et je harcèle, quoi.
4: Tu vois, c'est une bonne question.
0: Non mais ça c'est le débat de la semaine prochaine. Olivier Tata.
7: Pure.
0: Dégage, sauf une voix là.
4: Ah, j'ai pas fait exprès.
5: Bon, en attendant, j'ai Davy 1, Davy 1 sur l'IRC qui est allé voir la définition du harcèlement sexuel dans le dictionnaire.
3: Ah, quand même.
5: Et on y apprend que le petit Robert a harcelé Larousse.
0: Je vois pas le rapport. Donc, conclusion, Marmite, on fait conclusion sur ce débat et c'est terminé après.
6: Ouais, bah, vive la bite et puis prends garde le sourire, Gérard.
0: Ouais, mais.
6: C'est important, là.
0: Il y a certains trucs.
6: Demain, j'ai interpellé. Dans les chiottes de la loco.
0: Ouais, bah t'as raison, tu verras comment tu vas être aussi avec moi demain.
6: Bah d'accord. À demain.
0: Ouais, bah on verra.
4: Dans les toilettes, hein.
0: Point noir.
6: Oui. Bah écoute, moi Gérard, honnêtement, t'es devenu ma proie, je vais t'harceler, ça va être puissant, quoi.
0: Tu es ?
6: Je dis, ça va être puissant parce que tu m'as donné l'envie de t'harceler et franchement.
0: Non, mais attends, moi je sors pas avec des mineurs, hein.
6: Tu vas subir ce que jamais t'as subi, Gérard.
0: Ouais, bah moi je sors pas.
6: Tu vas pouvoir définir le terme harcèlement.
0: Ouais, bah moi je ne sors pas. Olivier !
6: Tube. Si, tu me sauteras, Gérard.
0: C'est ça, bah alors je préfère mettre une capote avant d'attraper des morpions avec toi.
5: C'est plutôt l'inverse, je crois.
0: Poupon !
3: Il sort pas avec des mineurs, il sort que avec des horreurs.
0: Alors Poupon, ta conclusion, je viens de l'entendre. Terminé pour toi. Mathieu !
3: Ouais, je me suis vesti tranquille, donc Gérard, tes débats... bof. Et puis, mais par contre, moi aussi, je vais t'harceler, je vais te faire ta fête demain, tu vas voir.
0: Ouais, ben on verra.
3: Je te dis mon...
0: Ouais,

0: hein, surtout de Toulouse, t'as raison. Tu crois que.
1: Attends, tu crois quoi, t'es que. Moi j'ai une voiture, hein, moi j'ai une voiture, mon pote. Hein.
0: Casse-toi.
2: Ah bah écoute, moi Gérard, ton débat il m'a vachement chauffé.
1: Ouais, casse-toi, mais casse-toi.
0: Bon, ouais, tu me viens la chialeuse là.
3: Bah ouais, mais bon, tu l'as déçu quoi.
0: Mais alors, j'en ai rien à foutre. Casse-toi.
1: Bah, GG.
2: Bah écoute, Gérard, je viens de te le dire. Je t'ai dit ton débat il était vachement chaud et maintenant je suis vachement chaude.
0: Ah bah, c'est bien.
1: Ouais, GG.
0: Couscous. Couscous.
1: Oui. Il y a de la spoule dans les oreilles.
0: Couscous.
4: Oui, couscous, oui, il n'y a pas de problème. Moi, je dis que le harcèlement sexuel, c'est pas bien, mais fais quand même gaffe à ton derrière. Un accident est si vite arrivé, Gérard.
0: Non, mais t'inquiète pas, j'ai
4: mon carte du corps. Je vais te prendre le derrière comme il faut, tu vas voir.
3: J'ai rien fait.
0: Olivier, tu mets un ce micro vite fait. Tu mets un ça vite fait.
5: Ça y est.
0: C'est toi qui joue. C'est toi qui joue depuis tout à l'heure. Éteins ça.
1: Bon, ça va, sinon les auditeurs.
4: Ouais, ça va, y'a pas de problème.
0: Éteins, sinon tu vas le payer 10 sacs.
1: Un petit débat. Tu es du tube. Tu es du projet.
3: C'est bon, Jean.
0: Donc, moi, la conclusion sur le harcèlement sexuel, c'est la dernière fois, Olivier, que tu fais la pro.
3: Non, je peux te le dire,
0: c'est la dernière.
3: C'est pas une conclusion.
0: Déjà, tu m'as fait, t'as fait ton bordel, donc t'as
3: voilà,
0: gagné.
3: Je fais jamais rien, c'est toujours sur ma gueule.
0: Non, tu viens d'appeler. Alors, t'attends ça parce que.
3: Ok. Tu me jettes pas ce laser dans la figure.
0: Ouais, mais c'est pas le tien, c'est à moi.
3: Tu restes calme.
0: Ça te coûte 10 sacs.
3: Ouais, mais ça peut lui faire mal aussi quand même. Tu veux me jeter un laser dessus et tu veux me le faire payer. Ça va pas être pratique.
0: Donc, si vous avez des questions à me poser, moi, je peux
3: allez, chacun son tour, une question.
0: Alors, on va demander à Marmite. Vous avez encore 10 minutes. Même pas.
1: Si, un quart d'heure, 10 minutes.
0: Non.
1: Fais tourner.
0: Marmite.
2: Ouais, attends, je réfléchis là.
0: Non, mais vous, faut faire vite.
2: Ouais, non, mais je réfléchis. Si un jour tu travailles, est-ce que toi, si t'étais patron, tu harcelerais tes secrétaires?
0: Non.
3: Oh.
2: Pourquoi?
3: Je t'ai vu harceler des fois des filles ici.
2: Oh, mytho, Gérard.
0: Non, mais attends, toi, Olivier, tu t'écrases, tu ferais mieux de t'occuper de ton boulot.
3: Quand Sandy est pas là.
0: Menteur, attends.
3: J'ai vu harceler des mecs.
0: Tu veux qu'on la fasse descendre?
1: T'es chiant, la vie privée.
0: T'es vraiment un bâtard, hein.
1: Oh là là.
0: T'es vraiment un bâtard, toi, de dire des conneries comme ça.
3: Là, t'es en train de
0: le
3: harceler verbalement.
0: Tu dégages,
3: voilà.
0: Allez hop. Tu vires. Non, tu vires. Je veux plus te voir dans les studios, toi, maintenant. Hop, casse-toi.
3: On en parle tout à l'heure.
0: Non.
3: Gérard, sur IRC, il y a Axel Duroux qui dit conclusion quand tu passes à mon bureau.
0: Moi, tu veux, ça m'étonnerait que ça soit le vrai.
3: Bah, on verra demain.
1: Un avertissement.
3: On verra. Point
0: noir.
2: Moi, j'ai pas de questions spéciales, mais je voulais simplement te dire que. Te retrouve jamais tout seul parce que sinon je vais te sauter dessus quoi.
0: Ouais bah attends, déjà à 17 ans faudrait que tu m'attrapes. Hein, il faudrait.
3: Tu cours pas super vite, Gérard, elle peut te rattraper. Hein.
0: Ouais, non mais attends.
2: Je pars du principe que quand on veut quelque chose, on l'a.
0: Ouais, tu crois que je vais quitter Sandy pour toi?
2: Ah non, absolument pas, tu peux la garder, moi ça me dérange pas, je préfère être la maîtresse.
0: Ah non bah alors là je vais te dire une chose, tu te mets le doigt bien profond que je pense.
2: Quitte pas, je baisse mon slip et je le mets.
0: Ouais, ben.
1: La cochonne.
0: T'es vraiment une allumeuse, toi.
1: Salope. Pardon.
0: Je voulais pas dire ce mot.
3: Et tu l'as dit pourtant.
0: Non, c'est pas moi qui l'ai dit.
2: Gérard, est-ce que je peux me faire un fist?
0: Qui?
2: Marmite.
1: Moi, je te fais un foot.
0: Mathieu.
1: Ouais, ben moi, je voudrais savoir quand est-ce que tu vas t'acheter un rasoir parce que là, t'as vraiment une tête de pignouf, en fait.
0: Bah, quand j'aurai les moyens.
1: Bah, je t'en amènerai un de ces quatre alors.
0: D'accord, bah, tu l'envoies à la radio
1: pas
0: carrément.
1: Pas de problème.
0: Et casse-toi.
2: Mais salut. Écoute, Gérard, j'ai pas de questions pour toi, désolé, mais.
1: Tu veux du tube? Arrête.
6: Il y a un gamin ou quoi? Qui c'est qui est venu avec un niard?
3: Qui c'est qu'un gamin, Manu?
1: C'est moi.
3: Je sais pas, moi c'était pas.
0: C'était pas prévu, mais tu prenais. Ouais. Mieux de le prévoir.
6: Bah, tu vois, quand t'as du harcèlement, ça finit par faire des gosses, hein, toi.
1: Voilà.
2: Ça fait rire les gamins, le harcèlement.
0: Non, mais tu prenais de prévoir.
6: Ah. Ça, c'est la génération harcèlement.
0: Mais tu prenais de prévoir.
3: Bah, le gamin, il rigole, si tu l'amuses, tu l'amuses.
1: Harcelé, là.
0: Non, mais attends, parce que casse-toi, j'ai pas compris sa question. Et Couscous, c'est à proposer.
6: Et pourquoi non plus?
0: Quoi?
6: Et Poupon non plus.
0: Si, tu l'as déjà posé, toi, ta question.
3: Non, c'était Mathieu.
0: Casse-toi.
2: Bah donc, Gérard, ça va être difficile de comprendre ma question, étant donné que j'en ai pas posé.
3: Pardon.
1: Olivier.
3: Je l'ai coupé. Arrête. J'ai coupé sans faire exprès.
0: Toi, je sens qu'il y a une ramette de papier là. Je pense que avant la fin de la soirée, elle va voler dans ta tranche.
3: Ah, cool.
1: Dans ta tranche.
0: Alors, casse-toi donc, t'as pas de questions ?
2: Non, si. J'ai toujours pas de questions.
0: Eh ben, tant pis pour toi.
1: Bah, casse-toi.
0: Bah, voilà. Tu peux.
1: C'est si simple que ça.
2: Moi, j'en ai une. Est-ce que Sandy, tu la harcèles sexuellement ?
0: Alors,
3: ah, et vice-versa, on me dit sur IRC.
0: Tu fais 849, on va lui demander qu'à réagisse.
3: Ok.
0: Donc, couscous, Gérard.
1: 849 kilos.
6: Oh là là. C'est gentil, ça, hein.
3: Non, mais continue ton débat. Continue
0: bah, attends, ton débat. J'attends que couscous me pose la question. Et tu éteins ce double son.
6: Oh, Chewbacca.
0: Oh. Éteins ça, là.
3: Quoi?
0: Éteins.
3: Ça.
2: Tu m'excites, Gérard, quand tu cries.
6: Elle mouille.
2: Je
3: suis
2: trompée, hein.
3: Eh ben, voilà, Gérard, quand tu veux. Hein.
0: Gérard, elle est là, ta femme.
6: Bravo pour
3: donc la question,
6: hein,
3: c'est quoi?
6: Professionnel.
2: Est-ce que Gérard a fait sexuellement et vice-versa?
3: D'accord. Alors,
0: elle va répondre.
2: Oui, effectivement, et Marcel, mais c'est uniquement pour lui ramener le café le matin.
1: Oh là là. Chute comme la
2: marée. Je crois que là, si je ne ramène pas le café le matin, là, il me fait une crise, hein. Ah ouais.
6: Oui, moi, j'étais poupon.
0: Ouais, Poupon.
6: Ouais, dis. Je voulais dire, vous parlez beaucoup du harcèlement sexuel, mais effectivement, on parle en ménager ou du harcèlement culinaire. Merci, où l'homme force sa copine à la cuisine et le ménage. Ça, c'est du harcèlement ménager et culinaire.
1: T'es un peu macho, Gérard, en fait.
0: Ah, non,
1: Gérard,
0: t'es
1: couscous.
0: Ouais, couscous.
1: Est-ce
0: pour
1: que
0: finir.
1: Tu penses que le harcèlement sexuel est en principe?
0: Hein, principe?
1: Par rapport au site.
6: Si tu parles de la syntaxe des palmipèdes dans la pédagogie instinctive, c'est sûr.
3: Non, mais c'est pas con, ça. C'est pas con, Gérard, qu'est-ce que t'en penses?
0: Personnellement, rien du tout.
3: Ouais, en fait, Gérard, tout est lié, quoi. Pourquoi?
6: C'est clair.
1: Ça serait pas abstrait, ça serait pas anthracite par rapport au site du texte.
6: Non, si tu reviens au concept abstrait de la prévention.
1: Oui, mais
3: non, mais laissez parler un peu Gérard aussi.
0: Non, mais moi, de toute manière, là, sur la question, je peux pas répondre.
1: Non, mais ça dépend de quel point t'interprètes la réponse.
0: Voilà. Donc,
1: ironiquement, tu vas à l'aligner, hein, c'est pas possible.
0: Non, mais là, on va se quitter. Non, on va se quitter là-dessus.
1: Non, c'est pas possible.
3: 6 minutes encore.
0: Non,
3: 6 minutes.
0: Non, mais sérieux, tu vas t'amuser.
1: Oh, 6 minutes. Jusqu'au bout, ton boulot.
2: Allez,
1: Gérard, c'est couscous, je peux te poser une question?
0: Vas-y.
1: Est-ce que t'as déjà vu des personnes faire du harcèlement sexuel?
0: Jusqu'à maintenant, non, pas encore.
2: Eh ben, tu vas bientôt pouvoir le voir.
0: Bon, attends, toi, à 17 ans, tu vas pas me prendre la tête.
6: Elle va prendre le cul.
0: Non, mais attends, toi, à 17 ans, déjà, t'es pas sûr de rentrer à la loco.
2: À mon avis, c'est une grosse allumeuse.
0: Toi, t'es une... je dirais encore mieux. Et je préfère...
2: Une grosse pétasse aussi, hein.
0: Non, mais...
1: Oh là là,
6: elle est jalouse.
0: Oui, elle est jalouse et elle a très bien...
2: C'est pas la question d'être jalouse, c'est la question que ça se fait pas. Quand t'as un mec, tu vas pas aller voir ailleurs, tu vas pas allumer les autres mecs pour le plaisir.
5: Attends, qui te dit qu'il y a un mec?
0: Non, mais attends,
2: Non, mais elle va allumer GG.
0: Point noir.
3: Pourquoi pas?
0: Point noir.
3: Pour mon anniversaire, quand même, tu pourrais te faire plaisir, GG.
0: Eh, point noir, déjà à 17 ans, t'es pas sûr de rentrer à la loco déjà?
3: Je la ferai.
2: Tu peux t'attendre à la sortie.
0: Ouais, bah là, tu sauras même pas comment que je serai.
3: Ouais, mais Gérard, j'ai pris son nom et je l'ai mis plus un sur le listing.
0: Ouais. Ah ouais, ben.
3: Je vais la faire rentrer.
0: Attends, tiens, point noir.
3: Je vais la faire rentrer.
0: T'as qu'à allumer le boubou au standard.
3: Ah, mais elle veut pas de moi, elle veut de toi.
0: Non, mais moi j'en veux pas, moi je suis déjà pris.
6: Alors,
0: dans ce cas-là, tu vois, point noir, ce que tu viens de dire, eh ben tu vas gâcher l'anniversaire à Max, c'est que demain je reste chez moi. Voilà. Bravo point noir.
2: Ah bah pour une fois j'étais décidé d'y aller.
0: Bah ouais, mais tu diras merci à point noir.
3: Gérard, c'est pas à cause d'une fille de 17 ans qui va pas venir mon anniversaire.
0: Moi je réponds pas à des questions d'une petite.
3: Mais t'es une vraie gonzesse toi, 39 ans, tu perds les pédales pour une fille de 17 ans.
0: Attends, t'as 17 ans, c'est une allumeuse.
3: Elle rentrera pas.
2: Gérard, si ça peut te rassurer, je travaille le week-end.
0: Ouais, attends, c'est ça.
3: Gérard, tu vas venir vendredi à la logo puis c'est tout. Attends, tu vas pas discuter. Attends, ça va.
6: On a besoin de toi, GG, on t'aime.
1: DJ Suren.
0: Ouais, couscous.
1: Oui.
0: Bon, et toi alors, qu'est-ce que t'as de spécial à poser comme question? Parce que, à force, on t'entend pas. Bon, ça suffit derrière, là.
2: Ouais. Moi, j'en ai une, Gérard.
1: Bah, moi, je prends un Mars et ça repart.
0: Ok, ça, c'est bien comme pub.
2: Poupon.
1: C'est moi, Betrix.
0: Qui
2: Poupon.
0: Marmite. Non, c'est Marmite en premier.
2: Est-ce que tu crois que c'est le thème du Mars?
1: Arrête.
0: Bon, allez, tu me laisses Marmite pour l'instant, tu me coupes les autres parce qu'ils me font chier.
1: Ah ouais, bah non, ouais.
2: Est-ce que tu crois que le thème du...
0: Oh.
1: Ah non.
0: Hey.
7: Mais t'es ouf.
8: Eh ben ouais, ça y est, j'enlève les autres.
7: Putain, il m'a mis une claque, j'ai aussi.
0: Eh ouais. Ouais. Tu vois, ah tu t'y attendais pas.
6: Calotte, il a pris une calotte.
2: Ça c'est vachement bien.
0: Voilà, je réponds. Voilà. Alors Marmite.
6: Gérard.
0: Marmite.
2: Bon, Gérard,
6: est-ce
2: que tu crois que le thème harcèlement,
8: oh
2: là là, vous êtes dégueulasse.
8: Oh les mecs.
2: Pour être porté au
6: Gérard,
2: cinéma.
6: Gérard, t'es dégueulasse. Gérard, tu pourras te retenir.
0: Marmite.
2: Gérard, est-ce que tu crois que le thème du harcèlement pourrait être porté au cinéma?
0: Bah, de toute manière, ça se voit dans les films. Hein.
6: Harcèlement sexuel. T'as vu des films de harcèlement?
0: Non, bah, quand tu vois Brigitte Lahaye ou.
6: Ah,
0: bah,
6: c'est un film de boule, ça.
0: Ouais, mais même quand tu vois les trucs sur la mode, fais-moi confiance. Quoi. Ouais,
2: Gérard,
0: les mecs, ils se rincent bien l'œil hein, quand ils préparent les nanas pour défiler.
2: Oui. C'est sifflet. Est-ce que t'as vu le film Le Harcèlement avec Demi Moore?
0: Ouais. Alors, le film Harcèlement avec Denis Moore.
7: Denis Moore.
8: Bien sûr, ça.
6: C'est avec Roger Moore.
8: Avec Denis Moore.
6: Roger Moore.
0: De toute manière, tu l'as à la maison. C'est pas. Oh! C'est pas l'harcèlement, c'est striptease. C'est striptease.
6: Striptease.
3: Il est encore sifflé ou quoi? Non, je sais pas, je crois que c'est en haut à l'accueil, ils font la teuf.
6: Ah, c'est marrant. J'ai vu un autre film d'harcèlement, ça s'appelait Ferme la porte que j'écarte les
8: guillemets. Ah oui, ouais,
0: moi, j'ai vu un truc, c'est que maintenant, je vais vous laisser.
4: Gérard, c'est Cusco, j'ai une question.
0: Ouais, vas-y, la dernière.
4: Est-ce que tu peux me réciter une fable de La Fontaine?
0: Le corbeau et le renard, voilà, terminé, point final à la ligne.
6: GG, 9.9, ça fait combien?
0: 9.9, 68.
6: Non, c'est pas grave. Bon, GG, moi je voulais te dire, la semaine prochaine, tu fais un débat sur le vieux gras.
0: Ouais.
6: Et je voudrais savoir où c'est qu'il faut le mettre, le vieux gras.
0: Non, mais le vieux gras, c'est un truc que tu mets dans ta bouche.
7: Le
0: et que...
7: Il est là, le vieux gras.
6: Et ça, c'est pas des suppos, le vieux gras.
8: Bon, alors, conclusion vite fait de Gérard pour le débat de ce soir, qui était bien quand même. Hein, par Olivier qui a perturbé un petit peu la fin de ce débat. Dommage.
0: Ouais, donc, tu feras pas partie de l'équipe la semaine prochaine.
8: Pour commencer.
0: Donc, t'es renvoyé. Tu fais plus partie de notre équipe le jeudi.
7: Allez.
8: Alors, la conclusion, Gérard, s'il te plaît, parce que tu t'écartes toujours du débat.
0: Conclusion.
8: C'est toujours aussi mauvais.
0: Conclusion, c'est dommage que ça soit terminé comme ça. Sinon, je pense que c'était un bon débat. À part le premier qui a foiré.
8: Non, il était bien.
0: Il a quand même foiré, mais je pense que sur l'IRC.
8: Ça a répondu présent, c'était parfait.
0: Il n'y a que Rigaud qui a.
8: Ta conclusion sur le harcèlement sexuel, parce que c'est pas ça ce qu'on attend de toi, c'est de parler du débat.
0: Ben, je pense que. C'est un peu con ce qui arrive aux gens maintenant quand ils vont voir les patrons. Voilà.
8: D'accord.
0: Voilà, quand la nana va voir le patron, si t'es bien, si t'es canon, comme Marmita disait, t'es prise.
8: Ouais.
0: Si t'es pas bien, tu retournes chez toi ou chez
8: toi. Elle est canon, Marmite, tu crois?
0: Je sais pas. Moi, je m'en fous personnellement. Hein.
8: Ah bon?
0: Mais moi, je peux te dire que si t'es bien, t'es prise. Si t'es pas bien,
8: t'es pas prise.
0: C'est simple, il va te dire on te rappelle et puis ta candidature, elle va, comme Manu vient de faire, hop,
8: à la poubelle. Voilà, exactement. Voilà.
0: Donc la semaine prochaine, les deux thèmes du débat, donc on va parler sur le Viagra qui est sorti là depuis peu. Et bien sûr, le fameux débat que tu veux que je fasse à tout prix, mais je suis pas chaud, mais on va le faire en deuxième partie. Ça sera sur la politique. Et voilà.
7: Ouais.
0: Il y a donc deux débats qui risquent d'être quand même
8: assez mouvementés.
0: Assez mouvementés et assez chauds. Et
8: voilà.
0: On va se quitter avec.
8: Avec Jazz.
0: Jazz. Quand ça se. Comme... Non, c'est pas
8: non, c'est pas celui-là. Jazz sur Fun Radio, je vous souhaite une bonne nuit. À demain 22h, bien sûr. Et puis, on vous souhaite une bonne nuit avec Rousseau. Et puis, genre, on le retrouve jeudi prochain. Et sinon, demain soir, avec nous à la loco pour fêter mon birthday. Ça sera en direct d'ailleurs de minuit à 4h du matin. Bonne nuit.
0: Bonsoir à tous, vous venez d'entendre Valen Jump. 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
8: Voilà.
0: Donc,
8: pour ceux qui aiment les années 80. Et là, on vient de recevoir un petit truc qui fait pas plaisir. Je sais pas si on voit bien.
0: Ça m'a pas fait plaisir du tout, non, comme
8: alors,
0: tu dis si bien.
8: Voilà, regarde.
0: Ouais, je sais pas qui c'est qui s'amuse à envoyer ça par fax, mais ça commence à bien faire, ces conneries. Ça commence à bien faire, donc...
8: Faut que ça cesse.
0: Calmer les esprits là-dessus.
8: Voilà.
0: Donc,
8: il y a du monde sur Minitel, il y a 20 personnes, c'est grave, putain.
0: Ouais, mais même le standard, là...
8: GG, arrête de jouer le loup-bar, ça suffit. Ma sœur a 14 ans et ma fille a 2 ans. Je ne pouvais plus t'écouter, car fun, nanana. GG, mon problème est le suivant. J'ai essayé le coton-tige, la tige est ressortie, mais le coton est resté.
9: comment est-ce que je peux faire pour m'en sortir?
10: Ouais, bah, j'en sais rien. Tu vas aux toilettes.
9: Quand même
10: tu...
9: grave. Hey, te mettre de contentieux dans le cul, quand même.
10: Bon, bah, dis des conneries. Bon, c'est bon. On n'est pas là pour parler de ça. On accueille Claude.
11: Oui, bonsoir, Gérard.
10: Bonsoir, Claude. Sylvain.
11: Oui, bonsoir tout le monde. Bonsoir, Gérard. Technomat, c'est super.
10: Ok. Merci pour ah ouais, si vous avez des réactions à dire, profitez-en pour ceux qui ont vu Technomax.
11: Ouais, super, c'est super.
10: À l'instant.
9: Merci, merci les LHQ, bravo. Merci les LHQ.
11: Je suis pas LHQ, mais
2: c'est
10: super.
2: Beau, Max.
10: Mitsuko, là.
12: Bonsoir, Gérard.
10: Bonsoir, Rita.
12: Bonsoir,
10: comme par hasard, on a Rita, puis on a
12: Mitsuko.
10: Ouais. Et on a Rita avec. Bon, Rita, bonsoir.
12: Bonsoir.
10: Lucie, bonsoir.
13: Oui, bonsoir.
10: Et Estelle, pour finir.
14: Bonsoir,
10: Gégé. Salut à vous.
11: On a Rita, Mitsuko, c'est comme si on avait Gérard et cousin, quoi.
10: J'entends mal.
9: J'ai entendu un truc qui m'a pas fait plaisir.
10: Je sens que.
11: Rita Mitsuko, c'est comme s'il y avait un mec qui s'appelait Gérard et un autre mec qui s'appelait cousin.
10: Ouais, mon nom de famille, t'es prié de pas le dire à l'antenne, s'il te plaît, merci.
9: Il fallait pas le dire, Gérard, c'était ton nom, personne ne le savait.
11: Moi, je savais pas.
13: Cousin, je croyais que tu t'appelais Mangeline.
11: Moi, je savais pas.
10: Ouais. Comment, qui c'est qui vient de dire Mangeline maintenant?
13: Non, mais j'ai dit, je savais pas que tu t'appelais cousin, je croyais que tu t'appelais mange.
9: Oh, les voix de cochonne.
10: Qui qu'on dise ça, là? Qui?
11: Oh, les
10: oh, oh, les nanas, là, vous vous réveillez, là. Qui...
9: Elles ont quand même
13: oui,
9: des voix.
10: Laquelle qui a été dire ça, là?
13: Lui, c'est moi, c'est Lucie.
10: Ouais.
13: Merci, Max. Gérard,
10: ouais.
13: Tu t'appelais mange.
14: C'est Rita.
10: Ouais.
13: Ouais, je voulais donner mon avis sur Technomax, si tu permets. Ouais.
9: Oh, non,
13: ouais.
9: On va faire le débat, les enfants, on en parle.
13: Ouais, bah,
10: voilà, vite fait, la dernière question pour Technomax, et après, on a.
13: Oui, bah, moi, je dis que Technomax.
10: Ouais, d'accord.
13: Elle était super, mais ça passe un peu trop tard.
10: Ouais, bah, c'est rediffusé.
13: Mais c'est génial, quoi, Max. Il était super mignon. Super cool.
10: Oh là là, tout ça pour après pour essayer d'y parler en antenne pour qu'elle y envoie.
13: Non, mais tiens.
10: Ouais, c'est ça.
11: Moi, j'avais compris l'émission parce qu'il y avait qu'une seule caméra. Il y avait un mec qui était toujours hors du champ de la caméra. Il allait à gauche, à droite. Donc, j'ai pas compris le principe.
9: En plus, quand je danse n'importe quoi. Mais c'est rediffusé samedi.
13: Non, mais il était hyper mignon, Max. T'étais génial.
10: Ouais, mais Rita, c'est bon.
9: Allez, on va faire le débat parce qu'il est 2h20 quand même.
10: Non, ouais, bon, 2h20 donc.
13: Ça se passe du
10: cirage,
13: là, c'est ça.
10: Ouais, mais ça y est, on n'a pas besoin. Ouais, mais ça y est, oui.
11: C'est vrai que tu butais loin transpi qu'un pitbull a failli te violer.
10: Alors Claude, bonne nuit Claude. Au revoir Claude, ça t'apprendra. Voilà, comme ça, ça commence. Alors, je vous préviens, si vous voulez faire comme Claude, vous pouvez continuer, vous allez y aller. Alors, que pensez-vous des nanas avec une queue de cheval? Alors, on va commencer par Sylvain.
11: Alors, les nanas avec une queue de cheval, donc, est-ce que je peux parler de mon cas avant?
10: Bah, pour l'instant, tu réponds à la question.
11: Bon, d'accord, je pense.
10: Si ça te dérange pas.
11: Bah, y a pas de problème. Bah, moi, je trouve ça très sexy, très sexuel.
10: Hein?
11: Avec un queue de cheval.
10: Ouais, d'accord.
9: En tout cas, il y a un truc, il y a un fait divers qui dit on a retrouvé un homme habitant sur Rennes avec une queue de cheval entre les dents et qui a déclaré. Attendez,
10: c'est bon, là, vous arrêtez de rire comme ça, là, les sauterelles. Hein.
9: C'est pas terminé, donc on a retrouvé un homme habitant sur Rennes avec une queue de cheval dans les dents qui aurait déclaré. Bon, c'est bon.
10: Voilà, il y en a une qui a un rire de singe.
11: Ouais, mais là, j'ai jamais eu de queue de cheval entre les.
10: Sylvain, tout à l'heure, tu vas faire comme Claude, tu vas dégager au standard vite fait, toi. J'ai l'impression.
9: Et avant d'ouvrir le débat officiellement, donc.
10: Non, mais ça y est, il est déjà ouvert, hein, je te signale, Max.
9: Bon, bah, d'accord. Dans le livre d'Hercore, on a pu voir un homme avec une queue de cheval mesurant plus de 17,50 m.
14: Il avait de la chance.
9: Voilà, et on a retrouvé encore.
10: Merci, Estelle, hein.
9: Alors, on a retrouvé encore un homme, comme par hasard à Suresnes, qui se lave les cheveux et la moustache à l'Adidas pour que ses cheveux pousse plus vite.
14: Oh là là, ça m'a dégoûtant.
10: N'importe quoi, celui-là.
9: Non, mais c'est pas toi.
10: Non, mais attends, je sais qui c'est qui a été chopé ce sondage-là, mais je voudrais bien savoir où. Il va me le dire tout à l'heure avant qu'il se prenne une grosse tarte.
14: Mais pourquoi tu te sens visé, Gérard? On n'a pas parlé de toi. Il n'y a pas que
10: alors,
14: toi.
10: Mitsuko, là.
14: Mitsuko, oui.
10: Ouais, Mitsuko.
14: Bah, écoute, moi j'habite dans un appartement, donc un cheval, c'est pas très pratique.
10: Que pensez-vous des nanas avec une queue de cheval? Max, s'il te plaît, tu commences pas.
9: C'est pas moi, c'est l'autre derrière, c'est comment il s'appelle? C'est Olivier du Fond.
14: Olivier,
9: arrête. Olivier, arrête.
10: Attends, qu'est-ce que tu viens de dire, Sylvain?
11: Bah, que penses-tu de Ravelot? C'est ça la question.
10: Non, c'est pas toi que je m'adresse, t'as déjà répondu. Alors, Mitsuko.
14: Ouais, les queues de cheval, c'est joli, mais j'aime pas les queues de cheval basses. Je trouve que ça fait nonne. Mm-hmm. J'aime bien les queues de cheval hautes.
10: D'accord. C'est joli. Rita,
15: Mon petit joint à crème.
10: Oui.
15: Bon, c'est des lèche-cul, hein.
10: Ouais, y a pas de lèche-cul, d'accord.
15: Ouais, exactement, Gérard.
10: Alors,
15: je voulais dire que les queues de cheval, je trouve ça très ringard.
10: Mm-hmm.
15: Et je voulais te demander, toi, Gérard, est-ce que t'aimais les nanas avec des queues de cheval?
10: Je répondrai une fois que
11: dire, excuse-moi, Gérard, de te couper. C'est Sylvain, moi, j'ai une queue de cheval et je recherche une fille avec une chatte de jument. Donc, je laisse mes coordonnées hors antenne.
10: C'est bien, tu peux les laisser hors antenne, personne ne te ramènera.
15: Personne ne te répondra. Hein.
10: Personne ne te répondra.
11: Hippique.
10: Ouais, c'est ça. Lucie.
16: Moi, j'ai pas beaucoup de cheveux, alors je fais une petite queue de lapin.
10: D'accord. Bon, ok. Et Estelle?
16: Ouais, les grandes queues, oui, mais les petites, ça vaut pas le coup. Bien dur, surtout.
10: Attends, j'ai mal entendu ta réponse.
16: Non, mais c'est rare.
10: J'étais en train de boire.
16: Les grandes queues, oui, mais les petites queues, ça vaut pas le coup. Bien dur.
10: Oh là là,
16: mais si t'as pas beaucoup de cheveux, tu te fais qu'une petite queue. Mm-hmm. Ça fait ridicule. Mm-hmm. Vaut mieux une grande queue. Bien sûr.
10: D'accord. Qui c'est qui voulait que je réponde
15: C'est moi, mon
16: tout le monde. Tout le monde.
10: Bah moi, je vais vous répondre. Alors, comme vous voulez que je réponde, normalement, j'avais pas envie de répondre.
3: Non, on a plus le temps.
10: Quoi, on a plus le temps? Je réponds quand même aux questions, puis c'est tout. Donc, alors, je réponds que moi, je préfère les nanas qui ont une queue de cheval. Voilà, vous êtes contente?
16: Et est-ce que tu aimes quand elles ont les cheveux gras?
10: Non.
16: Non?
10: Pas du tout.
16: Mais des grandes queues de cheval, Gérard, ou des petites queues de cheval?
10: N'importe. Ça dépend de la taille des cheveux de la nana.
16: Qu'est-ce que tu veux qu'elles te fassent avec leur queue de cheval?
10: Bon, bah attends.
16: Est-ce que tu veux qu'elles te fouettent?
10: Non, pas du tout.
11: Est-ce que je peux te fouetter avec ma queue de cheval?
10: Bon, toi, Sylvain, tu. Quand je t'appellerai pas de chambre, tu sortiras de sous le lit, toi.
16: Est-ce que tu veux qu'elles caressent? Est-ce qu'elles pourraient l'entourer autour du coton-tige?
10: Ouais, bah, qui c'est qui pose cette question? Ah, c'est bizarre, là, quand je demande qui c'est de la nana qui pose cette question, il n'y a plus personne.
16: Gérard, c'est Estelle. Est-ce que tu veux qu'elle te caresse avec?
10: Ah, pourquoi pas.
16: Ah.
10: Bah, parce que t'as l'intention de t'en faire une, Estelle?
3: Non, elle a un cheval.
10: Non, mais laisse tomber, ça tombe de trop bas.
16: Est-ce que tu aimes faire des queues de cheval à des filles?
10: Ben, moi, je ne sais pas les faire, personnellement.
16: Non, mais c'est pas dur, Gérard. Tu m'as l'élastique et Paul, c'est fini.
10: D'accord.
11: Un élastique dans le clito, ça doit faire mal.
10: Bon, Sylvain, bonne nuit, ça t'apprendra d'être poli. Voilà, comme ça, on va rester, je vais rester qu'avec les nénas.
11: C'est ça le but, en fait.
10: Ah, bon, si je viens de te dire de rester poli si tu veux rester, alors.
11: Non, mais je dis, c'est ça le but, en fait, mais t'es un petit malin.
10: Donc tu restes poli, s'il te plaît.
11: Oui, bien sûr.
10: D'accord.
11: Oui.
10: Est-ce que les chauves peuvent avoir une queue de cheval?
11: Les quoi?
10: Les chauves.
16: Oui, ils peuvent en coller une.
10: D'accord.
16: Non,
11: faut arrêter la cocaïne.
10: Mmh. Merci, Olivier, de mettre le double son en partant. Hein.
3: Il a rien fait.
10: Non. Il a appuyé sur un bouton, il a rien fait, comme par hasard.
11: Ouais.
10: Donc, Sylvain.
11: Ouais,
10: Sylvain,
11: attends,
10: tu réponds, s'il te plaît.
3: Ouais.
11: Du monde.
15: Gérard.
11: Non, s'il est chauve, ils ont besoin d'une queue de cheval.
10: Mitsuko, parce que là, pour... oui. Sylvain, t'as du monde derrière toi, alors donc.
11: Oui, on fait une teuf, là.
10: Ouais,
11: d'ailleurs, t'es invité après.
10: Mitsuko.
15: Bien sûr que les chauves-souris peuvent avoir des queues de cheval, surtout si elles sont enragées. Mais moi, personnellement, j'ai peur des chauves-souris, donc. C'est une question que je te répondrai pas.
10: D'accord.
15: Gérard.
10: Oui.
15: Mon petit lapin en sucre.
10: Ouais, c'est qui?
15: Manu, c'est quoi cette pétasse? Manu, tu
10: t'es pétasse toi-même, d'accord?
15: Non, mais attends, à chaque fois on parle l'escu, c'est quoi ce bordel?
10: Rita.
15: Bah, ça se voit qu'elles sont pas polies, moi je suis pas d'accord, hein, Gérard.
10: Oh, Rita.
15: Oui.
10: Rita, tu te calmes, s'il te plaît, d'accord?
15: Tu te calmes.
10: Si ça continue, ça va gerber.
15: Ah non, mais c'est plutôt. Non, Gérard, je suis pas d'accord. Hein. Moi, je réponds aux questions. Hein.
3: Mais non, il y en a un ou une qui a la radio derrière. Là. Faut qu'il baisse.
15: Non, mais il y en a une qui répète tout le temps l'escu, moi, ça va pas. Hein.
10: Ok. Donc.
15: On reste poli.
10: Ok, de toute manière, ça va.
15: Répondre,
10: ça va rester poli, ce mec qui te le dit tout de suite.
11: Ah, tu vas faire tout un fromage.
10: Toi, Sylvain, si ça te plaît pas, tu vas dégager au standard, d'accord? Hein, déjà, c'est toi qui fais la teuf, c'est toi qui as du monde derrière toi. Donc, ça commence à souffrir ton bordel aussi.
11: Merguez parti, là.
10: Bon, allez,
15: Gérard, continue ton débat.
10: Allez hop, tu me chopes Sylvain, tu lui dis que c'est soit qu'il arrête ou il rentre. Allez hop. Donc, Rita, pour toi.
3: Faut me présenter.
15: Rita. Oui, Gérard.
10: Donc, tu réponds, s'il te plaît.
15: Bah oui, mon petit chéri, moi, je te dis que les chauves.
10: Non, mais vas-y, réponds, t'occupe pas. T'occupe pas de.
17: Donc les chauves, Gérard, s'ils sont chauves, ils ne peuvent pas avoir des cheveux, quoi. Ils ne peuvent pas se tenir avec quelque chose, quoi.
18: D'accord.
17: Lucie. Voilà. À part mettre des perruques, voilà.
18: D'accord. Lucie.
17: Oui, ben moi je t'ai dit, hein, ils peuvent
19: s'en sortir. Allô, je suis à l'antenne ou pas?
17: Ouais, t'es à l'antenne. Allô.
19: Je suis un nouvel auditeur, là. Est-ce que je suis sur l'antenne?
17: Oui, oui, t'es à l'antenne. Vas-y. Bienvenue.
20: Bonsoir.
21: Gérard, on accueille Simon.
17: Bonsoir Simon.
21: À la place de Claude.
19: Bonsoir.
18: Salut Simon.
17: Ça va,
19: bonsoir Simon. Gérard. Je suis agent de sécurité dans un bowling, donc c'est pour ça qu'il y a de l'ambiance. Hein.
18: Ouais, c'est ça. Ok, merci pour la voix. Hein. D'accord, le chef là-haut. Et, tout le monde va bien?
19: Je suis dans un bowling.
18: Ouais, t'es dans un bowling.
17: Il y a de l'ambiance dans
18: Lucie.
17: Ton bowling? Oui, mais bien, je t'ai répondu.
18: D'accord. Estelle?
17: Moi qui s'en fasse greffer une, je vois pas comment il pourrait faire.
18: D'accord.
22: Moi, j'ai empilé tous les codes à Gigi, je vais faire un strike.
18: Bon, allez, Sylvain dehors. Hop, ça y est, ce coup-là, Sylvain dehors. Hop.
21: Ok, là. Ça y est, il est parti.
18: Ce coup-là, terminé pour lui, il avait qu'à être poli,
22: Mais on préfère... Gérard, est-ce que c'est vrai que quand t'étais petit, t'as eu ta première érection en allant au salon d'agriculture et en voyant une queue de cheval?
18: Mais attends, tu restes poli, s'il te plaît, toi, là-haut. Préférez-vous les queues de cheval ou les tresses? Simon?
22: Oui.
18: Alors, tu te réveilles parce que tout à l'heure, tu vas gerber aussi, toi.
22: Ferme ta gueule, parce que tu commandes ici.
23: C'est quoi cette ambiance, d'ailleurs?
18: Tu demandes à Simon, là, ce que c'est que ce bordel, là, s'il te plaît, là, des klaxons?
21: C'est pas lui, hein, Gérard.
18: Ah non, c'est pas lui, comme
21: non,
18: par
21: non,
18: hasard.
21: Non, c'est pas lui, non, je t'assure.
23: Ah, attends, il y a quelqu'un, là. Allô?
18: Allô?
24: Oui, bonsoir.
18: Bonsoir.
17: Bonsoir.
24: Je préfère rester anonyme, si c'est
18: bon,
24: possible.
18: Ça, c'est là-haut, hein. Max, il est avec un portable, il s'amuse là-haut. À mon avis, c'est... Ouais. Si.
17: Je pourrais répondre?
18: Ouais, alors Mitsuko.
17: Bonsoir, réponds.
18: Mitsuko.
17: Ouais. Moi, c'est ni les queues de cheval, ni les tresses, c'est les couettes.
18: D'accord.
17: Je trouve ça beaucoup plus joli. Ça
18: Mais même, de toute manière, je pense qu'il y a une question qui va être... qui est par rapport aussi avec...
17: Gérard. Ah,
25: pour parler le mec, moi aussi, mais c'est pas moi, je suis là.
18: C'est qui s'amuse? C'est qui s'amuse avec les klaxons, là?
24: Ceci avec le bowling.
18: Bon, allez, hop, Simon dehors.
21: Simon dehors. C'est pas Simon.
18: Ouais, c'est qui?
21: Ah, je sais pas.
18: Ça sont pas être les nanas, hein, qui sont dans un bowling.
17: Non, c'est pas nous.
25: Je suis là.
18: Bon, alors, Mitsuko, donc, tu m'as dit...
24: Je suis anonyme.
18: Oh! Eh, Manu, s'il te plaît, tu me calmes, ça.
21: Il est parti, Simon, là.
18: Non, mais tu lui calmes. Bon.
21: Gérard, ça peut pas être lui, il est parti.
23: Non, mais c'est...
18: Ouais.
17: Gérard.
23: Oh, Gérard, tu exploses le Minitel, en tout cas.
18: Mitsuko, donc tu m'as dit que tu préférais...
17: Je préférais les couettes, parce que, en général, quand tu prends une fille et qu'il y a des couettes, tu peux les tenir, tu peux la tenir par les couettes, c'est hyper bien.
18: Ok, d'accord. Rita?
17: Moi, mon petit lapin en sucre, lèche-cul.
18: Mitsuko, s'il te plaît,
17: mais
18: tu te calmes.
17: C'est Gérard, et je vais répondre à Gérard.
18: Mitsuko, attends, Rita.
17: C'est Rita, mon petit chou, mon petit
18: Mitsuko, tu te calmes, s'il te plaît, parce que tout à l'heure, tu as dégagé au standard.
17: Ouais, exactement.
18: Hein? Alors, Rita, tu réponds.
17: Moi, je te dis, moi, je préfère les tresses, hein, parce que ça fait un style indien, quoi, tu vois. Ça fait très aventure. Ça fait très calamité.
22: Mais t'en fous pas de l'aventure, tu vois.
17: Ça fait très... Moi, je suis une rebelle, hein, Gérard. Donc, ça fait très calamitisienne, ça fait aventure. Donc, c'est mieux qu'une queue de cheval, quoi.
18: D'accord.
21: Gérard, attends, avant Lucie, on accueille Esteban.
17: Hola,
21: à la place
17: Esteban.
21: De Sylvain.
22: Hola, où est-ce que
17: Hola. Comment est-ce?
22: Muy bien. T'es goûté de l'appellation?
17: Si.
18: Ouais, Esteban, s'il te plaît, t'arrêtes un peu ton cirque, là.
17: T'es
18: goûté de l'appellation? Bon, tu prends l'antenne, tu lui dis qu'il arrête son bordel. Hey, tu travailles ou quoi, la merde?
21: Il est parti, Gérard.
18: Non, ouais, c'est quoi, là, ce cirque, là?
21: Il est parti.
18: Ça commence à bien faire, là, tous les jeudis avec toi au standard.
22: Le mec, Gérard.
18: Lucie.
17: Oui.
18: Hey, je sens que tout à l'heure, le débat, il va se terminer à 2h30.
22: Oh, non.
18: Gérard. Lucie.
22: Gérard.
18: Lucie, tu réponds. Oh, c'est quoi, la bordel?
21: Il n'y a plus personne, Gérard.
18: Lucie, s'il te plaît, tu réponds à la question?
17: Oui, alors moi, je m'en fous. En fait, ça dépend des fringues que je porte. Des fois, je me fais des couettes, des fois, des fraises, des fois, un chignon, des fois, j'en fais pas. Enfin, ça dépend. Je m'en fous.
24: Et tu passes à la sécurité, toi?
17: Non, c'est vrai que les tresses, c'est pratique, quoi.
18: D'accord.
17: Quand tu te fais prendre en levelet.
18: Estelle?
17: Ouais, je préfère deux grandes tresses que.
18: Gérard, reviens!
17: Une grande que Gérard! Reviens, Gérard!
22: Il est parti où?
25: Nicole, mais.
17: Gérard?
24: Gérard!
17: Gérard! Gérard!
1: celui qui met de la musique, il s'arrête, s'il te plaît.
4: Il est là, Manu.
5: Attends, c'est les extraterrestres qui ont débarqué.
4: Hein. Oh, Manu. Continue pas le débat. Oui. Tant que tu me choques pas, qui c'est?
1: Ça y est, c'est bon. Bon, Max l'a trouvé.
4: Non, non, mais je continue pas le débat sans savoir
1: allez.
4: Qui c'est.
1: Bah,
4: c'est.
1: Allez, mais 2h30 là.
4: Estelle, donc, t'as répondu?
5: Ouais, je préfère 2-13 qu'une grande queue.
4: D'accord.
6: Gérard, rapproche-toi du micro, j'ai envie de te spermer sur la bouche.
4: Bon, tu dégages au standard, Estelle, hein. Estelle, dehors.
6: Non, c'est pas moi, c'est l'autre.
4: Non, c'est pas toi, bah
6: non,
4: si, c'est
6: pas
4: toi.
6: Moi, je te dis.
4: Je dois pas le savoir, c'est toi qui viens de dire ça, tant pis pour toi.
5: Non, c'est pas lui.
4: Mais
5: c'est pas la même voix, Gérard.
6: Je parle seulement espagnol,
5: non,
6: moi.
5: Non, c'est pas lui.
4: Et alors, trouvez-vous normal que certaines personnes se passent des queues de cheval à leurs animaux? Ça, c'est une question complètement con.
6: Je trouve ça dégueulasse.
5: Bah, oui, qu'il
6: leur mette des manteaux, des trucs comme ça.
4: Non, mais ça.
6: Je trouve ça débile.
4: Ouais, ben, ça, je suis de ton avis, hein.
6: Ouais, bon.
4: Mitsuko.
5: Gérard, ouais, je fais des tresses à patrouille.
7: C'est complètement débile, c'est vrai, mais c'est. Tu vois, il y a des maîtres qui aiment bien que leur chien leur ressemble, c'est pour ça qu'ils font des queues de cheval à leur petit chien, pour que leur petit chien leur ressemble, tu vois.
6: Il y a des maîtres qui ressemblent à leur chien, c'est clair.
7: Gérard,
4: oui.
7: C'est Rita, mon petit chou à la crème.
4: Ouais, ben, justement, j'aurais. Mon Mitsuko, qu'est-ce que je viens de te dire?
7: C'est pas moi cette fois-ci. Pouf.
6: Et Gérard, si la fille, elle t'appelle mon petit chou à la crème, est-ce que je peux t'appeler mon caca au rhum?
4: Eh ben toi, tout à l'heure, tu vas aller voir au standard, tu vas te faire une grosse crotte au standard, tu vois.
7: Gérard.
4: Donc, Rita.
6: On peut pas
7: oui, mon petit chou. C'est pas
6: fiasse. On peut avec le roi de la répartie.
7: Tout fiasse. Gérard, je voulais te dire, moi, je trouve que c'est hyper esthétique quand même. Ça parce que, par exemple, tu vois, moi, je fais de l'équitation, et pour les chevaux, quand il y a un concours, on tresse la queue, et c'est très joli. C'est très esthétique et moi je trouve que c'est hyper chouette. Hein.
4: Rita, ouais. Lucie, je veux dire, pardon.
20: Oui. Moi, bah, des fois, je fais des tresses à ma truie où je rajoute des plumes à mon canari. Je vais en remettre d'autres. C'est joli.
4: D'accord. Merci pour celui qui passe sur tout le monde. Manu, s'il te plaît.
1: C'est pas possible, il est parti. Il est parti, Gérard.
7: Non, Gérard.
4: C'est
7: la grosse.
4: Alors, Lucie, t'as répondu?
1: Moins fort la musique.
4: Bon, Manu, s'il te plaît.
1: Oui, Gérard, je t'écoute.
4: Tu chopes celui qui a la musique parce que ça commence à me gonfler là.
20: Est-ce que tu pourrais dire s'il te plaît?
4: Si ça te dérange pas.
26: Je suis
4: venu
26: manger Gérard.
4: Non, tu sais.
1: Bon, allons-y.
20: Bah, il est pas comestible.
4: Donc Estelle.
7: Méfie-toi Gérard.
20: Oui, je pense que ça dépend avec quel animal quoi.
4: D'accord.
20: Alien 5, Gérard.
1: Gérard, là, il n'y a plus que les filles. Hein. C'est pour faire un test
4: pour
1: voir.
4: Ouais, mais c'est bizarre que la musique continue.
1: Ah bah, donc c'est que c'est une fille, hein. C'est la logique. Ah, c'est la logique, Gérard, il n'y a plus que les filles.
4: Attends, je veux te savoir. Mitsuko.
7: Ouais, t'es pas un peu effrayé, Gérard? Il y a quelqu'un qui te menace.
4: Non, mais Mitsuko, c'est toi qui as de la musique?
7: Non, pas du tout.
4: Rita.
7: Non, c'est pas moi, Gérard.
4: Lucie.
7: Non.
4: Et Estelle?
26: Oui, c'est moi.
7: Gérard, tu me connais quand même.
4: Non, c'est pas Estelle.
26: Oui, c'est moi.
4: Mais ça, c'est quelqu'un qui s'amuse à passer sur tout le monde.
1: Il n'y a plus que les filles, Gérard. Regarde.
20: Gérard, qu'est-ce que tu as, Gérard?
1: Ça, c'est Mitsuko.
7: Non, c'est pas moi. Et il y a quelqu'un qui est en train de se faire tuer à l'antenne, Gérard.
4: Ouais, non, mais c'est pas grave. De manière, j'arriverai. Je vais bientôt finir si ça continue.
7: Gérard, tu peux poser la question suivante, s'il te plaît?
4: Peut-on aussi avoir des queues de cheval ailleurs qu'en France? Voir des queues de cheval ailleurs qu'en France?
1: Non.
20: Oui, il y en a.
4: Oui, qui?
20: Lucie.
4: Oui, Lucie.
20: En Espagne, t'as des queues des caballos. En Angleterre, t'as des queues des horses. En Allemagne, t'as des queues des schnackseux. En Italie, t'as des queues des cavalli. Enfin, ça dépend du pays où t'es. On change, c'est sympa.
4: D'accord. Mitsuko?
7: Ouais, ben je sais pas s'ils jouent au tiercé, au quarté, au quinté plus dans les autres pays, mais en tout cas, ils ont aussi des queues de cheval.
4: D'accord.
7: Exactement.
4: Rita?
7: Moi, mon petit chou, hein.
20: Lèche-cul.
4: Ah, ça commence à bien faire, celle qui s'amuse.
7: Fais tasse. Fais tasse.
4: Bon, c'est bon.
7: Donc, je te dis, mon petit chou à la crème.
20: Lèche-cul.
7: Poufiasse. Donc, Gérard, je te disais que c'est. Je pense que c'est intergalactique. Hein.
4: D'accord.
7: Et dans le monde entier, ça touche tous les coins de la Terre. Hein.
20: Même
7: sur la planète des singes, hein, Gérard.
4: D'accord. Et pour finir, la colombe?
20: Bah, dans tous les pays, ils ont des cheveux longs, donc ils peuvent se faire des queues aussi. Hein.
18: D'accord. Et
0: Ça y est.
18: Croyez-vous que les couettes ou les queues de cheval nattes sont plus belles Croyez-vous que les couettes ou les nattes sont plus belles que les queues de cheval? Non, mais pour l'instant, vous avez entendu la question?
20: Non, t'es où, là? Gérard, tu peux répéter la question, s'il te plaît?
18: Croyez-vous que les couettes ou les nattes sont plus belles que les queues de cheval, là? Donc, Miss Tsuko?
20: Oh non, bah, ça dépend de la forme du visage, à mon avis. Mmh. Quand on a un visage plutôt rond, je pense que c'est joli.
18: Mmh.
20: Enfin, j'en sais rien, tu vois, ça dépend de la morphologie.
2: La Christine, je la vois bien avec les couettes.
18: Bon, celui qui vient de dire ça, là, le mec, il y a un mec que tu m'as pas annoncé.
8: Ça m'a pas fait.
18: Il y a un mec, donc tu le vires. Si c'est quelqu'un qui s'amuse à passer comme ça sur les autres, tu le vires.
2: Eh, Gérard, est-ce que c'est vrai que t'es comme les dégâts et que t'as pris l'habitude d'uriner sur tes meufs et que c'est pour ça que Christine et Carole se sont cassés?
18: Allez hop, celui-là, tu le sors. Oh
8: Gérard. Je cherche où il est, hein, parce que là, il y a que les filles galantes.
2: Introuvable, on n'a pas raté la radio.
20: Gérard,
2: c'est moi qui commande ici.
18: Si t'es pas content, tu raccroches et tu rentres chez toi.
2: Ferme ta gueule, femme de fou.
18: Alors, bonne nuit à tous.
20: Gérard, reste avec
0: Gérard, remets ton casque.
20: Attends, Gérard, reviens. J'ai envie de répondre.
18: Quoi? L'espèce d'enculé qui vient de dire ça.
20: Gérard,
18: ça va, ça y apprendra.
0: Léon va te manger.
18: Voilà, comme ça, ça y apprendra.
20: Je peux répondre?
18: Donc, Rita.
20: Oui, mon petit chou. Lèche cul. Pétasse, connasse.
18: C'est bien.
20: Donc, Gérard, je te réponds. Moi, je trouve que les couettes, ça fait super chouette. Ça fait très Walt Disney.
18: Mm-hmm.
20: Et les nattes. Comment?
9: C'est surtout Spice Girl.
18: Ouais, mais l'Spice Girl.
20: C'était la mode l'année dernière, Gérard, les couettes sur les nanas.
18: Ouais.
20: Donc c'était super chouette. Et les nattes, comme je l'ai dit, ça fait côté aventurière, mm-hmm. très chouette. Et les queues de cheval, ça fait très sage, ça fait très nonne.
18: D'accord.
20: Donc voilà.
18: Okay.
20: Mais Gérard, dis-moi, est-ce que t'es déjà sorti avec une nana qui portait des couettes?
18: Non, pas. De toute manière, attends, laisse-moi après.
20: Ouais, ok.
18: Alors, je vais répondre quand même après. Okay, je vous répondrai et je vous dirai ce que j'en pense.
20: Mais est-ce que ta fille aime les couettes, Gérard?
18: Attendez. Okay. Laissez-moi finir. Il reste Lucie.
9: Oui. Okay. Moi. Qu'est-ce que c'est que ça?
18: Manu, s'il te plaît, t'essayes de trouver qui c'est. Qui c'est?
9: Qu'est-ce que c'est que
8: Gérard,
9: ça?
8: Gérard, il n'y a plus que les filles là à l'antenne.
18: Regarde,
8: il n'y a plus que les filles, Gérard.
18: Ça commence à bien faire.
8: Gérard,
0: c'est Dieu.
8: Il n'y a plus que les filles.
0: C'est Dieu.
9: Je suis toute seule chez moi, j'ai peur.
8: Estelle, Lucie, Rita, Mitsuko.
18: Et qui c'est qui est là, on attend?
8: Eh ben on attend. C'est pas à l'antenne, on attend, Gérard.
18: Ouais, mais c'est qui là? Tu peux le mettre?
20: Gérard, ouais. C'est Iti qui débarque.
8: C'est un belge.
18: Non, mais attends, pourquoi?
8: Parce que ça, c'est les mecs.
18: Eh ben.
8: Eh ben, je les ai. Ah, il n'y a plus que les filles là.
18: Donc, Lucie.
20: Gérard, j'ai peur.
18: Ouais, c'est rien, vas-y, réponds, Lucie.
9: Gérard, j'ai très peur.
18: C'en est qui s'amuse là.
20: Défends-nous.
18: Non, mais c'en est qui s'amuse à. C'est tous les jeudis, c'est comme ça. Donc,
20: Gérard,
18: Lucie.
20: Mais c'est fort, hein, j'ai peur. Hein.
9: Gérard, attention, t'as des poils qui poussent.
18: Lucie, tu réponds, s'il te plaît. Je sens que t'as. Bon, allez. Hop. Sur ce, bonne nuit à tous, vous allez retrouver Bart.
20: Non,
18: t'as vous arrêté derrière ou quoi? Foutez de ma gueule ou quoi là? C'est tous les jeudis.
20: Non, Gérard, reviens.
18: Mais toi, tu te calmes là. Non, tu te fous de ma gueule là. Abruti, va. Allez, tu mets un disque.
20: Non, Gérard, j'ai pas de disque. C'est Lucie qui a débarqué, donc là, il est reparti, hein, c'est bon.
18: Alors,
20: Gérard,
18: Lucie, tu réponds
20: s'il te plaît. J'ai même pas répondu à la question, moi, encore.
18: Lucie. Oui, Lucie!
9: Oui,
18: tu baisses les doubles sons là ou quoi, toi?
9: C'est Dieu qui me parle?
18: Voilà, Lucie!
9: Oui. Moi, je suis toute bouleversée après tout ce qui vient de se passer. Moi, je préfère les couettes.
18: Mm-hmm.
9: Parce que j'aime bien Spice Girl.
18: D'accord. Estelle?
12: Moi, je préfère les couettes et les traits. On en a deux pour le prix d'une.
18: Les couettes et les?
12: Et les traits, soit où? Ah, tu préfères.
18: D'accord.
9: Moi, je me fais des tresses au pubis.
18: Hein? Qui c'est qui vient de dire ça, là?
9: C'est Lucie, je me fais aussi des tresses au pubis.
18: Ok. Si on me donnait le choix par rapport à une nana que je voudrais bien rencontrer et qui si je pouvais, eh ben, je préférerais trouver une.
12: Un deux.
18: Des nattes. C'est plus beau.
20: Ah ouais, exactement, Gérard.
18: C'est plus beau.
12: Gérard, je me fais souvent des nattes.
18: C'est qui dit ça?
20: C'est Estelle.
18: Mmh. Mais moi, je préfère les nattes que les queues de cheval ou les couettes.
20: Ouais, t'as raison, Gérard. Tu sais, les fesses, les nattes. Gérard,
18: oui.
20: Moi, j'ai une longue chevelure et j'adore les nattes, donc je te permets de venir me faire une natte.
18: Excuse-moi.
3: Salope.
20: Rita, salope, connasse.
18: Eh hey, oh, Rita, s'il te plaît. Eh, Rita.
20: Merde, je t'emmerde.
18: Oh, Rita.
20: Y a oui, Gérard.
18: Eh, hey, pour un sens, c'est à moi que tu viens de dire que je t'emmerde.
20: Non, non, c'est pas toi.